0: Sans plus,
1: quoi.
0: Voilà.
1: Mais vous, là, c'est des questions, hein, toujours un peu les mêmes, hein, qui reviennent dans ce genre de sujet, mais qui sont tellement importantes avant d'avancer plus loin en profondeur,
0: ouais.
1: Avant de pénétrer un petit peu plus dans le vagin, parce que je vais t'expliquer où ça se trouve. C'est dans le vagin. Hein. Bah si, c'est dans le vagin, quand même, les filles.
0: Ouais.
1: On va demander à Gaëlle.
0: Ah, c'est dans le vagin, le projet.
1: Le projet à l'intérieur. Bah, y en a qui disent que c'est ailleurs, mais moi, on m'a souvent dit et on en a souvent entendu des définitions à l'antenne de filles qui pourront témoigner là-dessus. Et j'ai déjà testé, hein, personnellement.
0: Et approuvé ?
1: Ah, je sais pas, mais bon, en tous les cas, ça a l'air de fonctionner plus ou moins, mais c'est dans le vagin.
0: Ah ouais.
1: Projet.
0: Au fond, alors.
1: C'est où, toi, pour toi, Gaëlle ?
0: Ah, moi, je crois que c'était clito, moi. Bah, c'était clitoridienne ou vaginale. Autant pour moi, je suis
1: déjà, ouais.
0: Cru.
1: Oui. Non, mais il faut y aller, hein.
0: Tant qu'à faire. Mais bon, je veux dire, si t'arrives à jouir, donc tu peux être aussi bien vaginale que clitoridienne.
1: C'est pénible, Aurélie, ceci dit, ton téléphone portable à se concentrer, là, avec ton sans-fil dans ce coin, avec, je sais pas quoi, le batteur, là, dans l'espace. Putain, c'est une horreur.
0: C'est pas moi.
1: Ouais.
0: Tout dépend de ce que t'es, entre guillemets. Si t'es vaginal, donc ton point G sera du côté plutôt du vagin, et si t'es clitoridienne, je pense que ton point G sera plutôt.
1: Eh ben ouais, c'est peut-être la question qu'il faut se poser, mais moi je pense que il y a quand même pour ceux qui sont clitoridiennes à l'intérieur du vagin, il y a quand même une partie, il y a des endroits qui sont quand même beaucoup plus sensibles que d'autres. Ceci dit, il y a des parties du corps qui sont pas forcément sur la chatte, hein, pour être plus clair, parce que pour Aurélie et Lorraine, nouvelle génération, on dit plus le vagin, on dit la techa.
0: Voilà.
1: Il y a déjà longtemps, hein, en début 20.
2: Surtout qu'on habite dans le 9-3, quoi.
1: Non, ouais, alors là. Big Tocha, quoi, hein, tout bien poilu. Dans la paroi à l'intérieur, vous savez, quand vous avez le vagin à l'intérieur, là, à peu près à, je sais pas, moi je dirais entre 5 et 10 cm. Non, mais je vous le montre pour Pauline et pour Gaëlle. Sur la paroi en haut, très délicat. Ah ouais, il y a une partie très sensible de la peau, normalement. Je dis pas que tu fais mouche à tous les coups.
2: Un connaisseur.
1: Non, mais attends, on apprend comme tout le monde, tu sais, au fur et à mesure de faire de la radio libre, t'entends parler les filles, tu dis tiens, je vais tester à la maison, rentre en soi, hop, t'arrives, tu mets la bite, non, je te mets juste un doigt, tu fous le doigt, ah bah oui, ça part.
0: Élégant.
1: Des fois, ça fonctionne.
2: Donc, voilà.
1: Mais non, mais déjà, je pense Aurélie et Lorraine, et je pense que Gaëlle et Apolline ne diront pas le contraire, pour que déjà t'aies du vrai plaisir, faut déjà que tu sois avec un mec avec qui t'as vraiment envie d'être.
2: Ah, c'est clair.
1: Parce que le problème que tu peux rencontrer aujourd'hui, Aurélie, c'est que t'es peut-être avec un mec avec qui t'es bien, mais pas suffisamment pour prendre ton pied.
2: Non, mais je sais pas, il y aurait peut-être une position pour mieux le trouver, quoi.
1: Non. Est-ce on va être un peu cru, quoi, mais lors des préliminaires, il y a des préliminaires quand même avant ou pas?
2: Ouais,
1: ça
2: ouais.
1: Va très vite, la pénétration, il y a quand même des préliminaires suffisamment longs.
2: Bah, ça dépend, quoi. Des fois, il y en a, et puis des fois, il y en a pas, quoi.
1: Des fois, il y en a pas, mais quand il y en a, ça dure un petit peu de temps ou...
2: Ça dure, je sais pas, un quart d'heure.
1: Ah, quand même. Pas long, un quart d'heure, remarque, hein. Un quart d'heure tout compris, c'est-à-dire le temps de se... On parle pas du moment où vous êtes à poil dans le lit, un quart d'heure.
2: Non. Quand on est habillé et tout, dès qu'on est dans le lit, on se déshabille et ça pendant un quart d'heure et tout.
1: C'est que dalle, un quart d'heure, habillé, tout ça. Tout
2: en
1: ça, tu comptes dans les...
2: Quoi.
1: Oh non, putain. Il te mordit les... Tout ça, il t'est... Non, mais je suis un peu cru, mais t'es excité au moins quand t'es avec ton mec ou pas?
2: Ouais.
1: T'es bien.
2: Ouais.
1: Vraiment, t'es contente, quoi. T'es heureuse d'être avec lui.
2: Franchement, ouais.
1: D'accord, tu penses qu'à ça, tu penses pas à autre chose.
2: Non, faut pas abuser non plus.
1: D'accord, non, mais... Tu pourrais penser à autre chose, ça pourrait te déconcentrer parce que tu pourrais ne pas prendre suffisamment de plaisir pour... quand je dis penser à autre chose, c'est pas penser au cours, dire putain j'ai une interro de maths lundi ou des choses comme ça, mais tu peux te déconcentrer à autre chose, non? T'es quand même bien avec lui.
2: Ah ouais, bah je suis à fond dedans, quoi. Dès que je rentre dedans, ça me fait à peine, quoi.
1: Et alors? Et donc tu prends pas ton pied, à un moment donné t'es pas bien.
2: Ouais.
1: T'as jamais eu, je sais pas, des frissons, tu transpires, t'as jamais eu des... sorte d'évanouissement ou je sais pas.
2: Des frissons, quoi, vite fait.
1: Aurélie, ça t'est déjà... Lorraine, ça t'est déjà arrivé, toi?
2: Oui.
1: Ouais, c'est quoi comme genre de réaction que t'as?
2: Je transpire beaucoup.
1: Ouais.
2: Je claque des dents, ça c'est vachement chiant.
1: Putain.
2: Ouais,
1: c'est ouais comme si t'avais froid.
2: Ah ouais, vraiment.
1: Ah ouais, ça m'est déjà arrivé d'en voir ça, ouais. Ouais.
2: Donc, l'éclat, quoi.
1: Hein?
2: L'éclat.
1: L'éclat total?
2: Ah ouais.
1: Ouais, carrément, ouais, c'est sympa, quoi.
2: Ah, net.
1: Ah ouais, ouais. Bah écoute, Aurélie, je crois que donc, ce qu'il faudrait, c'est que tu demandes à ton copain qu'il essaye. Ah, parce que tu veux essayer toute seule, toi?
2: Non, non, non, avec lui, mais franchement, c'est quoi? Déjà, il y a eu quelques... Bon, il a eu son trip à lui. Ouais. Et moi, j'ai pas eu le temps de finir le mien, et ça l'a un peu vexé, quoi.
1: Ouais.
2: Je lui ai dit, et puis donc, si je lui parle de ça, c'est même pas la peine.
1: Ah ouais, mais bon, t'es peut-être pas obligé de lui dire non plus. Dans ces cas-là, tu recommences une deuxième fois, tu sais, ça se contrôle pas. C'est quand le mec, il va éjaculer, il peut se retenir une fois, deux fois, mais à un moment donné, quand même, il lâche l'affaire, le mec, hein.
2: Bah ouais.
1: Bah ouais, à un moment donné, il est obligé, t'as du poids, ça fait mal, hein. Bah ouais. Quand lui il sent qu'il va partir, quand il est bien, faut qu'il se retire.
2: Ouais.
1: Pour faire descendre la pression, hop, caresse, machin, et tu repars.
2: Mm-hmm.
1: Ça veut pas dire que toi tu vas rebaisser d'un ton. Il y a Gaël qui va rajouter un truc.
0: Moi, j'ai juste une petite question, ça fait comment quand t'éjacules, Max?
1: Bah moi personnellement, tu sais, je pense que c'est pour trois quarts des mecs. Alors ce qu'il faut savoir, parce que tous les médecins disent, et puis les filles disent, ouais, vous avez de la chance. D'ailleurs, on va peut-être, puisqu'elle a 23 ans, on va l'accueillir avec nous, elle doit être là avec nous. Notre amie Sylvie, t'es là? Sylvie, elle a 23 ans, t'es là, Sylvie? Sylvie, une fois. Sylvie, t'es là? Sylvie! Attends, je vais appuyer sur le business. Non, ça part de fonctionner, elle est pas là? Sylvie! On va essayer de la rappeler, il y a peut-être un problème. Non, tu la récupères en antenne? C'est peut-être la bécane, des fois, quand on touche. Des fois, si on touche tous les deux, sinon je vais toucher tout seul l'autre. Attends, je vais voir. Hop, elle, est-ce que je peux la voir? Oh putain, mais ça a tout coupé!
0: Ah bah moi, voilà. J'ai rien fait.
1: Non, mais c'est moi, parce que c'est leur putain de standard à la bah con, voilà, le fun, là. Attends, il n'y a plus personne, c'est qu'un coup ça marche, un coup ça marche pas, c'est une merde, ce standard. Oh, je crois qu'on a le matériel le plus pourri de la bande FM, c'est hallucinant. On est dans les nouveaux studios, donc on va être obligé de rappeler Lorraine, on va être obligé de rappeler Aurélie, j'espère, j'ai un peu peur pour Virginie aussi, hein. Putain, c'est hallucinant, quoi. On veut faire, je veux faire le truc d'ici, ça raccroche à tout le monde. Ils vont me le faire marcher, ce putain de standard. C'est moi qui me le dis, hein. Si la direction de fun qui nous écoute cette nuit, si vous pouviez enfin enlever vos moufles et vous mettre à bosser, ça serait bien. Qui est avec nous, là? Sylvie?
3: Bonsoir.
1: Ça va?
3: Ça va.
1: Bon, j'ai voulu faire marcher la bécane parce que normalement, je suis censé moi aussi pouvoir manipuler le standard et en faisant la manip normale, j'ai raccroché au nez de tout le monde.
3: Ah ouais, d'accord.
1: Fun radio, quoi, hein, la technologie, quand toutes les radios font un pas en avant, Fun aime bien faire trois pas en arrière, quoi. Il n'y a jamais rien qui fonctionne correctement, qu'est-ce que vous voulez que je vous dise, hein.
0: Ouais, mais il y a Gaël qui assure derrière.
1: Faut pas
0: le truc.
1: Faut pas s'étonner, hein, après, si on est les derniers, hein. Ça, c'est sûr, hein, faut accélérer. Virginie, le point G, il existe? Virginie? Ah bah, quand même, merde, elle est là, Virginie, ou pas? Ah, pourquoi tu as raccroché à Virginie aussi, de nouveau? Ah, il y a tout qui a raccroché de nouveau, mais on l'avait, Virginie, entre-temps, donc ça a recoupé. C'est qui, là? Sylvie. Ah, c'est Sylvie qui est là. Oui. Sylvie, t'es là. Donc, Sylvie, le point G, il existe?
3: Ah oui.
1: Ah, d'accord, mais tu m'as donné la fiche de Virginie. C'est peut-être pour ça que je voulais parler à Virginie.
3: Oui,
1: alors, tu m'as peut-être la fiche de Sylvie. Alors, si elle est là, la petite Sylvie, si tu peux me donner juste la fiche. Donc, Sylvie, le point G, il existe?
3: Ah oui, il existe, c'est clair.
1: Il existe, il est où?
3: Il est où?
1: Ouais.
3: Ah bah ça, c'est chez nous, c'est chez les filles, c'est chacune sait où il est.
1: Ouais, parce que c'est différent, mais dans le vagin, quand je disais tout à l'heure, je disais que des conneries ou quoi, ou alors...
3: c'était vrai.
1: C'était à peu près ça, hein.
3: Oh oui,
1: c'était la fiche de Sylvie. Lorraine est avec nous également, donc on va récupérer... Lorraine, t'es là? On te récupère, Lorraine? Non, mais tu les mets directement en air tous, là. Tous ceux que tu récupères, tu me les passes tous en antenne, comme ça on va gagner du temps. Lorraine, t'es là?
4: Ouais.
1: Bon voilà, excuse-nous, on a eu des petits problèmes et ça revient.
4: Non, c'est bon.
1: Donc apparemment, Lorraine, notre amie Sylvie, confirme que le point G, c'est bien dans le vagin. Hein.
4: Ah ouais?
1: Ah ouais,
4: bien trouvé.
1: Ah ouais, j'ai trouvé, ouais, c'est super, quoi. Qui est avec nous encore, là? Il y a Aurélie qui va arriver, donc c'est la fameuse petite Aurélie qu'on va rappeler, celle qui voulait réagir justement à ce sujet. Elle est là? Elle arrive à l'aide, d'accord, ok, très bien. Donc toi Sylvie, tu parleras de quoi? Oui, du régime de Nana, ouais, c'est vrai, on va en parler. Ça y est, elle est là Aurélie.
4: Ouais.
1: Ça va, excuse-nous, hein.
4: Non, ça va.
1: C'est de ma faute, une grosse partie de la faute de la technique fun, hein, là, ça a merdé complet.
4: C'est pas grave.
1: Alors Aurélie, apparemment, donc moi ce que je te conseille, alors, en tous les cas, c'est de... Puisque Sylvie qui a 23 ans, elle confirme également ce truc-là, c'est que ben il faudrait que le mec il mette un avec le doigt et qu'il aille dans la partie supérieure du vagin, à l'intérieur. Mais délicat, hein, qu'il ne vaille pas avec ses gros ongles. Il se bouffe les ongles ou pas?
4: Ouais.
1: Bon, bah ça c'est bien, ça c'est déjà un bon point.
4: Ouais.
1: Et voilà, quoi, hein, je sais pas quoi te dire d'autre, hein, mais bon, c'est peut-être pas le bon mec. Je sais pas, dans les positions, vous variez quand même relativement souvent?
4: Il y a eu l'endormage.
1: C'est quoi? On va dire au revoir définitivement. Lorraine?
4: Oui.
1: Je vais t'enlever parce que ton téléphone c'est de pire en pire et j'arrive pas à entendre les autres parce que là il y a une ronflette derrière ton téléphone sans fil, donc c'est une horreur.
4: Ok.
1: Lorraine, je t'embrasse.
4: Attends, je peux dire un dernier coucou?
1: Vas-y.
4: À Élise et Mélanie.
1: D'accord. Bisous à toi Lorraine.
4: Salut.
1: Donc je disais ma petite... Oh bah oui, ça fait plaisir là, Aurélie.
4: Mm-hmm.
1: Que donc il faut aller là-bas. Hein,
4: ouais.
1: Dans le vagin. Hein. Okay. Faut pas hésiter une seconde. Hein. Tu fais quoi dans la vie, Aurélie?
4: Je suis en seconde.
1: T'es en seconde. T'es à la bourre, toi, hein?
4: Ouais, hein? Quand même.
1: Mais un petit peu quand même, il va falloir se mettre à bosser un petit peu, hein?
4: Ouais.
1: Bon, bah, je t'embrasse très fort. T'es de quelle région, rappelle-le-moi?
4: 9-3.
1: D'accord, il y a pas cours demain?
4: Si.
1: Et alors?
4: Mais c'est pas grave.
1: Pourquoi?
4: Pas pour toi, franchement. Bah,
1: ouais. Ah ouais, pourquoi il y a une nuit comme ça, rien qu'aux filles, hein? Faut en profiter, hein?
4: Ouais.
1: On en fera plus souvent, d'ailleurs, hein?
4: C'est de la bombe.
1: Ben, c'est de la bombe, bébé. Ouais, je t'embrasse très fort.
4: Moi aussi.
1: Allez, bon courage.
4: Salut.
1: Bisous. On reste avec Virginie. On va accueillir Virginie aussi, mais c'est Sylvie avec qui on va parler de régime de nana. Mais on va accueillir également Virginie qui est à 17 ans et qui est de Paris également. Salut Virginie!
5: Salut Max.
1: Ça va bien?
5: Ça va.
1: Non, très bien. Ouais, ça va. T'es plutôt au niveau régime, t'as besoin, t'as des problèmes, t'as des trucs?
5: Bah, disons que j'en fais. On me dit que j'en ai pas trop besoin, mais enfin bon, bah, c'est toujours le tracas quotidien, quoi.
1: Ouais.
5: Puis bon, ça marche jamais, évidemment.
1: Ouais, bah évidemment, quoi. Mais on a deux expertes au standard.
5: Il y a un miracle à conseiller.
1: Surtout Gaëlle, qui doit faire 1m70. Comment tu mesures, Gaëlle?
6: Attends, c'est quoi? Alors, je suis tout bib.
1: Combien tu mesures?
6: Je fais 1m70.
1: Et tu pèses combien?
6: Je suis obligée de le dire.
1: Bah, dis-le.
6: T'as pas vu que j'ai pris 4 kilos?
1: T'as pas vu que j'ai pris 4 kilos? Comment, ça, c'est impossible de le voir, je te jure.
6: Non, là, 51.
1: 51 kilos, et elle est bien sûr archi beaucoup trop grosse, donc il faut qu'elle perde au moins 3 ou 4 kilos. Donc quand même, comme quoi il y a des problèmes. Hein.
5: Ouais, c'est clair.
1: Et Apolline, elle doit faire 1m60, 75 kilos.
7: Ouais, sympa.
1: Comment tu mesures, Apo?
7: Mais non, je fais 1m69.
1: Voilà, 1m69. Et tu pèses?
7: Et kilo, franchement, je sais pas trop.
1: Tu sais pas trop, non, tu sais pas si sais c'est pas. 65, 64.
7: Non, c'est moins de 60.
1: Moins de 60, ouais, moi je dirais. Combien t'as pris?
7: Non,
1: toi,
7: franchement, je sais pas quoi.
1: Combien tu dirais, Gaëlle?
6: On va juger la bête. Vas-y, lève-toi. Allez, lève-toi.
1: Apo, on va essayer quand même. Merde, il faut se lâcher, on s'en fout.
6: Allez.
1: Attends, tout le monde te trouve. Moi, je te trouve magnifique.
6: Mais elle a des seins, ça pèse vachement plus.
1: Non, mais elle a des petites formes, elle est magnifique.
6: Elle est mimi comme toi,
1: bah, ouais.
6: Un petit cœur.
1: Voilà. Tout à l'heure, je vais te soulever pour te peser. Non.
6: Mais bon. Pourquoi tu ne soulèves pas, moi?
1: Parce que toi, il n'y a pas besoin.
6: Tu ne soulèves pas pour me peser.
1: Un doigt suffirait pour te soulever. 50 kilos, qu'est-ce que tu vas faire avec ça? Allons.
7: Elle a pris 4 kilos quand même.
1: Et elle a pris 4 kilos, hein, faut le savoir, Sylvie.
7: Elle
1: est
7: très très grosse. Avant.
6: Attends, là j'ai des formes, je me sens obèse.
1: Oh là là là.
6: J'ai des joues, c'est terrible.
7: Ouais, ça
6: tu remplis ton jean, c'est insupportable.
1: Sylvie et Virginie. Oui. Donc Sylvie, ton problème?
3: Non, en fait, moi j'ai pas de problème. Ce qui me dérange, en fait, c'est les filles qui toujours disent oh, je suis trop grosse, oh, je suis ci, oh, je suis ça, alors qu'elles sont bien, quoi. Moi je sais pas, c'est peut-être pour faire plaisir aussi aux mecs qu'on fait quelques régimes et tout ça, mais faut peut-être pas exagérer, c'est vrai. À chaque fois qu'on bouge, qu'on va faire des courses et tout le temps, on prend des magazines, à chaque fois c'est vous voulez perdre 3 kilos en 10 jours? Non mais.
1: Même en même temps, tu sais bien, Sylvie, que ce sont des magazines qui vendent à chaque fois, non, le bordel il est le même.
3: C'est bien, Max, c'est bien, je dis pas ça, mais je dis qu'il y a même des filles, que ça devient même des complexes pour elles, quoi. Il y a même des filles qui sont prêtes à tout.
1: Je crois que ça a changé. Ouais, mais ça c'est un discours qui était tenu dans il y a 2, 3, 4, 5 ans, ça a été la super mode avec les fameux mannequins très maigrelé et tout ça, ouais. Mais ça a changé quand même.
3: D'accord, ça a changé, mais c'est toujours. Moi, je vois même par rapport à des copines à moi, dès qu'elles prennent un petit kilo, ça y est, c'est l'horreur.
1: Mais c'est clair,
3: elles sont malades et tout ça, il ne faut pas exagérer quand même.
1: Surtout dès qu'arrive l'été, ça, c'est un problème qui existera toujours, ça de vitam aeternam, ça c'est tout le temps, mais ça change. La Pauline veut dire quelque chose.
7: Non, moi, je veux dire, il y a une chose, c'est que les mecs imposent aussi que les filles soient très minces, parce que vous êtes toujours là, ouais, non, vous faites pas régime, machin.
3: Ouais, c'est vrai.
7: Mais dès qu'on a un kilo de trop, ça va pas, ouais, t'as vu ton cul.
3: Ah
7: non, mais c'est clair. Franchement.
1: Moi, je l'ai jamais fait signaler, je le jure.
7: Tu le penses, tu vois. Franchement, tu vois quelqu'un qui grossit, une nana qui grossit, tu dis tiens, elle a grossi, elle est moins jolie.
3: Tiens, elle a des bourrelets.
7: Non, j'en suis certaine.
1: Ceci dit, c'est vrai que pour certaines filles, ça dépend aussi des traits de visage que tu peux avoir, mais il y en a certaines où le peu de poids qu'elles vont prendre vont leur faire perdre beaucoup de charme,
7: alors qu'à d'autres.
1: On n'en s'en aperçoit pas et à certaines avec les traits de visage, le fait d'être un petit peu plus ronde ou d'avoir des formes, c'est très joli. Donc t'es très jolie.
7: Ouais.
1: Voilà, mais ça dépend. Il y a des filles qui craquent sur le côté Gaëlle, plus maigrichonne et machin. Il y a des filles.
7: Moi j'aime bien.
1: Et il y a des mecs qui détestent ça, qui aiment bien les filles beaucoup plus rondelettes, qui ont beaucoup trop de formes et que moi je vais moins apprécier. Et c'est comme ça, quoi.
7: T'as toujours l'impression d'être un boudin avec le Max quand même.
1: Ah bah oui.
7: T'es maigrichonne.
1: Mais ouais, mais elle a trop de formes, elle a trop de machin. Mais ouais, mais bon, c'est comme ça, quoi.
3: Justement, c'est à cause des gars, Max. À cause des gars, on se sent mal dans notre peau.
1: Ah non, mais attends, je suis désolé. Non, mais c'est pareil parce que Gaël, je lui ai jamais fait signaler, j'ai jamais parlé de ça, on en a jamais discuté. Moi, attends, moi c'est un
6: attends.
1: truc qui.
8: Attends, je me plains, Max, en plaisanterie.
9: Ouais, mais c'est normal, tu passes ta journée à nous dire que t'as pris 30, alors qu'elle fait 51 kilos.
8: Combien de temps?
9: Et ça, c'est la fille la plus grosse, c'est d'un moment, elle en faisait 45 ou 47. Ça, faut voir le truc quand même.
3: Ouais.
9: Et elle se plaignait en disant qu'elle avait pris du poids et elle bouffe un yaourt. Donc, à un moment donné, ça devient. T'en rigoles parce que si t'en parles sérieusement, tu te dis, bon, bah, c'est ou elle est boulimique ou alors elle est l'inverse, quoi.
3: Ah
9: non, tu sais pas vomir quand même, si.
8: Bah, écoutez, dans le couloir, c'est moi.
9: Non, mais voilà. Donc, non, mais personnellement, ça me dérange absolument pas. Moi, je m'en fous. Mais c'est vrai,
3: alors,
9: quand
3: toi,
9: tu vois.
3: Peut-être pas, mais alors les autres mecs, ouais, parce que bon, c'est vrai, nos copains, ou même, je sais pas, même, de toute façon, les filles qui se reconnaissent, elles peuvent appeler, de toute façon.
9: Mais moi j'ai vu beaucoup
3: pas,
9: de.
3: Bon, là, tout de suite, il y a les mecs qui nous voient, c'est.
9: Moi, j'ai
3: pris un kilo, non, c'est pas possible, et tout ça. Alors que bon, un kilo, c'est rien, on va pas non plus faire une maladie.
9: Bon, moi, personnellement, ça m'arrive extrêmement rarement, je me souviens même pas avoir dit à des copines, putain, mais t'as pris du poids, t'as pris un kilo ça se voit pas déjà, faut vraiment en prendre 4-5 et je sais pas, moi j'ai jamais fait la remarque, quoi.
8: Ouais, non, mais t'as jamais fait la remarque, mais t'as peut-être pensé, tiens.
9: Mais ça se voit pas, faut vraiment prendre au moins
3: oui,
9: 5 kilos.
3: Ah ouais, mais
9: non,
3: 5 kilos, c'est un jean.
9: Virginie,
3: tu
9: peux témoigner.
3: Tu regardes tes fesses et tu dis, ah bah ça y est.
8: Ouais, non.
9: Ah, sur le cul, ouais, ça se voit.
3: Bah ouais, là.
9: Bah ouais, mais parce qu'il y a des endroits où ça se voit vachement, mais sinon, faut vraiment prendre 4-5 kilos, faut pas déconner.
8: Ouais, mais 4-5 kilos, ça va vite aussi. Tu manges, tu vas un peu trop quick, comme ça.
9: Non,
8: tu
9: vas
8: trop.
9: Bah, hey, t'as qu'à pas venir au quick avec l'équipe du Star System, hein, Pauline.
8: Ouais, mais
9: hein,
8: c'est la première fois que je mangeais un hamburger depuis X mois.
9: Voilà. Mais moi, je trouve pas que vous ayez besoin d'avoir plus ou moins, quoi. Vous êtes comme vous êtes. Moi, je sais pas, ça me dérange pas, je m'en fous, moi.
3: Tu ferais bien du biscuit. Tu dis que t'en fous, mais bon.
9: Quoi?
8: Toi, tu ferais bien du
3: biscuit. Tu dis que t'en fous, mais t'es comme les autres.
9: Je fais rien, j'ai jamais rien fait finalement. Tu vois, on dit, mais on fait pas. Tout ce que vous faites, à chaque fois, c'est chiant parce que ça ne sert à rien.
8: Mais c'est par rapport à vous, ça. C'est ça que tu comprends pas. C'est le fait. Attends, c'est que moi, par exemple, bon,
9: Mais moi, si demain je faisais un peu de sport, c'est plus pour être bien dans ma peau, pour être un peu plus, parce qu'à rapport au rythme que j'ai, plus de là, pour avoir un petit peu plus de liberté dans ma tête pour la forme, que pour le physique même. Alors que vous, c'est votre temps, c'est, faut que je prenne un peu de poids, faut que j'en perde 200 grammes, faut que je prenne 100 grammes par-ci, faut que je perde 200 grammes par-là.
8: Non, mais moi, regarde, facilement. Bon, moi, tu regardes, je suis plate comme une limande. Tu me vois quand même
9: oh
8: pas
9: non,
8: en bouteille orangine.
9: T'es blindé de pommes.
8: Regarde, j'ai mis
9: un dessin extraordinaire.
8: J'ai mis, voilà, regarde, c'est des trucs, c'est plantureux.
9: Deux belles noix, deux beaux noyaux d'olive, c'est extraordinaire.
8: Des noisettes.
9: Non, c'est deux noisettes.
8: Tu ne vois pas non plus avoir un cul de jument à côté.
9: Qui ont déjà été bouffés par des, par des écureuils, ouais.
8: Et donc,
9: bien sûr, ouais. Et donc?
8: Non, mais donc, tu ne vois pas non plus avec un cul de jument. Dire, c'est que bon, t'es plate en haut, tu ne vois pas non plus avec un 40 en bas. Être aussi logique avec
9: on est d'accord,
8: ouais,
9: on est bien d'accord. Sûr. On est bien d'accord. Mais évidemment, bien sûr. Mais enfin
8: et
9: là.
8: Comme moi, je suis extrêmement plate.
9: Non, mais là, par exemple, moi, je te vois là en face de moi. T'as pas besoin de perdre 2 kilos ou 1 kilo. T'as pas besoin de rien perdre du tout. T'as besoin d'en gagner encore.
8: Mais j'ai. Ah ouais, au niveau poitrine. Alors si tu pouvais me.
9: Mais pas au niveau poitrine, au niveau du corps en lui-même. Je veux dire, au niveau des bras, au niveau de tout. Franchement, mais.
10: Attends, il y a l'écoute. Oui Max complimente. C'est fantastique.
9: Mais non,
10: attends,
9: c'est pas rare. Bien. Mais on n'a pas besoin. Je sais pas. Est-ce qu'au moins on me fait des compliments? Non?
8: C'est vachement beau.
9: Dans l'émission,
10: attends,
9: on m'en fait jamais.
10: Bien,
8: mais si, on t'en fait toujours.
9: Non, mais sérieusement. Donc, je vois pas pourquoi. Personne ne fait de compliments. Je veux dire, moi, on me dit jamais.
10: Non,
9: je suis Star System.
8: Bah ouais, tout le monde t'aime.
9: Bah ouais, forcément. Bon, donc toi, Sylvie, de ton côté, toi, tu suis jamais aucun régime.
3: Bah, disons que quand approche l'été, si, un petit, pour perdre 2 ou 3 kilos, parce que...
9: Bah voilà.
3: Voilà, mais
9: bah
3: bon...
9: Là, parce que vous avez besoin de vous montrer belle aussi sur les plages à votre juste valeur et tout. Mais c'est même pas par rapport aux mecs, c'est par rapport à vous-même. Vous avez essayé d'être... Vous essayez de ne plus être vous-même, de... Mais... Je sais pas,
3: moi,
9: enfin,
3: c'est
9: ça
3: pas,
9: fait pas...
3: Moi, c'est parce que c'est... Bon, il y a toujours, évidemment, qu'on commence à manger un petit peu, qu'on s'ennuie un petit peu en hiver, et tout ça, on commence à manger, évidemment, après...
9: Ah, voilà. C'est pas ça, non? Quand on est toute nue, comment on dit? Non, c'est pas comme ça.
3: Desnuda.
9: Hein?
3: Desnuda.
9: Ah, desnuda, bah oui, nuda, voilà. Oui, ça rejoint. C'est une langue facile, l'espagnol, hein, ça, quand même.
3: Ouais.
9: L'espagnol et l'italien... C'est plus simple, l'espagnol, que l'italien, ouais?
3: Ouais.
9: Ouais,
3: c'est sérieux.
9: L'espagnol doit être plus simple que l'italien, je crois. Hein. C'est ce qu'on m'a souvent dit, moi, que l'espagnol était quand même plus proche de la langue française que l'italien.
3: Oui, tout à fait, ouais.
9: Mais la
8: ça,
9: grand-mère
8: c'est
9: est plus
8: pareil.
9: Simple.
8: C'est ouais. Le gros problème, c'est quand tu le lis pas du tout pareil qu'en italien.
9: Ah, non, pour le parler, pour le parler.
3: La prononciation n'est pas pareille.
8: Ouais. La prononciation est plus peut-être pénible en espagnol qu'en italien.
9: Je sais pas, bon. Pas problème de ce soir. Merci Sylvie.
3: Un gros bisou.
9: Eh ben, très bientôt. Bonne fin de nuit.
3: Bye.
9: Et Virginie, dans un instant, donc on va te retrouver. On parlera de quoi ensemble, Virginie? Ah, on m'a coupé. Virginie, oui? Allô? Ah, bah là, vous êtes gouré, là, parce que j'ai l'impression que vous gourrez dans les fiches. C'était la 7.
8: Non, là, c'est moi, c'est autant pour moi, c'est moi qui viens de la zapper malencontreusement.
9: Bon, Virginie nous parlera d'un problème qu'elle a? À la hauteur, à la hauteur avec son mec sexuellement, c'est quoi le problème?
7: Elle a peur de pas être à la hauteur, c'est ça, vas-y.
9: Ouais, ah,
7: elle a
9: peur de...
7: C'est ça, elle a peur de pas être à la hauteur avec son mec sexuellement.
9: Bon, bah, très bien.
7: Et donc, elle veut te poser plein de questions.
9: J'ai une solution pour elle. Si elle a un castorama, je vais lui trouver un truc genre un...
7: C'est le mec.
9: C'est les échelles.
7: Ouais, ou... un petit escabeau.
9: Un petit escabeau ou un truc comme ça. Puis on aura Muriel également, qui a 23 ans. Putain, par contre, mettez les villes, ça serait bien qu'on sache d'où ils appellent ces gens-là. Muriel,
11: oui.
9: T'appelles d'où?
11: De Toulouse.
9: Oh, bah Toulouse, je vais venir ce week-end. Hein.
11: Ouais, je sais, j'ai vu ça, ouais.
9: L'Opéra Night, hein. Tu connais ce club?
11: Ouais,
9: moi, j'y suis déjà allé une fois ou deux, je sais pas si t'aimes bien, toi personnellement, tu peux être franche, hein, y a pas de problème.
11: Bah, je suis pas allée, j'ai vu la publicité la dernière fois.
9: C'est mortel ce club, sans déconner, c'est un bar en fin de compte qui est, la déco est super sympa, vraiment c'est bon, c'est archi blindé, y a plein de monde, c'est ouvert dès 10h du soir et ça ferme à 8h du matin. Et c'est exclusivement disco, funk, c'est musique aussi, genre Négresse Verte, Gypsy King, toi, Bee Gees et compagnie. Donc là, je vais venir, je jouerai absolument ni house, ni techno, ni quoi que ce soit. On va jouer exclusivement, ou peut-être un ou deux morceaux, mais je vais venir avec un bac de disques exclusivement funk, disco, bonne ambiance, et je vais jouer 3 heures, et ça va me faire du bien, parce que ça fait longtemps que je n'ai pas joué ça, je vais m'éclater, j'espère que tu viendras, Muriel.
11: J'espère aussi, hein.
9: Avec un copain, tu veux venir avec ton copain?
11: Ah, il est de Valenciennes, justement, je vais t'en parler.
9: Ah, alors. Bah oui, ma pauvre malheureuse. Puis on finira cette discussion près du bar.
11: Ouais.
9: Hein? Tu vas nous parler de quoi donc?
11: Eh ben, je vais te parler que j'ai rencontré mon petit ami sur internet et que je voulais savoir si toi tu croyais au coup de foudre si, par rapport à ça.
9: Alors là, je crois qu'on va pas être sur la même longueur d'onde, mais bon, on pourra discuter quand même. Muriel, tu bouges surtout pas. Virginie, on va la retrouver d'ici quelques instants. Si vous voulez, mademoiselle, intervenir dans cette nuit 100% nana, vous appelez, le standard vous appartient, vous pouvez faire exploser toutes.

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1: Cautionne celle-là, hein. 0803 08 5000, vous nous appelez, il y a No Malaise avec à l'instant Storm avec le nouveau single qui s'appelle Hurricane. Et puis tout à l'heure vers la musique, on ira du côté de Terry Callier avec un extrait de la musique de nuit volume 4 qui va sortir bientôt. Et dans l'immédiat, on va cuire donc Muriel, 23 ans, donc de Toulouse.
2: Oui.
1: Et je profite juste une petite parenthèse qu'on était tout à l'heure au téléphone avec Virginie. Ça a coupé, malheureusement, on a eu Gaëlle a fait un petit erreur technique et on essaie de te rejoindre, Virginie. Donc tu essaies peut-être de nous rappeler, c'est pour ça que ça s'en occupait, à moins que tes parents ne t'ont chopé. Donc Virginie, tu raccroches tout de suite, on essaie de te rappeler, puis si dans la minute à venir on n'y arrive pas, ça veut dire qu'apparemment on ne peut plus la contacter. Voilà, je te redonne la fiche. Donc Muriel, on va parler d'une... T'es tombée amoureuse d'un mec sur IRC, sur quel... Fun Radio ?
2: Non.
1: Ah, tiens, c'est bien la première fois. D'habitude, on tombe toujours amoureux de mecs ou de filles sur Internet Fun Radio, mais là, ça change.
2: Non,
1: c'est pas... C'était quoi, un truc de dialogue tout con, quoi ?
2: Ouais, c'est des salons pour discuter, en fait, sur un site Internet.
1: Ah, on appelle ça des salons ?
2: Ouais, des salons. Alors, t'as des salons publics où tu peux rencontrer plein de
1: gens. Parle devant ton combiné, ma chérie.
2: Pardon ? Ah, tu m'entends pas ? Ouais, en fait, il y a des salons publics où tu peux rencontrer plein de gens, et puis voilà, et puis on s'est rencontrés comme ça, et...
1: Ouais.
2: Maintenant, à chaque fois qu'on discute, on est dans un salon privé pour être plus tranquille. Et
1: tu l'as jamais vu ?
2: Non, je vais le voir au mois de mars. En fait, c'est moi qui monte le voir. Et...
1: Ouais. Ça fait combien de temps que vous vous connaissez ?
2: Ben, ça fait un mois que j'ai Internet.
1: Ouais.
2: Et je l'ai rencontré 2-3 jours après, je crois. Et puis, depuis, on se téléphone, c'est 2 heures par jour.
1: Vous n'avez jamais envoyé la photo sur l'Internet, jamais ?
2: Lui, il a ma photo, mais moi, j'ai pas encore la sienne.
1: Bon, et alors, il t'a trouvé comment ?
2: Bah, d'après lui, je suis parfaite.
1: Waouh! C'est pas facile quand même de... Je sais pas, rien qu'un clavier, quand t'entends jamais le son de la voix de la personne, de pouvoir... Enfin, moi, je trouve que le son de la voix est tellement important parce que quand quelqu'un te tape quelque chose, tu sais pas le ton qu'il y met.
2: Oui, c'est vrai.
1: Tu vois ce que je veux dire?
2: On se téléphone tous les jours quand même.
1: Ouais. Non mais, ah oui, d'accord, ok. Donc quand même, t'entends le son de sa voix. Ah oui, d'accord. Tu me rassures. D'accord.
2: Oui, okay. En fait, le soir, on est sur Internet, on discute sur Internet, mais on passe quand même pas mal de temps au téléphone.
1: Ouais. Hein. Et qu'est-ce que t'aimerais savoir donc?
2: Ben, moi, j'aimerais savoir si tu y crois, quoi. Si tu crois que...
1: Ben, moi, si je te dis la vérité, si c'était juste amené à le rencontrer, bon, oui, bien sûr, de rencontrer, peu importe, on n'est pas obligé de rencontrer une personne de physique à physique, c'est-à-dire que si la question est, est-ce que en rencontrant quelqu'un sur Internet, est-ce que ça peut être l'amour fou ? Oui, je veux dire, l'Internet n'est... ça peut être sur Minitel, l'Internet, ça peut être dans un bar, dans une boîte, ça peut être dans une soirée, peu importe l'endroit. Mm-hmm. Par contre, si c'est juste dialoguer entre, enfin, par téléphone exclusivement, par internet ou Minitel, tu vois, tous ces trucs là, tous ces systèmes là, ensuite se rencontrer une fois et ensuite retourner chacun de son côté et uniquement rester continuer à se fréquenter que par des lettres ou tout ça.
2: Ouais.
1: Moi j'y crois pas trop, quoi, surtout qu'on s'habitue à ce genre de système et après quand on se met à vivre ensemble, finalement j'ai peur que ça fonctionne pas. Je sais pas, enfin je me trompe peut-être, hein, c'est mon avis qui est très personnel, moi je suis assez radical là-dessus, au même titre que quand je suis avec quelqu'un, j'ai toujours vécu de mon côté dans mon propre appartement, j'ai jamais vécu avec quelqu'un, et quand je reste avec quelqu'un et pendant 2-3 jours je suis avec, tu vois,
2: ouais.
1: J'étouffe et ça se passe pas toujours très très bien, quoi. Et ouais. Je crois que c'est un peu la même chose comme si, quand tu t'habitues à fréquenter quelqu'un que par l'internet, que par téléphone, que par courrier ou que par Minitel, je me vois demain avec cette personne-là, au bout de 2-3 jours je pense que je craquerai, quoi.
2: Ouais, c'est
1: ça. Maintenant, ça n'engage que moi, ce que je dis, hein, bien sûr. Hein. Toi, t'as peur de quoi, là ? Déjà, tu l'as jamais vu ?
2: Non, en fait, j'ai pas peur de le rencontrer. Bon, je sais que ça se passera très bien, il n'y a aucun problème sur ça.
1: Mais pourquoi t'as jamais demandé à avoir une photo, même si c'est vrai que le physique, tu vas me dire, c'est pas le plus important, mais c'est bien de savoir, on aime bien avoir les traits de visage, quoi.
2: En fait, il n'en avait pas, donc il
1: Ah, non, c'est bien les mecs, ça.
2: Il va m'envoyer.
1: Le mec, il a pas de photo de lui. Ouais.
2: Non, mais ça arrive.
1: Attends, même moi qui ai très peu de photos de moi, quoique là, tu me demandes une photo, non, remarque, non. Enfin, t'as envoyé la photo il y a combien de temps ?
2: Moi, j'ai dû l'envoyer, je sais pas, une semaine après, une semaine, 15 jours, je me rappelle pas.
1: Il y a combien de temps de ça ? Il y a combien de temps que tu l'as envoyé la photo, donc ça date ?
2: Il y a 3 semaines.
1: Attends, il aurait pu te faire des photos le lendemain même après avoir reçu ta photo. Il fait ça sur Photomaton, ça prend 3 minutes. Et attends, en 2 heures, tu peux avoir ta photo sur Internet. Tu vas faire au Photomaton du coin, ça prend 15 minutes. Tu remontes, tu mets ça sur l'Internet, ça prend 20 minutes.
2: Oui, mais moi, je m'en fous, justement. Enfin, moi, c'est pas ce qui m'intéresse le plus.
1: Non, mais je suis d'accord, mais quand même, de quoi t'as peur, alors ?
2: Mais moi, j'ai peur de rien. Ce que je veux savoir, c'est ce que tu en penses. Moi, j'ai absolument peur de rien. D'ailleurs, il me tarde de le voir. Bon, mais c'est qu'il y a le problème, que je pense, c'est par rapport à la distance. Parce qu'on va pas se...
1: Lui, il est d'où ? Tu m'as dit de Valenciennes, c'est ça ?
2: Oui, de Valenciennes, enfin, à côté de Valenciennes.
1: Ah, tu vas t'éclater de Toulouse à Valenciennes, tu vas passer un grand moment, hein. C'est tellement top, Valenciennes.
2: C'est
1: le top, c'est super beau, hein, je veux dire, c'est le nord, hein, tout de suite. Quand tu t'entends parler à Pauline, le nord, Valenciennes, là, c'est...
3: Et Valenciennes, c'est sympa.
1: Metz, tout
4: mais
1: ça, oui, c'est, pff, c'est extraordinaire.
4: C'est plein de vie.
1: Ah bah c'est, ouais, c'est merveilleux.
4: Vie, c'est bien.
5: C'est bleu, c'est joli.
1: Bah c'est merveilleux, surtout à cette période-là. T'as choisi la meilleure période pour aller à Valenciennes, hein.
4: Oui, il y a plein de neige.
2: Écoute, on m'a invité, alors bon, juillet.
1: Non, mais on plaisante, mais bien sûr. Non, mais moi, ce que j'en pense, moi, j'y crois pas.
2: Ah bon?
1: Non, mais je te dis sincèrement.
2: Non, mais c'est bien, ouais.
1: Je peux me planter. Attends, je vais, je me trompe. J'espère pour toi de me tromper, mais je l'ai souvent dit. Je sais pas. Retourner après chacun de son côté, recommencer, machin, je sais pas.
2: Non.
1: Ça va être une horreur. Je veux dire, pour peu que ça se passe bien, que vous soyez ensemble, que ça soit bien, ça va être une horreur. Tu travailles aujourd'hui?
2: Oui, moi je suis hôtesse d'accueil dans une salle de concert.
1: Et lui, il fait quoi?
2: Ben, lui, il est lycéen encore.
1: Il a quel âge?
2: Il a 18 ans.
1: Ah bah c'est bien tout ça, dis donc.
2: c'est bien.
1: Tu vas sortir avec de la quéquette fraîche?
2: Hein? Ah, t'es trop dur, franchement.
1: Ah quoi, trop dur? Là, tu vas sortir avec de la quéquette fraîche, 18 ans,
2: écoute,
1: c'est tout frais.
2: Si toi, moi ça m'intéresse pas du tout, ça. Moi,
1: allez, arrête. Tu préfères une quéquette bien fraîche qu'une vieille quéquette comme moi, toute ridée?
2: Ah non,
1: allez, il y a ta copine derrière qui rigole entièrement, c'est ça? Tu sais que moi, je suis point encore un an, je fais un petit lifting de la queue, hein.
2: Ah ouais, non mais attends.
1: J'ai le col roulé, il est mort.
2: Ouais, mais moi,
1: il est dead. En plus, en ce moment, je sais pas ce que j'ai. J'ai plein de boutons sur le gland.
2: Waouh,
1: c'est ça. Je déconne.
3: Ça donne vraiment envie, hein.
1: Non, mais ça donne envie, hein.
3: Faut te laver.
1: Ah, c'est ça le truc.
3: Il faut se laver.
1: D'accord.
3: Devant, derrière, devant, tout le petit bout, tout.
1: Ah putain, je le fais jamais. Alors, c'est pour ça que le col roulé est devenu tout rouge. Ah, c'est pour ça, il y a un petit problème, Muriel.
2: Eh
1: ouais. Dis pas quand même que tu vas pas avoir la semaine pour aller voir de la queue fraîche, quand même.
2: Ah non, mais là, t'exagères vraiment, mais je m'en fous de ça, mais c'est bon. Non, moi, je l'aime tout court, et puis voilà, je l'aime pour ce qu'il est.
1: Qu'est-ce qui t'a séduit en lui?
2: Sa gentillesse, il était franc, et puis il a beaucoup d'humour. Non, il est très sympa, je sais pas, il est très sincère en tout cas.
1: Toi, question là, je me fais un peu l'avocat du diable, hein, mais c'est pas un peu, je sais pas, je trouve ça un petit peu bizarre de vouloir rencontrer, enfin c'est vrai qu'au début c'est peut-être juste de vouloir de discuter, mais moi ça me fait toujours bizarre de rencontrer quelqu'un par le moyen de l'internet au Minitel. Moi je trouve ça un petit peu, glacial quoi.
2: C'est un peu impersonnel.
1: Ouais, au départ, bon après vous êtes parlé donc t'as entendu le son de sa voix, mais de craquer sur un mec uniquement sur ce qu'il dit sur un clavier, je sais pas, sur un écran, ça m'excite pas un poil, quoi.
2: Mais en fait, nous, ça nous intéresse moins d'être sur Internet. On préfère plus s'appeler maintenant que d'être sur Internet.
1: Parce
2: que
1: maintenant...
2: Sur Internet, tu connais pas les réactions, il peut marquer n'importe quoi ou je peux marquer n'importe quoi.
1: Tu vas niquer quand même un peu, là.
2: Ah non, là, arrête, là, t'exagères pas mal quand même.
1: Muriel, les vierges.
2: Ça, oui. Je dirais pas.
1: Ça, c'est que tu l'es, alors. Hein, parce que sinon, tu m'aurais dit oui, tu m'aurais dit non.
2: Je t'ai dit non.
1: Non, t'étais vierge. Jure-le-moi.
2: Ah, je te le jure.
1: T'es vierge ou pas?
2: Non.
1: Putain, carrément.
2: Bon, quoi, carrément? Attends, c'est bon.
1: Tu cherches la queue fraîche. Non, mais sérieux. Là, ça fait rire derrière, mais c'est vrai, non?
2: Mais non.
1: Et que de Valenciennes, quand même.
2: Ah, c'est pas possible.
1: Quoi, je suis pas possible. J'essaie de comprendre. Queue fraîche, quand même.
2: Y a rien à comprendre.
1: Bon, y a rien à comprendre. Les filles, vous en pensez quoi, vous, personnellement, le Minitel, l'Internet, tout ça, qu'est-ce qu'il faut? Bon, bien sûr, faut qu'il y aille. C'est quand qu'il va déjà? Voilà, et qu'est-ce que vous en pensez? Vous y croyez, vous, à tout ça, Gaëlle, de ton côté?
3: Ah, moi, je suis carrément contre.
1: T'es carrément contre?
3: Ah ouais, carrément.
1: Pourquoi contre?
3: Parce que ça fait carrément un manque de communication.
1: Non, mais ça, c'est au départ, c'est pour rentrer. Après, ils se sont parlé, ils se sont eu au téléphone, hein.
3: Ouais, mais enfin, c'est quoi une voix au téléphone? Enfin, je pense qu'on est quand même assez.
1: Ouais, mais la distance, Toulouse-Valenciennes, déjà, ça oblige à pas se voir
3: mais
1: souvent.
3: C'est pas possible, hein. À quoi ça sert, justement?
1: Non, mais là, pour se rencontrer. Non, mais après, peut-être. Alors on peut pas leur interdire de se rencontrer, moi. Quand on peut pas interdire les gens de se rencontrer. Si ça se trouve, ça va être le coup de foudre et peut-être que toi, tu vas vouloir. Muriel, tu quitteras pas tout pour aller à Valenciennes, ceci dit.
2: Non. Mais comme j'ai envie de monter sur Paris, de toute façon, depuis longtemps, je me rapprocherai.
1: Ouais, enfin, ça fait quand même loin. Hein. C'est à un moment donné, ça va vite te saouler. Hein. Paris-Valenciennes, Valenciennes-Paris, les week-ends, tu vois.
2: Bah oui, écoute, moi je veux ça, et puis lui aussi, je pense de son côté. Donc,
1: Oui, ça c'est l'amour, mais moi j'y crois pas. Moi je dirais pas, moi je suis total contre, parce qu'on peut pas être contre ça. Je vais pas être contre ça,
3: non,
1: c'est un peu dur, mais.
3: Je sais pas être contre, tu vois, si tu veux, peut-être que je suis mal exprimé, mais enfin, c'est vrai que moi je trouve ça.
1: On a du mal à penser que ça peut marcher, que ça peut durer.
2: Oui, mais juste par rapport à la distance, en fait.
1: Mais maintenant, premièrement, bien sûr, bah oui, c'est évident, ça, la distance, je sais pas, moi, je crois pas l'amour à distance comme ça.
3: Non, mais je pense qu'il faut même pas se poser la question, il faut qu'elle le rencontre et puis elle verra bien.
1: Là, on est d'accord.
3: Non mais c'est clair.
4: Bravo.
1: Là je suis plutôt évidemment donc on va pas bien sûr que moi je te le dis Muriel, vas-y, c'est tout.
2: Bah merci. Mais ouais, non, je vais y aller carrément et puis moi je suis vraiment folle amoureuse de lui et en fait il a vraiment tout, je trouve, même physiquement je m'en fous, je l'ai pas vu, c'est vraiment pas le plus important. Et
1: ouais, enfin, méfie-toi quand même, hein, quand tu vas me voir un vilain crabe plein de boutons.
2: Non, je ne sais pas pour ça que je m'en fous complètement.
5: Oh, c'est beau.
1: D'accord. C'est quoi ta position préférée, toi?
2: Ah, non, c'est pas vrai. Et non, franchement, il faut que tu te calmes, là.
1: Ben quoi?
2: Ah, mais attends, on est entre filles, il faut être courtois.
1: Ah, pardon, excuse-moi. D'accord, ok. Tu suces ou tu fais bouffer à te chat? Muriel?
2: Oui.
1: Tu te fais bouffer la teucha, tu peux faire. Non, ça la fait rire l'autre derrière. Hein.
2: Franchement, t'es grave.
1: Bon, on déconne, ça va, ça va.
2: Ah non, oui, bon, bien sûr, je comprends.
1: Ah, je me ferais bien sucer avant la fin de l'émission. Hein, Muriel?
2: Non.
1: On passe par Paris avant de passer à Valenciennes.
2: Non, tu seras vraiment la dernière personne que je voudrais voir.
1: Mais on s'en fout. Mais on te demande de sucer une bite, on fait ça dans le
2: coin. Non, mais c'est bon, quoi.
1: Quoi, qu'est-ce qu'il y a? Je suis pas beau? Je te plais pas?
2: Non, mais vraiment pas.
1: Tu te fais peur?
2: Non, oui, plutôt, ouais.
1: Ah bon, alors pourquoi t'écoutes une émission? Pourquoi tu m'écoutes? C'est ça, je fais peur. Et en plus, tu demandes conseil à un mec que t'aimes pas. C'est fort, quand même.
2: Ah, j'ai pas dit que t'aimais pas, mais tu me cherches, c'est bon.
1: Non, mais t'as peur de moi, tu m'aimes pas.
2: Non, j'ai pas peur de toi et je t'adore.
1: Bah alors, monte à Paris.
2: Oui, mais pas pour te voir.
1: Bien sûr, c'est celle qui quitte du Star System. Oh, je te taquine, putain. L'autre, elle fonce, elle dit non. Non, moi, c'est 18 ans, c'est Valenciennes, c'est tout. Voilà. Hein?
2: Voilà, en quelque sorte.
1: Eh ben, va sucer les corons, puis voilà. Ne vous emmerde pas, alors va dans le Nord, voilà.
2: Oh, t'es désagréable.
1: On rigole, Muriel, je plaisante, attends, ça va. Je suis jaloux, c'est tout, parce que je te kiffe.
2: Ah, oh, bah ouais, j'ai vu ça.
1: Voilà. Bon, bah, je te souhaite en tout cas, vas-y, et puis tiens-nous au courant.
2: D'accord, pas de problème.
1: Et puis peut-être que ça va fonctionner, j'en sais rien, quoi. Bon, enfin, voilà, fonce, hein, vas-y, fonce. Qu'est-ce que t'en penses ta copine derrière, d'ailleurs, au passage?
2: Ma copine, eh ben, non, sans plus, elle y croit pas.
1: Elle y croit pas non plus?
2: Non.
1: Bah, tu vois, hein. Voilà, bah écoute, je te souhaite une bonne fin de nuit, Muriel. Par contre, il faut être un tout petit peu plus tchatcheuse, quand même, hein, parce que tu m'as l'air un petit peu ses coins.
2: Ah bon?
1: Mais pas coincé, je parle pas de cul, hein, j'enlève tout ça. Mais je trouve que tu donnes pas une joie de vivre. C'est genre, tu donnes pas l'impression d'une fille avec qui on peut avoir plein de sujets, que ça parle, qu'on s'embête jamais, quoi.
2: Bah merci, c'est gentil.
1: Non mais attends, c'est important parce que malheureusement nous on se voit que 10 minutes comme ça, tu passes à l'antenne. Moi j'ai besoin de ressentir les gens. Je ressens en toi, je sais pas, c'est pas l'éclat de tout ça.
2: Ah, bah, attends, il est
1: 1h
2: du matin.
1: Non, ça, il n'y a pas d'excuse. Parce que dans ces cas-là, il ne faut pas téléphoner, il faut rester dans son lit, puis il faut écouter l'émission. Dans ces cas-là, il ne faut pas appeler, hein.
2: D'accord.
1: Non, ça, c'est une fausse excuse, ça, hein.
2: Ok, bon, je trouverai mieux
1: là-bas. Non, mais c'est vrai, mais attends, il n'y a pas de trouver mieux, c'est pas au niveau du sujet. T'as pas compris ce que je dis, Muriel?
2: Oui, non, mais
1: je dis que le sujet, peu importe lequel, c'est dans la façon de parler, je t'écoute et tout, tac, tac, tac, ping-pong et tout ça entre toi et moi, le fluide. J'ai l'impression que c'est dur. Ah moi, bon. J'aime bien quand les gens, il n'y a pas de blanc, on n'est pas obligé de combler, d'arracher les mots de la bouche et que tout vienne comme ça spontanément, que c'est une sorte de bulldozer de l'amour.
2: Ah, mais je m'améliorerai la prochaine fois, alors.
1: Fais des efforts, d'accord. Bon, je t'embrasse.
2: Au revoir.
1: Allez, bisous.
2: Bye.
1: Ciao. Virginie, donc on l'a récupérée, elle est là? Tu veux une fiche? Virginie est avec nous. Virginie, elle est de Paris, elle a 17 ans. Virginie, t'es là? Ouais, Apolline, qu'est-ce que tu chies là? Putain, vous êtes naze. Bon, alors déjà, c'est l'autre qui a raccroché, la petite. Ils doivent se marrer, Manu et Filda et tout ça, s'ils écoutent l'émission.
3: Non, attends, Virginie est là. D'ailleurs.
1: Et vous pouvez, non, mais est-ce que vous pouvez m'enlever celle qui a raccroché, voilà. Par exemple, il y en a une qui est partie de l'antenne, donc il faut l'enlever, par exemple, elle. Ah, ça serait bien, ça serait un miracle. Oh, bravo! Apolline, ça fait déjà 3 semaines! Et pourtant, c'est facile, la manip du standard, c'est pas compliqué.
3: Mais non, c'est pas dur, mais il m'avait pas montré encore.
1: Bon, tout Virginie, est-ce que tu es avec nous? Virginie, mais quand je vous demande Virginie en air, je veux Virginie. Virginie, je l'ai pas, Virginie. Arrêtez de me dire qu'elle a raccroché, elle est sur la ligne 1.
3: Non, mais Virginie, non, la ligne 1, c'est pas Virginie.
1: Mais alors, il faut faire les fiches, parce que vous voyez, là, vous allez pas m'aider, les filles, faut vous organiser.
3: C'est pas elle.
1: Bon, alors, passe-moi Héloïse, 19 ans de Roubaix, sur la ligne 4, je suis obligé de tout faire.
3: Numéro 4.
1: Merci. Héloïse, t'es là? Héloïse.
6: Elle est là!
1: C'est là, Héloïse? Quelle catastrophe, les filles au standard, dis donc, putain! J'aurais bien gardé un petit Manu ou un petit fil d'art derrière pour surveiller quand même, hein. Héloïse!
7: Oui, bonjour!
1: Ça va bien? Ne me dis pas que c'est encore Virginie qui a raccroché! Putain, la pauvre, il va falloir lui offrir un truc si ça continue. Ça va, Héloïse?
7: Bien et toi?
1: Ouais.
4: Héloïse, je t'écoute.
5: Bah voilà, alors moi j'ai un petit problème, je sais pas du tout comment m'y prendre pour plaquer mon mec.
4: C'est-à-dire? Combien de temps? Raconte-moi, donnez-moi plus de détails, parce que moi, il faut qu'avec ça, je me démerde. Je peux pas, moi. Imagine,
5: alors, ça va
4: 19 faire. Ans, tu peux bien comprendre que quand tu discutes avec quelqu'un...
5: Ouais.
4: Hein, c'est comme si t'arrivais dans un magasin de disques, bonjour, oui, je veux...

0: minutes, ça veut dire quoi, ça?
1: Ça veut dire que
0: Muriel est partie. Il faut l'enlever, donc, Muriel, dans ces cas-là.
2: On a la note du Manu, hein, quand même.
0: Non, c'est pas pour moi. Manu, t'as fait du bon boulot, putain. Virginie.
3: Oui. Par contre, je pourrais rajouter un petit conseil pour Muriel au cas où elle écouterait.
0: Elle écoute sûrement, oui.
3: Oui, bah, c'est parce que tu disais les amours à distance. Bah, je suis pas trop d'accord avec toi parce que bon, bah, moi j'habite dans le Var à la Seine.
0: Et mon copain, on s'en fout de ton conseil, on s'en fout parce que là t'es pas d'accord avec moi.
3: Ouais, non, mais c'est pour lui dire que ça peut marcher quoi, distance. Hein, c'est.
0: Non, mais c'est de la branlette.
3: Oh,
0: non, mais Virginie, attends, c'est pas méchant ce que je te dis, mais toi tu vis à distance.
3: Bah oui.
0: Bah attends, tu le vois ton mec une fois tous les combien de temps?
3: À peu près une fois par semaine qu'on arrive à se voir, mais bon.
0: Il est où lui?
3: À Paris, sur Paris il est.
0: Ah bah d'accord, ok. Bah alors qu'est-ce que tu voulais dire que t'étais pas d'accord parce que t'avais.
3: Bah parce que moi j'habitais à la Seine et que ça marchait très bien depuis des années.
0: La
3: quoi.
0: Seine c'est où ça?
3: C'est dans le Var, tout en bas.
0: Là, dans le sud?
3: Ouais, dans le sud.
0: Et
3: ouais.
0: Ton mec était sur Paris?
3: Bah on s'est rencontrés, il habite à la Seine mais il fait ses études à Paris.
0: Mais. Non mais qu'est-ce que vous me faites les filles? Oh, mais si vous touchez au standard là, vous me faites n'importe quoi là! Bon, Héloïse, t'es là?
3: Oui, oui,
0: et Virginie aussi?
3: Ouais, je suis là.
0: Putain, qu'est-ce que vous faites?
1: On essaye.
0: Non, mais la 2, elle marche pas. La
2: ligne
0: 2.
2: Ouais, c'est bien ce que je me disais, voilà. La 2, elle fonctionnait pas.
0: Donc, je disais, Virginie, essaie de m'expliquer, excuse-moi, Héloïse, hein, d'ailleurs, tu peux essayer de m'aider parce que là, c'est pas facile, Virginie.
3: Ouais.
0: J'essaie de comprendre ton truc là. Il y a une période, t'étais dans le Var.
3: Non, attends, je t'explique. Non, moi, j'ai rencontré mon copain à la Seine-sur-Mer. Et bon, il est parti faire ses études à Paris au bout d'un an et demi.
0: Oui.
3: Bon, bah, ça fait aujourd'hui 4 ans qu'on est ensemble. Bon, bah, il essaie de descendre les week-ends, sinon.
0: Oui, mais la différence. Oui, mais là, attends, c'est pas. Oui,
3: c'est que pendant. Quand on aime, la distance, ça compte pas, quoi.
0: Oui, parce que vous avez vécu quelque chose de fort pendant un an et demi ensemble, ce qui est différent. Non, mais attends, ne confonds pas, c'est comme si demain je suis avec quelqu'un, puis moi aussi, je sais pas, ma nana, je sais pas, elle est reporter, puis elle s'en va pendant 6 mois en voyage, parce qu'elle doit faire un reportage au Kenya sur les fourmis d'Égypte. Je reste avec elle quand même, je vais pas dire, je la plaque, je parle. Là, la différence entre Muriel, c'est qu'elle a connu un mec depuis toujours, tu vois, en province. Elle a jamais vécu avec pendant un an et demi, et le mec, après, est parti faire ses études à Valenciennes.
3: Ouais, tu l'as un peu découragé quand même.
0: Mais je l'ai pas découragé, attends, je veux dire, tout le monde pense la même chose, on lui a pas empêché d'aller là-bas, elle y va, c'est tout, quoi. Elle y va, attends,
3: bon, ça. Bah, de toute façon, elle fera le choix d'elle-même, hein.
0: Mais évidemment, attends, après, elle fait ce qu'elle veut, attends. M'en fous. Moi, j'ai pas d'autres trucs à régler, j'ai des problèmes de dos,
3: j'ai autre chose à faire.
0: Ouais, ouais.
3: Viens, je te fais un massage.
0: Non, je suis l'ostéopathe, c'est bon, j'ai demandé à une copine de me faire un massage, ça m'a encore empiré le truc, ce qui fait que j'ai dû avancer le rendez-vous d'une semaine.
3: Ouais, tant
0: mieux
3: pour toi.
0: Bah ouais. Bon alors, ça te dérange, Héloïse, si on parle d'abord avec Virginie?
3: Non, allez-y.
0: Non, parce que, non, mais tu restes avec nous, Héloïse, hein.
3: Ah ouais, okay.
0: Parce que ça fait 10 ans que Virginie, je sais pas pourquoi Virginie, elle me gonflait.
3: Bon, attends, merci, tu commences.
0: T'as une grande gueule, toi.
3: Non.
0: Hein?
3: Pas du tout.
0: Non, allez, vas-y, je t'écoute.
3: Ouais, alors, moi, j'aurais voulu des conseils d'autres filles, parce que, bon, avec mon copain, on a des idées qui sont un peu différentes sur le plan sexuel, tout ça, des trucs qu'il voudrait que je fasse et que j'en suis incapable. Alors, s'il y en a qui peuvent m'aider, ou même toi.
0: Qu'est-ce qu'il t'a demandé de faire?
3: En premier lieu, déjà, il voudrait que je fasse une fellation complète. C'est bon, pour moi, c'est impossible, quoi.
0: C'est quoi une fellation complète?
3: Oh, Max, t'arrêtes.
0: Non, mais attends, ça veut dire enfoncer jusqu'au bout, c'est jusqu'à éjaculation.
3: Voilà.
0: C'est ça?
3: Ouais, c'est ça, ouais.
0: Oh, ouais, c'est tip-top, ouais.
3: Ben voilà quoi, et moi ça m'écœure, je trouve ça vraiment dégueulasse.
0: Bah oui, mais là il y a rien à dire quoi, tu fais ce que tu veux, non mais.
3: Si j'avais une fille dans mon cas ou une qui pourrait me conseiller un peu.
0: Non mais on va pas conseiller à quelqu'un. Non mais c'est pas un conseil là, je veux dire, on peut pas conseiller quelqu'un qui va te confirmer que oui c'est dégueulasse que cette fille-là, si on demande à des filles d'appeler pour dire qu'elles ont le même problème que toi, elles vont te dire la même chose.
3: Non, une autre qui a dit qu'au début ça lui plaisait pas, puis bon, c'est pris de telle manière à ce que ça se passe bien, quoi.
0: Mais alors, qu'est-ce qu'elle va te dire de plus que ce que tu viens de dire?
3: Je sais pas.
0: Bah rien. Non mais rien, parce qu'une fille qui, comme toi, non mais ça c'est même pas, il n'y a même pas besoin de demander à des filles de réagir là-dessus, on n'a pas besoin de confirmer qu'il y a des filles qui n'aimaient pas comme toi et qui sont mises à l'aise, parce qu'il y en a, mais elles vont rien te dire de plus que ça.
3: Et toi, t'as pas un conseil, t'as pas qu'à rencontrer une fille qui t'a dans ce cas-là, je sais pas moi.
0: Bah non, malheureusement, non. Bah non. Moi, j'ai toujours eu le droit à des filles qui suçaient jusqu'au bout. Non, mais j'ai pas rien à dire d'autre.
2: C'est la sienne complète.
0: Bah ouais, non, mais bien sûr.
3: Ouais, t'es bien tombé, hein.
0: Bah, je suis bien tombé, je veux dire, je calcule pas, j'ai jamais demandé à ce que ça se fasse, ça s'est fait, puis voilà.
3: Ouais.
0: C'est énorme. C'est énorme.
3: Non.
0: Oh, bah attends, Par contre, attends, juste un truc quand même. Héloïse.
3: Oui.
0: Toi, tu vas jusqu'au bout?

0: J'ai jamais fait.
1: D'accord, ok. Bon, on lâche l'affaire. Donc,
0: juste un truc
1: pour les filles pour demain. Si un jour vous allez jusqu'au bout de la fellation et tout, et que bon, c'est un peu gore, hein, mais c'est mal, c'est le sexe, hein, vous avalez. Ça sert à rien d'après d'aller venir embrasser le mec sur la bouche. C'est nous, après, on a du sperme sur les lèvres. C'est pas bon.
2: C'est du vice.
1: Mais ça colle, cette merde.
2: Oh. Justement, ça colle cette merde, mais c'est bien fait.
1: Maintenant, j'ai des gosses aux lèvres. Eh ouais, le problème, il est là. Quand j'ai de l'aft.
2: Il y a des triplés.
1: C'est des. Non, mais je rigole, hein, je dis des conneries. Héloïse,
0: oui,
1: tu l'as jamais fait?
0: Non.
1: Bon.
0: Ça, non, mais autre chose.
1: Pardon?
0: Ça, non, franchement, non, mais moi, j'ai pas autre chose que ça.
1: Ah, j'ai compris. Ça, non, mais je suis une vraie cochonne. J'ai dit, attends, j'ai compris, d'accord, ok.
0: J'ai pas dit ça du tout.
1: On peut, si c'est possible, hein, si on peut avoir une sorte de, on pourrait appeler ça une sorte d'exploit technique, d'avoir Patricia, 46 ans de Montpellier. Patricia, elle est là?
3: Oui.
1: Salut, c'est pas ma Patricia que je connais?
3: Bah oui, tu me connais.
1: Putain, mais c'est pas. Mais je croyais que t'étais morte, toi!
3: Eh non, pas mais toujours, hein.
1: Putain, mais tu fais quoi? Tu deviens quoi?
3: Eh bien justement, je te rappelle parce que bon, comme je disais, j'ai laissé un peu tomber quand j'avais GG, ça me gonflait.
1: Ouais.
3: Et là, je reprends. Mais,
1: non, mais GG, parce que je veux dire, arrêtez de me gonfler avec GG qui.
3: Oui, bah justement, c'est pour ça que
1: ça, c'est un truc,
3: m'a gonflé.
1: C'est un truc qui m'énerve, c'est les gens qui disent, moi, j'écoute plus ce qu'il y a GG. GG, il passe que le jeudi et à 1h du matin. Alors, arrêtez de me gonfler, c'est 2 heures d'émission par sur tout le reste que j'ai. Donc.
3: Exactement. Mais
1: c'est la fausse excuse.
3: J'avais laissé tomber, moi.
1: Ouais.
3: Bon, en parlant de ça, justement, je voulais pousser un coup de gueule, moi.
1: Non, mais attends, Patricia, si je te fais intervenir, c'est parce que t'as 46 balais. Je vois que tu donnes un petit coup de main concernant Virginie et son problème de fellation et tout ça, là.
3: Ouais,
1: après, on parlera de tes problèmes, ton coup de gueule, après, hein,
3: ouais,
1: Patricia.
3: Ouais, ben, elle a tout à fait raison. Parce que je vais te dire un truc, Max, t'as qu'à commencer, toi, à le faire à un mec. Tu l'as vendu et tu vas le faire après.
1: Mais attends, mais.
3: Attends, qu'est-ce que tu réponds à ça? Fais-le, tu vas voir, c'est dégueulasse.
1: Mais attends, mais nous, en échange, on va bien dans le minou.
3: Mais sinon, c'est pas dégueulasse. Pareil.
1: Pardon?
3: C'est pas dégueulasse, c'est pas pareil, ça.
1: Je peux t'assurer qu'il y a des fois. Non, mais attends, moi, on me l'a dit, en plus, j'ai souvent entendu témoigner. Il y a des fois, ça transpire.
4: Attends,
1: hein.
4: Mac, tu l'avales pas le minou, hein?
1: Non, mais ça transpire là-dedans.
4: Ouais, non, c'est complètement différent.
1: Eh ben, dans ces cas-là. Non, mais attends, dans ces cas-là, on est plus sérieux parce que là, on déconne sur le sujet. Mais Virginie, ouais. Un, rien ne t'oblige de le faire si t'aimes pas. Deuxièmement, si t'es prête à voir le feu et que tu veux pas aller jusqu'au bout, bah, à un moment donné où tu sens que ça va arriver, bah, tu t'enlèves.
4: Ah oui, non, mais attends, moi, je vois ça comme ça, mais
1: t'as 17 ans, t'as le temps, puis t'es peut-être pas avec un mec qui te fait kiffer.
4: Parce que pour lui, c'est tout, quoi, en fait.
1: Bah oui, mais bon, parce que.
4: À chaque fois, c'est le sujet qui revient sur la table, et bon, ben voilà, quoi.
1: Non, dans la bouche.
4: Oui, plutôt.
1: Parce que si tu la fous sur la table,
4: mais. Non, c'est pas bien.
1: Non, mais rien, on peut pas obliger une fille de faire ça. Je veux dire, non, mais là, je déconnais tout à l'heure, mais là, je te rejoins. C'est vrai que pour un mec, c'est. Moi, j'ai jamais eu. J'ai jamais rencontré une fille qui voulait absolument pas le faire, qui était cadorique. Non, là-dessus. Maintenant, t'es jeune, en même temps, je peux comprendre. Le mec avec qui t'es, est-ce que vraiment tu kiffes avec? T'es bien avec
4: lui?
1: Ah
4: oui, non, oui, c'est super, quoi. C'est vraiment le top.
1: Bon, et c'est le fait de le faire. Pour toi, c'est dégradant?
4: Non, pas dégradant, mais disons que j'ai peur de vomir ou de, tu vois, que ça.
1: Mais tu vas pas jusqu'au bout.
4: Pas du tout, quoi.
1: Mais oui, c'est parce que tu t'y. Parce que. Oh là là,
4: c'est dégueulasse.
1: C'est délicat d'en parler, mais non, c'est pas dégueulasse. Ça dépend, t'es pas obligé d'aller. Attends, mais là on va être. C'est même pas une question des crues parce que c'est comme ça. T'es pas obligé, de le faire tout le temps, de le faire longtemps. T'es pas obligé d'aller profond. T'es pas obligé. Quand tu sens que t'es pas bien, c'est à toi de diriger le truc. Donc quand tu sens que ça fait. Que c'est pas agréable, bah t'arrêtes et puis c'est tout, quoi.
4: Ouais, non, mais attends, je vois ce que tu veux dire. Non, je le fais. Mais bon, si pour lui, c'est pas assez parce que c'est une preuve d'amour. Il faut.
1: Oh non, alors là, non. Alors là, je vais dire. Alors là, non, mais là, je vous rejoins, les filles. C'est pas du tout une preuve d'amour, là, les mecs, vous êtes vraiment des. Non, là, je m'adresse
4: des
1: à ton.
4: Ingrats.
1: Non, mais ouais. Là, non, mais là, le mec, ça veut dire qu'il pense qu'à sa gueule et à aucun moment il pense à ta bouche.
3: Oui, exactement.
4: Bah, ouais,
3: il pense qu'à sa gueule, oui. C'est
1: non, mais là c'est très égoïste. Ouais. Y a des filles qui le font plus pour faire plaisir au mec que pour se faire plaisir. Il y a des filles qui aiment bien faire ça. Il y a des filles qui adorent carrément, qui vénèrent ce truc-là. Et puis il y a des filles, je sais pas, c'est peut-être pas le bon moment, t'es peut-être pas prête à ça, ça viendra peut-être plus tard, je sais pas. Toi, Patricia, tu le fais jamais?
3: Non, j'ai jamais fait jusqu'au bout parce que justement c'est le même truc que Virginie.
4: Ouais.
3: Arrivé à un certain moment, je bloque. Moi, je sais que si je sens, parce que tu le sens.
1: Oh.
3: Et bien, c'est clair, non. Je suis.
1: Mais ça fait du bien aux amygdales, putain.
3: Non, mais j'en ai plus d'amygdales, alors laisse tomber.
1: Ah bah d'accord, ok, d'accord, c'est peut-être pour ça alors. Ouais.
3: Non, mais il faut pas qu'elle se force et un mec. En fait, c'est vrai que le mec qui dit c'est une preuve d'amour, c'est pas vrai.
1: Non, ça c'est des conneries. Ça c'est
3: voilà,
1: pour que.
3: C'est de l'égoïsme, c'est pour sa gueule.
1: Ouais, voilà, exactement. C'est pour dire voilà, exactement. Et toi, ça te fait douter, ça t'emmerde et tout. Et,
4: bah ouais.
1: Et est-ce que toi, il te fait des petits cunilingus?
4: Bah oui, quand même.
1: Bien ou
3: oui,
1: pas
3: attends. Oui, oui, oui, non, c'est très bien, oui.
1: En plus,
3: attends, Virginie, un truc, ouais. Max, même pour toi, c'est quand tu parles de, du minou, c'est, quand vous faites un cunnilingus à une nana, en général, c'est sur le clitoris. C'est
1: ah non, ah non, non. Ah non.
3: Oui, mais tu peux y aller à l'intérieur, mais t'es pas obligé non plus.
1: Ah, on est bien, ouais, non, voilà, mais d'accord,
3: ouais.
1: Bien
3: ouais,
1: sûr.
3: Donc à l'extérieur,
1: c'est autour des parois, pas... c'est, ouais.
3: Oui, d'accord, mais t'es pas obligé non plus. Si le mec il veut pas le faire, il le fait pas.
1: Bien sûr. Mais,
3: bon, ben si au niveau du clitoris, au niveau du clitoris, y a rien.
1: Ouais. Et puis des fois c'est mal fait. Alors des fois, les filles disaient ou toi tu le fais trop violemment ou c'est pas bien fait. Ou...
3: Ah oui, ça y est, il faut avoir le coup de langue aussi. Hein.
1: Bah oui. Et puis il y a des.
3: Il y en a qui sont doués en langue, il y en a qui le sont pas. Qu'est-ce
1: non,
3: que
1: puis il y a des jours avec, des jours sans, puis il y a des jours t'en as plus envie que d'autres. Moi, personnellement, des fois des fellations avec tous des mecs comme ça, puis il y a des moments t'as plus envie que d'autres. Hein.
3: Oui, c'est sûr. Hein. Non, mais de toute façon, ça c'est comme tout. Voilà.
1: Ah, c'est comme des fois, t'as envie que ça se passe tout de suite et vite, et puis il y a des moments, tu veux que ça soit vachement plus câlin, et puis voilà, quoi.
3: Voilà.
1: Hein? Tiens, on a une réaction de Christelle qui a 25 ans, qui est de Reims et qui voulait réagir justement à ton sujet, Virginie.
5: Ouais. Moi, je t'appelle. Tu m'entends là?
1: Putain, calme-toi, toi.
5: Mais si je.
1: Salut,
5: j'ai le retour là, alors ça finit là.
1: Bah, baisse la radio.
5: Elle est éteinte, c'est bon.
1: Salut la suceuse.
5: Salut. Bien, merci pour l'appellation. Non, moi je t'appelle, c'est la première fois que j'écoute votre radio, donc une petite insomnie, donc j'allume.
1: Ouais.
5: Et puis je voulais réagir par rapport à donc Virginie, c'est ça, qui disait que ouais. Son copain voulait qu'elle fasse une fellation. Donc moi je vais lui en parler à Virginie, donc j'ai 25 ans.
2: Ouais.
5: J'ai eu plusieurs copains et effectivement je leur fais la fellation, je fais jusqu'à fond. Et je peux te dire qu'il faut pas avoir de mauvais a priori. C'est vraiment bien, ça passe à goût, c'est pas dégueulasse. Seulement il faut y aller. Hein, c'est plus psychique que physique.
1: Ça chauffe un peu, c'est chaud. Hein.
2: Et la première fois, t'as pas eu la prévention, ça
1: c'est... Non, je demande.
5: Bah, la première fois, c'est bon, c'est sûr. Moi, je sais que la première fois, j'ai eu comme un petit mouvement parce que t'es là. Mais si t'as du mal la première fois, t'es pas obligé de tout mettre dans la bouche et d'absorber. Tu peux faire couler délicatement sur lui, lécher tout petit à petit.
1: Oh, c'est top cette émission. Elle est
5: non,
1: top cette émission.
5: C'est vrai, c'est comme ça que ça se passe. C'est sûr, il faut pas regarder les films porno où elles
1: non,
5: vont
1: non,
5: ça se passe pas comme ça, c'est très doux, tu vas lécher doucement et tout, c'est comme ça qu'il faut faire.
1: Bon, je fais une nuit 100% nana demain encore.
5: T'en fais souvent, Max, parce que moi, c'est vraiment que j'entends ça et je me dis, faut que je réagisse.
1: De temps en temps, oui.
5: Mais tu sais, faut pas croire Virginie, et j'en connais beaucoup, parce que moi, je travaille dans un milieu d'hommes et j'ai pas mal de copains qui viennent me parler des problèmes de leur nana.
1: C'est des bites, merde. Non, je plaisante, je déconne.
5: Je
1: disais, sucer des bites, merde.
5: Non, mais je déconne.
1: Ouais, je plaisante.
5: Et je voulais dire à Virginie que je connais mais plein de filles qui font pas ça. Et puis même.
1: Moi, je m'en fous, je la plaque.
5: Mais pour y venir, c'est vachement bon, c'est tout doux.
2: Ouais, mais en fait.
1: Non, mais attendez, je voudrais quand même dire un truc.
5: Ouais.
1: On a entendu Virginie témoigner. Bon, sympa, mais tristouné. On a entendu Héloïse. Ah, je veux dire, elle n'a jamais vu la couleur d'un gland.
5: Oh non, faut exagérer.
1: Patricia, 46 ans, plus d'amygdale, tristounette. D'un coup, il y a une fille qui suce, elle a le sourire aux lèvres, je veux dire, elle a la pêche, elle a la patate,
5: mais c'est
1: je veux dire.
5: Mais moi, j'aime ça. Et j'ai bien,
1: Virginie. Virginie.
5: J'aime bien réveiller dans la nuit comme ça aussi.
1: Virginie.
2: Oui.
1: Tu veux être heureuse?
2: Ouais.
1: Tu veux avoir la pêche?
2: Ouais.
1: Eh ben, suce, bordel. T'entends Christelle comment elle est? Non, mais je plaisante, hein. Non, mais ça, c'est ce qu'elle. Non, mais Virginie. Non, mais Christelle.
2: Mais tu vois, déjà, ça m'encourage. Un peu plus, quoi.
1: Bien sûr, Christelle, en même temps, là encore, de nouveau, je reviens du côté de Virginie, sérieusement, et du sujet, parce qu'on plaisante sur les conneries, la machin, sur le. Il y a des filles qui adorent ça, il y a des filles qui n'aiment pas ça, quoi.
5: Ouais, c'est clair, mais c'est pas. Je veux dire, c'est pas comme... parce qu'elle connaît pas aussi, il faut essayer, c'est comme tout.
3: Non, non, c'est pas qu'il faut qu'elle essaye, c'est que, comme dit Max, il y a des filles qui aiment, il y a des filles qui n'aiment pas, et qui n'aimeront jamais. Virginie, si ça se trouve, elle pourra le faire 10 fois, 15 fois, elle n'aimera
1: non,
3: jamais.
1: Non, mais pas 10 fois, une fois, mais au moins une fois pour qu'elle essaye.
5: Une fois, voilà, c'est qu'elle essaye.
3: Mais même une fois, si elle aime pas, elle va pas se forcer.
1: Non, mais attention, Patricia, elle dit pas qu'elle aime pas, elle dit pour le moment, elle y arrive pas, mais comme elle dit, peut-être qu'un jour, ça va lui arriver.
2: Je trouve ça excitant, quoi, je suis tentée. Mais j'arrive pas à sauter le pas.
5: Eh ben écoute, moi,
1: Attendez, tout le monde parle en même temps. Attendez. Vas-y, Christelle, et ensuite Patricia. Vas-y, Christelle.
5: Je voulais dire, Virginie, la meilleure explication qu'elle va avoir, c'est quand elle va le faire petit à petit, quand elle va voir la réaction de son copain, surtout qu'elle lui fasse ça alors qu'il le demande pas. C'est encore mieux qu'elle le réveille en pleine nuit, qu'elle lui fait ça pendant qu'il dort.
1: Putain, alors ça c'est top.
5: Et je peux te dire, quand tu vas voir sa réaction et la jouissance qu'il va prendre à te voir faire ça, mais moi, quand je le fais, mais ça me remplit de bonheur parce que quand tu fais ça, en plus, si tu l'aimes, ce qui est le plus important, je pense, ça va te remplir d'un bonheur incroyable.
1: Oh là là.
5: Tu verras qu'il viendra naturellement après. Parce que c'est un bonheur que tu partages de donner du plaisir.
1: Oh là là, Christelle, elle est énorme, elle. Non, mais en pleine nuit, se faire réveiller comme ça, moi, après, ça m'excite, je me lève, je vais regarder un De Funès direct.
5: Ouais, et puis toi, tu le fais aussi à ta copine, c'est aussi sympa, non?
1: Ouais.
5: Ouais, et bah, tu vois. Donc,
2: c'est vrai, c'est voilà. Pas de vue,
5: c'est
2: Max.
5: Change, l'amour, c'est comme ça.
1: Quoi, ouais.
2: Enfin, je te verrais pas quand même réveiller ta nana en pleine nuit en train de lui faire un cunilingus, autant pour moi.
1: Eh bah, pourtant, ça me dérangerait pas, tu vois, loin de là. Hein. Si je savais que je pouvais le faire. Ah non, mais ça me dérangerait pas du tout. Ah bah non, ça me dérangerait pas du tout, non. Moi, de réveiller, tout ça, ça m'est arrivé combien, je sais pas combien de fois, ne serait-ce que le truc, de toute qui est tip-top, hein, parce que là, on change, entre guillemets, un petit peu de sujet, enfin, sans vraiment ouais. Sortir. Mais le fait de réveiller une personne après pour le faire, pour faire l'amour, attends, là, ça, c'est top. Ça m'est arrivé à peu près 100 fois, c'est fabuleux, ça. Hein.
5: C'est super. Ouais. Mais tu sais, c'est énorme. Le top, c'est quand t'as pas réussi.
1: J'entends pas beaucoup parler, Louise, hein. Elle est larguée. Elle est à l'ouest.
4: Ouais, ouais. Et la première fois quand tu l'as fait, ça s'est bien passé. T'as pas. Il y a eu aucun problème. T'as pas rejeté.
5: Non, ça s'est bien passé. Mais je veux dire, il faut pas. Tu y vas vraiment en douceur. Tu laisses monter. À la rigueur, la première gorgée, bon, tu sais que quand ça va éjaculer par saccade, tu sais que tu peux pas. Si vraiment t'as une répulsion, tu vas le faire glisser sur tes doigts.
1: C'est énorme, cette émission.
5: Mais laisse tes doigts, sinon tu verras, tu viendras naturellement. Et puis petit à petit, tu remontes le long de son sexe avec ta langue.
1: Estelle.
5: Et ça viendra petit à petit. Ouais.
1: Estelle.
6: Va voir Max, je crois qu'il t'attend.
1: Mais non. Mais ça me fait même pas bander, c'est que ça me change. Et Christelle.
5: Mais c'est naturel.
1: Christelle.
5: Pour moi, ouais. Oui, je t'écoute.
1: Tu descends de la queue d'or. C'est ça, c'est pour toi la queue d'or. Non mais c'est bien que t'en aies parlé. Non mais c'est bien parce que toi t'aimes bien, voilà, et comme quoi c'est pour témoigner qu'il y a des filles qui aiment bien et qu'il y a quand même des filles qui ont quand même du vécu, comme Patricia, parce qu'elle a quand même quelques heures de vol.
5: Oui, hein, bien sûr.
1: Et elle aime
6: quelques
1: pas.
6: Quelques heures.
5: Mais je ne sais pas, Patricia, peut-être qu'elle a eu une mauvaise expérience au départ aussi.
6: Non, parce que je t'explique. Bon, j'ai eu plusieurs copains. Je l'ai essayé une fois avec chacun.
5: Ouais.
6: Mais c'est vrai que je ne peux pas. Voilà, clair, je ne peux pas. Parce que,
5: ouais, mais au moins, tu as essayé. Puis voilà.
1: Mais ce que les mecs.
6: C'est clair que j'ai essayé.
1: Patricia.
6: Voilà, c'est pas mon truc. Hein.
5: Non, Patricia.
1: Patricia, tu étais vraiment amoureuse des mecs avec qui tu étais, ceci dit.
6: Plus qu'amoureuse.
1: D'accord, ok. Donc,
6: j'avais dans la peau, hein. Donc,
1: carrément, d'accord. Ça pouvait aller jusque-là, d'accord. Bah écoute, voilà, ça s'explique pas, et puis c'est comme ça.
6: Voilà. Et pourtant, je voulais lui faire plaisir.
1: Oui, Christelle.
5: J'interviens parce que j'adore parler des tabous sexuels, parce que je trouve que, normalement, le mot tabou ne devrait pas exister.
1: C'est pas un tabou, ça.
5: Non, ça devrait pas exister, mais je voulais parler en généralité, parce qu'il n'y a pas que la fellation qui pose des fois des problèmes.
1: Non, mais là, on en a parlé parce que c'est Virginie qui a apporté le problème. Effectivement, il y en a plein d'autres.
5: Voilà, tout à fait. Ouais. Mais je veux dire que...
1: La sodomie, les machins...
6: Il y a la sodomie, oui, il y a d'autres choses. Hein.
1: Ouais,
5: voilà,
1: non.
5: La sodomie, pareil, mais... plutôt que se bloquer, il faut essayer. Et bon, en sodomie, on peut prendre un plaisir incroyable aussi.
1: Mmh. Alors toi, je te décerne aussi l'anus d'or. J'espère que t'as encore de la place
5: J'ai pas tout dit, Max, encore. Mais c'est parce que j'ai eu de très bons professeurs aussi.
1: Messieurs,
5: il faut être très bien avec les femmes, surtout au début. C'est à vous qu'on doit surtout vous décerner ça, parce que si on tombe sur de mauvais amants au départ, on va être bloqué, on va pas savoir bien faire l'amour après. Ça dépend de vous, surtout.
1: Bah écoute,
5: moi je dis merci toujours à mes ex.
1: Écoute, Christelle, ravi d'avoir fait ta connaissance, tu vois, comme
5: ouais,
1: quoi.
5: Ouais, c'est sympa.
1: Un petit zapping de tout. Non, mais c'est comme ça, c'est marrant, c'est rigolo, tu vois.
5: Je peux l'ouvrir deux secondes.
1: Non, pour l'instant, toi, tu fermes ta gueule.
5: J'ai pas envie de la faire.
2: Il est rigolo, Max, mais tout ça. Hein,
1: mais
2: rigolo,
1: je suis pas
2: hein.
1: Rigolo, qu'est-ce que tu veux? Tout le monde veut parler. Patricia, tu fermes ta gueule.
5: Oh,
1: attends, Patricia, merde, depuis le temps qu'on se connaît.
6: C'est pour dire à Christelle qu'effectivement, c'est vrai, elle a tout à fait raison. Il s'agit aussi de savoir que les mecs, en général, le 3 quarts à 99%,
5: oui.
6: Ne pensent d'abord qu'à eux avant de penser à leur femme.
5: Tout ouais.
6: C'est vrai que si elle est tombée sur des hommes qui pensaient à elle, qui savaient lui faire tout ce qui était
1: préliminaire,
6: qui faisaient bien l'amour avec elle, qui savaient qui lui donnait envie, c'est vrai qu'elle, bon, effectivement, elle peut le faire. Mais si tu tombes sur des glands, en parlant de glands justement, on est dans le sujet, je veux dire, c'est pas, tu peux pas.
5: Clair. Mais là, la solution, c'est très simple. C'est pas de pas sortir avec un mec en boîte comme ça et coucher avec lui, parce qu'alors là, il va prendre son pied, le mec, il en a rien à foutre, parce qu'on fera qu'un trou pour lui.
6: Oui, non, mais c'est sûr que c'est pas comme ça que ça va se passer.
5: Pour qu'il y ait de l'attention, il faut qu'il y ait de l'amour, parce qu'il aura envie de nous donner du plaisir, parce que lui, son plaisir, il peut l'avoir rapidement, plus ou moins, tandis que nous, c'est plus difficile. Mais une fois qu'il nous aime, il va nous donner du plaisir, en plus, il va vouloir nous en donner à répétition, et il prend autant son pied à nous voir prendre du plaisir, en plus.
6: Exactement. Voilà. Mais c'est ce que moi, le mec, a beaucoup justement. C'est ce qu'il m'a dit. Il m'a dit, j'aime beaucoup donner du plaisir. Et je préfère donner du plaisir, j'en prends en même temps, mais d'une manière différente.
1: Mmh.
6: Et c'est vrai que c'est... Bon, moi, après, si moi, je ne voulais pas faire certaines choses, il ne me l'obligeait pas. Ouais. N'obligez pas, parce que il savait très bien que je ne pouvais pas, malgré j'ai essayé pour lui faire plaisir. Et je pensais que je lui donnais le retour et j'ai pas pu y arriver. Bon, mais c'était pas un problème, ça nous a pas empêché de rester 4 ans et demi ensemble.
5: Non, mais moi je connais des couples, ça marche très bien. Bon, chacun a son accord sexuel après, hein, de toute façon.
1: Et en plus de ça, Virginie, là également, c'est que, bon, on parle de la fellation, mais je veux dire, on peut très bien s'en passer. Il y a quand même de multitudes d'autres choses à faire, hein, sans aller
4: pour le. Non, mais sur le reste, il n'y a pas de problème. Mais bon, c'est surtout ça, parce qu'il en parle avec ses copains, tout ça. Puis bon, il a l'impression qu'il n'y a que moi qui bloque là-dessus. Alors bon.
1: Bah écoute, ça veut dire qu'il ne t'aime pas vraiment, parce que s'il reste bloqué là-dessus, à un moment donné, tu lui fais écoute, s'il n'y a que ça qui t'intéresse et que tu veux absolument que je le fasse, menace-le, même si tu ne le penses pas, de qu'il arrête, quoi, d'être avec toi. Et tu vas bien voir, s'il est capable de te quitter pour ça, c'est que vraiment, ce mec-là, t'es pas
4: tendre. Non, il n'est pas capable, mais ça me met mal à l'aise quand
1: même. Mais dis-lui, il n'y a pas à être mal à l'aise là-dessus.
4: Non, je voudrais lui faire plaisir.
1: Mais attends, mais tu peux lui faire plaisir sur plein d'autres trucs, quoi. Je sais pas, achète-lui des PlayStation ou des jeux vidéo. Je savais pas, tu te démerdes, il y a plein d'autres trucs. Christelle, merci pour ton témoignage en tout cas.
5: Merci, allez, bonne nuit.
1: Ravi, puis j'espère que tu viendras nous rendre une visite de temps en temps la nuit maintenant qu'on est là.
5: Hein. Je vais écouter de temps en temps si c'est toujours aussi marrant, ça va.
1: Ah non, c'est-à-dire que par exemple demain à la même heure, c'est un mec qui s'appelle Gérard qui fait partie de mon émission, c'est un débat, mais c'est un mec, un auditeur à la base qui vient.
5: Ouais.
1: C'est particulier, hein.
5: C'est
4: non, quoi? Mais c'est sympa, bien, Christelle.
1: C'est trash, mais c'est particulier, hein. Mais c'est assez trash au niveau de l'ambiance, hein.
5: Ah bon, ben, j'écouterai, puis je verrai bien.
1: Voilà.
5: Bien, j'appelle.
1: Voilà. Mais la semaine prochaine, il y aura une autre émission à la même heure. D'ailleurs, j'en profite pour faire un coup de pub entre minuit et 3 heures. Il y aura une autre nuit, mais qui sera un peu différente, qui sera ce que j'ai intitulé, entre guillemets, mais le titre ne veut rien dire, qu'on appelle nuit 100% intime, dans le sens, le côté un peu plus, encore un peu plus proche des gens. Et je testerai une émission comme je l'ai jamais faite, vraiment moi personnellement, c'est aborder des sujets avec des gens qui ont des véritables problèmes personnels, beaucoup moins drôles, mais qui peuvent être intéressants, dans le sens où on peut découvrir un petit peu plus les gens qui nous entourent au quotidien, quoi. Donc ça sera une nuit, mais vraiment exceptionnelle, il n'y en aura qu'une comme ça.
5: On va connaître la fâche cachée de certaines personnes.
1: Voilà, exactement.
5: C'est intéressant de jouer un peu les...
1: Non, mais sur les problèmes, ça peut être des problèmes avec qu'on peut avoir avec les parents, avec sa copine, des problèmes qui sont même beaucoup plus sérieux sur la drogue, tout ça, on abordera exceptionnellement des sujets comme ça entre minuit et 3 heures mardi prochain, quoi.
5: Ah, j'écouterai.
1: Ah, c'est intéressant, c'est pas pour du voyeurisme, mais c'est intéressant de s'apercevoir qu'il y a des gens autour qui sont pas...
5: Tu sais, les problèmes, la plupart du temps, il y a des points communs, on peut en débattre, on a toujours des choses à apporter, puis ça peut aider d'autres personnes, tant mieux.
1: Christelle, je te souhaite une bonne nuit.
5: Bonne nuit à vous tous.
1: Amuse-toi bien. Tu quittes pas, on va te repasser le standard, Gaëlle ou Apolline, t'es d'accord?
5: D'accord.
1: Et puis on va faire de même pour Virginie, on va t'embrasser également, on va te laisser Virginie, pour laisser place aux autres. Donc Virginie, je t'embrasse. Et puis
4: Moi aussi, je pourrais venir t'embrasser demain après-midi.
1: Pourquoi demain après-midi?
4: Tu m'autorises à venir?
1: C'est-à-dire?
4: Tu vois de quoi je parle?
1: Non.
4: T'es où demain à 18h?
1: Ah, bien sûr, ah oui, d'accord, oui. D'ailleurs, concert de mon pote, pour ceux qui aiment la house, qui sont sur Paris, de Chaz, qui sera à la FNAC des Champs-Élysées.
4: Ouais.
1: Hein, donc, tu pourras passer.
4: Moi, je bosse demain, okay. Très bien.
1: À 18h.
4: Ouais.
1: Soyez là un petit peu avant, d'accord, ok, il n'y a pas de problème.
4: Bon, c'est très bien. Je t'embrasse, Max, et merci à tous. Et
1: d'accord.
4: Bonne soirée.
1: Allez, bisous, bonne nuit. Attention, il faut les enlever, vous quittez pas, on vous repasse le standard, il faut les repasser hors antenne. Et Héloïse, on va tchatcher un petit peu ensemble, hein. Et Patricia va rester avec nous en air. Patricia, t'es toujours là?
7: Oui, je suis toujours là, t'es
1: Il n'y a que Patricia et Héloïse là? Il faut les enlever les autres maintenant, les enfants.
5: Moi, je suis encore là, j'attends comment les.
1: Ils sont peut-être percutés maintenant. Hein. Tous ceux qui sont à qui j'ai dit au revoir, c'est-à-dire, ça va vite pourtant, ça prend 2 secondes. Christelle, là, c'est bon, et Virginie. Alors, Héloïse et Patricia.
7: Oui.
1: Alors, Héloïse, d'abord, bonsoir. Héloïse, elle est là? Qu'est-ce que vous faites, les filles, ce soir? Vous avez à aucun moment faire une manip correcte. Ça serait bien, Héloïse, elle est sur la 4.
7: Moi, je suis là, il n'y a pas de problème, sauf que je ne m'appelle pas Héloïse.
1: Mais
7: tout,
1: Patricia, t'es avec nous, mais Héloïse, c'est là.
5: Seule, mais je suis toujours là.
1: Bon, très bien. Puis il y a une autre qu'il faut retirer. C'est... Marquez sur un bout de papier sur quelle ligne elles sont, ça sera beaucoup plus simple. Héloïse.
5: Oui.
1: Alors.
5: Bah voilà, en fait, ça va faire un an. Ça va faire 2 ans au mois d'avril que je sors avec mon copain.
1: Mmh.
5: Et je commence un temps à avoir ras-le-bol pour diverses raisons.
1: Lesquelles?
5: Bah déjà, sûrement la lassitude.
1: Ouais, mais pourquoi la lassitude?
5: Bah, je sais pas, ça fait...
1: Parce que vous partagez plus rien ensemble? Parce que vous avez plus de...
5: Bah, je pense qu'au bout d'un moment, quand tu connais tout... Quand un couple connaît tout l'un de l'autre, bah, t'en as un peu marre.
1: Oh bah non, ça veut rien dire. Ça veut dire que les couples ne devraient pas durer plus d'un an et demi?
5: Mmh.
1: Ouais, demandez bien, ça,
5: pas
1: ce que
5: forcément,
1: tu dis.
5: Parce que...
1: Bah oui, pas forcément, parce qu'il y a des gens qui sont ensemble depuis 50 ans et qui s'aiment. Alors, ça veut rien dire, ce que tu dis. Hein.
7: Non, mais ça dépend quel âge elle a aussi.
1: 19 ans.
7: Oui, ben voilà, elle est jeune, elle a besoin de changer.
1: Non, c'est pas parce qu'on a 19 ans que ça veut dire qu'au bout, effectivement, d'un an et demi, 2 ans, on n'a plus rien à se dire et qu'on sait tout de l'autre, non?
5: Non, mais c'est pas ça, c'est...
1: Y a pas d'âge. Ma sœur, elle a 21 ans, ça fait 3 ans qu'elle est avec un mec, elle est toujours aussi bien et elle m'a pas dit au bout d'un an, faut que je change de mec, tu peux m'expliquer, j'en ai marre, je sais pas comment lui dire, parce qu'au bout d'un an, de toute façon, on sait tout de lui. Patricia.
7: Non, mais c'est pas ça, mais c'est l'envie de changer aussi.
1: Bah, j'ai pas dit le contraire. Non, mais Louise disait, j'étais un peu pointilleuse sur les mots, elle disait, oui, ça fait un an qu'on se connaît, un an et demi, tu vois, puis au bout d'un an et demi, on n'a plus rien à se dire, tu vois, on sait tout l'un de l'autre. Au bout d'un an et demi, non.
7: Bah, en principe, au bout d'un an et demi, non.
1: Bah non. C'est le début. C'est le début d'une grande aventure, Héloïse. Bon, ceci dit, donc, qu'est-ce qui a fait que tu t'es lassé de lui? C'est quoi? C'est que physiquement, il te plaît moins? C'est que vous parlez, les points communs que vous aviez avant, ou je sais pas, les plaisirs que tu avais avec lui aujourd'hui? Je sais pas, c'est quoi? Donne-moi un peu plus de détails.
5: Bah, oui, il y a un peu de ça. Il y a quelques petits défauts. Bon, bah, avant, ça me passait par-dessus la tête, mais maintenant, j'en ai un petit peu marre au bout de 2 ans, quoi. Genre, il y a un peu trop possessif, des trucs comme ça, quoi.
1: Ah oui, d'accord. Donc ça, c'est pas que tu t'en es lassé, c'est que son comportement a changé, ce qui est pas pareil, tu vois.
5: Ouais, d'accord.
1: Qu'est-ce qui t'a...
5: Il y a pas que ça, ça. Le fait que j'en ai marre, ça a un peu augmenté le fait que je le trouve jaloux, que je le trouve possessif, etc.
1: Ouais. Et
7: au début, au bout de 6-8 mois, 1 an, tu vois pas vraiment les défauts. C'est qu'après que tu t'en rends compte.
5: Oh, ça peut... au début, tu cherches pas à les trouver, en plus.
7: Non, tu les cherches même pas.
1: Moi, ça peut arriver plus tôt que ça, ceci dit. Moi, j'ai connu des filles qui étaient avec des mecs, et puis elles me disaient, putain, je suis amoureuse et tout, c'est génial. Et au bout de 2 mois, quoi, le mec se montrait sous son vrai jour, et c'était une véritable catastrophe, quoi. Le mec était, mais d'un possessif, mais c'était hallucinant. Donc, il faut même pas attendre 8 mois pour se montrer sous son vrai jour. Des fois, ça peut le faire au bout d'un mois, 3 semaines, 2 mois.
7: Mais bon. Ils sont possessifs quand même dans l'ensemble.
1: Ouais, moi, pour prendre mon cas perso, parce que c'est là, moi, ce soir, moi, pas vraiment, non.
7: Non, toi, je pense pas, parce que...
1: Mon défaut, c'est que je le suis pas, quoi. Du tout.
7: Non, c'est pas un défaut, Max.
1: Pardon?
5: Du tout.
1: Bah, écoute...
5: Parfois, vous l'êtes un petit peu, puis bon, vous dites, vous l'êtes jamais, donc...
1: Non, mais moi, je le suis pas vraiment, non. Non, pas vraiment, non. Ah non. Moi, j'ai jamais fait des histoires pour quoi que ce soit. Je me suis jamais posé de questions, non.
5: Bah, t'es cool, ça.
1: Ouais, non, mais des fois, ça peut être un défaut, parce que des filles à qui ça peut agacer, parce que t'as l'impression qu'en fin de compte, t'aimes pas la personne ou que t'en as rien à foutre. Ça peut être un véritable défaut, hein. Ça m'a pas desservi au point à ce qu'on s'arrête, mais ça m'a pas, des fois, rendu service, hein.
7: Mais dans ce cas-là, ce que tu fais, de temps en temps, tu lui montres un petit signe de jalousie, comme ça.
1: Non, mais faire semblant et de faire croire, qui appelé, où tu vas donner tous ces plans-là, je sais pas faire.
7: Pas sur ce genre de truc. Toujours un petit truc, même sans vouloir faire semblant ou inventer ou n'importe. Il y a quand même un moment, si tu vois qu'elle regarde quelqu'un d'autre, il y a bien un moment où ça va te prendre un peu la tête. Et bien dans ce cas-là, tu le dis.
1: Non, mais oui, effectivement, ça va un petit peu m'agacer. Je vais regarder. Ça peut m'agacer si ça dure sur la longueur, mais à aucun moment, j'irai voir la nana. Ça va, le mec, ça va, tranquille.
7: Non, faut pas non plus dépasser les limites. Attends, il y a des.
1: Mais j'irai pas lui dire après la soirée, ça va, le mec, pendant la soirée, à un moment donné, t'étais où? Je te voyais tout le temps. Je sais pas, non, j'arriverai pas, non. C'est-à-dire que je vais le garder pour moi, à la rigueur, mais j'irai pas lui dire.
7: Non, mais à ce moment-là,
1: je constate, je regarde, j'observe et je vois. Et puis si ça se répète, ça veut dire qu'il y a un problème. À ce moment-là, j'en parle. Et ou j'arrête carrément, ou je passe à autre chose, puis voilà.
7: Bah, si tu lui en parles, déjà, c'est que ça prouve, pour elle, ça va lui prouver que tu t'intéresses à elle. 100%.
1: Non, mais j'ai pas dit non plus que j'ai été complètement désintéressé de la personne avec qui j'étais, sinon je reste seul, hein. Bah, non, j'ai pas jusque-là, mais je parle de la jalousie, le fait d'être possessif, ça, c'est pas mon truc.
7: Non, ça, c'est pas bon, non.
1: Non.
7: En général, c'est pas bon parce que ça devient maladif, mais... et puis, c'est des gens qui le sont, ont souvent des choses à se reprocher.
1: Elle est pipelette comme moi, elle, hein. Héloïse, on parle avec Héloïse quand même, on va revenir sur le problème d'Héloïse. Non, mais c'est vrai que c'est instructif, tu parles à deux adultes là, pour Héloïse c'est le kiff, quoi.
5: Ah ouais, c'est cool.
1: Bon, Héloïse.
7: Deux adultes, t'es pas vraiment adulte encore.
1: Hein. Bon, attends, tu te prends pour qui, toi? C'est pas parce que t'as 46 ans que ça veut dire que t'en es une, hein?
7: Ah mais si, non, pas du tout.
1: Il y a des gens qui ont plus bourlingué à 25-29 ans qu'à 46-50 ans. Hein.
7: Non, pas du tout, au contraire, moi je retourne carrément à l'adolescence, tu vois, pour te dire.
1: Pisseuse alors.
7: Justement, parlant de la soirée que tu disais que tu allais faire...
1: Bon, on peut parler d'Héloïse, Patricia?
7: Oui, non, mais je finis 2 secondes.
1: Non, t'as tout.
7: Pour justement dire certaines choses, pourquoi je reviens à l'adolescence. Hein.
1: D'accord, bon alors, Héloïse.
5: Oui.
1: Donc alors?
5: Bah ouais, voilà, parce que j'ai déjà essayé plusieurs fois de le laisser tomber comme j'ai fait avec avant.
1: Ouais.
5: Mais c'est pas pareil, parce que je crois que c'est la première fois que je reste aussi longtemps.
1: Alors on va donner le numéro de téléphone au passage si vous voulez réagir, parce que ça s'est un peu calmé, parce que les gens n'ont peut-être pas l'habitude à ce qu'on déborde aussi tard dans la nuit, donc ils sont un petit peu surpris. Donc c'est nuit 100% d'un an, on le rappelle, donc il y a que les filles qui peuvent appeler, elles peuvent en profiter, la nuit est à eux. 0-803-08-5000, je répète. 0-803-08-5000, appelez mesdemoiselles si vous voulez réagir ou apporter, discuter d'un petit sujet. Alors vas-y Louise, donc. Et donc t'as essayé à plusieurs reprises, quand tu dis avoir essayé, c'est que tu lui as dit ouvertement ou non?
5: Ben non, en fait, si tu veux, c'est genre, t'essaies de commencer à le préparer.
1: Ouais, comment?
5: Bah, je sais pas, tu lui dis, oh,
8: T'as pas remarqué, depuis quelques temps, tu me bombes sur comme ça.
1: Ouais.
8: Et puis, bon, au bout d'un... Puis quand t'arrives au tournant final où tu sais de sortir ça, carrément, mm-hmm. et ben tu te décourages, tu te dis, oh, c'est finalement...
1: Parce que t'as peur de lui faire mal ou parce que finalement ça te fait...
8: Non, ouais, j'ai peur, je sais pas,
1: Parce que tu t'es habitué à lui et que t'as peur de...
8: T'as... De me faire sourire, peut-être, je sais pas.
1: Bah oui, parce que ça peut arriver, hein, Patricia, on est bien d'accord. Hein.
7: Tout à fait.
1: Parce que même des fois, si on veut quitter quelqu'un, si on a une bonne raison du genre, il t'a trompé ou vraiment il est trop possessif, il est agressif dans les mots ou alors carrément il frappe ou il y a des problèmes vraiment très concrets, enfin vraiment qui se montrent vraiment sous son vrai jour et qu'on voit au quotidien, là d'accord, il y a une bonne raison. Si c'est simplement de la lassitude ou un petit peu de il est un peu possessif, ça, enfin si tu t'ennuies un petit peu avec lui, c'est vrai que c'est...
8: Surtout.
1: Ouais, ça peut être un argument qui est pas suffisamment fort pour toi pour le quitter. En même temps, t'as envie de le faire parce que t'as envie de tenter l'aventure avec quelqu'un d'autre. T'as 19 ans, t'as envie de t'amuser. Ça fait depuis l'âge de 17 ans que t'es avec lui. Mais tu sens qu'au bout de 2 ans, quand même, c'est quelque chose de fort, quoi. Quand t'as vécu 1 an et demi avec quelqu'un, 2 ans, t'as quand même partagé pas mal de choses. Et la peur que tu peux avoir, que je comprends tout à fait, parce que moi j'étais avec quelqu'un pendant 5 ans, c'est qu'à un moment donné, même si t'as envie d'arrêter ou que tu sens que ça peut pas aller plus loin, tu dis que t'as qu'il va y avoir un manque, quoi.
7: Oui.
1: Surtout quand t'as rien de vraiment fort à lui reprocher. Aujourd'hui, tu lui reproches quoi? C'est quoi le truc numéro 1 qui t'agace et qui te donnera envie de le quitter, Héloïse?
8: Bah, la jalousie et la possession.
1: Vraiment?
8: Ouais, vraiment.
1: Vraiment possessif?
8: Bah, ouais, quand même, quoi. Bah,
1: est-ce que tu lui as déjà fait savoir que le fait d'être comme ça, il risquait de te perdre?
8: Bah,
1: non, il le sait pas
8: non,
1: vraiment officiellement.
8: Pas,
1: bah oui, mais le problème, il est là, quoi. Donc, peut-être que tu peux sauver ton couple en lui disant, en lui faisant remarquer, quoi, que tu
8: ouais,
1: commences à...
8: Mais... On a, enfin, je sais pas, même quand je pense à ça, quelquefois je suis un peu partagée entre les deux, j'ai pas envie de rester. Mais au moment de quitter, je sais pas comment faire, j'ai l'impression de mal m'y prendre.
7: Max, je peux intervenir?
1: Mais bien sûr, Patricia, ouais. Si tu parles du sujet, il n'y a pas de problème.
7: Voilà, mais justement, je voulais expliquer à Héloïse qu'il arrivait justement la même chose à ma fille à l'heure actuelle.
1: Qui a quel âge?
7: Qui a 16 ans.
1: Putain.
7: Et qui est resté pendant 2 ans avec son copain.
1: Ouais.
7: Et il lui est arrivé la même chose.
1: Ouais.
7: C'est-à-dire que maintenant, elle se rend compte bon, qu'elle a commencé à voir ses défauts, qui n'étaient pas spécialement ni la jalousie ni tout ça.
1: Ouais.
7: Mais bon, il y a des choses qui n'allaient plus. Ils n'avaient pas les mêmes sujets de discussion. Lui, c'était souvent les voitures. Elle, ça l'intéresse pas vraiment. Bon, il y a des choses qui collaient plus, la lassitude. Et puis elle me dit, bon, ben, je suis jeune, j'ai envie de bouger un petit peu, de connaître d'autres personnes. Il lui est arrivé exactement la même chose.
1: Mmh.
7: Donc, je veux dire, je pense que pour Héloïse, il y a exactement la même... C'est pas uniquement la jalousie. Je pense qu'il y a une généralité de choses qu'elle se rend compte maintenant et qui commence à lui prendre la tête. Donc elle en a marre et bon, mais il faut qu'elle prenne la décision. Et ma fille, c'est pareil. Elle me dit, le pauvre, elle me dit, je vais le jeter. Elle me dit, je sais pas comment faire. Et je dis, écoute, tu y réfléchis, tu en parles avec lui. Et puis finalement, ben, la séparation s'est bien passée.
1: Ouais. Ça vous est arrivé, vous, au standard, tiens, Pauline, et... Bon, t'es pas resté, toi, super longtemps avec des mecs, tu m'avais dit,
2: non,
1: en
2: pas
1: antenne.
2: Trop longtemps.
1: Pas trop longtemps, mais non, quoi, non. C'est la lassitude, tu te lasses vite, ou...
2: Ça dépend, ouais. J'avoue que, enfin, ça dépend vraiment du mec.
1: Je vais prendre
2: mec,
1: des notes, parce que ça peut me servir.
2: Ouais, ouais. Non, mais c'est vrai que ça m'arrive de me lasser, tu vois, je crois que je suis folle amoureuse, et au bout d'une semaine, j'en ai ras-le-bol, quoi.
1: Ouais.
2: Et puis...
1: Au bout d'une semaine?
2: Non, mais franchement, ça m'est déjà arrivé. C'est grave, quoi, mais ça m'est déjà arrivé. Et donc, c'est pour ça que je me méfie beaucoup des gens, parce que je me dis, s'ils sont comme moi, c'est catastrophique.
1: Ah oui, oui, parce que je commence à mieux te connaître au niveau du caractère. Il y a pas fait... Elle est arrivée au début, non, je suis pas jaloux, je suis pas possessif, je suis pas...
2: Non. Et franchement, je suis pas jaloux.
1: Putain, là, on commence à te découvrir depuis 3 semaines à moi. T'es une chelou, toi, hein.
8: Regarde.
1: Hein, t'es une space.
2: Mort.
1: Une sorte de Dark Vador au féminin. Quoi, Gaëlle, dans son genre, est pas mal non plus. Alors, on peut dire
2: qu'elle... Dans le plan des cassos, je trouve quand même que t'es bien entouré, quoi, Max.
1: T'en touches un petit rayon également. Hein,
2: on peut en parler.
1: Caractère,
2: tu sais.
1: Un peu chiante. Je pense que là aussi, on en connaît un rayon, hein, avec Gaëlle. Toi, t'es resté longtemps avec des mecs?
2: Ouais.
1: Jusqu'à combien de temps en durée?
2: Oh, dernièrement, 2 ans.
1: 2 ans.
2: Ouais, et quand même.
1: Et c'est dur de quitter quand même, hein.
2: Non,
1: parce que
2: pas.
1: C'est vrai que t'as eu des...
2: beaucoup de bas.
1: J'ai suivi un peu l'affaire, hein. C'était pas dedans, dans le sens c'était moi, mais bon, bah, attendez qu'elle travaille avec moi au quotidien, on voyait. Et c'est vrai que c'est pas facile. Même s'il y a des reproches, des machins, même quand on a envie, quand on aime bien quelqu'un, au bout d'un certain temps, même si à un moment donné, c'est même s'il y a des trucs à reprocher violents, au bout d'un certain nombre d'années, quand on fait 1 an et demi, 2 ans et que ça a été fort, quand on quitte, c'est pas évident. C'est pas évident. C'est pas
7: non,
1: évident.
7: C'est toujours difficile, c'est vrai.
1: C'est difficile. Il y a un deuil à faire qui est pas évident et c'est pour ça qu'à un moment donné, on a envie de le faire. Au moment donné, on est prêt à le faire, à le dire. On espère que non, il faut pas le faire, donc on revient en arrière parce qu'on espère que ça va se remettre en route.
2: Tu crois toujours, en fait, peut-être un petit truc qui va changer ta relation.
1: Et moi, je crois qu'à un moment donné, c'est un peu comme ta fille Patricia ou comme la Fégale ou moi, à un moment donné, où tu dois, c'est à un moment donné, il faut dire stop parce que tu peux pas, même si t'as qu'il y ait beaucoup de choses à reprocher ou pas, à un moment donné, quand ça va plus, faut arrêter, quoi.
7: Oui, parce que bon, moi je veux dire, franchement, pour ma fille, bon, elle a fait une première fois.
6: Et en fin de compte, ça n'a même pas duré une semaine, elle est retournée avec lui. Parce
1: ouais,
6: que,
1: bah, moi, j'ai manqué, quoi. Moi, j'ai arrêté pendant un mois, j'ai repris, j'ai fait ça deux, trois fois, moi, j'ai dit stop, ça sert à rien.
6: Voilà, et puis là, maintenant, elle a dit stop. Bon, ben, c'est comme ça, c'est
1: ouais.
6: Il y a un moment où il faut savoir le dire, quoi.
1: Dis-le stop, Héloïse.
8: Pardon ?
1: Dis stop.
8: Stop.
1: Bah, tu vois, ça y est, t'as, ouais, voilà, non, bah, non. Voilà, c'est ce qu'il faut dire, quoi. Non, mais.
8: Ouais, non.
1: Bah, tu vois, tu dis non. Donc, si t'appelles avec le sujet en disant, je veux, je sais pas, je veux plaquer mon mec, machin, et que je te dis, bah, voilà, dis-lui, tu dis, oh non, tu vois, ça veut dire que t'as envie de rester avec lui. Donc, il faut que tu lui dises, par contre, ce que tu ressens vraiment, et que quand il a des réactions de. Quand il est possessif, quand il te le fait savoir, qu'il te le dit, qu'il te le montre, putain, dis-lui par contre que ça t'agace et que t'en as marre et que ça te donne. Tu dis que tu l'aimes, mais que ça, ça te donnerait presque envie de le quitter. Il faut qu'il flippe de ça.
6: Est-ce que, Héloïse, tu l'aimes vraiment?
1: Ouais, bon alors là, elle aurait répondu oui tout de suite. Alors là, je vais te dire, Héloïse.
8: Oui.
1: Tu aurais répondu oui tout de suite, non. C'est pas, tu l'aimes, non, tu l'aimes pas, non. Non.
8: Ouais. Bah, c'est pas que je l'aime pas.
1: Non, bah non.
8: Au début, c'est sûr. J'en sais
1: non, mais on parle maintenant, hein. On parle pas
6: maintenant,
1: de.
6: Oui,
1: on revient pas dans la machine, on revient pas dans le passé.
8: Ouais.
1: Non, mais à quelqu'un, Patricia, qu'on dit tu l'aimes, tu réponds oui tout de suite. Si tu fais un blanc de 3 secondes. C'est-à-dire, disons que bon, au début, je trouvais sympa.
6: Voilà.
1: Non, Héloïse, tu l'aimes plus.
6: Donc, c'est, ouais, c'est pour ça que maintenant il faut dire stop parce que
1: tu ne
6: m'as pas répondu
1: voilà,
6: sec, donc c'est clair. Tu le.
8: Ouais,
6: tu
8: mais oui, il y a eu des trucs.
1: Que, mais, non, mais d'accord, mais il y a pour tout le monde, il y a eu des trucs. Alors, si tu faut que tu restes avec lui parce qu'il y a eu des trucs, oui, alors là, non, donc ouais, c'est faut que je reste avec lui toute ta vie, forcément.
6: Ça veut dire que tu voudrais savoir si tu as des discussions avec lui, si tu arrives à communiquer avec lui.
1: Tu couches avec lui?
8: Ça dépend de.
6: Non, mais coucher, ça c'est. Oui, je suis sûr. Mais,
1: non, mais est-ce que tu as déjà couché avec lui, oui. Héloïse? Ah, d'accord, tu as déjà eu des relations sexuelles, machin, ça se passe bien là aussi.
8: Ouais, ça va quand même.
1: Non, mais ça va quand même, non, mais ça peut partir de là aussi. Et aujourd'hui, vous faites plus rien. Est-ce qu'avant, vous faisiez beaucoup de sorties entre vous, tous les deux?
8: Bah ouais, au début, il y a toujours ce truc.
1: Et maintenant, plus du tout?
8: Si, ça se fait encore, mais bon, c'est.
1: Est-ce que t'es bien quand t'es juste avec lui quand même? Est-ce que t'es bien?
8: Ouais, quand même, ça va, mais.
1: Il y a des moments.
8: C'est bon, parce qu'au début, c'était plus, tu sais, quand je suis avec lui, je suis toute contente, je suis dans tous les sens, un truc comme ça, mais maintenant, c'est plus. C'est devenu assez. Répétitif, on va dire.
1: Ouais, c'est la route.
9: Attention.
10: Allô?
9: Bonjour, c'est Catherine.
10: Oui.
9: Bonjour, vous êtes en direct à la radio, vous allez bien? Bonjour, c'est la radio d'Avignon qui vous appelle. Allô? Ah bah c'est super, ça a déjà raccroché.
11: Oh non.
9: On rappelle.
11: Ah ouais.
9: Florence, c'est parti. Il appuie avec ses petits doigts musclés sur le petit bis.
11: Bah dis-lui que c'est un canular.
9: Hein?
11: Dis-lui que c'est un canular.
9: Bah tu rigoles ou quoi? Ah bah laissez sonner. Allez, décroche, Catherine. Allô, Catherine, excusez-nous, nous avons été coupés. Vous êtes en direct à la radio, vous allez bien?
10: Je vais très bien, mais j'étais en train de dormir.
9: Oh, nous sommes...
10: Ne dérangez pas les gens en pleine nuit.
9: Nous sommes désolés, Catherine. Un petit peu d'humour.
10: De toute façon, c'est quelle radio?
9: Pardon?
10: C'est quelle radio?
9: C'est Avignon FM qui vous écoute.
10: Génial, je n'écoute pas du tout, alors s'il vous plaît, ne dérangez pas.
9: S'il vous plaît, madame. Deux secondes, maintenant que vous êtes réveillée. Vous allez bien? C'est le Kiki donc, pour jouer un petit peu avec nous. Nous sommes en direct, bien entendu, avec une émission en public. Est-ce que vous voulez quand même jouer un petit peu avec nous maintenant que vous êtes réveillée quand même?
10: Absolument pas. Je m'en fous totalement.
9: Pardon?
10: Je m'en fous totalement.
9: Oh, quelle mauvaise humeur. Oh, vous êtes aigrise. Vous avez quel âge?
10: Je suis aigrise parce que je suis étudiante et moi, de la nuit, j'ai besoin de dormir.
9: Vous avez 20 ans. C'est le bel âge, 20 ans.
10: C'est le bel âge peut-être, mais j'ai envie de réussir mes études.
9: C'est vrai, vous faites des études de quoi? Faites des
10: ça
9: études.
10: Ne vous regarde absolument pas.
9: Bon, bah écoutez, je sais tout de vous.
10: Eh bien, tant mieux pour vous.
9: Je peux vous donner des détails, est-ce que vous le souhaitez?
10: Absolument pas.
9: Oh, qu'est-ce qu'elle est aigrise, Catherine. Tu fais des études d'allemand?
10: Et vous prenez ces informations où?
9: Ah, j'en ai d'autres, est-ce que tu en veux d'autres?
10: Tu
9: as, tu as 20 ans?
10: Pas tout à fait.
9: Tu es du type un peu asiatique?
10: Oui.
9: J'adore ça en plus. 20 ans, c'est mon âge préféré. Tu es plutôt brune?
10: Logique, non.
9: Tu as les cheveux courts? Logique aussi.
10: Là, je suis étonnée.
9: D'autres détails?
10: Là, franchement, ça m'étonne.
9: Tu es mince?
10: Tu es quelle fréquence?
9: Tu es assez grande? Je vais te donner d'autres détails. Tu étais en week-end à Carpentras.
10: C'est pas mal.
9: Encore?
10: Là, il y a un truc que je comprends pas.
9: Tu as une voisine. Tu as une voisine, elle s'appelle Émilie.
12: Ok.
9: Jusque-là, ça va?
12: Oui, oui.
9: Tu en veux encore?
12: Et comment tu connais Émilie, toi?
9: Hein? Pardon?
12: Comment tu connais tout ça?
9: Parce que je t'observe depuis pas mal de temps et que je voulais te faire une farce avec un jeu alors que c'est pas du tout une radio, c'est un particulier qui t'appelle. Je savais que j'allais te réveiller, ça fait déjà des semaines et des semaines que je te suis. Et là, j'en pouvais plus, il fallait que je t'appelle et que, ben voilà, que je te dise que j'étais fou amoureux de toi.
12: Sans se connaître.
9: Ben, je t'ai vu, je te connais bien, tu connais rien de moi, mais je t'observe depuis maintenant quelques mois. Je t'ai rencontré complètement par hasard. Et puis voilà, je t'ai vu dans la rue, je t'ai suivi jusqu'au collège et j'ai fréquenté deux trois amis à toi qui te voient assez régulièrement. Puis par eux, j'ai réussi à en avoir quelques petites informations.
12: Quels amis ?
9: Bah, ils m'ont préféré ne rien dire, quoi. Mais voilà, quoi.
12: T'es de Carpentras ?
9: Oui, je suis de Carpentras aussi, ouais.
12: Je te connais pas du tout.
9: Il est possible que tu m'aies déjà vu. Je sais pas si t'as eu l'impression d'être suivi.
12: Non, spécialement. Non.
9: Quand je t'ai vu, c'était dans un café, je sais pas si tu connais, enfin tu connais le Rich Bar.
12: Oh bah oui, je connais.
9: Voilà. Voilà, je sais tout, je sais que... je sais que t'aimes le hard.
12: Ah, c'est fini ça.
9: Ah bon? Que t'as une Renault 19 rouge.
12: Ah, tu connais tout là, t'as dressé le...
9: Non mais je te dis, je t'ai suivi, je suis même allé une fois à la discothèque L'Oxygène. Alors c'est pour te dire.
12: Beaucoup de monde va à L'Oxygène.
9: Bah oui, mais bon, je te suis partout, quoi. Bon, bah voilà, quoi. Tu m'as plu tout de suite, tu m'as fait craquer, et voilà, quoi. Je voulais savoir si on pouvait se rencontrer, quoi. T'inquiète pas, je suis pas un vieux, j'ai 22 ans. Je m'appelle Patrick. Et voilà, quoi. Je suis de Paris à l'origine, et là, je traîne un peu sur Carpentras. J'ai pas de boulot. Tu vois, toujours tranquille, quoi.
12: Oui, ça c'est une façon, c'est la première fois qu'on me fait ce coup.
9: Bah non, mais je sais bien, j'imagine bien, moi aussi c'est la toute première fois que... Voilà, quoi. J'aime bien, je sais pas, moi ce qui m'a plu chez toi tout de suite, c'est... Tu sais, moi j'aime bien regarder en dehors de l'attrait physique qui m'a beaucoup plu pour toi, c'est surtout ta façon de t'habiller, parce que t'as une façon de t'habiller qui est un peu classe, quoi. Un peu, j'adore ce style-là, et ça m'a fait... Je trouve ça, je sais pas, ça m'a. Tu me fais carrément délirer, quoi. Non, mais faut que je te le dise carrément, quoi. J'ai véritablement craqué pour toi. Alors, évidemment, le fait que tu m'aies jamais rencontré, ça doit te poser un petit peu des problèmes, puis ça va te faire bizarre qu'on te réveille à ce temps-ci. C'est pour ça que j'ai fait exprès de t'appeler au saut du lit, parce que je savais que tu dormais, et que, en ayant la tête un petit peu dans les vapes.
12: Ah oui, mais au saut du lit, c'est de très mauvaise humeur.
9: Ah, oh, t'as passé une mauvaise journée?
12: Non, mais c'est. La nuit, c'est sacré pour moi.
9: Ah ouais. Ça va?
12: Ben, on commande plus, je suis malade.
9: Ouais. Comment va ton frère?
12: Oh, mais t'es vraiment au courant de tout. T'as des détails sur mon frère.
9: Ah ouais, ben non, mais je sais qu'il travaille à la Pizza Hut, donc j'ai voulu. Je suis allé le voir, quoi.
12: Et tu as demandé des renseignements
9: Non, mais je l'ai pas vu. Il était pas là. Il était un jour où il travaillait pas, mais je voulais aller le voir, quoi. Voilà, quoi.
12: Sinon, à Carpentras, tu connais qui?
9: Carpentras, je connais quasiment personne. Je suis là, quand je te dis que je te suis depuis un mois, mais entre temps, il y a eu des week-ends où j'ai dû retourner sur Paris pour des affaires de famille. Et puis, j'avais aucun intérêt de rester sur Carpentras, mais du fait que j'avais bien flashé sur toi et que je savais où te trouver, à chaque fois, irrésistiblement, je rentrais sur Paris et je me disais, il faut que je retourne à Carpentras. Donc, je retournais en fin de compte juste pour te voir. Sinon, je te dis, j'ai rien. Je dors à la Belle Étoile. Enfin, voilà, quoi. Je suis pas non plus ce qu'on appelle un SDF ni tout ça. Hein. J'ai 22 ans. Je travaille pendant un an ou deux, comme faisait ton frère, dans les petits boulots. Je me suis fait de la thune de côté. Je me suis pris une année sabbatique, quoi. Voilà, quoi.
12: Mais sinon, t'as eu ces renseignements par qui?
9: Par des gens. Je te dis, j'ai plus de détails que tu voulais faire du kickboxing, je crois.
12: Mais j'aimerais avoir des noms quand même.
9: Non, je peux pas. Mais je te le dirai si tu acceptes qu'on se rencontre, effectivement. Peut-être que. Il est bien évident que je te dirai qui sont ces gens, mais là, pour le moment.
12: Le boxing, c'est Jamel, non?
9: Non, pas du tout. Ah non. Qui ça?
12: Jamel.
9: Ah non. Non, je connais pas ce garçon. C'est une fille, mais bon.
12: C'est une fille?
9: Ouais.
12: C'est une jeune asiatique.
9: Ouais.
12: Oui, ben je vois qui c'est.
9: Voilà, quoi. Alors, je sais pas. Je sais pas quand est-ce que tu veux qu'on se voit. Peut-être le mardi matin quand tu vas au cours ou vendredi?
13: Mais moi, je suis à Avignon toute la semaine.
9: Sauf le vendredi après-midi, d'après ce qu'on m'a dit. On m'a dit le vendredi après-midi que t'es jamais disponible.
13: Ça dépend des fois. C'est le vendredi, c'est des fois je reste à Avignon, des fois je rentre, ça dépend.
9: Ouais.
13: C'est vrai. Ça fout, là.
9: Non, mais je sais, ça doit te faire très bizarre, mais bon, voilà, je voulais. Voilà, c'est tout, quoi. Mais tu vis seul, t'es en appartement?
13: Bah oui.
9: Ah ouais, d'accord, c'est pas trop dur.
13: Non, au contraire, c'est agréable.
9: Ah non, mais là, j'arrive. Non, mais là, j'en peux plus, quoi. Je me dis, il faut que je lui parle, il faut que j'entende le son de sa voix, il faut que. Parce que j'entendais des bribes dans le café, mais tu vois, entre le son du flipper et les gens qui gueulent et tout ça, c'était pas très. Je sais pas, je te regardais, tu me faisais penser, tu vois, c'est con, mais quand je te vois, je veux pas non plus te lancer, ni te lancer des fleurs, ni faire le gros ringard romantique, mais quand je te voyais dans le café, ta façon de bouger, de parler, tu sais, je regardais remuer tes lèvres, je sais pas, tu me faisais vraiment penser à un bouquet de fleurs, quoi.
13: Pour la voix, en tout cas, c'est râpé pour aujourd'hui.
9: Ah non, mais c'est pas grave, mais je trouve que, je sais pas, il y a quelque chose, quoi. Voilà, je sais pas.
13: Surprendre.
9: Quoi?
13: C'est très surprenant.
9: Bah ouais, j'imagine bien, ouais. Là. Tu veux peut-être que je me décrive un petit peu?
13: Tant qu'à faire.
9: Bah, je suis plutôt grand, quoi. Je sais pas, 1m79, 80. Blond. Je dois faire dans les 72, 73 kilos, quoi. Je sais pas, tu veux peut-être plus de détails?
13: Je sais pas,
9: c'est un peu compliqué, je sais pas, pose-moi des questions, j'essaierai de te répondre, et après si... voilà, j'ai...
13: Cheveux longs, cheveux courts...
9: Cheveux longs. Enfin, mi-longs, quoi, et je les ai coupés il y a 3-4 mois, et là je les ai fait repousser depuis, quoi.
13: Et voilà, tu ne connaissais pas ce point de moi, je suis contre les gens qui se coupent les cheveux.
9: Ah ouais, non mais j'ai dit il y a 3-4 mois, c'était la première fois, parce que j'avais les cheveux, ce qui était vraiment très long, et quand j'ai eu la période de vouloir prendre l'année sabbatique, si j'ai voulu... Tu sais, comme quelqu'un qui veut changer un peu sa vie, quoi. Et là, depuis, je les ai fait repousser, mais normalement, je les ai jamais fait pousser. Enfin, je les ai jamais coupé, quoi. Ça m'a fait d'ailleurs très bizarre, ouais, je te le cache pas, quoi. Donc voilà, quoi, des petits trucs comme ça, quoi. Je bouge beaucoup. Je vais un peu en Italie, en Allemagne, quoi, et en France, que j'ai de la famille un peu à droite à gauche, quoi. Puis voilà.
13: Sinon, tu comptes faire quoi plus tard?
9: Bah là, pour l'instant, te rencontrer, te voir, te parler. Non, mais en tout bien, tout honneur, hein, sans qu'on aille jusqu'à forcément, tu vois, que les gens pensent que ça y est, ils s'amusent à faire ça et que c'est pour se la sauter et tout ça. C'est pas du tout mon truc. Hein. Je suis pas du tout comme ça. Enfin, peut-être que t'aimes bien les mecs un petit peu virés, mais moi, je suis plutôt câlin, romantique, quoi. Voilà, quoi. Non, mais je sais pas, je peux t'inviter à dîner ou... J'en sais rien, ou si toi tu m'autorises à venir chez toi, même je te ferai la bouffe, à manger, je sais pas si t'aimes faire à manger ou pas, si t'es plutôt, ou moi ça me dérangerait pas, quoi, moi je te dis, j'ai un peu de blé, je peux acheter la bouffe, y a possibilité ou pas, je sais pas.
13: Pour le moment non, parce que je ne connais pas, je suis assez...
9: J'imagine bien, mais je me doute bien, mais... Voilà quoi, je tenais juste à te le dire, voilà... J'ai un petit radio cassette si tu veux. Attends. Parce que je t'avais écrit un petit poème. Je peux te le lire ou pas? Ça te dérange, non?
13: Non,
9: tu trouves ça peut-être un peu ringard, non?
13: Non, c'est mignon. Quand
9: c'est vrai? C'est vrai? Tu trouves ça plutôt sympa?
13: Bah franchement, oui, c'est mignon.
9: Bon, bah écoute, non, parce qu'il y a beaucoup de filles. Une fois que je l'ai fait une fois ou deux à mes ex, elles m'ont envoyé chier. Donc, là, ringard, c'est fini. Le temps du romantisme et tout, basta, terminé, on n'en parle plus, quoi. Donc, non, t'acceptes?
13: Bien sûr.
9: Attends, je vais brancher le radio cassette. J'espère que les piles sont bonnes, sinon ça va pas, parce que c'est une musique, c'est un truc un peu piano. Donc j'espère que ça va te plaire. Ah merde, j'ai plus le texte. Bah je vais improviser alors. Je sais plus où j'ai foutu. Attends, merde. Attends, parce que je suis dans une cabine, c'est le bordel. Ah merde, bah écoute, je sais pas où j'ai dû laisser ça au camping. Attends, bah je vais improviser. Oh, je vais improviser, c'est pas grave. Attends, merde, je les ai mis... Bon, tant pis, je vais inventer sur Catherine. T'es prête?
13: Ça y est.
9: Ah, il y a la musique à début, attends. Ah, attends, je me suis gouré de CD. Si, c'est le bon CD, attends. Ah, zut, j'ai dû me tromper, quoi. Ah, fais chier. Attends, je regarde dans mon sac 2 secondes. Ah, zut. Tu sais ce que c'est, hein? Ah, là, j'ai pas de chance. Ah, là. Attends, je regarde dans mon sac. T'as 2 secondes?
13: Deux secondes,
9: je
14: Non, je suis avec un copain. Christophe, tu pourrais pas regarder dans le sac si le CD, là, le truc que j'aime bien, là.
15: Ouais.
14: Attends.
15: Non.
14: Ah, zut, putain, j'ai plein de... Je suis parti, j'ai tout quitté, j'ai tout plaqué. Cherche la boîte de ça, là, tu sais, le truc de classique. Oh. Ah, zut. Ah, mais il doit être là, attends, je dois l'avoir dans la... Regarde bien dans le sac.
15: Dans mon sac, non.
14: Regarde. Ah, zut, où je l'ai mis. Ah, zut. Oh, je suis dégoûté, je voulais te mettre un truc. T'es là? Allô?
16: Oui.
14: Allô? Ouais, t'es là? Ouais. Attends, deux secondes, si je le trouve pas, tant pis, je peux le faire à capella. Ah, zut, ça m'énerve, c'est dommage. Ah, je l'ai, ça y est, je l'ai, ouais. Je l'ai. Ah, c'est bien. Alors, j'ai cédé.

0: Je te regarde te déambuler, marcher sur le trottoir de Carpentras. Catherine, tu es là. Tu ne me regardes pas. Je te suis. Je marche derrière tes pas.
1: Oui, bonsoir.
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2: 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Nickel.
3: On espère que vous êtes chez vous, hein. Oula, voilà, attention, attention quand même,
4: Vous n'êtes pas chez moi, hein.
3: Pardon?
4: Vous m'envoyez jamais un coup de fil?
3: On vous passe un coup de fil, là.
4: Ah, d'accord.
3: Vous raccrochez?
4: Hein?
3: Ne raccrochez pas, on vous appelle, hein.
4: Non, j'attends.
3: Attendez, là, ça sonne occupé chez vous. Vous n'êtes pas chez vous?
4: Si.
3: Ah non, apparemment, écoutez, ça sonne occupé, vous entendez?
4: Non, non.
3: Oulala, il y a la télé derrière, ils font les balais. Il y a la télé derrière vous.
4: Attendez.
3: Allez, baissez, allez, elle tarde la télé. Oh là, je sens, Jennifer, qu'on est tombé sur une très bonne cliente.
5: C'est ma mamie, chérie.
3: Elle est excellente.
5: Ouais, c'est ma mamie, chérie.
3: Elle est adorable, hein.
5: Elle est adorable, ouais.
3: Tu l'aimes bien?
5: Elle a la pêche, elle a écouté.
3: Alors,
5: j'ai arrêté la télé.
3: Vous avez arrêté la télé?
5: Oui.
3: Alors, est-ce que vous voulez jouer avec nous ce soir, Anna?
5: Pourquoi?
3: Parce que vous êtes en direct à la radio avec Jennifer, votre petite fille. Jennifer, tu es là?
5: Oui, oui.
3: Alors on y va, c'est parti, on va jouer pour votre petite fille. Le principe du jeu est très simple, mamie.
5: Oui.
3: On vous appelle.
5: Oui.
3: Vous décrochez.
5: Oui.
3: Et vous gagnez automatiquement, vous, un voyage d'une semaine en Australie.
4: Oui, mais c'est vrai. Oui.
3: Ah
4: non, j'aime pas voyager.
3: Ah bah écoutez, c'est ça ou la Groenland, ou un week-end pour deux en Groenland.
4: Parce que je suis trop âgé, je veux pas voyager.
3: Bah écoutez, c'est comme ça, c'est la vie, et c'est obligatoire. Et quand t'as Jennifer, elle repart avec 10 albums CD, d'accord?
5: Oui.
3: On a mis le dentier?
5: Oui.
3: On a fait claquer le sonotone à fond?
5: Oui.
3: On y va, on est prêt à jouer?
5: Oui.
3: Alors... Vous êtes prête?
5: Oui.
3: Alors on y est, c'est parti. On espère que vous êtes chez vous. J'espère que vous n'êtes pas sorti avec des amis ce soir.
4: Mais vous venez pas chez moi?
3: Si, on arrive.
4: C'est vrai?
3: Dans quelques minutes, nous serons en direct chez vous.
4: Avec ma petite fille?
3: Exactement. Et, et la télévision va venir avec les caméras pour vous filmer. Vous êtes prête?
4: Oui.
3: Dans quelques instants, nous allons vous appeler.
4: Oui.
3: Alors attention. Alors on vous appelle pour le moment pour nous confirmer qu'on peut passer chez vous, d'accord?
4: Oui, oui, oui. Vous venez avec ma petite fille? Hein?
3: Alors c'est parti, on vous appelle.
4: Vous venez avec ma Jennifer?
3: J'aimerais tellement vous répondre. Décrochez, je pourrais répondre à toutes vos questions. Pour le moment, vous ne décrochez pas, vous n'êtes pas chez vous peut-être?
4: Si.
3: Vous êtes peut-être sorti?
4: Non.
3: Avec le club du 3e?
4: Non.
3: Ah, vous êtes peut-être parti pour les îles Canaries?
4: Non.
3: Vous êtes chez vous?
4: Oui.
3: Bon. J'espère qu'on va pas tomber sur un répondeur. Donc là, pour l'instant, on essaie de joindre Anna pour lui offrir des cadeaux. Pourvu qu'elle soit chez elle.
4: Oui, je suis chez moi, mais vous venez avec
3: pour l'instant, elle n'est pas là. Oui. Jennifer, je suis désolé, mais apparemment, ta grand-mère n'a pas l'air d'être chez elle.
5: Oui, si, non, je suis sûre qu'elle est mamie.
3: Allez, mamie, décroche. Ah, par contre, là, on entend un bruit de vieux fantôme.
4: Tu viens, Jennifer.
5: Mamie, s'il te plaît,
3: réponds. Bon, attention, Capitaine Caverne, attention.
4: Tu viens, Jennifer, avec lui?
3: Jennifer,
4: oui.
3: On est en bas, on est arrivé devant chez ta mère, devant chez ta grand-mère, on est en bas de chez elle.
4: Oui,
3: ouais. Ce qu'on va faire tout de suite, c'est qu'on va frapper à sa porte. On va sonner à sa porte, c'est parti. Voilà, donc on espère qu'elle va ouvrir. Vous entendez sonner à votre porte?
4: Attendez.
3: Allez ouvrir.
4: Ça sonne pas.
3: C'est moi, je... Ouvrez. Je suis derrière la porte. Vous avez ouvert la porte? Allô?
6: Elle est partie ouvrir. Yes, ça ne perd. Oh, l'arnaque.
3: Allô? Allô? Allô? Anna?
7: Mamie?
3: Putain, mais elle est partie dans le couloir.
6: Elle a fait les étages.
3: J'espère que la porte, elle a pas claqué.
6: Elle habite un immeuble. Hein. Elle habite un immeuble.
3: Ta grand-mère, elle a pas claqué la porte, qu'elle est pas squattée dans le couloir. Attends.
5: Ah, je sais pas.
3: Attends.
5: Elle vient de la police qui a dit elle habite au premier.
3: Allô, Anna. Elle habite au premier.
5: Elle habite au premier.
3: On va dire qu'on était au troisième.
5: Ah.
3: Anna. Allez, reviens, reviens.
6: Elle revient.
3: Bah. Anna.
5: Au pas de court.
6: Ah, pas vite, à ce
3: Anna.
5: Allô.
3: Allô. Ta grand-mère, elle est plus là, elle répond
5: allô,
3: plus. Allô, mémé. Mamie. Anna. Oh, elle est descendue au bord rez-de-chaussée et tout, elle nous attend dans la
5: télé.
3: Anna. Je rappelle pour ceux qui viendraient d'arriver ou qui n'auraient rien compris, c'est qu'on appelait donc la grand-mère d'Anna, la grand-mère de Jennifer, Anna, qui a 86 ans. On lui a fait croire qu'il y avait la sonnerie de téléphone. À un moment donné, on lui a simulé comme qu'on était devant sa porte et qu'on avait sonné. Elle a ouvert la porte et depuis, on n'a plus de nouvelles.
6: Non, mais elle est descendue en bas ouvrir.
5: Elle y croit trop, quoi.
3: Anna.
5: C'est Jean-Pierre Foucault, ça.
3: Oh là là là là là là. Oh, mais c'est la cata parce que ta grand-mère, on n'a plus de nouvelles.
5: Mais c'est pas.
3: Non, mais elle doit être dans les couloirs, no news. Elle doit monter à tous les étages.
5: Ah, non, elle a dû oublier qu'il y avait le téléphone qui était.
3: Elle a dû oublier qu'il y avait le téléphone.
5: Ouais, ouais.
3: À mon avis, ouais.
5: Parce que là, si on rappelle, ça s'en occupe.
3: Bah non, bah oui, forcément, parce qu'elle a le téléphone décroché. Donc là, du coup, on peut plus avoir de nouvelles.
5: Et mince.
3: Allô, Anna. Allô, Mémé.
7: Allô.
3: Mémé.
5: Mémé, reviens.
3: Non, mais elle entend rien.
5: Bah, elle s'est barrée, là, je crois.
3: Mémé. Attendez, vous entendez du bruit, on l'entend, hein.
5: Ah ouais.
6: Ah, on entend.
3: Attends, chut. Non. On va pas faire de bruit, on va écouter. Elle revient. Allô.
4: Hein.
3: Allô.
4: Oui.
3: Eh ben alors.
4: Et vous venez.
3: Vous étiez où.
4: Eh ben, je suis chez moi.
3: Oui, mais vous avez ouvert la porte.
4: Eh ben oui.
3: Ben, vous êtes bien au quatrième étage.
4: Au premier.
3: Ah.
4: Alors, vous êtes trempé.
3: Aïe, aïe, aïe, vous avez refermé la porte.
4: Hein.
3: Vous avez refermé la porte.
4: Ben, c'est ouverte.
3: Vous l'avez laissé ouvert. Non, fermez la porte. Allez, fermez la porte.
4: Oui.
3: Allez, fermez la porte et revenez. Allez, fermez la porte. Non, parce que là, ta grand-mère, elle a laissé la porte ouverte. Attends, mais là. Ah, mais là, c'est la caserne d'Alibaba. Là, c'est la fête du slip. Là, tout le monde qui en. Bonjour. Bonjour. Oh non, mais laisse tomber. Elle est adorable, ta grand-mère.
5: Elle est adorable.
3: Oh, ça m'embête de ressonner, là. Mais bon, on va ressonner quand même.
4: Vous avez fermé la porte.
3: Vous avez fermé la porte.
4: Oui.
3: Bon, très bien. Alors, nous sommes toujours en direct dans quelques instants. Donc, nous allons venir, bien sûr, chez vous avec la télévision.
4: Oui.
3: Hein. Je rappelle que nous jouons pour un jeu radio, que votre petite fille Jennifer est toujours avec nous, hein.
4: Oui. Jenny est là.
3: Où elle est là.
4: Je suis là.
8: Salut, mamie.
4: Bonjour, ma grande.
8: Bonjour, mamie. Ça va.
4: Et comment?
3: Ça va bien.
4: Très bien, madame la marquise.
3: Apparemment, elle nous a raccroché au nez, là. Vous nous avez raccroché au nez, apparemment, Anna.
4: Non.
3: Non, si, je vous le promets, on ne vous entend plus, hein, nous, personnellement. Alors, qu'est-ce que... Vous êtes prête à jouer avec nous?
4: Oui.
3: Alors attention, hein, on va jouer dans quelques instants. Pour l'instant, je suis en train de regarder sur mes petites plaquettes pour essayer de savoir où se peut trouver. Attendez. Je sais plus où c'est.
9: Ah là là.
3: C'est pour le question pour un champion.
4: Ou ça oui. Peut...
3: Attendez. Vous connaissez question pour un champion?
4: Oui.
3: Vous êtes prêts à jouer? Ah bah c'est là. D'accord. Attention, on y va sur la liste numéro 1. Est-ce que vous êtes prête?
4: Voilà.
3: Attention, première question. Attention, top, c'est parti.
10: Top grand insecte, là, il fout, oui?
3: Oui. Anna?
4: Hein?
3: Vous avez buzzé, là. Alors, on vous pose une autre question?
4: J'entends rien à ce que vous dites.
3: Attention. Julien Lepers,
4: oui,
3: va vous poser une question. Vous êtes prête?
4: Oui.
3: C'est parti.
10: Top grand insecte de l'ordre des odonates. Je tire mon nom du latin signifiant niveau en raison de mon vol horizontal. Parfois dit oui.
3: Oui, Anna.
4: Oh, je connais pas ce...
3: Ah, vous ne savez pas?
4: Non.
3: Bon, écoutez, c'est pas grave. Une dernière question. Attention, c'est parti. C'est quand vous voulez.

0: Allô?
1: Ça y est, elle est partie.
0: Partie. Alors? Ta grand-mère, elle a pas tiré ouvrir la porte?
2: Elle est partie, ah ouais.
0: Oui, elle est repartie ouvrir la porte.
2: Elle est partie, elle est là.
0: Alors?
2: Mes aïeux.
0: Alors?
2: Y a personne?
0: Mais je, bah écoutez, je suis bien au deuxième étage.
2: Au premier.
0: Ah, bonjour.
2: Le premier.
0: Bonjour monsieur. Bonjour monsieur.
2: Pourquoi
0: bonsoir.
2: Monsieur
0: oui, bonsoir. Nous sommes donc nous cherchons l'immeuble, l'appartement de madame Anna.
3: Ah, c'est pas ici, hein, vous êtes au deuxième ici. Hein.
0: C'est en dessous. C'est juste en dessous. Donc on s'est trompé. Jennifer, on s'est trompé apparemment d'étage. Nous redescendons. On redescend 4 à 4 les 800 marches qui nous donnent accès directement au premier étage. Ouais. Ça y est, nous y sommes. Est-ce que Anna, vous avez fermé la porte?
2: J'attends.
0: Vous avez fermé la porte, hein?
2: J'ai fermé je couvre le téléphone.
0: Ne raccrochez pas, nous allons vous appeler tout de suite, hein.
2: Ah bon, d'accord.
0: Voilà. Alors, vous avez fermé la porte?
2: Ma porte est fermée parce que je suis toute seule.
0: Bah évidemment, il faut fermer la porte, surtout ne l'ouvrez pas. Et je vais sonner chez vous, attention. Vous m'entendez sonner chez vous? Vous entendez sonner, là?
2: Ben, c'est le téléphone qui sonne.
0: Non, c'est moi, je sonne en ce moment chez vous, à votre...
2: Attendez.
0: Vous entendez frapper à la porte? Elle est énorme, ta grand-mère.
4: Oh, alors
0: Ouvrez, Anna!
4: Oh
0: Anna! Elle est partie ouvrir. Oh là là, là c'est... Ah bah oui, bah là c'est la cata là.
5: Mais c'est bon là.
0: Je sais pas du tout où on va s'arrêter, surtout à où ça nous mène, hein, absolument à rien. C'est pour le plaisir comme ça.
5: Là.
0: On va la remercier, on va l'embrasser très fort. Hein, ouais. Puis on va... Il faut absolument qu'on se démerde pour lui trouver quelque chose, un lecteur DVD ou
5: un DVD de Quicksilver avec disquette et tout ça.
0: Avec un iPod. Et un an d'abonnement sur internet.
5: Ouais, je m'en mis.
0: C'est des salauds.
5: Appelez 7 jours.
0: Allô?
2: Ça va durer longtemps?
6: Comment?
2: J'attends qu'on sonne.
4: Alors, tu l'ouvres ta porte.
0: Ouvrez-nous, Anna.
2: Oui, j'ouvre.
0: On frappe à la porte, là.
4: Anna,
0: ouvrez-nous, Anna.
4: Anna,
0: ouvrez. Vous avez ouvert? Alors? Elle est repartie ouvrir pour la quatrième fois. Allô? On va lui faire croire qu'on est rentré dans l'immeuble, dans l'appartement. On est caché dans l'appart. Elle va quand même pas y croire, quand même, ta grand-mère.
5: Mais si, elle va y croire.
0: Non.
5: Problème. Mais si.
0: Et son appartement, il y a quoi dedans dans son appartement? Donne
5: une pièce. Alors, dans le salon, il y a donc un calendrier en plastique orange.
0: D'accord, ok. Allô?
2: Oui.
0: Alors, vous nous avez pas vu?
2: Non.
0: C'est pour. Alors, attention. Anna. J'ai une grosse nouvelle pour vous.
2: Oui.
0: C'est la caméra cachée.
2: Ah, c'est la caméra cachée.
0: C'est Jacques Le Gros.
2: J'ai fermé ma porte, j'ai pas envie.
0: Vous avez bien fait, mais attention, nous avons mis, avec la complicité de votre petite fille Jennifer, des caméras partout. Et en ce moment... Allô?
5: Elle est à la porte, elle ferme la porte.
0: Elle est partie.
2: J'ai fermé ma porte, j'ai pas envie qu'on vienne.
0: Mais fermez la porte. Fermez la porte, Anna. Vous avez fermé la porte?
2: Oui.
0: Voilà. Je vais vous dire la vérité. C'est une caméra cachée.
2: Ah.
0: Et vous êtes. C'est une caméra cachée radiophonique.
2: Ah, voilà.
0: Nous avons mis des caméras partout dans votre combiné de téléphone.
2: Ah oui.
0: Et nous savons exactement ce qui se passe chez vous en ce moment.
2: Pourquoi?
0: Dans votre salon, il y a bien un calendrier orange.
2: Non, j'ai pas de salon.
0: Non.
2: J'ai pas de salon. J'ai une salle à manger, une cuisine, des deux chambres.
0: Et alors là, dans la salle à manger, il y a bien un calendrier orange.
2: Orange?
0: Oui.
2: Oh!
0: N'est-ce pas, Jennifer? Il est orange, il est de quelle couleur?
2: Non.
0: Il est de quelle couleur, Jennifer, son calendrier?
5: Eh bien, il est orange.
0: Il est orange.
5: Il est en plastique.
0: Il est en plastique.
5: Et même qu'il est rond, c'est un calendrier rond.
0: N'est-ce pas, Anna?
2: Oui.
0: Eh bien, nous avons mis des caméras partout et nous sommes en train, en ce moment, de vous filmer.
2: Ah!
0: On vous voit! Eh oui,
5: mamie, tu sais qu'on voit, on voit ton mocha qui a fondu, qui a cramé quand tu l'as laissé.
0: Fais ta coucou à la caméra.
2: Et y a de quoi rire.
0: Fais ta coucou à la caméra.
2: Coucou.
0: Et on vous voit. Voilà, on peut l'applaudir. Voilà, c'était la caméra cachée d'Antenne 2. Jacques Le Gros, bien entendu, et toute sa fine équipe. Voilà, on va remercier, bien entendu, toute l'équipe de la FCFP qui a fait un travail extraordinaire. Ah oui, vraiment, un boulot.
7: C'est juste un plaisir.
0: Extraordinaire. C'est dommage que j'ai pas mon carton.
2: Tout va très bien.

0: Madame la marquise.
1: Vous, tout va très bien. Allez-y, allez-y.
0: Tout
1: allez-y.
0: Va très bien.
1: Chantez, Anna, allez-y, allez-y.
0: Dans la vie de mon sorteur, moi je n'en fais pas.
1: Ah, là, là, là.
0: Je n'ai pas un caractère interdit de tracas.
1: Encore une fois, allez, encore une dernière. Allez, une dernière, Anna, pour la télévision, allez-y.
0: C'est une tout va très bien, Madame la marquise. Tout va très bien, tout va très bien.
2: Non, on en parle dans un détail dans un instant, on va en parler en, dans un instant.
3: C'est Rouen.
2: Oh bah non, mais là, elle le fait exprès. Attends, je relaisse un message, hein, bien. Oh, elle le fait exprès, dommage.
3: Pour le moment. Merci de me laisser un message, à bientôt.
2: Bah pourquoi, ça se trouve, elle est chez elle. Bon, j'en peux plus, là, hein, ma chérie. Minuit max, toujours en direct, sur Fun Radio. Je sais pas si tu nous écoutes ou pas, mais à moins que t'es en train de faire l'amour avec un garçon en train de sucer. Ah, ah là, il y a un petit bruitage, là, on a le droit à un petit bruitage. Non, sans déconner, le pseudonyme Pseudo-Alice, j'ai besoin de toi, j'ai besoin de prendre un vin avec toi, j'ai besoin de toi, de toi, de toi, voilà. Je t'embrasse, c'est peut-être à tout à l'heure, 1h du matin. Voilà, ouais, alors, en fin de compte, moi, j'ai envie d'aller faire un petit tour, j'ai envie d'aller prendre l'air, hein, j'ai envie d'aller faire pipi. Donc, vous allez rester là, comme d'habitude, vous faites votre job, hein, 4 heures.
4: Il n'y a que toi qui sors. Et
2: bah oui, c'est normal. Bah oui, non, c'est normal. Vous vous sortirez à partir de 2h du matin, vous ferez ce que vous voudrez.
4: Je fais du sport.
2: Voilà. Et donc, je vais aller faire un petit tour. Donc, moi, ce que j'aimerais bien, c'est aller boire un bon coca bien frais.
4: Non.
2: Avec des chutes, avec tout ça. Donc, s'il y a une demoiselle sur Paris, on est obligé de vérifier par rapport au matos où est-ce qu'on peut se balader. Donc, dès maintenant, les filles, 0870-5000, 0803-08-5000. Alors, d'un bout, s'abstenir, hein, on est bien évident, parce qu'on va pas non plus, parce qu'une fille a envie d'aller, elle dit, tiens, hein, Max, il va venir, donc, tranquille, je vais l'inviter. Comme je lui offre un verre, il fait pas attention que je suis moche. Max, il peut boire un verre de coca et s'apercevoir que t'as un dimbou. Donc, l'un n'empêche pas l'autre. Donc, s'il y a une fille qui a envie, même plusieurs, hein, qu'elle n'hésite pas, dès maintenant, à nous appeler au standard de Fun Radio. Manu et Gaël vont en sélectionner en fonction de l'âge, en fonction de l'endroit où vous vous trouvez dans Paris, etc., etc. Si vous avez quand même le frigidaire bien plein, de quoi manger, de quoi boire, je finirai mon émission de chez vous. Je ne resterai pas non plus jusqu'à les 5h du matin. On part de la radio vers 1h moins le quart, 1h, on arrive vers 1h15 chez vous, 1h20, et puis on reste une petite demi-heure, 3/4 d'heure, et vous aurez la chance d'approcher votre star préférée, tout comme les gens ont rêvé d'approcher les escouades, ou les 2B3, ou les trucs comme ça, bah vous approcherez le Star System. Donc les filles, allez-y, 0870-5000, ça nous fera une petite sortie, j'en profiterai pour aller faire mes courses. Pommier, 15 ans, donc de Champigny-sur-Marne, va nous parler donc de la grue, j'en t'écoute. Oh! Je te signale quand même au passage qu'il y a une fille chez qui il faut aller boire un verre, donc au moins qu'on écoute le son qu'elle a, quoi, comme... Bonsoir Émilie, t'as 20 ans, t'es de Paris.
5: Oui.
2: Ça va Émilie?
5: Ça va et toi?
2: Bon, d'abord, première question, avant même de parler de physique, de parler de tout ça, d'abord, est-ce que tu as de quoi boire et manger?
5: Ben...
2: Eh non. Donc la sélection commence à partir de là, parce que nous on va pas dehors pour aller voir des nanas, on va dehors pour aller manger. Hein. Donc on en est allé manger et boire un verre chez une nana, c'est pas pour se retrouver avec... une vieille peau de saucisson pourrie et puis deux verres d'eau qu'on a récupéré du robinet. Hein.
5: Ça dépend ce que t'aimes boire.
2: Coca.
5: Mmh. Avec quoi dedans?
2: Avec quoi dedans? Coca.
5: Coca.
2: Qu'est-ce que tu voudrais boire, toi, à la soirée, là-bas, chez elle? Mais moi, je veux des cacahuètes, je veux des chipsters. Moi, je veux pas arriver les doigts dans le derrière. Hein.
5: Attends, tu crois quoi? Qu'il y a écrit champion sur ma tête?
2: Il n'y a pas écrit champion, mais s'il pouvait y avoir écrit Présunique ou Darty ou un truc comme ça. Non,
5: non,
2: mais...
5: désolé.
2: Tu sais faire des crêpes? Non, mais nous, on veut bouffer pendant les... parce que, quand même...
5: Et tu sais que t'as des trucs ouverts 24h/24 pour aller...
2: Non, mais attends, s'il faut que j'aille... Non, mais si c'est pour aller faire les courses, pour ensuite aller manger chez une auditrice, à ce moment-là, je vais chercher la bouffe et je retourne ici la bouffer ici, hein.
6: C'est ici, hein.
2: Ouais, on va pas s'emmerder et aller jusqu'à chez une nana, quoi.
5: Ouais, non, mais si tu veux, j'ai pas vraiment prévu, quoi.
2: Bah non, mais non, nous non plus, c'est ça. Mais dans ce moment-là, nous, on veut des gens qui ont quand même un frigidaire plein.
6: Plein.
5: Bah, j'ai un frigidaire.
2: Oui, mais il est vide.
5: Ouais, y a
2: mais je vais pas chez les gens pour aller regarder des frigidaires vides, j'y vais pour les regarder pleins et pour les vider. Ce qui est pas tout à fait la même chose, Émilie.
5: Ah, t'es quand même le mec à inviter, hein.
2: Mais non, mais je demande, j'ai dit voilà, s'il y a une fille qui est prête à nous inviter à venir boire un verre et manger quelque chose, si c'est pour que t'appelles et nous dire voilà, je voudrais bien vous inviter, mais je vous promets, j'ai rien à manger.
5: J'ai pas appelé en disant je veux vous inviter, on m'a proposé de vous inviter.
2: Qui t'a proposé?
5: Ah, mais la personne que j'ai eue au téléphone.
2: Ah oui, mais alors dans ces cas-là, c'est pas la peine. Mais alors Manu.
7: Ouais.
2: Alors pourquoi tu l'obliges à... Faut pas obliger les gens à dire
7: je
2: voilà...
7: Je l'ai pas obligé.
5: Eh ben, elle m'a pas obligé.
2: Ah bah oui, mais alors...
6: Parce qu'il est nul.
2: T'as appelé dans... Émilie, t'as appelé pour quoi, à la base?
6: Pour rien.
4: C'était pour moi.
2: Non, mais Émilie...
5: Non, j'avais envie de t'entendre ta voix et...
7: Bah oui, mais tu peux très bien l'entendre sans appeler.
6: Et je ne l'ai pas obligé, je lui ai proposé.
5: Ouais, il m'a proposé et gentiment, j'ai accepté. Et là, tu m'agresses en disant que j'ai rien à manger, rien à
2: mais
5: boire.
2: Mais non, parce que j'agresse, parce qu'au début, j'ai dit bonsoir, c'est la radio libre, on continue la libre antenne, etc., etc. Et j'ai dit noir sur blanc... J'ai dit qu'à ce moment-là, on voulait bien se déplacer chez une demoiselle, mais qu'il fallait absolument qu'il y ait de quoi boire et quoi manger. Donc j'ai bien précisé les règles du jeu dès le départ. J'ai l'impression que tu les découvres maintenant.
5: Mais non, mais je ne les découvre pas du tout.
2: Eh ben alors, donc ne sois pas surpris si je suis obligé de t'agresser pour te faire comprendre que tu n'as pas compris.
5: Mais t'es pas obligé de m'agresser pour me faire comprendre que j'ai pas compris.
2: Ben j'agresse pas, j'essaie de speeder un petit peu les gens parce que j'ai un peu peur que dans 5 minutes...
5: Qu'est-ce que tu veux à manger?
2: J'ai un peu peur que dans 5 minutes, il y ait une auditrice qui dit « Moi aussi, je suis comme Émilie, j'aimerais bien t'inviter chez toi, j'ai rien à boire et rien à manger, mais si tu veux, tu vas chez le mec d'en bas qui est fermé à 1h du matin et c'est toi qui te démerdes, qui achète la bouffe, tu en as un pour 150 francs. »
5: Ah ouais, d'accord, on fait un deal.
2: Alors moi, j'ai dit non.
5: Tu viens chez moi et t'amènes tout.
2: Non, ben non, justement, moi, c'est pas intéressé par ça. Moi, je veux absolument aller chez une nana, donc je rappelle que si vous avez un frigidaire plein de quoi boire et de quoi manger, cacahuètes, chipsters, coca, jus d'orange, etc., etc., si vous avez un grand appartement, pas un truc minable, un beau truc, hein, au moins 100 mètres carrés.
5: T'es vachement exigeant quand même.
2: Bah quand même pas mal, ouais. Bah attends, il vaut mieux demander beaucoup pour avoir peu. Hein. Si tu demandes peu, t'as rien. Hein. Uh-huh. Tu sais, tu demandes toujours une augmentation quand t'es chez ton patron. Uh-huh. Et que tu lui dis que tu gagnes 10 000 balles par mois et que tu veux passer à 15 et que tu veux 12. Tu demandes pas 12, tu demandes 14 pour en avoir 12. Uh-huh. Et ben fun, figure-toi que quand t'as 10 000 francs et que tu demandes 14 pour en avoir 12, tu restes à 10. Qu'est-ce qui te fait rire, Fildar? Pourquoi tu te marres? Je rappelle quand même que je suis dans les couloirs, c'est pour ça que le son est un petit peu différent, oui.
6: Oh, il s'est passé un truc, tu peux pas savoir.
2: Non, c'est pas
6: qu'est-ce
2: drôle.
6: Passé c'est pas drôle, Fildar.
2: Vas-y, raconte, si, si, si.
6: Non,
2: qu'est-ce qu'il y a?
6: C'est pas marrant. Alors, explique.
2: Vas-y.
6: Manu avec une cigarette,
2: voilà.
6: Manu avait une cigarette, et je dis, allez, Manu, prête-moi ta cigarette, et tout. Il fait, non. Et toute la direction était devant la porte du studio, et ils ont fait, oh, au fait, Manu, pas de clope dans le studio. Donc il était obligé de me la donner.
2: Ah.
6: Donc, conclusion, c'est pas drôle, quoi.
2: Voilà, très bien, ok.
6: Parce que j'en ai plus.
2: Bon, ça va. Émilie.
5: Oui.
2: On te met de côté quand même.
5: Ok.
2: Et puis, si on a rien d'autre à se foutre sous la dent.
5: Non.
2: On a prévenu Émilie qu'en plus, on la voulait mignonne, la fille, hein.
5: Ouais, bah écoute, ça, tu es seul juge, hein.
2: Ah oui, mais enfin bon, t'es quand même capable de juger toi-même.
5: Ah ouais, tu veux que je te dise?
2: Oui.
5: Alors, je suis grande, brune, plutôt burn. Tu veux mon tour de poitrine?
2: Bah oui, oui, oui, oui.
5: 95D.
2: Ah bah oui, alors il y a de quoi boire quand même. Donc il y a du lait, alors il suffit d'amener un petit peu de sirop de fraise et il y a du lait, 95D.
5: Voilà.
2: Oh là là.
4: Et le reste?
2: La photo. Faut pas que c'est la photo.
5: Ouais, je suis désolée, j'ai pas de fax.
2: Si on vient avec 2-3 picouses, là, on pourra en récupérer pour Gaël, pour faire une petite infusion au niveau de la poitrine.
4: C'est quoi, je t'emmerde?
2: Une petite infusion au niveau de la poitrine. Oh, elle est bonne, celle-là, les
4: Attends, parce que justement, après, c'est quoi la suite, Émilie? Après le 95D, la taille?
5: La taille, ben, je prends rarement mes mensurations, en fait, mais...
4: Au niveau du jean, c'est comme le 95D ou c'est un peu plus serré?
5: Non, c'est un peu plus serré quand même.
2: Ça va, alors, Fildar, ça te dérange pas de faire un flipper juste à côté pendant que je bosse? Je suis en train de bosser, attends, mais c'est quand même hallucinant, ça, cette histoire. On est dans le coin récréatif quand même. Hein.
6: C'est toi, fais comme chez toi.
2: Ben, je fais comme chez moi. Donc, Émilie,
5: oui.
2: On te met de non, mais on est très intéressé par ta proposition.
5: Non,
2: mais
5: ouais.
2: Non, mais il est quoi? Il est minuit, il est à peine minuit et quart. Il nous reste encore une demi-heure avant de décider chez qui nous allons aller boire un verre. Mais alors? Ben, parce qu'elle a des gros seins, qu'elle a un gros cul. Mais c'est pas d'un bout, pas du tout. Moi, je suis sûr qu'Émilie...
6: Une baleine, une baleine.
2: Non, mais c'est pas... là, c'est Fildar. C'est Fildar qui dit ça, mais... ça se trouve, elle est...
5: Mais dis-lui que tout ce qui est petit mignon.
2: Tout ce qui est petit mignon, ouais, ouais, mais tout ce qui est gros ailé, alors.
5: Ah ouais, non, mais là avec moi ça marche pas.
2: Ah, tout ce qui est gros et beau avec toi.
5: Ah ouais.
2: Je pourrais mettre ma tête entre tes seins.
5: On touche avec les yeux.
2: Non, mais est-ce que je pourrais mettre ta tête, ou juste la tête entre les seins?
5: Ah non.
2: Allez. Parce qu'on a un appareil photo, vous voulez faire 2-3 photos délire. Non, d'accord. Bon, on met de côté Fildar, Manu. Manu.
4: Ouais.
2: Bon, sélectionnez-moi d'autres filles là, j'en veux tout de suite là.
4: Et les mecs, tu prends pas?
2: Non, si, je vais. Non, pas les mecs. Non.
4: Allez,
2: non.
4: Mais non, allez.
2: Non.
4: Fifi.
2: Non, s'il vous plaît. Mais on n'est pas là pour faire une émission pour Fildar, on est là pour faire une émission pour moi.
6: Ah pardon.
2: Hein, on est bien d'accord. On se regarde le nombril. Donc mon émission, ça s'appelle On se regarde le nombril. Donc.
5: C'est clair qui est le chef.
2: Voilà, exactement, Émilie. On a bien mis les choses à leur place. Tu as bien raison. C'est moi le chef. C'est moi qui commande. C'est moi qui décide. Hein. Donc on va demander aux filles de continuer de nous appeler si vous êtes sur.
8: Paris, que vous avez une vingtaine d'années, que vous avez de quoi boire, de quoi manger, de quoi vous amuser, etc., etc., vous avez qu'à nous appeler dès maintenant au 0800 70 5000. On ira faire un petit tour, boire chez vous, manger avec plein de cadeaux. Mickaël, 19 ans, t'appelles d'élan. Cotivé qui appelle pour ça, hein, parce que sinon, après, on va demander à Mickaël éventuellement de nous inviter à manger, mais ça m'étonnerait qu'il y ait. Bon, Mickaël,
9: ouais.
8: Quoi d'autre dans la vie sinon à part ça? Comment ça prévu pour
9: ça, tout va bien, c'est beau la vie.
8: C'est vrai, la vie est belle.
9: Ah, la vie est belle.
8: Tout va bien. Attends, toi t'es de Paris, bonsoir Christina.
10: Bonsoir.
8: Donc toi t'appelais pas du tout pour nous inviter à boire un verre, bien entendu.
10: Bah non, parce que j'ai pas de place et je travaille cette nuit.
8: D'accord, très bien. Christina, tu fais quoi de beau dans la vie? T'es prostituée?
10: Non, pas du tout, je travaille dans le cinéma.
8: Ah, une actrice de cinéma par exemple?
10: Un peu, oui, ça commence.
8: Non, sans déconner.
10: Si, si.
8: Ça c'est bien ça, mais tu fais de la figuration?
10: J'ai commencé quand j'étais petite, ouais, et puis bon, bah maintenant j'ai des petits rôles.
8: Je te rassure tout de suite, t'as 20 ans, mais t'es encore une gamine pour nous, hein.
10: Oui, mais enfin bon, commencer pour moi à 7 ans, j'appelle ça petite.
8: Ah, pas mal alors. Bon, qu'est-ce qui t'amène, Christiana? Alors là, je suis dans les couloirs, je suis au premier étage, hein, parce que il y a des gens qui écoutent la radio, ils disent, mais putain, on n'est jamais allé dans ces endroits-là. Eh oui, là, je suis en train de nous emmener dans les couloirs de Fun Radio. Vous allez tout savoir sur l'envers du décor de Fun Radio, vous allez voir, c'est très joli. Là, par exemple, vous avez un bureau qui est fermé à clé. Là, vous avez les chiottes des filles, je vais aller sniffer les chiottes. Ah, ça sent meilleur que chez nous, ouais. Non, c'est vrai, les chiottes des garçons, souvent, ça sent le caca. C'est marrant parce que quand un mec chie, même une heure après, ça pue encore, alors que le pipi d'une fille, c'est... Attends, je foute le nez.
10: Ouais, c'est
8: oh, non, rentre pas, toi, je reste dans les chiottes des nanas. Oh, je suis bien, là. Attends, je vais tirer la chasse. Oh, ça sent bon. C'est pas pareil, Christina, hein.
11: Vraiment deux, trois tampons, là.
8: Ah, j'ai deux, trois tampons qui traînent, en plus, c'est
12: Max,
8: vrai.
12: Oui.
10: Oh,
12: Max, oui. Ouais, j'ai Gérard au téléphone et il se propose de t'inviter chez lui.
8: Que Gérard m'inviterait chez lui à
12: il
8: boire
12: me dit
8: un
12: qu'il a du coca, des cacahuètes, tout ça.
11: On est allé chez Gérard.
8: Et alors?
12: Bah, il veut que tu viennes.
11: Live.
8: Peut-être qu'on va passer, ouais, tiens, on va peut-être passer. Mais je veux des nanas aussi, hein.
12: Ok.
8: Bon, Manu.
12: Oui.
8: Fais ton boulot quand même.
12: Ouais.
8: Parce
12: ouais.
8: que là, je suis dans les chiottes des filles, mais rien ne m'empêcherait de descendre et de venir te foutre une tollée avec. Si vous êtes. Il faut me trouver. Je vous laisse 30 secondes.
12: Ok, bah tu peux déjà venir me mettre une tollée.
13: J'en ai marre de rigoler. Bah descendre ou foutre une tollée.
12: Tu peux venir tout de suite, hein.
8: J'en ai marre de rigoler, là. J'en ai marre de rigoler. Christina.
10: Oui,
8: J'en ai marre de Christina, j'en ai marre de rigoler. Là, je suis dans les chiottes des filles, là, j'en ai marre de rigoler, là.
10: Ok. Bah, rigole plus.
8: Parce que là, je suis à deux doigts de faire un. Je suis à deux doigts de pisser tout autour des chiottes.
11: Il va se mettre la tête dans la cuvette.
8: D'ailleurs, je vais même aller pisser dans les chiottes des nanas, j'en ai rien à branler.
10: Bah, c'est pas grave, nous on fait la même chose dans les chiottes des mecs.
8: Hein?
10: Non, on fait la même chose dans les chiottes des mecs.
8: Tu le fais, toi?
10: Bah, quand il n'y a pas de place en boîte ou des trucs comme ça, on en a rien à foutre, on va pisser dans les chiottes des mecs qui sont fermés, on s'enferme et puis après on ressort, on va
8: faire
10: la queue
8: de...
10: pendant 3 heures.
8: Ouais, alors donc, t'appelles pourquoi?
10: Moi j'appelle pour dire que j'ai rencontré Leonardo DiCaprio lundi dernier.
8: Ah oui, carrément.
10: Ouais.
8: Et alors?
10: Alors, super rencontre, super sympa, parce qu'on a été à la première de L'Homme au Masque de Fer.
8: Ah oui, bien, passionnant ça.
10: Et après, la soirée s'est terminée au bain douche, et donc on a passé la soirée, on a été au restaurant, tout ça là-haut, on a discuté machin et tout.
8: Ouais.
10: Et il repartait le lendemain, parce que bon, il devait rentrer à Los Angeles, et puis on l'a vu juste avant de partir, il nous avait invité à boire un verre.
8: Petit pipi.
13: C'est répugnant.
8: Allume la lumière, connard. Allume.
13: Non, je vais être obligé d'aller dans les chiottes des mecs. C'est insupportable. Tu vas en mettre partout, je te connais, quoi.
8: Alors, on s'essuie le gland après, toujours important. Non, mais c'est vrai. Dans
13: non, mais non, mais non.
8: Attends, alors je vais te dire, je défie quiconque de venir voir, j'ai pas foutu une goutte, hein.
11: Ouais,
8: j'ai tout fait par terre, comme ça, moi, je suis sûr, j'en ai pas mis sur le couvert.
13: Bah, je vais rester là,
8: Mais tu rigoles, j'en ai mis nulle part. Un petit pipi propre. Oh, c'est un pipi propre. Un pipi propre. J'ai fait un pipi propre. Mais dans les chiottes des filles, je reconnais quand même. Donc, Christina, donc t'as rencontré DiCaprio, là, tu vas faire des envieuses. Je sors des toilettes des filles. Tu vas faire des envieuses.
10: Ah, c'est sûr.
8: Alors,
10: c'est sûr, c'est sûr. Déjà, quand on est arrivé au bain, les nanas, elles étaient complètement cinglées. Mis à part nous, hein.
8: Maintenant,
10: parce qu'en plus, on avait Eva Herzigova qui était là avec nous.
8: Tu vas aller faire caca dans les chiottes du patron.
10: Ah, bon, il va être ravi.
8: Oh, il y a de la musique partout ici. Alors attends, Christiana.
10: Oui.
8: Alors, là on va rentrer dans le bureau du programmateur de Fun Radio.
10: Il est là?
8: Alors je sais pas si c'est son assistant ou si c'est lui.
14: C'est Pierre, c'est l'assistant d'Edil Chris, qui est en train d'écouter de la musique en ce moment. Sildar va passer en premier. Attends, parce que là, on est dans le bureau. T'entends la musique?
15: Oui, j'entends un peu.
14: Ça, c'est dans l'un des bureaux.
15: Et c'est quoi cette musique?
14: Alors, là, c'est parce qu'il est en train d'écouter des nouveautés comme ça. Là, c'est super discount. Alors, écoute. Non, on était en train de faire un petit tour et on voyait, ça fait plaisir, c'est qu'il y a qu'un, il y a encore qu'un secteur qui travaille à la radio comme d'habitude, c'est la programmation. Ils sont déjà une semaine d'avance, donc on pourrait presque vous donner la prog déjà de lundi dans 15 jours. Ils sont toujours en train de bosser jour et nuit. En fin de compte, il faut tous les disques que vous venez d'écouter là qui passent la nuit dans le bureau, c'est tous les disques qui passeront pas sur Fun Radio. Donc
16: c'était bien, merde.
14: C'était bien. Alors là, attention, c'était bien. Ça va. Ça va, Angie?
17: Gérard vient de me téléphoner.
14: Ouais. Ouais. D'accord. D'accord.
15: On fait le balayeur.
14: Parce qu'il voudrait que, Non, parce que Christine. Non, là, c'est Angie, c'est le garde du corps de la sécurité. C'est lui qui garde le sas et tout. C'est lui
15: Le garde du corps de la sécurité, je crois.
14: C'est un mec, il te laisse pas rentrer. C'est-à-dire que si tu veux rentrer, que tu veux forcer, tu quoi, directement avec deux doigts. Alors, fais très attention à toi. Non, mais donc, rien à signaler, pas de nana? T'as fait le forcing, c'est bien. Parce qu'à un moment, il y avait plein de nanas qui devaient venir me voir cette nuit, mais on a refusé catégoriquement, on a dit non. Hein.
16: Il y avait
14: deux quarts de nanas qui sont venues, des Suédoises, que des salopes, avec des gros seins, mais finalement, on a tout refusé. Donc, Christina, t'as vu DiCaprio?
15: Ouais.
14: Et alors, donc, sympa. Est-ce qu'il est aussi beau dans les films? Moi, j'ai vu Roméo et Juliette il y a deux jours.
15: Ouais.
14: Donc, ça y est, je me suis mis à la page. Bon, ouais. J'ai trouvé ça bidon. Complètement bidon, c'est vraiment un film pour les nanas, quoi. Les mecs, on se fait chier à mourir. Est-ce qu'il est vraiment, bon, faut quand même reconnaître qu'il est quand même assez mignon. Est-ce que il est dans la vie aussi mignon qu'il est dans les films ou quand même
15: Non, il est mieux.
14: Il est mieux dans la vie?
15: Ouais, ouais.
14: Sans déconner. Que...
15: Non, parce qu'en fait, on est arrivé et tout dans la salle. Et bon, nous, on était un peu plus loin parce que tous les VIP étaient devant.
14: Mm-hmm.
15: Et comme ils ont favorisé le VIP américain, le VIP français était complètement derrière. Enfin, une chose dégueulasse.
14: Ouais.
15: Et donc on l'a vu arriver, j'étais avec ma meilleure amie et il est passé à côté de nous, il a un regard, mais quelque chose, on est obligé de rester accroché à ses yeux, c'est formidable. Formidable.
14: Ah ouais, d'accord. Bon, bah,
15: et je veux dire, comme je côtoie le milieu du cinéma, il y a des mecs qui sont...
14: Oui, madame cinéma.
15: Non, mais je veux dire, j'ai rencontré Vincent Pérez, des mecs comme ça qui sont quand même pas mal.
14: Ah mais oui, il paraît qu'il se la pète grave, lui, non?
15: Non, il est très gentil.
14: Ah bon, d'accord, ok. Ouais, donc ouais. Bah, tant mieux, ça me rassure, parce que en plus j'ai regardé, tu vas dire qu'on le fait exprès, tous les deux on se comprend. J'ai fini de regarder Les Randonneurs hier dans la nuit, j'avais déjà vu au cinéma, je l'ai rematé et pas mal, hein.
15: Ouais.
14: Ouais, pas mal. Donc, très bien, Christiana, bah écoute, ravi, hein.
15: Oui, bah moi aussi, mais j'ai très ravi.
14: On attend toujours Manu, Gaël. Oui. On attend toujours les nanas pour nous inviter à boire un verre. J'arrive pas à croire qu'il n'y a
16: Cécile.
14: Pas une fille qui m'écoute.
16: Il y a Cécile. Cécile.
18: Max.
14: Oui.
16: Cécile.
18: D'ailleurs, au passage, j'ai une petite réflexion d'un auditeur qui s'appelle Stéphane qui m'a demandé si ça t'arrivait de te laver les mains quand tu sortais des toilettes des filles.
14: Non, parce que j'ai pas touché ma queue quand j'ai pissé dans les chiottes des filles. Non, voilà. Parce que j'ai pris un coton-tige qui m'a protégé des microbes de ma queue.
18: Bah, va te laver les mains.
14: Non.
18: Va te laver les mains.
14: Non. Non seulement non, mais
18: je
14: me fous même les doigts dans le nez. Tiens, regarde. Mmh. Oh, l'autre, Fildar, il est parti chercher. Bon, je m'assois dans les escaliers, dans le couloir qui mène dans le studio. Et je ne bougerai pas d'ici tant que je n'aurai pas trouvé une fille qui m'invitera à boire un verre chez elle. Donc, une fille intéressante. Hein.
18: Bon, ben, au revoir.
14: Alors, comment s'appelle-t-elle, tu m'as dit?
18: Cécile,
14: bonsoir. Quel âge as-tu? Il t'appelle d'où? J'imagine de Paris, j'espère, pour toi?
15: Bah ouais, de Paris, ouais.
14: Quel âge as-tu?
15: J'ai 21 ans.
14: 21 ans? Ouais. Bon, et alors, qu'est-ce que tu nous proposes à boire et à manger?
15: Alors, à manger, j'ai pas de trucs salés, parce qu'apparemment, t'étais un peu braqué là-dessus. Moi,
14: braqué, disons que oui, je suis prêt à faire n'importe quoi, je suis prêt à me mettre à nu, hein, je veux dire, je suis prêt à sauter sur ton lit et à te faire 17 secondes de bonheur si tu m'offres des...
15: Non. Mais par contre, ouais, j'ai des cookies, j'ai des noms, des trucs comme ça, quoi.
14: Bah ouais, mais là, on a déjà, moi, je veux du salé, je veux pas du sucré, moi.
15: Hein. Ah bah, tant pis, alors.
14: Moi, je voulais des... Qu'est-ce qui me ferait bien plaisir?
15: Ouais.
14: Oui, par exemple, ou alors des pistaches. Non, c'est pas, t'as pas ça?
15: Ah bah, pas là.
14: Bon,
15: non.
14: Alors, t'as pas de quoi manger, mais t'aurais de quoi boire.
15: Oui, ça j'ai.
14: Qu'est-ce que tu aurais à nous proposer à boire éventuellement?
15: J'ai du coca, j'ai jus d'ananas.
14: D'accord, ok.
15: Orange,
5: machin.
14: D'accord.
5: Vodka,
14: t'es plutôt joli à regarder quand même. On prend plaisir ou on risque de prendre les boules?
5: Bah en fait tu m'as déjà vu, mais c'était il y a longtemps alors.
14: Je vais prendre les boules alors. N'ayant pas très bon souvenir de tout ce que j'ai vu depuis 5 ans. Non je rigole, hein, okay, c'est pas vrai. C'est pas vrai. Je t'ai vu il y a combien de temps? Faut que j'essaie de me rappeler. Vas-y, je ferme
5: alors,
14: les yeux.
5: C'était en janvier, je crois. J'étais passé en fait dans la nuit à la radio. T'as amené du café ou un truc comme ça.
14: T'étais venu m'apporter du café?
5: Ouais.
14: Attends, j'essaie de me souvenir.
5: Non, mais c'est il y a hyper longtemps, je te dis, c'était en janvier, quoi.
14: En janvier. Mais il n'y a pas si longtemps que ça, là. Bon,
5: oui,
14: c'est moi qui t'avais ramené, je t'avais ramené?
5: Oui.
14: Mais t'es pas mal, les mimites, t'as les cheveux courts, t'es brune, t'étais venue en jupe.
5: C'est ça.
14: Assez classique.
5: Ouais.
14: Oh ouais, mais t'habites à l'autre bout de Paris.
5: T'habites un peu au bout du monde, hein.
14: Putain, comme... t'habites à l'autre bout de Paris.
5: Et ouais.
14: Ah ouais, t'habites où, toi, déjà? Près de Orléans, tout ça, pendant... Non, Port d'Italie.
5: Non, c'est encore dans Paris, hein. Non, dans le 11e.
14: Pas du
5: Père Lachaise, quoi.
14: Ah oui, bah si. Bah, 11e, je connais.
5: Bon,
14: bah, allons, on fait des Champs-Élysées quand même. Ah ouais, toi, t'es cool, en plus, on se connaît.
5: Bah, un peu, ouais.
14: Ah ouais, et tu veux pas que je te fasse 17 secondes de bonheur?
5: Bah, écoute, non.
14: Non?
5: Moi, je voulais juste que tu viennes faire ton émission ici, tu vois, mais bon.
14: Bah, je t'en fais 25. 25
5: Allez,
14: secondes.
5: On remonte, c'est magnifique.
14: 40 secondes de bonheur. Oh, c'est pas très vilain, hein, 17 secondes de bonheur. C'est comme faisait Arthur à l'époque avec les seins, là,
5: ouais,
14: pour ceux qui avaient mis
5: sur... ou pas?
14: Pardon?
5: C'est douche comprise, hein.
14: Douche comprise, oui.
5: Ah ouais, bah là, effectivement.
14: Je me mets debout, je montre juste mes parties qui partent en couille, quoi. C'est très joli, ça, une paire
5: c'est
14: de...
5: ravissant.
14: Une bite qui part en couille en gros. Non, ça peut être...
5: Non, c'est élégant, t'as raison de le répéter souvent.
14: Non, hein. Mais ça m'intéresse.
5: Bah écoute, c'est toi qui vois, hein.
14: Bah, c'est tout, oui, bébé.
5: Par contre, à 2h, ouais. Je vous fous dehors parce que moi, je me lève tôt demain.
14: Oh,
5: ah, bah oui.
14: Pas cool, ça.
5: Ah bah non, hein.
14: Bon, allez, d'accord, ok, j'accepte pour... Donc, on va récupérer l'adresse, on va voir ça. Par contre, est-ce qu'on passe dans le quartier? Bah attends, on va voir. Il y a des gens qui disent que ça fait un peu loin. On va voir.
5: Non, mais attends, si tu trouves plus près et tout, moi, je serais pas vexé, quoi.
14: On va voir ça.
5: Ok.
14: Qu'est-ce qu'il y a, Fildar? Ah, il faut des gros seins. Lui, il a pas souvenir que t'avais des gros seins.
5: Effectivement, ce n'est pas le cas.
14: Mais attends, mais on n'est pas là que pour ça. On va là pour boire un verre. On n'est pas là pour les tripoter du vin.
19: Et quand on a un cul poilu, on se tait.
14: Et voilà, exactement, comme dit Gaël, quand on a un cul poilu, on se tait. T'es où, toi?
20: Je suis là.
14: Bah attends, putain, pourquoi tu rappelles Emily?
20: Hein?
14: Oh, t'y fais de l'exercice. Ça lui fait du bien, par contre, le Manu. Faut que je passe plus souvent des émissions dehors des locaux. Faut que je t'explique pourquoi. Cécile, Céline?
5: Cécile,
14: parce que comme je suis dans les couloirs de la radio, donc je rappelle que je suis avec mon micro-casque et que je me balade, pour ça que le son est un petit peu différent, qu'en fin de compte, le Manu, il est obligé de m'apporter les fiches, de les ramener et tout, pour que je puisse avoir vos petits prénoms.
5: Ah oui, d'accord.
14: Et que de temps en temps, ça le fait cavaler dans les locaux, que ça lui fait du bien. Hein. Bah écoute, Cécile,
5: oui.
14: On te met de côté, puis je pense qu'on va prendre notre décision d'ici une dizaine de minutes.
5: D'accord.
14: Non, d'accord, t'es super, tu quittes pas.
5: D'accord.
14: J'aimerais parler, si c'est possible, à Christophe, 18 ans, qui est de Toulouse. Salut Christophe, toi tu veux parler du lancer des nains de jardin ou des nains, tout simplement. Hein, Christophe, bonsoir.
21: Bonsoir. Voilà.
14: Bonsoir Christophe. Christophe, je t'écoute, donc le lancer des nains de jardin. Oui, attends, je prends l'air, là, je suis sur le trottoir, là. Oh, je fais la pute. Oh, bah, je suis sur le
19: trottoir. C'est combien?
14: C'est 150 francs.
20: Oh, j'arrive, chef, j'arrive.
14: Voilà, donc je fais la pute, là. S'il y a des mecs qui passent sur l'avenue Charles de Gaulle, qui le klaxonnent, hein, ou qui me fassent un petit signe, je suis juste devant la radio, donc ceux qui sont sur l'avenue Charles de Gaulle, qui klaxonnent. Putain, mais y'a pas un enculé qui m'écoute le soir, les chauffeurs de taxi? Bon, y a trois voitures qui passent, hein, ça serait quand même de faire un 3 sur 3. Non, on va faire un petit test, là. Christophe, t'es avec moi?
21: Ouais, bien sûr. Ouais.
14: Donc là, je suis sur le trottoir, je fais la pute devant la radio.
21: Ouais.
14: Donc ceux qui connaissent, qui viennent pas contre la contre-allée, mais ceux qui passent devant l'avenue et donc qui passent devant Fun Radio à la hauteur du 143 du Charles de Gaulle, hein, qui klaxonnent. Pour me montrer qu'il y en a qui écoutent Fun Radio, je suis sûr que ça va arriver. Je t'en demande. Faut klaxonner.
19: Manu,
14: ça va, tu me prêtes ton pull de la
20: c'est ce que je fais, mais je suis en galère.
14: J'ai froid, moi. Je vais être malade, moi, si ça continue.
19: Mais tu crois au moins qu'on écoute, quoi.
14: Non, mais attends, qu'on écoute un coup.
20: Mais attends,
14: il y a bien un mec qui écoute Fun Radio, là, devant la
19: Charles
14: de Gaulle.
19: Pour les klaxons.
14: Putain, je suis là qui klaxonne.
20: Il est où ton bruitage de klaxon, là? Je le trouve pas.
14: Je suis dehors en train de me geler les couilles. Ah, Fulda est carrément allé sur la lune. Fulda, reviens! Traverse pas comme ça, t'es malade! Il est en train de traverser, il est carrément sur l'avenue, ce con. Il demande aux gens de klaxonner, il est malade. Donc devant l'avenue Charles de Gaulle, ceux qui passent devant l'avenue Charles de Gaulle et qui écoutent Fun Radio, klaxonnez s'il vous plaît pour nous montrer que... Ouais, putain!
20: Ouais, ça marche!
14: Ah, ça y est, il y en a un. Putain, il y avait un mec qui est passé, t'as vu, dans les studios, en bagnole? Encore?
20: Oh, il repasse.
14: Bon, alors là, on a déjà une voiture qui a klaxonné pour de vrai.
2: Bon, là, chauffeur de taxi, vu la gueule qu'il avait, à mon avis, il écoute France Inter. Donc, on en a eu un quand même. Hein. Il y a donc un mec qui écoute Fun Radio et qui passe devant. En plus, qui passe devant l'avenue, ce qui est quand même assez compliqué. Là, on a demandé, on a pas fait la chose la plus simple. Hein. Mais c'est pour voir un petit peu s'il y a des gens qui nous écoutent et qui jouent le jeu. Pour l'instant, ça marche pas, Christophe. Hein.
21: Ah.
2: Bon, on improvise, hein, ceci dit. Hein, on s'amuse un peu. Pardon ?
21: En tout cas, à Toulouse, on t'écoute pas, t'es sûr.
2: Ah ouais, je sais. Bah, si vous êtes devant une avenue Charles de Gaulle, si vous passez devant le 143, vous klaxonnez. Ah si, ça y est, il y a un mec qui vient de passer à Marseille, sur l'avenue Charles de Gaulle, qui se trouve dans le centre de Marseille, au 143. Ah, c'est très drôle comme ça, qu'est-ce qu'on se marre. Passe-moi, Christophe, tu restes avec nous ?
21: Ouais, bien sûr. Ouais.
2: Est-ce que, Gaël, tu peux me passer la charmante auditrice, l'autre ?
0: Oui, bien sûr, je peux le faire, avec plaisir.
2: Très bien, Gaël.
0: Voilà.
2: Allô, bonjour.
1: Allô ?
2: Bonjour.
1: Ça va ?
2: T'as quel âge ?
1: 19 ans.
2: Et ton prénom, c'est ?
1: Lavigny.
2: Lavigny ?
1: Oui.
2: C'est d'origine quoi, ça ?
1: Ça vient du latin Lavinium.
2: D'accord, très beau, ça va m'aider.
0: Alors ?
2: Donc, t'es d'origine latine ?
1: Oui.
2: D'accord, très bien, ça fait plaisir. T'es d'où, Paris, exactement ?
1: Paris 17e.
2: Paris 17e ?
1: Ouais.
2: Très bien. Et donc, toi, t'as quoi à boire et à manger ?
1: Ouais, j'ai du coca, j'ai aussi de l'alcool, si tu veux, mais bon...
2: De quoi ?
1: De l'alcool.
2: J'ai compris, de la coke. Comme on m'a dit que t'adorais ça, que t'es un super fan de coke, que tu te défonces la gueule.
1: Ouais.
2: T'as de quoi... C'est-à-dire qu'on pourrait te saouler la gueule éventuellement et...
1: Ouais.
2: Et on peut lui saouler la gueule, donc ça me plaît ça. Non, sérieusement, t'as quoi à manger ?
1: Ouais, j'ai quoi à manger ? Bon, j'ai du pâté.
2: Par contre, t'as pas une très belle voix, hein, je te le cache pas. Hein.
1: Merci.
2: Non, t'as pas une voix excitante. Hein. Mais... T'es mignonne ou pas ?
1: Ouais, assez.
2: Non, ça c'est assez, ça veut dire pas.
1: Bon, ok, j'ai des très très bonnes chances, t'es d'accord ?
2: Mais non, parce qu'on va arriver, on va être super déçu du physique et j'ai pas envie d'être déçu. Si je fais le déplacement jusqu'à chez une demoiselle qui m'écoute, j'aimerais ne pas être déçu pour que. Pour me dire, tiens, putain, si elles sont toutes comme ça, m'écouter, qu'est-ce que c'est super, oui.
1: Tu vois, celles qui ont une belle voix, en réalité, c'est des gros tons. T'as qu'à voir les trucs là, les trucs de
2: cul. Oh, putain, roule doucement sur l'avenue, j'entends rien, moi. Il roule trop vite, fais les ralentir. Bah, traverse. Tu leur dis de rouler plus doucement.
1: Max.
2: Oui.
1: Les meufs qui ont les plus belles voix, ce sont les plus gros tons.
2: Excellent.
1: Non mais c'est vrai.
2: Non mais c'est bon, l'autre il a... Et l'autre il file là, il demande de ralentir à un taxi, les mecs ils s'arrêtent.
21: Il a quand même été ton plus
2: là. Voilà, très bien. Donc non mais tu vois, j'ai un peu peur que physiquement je sois déçu. Je peux pas me permettre d'être déçu physiquement. Non mais il faut que ça soit joli à regarder. Il faut que je prenne plaisir.
1: T'as qu'à venir me voir.
2: Écoute. Ah, si un chauffeur. Alors s'il peut. Ah, regardez. Voilà, ça fait plaisir, voilà les routiers. Voilà qui fait plaisir, voilà qui fait plaisir, des routiers qui nous écoutent. On va même faire de la pub, c'est quoi ? Jeffco ! Les transporteurs Jeffco ! Voilà, qui nous ont écoutés et qui... Voilà, ils klaxonnent encore.
1: Max.
2: Attends, écoute. Hé, Jeffco, vas-y, klaxonne ! Ça y est, c'est parti, toute l'avenue Charles de Gaulle, c'est que des auditeurs de Fun. Je t'écoute, ma chérie.
1: Ouais, tu préférerais aller avec un routier ou avec une fille ?
2: Pardon ?
1: Tu préférerais aller avec un routier ou avec une fille ?
2: Avec une fille qui soit mignonne.
1: Ouais, parce donc que là, on dirait plutôt que tes tendances homosexuelles.
2: Pas du tout, mais je cherche des filles mignonnes, il y en a eu d'autres. Donc s'il y a d'autres filles qui voudraient qu'on aille manger chez elles, boire...
1: Tu juste à la voix, mais t'es nul.
2: Non, mais parce que si quand je demande à une fille qui est belle, je sais, celle qui me dit
1: je
2: suis belle.
1: Je sais même pas, moi, à quoi tu ressembles, et pourtant je suis
2: Mais c'est pas grave, moi, la différence, c'est que je suis une star, donc même si je suis pas beau, je suis une star, donc je
1: serai content de me voir. De réputation familiale.
2: Tu seras quand même contente de me voir, alors que moi, je serais peut-être déçu. Déjà, t'es pas une star, je te connais pas, si en plus t'es pas belle, et en plus, y a pas de quoi manger. Moi, je veux des amuse-gueules.
21: Là, Max, je suis d'accord avec toi. Alors, je vais te dire, t'as d'accord d'en profiter.
2: D'accord.
21: Tant que tu peux.
2: Voilà, exactement.
21: Voilà,
2: là, je suis d'accord, Christophe.
21: Moi, je me mets à ta place. Imagine que tu puisses avoir le max de ce que tu peux avoir.
2: Voilà, exactement. Là, on est sur la même longueur d'onde, Christophe, je suis entièrement d'accord avec toi. Alors, on rappelle quand même que devant l'avenue Charles de Gaulle, je suis en train de me geler les couilles et que s'il y a des gens qui passent devant le 143 avenue Charles de Gaulle, la Neuilly, donc l'avenue entre la porte Maillot et l'Arche.
20: Ils sont calés. Tu sais bien que t'es niveau musique, t'es calé autant que la musique est calée en ce moment.
22: Ouais, c'est-à-dire pas du tout.
2: Bon, Cécile, on arrive.
1: D'accord.
2: Et tu te fais quand même, tu t'habilles bien, hein. Non, mais comme la dernière fois, moi j'aime bien, ça me plaît bien, moi. Non, mais c'est vrai, c'est tout à fait le style de nana que je recherche, en plus.
0: On est resté là, nous, il y en a marre.
2: Hein. Bah oui.
0: Il y en a marre, c'est toujours nous, les plans galères, on reste là comme
2: ça. Vous faites votre boulot, vous êtes là pour faire le standard jusqu'à 2h du matin, 22h, 2h, donc 22h, 2h.
22: Sinon vous y allez, moi je reste là à votre place.
0: Ah non, mais là, je fais le standard.
3: L'area et tout. Tu passes le son dans l'area et tu parles au micro tout. Et en même temps.
20: Comme ça, vous arrêterez de vous plaindre.
15: Bah, moi, j'aimerais bien voir Gaël en plus.
3: Oh, t'es fort, Lolita. T'as là ton côté social, mes pattes.
14: Non, pas de plan lesbienne, Cécile.
15: Mais non, mais je l'ai pas vu quand je suis venue là-bas.
3: Je sais pas ce qu'elles ont toutes.
14: Ouais, mais elles ont toutes envie de baiser avec toi en ce moment, Gaël.
15: J'ai envie de la rencontrer, c'est pas vulgaire.
14: Oui, non, je sais que. On voit ton physique, Cécile. On sait que tu serais très intéressée par une relation avec une nana quand même. Je sais pas, ouais, t'as un physique qui prête à ça en tout cas.
15: D'accord. Donc tu vas rester chez toi?
14: Non, bah sinon on va chez une autre là. Il y en a parmi les autres là, sinon on va chez une autre.
3: Bon, bah alors.
7: Émilie,
3: voilà. Ouais.
14: Bon, alors qu'est-ce qu'on fait alors?
3: La vanille aussi.
14: Ah, mais c'est quoi ça? On va partout.
3: C'est toujours le nom latin là.
14: Ah oui, non, mais elle, je la sens pas du tout elle.
3: Hein? Non, il reste Émilie. Hein.
7: Mais elle a rien à bouffer.
3: Il y a rien à grailler chez elle.
14: Cécile, on va chez toi là?
15: Bah, c'est ta dernière chance. Hein.
14: Bah oui, je crois que j'ai pas le choix. Bon, bah là, en banco, allez.
15: Ok, ça
14: on
15: va
14: y aller. Bah attends, Olivier, t'envoies le disque. Ah, parce que je reviens dans le studio, moi je fais rien, moi je suis l'animateur quand même. Allez, attention, on va s'écouter Daoul, on va s'écouter 2-3 trucs et on se retrouvera juste après pour la suite de la Radio Libre en direction de chez Cécile, où nous irons boire un verre et finir l'émission en direct de chez elle.
22: 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Là, on a
3: un offert
22: au moins 2-3. Hein? Au moins 2-3 minimum. Donc, si vous voulez nous appeler toujours, là, on est en direction de la Bastille, hein, c'est dans ces eaux-là. Non, peut-être pas République. Enfin bon, bordel dans ce genre-là, Manu, il était à la Réa, Gaël est au Standard, il y a Cinder qui allait. Allez, on va arriver. Avec Manu, on peut s'attendre à pas mal de bruitage, à mon avis, ça va être chaud au niveau de la Réa. Ouais. Mets-nous un petit rire quand même, Manu.
14: Ouais, j'essaye.
22: Bah, il essaye de mettre un petit rire en plus, c'est très bien. Donc, si vous voulez nous appeler, 0800 70 000 et 0803 08 5000. Allez, voilà les rires. C'est parti, vas-y. On est mort de rire.
14: J'espère bien, attends, je me donne du mal quand même. Hein.
22: Non, tu fais du bon travail, c'est bien. Donc, si vous voulez quand même continuer à participer à la Radio Libre, nous appelez, bien entendu, 0800 70 000, 0803 08 5000. Et là, on va en direction donc d'une auditrice qui habite dans Paris, chez qui nous allons boire un petit verre, enfin un petit verre, un grand verre. Malheureusement, si marié, maqué, on est très déçus. Oh Silda, il a trouvé. Mais Silda, t'as pas craqué dessus, quoi.
23: Non, mais sympa.
22: sympa, c'est tout. À mon avis, elle va te laisser, sur le palier, ça va être vite vu. Je sais pas si Gaël a déjà quelque chose à nous mettre sous la main, n'importe quoi.
3: Oh, bah Gaël cherche, hein. C'est Gaël qui a dit les CD, là.
22: Donc, dès que Gaël l'a trouvé, elle va pouvoir nous passer quelque chose. Est-ce que le téléphone, il marche, là, le...
23: Allô.
22: Ça marche?
3: Bah, ça marche.
23: Moi, je m'entends.
22: Bon, est-ce que ça passe à l'antenne?
23: Allô,
22: est-ce que vous entendez Fildar?
14: Vas-y, Fildar, parle.
23: Le canard arrive.
14: Ouais, ça passe, ouais.
22: Ça passe bien?
14: Ça passe.
22: Bon, bah, attends, on va changer, alors.
23: Ah bah ouais, je ne vois pas ça, faut que tu décales une oreille, parce que tu t'es tout parlé, sinon tu peux pas un décalage.
22: Ah, il y a un décalage, un coup d'une oreille. Bon, c'est bon, t'as pas la
14: main. Vas-y, impeccable. Ouais, c'est bon. Bon, Cécile, t'es toujours avec nous?
15: Ouais, je suis là.
14: Bon, très bien. Bah, passe-moi carrément le son dans le casque encore un petit peu, s'il te plaît, ça ne te dérange pas. Alors, Cécile, on arrive, hein.
15: Ouais, bah c'est parfait.
14: T'as entendu le petit fil d'or encore, qu'est-ce qu'il a dit que t'étais sympa, mais que ça s'arrêtait là?
15: Oui, j'ai entendu, donc bah tant pis pour lui. Hein.
14: Tant pis pour lui, tu vas rater quelque chose parce qu'elle va nous faire un truc tout à l'heure, t'auras pas l'air de regarder. Qu'est-ce que tu nous prépares?
15: Je sais pas, est-ce que les choses sont prêtes? Est-ce que je dois juste faire du café ou...
14: Du café, qu'est-ce que vous voulez?
23: À bouffer.
14: À bouffer, on a faim. Des cigarettes. Des cigarettes, t'as des clopes? Hein. De quoi bouffer, t'as quoi à bouffer?
15: Je te dis, c'est sucré.
14: Ah, d'accord, ok. Nous on est en direction, mais tu crois que c'est le bon chemin là?
7: Mais
14: tu
7: mais c'est bon, je gère. Attends, j'ai rien du tout.
14: Non, mais il passe par des chemins pour arriver jusqu'à chez toi, on n'est pas là avant 1h30, 2h moins le quart. Hein.
15: Ah oui, c'est tu pas gagné.
14: Oh là là.
15: Mais quand vous êtes avenue de la République, tu me le dis, et puis moi je descendrai vous attendre au coin.
14: Ouais, là. Non, même pas. Tu sais, tu ici. Donne l'adresse à l'antenne, comme ça tu gagneras du temps. Hein, comme
15: oui,
14: ça, il y a
15: non,
14: à peu près de ça.
15: Non,
14: ah bah oui, mais
15: ça, en fait.
14: Si tu commences à donner des indications, les gens ils vont être je sais pas combien devant chez toi, et le problème c'est que tu vas te retrouver dans la merde, toi. Hein.
15: Ouais.
14: Je te rappelle même que t'es en direct à la radio là. Hein. Bah, moi je veux bien, hein, tu peux donner.
15: Je m'en étais pas rendu compte.
14: Donne ton adresse et ton numéro de téléphone si tu veux. Hein.
15: Non.
14: On a un plan poulette, comme dirait Fildar, et puis de toute façon on connaît, on s'en souvient. Donc tu sais, moi je m'en souviens comme si c'était hier. J'ai des souvenirs quand même.
15: Ouais, c'est merveilleux.
14: C'est que j'ai pas oublié. Hein.
4: vrai que j'allais acheter ton pain et tout. C'est malé, quoi.
6: Je me souviens de ce joli petit derrière. T'étais dans une jupe marron. Non, non, une jupe grise, comme je disais tout à l'heure. T'avais une sorte de petit chemisier.
4: Oui, c'est ça.
6: Ouais, je m'en souviens très très bien. Non, mais j'ai une mémoire assez hallucinante de ce côté-là. Gaëlle.
19: Oui, nous avons Adeline.
6: Ah, on a Adeline. Reste avec nous, Cécile. Bonsoir.
4: Ouais.
6: Adeline.
4: Oui.
6: Bonsoir.
4: Bonsoir, Max.
6: Ça va bien?
4: Oui, et toi?
6: Tu vois quel âge et t'appelles d'où?
4: Alors, j'ai 17 ans, j'habite là aussi.
6: Oh, 17 ans, et nous sommes dans le 17e, c'est plutôt drôle.
19: J'aime. C'est seul qui sait utiliser.
6: Écoutez,
19: c'est
6: magnifique. Oh, le Manu, il balance du son. Hey, le Manu balance du son. Ah, Felda. Bon, alors, qu'est-ce. Oh putain, mais par contre, on peut pas avoir le son normal. Pourquoi on a un décalage d'une demi-seconde dans le casque?
9: Bah, j'en sais rien.
6: Ah, il y a un truc qui est pas connecté, d'accord. Bon, alors, qu'est-ce qui t'amène?
4: Eh ben, ce serait pour parler de la bisexualité.
6: Tu veux parler de
4: la bisexualité.
6: Pourquoi tu as envie de pratiquer? Tu sais ce que ça
4: non,
6: veut dire d'abord?
4: En fait, je suis une bi.
6: Bi?
4: Oui.
6: Ça veut dire quoi une bi?
4: Eh ben, j'aime les deux sexes, quoi.
6: Oui.
4: Et bon, un grand.
6: Tu aimes? Est-ce que tu as des problèmes avec des filles et des garçons?
4: Pardon?
6: Est-ce que tu as des problèmes avec des filles et des garçons?
4: Donc, attends, je t'entends mal.
9: On ne t'entend plus, hein.
4: Allô?
9: Alors, ok, d'accord. Essaye de le reprendre sur le portable.
12: Voilà, sur le portable, tu m'entends mieux?
9: Voilà, ouais. Et là, c'est bon, ouais.
12: Bon, bah parfait. Est-ce que quand tu as des relations avec des filles et des garçons ou pas, ou simplement tu es attiré par des filles et des garçons?
4: Eh ben, j'ai des relations avec des filles et des garçons.
12: Carrément, à 17 ans?
4: Ouais.
12: Depuis, au début, tu étais attiré par les garçons?
4: Ouais, parce qu'en fait, à 15 ans, j'avais un copain. Je suis restée un an avec.
12: Ouais.
4: Et il m'avait présenté une de ses copines.
12: Ouais.
4: Et puis bon, bah, on avait vu un petit coup, quoi. Puis bon, bah, c'est passé comme ça, en fait. On a tous couché.
12: Elle avait le même âge que toi ou elle était plus âgée?
4: Elle était plus âgée.
12: À quel âge elle avait?
4: Elle avait 18 ans.
12: 18 ans, toi t'avais quelle âge à cette époque, 16?
4: J'avais 15 ans, moi.
12: 15 ans, ouais, d'accord. Ouais. Et donc, tu t'es retrouvé en fin de compte au cul avec elle?
4: Voilà.
12: Vous avez fait quoi? Vous êtes.
4: On a fait des cunis, enfin, tout ce qui peut se passer avec des nanas, quoi.
12: Ouais.
4: Et puis,
12: non, mais vous avez fait la totale, soupe de langue, machin, vous êtes.
4: Ouais.
12: Vous avez fait des cunilingus
4: Ouais, tout.
12: Carrément?
4: Ouais, tout.
12: Et t'as trouvé ça bien?
4: Voilà.
12: T'as trouvé ça excitant? Bon, les filles disent souvent, on apprend rien ce soir. C'est vrai que souvent les filles prennent beaucoup de plaisir entre elles parce qu'elles disent que c'est beaucoup plus...
4: Franchement, je trouve que c'est meilleur avec une fille qu'avec un mec, quoi.
12: Ouais, mais bon, il faut peut-être aussi apprendre aux mecs. Les mecs sont pas obligés, c'est pas parce qu'on est des garçons qu'on est censé tout deviner et tout savoir. Si toi t'as la chance de pouvoir... Enfin, si t'as déjà la chance aujourd'hui à l'âge que t'as de savoir ce que tu aimes... C'est un peu dommage de penser à proposer un copain sans lui dire « Ouais, tu connais rien, moi j'y connais, je vais te dire comment il faut s'y prendre, parce que chaque fille est différente, mais si toi tu sais, si tu sais quelles sont les parties qui sont les plus sensibles de ce que t'aimes qu'on te fasse, eh ben, autant faire profiter un garçon pour que ça soit autant plaisant que quand c'est avec une fille. »
4: Parce qu'en fait, moi, les mecs, je sais pas, j'ai l'impression qu'ils me donnent pas du plaisir.
12: Qui donne quoi?
4: Qui me donnent pas de mon plaisir.
12: Qui me donnent pas de ton plaisir?
4: Ouais, qui me donnent pas mon plaisir, quoi.
12: C'est-à-dire que tu...
4: J'arrive pas à avoir mon plaisir avec eux.
12: Ouais, mais parce qu'aujourd'hui t'as 17 ans, t'es avec des gens encore jeunes, mais quand t'auras peut-être plus tard, peut-être que tu tomberas sur un mec avec qui tu vas prendre du plaisir. Les garçons avec qui tu sors, c'est des garçons avec qui tu prends, je sais pas, avec qui t'apprécies d'être dans la journée, ou c'est des mecs comme ça pour qui t'as pas plus d'infinité que ça?
4: Ben en fait, c'est parce que j'ai pas trop d'infinité, quoi.
12: T'es jamais tombée amoureuse d'un mec?
4: Non, jamais.
12: Réellement, bah oui, mais ça c'est normal, à partir du moment que tu sors, c'est pareil pour les mecs avec des filles, quand il y a des mecs qui disent « ouais, je prends pas mon pied avec des nanas », Si on n'est pas un petit peu amoureux, en tous les cas qu'on n'a pas un peu le béguin, hein, je crois que c'est le mot qu'on peut employer. Le mot béguin n'est pas un mot trop lourd. Je veux dire, tout le monde est d'accord?
24: Ouais.
12: Non, mais le mot béguin, je veux dire, c'est pas le béguin.
19: Ouais, grave.
12: Bah oui, voilà, donc faut que t'aies le béguin.
4: Bah ouais.
12: Donc voilà. Et donc, t'apprécies quand même, donc t'apprécies pas du tout aujourd'hui, t'apprécies pas du tout d'avoir une relation avec un garçon, pardon.
4: Voilà.
12: Alors, qu'est-ce que tu... D'abord, quand t'es avec une fille, t'es plutôt... Est-ce que Cécile, t'es avec nous?
4: Ouais, je suis là.
12: T'as déjà eu des relations avec des nanas?
4: Ben non.
12: Ils nous emmènent dans des galères, l'autre, le fil d'art, je suis en
24: train de... Mais non, mais panique pas.
12: Ouais, bon. Là, je vous explique pas, je savais pas qu'il fallait passer par Montigny-Bretonneux pour arriver chez toi, mais bon. C'est pas grave. C'est pas grave. Cécile, quoi, t'as jamais eu envie?
4: Non, mais en fait, je trouve ça bizarre, parce que souvent, les...
8: Enfin, moi, ça m'a jamais attiré ni rien. Mmh. Mais souvent, les nanas qui ont essayé les deux disent que c'est vrai que c'est mieux avec les filles, quoi.
10: Parce que qui connaît mieux le corps d'une fille qu'une fille? Donc, une fille, c'est très bien ce qui peut faire plaisir à une autre, même si, effectivement, on n'est pas toujours... Il y a des filles qui peuvent plus apprécier la hauteur, je sais pas, la hauteur, j'imagine. Hein. Enfin, je m'engage peut-être un petit peu trop, mais... Des filles qui préfèrent des fois qu'on par rapport au vagin, d'autres ça va être plus être les seins. Donc on a une fille arrive très vite à deviner ce qui peut faire plaisir à l'autre.
8: Ouais, c'est vrai.
10: Non, puis souvent plus sensible. Or nous les mecs, comme souvent vous vous plaignez qu'on sache souvent sur les seins, alors que vous vous dites qu'il y a des moments ça devient un peu saoulant et que ça donne plus du plaisir. Une fille quand elle a quelque chose pense qu'elle sait qu'à un moment donné tu peux ne plus éprouver de plaisir parce que ça fait trop longtemps que t'es dessus.
8: Ouais.
10: C'est pour ça que souvent les filles, une fois après elles ont tenté les deux, elles disent que c'est plus sympa avec une fille qu'avec un mec. Mais pour revenir, c'est quoi ton prénom, mademoiselle, là, la petite, là?
11: Moi?
10: Ouais.
11: C'est Adeline.
10: Adeline. T'es active et passive dans les deux sens. Quand t'es avec une fille, tu fais les deux, quoi.
11: Ouais, ouais.
10: D'accord. Qu'est-ce que tu aimes faire, toi, quand t'es avec une fille? C'est quoi ton...
11: Quand je suis avec une fille, qu'est-ce que j'aime faire?
10: Ouais.
11: C'est bon, en fait...
10: Qu'est-ce que t'apprécies le plus? C'est vraiment c'est le fait de les caresses et machin, c'est vraiment de passer à l'acte, du bouffer
11: en fait,
10: la chatte.
11: Hein, plutôt caresses, quoi.
10: Des caresses?
11: Ouais.
10: Mais avec un mec, quand même, il y a des mecs qui savent faire aussi des caresses qu'une nana.
11: Ouais. Mais
10: non, enfin, je sais pas.
11: C'est pas pareil, parce que, je sais pas, ils connaissent le corps de la femme, ouais, mais la femme, elle le connaît plus que le mec, quoi. Et je sais pas, moi, quand on me caresse, quand une nana me caresse, je trouve ça plus excitant qu'un mec.
10: Mais c'est peut-être le fait de que ça soit une nana qui te fait ces caresses-là, tu trouves ça excitant. Maintenant, est-ce que c'est forcément mieux fait que quand c'est avec un mec? Ça, enfin, je sais pas, tu sais ça ou pas?
11: Ça, moi, j'ai déjà eu des rapports sexuels avec des mecs. Hein.
10: Oui.
11: Ça me dégoûte pas, mais je sais pas. J'éprouve pas le même plaisir qu'avec une nana qu'avec un mec, quoi.
10: Ouais.
8: Je peux dire juste un truc.
10: Ouais.
8: Ouais, Adeline, est-ce que, enfin, les mecs avec qui t'es sortie, est-ce que t'as l'impression qu'ils étaient un peu expérimentés ou, enfin, quel âge ils avaient?
11: Ils avaient, je sais pas, enfin, le plus vieux qu'il avait, 24 ans.
8: Ah oui, quand même.
11: Et je sais pas, j'avais l'impression qu'il connaissait...
10: Attends, excuse-moi, là, attends. Fildar, mais tu vois le détour que tu viens de faire pour arriver là?
13: C'est bon, c'est bon.
10: Oh là là, là là, là là, là là. Bon, on arrive pour 3h15, là.
13: Hein. Mais non, on arrivait, là.
10: Bon, excuse-moi, ouais, vous devez continuer, excusez-moi, monsieur, là. Ouais. Vas-y, Adine et Cécile, allez-y.
8: Ouais, Adeline, enfin, je sais pas, un mec de 24 ans, enfin, peut-être que c'était un très mauvais coup, quoi, mais... Enfin, je sais pas, je trouve ça bizarre, ça n'est pas...
10: Ah, t'étais avec un mec de 24 ans, Adeline?
11: Ouais.
10: Et t'as pas du tout pris ton pied?
11: Non, pas du tout.
10: D'accord. Et oui, mais comme tu dis, t'avais pas d'amour pour ce mec-là.
11: Ouais.
10: Moi, je crois que t'auras beau avoir... même pour un mec, fais gaffe, putain.
13: C'est pas vrai, tu conduis n'importe comment.
10: J'ai une caisse, là, je te rappelle. Ben non, le mec, il est en vert. Non, mais c'est toi qui te fais un film, tu dreams. Il va nous planter, ce... Non, mais tu vois, à partir du moment que t'as pas envie, à partir du moment que tu fais avec quelqu'un et que t'as pas d'amour du tout, c'est forcé que tu prends pas ton pied.
11: Attends, ma mère, elle est en train de me parler.
10: Ah, pardon. Ah, bah, il y a la mère qui est en train de lui parler maintenant, alors, Adeline, alors.
19: Et à ce propos, d'ailleurs, Max.
10: La mère, ma gamine de 17 ans, elle faisait avec des mecs de 24, elle est bi.
19: Max.
10: Oui.
19: J'en profite justement pour. Excusez-moi, les filles.
11: Je suis là.
19: Je m'excuse.
10: Adeline, t'es avec ta mère?
11: Ouais, j'étais avec ma mère parce qu'elle était en train de gueuler, là.
10: Pourquoi?
11: Enfin, parce que je parlais à cette heure-ci, quoi.
10: Et tu dors pas?
11: Non, je dors pas.
10: T'as école demain?
11: Non.
10: Bon, ouais, donc voilà, non, mais c'est très bien comme ça, je veux dire, maintenant, qu'est-ce que tu te poses comme question, c'est, enfin, tu veux témoigner comme quoi t'es bi, ou, à 17 ans, je pense pas qu'on puisse vraiment savoir si on est effectivement plus attiré que par les garçons que par les filles, surtout quand on est dans ce compte-là. Ah, bah ça marche bien, on bouge plus, ouais, mais là...
11: En fait, je sais pas si je suis réellement une...
10: Non, mais pour l'instant, tu t'éclates, tu fais les deux, tu voilà, prends plus ouais. de pieds avec une fille qu'avec un mec,
11: ouais.
10: Mais t'es pas repoussé par les garçons.
11: Non, pas du tout, non.
10: Tu peux demain, tu peux être dans la rue et craquer dans une teuf, tu peux très bien craquer pour un mec.
11: Ouais, ça va arriver, quoi.
10: Ça va pas te dégoûter, quoi.
11: Non, pas du tout.
10: D'accord. Donc voilà, donc c'est super, quoi. Je veux dire, qu'est-ce que tu veux que je te dise de plus?
11: Je sais pas, ouais.
10: Bah, t'es démente. J'adore ce que tu fais. Moi, personnellement, j'ai acheté tes deux disques. J'ai préféré le deuxième parce que je trouve qu'il est plus underground. Et on attend tous avec impatience l'album. On a tes deux maxi, on attend l'album. Qu'est-ce que je te dis de plus, Adeline?
11: Bah rien.
10: Bah voilà, à moins que tu veux m'entendre te dire quelque chose, j'écoute.
11: Bah je sais pas, j'en sais rien, voir comment tu trouves ma voix.
10: Pardon?
5: comment tu trouves ma voix? Bien, quoi.
16: Comment je trouve ta voix?
5: Ouais.
16: Pas mal. Non, bien, correct, correct.
5: C'est cool. C'est dommage que j'habite loin parce que je t'aurais fait prendre un pot chez moi, quoi.
16: Ah bah ouais, bah évidemment, là, c'est clair, ouais. On t'aurait fait... Mais là, malheureusement, c'est Cécile qui a la chance.
5: Cécile,
16: vous voulez rencontrer sa star Max.
5: Ça va être très sympa, je vais pleurer.
16: Ah, c'est fan 2. Ah ouais, d'accord.
5: Max,
19: salut, c'est Gaël. Oui.
5: Franchement, la dernière fois, j'avais lu magazine, je sais plus, FX magazine, je sais plus quoi, XL magazine, voilà.
16: Oui.
5: Et je t'avais vu dedans.
16: Oui.
5: Franchement, c'est pas mal, hein.
16: Oh non, tu t'es trompé de magazine, alors ça
5: non,
16: peut pas être moi.
5: Trompé,
16: non, parce que je suis moche, moi. Non, ça peut pas être moi.
5: Animateur.
16: Non, tu t'es trompé. Non, mais oui, mais ça, c'est des photos truquées, ça. C'est des photos où on me met en valeur. Non, je suis pas beau, non.
5: Ou alors, de dos, t'as un gros cul, alors.
16: Non, du tout. Non, mais c'est pareil, c'est pas mon cul à moi. J'ai un gros cul, moi. Non, un cul énorme. Non. Bah, Cécile, elle m'a déjà vu, hein. Je suis pas beau que j'ai un gros cul.
5: Bah, c'est vrai, hein. Je suis désolée, les filles, mais c'est vrai, quoi.
16: Mais il est pas beau, il a un gros cul, Max.
5: Oh là là.
19: Mais non, t'as pas de cul. Oh.
16: Adeline.
5: Oui.
16: Bonne nuit.
5: Ok, bah toi aussi.
16: Faites bon rêve, compte les clitos avant de te coucher.
5: Oh.
16: Bah oui, et puis à très bientôt.
5: Ouais, ok.
16: Allez, bisous, ciao.
5: Ciao.
16: À chaque fois quand je dis au revoir, je suis au téléphone, j'ai l'impression que je vais couper, c'est moi aussi que je vais raccrocher. Bon, toujours la radio, on est dans la voiture, on est dans Paris, et on est à 3 minutes de chez Cécile qui est au téléphone également, qui est prête, hein.
5: Je suis prête.
16: Tu t'es fait belle?
5: Bah, si tu veux, j'ai le téléphone dans la main depuis tout à l'heure, donc je suis un peu pas trop libre de mes mouvements, quoi. Mais bon.
16: Oh putain, t'aurais pu te dessaper, t'aurais pu te faire belle, là, attention, hein. Fais-moi un truc un peu décontracté, un peu de jean basket, là.
5: Oui, bah c'est presque ça, ouais.
16: Bon, ouais, mais fais-moi un truc, un plan de jean basket avec un pull en laine, un truc.
5: Ah ouais, putain,
16: ah, j'adore ça, moi. Hein? Déchire-moi un peu les. Déchire-moi le regard.
5: Ok.
16: D'accord. Pas de problème. Okay,
19: oui, pas de problème apparemment.
16: Gaël.
19: Oui, 0875000 pour que les gens puissent nous appeler et 3615.
16: Ah, il n'y a plus d'appel là. On n'a plus besoin des gens. Les gens, on s'en fout.
19: J'ai une petite Betty pour toi éventuellement, 22 ans.
16: Passe Betty, alors passe Betty.
19: Voilà.
16: Si les gens ne branlent rien, c'est pour ça que maintenant on sort le son, on s'en fout. En fin de compte, on profite de la notoriété pour faire ce qu'on veut, mais on n'en a plus rien à foutre maintenant, puisque les gens, ce qu'ils aiment, c'est nous écouter faire du bruit. On va faire du bruit tout seul. Ils vont se contenter d'écouter. On leur donnera ce qu'on leur donnera. Hein. C'est un petit peu comme quand tu vas au restaurant, quand on est une vingtaine, on ne choisit pas les plats, on t'impose ce que tu dois avoir dans l'assiette. C'est la même chose, maintenant ça va être des formules comme ça la nuit, on va plus s'emmerder à laisser les gens s'exprimer sur cette antenne, ils n'en ont pas le droit. Betty?
17: Yes.
16: Ça va?
17: Super bien.
16: T'as quel âge et t'appelles d'où?
17: J'ai 22 ans, j'appelle de Bordeaux.
16: D'accord, qu'est-ce qui t'amène?
17: Bah alors un truc là sur l'autre prise d'avant, là Adeline, mais comment elle se prend trop la tête, déjà
16: oui.
17: C'est clair quoi.
16: Stop,
17: parce qu'on va pas épiloguer, parce que ça m'a gavé quoi. En fait j'ai appelé parce qu'il m'est arrivé un délire space il y a quelques mois de ça.
16: Ouais.
17: C'est-à-dire que c'était un vendredi, j'étais chez moi tranquille, célibataire, pas chez mes parents, tac, ça sonne, j'insiste. D'un moment je me lève, ouvre la fenêtre, je vois un mec en bas. Qu'est-ce que c'est? Un représentant, gaz EDF, un truc comme ça.
16: Mais ça sonne en bas de ton immeuble ou?
17: En bas de mon immeuble, ouais, j'habite.
16: Mais ça sonnait pour toi, ton interphone?
17: Ouais, pour moi.
16: D'accord.
17: Et donc je me recouche, quoi. Bon, lit matin, tranquille. Et puis tout d'un coup, sans que je me lève, toujours dans mon lit, il y a un mec qui ouvre la porte de mon salon et qui se trouve face à moi.
16: C'est-à-dire que le même mec qui est en bas a réussi à monter?
17: Non, un autre. C'était un autre.
16: D'accord.
17: Et donc, bon, ben là, je le regarde, je fais. Hyper calme, qui êtes-vous? Par où vous êtes rentré?
16: Qu'est-ce que t'as dit avant?
17: Qui êtes-vous?
16: Non, t'as dit avant Bercas?
17: Non, mais hyper calme, quoi.
16: Ah, j'ai compris Bercas.
17: Non, parce que j'aurais dû speeder, me dire putain, un mec chez moi et
16: bah,
17: tout.
16: Bah, bien sûr, clair, mais tu m'étonnes.
17: Ben non, mais moi non, j'ai pas speedé.
16: Tu restes zen.
17: Je reste hyper zen. Et là, le mec, il me fait huissier de justice, conduite en état d'ivresse. Je vais fermer la porte, j'arrive. Je mets un peignoir, tac, tac, j'ouvre la porte, j'arrive dans la cuisine, et là je vois quatre mecs. Puis voilà, commissaire priseur, huissier de justice, serrurier, inspecteur machin. Bon, qu'est-ce que je fasse? J'éclate de rire. Je dis quel accueil triomphal, en plus j'avais fait la fête la veille, j'avais les yeux explosés et tout.
16: Ouais.
17: Et je vais, il me dit, mais je viens faire une saisie, chez vous. Je dis, ah bon, comment ça? Il me dit, mais vous rappelez pas, en avril 96, ta. Je fais, si, très bien. Je m'attendais, mais vous n'avez pas le droit et tout.
16: Mais attends, mais t'avais vraiment conduit en état d'ivresse?
17: Ouais, j'avais déliré, quoi.
16: D'accord. T'as bu combien de grammes d'alcool?
17: Presque un gramme.
22: Un gramme, oh, c'est pas, enfin bon, c'est bon,
0: ouais,
22: par rapport à la loi, mais enfin, c'est
0: non,
22: pas...
0: Non, mais j'avais déliré, je l'avais insulté, j'avais trop déliré, quoi.
22: Ouais.
0: Enfin, il m'avait mis en cellule et tout, quand même, il m'avait mis en garde à vue et tout, passé en tribunal, enfin... Bon, mais bon, je m'en fais pas trop, quoi. Deux ans après, j'ai eu plusieurs lettres qui sont déjà venues, je m'inquiétais pas, ils mentaient pas. Non. Et là, ça m'a fait speeder, quoi. Et je commençais à dire, mais vous comprenez pas, je suis étudiante, je suis pas payée, ils me sommes pareils.
22: Je te coupe deux secondes, parce que c'est sûr, on est arrivé, hein.
0: Ah ouais, yes.
22: C'est quoi là? Ah, mais hors antenne, alors, hors antenne. Ouais, c'est quoi? Non, vous n'avez même pas à l'antenne, c'est quoi le numéro de chez toi? C'est qui? Enfin, je veux dire, c'est quel numéro?
1: Je suis à l'antenne, là, ou pas?
2: Ouais,
1: oui,
2: t'es à l'antenne, ouais.
22: Bon, hors antenne, comme dire, excuse-moi, hein, Betty, hein. Je suis avec toi, mais je m'occupe de toi, hein.
0: Ouais, yes.
22: Ouais, ouais. Are you alright?
0: Alright.
22: Non, donne-moi ça, le plan, il est pas là, le plan. Le plan, il est là.
18: Non, mais le numéro. Ah, d'accord.
22: Ouais. Ouais. Alors, le plan, quoi, on peut me donner le numéro?
1: J'arrive.
22: Ah, bon, putain. Hein. Allô?
0: Allô? Y'a de la merde dans le tuyau.
2: Non, vas-y, continue.
0: Ouais, je continue.
2: Vas-y.
0: Et ben donc voilà quoi, et donc en fait les mecs ils ont été nice quoi. Ils auraient dû me saisir et ils m'ont pas saisi. Ils m'ont dit vous inquiétez pas, ça va aller, faut aller au secteur public, telle rue.
2: Ah finalement t'as rien eu?
0: J'aurais dû avoir, mais non, c'est passé bien quand même.
2: Bah ben, ça va pour toi?
0: Ben ouais ça va. C'est la petite histoire, voilà.
2: Ah bah ben, c'est super.
0: Ouais.
2: C'est magnifique.
0: N'est-ce pas?
22: Oui, Betty.
0: Ouais, mais...
22: Je suis revenu, qu'est-ce que tu fous?
0: Arrêtez de délirer, putain, mais...
22: On s'en fout de la clope, elle en a des clopes, on y va, allez. À l'intérêt.
1: Non, j'en ai plus.
22: Elle en a plus.
1: Quoi?
22: On a perdu la clope dans la bagnole, putain, merde. Alors donc...
0: Putain, c'est bien fini, quand même.
22: Et donc, t'es resté 24 heures en garde à vue?
0: Ah non, mais ça, c'était avant, ça. Non, là, ils venaient d'astiller.
22: Non, mais ça, c'est donc l'histoire, par contre, c'est que t'es resté 24 heures de garde à vue. Et c'est combien de temps après qu'ils sont venus chez toi?
0: Deux ans. Mais j'ai déjà fait des lettres et tout.
22: Mais t'as pas reçu de lettres? T'as pas reçu un truc comme
0: mais
22: quoi t'allais.
0: Mais gavé, mais répondez pas, je suis
22: amie. Ah d'accord, mais t'as eu une amende? T'as une amende?
0: Mais ouais, mais j'ai pris 3 mois de prison avec sursis quand même, hein.
22: T'as eu une amende?
0: Ouais.
22: D'accord.
0: Mais ouais, c'est pour ça qu'ils sont venus, quoi.
22: Bon, et donc, qu'est-ce qui s'est passé? La fin de l'histoire, c'est quoi?
0: Eh ben, c'est que les mecs, ben, ils ont été nice, quoi. Ils m'ont dit, bon, ça va.
22: Ah bah, elle est là à la fenêtre.
0: Voilà.
22: T'es à la fenêtre? Voilà, elle est à la fenêtre, c'est bien. Ah, tu vas nous ouvrir?
0: Ouais.
22: Oh. Donc,
0: c'est dur de suivre des histoires à la fois, là.
22: C'est là?
0: C'est attends. Dur de suivre des histoires à la fois.
22: Non, mais je suis...
0: Je ne doute absolument pas de tes capacités, Max, enfin.
22: Attends, on ne fait pas parler trop fort, parce que là, on est... Attends, mais c'est quoi? Attends, on est dans l'immeuble. Attends, on va rentrer. C'est là tout de suite, au troisième. Voilà, on va monter. Donc, vas-y, finis ton histoire.
0: Et donc, ça s'est bien fini, quand même. Ils m'ont dit de ne pas m'inquiéter d'aller là-bas, que ça irait.
22: Mmh. D'accord. On est au premier étage. Hey, attends, mais c'est un coup de gorge ici. On va mourir. Cécile, t'es là? Elle est là? On est où alors? Attends, c'est quelle? C'est où? Attends, j'espère qu'on s'est pas planté. Ah bah t'es là. T'as ton copain?
0: Non.
22: T'as ton copain?
0: Il y a son copain?
22: Non, c'est pas ce qu'on raconte, c'est le copain à fil d'art, ça c'est les portes blindes. Donc on y est. Attends, je vais prendre l'autre téléphone, peut-être que j'entendrai mieux. C'est où le téléphone? T'as raccroché là? T'as pas raccroché, ouais, je vais te le prendre, voilà. Allô?
0: Allô?
22: Oui.
0: Oui, ça résonne, putain, gavé.
22: Attends,
0: hein.
22: Je vais éteindre le portable.
0: Ouais, tiens, ça résonne. Hein.
22: Ah, voilà, bah là on va avoir de quoi boire et quoi manger, donc on est arrivé chez Cécile.
1: C'est gentil pour nous, je tenais à le préciser.
22: Donc on va refaire un essai avec le...
2: Avec le...
22: Le HF.
2: Le HF, ok.
0: C'est qui me parle, là?
22: Cécile?
0: Non, l'autre, là. Le mec, là.
2: T'as pris le HF, là?
22: Oui, on a pris le HF, là. Est-ce que ça marche?
0: Parle, là.
2: Bah, vas-y. Vas-y, parle.
22: En attendant, pour terminer ton histoire, Betty. Betty!
0: Yes, oui, je suis là.
22: Pour terminer ton histoire.
0: Mais j'ai terminé mon histoire.
22: Bon, bah, elle était très bien.
0: Vachement, ouais.
22: On aime beaucoup, donc ça nous a fait beaucoup plaisir. Donc voilà, c'est impeccable. On va s'installer, nous on va être bien, on va finir l'émission chez Cécile, tranquille, peinard.
1: Hein. Oui, puis je pense que tu vas garder le téléphone de Cécile surtout. Hein.
22: Que je vais?
1: Garder le téléphone de Cécile.
22: Ah mais je garde le téléphone de Cécile, hein. On va pas prendre le téléphone. Tu voulais pas qu'on prenne le matos de fun, quoi?
1: Ben non, mais c'était juste une suggestion, c'était pour qu'on puisse t'entendre. C'est
22: oui, bah y a pas de problème. Hein.
1: Bon alors, vous allez manger quoi? Parce que nous on a faim quand
22: non,
1: même.
22: Mais,
1: hein.
22: Alors là, Cécile a sorti les petits plats dans les grands, puisque nous avons des cookies, du Coca Light,
3: du pamplemousse, du lion, des coussins de lune, et également, du café.
7: Ouais, je fais grève,
3: j'aime bien faire le café. Hein. Oh, une petite gorgée de café quand même. Regarde, oh, télé, un petit thé. Moi, je vais prendre un...
7: Nous, on est dans une cave.
3: Qu'est-ce que vous voulez ? Moi, je vais prendre une choucroute. Moi, j'aime faire une choucroute. Donc, des choses comme ça, quoi.
19: Non, mais c'est bien.
3: Donc, on est bien, là. Moi, je suis au troisième étage. Je domine tout Paris, là.
19: Max ?
3: Oui ?
19: Manu est parti.
3: Il est où, Manu ?
19: Bah, il est parti parce qu'il avait faim.
7: J'ai grève, j'ai faim.
3: Bon, bah, viens.
19: Ah, bah, non ! Bah, moi, je fais quoi dans l'histoire ? Vous êtes gentil.
3: Gaël, tu fais l'Aréa, le Standard,

0: passer sur l'antenne. Et quelle heure là?
1: Là,
2: il est 1h32.
0: 1h32 quand même, que le temps passe vite.
3: Le top,
0: donc Manu,
1: oui,
0: que tu veux nous mettre un petit morceau, puis on va se retrouver juste après en espérant qu'il y a encore des appels pour ça quand même.
3: Ah bah il faut qu'on cale le disque alors.
1: Non, c'est thérapie, mais le titre j'arrive pas à lire.
0: Attendez, parlez pas tous en même temps. Ouais. Est-ce que c'est possible d'avoir des rires?
1: Ah ouais.
0: Allez-y.
1: Attention.
0: Attends, on va mettre la radio quand même. Elle a même pas mis la radio. Oh, elle est en train de mettre des cassettes. Je suis sûr qu'elle est branchée encore sur une autre radio. Vas-y. Oh là là, c'est bon. C'est que ça tue, hein, Manu. Hein.
1: Pardon.
0: Tu tues quand même pas mal. Hein.
1: Ah, t'as vu, il y a ça aussi.
0: Oh, c'est là magnifique. Là, hein. Après R, il était dans le. Après R, il était dans les T, dans tambour. C'est bien.
1: Ouais, bien. Hein.
0: Qu'est-ce que tu pourrais me faire dans. Qu'est-ce que tu pourrais me faire avec la lettre P?
1: Non, attends, il y avait ça aussi. C'est bien ça, non?
0: Pour la première fois.
3: Ouais, ça fait la
0: fin. En plus, on est trois, là, on peut faire un truc, là, on peut aller faire un show, là, Cécile.
3: C'est comment chez Cécile? C'est pour passer le temps.
0: C'est très très grand, on n'a pas eu le temps, on a fait le tour, là, c'est très très très très grand. Voilà. Bah, je te vois à peine, hein. Faites pas trop de bruit quand même, il y a des voisins, il y a des vieux monsieur qui dorment en bas et en haut. Bon, vous allez mettre un disque?
1: On va mettre un disque.
0: Je crois qu'elle a raccroché la Betty, hein.
1: Ouais.
0: Ah, la dure.
1: Gaëlle.
0: Voilà, elle a raccroché. Même moi, je l'entends. Et c'est. Bien, voilà. Gaëlle.
3: Désolé, j'ai mes réflexes amoindris, j'ai faim.
0: Ah ouais, putain, même moi, je l'ai entendu avant, j'ai entendu le son avant. Donc, on va se mettre un petit peu de musique.
1: Ouais.
0: Hein, petit disque, je sais pas, je vais te dire ouais. Et puis, j'espère que les gens vont nous appeler quand même pour nous demander de faire 2-3 petites conneries. Au 0870-5000 et 0800-3-5000. Je suis sûr que Gaël va trouver quand même quelque chose de quoi manger. Mon fils est en train
1: de... De vous faire sucer.
0: Pardon?
1: Non, rien.
0: Non, mais là, c'est un petit plaisir que c'est fait, donc, Manu?
1: Ouais, tout à fait.
3: Oh, puis même Gaël, hein.
0: Busta, hein?
3: Même moi, hein.
0: Ah, bon, d'accord, ok. Donc, je pense que c'était...
1: Je l'ai converti.
0: Busta Flex.
3: Bon, sinon, t'as l'air content, ton mec.
0: Busta.
1: Hein?
0: Busta ou Busta, on dit?
1: Busta.
0: Hein?
1: Busta.
0: Ah, Busta Flex. D'accord, ok.
1: Avec, je fais mon job à plein temps.
0: Ouais. Ce qui n'est pas le cas de tout le monde.
3: Attends, bon, attends.
1: Je vois pas de qui tu parles.
3: Là, on est mal.
0: Des gens qui sont au chômage.
1: Ah, ok.
0: Voilà.
3: Technique.
0: Donc, si vous voulez nous appeler, on est chez Cécile, hein, quand même, tout le monde la connaît dans le Star System. Inutile de la représenter, mis à part que c'est bon. Elle nous écoute, elle était là, elle écoutait l'antenne, et puis elle s'est dit, comme on avait envie de boire un verre chez quelqu'un, donc on s'est déplacé dans Paris, on est chez elle. Donc tout se passe bien, si vous voulez intervenir, toujours au standard de Fun Radio, 0870-5000 et 0803-08-5000. Quand même pour vous préciser que pour l'instant, moi j'attends mon petit café, qu'elle est en train de nous préparer des pâtes.
3: Ah non,
1: oh
3: attends,
1: non, j'hallucine. On
3: va revenir à 4h du mat' non plus.
0: Et si, on risque de revenir faire 5h, mais je me demanderai à Gaël et à venir parce qu'après j'ai une petite réunion, je voudrais vous parler d'un truc ou deux.
1: Ouais, bah ouais.
0: Assez sérieux, donc je
1: vous demanderai. Moi ça me dérange pas, je reste là de toute manière.
0: Je vous demanderai d'être patient et bon, Fildai s'est fait son petit thé à la. À la mandarine.
3: Je bloque.
0: Je vais goûter, c'est à la mandarine.
3: Non, mais attends, moi je bloque. Quoi.
0: Attends, je me prends mon petit thé à la mandarine, je vais goûter.
4: Il y en a qui ont faim.
3: Et le petit personnel, ça, nada.
4: Que dalle.
3: Non, rien.
0: Ah, c'est bon, un petit thé. Ah, mais c'est bien, vous avez raison. Gaël, va voir si dans la machine à café, ils font peut-être thé mandarine.
3: Ouais, bien sûr, j'ai pas 2 francs. Voilà.
0: Oh, pas 2 francs. Oh merde, hein, ça c'est vrai que
3: j'ai
0: ça.
3: J'ai rien.
1: Moi j'ai, moi.
0: T'as
1: mais tu me demandes pas, alors je t'en donne pas.
3: T'as 2 francs.
0: Ouais. Alors, on va peut-être attaquer là avec qui? On a peut-être 2-3 trucs à se foutre sous la dent.
3: Non, voilà, avec Aurélien.
0: Aurélien.
5: Oui, salut.
0: Aurélien, t'as quel âge? T'appelles d'où?
5: Ben, j'ai 20 ans, j'appelle de Chalon-sur-Saône, voilà.
0: D'où ça?
5: Chalon-sur-Saône.
0: Chalon-sur-Saône, très bien. Nous, on est chez Cécile, on est dans le... C'est quoi le... Dans quel arrondissement?
6: Le 11e.
0: Alors, qu'est-ce qui t'amène, Aurélien?
5: Ben voilà, j'aurais voulu un peu que qu'il me décrive d'abord un peu Cécile, quoi.
0: Bah, que je vous décrive Cécile...
5: Cécile est mignonne.
0: Ben, Cécile, en fin de compte, tout à l'heure, en déconnant, on se dit, tiens, on va faire un striptease, 2 secondes après, elle était partie dans à moitié à poil, on m'a dit mais non, on est là pour présenter, puis elle était là.
5: Que je voulais te demander aussi.
0: Je vais faire des pâtes. Et puis je veux des pâtes. Et puis finalement, on lui dit non, mais on déconne. Cécile est, elle doit faire 1m85, blonde, cheveux longs. Non, elle est extrêmement bien foutue. Hein. Ça, faut lui reconnaître.
7: Ouais.
0: Bon, parce que je suis venu avec des potes quand même, merde. Non, attends. Cécile, elle le sait. Non, elle est extrêmement bien foutue, elle doit le savoir. Et qu'est-ce qu'elle bouffe alors, regarde. Ah, tu bouffes beaucoup ou pas?

0: ligne, hein. Ça, c'est clair. Elle est extrêmement bien foutue. Non, c'est pas pour la gêner de lui dire devant elle, mais elle est extrêmement bien foutue. Très belle fille, hein. Attention, elle est bon maquée depuis peu. On a pu vivre peut-être une belle histoire d'amour tous les deux. Elle savait pas, je le savais pas, je le savais pas. Donc maintenant, c'est trop tard, c'est fini. Et en plus, on a appris aujourd'hui qu'elle faisait ses études à Neuilly. Ce qui est plutôt dommage. Donc, qu'est-ce qu'on pourrait te dire d'autre? Voilà, t'as quel âge? 22, c'est ça aujourd'hui? 22 ans en plus, donc tu vois, c'est tout à fait dans ma cible. Mm-hmm. Mais bon, voilà. Elle s'est dit, enfin, on a discuté un petit peu, elle m'a dit non, moi je peux pas travailler avec des mecs qui vivent la nuit, qui travaillent dans la techno, etc., etc. Donc tant pis, quoi. Je vais essayer de me reconvertir dans le rock dans le samedi après-midi. Dans l'après-midi. Elle préfère des mecs qui sont dans le rock dans l'après-midi que dans la techno la nuit. Donc voilà, quoi. J'ai un appartement plutôt sympa, il paraît qu'elle a internet.
1: Non,
0: non, mais qui sait, pourquoi t'as dit Phil Dark, elle avait internet? C'est lui qui a dit ça, Non, ce qui est très bizarre, c'est qu'elle allume des bougies alors qu'elle allume les lumières en même temps. Donc si tu pouvais éteindre peut-être la lumière et qu'on fasse une ambiance bougie. Bah ouais, alors, au moins là, voilà, laisse que... Bah non, oh, Fulda, il connaît... Oh là là là là là là là là. Ah, tu peux tamiser. On peut tamiser et tout.
2: Ah, bah, carrément. Mec,
0: ah, mais carrément, voilà. Éteins, voilà. Oh là là, il faut éteindre là-bas aussi. Qu'on se fasse une petite ambiance, là. Là, maintenant, il y a une ambiance bougie, là. Quoi? Ouais. Voilà, ça c'est bien, ça c'est sympa, j'aime bien cette ambiance un petit peu, c'est très jaunâtre, c'est bien, j'aime beaucoup. Qu'est-ce que tu veux savoir d'autre, Aurélien?
2: Ouais, mec, je voulais savoir que justement, comme c'est un peu tamisé l'ambiance, là, si on peut pas chauffer justement l'ambiance, c'est un petit striptease, quoi, histoire de...
0: Je sais pas si Aurélien acceptera de nous faire un striptease, là.
2: Hein. Ah, je sais pas, ça peut être chaud.
0: Cécile, est-ce que tu as accès à ça, c'est pour Aurélien? Non. Pas de problème.
2: Pas de problème, nickel.
0: Bon, alors, je vais regarder les CD, je vais voir ce qu'elle a en proposition.
2: Le bon vieux de Joe Cocker.
0: Bon, alors attention, elle m'a dit que là, il fallait surtout pas aller voir là-dedans. Oh, il y a des trucs sympas, si, attends, il y a beaucoup de choses que je ne connais pas, tiens, qui pourraient peut-être m'intéresser. Body Count, à mon avis, pour un striptease, ça va pas le faire. NTM,
3: oh, si, c'est
0: authentique
3: bien.
0: Non plus, pardon.
4: Si, NTM.
0: Beastie Boys.
3: Ah oh, oui. Ah, oh, dis donc.
0: Très rap, ah non, rock, un peu de tout, assez diversifié. Je vois l'album des Smashing Pumpkins, le dernier, d'ailleurs, il y en a le prochain qui arrive bientôt. Bah oui, au mois d'avril, mai, là. Monsieur Musique est là quand même. En plus, elle a... Oh là là, alors là, elle a des Stephen King. Donc on a beaucoup de temps, qu'est-ce qu'on a comme point commun? C'est qu'on a beaucoup de points communs, Cécile. Hein, ah bah oui, Stephen King, la musique, là, on a les mêmes goûts. Hein. Je crois qu'on est passé à côté d'une belle histoire d'amour, c'est dommage, là, parce que là, voilà, c'est dommage, là. Qu'est-ce qu'on pourrait? Jacques Brel en cassette pour faire un striptease, ça peut peut-être pas le faire.
2: On peut trop.
0: Jacques Brel avec du souffle, non, pas trop. Qu'est-ce qu'on pourrait mettre? Ah, moi, je demande... Attends, je propose un truc. Fildar va retourner à la radio.
4: On est d'accord.
0: Joe Cocker. Gaël.
3: Ouais.
0: Non, ah bah oui, Manu.
4: Ouais.
0: Toi t'es blindé de fric, tu prends un taxi, tu viens nous ramener le Joe Cocker.
4: Bon, y a pas de problème.
0: Non.
3: Ah, et puis moi à la réa, là vous êtes pas dans la merde. Hein.
0: Ah oui, là ça va devenir un petit peu compliqué.
4: Tu veux que je le mette d'ici?
0: Pardon?
4: Tu veux que je le mette d'ici?
0: Ah oh bah oui, tu peux le mettre ici.
4: Ah, il est où dans tout ton bordel, s'il te plaît?
0: Alors, c'est dans un des CD, mais je sais pas si elle va vraiment le faire, hein, ce striptease. Hein. Ah, elle le fera pas. Elle le fera pas.
4: Voilà. Bon, bah que je cherche pas pour rien,
0: quoi. Non, on va regarder, on va commenter ce qu'on va voir, quoi.
3: Bien sûr, je vais en profiter pour relancer.
0: On verra celui qui tire... Enfin, on va faire un jeu d'enfer. C'est celui qui aura la gaule le moins rapidement possible.
4: Waouh.
3: Moi, c'est le chef.
4: Et après, tu fais celui qui éjacule le plus loin, non?
0: Moi, je suis sûr de perdre. Quoi? Qu'est-ce qu'elle a dit?
3: Dérange.
0: Elle nous compare à une équipe de foot.
4: Sinon, t'es costaud comme mec.
0: Bah, je sais pas. Donc, non, mais sinon, c'est moi qui vais le faire, le striptease. Hein.
4: Ah, on a bien fait de rester là, Gaël.
0: Aurélien.
3: Ah, ouais,
2: c'est moins chaud, ça peut être marrant.
0: C'est moins chaud, dis donc. Et oh, bon, mec, sous, tout chaud. Non, mais ce que je vais faire, c'est que maintenant, dans la nuit, pour 200 balles, je me déplace dans Paris avec Fildar et peut-être avec Gaël, un jour on changera.
3: Pour 200 balles, je fais la pute.
0: Et pour 200 balles, on se déplace, on va faire des striptease live chez les gens.
3: Attends, on cherche. On les a, 200, c'est bon, ce que tu m'as donné cet après-midi.
0: C'est vrai, je t'en ai donné, là.
3: Là, tu peux me faire 3 striptease d'affilée.
0: Putain.
4: 500, tu fais quoi, Gaël?
0: Aurélien, qu'est-ce qu'on pourrait faire? Aurélien, ça va être dur, parce qu'au niveau musique, on n'est pas tellement gâté.
2: Ouais. Il y a bien Joe Cocker qui traîne.
0: Pardon?
2: Il y a bien Joe Cocker qui traîne.
0: Ah, Joe Cocker, non, faudrait que...
4: Mais je le trouve pas.
0: Radio. Pardon?
4: Je le trouve pas.
0: Non, mais c'est sur un CD enregistré, donc déjà, c'est dans le bureau, c'est dans le placard en bas.
4: Bon.
0: Et c'est sur la plage 15 d'un truc, donc, et c'est sur le... à l'intérieur,
4: pour Gaël.
3: Moi, je fais standard, hein.
4: Oh là là.
0: et qu'en plus les autres ils font pas attention, mais ils sont en train de parler derrière.
4: Bon, bah je vais le chercher. Hein. Je vais le chercher.
0: D'accord, va le chercher, ouais. Voilà. Elle veut me foutre dans son lit déjà, la Cécile. Elle perd pas de temps, hein. Elle m'a bien compris. Elle est en train de faire genre le max, on le fout dans. Il y a un autre téléphone dans ma chambre, hein, on le fout là-bas comme ça on sera tranquille. Comme ça, à un moment donné, moi, bon, vous oubliez de le ramener. Comme ça, vous êtes dans la voiture, vous avez oublié quelque chose, moi je m'en occupe. Comme ce soir, je travaille à Neuilly, je vous le ramène le lendemain. Hein. Elle est pas con, là, Cécile, elle est pas con. Ceci dit, Cécile, vu que toi tu travailles à Neuilly, moi je peux très bien finir la nuit avec toi. Comme ça, en tout bien tout honneur, eux, ils se démerdent, ils prennent un taxi, ils se démerdent. Et comme ça, moi demain, je t'emmène au bahut. Ah! Mais non, mais attends, copain, comme ça, copain, animateur, auditrice, allongé dans le lit, je l'ai déjà fait, tranquille,
2: on y croit.
0: Juste discuter? Mais alors?
2: Ouais.
0: Et alors?
2: Toi qui es chaud en ce moment, qui a envie.
0: Mais j'ai chaud, mais je le ferai pas, déjà les maquets, et puis voilà. Puis,
2: ah, les maquets, c'est pas drôle.
0: C'est tout. On s'écoute une bonne cassette de Brel, là, et puis. et puis c'est bon, l'affaire est dans le sac. Bon, Aurélien, qu'est-ce que tu veux que je te dise d'autre?
2: Non, je sais pas, c'était surtout pour ça, quoi, tu vois.
0: Ouais.
2: Mon vieux plan de striptease.
0: Ça t'excite pas quelque part que comme ça on se retrouve chez des nanas, non?
2: Ben si, légèrement, c'est pour ça.
0: Comment on réagit de l'autre côté de la radio? On trouve ça sympa? On trouve ça dégueulasse? On trouve ça excitant?
2: Non, ouais, sympa, excitant. On a envie d'y être un peu, quoi.
0: On a envie d'y être un peu, hein.
2: Voilà.
0: Là, on est bien. Je déclare être femme à la mandarine. Le mousse. Moi, je veux bien du café, ouais, un petit café, mais pas un petit café, attendez. Ah non, c'est trop gros, là, c'est trop lourd. Moi, je veux une petite tasse comme ça. Moi, je veux une petite tasse, pas trop, point trop non faux quand même, Cécile, hein, comme tu connais, tu devrais me connaître quand même. Hein?
2: Explique-moi bon. La décoration chez Cécile, hein, qu'on sèche un peu, qu'on fiche.
0: Bah, écoute, alors, il y a des. Non, c'est joli, non, c'est dans un. Non, c'est. On a les mêmes goûts, en fin de compte, c'est con, quand on se serait mis ensemble, on aurait pas eu besoin de trop acheter de. Bah écoute, putain, mais je vends ma cam. Mais non, je vends ma cam, c'est tout. Moi, je vois qu'on a les mêmes goûts, c'est tout. On a des murs de chaque côté de la pièce, blanc. Les CD sont posés sur des étagères.
4: En parlant de CD, je l'ai trouvé, mais il se cale pas. Hein.
0: Oh, il se cale pas, le CD. Dès qu'on n'est pas là, sur le CD, mais en plus, ça se cale, c'est un truc, c'est plage 15, il y a instru, il y a marqué instru.
4: Oui, je sais, je l'ai trouvé, le CD.
0: Bah alors, plage 15.
4: Ouais. Bah ouais, plage 15, ouais, je sais.
0: Qu'ils le mettent dans un boîtier.
4: Non, sans déconner.
0: Pff, oh là là, il est naze, le mec.
2: Mais ça, c'est le matos de
0: fou. Gaël.
3: Ouais.
0: Prends ces trucs en main, c'est toi, tu peux le faire, toi.
4: Non,
3: mais c'est clair, le CD, on l'a trouvé, mais
4: ils sont
0: tous les amoureux sont toujours d'accord l'un avec l'autre. C'est marrant, ces deux-là, dès qu'on les laisse tranquilles, deux minutes.
3: Non, c'est la force.
0: Aurélien, t'as jamais remarqué ça?
2: De quoi qu'ils sont.
0: Dès qu'on se fait la douce, toujours la Manu, elle est toujours derrière la Gaël, et la Gaël est toujours là. Mais non, Manu, il y est pour rien, putain, Gaël.
2: Mais écoute, on a compris qu'ils étaient ensemble, c'est bon, faut
0: pas. Non, ils sont pas ensemble, mais je suis sûr qu'ils ont fricoté pendant qu'on n'est pas là.
2: Ouais.
0: Mais bon, là, il se file d'ail, ça dans le canapé, il s'y croit complet, il ferme les yeux, il dream, il est en train de dreamer, le gamin. Lui, un peu plus, hein. Enfin, déconner, il est en train de se carrer le cul. Il se caresse le cul devant la Cécile, qui regarde ça, elle est toute contente, elle est là.
4: Il se cale pas.
0: Mets-toi à côté de lui. Je suis sûr qu'on va maquer un coup.
3: On a qu'à faire l'instru avec la bouche.
0: Olive,
4: il chiale pas.
0: Bon, on va chercher la caméra, on va filmer ce soir ce qui va se passer. On aurait dû filmer ce soir, oh là là. Ça y est, le fil d'ail, il faut qu'on lui mette de la chair dans le cul, putain, avec la bougie. Sans déconner. Bon, Aurélien.
2: Oui.
0: Bon, apparemment, Manu peut pas caler.
4: Si, mais je crois que c'était la place 14, pas la place 15.
0: Non, mais tu peux pas faire un massage ou un... Oh, attends, je me ferais bien masser. Ah. Cécile, écoute pour toi, Cécile, écoute. Attends. Bon, Cécile, elle fait rien du tout, là. Alors là.
4: C'était bien la peine que je me casse les couilles à trouver le CD, hein.
0: Non, mais là, c'est le cas de le dire. T'entends?
2: Pour la chauffer, mec.
4: Ouais,
0: pour la chauffer, bon, viens ici que je te casse les fesses. Elle voudra jamais. Hein.
2: Tu t'es misé au moins, l'ambiance?
0: Bon, bah, fil d'art, t'es pas loin. Ça. Il va se prendre une claque, le fil d'art. Ça va être violent. Hein. Bon, c'est pas grave, fil d'art, montre-lui. Bon, il est en train de la... Il est avec un... il est en train de la chauffer avec un thé pamplemousse. Oh là là là là là là, il commence à la chauffer grave, il est en train de la fricoter. Enfin, quand je vous vois bien ensemble, mine de rien. Mettez-vous côte à côte. C'est la même taille. Bon, elle est un peu trop bien pour toi, Pilda. Hein. Parce que quand on va chambé, quand même, là, on a mis la barre un peu haute.
4: Bon, elle le fait ou pas, alors?
0: Bah non, elle fait rien, là, pour l'instant. Là, non, elle fait rien. Pff.
2: Petite joueuse, quoi.
0: Ah ouais, là, petite joueuse. Là, ouais, non, là. Ah, bah, là pff, non, là, elle fait pas. Bon, Oli. Manu.
4: Ouais.
0: T'as fait du bon travail avec elle, vous avez trouvé le truc. Bravo. On peut applaudir.
4: Magnifique.
3: Il n'y en a qu'un seul qui applaudit, c'est dégueulasse.
4: C'est pas grave, je me débrouille.
0: Non, c'est bien.
3: Ah ouais, c'est mieux.
0: Là,
3: ça.
0: Voilà. Je vais t'écouter avec ces petits applaudissements. T'as vu Aurélien comme il travaille mon petit café. Je vais goûter mon petit café. Manu, c'est ta chance, profite-en.
4: Entre parenthèses, c'était pas la plage 15, c'était la 14. C'est pour ça que je galérais, mais c'est pas grave. Chef.
0: Ah ouais, d'accord, toi t'as pas regardé, d'accord. Bon, Aurélien,
2: oui,
0: qu'est-ce qu'on fait là?
2: Bah, je sais pas, moi,
0: bah, moi non plus. Alors, Gaël, est-ce que t'as quelque chose d'autre encore?
3: Ça arrive.
2: Hein, fièvre.
3: Bon, ça arrive.
0: Gardons Aurélien et accueillons Yves.
4: Non, elle n'a pas dit Yves, elle a dit ça arrive.
3: Et ça arrive.
0: Est-ce qu'on a le retour, on a tout? Moi, je bois mon petit café, il va se faire un troisième petit thé, le fil d'air.
2: Oui, il est bon le café, Max.
0: Hein?
2: Il est bon le café, au moins?
0: Oui, il est bon. Elle sait bien tout faire, elle.
2: Ouais, tous les talents, donc.
0: Non, mais elle se démerde. Non, mais elle est... Oh là là. Il y a un thé à la menthe, putain. C'est de la tisane, ça. Mais ça se tise, oh l'autre. Ça se fout sous le nez, ça, vas-y, prends-moi un petit rail de thé, là.
3: Ok, on accueille Axel.
0: Oui, bonsoir, Axel.
5: Ben, bonsoir.
0: Bonsoir, t'as quel âge?
5: Axel Dorberie, bonsoir à France.
0: Salut, c'est qui?
5: Fuchs.
0: Fuchs.
5: Hum?
0: Fuchs.
5: Ouais, quand même.
0: Bah, qu'est-ce que tu veux?
5: Ouais, je sais pas, donc j'appelais, donc je me suis dit, quand même, je vais passer à l'antenne.
0: Ok, d'accord, donc lui, au plus qu'à t'écarter, donc salut. J'appelle à l'antenne, donc peut-être... Qu'est-ce que t'as à dire? Bah, disons, j'appelle pour passer à l'antenne. Pour dire quoi?
5: Quelle heure il est?
0: Ça, c'est une bonne question. C'est vrai que c'est important d'appeler à la radio pour savoir quelle heure il est. Il est 2h05.
5: Okay.
0: Et attends, je vous signale au passage que Cécile nous fout dehors dans 4 minutes.
3: Ouais!
0: Bah, parce qu'elle a dit qu'à 2h, elle nous foutait dehors, parce que demain, elle avait école.
4: Oh,
0: demain,
4: elle
0: a école.
4: C'est nul.
0: Demain, la classe. On se dit, on a du boulot, Olivier, après. Bon, alors... qu'est-ce que tu veux, Alexandre?
3: Axel.
0: Oh, Axel. Qu'est-ce que tu veux?
5: Oh, bah, pas grand-chose.
0: Ah, d'accord. Donc, oh là, Gaël, un blâme, déjà, pour commencer.
3: Mais non, mais c'est Axel. En théorie, Axel, je comprends pas.
0: Non, mais
3: Axel,
0: comprends
3: t'es
0: pas.
3: Viré.
5: Non, mais avec manière, bon, ben...
0: Ah, c'est le gamin, là, de Gérard.
3: Hmm? Ah, oui.
0: Gérard?
5: Non, attends, c'est bon, je commence pas à parler comme ça.
0: Hmm? C'est Gérard?
5: Hmm?
0: Qu'est-ce que tu veux?
5: Bon, ben, moi, je sais pas, on m'a dit que ça, c'est avec Bretagne, donc bon, ben, moi, je passe, hein.
0: Oh, putain. Attends, mais j'ai envie de vérifier. Appelle-moi le vrai Gérard pour voir si c'est le vrai.
5: Hum?
0: Gaël?
3: J'appelle. Bah oui, non,
0: ah, je... Ah, génial.
3: Je suis là.
5: Sur le Sandy, arrête, c'est bon.
0: Attention, on va appeler, on va voir si Gérard, on va voir, parce que Gérard est en train de nous écouter sûrement. J'ai envie de vérifier si c'est le vrai Gérard.
3: Ok.
0: J'ai un doute.
2: Que j'étais à Coton-Tige pour savoir si c'est le vrai.
5: Non, attends. Parce que des contents, j'aime pas trop. Hein.
0: Il nous a déjà eu celui-là, le petit jeune, si c'est pas le vrai Gérard.
5: Quand même.
0: Alors on était double Gérard quand même. Qu'est-ce qu'il faut?
3: Bah écoute, ça sonne.
0: Gérard, si tu nous écoutes, bien sûr.
6: Où?
0: Sandy?
6: Oui.
0: C'est Max, est-ce que tu veux me passer Gérard? On est en direct, s'il te plaît.
6: Là, il est en train de dormir, là.
0: Bah réveille-le, c'est important.
6: Sandy. Ouais, bah, quitte pas, je vais essayer de le réveiller.
0: D'accord, réveille-le en direct, vas-y. On est en direct à la radio, alors. Dis-lui qu'on est en direct à la radio, hein.
2: On voit les odeurs du réveil.
0: Gérard travaille comme un fou, et il couche, il s'endort vers 2h et puis il se réveille vers 17h.
6: Non, là, je peux pas, il est en train de dormir.
0: Non, mais vas-y, réveille-le en direct, ça va être fort.
6: Mais je peux pas, il dort profondément.
0: Réveille-le, vas-y. Appelle-le, dis-lui Gérard.
6: C'est ce que je fais, hein.
0: Vas-y, mais dis, je t'entends pas le faire, vas-y.
5: Oh, Gérard, tu travailles un petit peu.
0: Tais-toi, on n'entendra rien.
5: Ok.
6: Gérard. Vas-y. Non, je peux pas, il dort.
4: Oh là là.
0: Mets-lui un coup de Casimir, et pas que t'as un Casimir, mets-lui un coup de Casimir sur la gueule. Vas-y, Sandy, mets-lui un coup de Casimir sur la gueule.
6: Non, non, de toute façon, il touche pas mon Casimir.
0: Hein?
6: Il touche pas mon Casimir.
0: Ah, on touche pas ton Casimir?
6: Ah non, bon. Ça, on y touche pas.
0: Bon. Ah bah avec ta belle main là, mets-lui une claque, mets-lui un petit truc, réveille-le.
6: Mais je peux pas le réveiller, il dort trop.
0: Dis-lui que c'est extrêmement important.
6: Gérard.
0: Vas-y, écoute.
6: Vas-y. Gérard. Non, il dort.
0: Il dort?
6: Ouais.
0: Bon bah Sandy.
5: Une claque.
0: Parce que.
6: Non, pas une claque.
0: Donc je suis sûr que le Gérard qu'on a à l'antenne, c'est le vrai Gérard alors.
3: Max.
6: Non, c'est pas possible parce qu'il dort là.
3: Max.
0: Bah, attends. Ouais.
3: Je propose justement ce que Sandy puisse mettre son portable sur l'oreille de GG et que tu lui parles.
0: Alors mets le combiné, Sandy.
6: Oui.
0: Tu mets le combiné de téléphone sur les oreilles de Gérard et je vais lui parler, d'accord?
6: D'accord.
0: Vas-y, mets-lui. C'est bon? Gérard, c'est Max à l'appareil. On est en direct sur Fun Radio, il faut que tu travailles, Gérard. Gérard, s'il te plaît, réveille-toi. Gérard. Gérard. C'est mortel. Gérard. Sandy.
6: Ah, il s'est caché sous la couette, là.
0: Vas-y, remets-lui le téléphone. Vas-y, Gérard.
6: Ah, là, il est en train de s'énerver, là.
0: Gérard. Oh, il est sous la couette, Gérard. Gérard.
6: Quoi, là, il a pris la couette.
0: Gérard. Réveille-le.
4: Moi,
6: mais c'est enfui dans la couette, tu veux plus que je sorte de la couette, là.
0: Non, mais là, il le fait exprès, Sandy.
7: Et moi, je suis venu avec un ami, auditeur, auditrice, toi, qui m'écoute depuis bien longtemps. Tu m'écoutes, là, et t'as envie de savoir. C'est au travail, peut-être. T'es en train de bosser, t'es dans ton camion. T'es peut-être dans ta cellule. Tu es peut-être dans ton lit, tu m'écoutes au Walkman, ou... Et t'as envie de savoir. Max, est-ce que t'es venu tout seul? Eh ben moi, j'ai envie de te raconter une petite histoire. Et pour raconter cette petite histoire, je suis venu avec un ami à moi. Il s'appelle Gazou. Gazou. Et Gazou, il fait rire tout le monde. Calmos, Gazou. Et il a envie de te parler. Mais bon, ça va. Calme-toi. Gazou, c'est un enfant qui est tout seul, ça. C'est un objet. Ça va, Gazou? T'es bien près des lèvres aujourd'hui? Tu t'es baladé? T'as joué de la musique? Et Gazou, il parle presque en plus. Alors, il a envie de te dire plein d'histoires. Qu'est-ce que tu nous racontes, Gazou? Sacré Gazou. D'accord. Mais je suis sûr qu'il y a plein de Gazou de l'autre côté de la radio. Tu voudrais leur parler? T'adresser à eux? Tu voudrais les niquer? Oh, t'as envie de... Oh là là, il a envie de se faire pomper le Gazou. Oh, le Gazou, il est énervé. Alors, Célimène, c'est ça?
8: Oui, c'est ça.
7: 27 ans de Paris.
8: Ouais.
7: Qu'est-ce qu'il y a? Salaud? Ah, Célimène! C'est Célimène! Tu vois, il a de l'humour, c'est bien, Gazou! C'est Célimène, effectivement! Mais oui, voilà, il est tout excité! Bon, il est tout content, c'est que ça lui fait plaisir, hein, en tout cas, qu'on parle de lui!
8: Bonne vieille chanson aussi!
7: Ah là, t'as passé une sacrée bonne journée alors aujourd'hui, Gazou? Vraiment? T'es allé de bouche en bouche? D'accord. Oh là, tu t'es fait tout beau aujourd'hui. T'as joué de la musique? T'es dans un orchestre? Tu t'es brossé les dents? Oui. Tu t'es brossé les dents? Et tu t'es baladé, tu t'as fait coton-tige, tu t'es d'accord? On t'a mis sous des aisselles. Tu t'es pas content alors? Tu t'es rasé, tu pues, tu sentais la transpiration? Qui? Quelqu'un? Qui, toi? Tu sens mauvais? Tu t'es lavé, tu t'es pris une petite douche? Ah, d'accord. D'accord, t'as tourné au cinéma? Alors, qu'est-ce que t'as fait? Il essaie de m'expliquer, je comprends pas. T'as ramé, vélo. T'as fait du vélo?
9: Du vélo
7: aujourd'hui, avec le mauvais temps qu'il faisait? Oh bah dis donc, Gazou, dis donc, tu connais bien Paris? T'aimes bien? Okay, où tu t'es baladé où aujourd'hui? Ouais. Oh là là. Jusque là-haut? Oh bah dis donc, t'as fait la grande roue? Tu t'es baladé à la Fnac? Aussi? T'as acheté des disques? Qu'est-ce que t'as acheté? Mais ça, c'est Max. Eh ben, tu en as trouvé encore.
9: Oh, cassette. C'était la dernière, il y avait un peu de poussière et de moisi dessus.
7: Ouais, d'accord. Alors, c'est que t'es un bel enculé quand même.
10: Eh ben, en parlant
7: parlant de ciné et d'or, il y a aussi les hot d'or au Festival de Cannes.
10: Oui, je sais.
7: Et voilà, et on a un envoyé spécial, parce que ce soir c'est les hot d'or, on a, je crois, Guidou, qui doit être là-bas. Eh oui.
11: J'ai halluciné, moi.
9: Oh là là là là là là.
11: J'hallucine à chaque fois. Hein.
9: Ouais.
11: Moi, je... Max, il a dit ça, on va voir Guidou, j'ai bloqué. Allô.
7: On sait jamais, il est peut-être là.
11: Ouais. Allô.
7: C'est peut-être une connerie. Allô.
10: Allô.
7: Allez, Guidou.
10: Ouais, salut.
11: Le vrai.
7: Sans déconner.
10: Ouais, salut, comment ça va?
7: Et toi?
10: Oh, je suis cassé.
7: Ah bah, contrairement à étonné.
10: Oh là là, j'étais à la soirée, tu sais, il y a une boîte là, où il y a une chaîne de télé là, comment...
7: Y en a plus?
10: Non, 13ème rue.
7: Ah ouais, merde, excuse-moi. T'as pas les mêmes
11: valeurs.
10: Je suis aux soirées 13ème rue, là.
7: Ah ouais, c'est déjà pas mal, hein.
10: Sponsorisé par 1664, je t'explique pas. bon, alors...
7: Comment tu vas?
10: Bah d'abord, ça va, dis donc. Putain, j'ai pris des couleurs mortelles, j'ai pris 20 kilos.
7: Oh là.
10: Ah, je passe plus dans les buissons, hein. Roland Garros, vous penserez à quelqu'un d'autre, moi je peux plus, hein.
7: Non, mais c'est clair, surtout que c'est bientôt, hein.
10: Bon, on me dit que j'ai 3 minutes, hein.
7: Ouais, rapidement,
10: bon,
7: ouais.
10: Alors les
7: hot d'or, c'est ça?
10: C'est pareil, qu'on a qui? On a en ligne, on a des...
7: Clément, ouais.
10: Salut.
12: Oui, bonjour.
10: Ouais, salut, ça va?
12: Oui, ça va et toi?
10: Ouais, ça va bien. Dis donc, mimique pas, t'es gentil, c'est une vraie voix, moi. Bon, je suis caché dans les buissons, y a les hauts d'or.
7: T'es plutôt dans des touffes, non?
10: Oh putain, il y a de la pure top, là. Alors là, je vais te dire, j'ai vu des tops se balader toute la journée à poil. Oh, il y a des grosses avec des seins de folie.
7: T'as vu Rocco, non?
10: Non, pour l'instant, j'ai vu personne. J'ai des stands de pins.
7: Ah ouais, bah normal.
10: Moi j'ai vu des pins de ouf avec des gros seins, des trucs. J'en ai ramené un pour toi, Fildar, avec c'est une sorte de gros patch que tu peux te foutre sur ta veste en jean.
7: Ouais.
10: Et c'est une foufoune rasée.
7: Ah bien, bien, ça c'est sympa. Ça c'est sympa.
10: T'en prends combien? Parce que pour 4, t'en as une gratuite.
7: Bah prends-en 4.
10: Bon, tu lui en prends 4, Kevin.
7: T'as pas des trucs pour la bagnole aussi? Genre des... Tu sais, des
11: c'est comme
7: un couple, et quand t'appuies dessus, t'as le sexe qui sort, des trucs comme ça.
10: Non, mais j'ai ramené des trucs secs et calors, là. C'est ça, les trucs où quand tu bouges, tu vois la bonne femme, un coup elle est à poil, un coup elle est pas à
7: poil. Ouais, ça c'est bien ça.
11: Non, la queue de raton laveur, mais c'est pas une queue de raton laveur.
10: Par contre, en dehors du outdoor, là, à Cannes.
7: Et qui l'a eu au fait? Tu sais, non? T'as les résultats?
10: Je suis pas rentré, hein, pour l'instant.
7: Ah d'accord, ok. C'est que t'as pas pu ou c'est que t'as pas
10: voulu? Non, mais de toute façon, avec le bas 13ème rue, tu rentres dans rien, alors.
7: Non, c'est clair. Tu rentres chez toi, quoi.
10: Non, mais j'ai même récupéré un passe qu'à l'Algie, ça le fait pas du tout.
7: Non, mais il faut...
10: Donc, sinon, ce qu'il faut dire, rapidos, là.
7: Ouais, rapidement.
11: Vite, parce qu'on a pas que ça à faire.
10: Discrètement, ouais. Si vous venez à Cannes.
7: Oui, la drogue est où?
10: Voilà, bon. Ah, avec le soleil, fumez pas des joints à midi.
7: Ah bah non.
10: Tu prends le soleil, tu fumes un joint, c'est pas bon. Hein.
7: Bah t'es cassé après.
11: Je croyais qu'il pleuvait à Cannes.
10: Ouais mais bon, quand il y a du soleil et que tu fumes un joint, genre toi tu t'y connais le gros, tu sais ce que ça donne. Hein.
7: Moi je fume plus, hein. Fini.
10: Bon, enfin,
7: tu connais sa mère de toute façon.
10: Hein.
7: Tu connais sa mère, Guidou?
10: Tiens, j'ai vu le son cueil dans un photomaton.
7: Ah bon?
10: C'est pas ce qu'il faut.
7: Ouais, à Cannes.
10: Non mais je crois qu'il prépare la pochette d'album ou un truc comme ça.
7: Ah bon?
10: Ah bah c'est ce qu'on m'a dit, hein.
7: Ah, je sais pas.
10: Ah,
7: je sais
10: pas. Non, ils étaient dans un photomaton.
7: Je suis pas au courant.
10: Je sais pas.
7: Enfin ouais, donc ça se passe bien à Cannes. T'as vu des stars à part les stars du X?
10: Ah, j'ai rien vu.
7: Ah bah non, toi t'es...
10: Pas de stars, pas de film.
7: Bah essaye de ramener un peu de drogue quand même, hein. Surtout pour la mère de Manu.
10: Ah bah je peux lui ramener de la skunk, hein.
7: Bah ouais, c'est ce qu'elle aime.
11: Pas mal, joli.
7: Elle aime.
10: Ouais, bah je lui ramène tout ça, combien en paquet de 10?
7: Ouais, je sais pas, prends-en pour... je sais pas, ouais,
10: 4 kilos.
7: Bah c'est bientôt la fin de l'année scolaire, donc à mon avis, elle veut peut-être fumer ça avec ses élèves, donc prends-en pas mal.
10: Bon, en tout cas, c'était Guidou, en direct de Cannes.
7: Bah merci Guidou, à bientôt, hein.
10: Ouais, salut.
7: Allez, on te rappellera peut-être pour Roland Garros quand même.
10: Ah ouais, plaisir.
7: Allez, à bientôt.
13: Secondes que 25 ans de vie commune ou 30 ans de vie commune, c'est gigantesque.
14: Oui, oui.
13: C'est énorme. Même nous aujourd'hui, enfin moi j'en suis même pas encore là, j'ai 29, donc c'est de ma vie, ça représente même pas ce qu'on a vécu tous les deux ensemble. Donc il y a un moment donné où effectivement, en dehors du fait qu'on peut tomber dans la routine, ce qui me paraît normal, même si on dit qu'il faut toujours, s'il se passe des trucs, il y a des périodes sur 30 ans ou 25 ans de mariage, il y a des passages pas à vide, mais des passages où il se passe pas grand chose, quoi. C'est-à-dire que c'est le train-train quotidien des vacances, des enfants à l'école, de leur trouver du machin. Donc, tes parents en voyage, ils bougent beaucoup, ils se baladent un peu, non?
14: Ouais, enfin, avant.
13: Ouais, mais plus maintenant.
14: Bah, c'est-à-dire que vraiment...
13: Ouais, ce que je veux dire par là, c'est que donc c'est normal qu'il y ait des moments où ça flotte un peu, et pour peu qu'à ce moment-là, il y ait des problèmes, comme là, tu dis financiers, donc là, du coup, ça met une mauvaise ambiance. Oui, mais il suffit que ton père ait un certain caractère, et ta mère aussi, alors, c'est
14: Ça
13: s'emballe.
14: C'est déstressé de la vie tous les deux, donc...
13: Donc voilà, donc ça s'emballe pour un oui, pour un non. Alors, je vais pas essayer de te dire que tout ce que tu entends au quotidien, c'est à mettre entre parenthèses, et que tout ce qui est dit, parce qu'il doit y avoir des insultes par moment verbales et des choses assez violentes qui doivent être dites...
14: Ouais.
13: Ne sont pas ne peuvent pas être prises forcément au premier degré parce qu'il y a déjà longtemps que ton père ou ta mère serait parti. C'est
14: mais
13: que
14: ils
13: c'est
14: de l'amour. Depuis 4 ans, mais ils le font pas. Quoi.
13: Mais parce que c'est de l'amour, parce que c'est comme ça.
14: Je
13: c'est
14: pense
13: comme.
14: Plus, je pense pas sérieux. J'ai un peu, j'ai réfléchi et je me suis dit que ça va s'arranger, etc. Parce que pendant un moment, un jour ça allait, un jour ça allait pas.
13: Oh, non mais à mon avis, si ça fait 4 ans que ça dure, effectivement, ça a dû se dégrader. Plus qui est dit doit être de plus en plus pensé.
14: Voilà. Et puis,
13: mais j'arrive pas à imaginer une seconde sans connaître tes parents, parce que un être humain peut pas insulter quelqu'un pendant 4 ans, quelqu'un avec qui il a vécu pendant si longtemps, il détestait, à ce moment-là, il s'en va. Je pense qu'aujourd'hui, ils ont un problème qui doit être... C'est pas toi le problème, même. Le problème qu'ils doivent rencontrer en premier, c'est toi.
14: Oui,
13: dans le fait de... Ça doit être très gênant pour eux d'imaginer que t'es en dessus dans ta chambre et que t'entends tout ce qui s'y passe.
14: À mon avis, ça vient du sadisme, parce que j'ai l'impression que, enfin, je te l'ai marqué sur la lettre, mais dès qu'il m'appelle,
13: Il te demande de prendre parti, non?
14: Non, mais écoute ta mère qu'elle dit, voilà, écoute ton père qui te dit, écoute machin.
13: Oui, mais ça c'est... Moi j'ai déjà entendu ça à la maison, sans que ça soit aussi fort que toi, mais des engueulades, j'en ai déjà eu, prendre parti, c'est ta mère...
14: Donc j'ai ni frère ni soeur, donc c'est un peu chiant.
13: Oui, ça c'est un peu plus compliqué.
14: C'est mon chat, alors c'est un peu...
13: Non, mais je comprends.
14: Non, mais
13: j'arrive à comprendre, parce que moi j'ai une soeur qui a ton âge, aujourd'hui moi je ne vis plus à la maison, mon frère non plus, donc il y a des engueulades, ma soeur m'appelle, machin, c'est déjà arrivé, c'est pas toujours facile, mais après ça se calme, ça se tamise.
14: Mais j'ai plus l'impression que ça va se calmer, quoi, c'est ça le problème.
13: T'as dit une chose qui est assez juste et qui est très embarrassante à la fois, c'est que ça ne te regarde pas, c'est-à-dire qu'effectivement, même si c'est ton père et ta mère, même si t'es leur chair et tout ça, c'est un problème qui la regarde et tu peux pas prendre parti ni pour ton père ni pour ta mère, à moins que demain t'apprenais, je te le souhaite pas, mais que ton père vraiment ait fait une connerie ou ta mère vice-versa, effectivement, là t'aurais le droit d'avoir ton point de vue et de prendre défense sur quelqu'un. Et si ce n'est pas le cas, T'as pas grand chose à faire si ce n'est effectivement de subir ce que tu veux au quotidien. Alors il y a deux choses, effectivement, après je laisserai parler Karim et Jérôme. Hein.
0: Ouais.
13: Je finis juste là-dessus pendant que je suis avec elle et ensuite je vous laisserai parler sans problème.
0: Okay.
13: Moi les deux choses que j'envisagerais si j'étais à ta place, effectivement, c'est ce que tu souhaites faire, c'est-à-dire essayer d'avoir le plus vite possible un appartement et de barrer de là pour essayer d'éviter ce problème-là. N'oublie pas que c'est tes parents, en plus t'es fille unique, donc ça serait un peu dommage de les laisser tomber là-dedans. Surtout que ta mère à ce moment-là risque de subir encore plus, parce qu'il y a quand même solidarité entre filles.
14: Ils
13: vont chercher
14: tous les deux.
13: Il est vrai, non mais bien sûr.
14: C'est le retour de la médaille. Hein.
13: Ouais, mais enfin faut pas aller jusqu'à aller dire ça, ses parents. Non mais je comprends que t'aies envie de t'éloigner de tout ça pour ne plus entendre des cris, vivre et tout, et ne plus entendre tous ces trucs-là, ne plus subir tout ça. Ça c'est une première chose. La deuxième chose que tu pourrais peut-être faire, c'est... d'avoir une discussion un jour à bâton rompu avec tes parents, c'est-à-dire qu'une fois où ils s'engueulent, tu descends et plutôt que d'arriver en pleurant ou des fois très excité, tu leur dis voilà, stop, mais quel moment, au lieu de gueuler, stop, tu arrives, tu fais stop, ils vont te regarder, ils disent qu'est-ce qui se passe, tu dis voilà, je vais être très clair, ça fait tant d'années que ça dure, à raison d'une fois par jour, multiplié par 7 par semaine, toi tu donnes un chiffre, tu arrives à essayer d'imaginer un chiffre que ça pourrait donner, et tu dis voilà, j'en ai ras-le-bol, c'est terminé, je commence à en avoir marre, il est vrai que dans les discussions je n'ai rien à voir là-dedans, et en même temps je suis votre fille, moi ça fait 756 fois que je vous entends vous engueuler en 2 ans et demi, pour le même sujet ou pour le même truc, pour un coup c'est la vaisselle qui est pas faite, qui est machin, la table qui est pas mise, papa qui arrive 5 minutes en retard, ou tété machin, non mais on connaît le truc, c'est partout pareil, à peu de choses près, je peux te l'assurer, donc déjà au moins tu seras rassuré là-dessus.
14: J'ai conscience de ça, hein.
13: Mais tu leur dis, voilà, ras-le-bol. Moi j'en ai ras-le-bol. Alors moi je vous propose une chose, tu leur dis tout simplement une seule chose, c'est que j'aille faire mes études ailleurs, en tout cas que je parte d'ici. Tu leur dis, tu leur fais comprendre que leur comportement te donne vraiment envie de partir de la maison.
14: Mais je leur ai fait comprendre ça.
13: Mais il faut le faire. Quitte à aller à un moment donné, tu dis voilà, moi pendant 15 jours, maman, et t'auras pris ça d'avance, tu dis je m'en vais chez une copine dormir. Et tu vas dormir chez une copine pendant 15 jours. Pour qu'ils prennent conscience que pendant 15 jours tu seras plus là, que quand ils vont gueuler il y aura personne pour subir ça et peut-être avoir quelqu'un comme Pogobaï qui pourra écouter. Ça va vraiment se passer entre eux deux et à mon avis ça risque de les gêner. Et qu'à un moment donné ils vont voir que leur fille tous les soirs quand ils rentrent elle est pas là. Pourquoi? Parce qu'ils s'engueulent tout le temps et qu'elle en a ras-le-bol. Voilà le seul petit conseil que je pourrais te donner, et encore ça n'engage que moi, je t'oblige bien sûr pas à le suivre. Maintenant Jérôme, tu souhaites un petit peu apporter des précisions là-dessus?
0: Ouais, parce qu'il m'est arrivé un petit peu la même chose pendant une période avec mes parents et des amis qui ont subi un peu les mêmes problèmes. C'est qu'en fait, à mon avis, il faudrait pas que t'essayes de leur montrer que t'es une personne de la famille à part entière, mais que tu les prennes autour d'une table pour discuter comme si t'étais complètement quelqu'un de l'extérieur.
13: Un gremlins.
0: Un peu de choses près, ouais.
13: Un gremlins.
0: Un petit gremlins, ouais, qui se balade comme ça, qui a rien à foutre ici, mais enfin bon, il se fout autour de la table avec ses parents.
14: Ouais.
0: Et tu leur parles comme si c'était
15: presque des amis. Donc ouais. T'essayes pas de leur parler en utilisant des tournures de phrases que tu utilises d'habitude avec tes parents. Si t'as envie de leur dire qu'ils sont cons, qu'ils te font chier, tu le dis carrément.
13: Moi c'est ce que j'ai fait, moi ça m'est arrivé, mais bon j'ai
15: un peu plus de ça. Je témoigne. Et à mon avis, ils vont commencer à réfléchir que quelque part, bah, t'es en train de leur glisser entre les doigts. Et bon, quand même, t'as dit que t'étais fille unique. Donc t'es quand même dans leur vie, à mon avis, ce qui leur est arrivé de plus beau.
13: C'est sûr.
15: Donc, s'ils sentent que ce qui leur est arrivé de plus beau et qui bientôt, comme t'as 18, 19 ans, c'est ça?
16: 19 ans, oui.
15: 19 ans, bon, bah, de toute façon, tu vas leur glisser entre les doigts d'ici peu de temps, puisque tu vas finir par te marier et tout ça.
16: J'espère,
15: oui. J'espère pour toi aussi.
16: Oui.
15: Et s'ils sentent que déjà les quelques derniers temps que t'as à vivre avec eux, ça se passe mal et que t'as qu'une envie, c'est de plus les voir parce qu'ils se gueulent tout le temps dessus, à mon avis, ça va leur faire prendre conscience que déjà, ils essaieront de régler leurs différends de leur côté, sans hurler à travers la maison et se balancer des affaires à travers la figure. Et te permettre à toi, en tout cas, d'être plus sereine dans ta tête et de pouvoir achever ta forme à fin. Ton apprentissage de la vie tranquille avant de voler de tes propres ailes. Quoi.
13: Tu fais quoi dans la vie, Carla? T'es étudiante en quoi?
16: Je suis en terminale.
13: T'es en terminale,
16: ouais.
13: D'accord, très bien. Et tu veux faire quoi plus tard?
16: Je sais pas, dans la communication, les médias, etc. Enfin, je sais pas exactement.
13: Pas France Télécom, hein?
16: Non.
13: D'accord.
16: Pas, non,
13: ou alors tu t'occupes pas des numéros gratuits, s'il te plaît. Hein.
15: En terminale, petit aparté, si tu veux, je donne des cours de maths et de physique.
16: Ah ouais, non, mais je suis pas dans cette branche-là.
13: 17 ans, Jérôme?
15: Ouais, je suis en maths sup.
13: Oh putain!
16: Oula!
13: Qui c'est qui l'a trouvé, celui-là? Fildar, oh, vous êtes des tueurs, vous, au standard, ce soir. Oh putain, vous me. Bud Spencer. Putain, les deux.
15: C'est lequel le plus gros des deux?
13: Hein?
15: C'est lequel?
13: Non, vous n'êtes pas encore assez fort pour ça. C'est pour ça que c'est Bud et Spencer. Vous démerdez. Il y en a qui prend le prénom, il y en a qui prend le nom. D'accord? Karim?
17: Oui, bon.
13: Je t'écoute. On t'écoute. Carla, t'écoute.
17: Voilà, bon, moi, je suis pas trop d'accord avec vous, quoi, parce que bon. J'ai essayé de parler avec eux.
16: De quoi?
17: Bon, j'ai essayé de parler avec eux. Bon, j'ai leur ai dit, bon, j'en avais marre, quoi.
13: Mais par rapport à Carla, t'as vécu la même histoire. Tes parents vivent ensemble
17: depuis. C'est pire, quoi, c'est pire.
13: Sont mariés depuis combien de temps, tes parents?
17: 25 ans.
13: D'accord.
17: Et bon, j'ai perdu mes deux frères, donc.
13: Comment ça, perdu?
17: Il y en a un de mes frères qui s'est suicidé, l'autre est mort naturel, quoi.
13: D'accord, mais suicidé à cause de ce problème-là?
17: Ouais, à cause de ma mère, en fait, ouais.
13: Ah, d'accord.
17: Et bon, là, j'ai appris pas mal de choses sur ma mère, quoi.
13: Mm-hmm. Enfin, là, c'est un cas qui est très particulier, quoi. Là,
17: bon, moi, j'explique en deux mots, quoi.
13: Je t'en prie, vas-y, mais c'est un peu plus complexe, quand même, il faut le reconnaître, voilà. Que Carla, d'accord.
17: Voilà.
13: Ouais.
17: Et bon, j'ai pris parti avec mon père, quoi.
13: Mm-hmm.
17: Et ma mère, elle a pas accepté. Bon, elle m'a amené les flics à la maison.
13: Ah, carrément?
17: Ah, ouais. Elle s'est griffée les bras, quoi. Bon, j'en avais parlé à Fidel, déjà, de ça.
13: Mm-hmm.
17: Et voilà, elle a remontré ses bras et... Et bon, ils ont pas ouvert leur gueule, quoi. Bon,
13: d'accord, mais là, enfin, là, tu nous apportes pas un aide pour faire la synthèse.
17: Non, mais c'est un... Je pense pas que le dialogue entre. Surtout dans cette situation-là, quoi. Je crois pas que ce soit nécessaire.
16: Qu'est-ce qu'il faut faire, alors?
13: Bon, moi, je crois que si, hein. Franchement,
17: non,
13: là, excuse-moi
17: de prendre. Tu fais justement que.
13: Non, mais ton expérience, elle vaut et elle est ce qu'elle est. On la respecte et il n'est pas question de remettre enfin, de dire que c'est vrai ou que c'est pas vrai. Je pense que tu fais partie d'un cas, enfin, je veux pas dire que c'est particulier, mais, là, on touche un petit peu l'extrême. T'as parlé de décès de tes frères.
17: Pour, je crois que c'est dû à ça, quoi. Ça commençait par là, ouais.
13: Ouais. Bon, je sais pas. Enfin, bon, il y a que toi qui le sais. Je me permettrai pas de dire oui ou non. Mais, par rapport enfin, c'est pas forcément, je veux dire, qu'on cherchait de l'aide pour Karim, pour Carla. Ceci dit, ton témoignage est intéressant. Ton expérience fait qu'effectivement de tout ce qu'on a dit avec Jérôme c'est peut-être pas la meilleure solution, mais je pense que, enfin c'est peut-être pas par rapport à toi, mais je pense que c'est ce qui me paraît le plus logique, quoi, quand t'es avec tes parents, c'est de parler quand même.
17: Mais
13: parce
17: moi,
13: que toi tu proposerais quoi, Karim, très honnêtement, en étant très clair, qu'est-ce que tu proposerais à Carla par rapport à ton expérience? Ça serait carrément de te barrer ou de gueuler ou...
17: Non, mais moi je suis allé voir une assistante sociale, quoi.
13: Ah, bon, d'accord.
17: Mais faut pas qu'elle aille dire voilà mes parents bon se bouffent la gueule, quoi. Bon,
13: Karim,
17: j'ai envie d'habiter seul, quoi. Je sais pas, moi, faut aller voir, quoi.
13: Karim, excuse-moi encore de te couper, mais quand tu parles d'une assistante sociale, c'est quand on en est arrivé au bout, quand on a essayé de faire tout ce qui était possible et qu'on ne peut plus y arriver, qu'à un moment donné, il faut faire quelque chose. Là, elle a même pas encore discuté avec ses parents, donc je pense
17: Elle est vachement optimiste, quoi. Hein, bon.
13: Bah, oui, mais enfin, ça peut fonctionner. Il y en a pour qui ça peut marcher. Évidemment, on ne sait pas en discutant qu'elle va essayer de que ses parents vont se regarder dans les yeux. Merde, on est en train de foutre notre mariage en l'air. On va se remettre tout gentil. C'est surtout, je pense pas que Carla cherche à se... Enfin, peut-être si, donc est-ce que ses parents s'entendent bien? Maintenant, elle est suffisamment adulte et apparemment consciente pour s'apercevoir que ça se dégrade et que plus rien ne pourra arranger. Ce qu'elle essaie, c'est que ça se passe pas mieux de toi vis-à-vis de tes parents.
17: Ouais.
13: Hein, Carla?
16: Ah ouais.
13: Ouais, parce que bon, je pense que t'es suffisamment adulte pour comprendre que, enfin, c'est pas toi qui vas pouvoir, est-ce qu'ils se remettent à s'aimer comme les premiers jours.
16: Non, mais bon, à mon avis, c'est fini, quoi.
13: Donc voilà. Maintenant, elle a pas tout essayé pour en arriver d'appeler une assistante sociale. Et toi, si tu l'as fait, Karine, c'est parce qu'à un moment donné, il t'a pris quand même parti pour quelqu'un qui était ton père. Donc ta mère s'est révoltée un peu contre toi. T'as eu la disparition de deux personnes dans ta famille. Donc c'est quand même des cas, enfin, c'est des cas quand même durs et sur lesquels il faut s'accrocher, quoi.
17: Ouais.
13: Alors là, on n'en est pas arrivé jusqu'à des décès pour certains et à prendre parti pour d'autres.
17: Elle compte faire quoi, là, bon, si c'est pas un divorce?
16: Mais je sais pas, en fait.
13: Bah, elle envisage pas ça.
17: C'est bien ce que je dis, quoi. Bon, déjà, à l'avant, faut prendre...
13: Attends, mais elle a 19 ans, elle va quand même pas aller voir une assistante sociale, en disant, mes parents s'engueulent, je suis sûr qu'ils vont divorcer, trouvez-moi une solution. Ce qu'elle veut ce soir, c'est simplement... Quel est le comportement, je pense, c'est ce que t'attends, Carla, de notre part, c'est de savoir quel est le meilleur comportement qu'on puisse te donner vis-à-vis de tes parents. Voilà. À savoir s'il faut que tu laisses faire, s'il faut que tu leur en parles, ou si qu'à un moment donné, il faut que tu mettes à menace quelque chose, c'est ça?
16: Je pense que la menace, c'est la meilleure solution.
13: Ouais, et encore, faut le... par contre, là où je rejoins,
17: Ça ne leur faire que de la peine, quoi.
16: Comment?
13: Oui, mais qu'est-ce qu'ils font depuis 4 ans à Carla, mine de rien? Ils lui font subir quelque chose sous le toit, qui n'est pas évident, parce que Carla a l'air de nous dire que, inconsciemment, ils sont suffisamment maso pour profiter de la présence de leur fille pour gueuler en espérant que celle-ci prenne parti pour l'un ou pour l'autre. Mm-hmm. Donc, les parents l'ont quand même mis au monde et les parents sont quand même 4 fois plus adultes qu'elle puisqu'ils ont Et on dirait pas, mais ça c'est normal, mais ça prouve que dans la vie de tous les jours, ça te permet d'apprendre,
16: hein. Mm-hmm. Oui, mais enfin, de cette manière-là.
13: Ouais, mais bon.
16: Comme ça,
13: oui, voilà, je veux dire, c'est tu pourras rien faire d'autre que ça. Moi aussi, j'ai vu mes parents s'engueuler souvent. Après, ça dépend des tempéraments de chacun également. Des fois, ça va mieux, des fois, ça se passe pas bien. Mm-hmm. Moi aussi, j'ai entendu des engueulades en étant dans ma piole. Moi aussi, en n'étant plus ici, j'entendais ma sœur, machin. Donc, c'est pas facile, hein, c'est clair. C'est, les parents restent les parents.
16: Ouais.
13: Après, effectivement, on voit ça avec plus de recul. Moi, aujourd'hui, qui ne vis plus chez mes parents, je sais plus ce qui s'y passe là-bas, ça me fait du bien de plus entendre tout ça. Moi, je prends du recul, mais quand j'entends ma sœur qui me parle de ce qui se passe et tout, ça me donne toujours envie de suivre et puis d'essayer à ce que ça se passe bien. J'irai pas jusqu'à dire aller voir une assistante sociale, c'est vraiment en cas de catastrophe ou alors ultime recours, quoi.
17: Mais qu'est-ce que t'appelles catastrophe quand t'as des problèmes?
13: Non, mais catastrophe, c'est comme toi, tu dis tes parents, t'as pris parti pour l'un ou l'autre, à un moment donné, oui, mais là, on n'est pas là. Je trouve que là, c'est vraiment aller, c'est à l'extrême, c'est dans l'extrême qu'il faut aller voir l'assistante sociale aujourd'hui. Il faut d'abord qu'elle parle avec ses parents. Ça se trouve, d'ici 6 mois, 1 an, avec ses études, elle va être amenée à pouvoir avoir son propre petit appart ou alors l'avoir avec une copine. Peut-être qu'elle va aller pouvoir les squatter chez à droite, à gauche.
17: Ah, oui, tout à fait, oui.
13: Voilà. Mais, ton témoignage est intéressant, Karim, mais il est quand même relativement radical.
16: Mais Max,
13: oui.
16: T'as dit que t'avais eu des problèmes aussi.
13: Oui.
16: Et comment tu te sens quand t'es chez toi, vraiment, à l'extérieur de tous les problèmes, quoi?
13: Eh ben écoute, on va en parler dans un instant.
16: Ok.
13: D'accord, on va finir avec toi. On s'est pas vu, on se connaît pas.
16: Voilà.
13: Bon, ceci dit, tu m'envoyais, comme tu me l'avais promis, un petit mot avec joint, cette fois-ci une vraie photo de toi.
16: Ouais.
13: C'est différent, hein, la photo.
16: Oui, c'est différent, ouais.
13: C'est très différent, hein, quand même.
16: C'est
13: bon,
16: différent, ouais.
13: Tu fais 1m76?
16: Ouais.
13: D'accord, ok. 90, c'est quand même.
16: J'en sais rien. Non, les menstruations, je pense pas que ça soit bien important, quand même, hein.
13: Ah, tu rigoles ou quoi? C'est primordial ou quoi?
16: Tu rigoles? C'est pas important, les menstruations.
13: Ah, moi, j'aime bien les filles avec des seins qui tiennent bien et qui sont bien ronds, hein.
16: Non, moi, je suis satisfaite de ce que j'ai sur moi, hein.
13: Bah ouais, mais bon, le problème, c'est que tu sors pas avec toi.
16: Voilà, ouais.
13: C'est pas avec toi que tu feras ta vie, c'est avec quelqu'un d'autre.
16: Voilà, voilà,
13: et ce
16: ouais.
13: Quelqu'un d'autre, ça peut être moi. Et si ça c'est pourrait, moi, ouais. Faut que ça fasse du 90C.
16: Eh ben, tu t'arrangeras avec ce qu'il y a alors. Hein.
13: Mais oui, non, je plaisante. Donc, je t'envoie une petite photo de moi. Alors, soi-disant que tu aurais une autre photo de toi plus sexy, mais que je risquais d'avoir un malaise, donc tu me l'as pas envoyée.
16: Voilà, ouais.
13: Une
16: voilà,
13: photo
16: ouais.
13: Plus sexy, c'est nu.
16: Non, quand même pas. Non, j'ai pas ce point-là.
13: Hein. Bah déjà là, c'est bien. Hein. Déjà, ça nous donne déjà un petit aperçu. T'as les cheveux courts comme ça aujourd'hui?
16: Un tout petit peu plus long, mais à peu près pareil. Ouais, tous les 4 matins, je suis en train de me les couper. Donc,
13: c'est vrai.
16: Ouais, j'aime bien changer de tête.
13: D'accord, ok. Et tu m'as envoyé également un petit mot. Comment vas-tu? Y a qu'un truc, je vais te faire un petit reproche. Hein.
16: Ouais, vas-y.
13: C'est un petit reproche qui en dit long. Normalement, je déteste. Si demain on est amené au moins à rester bons amis et avec pas de lettres tapées à la machine, parce que alors ça, je trouve que c'est complètement.
16: Ouais, mais qu'est-ce qui se passe?
13: C'est totalement impersonnel. Hein.
16: Ouais, mais j'ai perdu pas mal de français en écrivant et j'ai recommencé la lettre, je sais pas combien de fois. Je me suis dit, ça va bien, j'ai écrit sur le micro, moi ça corrige les fautes.
13: Ah, d'accord. Mais une fois que t'as corrigé les fautes, tu l'as refait, tu l'as réécrit?
16: Ouais,
13: c'est
16: bah,
13: oui.
16: Bon,
13: comme
16: ouais.
13: Ça t'oblige à penser encore à moi une demi-heure de plus.
16: Voilà, ouais.
13: Eh oui, c'est un
16: attends,
13: petit peu.
16: Deux...
18: Attends, excuse-moi deux secondes. Hein.
13: D'accord.
18: Oui, c'est le nom. Mario, pour l'entrée. Ah, oui. Vas-y, chat, excuse-moi.
13: Qu'est-ce qui se passe?
18: Non, il y a une copine qui est en train de bosser sur mon micro, là, et je vais donner le mot de passe.
13: Oh, elle est chiante.
18: Tu rigoles? Dis pas ça, elle comprend français.
13: Ah, bah ouais, mais ça n'empêche, quoi. Merde, alors, dis-lui que t'es peut-être en train de discuter avec le futur homme de ta vie et elle te coupe la parole pour un mot de passe.
18: Voilà.
13: Bon, allez, on plaisante. Et j'en profite là, parce qu'après, je vais lire un petit peu ta lettre, hein, vite fait. Donc,
18: ouais, mais c'est plus du perso, là. Hein.
13: Non, mais bien sûr, je l'ai pas lu. Donc, on a souligné apparemment les choses qui ont été les moins importantes.
18: Ok.
13: Juste dire que si vous voulez participer à un blind test sur une compilation New Wave qui ne regroupe pas forcément que de la New Wave, mais enfin, c'est une compilation qui s'appelle Ultime New Wave. Donc, voilà. Si vous voulez participer à ce petit jeu, vite fait, on va vous mettre de la musique. Hein, c'est au 0870-5000 qu'il faut nous appeler. On a besoin de 3 personnes. 3 ou 4 personnes au 0875000, faites vite, peu importe l'âge, pour participer à ce blind test qui aura lieu juste après Griselda. Donc Manu et Fildar sont sur le coup. Donc je disais, donc la lettre que tu m'as envoyée, catastrophe, non, mon ange. Alors, au fait, as-tu pensé à réserver les billets via Barcelone? Si ce n'est pas le cas, il va falloir que je consulte.
18: Je pense le mage, Jean, pardon.
13: Il est parti là. Hein.
18: Il est parti, ouais, t'as de la chance.
13: Ah oui, j'ai oublié de te raconter que je vivais dans une résidence universitaire. Bon, ça d'accord. Dans le style sans acte. D'accord. Il n'y a que des filles, toujours des filles, et franchement, ça me tape un peu sur le système. Ça va t'en un petit peu marre?
18: Ouais, ah, d'accord. Des filles, ça fait 3 ans que je suis ici, toujours avec des filles, je te dis que ça te
13: gonfle. Hein. Ouais, mais ceci dit, tu dois avoir des copines mignonnes.
18: Ouais, mais c'est pas mon.
13: Tu m'en présenteras ou pas? Non, non.
18: Entre toi, ouais, si tu veux, cette petite en français, je te la présenterai.
13: Puis bon, le reste, apparemment, ça doit être un petit peu personnel, non?
18: Voilà, ouais.
13: Bon, je l'ai pas encore lu, mais je vais la lire très attentivement. Qu'est-ce que tu me dis dedans, en gros? Qu'est-ce qu'on pourrait dire dessus pour que les gens puissent savoir?
18: Les autres, qu'est-ce que c'est? Ouais, mais après, c'est trop perso, quoi.
13: C'est très perso?
18: C'est perso, si je t'avais en antenne, je te l'aurais déjà expliqué, mais là.
13: D'accord. Et dis donc,
18: il y a des trucs sur toi, ouais.
13: Il n'y a pas beaucoup de I love you, hein?
18: Ouais, mais ça, c'est normal.
13: Ah non, je plaisante. Mais tu me promets d'une chose.
18: Vas-y.
13: Hein? Oh!
18: Dis-moi.
13: Je préviens d'une chose.
18: Oui.
13: Comme dirait Gérard, hein?
18: Oh, ouais.
13: Hein? Quand j'arrive, si j'étais à venir, tu me sautes pas dessus.
18: Non, t'inquiète.
13: Je suis quand même très timide, hein.
18: T'inquiète.
13: D'accord?
18: Déjà, faut que tu sois là, chose qui n'est pas encore faite.
13: Non, mais je vais venir.
18: Ok.
13: Mais tu me sautes pas dessus, hein?
18: Non, t'inquiète.
13: Promis?
18: Ah oui, ouais. Qu'est-ce que je vais te dire? Ouais, je t'avais dit pour que tu me trouves un petit nom perso.
13: Ah bon?
18: Ouais, parce que Griselda, c'est déjà pas. Continue, tout le monde va me...
13: Bon, il faut que je te trouve un petit nom pour quand tu passes à l'antenne ou après pour tous les deux?
18: Passe à l'antenne, enfin.
13: Ah oui, parce que moi, je suis pas un grand fan de mon ange, mon bébé, mon machin.
18: Non, mais hein? Par exemple, pas Conchita, parce que je teste.
13: Pardon?
18: Conchita, par exemple.
13: Mais non!
18: Mais un autre nom, je sais pas, moi, ce que tu veux, t'as Lolita ou...
13: Ouais, voilà, on va t'appeler...
18: Ouais,
13: on va t'appeler, je sais pas.
18: Ne te fracasse pas trop, quoi.
13: Non, ben, on va tâcher de chercher. Ouais. Si éventuellement sur l'IRC, Rigo, on peut nous trouver un petit surnom qu'on pourrait donner à Griselda quand elle passera sur l'antenne. Oui, tu proposes, Rigo?
19: Moi, je l'appellerais Zelda, tout simplement.
13: Zelda?
18: Ah non, alors ouais. Ça, j'aime
13: ça fait
18: pas.
13: Masculin, c'est pas très féminin.
19: C'est en référence à un jeu que j'aime bien.
13: Ah, d'accord, d'accord. Monsieur donne des noms à ses copines de noms de jeux vidéo.
19: Non, mais voilà, Griselda, Zelda.
13: Non, il n'y a pas
19: la princesse Zelda, c'est pour ça.
13: Déjà, Griselda, je suis pas un fan, déjà, du prénom.
19: Ah.
13: Je préfère un truc plus féminin, genre...
18: Ouais, c'est féminin quand même, hein.
13: Genre salope, oh.
18: Alors là, t'as aucune chance, là.
13: Madame salope.
18: Non. Là, t'as vraiment...
13: Dis-moi. Et au fait, on parle comme ça, on cause tous les deux, mais il y a longtemps que t'es célibataire?
18: Ouais.
13: Combien de temps?
18: 3 ans déjà.
13: Comment ça se fait?
18: Eh ben, écoute, je trouve pas l'homme de ma vie, hein.
13: Et pas d'aventure, si, quand même, à droite à gauche, quand même.
18: Bah, tu flirtes avec les uns les autres, mais...
13: Mais comme ça, sans plus, quoi. Mais ouais. Rien de sérieux depuis 3 ans.
18: Non.
13: Comment, qu'est-ce que tu cherches de cet homme-là? Parce que ça se trouve, parce que tu me connais que par l'antenne, mais ça se trouve, en véritable vie privée, ça se trouve, je correspond même pas du tout au caractère que tu recherches. Donc, qu'est-ce que tu attends?
18: Déjà, que la personne soit grande, parce que je suis pas petite quand même, hein.
13: Bah, je fais un 78, donc ça va.
18: Sinon, qu'il y ait de l'humour.
13: Mm-hmm.
18: Qu'il y ait de voyager.
13: Ouais.
18: Quoi d'autre, je sais pas.
13: Non, mais au niveau caractère, qu'est-ce que t'attends là? Un mec indépendant, un peu collant, un mec jaloux, t'es jalouse?
18: Surtout pas collant, je suis fille unique et je déteste comme colle, quoi.
13: T'es jalouse?
18: Jalouse, ouais, ça dépend de la situation, ouais.
13: Ouais, bah si t'es amoureuse, vraiment jalouse? Possessive? Est-ce que tu le montres?
18: Enfin, ça dépend avec qui t'es, enfin, qu'est-ce qu'il y a avec toi en ce moment, enfin, tu vois.
13: Tu le montres ou pas, ou à ton mec, ou tu le gardes pour toi? Ou t'as tendance à lui montrer?
18: De toute façon, ça se voit, de toute façon, la manière que tu parles.
13: Mm-hmm.
20: C'est-à-dire, tu oses pas le ton, mais...
13: Du fait que tu sois espagnol, et c'est ce qui m'inquiète un peu, c'est ce que je sais, vous avez quand même le sang assez chaud, hein. Est-ce que t'es du genre à t'emballer, à gueuler, à t'énerver pour rien?
20: Non, alors là, rien du tout. Moi, non. Je suis partagée par les deux cultures, hein, française et espagnole. Hein.
13: Oui, mais justement, il y a un peu la côté espagnole, là. Donc, est-ce que des fois, tu t'emballes, même si c'est des petits sujets qu'on sait qu'il faut prendre ça relativement au calme, tu t'énerves en sachant que, bon, parce que tu t'énerves, que ça veut dire que forcément, c'est dur.
20: Si tu veux, quand j'étais en France, j'étais hyper timide, hyper coincée. Puis que je suis arrivée ici, c'est vraiment fun, quoi.
13: Ouais, c'est...
20: Ça a vraiment changé. Je sais pas si c'est d'être avec les gens espagnols, enfin la personne qui t'entoure, enfin
13: Je vais te calmer, moi.
20: Tu vas revenir, tu verras mon caractère.
13: D'accord, t'es plutôt une fille qui fait la fête, qui sort, t'es tu restes pantoufle, non?
20: Non. Ben, ça dépend, en hiver, on aime bien être chez soi, mais en hiver, c'est la fête tous les jours, hein.
13: Ouais. D'accord.
20: Mais ça, de toute façon, je peux te dire n'importe quoi par téléphone, tu peux le gober comme pas le gober.
13: Bah, c'est
20: donc,
13: sûr.
20: Donc, tu viennes me voir et tu t'en parleras, il y en verra bien.
13: Elle me ruse bien, celle-là, hein. Alors elle m'appelle dans la semaine et puis à chaque fois elle me dit salut, bon, de toute façon je peux te dire n'importe quoi, il faut que tu viennes, comme ça au moins tu pourras te rendre compte sur place. Hein.
20: Non, ce que je t'ai dit hors antenne, non c'était sérieux, c'était pas...
13: Tu m'as dit hors antenne, tu m'as rien dit hors antenne.
20: Si, je t'ai dit hors antenne, mais sur ton téléphone.
13: Ah bon?
20: Ouais.
13: Quand tu m'as appelé?
20: Ouais, quand c'est appelé.
13: Tout ce qu'elle me demande, c'est comment fonctionne mon téléphone pour le refaire fonctionner, c'est tout ce qu'elle me demande.
20: Arrêtez-vous d'être, c'est pas du tout ça.
13: Si, hein. C'est vrai.
20: Ouais, c'est ça. Le jour où tu m'as appelé à 8h du soir, c'était pas...
13: Parce que tu m'avais appelé, alors elle va commencer à faire croire aux gens que c'est moi qui appelle, c'est toi qui m'appelle, hein.
20: Écoutez pas ce qu'il dit, hein. On est fautifs tous les deux.
13: Ah, mais elle est forte, alors elle va commencer à faire croire que maintenant c'est moi qui l'appelle. C'est pas toi qui m'avais laissé un message?
20: Non, on m'avait dit on s'enverra des messages par téléphone.
13: Mm-hmm.
20: Chose que ton téléphone ne reçoit pas, parce que tu sais pas quelle merde de téléphone tu as d'ailleurs.
13: Mm-hmm.
20: Et puis voilà quoi.
13: Et alors
20: il n'y a pas d'autre moyen que t'avoir en ligne, hein, si tu peux voir. Ça se
13: part. Bah oui, qu'est-ce que tu veux? C'est comme ça, hein, on peut rien faire d'autre, hein.
20: Eh non, ouais, comme toi, tu n'étais pas trop mauvais le cul, comme on dit.
13: Quoi? Je fais ce que je peux, hein, ma chérie. Hein.
20: Ouais,
13: parce
20: que hein? Ça revient, ouais. Ça
13: j'ai
20: bien.
13: Deux bras, je fais ce que je peux, j'ai qu'un cerveau.
20: T'as des moyens de transport. Hein.
13: Bah, ouais,
20: on a le téléphone sur soi, on téléphone.
13: Eh bah oui. Hein.
20: Eh ouais.
13: Bon, bah ma chérie, voilà, donc je tenais à tenir au courant les gens, même si je sais que pour la plupart des gens ça ne les passionne pas, mais que veux-tu, c'est comme ça, l'émission voilà, elle est à mon nom, j'en fais ce que je veux, c'est une marque déposée. Quand j'ai décidé de parler de ce que j'ai envie de parler, je ne me gêne pas.
20: Voilà.
13: À moins que. Oui, Griselda.
20: Qu'est-ce que je veux dire? Tu me laisses passer un petit bonjour vite fait.
13: Vas-y.
20: Ouais, ben un petit salut à tous ceux qui me connaissent, qui sont sur la région de Paris et puis sur Clermont.
13: D'accord, ok. Voilà. Bah oui, mais c'est normal, là c'est ma femme, donc je laisse parler. Non, je plaisante.
20: Ouais.
13: Tu veux peut-être rester avec nous deux secondes, parce qu'on va accueillir des gens pour le blind test New Wave.
20: Pas de problème.
13: D'accord.
20: Ok.
13: Qu'est-ce qu'il y a, oui, Rigo?
21: Alors, juste avant, je voulais souhaiter un bon anniversaire à quelqu'un sur l'IRC, Isidore, il a 18 ans, et voilà, je lui souhaite un bon anniversaire.
20: Okay. Joyeux anniversaire!
13: Joyeux anniversaire! On va accueillir qui? Donc, tu vas rester avec nous, on va voir éventuellement si tu connais. En musique, hein, tu t'y connais un petit peu, Gisèle, là?
20: Ouais, mais je t'ai dit, mon style de musique, moi, c'est plutôt la soul, hip-hop, tout ça, quoi.
13: D'accord, ok, ben, on n'a pas du tout les mêmes goûts déjà pour.
20: Non, ça monte pas.
13: Oh, se calme, ouais. Manu et Rigo!
21: Quoi, on peut l'applaudir, non,
13: c'est bien,
21: bon
13: c'est
21: goût,
13: bien, c'est bien.
20: Ça monte pas pourtant, hein.
13: Déjà, on n'a pas les mêmes goûts musicaux. Quoi que je déteste pas le rhythm and blues, la soul et le rap, le hip-hop, voilà, j'apprécie, j'essaie de prendre ça, mais c'est pas ma tasse de thé.
20: J'ai la cote avec les standardistes, hein.
13: Ah bon?
20: J'ai la cote avec les standardistes.
13: Avec un seul, parce qu'avec Filda, on est plutôt musique house.
20: Alors
13: technique.
20: Il a cote avec les pieds et les mains en même temps, hein. Ça veut dire qu'il faut que et dis-moi.
13: Eh, je voudrais pas dire, mais là tu commences à être un peu lourde, méfie-toi parce que là c'est pas à Barcelone que je vais aller, c'est à Lisbonne. Hein. Alors méfie-toi quand même.
20: Je suis pas obligé de passer par l'Espagne quand même, hein.
13: Ouais. L'autre, t'as même chopé au vol et tout. Avec un Kalashnikov et tout. Et tu vas descendre.
20: Et qu'est-ce que je voulais te dire? Ouais, t'as reçu mes étoiles, tu vas accrocher au plafond.
13: Ah bah, elle a pété un plomb, elle. Quelles étoiles?
21: Les étoiles,
13: quelles
21: dans le courrier.
13: Ah, c'est dans le courrier. Mais attends, mais j'ai même pas. Est-ce que c'est pas moi qui
20: m'en. Bah, il était même pas au courant, ce standardiste, évidemment.
13: Non, mais c'est des caves, ceux-là.
20: Ouais, et le menu, là. Enfin, le menu, d'emploi pour pouvoir traiter durant la semaine.
13: Oh là là là là là là.
20: Ouais, t'es pas au courant, hein.
13: Bah non, mais je vais regarder tout ça tout à l'heure. Bon, on va accueillir quand même Eric, 30 ans de Bordeaux. Salut Eric. Salut Eric.
22: Salut.
13: Ouais, on accueille aussi Peugeot, Renault, 19 ans de... Ouais, c'est un peu du monde de Saint-Maurice.
22: Facile, hein.
13: Et Jean-François, 23 ans de Lille.
23: Bonsoir.
13: Ça va Jean-François?
23: Très bien.
13: Alors,
24: la
13: ferme là. Oh là. Oh!
20: Ouais, je m'excuse, excuse-moi.
13: Elle m'a là la bouche, quand même.
20: Ok.
13: Là, je vais te parler comme ça en espagnol, là-bas, ça va être vite vu, moi. Ça va vite être torché, moi, tu vas voir.
20: C'est pas l'espagnol que je vais t'apprendre.
13: Tu sais qu'elle me fait peur, elle, quand même. Hein. J'arrive. Eh, vous me mettrez bien une ceinture de chasteté, les gars. Et vous paumez la clé parce que je crois que l'autre, elle va tout bouffer. Hein. Ok.
1: Il va y aller à tronçonneuse.
13: Ah, c'est grave. Eric Renault, Jean-François, éventuellement. Griselda, si elle est encore là.
2: Ouais.
13: D'accord. Avant, à moins qu'elle parte en couille, celle-là. On y va, c'est parti. Si vous connaissez bien entendu le morceau, vous donnez votre prénom avant de donner la réponse. S'il y a des gens qui veulent jouer sur le Minitel, quoique le Minitel ne fonctionne plus parce qu'apparemment il est cassé. Et sinon, il y a l'internet éventuellement, irc.funradio.fr. On y va, c'est parti. Premier extrait très très simple sur une compilation qui s'appelle Ultime New Wave.
22: Renaud.
13: Shout. Ouais, on vérifie, mais c'est ça, ouais. Shout. Vous le saviez, les autres?
22: Ouais, je suis parti.
13: Vous le saviez?
22: Ah,
13: attention, deuxième extrait. Ben, faut enlever ses cotons-tiges, attention.
22: Simple Mind.
13: Ouais, Simple Mind.
22: Oh,
13: Promise You a Miracle, on note ça quand même, hein, parce que j'ai pas le temps. Attention, troisième extrait. Alors, qui?
22: Jeff.
13: Attends, Jeff. Réponse de Killing Joke. C'était bien Jean-François. Non, bonne réponse de Jean-François, c'était bien Killing Joke.
22: Ouais, c'est Jean-François.
13: Love Like Blood. Killing Joke, un taré, il paraît qu'il allait écrire des fois ses textes dans des grottes et tout, il s'enfermait, c'est un coin de mon taré, ce mec. Et ce morceau, attention, c'est une bombe. Hein. Tu le savais, Eric?
22: Bah oui, j'ai même le titre, Love Like Blood.
13: Ah, je l'ai, l'album également en version maxi. Renaud, tu l'as?
22: Non, j'ai pas. Non.
13: Bon, Griselda, tu connaissais?
2: Non, pas du tout. Hein.
13: Ah, c'est du bon hip-hop, ça.
22: Visage, Eric.
13: Qui l'a dit?
22: Eric.
13: Eric Visage, bonne réponse. Oh, Fade to Grey, 1980, bonne réponse. Bon, là, c'est facile. Hein. Non, mais c'est le même, Jean-François. C'est le même, c'est Visage, c'est juste qu'on vérifie. Hein. On se met un peu de mélodie, c'est tout. Devenir gris, vous savez, c'est la chanson préférée de Tildar depuis un mois et demi.
1: De moi.
13: Ah, là, c'est un tout petit peu plus dur. Hein.
22: Eric. OMD, Electricity.
13: Mais non.
22: Planté. Alors, là.
13: Le titre, c'est Love Action.
22: Ouais, ça me dit rien du tout.
13: I Believe in Love. Human League.
22: Ouais.
13: Celui qui avait fait Don't You Want Me Baby. D'ailleurs, je comprends pas comme il met. Attention, morceau suivant. Facile.
22: Renaud.
13: Dead or Alive. Oui, Dead or Alive. Bonne réponse de notre ami Jean-François.
22: Est-ce que je marque un demi-point si j'ai le titre?
13: Pardon?
22: Est-ce que je marque un demi-point si tu donnes le titre?
13: Non. C'est quoi le titre? Vas-y. You Spin Me Around.
22: Est-ce que tu veux la maison de 10 aussi?
13: Pardon?
22: Tu veux la maison de 10?
13: Oui, et puis la couleur de son slip, tu peux y aller. Hein, son adresse. Oui, combien de fois il se branlait par soir? On peut aller loin comme ça. Hein. Oh, c'était excellent ça. Ah non, je suis désolé, Rigo, on n'aura pas le temps de le mettre.
1: Oh merde!
21: Ça, tu me déçois là.
13: C'est pas grave, on le remettra lundi soir, c'est promis.
1: Ouais. Un millier.
22: Eric, je
13: ne comprends pas. Eric. Parle. Eric. Sauf celle, oui, mais donne ton prénom d'abord.
22: Je l'ai donné.
13: Eric?
22: Oui.
13: Alors après, quand t'as dit ton prénom, c'est la peine d'aller coller la réponse du derrière. Tu dis Eric, on arrête la musique. Eric, tu dis?
22: Voilà.
13: C'est là hein, comment on devient de grands enfants. Hein. Griselda, t'es là?
2: Oui, voilà.
13: Pas bougé, hein?
2: Ok.
13: Oh, putain, moi je vais dresser elle. Attention, le suivant, sérieusement, là, attention, c'est bon ça. Alors ça, je m'en souviens, j'adorais ça. Je me souvenais même plus. À l'époque, ouais, c'est vrai, j'allais dans les stuff et tout.

0: Eric.
1: Yes, we don't go.
2: Oh, bien joué.
1: Ouais, bien joué. Ah, c'est bon, ça.
2: Non, je suis désolé, Rigo, on n'aura pas le temps non plus, celui-là.
0: Lundi. On fera un MD, merde.
2: Non, décidément, là, ça va pas du tout. On fera une cassette pour la voiture.
3: Pour la voiture.
2: Facile.
1: Eric.
0: Alphaville,
1: Big in Japan.
2: Oh là là, bien joué.

0: allemand, mais en anglais. Griselda ?
1: Oui. Ouais.
2: The fifth night you stormed against the rise.

0: Ouais, ça...
1: Eric.
2: Even Seven Can Let Me Go.
1: Joli. Alors, quel morceau? Écoute la santé.
3: Non. Griselda, non?
4: Ouais, je suis revenu à côté de la plaque depuis que
1: tu es. Ça va, l'autre est à côté de la plaque, l'autre ne sait pas nager.
2: Allez, dis-moi, j'espère qu'on compte les points derrière. J'ai envie de gagner le pin. Oui, c'est
1: trop bien
2: là.
1: Ouais, là, vous allez avoir les pins. Attention, écoute ça. Toi, public, auditeur de Fun, écoute bien parce que ça, c'était un tube 182, je crois. Alors maintenant j'en ai un autre que j'adore aussi, que j'avais beaucoup de mal à trouver, et en fin de compte cette compil je l'ai récupérée cette semaine sur un bureau d'un des patrons d'une maison d'île. Je dis oh file-moi celle qui... Et parce que je cherchais ce morceau tout particulièrement, et j'espère que vous allez le trouver.
2: Eric.
1: Frappé Polypi. Oui, shouldn't have to be like that, voilà. Bien joué.
2: C'est bien film d'ailleurs, c'est sorti.
1: Et je trouve que ça c'est super entraînant avec

0: Eric.
1: Eric Asselet.
0: Non, du tout. Mais c'était la même génération, ouais.
1: Non, je me trompe, Eric.
0: Oui.
1: Johnny Hedges.
0: Johnny Hedges. 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

0: Motors, Airport. Airport. Ça faisait penser à l'orchestre Manœuvre in the Dark. Et le dernier des derniers que je vais dédier à Griselda. T'es là, ma chérie?
1: Ouais, je suis là. Ouais.
0: Oh l'autre, je suis en train de lui dédier un morceau à la femme de ma vie. François Valet, Eric, le pins, il est pour toi le pins, Eric. On se tait. Griselda.
1: Oui.
0: J'ai 20 secondes, écoute bien, j'ai envie de te dire un truc.
1: Ok.
0: Ah.

0: Voilà, Griselda, tu quittes pas, je te reprends en antenne.
1: Ok.
0: Je te donne la longueur de ma queue, tout ça. Au repos en érection. Eric Renaud et Jean-François, merci d'avoir participé au blend test.
2: Excusez-moi, j'ai un petit truc, Max.
0: Merci, et vous ne bougez pas, on revient dans un instant. À tout de suite, on le reprend en antenne lui aussi.
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4: La jeunesse est-elle égale à la beauté d'une rose éclose? 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
5: Ça, c'est magnifique. À mon avis, ça s'adresse directement à une femme intellectuelle. Donc, pour ceux qui n'auraient que un ou deux neurones dans la tronche, vous laissez tomber parce qu'à mon avis, Nicolas a mis la barre très, très haute. Et Nicolas, je ne résiste pas au plaisir de le réécouter une deuxième fois.
4: Ah bon, alors je recommence?
5: Non, non, non.
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0: Allez, un petit hôtel.
7: Je parle aussi, parce qu'ils vont raccrocher.
0: Bah ouais, c'est ça, voilà, exactement. Ouais. On vous dit oui, hein, les auditeurs, même si vous dites, Max, il comprend, non, mais vous dites tous oui. Hein. L'important, c'est que Victor nous fasse bien rire.
8: Allez.
0: Ah, ça, j'adore ça.
9: Hôtel Saint-Christophe, logis de France, at your service. Thank you for calling. Please hold the line to our chain.
0: Please hold the line.

0: quoi cette arnaque là?
1: Ah, tout le monde est plié en deux là, ça sur les SMS, ça, ça y va. Ah, ça rigole de l'autre côté de la radio, hein. Ça se marre, hein. Ça se poil. Hein.
0: Non, on en fait un autre.
1: Ah, on en fait un autre. Yeah!
2: L'hôtel Saint-Germain, bonjour. Ne raccrochez pas, nous allons vous répondre.
3: Ok.
1: Attends, attends, je reprends, regarde. Ça, ça, je... Vous faites ça aussi, quand les mecs mettent de la musique d'attente comme ça, vous reprenez. Dès que les mecs, ils dégoûtent. Il est en chien, là. Bah non.
4: Monsieur
1: Allô ?
4: Allô, oui ?
1: Ah pardon, excusez-moi, j'écoutais votre musique d'attente.
4: Oui.
1: Très très bon, ça. Hein.
4: Oui.
1: 70.
4: Mm-hmm.
1: Jack Beck Beck.
4: Oui, qu'est-ce que vous voulez, monsieur ?
1: Alors, je vous passe un de mes collègues qui veut faire une réservation, hein.
4: Oui.
1: Vous quittez pas, hein. Victor ?
5: Oui.
1: Bah, c'est à toi.
5: Au revoir. Bonsoir, monsieur.
4: Bonsoir.
5: Allô ? Allô ?
4: Oui.
5: C'est le restaurant, monsieur ?
4: Non, restaurant, non, monsieur. Hôtel Saint-Germain.
5: Ah, oh, Hôtel Saint-Germain. Ça, c'est embêtant, moi. C'est bien, mais... Et on pourra... Si vous êtes à Paris, là ?
4: Eh bien, vous téléphonez où, monsieur ?
5: Au Val de France.
4: Ah bon ? C'est à l'hôtel, monsieur.
5: Allô ?
4: C'est l'hôtel, ici. Qu'est-ce que vous voulez, monsieur ?
5: C'est passer la nuit.
4: Pardon ?
5: Passer la nuit. Et vous levez de la fin.
4: C'est complet, monsieur.
5: Vous êtes sûr?
4: Oui.
5: Moi, je crois pas.
1: Vas-y, fais-le.
5: Ouh. Ouh, je fais.
1: Ouais. Il a raccroché. Il a raccroché, Victor.
5: Ah, il a dû prendre mal.
1: Quoi. Voilà, il a... Ouais. Non, mais...
6: Ils ont fait un autre, là.
1: Bah non, mais comme
5: pour
1: tu
5: les réponses, c'est dur, quand même.
1: Mais parle-lui du coup de la princesse, comme quoi il y a un hôtel.
5: Non, non, oui, mais...
1: Demande-lui surtout s'il y a des flunch près de chez toi.
6: Ah ouais.
5: Des flunch?
1: Des flunch.
5: Bah, des restaurants.
1: Voilà, des restaurants flunch.
5: Bah, il y a un Leclerc.
1: Voilà, un resto flunch. D'accord.
5: Et puis des fois, dimanche,
1: et puis des fois, quand tu parles, tu fais ouh, Tim Hotel. Ouh, Tim Hotel.
6: Ça me fait marrer, ça.
1: On y va, Victor, hein, d'accord.
5: Ouais.
1: Allez, c'est parti, on est en train de composer le numéro de téléphone d'un hôtel, je te souhaite bon courage. 5 étoiles. Attends, d'abord je...
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8: L'Ermitage Gantois, Olivier, bonsoir.
1: Ah pardon, j'avais cru que j'écoutais votre musique d'attente.
8: Oui.
1: Ne quittez pas, je vous passe un de mes collègues, hein.
8: Oui.
1: Oui, Victor, c'est pour ça.
5: Bonsoir, monsieur.
8: Bonsoir, monsieur.
5: Vous êtes à l'hôtel restaurant de Lille ?
8: Oui, l'Ermitage Gantois.
5: Ah, l'Ermitage ?
8: Oui.
5: Bonsoir.
8: Bonsoir, monsieur.
5: Est-ce que ce serait pour réserver pour une princesse ?
8: Pour une princesse, oui.
5: Ah, bah oui, mais si vous faites l'hôtel restaurant ?
8: Oui.
5: Ah, ça, c'est parfait. Mais... Pour la princesse, je voudrais que ça fasse un petit peu plutôt cabaret.
8: Pardon, monsieur ? Plutôt ? Je vous entends très mal.
5: Un petit peu plus, je voudrais que ça fasse cabaret.
8: Cabaret.
5: Je suis venu à Paris.
8: Oui, cabaret, on ne fait pas cabaret ici.
5: Oh, on s'en dit la princesse durant la nuit.
8: C'est une blague.
5: C'est bizarre, la princesse n'a pas de balle. La princesse ne pourra pas venir, je crois.
8: Ah ben non.
5: Ah, c'est embêtant, ouais.
8: Il n'y a pas de cabaret.
5: Mais quoi, j'ai plus de chance à Paris.
8: Mais vous pouvez réserver dans un hôtel à Paris, il n'y a pas de souci.
5: Oh, ok. Et j'ai un French, chez vous. Allô ?
8: Oui ?
5: Y a-t-il un French par chez vous ?
8: Pardon ?
5: Un French.
1: Ah, il a raccroché. Oh, quel dommage. Qu'est-ce que tu nous fais rire, Victor ? T'es fort, dis donc, Canula.
0: Ah ouais.
1: Hein ?
5: J'ai manqué.
1: Ah, tu l'as un peu manqué. Ouais, il le reconnaît.
6: Ah, il est bon joueur.
1: T'es bon joueur.
6: Parce que les autres, non, pas du tout.
5: Ouais.
1: Là, t'as reconnu que t'avais un peu manqué quand même. Hein.
5: Ah, ouais.
1: Ah, t'as été...
5: J'ai vu ma race à la fin de la soirée. Hein.
1: T'as commencé à faire flunch, là, tu sens que ça n'a pas marché le flunch. Hein. Tu l'as mal amené le flunch.
5: Ouais, j'ai mal prononcé.
1: Et même pas, ouais, tu l'as mal prononcé, je crois. C'est dommage parce que d'habitude, t'articules quand même pas mal. Et là, quand tu ne fais même pas des ouh, Timothée.
5: Ah, bah, j'ai oublié.
1: Eh ben, fais-le, vas-y.
5: Ah, vas-y. Ouh,
1: tu es au. Ah oui. Vas-y, on recommence. Attention, attention, on y va.
3: Elle fait nourrir, Victor.
1: Vous avez vu qu'on fait un bon duo de choc, hein.
3: Avec les dragons, là, tous les deux.
9: Hôtel Crown Plaza Lille, Aymeric, bonsoir.
5: Bonsoir.
9: Oui, monsieur, mais oui, tout à fait, nous avons un restaurant.
5: Vous êtes à Paris.
9: Excusez-moi.
5: Vous êtes à Paris.
9: Ah non, l'hôtel s'est situé à Lille, nous sommes à Lille.
5: À Lille. Ah, j'ai dû avoir un de vos collègues tout à l'heure.
9: Excusez-moi.
5: J'ai dû avoir un de vos collègues. J'ai dû avoir un de vos collègues, j'ai appelé tout à l'heure. Allô.
9: Oui, vous avez appelé tout à l'heure.
5: Vous reconnaissez.
9: Non, je suis désolé, monsieur, je ne vous reconnais pas.
5: Ah bon. Parce que c'est pour une princesse.
9: Excusez-moi.
5: C'est pour réserver pour une princesse.
9: Pour quelle date, monsieur?
5: D'ici 80 ans.
9: J'aurais besoin de savoir
5: parce
9: les dates.
5: Parce que les reines, ça vit longtemps, les princesses. Ça vit bien, princesse, la reine, le prince.
9: En fait, je crois qu'il vaudrait mieux contacter le service réservation pendant la journée, monsieur.
5: Ah ouais.
9: Le service de réservation est fermé actuellement. Donc si vous voulez rappeler demain pendant la journée.
5: Il y aurait au moins 400-600 personnes, hein, ou si c'est pas 1000 personnes, hein, pour rentrer au restaurant, il y a de la place.
9: Alors, actuellement, le restaurant... Ah oui, si vous désirez une réservation pour le restaurant, c'est pareil, il faut rappeler pendant la journée, monsieur. Je ne peux pas prendre de réservation pour le restaurant.
5: Vous avez bien compris, il faudrait au moins plus de 1000 places. Hein.
9: Mais justement, raison de plus, si vous avez énormément de réservations à faire, il faudrait rappeler pendant la journée, monsieur.
5: Oh bon, enfin, bon ben, c'est pas grave, je vous dis bonsoir, j'irai voir ailleurs. J'irai voir à Paris.
9: Désolé. Bon, bonsoir.
1: Ah, t'as été fou.
5: Bravo,
1: Victor. Ah, t'as fait fort ce soir, Victor. Je crois que là, as conquis le cœur de toutes les demoiselles et de tous les auditeurs de Fun Radio qui écoutent ce soir et qui sont comme des fous. Alors, franchement, là, t'as fait un carton plein. Hein.
3: Je peux te dire que sur SMS, ils ont passé une bonne soirée là.
1: Ah là, je peux te dire, oui, je crois que ce soir, les auditeurs de Fun, là, ils font un carton. Tu restes avec nous, il nous reste un petit quart d'heure, Victor.
5: Ouais, je vais rester.
1: Allez, t'es génial. Tu quittes pas?
5: Ouais, je suis.
1: Oh là là là là. Fais-nous un dernier petit. Ouh, Timothée.
5: Ah oui, tu.
1: Vas-y, refais-le.
5: Ouh, Timothée.
1: Ouais.
5: Ouh, Timothée.
1: Ah, il est fort.
10: Il s'arrête plus.
1: 32-28, la radio libre jusqu'à minuit. Si vous voulez en profiter, c'est le moment ou jamais. Puis si vous voulez vous poêler, alors là, il faut en profiter aussi. Hein.
11: Didier, vite fait, le Pérou, est-ce que tu peux nous mettre un petit peu de son?
12: Pérou, allô?
11: Oui.
12: Avec qui je parle maintenant?
11: Avec Max.
12: Avec Max, comment ça va, mon vieux?
11: Alors vas-y, en direct, vas-y, balance-moi.
12: Oui, mais bon, dis-moi si ça va ou pas, je lance.
11: Vas-y,
12: ça vient tout droit du Pérou, c'est une version que tu ne vois jamais ici. Hein.
11: Vas-y.
12: Minute, hein, ça commence. Ça s'entend?
11: Oh, c'est marrant. Magnifique.
12: Ça passe bien?
11: Oh, c'est magnifique. Parle-nous du Pérou en même temps.
12: Oui, mais genre, du Pérou, mais pose-moi des questions, c'est trop vaste, j'y ai vécu 3 ans. Alors pose-moi des questions, n'importe lesquelles.
11: Où se trouve le Pérou et bah, quelles sont les traditions?
12: Le Pérou, quelque part, hein, en Amérique du Sud, c'est au bord de l'océan Pacifique, avec la Colombie au nord,
11: ouais.
12: La Bolivie, disons plus ou moins à l'est, comme dirait Tournesol,
11: ouais.
12: L'Argentine aussi, frontalier, et puis le Chili, évidemment, qui fait... 6000 kilomètres, quoi. Allô, à l'huile?
11: Oui, au vinaigre?
12: Attends, non, c'est parce qu'il y a... Attends, minute, hein.
11: Il est trop fort, celui-là.
12: Attends, une minute. 10 secondes.
11: Bah, j'ai pas dit le contraire, j'ai tout...
12: Avec mon machin.
11: Ouais, oui, tu me fais marrer, je trouve ça bien. C'est comme ça qu'on peut rigoler, le Pérou, ça fait plaisir. Ouais, vas-y.
12: Voilà, ça continue.
11: Oh là là.
12: Ça passe bien?
11: Oh, bah si ça passe bien, c'est
12: mais
11: un...
12: Oui, mais attends, j'ai d'autres trésors fabuleux.
11: C'est hein, un... Oh là là, Oh là là.
12: Avec musique de nuit aussi.
11: Oh là là, Didier le Dieu le veut. Que de l'abond, du trésor. La chasse au trésor. On dirait Didier de Dieu le veut, la musique. La musique du trésor. Oh, Didier.
12: Je voudrais dire quelque chose à Hélène.
11: Oui.
12: Mais qu'elle ne fasse pas la guerre à bâton rompu. Ce serait une histoire mortelle. Et en plus, les solutions pour des gens comme Hélène se règlent à 3 pour qu'il n'y ait pas de guerre. Enfin, sait-on jamais.
11: Alors, vous avez... Didier.
12: Oui, bah attends.
11: Tu es un poète.
12: Quoi?
11: Tu es un ménestrel, tu es un poète, tu es un homme de la rue.
12: Évidemment.
11: Tu tapes sur le pavé.
12: Je n'ai pas Gérard dans son art,
11: oui.
12: Mais dans sa nervosité, une tranquillité.
11: Didier.
12: Oui.
11: Nous allons te laisser avec la musique péruvienne. Merci beaucoup.
12: Je te remercie, moi aussi.
11: Et un de ces quatre, tu passes à Paris, tu n'oublies pas de venir avec des photos, avec des diapos du Pérou, qu'on puisse écouter, qu'on puisse regarder ça.
13: Prénom. Ouais, ton prénom, Jean-Baptiste.
14: Jean-Baptiste. Et son nom, elle, c'est Marie.
13: Non, c'est, d'accord. Alors, toi, tu t'appellerais Jean-Baptiste, et elle, son nom, ça serait Marie. Ça serait peut-être pas son prénom, ça.
14: Son nom, c'est Marie. Ouais, je t'entends pas très bien, il est parasite.
13: Non, mais fait. C'est pas un nom, ça s'appelle un prénom, ça.
14: Son prénom, ouais. Son prénom, c'est Marie. Et moi,
13: c'est quoi le prénom de Marie?
14: Le prénom de Marie, c'est Marie.
13: Ah, d'accord, ok, très bien. Voilà. Et toi, ton prénom, Jean-Baptiste, c'est
14: Jean-Baptiste.
13: D'accord. Juste une chose, avant qu'on appelle, parce que là c'est sérieux. Ouais. Le jour où dans la voiture tu lui as annoncé, enfin tu lui as déclaré ta flamme et surtout tu lui as dit quelles étaient tes envies avec elle, à savoir de vivre avec, elle s'est mise à flipper et du jour au lendemain elle a plus voulu te voir.
14: En gros,
13: ça s'est dégradé parce qu'après elle a pris peur et maintenant elle ne veut plus te voir, elle veut même plus te parler.
14: C'est pas ça, c'est qu'elle veut, parce qu'en fait, j'ai un copain qui l'a appelé, j'ai entendu sa conversation.
13: Et Anguille sous roche.
14: Et elle a fait à mon pote, de toute façon, ouais, j'espère bien qu'avec ça va se passer, que JB, JB, il est adorable, et j'espère qu'on s'en reparlera, quoi.
13: D'accord.
14: Je l'ai entendu de sa propre bouche, donc, mais ça, je ne sais pas.
13: Il y a une verrue plantaire. Il y a de la verrue plantaire là. On y va, Jean-Baptiste, on appelle Marie. Son prénom à Marie, c'est
14: Marie.
13: D'accord. On y va, on appelle Marie.
14: Donc je lui parle ou tu lui parles?
13: Eh, Marie Ginsclar. Ouais.
14: Max, tu lui parles ou je lui parle?
13: Non, bah je lui parle.
15: Bah oui, parce qu'elle veut pas te parler, putain.
16: Oui, allô?
13: Ouais, Marie.
16: Oui.
13: Ouais, bonsoir, je suis un ami de Jean-Baptiste.
16: Oui.
13: Je m'appelle Max.
16: Oui.
13: Et je vais t'appeler parce que... Enfin, il m'a pas appelé aujourd'hui, mais il m'a appelé il y a 2-3 jours de cela. Je sais pas si tu as déjà parlé de moi.
16: J'ai pas trop de souvenirs. Là, je suis un peu fatiguée, j'avouerais.
13: 22h, excuse-moi, je pensais pas te déranger à cette heure-ci.
16: Non, mais j'ai mon bac blanc la semaine prochaine et je bosse comme une tarée. Et là, j'ai bossé jusqu'à 3h du matin tous les soirs. Donc...
13: D'accord.
16: Non, mais c'est pas grave, je suis pas couchée.
13: D'accord. Parce que tu as quel âge, Marie?
16: 20 ans.
13: Ah d'accord.
16: J'ai redoublé deux fois, je sais, je suis un peu à la bourre.
13: Bah c'est pas grave, ça attend. Moi je n'ai aucun diplôme. Alors Jean-Baptiste t'as jamais parlé de moi, à Max il t'a jamais parlé.
16: Peut-être, si, exact.
13: Bah d'accord. Parce que je suis un très bon ami à lui d'enfance.
16: Oui.
13: Et on se voyait de temps en temps, et puis là on se voit un petit peu plus régulièrement, et puis surtout que depuis qu'il m'a annoncé ce qui s'était passé avec toi,
16: oui.
13: Je comprends d'ailleurs, parce que je savais pas ton âge, hein, donc je comprends peut-être un petit peu mieux. Le seul truc, c'est qu'il est comme un lion en cage, quoi. C'est-à-dire, il tourne dans tous les sens, il est comme un fou, il paraît que tu veux plus du tout lui parler.
16: Non, j'ai pas apprécié qu'il m'envoie comme télémessage « je t'aime » pour essayer d'arranger les choses. Ça n'a pas arrangé les choses
13: parce
16: du
13: que,
16: tout.
13: Qu'est-ce qui s'est passé? Excuse-moi, je suis obligé, parce que lui m'a dit, c'est sa version, il m'a dit qu'en fin de compte, le jour où il a déclaré sa flamme, à savoir qu'il avait envie de vivre avec toi, ça t'a fait peur et du coup, la relation a commencé à être faussée. Et
16: voilà, exactement, c'est tout à fait ça.
13: Mais il n'y a rien de mal là-dedans.
16: Il n'y a rien de mal, il a 25 ans.
13: Tu aurais pu le freiner en lui disant que c'était beaucoup trop tôt aujourd'hui et que voilà, c'est une belle preuve d'amour. Maintenant, les mots n'engagent pas non plus les actes.
16: Non, mais le problème, il y a plusieurs choses. Il n'y a pas seulement dans ce qu'il m'a dit. C'est que Jean-Baptiste, pour moi, il n'a pas un caractère assez fort et il est trop dépendant de moi.
13: Ah oui, parce qu'il est vraiment amoureux de toi.
16: Je sais bien, je m'en doute bien.
13: C'est qu'il est accro, hein, je veux dire...
16: Je sais bien, je vois sa nièce pour le savoir, quoi.
13: Les quantités de lettres qu'il écrit, qu'il a jamais voulu t'envoyer, je pense qu'un jour, quand tu le reverras, parce que je pense qu'un jour, quand même, vous vous reverrez.
16: Oui, non, je suis pas comme ça, moi.
13: Tu sais qu'il écrit quand même 2 à 3 lettres par jour, quoi.
16: Et ah oui, d'accord.
13: Il les garde et je vais te dire, n'hésite pas le jour où tu le reverras à lui demander ces fameuses lettres, parce que je sais qu'il m'a dit que ça ne gênait absolument pas qu'on parle de ces lettres-là et que tu pouvais effectivement lui réclamer. Oui. Là, il doit en avoir au moins une facile une bonne quarantaine. Et attention, c'est joliment écrit, hein, tout en vert.
16: Oui, ben, je m'en doute.
13: Joliment. C'est de la vraie poésie.
16: Moi, je suis quelqu'un de très indépendant. J'aime pas qu'on me colle et lui, il me collait trop, quoi.
13: Ah, il est trop possessif.
16: Il est trop possessif. Moi, j'aime bien avoir ma liberté, mon intégrité.
13: Bah ouais, t'as 20 ans, je comprends. Parce que moi, je pensais que t'avais 25, 27 ans. Je savais pas que t'étais d'accord.
16: Pas du tout, mais le seul problème, c'est ça. C'est que les gens, ils me prennent toujours pour plus vieille que mon âge. Parce que. Bah parce que j'ai vécu des choses qu'on fait que maintenant je suis comme ça, quoi.
13: D'accord, ok.
16: Mais c'est pas seulement lui. De toute façon, je suis pas prête à me remettre avec quelqu'un pour l'instant.
13: Non, mais tu peux être avec quelqu'un, mais de rester très indépendante et que à ce moment-là, on peut être avec. Enfin,
16: déjà avec Jean-Baptiste, le problème c'est que je me suis sentie étouffée dès le départ.
13: Ah ouais.
16: Ça a été mauvais. Je sais pas à cause de quoi.
13: Tu lui en as parlé?
16: Je pensais que ça allait passer.
13: Non mais tu lui en avais pas. Ah, tu pensais que ça allait passer, mais toi, jamais tu lui as parlé comme quoi il était effectivement pour toi trop possessif, trop étouffant et que tu avais besoin de lui.
16: Le jour où je lui ai dit qu'il fallait qu'on arrête, quoi.
13: Ah ouais, mais c'est dommage, pourquoi tu l'as pas averti avant?
16: Pourquoi je l'ai pas fait? Parce que ben, Jean-Baptiste, contrairement à beaucoup de choses que j'ai pu lui écrire, ne plus vouloir le voir, c'est quelqu'un à qui je tiens énormément, parce que c'est quelqu'un qui pour moi est très compréhensif et peu de gens arrivent à me comprendre. Et le problème, c'est que j'avais pas envie de le vexer. Et le problème, c'est que je savais qu'il fallait que je lui en parle, mais quelque part, je savais que ça allait le faire paniquer, quoi.
13: C'est vrai qu'il se vexe facilement, le cochon.
16: C'est clair.
13: Ah, il est grave pour ça.
16: Je savais en plus qu'il allait paniquer vraiment rapidement.
13: Ah, puis là, il panique plus du tout, hein.
16: Ouais.
13: Ah, et ça, bah oui. Ah, non, c'était pour faire une connerie, pour dire qu'il nique plus du tout. Il panique. Ouais. Il panique plus du tout.
16: Ouais.
13: Non, c'était pour déconner, excuse-moi Marie.
16: Non, mais c'est pas grave.
13: Tu ne m'en veux pas, hein?
16: Pas du tout.
13: D'accord, ok, très bien.
16: Mais non, mais le problème, c'est que Jean-Baptiste, il a été trop, il m'a étouffé, quoi.
13: Ouais.
16: Moi, j'essaye de me dégager de toute attache, que ce soit parental, que ce soit amical. Je veux être dépendante de personne. Moi, là, pour l'instant.
13: Mais ça, tu peux sortir avec Jean-Baptiste et lui faire comprendre que tu veux ton indépendance. Si t'avais donné les cartes et les règles du jeu dès le début, non pas qu'il y a des règles à donner dans l'amour, dans le, mais disons, si tu lui avais expliqué que t'avais vécu une histoire difficile avant et qu'aujourd'hui t'avais quand même.
16: Je sais que j'ai vécu une histoire difficile.
13: Non, mais tu lui as jamais dit que finalement il était étouffant. Si tu l'avais prévenu, peut-être qu'il aurait pris un petit peu sa distance.
16: Peut-être, oui, non, mais je dis pas.
13: Pourquoi tu lui donnes pas sa chance? Donc ça veut dire que tu l'aimais pas suffisamment, parce que sinon t'aurais voulu le garder, donc tu lui aurais expliqué pour justement préserver cet amour entre toi et lui.
16: J'ai pas envie.
13: D'accord.
16: Je m'interdis tout sentiment amoureux pour quelqu'un. Un mec m'a fait rater mon bac l'an dernier.
13: D'accord.
16: Je ne veux pas, absolument pas avoir quelqu'un.
13: Pour le moment, c'était dans une.
16: Pour le moment.
13: Ah, pour le moment. C'est-à-dire qu'après, si t'as
16: ton. J'ai jamais dit que.
13: D'accord, mais t'as bien raison.
16: Je veux pas y penser pour l'instant. J'ai autre chose à penser. J'ai mon avenir à construire. J'ai un bac à passer.
13: Je suis d'accord.
16: Une indépendance à prendre.
13: Je suis d'accord. Je n'étais pas au courant de tout ça et je trouve ça donc très bien de ta part. Alors, tu vois.
16: Je sais pas, regarde, je vais te donner encore un exemple.
13: Oui.
16: Il y a un truc que je suis sûr que Jean-Baptiste, il aurait pas apprécié. D'ici 15 jours, après les vacances, je me mets en appartement avec un ami. Un mec.
13: Ouais.
16: Je sais pas si Jean-Baptiste aurait accepté ça.
13: Ah ouais, d'accord. Il est au courant?
16: Ben non, parce que ça s'était pas fait pour... Quand
13: d'accord. Bon, on lui dira pas alors. Je pense qu'il voulait pas qu'on lui dise.
16: Je pense que je lui en parlerai.
13: Ouais.
16: De toute façon, mais c'est pareil, tu vois.
13: Ce mec, c'est à quoi ça?
16: J'aime pas le mec jaloux. Moi, je sais que je me mets en appart avec ce copain-là parce que je sais que ça fait un an et demi qu'on se connaît, qu'il s'est rien passé entre nous, qu'on m'a remis une fois de plus les choses au clair et qu'il se passerait jamais rien de plus qu'une amitié.
13: D'accord, ok.
16: Je veux pas. De toute façon, je suis pas prête à ressortir avec quelqu'un pour l'instant.
13: D'accord.
16: Je veux pas. J'ai vécu un enfer pendant 2 mois. J'ai vécu un enfer 4 mois après. Pendant 4 mois après. Et là, je commence à retrouver un peu de moi-même.
13: 4 mois, t'as vécu un enfer avec Jean-Baptiste. Tu considères que c'était un enfer quand même?
16: Non,
13: avec
16: lui? C'est pas Jean-Baptiste. Hein.
13: Ah d'accord, ok. D'accord, ok.
16: J'ai vécu 2 mois avec quelqu'un. En 2 mois, on a fait beaucoup de choses. J'ai fait beaucoup de conneries aussi.
13: Ouais.
16: Et j'ai mis 4 mois à m'en remettre.
13: Ah d'accord, ok, très bien.
16: Okay. Et je commence à m'en remettre à peu près. J'ai pas l'envie de recommencer quelque chose de durable pour l'instant.
13: Bon,
16: je sors avec des mecs, enfin encore que là depuis Jean-Baptiste, on a pas eu, mais je sors avec des mecs, je sais qu'il n'y a pas de lendemain, je sais qu'il n'y a pas d'engagement. C'est juste histoire, je couche pas avec parce que je suis pas une salope. C'est juste histoire de passer la soirée dans les bras d'un mec, de se sentir protégé, de se sentir aimé.
13: Ouais. Bah, c'est bien.
16: J'ai pas envie de plus pour l'instant.
13: Bon, bah, très bien. Dis donc, je vais voir Jean-Baptiste probablement demain. Tu veux que je lui dise quand même que je t'ai appelé? Il le sait pas, hein, bien sûr, hein, mais
16: Ah, mais vas-y, Franco, hein, moi, j'ai rien à lui cacher, hein.
13: D'accord, ok. Non, mais je peux lui dire que je t'ai appelé, que je t'ai trouvé.
16: Oui, puis même vis-à-vis de toi, vis-à-vis de ton amitié avec lui, je voudrais pas que tu lui caches quelque chose, hein.
13: Oui. C'est gentil ça.
16: Bah écoute, je suis désolé, mais ça, ça se conserve. Hein.
13: Mais ça serait, bah justement, ça serait bien quand même qu'à un moment tu puisses, plutôt que de raccrocher, que tu puisses rencontrer Jean-Baptiste et lui expliquer ce que tu viens de me dire et de lui en parler de Jésus.
16: Ouais.
13: Bah je pense que ça lui ferait du bien parce que mine de rien, tu le rends malheureux également.
16: Ah mais je sais bien, hein, je vois Elodie assez souvent pour le savoir. Hein.
13: Bon bah alors que tu le vois une bonne fois pour toutes, que tu lui expliques ce que tu viens de nous dire et que pour le moment, voilà, peut-être que voilà.
16: Ouais.
13: Je sais pas, enfin, c'est un conseil.
16: Oui, non,
13: ça te permettra peut-être, ça te permettra probablement à ce que lui, de toute façon, arrête de t'appeler continuellement, et lui, de son côté, ça lui permettra vraiment de savoir réellement où il en est.
16: Le problème, je crois que le problème, de toute façon, il est clair et net, c'est que j'ai pas pour Jean-Baptiste les sentiments qu'il a pour moi.
13: D'accord.
16: Ça, c'est clair, je le sais, il m'aime beaucoup plus que moi, je peux avoir. Je suis pas folle amoureuse de lui comme lui, il peut l'être de moi.
13: Bon.
16: Moi, j'ai des sentiments pour lui. Je t'avouerai que je ne sais pas trop exactement ce que c'est comme sentiment.
13: Ouais.
16: Si c'est de l'amitié ou si c'est autre chose. J'essaie de ne pas y penser depuis que c'est terminé. Parce que j'ai pas envie de me prendre la tête, quoi.
13: D'accord.
16: Je arriverai à un moment où je me poserai la question, ça c'est clair. Mais pour l'instant, non.
13: D'accord. Ok, bah c'est gentil d'avoir répondu en tout cas, d'avoir accepté de discuter avec moi. Je me suis dit, je vais me faire jeter comme un malpropre.
16: Non, pas forcément, non, je pense être quelqu'un d'assez ouvert, donc...
13: Ah ouais, ouais, puis je suis un peu plus âgé que lui encore, donc j'ai 30 ans, donc...
16: Ah ouais, ouais, ouais.
13: Oui, donc tu vois, si tu veux, toutes ces choses-là, enfin moi j'ai jamais eu de problème amoureux, mais ouais. Bon, je peux analyser, je suis quelqu'un d'assez mature pour ça, dans ouais. La vie active depuis 10 ans, donc je sais un petit peu de... Enfin 12 ans même, de genre, je sais un petit peu de quoi je parle, quoi.
16: Ouais, mais le problème en plus, c'est la situation de Jean-Baptiste.
13: Hum.
16: Elle n'est pas évidente.
13: Qu'est-ce qu'il a? Qu'est-ce qui se passe?
16: Ce qu'il est.
13: Ah, ce qu'il est, lui?
16: Oui.
13: Ah oui, d'accord, ok, excuse-moi, j'avais pas capté. Oui, d'accord, oui, bien sûr, oui. Oui.
16: C'est pas évident, hein.
13: C'est pas évident. C'est sûr.
16: Moi, j'ai eu du mal, déjà au début, et puis je pense ne pas savoir. Enfin, je sais que je ne sais pas tout. J'ai peur de la suite.
13: Ouais, je comprends.
16: J'ai peur de la suite parce que j'ai vu que 12 ans c'est quand même énorme, j'ai vu que ce que ça pouvait être.
13: Oui.
16: Oui, parce que je suis un peu fanat droit, donc en fait.
13: Ah oui, d'accord, ok.
16: Donc voilà quoi.
13: Ok, super.
16: Bon, voilà quoi.
13: Bah super, bah tiens, j'espère qu'un jour on aura l'occasion de se rencontrer. Parce que
16: oui, mais j'espère aussi, oui.
13: Très intéressant en tout cas.
16: Ça a l'air très sympa.
13: Bah c'est gentil. C'est gentil, Marie. C'est ce qu'on me dit de temps en temps, effectivement, ouais. Mais bon. Non, c'est très sympa en tout cas. Bah écoute, bon courage pour la suite de tes études.
16: Oui, bah ça devrait aller. Tu sais, je travaille, je me mets bien à fond dans mon boulot, donc.
13: T'as entièrement raison, Marie.
16: J'ai déconné et maintenant je déconne plus.
13: Mais t'es à l'extérieur, je t'entends du bruit dehors.
16: Je suis dans ma voiture. Là.
13: Ah, t'es dans ta voiture, d'accord, t'as une bagnole, voilà. Et tout, c'est bien, t'es indépendante, c'est cool ça.
16: Ah oui, bah ça justement, oui.
13: Tranquille, bah dis donc, je pensais que tu révises pas là, cette heure-ci?
16: J'ai été manger chez une copine.
13: Ah.
16: J'avais un peu le moral dans les chaussettes, donc.
13: Ah, bah c'est bien.
16: Donc en fait, j'étais lui remonter la frise, quoi.
13: C'est la période en ce moment.
16: Oui, ah bah oui, non, mais elle, en plus, ça fait un bout de temps qu'elle va pas, et puis comme elle vient de se mettre en appart toute seule alors qu'elle devait se mettre avec son copain, ça.
13: Oh bah dis donc, eh bah dis donc, là c'est l'inverse, là, c'est le mec qui a lâché la nana.
16: Voilà.
13: Aïe, aïe, aïe, aïe, aïe, ça c'est la folie. Voilà.
16: Non, puis même, elle est. Enfin bon, on aime bien discuter entre nanas, quoi.
13: C'est vrai. C'est vrai que c'est.
16: On a bien rigolé autour d'une bouteille de rosé, donc.
13: Génial.
16: Voilà.
13: Non, mais c'est vrai que c'est bien hein, de se retrouver comme ça qu'entre filles. Moi, ouais. Je trouve ça très bien. Moi, je sais que j'avais une amie avant qui faisait ça régulièrement. Je trouve ça très bien, quoi.
16: Ouais.
13: J'encourage. J'encourage toutes les filles à faire de même, à se retrouver entre elles de temps en temps et à pouvoir parler des mecs, les casser un petit peu, nous remettre
16: oui.
13: Un peu à notre place.
16: Ah.
13: Non mais oui. Les mecs le font bien, donc je vois pas pourquoi.
16: Oui, exactement.
13: Voilà, donc il y a aucune raison. Mais c'est fait avec beaucoup plus d'envie quand même, parce que finalement tout aille pour le mieux plus tard pour les filles. Alors, pour les mecs, c'est vraiment pour le plaisir d'aller dire des conneries, quoi.
16: Ouais. Bon, nous c'est histoire de nous défouler et puis histoire de chasser les vieux démons.
13: Ouais, c'est vrai, ouais. Non mais voilà, bah, très bien, très agréable Marie en tout cas. Je pensais pas que t'étais comme ça, je pensais pas.
16: Tu pensais tomber sur qui?
13: Ah pas du tout, non, c'est pas ça. Mais, je trouve que t'as une voix très agréable, t'es très posée, puis t'es très lucide concernant la situation et je trouve ça plutôt bien. Je trouve ça plutôt positif quoi. Donc,
16: j'aime pas les choses pas claires.
13: À 20 ans, moi je trouve ça plutôt bien.
16: Oui.
13: Voilà.
16: Bah, écoute... Je comprends pourquoi on me dit que je suis plus que mon âge.
13: Bah, oui, complètement, oui, complètement. Je sais pas si
16: mais,
13: ça le fait.
16: Mais j'ai déliré pendant 4 ans et maintenant, bah...
13: Très bien.
16: Une envie de calme.
13: Rien à voir, une question comme ça, parce que je suis un passionné de musique.
16: Oui.
13: Musicalement, t'aimes quoi comme musique?
16: Oh, j'aime un peu tout. J'ai été une grosse barjo de Maria Carré.
13: Ouais.
16: Pour me piquer mes CD.
13: Ouais.
16: J'aime quoi, là, en ce moment, je suis sur l'album de Dawson.
13: Ouais.
16: La série télé.
13: Ouais.
16: Je sais pas, j'ai Pete Bacardi. J'écoute un peu tout, du rap,
13: De
16: la soul. Je suis techno quand il faut se défouler.
13: Ah, c'est quoi comme techno que t'aimes bien? J'adore la techno, moi.
16: Généralement, les trucs pas connus.
13: Ah, moi aussi, pareil.
16: Moi, j'avais notamment, c'est mon ex qui les a gardés, mais ouais. On avait acheté les Ministry of Sound.
13: Ah oui, mais ça c'est house, c'est un peu, c'est vocal.
16: Ouais, ça dépend. Et puis on s'était acheté pas mal de, on avait été au Virgin Megastore à Paris, là.
13: C'est un peu gnagnin.
16: Des compiles Ibiza.
13: Ah ouais, super.
16: Des trucs qui bougent bien, quoi.
13: Ah ouais, j'irais bien un jour à Paris. T'es déjà allé à Paris?
16: Oui, mon ex m'emmenait pratiquement tous les week-ends.
13: Ah
16: à Paris.
13: Génial, putain, je suis jamais allé à Paris, moi. Faut que j'y aille un de ces quatre.
16: Ah,
13: non, j'ai jamais eu l'occasion, non.
16: Bon.
13: J'ai eu l'aéroport parce qu'une fois je devais voyager, donc j'ai fait une escale à Paris, mais j'ai juste vu Orly.
16: D'accord.
13: Ça doit être sympa.
16: C'est clair, faut faire les champs.
13: Les champs?
16: Ouais.
13: C'est là où ça swing le plus, comme on dit.
16: C'est clair.
13: C'est vrai.
16: Nous, on y était, on est arrivé à 11h30 cet été.
13: Ça bouge.
16: Il y avait un monde pas possible.
13: Ça fait du bien, parce que quand c'est vrai, ça devient un peu craignos, hein, ça suit en
16: suffisance. Quand c'est un peu gris, les gens, ils font la gueule, ouais. Et en plus, ils font pas la fête.
13: Et en plus, ils font pas. À Paris, ils font la fête.
16: Ça, c'est clair.
13: Et au niveau techno, donc toi, c'est house et tout ça, quoi.
16: Voilà.
13: Ah ouais. Et tu sors un peu sur Caen ou tout ça dans des boîtes?
16: Sur quand plus trop, parce que j'ai pas mal de divergences d'opinion avec des gens.
13: Oui.
16: Des gens avec qui j'ai traîné avant, des amis de picole notamment, parce que j'ai été très portée sur l'alcool pendant un moment.
13: D'accord. Et les boîtes, sinon, quelles étaient les boîtes que tu fréquentais à l'époque?
16: La Mare au Diable.
13: Ah ouais, tu vas plus du tout?
16: J'ai lâché depuis 6 mois, ça faisait 3 ans et demi que j'ai fait les week-ends sans discontinuer.
13: Parce que moi, je mixe de temps en temps, et ça m'est déjà arrivé d'aller mixer là-bas une fois ou deux pour la Mare au Diable.
16: Ouais.
13: Ouais.
16: Est-ce que comment
13: je sais pas, t'es clair, tiens, je t'inviterai si tu veux, je t'appellerai si tu veux que je t'invite à la Mare au Diable. Je pense que je vais remixer.
16: Là, la Mare, on va pas refaire tout de suite.
13: Hein?
16: On va pas refaire tout de suite la Mare. Hein.
13: Ouais, ah oui, d'accord, oui, c'est vrai, t'as tes examens.
16: Voilà.
13: Dommage.
16: Mais bon, non, mais c'est pas pour autant que je m'empêche de sortir, quoi.
13: Non, mais bien sûr, non, mais ça n'empêche, ouais, non, mais ça aurait été marrant parce que comme je mixe là-bas, une fois de temps en temps, comme je. C'est mon. J'aime bien, c'est mon passe-temps, de temps en temps, je m'amuse.
16: Ah ouais.
13: Donc je trouve ça plutôt sympa.
16: Non, moi je le week-end dernier là j'étais faire la fête avec une copine à l'écho.
13: Ouais. L'écho du lac?
16: Ouais.
13: Ah bah j'ai déjà mixé là-bas aussi.
16: Ah ouais.
13: Ouais.
16: J'ai mixé. Il y a que le week-end dernier où je me suis vraiment éclaté à fond la caisse.
13: J'y suis allé 4-5 fois et j'ai passé le nouvel an à l'écho du lac.
16: Ouais.
13: Tu connais bien là-bas?
16: Ça fait un petit moment que j'y vais, ouais.
13: Tu connaissais le patron, le mec Hervé?
16: Non, je connais pas Hervé, je connais Joël. Moi.
13: Ah, le DJ, ouais, d'accord, ok. Parce que moi, je savais déjà.
16: Non, c'est pas le DJ, c'est. Non, non.
13: Non, non, le DJ, c'est Hervé.
16: C'est Hervé, ouais.
13: J'ai mixé là-bas, j'ai passé le nouvel an à l'écho du lac. C'est marrant, exact. Comme quoi le monde est petit, hein.
16: Oui, exactement.
13: Ah,
16: non,
13: c'est
16: oui.
13: Marrant, c'est marrant, c'est marrant.
16: Non, sinon, comme bar ou bouger, le Dakota.
13: Ouais.
16: Pas le Farniente parce que je supporte pas. Le Régent à petite dose.
13: Ouais, mais tout ça c'est nul. Non, mais les biens c'est la Mare au Diable et les Côtes du Lac si tu veux t'éclater vraiment, quoi.
16: Ouais.
13: À fond dans les décibels.
16: C'est clair.
13: Bah très bien. Bah écoute, techno, hein.
16: Voilà. Et puis alors il y a une boîte que je te conseille à fond la caisse.
13: Ouais.
16: Techno, tu vas t'éclater.
13: Ouais.
16: C'est le Solaris à Lisieux.
13: Ah d'accord. Ça bouge là.
16: C'est que de la techno.
13: Ah c'est que de la techno.
16: C'est que ça.
13: Ouais, moi je mixe que techno, hein.
16: Ouais.
13: Ah ouais. Techno, mais pas Ministry of Sound, du vrai, des techno, du boom boom, quoi.
16: Ouais.
13: Yeah. Tu vois ce que je veux dire?
16: Oui, tout à fait. Ah, moi, c'est ce qui me fait bouger. Hein.
13: Ah, c'est ce qui te fait swinguer, alors, écoute, ma foi, tant mieux. Tant mieux, tant mieux, tant mieux, tant mieux.
16: Ouais.
13: De ces quatre, tiens, je t'enverrai une compile ou un mix que je fais.
16: Ah, pas de problème. Je suis ouverte
13: avec
16: ce genre de choses.
13: Avec plaisir.
16: Ouais.
13: Non, j'aimerais bien, ouais.
16: Tu dois avoir mon adresse par Jean-Baptiste.
13: Non, je l'ai pas, non.
16: Tu la prendras.
13: Pardon?
16: Si tu pourras la prendre.
13: Tu crois que je vais oser demander à Jean-Baptiste qu'en discutant avec toi, on a sympathisé. Alors là, Jean-Baptiste, tu sais, risque de mal le prendre. Hein.
16: Oh, pas à ce point-là quand même.
13: Ah bah toi, tu connais déjà pas Jean-Baptiste. Ah là, attends, c'est un tarif fini pour ça. Tu sais qu'il se tape la tête contre les murs, il est devenu zinzin. Hein, tu sais que... Non mais franchement, Marie.
16: Mais j'ai un truc que je comprends pas. Il a bien vécu sans moi avant. Pourquoi il vit pas sans moi maintenant, quoi?
13: Bah ouais, mais bon.
16: Je suis pas. Il arrêtait pas de me dire que je suis sa raison de vivre. Mais attends, il y en a d'autres.
13: Ouais, mais t'as pas tout dit.
16: C'est-à-dire?
13: Bah. T'as pas tout raconté.
16: Oui.
13: Non mais oui. De ce qu'il a fait avant, ses antécédents sexuels.
16: Je sais pas ce qu'il a fait.
13: Non mais sexuel.
16: Ah, pas du tout.
13: Voilà. Non. T'as pas qu'il a été homo, enfin qu'il a été pendant toute son adolescence.
16: Ah oui.
13: Bah une période.
16: C'est pas vrai.
13: Ah bah quand il avait, moi je le connais depuis l'âge de 12 ans, donc quand il avait 16 ou 17 ans, pendant 3-4 ans, il s'est cherché et. Et voilà quoi.
16: D'accord.
13: Ouais, carrément. Ah, Jean-Baptiste, il. C'est pas facile, hein.
16: Ouais.
13: Bah ouais. C'est pour ça aussi qu'il faut faire gaffe, quoi.
16: Ouais.
13: Il sait pas sur quel pied danser, quoi. Il sait pas s'il est bille, tu vois.
16: D'accord.
13: Voilà. Mais bon, je t'ai rien dit parce que il va me tuer, hein.
16: Ouais, bah. De toute façon, faut bien que j'en sache, hein.
13: Ouais. Bon, bah, je te raconte pas tout, mais bon. Pauvre Jean-Baptiste.
16: Oui.
13: Ah non, mais attends. C'est pas facile.
16: Ouais.
13: Ah, ça me retourne à chaque fois que j'en parle. Voilà, Marie.
16: Ok. Bon, bah écoute, je vais te laisser parce que je vais aller bosser.
13: D'accord, Marie.
16: Et puis, je te remercie d'avoir appelé quand même.
13: Et probablement qu'un jour.
16: Oui.
13: T'entendras parler de moi.
16: Oui.
13: Dans toute la région. Et dans les discothèques.
16: Ah bon?
13: Tu retiens mon nom?
16: Oui.
13: Comment je m'appelle?
16: Max.
13: T'en entendras parler un jour.
16: Oui.
13: Un jour? D'accord.
16: Un jour ou déjà?
13: Pardon?
16: Un jour ou déjà?
13: Ah, peut-être déjà.
16: Oui.
13: Non, jamais.
16: Non, mais si.
13: Ah, où? Ah.
16: Je crois que c'est sur Fun
13: Radio. Marie.
16: Non, mais attends, tu crois que Max, il y en a des milliards sur Terre?
13: Bah non, il y en a qu'un.
16: C'est clair, je sais bien. Hein. Je suis une fanat fun et j'ai la radio depuis le départ.
13: Eh ben alors, pourquoi?
16: Ça m'éclate.
13: Eh ben alors, faut que tu viennes un jour à la Mare au Diable ou à l'Écho du Lac quand je viendrai mixer.
16: Oui, pas de problème.
13: Ah.
16: J'étais déjà là. Hein.
13: Ah, t'étais là?
16: Oui.
13: Eh ben, faudra revenir, je t'inviterai cette fois-ci. Mais faut pas que tu rates ton bac. T'avais vraiment ton bac à passer?
16: Oui.
13: Ah d'accord. Eh ben alors, il faut que... C'est génial.
16: Oui, mais il n'y a pas de problème.
13: Tu savais depuis le départ que c'était moi ou tu t'en es douté à un moment donné et t'as commencé à brancher la radio?
16: Non, je savais depuis le départ parce que j'ai la radio, j'étais allumée sur Fun.
13: Ah, génial! Alors là, tu me plais encore plus, Marie. J'adore.
16: Non, je suis une accro de Fun. Donc
13: j'adore.
16: J'ai Fun partout chez moi. Donc,
13: ceci dit, tout ce que t'as dit sur Jean-Baptiste était vrai.
16: Oui.
13: Ah, tu vois,
16: Jean... Non, mais je suis franc, quand j'ai quelque chose à dire, je le dis. Hein.
13: Jean-Baptiste n'est pas homo, hein, contrairement à ce que j'ai pu dire.
16: Non,
13: Jean-Baptiste.
16: Mais ça, je m'en doutais bien parce que
13: Jean-Baptiste.
16: J'ai entendu rigoler derrière, c'est pour ça.
13: Jean-Baptiste.
17: Ouais.
13: Tu nous as pas tout raconté, Jean-Baptiste.
17: Je t'entends.
13: Comme d'habitude, et ça, je profite de Jean-Baptiste et de la situation que nous vivons en ce moment en direct avec Marie, que bien souvent vous voulez que je vous rende service en essayant d'appeler des gens qui, soi-disant, auraient fait des choses mal ou vous auraient mis dans de sales situations, vous voulez recoller des morceaux. Et c'est quand je me retrouve à discuter avec ces gens-là, parce que je fais parler les gens, bon, la Marie était au courant, mais elle a quand même parlé, elle a dit la vérité, qu'on s'aperçoit que vous dites que le quart de ce qui s'est réellement passé, Jean-Baptiste, si t'avais eu l'honnêteté de me dire que cette fille-là, tu l'aimais vraiment, qu'elle avait 20 ans, et tu savais que tu l'appelais régulièrement et que ça a fait qu'à un moment donné, tu l'as étouffé, Jean-Baptiste.
17: Ouais,
13: ça aurait été différent.
17: Mais
13: tu vois, Jean-Baptiste, vous dites toujours, je m'adresse à toi, mais c'est pas un mal, à tous les gens qui sont possessifs, c'est une fois qu'on vous met le nez dans le caca que vous dites oui, je sais bien. Mais moi je te dis une bonne chose, Jean-Baptiste, et je m'adresse à tous ceux qui ont le même problème que toi, qui sont possessifs et qui harcèlent les gens qu'ils aiment.
17: Non, mais
13: Jean-Baptiste, c'est pas méchant ce que je vais te dire. Moi je te dis simplement que tu n'es pas soigné parce que tant que vous ne le dites pas de votre propre bouche, ça veut dire que vous ne l'assumez pas et que vous n'en êtes pas tout à fait conscient. Moi, je crois que c'est ça, Jean-Baptiste. Si tu avais eu de toi-même le réflexe de me dire, voilà, je tiens tout de suite à te dire que je suis de nature possessive et que c'est vrai que je l'appelle souvent et ça l'a agacé, ça veut dire que tu en étais conscient. C'est maintenant que tu avais le nez dans le caca que tu dis, oui, c'est vrai, je l'ai pas dit, mais c'est vrai.
17: Attends, d'une certaine façon, quelque part, c'était réciproque. Moi, au départ, on s'appelait régulièrement.
13: Non, mais là, quand elle a décidé de rompre avec toi, enfin, en tout cas, de mettre un petit, on va dire, un petit hola pendant une certaine période, Marie, tu dis que continue à t'appeler régulièrement.
16: Bah, il sait s'est calmé depuis, on va dire, une semaine, 15 jours. Mais je sais que notamment un soir, il m'a appelé 14 fois dans la même soirée. Il m'a laissé 7 ou 8 télémessages.
13: Jean-Baptiste.
17: Non, mais attends, elle m'a raccrochonné. Je croyais qu'elle allait, qu'elle allait délirer. J'étais à...
13: D'accord, ok, très bien.
16: Attends, je suis pas à ce moment-là quand même. Attends,
13: bon,
16: mais attends, je suis responsable de mes actes. Hein.
17: Attends, j'ai le droit de m'inquiéter quand même. C'est
16: oui, mais enfin bon, je suis une grande fille, je peux très bien me débrouiller toute seule.
17: Ça, j'en doute pas, mais c'était juste... Tu sais comment on a pu discuter quand même tous les deux par rapport à... Je pense qu'on est assez intelligents pour avoir des discussions... que sûrement certaines personnes n'ont pas, qu'on a réussi à papoter, à avoir des... Tu vois ce que je veux dire, quoi.
16: Oui, non, mais tout à fait.
17: Donc, c'est vrai que ça me tue de ne pas pouvoir te regarder droit dans les yeux, puis de pouvoir s'expliquer calmement comme on a su le faire.
13: Alors, est-ce que ça va être le cas? Est-ce que c'est envisageable, Marie, sérieusement?
16: Franchement, pas pour le moment.
13: Pas pour le moment, d'accord.
16: Pas pour le moment, je dis pas que d'ici un mois ou deux, ça changera pas, mais pour l'instant, non.
13: D'accord, ok. Écoute, excuse-moi Jean-Baptiste, mais j'étais en train de... T'as dû être hors de toi, non? Ça va, pendant la conversation?
17: Non, mais j'en tire plein d'enseignements, hein, c'est clair. Hein,
13: voilà.
17: À 25 ans, t'apprends encore. Hein.
13: Voilà.
17: T'apprends encore. Hein,
13: j'en apprends moi encore aujourd'hui à 30. Alors tu sais, je crois qu'on apprend tous les jours. Hein. Je crois qu'on apprend tous les jours. Et là, je vais peut-être pas rendre service au mec, mais je crois que vis-à-vis des nanas, on saura jamais vraiment quoi. Parce que c'est plus complexe que ça et les femmes sont plus fut-fut que nous le sommes. Ça, c'est sûr et certain. Et c'est. Et,
16: sûr
13: et
16: que si vous croyez m'avoir par la radio.
13: Ah non, on parle pas de ça.
16: Vous m'avez pas eu parce que.
13: Marie, je parlais pas de ça. Oh là là, je parlais de la vie.
16: J'ai pas pensé la radio, je veux pas, mais alors la fun, c'était vraiment pas.
13: Non, mais Marie.
17: Je pensais pas en plus que t'écoutais, quoi.
13: En plus.
16: Et Marie. Branché sur fun.
13: Marie, je ne parlais pas du tout de la radio, je parlais des femmes en général. Je parlais pas des canulars radiophoniques. Oh là là, j'étais loin de tout ça. Je parlais de la femme en général, le fait de la connaître et tout genre de. Voilà, on oublie la radio. Marie.
16: Ah oui, non, mais je sais bien, mais tu voulais me faire parler, t'as réussi, hein.
13: Non, mais là, je disais que c'était, à mon avis, très compliqué, qu'on pensait tout savoir des femmes, et que c'était bien plus compliqué à connaître réellement la femme, et à mon avis, pour l'homme, c'est beaucoup plus simple à savoir, parce qu'on est peut-être, à mon avis, un peu plus beux que les femmes ne le sont.
16: Ça, j'ai toujours pensé, mais bon, vous pouvez avoir des côtés sympas aussi.
13: Hein. Ah bah attends, évidemment, on n'a pas dit qu'on était que des bœufs, hein, non plus.
16: Non, mais je sais bien, mais j'ai pas dit le contraire non plus. Hein. Bah j'aime les hommes, c'est pas pour rien.
13: Ah, exactement, Marie. Marie, on va s'arrêter là, Jean-Baptiste également.
17: Ouais.
13: Ah, on vous remercie.
17: Marie, je peux te parler de 30 secondes hors antenne?
16: Non, là, je vais y aller.
17: 30 secondes? Non. 30 secondes?
16: Pas 30 non, secondes, non, non, non, non, mais de toute façon...
17: Pour m'excuser.
16: Eh bah, c'est fait.
17: Ah non, pas devant 30 millions d'auditeurs.
13: Si ça pouvait être vrai, je te jure Jean-Baptiste, il y a déjà belle lurette que je serais dans les îles au soleil en train de me dorer avec ma boîte de prod si j'avais 30 millions de personnes chaque soir. Crois-moi, s'il y avait 30 millions de personnes au quart d'heure, je serais sûrement pas là. Jean-Baptiste et Marie, vous quittez pas. Bah Jean-Marie, Marie en tous les cas, un de ces quatre, donc à la mare au diable ou à l'écho du lac. Hein.
16: Pas de problème.
13: Bah, moi, j'ai
17: Saint-Valentin, ce que je peux offrir par le biais de ta générosité, l'album du 113 à Marie.
13: Je ne l'ai pas, malheureusement. Tu iras l'acheter, justement. Tu iras sur les Champs-Élysées, comme le disait Marie. Tu verras, c'est très intéressant. Ah. Il y a des très belles choses à voir là-bas. Il n'y a absolument rien. Par contre, la Saint-Valentin, ne l'oubliez pas. C'est lundi, toute la journée pour déclarer la flamme de celui ou de celle que vous aimez. Et ça serait une spéciale Saint-Valentin. Fil rouge, toute la soirée. Lundi soir, entre 21h et minuit, vous pourrez déclarer votre flamme. Fiançailles, mariage ou envie de vivre avec quelqu'un ou même de stopper avec quelqu'un, ça sera lundi soir 21h minuit. Ah là là là là, j'hallucine, c'est qu'on a quasiment tout ce qui était prévu de faire ce soir, mis à part le jeu des catégories. Ben c'est pas grave, hein. Là, vu comme ça trace la route. Bah ouais, parce qu'on a fait le sondage du siècle. Je sais, il est dans le sac. Ça y est, Fildar est dans le sac parce qu'on n'a pas le fait jeu des catégories. Est-ce qu'il y a des gens qui ont réclamé ou pas?
18: Bah oui!
13: Il y a des gens qui réclament ça?
18: Non!
13: Cette rubrique à la con, il y en a que... Faut me la supprimer, cette rubrique. Tu vois pas que ça fait 3 jours.
19: C'est lui qui la prépare, alors. Non,
13: vous avez pas remarqué que ça fait 3 jours que je fais une impasse là-dessus?
19: Si, moi j'ai vu, mais...
13: Bon, vous dites pas, tiens...
19: Il y a Anguille sous roche.
13: Il y a comme un... Ouais, non, il y a une verrue sous pied, quoi. Il y a comme un malaise.
19: C'est le pic, putain, c'est le pic, ce jeu.
13: Putain, c'est le pic. Là, je suis en plein pic à 23h15. Mais monsieur et madame.
19: Non.
13: Putain, les trouillards, ils flippent.
19: Hein. Ouais, ils flippent.
13: C'est le cas de le dire, c'est pour ça que ça décroche pas. Hein. On rappelle, monsieur et madame trouillard.
16: Oui, allô?
13: Ah! Espèce de trouillard. Hein?
16: Allô?
13: C'est trouillard à l'appareil? Je t'ai fait peur, hein? Monsieur et madame trouillard. Ah, je vais venir te bouffer la chatte. Ah, trouillard. Hein? Ah, tu veux que je te bouffe la chatte? Espèce de petite trouillarde, hein? Trouillarde! Mais fais-toi pas si tu retournes que je te bouffe le cul, espèce de trouillarde! Ah putain! Merde, mais j'ai pas eu le temps! J'ai pas eu le temps!
18: Elle avait 9 ans!
13: Quoi, qu'est-ce qu'il y a?
18: Elle avait 9 ans, la
13: petite! Mais non! Mais tu rigoles ou quoi? Elles sont majeures à cette heure-ci!
18: Oh non, mais non!
13: Mais attends, mais j'ai rien dit, moi!
18: Ah bah non!
13: Qu'est-ce que j'ai fait?
18: Rien.
13: Ah bon?
18: Ah, chatte, t'as peur, hein?
13: Mais c'est pas que je retourne, je te bouge.
18: Ta gamine, elle dort pas de la nuit, là.
13: Mais elle avait pas 9 ans.
18: Putain.
13: On décroche pas, elle avait pas 9 ans.
18: Ça y est, on a perdu un producteur, on a tout
13: putain,
18: perdu.
13: Putain, on avait pas 9 ans, si.
18: Ah, non, j'en sais rien, mais.
13: Peut-être m'en barrapèche, mais
18: c'est. T'as même 20 ans, putain.
13: Un trouillard, j'ai une mauvaise chance. Bon, faisons-moi un autre.
18: Ah, ah non. J'ai tiré les seins.
13: Ah, j'ai de pincer le cul.
18: Oh là là là.
13: Quoi, trouillard?
18: Oh là là là là là.
13: Ah, c'est des trous, monsieur et madame trouillard, hein.
18: Putain.
13: Quoi?
20: Consultez.
13: Ah,
18: ok, super.
13: Allez, attention, on en fait un deuxième. Ah là là là là. Je sais pas ce qui m'arrive aux doigts, mais à chaque fois, je me cogne et je me fais mal. Ah. Ça va payer, ça. Non, c'est vrai, je me fais mal à chaque fois. Je tape sur l'os, je sais pas ce que j'ai, je me pique. Y a pas des écharpes dans le meuble?
21: Ah non,
13: ah putain.
21: Allô?
13: Allô, Trouillard?
21: Allô?
13: Monsieur Trouillard?
21: Oui.
13: T'as peur, hein? Ah! Je vais débarquer chez toi, Trouillard! Hein? Il te foutait un bic dans le cul! Trouillard! Espèce de. Non, je m'excuse. J'enlève le stylo. Chut. Trouillard! T'as peur? Oh! T'as peur ou pas? Merde. Merde, j'ai pas eu le temps de continuer. Deux déjà. Allez, un troisième monsieur, madame Trouillard. Et comme ça, après, on arrêtera. Mais mon Dieu, que je suis con, hein. Vous devez vous dire un mec comme ça, mais. Il doit avoir plein de femmes autour de lui.
18: Ah oui.
13: Ça tourne grave en ce moment. Avec des conneries pareilles, je me dis putain, mais faut que je finisse ma soirée au bain. Là, je me suis vraiment cogné. Hein.
22: Oh, ça va.
13: Je souffle du doigt. Ah là là là.
23: Et non, nous ne sommes pas là.
13: Te trouillarde. Tu flippes, hein, t'as mis ton répondeur. Mais c'est pas grave, on va faire un autre. T'en as encore d'autres? T'en as plus?
22: Elle.
13: On fait le premier.
22: Allez,
13: vite fait, on rappelle le premier, on va voir un peu ce que ça va donner.
22: Ah, bah, si, allez, ouais.
13: Ah, vous avez dit que vous veniez me. Vous faites la soirée. C'est pour quelle heure? C'est pour quelle heure?
18: Je me lave, j'arrive avec
13: je suis en train de me laver l'arrêt des fesses et tout, j'arrive. Oh là là là là. Allez, bouge taré. Décroche.

0: Allô?
1: Allô?
0: Ah, excusez-moi, Madame Trouillard?
1: Pas franchement.
0: Monsieur Trouillard?
1: Oui.
0: Trouillard! T'as peur, hein? Je vais te poiser, je vais te raser les poils du pubis! Tous tes poils! Je vais les manger! Trouillard! Je vais te bouffer les poils du pubis! Dommage. Dommage parce que là, je lui ai arraché ses cheveux. J'ai raté, hein, tout ce qu'il y avait autour. Hein. 08. Paul Vendic sur Fun Radio, Nouveauté Another Day. 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
0: Et comme ça que je dis, bien entendu, c'est les débats, et le dernier jeudi de mois c'est ceux de Gérard, pour le moment c'est encore le mien. Débat concernant les complexes, on va démarrer avec Blandine qui doit être avec nous, de Paris 20 ans, bonsoir Blandine.
4: Bonsoir.
0: Bonsoir. Nous avons également Christelle, 20 ans, de banlieue parisienne également, Seine-et-Marne.
5: Bonsoir.
0: Ça va bien?
5: Oui, ça va.
0: Bon, très bien. Et nous avons Angèle, 19 ans, de Saint-Germain-en-Laye, banlieue parisienne également.
5: Bonsoir.
0: À croire qu'il y a que des gens de Paris qui ont des complexes et que les gens de province n'en ont pas. Pour l'instant, nous sommes trois, hein, ces trois gens apparemment qui ont des choses très intéressantes à dire concernant ce débat. Si vous souhaitez réagir à tout ce qui va se dire, apporter plus de précisions ou alors poser des questions à tout ce qui va se dire, bien entendu, lors de ce débat, et si vous voulez vous aussi réagir par la suite, une fois que vous serez un peu plus aiguillé sur ce débat, 0803 08 5000. Blandine, on va démarrer avec toi.
4: Oui.
0: Alors d'abord, toutes les trois, vous êtes toutes les trois complexées par quelque chose?
4: Oui.
0: D'accord, très bien. Blandine, la première.
4: Moi je suis extrêmement complexée par mon poids, en fait.
0: D'accord, tu pèses combien? Bah, il faut le dire, hein, c'est pas ça.
4: En fait, en ce moment, je dois peser 80 kilos.
0: D'accord.
4: Mais depuis septembre, j'ai perdu 20 kilos.
0: Ah, d'accord. Non, mais donc t'étais à 100 et t'es passé à 80.
4: Bravo.
0: Non, non, mais c'est ça, je veux dire, t'étais pas à 80 et passé à 60. Aujourd'hui,
4: ah, non, j'étais à 100, je suis passé à 80.
0: D'accord.
4: Mais, donc j'avais atteint un poids quand même très très important, il faut dire.
0: Dû à quoi? Enfin, c'est tes parents, c'est comme ça, c'est toi?
4: Ouais, il y a une partie, enfin, j'ai pas accusé mes parents.
0: Non, mais c'est pas le but, je veux dire, tes parents sont déjà...
4: Non, pas du tout, je pense que c'est la nourriture que nous aide notre mère, parce qu'elle a été très brimée quand elle était dans son enfance, donc elle nous donnait tout ce qu'on voulait. Alors évidemment, elle disait pas non sur le chocolat, ni non sur les bonbons, et nous, comme on avait tout le temps l'habitude d'en manger, ben moi j'en mangeais tout le temps, quoi.
0: D'accord.
4: Et après, je suis partie faire mes études à Paris, j'ai habité toute seule, et évidemment, toute seule, je me nourrissais pas très très très bien, quoi.
0: D'accord. Donc quand on parle de, donc ce soir on parle de des complexes. Il est bien évident qu'avec le poids que font donc 80 kilos, 20 ans, quand on est jeune, forcément,
4: c'est pas évident, surtout vis-à-vis des garçons, évidemment.
0: Et, bien sûr.
4: Et j'avais toujours l'impression qu'on m'aimait, enfin que c'était impossible que les gens m'aiment à cause de mon poids, justement.
0: Tu dis que tu avais cette impression, ce qui n'est plus le cas aujourd'hui?
4: Ça continuait d'après le cas. Enfin, je me rends compte qu'il n'y a pas que ça, parce que j'ai des amis et tout le monde me dit ça, mais avant, j'étais renfermée à cause de mon poids, donc les gens n'allaient pas vers moi, donc je pensais que c'était à cause de ça, alors que c'était tout dans ma tête.
0: Oui.
4: Et donc tout tournait, et plus j'étais complexée par mon poids, plus je mangeais, quoi.
0: D'accord.
4: Et donc je faisais que dire oui, mais non, je suis trop grosse, mais je continuais à manger.
0: Aujourd'hui, ton poids, t'as décidé de te battre contre, puisque de 100 t'es passé à 80 kilos, tu continues, j'imagine, aujourd'hui?
4: Ouais, je continue, ouais.
0: Ton but est d'en arriver à?
4: Mon but, c'est au moins d'arriver aux 70 kilos.
0: Ouais, 70, d'accord.
4: Bah, disons que je fais mon régime jusqu'à la fin de l'année. Et après, on va voir.
0: Tu mesures combien, Blandine? C'est juste pour.
4: Je mesure 1m70.
0: Ah ouais, quand même, ouais. Donc 70 kilos, effectivement. Non, mais c'est vrai qu'en faisant, parce que pour les gens, on pourrait dire encore 70 kilos, ça peut paraître costaud, mais enfin, si déjà tu fais 70 kilos, effectivement.
4: Ah oui, c'est quand même.
0: Ça sera beaucoup plus simple. Donc, ce complexe aujourd'hui, enfin, il existe toujours. Est-ce qu'il s'est. Atténué, voilà, chercher le mot, grâce au poids que tu as perdu, ou il existe toujours, il est toujours aussi présent dans ta tête?
4: Il existe moins vis-à-vis de mes amis, mais il existe toujours vis-à-vis des inconnus. Dès que je me retrouve dans un.
0: Mais toi, personnellement, Blandine?
4: Pour moi, il existe toujours.
0: Il existe toujours, mais ouais. Les 20 kilos que tu as perdu, tu les vois, ou pour toi,
4: je commence à les voir. Parce que,
0: dans les vêtements, déjà, peut-être pas.
4: Oui, je le sens vachement dans les vêtements, mais quand je continue à me regarder dans la glace, j'ai toujours quand même pas mal de kilos en trop, et donc je suis toujours, pour moi, dans ma tête, toujours aussi horrible qu'avant, quoi.
0: D'accord.
4: Donc, et en plus, quand j'ai atteint cette barre des 20 kilos.
0: À quel moment, excuse-moi, tu pesais 100 kilos, parce que t'as 20 ans, on le rappelle
4: J'ai dû. Avec les vêtements, en ce moment, je me rends compte que j'ai pris les 20 kilos très rapidement. C'est à partir du moment où j'ai débarqué à Paris, donc j'ai dû prendre 20 kilos en 2 ans. Donc,
0: mais quel âge? T'avais quel âge?
4: J'avais 18 ans. Quoi.
0: T'avais 18 ans, d'accord. Ouais. Comment on peut en arriver? Enfin, la question par rapport au complexe, donc le poids, c'est pourquoi tu t'es pas arrêté avant de faire ces 100 kilos?
4: Justement parce que j'étais complexée par ça et j'ai dû pas tout le temps atteindre les 100 kilos, quoi. J'ai dû être baissée de temps en temps et remonter, mais donc.
0: Non, mais quand t'as commencé à atteindre 70 kilos, est-ce que tu t'es pas dit, oh là, faut que vraiment, quand tu t'es mis sur la balance, tu dis, faut que j'arrête tout de suite?
4: Mais en fait, je me pesais pas.
0: Ouais, mais enfin, tu te regardais. Quand tu voyais que tous les 2 mois, tu dois changer de taille de vêtements, à un moment donné,
4: ça s'est pas produit tout à fait comme ça, quoi.
0: Ah bon?
4: Ça s'est, parce que j'arrivais toujours. Bon, bien sûr, il y a des jeans dans lesquels je rentrais plus, évidemment. Mais il y avait, comme c'était la mode, des pantalons larges, à élastique, que j'arrivais. J'arrivais à acheter mes fringues dans les magasins comme tout le monde.
0: Mais
4: quoi.
0: Ton visage, tout ça, tu devais voir quand même que tu devenais.
4: Ouais,
0: puis les gens devaient te le dire autour de toi. Mais tu prends du poids. Enfin, je veux dire, ne serait-ce que les agressions verbales que tu devais avoir au quotidien, tu devais dire, attends, mais franchement, est-ce que je suis vraiment si grosse que ça? C'est pour savoir comment on en arrive à faire 100 kilos, au moment de dire, bon, là, faut que j'arrête, faut que je redescende.
4: Ouais, mais ça a été vraiment, assez progressif et même si je le ressentais, c'était tellement mal que moi, quand je suis pas bien, je mange, quoi.
0: D'accord.
4: Et donc je l'ai passé. Et puis franchement, je pensais pas avoir atteint ce poids-là, parce que évidemment je me pesais pas.
0: Bien sûr.
4: Je pensais pas l'avoir atteint.
0: Donc là, tu t'es affolé, tu dis stop et régime.
4: Et quand j'ai commencé, justement, c'est une copine qui m'a emmené quelque part pour faire un régime. Et quand elle m'a dit, alors tu pèses combien? Je lui ai dit, et elle m'a dit, je pensais pas que tu faisais autant.
0: Ouais, même elle a été surprise du chiffre.
4: Elle pensait pas que ça avait atteint ce point-là. Quoi.
0: D'accord, puis en plus c'est un chiffre qui fait peur, parce que 100 kilos, c'est vraiment le chiffre, c'est la centaine, et là ça commence à affoler tout le monde.
4: Mais maintenant, avec 20 kilos en moins, je me sens quand même encore assez mal.
0: Je comprends bien, tout à fait.
4: Assez mal, quoi.
0: Donc tu te sens encore aujourd'hui très complexé par ton poids, et tu continues à te battre dessus.
4: Ouais, voilà.
0: D'accord, très bien. On va accueillir aussi mesdemoiselles, puisqu'il vient d'arriver, Xavier, 20 ans de Montpellier. Salut Xavier.
1: Oui, bonsoir Max, comment vas-tu?
0: Très bien, toi c'est plutôt un complexe concernant la timidité, ce qui est plutôt sympa pour le débat, dans le sens où ça va aérer un petit peu le côté physique.
1: Tout à fait, d'autant plus que j'en suis sorti, plus ou moins.
0: Bon, on en parle après Xavier, c'est juste pour t'introduire dans le débat. On a Christelle.
1: D'accord.
0: Christelle, t'as entendu, bien sûr, si vous souhaitez réagir, Christelle, Angèle, Xavier et Blandine, sur tout ce qui va se dire, vous le faites entre vous, il n'y a aucun problème, vous demandez, je vous donne la parole, il n'y a aucun problème. Christelle, donc toi, on rappelle, 20 ans de Seine-et-Marne, toi c'est un petit peu différent, ton complexe est plutôt au niveau de la bouche.
3: Oui.
0: Et au niveau de l'intérieur de la bouche.
3: Voilà. Alors donc, moi j'ai un complexe au niveau de mes dents.
0: Parle devant ton micro, Christelle.
3: Ouais, donc j'ai un complexe au niveau de mes dents.
0: Ouais.
3: C'est-à-dire qu'en fait, mes dents de devant, les incisives, j'ai les deuxièmes incisives qui chevauchent les premières incisives.
0: Et pour être plus clair, pour être plus simple, pour schématiser, comment on pourrait traduire tout ça là, pour qu'on puisse bien comprendre, qu'il y en a plus d'un qui.
3: C'est les dents qui passent par-dessus les autres et ça fait un peu genre Dracula, quoi.
0: D'accord. D'accord. Double Dracula, quoi. C'est un peu les dents de requin, les deux devant.
3: Voilà.
0: D'accord.
3: En
0: t'as double mâchoire.
3: Voilà. Enfin, bon, qui chevauche pas complètement, mais bon.
0: Ouais, je vois ce que tu veux dire, ouais. Et toi, ça te pose, c'est un complexe.
3: Ah,
0: pour
3: oui,
0: toi, alors, ça rentre dans la, ça rentre dans le complexe. Ah. C'était complexé par ça.
3: Ah oui, c'est vraiment le gros complexe. C'est-à-dire
0: pourquoi?
3: Que, comment dire, bon, c'est-à-dire que, bon, quand je parle aux gens, ou, déjà, je souris jamais. Enfin, j'ose pas sourire à cause de.
0: Ah oui, d'accord, ça. Ouais.
3: Et quand vraiment bon c'est la crise de rire, j'ai toujours ma main devant la bouche ou jamais je montre mes dents quoi.
0: D'accord. Pourquoi? Parce que qui te dit que, enfin, t'es persuadé qu'on va remarquer ça et ça se voit vraiment tant que ça?
3: Ouais, moi je me sens mal avec ça.
0: Depuis combien de temps t'as ça? Depuis toujours, depuis toute petite?
3: Depuis tout le temps en fait, depuis tout le temps, mais avant c'était encore plus grave.
0: Ouais, c'est-à-dire?
3: Enfin, quand j'étais plus jeune en fait, j'arrivais même pas.
0: T'avais des chauves-souris en plus des dents de Dracula, non?
3: Comment?
0: T'avais des chauves-souris dans ta bouche en plus des dents de Dracula. T'avais une haleine de chauves-souris?
3: Non. Enfin, j'en rajoutais quand même un petit peu.
0: Ouais.
3: Et puis bon, bah avant, quand j'étais plus jeune, bon, j'ai eu des gros problèmes parce que bon, c'était à coup de sucer le doigt, quoi. Donc j'arrivais même pas à croquer dans une pomme.
0: Ah oui, carrément.
3: Ouais. Et donc ma mère m'a vraiment, enfin mes parents m'ont vraiment pris en charge, hein, c'est-à-dire que bon, tout de suite, j'ai porté les appareils, etc., quoi, comme quand on est jeune. Et donc j'ai porté ça pendant 3 ans.
0: Oui.
3: Le problème, c'est que bon, c'est vrai que ça a rangé, on va dire. Mais bon, c'était un dentiste un peu de la vieille école. Hein. Donc il y avait des anciens procédés qui marchaient pas toujours à 100%. Ce qui fait qu'en fait, il a fait ce traitement en fait sur mes dents de lait.
0: Oui.
3: Et que quand mes dents sont tombées, mes dents définitives ont repoussé de travers.
0: Ah d'accord, ok. Et aujourd'hui, on peut plus rien faire là-dessus?
3: Bah si, justement. Donc là, le 1er janvier 2000, pour bien commencer l'année, j'ai eu une paralysie faciale.
0: Oh putain.
3: Dû à un abcès en fait.
0: Ouais. Bah, il paraît qu'il faut faire très attention. Moi, j'ai vu un de mes médecins qui m'a dit qu'en ce moment, il y avait des virus de paralysie faciale. Je vous le dis, c'est pas des conneries. Parce qu'apparemment, plutôt que de voir 2 cas par an, elle en a vu 8 en l'espace d'un mois. Et surtout sur Paris et la banlieue, apparemment, il y a un virus qui court. Et il paraît que la médecine ne veut pas le dire pour affoler les gens. Mais faites attention. Donc si vous, et ça, je vous le dis, c'est un message personnel parce que c'est un grand médecin que j'ai vu. Si vous sentez que vous avez des courbatures

0: Angèle, mais vous êtes en direct, hein, donc si vous parlez avec les gens derrière vous, ça fait, ça devient cacophonie. Ouais, donc t'en as profité pour te faire enlever ces dents-là.
1: Voilà, c'est 4 dents de sagesse. Hein, parce qu'en fait, en 98, donc il y a 2 ans, j'avais été voir un orthodontiste, justement, pour éventuellement porter un appareil.
0: Hein, ouais, d'accord, ok.
1: Et je devais me faire arracher tout un tas de dents avant de le porter. Bon, j'ai un peu perdu courage, donc je suis repartie. Et 2 ans après, bah, je me suis dit, bon, allez, c'est reparti, on y va. Donc je me suis fait enlever les 4 dents de sagesse.
0: D'accord.
1: Pour aller voir l'orthodontiste.
0: Et qu'est-ce que ça a donné là maintenant, le résultat, c'est quoi?
1: Ben en fait, en l'espace de 15 jours, je me suis fait arracher 6 dents.
0: Oui.
1: Et donc depuis le 1er janvier, je porte un appareil et comme disait la demoiselle d'avant,
0: Blandine, ouais.
1: C'était plus quand on connaît bien les gens, ça passe encore.
0: Oui.
1: C'est plus
0: le regard des inconnus des autres dans les soirées, ouais. Ouais. D'accord.
1: On n'a pas envie que les autres voient, donc on cache.
0: Oui. C'est
1: Alors des fois, bon, quand on est pris en photo par hasard en train de sourire, alors là on regarde la photo, on fait oh là là, alors on voit que ça.
0: C'est, bah évidemment, ouais, on voit que ça.
1: C'est
0: ouais.
1: Rare. Et
0: ouais.
1: Puis alors c'est ce qui renfonce encore plus et on se dit bon bah c'est bon, là je souris plus sur les photos, je mets ma main devant, là c'est l'horreur quoi.
0: Dans la même famille que ton problème, c'est aussi ceux qui ont les dents jaunes ou des dents noires un petit peu, et c'est vrai que c'est pareil, c'est quand tu vois les pubs, vous n'osez plus sourire et tout ça.
1: Ouais.
0: Retrouver les dents blanches, c'est vrai que ça paraît comme ça tout con hein, pour ceux qui écoutent la radio, et parce que tout à l'heure on va écouter des interventions de gens qui ont eu des complexes un petit peu plus violents que celui que tu as vécu, mais à partir du moment que c'est un problème, surtout quand il est physique et qu'il est vu de, et qu'on se dit qu'il peut être, et surtout qu'on se dit mentalement qu'il peut être vu constamment aux yeux de tout le monde, c'est quelque chose bah pareil avec lequel on vit tout le temps, et c'est une angoisse permanente, c'est galère quoi. T'y pensais tout le temps, Christelle, à chaque fois, parce qu'à un moment donné le fait de mettre ta main devant ta bouche quand tu souriais, ça devient un tic, donc t'y penses même plus. Mais est-ce qu'à chaque fois tu pensais que tu étais en train de mettre la main devant ta bouche pour justement cacher ce truc?
1: Ah non, après ça devient une habitude.
0: Ça devient une habitude.
1: Inconsciemment, après au bout d'un moment, ça devient une habitude quoi. C'est inconscient. Et
0: pourtant, tu te faisais surprendre en train de rire en sans mettre la main devant ta bouche.
1: Ah ouais, si je me faisais prendre en photo, après je regardais quelques jours après la photo développée.
0: Ouais. D'accord. Donc
1: vraiment
0: des fois
1: par hasard quoi, parce que sinon, enfin,
0: okay.
1: À part les gens qui me connaissent.
0: D'accord, on a bien. Alors Angèle également, 19 ans de Saint-Germain-en-Laye, et ensuite Xavier, ça sera à ton tour. Je rappelle hein, de nouveau que si vous souhaitez intervenir dans cette émission, 0803-08-5000, on aura un peu plus tard Marie du Gers qui a 38 ans, qui était paraplégique pardon, et qui nous parlera de ce complexe-là. Angèle, en ce qui te concerne, toi, t'es complexé, mais plutôt par le cliché actuel, surtout dans les magazines, c'est vrai qu'on en parle énormément, la minceur, la mode, etc. Raconte-moi tout ça, Angèle.
2: Bah ouais, déjà, il y a tout ça, le phénomène de mode, mais aussi sur les plages, on voit tout le temps des filles en bikini, super jolies, elles sont toutes super, super mignonnes, et moi, à côté, je me retrouve avec mes grosses cuisses et mes vergetures, et c'est pas surtout...
0: Qu'est-ce que tu reproches? Je comprends pas bien. Où est le complexe là-dedans par rapport à toi? Tu complexes sur quoi? Comment on peut en vouloir à quelqu'un qui est
2: non,
0: bien...
2: Non, c'est pas ça, mais avant tout, les garçons en parlent beaucoup.
0: Oui.
2: C'est vrai que les vergetures, c'est pas forcément beau. Je suis pas énorme, mais j'ai une prise de poids,
0: Oui.
2: Et les vergetures, c'est ça, quoi. C'est pas beau.
0: D'accord. Donc toi, est-ce que tu reproches quelque chose quant à les magazines d'actu, les magazines aujourd'hui comme je sais pas 20 ans, Biba, j'en sais rien.
2: C'est pas réel.
0: Hein?
2: C'est irréel.
0: Oh là, je sais pas qui c'est qui est, quel bruit derrière là, mais s'il peut demander à ce que ça se calme, parce que là, ça devient cacophonie. Qu'est-ce que tu disais, Angèle?
2: Ouais, c'est irréel, ça peut pas être vrai, des filles comme ça, on n'en voit pas, il y a une usine à filles, c'est pas possible.
0: Il en existe, Angèle, si, des filles toutes minces, toutes maigrelettes, crois-moi, parce que si t'es à Paris,
2: ouais,
0: tu vas dans des boîtes...
2: Non, pas attends. Beau, je suis désolée.
0: Mais que ça soit pas beau, c'est une chose, maintenant que tu dis qu'elles n'existent pas, si elles existent, elles sont nombreuses.
2: Si elles existent, malheureusement, parce que je trouve ça un peu squelettique, c'est pas forcément très très beau.
0: Oui, mais c'est une mode.
2: J'ai pas mal de copines qui sont très très maigres, qui sont, elles, hyper complexées, mais elles rentrent dans un phénomène de mode qui les garçons les admirent.
0: Ah bon?
2: Elles sont mal dans leur peau.
0: J'ai l'impression que ça change ça quand même. Hein. Je sais pas ce qu'en pensent les filles maintenant. On peut.
2: Ça commence un peu à changer. Ça commence.
0: J'ai l'impression que les filles un peu plus mises en forme, quoi, un peu de rondeur, en tout cas très légère. C'est vrai que comment elle s'appelle Casta là.
2: Laetitia
0: Casta a ouvert une petite brèche. Georges reste naturel et spontané. J'ai le poids que j'ai. Tant pis, faut me prendre comme on est. Alors c'est vrai qu'on l'a prise comme ça parce que ça changeait des autres et ça faisait un côté marketing très différent pour les marques. Mais sans le vouloir, peut-être que s'ils ont ouvert une brèche. Sur un nouveau style de mannequinat et surtout sur un bien-être des nanas en disant bah finalement elle a des petites rondeurs parce qu'elle est loin d'être fine à mon avis et elle est

0: est magnifique, hein, mais et je trouve que moi je trouve en tout cas beaucoup plus attirant une fille comme comme elle que les filles maigrelettes. Tu vois, on prend Estelle Hallyday, elle est pas non plus toute fine quoi. Elle a des petites rondeurs, elle a des petits trucs. Enfin, de besoin qu'elle est bien, elle est bien foutue.
1: Mais la mode pin-up passera toujours au-dessus de la mode des squelettiques. Ouais.
0: Donc toi, c'est un complexe. Pour revenir sur le complexe pur, tu complexes vraiment sur ça?
1: Ouais, sur ça, et aussi les gens jugent beaucoup sur le corps. Quand je suis sur la plage, etc., souvent on me vanne et c'est pas vraiment très agréable.
0: Xavier, ton côté, toi, le complexe qui n'a rien à voir avec le physique, qui est plutôt la timidité?
2: Oui, c'est exact, ouais.
0: Raconte-nous tout ça.
2: Bon, pour commencer, si tu veux, quand j'étais plus jeune, j'étais à l'école primaire, hein, j'étais le mec, tu sais, de la classe que tout le monde n'aime pas trop. Tu vois le genre.
0: Ouais.
2: Donc de là, bon, je me suis renfermé sur moi-même, très timide, impossible d'accoster une nana.
0: Bon, tu penses que ça vient de là, la timidité, c'est venu de quand tu t'en souviens, ça vient du primaire, de le fait qu'on se soit
2: solitaire, ouais.
0: Oh, d'accord, qu'on se soit moqué de toi.
2: Solitaire, j'allais pas vers les autres.
0: Oui, mais tu crois que c'est ta cause face au fait que on se moquait de toi et tout ça, donc tu penses que t'es de toi-même, t'es pas dans cette, c'est pas ton caractère à la base, mais que t'es devenu comme ça.
2: Non, du tout. Je pense que ça se forge avec l'environnement, quoi. Je veux dire, à la base, on est tous pareils.
0: Tu crois?
2: Ouais,
0: moi je suis pas persuadé de ça. Moi je connais des gens qui ont pas eu d'emmerde dans leur scolarité, qui étaient apparemment très réservés, très timides en étant jeunes, qu'ils disaient, qu'ils le sont encore aujourd'hui. Des gens comme toi, peut-être que de nature tu serais peut-être plus un rentre-dedans et un mec qui aimerait bien être au contact des gens, et peut-être qu'on a provoqué en toi, à cause de ces moqueries ou de ce qui a pu t'arriver, cette timidité, le fait d'être enfermé.
2: Ouais, tout à fait, ouais, mais la preuve c'est que
0: c'est ça qu'on n'est pas tous pareils. Pardon?
2: Aujourd'hui, je suis plus du tout pareil. Hein.
0: C'est pour dire qu'on n'est pas tous pareils, c'est qu'il y en a qui le sont de nature, ce que toi, on t'a obligé à être.
2: Ouais, je pense que l'environnement quand même, de la famille et même du travail ou de l'école, hein, ça joue énormément, je pense.
0: Donc toi, t'es devenu, ton complexe, c'est la timidité.
2: Donc j'étais, ouais.
0: Que t'as dû combattre, raconte-nous tout ça en détail alors.
2: Ouais. Bon, en détail...
0: je veux dire, à quel moment vraiment tu t'es... Des exemples, je veux dire, qui prouvaient que tu étais timide et renfermé, ce que tu avais pu à faire qu'aujourd'hui tu avais à faire.
2: Incapable de draguer une nana, incapable de sortir avec une nana, alors que je suis sorti avec une nana vachement tôt, quoi. J'étais en CM2, j'ai eu mon premier baiser, tu vois le genre.
0: Oui.
2: Mais j'ai plus beaucoup de batterie. Ça.
0: Ah merde.
2: Merde.
0: Vas-y, tant qu'on t'écoute, et après dès que ça coupera, on passera marié.
2: Ouais, voilà. Donc, ce qui s'est passé, en gros, j'ai pris 2-3 baffes dans la gueule, puis finalement, le jour, j'ai riposté, quoi. J'ai balancé mon poing dans la gueule à un mec, parce que j'en ai marre de me faire frapper.
0: Ouais.
2: Et depuis, je me suis plus ou moins imposé, et après, j'ai...
0: D'accord, ça a coupé, voilà, donc Xavier n'a plus de batterie. On va avoir Marie, 38 ans, du Gers. Par contre, c'était dommage que c'était très intéressant concernant la timidité. C'est vrai que, bon, tout à l'heure, il parlait, j'arrivais pas à draguer une nana. Il y a beaucoup de gens qui seraient incapables de pouvoir le faire. Je fais partie de très loin, je fais partie de cette catégorie. Mais après, il suffit d'être poussé un petit peu. Hein. Il y a des gens qui sont vraiment, vraiment très, très, très coincés, qui n'arrivent pas à mettre un mot l'un devant l'autre, devant quelqu'un qu'ils peuvent apprécier. Donc là, effectivement, s'il y a des gens qui veulent réagir sur ce complexe de la timidité, pour continuer la conversation qu'on avait à l'instant, qui nous appelle au 0803-08-5000. Blandine, Christelle et Angèle.
1: Oui.
0: Nous allons accueillir. Ben non, vous avez une patate d'enfer toutes les trois, oui. Ça fait plaisir. On a peu de filles sur l'antenne, mais finalement, je me dis qu'au compte-gouttes, comme ça suffit largement qu'elles nous écoutent. Hein. On a Marie, 38 ans, du Gers, qui est avec nous. Bonsoir Marie.
3: Bonsoir tout le monde.
0: Ben, merci de nous appeler en tous les cas.
3: Ben, il n'y a pas de problème.
0: Alors donc, tu es paraplégique.
3: Ouais.
0: Et t'as été très complexée à cause de ça, ce que je peux comprendre tout à fait. Et un jour, il s'est passé quelque chose qui t'a transformée.
3: Voilà. À l'âge de 16 ans, enfin jusqu'à l'âge de 16 ans, ça allait, si tu veux. Parce que bon, j'étais...
0: On peut peut-être rappeler, si ça ne te dérange pas, parce qu'il y a beaucoup de jeunes qui ignorent probablement ce que c'est exactement, que d'être paraplégique.
3: Une paraplégie, c'est une paralysie des jambes, des membres inférieurs, en fait. Il y en a qui marchent, il y en a qui ne marchent pas.
0: D'accord.
3: Moi, je marche.
0: Toi, tu marches, mais qu'est-ce qui ne fonctionne pas?
3: Ben, c'est... Je boite, quoi.
0: Tu boites, d'accord, ok, très bien.
3: Je marche les jambes dedans, les pieds, enfin.
0: D'accord.
3: Voilà, quoi.
0: Très bien. Et donc, à l'âge de 16 ans, tu disais, excuse-moi...
3: Bon, à l'âge de 16 ans, j'ai commencé à me rendre compte que mes copines sortaient, tout ça, avec des garçons, et que moi, j'avais pas de copains, quoi.
0: Jusqu'à cet âge-là, en fin de compte, tu t'en rendais pas compte?
3: Non.
0: Parce que tu rentrais chez toi, chacun rentrait chez soi, il n'y avait pas de sortie en question, et puis le jour où tu as pu commencer à avoir l'âge de sortir...
3: Ben là, je rencontre quelqu'un.
0: Non, mais c'est là, à ce moment-là, que tu t'es rendu compte qu'effectivement, il y avait une différence entre toi et tes copines.
3: Oui, mais bon, à l'école, on me le disait aussi, mais bon, c'était moins
0: flagrant. Tu te rendais pas compte véritablement de la différence, de cet handicap qui pouvait vraiment te différencier des autres.
3: Comme j'étais très défendue par ma sœur.
0: Oui.
3: Qui se retournait dans la rue pour tirer la langue aux gens quand les gens nous regardaient.
0: Ça, j'entends bien, mais toi, personnellement, en dehors des gens qui pourraient te défendre et te protéger, toi, personnellement, Marie, avant ces fameuses années de 16 ans où tu m'as dit que tu t'es rendu compte de cet handicap, parce que quand les gens commençaient à sortir, apparemment, toi, tu pouvais pas à cause de cet handicap, juste avant que, justement, ces premières sorties n'arrivent, tu savais, effectivement, que tu avais un handicap donc qui était physique, qui se voyait, que tu connaissais, mais tu pensais pas qu'il pouvait être aussi embêtant et aussi déplaisant que ça.
3: Voilà.
0: Tant qu'il n'y avait pas les sorties, ça allait. Le jour où il y a eu commencé à avoir ces sorties en boîte et on va rejoindre les copains à droite à gauche, là tu t'es rendu compte que ça pouvait t'empêcher de continuer à les suivre.
3: Bien sûr.
0: D'accord, ok. Donc après 16 ans, 17 ans, tu fais la rencontre, raconte-moi.
3: Voilà, je rencontre quelqu'un qui m'a dit, mais il n'y a pas de raison que tu continues à déprimer parce qu'il faut absolument que tu te rends compte que tu es comme les autres.
0: Donc là, Marine, donc tu t'es mise à... Parce que pour expliquer, ce que c'est pas... Donc 16 ans et à 17 ans, donc là, tu as commencé à déprimer sérieusement. La déprime, c'est quoi pour toi? Rester enfermée toute seule
3: Non, je faisais que pleurer.
0: Ah d'accord.
3: Parce que ma soeur sortait, bon, elle m'amenait. Mais bon, c'est vrai que...
0: Mais t'étais pas contre tout, je veux dire, t'étais pas contre tout le monde, t'en voulais pas la terre entière, si?
3: Non, pas
0: d'accord. Non, mais ça aurait pu être ça, parce qu'il y a des gens qui se renferment sur leurs problèmes physiques.
3: Non.
0: Et qu'en veulent à tout le monde.
3: C'était pas du tout ce cas-là.
0: D'accord.
3: Et un jour, je me suis inscrite à une association.
0: À quel âge? T'avais quel âge à ce moment-là?
3: Bon, j'avais 17 ans.
0: D'accord.
3: Et j'ai rencontré ce gars qui m'a beaucoup aidé. Qui m'a aidé à faire un morceau de chemin, quoi.
0: Ouais, quel gars, ouais, c'est quoi? C'est un copain? Enfin, donc tu t'es fait un mec, quoi.
3: Un mec.
0: Ouais, bah voilà, parle normalement, parce que là,
3: on
0: essaie de décoder tout ce que tu nous dis.
3: Je me suis fait un mec, ouais.
0: Ouais, voilà, enfin, t'es sorti avec un mec, un garçon, voilà.
3: Et ça s'est très très bien passé.
0: Sorti, c'est-à-dire des balades
3: Des balades, non, des pucelages.
0: Ah bah, faut le dire, Marie.
3: Des pucelages.
0: Bah
3: des
0: oui,
3: pucelages.
0: Mais on peut pas deviner, nous, on peut pas, on n'est pas des voyants, nous, on n'est pas Jean de Neubert, hein. Non, donc tu as eu, et là, t'as pris confiance en toi, dans
3: voilà,
0: le sens...
3: tout à fait.
0: T'as ressenti quoi à ce moment-là?
3: Ben, beaucoup d'amour de sa part.
0: Oui.
3: Et puis une libération.
0: Et par rapport à ce complexe que t'avais?
3: Terminé. Ah ouais.
0: C'est-à-dire que le jour où tu t'es rendu compte réellement de la différence que t'as avec tes copines à cause de ces sorties, t'as cru quoi? Que tu pourrais jamais avoir de relation amoureuse, que tu pourrais pas avoir d'enfant, que personne ne t'aimerait?
3: Bien sûr.
0: Que personne ne s'intéresserait à toi dû à ce complexe comme les autres l'ont vécu également, c'est ça?
3: Voilà, tout à fait.
0: D'accord, ok.
3: Et puis après, bon, j'ai fait ma vie, quoi. J'ai eu plusieurs copains.
0: Et aujourd'hui, t'en es où, Marie?
3: Alors, aujourd'hui, j'ai un petit garçon qui a 9 ans.
0: Ouais, et dis donc, avec la patate que vous avez toutes les quatre, vous allez finir par me complexer. Je vais me sentir gêné, moi, d'être en forme, hein, ce soir.
3: Mais pourquoi?
0: Bah, je sais pas, c'est mou. Il se passe. Je pensais que. Non, mais. Enfin, tant que ça va, mais les autres, elles dorment. Ouais, non, vas-y, Marie, vas-y. Après, on aura d'autres personnes.
3: Bon, et j'ai un petit garçon de 9 ans. Bon, je ne suis pas restée avec son père. Et là, je viens de rencontrer quelqu'un qui me apporte beaucoup de bonheur.
0: D'accord. Donc,
3: j'espère que ça va durer.
0: Donc aujourd'hui, ce complexe n'existe plus?
3: Plus du tout.
0: Est-ce que cet handicap aujourd'hui vis-à-vis des... Parce qu'on a beaucoup parlé du regard des autres.
3: Oui.
0: Forcément, quand on parle de complexe, et surtout quand il est physique...
3: Oui, c'est le regard des autres.
0: Et donc visible. Ouais. Est-ce que ça encore c'est encore quelque chose qui te gêne?
3: Non, pas du tout.
0: Plus du tout.
3: J'emmerde les gens, carrément.
0: D'accord. Ça t'a gêné au début, maintenant ça ne te gêne plus?
3: Ah non, pas du tout.
0: D'accord, ok. Est-ce que tu trouves normal, ce qui est normal, parce que c'est de regarder, c'est vrai que je vais pas, je joue un peu l'avocat du diable, mais quand quelqu'un, quand il y a un handicap, quand il est visible, donc forcément physique, qu'il est vu, le fait de regarder ne veut pas dire forcément, tu sais, le fait n'est pas synonyme de moquerie, quoi.
3: Non,
0: mais ça, faut bien comprendre. Faut bien comprendre, hein, parce que bon, moi, le premier, quand je vois quelque chose, c'est le tic de regarder au même titre que tu regardes une fille, tu regardes, mais ça veut pas dire que après tu t'attardes dessus, tu fais, oh putain, regarde comment elle marche, ou regarde l'autre comment il est. C'est un tic, après ça s'arrête là, quoi. Hein. C'est ce qu'il faut savoir quand même, parce que souvent, quand on a un handicap, enfin, les gens qui ont un handicap, quand on leur dit qu'est-ce que tu penses de regarder des choses, c'est ouais, je les emmerde. C'est vraiment quand, effectivement, quelqu'un a envie de se marrer ou de se moquer de cet handicap ou d'en parler ou d'une. Quand c'est moquerie, quoi.
3: Ben oui.
0: Non, mais je te permets de le préciser parce que sinon, on peut croire qu'on met tout le monde dans le même sac, quoi.
4: Max?
0: Ouais.
4: Oui, c'est Christelle.
0: Oui.
4: Pour revenir
1: Je pense effectivement qu'une relation amoureuse est très importante en fait pour essayer d'effacer son complexe. Et je pense que ça prend beaucoup d'importance.
0: Bah toi personnellement avec ton problème, donc tu avais des quatre gencives, les dents les unes sur les autres.
1: Au niveau de mes dents, c'est vrai que moi j'étais très complexée à ce niveau-là et encore plus complexée je pouvais porter un appareil.
0: Mais Christelle, ça t'empêchait pas d'avoir des petits amis ici?
1: Non, ça m'a pas empêché, mais le fait de porter un appareil, c'était encore un complexe en plus.
0: Ah oui, ça je veux bien le croire, ouais.
1: Et c'est vraiment mon ami qui m'a poussé, qui m'a vraiment dit vas-y quoi, c'est bon, c'est ton complexe, mais bon, moi je m'en fous, je t'accepte tel que tu es, vas-y. Et c'est vrai que c'est là qu'on a tendance en fait à essayer de surpasser son complexe et dire bon allez, c'est bon quoi, il faut que ça m'empêche pas de vivre. Et puis
0: il est clair que le soutien de la famille est important, ou des amis, ou des frères et sœurs, mais le quand on a un petit ami, enfin quelqu'un de proche, celui qu'on aime et qui est derrière nous, il est clair que c'est une mauvaise motivation supplémentaire pour le complexe qu'on peut avoir, peu importe lequel. Mm-hmm. Angèle, on l'a mise de côté 2 minutes puisqu'on va accueillir Dominique, 24 ans, de Villejuif, avec qui on va pouvoir continuer ce qu'on avait commencé à faire tout à l'heure avec la timidité, le fait de mal vivre ça, la timidité, ce qui est un véritable complexe qui peut être même maladif apparemment, ça a été mis entre parenthèses. Bonsoir Dominique.
4: Bonsoir.
0: J'ai dit peut-être 34, c'est 24 ans de Villejuif.
4: 24, ouais.
0: D'accord, Dominique, on t'écoute concernant cette timidité, ce mal-être.
4: Ouais, c'est un mal-être. Bonsoir à tous.
0: Ah, il y a quelqu'un qui a une nana qui aura un copain derrière. J'entends un chien aboyer.
4: Non, c'est moi, c'est Marie, c'est ma chienne qui aboie.
0: Ah, c'est ta fille, d'accord, excuse-moi.
4: Non, c'est ma chienne. C'est
0: ah, c'est ta chienne, excuse-moi. Non, je te plaisante. Ouais, oh, je rigole. Oh. Bon, alors, Dominique.
4: Oui, bonsoir.
0: Oui, bonsoir. Dominique, Nick, quand tu veux, tu peux y aller.
4: Voilà, bon, je vais appeler parce que j'ai...
0: Ouais, fais pas ta timide, toi.
4: Un problème. Pardon?
0: Fais pas ta timide, hein.
4: Ah, je suis timide.
0: C'est... Allez. Raconte.
4: Comment je fais pour te parler?
0: Arrête, à ce point-là?
4: J'ai le cœur qui bat à 1000 à l'heure.
0: Mais tu vois, tu le fais quand même, hein, ce qui prouve que je dois avoir un pouvoir de folie.
4: T'as un pouvoir extra, ouais, de toute façon.
0: Allez, vas-y, Dominique, ta timidité.
4: Je disais que j'ai du mal à aligner les mots. Quand j'ai envie de dire quelque chose à quelqu'un qui me touche beaucoup, j'ai toujours du mal à m'exprimer.
0: Alors, on en revient au sentiment amoureux, ou ça peut être même très amical?
4: Ça peut être les deux, ouais, à chaque fois.
0: Je veux dire par là que ça peut être tout simplement le fait de féliciter. Je sais pas, on prend un exemple à la con. Un copain qui fait un truc et puis tu veux le féliciter, tout simplement, un ami. T'as même du mal à féliciter les gens?
4: Ouais, quand je connais pas surtout.
0: Non, mais même si tu connais.
4: Enfin, au début, j'ai toujours cette appréhension et je sais pas.
0: Peur de quoi?
4: Cette personne, pardon?
0: C'est quoi cette crainte? Elle se traduit comment?
4: Qu'est-ce qui fait? J'ose pas, je reste bloquée,
0: C'est
4: un blocage.
0: Le fait d'aller. Le fait de dire à quelqu'un ce que tu ressens pour lui. Voilà, évidemment, parce qu'à mon avis, tu dois surtout avoir envie de parler du sentiment amoureux, d'aller dire à quelqu'un je t'aime ou ce que tu ressens pour lui, c'est ça? En règle générale, c'est de ça dont tu veux parler.
4: Ouais.
0: Mais sur tous les sujets, genre l'amitié, si demain tu veux dire à quelqu'un que tu l'aimes bien ou je sais pas, qu'il est joliment habillé, enfin de faire des compliments, c'est quelque chose que tu ne peux pas faire.
4: En général, oui, j'arrive pas à sortir tous ces mots.
0: Non mais
4: au fond de moi, en fait, c'est.
0: Parce qu'il y a quand même, il y a quand même un océan entre dire à quelqu'un je t'aime et dire à quelqu'un je te trouve bien en forme, t'as bonne mine et t'es bien habillé.
4: C'est quand même plus pour le sentiment amoureux. Quand
0: d'accord,
4: même.
0: Bah, mais c'est à préciser parce qu'on peut croire que tu es tellement timide que tu n'oses jamais faire des compliments à des gens de peur de les gêner, parce que ça peut être ça. Hein.
4: Ouais.
0: Ça peut être ça. Mais... Moi, personnellement, il y a beaucoup de choses aussi, mais tu sais, on est tous un peu timides quelque part. Il y en a qui l'ont à plus haute, il y en a qui l'ont beaucoup plus que d'autres. Peut-être que toi, c'est supérieur à beaucoup de plus, enfin, que tous ceux qui sont sur l'antenne en ce moment, mais moi, personnellement, crois-moi, contrairement à tout ce qu'on peut entendre à l'antenne, je peux t'assurer et te le jurer que je suis extrêmement timide.
4: Ça se voit pas.
0: Oui, mais c'est normal parce que la radio et souvent c'est un. Mais je suis très timide, ouais.
4: Ah bah tu le caches bien alors.
0: Ouais, mais souvent on dit que les gens très timides comme ça, ils montrent quelque chose dans l'artistique.
4: Une image.
0: Ouais, une image. Enfin parce que comme on dit, c'est deux personnes. Je sors quelque chose en moi. J'en profite, mais en réalité, crois-moi, on pourrait te le dire. Je suis très très timide et réservé, ouais. Donc tu vois, c'est pour toi pareil, hein, moi il m'a, pour les sentiments amoureux, crois-moi qu'il a été, c'est très très compliqué pour moi d'aller dire réellement ce que je peux ressentir. Je le fais beaucoup plus facilement aujourd'hui, c'est peut-être dû à l'expérience. Donc tu as 24 aujourd'hui, peut-être que tu en auras 30 ou 35, ça sera plus simple. Parce qu'une fois que tu auras gâché 2-3 histoires, ou en tout cas que tu vois que tu seras passé de 2-3 choses, à cause de ça justement, parce que tu n'as pas réussi à dire des choses que tu avais envie de dire, Ce qui est d'autant plus compliqué que de pas avoir dit des choses que tu pensais pas parce que tu as zappé et que tu étais tout simplement un naze ou une naze, et qu'en plus tu sais que tu es passé à côté de choses que tu avais envie de dire mais que tu n'as pas été capable de dire ou que tu n'as pas été capable de faire comprendre ou que ça t'a mal traduit, peut-être que ça va te permettre d'être un peu moins timide et de prendre un peu plus sur toi. Aujourd'hui, Dominique, à 24 ans, un homme que t'aimes, tu es incapable de lui dire.
4: Ouais, je sais, c'est peut-être...
0: Non, je te pose la question, je te dis pas, je te pose la question. Est-ce qu'aujourd'hui encore, tu...
4: Non, j'y arriverai pas.
0: T'as pas réussi à passer, il n'y a pas un cap, t'as pas fait... Aujourd'hui, ça va pas un petit peu mieux qu'avant, c'est toujours pareil.
4: Ça va, un poil mieux. Quoi.
0: D'accord. Tu n'es pas capable d'aller dire à un mec, serre-moi dans mes bras, j'ai envie que tu m'embrasses, fais-moi un câlin, machin.
4: Non, je pourrais pas.
0: Pourtant, t'en as envie.
4: J'en ai envie, mais...
0: Et t'as peur...
4: Je le montrerai de quoi, par des gestes, mais...
0: De quoi t'as peur, à ton avis? Comment tu l'expliques, ça?
4: Je sais pas.
0: C'est quoi? C'est la peur d'être ridicule, d'être un peu gnagnin, d'être un peu trop fleur...
4: C'est quoi? Ouais, peut-être tout ça, toutes les choses.
0: T'as même pas l'analysé.
4: Je sais pas, c'est... Je pense que, peut-être que je serais ridicule.
0: Ouais, parce que moi, personnellement, c'est ce que je ressens des fois. Moi, par contre. Voilà, moi, c'est parce que ça se traduit, quoi. Tu peux essayer de l'analyser. T'as pas envie d'essayer de savoir pourquoi?
4: Si, j'ai envie de savoir pourquoi.
0: Non, mais justement, donc, de se dire, c'est ça, c'est savoir pourquoi, c'est justement avoir peur de ridicule parce que tu vas penser, t'as peur que l'autre croit que t'es un peu trop romantique, un peu trop fleur de rose, un peu trop ceci, c'est ce qui t'empêche de dire tout ce que tu ressens pour la personne, de tout ce que t'aimerais dire ou de tout ce que t'aimerais recevoir.
4: Ouais.
0: Non ?
4: Si, c'est...
0: Je suis pas ton mec, moi. Tu peux y aller. Il n'y a pas besoin d'être timide.
4: Ouais,
0: hein.
4: Je sais.
0: Ah, dodo. Bon, allez, le temps que tu récupères un peu tes esprits avant que tu tombes dans les pommes, il faudrait
4: qu'on... Non, je ne tomberai pas dans les pommes, je te rassure.
0: Il faudrait qu'on puisse accueillir, s'il vous plaît, Fildar ou Manu. Parce que moi, j'ai un pouvoir pour décontracter les gens. Sarah, 22 ans de Paris. Bonsoir, Sarah.
5: Oui, bonsoir.
0: Alors, je ne sais pas qui c'est qu'on a mis... Marie, on l'a mise de côté, d'accord, en attendant. Sarah, toi, tu veux plutôt expliquer pourquoi on complexe.
5: Exactement, parce que Angèle, c'est ça, c'est son prénom, Angèle.
0: Angèle. Oui, il y avait une Angèle tout à l'heure, effectivement, par rapport au cliché actuel des filles maigrichonnes et tout, qu'elle est un petit peu rondelette, sur les...
5: Tout à fait, donc l'effet Godzilla, moi aussi, j'ai connu ça, c'est pour ça que j'ai appelé, quoi, parce que Godzilla sur la plage, moi aussi, ça faisait un petit peu ça.
0: Ouais.
5: En fait, quand les complexes, ça vient toujours de quelque chose, en fait, on se met sur les complexes, on se dit, je suis pas bien à cause de ça, alors qu'en fait, ça cache quelque chose de beaucoup plus important à la base. Bon, c'est vrai qu'il y a des gens qui sont vraiment très petits, des gens qui ont des problèmes physiques qui sont très très apparents et qui leur gâchent la vie. Et bon, à ce moment-là, c'est à cause de ça que le complexe vient de là. Mais moi, par exemple, Angèle m'a complètement rappelé mon cas parce que je me focusais rien que sur ça. Je me disais, je m'endormais avec ces gars-là. Je me disais, je suis gros, j'ai des grosses cuisses, j'ai des vergetures, etc. Alors qu'en fait, je m'acceptais pas tout simplement. J'acceptais pas le fait que mon corps change.
0: Ouais.
5: Donc en fait, j'ai envie de lui dire qu'il faut pas du tout qu'elle s'inquiète. Et puis d'ailleurs, c'est complètement parti le jour où j'étais avec quelqu'un qui m'a accepté tel que j'étais. Et depuis ce jour-là, tout roule, quoi. Bon, je sais que je corresponds pas aux critères actuels, mais de toute façon, les garçons, tu dois confirmer, aiment pas forcément les filles qui soient toutes maigrelettes et compagnie.
0: Ah, moi personnellement, c'est pas ma cam.
5: C'est clair.
0: Quoi, c'est clair? À croire que tu savais qui sort et que tu les as vus et que tu confirmes qu'effectivement.
5: Absolument pas avec qui.
0: Non, mais c'est parce que tu dis.
5: Je ne comprends plus trop avec qui t'es, hein, mais c'est pas grave. Entre nous, je sais pas, ça bouge d'en bas, du sud à Lille. Mais bon, fais ce que tu veux.
0: Ah non, mais c'est très clair. Pour expliquer, j'étais avec une fille du sud pendant un certain temps et le hasard fait qu'aujourd'hui, je suis à l'opposé avec une fille du nord, mais c'est pas plus compliqué que ça.
5: Ouais.
0: C'est tout, ça s'arrête là.
5: C'est bien, de toute façon, entre parenthèses, j'aime beaucoup Lille.
0: D'accord.
5: Je suis pas de là-bas, mais j'aime beaucoup. Mais tout ça pour dire à Angèle qu'il faut absolument pas qu'elle s'inquiète et qu'elle... En fait, je ne sais plus quel âge elle a, d'ailleurs, par contre.
0: 19 ans.
5: 19, c'est ça, c'est l'âge, c'était ça.
0: Je sais pas si elle est là, Angèle, on peut peut-être la remettre sur l'antenne si c'est possible. Et mettre Blandine en attente 2 minutes. On va mettre Blandine en attente sur la ligne 4 et mettre Angèle, t'es là?
5: Oui, je suis là.
0: Angèle, oui. Tu vois?
5: Bonsoir, Angèle.
6: Bonsoir.
5: Bah écoute, j'ai appelé parce que tu m'as exactement rappelé mon cas. Il faut absolument.
0: Elle a entendu. Elle a entendu ce que tu as
6: dit. Voilà, comme tu dis, le Godzilla sur la plage, Claire, ça a vraiment l'impression. Cet été, il y a pas mal de gens qui m'ont envoyé des vannes et c'est pas très agréable. Les enfants qui viennent, c'est quoi que t'as sur les cuisses? On les regarde avec des grands yeux. ta maman, peut-être qu'elle en a aussi sur le ventre, quoi. Et ma mère, elle en a aussi sur le ventre.
5: Ouais, exact, exact. Mais c'est malheureusement, c'est héréditaire, donc tu peux malheureusement rien y faire. Je sais qu'il y a des opérations qui sont possibles au laser ou des trucs comme ça. Ça coûte très très cher et en plus de ça, il faut toujours que tu gardes un régime pour pas. En fait, le problème, c'est un problème d'élasticité de la peau.
6: Ouais.
5: Sans trop se la jouer.
0: Oui, mais enfin, bon, là, on va dans les détails. Après, vous allez lui donner des marques de crème et tout. On va complètement sortir du complexe en lui-même. Donc,
6: oui. Oui. Oui. Une dernière chose. Sinon, je me suis pas mal renseignée sur certaines techniques.
0: Ah putain, qui c'est qui a coupé? C'est laquelle? C'est laquelle? Christelle, d'accord, ok. Bon, bah, Christelle, c'est pas grave. Oh là là, le téléphone, là, c'est de pire en pire, le son. Là, je sais pas ce qui nous arrive. On parle dans des tubes.
6: Tout à fait.
0: Ouais, là, c'est... Manu.
7: Ah, bah, c'est pas moi.
0: C'est qui?
7: Bah, c'est nous. Et c'est l'entreprise.
0: Ah, c'est l'entreprise, d'accord. C'est le standard encore qui est en train de merder. Super. C'est quoi, ce bordel? Bon, putain. Qu'est-ce qui se passe? Je sais pas, là, on a un problème de standard. Ça faisait 3 mois qu'on avait eu un problème. Ça aurait été étonnant. Et puis il faut toujours que ça tombe dans la libre antenne. C'est bon?
7: Bah, je sais pas.
0: C'est qui que t'as? Il y a qui?
7: Là pour l'instant, il y a Angèle.
0: Voilà, merci de m'aider un petit peu, vous êtes gentil.
8: Là, il doit y avoir Sarah.
0: Angèle, oui. Angèle, t'es là?
9: Oui, c'est là.
0: Super.
8: Sarah, Dominique. Oui.
0: Ouais.
9: Là, ouais,
8: Dominique et donc il reste qui
0: bah, Xavier, passe-moi Xavier. Xavier, voilà, tiens, passe-moi Xavier. Xavier, t'es de retour?
10: Ouais.
0: Il y a un sujet avant qu'on revienne, parce que toi tu veux parler de la timidité qu'on a déjà abordé tout à l'heure et qu'on va réaborder avec toi. D'ailleurs, Dominique est toujours avec nous.
9: Je suis toujours là.
0: D'accord. Oui. C'est vrai que bon, on parle des complexes qui reviennent souvent au physique et j'aurais aimé une fois de plus, mais c'est vrai que c'est pas toujours simple. Il faut se faire comprendre ou faut-il encore avoir les témoignages. Il y a d'autres complexes qui peuvent exister, donc je tends une perche à tous ceux qui nous écoutent. Le complexe peut être un complexe de supériorité ou d'infériorité concernant le travail, donc les collègues, le boulot, le statut qu'on peut avoir. On peut avoir un complexe d'argent, ne pas en avoir suffisamment. Et il y a des gens également, je peux vous le dire, qui peuvent être un peu gênés. Et ça peut paraître bizarre ce que je veux dire, mais complexés d'être dans une famille aisée parce qu'on a l'argent facilement et que finalement on veut être comme monsieur et madame tout le monde parce qu'on fréquente des gens comme monsieur et madame tout le monde et quand on sait d'où vient la personne du milieu tout de suite on le montre du doigt en disant que c'est le fils à papa qui est blindé de fric alors que c'est pas du tout le but recherché par certaines de ces personnes, j'en connais et c'est vrai que c'est assez gênant parce que ça les complexe en fin de compte et ça les gêne énormément, c'est plus pour eux un désavantage qu'un atout, ça peut paraître surprenant ce que je dis mais pourtant ça peut se vérifier. Donc s'il y a quelqu'un qui est dans ce cas-là ou en ce qui concerne le travail ou autre, on n'est pas obligé de parler que du physique concernant les complexes, bien que j'imagine et je me doutais que ça allait être le sujet numéro un peu comme la voyance, c'est les problèmes d'argent et les problèmes d'amour et les problèmes de travail. Alors justement Xavier, de Montpellier de retour, avec un autre portable.
10: Tout à fait, ouais, j'ai changé de portable.
0: La timidité, donc je ne sais plus où on en était quand te concerne.
10: Donc je t'expliquais qu'à l'époque j'étais très très timide, je prenais des coups un petit peu, puis je me suis plus ou moins rebellé à force.
0: Oui.
10: Et quand
0: tu disais ne pas, alors oui je voulais dire, parce que ça avait coupé, ce qui était dommage, on a commencé à parler tous les deux du fait que, par rapport à Dominique qui est très timide également, tu disais que tu étais incapable de draguer une fille. Donc moi par exemple, qui suis très timide, est incapable de draguer. Mais est-ce que c'était pour toi devenu quelque chose de maladie? C'est-à-dire que, en admettant qu'une fille te plaise, incapable d'aller soi-disant la draguer, c'est-à-dire de pouvoir aborder, c'est plus un problème de tchatch qu'un problème de timidité. Si moi je vais la draguer pour toi et je lui dis voilà mon copain là et qu'après je te la présente, est-ce que c'était juste le fait de passer le cap de lui parler qui est emmerdant, ou même si après je te la présente et qu'elle veut te parler, tu vas continuer à bloquer comme un taré?
10: Ben c'était pas ça en fait. Soit j'osais complètement pas y aller du tout, quoi, de peur de tout viander. Soit j'y allais et je passais pour une con parce que
0: je
10: perdais un peu mes moyens, quoi.
0: D'accord, mais pour savoir à quel degré t'étais timide, donc je voulais savoir si demain quelqu'un le faisait pour toi très gentiment et abordait une fille. Qu'après on te présentait, qu'on t'introduisait, c'est-à-dire qu'on te présentait, ou c'est-à-dire que le plus dur était fait, parce qu'en plus c'était intéressé de te voir, là ça va, il n'y avait plus la timidité.
10: Ou
0: tu complexais complètement pendant, tu n'arrivais pas à placer un mot, tu trouves pas de sujet, tu n'arrivais pas à te poser des questions.
10: Non, du tout, mais j'avais toujours peur de dire une connerie, de passer pour un con, tu sais, j'étais pas sûr de moi.
0: Tu réfléchissais constamment?
10: Ouais, tout à fait.
0: T'étais toujours sur tes gardes? Toujours sur tes gardes?
10: Ouais, toujours. Ouais.
0: D'accord, ok, très bien. Donc ta timidité, excuse-moi, maintenant c'est. Continue, je t'explique. Continue, vas-y, continue, Xavier. Je suis en train de me mélanger les pédales, continue.
10: Ouais, je vois ça. Donc, après, c'est l'époque où il y a eu Jenny et les filles. Hein. Donc, j'ai commencé à t'écouter à cette époque. Hein. Donc, depuis le début, je t'écoute plus ou moins.
0: Mm-hmm.
10: Et puis, bon, j'ai découvert un mec plein de culot et qui sache facile. J'ai découvert donc le monde de la nuit. C'est pas clair, mais tu vas comprendre dans 2 secondes. Hein. Et t'as dit un jour, dans la vie, il faut y aller au culot. ça tu l'as dit un jour, ça m'a marqué, je m'en souviens toujours.
0: Ouais, c'est vrai.
10: Et je me suis mis plus ou moins à aller en boîte, notamment la loco.
0: Ça date de quand, ça, quand j'ai dit ça?
10: C'était il y a 4 ans, quoi.
0: Ah, carrément, ouais.
10: C'était il y a 4-5 ans, je crois.
0: Ouais.
10: Peut-être plus, peut-être moins. Enfin,
0: bon, bah d'accord, c'est juste pour savoir si c'était dernièrement ou si c'était il y a quelques temps. Donc il y a 4-5 ans, donc t'es allé à la loco.
10: Donc, c'était mes premières boîtes et tout. Puis j'étais discuté avec Jean-Marie K et tout, à l'époque, très sympa.
0: Un DJ avec qui on travaille, ouais, le vendredi soir.
10: C'est exact. Et donc j'ai pris goût à la musique électronique, musique de club. Et depuis, je me suis mis, j'ai acheté des platines, j'ai commencé à animer 2-3 soirées, je mettais des disques qui marchaient bien. Et j'ai pris de l'assurance avec la musique, en fait.
0: Ah, carrément.
10: Et j'ai carrément pris de l'assurance. Je me suis acheté après première platine vinyle, la deuxième.
0: Est-ce que c'est pas justement ce rôle de DJ, c'est-à-dire le fait de diriger, de commander des gens, c'est-à-dire poser des disques et les faire danser, qui t'a justement permis de perdre cette timidité, pardon?
10: Tout à fait, en fait.
0: C'est ça, tu crois que ça vient de là?
10: Ouais. Moi, je pense que ça vient de là, c'est une sorte d'anonymat.
0: Non, puis surtout que quand t'es DJ, il n'y a plus besoin d'aller vers les gens, c'est les gens qui viennent vers toi.
10: Ouais, et puis t'as une notoriété, quoi. Maintenant, le DJ, c'est celui qui dirige la soirée, quoi.
0: Oui, mais surtout par rapport à la timidité, où quand quelqu'un te plaisait, t'étais obligé d'aller vers, c'est vrai que les filles ont plus tendance à venir vers les DJ. Encore aujourd'hui,
10: ouais,
0: on dit que c'est cliché, mais ça existe encore beaucoup.
10: Ouais, je suis en disco mobile, je vois régulièrement ça. Ouais.
0: Et ça t'a aidé?
10: Ouais, ça m'a aidé. Bon, c'est pas les filles avec qui je suis sorti.
0: Non, mais d'accord, mais peu importe. C'est le fait que t'étais habitué de plus en plus à être amené à discuter avec des gens que tu ne connais pas et à obligé de discuter et tout ça. Et tu te sens à ce moment-là, grâce à... T'étais en position de force aussi, quelque part, puisque le job que tu fais, c'est-à-dire DJ, te permet d'être plus à l'aise que la personne qui vient de voir, qui va être intimidée par ce poste. Parce que généralement, moi, c'est un métier qui intimide un peu. Enfin, c'est des professions qui intimident un peu, quoi.
10: Tout à fait. Non, mais maintenant, en fait, j'ai pris tellement d'assurance, je fais de bons mix, hein. Enfin, sans me vanter, quoi.
0: Ouais,
10: je me débrouille bien.
0: Ouais.
10: Et je me cache derrière ça, c'est-à-dire que maintenant, je peux faire le con au micro, déconner avec la salle. Bon, il faut que je la sente quand même. Hein.
0: Mais en dehors de ça, tu redeviens le Xavier dont on parlait avant.
10: Bah, en dehors de ça, je suis un peu moins, donc j'ai pris plus d'assurance. Mais je suis comme toi, quoi. En dehors, moi, la vie privée, je suis beaucoup plus réservé, quoi.
0: Ah oui, moi, je suis même très difficile d'accès, hein.
10: Disons que c'est un entretien entre guillemets individuel, c'est-à-dire que quand je suis qu'avec une ou deux personnes, je fais toujours gaffe,
0: oui.
10: Alors que quand je suis avec un groupe de copains, je fais le coin sans arrêt, je déconne avec eux, puis ils aiment bien, quoi, ils me suivent.
0: Bah oui, c'est ce que t'es comme moi, quoi, savoir que les moments où t'as besoin d'enlever cette timidité, probablement, toi t'arrives à t'extérioriser pendant ces moments donnés où tu vas mixer, ou moi par exemple quand je vais faire mes 3 heures de radio, ou quand je vais aller mixer demain ou après-demain.
10: Ouais,
0: Dominique, toi donc, puisque tu étais timide, maladive, peut-être une question ou deux à poser à Xavier, ou je ne sais pas, si tu veux faire des comparaisons avec lui ou...
11: Je voulais dire, donc en fait, pour enlever sa timidité, il faut essayer de trouver sa voix, quoi, quelque part, c'est ça?
10: Non, pas forcément. Il faut que tu trouves un terrain où tu es à l'aise, où tu peux te mettre en avant, il faut être sûr de soi, je pense.
11: Ouais, je pense sûr de toi, il faut que tu trouves quelque chose que tu aimes faire. Par exemple, je sais pas, j'avais pensé à faire des cours de chant.
10: Ouais, tu chantes?
11: Non, pas encore.
10: Pas encore. Ouais,
11: oui. Je vais m'inscrire.
10: Ouais.
11: Je pense que ça m'aidera peut-être.
10: Mais ça te plaît ou faut que tu fasses une activité qui te plaise vraiment à fond?
11: Ah ouais, mais moi j'aime bien, j'adore écrire, j'aime bien chanter. J'aime beaucoup de choses.
10: Mais si t'aimes chanter, ouais, pourquoi pas, essaye. Bon, tu t'investis à fond et puis tu vas prendre de l'assurance et puis tu vas vaincre cette timidité, parce que bon, chanter en public, c'est pas forcément évident la première fois, je pense.
11: Ouais, c'est clair.
10: Et puis même dans un groupe, t'as une solidarité, quoi. Si c'est une chorale ou un truc comme ça, t'as une solidarité, les autres vont t'aider justement à progresser.
11: Ouais.
10: Tout simplement. Il faut se... Faut que tu te dises que t'es pas plus mauvaise qu'une autre ou qu'un autre, t'es au même niveau et puis
0: ouais.
10: Voire
0: ça,
10: meilleur.
0: Toujours dur, hein, ça, facile à penser, mais alors c'est toujours pareil.
10: C'est dur,
0: ouais. Ouais. On va terminer avec Mélanie qui a 18 ans, qui est de Bordeaux. Bonsoir Mélanie. Alors, je sais pas qui c'est que vous avez mis Angèle en attente, d'accord, on la retrouvera pour la conclusion dans quelques minutes. Mélanie, toi t'es complexée parce que tu sors avec un mec de 40 ans.
12: Oui.
0: Et tout va bien avec lui, mais lorsque tu te retrouves dans la rue, tu es un peu mal à l'aise. Alors la question que je vais te poser, est-ce que c'est pas une question d'être mal à l'aise? Est-ce que véritablement ça se traduit comme un complexe pour toi? Parce que si c'est un complexe, c'est quelque chose qu'on aimerait ne plus avoir. Donc il serait très simple de ne plus sortir avec lui pour ne plus avoir ce complexe. Est-ce que c'est pas simplement un problème de malaise?
12: Eh bien, disons que... Moi, c'est... Enfin... Je sais pas comment dire... Ouais, mais disons que je suis bien avec lui, quoi. Mais c'est vrai que dans la rue, je me prenais avec lui, bon, tout le monde me regarde.
0: Ah oui, parce que si tu appelles pour les complexes et tu te sens complexé, ça veut dire que c'est quelque chose que tu trouves pas agréable du tout. Donc,
12: Oui, mais enfin, je veux dire, c'est seulement bon dans la rue, puis vis-à-vis de mes parents, et puis bon.
0: Oui.
12: C'est vrai que, mais bon, je suis bien avec lui, et puis bon, lui aussi, mais c'est vrai que.
0: Non, mais c'est pas un complexe, ça. Parce que si t'es complexé, je te le rappelle, enfin, je trouve, hein, je sais pas ce qu'en pensent les autres, mais de ce que je viens de dire, mais si t'es complexé, généralement les complexes c'est des choses qui nous gênent et qu'on en aimerait ne plus avoir. Donc, alors peut-être que t'aimerais plus ne pas avoir le regard des gens concernant votre différence d'âge, mais bon, moi je pense que c'est plus un côté de mal à l'aise. Tu te sens peut-être plus mal à l'aise dans des moments bien précis de la journée ou des moments sur des lieux bien précis, à savoir dès que t'es en public dans la rue ou quand tu te retrouves confronté avec tes parents, chose qu'on peut comprendre. Une fille de 18 ans avec un homme de 40, il n'y a pas besoin d'aller bien loin pour imaginer que les parents sont contre ce genre de relation. Mais ce qui ne veut pas dire qu'il faut pas le faire, hein. On se met à la place des parents. Mais concernant le fait d'être le regard des autres dans la rue, bon.
12: Ouais.
0: Je sais pas, enfin, toi, ça te gêne vraiment beaucoup.
12: Ça te, ouais.
0: Pour être très clair, ton mec te dit tiens, on va aller se balader, on va aller faire les vitrines. Tout de suite dans ta tête, tu dis oh putain, ça y est, tu sais que tu vas être obligé d'affronter le regard des gens.
12: Oui.
0: Ou tu n'y fais pas attention, et c'est au moment donné où il y a ces regards que quand tu commences à réagir à ça.
12: Mais disons que c'est vraiment tout le temps en train de nous regarder, quoi. C'est vrai que
0: non, mais c'est pas ça que je suis en train de t'expliquer. C'est pas ça que je suis en train de te demander, Mélanie. J'ai bien compris que les gens vous regardent. Quand tu sais que tu vas te retrouver dans la rue, quand ils te disent, ils te proposent d'aller te balader dans la rue.
12: Ouais.
0: Dire, tiens, on va aller faire les boutiques, Mélanie. Est-ce qu'à ce moment-là, quand ils te le disent, que t'as envie forcément d'être avec ce mec-là, de te balader main dans la main, est-ce qu'à ce moment-là, tout de suite, dans ta tête, tu te mets putain génial, mais on te dit ça y est, c'est parti. Parce que pour toi, c'est quelque part une galère. Est-ce que c'est pas une punition? Parce que tu sais que tu vas être regardé par tout le monde et que quelque part, ça gâche. Si tu penses à ça, au moment donné où ils te proposent de faire cette sortie?
12: Oui, ouais, c'est vrai que j'y pense, ouais. Mais bon, c'est vrai que j'osais pas trop lui dire. Et puis bon, là, il est en train d'écouter, justement, alors.
0: Ouais. Ben là, je comprends pas trop. Ouais. Non, mais j'ai compris ton problème, Mélanie. C'est un problème de différence d'âge et de regard des gens. Mais je ne sais pas, Mélanie. Je veux pas de. Hein, je ne sais pas si ça rentre dans les complexes, parce que là.
12: Ouais.
0: Franchement, c'est peut-être un problème de sélection de la part de Fildar, mais ce n'est pas un problème, Mélanie. Tu n'y es pour rien. Voilà. Merci Philippe, il fallait que tu nous fasses une petite crotte avant de nous quitter.
13: Une petite crotte, allez mettre au chien là, putain de Doberman, j'étais obligé.
0: Mélanie, on t'embrasse.
13: J'étais obligé.
0: On t'embrasse.
13: Non, elle est cool Mélanie. Moi,
0: allez... Ah non, mais j'ai rien dit, mais non, je mais pense que ça n'a rien à voir avec le débat malheureusement.
13: Ouais, mais moi je trouve que c'est un complexe quand même.
0: Tu
13: mais bon,
0: coupes
13: c'est
0: le micro du monsieur qui parle.
13: C'est parce qu'avec le mec, elle doit le larguer parce que...
0: Oui.
14: Tu peux le sortir, mais...
0: Tout à fait, tout à fait, tout à fait, tout à fait.
14: Mélanie, je te rappelle dans le bureau.
0: On va continuer à libre
14: antenne. J'ai été jusqu'à 3-4
0: heures. T'inquiète pas. Mélanie, on l'embrasse très très fort. Crystal n'est plus avec nous, mais voilà, on l'embrasse et on la remercie en tous les cas. On lui souhaite bon courage. Et puis si, bien sûr, la pulée de Dracula peut toujours devenir Nosferatu, hein, ça rien n'empêche pas l'autre. C'est très joli également. On va faire la conclusion pour tout le monde. Qui vous me proposez pour commencer, qui sont déjà en air?
15: Xavier.
0: Xavier, t'es avec nous?
16: Oui, toujours.
0: Xavier,
16: oui.
0: De Montpellier, ta petite conclusion, un petit mot à passer avant de se quitter?
16: En fait, c'est pas vraiment une conclusion. Je voulais te demander si je pouvais passer deux petites annonces.
0: Ah, vas-y.
16: Rapide. Bon, à savoir, déjà, je cherche un bar sur Montpellier pour mixer. Donc, si quelqu'un m'entend, enfin, house, pointu, commercial, techno, on sait jamais. Voilà, qu'ils appellent le standard, qu'ils peuvent donner mon numéro.
0: D'accord.
16: Et l'autre chose, sinon, je fais une émission de radio le vendredi soir. Je fais une émission de radio le
0: d'accord,
16: vendredi
0: pardon,
16: soir.
0: D'accord, pardon, ouais, ouais.
16: Enfin, je participe à un animateur principal, c'est pas moi. Je suis comme Philippe, hein, je suis au standard, entre autres, et je mixe un peu. Et donc, est-ce que je peux donner la fréquence et le numéro?
0: Bien sûr.
16: Donc, la fréquence sur Montpellier, c'est 91.0 à partir de 23h. Et sur Nîmes, 103.1 à partir de... On commence à 10h30 à peu près. Et le numéro de téléphone là-bas, je peux le donner à l'antenne ou...
14: Ouais, ouais, ouais.
16: Alors 04 67 63 11-22.
0: Très bien, Xavier.
16: Voilà.
0: Et nous rappelons que mercredi, Montpellier sera mis à l'épreuve concernant la ville qui bouge, comme on l'a fait ce soir avec la ville de Brest et hier avec la ville de Rennes. Angélique de Saint-Germain-en-Laye, 19 ans, banlieue parisienne, si tu as un petit message à passer, une conclusion, c'est le moment ou jamais concernant les complexes.
15: Ouais, je crois qu'avant tout, un complexe, c'est psychologique. C'est quelque chose qu'on évite. On évite le regard des gens et avant tout, je crois qu'il faut vivre sa vie. Il faut accepter tout l'amour qu'on nous donne sans qu'on ait peur de ses complexes.
0: Oui.
15: Moi, c'est clair, quand un mec me prend dans ses bras, au début, bien sûr que je pense, ouais, si je me déshabille, il va voir ça, il va pas aimer, ça va pas être super. Mais avant tout, il en a rien à foutre.
0: C'est vrai
15: qu'on n'a rien à battre. Et pour se sentir bien au niveau de la timidité, tout ça, c'est s'aider avant tout.
0: D'accord.
15: S'aider, soutenir.
0: CD voilà. Ou DVD ou... Non, ça les fait pas rire du tout au standard. Non, mais je crois qu'il s'est vexé l'autre parce qu'il nous a lancé une grosse crotte et puis voilà, il sent qu'il a cafouillé et voilà, il pensait avoir fait un sans faute ce soir et une fois de plus, il nous a fait une bourde. Angélique, je t'embrasse et bon week-end. Merci Angélique de me souhaiter également à moi un bon week-end. Ça fait toujours plaisir de rendre l'ascenseur. Marie, 38 ans du Gers. Petite conclusion, message à passer, Marie.
17: Oui, ben moi je souhaite bon courage à tout le monde.
0: Oui.
17: Et il faut toujours essayer de trouver sur sa route des gens pour nous aider, quoi.
0: Enfin, faut qu'ils viennent aussi à ta rencontre et que tu puisses les voir.
17: Il faut toujours, il faut aussi.
0: Faut les voir et les accepter aussi. Hein.
17: Essayer de les attirer.
0: Oui, c'est vrai.
17: Ah, mais c'est ce que je fais.
0: Bah, faut mettre quoi comme parfum alors?
17: Mais je sais pas, mais bon, comme j'ai un super beau regard, je.
0: Bah voilà, par exemple.
17: C'est ça que je me sers maintenant.
0: Ça s'appelle du charme, ça.
17: Tout à fait.
0: Ah oui, la beauté d'un regard, oui, c'est clair, c'est plus joli que la couleur des yeux.
17: Tout à fait.
0: Marie, je t'embrasse très fort, bon week-end.
17: Aussi.
0: Amuse-toi
17: bon
0: bien.
17: Week-end.
0: Merci. Blandine de Paris 20 ans.
18: Oui, oui.
0: Oui, bonsoir, oui, peut-être parce qu'on l'a fait depuis le début, hein. T'étais là début de l'émission.
18: D'accord, oui.
0: Petite conclusion.
18: Bah, en fait, moi, je voulais dire que les c'est très difficile de plus avoir ses complexes, d'arrêter d'être complexé.
0: Ouais, c'est clair.
18: Et que même si, moi, je parle personnellement, si on essaye de lutter contre ses complexes, même une fois que c'est fini, on les aura toujours dans la tête, quoi. Parce que même moi qui ai perdu 20 kilos, je me sens quasiment même plus complexé qu'avant.
0: Oui, mais enfin bon, on rappelle que tu es à 80, que tu vas encore en perdre. Peut-être que le jour où tu vas atteindre 70 ou 60,
18: tu auras peut-être... Rêver.
0: Non, mais je veux dire, même 70, tu auras réussi à avoir ce que tu voulais. Peut-être que là, tu vas oublier ce que tu dis aujourd'hui ne tiendra peut-être plus la route, puisqu'aujourd'hui, tu sais que tu as encore du poids à perdre.
18: Oui, mais même, en ce moment, je me sens extrêmement complexé parce que j'étais avant, quoi. Donc, ouais, donc c'est encore...
0: Oh, enfin bon, ça va passer au fur et des
18: non,
0: années.
18: Oui, c'est bien, mais en plus même on dit, enfin, je sais que quand j'aurai rencontré quelqu'un qui me fera oublier tout ça, ce sera peut-être plus simple, mais bon, pour l'instant...
0: Oui, c'est clair que l'amour là-dedans, on a entendu beaucoup parler, c'est ce qui est effectivement le remède idéal.
18: Pour l'instant, je bloque vachement vis-à-vis de ça, quoi.
0: Ouais.
18: Mais je sais que, j'imagine que, c'est très difficile d'arrêter d'être complexé, enfin, quand ce sera fini, ce sera peut-être... fini, mais j'aurai toujours quelque chose dans la tête qui et en plus je pense que j'aurai ça jusqu'à la fin de mes jours, quoi. Faudra que je fasse attention. Tout
0: l'avenir nous le dira, je te le souhaite pas en tous les cas.
18: Ouais,
0: je pense pas, non.
18: Mais bon, je sais qu'il faudra que je fasse attention tout le temps et pour l'instant ça me fait ça me fait peur, quoi, pour l'avenir.
0: Ceci dit, c'est vrai que si t'as des problèmes de poids, c'est comme quelqu'un qui a fumé énormément, même s'il a fumé, il peut toujours reprendre.
18: Attention.
0: Et quelqu'un qui a pris du poids à cause de la nourriture, effectivement, si demain il atteint un poids qui lui convient, effectivement, il faudra toujours qu'il fasse attention, c'est clair.
18: Mm-hmm.
0: Tu peux très vite retomber là-dedans. Merci beaucoup, voilà. Blandine, en tout cas, bon week-end.
18: Merci.
0: Enfin, bon week-end, on est pas encore là, hein. Demain c'est vendredi, mais bon.
18: Oui, je travaille.
0: Ouais, voilà, moi non. quoi, j'ai pas travaillé de la semaine, dites-le tout de suite.
18: Mais si.
7: Pas dit ça, hein.
0: Ah non, mais je l'ai senti dans vos regards. Ça en fait des boulettes ce soir. Dominique, 24 ans de Villejuif, ta conclusion ensuite, Sarah, pour terminer. Dominique.
19: Oui. Moi, je voulais dire que ça fait un moment que je t'écoute et je me dis qu'en fait, moi qui suis vachement timide, je trouve que ce soir, j'ai fait un grand pas en avant.
0: Oh, arrêtez, à chaque fois, vous me lancez des roses qui me jettent. J'ai toujours l'impression que c'est grâce à toi, sans toi, j'aurais pas pu. Bah, c'est gentil si tu le penses vraiment, mais...
19: je me suis en fait lancé un défi, c'est celui de t'appeler.
0: Ah bah si ce que tu nous dis est vrai, bravo, bah ça va tant mieux.
19: Et franchement, je suis contente de moi, quoi.
0: D'accord, bah écoute, alors bravo, félicitations, c'est ce que tu nous dis est vrai, si t'as fait le courage d'appeler.
19: Un pas en avant.
0: Eh bah écoute, si ce que tu dis est vrai, ça me fait plaisir.
19: Merci à toi quand même.
0: Bah écoute, y a pas de problème, Dominique. Bon week-end, bon vendredi.
19: Merci toi aussi.
0: Bah de rien, bon oui, il va être bon, t'inquiète pas, ouais, j'ai rien branlé de la semaine, et puis je vais aller m'éclater.
19: Repose-toi bien alors.
0: Voilà, on va me reposer, non, j'allais dire, je vais m'éclater à Brest et à Rennes, mais je vais pas me reposer, non.
19: Bah éclate-toi alors.
0: Ah non, je vais m'éclater, ouais, je vais sauter les nanas.
19: Ouais,
0: alors j'ai le droit, putain, mais je trouve votre regard un petit peu désagréable. Les deux là. Ah là là là là. Sarah, pour terminer.
20: Oui, moi un petit message positif pour la fin.
0: Non.
20: D'accord. Je pense qu'il faut, avant d'attendre une aide des autres, parce que le monde c'est pas Emmaüs, hein, comme tu dis toi-même, on est dans un monde de putes, hein, sans vouloir être trop vulgaire, donc il faut d'abord s'attaquer au problème lui-même, c'est-à-dire, si il est physique, là, il faut aller voir un médecin, mais c'est vraiment, les gens ressentent exactement comment on est. Donc si on est complexé, forcément, on va être complexé, même si on a les dents qui partent en avant à fond. Donc il faut juste prendre les choses telles qu'elles sont, s'accepter telles qu'on est, et puis ça va très bien passer. Et puis, je pense qu'il faut attaquer le problème là où il est. T'en mets d'ailleurs la preuve, l'exemple parfait, parce que c'est vrai que t'es quelqu'un de très timide, dans la vie, le soir, surtout pendant les entretiens, c'est vrai.
0: Pourquoi tu l'as fait?
20: Ouais, c'est ça.
0: Non, je vais te dire, c'est pas de la timidité dans les entretiens, c'est que je trouve que finalement ça n'a strictement aucun intérêt.
20: Quand même.
0: Non.
20: Ça a un intérêt.
0: Je vais te dire, c'était pour venir travailler en tant qu'assistante.
20: Ouais, bien sûr. Ouais.
0: Sur le moment, je trouvais ça intéressant parce que c'est le seul moyen de pouvoir sélectionner des gens. Mais s'il pouvait exister un autre moyen que cet entretien, je le fais avec un grand plaisir parce que finalement, avec du recul, je me suis aperçu que ça n'a servi à rien. La preuve, c'est que je n'ai pris personne et que j'ai pris quelqu'un qui était déjà en interne.
20: Ouais.
0: C'est donc la preuve, c'est même pas de la timidité, c'est que j'avais l'impression de vous faire perdre du temps finalement sur la longueur et perdre le mien en même temps. Non, mais c'est ce qui fait que j'ai donné cette impression qui n'était pas du tout de la timidité, mais plus de. J'ai l'impression que j'étais obligé de le faire après et que ça ne servait à rien.
20: Non, t'as l'impression. Non, au contraire, t'étais très pipelette, hein, tu parlais beaucoup. Et bah, j'en posais une, mais non, c'est toi-même qui l'avais dit, sans trop en faire non plus sur toi. C'est toi-même qui avais dit que t'étais quelqu'un de très difficile à approcher.
0: Ah oui, d'accord, ça c'est autre chose.
20: Qui se donnait pas facilement. Non, c'était plus professionnel, c'était bien.
0: Non, je parle pas du fait que j'ai pas bien fait mon travail. Je t'explique que le fait que si j'étais timide ou machin, si je montrais pas beaucoup lors des entretiens, mais je pensais
20: tout
0: à
20: perdre.
0: C'était pas. Oui, finalement, ça. S'il y avait une autre technique que l'entretien, je sais pas laquelle, faut l'inventer. Hein,
20: Non, vaut mieux avoir la personne en face de toi.
0: Oui, mais d'une autre manière.
20: Avec la personne toute l'année,
0: par rapport au métier que je fais, est-ce que je recherche, il faudrait une autre manière que d'être dans un bureau. Enfin bon, bref, c'est un détail qui me regarde et qu'il faut qu'absolument je trouve comme solution. Quoique je n'ai plus besoin, je n'ai une bonne équipe. Quoique, j'aimerais bien changer deux personnes. Voilà, je n'en dirai pas plus.
20: Non, ils sont très sympas. Ils sont excellents. Mais pour revenir au complexe, c'est vrai que les gens, ils le sentent quand t'es pas bien. Donc, il faut juste s'accepter tel qu'on est et il faut prendre le problème à la racine, quoi. Plus trop. Je sais pas, si t'as un gros cul, balade-toi à poil dans la rue. Et puis mon ton cul, j'en sais rien. Ou si... Non, c'est sans déconner, faut
0: Ah, c'est l'électrochoc, oui, effectivement. Mais bon, faut encore avoir le courage de le faire. Faut-il encore avoir un gros cul dans une ville où il y a de la vie dehors parce que tout le monde n'habite pas Paris ou des grandes villes? Parce qu'un mec qui habite dans un petit village et qui veut absolument enlever cette complicité d'un gros cul qui descend dans la rue, puis il n'y a personne dans la rue. Hein?
20: Ils sont trop vaches, je sais pas.
0: Ah, alors là, c'est dégradant, là, tu vois. Il descend dans la rue, il n'y a personne, et lui, il va penser que personne ne voit son gros cul, et ça va complexer encore plus. Sarah, je t'embrasse, et tu quittes pas, je te repasse le standard.
20: D'accord, bonne soirée à tous.
0: Merci encore pour cette nuit longue, hein, d'une heure de plus, au combien sympathique, et non pas rémunéré, hein, bien sûr, hein, tout ça est bénévole. On se retrouvera dimanche soir. Michael, 23 ans, tu es de Caen. Bonsoir, Michael. Ça va?
21: Ça va, et toi?
0: Ouais, ouais.
21: Et t'appelles parce que moi j'aimerais bien fouetter Sacha.
0: Hein, Sacha? Il y a Mickaël qui voudrait être fouetté.
22: Bah ça me branche pas, je veux dire, moi je veux bien le fouetter, mais moi j'aime pas trop être fouetté.
21: T'aimes pas trop te fouetter?
22: Enfin non, mais j'ai jamais testé, ça me branche pas trop, quoi.
21: Ah ouais? Et ouais. Si par exemple tu me fouettes?
22: Oui.
21: Comment tu réagirais?
22: Si je te fouette?
21: Ouais.
22: Bah écoute, je sais pas, moi... Faut voir, j'ai jamais testé non plus, mais ça me branche déjà plus.
21: Et pourquoi t'aimerais pas que je te fouette?
22: Mais parce que je te connais pas.
21: Mais même, par exemple, je sais pas, on se rencontre pendant 15 jours. Au bout du 15e jour, tu pourrais pas me fouetter.
22: Mais j'en sais rien, je te connais pas.
1: Mais il faut une complicité, avec Florent, on se connaît depuis longtemps, quoi.
21: Ouais,
1: mais...
22: Attends, c'est une alchimie qui se passe entre deux personnes, c'est
1: absolument,
22: quand même pas une relation.
1: Absolument, mais bien sûr.
22: C'est pas une relation habituelle.
1: Bah alors, bien sûr, moi je fouettais avant, hein, j'avais une ancienne assistante, je la fouettais aussi. Bon, bah voilà, c'est de la connivence, quoi.
22: Tu la connaissais bien?
1: Bah je la connaissais très très bien.
21: Max, moi j'ai dit une chose, que quand je fouettais les nanas que j'avais avant, je veux dire une chose, ils m'ont jamais dit d'arrêter, tu vois. Ils m'ont jamais dit d'arrêter.
1: Ah ouais.
21: Tu vois.
1: Donc tu t'arrêtais jamais.
21: Hein?
1: Tu t'arrêtais
21: mais
1: jamais.
21: Mais quelques temps.
22: Tu les as toutes tuées?
21: Hein? Non, je ne sais pas tous tuées, mais ils aimaient ça. Mais ouais.
1: Il y en a une, il continue à la fouetter, elle n'a toujours pas dit d'arrêter. Ça fait 3 heures qu'il est là.
21: Mais non, mais c'est vrai que tu peux... Moi, je dirais une chose, que quand tu fouettes une nana, ça fait du bien, mais même un homme, mais c'est pas pareil, moi je dis, un homme, quand tu fouettes un homme et quand tu fouettes une nana, c'est pas du tout pareil.
1: Ah bah, ça je sais pas, non.
21: C'est pas la même réaction. Sacha?
22: Oui.
21: T'appelles d'où?
22: J'appelle de Paris.
21: T'appelles de Paris?
1: On peut venir à Caen, hein.
22: Ah, t'es à Caen?
21: Ouais.
22: Ah oui, donc.
21: De quoi, y a pas loin, hein. Y a pas loin.
22: Bah ouais, non, mais bon, hein.
21: Je te fais du top pour venir te voir, pas de problème.
1: Du top?
21: Je serais capable, hein.
1: T'es capable de faire du top?
21: Bah, j'ai fait du top pour la semaine dernière, moi je suis arrivé quoi?
1: Ah, du stop, parce que du top, ça me paraît compliqué.
21: Tiens, hein. Tu sais où j'étais la semaine dernière?
1: Non.
21: Dis, vas-y.
1: Ah,
21: s'arrête. J'étais à Paris, j'étais au Paris d'Astérix.
1: Cravate.
21: Mais ouais, j'ai gagné une carte d'invitation.
1: Vas-y, montre-moi les billets.
21: Quoi?
1: Vas-y, montre-moi les billets.
21: De quoi?
1: Montre-moi les billets.
21: Non, mais attends, qu'est-ce que t'as dit, ça?
1: Qu'est-ce qu'il y a sur les billets pour voir pour prouver ce que moi je suis allé alors ouais. Au Parc d'Astérix, alors,
21: bah justement, dernier. Sur les billets, c'est marqué une invitation gratuite.
1: Ouais, c'est ça, ouais. C'est quoi le dessin dessus?
21: Max, je peux
1: c'est quoi le dessin dessus?
21: Attends, derrière le billet.
1: Est-ce qu'il y a Obélis dessus?
21: Non.
1: Ouais, bah, même que si.
21: Non. Derrière le billet, t'as tout l'emploi du temps, comment y aller en...
1: Vas-y, dis-le, l'emploi du temps.
21: Quoi?
1: Dis-le, l'emploi du temps.
21: C'est sur moi ou comment?
1: Ouais, c'est ça, tu l'as pas sur toi, parce que tu as jamais gagné ces places pour aller au Pass d'Astérix.
21: Ouais,
1: parce que sur les places, je vais dire Obélix, il y a juste à côté l'idée fixe. Ah, je vais te dire les places, je les ai. Et y a quoi sur les tickets derrière?
21: Quoi?
1: Y a quoi sur les tickets derrière?
21: Y a tout l'emploi du temps, moi je peux dire une chose.
1: Cravate, je te crois pas, va te faire foutre, je te crois pas. Non, j'écoute pas.
21: Si tu veux, je te donne le numéro en antenne.
1: Je te crois pas. Non, je t'écoute pas. Je te crois pas, je me bouche les oreilles.
21: Quoi?
1: Je me bouche les oreilles.
21: Bah, et Max, tu dis que j'y étais.
1: Je t'écoute pas.
21: Quoi? Max? Eh, Sacha? J'ai pas été trop vache ce soir. Tu sais pourquoi? Parce qu'au cinéma, il y avait deux meufs qui étaient à côté de moi.
1: Ouais.
21: À l'entrée. Et je leur dis, vous allez voir quoi? Ils me disent, ouais, je veux voir le nouveau film. Ah bon? Ouais. Et puis je dis, attendez, ils commencent à mettre le billet sur le comptoir, tu vois. Moi j'ai acheté du billet, toi je leur ai dit non, payez pas, moi je vous voulais deux invitations. Eh ouais, je leur ai filé deux invitations. Ils étaient assis à côté de moi, mais j'étais pas dragué. Parce que c'était pour leur faire plaisir, c'est pour ça, tu vois.
22: Ah mais dis donc, t'es pas sorti d'affaires, tu fais ça à toutes les filles.
21: Ouais.
22: Tu pointes devant toi à la caisse.
21: Ouais, tout ça.
22: Et en plus, tu vas même pas aller draguer derrière.
21: Et moi, si tu veux, Sacha,
22: ouais.
21: Tu viens jouer à quand tu te pointes devant un cinéma ou un bar.
22: Et tu seras là.
21: Je serai là.
22: Tu m'attendras.
21: Je serai là pour te payer.
1: Ouais, c'est genre.
22: Pour me payer.
1: Bonjour. Un jour, Sacha, tu vas venir comme ça.
21: Je te paierai le verre.
1: Elle va venir à l'improviste à Caen. Elle va se mettre devant. Pendant tout le week-end, elle va se mettre dans la scène. Et qu'est-ce qu'il fout? Bien sûr qu'on va t'attendre, Mickaël, devant un cinéma à Caen.
21: Pourquoi?
1: Bah, on a que ça à foutre.
21: Eh ben.
1: Bah, bien sûr.
21: Par contre, j'étais voir le film de Stallone là. Ouais. Il est vraiment pourri, toi.
1: Ouais. Et tu, c'est quel le dernier de Stallone? C'est.
21: Je sais plus.
1: Tu crois que c'est vrai ça ou c'est du truqué?
21: Non, c'est du trucage.
1: Tu crois que c'est du trucage?
21: Mais ça se voit qu'il y a du trucage.
1: Ouais, je suis pas d'accord. Non, on l'a vu avec Florent, je sais pas. À quel moment tu crois que c'est du trucage?
21: Je sais pas parce que tu sais, j'avais fait un peu la fête.
1: Tu l'as vu la scène du milieu ou pas?
21: Hein?
1: La scène du milieu, tu l'as vu?
21: Non.
1: Oh, putain, dans la scène du milieu, putain. Alors ça, par contre, ça c'est pas du trucage.
2: Ouais, non.
1: T'as vu la scène du début?
21: Ouais.
1: C'est là, elle est truquée?
21: Non.
1: Non?
21: Non, je pense pas.
1: Moi, je dirais qu'elle est truquée, moi.
21: Non.
1: Moi je dirais qu'elle est truquée.
21: Comment,
1: c'est lequel et qu'est-ce qu'il est dedans dans ce film là, Rocky?
21: Quoi?
1: Qu'est-ce qu'il joue comme rôle?
21: Moi j'aime pas parce que je veux dire pourquoi que j'aime pas, tu vois. Il y a trop de.
1: Ah ouais, attends. T'es allé voir le film de Rocky, tu trouves que c'est truqué quoi au début?
21: Hein?
1: C'est truqué au début.
21: C'est pas Rocky, c'est Stallone, j'étais voir moi.
1: Stallone que t'allais voir?
21: Mais ouais!
1: Ah ouais!
21: Non
1: mais c'est le mec qui fait quoi? C'est le mec qui fait Rambo?
21: Ah ouais, voilà.
1: Ah ouais.
21: Donc je sais plus si c'est Rambo, je sais que c'est Stallone que j'étais voir, Et je te dis
1: comment que... il va, tu lui passeras le bonjour de ma part.
21: Mais je te dis une chose, que j'ai pas vu tout le film.
1: Pourquoi?
21: Parce que j'ai fait la fête avant, et donc j'étais un peu bourré, puis bon, bah, j'arrêtais pas d'aller aux chiottes, puis de m'asseoir sous le trône, et puis en écoutant le film en même temps.
1: Quelle est la scène qui t'a le plus marqué, Michael?
21: Hein? C'est la scène, si tu veux, c'est quand j'étais assis sur mon siège en train de dormir. Il y en a un qui m'a dit, il y a un mec attends, qui est arrivé, c'est un responsable du cinéma, il m'a dit, sortez monsieur si vous voulez, si vous dormez au cinéma, c'est pas la peine, vous me restez chez vous, tu vois.
1: Ah ouais.
21: Ah ouais, carrément, c'est des...
1: Mais tu réponds pas à ma question, quelle est la scène que t'as préférée, la scène que tu trouves qui est truquée de Rocky?
21: Attends, je me rappelle plus, moi.
1: Ah ouais, à ce point-là, quoi.
21: Non, mais je te jure, Max, j'ai été voir le film.
1: Ah mais comment tu peux dire que ce film est truqué si tu te souviens même pas d'une scène qui est truquée?
21: Bah, que veux-tu? Le film, il vaut 1h30, 1h45, alors comment veux-tu?
1: 1h45?
21: Hein?
1: Il dure 1h45?
21: Non, mais arrête. Non, mais c'est vrai, mais sans déconner, je sais pas, moi. Tu vois, le plus, le film que j'ai beaucoup aimé, c'était le voir au cinéma, ça, c'est un film à aller voir.
1: Qui ça?
21: En vidéo. C'est Les Visiteurs. Ça, c'est un super film.
1: C'est excellent, ça. T'es allé le voir quand? Je vais aller le voir, ce film. Ça va être bien. Tu vois que ça va marcher, ça? Hein?
21: Arrête de te foutre de ma gueule.
1: Oh là là, dans la famille Ouin Ouin, je voudrais le fils. Bonne pioche. Oh, Michael, sans déconner.
21: Arrête de courir. Non, je déconne pas.
1: Ouais.
21: Sacha?
2: Oui.
21: Est-ce que t'aimerais, toi, de venir voir Johnny Hallyday?
1: C'est Johnny, là, pareil.
2: Bah écoute, je m'en passerai allègrement en fait.
1: Ah ouais?
21: T'aimes
1: pas? Ouais, je crois qu'encore elle préfère se faire fouetter toute seule que de voir Johnny, quoi.
21: T'aimes pas Johnny Hallyday, Max?
1: Oh putain.
2: Aller voir Johnny à Caen, c'est ça?
21: Oh non, à Paris.
2: Non, bah écoute, gamme. Ben, je sais pas, invite ta voisine ou les filles du cinéma.
21: Mais non, arrête de décorer, ils sont pas belles.
2: Rattrape les filles du cinéma.
21: Mais arrête, ils sont même pas belles, les femmes de chez moi. Je te jure.
2: Ah non, c'est pas possible.
1: Qu'est-ce que t'aimes bien, Johnny? Johnny, bon, Johnny, il est fort.
21: Ouais.
1: Est-ce que tu... Qu'est-ce qu'est ta chanson préférée de Johnny?
21: Moi?
1: Ouais.
21: J'imite Johnny Hallyday.
1: Hein?
21: J'imite Johnny Hallyday, car je fais du karaoké.
1: Vas-y, imite Johnny.
21: Hein?
1: Je crois pas que t'es capable d'imiter Johnny.
21: Mais si, tu mets une chanson, moi je t'imite Johnny derrière.
1: Non mais... A cappella, quelle est ta chanson préférée de Johnny Hallyday? Sur la route de Memphis.
21: Non, j'ai du mal à chanter celle-là.
1: Ah ouais, surtout que la route de Memphis, c'est quand même Eddie Mitchell. Hein. C'est bien pour un fan, t'es balèze.
21: Ouais, ouais, fous-toi de ma gueule.
1: Mais je me fous pas ta gueule, Mickey. Arrête. Putain, prout, tu fais chier, arrête. Tu m'agaces.
21: Hein?
1: Arrête, t'es méchant, ouais. Je me fous pas de ta gueule.
21: Et Max, au fait.
1: J'amuse la galerie, c'est pas pareil.
21: Et Max, au fait. Ouais. Et maintenant, tu t'es passé le samedi soir ou le dimanche soir. Tout ce qui s'est produit dans la semaine.
1: Ouais.
21: Et ah bon?
1: Ah bah toi, tu vas y être, à mon avis. Dans le best-of, tu vas y être, toi.
21: Pourquoi, sans déconner, quand j'ai imité l'autre fois avec Ginny et toi, quand je vous ai imité Mitterrand, Chirac, Bruet, Taillé, tout ça, et Mourouzi, ainsi de suite, que vous m'avez passé en direct?
1: Ah, t'avais fait Taillé. Ah oui, mais est-ce que le matériel marchait pas? Faut que tu recommences, alors fais-nous Taillé.
21: Non, je peux pas Taillé.
2: Alors, allez, fais Taillé.
21: Je peux te faire Patrick Bruel.
1: Vas-y, fais Bruel.
21: Alors? Bonsoir, c'est moi Patrick. C'est vraiment super à Paris, même à Caen d'ailleurs. Mais on peut dire que les Parisiens...
3: Salut, c'est Patrick.
21: Ouais, c'est moi,
3: c'est super Patrick. Aussi.
21: C'est très bien.
1: Fais-nous un autre. T'es fort, toi, putain, on dirait Popeye quand t'imites.
21: Mitterrand.
1: Ah, Mitterrand, oh là là, il le fait une merveille. Mitterrand, j'ai cru que c'était lui. J'ai cru qu'on avait appelé l'Elysée au début.
21: Sacha.
2: Oui.
21: Tu connais mes bébés de show?
2: Oui.
21: Ouais, bah j'ai mis tout ça, moi.
1: Waouh, il t'en met plein la vue, Mickey. Hein?
2: Ouais, je fais les guignols plutôt.
21: Attends, je te fais Mitterrand.
1: Allez, ouais. Un gogol qui va imiter des guignols. Allez, c'est parti.
21: Alors, au soir, c'est moi Mitterrand. Je me fais chier que Chirac.
1: Oh là là, c'est fort.
21: Et Balladur.
1: Fais Balladur. Oh là là, attention, écoute bien, Sacha. Écoutez bien ceux qui écoutent la radio cette nuit encore.
21: Écoutez, je vous demande de vous arrêter. Oh, c'est vraiment dégueulasse.
1: Oh, tu le fais trop bien. Et fais-nous un mélange.
2: Ouais,
1: fais-nous. Fais-nous. Tu sais qu'il sait faire plein de trucs, lui. Tu vas nous faire.
21: Oh,
1: non, mais écoute-moi.
21: Oh, en ce moment, ça m'émeut. Je m'appelle Giscard. Mais j'aurais pas voté Chirac au gouvernement. Il ne fait rien pour les Français. Mais comment qu'ils vont faire, les Français?
1: Michael.
21: Ouais.
1: Sois attentif à ce que je vais te dire. Parce que les gens vont être sur le cul. Je vais te demander un truc que tu nous as déjà fait. Je sais que t'es très fort. Tu vas imiter Raymond Barre qui imite Mitterrand.
21: Hein?
1: Non mais ça il sait le faire parce que là il rigole parce qu'il est modeste. Alors tu fais Raymond Barre qui imite François Mitterrand. C'est parti. Attention, ça tourne.
21: Bonsoir, Françaises. C'est vraiment dégueulasse de voir tout ça.
1: Mais non, parce que là tu fais Raymond Barre et Mitterrand. Il faut imiter. Il faut faire l'imitation de Raymond Barre qui imite Mitterrand. Allez, on y va le gogol. Allez.
21: Et ouais, fais gaffe à ta gueule, toi. Je suis pas gogol, Max. Max ?
1: Qui est... C'est pas moi, c'est Florent.
21: Ah, et Florent, sans déconner.
1: Ouais, dégueulasse. Hein.
21: Non, non, mais Florent, lui, c'est un enfoiré, Florent. Ouais, parce que...
1: Dis-lui, vas-y, dis-lui, Michael. Vas-y.
21: Florent, je lui dirai une chose. Que les auditeurs nous écoutent en ce moment, soyez très attentifs avec Florent. Parce que Florent, à chaque fois qu'on appelle et qu'on veut, parler quelque chose.
1: Laisse-moi deviner, Michael. Il te raccroche au nez.
21: Voilà.
1: Enculé, va.
4: Oh, je parle avec toi, Michael.
1: Enculé, va.
21: Et t'arrêtes, Florent.
1: Ouais, t'es vraiment dégueulasse. Puis te fous pas de sa gueule.
21: Et Sacha ?
22: Oui.
21: J'ai mis bien pour toi ?
22: Ah oui, très bien.
21: Ouais ?
22: Très bien.
21: Tu connais qui encore, toi ?
22: Le professeur.
21: Je te fais des guignols.
1: Tu nous dis, hein, dès qu'il y a l'infirmière qui arrive, tu nous le dis, on va te laisser, hein, Michael. Hein.
21: Sacha ?
22: Oui. Ouais.
21: Je te fais des guignols.
1: Ah, fais-nous les guignols. Écoutez.
5: Oui, bonsoir à tous et à toutes. Il est exactement 20h sur notre journal. C'est vraiment dégueulasse.
1: Oh, c'est
22: qui, ça ?
1: C'est Anne Sinclair ?
21: Non, c'est l'autre, là, qui est prison. Qui imite sur la 4 à 20h, là, tu sais qui...
1: Anne Sinclair ?
21: Mais arrête tes conneries, Max, arrête tes conneries.
1: T'imites qui, là ?
22: Et tu dois très bien savoir faire Jean-Pierre Papin, non ?
21: Hein ? Jean-Pierre Papin. Oh, il est dur, ouais, je commence à la... J'ai envie de l'apprendre, mais il est dur à faire.
1: Ah, vas-y, essaie quand même, vas-y.
5: C'est vraiment dégueulasse. Parce que non, j'arrive pas.
1: Ah, c'était Galabru, ça ?
5: Hein ?
1: C'était Galabru, tu nous l'as fait.
5: Non, ici, c'est Patrick Fonfondamont, je prends un peu de journal.

0: Ouais, mais alors imagine que t'es devant un parterre de singes et que tu en fais ta taillée.
1: Bonsoir, tu vois.
2: Quel talent.
1: C'est vraiment dégueulasse.
2: Quel talent.
1: Mais ouais, tu te fous de ma gueule, toi.
2: Oh, t'es trop fort.
3: Non, mais Max.
2: Ouais.
3: Vu que t'as de la goule. Alors, vas-y, imite-moi quelque chose.
0: Alors, vas-y. Qui tu veux que je t'imite?
3: Vas-y, n'importe quoi, vas-y.
0: Alors, tu veux que je te fasse qui?
3: Je m'en fous, moi, vas-y. Fais-moi une imitation sur le bébé Tchou, par exemple.
0: Bon. Alors, sinon, je peux imiter Michael. Non?
3: Vas-y.
0: Attends, faut que je me concentre.
3: Elle est partie,
4: Maman, je suis là, j'écoute.
0: Tu veux quoi? Alors, mais attendez, faut qu'on se mette bien d'accord, quoi. Tu veux que je te fasse une imitation pour que je réfléchisse? Je peux me tromper, hein.
3: Pour enfoiré, là.

0: Sacha ?
1: Oui ?
0: Michael ?
1: Michael, il a été vexé, je pense pas.
0: Oh bah, moi, je sais, c'est la première fois qu'on me demande de le faire, hein. Bah, bon, Sacha, on va t'embrasser, on va te souhaiter une bonne soirée.
1: Bah, bonne soirée à toi.
0: Michael, on va te rappeler, on va t'offrir un pins.
1: Eh, bisous, Michael.
0: Et on va le mettre en contact avec le zoo de Toiré, parce que j'ai un copain qui
1: travaille. Envoie-lui un guide.
0: Ok, bon, t'embrasse, Sacha.
1: Salut.
0: Ouh, lui, c'est l'imitateur.
2: Ouais, dis-toi.
0: Comment il va tatailler?
2: Hein?
0: Comment il va tatailler? Fais-nous tatailler. Hein? Tatailler.
3: Oh, je mange mon espace,
0: ouais.
3: Ah bon?
0: Ouais, vas-y.
3: Max?
0: Ouais.
3: Ça va?
0: Ah oh, ouais, ça va, c'est super.
2: Eh, hey, Max?
0: Ouais.
2: Eh, je t'appelle, c'est pourquoi?
0: Non.
2: La comment que t'as faite l'autre fois, là? Parce qu'il y a des copains de Soulier qui m'ont écouté. Et pareil, tu m'as foutu la honte dans la radio. Ouais. Il y a des copains de Soulier qui m'ont écouté. Je te dis, tu peux te fendre la gueule.
0: C'est pas moi, eh. Tataillé.
2: Arrête tataillé. De
0: me dire, tataillé.
2: Délire.
0: Tataillé.
2: Délire encore.
0: Tataillé.
2: Oh non, je fais ça après.
0: Tataillé.
2: Faut faire faire Bruel.
0: Tataillé. Ouais, Bruel.
2: Allô? Allô, bonsoir, c'est un Patrick Saint, tout le monde, c'est ça? J'espère que vous dormez pas.
0: C'est génial.
2: Hein?
0: C'est génial.
2: Bah ouais. Et Max, arrête de te foutre de ma gueule parce qu'il paraît que tu t'es foutu de ma gueule à chaque fois qu'on s'appelle.
0: Oh là là. Tataille, refais-nous encore là.
2: Non.
0: Oh si.
2: Pourquoi?
0: Ah non, mais attends, je te jure, sans déconner.
2: Je te jure, et j'ai envie de parler d'un sujet, peut-être tu me parles d'un autre sujet.
0: Toi. Bah vas-y, fais-nous tatailler là, une dernière fois. Écoutez bien, public, attention, pour la première fois à la radio, tatailler live.
3: Tu vois? Ça fait chier, tu vois, que Sébastien n'est pas un télé. On délire, toi.
2: Max.
0: Ah, oh, t'es génial, là.
2: Tu vas bientôt me voir sur France 3. À partir de 20h.
0: Ouais, où ça?
2: À partir de 20h.
0: Où ça?
2: À Facile à chanter avec Pascal Brunner.
0: Oh,
2: tu verras devant ton écran de télévision en grand écran, monsieur Michael.
0: Oh putain, Michael, il va passer dans Facile à chanter.
2: Voilà.
0: Oh la classe.
2: Normalement, à partir...
0: Ça fait 6 mois qu'on attend ça.
2: Mais exactement, mais je les ai rappelés et ils m'ont dit avec les lettres qu'ils ont reçues, il y a tellement de demandes qu'ils sont en train de se faire que bon ben, ils peuvent pas appeler directement.
0: Alors lui, vous inquiétez pas les auditeurs, si vous n'êtes pas habitués à notre ami Ange, c'est tout à fait normal. Hein. Tout ce qu'il fait, là, en fin de compte, il est en train de péter les plombs. Il pense être quelqu'un d'important. Il est persuadé d'avoir fait de la télé et de passer à Facile à chanter. Ça fait 3 mois qu'on attend qu'il passe à la télé. Il n'est jamais passé à la télé.
2: Mais je vais bientôt passer.
0: Oui, c'est ça, ouais, tu vas bientôt passer.
2: Attends, attends, on va changer de sujet.
0: Par contre, il faut que je te dise, toi qui nous écoutes, auditeur ou auditrice. Oui, c'est à toi que je m'adresse.
2: Quoi?
0: Non, pas à toi, mais à ceux qui nous écoutent.
2: Ouais.
0: À toi, oui, toi, oui. Ange, qui est ici à mes côtés.
2: Arrête.
0: A de véritables talents d'imitateur.
2: Mais ouais.
0: En dehors de Patrick Bruel, le tête à tailler, il sait faire pas mal de choses. Il sait faire Jacques Chirac.
2: Écoutez, hein, sans déconner, Mitterrand est mort. Je sais que c'est vraiment dommage. Mais, c'est vrai, je triche pour les Français.
0: Il sait faire également Valéry Giscard d'Estaing.
2: Alors vous savez, ça m'aime Giscard. Ça m'aime beaucoup, tu vois, Max.
0: Le travail.
2: De quoi le travail? Qu'est-ce qu'il y a?
0: C'est génial, Max, ce que tu fais. Max. Écoute.
4: Ce soir.

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1: Le kiki donc. Allez, on y va, on appelle.
2: Ouais, dès que c'est style que tu l'as.
1: On y va.
2: Non, je baisse la radio.
3: Oui ? Allô ?
1: Allô ? Allô, est-ce qu'il y a quelqu'un? Oui, allô.
3: Oui, oui, je suis là, oui.
1: Bonjour. Vous allez bien?
3: Ouais, mais par contre, moi j'étais en ligne tout à l'heure, hein. Je vous ai entendu tout, moi.
1: Alors, je vous appelle pour le kiki donc. À votre avis, qui c'est? Alors, est-ce que vous écoutez la radio d'habituellement? Est-ce que vous êtes fidèle à notre émission?
3: Ben, j'écoute pas souvent, moi, parce que moi, être le
1: travail. Très bien. Est-ce que vous connaissez, bien entendu, le mot de passe?
3: Jacques, les croissants chauds?
1: Ah non, là, nous appelons pour un autre jeu.
3: Non, parce que moi, c'était un, c'est pour Johnny. Non, je vois pas qui ça peut être. Pas du tout.
1: Alors, ce n'est pas grave. Nous allons vous donner un indice. C'est une couleur. C'est la couleur de la pomme.
3: Vert ?
1: Eh oui, c'est l'indice vert. Alors attention, on remet un petit peu de sable dans le sablier. Que nous retournons, voilà qui est fait. Alors, à votre avis, qui donc ?
3: Une négresse verte ? Une négresse verte ? Merde.
1: Ah, c'est pas la bonne réponse, malheureusement.
3: Merde.
1: Dépêchez-vous, le temps s'écoule.
3: Merde, ça peut être. Merde, je vois pas là du tout.
1: Ah, là, la musique s'écoule, on ne l'entend plus, malheureusement. Aïe. Vous nous écoutez régulièrement quand même?
3: Bah, non, parce que moi, je travaille. Ouais.
1: Vous écoutez la radio à quelle heure?
3: Bah, l'après-midi, moi, surtout, parce que moi.
1: Très bien, l'après-midi, donc vous nous écoutez, génial.
3: Ouais.
1: Hein, c'est fabuleux. Mmh. Hein, vous aimez bien tous les 45 tours qui passent sur l'antenne?
3: Oui, c'est bien.
1: Très bien. Alors attention, deuxième indice. Est-ce que vous avez écouté l'indice de cet après-midi?
3: Non, pas du tout. Cet après-midi, j'étais parti.
1: Alors, vous avez le droit, bien entendu, à utiliser un joker. Est-ce que vous l'utilisez?
3: Oui, je vais le prendre. Hein.
1: Alors, vous le prenez. Vous connaissez bien entendu la règle du jeu. Vous n'avez pas plus le droit à 4 jokers. Donc, on peut considérer que vous utilisez donc le premier. Donc, il en restera plus que 3. Le joker et la question est la suivante. Je suis plusieurs ou je suis seul?
3: Plusieurs.
1: Eh oui, c'est la bonne réponse. Alors, à votre avis, qui donc?
3: Qui peut être, ils sont plusieurs. Ça me dit quelque chose en plus.
1: Alors, je prends une réponse.
3: Quoi?
1: Pardon? Ah non, mais vous êtes pas loin là.
3: Hein?
1: Alors, vous utilisez un autre joker? Vous utilisez un autre joker ou pas?
3: Bah ouais, mais...
1: Alors, nous utilisons donc un deuxième joker. L'espace est en sartiel. L'espace est en sartiel. Je suis une...
3: Le temps?
1: Qui brûle. Non, mais c'est quelque chose qui brille la nuit.
3: L'étoile.
1: Eh oui, c'est une bonne réponse.
3: L'étoile verte?
1: Alors?
3: Les étoiles vertes? Non? Pas l'étoile verte, hein, c'est pas ça. L'étoile verte, merde.
1: Là, malheureusement, le temps est écoulé. Troisième indice, est-ce que vous voulez le troisième joker?
3: Bah oui, on va le prendre, on verra, ça va peut-être nous aider un peu plus.
1: Alors, vous avez trouvé vert, et le mot étoile.
3: Mmh.
1: Alors, à votre avis, si je vous dis, le fermier en vend deux. Le fermier en vend deux.
3: Des vaches?
1: Et c'est une bonne réponse. À votre avis, qui donc?
3: Non, pas les vaches vertes, c'est pas les négresses vertes, des fois? Non?
1: Ah, ça chauffe, hein?
3: Ouais. C'est pas les négresses vertes?
1: Ah, vous êtes pas très très loin. Attention, je peux pas vous aider de plus, sinon ça va être de la triche.
3: Ah, bah oui, c'est bon. C'est pas les négresses vertes?
1: Et vous pouvez vous faire aider derrière, j'entends qu'il y a du monde derrière.
3: Oui, je suis pas tout seul.
1: Eh bien, faites-vous aider, regardez dans le dictionnaire, ça va être très simple.
3: On n'a pas de dictionnaire en plus, on l'oublie à la maison. Mal. Gold?
1: Pardon?
3: Gold? Pas gold?
1: Ah? Allô?
3: Oui?
1: Oui, c'est?
3: Gold?
1: Ah non!
3: Hein?
1: Alors, à votre avis, qui donc?
3: Indochine?
1: Non.
3: Rita Mitsuko, non.
1: Ah, ce n'est pas un groupe, hein?
3: Hein? Si, ils sont plusieurs, alors qu'ils sont plusieurs. Merde.
1: Ah là là, vite, il n'y a plus de sable dans le sablier.
3: Merde, je vois pas du tout.
1: Je suis désolé. Heureusement que vous n'avez pas encore utilisé votre quatrième joker.
3: Bah, je vais prendre et puis on verra.
1: Alors, vous prenez le quatrième joker. Dernier indice, Fred. C'est le dernier indice. Alors, soyez bien attentifs. Vous écoutez bien entendu la radio régulièrement. Vous nous écoutez plus particulièrement l'après-midi. À votre avis, quel est l'indice de ce matin ?
3: Une personne ?
1: Non. Oui. Alors, pour vous aider, il a chanté Pour le plaisir en 1983.
3: Abdallah.
1: C'est une bonne réponse. Ça vous donne un indice supplémentaire. Alors, à votre avis, qui donc ?
3: Abdallah. Alors, attends. C'est pas Johnny Hallyday quand même.
1: Il me reste plus que 30 secondes. À votre avis, qui donc ?
3: Starmania, non ?
1: Non, malheureusement, ce n'est pas la bonne réponse. Ah, attendez, j'ai cru entendre que vous m'avez dit.
3: C'est pas Rita Mitsuko ?
1: Ah, non.
3: Ça ressemble à Rita Mitsuko.
1: Alors, à votre avis, Fred, vous pouvez vous faire aider. À votre avis, qui donc ?
3: C'est pas Zouk Machine.
1: Ah, attendez, vous m'avez dit ?
3: Zouk Machine ?
1: Zouk, non.
3: Merde. C'est pas Dick Rivers ?
1: Non. Pas Dick Rivers, malheureusement. Mais Dick Rivers, je pense que vous en êtes pas très très loin.
3: Merde, Dick.
1: Et pourtant, la musique que nous vous mettons derrière devrait quand même pas mal vous aiguiller.
3: Bah oui, justement, je la connais, mais d'où ? J'arrive pas à le savoir, justement. J'arrive pas à le savoir.
1: La musique d'un film américain. Avec.
3: Non, c'est pas Pascal.
1: Avec Dustin Hoffman. J'ai bien peur, Fred, malheureusement, que bon, malgré votre fidélité, je sais que vous nous écoutez régulièrement, malheureusement, malgré les 4 jokers que vous avez utilisés.
3: Non, je peux pas le savoir.
1: Alors, on avait le mot vert, le mot étoile, le mot vache et Herbert Léonard. Et il fallait trouver un nom de groupe.
3: Ah ouais,
1: c'était effectivement, quand je dis que vous n'étiez pas loin, c'est-à-dire qu'effectivement c'était un groupe français. Et vous ne l'avez malheureusement pas trouvé.
3: Ah non, ça fait.
1: Le groupe, c'est les Goulons.
3: Mais comment ? Les Goulons ? Ça ne dit rien. Non, là, je connaissais pas du tout.
1: Alors, c'est normal, juste un groupe qui n'a pas sorti de disque.
3: Ah, d'accord.
1: Mais vous auriez pu trouver, parce qu'il y a eu beaucoup d'actualités sur ce groupe, les Goulons.
3: Ça se trouve. Ça ne me dit rien, moi.
1: Puisque... Alors, nous avions Herbert Léonard. C'est le fils d'Herbert Léonard qui a monté ce groupe Les Goudrons.
3: Ouais.
1: Alors, attendez, à votre avis, si vous me trouvez à la rigueur le rapprochement du groupe Les Goudrons avec le mot vert, vache et étoile, bon, je vous ai aidé, Herbert Léonard, on sait que, bon, vous le saviez probablement quand même, après réflexion, après avoir un petit peu réfléchi, que vous saviez que les Goudrons étaient un groupe qui a été monté par le fils d'Herbert Léonard.
3: Oui.
1: Bon, ça, vous le saviez, je pense, hein, c'est sur l'émotion. Ce sont des choses qui arrivent. Vous savez, vous en souvenez, ça vous dit quelque chose ?
3: Bah, vaguement, quoi. Mais
1: ça vous rappelle quand même quelque chose. Alors, à votre avis, qui donc ? Pourquoi le vert, l'étoile et la vache ?
3: La couleur ?
1: Le vert, la couleur.
3: Oui.
1: C'est une bonne réponse.
3: Les vaches, le fermier. Non, les vaches, les champs.
1: Les vaches, les champs.
3: Champs, les étoiles.
1: Alors, les étoiles.
3: Le ciel.
1: Non.
3: Les étoiles.
1: À votre avis, qui donc ?
3: Les étoiles, mince. Les étoiles, les...
1: Alors, bon,
3: t'as
1: alors...
3: T'as la paix ?
1: Alors, pour les étoiles, vous avez le droit à 4 jokers.
3: Voilà
1: vous le savez, vous connaissez que vous avez le droit à 4 jokers.
3: C'est pas la Voie lactée, les étoiles Voie lactée.
1: Ah non, alors vous utilisez votre joker ?
3: Bah ouais, je vais le prendre, on verra.
1: Alors, le joker bonus, attention. Allez, pour vous aider, on vous rajoute normalement cette musique qui devrait quand même beaucoup vous aiguiller. C'est un film qui a été fait avec Dustin Hoffman et Clint Eastwood.
3: Pour une poignée de dollars ?
1: Ah là, vous vous trompez, c'était avec Stallone.
3: Ah merde. Bah alors, avec Clint Eastwood, putain, j'adore les films. Je vois pas. C'est pas celui qui est Harry des fois.
1: Ah, Vous m'avez dit, pardon ?
3: Comment t'as dit ? Harry, là.
2: Inspecteur Harry.
3: Inspecteur Harry ?
1: Ah non, non, non.
3: Merde, c'est avec un singe, je crois.
1: Avec un singe ?
3: Oui, avec un singe !
1: La planète ?
3: La planète des singes, quoi.
1: C'est une bonne réponse, Clint Eastwood avec Dustin Hoffman dans La planète des singes. Le feuilleton, bien entendu. Hein. Écoutez, j'ai peur que la musique vous déconcentre, je vais l'arrêter, je vous laisse, on vous écoute. Et on, vous pouvez éventuellement discuter avec votre famille.
3: Okay.
1: Ah, excusez-moi, c'est peut-être pas la famille, non ?
3: J'ai ma copine qui est un copain, quoi.
1: D'accord. Eh bien, écoutez, on peut vous écouter, il faut qu'on vous entende, mais vous avez le droit à 30 secondes pour entre vous choisir un mot. Vous pouvez vous faire aider, demander derrière. Non, ouais, mademoiselle, si vous voulez, vous pouvez aider votre mari. Hein. Allez, il vous reste encore 25 secondes.
3: Non plus, je vois pas non plus. J'ai beau chercher, tourner en rond.
1: Mais ne tournez pas en rond, concentrez-vous.
3: L'étoile. Je suis concentré carrément sur le bout de papier, j'essaie de voir quelque chose.
1: Alors regardez bien, si vous regardez bien l'écriture du mot vert, du mot étoile et du mot vache, ainsi que Herbert Léonard.
3: Vert.
1: Si je vous dis les
3: vert.
1: Goudrons.
3: Attends.
1: Regardez, peut-être que vous pouvez faire. Et vous pouvez peut-être former des mots avec les lettres de chaque mot.
3: Oui, oui.
1: À votre avis, Fred, je vous pose la question en toute simplicité.
3: Oui, attends,
1: Qui donc ?
3: Vert.
1: Je vous rappelle que ça se passe en direct, hein ? Alors, il y a quand même.
3: C'est quoi ça, c'est Clint ? Ok. C'est espace. Alors attends. C'est couleur, merde. La planète.
1: Attention. Là, il ne vous reste plus que 23 secondes.
3: Ça va pas. Vert. V E. Non. V E. Ça va pas. V E.
1: Ah là là là là là là là là. J'ai peur que ça soit trop tard.
3: T. Alors, mettons un F.
1: Vous l'avez entendu, Fred, vous êtes un fidèle de l'émission. Le gong veut dire que malheureusement.
3: Hein, j'ai essayé de réunir tous les mots, toutes les premières lettres de mots.
1: Je sais bien, Fred, que nous n'avons pas pu vous laisser énormément de temps, je le reconnais.
3: Ah, c'est vrai.
1: Nous sommes un petit peu pris par le temps. Hein. C'est dommage. Écoutez, je vais essayer de voir du côté du standard si éventuellement quelqu'un pourrait. Est-ce qu'on a quelqu'un ?
4: Il y a Vincent.
1: Alors, éventuellement Vincent pour aider Fred. Fred, tu es toujours là. Hein ?
3: Oui.
1: Bon, alors, Vincent, bonsoir.
5: Bonsoir.
1: Alors, à votre avis, qui donc ?
5: Eh bien, qui donc ? Moi, je dirais mouton.
1: Eh bien, oui. Le mouton !
5: C'était forcément ça.
1: C'était le mouton. Vous avez trouvé tout de suite ou vous avez quand même du mal ? C'est grâce, en fin de compte, à tout ce que Fred a pu vous aiguiller.
5: Voilà, exactement. Parce que, en fin de compte, quand on regarde bien, rien que le rapport avec Étoile, c'est le petit prince. Dessine-moi un mouton.
1: Voilà. Alors maintenant, on va Fred.
3: Oui.
1: Ce qu'il fallait comprendre, c'est que, bien entendu, la vache, c'est le meilleur ami, c'est quand même la meilleure amie du mouton.
3: Oui.
1: Hein ?
3: Oui.
1: Que le, avec le mouton, on en fait, bien entendu, de la...
3: De la viande ?
1: Pardon ? Mais non, de la laine.
3: De la laine, oui.
1: Et la laine peut avoir plusieurs couleurs, dont...
3: La couleur verte de la laine, oui.
1: Voilà, du mouton. Et bien entendu, c'est l'étoile du berger.
3: J'avais cité.
1: Oui, mais il faut aller trouver le mot, et l'étoile du berger, c'est bien entendu l'étoile du...
3: Mouton.
1: Et voilà. Et puis, bien entendu, on sait que Herbert Léonard, qui a son fils, qui a monté un groupe qui s'appelle Les Goudrons, qui va sortir un album bientôt, vit à la campagne, dans une ferme. Donc, le rapport avec la vache, les moutons, le verre et les étoiles.
5: Voilà.
1: Écoutez, Fred, désolé, mais malheureusement, vous ne pourrez pas repartir avec cette boîte de jeu.
3: Mmh.
1: En tous les cas, nous avons été ravis de notre côté d'avoir pu passer un agréable moment.
3: Mmh.
1: Et juste avant, quand même, nous tenons à vous féliciter par l'intermédiaire de notre président de la radio qui est là ce soir, par hasard à la radio.
3: Mmh.
1: Allô ?
6: Allô ?
1: Oui ?
6: Oui.
1: Fred ?
6: Ouais.
1: Ah ben alors, Fred de l'ami ?
6: Ouais.
1: Fred de l'ami ?
3: Oui.
6: De l'ami.
1: Alors, à votre avis, qui donc ?
3: Frédéric de Triport ?
4: Ouais.
3: Et dis donc, ouais, je t'appelle là tout à l'heure, vous m'avez appelé. Mais j'étais, je vous entendais exactement, hein. J'avais tout cité, tout, j'avais tout sur la ligne. Hein.
1: Alors attendez, parce que là, ce n'est pas le même jeu. Vous appelez pour une... Là, vous parlez d'un jeu d'une radio concurrente.
3: Ah bon ?
1: Alors, à votre avis, qui ? Et à votre avis ? Qui donc ?
3: Mais c'est Frédéric, c'est pas mon collègue de travail ?
1: Non, pas du tout. Vous vous trompez.
3: Ah bon ?
1: Qui donc, à votre avis ?
3: Fred, c'est qu'il habite pas Triport ?
1: Non, ce n'est pas le Fred de Triport, c'est une surprise. C'est un ami d'enfant, enfin, c'est plus de la famille.
3: C'est pas Fabrice Géraud, des fois, Frédéric. Mais un ami, un copain d'enfance.
1: C'est pas Frédéric, c'est quelqu'un qui est de votre famille.
3: C'est pas Cyril François ?
1: Non.
3: C'est pas mon père ? C'est pas François mon père, des fois, non ?
1: Ah !
3: C'est pas mon père ?
1: Ton frère ?
3: Mon frère, peut-être ?
1: Non !
3: Cyril ?
1: Non.
3: Ma mère, Annie ?
1: Non.
3: Ma copine ?
1: Alors, écoute bien la voix de l'invité mystère.
2: Ouais, allô, tu m'as pas reconnu ?
1: Alors ?
3: C'est Fabrice ?
1: Pardon ?
3: Fabrice Géraud ?
1: Non.
3: Fabrice ?
1: Alors à ton avis, Fred ? Qui donc ?
3: C'est pas Stéphane ?
1: Non.
2: C'est pas Stéphane, hein.
3: C'est pas Eric ?
1: Alors.
3: C'est pas Eric ?
1: Un petit indice pour t'aider, Fred, parce qu'il me l'a dit en antenne, ce n'est pas la voix mystère qui va le dire l'indice, c'est moi qui vais te le donner. Il t'a rendu cocu trois fois.
3: Il m'a rendu cocu trois fois. C'est Stéphane.
1: Ah, c'est un jeu de mots. Hein. C'est, tu comprendras, c'est de l'humour. Hein.
3: C'est Stéphane.
1: À ton avis ?
3: C'est Stéphane. Enfoiré ! Enfoiré, Stéphane. C'est toi qui t'avais. Stéphane Giraud ?
1: Ouais, c'est Stéphane Géraud.
3: Un enfoiré, celui-là qui n'y attendait même pas. Attends.
1: Alors c'est la radio. C'est la radio de mots pour le Kiki donc, qui t'appelait avec l'invité mystère, les jeux mystérieux. Et malheureusement, nous ne pouvons pas t'offrir puisque tu as épuisé tes 4 jokers.
3: Bah ouais.
1: Mais nous avons pris plaisir, en tous les cas, d'avoir passé un agréable moment en ta compagnie. En tous les cas, bon, écoute, tu es fidèle de la radio.
3: Ouais.
1: Hein, tu nous écoutes sur 108.7, régulièrement l'après-midi.
3: Ouais.
1: C'est Mo Local qui t'appelle. C'est Mo, la radio Mo Local.
3: Ouais.
1: Et qu'est-ce qu'on pourrait... On te souhaite en tous les cas bonne continuation pour la suite.
3: Ouais.
1: Et mille fois merci d'avoir appelé.
3: Mais rien, c'est normal. Allez, au revoir.
1: Hein ?
2: Allô ?
3: Ouais. Oui ?
2: Allô ?
3: Oui.
1: Ah, c'est la voix mystère ?
3: C'est Stéphane, enfin, comme toujours.
1: Ah, Stéphane, on t'a reconnu ?
2: Oui, tout à fait.
3: Alors Stéphane, qu'est-ce que tu fous là ? Tu dors pas encore ?
2: Comment ?
3: Tu dors pas encore, Stéphane ?
2: Non.
1: Allez, pour t'offrir quand même le petit pins de la radio Mo Local, une petite histoire drôle ?
6: Ouais !
3: Laquelle ?
1: Alors, raconte-nous une petite histoire drôle.
2: Raconte l'histoire de Toto, là.
3: Laquelle ? De Toto derrière les chiottes ?
1: Allez, vas-y.
2: Ah ouais, vas-y, elle est trop bonne.
3: Tu connais Toto, celle qui est dans les WC ?
1: Non,
3: bah moi non plus, il avait fermé la porte.
1: Alors là, ça mérite presque le pins. Ouais, la deuxième histoire, et le pins, il est pour toi.
3: Ouais, et dis donc, et tu connais celle avec c'est Tarzan, il va dans une... Dans une pharmacie.
1: Ouais.
3: Alors Toto, Tarzan arrive, Tarzan vouloir capote pour faire le bon Jeanne. Il arrive, bon, mais il lui achète la dame, il donne la capote. Hein ?
1: Ouais.
3: Déjà, Tarzan, il repart, tout content. Le lendemain, il revient, Tarzan, pas content. Tarzan, fort, capote, boum. Alors, la dame, il fait bon, elle lui ordonne une autre.
1: Ouais.
3: Pareil, le lendemain, il revient, Tarzan, pas content. Tarzan, fort, capote, boum. Oh, il en a marre, c'est pas possible, la dame, elle en a marre.
1: Ah oui.
3: C'est bon, elle va derrière le magasin pour une vieille chambre à air.
1: Oui.
3: Elle prend son air à Marcou, tout, elle donne à Tarzan. Bon, puis après, Tarzan, il ressemble à son film gentiment. Alors, Tarzan, après, le lendemain, Tarzan, il revient. Tarzan, content, qu'importe faute, Jeanne, boum.
1: Très bien, donc Fred, malheureusement, tu ne peux pas repartir avec ce pins. Je suis désolé. Ce n'est que partie remise, d'accord ? Hein ? Nous te souhaitons une agréable après-midi, une très bonne matinée, et puis je pense que tu resteras fidèle à mon local. Hein.
3: Oui.
1: D'accord ?
3: Oui, il n'y a pas de problème.
1: Eh bien, on vous embrasse.
2: Allô.
3: Au revoir.
1: Vous pouvez vous dire au revoir à la voix mystère.
3: Allez, au revoir Stéphane, à la prochaine.
1: Fred,
3: ouais.
1: Mille excuses pour le jeu du Kiki donc.
3: C'est pas grave.
1: Mais attention, à chaque coin de rue peut apparaître le Kiki donc, donc sois très vigilant. Et il est possible qu'un de ces quatre, nous te rappelions une nuit pour rejouer au Kiki Donc.
3: D'accord.
1: Ok, sois un peu plus attentif et achète-toi un quid.
3: D'accord.
1: Super. Au revoir.
3: Au revoir, à la prochaine tout le monde.
6: Au revoir.
3: Bisous.
1: Au revoir les amis.
4: Drague-le.
7: Drague-le, voilà, t'es son voisin. Comme ça, tu connais mieux la région que moi, et ensuite, moi, je vais intervenir.
4: Ok.
7: Mais pas là, hein.
4: Faut que j'allume.
7: Il a pas l'air d'être là, Isabelle, hein.
4: Si, si, il va répondre.
7: Il a quel âge?
4: Je sais pas, dans les 50 berges.
7: Tous les vieux de 50 ans, quand on les appelle passer 23h, c'est quand même très très long avant que ça décroche. Hein.
4: Ouais, mais non, parce qu'on l'a déjà appelé tout à l'heure et apparemment c'était bon pourtant.
7: Vous l'avez appelé tout à l'heure, c'est-à-dire?
4: Bah nous, avec des copains, on l'a appelé.
7: Ouais, d'accord, ok, ouais.
4: Donc c'était bon.
7: Vers quelle heure tu l'as appelé?
8: Allô? Allô?
4: Salut mon chou.
8: Bonjour.
4: Tu vas bien?
8: Oui, je vais bien. Qu'est-ce que vous êtes?
4: Qu'est-ce que tu fais là?
8: Là, j'écoute le téléphone, pourquoi?
4: Tu écoutes le téléphone?
8: Oui, oui, oui, qu'est-ce que... pourquoi? T'es baissé à la culotte?
4: J'ai envie de toi.
8: Ah, oulala, t'as envie de moi?
4: J'ai envie d'aller chercher le journal.
8: Ah, ah, oui.
4: Ouais.
8: Et où tu es? Tu sais que t'es?
4: Pas loin de chez toi.
8: Et d'où, d'où?
4: Pas loin, je peux pas te dire où, mais pas loin.
8: Où? Alors, t'aimerais faire l'amour avec moi?
4: Si j'aimerais faire l'amour avec toi.
8: Oui.
4: Mais je rêve que de ça la nuit.
8: Tu rêves que de ça?
4: Ouais, je rêve que de ça.
8: Oulolo. Et tu t'es passé un peu le doigt à la chaunette?
4: Mais je suis en train là.
8: Oulolo, que c'est chaud. T'es le goût chaud. Et moi, il faut que je me branle ou quoi?
4: Ah, mais oui.
8: Attends, mais il faut le journal?
4: Non, c'est pas utile.
8: Ah, mais oui, mais. Et alors, mais c'est vite, plus vite nettoyer, on jette le journal et attends, il faut le nettoyer après. C'est pas ça, c'est pas. Et qu'est-ce que tu fais là?
4: Tu veux pas me faire ta spécialité?
8: Ma spécialité?
4: Oui.
8: De quoi? Qu'est-ce que...
4: Tu te passes le téléphone sur les roupettes, comme tu le dis.
8: Ah, oulolo. Oui, mais ça, tu vas me faire jouir.
4: Mais j'espère bien.
8: Oulolo. T'as une jolie voix. D'où tu es, autrement?
4: De Tarbes.
8: Oulolo. De Tarbes. Et comment tu m'as connu? En fait, radio?
4: Ouais, Fun Radio.
8: Ah, on me connaît, les filles, maintenant. Hein?
4: Ben, grâce à Fun Radio, ouais.
8: Oui, oui.
4: Tu peux dire un petit vif Fun Radio, là?
8: Hein?
4: Dis vive Fun Radio.
8: Comment?
4: Tu n'as qu'à dire vive Fun Radio.
8: Vive Fun Radio. J'ai chanté une chanson en Fun Radio sur Toulouse. Elle est enregistrée.
7: C'est gentil, hein, merci.
8: Ah, vous êtes Fun Radio.
7: Mais alors, finalement, en fin de compte, Isabelle, le mec, c'est quelqu'un que nous connaissions très bien parce qu'il passait dans le Vin Fun à l'époque.
8: Il est passé, là.
7: Mais attends, mais c'est vraiment ton voisin, Isabelle?
4: Oui. Non, mais disons que j'habite pas loin, quoi. Il est quand même connu, quoi.
7: Enfin... Il est connu dans la région.
4: Ouais.
7: Ah, d'accord. Mais tu connaissais quand il passait à l'antenne déjà de Fun?
4: Bah, c'est là que je l'ai connu, ouais.
7: Ah, c'est là que tu l'as connu.
8: Vous avez une jolie voix, que vous êtes
7: jamais. Ah, ouais. Ah. C'était Amédée, c'est ça?
8: Oui,
7: oui. Ah, oui, c'était le copain de Doc Edifool.
4: Mais ouais.
7: Oh là là là là là là.
4: C'est un peu.
7: Que de souvenirs.
4: Gérard, c'est un peu celui qui l'a précédé, quoi.
8: Vous avez des jolies choses.
7: Ah, Gérard, c'est le... Non, mais Gérard, comparé à Amédée, c'est-à-dire qu'Amédée, à part dire « Ouh là là voilà. !» et je me touche les couilles et machin, et je me branle...
4: Le vocabulaire, c'est pareil, quoi.
7: Gérard manque de vocabulaire aussi, mais c'est pas le même. Ouais, c'est pas pareil.
8: Vous vous touchez, quoi?
7: Hein?
4: Branche ton fond de tonne.
8: Alors, vous avez une jolie voix.
7: Merci, c'est gentil.
8: Vous avez descendu la culotte?
7: Quand... Oui, oui, j'ai descendu ma culotte, oui.
4: Il y a une confusion, là.
8: Oui, vous avez descendu la culotte?
7: J'ai descendu la culotte, oui, oui, tout à fait.
8: Vous avez descendu la culotte?
7: Oui, j'ai descendu la culotte, là, je suis en train de me caresser le clitoris, là.
8: Oulolo, voilà. Elle est chaude.
7: Voilà, je suis en train de me mettre toute nue, là.
8: Oulolo, vous êtes de faire radio?
7: Oui, non, je suis une copine à Isabelle.
8: Ah, et vous baisez avec elle souvent?
7: Non, pas toujours, mais par contre, moi je t'ai déjà vu, tu me plais vachement.
8: Ah, mais oui, j'aimerais. On peut passer en air encore pour que j'aille la voir?
7: On pourrait se voir tous les deux, oui.
8: Hein?
7: Ça te dirait qu'on se rencontre tous les deux?
8: Comment?
4: Et moi?
7: Ça te dirait qu'on se rencontre? Attends, laisse-moi parler avec lui, Isabelle. Ça te dirait qu'on se rencontre tous les deux?
8: Oui, oui, mais avec la fille aussi.
7: Mais moi je suis une fille, hein.
8: Hein?
7: Je suis une fille, j'ai une voix de garçon, mais je suis une fille, hein.
8: Ah, vous êtes une fille?
7: Ouais, tout à fait, ouais. Tu veux qu'on se rencontre?
8: Hein?
7: Tu veux qu'on se rencontre?
8: Oui, quand?
7: Je sais pas, quand est-ce que tu veux qu'on se rencontre?
8: Et quand?
7: Demain? On se voit demain? Amédée? Et comment il s'appelle, c'est ça, Amédée?
9: Ouais.
7: Amédée?
9: Amédée.
7: Mais il est où, là, Isabelle? Il est parti?
9: Traire une vache, peut-être.
7: Rappelle-le.
9: Amédée.
7: Mais ils sont combien, c'est un troupeau?
9: Ah,
7: c'est
9: dans, je sais pas, là, il y a peut-être une petite soirée.
7: C'est peut-être un hôpital psychiatrique, hein? Non?
10: Alors, bonsoir, mec, ça va?
7: C'est qui, là?
10: Un copain Amédée.
7: Oh, bah dis-moi, putain, c'est la famille, hein. C'est l'enfant, t'es le fils.
10: Ah, on est des amis, juste.
7: Ah oui, d'accord. Oh, bah ça s'entend un peu par le son de la voix, quand même.
10: Hein. Ouais, c'est fun.
7: Il est où, Amédée, là?
10: Mais il arrive.
7: Va me le chercher, s'il te plaît.
10: Ouais, je t'appelle, Amédée.
7: Non, mais siffle-le.
10: Amédée!
7: Vas-y, siffle-le.
10: Encore, comme ça, je siffle encore.
7: Oui, vas-y, siffle jusqu'à ce qu'il arrive.
9: Vive la famille, hein.
10: Amédée, je te passe. Alors
7: Amédée.
10: Ah oui.
7: Ça va bien?
10: Oui, ça va bien.
7: Je te passe Isabelle.
10: Comment?
7: Je te passe Isabelle, c'est une copine à moi.
9: Allô?
10: Je vous passe une copine là.
7: Non. Viens ici, Amédée.
9: Amédée.
10: Oui, ok.
9: Reste avec moi, Amédée.
10: Comment?
9: Amédée, tu restes avec moi.
10: Avec toi?
9: Il y a qu'à toi que je veux parler.
10: Comment?
9: Il y a qu'à toi que je veux parler.
10: Oulolo,
9: que c'est toi qui m'en fiche, il y a que toi qui compte.
10: Oulolo, je...
11: Demande-leur si c'est en direct.
10: C'est en direct?
7: Non.
10: Oui, mais vous êtes... Elle est de où, la copine?
7: Elle est de Tarbes.
10: Oulolo. Elle peut pas venir me voir? Pour que je la voie.
7: Elle va venir tout à l'heure.
11: Demande-leur si c'est en direct.
10: C'est en direct?
7: Non, on enregistre, là. C'est pour demain. On enregistre l'émission de demain, là.
10: Ah, vous avez entendu la jolie chanson qui est chantée par la radio?
9: Oui, Amédée.
10: Vous l'avez entendu, la jolie chanson?
9: Oui. Tu sais, Amédée?
10: Oui.
9: Tu sais, je t'ai déjà appelé tout à l'heure, on a failli se donner rencard.
10: Comment?
9: Tout à l'heure, je t'ai déjà appelé, on a failli se donner rencard.
10: Oulolo, rencard?
9: Ça tient toujours?
10: Ouh.
9: Tu voudrais qu'on se voit, Amédée?
10: Oui, mais on se voit quand?
9: Alors quand, décide, quand tu veux.
7: Ce soir.
10: Bien.
9: Ce soir.
10: Et où?
9: Ce soir, à Tarbes.
10: On l'amène à Tarbes, si tu veux.
9: Ce soir à Tarbes.
7: Ah bah alors,
10: oui, mais c'est un peu loin Tarbes, je connais pas trop Tarbes.
7: Bah alors,
10: mais ils vont t'amener.
9: Mais ils vont t'amener, tes copains.
10: Hein?
9: Ils vont t'amener jusqu'à Tarbes, tes copains.
10: Oui, ils m'amèneront, oui, mais ce soir c'est un peu tard, il y aura un autre jour.
9: Ah non, moi c'est ce soir ou jamais, Amédée.
7: Ce soir à la gare.
10: Comment?
9: À la gare.
10: Et qu'est-ce que vous voulez faire avec moi? Vous essayez de la culotte?
9: Ah mais oui, Amédée, je ferai tout ce que tu voudras.
7: Un striptease.
10: Et moi, et qu'est-ce que tu me feras, toi?
9: Moi, je te branlerai, Amédée.
10: Ou alors, tu voudrais que je te pénètre?
9: Non,
7: on verra. Hein, on verra. Elle te fera un petit striptease et tout, on va organiser tout ça. Mais Amédée.
10: Oui,
9: Amédée.
7: Ah oui, mais là, ça passe en direct sur Tarbes, mais on enregistre pour demain l'émission. Hein.
9: C'est une radio locale, là.
7: Bon, attends, Isabelle, on va arrêter tous de parler en même temps. Isabelle, laisse, attends, deux secondes, Isabelle, je vais parler à Amédée. Amédée.
10: Oui.
7: Oui, alors, donc, la fille, là, on va te l'emmener à Tarbes.
10: Hein?
7: Elle va arriver pour minuit. Est-ce que c'est bon pour minuit? Rendez-vous à minuit.
10: Je vais à Tarbes, je sais pas, les copains, si vont m'emmener jusqu'à minuit, quand même.
7: Demande-leur.
10: Et oui, elles ont pas trop de chance, là. Et vous pouvez pas venir jusqu'à Bizot demain ou le dimanche.
7: Bon alors, elle va venir à Bizot tout à l'heure. À quelle heure tu veux qu'elle vienne?
10: Oui, mais à quelle heure elle peut venir?
7: Ben, je sais pas, quand tu veux. À quelle heure tu veux, toi?
10: Je me couche pas de bonne heure, tout. Des fois, à minuit, c'est pas quand on lit, hein.
7: Bon alors, elle vient à minuit?
10: Non. Et comment? Non, mais...
7: Alors, Amédée?
10: Oui, oui.
7: À quelle heure?
10: Mais écoutez, vous voulez me voir alors?
7: Oui.
11: Ah, dis-leur que tu les amènes ce soir là, ce soir on t'amène.
7: Bon,
10: oui, mais ça va être un peu tard, vous venez me voir?
7: Bon, on va venir te voir, ne te fais pas plus bête que tu ne l'es, écoute bien ce qu'on est en train de te dire, on va venir te voir.
10: Oui, là, la fille, faites-moi la parler, voyons ça là, je vais voir.
7: Bon, alors vas-y Isabelle, parle-lui, alors vas-y.
9: Rebonsoir, Amélie.
7: Non, et maintenant t'abrèges.
9: Bon, alors, on se voit ou on se voit pas?
10: Oui, on se voit. Bon,
9: alors, j'arrive à Vidouze.
10: Tu vas baisser la culotte?
9: J'arrive à Vidouze à minuit, à m'aider.
10: Oulolo.
9: D'accord?
10: Oui, mais tu vas baisser la culotte?
9: Mais bien sûr.
10: Et que je pourrais te pénétrer, mais je crois à fond de sûr que je te mettrais pas le ballon.
9: Ouais, même. Ouais, mais on verra ça quand je serai là-bas.
10: Oulolo.
7: Il est fou.
9: Ça va, ouais.
10: Oui, vous êtes à faire radio, non?
11: Mais aussi, est-ce qu'ils viennent? Demande-leur.
7: Comment? Ah bon, on a une dizaine, on vient une dizaine, là.
10: Une dizaine
7: de copines.
10: Et c'est la fête. C'est la fête, alors.
9: Mais ouais.
7: Et en plus, Isabelle, elle a plein de poils.
10: Ouh,
8: poils, je sais, j'en ai vu des filles.
11: Ça va trinquer ce soir.
8: Ah, oh, oh, oh,
7: tu sais qu'elle a...
8: poils, là.
7: Sur les seins, un qui Isabelle, un qui a des poils sur les seins, Isabelle.
9: Ah oui,
8: sur les seins. T'as un joli petit cul aussi.
9: Ah oh, oui, Amédée, tu verras.
8: Oh, oh, oh, que t'es chaude. Oh, oh, que t'es chaude. T'es chaude. Et quand, qu'est-ce que tu racontes de pas ça?
9: Rien, Amédée, rien d'autre. À part qu'il me tarde tout à l'heure.
8: Je vous attends à Viegos, à Viegos alors.
7: Eh, Amédée. Amédée.
8: Oui.
7: Tu veux que je fasse une petite surprise?
8: Oui.
7: Je vais te rappeler.
8: Dans...
7: Écoute-moi bien, Amédée. Concentre-toi deux secondes.
8: Comment?
7: Concentre-toi deux secondes. Demande à ton copain de se taire.
8: Oui.
7: Ah, oui. C'est gentil, ma chérie. Alors, Amédée, on va te rappeler tout à l'heure.
8: Oui. Il y a une copine, je vous la passe.
7: Non. Amédée.
8: Oui.
7: Je vais te rappeler tout à l'heure avec au moins 5 ou 6 nanas qui vont te parler à l'antenne tout à l'heure.
8: Ouh, non, non.
7: Et tu pourras faire de elles ce que tu veux. Tu pourras leur baisser la culotte. Tu pourras leur raser les poils qu'elles ont sur les seins.
8: Oh, mais c'est joli les poils, il faut pas les raser, c'est ça fait très joli.
7: Ah, c'est vrai,
8: c'est tout noir, mais enfin, c'est joli.
7: C'est joli, surtout les poils sur les seins, c'est très joli.
8: Oh, et... sur le sein, t'en as sur les seins.
7: Oui.
8: Oh, oh, oh. Et tu les lèches, les seins.
7: Et je vais te trouver des filles que de tarbes qui ont des petits culs.
8: Pour les petits culs?
7: Oui.
8: Oh, lolo. Oh, oh.
7: Ça te fait plaisir?
8: Oui. Ah, oh. Ça me fait plaisir.
7: Très bien. Amédée. Qu'est-ce qu'il y a? Vas-y, dis-moi, Amédée, dis-moi.
8: Dis-moi.
7: Oui, vas-y, dis-moi.
8: Oui.
7: Qu'est-ce qu'il y a?
8: Bon. Vous voulez pas venir sur le Midouze?
7: Bah alors, attends, passe-moi ton pote, Amédée.
8: Allô?
7: Ouais, c'est quoi ton prénom?
8: Dimitri,
7: tu ne bouges pas.
8: Ouais.
7: Vous ne sortez pas pour l'instant, vous restez enfermé chez vous. Tu t'occupes de...
8: Amédée,
7: voilà, j'oublie toujours son nom. Amédée.
8: Ouais.
7: Et tout à l'heure, avec Isabelle. Hein, Isabelle, t'es toujours avec nous?
9: Ouais.
7: On va essayer de sélectionner au moins 5 ou 6 nanas à l'antenne. Et on va vous rappeler tout à l'heure vers minuit, d'accord?
9: Mm-hmm.
7: Donc, Dimitri?
8: Oui, je suis là.
7: Tu t'arranges bien pour que le téléphone soit bien raccroché vers minuit.
8: Ok.
7: Même s'il y a quelqu'un qui t'appelle, tu lui dis de raccrocher ou tu raccroches pour que tu puisses avoir la ligne de toi être de libre.
8: Ouais.
7: Et vers minuit, on vous passe à l'antenne 6 nanas rien que pour vous.
8: C'est le pied, quoi.
7: Ça vous fait plaisir?
8: Ouais, pas pour moi, mais pour le copain, quoi.
7: Non, mais même pour toi, parce qu'à mon avis, les nanas que je vais te trouver, à mon avis, elles vont t'exciter toi aussi, Dimitri.
8: Ouais, je suis pris, mais bon.
7: Mais c'est pas grave, on a le droit de s'amuser quand même.
8: Ouais, bien sûr.
7: Et c'est pas parce que moi aussi, des fois, j'étais maqué, ça m'empêchait pas de bander, hein, avec ouais. Pour regarder une autre nana. Bon, bah, t'as le droit de t'exciter aussi en regardant une autre nana, mais
8: ouais,
7: en étant
8: je
7: avec quelqu'un.
8: Okay, je m'appelle pas Amédée, quand même.
7: Bah ouais, mais enfin, quand même, tu sais, Florent, ça lui arrive de bander alors qu'il a Julie juste à côté. Il bande pas pour Julie, il bande pour la nana qui est en ce moment sur l'antenne.
8: Bien sûr, s'ils sont bons, pourquoi pas.
7: Bah, alors, donc, pourquoi pas. Donc, on vous rappelle tout à l'heure?
8: Bah, à minuit.
7: À minuit pile.
8: Bah, sûr, hein.
7: Bah, sûr et certain.
8: Bah, ok.
7: Julie ou Florent? Bonsoir à toutes.
12: Bonsoir.
7: Alors, Julie, quel âge as-tu? Julie!
12: Allô?
7: Quel âge as-tu? Ok, elle est pas conne, elle.
12: Allô?
7: Ouais, laisse tomber, Julie, laisse tomber. Bonsoir, Marie, Marie, bonsoir.
13: Salut, Max.
7: Alors, c'est Sylvie ou c'est Julie?
13: C'est Sylvie.
7: Ah, c'est Sylvie, alors, excuse-moi, alors, on s'est trompé. Sylvie, quel âge as-tu?
13: 22 ans.
7: 22 ans, t'appelles d'où?
13: 12 ans.
7: À mon avis, t'es mal barré pour dire grand-chose, que vu qu'on t'entend très très loin et très très mal, à mon avis, on va vite passer à une autre ou alors changer de téléphone. Marie.
13: Si je parle comme ça, c'est mieux, là?
7: Bah, disons qu'on aura un petit peu plus de mal à t'entendre que les autres, je crois. Marie?
13: Oui, salut, Max.
7: Ah oui, à mon avis, tu vas la bouffer, là. Marie, t'as quel âge?
13: J'ai 32 ans.
7: T'appelles d'où?
13: J'appelle de Tarbes.
7: Cochonne.
13: Ah.
7: Hein, tout de suite, hein? Bon, t'es célibataire?
13: Célibataire.
7: Il le faut, il le faut.
13: Ah hein. Oui, bien sûr.
7: D'accord, tu me dis.
13: Très excité en plus.
7: Mais pour de vrai ou pour de conner là?
13: Non, mais pour de vrai, Max.
7: Putain, génial.
13: Ah, ouf.
7: Dommage, tant si t'avais 12 ans de moins.
13: Oh.
7: Aurélie, quel âge as-tu? T'appelles d'où?
14: Alors moi, j'ai 18 ans, puis j'appelle de Joigny.
7: De Joigny, d'accord, ok. Florence?
15: Oui, salut.
7: Quel âge as-tu? T'appelles d'où?
15: 19 ans, j'appelle de Dijon.
7: De Dijon, très bien. Et enfin, nous avons Linda et Isabelle.
15: Et
7: hein, Linda, d'accord, ok, très bien. Linda?
16: Ouais.
7: T'as quel âge, t'appelles d'où?
16: J'ai 18 ans, j'appelle de Paris.
7: Et voilà, toutes les, hein, tout de suite, les petites jeunes, ça rate pas. Hein. Dès qu'il s'agit d'appeler un petit vicelard et de parler un petit peu de cul, ça, le 17-20 ans, ça radine. Hein, ça ramène sa fraise. Hein. Bon, et Isabelle est de nouveau avec nous.
17: Ouais, bonsoir, Max.
7: Donc, Isabelle, on rappelle que t'avais donc le numéro de téléphone de ce mec-là, qui est quand même ton voisin. Enfin, en tous les cas, t'habites juste à côté. Tu le côtoies assez régulièrement en bas de chez toi, sur ton trottoir.
17: Hélas, ouais.
7: Voilà, et connu des services de Fun Radio. Il s'appelle Amédée, au même titre, moins connu, beaucoup moins connu que quand même que Gérard ou Françoise. mais quand même avec une certaine notoriété, et c'est vrai que ça nous a fait plaisir. En plus, c'est pas un habitué de chez moi parce qu'il est jamais passé chez moi. Alors on y va, on le rappelle puisqu'on l'avait promis de l'appeler vers minuit, minuit 10 et que nous allions lui offrir une brochette de nana. Et alors les filles, dès qu'ils décrochent...
12: Allô,
17: allô,
12: allô, qui c'est?
17: Allô, Amélie.
12: Salut, oui, Amélie. Vous avez une jolie voix au téléphone.
17: Salut, Amélie.
12: Ah, salut.
17: Salut. Ça va, Amélie?
12: Vous êtes chaude?
17: Ah oui, très.
12: Alors,
17: très,
12: oui, très chaud, c'est bien ça.
7: Amédée.
12: Comment?
7: Amédée.
12: Oui.
7: C'est Max à l'appareil.
12: Ah, c'est Max.
7: Alors, j'ai fait ça pour te faire plaisir. Je t'ai donc trouvé une brochette de filles. Je te présente Marie.
17: Allô? Amédée?
12: Oui.
17: Bonsoir, Amédée. Comment tu vas?
12: Bah, ça va.
7: Très bien. Je te présente Aurélie.
18: Ça va?
12: Ça va.
7: Je te présente Florence.
12: Oulou.
7: Linda.
18: Bonsoir, Amédée.
7: Et Isabelle.
18: Bonsoir, Amédée.
7: Et... avant de les laisser parler les unes après les autres, parce que si vous parlez tous, c'est pas un débat, hein, surtout, donc il s'agit bien d'exciter notre ami Amédée.
12: Oui, oui.
7: Je tenais à te préciser que nous avons sélectionné avec des poils sur les seins.
12: Comment?
7: Elles ont toutes des poils sur les seins.
18: Ah non, non, mec, tu te trompes, là.
7: Si, si.
18: Non.
12: Vous avez des poils sur les seins?
7: Mais
18: ah
7: oui.
18: Ah oui, oui, moi j'en ai, moi.
12: Oh, lolo, et la chouette, ça va être, alors.
7: Vous écoutez la radio un peu, les nanas, ou vous appelez comme ça pour le plaisir
17: On appelle pour le plaisir.
7: Ouais, bah vous devriez pas, vous devriez appeler quand une fois que vous êtes rentré dans notre délire. Donc
18: moi j'ai écouté quand même.
7: Mais je sais, heureusement, ouais, heureusement que parmi vous cinq, il y en a deux qui ont suivi l'histoire,
18: moi
7: parce que
18: aussi,
7: sinon ça fait mal. Donc elles ont toutes des poils sur les seins.
18: Ouais.
7: Elles ont toutes des petits culs.
18: Ouais.
7: Et tu vas rigoler.
12: Les seins, ils sont jolis ronds, bien.
7: Et tu vas rigoler de quelque chose à m'aider, c'est qu'elles ont toutes envie d'enlever leurs culottes.
12: Ah. Oh. C'est bien,
7: alors,
12: ça.
7: Oui, oui. Alors, je te les laisse. Par qui veux-tu commencer? Marie, Aurélie, Florence, Linda?
12: Oui, mais il faut la main avec Sébastien le pantalon, moi aussi, alors.
7: Non, mais après, choisis-en une.
12: Comment vous m'avez dit, voyons?
7: Choisis-en une.
12: Linda.
7: Alors,
17: ouais, ok.
7: Alors, Linda, c'est parti, Linda.
17: Amédée?
12: Oui.
17: Ouais, ça va?
12: Ça va.
17: Alors, t'es dans quelle position, là?
12: Comment?
17: T'es dans quelle position? T'es assis, couché?
12: De quoi?
17: T'es dans quelle position, là?
12: J'ai pas baissé le pantalon, t'es un mec que je le baisse.
17: Mais je voudrais savoir juste dans quelle position t'es assis, couché, comment?
12: Ah non, je suis le droit, là, au téléphone.
17: Ah, t'es devant le téléphone?
12: Comment?
17: T'es devant le téléphone?
12: Oui.
17: Ah, et tu vas venir me rejoindre dans la chambre, là, je crois.
12: Comment?
17: Tu vas venir me rejoindre dans la chambre.
12: Où?
17: Ben là, avec moi.
12: Mais où?
17: Ben là.
12: Hein? Qu'est-ce que tu veux faire, quoi?
17: Ben tu vas venir me rejoindre.
12: Ah, et toi tu peux pas venir me rejoindre?
17: Ah mais si, moi c'est quand tu veux.
12: Comment?
17: Moi c'est quand tu veux, hein.
12: Ah, t'as une jolie voix au téléphone.
17: Ben,
12: t'es mignonne?
17: Ben ouais, plutôt.
12: T'as une belle chouette, hein? T'as beaucoup de poils?
17: Ah ouais, remplie, mais vraiment. Tu peux pas savoir.
12: Comment?
17: Elle est remplie de ça. Tu peux pas
12: savoir. Elle est remplie?
17: Ah ouais.
12: Oh là là. Où t'habites?
17: Vous habitez,
7: hein? À Tarbes.
17: À Paris.
7: Tarbes. Oh, t'es con, oh là là. Oh. Allez, enlève-moi, oh, Linda. Oh, les cons, ils comprennent rien. Ils sont abrutis, ces gens-là. Alors, il n'y en a pas un qui comprend. Hein.
12: Quand est-ce que vous venez me voir?
7: Tiens, Marie.
17: Oui, oui.
7: Toi, t'es de Tarbes.
17: Ah
7: toi...
17: oui, moi, je suis de Tarbes.
7: Allez, vas-y. Oui, vas-y. Toi, t'as compris. Allez, vas-y.
12: Oh,
7: vas-y.
17: Amédée.
12: Oui.
17: Amédée, écoute, je suis de Tarbes. Et je suis excitée parce que je sais que t'es pas loin de moi.
12: Qui?
17: Allô, Amédée, tu m'entends?
12: T'es excité.
17: Ah oui, je suis... D'ailleurs, j'ai même du mal à parler.
12: Comment?
17: Je suis excité, Amédée. Je suis excité.
12: Ah oui, je suis gentille, hein, quand même.
17: Ah ben oui, je suis gentille. Et puis,
12: j'aimerais te choper.
17: Oh oui, oh, avec plaisir.
12: Oh là là.
17: Oh là là, écoute-moi.
12: Où on se chope?
17: Écoute-moi, Amédée, écoute-moi.
12: Oui, oui.
17: J'ai des gros nénés. Mais hein? Très rond et très beau, avec des poils dessus, et je passe le peigne dedans tous les matins.
12: Ouh, et la chounette, je la passe aussi.
17: La chounette, je fais des tresses.
12: Ouh, lolo.
17: Et alors, pour cet été, je mets des petits nœuds au bout, et ça pendouille le long des cuisses. C'est excitant. D'y voir, Amédée.
12: Ouh, lolo.
17: Et tu es loin de Tarbes?
12: T'es chaude, alors?
17: Ah, très chaude. Écoute, je suis en sueur, on peut compter les gouttes qui coulent le long de mon corps.
12: Et t'aimerais que je te prenne par devant ou par derrière?
17: Oh, bah écoute, un coup devant, un coup derrière. On met une bonne musique, une bonne salsa et au rythme des tambours.
12: Ouh, lolo, Aurine?
17: Hein? Qu'est-ce que tu m'as dit, Amédée?
12: Comment?
17: Qu'est-ce que tu m'as dit?
12: Et là, la bouche.
7: Ah non, mais attends, Amédée, c'est à toi de poser les questions. C'est
12: là,
7: pas ton
12: bouche,
7: pote. C'est pas ton pote qui est derrière. Hein.
17: Allô?
12: Oui, allô?
17: Tu m'as dit quoi?
12: Quoi?
7: Dans la bouche.
17: Que tu m'as demandé?
7: Dans la bouche.
17: Dans la bouche?
7: Oui. Oh.
12: À la bouche.
17: Ah, mais j'ai pas de poils hein, autour de la bouche. Hein.
12: Comment?
17: J'ai pas de poils.
7: Un petit peu, t'as de la moustache.
12: J'ai pas de poils à la bouche. Hein. Non,
7: tu sais, Amédée, Marie, je la connais bien, et tu sais qu'elle se rase même pas les poils des jambes, elle a plein de poils sur les jambes.
12: Quoi?
7: Elle a plein de poils sur les jambes.
17: J'ai plein de poils partout. On m'appelle Founette Poilu.
12: Et où on peut se mettre en tête, vous voulez?
7: On n'entend rien, Amédée. Qu'est-ce que tu dis?
12: On est fort.
17: Allô, Amédée?
12: Allô?
17: Amédée, est-ce que tu m'entends?
12: Oui, je t'entends.
17: Est-ce que tu as du poil dans les oreilles, Amédée?
12: Et où on peut se mettre en tête?
7: Il veut un rencard, François.
17: Ah, tu veux un rencard?
7: Ben oui.
12: On en met un rencard pour que je vous voie.
7: Chauffe-le un peu, Marie.
17: Est-ce que tu connais Tarbes? Tu connais Tarbes?
12: Oui, un peu, pas trop, non.
17: Est-ce que tu connais la place de Verdun?
12: Pas tellement, le vitro, jusque-là.
7: Reste... Oh là là, il est fou, ce mec. Amédée, reste près du combiné de téléphone, on n'entend rien, sinon.
12: Comment?
7: Reste près du combiné, Amédée, sinon on n'entend rien. Reste avec nous, Amédée.
12: Parlez un peu plus fort.
7: Oui, t'es un abruti?
17: Amédée, c'est Marie.
12: Ah, c'est Marie. Oh là là.
17: Oui, c'est Marie, Amédée. Pourquoi tu me laisses tomber comme ça?
7: Allez, vas-y.
12: Je te laisse pas tomber, non?
17: Mais si, je te donne un rencard.
7: Allez, vas-y, chauffe-le d'abord, on verra les rencards après. Vas-y, chauffe-le.
17: Écoute-moi, Amédée.
12: Oui.
17: Est-ce que tu as le pantalon baissé?
12: Oui, pas encore. Tu veux que je le baisse?
17: Écoute, surtout assis-toi pour pas tomber, hein.
12: Eh oui, mais je le baisse et comme si j'étais pénétré, alors.
7: Enlève ton pantalon, Amédée.
17: Enlève ton pantalon, va, Amédée.
12: Ah, oh là là, oui. Je vais le faire si tu veux, oui, mais...
17: Est-ce que tu es seul, Amédée?
12: Non, comment?
17: Est-ce que tu es seul?
12: Oui, je suis seul, oui.
7: Menteur.
17: Oh, oh.
12: Et je peux enlever le... Et toi, t'as baissé la culotte, hein?
17: Ah, mais bien sûr. Mais tu sais, j'ai baissé la culotte et j'ai mes petits nœuds au bout de la fesse. Qui flottent à droite, à gauche, rien qu'en pensant à toi.
12: C'est bien alors.
17: Ah bah oui, c'est bien.
7: Complètement excité des parties live. Bon, pas terrible, hein, Marie. Pas mal, mais.
12: Marie, je me fasse une branlette.
17: Oh, écoute, Amédée, je sais pas si on peut le faire en direct. On peut peut-être donner un petit rencard.
12: Eh bien, on peut faire un rencard quand alors?
7: Demain.
17: Oh, bah, écoute, comme tu veux, Amédée.
7: Demain après-midi.
12: Eh bien, vous me retéléphonez pour faire un rencard, vous voir.
17: On se verra demain après-midi si tu veux, Amédée.
12: Demain après-midi où?
17: Et des places de Verdun à Tarbes.
12: Ouh, c'est un peu loin, il faudrait que j'ai trouvé une voiture pour y aller.
17: Ah bah oui, bien sûr.
12: Oui, je connais jusque le resto, je connais très bien, oui, mais après...
7: Bon bah,
12: donne-moi... Je n'y connais pas trop, j'y suis allé une fois, oui, mais pas en voiture alors.
7: Amédée.
12: Oui.
7: Donne-lui un rendez-vous, puis elle va se déplacer, elle a une voiture, donc vas-y, donne un rendez-vous.
12: Ah, une voiture, et elle peut pas venir sur le côté survie. Là, je...
7: Mais si, elle peut se déplacer.
17: Tu es sur Vic?
12: Sur Vic.
17: Je comprends pas ce que tu dis là.
12: Comment?
17: Je comprends pas ce que tu dis.
12: Qu'est-ce que vous dites?
17: Je comprends pas ce que tu dis.
12: Ah, mais... Sur Vic.
7: Mais arrête de bouger comme ça, Amédée. On comprend rien de ce que tu dis.
12: Ah oui, sur Vic.
17: Écoute,
7: oh là là là là, mais il est complètement malade ce garçon, hein. C'est encore pire qu'avant. Hein.
12: Non, mais je ne bouge pas comme ça, non.
7: Mais on comprend rien. Parle devant le combiné. Oh là là.
17: Amédée,
7: articule. Oh là là.
12: Vous approcher.
7: Il est en train de se caresser, peut-être. Florent a raison, il est peut-être en train de se caresser le combiné de téléphone. Méfie-toi, ça se trouve, t'es en train, sans déconner, de t'approches pas trop du combiné. Mine de rien, t'es peut-être en train de te bouffer des couilles. Méfiez-nous. Parce que l'autre, j'ai compris de Lascar. Florent a raison, parce que des fois, on entend que ça bouge, c'est qu'il est avec le combiné, il doit se frotter avec.
17: Eh, ça a marché, Max.
7: Marie, ne bouge pas. Attends, on va trouver encore plus fort que toi. Il y a Florence, qui a 19 ans, qui est de Dijon. Florence est avec nous.
12: Oh, le nom, Dijon.
7: Et attention, Florence, elle a envie de te faire très très mal, Amédée.
12: Ah oui, mal?
7: Ouais. Non, elle a envie de t'exciter grave. Elle est complètement excitée.
12: Oh, non.
17: Eh, Amédée.
12: Oui.
17: J'ai baissé ma culotte.
12: Oh, non. C'est...
17: Elle est toute mouillée.
12: Oh là là.
17: Elle est mouillée.
12: Elle est mouillée beaucoup.
17: Ah oui, mais vraiment beaucoup. Elle colle même.
12: Oh là là.
17: Il m'excite trop. Hein.
12: Oh.
17: Oh, t'as une voix. Oh, ta voix, elle est tellement, tellement belle. Oh, tu m'excites.
12: Oh là là.
17: Ton pantalon, il est baissé.
12: Mais c'est la culotte, t'es un peu.
17: Mais elle est baissée, ma culotte.
12: Et moi, il faut que je me vende.
17: Mais oui. Oh, mais oui.
12: Ah.
17: Je te touche.
18: Il faut que tu te touches.
10: Ah oui, alors, je vais me toucher, hein.
19: Oh, il fait gaffe parce qu'il le fait, hein.
18: Mais vas-y, touche-toi, vas-y.
19: Amédée.
10: Oui, je me touche.
18: Oui.
19: Amédée, je peux le faire avec toi? Je peux le faire avec toi?
10: De quoi?
19: C'est Max à l'appareil, est-ce que je peux le faire avec toi?
10: Oui, le faire avec moi?
19: Oui.
10: Mais vous n'avez pas de chaussettes?
19: Non, mais je pourrais me branler avec toi. Ça te fait rire, hein?
10: Ah oui, si vous voulez.
19: Allez, vas-y, Florence, sensuelle.
18: Allez,
19: dis-lui.
18: Vas-y, Amédée.
19: Florence, dis-lui ce que tu vas faire.
10: Mais
19: non,
10: mais
19: non,
18: moi,
19: pas tout de suite.
18: Pendant que tu te branles, moi, je me touche.
10: Oh là là.
18: Vas-y.
10: Oh là là.
18: Ah, vas-y, touche-toi. Dis-moi que tu te touches. Dis-le-moi. Dis-moi que tu te touches.
10: Oui, je me branle, alors.
18: Oui,
10: mais attends, tu que j'attends un peu le journal, peut-être.
19: Il est complètement fou, ce garçon.
10: Tu que j'attends un peu le journal.
19: Il est complètement fou.
18: Mais
19: Florence,
18: non, on n'a pas besoin de journal.
19: Arrête de lui demander de se branler toutes les deux minutes et dis-lui plutôt ce que tu as envie de... Enfin, dis-lui que tu te caresses. Là. T'as plein de...
18: Amédée,
19: plein de
18: poils. Tu sais ce que je suis en train de faire?
10: Non.
18: Je suis en train de me toucher les poils.
10: Oh non, non. Tu les as longs, beaucoup?
19: Ils sont très longs, hein.
18: Ils sont longs, ils sont tout doux.
10: Ils sont noirs ou blancs?
18: Ils sont noirs.
10: Oh là là. J'ai envie de me branler, tu vas t'en?
18: Maman, je vais venir te voir ce soir, moi.
19: J'ai envie de me branler.
10: Oh là là, ce soir, tu vas
18: venir. Il n'y a pas de problème, j'ai une voiture, moi, je descends tout de suite. Hein. Tu m'as trop chauffé. Tu m'as vraiment trop chauffé.
10: Comment?
18: Tu m'as trop chauffé, hein. Je suis chaude.
10: Oh là là, j'ai envie de me branler, ta chaunière. Oh là là.
18: Écoute, je me touche les seins, tu sais, le petit bout des seins, il est tout rose, il y a plein de poils autour.
10: Oh là là. C'est un joli petit cul aussi.
18: Ah oui, oui, oui, il est tout rond, tout petit.
19: Ce qui est bien avec Amélie.
18: Je veux que tu le caresses.
10: Oh oui, c'est très marrant, je dis pas ça, c'était la seule essai ou la chounette.
19: Ce qui est très fort avec Amédée, c'est que il veut que des poils longs, il veut un petit cul, et puis il veut demander aux nanas, est-ce que tu veux que je me branle et que tu écoutes? Hein, Amédée?
10: Oui.
19: Ça te fait rire, Amédée, hein? Hein? Mais t'es bien excité quand même, Amédée.
10: Oui, c'est les filles. Elles sont mignonnes, tes filles.
19: Elles sont ravissantes. On a vu des photos. Est-ce que tu vois ce que c'est que, par exemple...
10: On peut pas m'envoyer une photo, une position par...
19: Tu vois ce que c'est qu'un motocrotte?
10: Une motocrotte?
19: Une motocrotte.
10: Qu'est-ce que c'est?
19: Eh ben, c'est une grosse moto ou c'est avec un aspirateur qui absorbe les crottes. C'est généralement sur les Champs-Élysées. Eh ben, les nanas avec qui on est ce soir, ça ressemble un peu à ça, mais de dos.
10: Oh.
19: Ça t'excite?
10: Non, mais si, je veux, mais...
19: Non.
18: Amédée.
19: Moi, je les ai vus. Il y en a une parmi les cinq, là, qui a un petit cul extraordinaire.
10: Oh là là.
19: On a rien compris, parle plus fort.
10: Parle devant
19: ton combiné. On n'a pas compris. Recommence à m'aider.
10: Comment?
19: Parle devant ton combiné.
10: Comment?
19: Parle devant le combiné. Éventuellement, oui, pourquoi pas, oui. Tu sais que en plus de ça, il y a chez laquelle qui est encore Aurélie qui est là. T'es avec
18: non,
19: nous, Aurélie?
18: C'est Florence.
19: Florence.
10: Florence. Oh.
19: Aurélie n'est pas avec nous, Aurélie.
18: Si, je suis là.
19: Aurélie que je vais te passer dans quelques instants. Tu vas rire parce que bon, moi je l'ai déjà vue à poil, Aurélie. Elle a deux gros poireaux sur le derrière avec trois poils qui se baladent dessus.
10: Oh là là.
19: Et à mon avis, ça va t'exciter, Amédée.
10: Oh là là.
19: Aurélie, c'est à toi.
18: Allô, Amédée?
10: Oui. Oh, ça va?
18: Ah bah oui, toi.
10: Ça va.
18: Alors, quand c'est qu'on se voit?
10: Quand est-ce que on peut se voir? Ça en est en tard.
18: Bah quand tu veux, moi j'ai envie que tu me touches, hein.
10: Ah oui, faut abaisser la culotte, hein.
18: Ah bah bien sûr.
10: Ah,
18: mais pas
10: dur.
18: Tout de suite avant.
10: Hein?
18: Ah bah tout de suite, hein.
10: Pas tout de suite, non mais.
18: Ah bah non, c'est pas
10: tout de suite. Qu'est-ce que tu veux faire, toi? Toi, qu'est-ce que tu veux me faire?
18: Oh, ça dépend, qu'est-ce que tu veux?
10: Et une petite branlette, tu sais la faire? Une branlette espagnole.
18: Oh, bah oui, bah il y a de la place, hein, c'est pour moi.
19: Ouh là là.
10: Une branlette espagnole.
19: Ouh là là.
18: Chez moi, il n'y a pas de problème.
19: Voilà.
10: Comment?
18: Il y aura les petits poils qui te chatouilleront.
10: C'est ça?
19: Les petits poils qui vont te chatouiller.
10: Oh là là.
19: Ah oui, puis en plus de ça, elle te caressera les couilles. Hein? Et puis ensuite, elle te massera les fesses.
10: Elle me massera les fesses.
19: Ouais, le cul. Et avec
10: Elle s'est bien menacée.
19: Et avec le bout de ses seins, elle viendra t'effleurer l'arrêt du cul. Elle vous rendez compte que les filles, c'est moi qui suis obligé de le faire rire et de le faire exciter. Vous, vous lui donnez rien comme excitation.
18: Et tu nous laisses pas le temps.
19: Mais
18: bah
19: vous
18: ouais,
19: dites,
18: nous laisses
19: mais
18: pas
19: non,
18: parler.
19: Vous dites la même chose. J'ai la culotte qui est mouillée.
18: Ah non, pas moi. Hein.
19: Oh là là. Vous manquez
18: d'imagination. Moi, je suis pour la branlette espagnole. Si tu veux la
19: Dès que c'est vierge, ça manque d'imagination.
10: Voilà que vous couchez pour vous la mettre entre les seins.
18: Comment?
10: Faudra que vous couchez pour vous la mettre entre les seins.
18: Non, mais si tu veux, on met ce que tu veux entre les seins. Moi, bon, ils sont gros, bien pointus, avec des beaux poils au bout. Si tu veux, moi, je les mets entre les deux seins. Et puis, tu sais, on frotte et on refrotte. Et puis, en même temps, je te caresserai le bas des reins, je descendrai le long des cuisses.
19: Ah, mais non, mais là, ça excite tout le monde. Alors, attention, les filles.
10: Le long des cuisses, j'ai appelé.
19: Alors, attention, maintenant, à m'aider. Oui. Je vais te présenter quelqu'un d'autre. T'es prêt là? T'es prêt à t'accrocher là?
10: Oui.
19: Là, ça va être sévère. Hein.
10: Oui.
19: Elle s'appelle. Mais viens devant. T'entends pas bien, Amédée. Parle devant ton combiné.
10: Hein?
19: Voilà.
10: Alors qu'est-ce que va me faire?
19: Parle bien devant.
10: Hein?
19: Parle bien devant ton combiné. Approche-toi.
10: Oui, mais à l'oreille, devant la bouche, j'entends pas ton oreille, j'entends mieux. Hein?
19: Mais non, mais c'est pas grave parce que nous on t'entend pas. Viens.
10: Oui.
19: Approche. Approche.
10: Alors,
20: là.
19: Approche. Ben dites-lui, vous, derrière, avec
18: ça, Amédée, viens.
19: Non, mais pas vous, mais Amédée. Voilà, t'es là?
10: Oui.
19: Eh ben voilà, Amédée, c'est plus intelligent.
10: Oui.
19: Amédée, j'ai un cadeau pour toi.
10: Un cadeau?
19: Elle s'appelle Cyrielle.
10: Hein?
19: Elle s'appelle Cyrielle. Écoute bien cette fille. Bonsoir, Cyrielle.
10: Cyrielle, où?
18: Amédée, j'ai envie de t'assister.
10: C'est vrai.
18: Oui.
19: T'as quel âge, Cyrielle?
18: J'ai 19 ans.
19: Allez, c'est parti.
10: 19 ans.
19: Et t'appelles d'où?
10: T'as envie de me sucer.
19: T'appelles
18: oui,
19: d'où?
18: Oui, j'ai envie de te sucer.
10: Oh non, non.
18: J'ai envie que tu mettes ta bite entre mes seins.
10: C'est ça? Ah. Tu veux que je me branle un peu?
18: Oui, je te branle comme tu veux.
10: Oui, attends, je vais me branler, attends. Ah, oui, c'est bon, tu vas voir.
19: Il fait semblant, le Amédée.
18: Tu te touches?
10: J'ai envie de me branler, je me branle. Alors.
18: Oui, branle-toi.
10: Oh là, mais je voulais que je tape le journal.
18: Tu penses à moi?
10: Ah.
18: Oui?
10: Ah, comme ça?
18: Oui, comme ça.
10: Qu'est-ce que tu fais?
19: Quel comédien, ce Amédée.
10: Qu'est-ce que tu fais?
18: Là, je te mets ma bouche dans ta... Tu mets ta bite dans ma bouche. Ma langue curieuse se glisse entre tes glands.
10: Oui,
18: Amédée.
19: Oh, le mauvais comédien.
18: Les filles?
10: Comment?
18: Les filles?
10: Comment?
18: Non, rien, je parle aux filles. Faut qu'elles se mettent toutes autour de toi.
19: Elles sont parties, les filles.
18: Ah, je suis seule à l'antenne.
19: Vas-y, t'es toute seule, vas-y. Dépêche-toi, vas-y.
18: Amédée, parle bien dans ton combiné, j'entends rien.
10: Comment?
18: Parle, j'entends rien.
10: Alors, qu'est-ce que. Elle est jolie, beaucoup ta chaunette, alors. Quand est-ce que tu vas me la montrer? Quand est-ce que tu envoies ça dans le rencard?
18: Quoi?
10: Quand est-ce que tu envoies ça dans le rencard pour que tu la montres?
18: Putain, je comprends rien.
19: Quand est-ce que tu vas monter pour lui montrer en fin de compte?
18: Oui, ah, mais quand tu veux, tu viens me chercher et quand tu veux, on va dans ton lit.
19: Tu es de où là? T'appelles d'où toi?
18: De Nice.
19: En plus, oh là là. Elle est pas très très loin, hein?
10: Elle est pas trop loin?
19: Bah non, elle peut venir.
10: Là, parle devant, là. Voilà.
19: Voilà.
18: Alors je viens?
10: Oui, vous venez, oui.
19: Oui.
10: Vous venez à quelle heure?
18: À minuit? Une heure.
10: Une heure, alors oui, vous pouvez venir.
18: Une heure et deux heures.
10: Ah, deux heures?
18: Oui.
10: Et on fera l'amour. Vous pouvez coucher avec moi, je vous mettrai pas le ballon, quand même.
18: C'est con.
19: Je vous mettrai pas.
10: Je vous mettrai pas le ballon si vous couchez avec moi, hein. Je vous ferai bien manger si vous avez faim.
19: Voilà.
10: Je vous donnerai même des prunes, il y en a un pagaille.
19: Des quoi?
10: Des prunes, vous les aimez?
19: Ah oui, des prunes, on adore ça, oui.
10: Ah, ben, il y en a, c'est le moment d'en profiter, il y en a.
19: Parce que moi, c'est ma copine, donc on viendrait tous les deux coucher avec toi, hein.
10: Bah, vous allez coucher avec vos copines?
19: Bah non, mais c'est-à-dire qu'il y aurait toutes mes copines, là, puis ma petite copine à moi, elle, c'est Cyrielle, c'est celle que vous avez au téléphone, moi je viens avec elle et puis on fait l'amour tous les trois.
10: Oh.
19: Voilà.
18: Pourquoi trois, pourquoi pas cinq?
8: Un par 5.
18: Oui, avec, à 5.
19: Avec 4 nanas, Médé, ça te ferait plaisir avec 4 filles?
8: Oui. Mais, 4 filles, j'en vais voir des souvenirs. J'en ai vu, mais...
19: Ah oui, voilà. Et qu'est-ce que t'aimerais qu'elles te fassent s'il y avait 4 filles dans ton lit? Qu'est-ce que tu voudrais leur faire?
8: Et je voudrais les frotter un peu la soussoune, passer le doigt, et... mais il faut faire attention. Si je les pénétrerai, il ne faut pas leur mettre le ballon.
19: Quoi. Bah évidemment, t'as quel âge, Médé, déjà?
8: Oh, une cinquantaine d'années, par là.
19: Oh, bah, t'es tout jeune. Tu sais que toutes les filles qui ont à peu près entre 19 et 25 ans sont très excitées par les hommes d'une cinquantaine d'années, hein.
8: Ah,
19: aïe, aïe, aïe. Bah oui, parce que...
8: Ah oui.

0: Oui, ça me plaît, oui. C'est ce qui me plaît sur cette chaussette.
1: C'est quoi?
0: C'est ta chaussette qui me plairait.
1: C'est ta founette, sa founette?
0: Oui, sa founette.
1: Ah oui, toi,
2: tu la founette verte?
0: Tu l'as verte?
2: Hein?
0: Tu l'as verte?
2: Oui, je teinte.
0: Oh, tu l'as peinte?
2: Oui, j'ai même un petit piercing au clito.
0: Comment?
2: Un piercing au clito.
0: Oh là là.
1: C'est vrai?
2: Oui, c'est vrai.
0: Tu dois être gentille.
1: Oh, oui, oh là, oui.
0: Gentille.
1: Ah, elle est très gentille. C'est une fille très douce, hein, tu sais. Tu la mets dans le placard dans la journée, tu la sors le soir. C'est une fille qui est très disciplinée, qui fait la vaisselle. Quand tu veux faire l'amour, tu fais l'amour. Quand t'as plus envie, tu t'arrêtes en plein milieu, tu t'arrêtes, c'est pas grave. Elle dit rien, elle bronche pas. Hein?
0: Qu'est-ce qu'elle doit être chaude?
1: Ah oui.
0: Et c'est ce que vient me voir alors?
1: Demain.
0: Ah!
1: Demain, avec les autres, toutes les autres, je t'amène tout le monde demain.
0: Oulolo.
1: Demain, t'auras 6 nanas pour toi.
0: 6 oulolo.
1: Voilà, et je vais leur peindre la foufoune de toutes les couleurs. Donc, Cyril, elle est déjà verte.
0: La foufoune de toutes les couleurs?
1: Ouais.
0: Oulolo.
1: Isabelle, je te l'amène, elle a la foufoune rouge.
0: Ah, oulolo.
1: Linda, Bordeaux. Florence, elle a je crois qu'elle a la foufoune orange.
0: Orange?
1: Ouais. Aurélie, elle est jaune. Et oui. Marie, elle est kaki.
0: Oh, elles sont chaudes.
1: Elles sont toutes très très chaudes et très excitées par Amédée. Voilà, Amédée.
0: Moi, je fais attention.
1: Voilà, fais attention, surtout, tu mets bien des capotes au moins, Amédée.
0: Oui.
1: Bon, d'accord,
0: oui.
1: Ça c'est très important, il fallait quand même...
2: Gouvanille.
1: Pardon?
2: Gouvanille.
1: Oh là là, c'est Gouvanille. Une connaisseuse, hein, Cyrielle. Elle prend plutôt Gouvanille?
2: Pardon?
1: Tu prends plutôt la vanille?
2: Oui.
1: C'est vrai?
2: Oui.
1: C'est vraiment si agréable que ça, le goût, il y a bien le goût?
2: Non, mais c'est mieux.
1: Julie, une connaisseuse, allons-y.
3: Non, ça a un goût chimique.
1: C'est un goût chimique?
3: Chimique à mort.
1: Ça n'a pas du tout un arôme comme pourrait l'être le... je sais pas, le pourpourri.
3: Ça a un goût, ça te donne un goût, ça te change.
0: Vous l'avez entendu,
3: la jolie chanson,
0: elle a résisté.
1: Vas-y, chante-la, vas-y.
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0: ballon. Allez.
1: Bravo.
2: Bravo.
1: Ah, joli, joli, joli, ah, bravo. T'en, ouais. T'en as une autre chanson?
0: Dans le Lord.
1: Alors vas-y, fais-en une autre. Alors, Amédée en direct, une autre chanson. Vas-y, Amédée.
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0: t'entends, c'est quand tu m'as dit que tu venais, et moi, je t'attendais, oh, joli Elian, quand tu m'as dit que tu venais, et moi, je t'attendais, oh, je t'attendais.
1: Vous imaginez chanter ça au bout du lit, juste avant de vous violer. T'aimerais bien, Cyril, avoir ça dans le lit?
0: Tu sais pas?
1: Tu doutes un peu?
2: Hein?
1: Tu doutes un peu?
0: Quand tu m'as dit que tu venais, que je te
1: rien, mec.
0: J'aurais envie de faire l'amour. Et tout le temps, et peut-être toi, que de temps en temps.
1: On va le laisser,
0: j'aurais
1: hein.
0: envie de toi. Mais il faut baisser la culotte pour verre. Pour verre.
1: Tu dois se branler en chantant en même temps. Pas mal.
2: Pas mal,
1: Dis donc, Amédée, t'en connais des chansons?

0: cochonne, hein? Amédée,
1: oh.
0: T'en connais des chansons cochonnes, hein?
1: Eh?
0: T'en connais des chansons cochonnes?
1: Ah, cochonnes?
0: Oui.
1: Ah, j'en connais, oui.
0: Putain, mais dis donc, qui c'est qui est derrière toi? C'est ton gosse? C'est qui? C'est des copains à toi?
1: Oh. Ils sont dehors, oui.
0: Hein?
1: Ils sont dehors, oui.
0: Oui, c'est ça. C'est-à-dire que le mec qui te parle derrière, il est dehors. C'est-à-dire que celui qui est derrière toi, il est dehors. C'est ça. Prends-moi pour un con aussi.
1: Non.
0: Vous allez aller?
1: Ah, comment?
0: Je peux faire la bonne aller.
1: Comment?
0: Mais faut le bon aller. J'articule comme toi, Médé, hein.
1: Alors, bon. Vous êtes.
0: Bon, très
1: et
0: bien.
1: Et la fille, elle vient de me voir, c'est ça?
0: Demain.
1: À demain.
0: Demain, elle vient de te chercher, d'accord?
1: Ah oui, alors là.
0: On t'embrasse, Amédé.
1: Ah.
0: Elle t'embrasse sur la foufoune.
1: Ouh, oh, oh. Et moi, c'est sa foufoune et son petit cul.
0: Voilà, et puis elle t'embrasse sur la quéquette.
1: Ouh, oh, oh.
0: Ah, Cyril, tu l'embrasses sur la queue.
1: Ouh, oh, c'est bien, ça.
0: C'est bien, hein.
1: Elles sont chaudes, hein.
0: Ah ouais, elles sont chaudes.
2: En deux minutes, je te le dis. Amédée, je t'embrasse sur la queue.
1: T'as remonté la culotte ou tu l'as toujours en bas?
2: Non, j'ai toujours en bas.
1: Oulala.
0: Bon, on va te laisser Amédée parce que sinon on s'en sortira
1: pas. Là, on sort la chouchoune, hein. Ah, ouais, on est dans l'été, on n'a pas froid à la chouchoune.
0: Ah, ça c'est clair, elle en peut plus en plus, la Cyrielle, hein. Ça c'est clair. Même les mecs sur Minitel, genre Francky, 28 ans, j'aimerais rentrer en contact avec Cyrielle, je suis de Nice, moi aussi.
2: Ah ouais.
0: Donc, ah bah oui, ça c'est clair, hein. Les garçons de 28-30 ans, ça c'est clair que tu leur as fait un... T'as fait un tabac, il y a également... Même Pomard, 19 ans, lui aussi c'est pareil, il a envie de se brancher la fameuse Cyrielle, donc si elle pouvait nous appeler, ça serait très
1: j'ai
0: bien.
1: J'ai envie de toi.
2: Mais
0: c'est... C'est gentil, merci.
1: Et qu'est-ce que tu me ferais?
0: Oh bah, je te sucerai la bite, je te prendrai par derrière, on fera l'amour comme des bêtes. Ça t'exciterait?
1: T'aimerais par derrière?
0: Ouais, j'aimerais bien, ouais.
2: À qui tu parles?
0: Ah bah moi, ouais, par derrière, j'aimerais bien, ouais.
1: Mais à vous ou à la fille?
0: Ah non, à toi, à moi.
1: Moi, à vous?
0: Oui.
1: Mais ça pourrait se faire, mais... Ah, oui.
0: Il faudrait te demander gentiment.
1: Ah oui, gentiment. Oui.
0: Alors, s'il te plaît, est-ce que tu pourrais me prendre par derrière, s'il te plaît?
1: Bon, oui, par derrière, je vous prendrai, oui, mais... Et la fille, qu'est-ce qu'elle dira?
0: Oh bah elle restera là...
2: Moi, double pénétration.
1: Double pénétration.
2: Oh
1: là
0: là. Ah ouais, mais là, on repartit dans les oh là là, on va plus s'en sortir, hein, donc... Amédée.
1: Oui.
0: À bientôt.
1: Oui, à bientôt.
0: On rentrera peut-être en contact avec toi avant la fin de la semaine pour te présenter encore d'autres filles.
1: Oh là là.
0: Ça te ferait plaisir?
1: Oui. Faut me les amener... Quand ça vient demain?
0: Bah l'autre, il est en train de se lâcher les babines. Il faudrait me les ramener. Y a pas on n'est pas problème, on te les ramènera à ce moment-là, Amédée. Y a aucun problème, hein. D'accord?
1: Oui, oui.
0: Allez, bonne bourre, amuse-toi bien, Amédée. Ne quitte pas, hein, surtout Amédée, hein.
1: Oui.
0: Je te remplace une autre fille qui est très très chaude, hein.
1: Ouh, elle est chaude, oui.
0: Ah, elle est chaude, ne quitte pas. Merci beaucoup, Cyrielle.
2: Ben, merci.
0: T'es de Nice, vraiment?
2: Oui, oui.
0: D'accord, bah amuse-toi bien, tu fais quoi pour tes vacances?
2: Ben, je vais partir en Corse.
0: Eh ben, écoute, on te souhaite de bonnes vacances. Je sais que Ginny, il est passé pendant une semaine. Apparemment, c'est joli, hein.
2: Oui, je sais.
0: Voilà, très bien. Bah, écoute, on va te laisser.
2: Merci.
0: Allez, bisous, amuse-toi bien. Bisous. On va revenir dans un instant et ça tombe bien parce qu'il y a des gens sur Minitel qui ont réclamé un extrait de l'album de Prodigy. C'est exactement ce que j'avais.
3: Je voulais juste poser une question. Est-ce que, Max,
4: oui.
3: Est-ce que quand Alain chante, là, est-ce que par exemple Michael Jackson il touche des droits sur d'auteur?
4: Non, par contre, il y a de fortes chances pour que Michael nous écoute de son ranch avec Internet.
3: Ah oui.
4: J'espère.
3: C'est quand même, ils chantent les chanteurs touchent les droits d'auteur quand ça passe à la radio.
4: C'est-à-dire que tu touches des droits à partir du moment que la chanson n'est pas déformée, à partir du moment qu'elle est déformée.
3: Parce que là, l'assassin, il faut qu'il puisse reconnaître quand même la chanson.
4: L'avantage avec, c'est qu'on reconnaît pas.
3: Ouais.
4: Il suffirait qu'on dise pas les initiales ou le nom de l'artiste qu'on vient de chanter.
3: Et là, on a dit ce qu'on a
4: là,
3: dit.
4: Non, là, il n'y a
3: pas
4: de possibilité.
3: Le titre que c'est dur. Mais tu dis à chaque fois le titre que c'est avant, donc ça leur facilite le boulot quand même.
4: Oui, mais après, quand ils écoutent, ils disent non, bah, apparemment, Max nous a mis en erreur. Ils essaient de nous faire croire que c'est du Michael Jackson, alors que c'est autre chose.
3: Parce que mine de rien, quand même, Michael Jackson, là, finalement, tu files du pognon quelque part, en chantant ses chansons.
4: C'est normal.
3: Ouais.
4: C'est normal.
3: Est-ce que lui, il fait la même chose
4: Est-ce qu'il chante des chansons d'Alain?
3: Est-ce qu'il chante des chansons de toi en radio, là-bas, aux States?
5: Non, mais, disons que...
4: Faut pas tout mélanger,
5: quoi. Tout ce que j'ai envoyé, il apprécie. Bon, il écoutait des fois des cassettes... Qui sont en dehors de ce que je fais sur Michael, mais qui l'apprécient quand même.
3: Ouais, mais le problème, c'est qu'il n'écoute pas avec ses vraies oreilles, c'est pas ses vraies oreilles. Il paraît qu'il s'est refaire les oreilles. Son visage est entièrement vrai, c'est ses oreilles qui sont fausses.
4: Ses cheveux qui sont faux. C'est le visage est vrai, même les oreilles sont vraies.
3: Le visage
4: le nez,
3: vrai.
4: Par exemple, moi je l'ai vu la zone interdite là, on le voit passer. Le nez, c'est clair, les gens disaient il sait faire le nez, non.
3: Non, pas du tout. Non, c'est vrai que
4: les gens disaient les nettes, les pommettes,
3: quand
4: la bouche.
3: On voit jeune et vieux, on voit bien que c'est juste la maturité quoi qu'il a pris dans le visage.
4: Et puis s'il est blanc comme ça, c'est parce qu'il y a longtemps qu'il n'est pas parti en vacances, c'est toi qu'il a besoin de prendre des vacances.
5: Non, s'il est blanc, c'est pour mieux s'adapter à la communauté. Donc c'est pour ça qu'il a fait blanchir sa peau.
3: D'accord, la communauté blanche, pas pour mieux s'adapter à la communauté noire.
5: Parce que,
3: pour le coup, il a loupé son coup de l'autre côté.
4: Il a peut-être les pieds tout noirs encore.
3: Ouais.
4: Tu le connais, tu l'as déjà vu tout nu, Michael? Non, mais ça c'est secret. Ça.
3: Tu l'as vu torse nu?
4: Non, mais ça te regarde pas, Franck, c'est secret. On te demande pas si t'as déjà vu Bruce Willis à poil sous la douche.
3: Moi je l'ai vu dans des films, ouais.
4: Dis donc, puisqu'il a touché là, un petit peu le truc, là, on parlait de Michael Jackson et des droits, il nous écoute, peut-être que tu veux lui dire un petit mot en anglais?
5: Ouais, bien sûr.
4: Michael, adresse-toi à Michael Jackson.
5: Bien sûr, je m'adresse à Michael.
4: En anglais, hein.
5: Ouais, bien sûr. I would like.
4: To Billie Jean.
3: Je vais traduire.
5: Je voudrais
3: te rencontrer.
5: It's a pleasure for me.
3: C'est un plaisir pour moi.
5: It's a great honor.
3: C'est un grand honneur. Pas très compliqué à traduire pour l'instant.
5: To work on your records.
3: De travailler sur tes disques.
4: Ou de marcher sur tes disques, non?
3: Non. De marcher sur tes disques.
5: That's really wonderful for me.
3: C'est Disneyland.
5: Non, that's really wonderful. Ce serait formidable pour moi, quoi.
4: Ah, tu parles pas anglais, laisse tomber.
5: That's really wonderful for me.
4: Ah, wonderful, ouais.
3: Ouais.
4: For what? For you, for wood.
6: For you and for me.
4: For you and for me. Yeah. But heal the world.
5: You are the best artist in the world. Michael Jackson.
3: T'es un gros enculé, mais je t'aime bien.
5: Non, tu es le meilleur artiste
3: dans le monde.
4: Et tu lui redonnes son nom, car il aurait perdu sa carte d'identité. Michael Jackson.
5: Voilà.
4: D'accord.
3: C'est un bon moment de radio.
4: Ah, mais là, je suis ému, là. Bon, qu'est-ce qu'on peut rajouter après ça, Alain?
5: Un petit extrait encore.
3: T'abuses peut-être un peu le...
5: Ouf. J'avais écrit un petit texte en survie.
4: Tu veux faire le rap,
5: encore un petit rap, d'accord?
4: Non, mais pouk tu mettais tes packs. Bravo.
3: Maintenant, mets-toi le micro. Hein.
4: Et traduisez ce qu'on vient de dire. Ça va pas être simple. Hein.
3: Non.
4: Qu'est-ce que ça raconte, ta chanson, ton rap, c'est quoi?
5: Le rap, c'est un...
4: Ce que tu viens de faire, là, par exemple, c'est quoi les textes?
3: C'est toi, les paroles?
5: Non, quand je dis, par exemple...
4: Non, mais tic-tic-tic-tic-tac, ça veut dire quoi?
5: Non, ça c'est...
4: C'est de l'impro.
5: C'est de l'impro, oui, voilà. C'est
4: en anglais, rappé?
5: En anglais, par exemple...
4: Move your mind.
5: Move your body, donc bouge ton corps.
4: Non, mais vas-y, fais-le. Move your mind.
5: Move your body, close your mind. Hurry, hurry, dance. If you want to stop your body, come here, your man, repress. Come here, your man, repress.
4: Put the fire.
5: Put the fire on the radio. Yo.
4: Yeah.
5: Yeah.
4: On Voilà, ça c'est la signature, c'est-à-dire que c'est fini. Hein.
3: Mais tu as travaillé au State? Tu as travaillé là-bas?
5: J'étais plusieurs fois.
4: Pour travailler ou pour les
5: vacances? Non, pour.
3: Les contacts?
5: En repérage. Pour les contacts, voilà.
4: Le repérage, ouais. T'as repéré du monde? Tu t'es fait repérer, toi, quand même. Ah oui, ça, oui, il a dû se faire repérer, oui.
3: C'était, ouais.
4: C'est... Mais t'as rencontré du monde, des producteurs, Quincy Jones?
5: Non, malheureusement.
4: Non, malheureusement, non, quoi.
3: Mais... T'en parlais de Motown tout à l'heure, c'est Quincy Jones.
5: Voilà, ah voilà, c'est. Bah, disons, c'est.
4: Ah si, oui, Quincy Jones, t'as Motown.
5: C'est le deuxième. Le premier producteur, c'était Frank DiLeo, et après, voilà. Il y a Quincy Jones.
3: Après, c'est Quincy Jones.
4: Au début, c'était pas lui, ouais.
5: Voilà, et voilà.
3: Après, c'est lui, ouais.
4: Voilà, et la montagne.
5: La montagne.
4: Ouais. Le ski, quoi. Le...
5: Non, Tam la montagne, ah, ça
4: Tam, dire... la montagne.
5: La grande société de production américaine. Voilà.
4: D'accord. Tam la montagne. Tam la montagne, moi j'avais compris que c'était le ski.
5: Non,
4: le ski.
5: Non.
4: Je crois que c'était des artistes qui chantaient dans les chalets de ski. Ça n'a rien à voir.
5: La grande société de production
4: américaine. J'ai cru savoir que Stevie Wonder avait composé sa première chanson sur Interface. D'où Tam la montagne.
3: Ouais.
4: Ah, mais il avait rencontré Diana Ross dans les œufs.
5: Comme parle. Comme tu parles de Stevie Wonder, je voudrais dire qu'il a fait un super duo, c'était Galette avec Michael Jackson.
3: Vas-y, c'est vrai. Là, parle-en, il te regarde.
5: Et puis je voulais dire aussi, bon, pas en plus, pas seulement chanter, mais de parler de Michael. La chanson que I Just Can't Stop Loving You, qui a été.
4: I Just Can't Stop. Ah, vas-y.
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4: Oh, là, quel
5: I
4: plaisir.
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4: Bravo. Oh là là là là. Il ne s'arrête plus.
3: Dis donc, sur ta casquette, je vois que tu as des badges et tu as un badge de Prince.
4: Ah, des pins, c'est haut.
5: Non, c'est des pins. Non, c'est Michael de Billie Jean.
4: Ils viennent d'où, ça?
5: De Los Angeles.
4: Ah, bah, oui,
3: je pense que c'était Prince.
5: Ouais, tous les pins officiels. Ouais.
3: C'est les pins officiels de Michael Jackson.
5: Voilà, voilà. Ah,
3: ouais. On les trouve pas ailleurs?
5: Ah non. Exclus Los Angeles.
3: Exclus Los Angeles.
4: Exclus Los Angeles. C'est ça qui est bien, c'est qu'il reçoit tout de là-bas. Grâce à son collègue qu'on appelle manager.
3: Comment il s'appelle ton collègue?
5: Il s'appelle Stan, que je. Je lui envoie un petit coucou donc d'ailleurs. Voilà. Et c'est lui qui traite tous mes dossiers, voilà.
4: C'est ça du boulot. Voilà. D'ailleurs, Franck, t'appelles plus ton pote manager ou tu dis ton collègue.
3: Mon collègue, oui.
4: Voilà, ouais. Ton collègue s'occupe de tes affaires.
3: Mon collègue qui s'occupe de mes dossiers.
4: Voilà, qui s'occupe de tes dossiers.
3: Mes dossiers.
4: Voilà. On va arrêter là, peut-être une petite conclusion de cette soirée qui a été encore une fois de plus extraordinaire.
5: Bah c'était super, mais il y a un petit texte en anglais que je voudrais dire.
4: Ah, vas-y, je t'en prie, vas-y.
5: Un petit texte en français sur Michael. Donc, ce danseur et chanteur qui fait fureur dans le monde entier, qui fait exploser au cœur de toutes ces soirées, c'est l'homme aux mille facettes qui attire tous les publics. Sur un seul pas de claquette, on le trouve fantastique. On peut mettre une cassette ou un disque et prendre le risque d'écouter sa voix magique qui sort du plus profond de l'être. Il est le seul à reconnaître et associer le chant et la danse à la perfection, car il sait qu'il aura toujours de l'avance sur les autres artistes d'une autre génération. Il est prêt à enlever sa chemise comme au temps du showbiz quand les gouttes de sueur tombent comme des terribles efforts, comme des pleurs après ces terribles efforts qui semblent sortir de son corps. Voilà.
4: Oh, bravo. C'est un hommage. Tu peux faire de même avec Bruce Willis? Sauf si tu préfères continuer à rester complètement anonyme.
3: Je peux pas rivaliser avec Alain. Je veux dire, Alain, c'est un texte.
4: Quel
3: c'est
4: talent,
3: il y a, des rimes.
4: Il se rend compte, ouais, il te fait un oui de la tête, il sent que t'es pas de taille.
5: Non,
3: je peux pas. T'as un petit sourire moqueur vis-à-vis de moi.
5: Non, j'ai
3: pas. Je comprends.
5: Il n'y a pas de raison, je sais pas comment.
4: Chacun a sa place.
3: Ah, ouais, c'est vrai.
5: Ben, pour terminer, je vais vous réciter donc Le Soleil, c'est un j'ai d'ailleurs un diplôme d'honneur de poésie internationale qui a été publié en France et aux États-Unis. Alors je vous le récite, c'est Le Soleil. Ranime mon âme engourdie pour vaincre cette soudaine vieillesse. Pas de produit miracle pour retrouver cette jeunesse. Seulement ta chaleur pour me guérir. Tu enlèves si bien cette douleur qui m'empêche de rajeunir. Tu es comme un copain pour l'éternité. Je fais un signe de la main pour te saluer. Notre langage, c'est la diffusion de ta lumière. Le seul message entre le ciel et la terre. Je veux t'apprivoiser par un regard, sans prendre ta liberté, sans un revoir. Voilà.
4: Non, bah, disons, avec ça, on vient de prendre un coup de soleil. Hein. Attention, mettez les crèmes, hein, parce que ça va brûler. Hein.
3: Tu la connais en anglais?
5: Non, en anglais, non. J'ai pas.
3: Est-ce que ça rend aussi bien? Tu sais, on t'a dit non.
5: J'ai pas travaillé encore en anglais. Mais...
3: Non, mais ah oui, d'accord. Non, mais elle a été traduite pour être.
5: Elle a été traduite, ouais, voilà.
4: Ouais,
5: voilà.
4: Mais même pas dans plusieurs langues, hein, parce qu'aux États-Unis, mais aussi
5: dans le Middle West.
4: Ouais, voilà.
3: Ah oui, elle a été traduite
5: dans le Middle West.
4: Non, dans le Middle West. Pas les États-Unis.
3: Middle West.
4: Voilà. Voilà, c'est la traduction Middle West.
5: Voilà, j'ai une lettre d'ailleurs de l'éditeur américain, comme quoi il m'a félicité. Donc.
4: Le préfet du Middle West.
3: Ouais.
4: Voilà, donc, il a un document. Tu les as pas, les documents, avec toi, par hasard?
5: Ah, ils sont dans le sac.
4: Ah, on peut pas les voir?
5: Bien sûr, bien sûr.
4: On peut aller chercher au sac, on peut quelqu'un lui chercher son sac. C'est quoi, le gros sac? On va te le ramener. Garde le casque, on va te le ramener. Et après, on va laisser Evan, bien sûr, faire son émission.
5: Il y a d'ailleurs le bouquin de Dentist Not Dream qui a été dédicacé par Michael.
4: Mais tu pourrais lire la lettre en anglais.
5: Une lettre de Michael, pas de problème.
4: Une lettre de Michael. Pour prouver que c'est vraiment le vrai Michael.
5: Bon, d'accord.
4: C'est une lettre qui a été tapée à la machine. Et c'est Michael qui a tapé à la machine.
7: Alain peut rester, Max.
5: C'est quand même un
4: chulo. C'est pour ça.
5: Exclusivité un chulo.
3: C'est pour ça qu'il a des sparadrailles.
4: Ça fait se taper à la machine. Et voilà. Exactement. Il se fait des crevasses. Il se fait des crevasses au doigt parce que à force de taper pour ses fans ou pour communiquer avec Alain.
3: Tu savais qu'il était devenu homosexuel en fait? T'as vu ça? Non.
5: Non.
4: Arrête,
5: il y a beaucoup de rumeurs.
4: C'est connerie.
5: On lance beaucoup de rumeurs sur lui.
4: Oui. C'est des rumeurs non fondées, vaut mieux pas en parler.
3: C'est pas
4: bon, lui parle de ses rumeurs non fondées, mais pour en parler.
3: Ouais.
4: Mais c'est pas vraiment. Je pense pas que ça soit très bien de parler de rumeurs non fondées.
3: De rumeurs non fondées, non.
4: Ouais.
5: C'est ça le concept. Je voulais justement ajouter un petit truc. Quand. Parce que. Bon, je sais que. Au magazine Black and White, il y a des super trucs sur Michael, à la Magic Boutique. Mais tout ce qu'on reçoit. Non, mais.
4: Magic Boutique.
5: Non, mais c'est vrai, non, mais c'est le nom.
4: C'est le nom de la Magic Boutique.
5: Non, mais c'est. C'est le nom de la. De...
3: Magic Boutique.
4: Magic Boutique.
5: Non, qui n'a rien à voir avec le côté.
4: Ouais, le côté. C'est pas des magiciens, quoi.
5: Non, mais ça veut dire. La petite institution, si on veut, enfin, le petit magasin, qui est le marketing de Michael.
3: Ouais.
5: Il y a plein de choses sur Michael, mais rien de dédicacé. Tandis que moi, c'est ça la différence, c'est que moi, il y a une transition entre être fan et devenir un ami personnel.
4: Bah, t'es son meilleur ami.
5: Voilà, même si je vais pas encore rentrer, je suis quand même son ami personnel. C'est ça, je voulais quand même l'ajouter.
4: Mais c'est bien, mais t'inquiète pas.
5: Voilà.
4: Alors,
5: je vais montrer donc.
4: Tu peux garde ton casque, parce qu'après ça va harceler. Garde ton casque, s'il te plaît, Alain. Voilà, il va sortir donc.
3: Ah, dans un sac tati.
4: Ah, tous les deux, t'es dans les sacs. Il faut les protéger.
3: Regardez. Ah bah oui, tiens, bah oui.
5: Faut dédicacer en plus.
4: Attends, ton casque, attention, il y a des larcènes. Ouais. Alors, lis-nous les textes.
3: Ah oui, la photo dédicacée, merde.
4: Tu peux nous les lire, les lettres, s'il te plaît, Alain, c'est important pour la radio. Donc il a des enveloppes, il y a du Larsen, attention. Hein.
3: Alors, c'est une photo prise sur.
5: Il y a une donc. Dear friend, have the pleasure to
4: sign. Attends, là, ça va aller très très vite. Ce que vous allez entendre maintenant est une lettre que Michael Jackson l'a tapé à la machine.
5: Que Michael m'a écrit.
4: Enfin, qu'il t'a écrit, qu'il t'a tapé à la machine pour toi personnellement.
5: Exactement, oui. Donc, dear friend, I have the pleasure to send you to the model of my new album, Black and White Record Isolation Station Studio Los Angeles. It's a unique present to prove my tenderness to you. I'm confirmed by the present later your invitation to come to visit my magic board, witness my seal, Michael Jackson. Donc, le traduit.
4: Bon, voilà. Bon, non, c'est pas la peine de traduire, je crois que les mots parlent d'eux-mêmes. On a compris Michael Jackson, Los Angeles. I'm pleasure. Il n'y a qu'une lettre?
5: Il y en a plusieurs.
4: Alors, c'est impressionnant. Il t'écrit régulièrement des lettres, Michael.
5: Ouais, mais comme. Mais là,
4: il t'a changé d'adresse, oui.
5: Voilà, donc il envoie des photos dédicacées.
4: Alors, tu te rends compte, Franck? Ça se trouve, il y a un mec qui a pris ta nouvelle adresse qui reçoit du courrier de Michael.
3: Impressionnant, oui.
4: Tu te rends compte? Le mec, il ouvre sa boîte aux lettres à chaque fois, il a dit quoi, Michael?
5: Un petit prix en Afrique qui m'a envoyé Michael. Donc là, dear friend. I've received your parcel from friends and I would like to thank you and your friends for this. He will be very happy to meet you and also soon as possible. In waiting to this meeting, I saw your color picture book compared by my friend Andy Ragland for Lay Winners Man Seal Michael Jackson.
3: Là, je vois que sur celle-là, il t'invite une semaine en juin.
5: C'est ça, mais ça, c'est. Il y a eu plusieurs.
4: Ah, mais c'était le billet, il va commencer à être périmé. Faut faire gaffe, faut que tu rappelles Air France, là, parce que à la vitesse où ça va. Faut y aller, hein.
3: Ouais, c'est sans son parfum en plus.
4: Parfum, qu'est-ce qu'il mettait en 92?
3: Mais papier.
4: Papier de Givenchy.
3: Papier de
4: Ouais, c'est bon ça. T'as encore du courrier, t'as encore des trucs à montrer?
3: Attends, un deuxième sac tati.
4: Il y en a que ça, Ça sent renfermé par contre, hein, parce que bon, il les garde bien précieusement dans un sac.
5: À cause de tous les fans qui par la fenêtre quand ils me voient maintenant, c'est
4: ça le problème. Franck, si un jour t'as des fans qui te crient par la fenêtre, pense à mettre tes vêtements dans des sacs.
5: Non mais c'est pas ça, c'est pas. Dès que je mets quelque chose, ouvrir un peu mes fenêtres pour aérer, de suite, ah Michael, ça n'a plus du
4: tout. Autant de rien aérer, quoi, autant bien fermer et que ça sente le rentable.
5: Dédicacé par Michael.
3: Oh là là, non,
5: un stylo.
3: C'est le bouquin. Là pour le coup, c'est au stylo là. With love. Oui, il y a trois croix et puis il y a la signature de Michael Jackson.
5: Alors,
3: avec
5: attends, parce que là, et la pochette américaine d'Angelos.
4: Voilà, ça, là, il est en train de
5: dire. 10 exemplaires dans le monde, 10 exemplaires.
4: 10 exemplaires dans le monde.
3: Et j'en touche un, là.
5: 4 sur 10.
3: I say thank you for all. Voilà. Lots of.
4: Avec la signature de Michael Jackson et une petite araignée en bas.
7: Un cœur. Incroyable.
4: C'est une araignée en bas, non, c'est même pas un cœur, c'est une toile d'araignée. Hein.
3: Non, non, il y a une toile d'araignée, mais il y a un cœur au-dessus.
4: Ah, il y a un cœur au-dessus, d'accord.
5: Les deux magiciens de Siegfried et Roy qui ont fait la première partie à Las Vegas.
4: D'accord. T'as plus rien à nous lire, là? T'as plus rien du tout à nous donner?
3: T'es pas sur la photo, là. Non, je suis.
5: Non.
3: Non.
5: Non, bah c'est tous les
4: bouquins, ouais. Voilà, il a tout ramené.
3: Ouais, et... c'est pas pris sur la télé. On voit bien. Non, vous allez.
4: Non, c'est des vraies photos.
5: J'ai aussi des contacts avec un imitateur de Michael Jackson qui s'appelle.
3: Gilbert.
5: Michael Brown. Voilà, ouais. Champion de France imitation Michael Jackson qui m'a dédicacé son truc quand même. Ouais. Il a entendu parler de moi.
3: Moi, je l'avais vu à la télé, lui.
4: Au milieu, limite, mais je sais pas chanter comme lui.
5: Ouais, c'est.
4: Vous complotez tous les deux.
3: Il est français?
4: Oui.
3: Ouais. Mais il signe en anglais. Bon, pardon.
4: Et bah, parce qu'il veut le carrière international, Franck.
3: Ouais.
4: Alors, qu'est-ce qu'on fait?
3: Il faudra peut-être qu'il fasse pas de faute à Sensio. Enfin, on sait pas vraiment pas non plus. Faire de
4: en même temps, c'est Michael, quoi. Qu'est-ce qu'on fait, Alain, pour conclure? Cette soirée-là, parce qu'il faut s'arrêter là, à un moment donné.
5: Bah ouais, encore merci Fun Radio de m'avoir invité.
3: t'énerve pas.
5: Et puis...
4: On se donne rendez-vous normalement le 22 juin.
5: Hein. Et ouais, ça serait...
3: Le 22 juin.
4: Un concert.
5: Voilà.
3: Il y a un concert?
4: Ah, on va tâcher de faire un concert comme on avait fait à Jean-Pierre Sosa. On va louer une salle, on va retransmettre le concert pendant une heure. Michael et 150 auditeurs privilégiés qui pourront voir le concert de Michael, de Alain, et retransmis sur toute l'antenne, donc France, Belgique, Luxembourg, Suisse.
3: Ouais.
5: D'accord.
4: Le 22 juin.
3: Et là, il y a une première partie. Hein,
4: on voulait faire ça le jour de la fête de la musique. On s'est dit non, la fête de la musique, c'est une fête. On va faire la fête Alain.
3: Ouais.
4: Il y aura deux jours, la fête de la musique, ça sur deux jours.
3: De gâcher la fête de la musique.
4: Oui, voilà.
3: De gâcher la fête d'Alain en chantant à la fête.
4: C'est surtout gâcher la fête de la musique dans le sens où si lui se met à chanter, je veux dire, ça va être la fête d'Alain et on va. Et après, c'est des gens comme Jacques Lang, on risque d'avoir des problèmes. Voilà, vous faites le concert d'Alain au même moment que la fête de la musique. Quelque part, c'est deux gros soirées en même temps.
3: Des trucs qui
4: vont. C'est deux grands événements, t'es d'accord Alain?
5: Oui, mais je voulais justement, comme tu parles de Zalang, c'est lui qui a créé justement la fête de la musique, et ce serait bon, justement, c'est bien de le rappeler.
4: C'est lui qui a créé la musique de Michael Jackson?
5: Non, c'est lui qui a créé la fête de la musique, justement.
4: Oui, voilà, c'est lui qui a tout créé.
5: Qui a développé donc ce...
4: Qui a permis à Michael, donc...
5: Ce côté culturel, et voilà, et je trouve ça merveilleux, parce que ça permet toujours de mettre, de découvrir de nouvelles tendances musicales, et de découvrir son art, de le faire partager à un public, voilà. Que ça soit dans tous les styles différents.
3: Et donc demain, Alain, Brest.
5: Oui. C'est la sortie de mon livre.
4: Tout le monde va tomber dessus. Hein.
5: Ouais. Oh, c'est sale.
4: Heureusement que tu vas rester enfermé. Hein. Enfin, je veux dire, dans le sens où tu sors pas.
5: Je répète à fond.
4: Brest, là, on cartonne, ouais. Je vais faire une soirée d'ailleurs au mois de mai-juin, tu seras de la partie, je t'inviterai, tu seras avec
5: plaisir.
4: Moi. Ah ouais, c'est un carton total en plus. Bref, ça marche bien, Fun Radio là-bas.
3: Ouais.
4: Ah oui, là franchement. On va faire un gros carton, Alain. Merci mille fois.
5: C'est à toi de remercier et puis à toute ta valeureuse équipe.
4: Franck, tu comprendras bien que ce soir-là, tu reconnais, tu ne faisais pas le poids qu'on.
3: Ah non, là, moi je suis venu en spectateur. Là,
4: je voulais que Franck vienne pour la dernière et puis pour rencontrer Alain.
3: Non, là, moi c'est Alain, écoute.
4: Attends, il t'écoute plus, range son sac.
3: Ouais, c'est pour ça,
5: non, j'écoute.
4: Ah bon.
5: Bah, j'étais ravi de te rencontrer, voilà.
3: C'est quand Alain écoute, il parle.
5: Non,
3: merci Alain, moi aussi, je suis très heureux. T'es un personnage.
4: Ah oui, c'est sûr. C'est vrai. En tout cas, c'est quelqu'un de vrai. Qui vit sa passion à fond, qui est dedans, et voilà. Et donc, on lui donne la possibilité de venir à la radio. On va faire ce concert et Abdel va te faire des morceaux, c'est promis. On va faire son medley, je te le promets, je te le jure. On fera tout pour.
5: Merci.
4: D'accord.
5: Ok.
4: Bon, Myriam, Karim et Stéphanie, vous allez aller en discothèque?
7: Ouais, la loco.
4: Elles vont aller danser, hein. Ça s'est bien passé. Les coquines,
3: Les coquines.
4: Célibataires, les deux.
3: Bah, ça va les draguer à la loco.
4: Karim aussi, quoi, célibataire, au cas où tu voudrais, Franck.
3: Non, c'est quand même beaucoup plus mignonne que...
4: Hein. Il est pas mal, non plus, dans son genre.
3: Il est beau garçon, mais je suis plus sensible au charme des demoiselles.
4: C'est normal, je peux comprendre.
3: C'est adorable, toutes les deux.
4: Il est en train de ranger religieusement.
8: Tu veux pas me le laisser, Max, pour la nuit, là?
4: Ah,
8: jusqu'à 2h, là.
4: Ah non, je vais en avoir besoin. Ah non, c'est l'exclusivité Star System, Evan. Ah non. Ah non, moi je te.
8: Oh, tu prêtes pas.
4: Moi je te prends pas tes Daddy Fun, je te prends rien de tout ça.
8: Oh, les Daddy Fun qui ressortent.
4: On a encore du travail avec Alain. Il va falloir qu'on fasse un petit peu de la danse dans les locaux pour pouvoir filmer et pouvoir faire profiter les auditeurs de sa prestation et de son talent de danse.
3: Il range délicatement.
4: Ah oui, il range. Faut voir, c'est un grand spectacle. T'es encore avec nous Ça boum.
5: Toujours. Ça boum.
4: Voilà.
3: Et un petit sac pour les lèvres.
4: C'est extraordinaire. Il range tout, mais religieusement, c'est mignon, c'est beau.
3: Un petit sac Intermarché, il met dedans, après on met dans un gros sac. Là, je vais te dire, personne ne peut lui piquer. Hein. Alors là, il y a ses triers, donc il y a la photo, là.
4: Non, mais c'est normal, c'est des collecteurs. Il y a 10 exemplaires, Franck. Tu fais pas ça avec Bruce Willis, crois-moi. Hein.
3: Non, non, mais moi, je ne m'envoie pas ses photos, Bruce Willis.
4: Ouais, en même temps, c'est vrai. Bon, allez, on se retrouve demain, 21h, bien sûr. Soyez sages. Bonne fin de nuit, éclatez-vous bien. Et voilà.
7: Bonnes vacances au chef.
4: Je voulais dire demain. Bon, voilà, on est là demain. Hein, pour la radio libre, ça va être chaud. Le best-of, les meilleurs moments, etc. Les vacances, enfin tout ce qui va avec.
3: C'est les vacances.
9: Bonnes vacances alors.
4: Bah c'est gentil, merci.
3: Tu pars en vacances toi mon salaud.
4: Bah il faut bien par moment. On est obligé, hein. Quand tu prends pas tes RTT, on t'oblige à prendre une semaine de vacances. Donc je le prends avec grand plaisir.
3: D'accord.
4: Je me suis même fait plaisir, j'ai pris un jour de plus, j'ai pris demain, tu vois.
3: Ah t'as pris, t'avais un pont que t'avais pas pris.
4: Ouais voilà, puis c'est pour partir en stop avec deux surfs dans le dos, c'est plus simple de prendre 24 heures de plus.
3: Oui, vaut mieux, oui.
4: C'est plus simple.
3: T'as trouvé un bon hôtel, non? Un petit.
4: Oui.
3: Avec un mur en
4: crépi.
3: En crépu.
4: Tout ce qu'il faut.
3: Avec en crépu
4: avec la moquette rouge.
3: Hôtel, c'est le mur en crépu, tu sais. La moquette qui pluche.
4: Ah oui, c'est bon. Ah oui, c'est très orange. Bien ça. Années 50, 60, 70.
3: Ah ouais, ça j'adore.
4: Très joli.
3: Il range toujours.
4: T'es plus avec nous, Alain.
5: Toujours Mac.
4: Ici, il est encore là.
5: What's up?
4: Voilà.
10: Alors maintenant, si vous seriez capable de reconnaître les trucs, je voulais tester sur un truc de réflexe.
11: Oui.
10: Alors le premier morceau, non. On l'appelle TF, on l'appelle...
11: Mopette.
10: Non, on l'appelle Mopette Show, d'accord?
11: Ouais, Mopette.
10: Notez-le.
11: Mopette.
10: Le deuxième, c'est ça. À la queue leu, on l'appelle.
11: La classe, on l'appelle.
10: Non, à la queue leu.
11: À la queue leu.
10: À la queue leu.
11: Putain. À la queue leu.
10: Alors, il est vraiment phénoménal.
11: Ouais.
10: Phénoménal, vous dites par exemple, phénoménal. D'accord. Ça c'est
11: Samba.
10: Ok, et celui-là
11: Bimbo.
10: Bimbo. Ok, et quand je vous mets un extrait, vous dites Bimbo, machin, truc, on va voir combien de fois vous êtes là. Attention. Prêt? Alors
5: on commence.
10: Vous commencez tous les deux?
5: Ouais.
10: Alors d'accord, on y va.
3: Non.
10: Bimbo.
5: Ah mais taisez-vous les deux, c'est nous qui commençons.
10: Ils nous ont embrouillés.
5: C'est leur faute.
10: Merguez, déjà. Bonjour, pour commencer, merguez. Allez, on y va, c'est parti. Attention, c'est parti.
5: Il est phénoménal. Phénoménal. Mupette. Samba. Bimbo. Phénoménal. Attends. Y'a tout, là. Phénoménal, la queue leu leu, samba, phénoménal. Phénoménal,
11: samba.
5: Queue leu leu.
3: Bimbo.
10: Bimbo.
5: Non, j'ai dit Mopette.
10: Ouais, mais bon, attention. Alors, on va recommencer maintenant avec toute notre équipe, là, les nouveaux, là. On va faire un par un, en fin de compte. Je vais commencer avec Manu, tiens, Manu du standard. Manu du standard, on y va.
5: Vas-y.
10: Alors, attention, c'est parti.
5: Mopette, à la queue leu leu. Mopette, phénoménal.

0: phénoménal. Ah, la queue leu-leu. Me pète. Phénoménal. Phénoménal. Bimbo.
1: T'as dit phénoménal alors que c'était
2: Samba.
0: Ah, pardon, pardon.
1: Pas mal quand même.
0: Fildar.
1: Ah non, d'abord Philippe. Alors Philippe, ah, Philippe de Vichy.
2: Ouais.
1: Ok.
2: Parti.
1: On y va.
2: Ouais.
1: Allez, attention, c'est parti.
2: À la queue leu-leu. Phénoménal. À la queue leu-leu. Samba. Bimbo. Me pète. Phénoménal.
1: Ah non, t'as dit me pète alors que c'était Bimbo. C'était Bimbo.
2: Mais Max.
1: Attention.
2: Max.
1: Oh putain, il y a une pute. On rigole. C'est lui qui m'a dit ça tout à l'heure.
2: Max.
1: Oh, non, mais fais pas ça, surtout pas Marine. Non, non, oh là là, il en peut plus. Les gars, j'ai bouffé tout le cru. Ah, mais arrête, non, non. Oh là là, le fils d'Aï se fait emballer par Marine.
3: Excellent, j'adore.
1: Elle adorerait ça.
0: Tu veux là, tu veux quoi là?
1: Higgins.
2: Ouais, Max, deux secondes. Et si on faisait une tournante là?
1: Non, non, non, d'abord on finit comme ça.
2: On fera une tournante.
1: Après, on fera une tournante. T'es prêt?
2: Vas-y.
1: Attention.
2: Phénoménal. Phénoménal. Me pète. Bimbo. Samba. Phénoménal. Samba. Phénoménal. Kelele. Me pète. Bimbo. Samba. Phénoménal. Samba. Bah, kelele. Phénoménal. Bimbo. Phénoménal.
1: Mais non, non, Samba, mais c'est pas mal.
2: Ouais.
1: Attention, là, la grande gueule qui arrive.
0: J'aime pas trop.
1: Il est vraiment le bon blaireau, c'est le filet.
0: Ouais. Attention, on va y aller.
3: T'es malin, vas-y, on voit la
1: pire. Je starte tout.
3: Ouais, vas-y, on voit.
1: Attention, c'est parti.
3: Que le. Phénoménal. Que le. Samba. Me pète.
1: Non, me pète.
2: Oh.
3: Toi-même.
1: Alors maintenant on va faire une tournante. Alors on commence en premier, qu'on se trompe pas. Alors c'est Higgins en premier.
2: Ouais.
1: Philippe de Vichy en deuxième.
2: Ouais.
1: D'accord. Ensuite Manu,
3: ouais,
1: du Standard et Fildar. D'accord.
2: Vas-y.
1: Higgins, Philippe, Manu, Fildar. Prêt?
2: Prêt.
1: J'appuie sur Start. Pour les cinq. Attention. C'est parti.
2: Phénoménal.
3: Samba. Phénoménal.
2: Samba. Loupette.
1: Non.
0: Oh, Bimbo.
2: C'est Bimbo.
3: C'est Philippe qui a planté. C'est Philippe.
1: Philippe éliminé.
2: Ah.
1: Philippe, alors c'est Higgins, Manu, Fildar. Attention, c'est parti. Philippe.
2: Ouais.
1: Essaye d'être le juré avec moi, parce que c'est entre mixer et penser au truc.
2: Yeah, ça marche.
1: Tu penses que quand celui qui
2: a... Comment ça, Max?
1: C'est Higgins en premier, ouais. Manu et Fildar. Attention. Okay. Philippe, Higgins, t'es prêt?
2: Yes. Loupette.
1: À la queue le lieu. Me pète.
2: Phénoménal.
1: À la queue le lieu. Samba. Non, c'était pas.
0: C'est
1: pas
0: Samba.
2: C'est Samba. Non, c'est Samba. C'est Samba.
1: Je sais, Samba.
2: Phénoménal.
3: Bimbo.
1: Phénoménal.
2: Samba. Oh, il a planté.
0: J'ai dit Phéno Samba.
2: Phéno Samba, vas-y.
1: La finale entre Higgins et Manu.
2: Bimbo le lieu aussi.
1: Ah, ah. La finale entre les deux, donc d'abord Higgins et ensuite Manu. Attention.
3: Phénoménal.
1: Que le le.
2: Phénoménal.
1: Que le le.
2: Samba.
1: Bimbo.
2: Samba.
1: Bimbo.
2: Phénoménal.
1: À la que le le. Phénoménal.
2: Que le le.
1: Samba.
2: Bimbo.
1: Phénoménal.
0: Nice. Oh, merde.
2: I'm the winner.
1: The winner is
3: Bravo, pas mal.
1: Bravo, bravo.
2: Bon, bah, je serre la main.
1: Donc, tu viens de gagner, bien entendu, ton point en merguez.
2: Bien sûr, ouais.
1: Hey, mais c'est un excellent jeu, ça. Tu fais ça avec d'autres trucs français.
2: Je peux avoir un pins aussi.
1: Ah, c'est une bonne idée,
2: et
1: ça.
2: Et un pins 3 sur chaud. Un pins, que le.
1: Tiens, c'est pour donner une idée à Arthur, comme ça, s'il veut gagner aux victoires de l'année prochaine. Il va arriver avec des clips à la télé sur TF1.
3: Éliminé. Avec tous les tarés de son équipe, ça va pas être beau.
1: Ouais, éliminé. Non, Franchement, ça pourrait être bien, ça.
2: Et avec Magic.
1: Quoi?
2: Avec Magic.
1: Ah ouais, avec Magic et
2: ah,
1: tout, ça pourrait le faire, ça.
2: Ah ouais.
1: Non, mais c'est bon esprit, quand même, mes idées, là, à chaque fois. Putain, j'ai des idées de
2: ouf. Ouais, c'est bien, ça. Tu vas recommencer ça avec un autre style de musique, tu vois.
1: Qu'est-ce
2: pas de la
1: que
2: caca,
1: j'ai
2: quoi.
1: Ce soir, écoute.
4: Non.
1: Oh putain, mais qu'est-ce que vous m'avez fait bouffer?
4: Oh là là.
1: Mais qu'est-ce que vous m'avez fait?
5: Bah, je vais te l'avouer, moi aussi j'ai mangé comme toi parce que j'ai bouffé terrestre, comme d'hab. Et j'ai pété dans ta caisse et ça puait grave aussi.
2: Putain, mais... Tu sens des fesses.
1: Attends, mais je vais pas donner le. Je vais pas le donner ah, la marque. Je vais pas donner la marque. Hein, comme dirait François, je vais pas donner la marque de où on a loué, mais là putain. On a loué de la bouffe, on va la rendre.
5: Alors que moi, ça va très bien.
1: Ah non, mais on a l'impression qu'on l'a loué, parce que tu sais, quand tu loues quelque chose, tu le gardes, puis tu le rends, mais non, on n'arrête pas de le rendre, là. Oh putain, c'est loué.
5: On était bien servi, hein.
2: Il y a Max, ça pue.
4: Ah, ça c'est clair.
1: Pardon, qu'est-ce que tu dis?
2: Oh, Max, ça pue.
1: Ben, je sais bien que ça sent pas bon, mais
2: oh,
1: là. Je sais que ça pue, je sais bien. Et c'est pour saluer tous les nouveaux auditeurs qui viennent de nous rejoindre, des Vosges et d'Épinal.
2: Yes,
1: c'est
2: oui,
1: pour souhaiter la bienvenue, quand même.
6: Max,
1: oui.
6: T'as pas envie de faire caca?
1: Non, ça va aller. Bon, on remercie Philippe, bravo pour le dépucelage. Bon, félicitations.
2: Ah, merci.
1: Et puis, Higgins, dans un instant, t'explique ce que c'est que la caca, d'accord, la caca mix, tout ça, ok. Une caca musique.
4: Ouais,
2: ouais. Caca musique.
1: Les Bee Gees, quand même. Staying Alive.
7: Vous pouvez continuer à nous appeler, bien sûr. 0-800-75-000, on y va. Staying Alive, disco, quand même.
1: Staying Alive sur Fun Radio, les Bee Gees continuent à nous appeler les hommes. Hein, qu'est-ce qu'il y a? Ah ouais. On est en train de déconner. On imaginait que je me fasse virer ou que je me barque avec le chèque qu'ils vont me faire ici avec l'ancienneté. C'est hallucinant. J'hallucine. C'est que quand même, hein. Hein, la bomba, attention là. Tous partout en vacances, là, c'est clair, quoi. Oh là là là là, faites attention un jour, hein, avec vos patrons quand même, hein, si vous faites virer, regardez bien la loi, tout ça, c'est un bordel, on ne s'en sort pas. Alors, on va bientôt se quitter, hein, parce que, y a, ouais, oui, c'est comme ça. Higgins, 18 ans de Paris, tu veux savoir ce qu'est la caca?
2: Bah, la caca.
1: Alors, d'abord la caca, alors on a créé ça avec Phil Dard, c'est-à-dire que quand il venait à la maison, quand il venait chez moi, il y a eu un moment donné, quand il mixait un peu à la maison... Qu'est-ce que j'ai bouffé? J'en ai tant.
4: C'est un cimetière!
5: À mon avis, ça, c'est la purée.
1: Non, non, mais petit, parce qu'il n'est pas près du microphone.
4: Ah, que le microphone, Thomas!
1: Ah, bah ouais, mais. Donc, en fin de compte, il venait mixer, puis quand. Je lui donnais plein de disques à un moment donné. Je lui donnais une vingtaine, une trentaine de vinyles à chaque fois, chaque semaine, quoi. Parce que je rangeais un peu les miens. Des fois plus.
4: Ah, un peu moins, des fois, hein.
1: Ah, bah attends, les coliques t'as chez toi, t'es bon, toi.
4: C'est clair.
1: Et il s'est avéré très vite que c'était de la merde. Parce que quand il voulait quand même vérifier à la radio, il s'apercevait quand même que au niveau du tempo, c'était un peu chelou. Et donc, on disait, ouais, c'est de la merde, c'est du caca. Et puis, bon, qu'en fin de compte, au lieu de dire du caca, on a dit, c'est de la caca et c'est du caca. Voilà, tout est... Et c'est vrai qu'après, on a un peu modernisé et vulgarisé ce truc. Et c'est de la caca mix. Quand il mixe mal, c'est de la caca. Tout est de la caca. Mais c'est vrai que quand je lui donne un disque, je dis, tiens, j'ai de la bonne caca pour toi. Et repart, il était collé de disques, il est tout content. Et les disques de la caca, il les met sous sa télé. Et comme ça, ça lui permet d'avoir une sorte de meuble.
4: Ouais.
2: Mais en termes de caca, tu pourrais donner des noms de musique?
1: Non, mais il y a tout style. Ça va de la trance à la techno, de la house. Il y a des trucs, mais il y a des trucs que j'ai achetés ou que j'ai réussi à récupérer à la radio. Et...
2: Ah, c'est la caca invasion.
1: Et ce qu'il faudrait, c'est que... Demain, il faudrait qu'il en ramène 2-3 de la caca. 2-3 caca bomba, mais alors vraiment de la bomba
5: caca. Hein, hein, ceux qui sont sous la télé alors.
1: Ah, y a peut-être le pire, c'est qu'il y a des gens qui vont peut-être adorer le style que t'as, mais c'est des trucs très linéaires. Ça bouge pas. Je sais pas pourquoi. Je sais pas, c'est de la. C'est de la caca tout
2: c'est
1: ça.
2: Brut, quoi.
1: C'est très brut. C'est
2: brut comme la caca.
1: Mais il y a des gens qui vont aimer ça. Est-ce qu'il y a des trucs un peu art techno, mais pas très sympa, mais que des gens vont adorer. Donc.
2: Il y a du gros caca liquide qui sont pas bons.
1: Non mais là c'est autre chose, là, on parle de la caca, c'est un mot, c'est pas...
2: Mais, non mais même en termes de musique, tu vois, du qui pue, mais du qui pue encore plus que la caca normale.
5: C'est la caca qui pue quand même, certainement.
1: Parce qu'attends, je vais avoir 2-3 skates qui puent. Par contre, ce qu'on pourrait faire très rapidement, finalement, c'est qu'il pourrait nous faire un petit caca mix.
4: Ah ouais.
1: Avec quoi? Eh ben on prend 2 disques. On prend 2 caca là-bas dans le bureau, je te file 2 caca, tu me les mixes.
5: Ouais, pourquoi pas.
1: Comme ça, je vais te faire écouter ce que c'est que la caca mix.
2: Avec un caca bit.
1: Alors vas-y, va chercher 2 disques. Okay. Vite, on a 10 minutes. Un quart d'heure.
4: Moi, assez, hein. Je vais te...
1: Attends, alors il faudrait... Tiens, va en face déjà et vois s'il y a un micro qui marche. Je viens de commuter le studio déjà. Olive, il est encore dans les parages? Olive, il est encore dans les... Ah ouais.
2: Dis donc, Max. Max.
1: Ah, juste pour voir si ça marche bien le... Oui.
2: Est-ce que Gérard, en tant que personne, peut être classé comme caca personne?
1: Ah bah, il fait des caca débats, c'est clair. Hein,
2: c'est caca débat, ouais.
1: Non, c'est juste pour voir si le studio à côté marche, parce que je vais, on va faire écouter un caca mix de, ouais, de Fildar, donc juste pour voir si ça fonctionne bien. Ah là là là là là là là là là.
8: Tu m'entends là?
1: Oui. Ah bah ça marche, reste là à l'antenne, alors parle avec...
8: Ah bah on m'entend.
1: J'arrive
2: Ouais.
1: Non, Higgins.
2: Ouais.
1: J'arrive.
2: Ah bah pas de problème. Moi je suis tout seul quoi, comme un con là.
9: Ah mais ça va être de la vraie caca là. La vraie, vraie, vraie.
1: Hein? J'entends rien là.
2: Je suis tout seul à l'antenne, je suis un caca hein.
9: Mais non, vas-y, parle.
2: Ouais, bon, bah, c'est histoire de
1: caca. Je m'entends moi, mais j'entends pas
8: ce que tu
1: disais. Attends,
8: ouais,
1: bon. Allô?
2: Voilà, c'est la caca.
1: Higgins. Bon, je l'entends pas, Higgins.
2: Higgins,
1: Olivier! Olivier, putain! Higgins! Allô? Je l'entends pas, Higgins. Non, il est où, il est où? Pourquoi on l'entend pas chez nous? Higgins! Higgins!
2: Ah là là, je suis pas merde.
1: On t'entend, mais alors à 50 km, Higgins.
2: Ouais.
1: Ah bah voilà, bah attends, oh là.
2: Hey.
1: Les mecs. Oh. T'es là, Higgins? Higgins. Bon. Bah attends, Higgins. Ouais, ils m'entendent pas là. Voilà. Higgins.
2: Ouais.
1: Tu m'entends?
2: Bah ouais.
1: Ah ouais, d'accord, ok, voilà. Et là, il faut lever là? Voilà,
2: ouais,
1: comme ça.
2: Ouais, je t'entends, mais ouais, comme si t'étais dans un sous-marin, quoi.
1: Bon, bah ça y est. Ah bon, comme si j'étais dans un sous-marin?
2: Ouais, comme ça, ouais.
1: Bah, je suis dans le studio de maintenance à côté, donc c'est le studio le plus pourri qu'on puisse avoir sur la bande FM.
2: Pas de la caca pure, quoi.
1: Ah bah si, ça c'est de la caca studio de merde, mais alors grave de chez grave, là. Bon, attention, enfin,
2: c'est
1: là.
2: Encore exploitable, quoi.
1: Alors, attends, on va faire un essai. Alors, vas-y, mets du son pour voir. Fais péter un peu de son, là. Pourquoi ça sort pas ici? Attendez, on est en train.
9: Oh là là là là.
1: Pourquoi ça marche pas? Mais pourquoi ça marche pas? Ça marchait quand j'ai joué la dernière fois. C'est lequel?
10: C'est celui-là.
1: C'est celui-là? Pourquoi ça marche plus? Alors attendez. Higgins?
2: Ouais.
1: On est en train de régler là. Hein.
2: Vas-y. C'est quoi? Je me...
1: Ça y est, ça marche. C'est parti, attention.
2: Ah, vas-y.
1: Bon, là c'est Fildar qui va donc mixer.
11: Ouais. Moi, c'est mon fantasme, hein, là, depuis peu, le dépucelage. Ah, là, oui, alors ça, c'est clair. Non, pas oui, parce que dépuceler une fille qui a baisé, non.
12: Ah, bah non, ça, c'est pas possible.
11: C'est vrai que dépuceler une vierge, oui, c'est faisable, oui, c'est ça.
12: Mais
11: oui.
12: Je sais que la première fois, quand
11: comme un homosexuel qui veut faire l'amour avec un garçon, ça me paraît logique aussi. Ouais, non, mais ça me trotte bien, quoi.
12: Ah bon?
11: Ouais, bah oui, ça fait longtemps que je le dis, hein.
13: Il y a surtout, un nouveau truc qu'il faut toujours se dire, sortez couvert.
12: Ouais. Sortez couvert.
11: Ouais, bah surtout qu'en ce moment il pleut, donc mettez bien un parapluie, parce que c'est vrai que ça caille en ce moment, Jessica revient, fait froid, non, mettez un anorak, surtout si vous êtes sur Paris, et il a raison, Gérard, on arrête, c'est vrai qu'on parle pas assez de la météo quand on parle de l'amour. Voilà Laura.
13: Elle a peut-être pas compris le sens de ma question.
11: En plus, c'était pas un sens de question parce que c'est une affirmation que tu n'étais pas une
13: voilà.
11: Question. C'est pas, ouais. C'était quoi exactement, genre, parce que je crois que même moi j'ai
13: pas compris. Sortez couvert, bon ben.
11: Manorak.
13: Non. C'est-à-dire se protéger, c'est tout.
12: Voilà,
11: oui, c'est ça. Pas attraper froid.
13: Mettre une veste.
11: On a une période, on a eu les giboulées de Mars qui nous sont tombées dessus sur Paris. Putain, les mecs étaient pas protégés. Moi, j'ai vu un mec qui se baladait en cabriolet, le mec qui était pas protégé. Il avait pas mis sa capote.
13: Il s'est noyé.
11: Et il s'est noyé, le mec. Il était inondé, il était trempé, le mec. Hein.
13: Bah, il y a des nouveaux trucs qui sortent maintenant.
11: C'est quoi?
13: C'est soi-disant des préservatifs en forme d'eau.
11: Mais qu'il n'y aurait pas entre le préservatif et une voiture avec une capote de voiture.
13: Couvert. Je parle pas de la capote des voitures, j'en ai rien à foutre.
11: Ah, parce que toi, quand tu te balades, tu te trimbales avec une capote au bout de la queue, toi.
13: Ça va pas, toi, non.
11: Attends, moi, quand je sors, je suis désolé, je mets pas une capote au bout de la queue.
13: Mais moi non plus, c'est parce que je viens de dire, Florent,
11: tu viens de dire sortez couvert,
13: c'est-à-dire, protégez-vous quand vous faites l'amour. Je t'ai jamais dit que je mettais des préservatifs.
11: Oui, non, c'est pas obligé quand on sort.
13: C'est pas vrai,
11: pas obligé quand on sort.
13: Quand je reste 6 mois, tu comprends rien.
11: Quand je reste 6 mois et que je fais l'amour, je mets quand même un préservatif.
13: Eh ben oui.
11: Bah, même évidemment. Si je sors pas.
13: Oh.
11: Donc dis pas sortez couvert.
14: Si quand le mec fait l'amour, il est dedans en principe. Il...
11: Bah oui,
13: il sort pas. Ouais.
14: Il sort pas, il rentre.
11: Bah alors Gérard, qu'est-ce que tu merdes là?
13: Non mais
11: enfin Gérard, je te vois bien sortir, tu bandes même pas. Va. Une queue qui bande pas avec une capote dessus, ça doit être une laideur.
13: Moi c'est bon, je vais pas... De toute manière, j'ai toujours dit que je dirais jamais ma vie privée à l'antenne.
11: Bon, on te demande pas ta vie privée.
13: Mais même, moi je te réponds à ta question parce que c'est ce que tu veux savoir.
11: Mais les gens ont envie de savoir ça, les nanas ont envie de savoir ça sur
13: les nanas. Si... Bah sur Minitel, si vous voulez savoir ma vie privée, vous laissez votre numéro et je vous le donnerai après.
11: On a Alice qui a 20 ans, qui est de paraît qu'ils disent que tu dois être un gros coincé, qu'en fin de compte, tu dois même pas baiser, que tu dois être un puceau.
13: Alors, à quel âge,
11: celle-là ? Alice, elle a 20 ans.
13: Petite Alice, tu laisses mon numéro. Alice au pays des merveilles, comme ça tu verras ce que je te répondrai au téléphone.
11: Voilà, exactement. Et si vous avez envie de parler à Gérard et tout, que vous avez des choses à lui dire sur Minitel, vous laissez votre numéro de téléphone et on va s'occuper de vous. Laura, tu fais quoi dans la vie ? Super, bah écoute, on te souhaite une bonne soirée. Merci d'avoir appelé, Laura.
12: Salut.
11: Et non, mais on déconne. Mais on, non, on est couple, on est tous les deux, on est chez nous. Il est quelle heure ? 5h, il est 6h du soir. On est vendredi, on vient de rentrer. Moi, je suis excusé.
8: Voilà.
11: Il est 18h, je suis fonctionnaire, donc il est très tard dans la nuit. Je suis fatigué, je suis éreinté. J'ai fait mes 6h par jour, mes 2 heures de sieste, mes 3 heures de cafétéria et mon heure de boulot. Hein, 18h pour un, on l'a dit déjà, pour un mec qui est fonctionnaire, c'est comme s'il était déjà 2h30 du matin. Il est crevé, il fait nuit noire. Et toi, t'arrives, tu sonnes à la porte et là, tu nous vends donc.
10: Je vends ce que tu veux.
11: Bah non, ton truc à toi, ce que tu faisais
10: ouais,
11: à l'époque.
10: Bah vas-y, on va.
11: C'est quoi déjà ? C'est quoi, c'est ?
10: Non, mais je ne pas de truc à longtemps.
11: Non, mais c'est quoi ? C'est un produit
10: pour. C'était des produits de moquette ou pour la vaisselle ou autre ?
11: Bon, alors, produit de moquette, vaisselle ou autre, attention, c'est parti, on y va. C'est moi qui ouvre la porte, chérie.
13: Oh, qu'est-ce que c'est encore ?
10: Oui, bonsoir monsieur. Voilà, je me présente.
11: Je m'appelle Henri, ouais, c'est ça. C'est pourquoi.
10: Voilà, j'ai des produits à vous vendre si ça peut vous intéresser.
11: Ah non, ça m'intéresse pas monsieur. Hein.
10: Ben, laissez, non, je peux vous faire une démonstration.
11: Non, monsieur, je suis désolé. Non, mais attendez, on m'a fait le coup la semaine dernière. Déjà, des gens qui sont venus pour nous vendre des gâteaux. Vous êtes gentil, monsieur, mais je vous remercie. Au revoir.
10: Au revoir, monsieur.
11: Ah, mais dis donc, t'insistes pas, t'étais un mauvais vendeur.
8: Ouais,
11: mais là, il faut insister.
10: Ouais, mais les trois quarts du temps, c'est comme ça qu'on est.
11: Ouais, mais il faut insister. Faut dire, attendez, monsieur, ne raccrochez, attendez, monsieur, ne quittez. Non, mais tu vois, tu dis n'importe quoi, ne raccrochez pas. Non, mais tu dis, attendez, monsieur, fermez pas la porte. Attendez, c'est vendredi, laissez-moi au moins 2 minutes de démonstration. Ça va être, t'es pas bon vendeur, c'est normal que t'aies pas réussi là-dedans.
10: Mais non, même, ça m'intéresse pas.
11: Non, mais ça t'intéresse pas, mais là, faut essayer d'être grande gueule un peu plus. On recommence, hein. Alors cette fois-ci c'est Jessica, peut-être une nana, ça va peut-être être un peu plus intéressant. Alors attention, on laisse sonner. Oh, on va ouvrir Jessica.
15: Oui, bonjour.
10: Oui, mais bonjour madame la journaliste, qu'est-ce que vous dérangez ? Voilà, j'ai des produits d'entretien à vous proposer.
15: Ouais.
10: Donc si vous êtes intéressée, je peux vous faire une petite démonstration.
15: Oui, c'est pourquoi ?
10: Ben, c'est des produits de vaisselle, d'entretien.
15: Oui, non, moi j'ai pas vraiment besoin de ça là. Moi j'ai tout ce qu'il faut là, j'ai mon pack citron pour la vaisselle.
10: Non, mais de toute manière, ça dégraisse mieux que pack citron.
15: Allez, viens voir là, il y a un monsieur bizarre.
10: Non, mais de toute manière, vous pouvez appeler votre mari, j'ai même des produits pour lui.
11: Bonjour monsieur. C'est quoi monsieur ?
10: C'est pour vous vendre des produits.
11: Quels produits monsieur ?
10: Ben, des produits d'entretien, même de beauté, tout ça pour votre femme.
11: Dites-moi
10: ben, apparemment elle a une si belle peau.
15: Dites que je suis moche.
10: Oui, apparemment.
11: Oh, mais là t'es pas crédible.
10: Madame, dites que je suis moche.
11: Et alors ?
15: Mais tu dis,
11: madame,
15: il faut flatter.
11: Voilà. Moi j'ai avec la petite dame,
10: j'ai des produits.
11: J'ai l'impression que tu sors de la zonzon aussi moi quand
10: j'ai des produits d'entretien, des produits de maquillage et tout ça.
11: Bon allez, rentrez 2 minutes alors. Pour faire plaisir à ma femme.
10: Donc voilà, je vous présente le Pressbook. Allez-y. Donc voilà, vous avez ce produit-là qui vaut tant.
11: Ouais, c'est donc, quoi ça ? C'est pourquoi ?
10: De la mousse à raser pour vous, monsieur.
11: Ouais, c'est moi de la mousse à raser, j'en ai, monsieur, ça ne m'intéresse pas.
10: Ouais, mais
11: vous avez jamais parlé d'un produit là pour nettoyer la moquette là.
10: C'est du shampoing moquette.
11: Ouais, c'est quoi ? C'est-à-dire ça consiste en quoi ?
10: Bah,
11: c'est le shampoing que pour les cheveux ?
10: Non, pour la moquette.
11: Ça consiste en, il y a quoi dedans ?
10: Ben, il y a des produits qui décapent la moquette.
11: Quoi comme produit ?
10: Un peu de tout, d'ammoniac et tout ça.
15: Ouais. Mais ça va l'abîmer là, monsieur.
10: Non, ça ne l'abîme pas, c'est garanti ces produits-là. Si vous n'êtes pas satisfait, on vous rembourse derrière.
11: Voilà, parce que regardez, monsieur, là, vous voyez, là, vous êtes juste devant, là, vous voyez, la grosse tache, on n'arrive pas à la voir.
10: Eh ben, je vais vous faire une démonstration.
11: Oui, allez-y, alors.
10: Donc, je mets un peu de produit, mais il me faut des brosses.
11: Voilà, attendez,
15: Je vais vous chercher ça, monsieur.
10: Voilà, donc on frotte, et voilà, la tache est partie. Et après, on rince. On rince, et puis voilà, vous n'avez plus rien.
11: Ça part pas votre truc.
10: Mais
11: ça
10: si ça part, mais faut insister, faut laisser agir pendant un quart d'heure, une heure.
11: Vous avez l'air bien à Charlot, monsieur.
10: Mais non, monsieur, je vous dis que c'est
11: vous
10: pas.
11: Vous venez d'où ? Vous êtes de quelle société ? Je peux voir votre carte ?
10: Ouais, ben voilà.
11: Non, pas la carte bleue, je vous demande votre carte.
10: Bah, je te présente ma carte.
11: Je vous demande pas la carte orange, je vous demande votre carte.
15: Non mais c'est un charlot, hein. Ferme la porte.
11: Allez monsieur, allez, sortez monsieur.
10: Mais non
11: sortez,
10: mais attendez,
11: monsieur.
10: Non, c'est
11: mais
10: pas
11: écoutez
10: fini.
11: Monsieur, vous m'avez pas l'air crédible, vous m'avez vendredi soir.
10: Mais attendez monsieur, c'est pas fini, je vous dis.
11: Non mais écoutez monsieur, c'est terminé, vous m'avez
10: J'ai
11: fait...
10: même des produits d'entretien pour de beauté pour votre femme.
11: Ouais bah moi je vais te faire un produit, tu vas voir, ça va te rafistoler la gueule, ça va être vite vu moi.
10: Mais non mais c'est pas cher.
11: Non mais écoutez monsieur, vous m'avez fait une tâche, c'était déjà propre, c'était déjà dégueulasse, maintenant vous me l'avez taché encore plus.
10: Mais non, je vous dis que c'est
11: si vous êtes pas satisfait. Oh, puis rien ne le voit, ça le pas, il a marché dans la merde, il est en train de nous faire partout sur le. Ok, sortez, monsieur.
8: Mais attendez, je vais vous nettoyer ça, monsieur.
11: Oh, vous parlez pas près de la bouche, sinon moi je vais vous vendre du produit qui s'appelle du dentifrice. Oh, il pue de la gueule. Oh, tu fouettes, mon salaud.
15: Bon, bah, chérie, ferme la porte, qu'on en parle plus.
11: Alors, ferme la porte, c'est Gérard qui est mort de rire. Oh là là, je sais pas ce qu'il sentait, ce salaud, il devait puer la Adidas. Ça sentait la merde de la Adidas, mais je sais pas, mais ça puait, hein. Oh, franchement, Ah là là, sacré Gérard, ouais. Non, mais c'est vrai qu'on sait plus avec ton parfum si tu sens la merde de la Adidas. Enfin, ça sent pas la Adidas, ça sent un mec, un sportif qui a fait quand même pas mal de tours de terrain.
8: Ah, ça et l'autre qui se croit vendre des gâteaux comme ça.
11: Oh, bah, toi aussi, t'es un charlot, toi, hein. Je veux dire, je comprends que t'es pas fait long feu, t'as fait combien de temps là-dedans?
8: J'ai tenu un an.
11: Ah, quand même, quoi.
8: Ah, non, mais je veux dire une chose, fallait que t'es même pas encore payé, alors. Mais la boîte,
11: t'as vendu des trucs.
8: Ouais, mais la boîte, elle a lac.
11: Ah, elle a coulé. Ça fait combien de temps que t'as bossé là-dedans?
8: Un an.
11: Un an, et t'as toujours pas été payé, là?
8: Non. Mais la boîte, elle a coulé, on sait pas où qu'ils sont.
11: Eh ben, sur la mer.
8: Il y en a plusieurs qu'on travaillait là-dedans.
11: Eh ben, si elle a coulé, la boîte, faut aller voir Cousteau, tu demandes pour chercher la boîte. Ça se trouve, t'as le patron qui a coulé avec et tout. Ça se trouve, il y a un trésor et tout.
8: Il y a le chimarin, peut-être, avec.
11: Et donc, t'as jamais été payé, quoi?
8: Non.
11: D'accord. On me demande d'arrêter de gueuler parce que ce Walkman et c'est terrible. D'accord.
8: Okay. Oh bon.
11: On va dire d'ailleurs. Hein, voilà. Voilà, ça c'est ceux pour qui écoutent au Walkman et aux enceintes, c'est vrai que c'est très désagréable. Alexandre Cusseau, 28 ans, bonsoir Alexandre.
16: Bonsoir Max.
11: D'accord, bah tiens, le mec me remercie, il me traite déjà de salaud, mais je suis désolé.
16: Non, voilà. J'ai pas dit ça.
11: Non, pas bonsoir, toi, mais celui qui écoute au Walkman, d'ailleurs, pour les nanas qui nous aiment, je vais leur dire un mot plus doux, écoutez, approchez des enceintes, on va faire un petit câlin, enfin, approchez, mettez plus fort, là, ça va être joli.
17: Oh oui, j'aurais dit comme diac.
8: Oh oui, bah. Ah.
11: Et là, t'as un mec qui monte le son et qui a plus d'oreille. Alexandre, on t'écoute.
16: Donc, bonsoir Max, bonsoir Gérard et bonsoir Jessica.
11: Bonsoir Alexandre. Et à bientôt, tu nous rappelles quand tu veux. Emmanuel, 19 ans, tu nous appelles de Lyon. Bonsoir Emmanuel.
18: Bonsoir tout le monde, bonsoir Jessica.
11: Salut. Bonsoir et à bientôt. Alexandre, 28 ans, donc de Paris. Rebonsoir Alexandre.
8: Bonsoir Alexandre.
11: Passe, allô Alexandre.
16: Oui, bonsoir, je passe.
11: Oui, tu passes, ah, oui. Bon.
16: Alors, moi je parle, je t'appelle parce que j'ai...
11: Ça y est, il est passé. Emmanuel, bonsoir. 19 ans, je nous appelle de Lyon.
18: Et oui.
11: Bonsoir Emmanuel.
18: Bonsoir.
11: Ça va?
8: Bonsoir.
18: Ça va, bonsoir Gérard.
15: Salut.
8: Bonsoir Emmanuel.
11: Bonsoir et à bientôt. Alexandre, 28 ans, tu nous appelles de Paris. Bonsoir Alexandre.
8: Bonsoir.
16: Bonsoir.
11: Oh, bonsoir.
15: Salut.
11: Oui, tu passes.
8: Oui, tu passes. Waouh. Waouh.
11: Allez, Emmanuel, 19 ans de Lyon, bonsoir Emmanuel. Allez, on y va, allez, parti, là, allez, on fait un petit tour. Bonsoir Emmanuel.
8: Bonsoir Emmanuel.
11: Allez, on y va, on prend son ticket, si on a, bien entendu. Un tour gratuit, si on arrive à accrocher le pompon, hein.
8: J'arrive pas à accrocher, allons-y, allons-y.
11: Allez, Emmanuel.
8: Moi, y a personne qui accroche.
11: Non, non, mais toi, t'es pas drôle.
8: Vous êtes toutes du même, vous êtes toutes pareilles. Dès qu'on commence à vous accoster, ça y est.
11: Non,
8: on vous plaît pas, vous nous commencez à nous casser.
11: Non,
8: Je t'ai déjà remarqué depuis longtemps.
18: Comment?
8: Je t'ai déjà remarqué depuis longtemps.
18: Ouais.
8: Donc, je viens de voir.
11: Non, mais attends, non, mais attends. Non, mais tu commences pas à dire, voilà, je t'ai remarqué depuis longtemps, donc je viens de voir.
8: Ah, mais
11: imagine vraiment qui est, tu t'approches, tu dis bonjour, voilà, mademoiselle, je vous ai remarqué depuis tout à l'heure, tu dis pas, bon, bah.
18: Tu mets pas les choses en place.
11: Allez, vas-y.
8: Bonjour mademoiselle, ça fait longtemps que je vous remarque. Est-ce que je peux vous inviter à danser ce slow, s'il vous plaît?
11: Eh bien voilà, c'était la série de slow.
18: Puis là, je suis en train de
11: fumer
18: ma clope, je me reposais.
8: Ben, c'est pas grave, même avec une cigarette, ça me dérange pas du tout, mademoiselle.
18: Ouais, mais moi, j'aime bien la fumer tranquille.
8: Ouais, ben, tant pis, alors.
18: Ouais.
8: Merci, au revoir.
15: Le mec pas lourd, quoi.
8: Bah ouais.
11: Non, mais faut que t'essayes de te laisser séduire, Emmanuel, imagine, parce que sinon, le...
8: Ouais, l'autre avec ça. L'autre avec la clope.
11: Mais Gérard, sinon il aura pas le temps d'expliquer après comment il s'y prend pour draguer. Parce que...
8: Ah non, mais moi, de toute manière, je fume.
11: Je suis sûr que ça doit être Guy Bedeau, c'est dans le sketch là.
8: La drague,
11: je vais lui griffer le dos. Tu connais ce sketch?
15: Ouais, je connais.
11: On l'a mis la dernière fois, on a fini l'émission avec. Allez, on commence. Bon, tu te laisses faire, Emmanuel.
18: Hein. Ok.
11: Bon, tu sais que tu vas souffrir,
18: c'est
11: tu fermes les yeux.
18: Hein.
11: Tu dis que... Ouais, voilà, exactement. Fais-le pour moi. Tu dis bien que t'es dans un cauchemar et que le cauchemar ne durera pas plus de 4 minutes 45.
18: Ok.
11: On y va.
8: Donc bonsoir mademoiselle.
11: J'en profite pour aller chier moi.
8: Ça fait longtemps que je vous ai remarqué. Est-ce que je peux vous inviter à danser ce slow, s'il vous plaît?
18: Bien sûr.
8: Voilà.
10: Et puis on continue jusqu'au bout. J'insère dans mes bras.
11: Mais là, tu continues, parle avec elle, mais c'est débile.
10: Mais vous habitez toujours chez vos parents?
11: Parce que là, tu dis que c'est un conseil spécial, là.
18: Non, non.
10: Non, mais de toute manière, sur Insta, tu discutes pas, hein. Tu la serres dans tes bras, je vais pas faire une démonstration en direct quand même.
11: Ah si, pourquoi pas avec Jessica.
10: Vous l'avez déjà eu?
11: Allez, avec Jessica. Ou avec ta...
10: Non, je fais pas de...
11: Avec ta caille.
10: Non, je suis dans ce pot.
11: Je suis sûr que ça va le faire border, il va border.
14: Moi, je veux bien que tu me séduises, Gérard, que tu essayes de me séduire.
11: Parce qu'Emmanuel l'a pas trop, là.
18: Non, Gérard, ça me fait pas trop.
11: Mais ce qui est bidon, c'est que tu sais pas comment après parler, comment tu t'y prends.
10: Quand tu danses,
11: tu parles pas, Gérard. On parle pas technique.
14: Ok, un slow tous les deux, d'accord?
10: Moi, j'ai jamais parlé.
11: Non, mais attends, c'est quoi ta technique? Alors, c'est quoi alors ta technique au mec qui nous écoute en ce moment, c'est de lui dire, vous lui demandez à la demoiselle de venir danser un slow.
10: Ouais, tu parles pas.
11: Bah, c'est pas une technique, c'est débile ton truc.
10: Mais même, tu parles pas sur un slow,
11: mais non, mais avant, ta technique de séduction d'aller voir la nana, demander vous danser, si elle te dit non, tu dis au revoir.
10: Bah, je vais voir plus loin.
11: C'est une technique totalement bidon.
10: Bah ouais, mais c'est ma technique à moi.
11: Bah, elle est nulle.
14: Mais Gérard, la règle number one quand même, c'est de pas bafouiller, hein.
10: Attends, mais avant, hein.
11: T'es dans quelle fac, Emmanuel?
18: À Lumière.
11: Ah, parce qu'il y a un mec qui demande ça sur le Minitel.
18: Ah, un petit curieux.
11: Ouais, exactement. Mais moi aussi, je suis curieux. Allez, on recommence. T'essaies de séduire Takaï ou Jessica ou les deux en même temps. Tu dis que c'est deux lesbiennes.
14: Tu me dragues.
11: Oh là,
14: déjà, je veux que tu me dragues à mort, comme jamais t'as dragué.
10: Oh là, ça y est, la caille, elle va prendre la tête.
14: Mais je vais t'aider.
11: Ah, l'autre, il est en train de bander.
14: Décousse-le.
11: Oh, le braque-marque, il a la gueule.
19: Il a le bras de main ou pas alors?
10: Non, mais c'est bon, toi.
14: Attends,
10: Jessica.
14: Vas-y.
10: Toi, tu mets tes mains ailleurs.
11: Vas-y, touche-lui la bite. Vas-y, Jessica, touche-lui la bite.
14: Il m'attrape les mains, c'est incroyable.
11: Mais c'est incroyable, il est violent. Mais t'es un violent, toi. Tu dois taper les gamins, toi. Tu dois taper les femmes.
14: J'ai jamais vu un mec.

0: t'attrape dans mes bras.
1: Raconte pas ce que tu fais.
2: Mais non, il faut
1: ferme les yeux, Gérard, ferme les yeux, on est tous les deux.
0: Voilà, je vais apprendre.
3: Arrête, tu vas nous reparler aussi.
1: Mais non, dis pas ce que tu fais, dis pas ce que tu fais. Parle juste.
2: Non, mais la technique, moi je veux. Non, mais attendez, on va recommencer. Moi je veux une technique, il y a une série de slow, il faut une technique de drague pour l'inviter à boire un verre, pas pour danser un saut, parce qu'après tu ne parles
4: pas. Après le slow, tu l'invites à boire un verre, tu l'invites à boire un verre.
2: Alors, admettons, t'as dansé le slow, il y a la série de slow qui continue derrière, donc la musique, on va l'entendre en fond musical, et ensuite t'as envie de l'inviter à boire un verre à ta table. D'accord?
4: Ouais.
2: Ça vous dirait d'aller boire un verre, tu fais comme ça?
4: Ça vous dirait de venir boire un verre à ma table, mademoiselle?
1: Volontiers.
0: Bon, ouais, je vais faire à boire.
2: Ah bah tu dis, bah installez-vous. Hein,
0: ben ça, installez-vous, mais ben, je vous en prie.
2: Mais imagine que t'es vraiment dans la situation.
0: Et puis, je demande, je peux m'asseoir.
2: Non mais attends. Non mais attends, Gérard, imagine. Non, c'est comme si je disais à la nana, bon bah asseyez-vous. Donc là, je suis en train de vous demander de vous asseoir. Vous voulez boire quelque chose, un coca? Donc là, je suis en train de vous demander si vous voulez boire un coca.
1: Gérard,
0: j'aime pas raconter.
1: Dis la situation, tu racontes pas, tu racontes pas.
2: Non mais t'aimes pas raconter, tu sais pas faire.
1: Tu nous déçois là. T'as pas besoin de décrire. Tu fais comme si on était tous les deux. Tu ne décris pas ce que tu fais.
0: Ferme les yeux.
2: Non mais t'imagines, ne dis pas la nana. Donc là, je suis en train de vous demander si vous voulez boire un verre. Je suis en train de vous demander si vous voulez vous asseoir. Tous les jours, vous voulez vous asseoir. Qu'est-ce que vous voulez boire? Tenez, mademoiselle, voilà.
1: C'est un tête à tête, Gérard.
2: C'est un tête à tête et tu discutes avec. J'entends pas ce que tu me dis.
0: Oh, merde, il est pourri ton truc.
2: Mais non, dans ce micro blanc, le blanc. Mais qu'est-ce qu'il y a alors? Qu'est-ce que tu voulais me dire? Voilà. D'accord, ok, très bien. Alors, ok. Non, mais il voulait un petit bruitage d'eau, mais tu me le dis, je vais te faire des. Tu veux des bruitages, quoi?
0: Bah ouais, quand même.
2: Voilà. Comment? Voilà, attends.
4: Qu'est-ce qu'a dit là, Stobé derrière là?
2: Mais non, il dit rien. Alors,
1: une chose, ferme les yeux et imagine qu'on est tous les deux dans une boîte, assis à un bar, tu viens de m'offrir un verre.
2: Et Nana, faut venir à la radio pour Gérard, puis un petit peu pour moi aussi.
1: Et là, il faut que tu me dragues et il faut que je craque.
2: Voilà. Et puis pour Florent aussi un peu, puis il nous faut des belles filles aussi pour Jessica parce qu'elle est bi et. Voilà. Allez, on y va.
0: Donc, on reprend. Vous voulez danser, mademoiselle?
2: Non, tu viens de finir de danser, là, tu vas l'inviter à boire un verre.
0: Donc, je peux vous inviter à boire un verre, mademoiselle, s'il vous plaît?
1: Avec plaisir.
0: Alors, asseyez-vous, je vous en prie.
1: Merci.
0: Un petit coca ou un...
1: Coca, très bien.
0: Un coca avec des glaçons.
1: Vous prenez quoi?
0: Avec des glaçons.
1: Comme vous.
0: Pareil. Donc, voilà. Toc. Et puis...
5: Attention, Gérard, t'as une crotte de nez qui dépasse.
0: Rigole, toi. Donc voilà, voilà, mademoiselle. À la vôtre, mademoiselle.
1: Merci beaucoup.
0: Vous appelez comment, sans indiscrétion?
1: Julie, et vous?
0: Moi, c'est Gérard.
1: Salut, Gérard.
0: Bonsoir, Julie.
1: Ça m'a fait très plaisir de danser avec vous tout à l'heure.
0: Moi aussi. J'ai craqué un petit peu sur vous.
1: Ah bon? Qu'est-ce qui vous a plu chez moi?
0: À tout.
1: Comment ça, à tout?
0: Votre regard, votre sympathie.
1: C'est gentil, merci.
0: Vous êtes libre dans la vie?
1: Si on veut.
0: Ça vous dirait de sortir avec moi par la suite?
1: Il faut voir. Qu'est-ce que vous me proposez?
0: Ben, ce que vous voulez.
1: Ce que je veux?
0: Ben oui.
1: J'en demande beaucoup.
0: C'est-à-dire?
5: Une paire de tongs?
1: Je sais pas, j'ai besoin d'être aimé, qu'on porte de l'attention à moi, qu'on s'occupe de moi. Et moi, je vais m'occuper de vous aussi.
0: Ah bah sans problème, je peux vous apporter tout ce que vous cherchez.
1: Qu'est-ce que vous aimez?
0: Tout. Les câlins, les bisous, les caresses.
1: Et vous faites quoi dans la vie?
0: Chauffeur routier.
1: Chauffeur routier? Vous êtes tout le temps sur la route, alors on pourra pas se voir beaucoup?
0: Bah si, je rentre tous les soirs à la maison, mademoiselle. Je rentre même le midi manger avec vous, si vous voulez, je pourrais vous emmener avec moi en camion.
1: Pourquoi pas?
0: Il fait couchette, donc on pourrait faire des petits câlins dans la couchette.
1: Dans le camion?
0: Ben oui.
1: Ah, vous êtes comme ça. Vous êtes assez direct comme garçon.
0: Toujours, mademoiselle.
1: Comment ça, toujours?
0: Sur la première fille que je craque, je suis toujours comme ça. Pas vous, mademoiselle?
1: Je sais pas, non, c'est pas vraiment ce que je cherche.
2: Sans déconner, t'es un regard, Gérard.
1: Ah bon,
2: mais tu sans déconner, tu peux pas, c'est pas possible que tu saches, tu t'as jamais branché. Rassure-moi, attends, t'as jamais branché une gonzesse. Ou alors tu t'es toujours pris un râteau. C'est le roi du râteau.
1: Attends, mais. C'était vraiment des gourdes.
2: Attends, sans déconner, Emmanuel.
6: Ouais.
2: T'as été convaincu par la. Sandra?
6: Ah non, pas du tout.
2: Valérie?
6: Non plus.
4: Bon. Bah, dans ce cas, vous avez qu'à vous.

0: vous avez.
1: Mais non, mais tu dis que tu dis.
0: Ah
1: moi,
0: même,
1: je...
0: Ils sont jamais contents alors qu'ils aillent se faire foutre les nanas.
1: Mais non, mais c'est toi qui dis que tu veux faire une démonstration, c'est.
0: Ouais, c'est pas mal.
1: T'es coincé, t'as dit.
0: C'est l'autre, là, tu veux. C'est l'autre espèce de puceau de 28 ans, là, tu veux une démonstration.
1: Mais non, mais t'as dit que
0: la case de merde est tout seul.
1: Non, c'est toi qui as dit que tu voulais expliquer, t'as voulu jouer les grands.
0: Ouais, mais il se débrouille, il a pas besoin de conseils.
2: Non, moi, je voudrais qu'il soit plus fin.
0: Bah ouais, t'as qu'à faire, Emmanuel.
1: Je vais recommencer, moi je vais le faire. Alors, démonstration. Alors, démonstration, je le fais avec qui alors
2: Moi je veux bien.
1: Avec qui?
2: Emmanuel.
1: Alors, Emmanuel, on y va, c'est reparti. Ouais, on va boire un verre?
2: Ouais, si tu veux.
1: Ah, t'as un cul mortel, hein.
0: Oh, lui, carrément.
1: Ouais, mais la nana, je la fais rire, tu vois.
0: Non, c'est vrai.
1: Non, c'est vrai, t'as un gros cul.
2: Ah, ça, c'est pas vrai.
1: Tu veux boire un verre?
2: Ouais, je viens.
1: Ok, t'as une carte parce que là, j'ai oublié la mienne. C'est
2: non,
1: con,
2: c'est
1: hein.
2: Bon,
1: non, mais je te rembourse après en sortant, hein, t'inquiète, hein. Parce que bon, ticket resto, ils prennent pas là-dedans.
2: Ouais, je sais.
1: Qu'est-ce que tu veux boire?
2: Whisky coca,
1: je veux. Un whisky coca? Ouais.
3: Prends 6-2, whisky coca, s'il te plaît.
1: Ah ouais. Moi qui va nous servir, ouais. Bah, dis-moi, hein, tu viens souvent?
2: Non, c'est la première fois.
1: Ah, tu transpires en plus. Tu peux éviter de lever les bras surtout, ouais. Parce que franchement, ça se voit un peu. Non, je peux pas. Tu vois, c'est ça, Gérard.
0: Non. Oh non, mais attends. Oh l'autre, t'as un gros cul.
1: Ouais, mais regarde.
0: J'ai oublié ma carte. Non, mais attends, c'est pas la nana de payer quand même, tu l'avais. Oh,
4: tu dis que. Dis donc, t'as vu ce que t'as fait, toi?
1: Ouais, mais en même temps,
4: je t'emmène dans le camion sur la banquette. Allez, hop là.
1: Déjà, faut surtout pas dire.
0: À la nana, tu payes.
1: Faut pas dire que t'es camionneur, déjà, sinon t'as aucune chance de te faire une nana. Hein.
0: Non, mais attends.
1: Ah bah, t'es tout de suite à la catégorie beauf. Hein.
0: Bah, ouais. Attends, et toi, t'as un gros cul.
1: Ah bah ouais, c'est comme si tu dis agent de sécurité, tout ça. Faut pas, hein, faut dire animateur radio ça ou animateur d'air. Radio ou animateur radio si tu veux.
5: Il est au téléphone.
1: Ouh là là.
0: On va continuer en
1: elle, ce elle au moins m'appelle pour me souhaiter mon anniversaire.
0: Oh non, mais attends,
4: c'était hier.
0: Oh là là.
6: Bon anniversaire, Florent.
1: Joyeux
0: anniversaire.
1: Je te l'ai dit.
0: Non, tu m'as dit que c'était.
1: Joyeux anniversaire, Florent. Joyeux anniversaire. Ouais, bon. On va faire une grosse teuf vendredi. Alors, on va faire ça avec un peu de retard. On va s'organiser avec Julie. On va même inviter des auditeurs. Allez, top.
2: Okay.
1: Non, des auditrices.
4: Des auditrices pour
0: auditrices.
1: Ouais, des auditrices. On va se faire un méga truc. Allez.
2: Ouais.
1: J'ai complètement oublié. T'aurais pu me le rappeler, toi aussi.
4: Je te l'ai dit vendredi avant de partir.
1: Ah, bah oui. Allez, porte, elle. C'était vendredi qu'il fallait le fêter. Tu me le dis vendredi à minuit.
4: Moi, je suis pas sortie, je te signale.
1: Non, mais vendredi à minuit, avant, à 22h, il va falloir faire ça. Vendredi prochain, avec du retard, c'est pas grave, on va faire une grosse teuf. On va faire un gros truc, tu vois. On va te ramener une nana et tout, on va te gâter, Florent. On va te ramener Carole.
0: Sans pitié.
4: Ça te pose un problème, Gérard? Ça viendra pas, au moins.
0: Non, c'est bon.
1: Avec Christine.
0: Non, mais je dois.
7: Carole et Christine, duo d'enfer.
0: Ta gueule, toi.
1: Bon, on va s'attraper alors. Bon, alors, on va faire un gros truc. Alors, vas-y.
2: Vendredi,
1: alors.
2: Je peux monter, moi.
1: Qui peut monter vendredi?
2: Emmanuel.
1: Ah, bah voilà. Vendredi, viens Emmanuel, et puis après, je t'emmène à la boîte à la loco.
2: Ok.
1: Voilà. Ah, la bonne magouille. Le cadeau que je vais m'offrir pour l'anniversaire de Florent. Comme c'est clair. Ouais, moi je veux bien, moi je t'invite.
2: C'est vrai.
1: Ouais.
2: Mais on se donne rendez-vous.
1: Bon, on verra ça en antenne.
2: D'accord.
1: Pas de problème. Bien, c'est bon.
2: Ça marche.
1: Ouais, mais moi aussi ça marche, ça court même. Vas-y, alors, Julie à Florent.
4: Bon. Vous me coupez pas, hein. Alors, à toi Florent, à ta grandeur d'âme, bon bah je viens bosser avec elle, à tes cours de technique radio. Mais non, le pote à gauche, à tes coups de gueule. Je t'avais dit qu'il fallait pas le passer celui-là.
0: Ah.
4: À ton charme viril. Quoi, je me suis pas rasée. À tes phrases d'enjôleur. Mais oui, t'es belle. À tes inquiétudes pour moi. Alors, heureuse. À tes obsessions consternantes. Mais putain, t'as vu la bagnole? À tes passions pathétiques. Il y a pénalty là, putain, à l'arbitre. À tes reproches désagréables, parle moins fort, tout le monde t'entend. À tes requêtes de flemmard, tu veux pas aller me chercher des clopes? À ta grande générosité, tu veux un café? À ton égoïsme de mal, je suis sur internet. À ton impatience, t'as pas bientôt fini là? À tes fantasmes de bouc, mais j'en ai pas moi. À ton humour implacable, mais je rigole. À ton look hors pair, t'as mis un t-shirt blanc aujourd'hui? Ouais, et alors? À ton art de mettre mal à l'aise. Bah, tu veux pas simuler avec machin? À ton mépris machiste. Qu'est-ce que j'en ai à faire? À tes humeurs changeantes. Mais non, je fais pas la gueule. À tes questions débiles. Qu'est-ce que t'as encore? À toi, tout simplement. Qui me supporte si gentiment et sans qui, je le sais, travailler, je ne pourrais.
0: Oh,
1: y a amour sur roche là, il y a plus anguille là, ça va plus loin qu'anguille là. Là il y a amour sur roche, on est d'accord, là il y a un truc.
8: C'est clair.
9: La réaction est Florent alors.
1: Alors, il est joli.
10: J'ai pas tout compris.
8: Il est beau mais il y a zéro.
9: Je comprenais pas.
11: Il est amoureux.
10: Non, non, il y a certaines phrases, j'ai pas compris.
9: Ah bon,
10: y a
9: pas te le redira dans le creux de l'oreille.
1: Oh là, on a du mal à, croire qu'il se passe rien entre vous quand même. Merde.
9: Je veux rien dire, mais sur la lettre que j'ai là, la personne, elle a craqué sur ma voix, tous les jeudis.
12: Au gars,
9: hein. Je te jure, hein.
1: C'est quoi, un éboueur?
9: Non, non, non, non, c'est une auditrice.
11: Je veux dire un petit truc à Gérard, parce que je suis pas sûr que ce soit vrai, mais j'ai vu dans un club échangiste une annonce. Et qui disait jeune mâle recherche mâle avec possédant tortue venant de Turin, je voudrais savoir si c'est vrai quand même.
9: Et ta connerie, tu l'as jamais vu sortir du bois de Boulogne, non?
11: Peut-être bien, enfin, je sais pas.
9: Ouais, bah tu sais pas, bah tu ferais bien de regarder, je crois qu'elle y est encore, hein. Je crois qu'elle t'attend pour aller te faire sucer.
1: Non, elle s'est pas vue.
9: Non, mais attends,
1: mais
9: non, mais je veux pas le savoir, ils sont pas attaqués comme ça. Alors moi, je le nique.
10: Voilà, c'est tout. Qu'est-ce qu'il faut dire pour que tu niques?
1: Oh, elle est belle.
10: Bon, parce qu'il y a les travaux du bois de Boulogne que ça intéresse, genre.
9: Ouais, bah, ils vont se faire foutre, ils ont qu'à prendre.
1: Justement, c'est ce qu'ils veulent. Je suis amoureux de Rachel, moi, de Friends. Putain, j'ai le poster, je suis grave amoureux, quoi.
11: Allez, tu nous mets un petit coup de chanson, là, Max. On chante tous, c'est
1: bon. Ouais, Valérie.
13: Oui.
1: Quelque chose à rajouter?
13: Ouais, alors je voudrais demander à Emmanuel.
14: Ouais.
13: Puisqu'en fait, t'as toujours envie de faire l'amour avec un gars, mais qu'est-ce qui te bloque, en fait?
14: Bah, j'ai pas trouvé de gars, quoi.
13: Ouais, d'accord.
14: Non, à chaque fois, ouais, je sens que je suis vachement moins attirée que. Enfin, ouais, je suis vachement moins attirée qu'il le sent et
9: ouais,
14: ça.
9: Je.
14: Ça me dit rien, quoi.
9: Mais non, hein. Là, le lascar qui l'a demandé, tu le passes pas pour lui, hein.
11: Trois mecs. OM2GG.
9: Ouais, bah là.
14: Et je décide un
11: peu. Je te donne le G, le E, le R, le A, le R, le D.
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1: Les
15: OM2GG. 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
1: Les gens demandent sur Minitel.
9: Ah, ils vont se faire foutre.
1: On va le mettre.
11: Non. Sur Minitel d'ailleurs.
9: Ouais, bah, sur Minitel, vous commencez à me les gonfler, puis même au standard.
1: Bon, on va mettre Friends d'abord. Vous êtes prêts?
11: Ok.
1: Allez, on y va, attention.
9: Bah, Gérard chante avec nous. Hein.
1: Oh non, c'est Friends.

0: Bien. Et maintenant, attention, tous en cœur.
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0: C'est beau ça. Il est grand, en plus il est sexy. J'ai une star.
3: Elle me montre quand même un truc bizarre, ça s'appelle la chenille.
0: Ah bah alors raconte-moi, c'est quoi la chenille, je ne connais pas.
3: La chenille, c'est ça.
0: Ah d'accord. Ah il est fort lui. Ah, ils sont très forts.
4: La chenille part toujours à l'heure.
0: Oui mais ça ne vaut pas ça hein. Bimbo, bimbo, ta-da!

0: sérieux.
1: J'ai un cadeau pour vous, les enfants, si vous avez envie de faire la fête.
0: Des super tubes.
2: Ouais.
1: Alors attendez, j'ai un truc, c'est le tube, c'est la version 1997 de la danse des canards.
2: Ouais. Alors, le cartonne, mec, c'est génial.
1: Alors attention, vous êtes prêts à chanter avec moi?
2: On est prêts.
1: Alors attends. Alors attention, la danse des canards, c'est... C'est la danse des canards qui en sortant de la mare.

0: Alors maintenant, on va faire une autre version, parce que Julie nous dit qu'apparemment, il y en a des mieux, alors on va essayer.
1: Ah oui.
0: Version dance.
1: Ah oui, ça cartonne.
0: Allez, danse dans les mains. Allez, vas-y, allez, on y va, les enfants.
1: Allez, ça cartonne.
0: Et ça cartonne.
1: Oui, oui.
0: Attention les enfants, on y va.
1: On est,
2: on bouge encore, on attend,
1: on y arrive.
2: Sous le bas des mains, et pourquoi quoi? Et comme les petits canards, et pour que tout le monde se marre,
1: remuer
2: du
1: patatin. Et pourquoi quoi?
2: Après on claque et
0: du... Allez plus fort, attention.
2: Allez, mets tes ongles.
0: La la la la la la la la la la la la la la la la. Ouais mon ami.
1: On a un super truc, si tu veux, c'est Olema, tu connais?
0: Alors vas-y Olema, oui je connais pas. Olema. Attends, j'en ai plein moi, sont les trucs aussi. Là, on avait un CD avec plein de conneries dessus. C'est fait la fête.
1: Attention, bientôt pour le refrain. Olema, Olema, donne ton cœur, donne ton cœur.
0: Je ne comprends pas, il y a des auditeurs qui disent qu'on a des goûts de chiottes sur Minitel.
1: Oh, oh,
0: oh, oh, les mecs, oh, putain. Eh merde, les mecs, on peut rigoler, quoi.
1: C'est quand même des tubes, on alors, peut le dire, qui pètent.
0: Alors, en voici un autre, écoutez celui-ci. Vous avez la radio derrière? Attention, on va y aller. Attention, celui-ci, vous vous en souvenez?
1: Attends,
0: sur le
1: volet. Attends, super, tu vas écouter après.
0: Attention, vous êtes prêts, les enfants, ouais, la radio derrière au maximum. Attention, Thibaut et toute son équipe, Agadou. Attention.
1: Un super truc, si
0: attends,
1: tu veux.
0: Moi j'en ai un autre avant,
1: un
0: tu vois, avant
1: que tu mettes. Hein.
0: Celui-ci, il va te plaire parce que ça, je sais que ça va faire pour faire la fête chez soi, ça s'appelle. Va, viens boire un petit coup. Attention, les enfants, t'es chez toi, tu chantes aussi. Attention dans ta voiture.
1: On n'a pas peur de bouger, son con.
0: Alors, on y va, les enfants, on y va, c'est parti.
1: Attention,
0: hein. T'imagines, t'es dans ta bagnole, tu mets ça à fond, hein, fenêtre ouverte.
1: Ça pète pas mal, hein.
0: Ah bah là, t'accroches.
1: La fenêtre ouverte, le coude, hein, de là.
0: Ah bah là, les gonzesses, elles sont comme des folles, hein. Elles aiment ça, les filles. Attention, les nanas, on mouille la culotte et on y va, on chante avec nous. 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

0: Thibaut.
1: Ouais.
0: Est-ce que ça vous arrive des fois de regarder, moi ça m'arrive en rentrant la nuit, de regarder RTL 9?
1: RTL 9.
0: Et là, Florent va nous le trouver.
2: RTL 9 la nuit, c'est excellent.
0: Vous allez voir. Et en regardant RTL 9 la nuit, mais ça m'arrive de me poiler. Car la programmation est la plus nulle à chier que j'ai jamais vue de ma vie. Et je peux te dire que en tant que professionnel de la musique.
1: Ah, quand même, ouais.
0: Vraiment, pour être nul, c'est vraiment, vraiment, vraiment, vraiment nul, quoi. Donc, on va essayer de voir ça. Là, c'est la fin. Voilà. Hop. Alors, Florent est en train de nous chercher, parce qu'il y avait du foot. Donc, monsieur, faut les patienter, faut les qu'il regarde. Faut que t'ailles de l'autre côté, parce que là, t'avances, là. Hop. Il faut aller en arrière. Alors, on essaie de chercher. RTL 9, Série Club, Planète. Non, c'est pas ça. MTV non plus, ça serait non.
1: Regarde. Sinon les Friends, ça passe sur quoi?
0: Ça va passer sur France 2, sinon c'est sur Canal Jimmy, là on a MCM.
1: Ah, Jimmy, ouais.
0: Ne me dites pas qu'on n'a pas RTL 9, là, c'est pas possible, on l'avait avant RTL 9, quel dommage. Ça se trouve, on n'a plus RTL 9.
1: Et Max, t'es prêt pour un compte continental?
0: Ouais, c'est quoi?
1: Un vieux Bernard Ménez, jolie poupée, ça pète quand même.
0: Je l'ai, ça, je l'ai carrément, c'était.
1: Allez hop, c'est parti!
0: Bah non!
1: c'était la fin, désolé, mais un bon vieux Bidioba des Gypsy Kings, ça pète pas mal quand même, faut le dire.
0: Ouais, mais...
1: Allez,
0: ils sont fous. Ah, ils sont hystériques, les petits jeunes, là.
1: Ah, les castagnettes. Yeah. Ouais, merci, les gypsies. Alors, tu as ma jolie poupée, Max?
0: Non, mais là, j'ai autre chose, quelque chose que vous avez aimé tout à l'heure, écoutez.
1: Ah, vas-y.
0: Ça ne vous dit rien pour le moment?
1: Ah, rien du tout, ouais.

0: j'entends rien.
1: Tout le monde s'en va. À la gueule.
0: Vous êtes mou Valenciennes, oh là là.
1: Ouais.
0: Un incontournable, bien entendu. Attends. Est-ce que vous avez déjà entendu parler du gros Carlos?
1: Ce qu'il faudrait,
0: c'est qu'il y ait des couples qui puissent se former, ou alors des nanas. Ah. Et il faudrait bien. Et
2: je suis persuadé
0: qu'il y a des couples qui nous écoutent et qui pourraient jouer le délire, c'est de se mettre debout.
2: Ça pourrait être sympa.
0: De mettre la radio un petit peu plus fort pour qu'on puisse avoir une ambiance assez sympathique dans l'appartement, en tout cas dans la chambre.
2: Ah ouais.
0: Et d'essayer de vraiment jouer le jeu sur le morceau de Carlos Big Bisou.
2: Et sinon, moi, j'ai un truc pas mal à te proposer après.
0: Et en plus, c'est très bien, c'est que maintenant, on est en couple, puisqu'il y a Florent avec Julie, ça, c'est incontournable, c'est le couple de la radio.
2: Julie, hein.
0: Big Bisou, il n'y a pas de problème. Et comme Jessica vient de nous rejoindre, on pourrait presque faire le Big Bisou ensemble.
3: Ah, avec grand plaisir, hein.
2: Attends, Max.
0: Ouais.
2: Est-ce que tu serais prêt pour un super tube? Il y a 11 ans exactement.
0: Alors vas-y, essaye.
2: Si tu te souviens de Mexico 86.
0: Pardon?
2: Mexico,
0: oh bah oui, Mexico.
2: Tu vois quoi?
0: Bah
2: le
0: oui.
2: Tube.
0: Bon, enfin bon, il s'était.
2: Le bleu. T'en souviens?
0: Vas-y, vas-y.
2: Bim, attention, c'est parti.
1: Viva! Viva les bleus! Viva! Viva! Viva! Viva les bleus!
0: Ah oui, c'est Mexico.
1: Viva! Viva! Viva les bleus!
4: Viva!
1: C'est
0: je vais renvoyer le Minitel, j'ai oublié. Hein.
1: Viva!
0: J'ai 10 minutes de retard sur le Minitel, ça va revenir. Hein.
1: Souviens-toi, il était une fois des vies, souviens-toi.
0: Oui.
1: C'était l'an dernier, le rire, c'est vieux là. Au pied de l'île.
0: Ah, il y a Minet qui, ouais, juge la défense avec sa lance de pompier, avec ma lance de pompier.
1: Voilà, chaud devant.
0: Oui.
1: Ils nous ont mijoté les places chaudes devant.
0: J'ai un petit quart d'heure de retard sur le Minitel, donc ne vous inquiétez pas, ça revient là. C'est quoi ça?
5: C'est le truc.
0: On est parti pour gagner. Ah bon?
2: Alors toi, ça fait quand même.
5: C'était l'hymne de l'équipe de France au Mondial 86 de Mexico.
0: Ah ouais.
2: Un tube. Une fois de plus,
0: oui.
5: Le mieux dans ces trucs-là, c'était quand même Aller les Verts à la grande époque.
0: Oh là là, je l'ai en vinyle, ça bouge, je le retrouve, je l'ai le truc d'Aller les Verts. Oh là là là là.
2: C'est pas mal, hein.
0: Allez, qui c'est les plus forts, évidemment, c'est les Verts. On a mon public et les meilleurs supporters. C'est bon ça.
2: Grand moment encore, hein.
0: Ça, c'est excellent ça. Un samedi soir sur une cassette pour mettre ça dans la bagnole, c'est clair, tu cartonnes. Ah bah moi, ce que je vais faire, c'est qu'on va faire une petite pause les enfants.
2: Ouais.
0: Parce qu'après on va voir Alexis, il est là Alexis? Oh là là, Écoutez bien les enfants, Alexis.
2: Ouais.
0: T'as le magnétoscope calé sur play là?
2: Ouais.
0: Fais-moi juste un petit extrait pour que je me mette à bondir si c'est vraiment lui. Vas-y.
2: Okay.
0: Et après on écoutera un petit peu plus long. Hein. Je veux la cassette.
2: J'ai le 1, le 2 et le 3 sur la même cassette.
0: C'est sur le 2 mon truc?
2: Ouais, c'est sur le 2.
0: Oh là
2: ouais,
0: là là là, mon rêve. Tu peux pas savoir combien de fois je l'ai cherché, ce putain de film dans les Fnac et Verdi. Oui, non, mais moi, j'aime bien les trois premiers. Après, j'aime plus trop parce que ça, c'était un peu lourd.
2: Ouais, après, c'était lourd, ouais.
0: Oh là là là là, mais
2: jusqu'au 4, c'est les meilleurs.
0: Oh, le 2 avec le mec hystérique. Remets-moi un extrait, putain, c'est fort. Après, on écoutera plus longuement, hein. Remets. Thibaut, tu peux le mettre en avant,
2: Thibaut.
0: Continue.
2: Ouais, mais là, si tu veux, ça a coupé, ça. Enfin, je vais essayer de faire le meilleur, attends.
0: Bon, alors, essaie de...
2: Ok.
0: Alors, essaie
2: de... Attends, deux
0: secondes.
6: Ouais. L'ancien zoo, ça, alors, pas le nouveau zoo, non, ici, c'est l'ancien zoo. Est-ce que vous avez une cigarette ou de l'herbe, les mecs?
1: L'ancien zoo,
6: l'ancien zoo,
1: j'ai même pas vu le nouveau.
2: Ah, c'est chiant, bah attends.
5: Il faut que tu essaies de me caler des endroits le temps qu'on mette deux morceaux là pour que tu nous mettes les endroits.
2: Ouais, où le problème c'est que j'ai pas un magnétoscope qui puisse couper et tout à chaque fois. Donc je vais essayer d'avancer à chaque fois, ok.
5: Quel le nom à un moment donné où lui fait un monologue ou il vient expliquer. Je sais qu'à un moment donné il parle.
2: Ouais.
5: Tu vois quand c'est dans la grotte. Le premier passage dans la grotte.
2: Ouais.
5: Bon. Là, normalement, il est face à un écran de télévision. Regarde
2: oui,
5: la télé.
2: Oui, bah, c'est juste là.
5: Bon, bah, tu verras un petit peu plus loin, dans cette scène. Il va regarder, à un moment donné, il y a une fête foraine avec une énorme roue géante. Et à un moment donné, il fait, j'adore les roues géantes. Puis, je sais pas quoi. Qu'est-ce que le problème, c'est que t'as l'ambiance de la fête foraine.
2: J'ai écouté à Florent, mais il m'a dit que, il y avait trop de bruit autour.
5: Il y a l'ambiance de la fête foraine. T'entends l'ambiance de la fête foraine.
2: Ça,
5: et donc, ça ressort pas. T'entends pas sa voix et ça rend pas comme ça.
0: Ah, oh, merde.
5: Vous l'avez déjà calé avant.
0: Merde, essaye de me trouver un truc ou deux comme ça.
2: Oui, je passe un monologue. Oui. Dans le 3 quoi, il en fait des monologues hein.
5: Dans le 3
2: ouais.
5: Bon bah essaie de trouver d'accord, le temps qu'on mette un petit disque.
2: Ok.
5: Très bien. Jessica est donc venue nous rejoindre, elle va passer une partie de la nuit avec nous. Elle est déjà en train de brancher des mecs au téléphone alors qu'elle est même pas encore arrivée. Il y a déjà des gros qui avec leur gros leur bon enfin bref, ils avec le gros machin au milieu de entre les enfin bref. Thibaut, merci en tous les cas et bonne bourre, amusez-vous bien les enfants hein. Amusez-vous bien Thibaut hein.
2: Max.
5: Ouais.
2: Si tu veux, on a un dernier tube à te faire écouter.
5: Alors vas-y, après nous.
2: Italien quand même qui pète pas mal.
5: Vas-y.
2: Je sais pas si tu te souviens, Ricci Poveri.
5: Oh bah si.
2: Ah, sarà perché ti amor.
5: Ah vas-y, fais péter. Vas-y.

0: là là là là, les daubes d'italiens qu'on s'est tapé. C'est les années 85, 87, ça.
1: La musique de la petite voleuse
0: avec Charlotte Gainsbourg, ça. Ah bon? Je m'excuse hein, si ça pue, parce que je rote de la merguez depuis tout à l'heure, j'ai bouffé un couscous et j'ai des remontées de merguez assez hallucinantes.
2: Alors Max?
0: Oui, je disais que ça pue la merguez, parce que j'ai des rots de merguez.
2: Ah ouais?
0: J'ai bouffé un couscous, ouais, bien.
3: Est-ce que tu as mangé des frites avec?
0: Non, je mangerai dimanche à Namur, hein, je vais d'ailleurs...
3: Ça consiste en quoi la fête que tu as dit?
0: Non mais c'est bien, ça, t'as raison de me tendre la perche, parce que j'en parle pas assez, quoi.
3: Ouais, parce que tout à l'heure j'ai entendu, tu parlais d'une...
0: Eh ben c'est une soirée culturelle en Belgique dimanche soir pour le dimanche de Pâques, ça va se passer à 4 km de Namur.
4: Oui, bonsoir.
5: Bonsoir, quel est ton prénom?
4: C'est Julien.
5: Bonsoir Julien.
4: Star System FM Max Radio Libre sur Internet, sur Facebook, c'est génial. Voilà. Et Max, bravo à toi, franchement.
5: Merci. Nickel.

0: Allô?
1: Allô, Titi?
0: Allô?
1: Allô, Titi?
0: Mila, oui.
1: Très gros Millet à l'appareil.
0: C'est qui?
1: Va manger un petit Titi, c'est gros Millet. Tu as envie de manger un gros Millet, comment ça va? C'est Titi. Allô, Titi? Je vais te frapper, je vais te tremper de ta case. Gros Millet. Voilà, donc c'est complètement débile. Voilà. Hein, Sylviane et Christelle, vous m'en excusez. Mm-hmm. Ouais, ça fait rire Christelle à mort, donc j'espère que les joueurs de l'autre côté de la radio sont aussi morts de rire que Christelle l'a été pendant une Ricomi qu'il l'est en ce moment, parce que si c'est le cas, si vous êtes tous dans le même état d'esprit que Christelle, je suis en train de faire une chute d'audience, mais alors quelque chose de magistral. Hein. Donc je vais, plutôt que de me briser le moral, ne plus demander qu'est-ce que Christelle en pense et dans quel état elle se trouve après mon gag, parce que sinon je risque de baisser les bras et de me mettre à pleurer, de commencer à déprimer, me retrouver à ce moment dans le centre hospitalier de Sylviane. Non, c'est bon. C'est bon, Christelle, t'es en train de me faire déprimer. Attention, on y va, on remet Sylviane et Christelle en attente. Sylviane rigole autant que Christelle, donc les deux font la paire et on y va. On appelle de nouveau un monsieur ou madame Titi et je me fais passer pour un gros Millet.
2: Allô?
1: Allô, Titi?
2: Oui.
1: Un gros Millet à l'appareil?
2: Oui.
1: J'ai envie de t'attraper.
2: Oui.
1: Je veux te manger. Je veux t'attraper dans ta gueule. Oui. Un gros Millet. Soir, c'est Noël. Et vous, tu te prépares? Toi, qui suis malin, Titi? Titi? Ton gros Millet à l'appareil. Je vais te rattraper, je vais te manger. D'accord? T'as une besace là, toi, hein? Titi? Allô, Titi?
2: Oui.
1: Ton gros Millet à l'appareil.
2: T'as fini tes conneries, connard?
1: Je vais te rattraper, je vais te manger, moi.
2: J'ai ton numéro, j'appelle les flics.
1: Fais attention, c'est gros Millet, tu peux pas m'attraper.
2: Ferme ta gueule.
1: J'arrête dans les gouttières. C'est Titi gros Millet. Oh là là, voilà, excellent. Bah voilà, ça a fonctionné quand même. Oh non, pas d'applaudissements. Non. Je vais faire un petit... Je vais voir un petit peu comment ça se passe de l'autre côté. Christelle?
3: Ah, attends, elles arrivent.
1: Allô, Christelle? Christelle?
0: Oui.
1: Ouais, d'accord. Ah, j'ai entendu. Hein.
0: Ah,
1: non, mais c'est simplement pour voir un petit peu Sylviane.
0: Oui.
1: Voilà.
3: Ah, ah, c'est bien.
1: Ok, donc j'ai compris. Fun Radio touche les 15-34. À partir de demain, l'émission est adressée aux 50-65.
3: Ouais,
1: voilà, très bien. Parce que j'ai l'impression que je suis moins. Plus les années passent, finalement, moins je suis en phase avec les jeunes et je suis de plus en plus en phase avec les adultes. Hein.
0: Mais tu te dis que c'est les jeunes qui sont pas en phase avec les
1: adultes. C'est possible, effectivement. Christelle, dis donc, au moins, souris. Souris au moins.
0: Oui,
1: non, ça te fait pas rire du tout. C'est pas vrai. Ça te fait pas rire. Y a ta mère derrière, Christelle, ou pas?
0: Non, pas du tout.
1: Bah, passe-moi ta mère.
0: Ah, mais elle dort, là.
1: Oh, merde. Putain, quel dommage. Attention, un troisième Titi, c'est possible?
4: Oh, bah oui.
1: Il y en a plein des Titi et gros Millet. On y va. On rappelle un petit Titi. Un gros Millet. Attention.
3: Et après, justement, en parlant de ce jeu, j'ai un auditeur qui t'a laissé une idée.
1: Ah oui.
3: Sur le répondeur, et il faudra qu'on l'écoute. C'est très intéressant.
1: Ah, d'accord. Ok. Bon, on va faire ça juste après. Alors, ouais. Une bonne idée de jeu des trois mots.
3: Non, de jeu de monsieur madame.
1: Ah, des jeux de monsieur madame. Pardon. Alors, attention. Merde, ça sonne.
3: Ça arrive.
1: Allô?
5: Oui.
1: Oui, Titi?
5: Oui.
1: Ton gros Millet à l'appareil.
5: Comment?
1: C'est... Allô, Titi?
5: Oui.
1: Ton gros Millet. Je vais t'attraper, je vais te manger.
5: Qu'est-ce que c'est, gros Millet? Hein?
1: Gros Millet à l'appareil.
5: Gros Millet.
1: Je vais t'attraper, c'est gros Millet.
5: Je n'ai pas gros Millet, moi.
1: Je vais manger un petit Titi. Je vais te bouffer. T'es plein de poils jaunes.
5: Beaucoup m'en tapent.
1: T'es plein de poils, toi.
5: Hein?
1: T'es Titi?
5: Comment ça pile?
1: Moi, ouais, c'est gros Millet, je vais te bouffer. Je vais t'attraper dans ta cave. Voilà, donc encore un de plus. Hein. On va prendre la température sur les jeunes et les moins jeunes. Faisons vite. Sylviane, sondage bébé.
3: Ouais, pas mal.
1: Christelle?
0: Oui, ça m'a fait rire.
1: Ouais, menteuse. Menteuse. T'as intérêt à te rattraper pour mon birthday, toi. T'as intérêt à m'envoyer des cadeaux.
0: Faut pas leur dire que tu veux les manger, parce qu'apparemment, ils n'ont pas l'habitude.
1: Oh bah,
0: ils
1: pas rire. Un petit dernier. Allez, un petit dernier. Attention, on y va. On y va.
3: Un titi gay, là.
1: Hein? C'est gros Millet. D'accord, j'ai essayé. C'est pas facile de parler, en hein.
3: Plus. Un gros Millet gay, c'est pas évident.
1: Gros Millet gay, c'est pas facile.
3: Quand j'ai pas peur.
1: Ah, je sais. Quand j'ai pas peur. Attention, on y va. On rappelle un monsieur ou madame Titi. Pour l'instant, on a eu des hommes. Hein. Donc, les Titi, c'est des canaries hommes. C'est dommage, il n'y a pas des monsieur et madame gros Millet.
5: Non.
4: il prévoit un gros minet.
6: Ah, c'est con ça.
7: Là, ça sonne. Hein. Le dernier, malheureusement, là, celui-là, il dort bien. Hein. Attention, il doit être dans sa cage en ce moment. On en fait un autre ? Allez, on en fait un dernier. Allez, vas-y, attention, et ensuite, on va passer à autre chose. Vous pouvez nous appeler hein, pendant ce temps-là au 0803-08-5000, bien sûr, pour faire tout comme... En...
8: Allô ?
7: Allô, gros minet ? Titi ?
8: Oui ?
7: C'est gros minet ?
8: C'est qui, ça, gros minet ?
7: Gros minet, je vais t'attendre. Je vais me bouffer.
8: C'est qui ?
7: Ah, j'ai cru voir un gros minet que tu me disais. C'est moi, Titi, c'est gros minet. Je vais te frapper, c'est bon, toi, tu vas voir. Je vais te couvrir derrière, je vais te frapper dans ta cage. Je vais te bouffer, toi. Avec tes gros poils sous jaune, avec tes petites plumes. T'es pas qu'une boussette, toi. C'est gros minet. Bien. Ben dis donc. Bon, alors, on arrête là pour ce soir. Christelle ?
8: Oui.
7: Ouais, d'accord. Okay, c'est bon ce soir, c'est bon. J'ai pas apparemment fait le plein chez les 16-17 ans, mais c'est pas grave, on remettra ça demain. Quoi qu'il me reste encore trois quarts d'heure pour faire mes preuves sur ce public assez jeune. Quant à Sylviane, bah écoute, on te remercie de, tu vois, d'être...
0: Non, c'est très bon ton coup des gros minets, franchement.
9: Les auditeurs vous appelez au 0803-0850, on va faire un petit peu de radio libre, hein. Tu vas m'accompagner tout au long de cette soirée.
10: Ok.
9: On a peut-être Benoît qui est de 20 ans, qui est à Toulouse, qui a une question à te poser. Bonsoir Benoît.
11: Oui, tout à fait, bonsoir l'équipe, bonsoir Alain, bonsoir tout le monde.
9: Bonsoir Benoît.
11: Bonsoir. Alors, moi j'appelle en fait dans une idée où en fait, je suis aussi fan de Michael Jackson, bien évidemment.
9: Artiste, c'est super.
11: Artiste incontournable, hein, artiste grandiose. Et je voulais savoir, en fait, Alain, si ça t'intéresserait de monter des petites structures, en fait, autour de Michael Jackson.
9: Oui, mais disons que...
11: Des trucs genre fan club, par exemple.
9: Ah oui, très bonne idée, ça. Mmh. Bien sûr. Y a déjà des... Je dirais beaucoup d'admiratrices de Brest qui ont décidé de monter un fan club, mais bon, sur Brest, c'est pas l'endroit vraiment idéal, quoi. C'est clair que
6: c'est déjà pas mal.
11: À quel niveau Brest, c'est pas l'endroit idéal?
9: Ben, parce que, bon, c'est pas pour dire, il y a des groupes locaux, il y a des choses qui se développent au niveau de la musique qui sont pas mal, mais je crois qu'il y aurait pas les structures assez adéquates, je dirais, ouais, pour créer ça, quoi, pour créer un impact aussi au niveau de ce mouvement, ouais, voilà.
6: Non, c'est sûr, hein, je veux dire, Benoît est sur Toulouse, mais je le disais en début d'émission, moi j'avais entendu dire toute la journée qu'il y avait soi-disant Michael Jackson qui serait sur Paris, et je pense que c'est l'arrivée d'Alain qui a dû faire, qui a dû mettre cette pression, quoi. Non, je sais pas. Possible, t'avais prévenu la police, t'avais prévenu un peu les gens, non ?
9: Non.
11: Mais alors, est-ce que toi tu t'investirais donc dans une structure comme ça, genre un fan club ?
9: Oui, mais effectivement, oui.
11: Parce que moi j'avais par exemple dans l'intention de créer, là tu me donnes une idée, j'aurais envie de créer avec toi une école de danse.
9: Ouais, ça pourrait se faire. C'est...
11: Parce qu'apparemment t'as l'air d'avoir une technique fabuleuse quand même, d'après ce que j'ai entendu. Et je me disais que ça serait peut-être bien d'en faire profiter un petit peu toute la France quand même, tout le monde.
9: C'est clair qu'il danse bien.
11: Ouais,
9: c'est sûr, c'est sûr.
11: Il avait l'air de se faire bien.
9: c'est énorme, c'est à voir. Ouais. C'est gigantesque.
11: Est-ce que toi tu te sentirais à la hauteur par exemple pour encadrer des jeunes qui voudraient nous moquer?
9: Ouais, on pourrait nous négocier ça, effectivement. Oui.
11: Éventuellement.
6: Le petit pas de danse que tu nous as offert tout à l'heure en privé, combien de temps ça met, par exemple, si Benoît demain veut prendre des cours de danse, ce que tu nous as fait, ça prend combien de temps?
9: Ben, je crois que rien que le pas robotique, c'est travailler ça pendant des mois et des mois. Si c'est... Mais je crois que il y a pas de secret, c'est à force de travail, de détermination pour y arriver au top, quoi, c'est tout.
6: T'es déterminé, toi?
9: Voilà, moi, comme je dis, je crois que j'ai voulu m'identifier à Michael dans aussi bien dans le chant, dans le rap et autres, et tout associé, et donc la danse, c'est un élément indispensable, donc je dirais indissociable, donc c'est tout.
11: Toi, tu crois que tu pourrais, par exemple, s'il y avait, je sais pas moi, une comédie musicale qui se montait sur la vie de Michael Jackson, est-ce que tu pourrais encadrer une équipe au niveau du chant et de la danse, par exemple? Est-ce que tu pourrais superviser une troupe, en fait, entière?
9: Ouais,
11: c'est déjà venu l'idée de monter un spectacle sur la vie de Michael.
9: Si, c'est ça m'a ça
11: c'est
9: m'a c'est vrai que c'est intéressant, mais comme je disais à Max, je ne suis pas seulement qu'un artiste au sens du terme, si on veut, parce que je suis aussi écrivain. Et oui. Voilà.
6: Ouais, ça c'est vrai qu'il a beaucoup de talent. Benoît, en parlant justement d'écriture et de Michael, on pourrait peut-être lire une lettre déjà que Michael t'a envoyée.
9: D'accord.
6: Putain, c'est dans des plastiques, tout est sur plastique.
9: Ouais, attends, s'il pleut.
6: Alors. Oui. Ah oui, d'accord.
9: Photo dédicacée en plus à Alain Piriou, donc signée par Michael en personne.
6: En personne, d'accord, ok, très bien. Donc,
11: Avec le nom de famille et tout.
6: Donc, Michael, il avait au moins 80 ans.
9: Hein. Il tremble. Donc, on va lire une.
3: Fais tourner par là.
9: Une des lettres.
6: Alors, t'as peut-être pas assez de lumière là.
9: Ouais, un peu plus.
6: Un peu plus de lumière.
9: Ça veut dire que t'as tes lunettes. Hein.
6: Non, mais laisse-les. Non, mais attends. Faut savoir, Benoît, que Alain a ses lunettes de soleil. Voilà, ses vues harnais noires et qu'il s'en sait pas.
11: À la Michael, quoi.
9: Dear friend, I have the pleasure to send you to the model of my new album, Black and White. 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It's a unique present to prove my interest to you. Mm-hmm. I confirm by the late, present later your invitation to come to visit my magic world, witness my and Michael Jackson.
11: All right.
9: MC Smith, call Michael Jackson. Voilà, ah, I'm signature.
6: Oh là là, fais voir ça.
9: Oh là là, ah oui, ça c'est... Ouais,
11: attends, Alain.
9: Ah oui, c'est pas tapé à la machine, hein, c'est... Non, c'est pas comme si c'était info. C'est pas comme si c'était info.
6: T'en as une autre? Ouais. Encore Michael Jackson.
11: Attends, moi, je voudrais savoir, est-ce que tu pourrais, en fait, à chaque fois, quand tu lis une phrase en anglais, la traduire tout de suite après en français pour qu'on ait...
6: Oui, c'est vrai, il a raison, je vous ai dit, parce que... Aïe. C'est possible ou pas?
11: Traduis vite fait, comme ça, avec tes mots à toi, tu vois, avec ton langage.
6: C'était exigeant, quand même, Benoît, tu demandes beaucoup, là.
11: C'est pour les auditeurs.
6: Ceci dit, c'est normal, c'est normal. Est-ce que tu pourrais traduire pour les auditeurs?
9: On peut faire des petites extraits, ouais.
6: Alors,
9: par exemple, vers the place in your heart, il y a un endroit dans ton cœur.
6: Ouais, non, mais la lettre, on parlait de la lettre.
9: Ah non, de la lettre.
11: En intro, là.
6: Ah, vas-y.
9: Ah, en français?
11: Ouais, bah oui.
9: Bon, bah, dans, en français, bah
6: oui. Lis-la en anglais d'abord, puis après tu la traduiras en français.
9: Donc, dear friend, I would like to invite you to come to visit my magic world with pleasure. 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You can come when you want. One wing in June 1999. 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Ansel, Michael Jackson. Donc, cher ami, donc, je voudrais t'inviter donc, dans ce monde magique. Je voudrais t'inviter pour venir sur le monde magique avec plaisir. J'espère donc avoir la joie de ça. Je t'envoie donc ce petit présent d'Afrique.
11: Il habite en Afrique, Michael ?
9: Non, mais quand il a été en Afrique, il m'a envoyé un petit objet. Ouais,
11: pardon.
9: Voilà.
6: Ah, c'est-à-dire qu'à chaque fois qu'il part en vacances, il te...
9: Il m'envoie quelque chose, ouais. Photo dédicacée ou un petit objet. On reste toujours en contact.
6: Ah, c'est grave, c'est dingue. C'est hallucinant.
9: Donc, you can come when you want. Tu peux venir quand tu veux, donc un week-end. Donc,
6: génial.
9: Là c'était en juin 1992, mais là malheureusement comme il n'a pas ma nouvelle adresse, il téléphone à mon collègue pour quand même qu'on reste en contact, quoi, parce que tout ce que je lui ai fait, bah ça lui a plu, c'est clair, quoi. Mais enfin,
11: tu pourrais peut-être donner ton adresse au cas où.
6: Non, ça reste.
9: C'est pas possible, c'est pas possible.
6: Non, ça, il va être fan après.
9: Non, parce que je voulais dire aussi que.
6: Qu'est-ce que tu pourrais dire un message à tes fans? Tu les aimes d'abord?
9: Énormément.
6: Ouais.
9: Ah ouais, bah je suis content que qu'ils apprécient ce que je fais et puis qu'ils continuent à adorer le King of Pop, voilà.
6: C'est qui? Mais c'est qui le King of Pop? Est-ce que c'est Alain de Brest ou c'est Michael de Los Angeles? C'est Alain.
9: Qu'ils adorent le King of Pop et puis qu'ils m'adorent aussi ce que je fais, et puis voilà. Oui.
6: C'est le King of Brest.
9: Voilà. Non, mais enfin, je voulais donner une précision, c'est oui. Que le rap, j'ai fait un rap sur le remix de Black or White, qui aurait dû figurer sur l'album Dangerous, et d'ailleurs, c'était monsieur Laurent Mann, qui est le rédacteur en chef du magazine Black and White, donc le magazine officiel de Michael Jackson, qui m'a dit que ça va cartonner au Japon dans les maisons 10 de Tokyo, c'est clair.
11: Ouais. On parle pas français.
9: Voilà.
6: Attendez, il y a Manu, veut dire. Je voulais juste dire que Cola allait arriver avec un caméscope numérique d'ici une vingtaine de minutes.
3: Cola.
6: Cola. D'accord, je crois que c'était quelque chose, Cola, c'est un prénom, d'accord, ok, d'accord. Donc voilà. Cola va arriver d'ici un petit quart d'heure pour filmer tout ce qui va se passer. Donc on aura le plaisir de te entendre chanter. Est-ce que justement tu es prêt à rapper?
9: Ouais, je peux faire un. Ok.
6: Non, peut-être pas celui-là, parce que c'est l'instru quand même.

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1: Ah, il en fait des cadeaux ce soir là, t'as envie de faire plaisir à tes fans hein. C'est un plaisir.
2: Ah,
1: il aime faire plaisir, très bien. Bah, besoin quelque chose à rajouter
2: ou pas? Non, bah, c'est beau, là. Merci pour tout ce que tu fais. J'espère que tu te comporteras avec tes fans comme Michael se comporte avec toi, tout ça, que tu t'enverras des cadeaux d'Afrique, etc.
1: Hein. Non, mais faut quand même ajouter quelque chose. Je voudrais, malgré tous mes contacts et tout ce que j'ai, je voudrais quand même rester simple comme les autres. Je veux pas me prendre la grosse tête, je veux pas me supérioriser aux autres, parce que je sais que dans... J'ai suivi souvent des émissions où il y avait des shows sur Michael et il y a des gars qui ont très très bien aussi. Je veux pas me supérioriser, moi. J'essaye de donner le meilleur de moi-même, mais je sais qu'il y a des gens qui font des très bonnes choses aussi sur Michael, hein, ça c'est clair.
3: Ouais, j'ai vu,
1: moi. Voilà.
2: Ouais, je tenais à te rassurer, Alain, t'as aucune raison de te sentir supérieur aux autres.
1: Ah non, au contraire, vaut mieux toujours la modestie que la supériorité.
2: Voilà, tout ça, ça doit être très modeste.
1: Alain. Ça c'est clair. C'est...
2: Ouais, pas de soucis, ouais.
3: C'est là. Ouais, non, mais Alain, moi j'ai vu, je suis là. Je suis là à ta gauche, ouais. Ah, j'ai vu, moi, tu sais, un jour, dans C'est mon choix, là, avec Evelyne Thomas, il y avait justement un truc sur les sosies.
2: Ouais,
3: bah, il y avait 3-4 mecs qui font ça professionnellement, qui sont les sosies officiels de Michael.
1: Ouais, ouais.
3: Et on les avait vus. Alors, eux, ils ont carrément, soit ils ont la même coupe de cheveux, ou ils ont un maquillage qui fait
4: un peu le du sosie de Michael.
3: Bah, c'est clair, qu'ils fassent des UV, déjà. Qui font que, tu vois, ils ressemblaient vraiment aussi bien au niveau vestimentaire que physique à Michael. Mais toi, t'es loin de là. T'aimerais pas ressembler physiquement à Michael?
1: Ouais, c'est vrai que ça m'a toujours tenté, mais quand avec le blouson sweater que bon là, j'ai pas
3: le quoi, excuse-moi.
1: Avec le blouson sweater justement de bon, déjà c'est
3: là le blouson rouge et noir là.
1: Ouais, mais j'ai pas le mec moi.
3: Non,
1: non.
3: Il faut quand même dire qu'il a remis un polo, enfin bon, comment on appelle ça, un
1: sweat. Une chemise de scène que j'ai offert à mon journaliste quand même, que Michael m'a envoyé.
2: Alain, pour l'instant, tu ressembles à qui au niveau artiste si tu ressembles pas à Michael? Tu ressembles à quelqu'un de connu pour qu'on se fasse un petit peu une idée quand même.
3: Bah, François Derek.
1: Non, c'est vrai.
3: Mélanger avec Vrigny.
1: Un peu sans François Derek. Disons que j'aime bien l'imiter à ma façon avec des...
2: Un peu, tu ressembles à Michael dans Thriller en fait, quand il est en mort-vivant, c'est ça?
1: Mais bon, bah. Là, des fois je fais. Je il y a une photo, j'avais teint. Excusez-moi. J'avais teint mes cheveux justement pour essayer de lui ressembler un petit peu. Avec,
2: ouais, il s'est brûlé la gueule, pareil. Mais,
1: non. Mais enfin, disons, ça, c'est quand il y a eu pendant le tournage de Pepsi, il y a eu un fumigène qui s'était trop rapproché donc de la tête de Michael et
3: il
1: a été brûlé au deuxième degré, ça c'est clair.
3: Ah, mais, c'est plutôt à ça qui ressemble à l'intérieur.
1: Ça m'avait vraiment même attristé parce que. Voilà, c'est clair.
3: C'est la faute de personne en fait, c'est malheureux.
1: Voilà, c'est le destin, c'est quelque chose qui était qu'on pouvait pas vraiment prévoir, quoi, mais enfin.
3: Enfin bon. Ce soir, on va être obligé de te laisser à Benoît, on va faire une pause. Dire que on ira du côté des Spice Girls tout à l'heure dans la soirée.
1: Voilà, hein, exactement.
3: On rappelle que Alain, notre fan de Michael Jackson qui sévit sur l'antenne depuis un bon bout de temps, nous a fait la surprise, mais vraiment je ne m'y attendais pas, qui a décidé de brasse comme ça, de prendre le train, de venir nous voir directement dans les locaux.
1: C'est moi.
3: Hein, c'est la surprise. Vraiment, vous allez pouvoir faire de la radio libre avec nous et parler de n'importe quel sujet et tu co-animeras cette soirée avec moi.
1: Avec plaisir.
3: Voilà, donc vous appelez maintenant le 0803-08-5000. Promis, on ira vers du côté de Kazou quand même tout à l'heure, du ciel. Hein. On va essayer de voir si peut-être qu'il a rencontré des fans de Michael ou qu'il a dit, j'en sais rien, je sais pas ce qui va se passer. Des monsieur et madame, hein, on en fera tout à l'heure, peut-être des monsieur et madame Michael Jackson, des monsieur et madame Bambi.
1: Yes.
3: Et puis voilà. Et puis Fielda nous fera quand même visiter le bureau.
5: Oui, sinon je le ferai demain.
3: Oui, sinon on le fera demain. Parce que je crois qu'à mon avis, on va quand même pas mal chambouler le programme de ce soir. Mm. Tu nous fais encore une petite démo, un petit 30 secondes. Je sais pas. 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
3: Oh là là, voilà, il est. Oh, t'as jamais mal à la voix?
1: Non, non, non, je travaille beaucoup les vocalises, justement, ouais.
3: D'accord, énormément.
1: Tu pourras, justement, pour les petits jeunes chanteurs qui nous écoutent, savoir quels sont les exercices qu'il faut faire pour pas abîmer sa voix tout à l'heure?
3: Bah, disons déjà.
1: Tu nous diras ça tout à l'heure, mais ouais. on fera une petite démo, d'accord?
3: Voilà, voilà.
1: On parlera donc des Spice Girls, on aura un petit medley, ouais. Tu vas nous interpréter du Spice Girls.
3: Les Spice Girls, ils auraient dû travailler sur leur nouvel album, d'ailleurs, ah, bon. Je le rappelle.
1: Ah, ouais.
3: Ils m'ont écrit donc, mais comme mon manager a dit, ouais, mais il a déjà eu des propositions avec Michael Jackson, donc.
1: Tu restes fidèle à Michael.
3: Voilà, voilà, exactement.
1: Ok, très bien. La Radio Libre 0803, vous l'aurez compris, ce soir, ça va très très loin, ça tape très très fort. On est là pour tout exploser de l'autre côté de la radio. Vous voulez venir faire les fous avec nous, n'hésitez pas, un seul bon numéro de téléphone 0803 08 5000. À toi. Ouais, c'est pas pareil.
4: La dame qui était avec une jupe.
5: Ah bah je sais pas, une dame avec une jupe.
4: Bah ça s'appelle comment dans un avion?
5: Une hôtesse.
4: Ah d'accord. Et vous savez, j'ai oublié mais les...
6: Vous êtes en direct sur une radio nationale, Fun Radio, avec l'animateur Max, avec un auditeur. Et le but du jeu était d'essayer de vous faire dire trois mots en une minute. C'était le mot bagage, le mot hublot et le mot hôtesse.
5: D'accord.
6: Voilà, je vous embrasse.
5: Je vous prie.
6: Merci, au revoir. Et là, malheureusement, j'étais en train de t'écouter et de la façon dont tu parlais, en fin de compte, c'est un pote d'enfance avec qui ça fait. C'est un des deux avec qui je suis parti cet été au club. Et c'est vrai que j'ai pas reconnu du tout au début. Et c'est à la fin, là, quand je commence à entendre l'intonation, ta façon de gérer le truc avec ton petit en train de claquer, bon là nanana, j'ai dit oh là là, mais attends, cette intonation, putain, on dirait un pote à moi, et c'est Rodolphe. Voilà, ça va. Donc c'est le par exemple, Rodolphe, c'est celui qui m'appelle dans la vie privée, qui m'appelle tout le temps Francky Vinci. Bah ça me fait plaisir, hein, bravo. En tout cas je vais te dire un truc, c'est que bon, Rodolphe écoute quasiment jamais l'émission, mais pour quand même dire aux auditeurs qui eux nous écoutent régulièrement, c'est que t'as réussi à faire dire deux mots sur les trois, alors que trois quarts du temps les auditeurs n'arrivent qu'à en faire dire un voire aucun, et que ta technique en fin de compte est tout à fait dans la lignée de celle que j'emploie, c'est-à-dire t'es vif et efficace.
7: C'est un tchatcheur, hein.
6: Mais c'est un tchatcheur, voilà, c'est un tchatcheur. Voilà. Un mot normal, hein, c'est les pédiatres, et tout se passe bien pour lui, je pense. En tout cas, il ne m'a pas appelé pour mon anniversaire.
5: Ah,
6: méchant. Bah, bon, chacun fait sa vie, hein, tu sais. Il m'a dit qu'apparemment, il voulait me recontacter pour un nouveau chez la Watt. Mais pour l'instant, il n'y a rien de nouveau. Hein. Vous me dites, hein. Ça va, Fildar? Ça va, ça baille. Il est déjà en train de bailler, l'autre. Il est 22h10. Il a tellement travaillé pendant la journée pour préparer cet anniversaire. Il s'est blindé de surprise, Jean. Depuis 21h, je suis.
7: Non, mais attends.
6: Oui, attends,
7: fais
6: oui.
7: Pas le malin.
6: Hein?
7: Fais pas le malin,
8: parce qu'aujourd'hui, il paraît que c'est le jour où il y a eu le plus de manifs, de grèves et de machin, donc personne peut venir, enfin, personne n'est arrivé, enfin, quand je...
6: D'accord.
9: C'est ça. Vrai que c'est quand même le bordel.
6: C'est le bordel dans Paris, c'est pour ça que vous avez du mal à venir.
8: Je suis à 22 de tension.
6: D'accord, t'es à 22 de tension. Okay. Vous pouvez toujours venir dans les studios, et la preuve, c'est qu'on a encore 4 personnes qui viennent d'arriver à l'intérieur.
10: Il y a que des grands.
6: Et, c'est vrai qu'on travaille, je savais pas qu'il y avait autant de géants qui pouvaient nous écouter. Ça fait plaisir. Tu mesures combien? 2 mètres. Non, Evelyne, c'est pas toi, je regarde. Combien? 2 mètres pile, comme l'autre. Ah ouais, 2 mises en main. Très drôle. Elvina, je t'embrasse.
5: Ok, bah pas de problème.
6: Attention, il est là ce soir. Je t'embrasse, ma chérie, tu ne quittes pas. Jean-Pierre Sauzère. Bonsoir, Jean-Pierre.
11: Bonsoir, Marc. Ah, bon anniversaire.
6: Merci à toi, comment ça va?
11: Bah, moi, tu sais que tu t'occupes de moi pour mes problèmes. De Wackenwoo.
6: Ah ouais.
11: De cœur plutôt, tu
6: ouais,
11: vois.
6: Ouais.
11: Une fois tout ça arrangé, on partira, on fera la fête.
6: Ouais, ça va être énorme, ça va être énorme.
11: Pas que de la chanson, parce que...
6: Donc tu seras là demain à la loco, Jean-Pierre?
11: Non, bien sûr, désolé.
6: Fildar, tu m'as dit qu'il venait demain à la loco.
12: Ah oui. Et oui, il y a.
6: Bah alors,
12: nous, on a le mec des billets.
13: Mais oui, on a le mec de la SNCF, il est ok, c'est bon, t'as préparé les enceintes, là, les machins, les trucs.
6: Bah merde, tu vas bien nous chanter un petit truc, là, quelque chose.
11: La prochaine fois, Max.
6: Hein?
11: Prochain anniversaire, je serai là, avec Brigitte, ok?
6: D'accord, dans un an.
11: Dans un an.
6: T'as pas un truc à me chanter?
11: Qu'est-ce que je t'ai chanté?
6: Je sais pas, une merde là, comme t'as l'habitude de le faire. Pardon?
11: Je vais te chanter un petit quelque chose.
6: Allez, pour faire plaisir, parce qu'en plus on a des auditeurs et des auditrices qui sont dans les studios et qui sont fans de ce que tu fais. Ils m'ont dit, j'espère que Jean-Pierre Sauzère va passer son antenne. On a dit, ouais, et puis ouais, ils sont là quoi.
11: Bah, je le fais pour ton anniversaire.
6: Hors antenne, tu pourras leur signer. Jean-Pierre, hors antenne, tu pourras quand même leur signer 2-3 autographes?
11: Ouais.
6: D'accord, ok, donc si vous voulez des autographes de Jean-Pierre hors antenne, hein, il va vous signer ça par le biais du combiné de téléphone, il n'y a pas de problème, il va faire passer le stylo, il n'y a aucun problème. Jean-Pierre, on t'écoute, vas-y chante. Il y a des filles qui viennent dans le studio, quand tu sens qu'à un moment donné, il y en a qu'une avec qui il doit y avoir un flux d'entre elle et moi, tu me fais un petit clin d'œil ou un petit coin.
9: D'accord, ok.
6: D'accord. Monsieur,
9: Bonsoir.
10: Salut, Olivier Saint-Germain, en lait.
9: Voilà, quel âge tu as ?
10: 25 ans.
9: Combien ?
10: 25 ans.
9: Non mais c'est important de le dire, c'est pour mon audimat, pour mon patron qui n'ait pas l'impression qu'il y a que des gamins de 15, parce que des fois il vient me dire, bon vous êtes très fort sur les 15-19, mais il faudrait faire un peu plus de 15-25. Tu vois, ils me disent, ce serait bien qu'on tape dans le 15-34. Mais déjà c'est bien, donc là je confirme que je peux faire du 15-25. C'est bien, c'est important l'audience hein, pour les patrons de radio, faut comprendre. Hein. Et tu fais quoi dans la vie ?
10: Je suis gestionnaire.
9: Putain mais il y a que des têtes, c'est pas vrai, mais vous rassurez-moi, vous m'écoutez pas.
10: Si, si, depuis le début au moins.
9: Mais vous en avez pas marre ?
10: Bah non, on continue toujours.
9: Toi non plus, t'en as pas marre avec...
14: Non, ça va.
9: T'as un petit peu quand même, de temps en temps ça te saoule. Non, mais dites-le, mais
10: ouais, bon, parfois, fou, ça, un petit peu, on n'a pas trop le temps forcément.
9: Ouais, parce que t'as pas le temps, parce que ça te fait chier carrément.
10: Non, on manque de temps, ça.
9: On manquait de temps. Hein. J'aimerais avoir plus de temps pour m'écouter. Ouais,
10: surtout qu'il faut qu'on se lève le matin.
9: Oui, ça, très tôt. Quoique, c'est pour ça que j'avance les horaires. Hein. Voilà. L'année prochaine, peut-être que je ferai un 16-18 ou un 13-16 ou un truc comme ça. Après, vous me direz les horaires qui vous arrangeront. Je ferai des cassettes, j'enregistrerai, j'enverrai ça aux auditeurs. Et la demoiselle, là, son prénom ? Intimidée un petit peu.
14: Céline,
9: quel âge ?
14: 19.
9: D'où ?
14: De Paris.
9: De Paris, tu fais quoi dans la vie, étudiante ?
14: Ouais, d'accord. De communication.
9: Très bien, tout va bien dans la vie les filles ?
14: Tout va bien.
9: Bon, alors attention, il y en a un autre qui fait 2 mètres, Jean-Pierre.
15: Donc, et moi c'est Nicolas.
9: Nicolas, parle bien devant ton micro.
15: J'habite à Beson.
9: Ouais, et ?
15: Et je suis jardinier.
9: Jardinier, et il a la casquette du PSG, il a l'écharpe du Paris Saint-Germain, fan du Paris Saint-Germain ?
15: Oui, oui.
9: D'accord, très bien, t'as suivi dernièrement ?
15: Ouais,
9: très bien, tout se passe bien à bord. Bah écoutez, ça me fait plaisir. Merci encore pour les cadeaux. Ça me touche, franchement. On vient de se taper 3 brochettes.
16: Attends.
9: Non.
10: On m'a dit que tu manquais de substances.
9: Ah, du champagne. Moi qui ne bois pas d'alcool. Mais vous tapez dans le mille.
10: Non, mais pour les autres.
9: Ah, d'accord. Bah je vais vous regarder boire.
10: Il y a d'autres.
9: Je sens que je vais finir l'émission, mais d'une aigreur, Jean. Je vais être là.
16: Ça, tu sais, c'est le fait de basculer dans la trentaine. Hein, et tu vas voir, plus tu vas te rapprocher de la quarantaine, ça va être encore pire.
9: Ah, ouais, d'accord. J'ai une discussion.
16: De 50 ans, tu te retrouves un peu vinaigre.
9: J'ai une discussion avec mon père aujourd'hui qui me dira, tu verras quand on aura 60. Mon père, je dis, bah ouais, mais bon.
17: Super.
9: Non, c'était comme ça, c'est venu comme ça, spontanément. Bon, Jean-Pierre. Jean-Pierre, dans un instant, on va chanter Hervé Villard.
18: Mais j'ai chanté une chanson qu'Hervé Villard, il avait.
9: Ouais, bah dans un instant, parce qu'on va faire une petite pause et après, d'accord ?
18: Ok, ouais.
9: Ok, très bien. Vous ne quittez surtout pas les enfants, 0803 08 5000. Vous nous appelez le jeu des catégories. Si vous voulez y participer, vous nous appelez dès maintenant. Les catégories choisies ce soir, ça sera sur la télévision et sur la musique. Et en ce qui concerne la musique, ça sera Underworld avec Band Sleepy. À tout de suite, les enfants.
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9: Compte, hein ? Absolument. C'est ça ? C'est ça la surprise ? C'est ça le top modèle ? C'est ça, l'éléphant ? C'est ça, l'éléphant que vous deviez faire venir ? Installe là devant un micro, 2 minutes, qu'elle nous dise un petit mot quand même, qu'elle nous dise un petit quelque chose. On va accueillir pour la même occasion Olivier, si tu le veux bien, Manu, 17 ans de Toulouse, et Medouchka, c'est ça ?
21: Oui.
9: 19 ans de Sceaux ?
21: Ouais.
9: Salut Medouchka.
21: Salut.
9: T'es d'origine quoi ?
21: Indienne,
9: très bien.
21: Bon anniversaire.
9: Merci, c'est gentil Olivier.
21: Ouais.
9: Ça va, tranquille ?
21: Salut Max, bon. Ça va ?
9: Ouais, très bien. Puisqu'on parle de province et tout ça, parce que c'est vrai qu'on me demande encore au standard orienté, on a demandé à Manu si c'était vrai qu'on allait demain soir à la loco. Oui, il y aura l'émission en direct de la loco et il y aura la loco ensuite.

0: 9 ans. Magnifique, hein, Jean?
1: Oui, oui, oui.
0: Voilà,
1: oui.
0: Donc elle écoute toutes mes émissions, et dès qu'il y a une grossièreté, hop, il y a un bip. Ah ouais, obligé, avec toutes les conneries qu'on peut dire. Hein. Olivier,
2: oui.
0: Et Medouchka, vous faites gaffe. Hein,
2: ouais.
0: Parce que là, on n'en a plus une jeune auditrice du Star System. Bon, maintenant, c'est peut-être plus la plus jeune parce qu'elle a 9 ans, mais à l'époque où elle nous écoutait, quand t'as commencé à m'écouter, t'avais quoi, 5-6 ans?
3: Non, on va dire 7 ans.
0: 7 ans, un truc comme ça. Tu m'avais fait un dessin une fois.
3: Oui.
0: Je t'ai toujours gardé. Hein.
4: C'est ta fiancée.
0: Je l'ai tout. Hein,
4: c'était ta future fiancée.
0: C'était ma future fiancée. Mais maintenant, elle a plus envie de se marier avec moi. C'est fini. Tu m'aimes moins qu'avant.
2: Elle veut pas les mots.
0: T'es moins amoureuse de moi qu'avant. Ça?
4: Non.
0: Non, ça va, tu m'aimes bien encore?
3: Oui.
0: Ah, j'ai un petit cadeau. C'est toi qui me l'as. C'est de la part de Roxane. Alors attends, je vais ouvrir quand même Medouchka et Olivier le cadeau que va ouvrir Roxane. Et ensuite, on va aller vers le jeu des catégories. Alors qu'est-ce que c'est que ça? Il y a une petite boîte. Et qu'est-ce qu'il y a dedans? Faut pas que je me gourre. C'est quoi ça? Ah, c'est génial ça! Un petit rasoir portable. Alors ça c'est bien, ça c'est très pratique parce que moi je suis. Non mais moi qui suis toujours en soirée 3 week-ends sur 4 et qui a toujours une trousse de toilette énorme alors que je m'en vais que 2 jours, c'est vrai que souvent je me dis putain mais merde, ça prend trop de place. Et j'aimerais avoir une brosse à danser qui se plie, qui se casse en deux, qui se machin pour que
1: je. Ah il y en a des jetables aussi.
0: Il y en a des jetables. Et ben là, tu vois, c'est dans une petite mallette en métal et puis il y a un petit rasoir qu'il faut visser, dévisser un petit bras, c'est marrant. Et en plus tu vois je peux me raser là et tout.
5: Fait qu'en, en... c'est meuf, là l'éléphant, je peux rien faire.
0: En cas de survie.
5: Je peux rien faire de l'éléphant.
0: C'est Olivier?
5: Non, non, je veux l'éléphant.
0: Joyeux anniversaire, voilà, très bien. Bah, c'est gentil. Ah, elle m'a fait un petit dessin aussi?
5: Ouais.
0: Ah, ma soeur.
5: Ah, mais ça, c'est pas l'éléphant, ta soeur.
0: Alors, attends, parce que là, excuse-moi, hein, Medouchka et Olivier, on est un peu perturbés parce que maintenant, il y a alors, Roxane de Rueil. Joyeux anniversaire pour Max, ta chérie quand même. Bah, disons, tu m'as pas oublié, Roxane, alors? Hein?
3: Non.
0: Tu m'as pas oublié, ma petite chérie, alors? Donc, je suis toujours ton chéri?
3: Oui.
0: Je sais pas si on va se marier ensemble, hein. Qu'est-ce qu'il dit ton père? Il dit qu'on va finir par se marier. Oh là. Oh là là.
6: Mais en fait, c'est pas un éléphant. C'est en fait 30 nanas, parce que t'as 30 ans, donc il y a 30 filles que tu connais qui sont là et qui font le poids d'un éléphant.
0: Oh là là là là. Alors là, Olivier, ça change, hein. Tu m'entends? Vous m'entendez? Alors je vais souffler. Sympa. Oh là là là là. Donc j'explique, donc du fait que c'est mes 30 ans, il y a 30 demoiselles.
6: 30 demoiselles avec un peu moins parce qu'elles sont dans les embouteillages, mais elles arrivent toutes.
0: D'accord.
6: Et voilà.
0: C'est marrant parce qu'il y en a une ou deux, j'ai eu au téléphone aujourd'hui et je leur disais, putain, ça serait bien qu'on se voit quand même. Je dis, ouais, ouais, on se verra, on se verra. Ah bah non, là, il y a du monde. Hein. Ah, puis il y a une surprise, il va y avoir une surprise à mon avis.
6: Je sais pas, c'est une madame.
0: C'est une madame, attends.
6: Madame Irma, on l'appelle.
0: La madame, j'arrive 2 minutes. Alors, il y a. Alors bon, alors.
7: Chaud, hein.
0: 2 secondes, bah t'as chaud, bah tu transpires encore un peu.
7: On n'a pas couché les sous-franchons.
0: Bouge pas maman. J'ai reconnu sa voix. Bah oui, mais je suis désolé, elle a parlé, elle s'est trahie. Alors, donc il y a alors, des anciennes assistantes, il y a Delphine, il y a Gaëlle, il y a. Ouais, il y a du monde, il y a tout le monde, il y a Karine, machin, il y en a plein, il y a qui. Oh là là, il y a du monde, c'est génial. C'est génial, c'est génial. Et donc, bah, enlève-le. Oh là là, Julien.
8: Allez, vas-y.
0: Attends, oh là là, si ça commence à couler.
7: C'est mort, maintenant que vous ne pouvez pas qu'il me reconnaisse.
0: Ah bah vous pas qu'on me reconnaisse.
7: Non, c'est des jantes.
0: Hein?
7: C'est des jantes.
0: Allez, vas-y, enlève.
7: Non, je rentrerai pas, je veux pas.
0: Qu'est-ce que c'est que cette connerie? Là, je suis un peu perturbé, Olivier, parce que je suis obligé de commenter en même temps qu'il y a la radio. Attends, mais c'est quoi, ça?
7: Bah, je viens du bois de
0: Boulogne. Du bois de Boulogne. Putain, mais c'est hallucinant. Ma mère est en train de me faire un sketch que j'ai jamais vu. Je pensais pas qu'elle pourrait jouer le jeu comme ça. Allez, enlève ton masque. Qu'est-ce que c'est que cette connerie? Qu'est-ce qu'il faut que je fasse avec ça?
5: Ah, je sais pas, moi.
0: Putain, mais c'est hallucinant.
2: Arrête,
0: ah, voilà. Bravo, la plus belle. C'est bien, c'est qu'elle a fait l'effort, parce que ma mère, pour qu'elle commence à jouer la comédie comme ça devant tout le monde, c'est quand même bien. Donc là, il y a 30 demoiselles dans le studio. C'est chaud, hein. Oh là là là là là là là là. Donc ma mère revient, je ne sais pas si elle revenait du bois de Boulogne, je ne sais pas si elle s'est fait des clients ce soir. Là, tu pourrais, hein, presque. Attention, hein, fais attention. Donc là, elles sont toutes là. Je sais pas si elles peuvent toutes dire un petit mot très vite, ça serait peut-être sympa, mais il va falloir que tout le monde se mette devant un micro. Il y en a qui connaissent, il y en a qui connaissent moins. Mais s'il y en a certaines qui veulent faire. Olivier, toi qui es un peu jeune, mais tu te rends compte avoir 17 nanas autour de toi, quoi. Alors, il y a des amis à ma mère, il y a ma soeur, il y a des gens avec qui j'ai travaillé, il y a des gens que je connais absolument pas, des visages qui ne me disent absolument rien. Donc à mon avis, il y a des auditrices qui se sont comme ça faufilées. Il y a des. Bah, on parlait de Benoît Sillard, notre ancien PDG de la station. Il y a donc la personne qui travaille avec lui, Rania. Qui y a. Alors, bon, il y a Delphine avec qui on a bossé. Comment va Delphine? Elle va bien? Julie, mais enfin Delphine, oui. Julie à l'époque, mais

0: Delphine. Gaëlle, qui va bien, elle est en forme.
1: Elle se lève à 4h, Gaëlle, demain.
0: C'est vrai, hein, Gaëlle.
2: C'est bien, ça te fait du
0: bien.
2: Qui
0: travaille avec moi et qui travaille maintenant sur Ado FM. Karine également, qui a tout fait, Fun Radio, viré, Fun TV, plus là, et pourtant de nouveau dans les studios. Tu vas bien, Karine, en forme?
3: Ah oui.
0: Bon, bah, on a Madame Fildar, tout le monde est venu, elle est venue avec ses petites lunettes, Sophie, il y a plein de gens. Même, il y a même une fille qui me connaît depuis très très longtemps, Clarisse, quand même.
2: Bah oui, j'ai galéré. Hein.
0: T'as galéré pour la voir?
2: Je voulais avoir une certaine Florence Lobé, si elle m'écoute.
0: Oh là là, c'est difficile.
2: Alors j'ai galéré.
0: Elle est peut-être à New York. Hein.
2: Ah, c'est peut-être pour ça. Là.
0: Voilà, Olivier. Donc, Clarisse qui me connaît depuis l'âge de...
3: Depuis 15 ans.
0: Depuis 15 ans.
3: Ah, quand même.
0: Laquelle elle pourrait balancer, elle pourrait en dire. Hein. Ah ouais, là, on en a fait des conneries. Hein. La première cigarette, allez, on va le dire, le premier pétard. Le premier Extra, la coke, l'héro, tout ça, on a fait ça avec elle, on avait à peine 15 ans. Hein. C'était ma mère qui nous livrait comme ça la drogue à fur et à mesure.
2: Coupe la caméra.
0: Hein, ouais, non, donc il y a ma sœur qui est là, qui c'est qu'il y a d'autres encore que je vois des visages.
3: Ah, Raphaël.
0: Raphaëlla, bah, bien entendu. Bah tiens, Raphaëlla, mets-toi devant un micro. Quoi. Pour les vieux, alors là, pour les anciens, des anciens du Star System.
2: Et puis,
0: non, ne me dis pas que tu m'as fait un petit tableau.
3: À toi.
0: Oh là là, oh,
3: je me suis dit.
0: Vous avez eu ça. 96.
2: Bah, tu l'as volé.
0: Oh là là, ça c'est un vieux logo. Il y a même Julia que j'ai vu. Oh là là,
2: bah,
0: mettez-vous devant un micro quand même. Ça va vous rappeler des souvenirs.
3: Oh, tiens, oui.
0: Ça va peut-être nous donner envie. Hein. Peut-être que ça va me donner envie de virer tous mes deux assistants et me remettre avec des nanas comme à la bonne
2: époque. Je comprends pas pourquoi tu dis ça. Hein.
4: Moi je trouve que ça manque.
0: Il manque Ginny. Hein.
2: Ginny arrive. Hein.
3: Ça manque. Ça manque. Ton antenne, ça manque de filles.
0: C'est vrai que ça manque de filles. Hein.
3: Eh oui.
0: Comment ça va?
3: Très bien.
0: Bien, alors.
2: Je t'écoutais dans ma chambre. T'avais une voix super chaude.
0: Bah ouais. Donc Julia avec qui j'ai véritablement démarré la libre antenne, la carrière, plus ou moins, puisque avant il y avait le pseudonyme Alvin, mais sous le nom de Max, on a commencé avec toi et avec donc Jenny.
4: Bah, on dirait les années stars. Hein.
0: Non, mais ce qui est assez marrant, j'en reparle parce que c'est bien que tu sois là, parce que malheureusement, encore aujourd'hui, on m'en parle encore. On ne me parle que de cette époque.
4: Je reviens quand tu veux, de temps en temps, hein, pas à plein temps.
0: Ah oui, c'est vrai que maintenant c'est difficile. Mais si tu veux venir un de ces quatre, pourquoi pas, je te lance l'invitation en direct.
4: Bah, je viens.
0: Avec Jenny.
4: Ah, bah, pas de problème.
0: Allez, banco, on va faire ça. Et Raphaëlla aussi.
5: Coucou, Max.
0: Écoutez-moi cette voix un peu.
5: Oh là, hein, ça fait longtemps, je ne sais pas si on m'entend bien.
0: C'est sûr, on t'entend bien, rassure-toi. On a un traitement de son assez sévère, mais ça va, on nous entend bien. Bien parler.
5: Note quand même que je suis venu pour tes 30 ans.
0: C'est vrai, ça fait plaisir.
5: Mais c'est vraiment pour retrouver toute l'équipe. Parce que
0: voilà. Et vous revoyez Jean de Neubert qui est toujours là.
5: J'adore, je suis à côté d'ailleurs.
0: Ah, ça fait quand même
4: plaisir. Moi j'aimerais bien une petite voyance.
0: Ah ouais,
4: oui, Jean.
6: Petite voyance.
4: Oui,
6: je vais vous donner des tickets et puis à la sortie.
0: Parce que t'as quand même pas mal travaillé avec lui le matin également, Julien. Non, le matin vous faisiez pas quand vous avez fait le matin.
4: Mais oui.
0: Avec Bill, peut-être que vous tapiez Jean de Neubert. Oui, non, mais je sais que ce sont pas.
4: Bill, qui était plutôt plus fatigant que Jean de Neubert.
0: Ouais.
4: Il n'était pas très en forme à l'époque.
0: Il était un peu fatigué. C'est un vrai peu. Que tu es tombé dans la période difficile.
4: Tout à fait.
0: Mais déjà, tu côtoyais. Alors, Jean et Bill le matin, là, des fois, ça pouvait être fatigant. Enfin,
4: non,
0: fatigant.
4: Moi, je faisais pas le matin avec Bill.
0: T'as pas fait le matin avec Bill?
4: Non, c'est vraiment nostalgie, là. Hein.
0: Ah, c'est la nostalgie, merde, c'est qui? Ah. C'est quoi? Alors, je sais plus où j'en suis, moi.
4: Moi, j'ai fait le matin avec Difool.
0: Avec Difool.
4: Tu vois?
0: Ah oui, c'est vrai.
4: Radio,
0: ça s'appelait comment déjà?
4: Zapping Fun.
0: Zapping Fun. Voilà. Mais il y avait Jean, non?
4: Il y avait Jean.
0: Ah oui, il y avait Jean. Ça vous fait pas plaisir de vous revoir tous les deux?
4: Mais moi, ça me fait très plaisir.
0: Je sais pas, ça vous dirait pas une émission sur la voyance tous les deux, le samedi soir ou le dimanche soir?
4: Merci, c'est vraiment les week-ends, c'est en général, c'est
0: con,
4: pas
0: y aurait,
4: garage, hein.
6: Il y aurait des trous quelque part dans les prochaines cueillies.
0: Axel Duroux, le PDG, serait là, il ferait faire des contrats à tout le monde, là.
4: Je l'ai appelé, mais il m'a pas rappelé.
0: Il t'a pas rappelé?
4: Mais non.
0: Ah bah écoute, maintenant, fais une pige, on sait jamais, on peut faire une petite maquette, tu veux faire une intro de disque pour montrer que t'es encore capable de faire des choses?
4: Oui, bien sûr.
0: Bah, c'est très bien, il y en a quelques-unes qui vont rester parmi eux. Je sais pas s'il y en a qui veulent dire un petit mot dans le micro, qu'elles en profitent. Hein. Oh là là, il y a même Françoise de la Courneuve qui vient d'arriver. Alors là, ça fait plaisir. Françoise. Alors ça me fait plaisir également. Ça, François, ça me fait plaisir. Tiens, mets-toi également derrière un micro, tu vas dire quand même dire un petit mot là pour les habitués de la libre antenne. Olivier, vous êtes t'es toujours là?
7: Ouais.
0: Medouchka, excuse-nous, là ça va à mon avis être un petit peu transformé l'émission. Vous connaissez depuis longtemps la libre antenne?
7: Ouais.
0: Depuis quelque temps, combien de temps?
7: Moi, Medouchka, ça fait 2 mois.
0: Ah oui, 2 mois, donc ça fait pas longtemps du tout, puisque ça fait 7 ans qu'on est quand même derrière le micro. Vous connaissez, vous avez entendu parler de Françoise de la Courneuve?
7: Non du tout.
0: Non, bah le fameux Dallas et tout ça, c'est quand même dommage. Alors approche le micro. Voilà. Comment va Françoise?
8: Ça va, Max.
0: Françoise est en forme.
8: Bah,
0: En tout cas, t'as l'air d'être bien, quoi. T'as repris de la jeunesse.
8: Bah oui.
0: En forme.
8: Ouais, ça
0: amoureuse.
8: Va. Hein?
0: Toujours amoureuse ?
8: Toujours amoureuse.
0: Tu dois être heureuse en ce moment ? Avec le retour de Dallas.
8: Bah ouais, mais ça vient barbant.
0: Quoi?
8: Ça vient barbant.
0: Tu vois qu'on finit par en avoir marre, hein.
8: Ouais.
0: Avant, elle nous appelait tous les soirs pour nous parler de Dallas. On lui disait, mais non, c'est pas possible, faut passer à autre chose. Déjà, Dallas, c'était dans les années 90, ça faisait déjà 20 ans qu'on se tapait ça. Là, ça reprend, j'ai pensé à toi en me disant, merde, ça va être génial. Hein. Françoise, qui quand même voulait être payée pour parler sur, pour passer sur l'antenne à la fin. La méga star, hein. Je sais pas qui c'est qui t'a monté la tête là-dedans, mais... Encore qu'on peut lancer l'appel aussi, hein, Axel Duroux, hein, éventuellement, pour que tu puisses revenir sur l'antenne. Alors, et je crois que tu nous as laissé un petit message, c'est ça
8: Trois.
0: Alors, on va écouter trois petits messages. Je crois qu'il y a un message que tu nous as laissé sur le répondeur, on va l'écouter tout de suite, tiens. Allez, attention.
1: Max, c'est Françoise, je te souhaite un joyeux anniversaire, j'espère que tes 30 ans te feront agrandir un petit peu.
0: Ouais, ça serait bien, oui.
1: À part ça, tout va bien. Je vous écoute souvent. Et puis, bon, bah, voilà. Joyeux anniversaire, quand même.
0: Merci, c'est gentil, ma chérie. Bon, bah, ça va, tout va bien, alors.
8: Ouais, ça
0: bon,
8: va.
0: Bon, très bien. Et Gérard n'est pas là.
9: Hein.
0: Bon, bah, tiens, puisqu'elle est là également, Rania, quand même. Merde, Rania. Oh là là là là, j'ai même des copines qui n'ont rien à voir avec le métier qui sont là. Ça fait les amis de la maman qui sont venus en renfort. C'est bien. Est-ce que vous aviez manqué de 30 nanas, Manu? Vous avez galéré pour trouver 30 filles de mon entourage?
9: Non, pas galéré.
0: Ah bon, quand même. Rania, comment vas-tu?
10: Mais moi, je vais très bien.
0: Bon, alors, Rania, pour tous ceux qui nous écoutent, a côtoyé pendant un bon nombre d'années notre PDG Benoît Sillard.
10: Est-ce que t'as toujours... Contrairement à Julia, je veux pas...
0: As-tu des nouvelles de notre ancien PDG de
10: non,
0: la station?
10: Aucune.
0: Non, aucune. Bon.
10: Aucune.
0: Bon, sinon, tout va bien?
10: Tout va bien pour moi.
0: Elle retravaille et tu retravailles également dans la radio, dans le monde de la radio.
10: Oui.
0: On peut le dire?
10: Nova.
0: À Nova, voilà où tout se passe bien.
10: Très, très bien, ouais.
0: Musique, programmation différente.
10: Ouais.
0: Tu vas faire plaisir à une amie à moi qui est derrière, qui écoute souvent Nova, donc là, ouais. Vous allez pouvoir vous faire des amis, faire des échanges de cartes de visite. Tout va bien.
10: Voilà, tout va bien.
0: Très bien. Pas un peu de dance, pas un peu de groove, pas de...
10: Si, un peu de groove. D'accord. Urban soul.
0: Ah, qu'est-ce
10: sur
0: que t'aimes
10: 101.5.
0: Bien qu'est-ce que,
10: bah,
0: t'aimes qu'est-ce que t'aimes bien en ce moment musicalement? Qu'est-ce que t'aimes bien?
10: J'aime beaucoup Quanon Project.
0: Putain, regardez là comme elle est branchée. Avant, elle connaissait rien. Tu montais dans le bureau, tu lui parlais n'importe quoi, elle captait rien.
10: Ah, je suis vachement branchée.
0: Et maintenant, c'est la méga branchée.
10: Ouais.
0: On a deux filles super branchées avec, maintenant avec Gaëlle qui travaille à Ado. Alors là, maintenant, elle qui était rock'n'roll, maintenant elle est rap à mort. Elle a pas encore changé de tenue vestimentaire, mais ça devrait pas tarder.
10: Mais tu sais qu'on a un Max,
0: on l'a pas allumé. Devant là, genre, le micro là. Oh là là là là, elle s'est mise en mini jupe et tout, la totale.
9: Elle a changé, t'as changé.
0: Ah bah, depuis qu'elle travaille plus avec nous, on est mieux. Hein. De toute façon, ça laisse des séquelles que de travailler avec moi. Hein.
10: J'ai trouvé un mec, donc c'est pour ça aussi.
0: Ah, voilà.
10: Tu me poses la question,
0: c'est peut-être parce que vous travaillez plus avec moi que maintenant vous avez le temps, vous vivez de nouveau, vous respirez, voilà. Vous voyez la vie du bon côté. C'est peut-être pour ça, Julie, pour en témoigner, tous ceux qui ont travaillé avec moi, c'est vrai que c'est pas simple. Hein, Raphaëlla.
5: Bon, ça suffit d'ailleurs. Je tiens à dire, finalement, en ce moment, je suis un petit peu célibataire, donc
10: si tu veux lancer un appel, moi aussi, je viens.
5: J'ai un petit peu grandi, donc il faut quelqu'un entre 25 et 35.
0: Ah oui, c'est un minimum. Hein.
5: Ou alors 19.
0: Il faut qu'il s'accroche surtout, il faut qu'il ait le cœur bien accroché, parce qu'avec Raphaëlla, ça doit pas être facile tous les jours en vie privée.
10: Il a du caractère.
5: On est féline ou on ne l'est pas.
0: Hein. T'as changé, tu t'es calmé, tu t'es assagi ou t'es toujours la même?
5: J'ai non, je te demande. J'ai dit aussi, mais j'ai dit non, ça va être trop.
0: Non, mais j'aurais dit là, ça serait tombé dans les pommes là.
5: Non, c'est pas possible.
0: T'es resté comment, habillé comment, comme d'habitude, avec tes petites bottes? T'as mis tes petites bottes noires, une petite bottine ou un truc comme ça?
5: Ouais, mes petites bottes de pompier.
0: D'accord.
5: Bon, chapeau d'ailleurs.
0: Gaëlle va bien.
10: Gaëlle va très bien.
0: Et Delphine, alors que devient-elle? Parce que souvent, si on me demande, en toute honnêteté, on me parle souvent de... Alors, Jenny, Julia, Raphaëlla, Gaëlle, où est-ce qu'elle est? Apolline, tu l'as virée? Alors, Delphine est avec nous. Comment
11: Delphine,
0: va-t-elle?
11: Delphine, Julie, pour ceux qui...
0: Oui, c'est vrai. C'est vrai que...
11: Il n'y a pas beaucoup qui me connaissent. Delphine va bien.
0: Elle va bien.
11: Ouais,
0: elle fait quoi dans la vie aujourd'hui?
11: Elle monte des événements, elle organise des événements.
0: Bien. Parce que finalement, vous réussissez en bossant. C'est-à-dire que quand vous me quittez, quand vous me quittez, enfin quand vous êtes dans la merde, et après avoir comme ça profité de la vie, j'ai maintenant je vais m'y remettre, maintenant j'ai accusé le coup et après ça va quoi.
11: À mon enfi, après on réussit.
0: Voilà, donc si vous travaillez avec moi, sachez qu'il y a une période à vide de 6 mois à 1 an et après ça repart.
11: Voilà.
0: Très bien, ben, ça me fait bien plaisir que vous soyez tous là en tous les cas. Vous êtes bien 30, on a compté.
9: Ouais, on va compter demain.
0: Non mais, Fildar, il y en a bien 30.
9: Ouais, 2, 4, 6, 7, 8, 9.
0: Ouais. Il a quand même sué du front toute la joie avec Manu. Hein. Quand je suis venu, quand j'ai commencé à les voir dans le studio, ouais, j'ai pas le temps, je bosse et tout. Il a passé à peu près 10 heures au téléphone. Quel travail. C'est Madame Fildar qui doit être contente. Hein. Hein, il a fait du bon travail. Tu l'as, hein?
12: Ah, je l'ai bien drivé là.
0: Ah, tu l'as bien drivé. Ouais.
2: Mais je fais ça d'ici, je veux pas payer la note chez moi.
0: Ah, mais non, mais je comprends bien, mais enfin quand même, d'avoir réuni tout ce monde là, comme deux personnes en qui je croyais en rien et je m'aperçois que là maintenant je vais miser.
13: Potentiel en fait.
0: Je vais miser sur vous quand même, hein. J'ai commencé à m'y mettre, hein.
2: Ouais.
0: Il manque madame Manu. Hein.
14: Ah, elle dort.
0: Oh putain, quel dommage.
13: Madame Bébé Rose.
0: J'aurais aimé que Monique soit là quand même.
13: Et madame Alvin.
14: Oh bah Monique, elle pousse.
0: Parce qu'au début.
14: Elle est en vadrouille. Elle...
0: Quand tu m'as dit, il y a un éléphant qui arrive.
14: Non,
0: Je déconne. Bon, allez, Olivier et Medouchka, on va se retrouver dans un instant parce qu'à la vitesse où ça va, on bavarde, on va rater la pub et ça serait dommage.
12: Okay. Hein,
0: vous connaissez bien, hein, pour ceux qui travaillent dans le milieu, qu'on n'a pas le droit de rater la pub, sinon on va se faire engueuler.
12: Ouais.
0: Et puis on va se retrouver dans un instant, on va quand même faire le jeu des catégories comme si de rien n'était. Et puis on va se retrouver avec un petit peu de musique, le fameux morceau d'Underworld dont on a parlé tout à l'heure. On se retrouve juste après, d'accord?
14: Ça va.
0: Il y aura d'autres surprises?
14: Ouais.
0: Hein?
13: Ça
0: c'est pas énorme.
13: Non, dire,
0: pour mes 30 ans, je m'attendais à quelque chose d'encore plus puissant. Il y a rien de.
2: J'ai eu Howard Stern tout à l'heure au téléphone, il arrive. Hein.
0: D'accord, ok, très bien. Donc ne bougez surtout pas, le 0803-08-5000 à votre disposition. On va sortir toute cette modeste, qu'on n'est pas habitué à ça. Hein. Puis ça commence à sentir trop le parfum de femme à l'intérieur du studio. Et on se retrouve juste après. Si vous voulez nous appeler au prix d'une communication normale, les enfants, profitez-en. Et si vous voulez venir devant la radio, 20 rue Bayard, dans le 8e à Paris, il va falloir faire vite parce qu'il y a apparemment beaucoup de monde en bas. Et on est déjà encore une bonne trentaine dans les locaux, normal. Hein. Ce soir, les 30 ans, donc Filda et Manu m'ont fait la surprise d'inviter 30 demoiselles. Et bah, tout se passe bien, hein, mon petit Manu.
15: Hein, ah ouais, ça
0: fait plaisir
15: va.
0: Aussi, toi, hein, mon
15: bah
0: salaud.
15: Oui,
0: hein.
15: Oui.
0: T'en profites, hein.
15: Bah oui.
0: Parce que mine de rien, il est là, puis il mate un petit peu les culs. Méfiez-vous, les filles.
15: Le monde, hein. Je kiffe le monde, moi. C'est...
0: Méfiez-vous quand même, hein, parce que les deux lascars, comme ça, mine de rien, ils sont en train de mater un petit peu tout ce qui se passe. Medouchka et Olivier.
16: Ouais.
0: Je pense pas que ce soir on va faire le jeu des catégories, hein, parce que là, franchement, ça serait un petit peu indécent de notre part, et puis c'est pas si franchement ça s'y prête, oui. Ah, encore un cadeau, oui.
16: Non, mais faut que tout, parce qu'on va pas y passer la nuit.
0: Oui, c'est vrai. On me donne des ordres maintenant, hein. Ce soir. Donne des ordres. Mais ceci dit, Medouchka, tu fais quoi dans la vie?
16: Moi, je suis en classe préparatoire.
0: Ouais, et Olivier?
17: Je suis au lycée hôtelier.
0: Enfin, un peu plus fort, Olivier. Hein.
17: Je suis au lycée hôtelier.
0: Un peu plus fort, Olivier, quand même.
17: Je suis au lycée hôtelier à Toulouse.
0: Voilà, montre que t'es un homme, quand même. Un peu plus de présence derrière le micro. Hein. S'il y en a ou deux, mademoiselles, hein, qui ont envie de profiter, Julia, parce que ça te démange de refaire de la radio, profites-en.
13: Je voulais juste te dire, c'est pas la peine de venir rue Bayard, il laisse pas rentrer.
0: C'est vrai? Mais si, il laisse rentrer, il y a du monde.
13: Non,
0: ça dépend. Si vous venez devant le 22 rue. Ah oui, si tu veux un rendez-vous, oui, il te laisse pas rentrer. Oui, ça, je suis assez d'accord. D'accord, là, Juliette est en train de régler ses comptes.
13: Non.
0: Ah non, je rigole. C'est grave, parce que si tu veux venir travailler ici, peut-être que
13: mais
0: je peux t'avoir.
13: Tu as parlé de travail.
0: Peut-être t'avoir.
13: Tu as un... travailler ce que tu fais, toi.
0: Ah oui, c'est du boulot quand même. Hein, c'est des soucis quand même. Attends, mais ceci dit, on peut te faire rentrer à RTL2.
13: Et pourquoi pas,
0: bah, alors,
13: moi, j'aime bien la musique.
0: Le dimanche après-midi.
13: La musique, là. Bah oui, merci, c'est vraiment des voix de garage.
0: Mais viens, mais.
13: Ouais. Mais il y a d'autres gens qui sont pas trop loin, qui sont très gentils.
0: RTL?
16: Europe.
0: Europe. Ah, Europe, ouais, pourquoi pas, hein. Vous me voyez, vous, Olivier, Medouchka,
13: demain. Je te parlais pas de toi,
0: non, mais même pour nous, tous. Ah, hey, ils m'ont demandé de venir cette année. Mine de rien. J'ai failli me barrer. Je suis resté parce que je peux pas partir.
15: Ouais.
0: Ah, je peux pas partir, Olivier.
16: Non, reste là où t'es.
0: Bah, 10 ans d'ancienneté, tu rends compte, partir, ça serait dommage. Hein, ce serait bien que je me fasse virer.
16: Non.
0: C'est plus simple, quand même. Financièrement, pour moi, c'est plus simple.
13: C'est plus confortable. Moi, je ne sais pas. Moi, j'ai démissionné.
0: Bon, alors, qu'est-ce que...
13: Je me suis pas
0: fait virer. Putain, merde. Alors, ça, c'est un sale cadeau empoisonné. Hein. Ça le fait pas, ça. Hein.
16: C'est quoi?
0: Bon, Medouchka, Olivier, je vous explique. Et ceux qui écoutent la radio, on m'a offert un fer à passer. Donc ça...
15: Ah, tiens, ça, c'est une bonne idée.
0: Tu me l'échanges contre un DVD. Il y a un truc, quoi. Alors, mode d'emploi pour le faire passer, 10 choses essentielles à faire. Premièrement, le sortir de la boîte. Ouais, bah vas-y, sors-le de la boîte. Enlève-le, sors-le de la boîte réellement. Le brancher, d'accord, sur le courant, pour le faire fonctionner, parce que je suis capable de. Parce que je suis capable de le mettre avec des piles. Prendre de l'eau, le verser dans le fer, attendre qu'il chauffe, prendre un de tes vêtements pour en passer. De toute façon, il y en a que c'est comme ça. Le poser sur la table à repasser, mais j'ai pas de table à repasser.
16: Si elle est là.
0: Oh, bande de salopards. Donc, j'explique quand même, Olivier, hein, c'est que j'ai 30 ans aujourd'hui, et comme je l'ai dit tout à l'heure en direct, donc j'ai eu l'honnêteté de le dire, et ma mère pourrait presque le confirmer, c'est que cet après-midi elle m'appelle, elle me dit joyeux anniversaire, machin, puis je vais passer à la maison J'ai dit, bata, ça tombe bien. J'ai deux gros sacs de linge sale qui t'attendent devant l'entrée quand tu ouvres. Et il y a un linge propre, un sac de linge propre. Et donc, peut-être que ma mère, c'est un... C'est qui m'a offert ça? C'est vous? C'est d'accord. Donc, il y a un côté ras-le-bol de ma mère, probablement, que de me faire le... bah, c'est bien.
13: C'est la fête des mères.
0: Non, franchement, ça me fait super plaisir. Ça s'entend peut-être pas sur le son de ma voix, mais ça fait plaisir. Olivier,
17: oui.
0: Tu veux un fer à repasser?
17: Non, merci, c'est bon.
13: C'est 150 balles. Hein.
0: C'est bien ça ou pas?
13: Très bien.
0: Oui. C'est du bon ça? Y en a-t-il parmi vous quand même? Je doute que parmi vous, il y en a qui passent.
2: Ouais, je repasse. Moi.
0: Je repasse. Qui c'est qui repasse?
2: Moi,
0: oui, repasse, ouais, les mecs, ouais.
13: Non,
0: bon, pas terrible. Hein.
13: Non.
0: Jean,
12: oui, oui.
0: Jean, tu repasses toi? Rafaela, tu repasses aussi?
18: Moi, j'ai des vêtements infroissables.
0: C'est vrai. C'est la bonne solution, effectivement. Rania, tu...
19: Le pressing.
0: Le pressing, ouais, ouais, ouais. Ça prend les moyens. On les a pas tous.
19: Je les ai vus à Fiona. Je les ai encore.
0: Si j'avais les moyens, j'irais là-bas. Mais j'ai pas les moyens, malheureusement. Donc, Jean, toi, tu repasses?
12: Oui, oui, non, occasionnellement. J'ai quand même quelqu'un qui est sûr pour moi.
0: J'aimerais bien te voir repasser, toi. Hein.
12: Ah mais je sais bien repasser, si tu veux on peut faire un test.
0: Allez,
12: ok, sans
0: allez.
12: Problème.
0: Montons-lui la table à repasser et Jean, Olivier et Medouchka et tous ceux qui nous écoutent.
19: Enlève ton t-shirt moi.
0: Quand même, il va. Oh non non.
12: Oui, non, il me faut un truc bien chiffonné aussi.
0: Il te faut un truc bien chiffonné, bah là justement, t'as Raphaël là, je te demande.
18: Ça suffit, elle est vachement clean. Non mais en dessous je peux pas, c'est un truc à rosie, après donc, je suis à poil.
0: Olivier va quand même, Olivier,
17: oui.
0: Il va quand même, et Medouchka, ils vont quand même, Jean va quand même nous faire une véritable démonstration.
2: Ah oui, ouais, hein, sans problème.
0: Et les femmes qui sont là vont pouvoir. Ah bah quand même, Jenny.
20: Ouais. Ouais.
0: Ah, quand même.
20: Youhou. Évidemment, on arrive à la fin.
18: Ah, c'est les filles réunies, j'adore.
0: Donc maintenant, là...
20: Hi.
0: Alors, qu'est-ce qu'il y a? Ah, souvenir. Aïe, aïe, aïe. Là, excusez-nous, hein, c'est très private joke, ça se passe dans le studio, donc j'explique quand même.
20: Les auditeurs ne parlent jamais.
0: Ben non, mais là, j'explique, c'est que le retour, tu sais, dans mon émission, maintenant, c'est devenu très sur moi, depuis 4-5 ans. Les auditeurs, c'est terminé. Les auditeurs comprenaient bien que là, ce soir, il y a quelque chose d'extraordinaire. Il va y avoir Jenny qui retrouve Julia.
20: Ouais.
0: Et là, quelque part, on se retrouve avec moi à la réa, et là, c'est parti, c'est l'émission des filles.
20: Ouais, mais sans cigare.
0: Voilà. Alors, apparemment, il y a un souvenir qu'il faut que je mette, un message qui m'a été laissé sur le répondeur également, qu'on va écouter sans plus tarder. Alors.
21: Happy birthday to you. Oui, happy birthday to you, Max.
22: Mais c'est Max, mon préféré. Et c'est pour ça que
0: je l'allumerai.
22: Mon pote, tu les vois pour Max Topon Radio.
20: Où est-ce que vous avez sorti ça?
0: Ah, c'est un auditeur. C'est des archives d'auditeurs.
22: Max Topon Radio. Dis-moi, puis-je jouer?
20: Shirley MacLaine, bien vu.
0: Donc ça c'est à l'époque où Jenny pour mon anniversaire, sûrement pour mes 24-25 ans, m'avait fait.
20: C'était 18 ans, je crois.
0: 18 ans, m'avait fait un CD. On se connaissait pas, mais bon, elle avait fait un petit CD avec je souhaitais un bon anniversaire en chanson sous le thème de Girl from Ipanema.
20: Exactement.
0: Et qu'est-ce que vous allez vous percevoir que Jenny n'a pas changé, puisque 5 ans après, elle n'a pas changé de voix. Écoutez plutôt.
20: Non.
0: Alors.
20: Allez Jenny.
0: Allez.
20: Dis-moi puis-je jouer?
18: Je m'en rappelle plus. Ah si.
20: Dans... Je m'en rappelle plus les paroles.
0: Tu te souviens plus des paroles? Non non non. Allez vas-y allez.
18: Attends, réfléchissons.
20: Mais fais-le en anglais.
18: Non, c'est plus dans le français.
20: Ah bon?
18: Tous les jours à 22h, il y a quelqu'un qui fait vibrer mon cœur. Comme toutes les filles, moi je suis.
0: Arrête, après ils vont croire qu'on est sortis ensemble.
18: Ah oui, pourquoi et quoi ça?
20: Ah oui, on se demande bien pourquoi. Moi je ne dis rien.
0: Ah non, non,
20: sauf
0: surtout
20: si
0: pas.
20: On paye très cher.
0: Ça coûte très cher comme information ça. Hein. Puis ça sera un scoop. Hein. Alors c'est
18: moi,
0: tout, c'est fini, t'arrêtes là.
18: Mais je m'en rappelle plus des paroles, je suis désolée.
0: Non, c'est pas grave.
18: Chantait à l'antenne.
0: Ça me fait plaisir d'avoir une star de la télé comme ça. Quand même, mine de rien, hein. Elle est en train d'enregistrer les enfants de la télé. Elle est débordée avec des reportages d'exclusifs. Et elle est là ce soir. Non, ne me dis pas que t'as une cassette d'Arthur.
18: Non.
0: Ah bon, d'accord. Ça m'aurait fait tellement plaisir d'avoir un best-of de...
18: Parce que je sais que tu pues parfois.
0: Ah ouais, c'est vrai. Bon, mais... Alors, qu'est-ce
20: comme
0: que
20: quoi,
0: tu
20: m'as... Comme quoi, elle l'a bien
0: ah.
20: fréquenté. Hein.
0: Ah oui, ça c'est vrai. C'est vrai. Et je l'ai souvent dit à l'antenne, donc elle ne fait que confirmer. Une petite bougie qui sent bon, je la garde pour moi personnellement.
20: C'est un cadeau mignon.
0: Et je loue.
20: C'est son côté Halloween, c'est peut-être une citrouille.
0: Peut-être. Ça sent peut-être la citrouille. Et quand je l'allumerai, je penserai à toi, bien entendu. Je te remercie, Julia, pour ton cadeau.
20: Et ben moi, j'ai dit, parce qu'elle m'a appelé, elle me dit, quoi, qu'est-ce qu'on fait pour Frank, le cadeau enfin, j'ai dit, et moi, j'y viens, ça suffit.
0: Bon, une pauvre bougie à deux.
20: Attends.
0: Avec ce que vous gagnez toutes les deux. Quand vous exagérez, hein, vous exagérez.
20: Même pas la bougie, moi.
0: Même pas la bougie.
20: Ah non, moi, rien.
0: Tu te sens pas gêné là?
20: Pas du tout.
0: Sûr.
20: Et en plus, je prends l'antenne.
0: Et en plus, tu prends l'antenne. Très bien. En tout cas, Jenny, ça fait. Mais il faut toujours. C'est vrai qu'il faut qu'elle soit toujours en retard. Hein.
20: Oui.
0: La femme d'affaires.
20: Ça, elle fait son effet.
3: Elle fait son intéressant.
0: Alors maintenant.
4: Donc, oui, il y a Max. Je te coupe. J'ai Bart en direct.
0: Ah. Oui.
4: Donc, tu veux te parler. Il y a une auditrice qui veut te souhaiter un joyeux anniversaire sur Fun TV.
0: Mais alors, comment on peut faire? Mais
4: tu fais. Bah, tu mets le son de la.
0: Allô. Oh là là, là c'est le bordel. Hein. Donc là, ouais. On est en direct sur Fun TV à la télévision, mais là, malheureusement, moi, il me parle, mais je ne t'entends pas, Bart.
4: Ouais, juste par le téléphone, Bart. Ouais.
0: Ah, ça y est.
4: Téléphone, Bart. Ouais.
0: Voilà.
6: Ouais, que j'entends moi aussi.
0: On t'entend. Alors là, on est.
23: Le tuner là-bas, s'il vous plaît.
0: C'est bon, c'est bon, c'est bon, c'est bon, c'est bon. Tu m'entends?
23: On va se faire engueuler bientôt.
0: Non.
6: Je vais t'occuper de ça.
0: Mais bon, tu m'entends? Oui, toi.
23: Est-ce que tu m'entends, Max, déjà?
0: Oui, normalement, on t'entend, hein, on est censé... Ah, il faut téléphoner, d'accord, ok. Là, alors, ici, tu m'entends, là?
4: Ah,
23: je t'entends très bien, Max.
6: Oui.
23: Je voulais te souhaiter, au nom de toute l'équipe de Fun TV, parce que tu fais partie également de Fun TV, vu que tu étais là encore il y a 6 mois. Je voulais te souhaiter déjà un joyeux anniversaire pour commencer.
6: Et moi avec.
20: C'est sympa.
23: Pardon, applaudissements. Toutes ces années.
24: Oh bah dis donc, voilà. L'ambiance dans ton studio encore pire que le mien. Hein.
23: Ah oui. Tu l'aimes
24: elle
23: bien celle-ci
24: elle.
23: Elle est belle, hein.
24: Pourquoi elle n'est pas dans le studio avec nous?
23: Eh bah écoute, parce que nous allons terminer l'émission à titre exceptionnel à minuit et nous viendrons te rejoindre avec frère Jérôme et elle-même si tu le désires.
6: Oh, ça me dégoûte.
24: Remontre-la moi, excusez-moi, parce que là on est en direct.
4: En plus ce qui voilà. Se passe à l'antenne.
24: On entend plus ce qui se passe à l'antenne aussi, alors faut que je laisse.
23: Eh bah si,
24: alors. Bah, oui, surtout
4: voilà,
24: que
4: c'est pas Bébé Rosso,
24: ça ressemble
4: à Bébé Rosso. Mais t'es taré ou quoi? Mais tu deviens ouf ou quoi?
0: J'ai cru que c'était la copine à Manu.
4: Mais t'es malade.
23: Tu vas me raconter tout ça.
4: T'as mal aux yeux.
0: Oui, bien sûr.
24: Oui, bien sûr.
0: Oui, bien sûr.
24: Bienvenue. Oui, bien sûr.
23: Moi, je suis plus venu à Fun depuis que je me suis fait virer.
0: Et moi, je t'explique. Autant avant, je faisais des heures supplémentaires, je faisais du rab. Autant maintenant, à minuit, je me barre. Je suis devenu très fonctionnaire sur les horaires.
24: Ça n'engage que.
0: En tout cas, t'embrasse pas ton téléspectatrice de Fun TV. C'est sympa.
24: Très sympa.
23: Eh ben écoute, cette téléspectatrice qui nous a télé.
0: Comme par hasard. Là, je suis en train de faire un truc unique, dont je suis en direct sur une radio nationale, en même temps sur la télévision. Est-ce que quelqu'un veut faire de la télé, Julia ou Jenny? Vous voulez faire de la télé sur votre TV?
6: Non, c'est bien, moi.
0: Oui, Jenny est à côté de moi.
23: Est-ce que je peux raconter la plus belle anecdote de Fun Radio?
3: Oui,
23: je travaillais là-bas. Jenny prenait la suite des événements aux alentours de 13h à une époque.
3: Ah bon?
23: Et on prenait le café ensemble avec Jenny. Ah et elle me dit, droit dans les yeux, elle me dit: Bart, depuis que je vous tous les garçons, mes copines me traitent de camionneur.
3: Quoi?
23: Je trouvais ça très drôle.
3: Ah oui, niveau langage.
23: Voilà. Ça ne fait rire personne.
0: Non, mais c'est pas grave, on n'a pas le même humour entre Fun TV et Fun Radio, mais. Elle n'a pas compris elle-même.
3: Je vois de quoi il parle, Bart.
0: Tu parlais comme un camionneur.
3: C'est parce que c'était toi qui m'avais appris comment parler français avec tous les mauvais plans.
0: Attends, parce que là, je sais pas si. Je crois pas qu'on entend ce que dit Ginny. Vous n'avez pas entendu ce qu'a dit Ginny? Ah non, parce qu'il faut que tu viennes près du combiné.
20: C'est vachement compliqué,
0: c'est compliqué parce que j'ai le combiné de téléphone, il faut que je bouge l'oreille, je suis en décalage satellite dans le casque, il faut que j'ai le micro allumé pour voir les auditeurs de la radio. Ça devient très compliqué.
23: Tu sais quoi?
0: Je te la passe deux secondes quand même, si tu veux profiter de Ginny.
23: Merci beaucoup, Max.
0: Je te passe Ginny, la copine d'Arthur.
24: La nouvelle copine d'Arthur.
23: Ah bon?
24: Oui.
6: Du coup, j'aurais pas pu.
0: Ah bah non, t'auras pas pu, non, là c'est trop compliqué pour moi, là. Je me retrouve avec une demi-seconde de décalage. Ouais. Quelqu'un veut parler à la télévision?
3: Alors excuse-moi, j'ai pas trop compris.
0: Ah voilà, maintenant elle est en train de réexpliquer, alors attends, on va réécouter.
3: Alors en deux mots,
6: salut Jenny.
3: Alors en deux mots, de quoi il parle, Bart?
23: Jenny, comment ça va déjà pour commencer?
3: Très bien, merci Bart et toi.
23: Ouais, ça va très bien, il y a eu pire. Alors, j'expliquais simplement, Jenny, que lorsqu'on s'est rencontrés.
3: Oui, j'ai entendu.
23: Tu m'avais fait une réflexion qui m'avait fait beaucoup rire et que j'avais raconté un petit peu à tout le monde, parce qu'avec ton accent, et lorsqu'on te connaît, on sait que t'es une fille très féminine. Etc., que tu prends soin de toi.
0: Bon, alors là, c'est des conneries, ça, je peux te dire, c'est des conneries.
6: Tu changes pas, t'es toujours aussi long.
23: Aussi quoi? Aussi quoi?
6: Long.
23: Long, oui, bah je change pas, hein.
3: Et tu m'avais dit.
20: Parce qu'il n'y a pas de pub,
3: quoi,
20: pour remplir.
3: De quoi il s'agissait, ton anecdote?
23: Oui, tu peux le dire.
3: Parce qu'en fait, à l'époque, c'était les garçons de Fun Radio qui m'ont appris à parler français.
23: Oui.
3: Et tout le monde a pris un malin plaisir à me prendre des mots qui voulaient rien dire.
23: Oui.
3: Et pendant toute une semaine, on m'a fait cru que est-ce que tu as la pêche avec une
20: fille
3: qui était, est-ce que tu as la pêche? C'est dégueulasse. Et donc, pendant une semaine,
0: non, mais c'est vrai,
3: il y a tout le monde, même mon patron à l'époque, bonjour monsieur Sia, est-ce que vous avez la chiasse?
0: C'est vrai, on lui a fait croire que d'avoir la chiasse, c'était d'avoir la pêche, ouais. Et à chaque fois quand on jouait là.
23: Avec des garçons qui avaient beaucoup d'humour.
20: Ah, voilà, pour un petit constipé, c'est pas très grave.
0: Bon, allez, à tout à l'heure. Ciao. Et c'est vrai qu'on avait fait ça avec Jenny quand même. Et je me souviens aussi quand elle jouait à la pétanque, elle disait toujours, je veux lancer la cochonnerie. Et je disais, oui, vas-y, lance la cochonnerie. Alors, tout le monde disait, je vais lancer la cochonnerie. Au lieu de dire, de lancer la cochonnerie. Mais c'était marrant, c'était la bonne époque, on se marrait bien. Ah là là là là. Bon, il y a du monde derrière, vous voulez encore me faire des surprises? Non, le problème, c'est que là, c'est toujours pareil quand on fait l'anniversaire. Ça n'a pas changé en 7 ans. Hein. C'est toujours les mêmes de l'autre côté de la radio. Hein. Ils n'ont rien à dire, mais ils appellent tous.
20: Est-ce que vous vous souvenez d'un standardiste qu'on avait, qui maintenant est extraordinaire, il est sur notre radio, voyance, Chant de France, mais du matin au soir, du soir au matin. Tu te souviens pas?
0: Non.
20: Mais si, il voulait être comme de Chavannes. Comment il s'appelait? Oh merde.
0: Du matin au soir, du soir au matin.
20: Ah attends, non. C'est lui qui fait la voyance.
1: Slash?
20: Non.
0: Ah non.
20: Non, non.
1: Oh. Il y avait des autres fameux de fun. Il y avait Alexandre Devoise, vous avez sûrement évoqué, qui bossait avec Arthur, qui était de fun.
0: Ouais. Non, c'est pas lui.
20: Non, c'est pas lui.
0: Tu parles de quelqu'un qui a travaillé à Fun Radio à l'époque?
20: Mais qui était notre assistant et qui avait beaucoup de mal, qui se faisait engueuler par Jenny parce qu'il trouvait pas de bons auditeurs.
1: Bah, tu te souviens pas? J'avoue, c'est-à-dire que j'ai jamais engueulé personne.
0: Oh, dans
20: ah mais maintenant qu'elle est star de la télé, elle a jamais engueulé personne.
0: Tous les deux, on
20: était
0: des.
20: Elle a jamais écrasé personne pour arriver.
0: Faut le dire maintenant, c'est vrai, elle a raison.
1: Vous avez toujours eu le droit de fumer dans le studio.
20: Ouais. Ça, c'est vrai. Et vous savez la meilleure, elle fume. Elle me pique des clopes quand elle me voit.
0: Tu fumes toi maintenant?
20: Mais oui, de temps en temps.
0: Ah bah disons, c'est du propre ça, c'est du propre.
5: Ça, c'est moche. Hein.
0: Mais c'est vrai qu'à l'époque.
20: Très tolérante pour une amie.
0: Ouais. On était deux agneaux, on était tout gentils dans notre coin, on disait rien, on était tout sages et elle est, vas-y que ça cassait à l'antenne. Et elle était jamais contente du travail des gens et nous on était tous les deux, on disait jamais rien avec Julien, on était tout gentils, on n'a pas changé quoi. On est toujours aussi gentil, toujours aussi aimable, toujours près des gens et Ginny toujours en train de se plaindre, toujours en train. Elle souriait peu à l'époque. Hein.
1: Oh.
0: Maintenant ça va mieux, elle gagne beaucoup d'argent, mais à l'époque elle se plaignait.
1: Il y a l'image maintenant.
20: Pas grand chose, mais
0: c'est vrai.
20: Il la paye mieux.
0: C'est vrai. Donc maintenant on a un scoop, Ginny fume. Même moi je le sais pas.
1: Très peu.
20: Ouais, mais les miennes.
0: Voilà. En plus, donc tu vas la taxer.
1: Non.
0: Bon.
20: Pas de fumer là.
0: Alors là non. Alors là.
20: Je sais.
0: Premier qui allume une cigarette, il est mort. Hein. Déjà que j'ai cru voir un embryon de bouteille de champagne qui était rentré dans le studio, c'était déjà compliqué. Mais là je risque un licenciement immédiat. Hein.
1: Abusif, non?
0: Eh oui. Ça peut être dangereux, hein, donc faut faire attention.
7: Moi, j'ai une question,
0: oui.
7: Max.
0: Oui.
7: Comme je sais que tu fais de la musculation.
0: J'en ai fait.
7: Là, t'en fais plein.
0: Pendant un mois, c'est vrai.
7: Et que tu nous parles.
0: Non, ça se voit pas. Pour l'instant, c'est très discret.
7: Tu nous parles sans arrêt de ta musculation.
0: Tu ne la verras pas. Tu ne la verras pas. Non.
7: Et fulgurante et ça, très excitante.
0: Ça c'est
1: un fantasme.
0: Attendez, là c'est le bordel parce que personne. Ça c'est du privé ça. Je peux pas, non.
7: Tu peux bien nous montrer ça.
0: Si, mais je le fais qu'aux jolies filles. Je ne le fais qu'aux jolies filles.
7: Regarde, il y en a plein, il y en a 30 pour toi.
0: Mais faudrait que tu sortes alors.
7: Pas de problème.
0: Non, je ne le ferai pas. Je ferai pas ça ce soir. Par contre, je ferai voir à Julia, ça lui ferait mini vague.
20: Ah ouais.
0: C'est un truc énorme.
20: D'accord.
0: Je peux pas le montrer comme ça.
20: Ça a beaucoup changé alors. Hein.
0: Ça a énormément changé. Énormément.
7: Mais
0: ça...
7: c'est à quel endroit en fait?
0: Je peux même pas te dire où. C'est pas un côté sexe ou tout ça, mais c'est un endroit. Manu lui sait où c'est. Hein.
20: Sous les bras.
0: Non.
5: Je sais tout moi.
0: Je les ai gavés avec ça hein, parce que je fais un petit peu de gym, pour que ça aille mieux dans la tête. Ça ne marche pas d'ailleurs. Ça se dégrade au fur et à mesure des mois et des années. Ça se demandait comment je vais terminer quand j'en aurai 40 ou 50. Et maintenant, je commence à avoir un petit peu de musculation.
20: Et les auditeurs?
0: On s'en fout des auditeurs.
20: Ah ouais.
0: Oh là là, je parle tout seul comme ça. Tu sais, les gens m'appellent que pour souhaiter un bon anniversaire. Tout le monde prend les micros, c'est une cacophonie. Donc, on t'en parlait entre nous. Pour en profiter que t'es là.
20: Bah oui.
0: Hein,
1: t'as
0: mine
1: pas
0: de rien.
1: On
0: va se mettre. Tiens, musicalement, tu connais un petit peu, tu suis l'actualité,
20: bon,
0: quelqu'un
20: moi,
0: la suit.
20: Je vais aller fumer une cigarette.
0: Toi qui vas à Saint-Tropez.
20: Ah, oui.
0: Tu connais un petit peu la musique branchée?
20: Ah oui.
0: Tu connais ça? T'as déjà entendu parler de ça?
20: Oui, Michel Fugain.
0: Bien joué. Michel Fugain en duo avec Pete Tellers, Big Love sur Fun Radio. Et on va maintenant tâcher de revenir dans l'émission normale. On va virer toutes ces filles du studio. On va se retrouver entre nous.
1: Les blondes d'abord.
0: Vous les garçons.
20: Vous allez bien vous
0: et les filles.
20: Chier, hein.
0: Et les auditeurs et les auditrices. Comme il y a 7 ans, ça n'a pas changé. Si vous voulez venir vous faire chier, venez donc le faire avec nous au 0803 08 5000.

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1: Cette jante était pas venue toi Ibiza.
2: Non.
1: Tu serais venue. Oh Françoise, avant de me dire au revoir, vite un petit mot au micro quand même. Allez, oh, va te mettre au micro là-bas quand même. Merde, Françoise de la Courneuve, quel plaisir. Ah ça, franchement, puis t'es. Ça y est, tu manges maintenant, hein. T'es devenue vraiment la femme idéale.
3: Bouboule, ouais.
1: Bah non, pas bouboule, t'es bien. Bah moi, je préfère que tu sois comme ça que comme que t'étais avant. Hein. T'as eu des moments difficiles, hein.
3: Très difficiles.
1: Pas bien devant le micro, tu sais, tu connais à l'époque quand tu faisais les coups de gueule avec Gérard, tu t'en souviens de ça?
3: Bien sûr, ouais.
1: Bon alors sinon, tout va bien, la vie est belle.
3: Ouais, si on peut dire.
1: Tes gamins?
3: Ça va.
1: Néné? Ouais.
3: Néné, ça va.
1: Et elle, Angélique?
3: Angélique, ça va aussi.
1: Tu vois, je m'en souviens, hein.
3: Ouais.
1: Bah, quand même, hein. Et ton mari, toujours ton petit copain, le même?
3: Toujours le même,
1: bah,
3: ouais.
1: C'est bien, bon, donc la vie est belle. Alors, tu sais repasser, toi, Françoise?
3: Bien sûr, oui.
1: Et bon, tu vas regarder Jean.
3: La flemme, hein.
1: Alors, qu'est-ce qui se passe?
2: Remets le fer en route, là, parce que je...
1: Remets le fer en route, parce qu'on l'a éteint.
4: Qui s'y connaît, hein.
1: S'il y a deux, trois auditeurs, auditrices qui veulent venir dans les studios, qu'ils viennent. Allez-y. Entrons, les enfants. Allez, oh là là, on est gâtés ce soir, hein, Jean. T'as mieux ce bordel, il faut gérer quand même, hein, faut maîtriser.
2: Ah oui, oui,
1: hein.
2: Non, faut être organisé. Quoi.
1: Pour les gens qui comme ça, qui se disent, ouais, c'est simple, on parle, il faut quand même faire de la poigne, il faut être,
2: ouais.
1: Faut être le meilleur. Hein, je veux dire, Jean, tu peux le dire. Hein, je veux dire.
2: Oui.
1: Tu peux le dire, bah dis-le.
2: On peut le dire.
1: Dis-le.
2: Tu es le meilleur.
1: Ah bah voilà, d'accord, ok, parce que j'ai cru ne pas t'avoir entendu dire j'étais le meilleur. Jean, tu vas nous faire une petite démonstration.
2: D'accord, non, mais il faut que tu me regardes et tu le referas après.
1: Ah bah oui, bien sûr. Tu peux le faire de dos, puis je mettrai ton cul. Donc François, sinon à part ça
3: tout va bien.
1: Tout va bien.
3: Ouais.
1: Ça va Phil?
4: Ça super.
1: T'es issu hein Phil, ça y va. Il était arrivé à 22h, il était bien rasé. Là ça a poussé la beubare. Hein. Alors donc Jean va nous faire une petite démonstration et Françoise va pouvoir commencer. Alors, hein?
5: Par les manches.
1: Tu commences par les manches, d'accord. Donc Jean Denebet.
6: Pour pouvoir mettre deux platines dessus, une table de mixage, parce que là franchement. Donc je vends un fer à repasser, je vous le dis tout de suite, ou je le donne.
1: Donc là, mais Jean le fait bien. Il y a des filles qui sont dans le studio, est-ce qu'elles savent repasser? Y en a-t-il parmi vous qui savent repasser? Est-ce qu'il y en a une qui pourrait venir voir comment travaille Jean Denebert? Parce que je suis incapable de dire si Jean Denebert fait bien son travail. Est-ce qu'il y en a une qui veut bien s'approcher? Voilà, très bien. Alors, ton prénom?
7: Audrey.
1: Pardon?
7: Audrey.
1: Donc Audrey va me dire par des oui ou des non de la tête et que je vous dis si c'est pour... Est-ce que c'est bien fait pour le moment, Audrey? C'est moyen ou c'est bien?
5: Oui, non.
1: Alors, attends, commente, Jean. Donc Jean de Debert est en train, on est quand même en train de faire une vraie séance de repassage dans le studio.
5: Un t-shirt à 20 francs.
1: Un t-shirt à 20 francs, oui, mais attention, un fer à repasser offert par Marum. Donc ça coûte au moins 20 000 balles. Minimum. Je le vends, hein, le fer à repasser. Ça, je vais le garder, c'est pour poser des disques.
4: Mais regarde, c'est hyper simple.
1: Mais non, mais j'ai pas le temps, c'est pas une question de compliqué ou pas compliqué.
4: C'est ça le matin, en écoutant Balade Nocturne.
1: C'est un cadeau empoisonné, ça, les gars.
4: Non.
1: C'est un cadeau empoisonné. C'est pas bon, ça.
4: Ça deux techniques différentes.
1: Mais non. Si j'envoie du linge sale chez ma mère, c'est pas pour pas les repasser, c'est pour être sûr que je puisse l'avoir au moins tous les 15 jours. Sinon, je vais me mettre à repasser, ça se trouve, je vais y prendre goût et après, je la reverrai plus jamais. Oh là là là. Bon Jean, j'en ai marre de voir ton cul. Montre-moi un peu. Ouais, quand même, il se démerde bien. Hein. Tu sais faire ça, fil d'art, toi aussi? Tu sais repasser? Putain, vous savez tout faire, vous, hein, dans l'équipe. Hein. Vous êtes multifonction. Ouais, c'est pas mal. Non, c'est bien, il s'en sort bien. Bon t-shirt tout propre. C'est à qui ce t-shirt, ça, à nous?
4: Ouais.
1: Je sais pas. C'est à moi maintenant?
4: Ouais, si tu veux.
1: D'accord, super. Alors, Audrey?
7: Ouais, ça va.
1: Ouais, ça va, pas terrible, non? Tu sais mieux faire, toi?
7: Non, mais moi je commence par le haut.
1: Ah, elle commence par le haut, mais enfin c'est le résultat elle-même après tout. Faut-il commencer? Est-ce qu'il y a un endroit pour où il faut commencer, Jean, où on choisit le haut, le bas, les manches, on s'en fout?
5: Les manches, le col, toujours.
1: Voilà, très bien. Bah bravo, énorme, bravo, au travail. On peut t'applaudir, Jean. Ah, oh, c'est bien fait.
7: Ouais, bravo, Jean.
1: C'est du beau travail.
5: Tu vois, c'est
1: impeccable. Ça. Non, c'est pas compliqué. Je sais comment maintenant il faut faire pour repasser. Mais Manu!
4: Rien, très bien.
1: Donc tout se passe bien. Françoise, tu vas nous quitter, il va falloir que tu ailles, non, j'imagine.
3: Bah, il faut demander à Philippe. Déjà, je le remercie vachement.
1: Mm-hmm.
3: Et puis Philippe, si tu.
4: Philippe le taxi, hein.
3: Ouais.
1: Ah, Philippe le taxi. D'accord.
3: Si tu m'écoutes, à ce moment-là, tu peux venir me chercher maintenant.
1: Et qu'est-ce que tu regardes comme série maintenant aujourd'hui, série télé? Qu'est-ce que tu regardes?
3: Toujours les Feux d'amour.
1: Toujours, ouais. Ça a pas changé, toujours les mêmes.
3: Dallas.
1: Ça bouge pas. C'est vrai. Tu disais que t'en avais ras le cul de regarder Dallas.
3: Oui, mais d'accord. Mais disons que il y a des épisodes que j'avais ratés. Alors maintenant, je reprends dès le départ. Mais malgré que j'ai téléphoné à TF1.
1: Ouais.
3: en leur disant que quand comment ça se fait qu'ils nous remettaient ça
1: On peut demander, on va rappeler TF1, tu veux qu'on rappelle TF1 vite fait pour les bons vieux souvenirs. Regarde, il y a des auditeurs comme on a eu tout à l'heure, Olivier qui nous écoute seulement Medouska.
3: J'ai entendu
1: depuis deux mois.
3: On était bloqué dans.
1: Donc ils nous écoutent depuis deux mois. Donc il y en a qui ne savent même pas qui tu es, tu vois.
3: Par contre, arrête de critiquer Derek. S'il
1: t'aimes
3: te plaît.
1: T'aimes bien Derek?
3: J'adore Derek.
1: Pourquoi t'aimes bien Derek? Tu préfères Derek ou Colombo?
3: C'est pas la même chose.
1: C'est pas la même chose. Non. Quelle est la différence entre les deux?
3: Bah, disons que.
1: Le nom, l'orthographe?
3: Non, disons que Derek, moi, je préfère plus Derek parce que.
1: Les énigmes?
3: Voilà.
1: C'est mieux foutu?
3: Voilà.
1: Ah, c'est allemand. Hein.
3: Et puis encore plus, ouais. Mais encore plus, il y a le jeune avec Derek, pas Stéphane, mais l'autre.
1: Ah ouais?
3: Que je préfère.
1: Oui, c'est sûr. Oui. Entre choisir le collègue de travail de Colombo qui est un chien et celui de Derek qui est un beau mec, c'est
3: exactement.
1: Sûr que, effectivement. Donc, tu préfères Derek parce que son collègue est sympa.
3: Voilà.
1: Très bien. On va appeler TF1 et tu vas donc faire en direct ce que tu as dû faire en antenne il y a quelques ans de cela, c'est-à-dire demander pourquoi ils rediffusent Dallas. Hein.
3: Et je me fais passer encore pour l'emmerde de Dallas.
1: Si tu veux, éventuellement, comme mon bon vieux souvenir. Hein. Allez, on y va, c'est parti. Comme dans le best-of.
0: Le standard de TF1, Renaud, bonsoir.
3: Bonsoir. Excusez-moi de vous déranger, surtout à ce temps-là. Je voudrais savoir comment ça se fait que vous nous remettez Dallas dès le départ, parce que sur Télépoche, entre parenthèses, vous marquez de retour de Dallas 20 ans après, et en fin de compte, on retrouve les Dallas directement au départ. Comment ça se fait?
0: Ah, je ne sais pas, madame. Il faudrait que vous appeliez dans la journée pour demander.
3: Mais j'ai déjà appelé parce que j'ai déjà appelé. On m'avait dit qu'on comprenait ma demande en considération.
0: Oui.
3: Et puis, pour le moment, ça n'a pas l'air d'être pris en considération.
0: Bon, mais écoutez, il faut attendre un petit peu, peut-être.
3: Et est-ce que vous allez continuer à mettre Dallas dès le départ?
0: Je n'ai pas ces renseignements-là, notre service téléspectateur est fermé.
3: Mais c'est nul, hein, entre parenthèses.
0: Je suis désolé,
3: hein.
0: Mais je vous appelais trop tard.
3: Bon, ben, tant pis.
0: Je
3: vous rappellerai demain. Entre parenthèses, je suis Françoise, l'emmerdeuse de Dallas. Hein.
0: Très bien. Bonne soirée.
1: Merci, au revoir, monsieur.
3: Au revoir.
1: Bonne soirée, voilà. Donc. Petit échantillon de ce qu'on faisait avec Françoise, sauf qu'aujourd'hui Françoise maîtrise vachement mieux son sujet, elle est habituée aux caméras, elle est habituée au micro, donc mais à l'époque t'appelais de chez toi,
3: ouais.
1: Et c'était énorme.
3: Très
1: c'est vrai, on aura presque plus repassé un extrait de Best Of, je sais pas si on l'a avec nous, je ne sais pas.
3: Ah oui, mais sur le Best Of...
1: Non, on n'a pas ça, hein. Non, sur les CD, les machins, si on retrouve, mais peut-être pas dans le best-of, mais je sais pas. Bon, bref. Il y a également plein de gens qui sont venus. Tu peux faire la présentation, toi? Tu serais capable de faire l'animatrice, Françoise, et de leur passer les micros, qui donnent leur prénom pour toutes ces filles qui sont venues dans le studio ce soir?
3: Ouais.
1: Allez, vas-y, anime, fais-le pour moi, là.
3: Je sais pas.
1: Tu sais pas? Alors, comment vous appelez, mademoiselle? Chère demoiselle.
8: Audrey,
1: ton prénom, Audrey, on l'a déjà vu, d'accord. Là, derrière. Comment? Il faut vous approcher du micro si vous en avez le courage.
3: Approchez-vous.
1: On vous mangera pas, c'est promis, regardez. Ça ne croque pas, ça ne mange pas. Non, mais sans casque, il n'y a pas besoin de casque, on se parle comme ça, voilà, devant le.
9: Bonsoir, donc je m'appelle Anne et joyeux anniversaire.
1: C'est gentil, d'accord. Tu as quel âge?
9: 19 ans.
1: 19 ans, d'accord. Faut que ma mère observe quand même si elle en trouve une mignonne au cas où.
8: Elle papote.
1: D'accord, ok, très bien. Bon, enfin bon, d'accord, très bien. Si maman, tu envoies une mignonne, tu me le fais savoir quand même, parce que si ma mère n'est. Je peux sortir avec une fille, elle dit non, je ne veux pas d'elle, et à ce moment-là, je suis obligé de laisser tomber, hein. Jean. Bah, il faut allumer ton micro, Jean.
10: Elle a raison.
1: D'accord, c'est
10: veille au grain.
1: Exactement.
10: Ça me semble
1: voilà.
10: Logique.
1: Mademoiselle.
11: Bonsoir, je m'appelle Sarah, joyeux anniversaire, Max.
1: Bonsoir, je m'appelle Sarah, joyeux anniversaire. On va laisser tomber les joyeux anniversaires, hein, parce que il y en a d'autres encore qui quelqu'un veut profiter du micro pour parler, non, je ne sais pas, il y a un joli jeune homme qui est là. Hein. Non, vous voulez en profiter, allez-y, hein, non?
11: Bonjour.
1: Ah, avec un gâteau.
11: Est-ce que éventuellement je pourrais allumer ces bougies pour que.
1: Est-ce qu'éventuellement, bah si tu avais un briquet, éventuellement, on pourrait te l'allumer. Tu as un briquet, alors allume-moi ça tout de suite.
11: Pour allumer les
1: briquets. Voilà. François, tu veux le souffler avec moi?
12: Si tu veux.
1: Ah, on va faire ça tous les deux. Hein, on va faire 15 chacun. Ça te fait quel âge, Françoise? 22, 23 ans?
12: 40 ans.
1: 40 ans, mais tu les fais pas, dis donc. Regarde, quand tu vois Jean qui en a que 35, regarde-moi ça avec ses cheveux blancs. Regarde-moi ça un peu. On a l'impression que t'as le double.
10: Je te remercie, Max.
1: C'est vrai, hein. Ça te fait quel âge, Jean?
10: Je vais sur 37.
1: Hein. 37?
13: Une épave, ce Jean.
10: Oui.
1: C'est vrai, hein.
10: Hein, tu vas voir dans 10 ans comment tu seras.
1: C'est de la bonne vieille voyance, ça a commencé à l'époque de Michel Delpech, tout ça. Hein, c'est vrai. C'est vrai, t'as dit avoir Michel Delpech en consultation, c'est Jérôme,
2: Dave. Il y a longtemps sur Fun d'ailleurs.
1: Stoney Chardin.
2: Je suis quand même fidèle, hein.
1: C'est vrai, ça fait
11: Ouais.
1: Enfin, un paquet de temps que t'es là, hein.
2: Bah, ça fait 10 ans.
1: 10 ans. Vous voyez, les souvenirs, on profite de mon anniversaire, on a l'impression qu'on va faire, à chaque fois qu'il y a un anniversaire, je dis, putain, attention, là, il est en train de nous faire un coup d'adieu, là, et il passe tous ses copains sur l'antenne, il fait de la nostalgie, c'est un peu le bordel.
14: C'est la dernière,
1: non, je sais pas. Alors, attention, on va faire, bon, allez, Françoise, tu vas venir à côté de moi avec le gâteau, on va le faire en direct. Hop, comme ça, ça va mettre un peu d'animation.
11: En forme de 30, hein, je me suis fatiguée quand même.
1: C'est vrai, c'est toi qui l'as fait en plus. Au chocolat?
11: Je l'ai fait en allant au supermarché.
1: Bien. D'accord.
11: C'est acheté avec amour quand même.
1: D'accord. Donc un bon gâteau supérette, comme je les aime, ça va être bon quoi. C'est bien. C'est bon là ou pas? Allez, allons-y. Il y a encore du monde en bas? Ouais, qui attend? Oh putain, super. Oh. Ah super. Super, avec un peu de chance, je vais déborder encore comme je l'ai fait avec Franck Dubois jusqu'à 1h du matin. Ça va être bien. Ah bah ouais, quand même. J'entends rien. Enfin, on n'entend rien, je vous assure. Alors, qu'est-ce qui est en forme de 30? Ah oui, c'est la bougie, d'accord. Les bougies en forme de 30. D'accord, ok, très bien. Alors, avec Françoise, moi, je fais le 0, tu fais le 3.
3: Ouais, si tu veux.
1: Tu comptes jusqu'à 3?
3: Ouais, d'accord.
1: 1, 3. Bien. Ouais. C'est con, un anniversaire. Hein. Je me suis forcé à le faire parce que je me suis dit, c'est bien, ça va faire une petite soirée sympa, ça va mettre de l'ambiance dans les studios. Parce que mon anniversaire, au début, toute la journée, j'ai bossé, j'ai rien vu passer. Pour moi, c'était un jour comme un autre. Et là, maintenant, je me retrouve à bouffer du gâteau au chocolat. Bon, j'ai pas bu. Ceci dit, j'ai pas bouffé un embryon de carré de gâteau parce qu'on m'a rien offert pour l'instant. C'est mon birthday, mais on m'a rien proposé. Pas de champagne, pas de coca, pas de jus d'orange, rien de tout ça. Ah Manu.
15: Quoi,
1: tu as tout petit soin pour ton chef.
15: Bah oui, mais tout est là-bas, mais pour y accéder, il faut traverser 250 personnes.
1: Non, mais on va manger ça dehors très sérieusement, parce que là, dans les studios, ça va être une cacophonie, ça va être un bordel, il va y avoir des traces de chocolat partout. Et mine de rien, ce qu'on est en train de faire, ça passe en direct à la radio, mon patron il enregistre, et puis demain il va écouter ça dans son bureau tranquillement. Donc d'accord, j'ai cru entendre dire qu'il y avait une bouteille de champagne dans le studio, il a fait souffler des gâteaux, donc ça veut dire qu'il y avait de la nourriture dans les studios.
15: Non, c'est des faux gâteaux,
1: c'est des gâteaux en plastique.
15: Il y a que les bougies. Entendu.
1: Donc une... Oh elle est bien. Ah bah c'est mon style.
3: C'est vrai?
1: Ah non, sincèrement, je te le jure, je te promets, je suis pas du genre à baratiner, même si c'est mon anniversaire qu'on m'offre des cadeaux, je peux dire que c'est moche. Hein, j'aurais pas peur de le dire, j'aime bien la franchise. Non, franchement ça me plaît. Enfin, je vais même la mettre, je vais même la repasser. Non, je
2: peux... Ah bah voilà.
1: C'est bien, non c'est bien. En plus Marlboro là, c'est quoi? Non, c'est comme style Marlboro, c'est exactement dans le même esprit, c'est exactement pareil, c'est parfait. Encore des cadeaux? Bon, vous pouvez rester, ceux qui ont fait des cadeaux. Ceux qui n'ont pas offert de cadeaux, vous pouvez partir.
3: Hein. En plus, c'est
1: une grande carte.
3: Et ouais.
1: Je ne les garderai pas, hein, sauf si vraiment il y a quelque chose d'original. Hein. Qu'est-ce que t'en penses, Françoise?
3: C'était comme tu veux.
1: Hein? Alors, Françoise, avec moi. Lis-moi ça. Coucou Max, j'espère que cette carte cadeau te plairont. Je te souhaite un happy birthday et un spécial pour tes 30 ans. Gros bisous. Salut ma petite Sarah. Bah salut.
3: Voilà. Elle est mignonne la carte.
1: Je plaisante bien entendu. Donc faudrait que la mettre. Tiens ma petite Françoise.
3: Ouais.
1: Tu peux pas m'enlever ça là?
3: Mais j'ai des problèmes de...
1: Ah t'as des problèmes. Alors si t'as des problèmes, je vais le faire moi-même. Très bien, il y en a d'autres qui ont des cadeaux pendant qu'on y est, non? C'est bien. C'est complètement débile de vous faire rentrer dans les studios. En fin de compte, ils sont là, ils nous regardent et ils se passent rien. Hein?
15: Ouais, ça, il se passe rien.
1: Hein, ah, il se passe rien. Je m'attendais à plein de surprises, un striptease, une pute peut-être, je ne sais pas.
15: Il y a Filda qui est parti changer là.
1: Ah, d'accord. Ok, très bien. Donc on va avoir le droit à un petit spectacle quand même de la part de Filda parce que là, ça commence à manquer. C'est dommage que ma mère ne soit pas restée déguisée. Elle s'est déséguisée. Elle n'est plus déguisée. Peut-être que maman, on pourrait la faire parler 2 minutes dans le micro.
2: Oui.
1: Et je pense qu'il y a plus d'un auditeur et d'une auditrice qui aimerait bien.
3: Il fallait pas qu'elle parle, il fallait pas.
1: Non, mais est-ce que ma mère accepterait de dire un petit mot au micro ou pas? Evelyne, accepterais-tu pour les 30 ans de ton fils de venir dire un petit mot? Un petit bonsoir? Non, même pas, rien, même pas, on n'entendra même pas le son de ta voix. Et ils vont, si tu dis juste bonsoir, et ils vont tous mettre ça sur internet demain. Demain, tu vas être connu dans le monde entier. Écoutez.
16: Je fais un bisou à tous les auditeurs et à tous les auditrices de Max.
1: Voilà. De Max. Ça, elle fait bien son boulot, hein. On lui avait douvant au téléphone. Quand tu parles en professionnel, c'est Max.
16: J'ai du mal à dire Max.
1: C'est vrai. Enfin voilà, donc alors la petite chemise, qu'est-ce que t'en penses, maman? Je la garde, je la jette?
16: Est-ce qu'elle est facile à repasser?
1: Bah écoute, maintenant c'est plus ton problème malheureusement. Hein. à cause du...
16: C'est facile à laver et à repasser.
1: Mais je ne sais pas, mais tu sais, je les lave pas les chemises généralement, je les garde, j'attends que ça soit vraiment très très sale. Ouais. Hein, c'est bien, ça te va?
16: C'est bon,
1: c'est bon parce que ma mère, attention, fais bien attention. Donc je vais la mettre quand même, hein. Je la mettrai peut-être même demain pour aller mixer, tiens.
16: Elle est très belle.
1: Hein? Mixer en chemise, ça peut le faire, ça peut être bien.
7: Ah, c'est beau.
1: Ça te plaît, ça vous plaît?
7: Ah, ouais.
1: Ah, elle est magnifique. En plus, elle est légère, c'est bien. Hein. Elle me va bien, Jean. Hein.
2: Oui, oui.
1: Mais maintenant, je sais que quand je veux faire repasser des vêtements et que j'en ai beaucoup à faire repasser, plutôt que de tout donner à ma mère, je ferai un sac pour toi, Jean, le jeudi.
2: Voilà, c'est ça.
1: Hein? Oui, remarque, oui. C'est vrai, tu viens tous les jeudis. Je peux te donner un sac de linge propre.
2: Entre deux consultes, allez hop.
1: Tu le repasses, tu reviens, hein. Machin.
2: Oui,
1: donc,
2: oui, oui.
1: C'est le voyant qui peut nous faire gratuit. Maman. Voilà, c'est lui le monsieur, quoi. Donc lui, il... Ça, c'est cher, quand même, la voyance. Hein.
2: Ça dépend de chacun.
1: Tu peux rassurer ma mère pour lui dire par rapport à mon avenir. T'en as parlé tout à l'heure. Je ne sais pas, t'as écouté, maman, non? Parce qu'elle s'inquiète encore. Elle se demande si encore je vais faire carrière dans ce monde de fauve.
2: On se verra tout à l'heure avec ta maman.
1: Non, mais en gros, tu peux lui dire, c'est par rapport à la télé, tout ça, le succès, le... Hein?
2: Pardon,
1: Jean. Faut parler devant ton micro.
16: Non.
1: Ah bah si, c'est de la radio.
16: On m'a dit qu'il serait très riche, mais vers la cinquantaine simplement.
2: Non, il y a quand même là un bon tournant dans lequel il commence à rentrer. Donc moi je suis confiant quand même. Mm-hmm. Trois bonnes années à venir, trois années intéressantes au niveau des médias, de la création. Donc
1: déjà ça veut dire qu'on est intéressé par l'argent dans la famille. Et deuxièmement, ça veut dire qu'en ce moment je suis pas riche.
16: Je pourrais avoir ma maison avec ma petite tour.
1: Ah oui, ça me soulage.
16: Ah,
2: avec le petit escalier dans la.
16: Tout à fait.
2: Ah ouais, c'est
16: et
2: ça.
16: Les petites colombes.
2: Voilà exactement. Oui, c'est ce que je voyais. Oui. Ah,
1: parce que ça, elle me demande souvent. Il y a
2: au bord de l'eau même.
1: Ma mère voudrait.
16: Au bord de l'eau.
2: En plus. Oui.
1: Ma mère me demande souvent...
2: Avec un petit pont qui ira de l'autre côté de la rive. Oui.
1: Parce que ma mère me demande souvent, effectivement, elle me dit toujours, un jour, quand tu seras riche, tu m'achèteras une belle maison avec une tour. Et donc, il va falloir que je me mette au travail, que je retrousse mes manches. Déjà que je travaille pas assez, il va falloir que je travaille encore plus. Tu peux me faire une bise. Allez, faisons la bise en direct. Voilà, et on ne vous néglige pas, vous qui écoutez la radio, mais ce soir, vous êtes plus en train d'écouter ce qui se passe dans le studio que de l'autre côté de la radio, oui. Un petit paquet encore, c'est qui?
14: Non, mais c'était la fille, là.
1: Ah, c'est la fille qui est déjà... Elle est partie?
14: Ouais.
1: Ah, d'accord, ok, très bien. Mais bon, qu'on ne néglige pas ceux qui nous écoutent ce soir, et si on ne vous passe pas beaucoup sur l'antenne, c'est parce que c'est vraiment l'anarchie au standard, et que vous êtes nombreux à nous appeler pour me souhaiter un bon anniversaire, donc on vous en remercie. Fildar en perd ses poils de barbe, et la beubare, il l'a fait pousser, il a profité, il savait qu'il allait avoir beaucoup de nanas ce soir, il s'est mis sur son 31 sur le vivant.
17: Parle, ouais. J'endors pas de la nuit, c'est tout.
1: C'est vrai.
17: Je m'en rase pas le matin.
1: Mais comment vous avez fait pour réunir toutes ces personnes? Il faut quand même expliquer aux auditeurs,
17: fond, hein.
1: Par rapport à tout à l'heure, c'est que, au moment donné, moi, ils m'ont apporté mes cadeaux de 30 ans, ils sont venus avec 30 copines, enfin 30 filles, avec, pour certaines avec qui j'ai travaillé, et d'autres qui font partie de mon cercle privé d'amis intimes. Il n'y a pas ma petite amie, mais il y avait quand même des gens très intimes. Et comment t'as fait pour récupérer? Parce qu'il y en a quand même quelques-unes, il faut quand même le dire, que vous ne connaissez absolument pas.
17: Non.
1: Il y en a 3-4 que vous ne connaissiez absolument pas.
17: Bah, j'ai appelé des personnes qui les connaissaient, et donc elles m'ont donné leur numéro, et donc après je les ai appelées, je me suis présenté, et puis elles sont...
1: Il y en a une ou deux quand même au rentel, il faudrait que tu m'expliques comment t'as fait pour les récupérer. Bah, encore une chemise.
17: Si tu veux.
1: Ça y est, je vais mettre des chemises, les gars.
17: Ouais.
1: Fini
17: ouais.
1: Les t-shirts, les vulgaires t-shirts.
17: T'as encore pas mal de cadeaux, là.
18: Ouais.
17: Dont le nôtre, on voudrait
1: bien. Il est où le vôtre? Il est où?
18: Bah, c'est le gros sac.
17: C'est le gros sac, là.
18: Celui-là, là.
17: Ouais, celui-là, ouais.
1: Ah, c'est le même magasin, là, où je t'avais offert des cadeaux.
17: Ouais. Mais celui-là, c'est en fait un vêtement de la nouvelle collection. C'est pour un sport.
1: Oh merde.
17: Quoi?
1: C'est pour...
18: Il y a Petite Lune.
17: Non, c'est un sport... Bon, il y a Petite Lune, Manu et moi, c'est un sport de détente.
1: C'est gentil, les gars. Ah, c'est pour ça que vous êtes absenté dans l'après-midi, alors.
18: Oui.
1: Merde. Ah, toujours aussi agile de mes mains.
17: Ouais.
1: Hein?
17: On va pas changer.
18: Non, bah, tu t'as dû le faire tomber, je crois, non?
1: Ah, merde.
17: Voilà.
1: Alors,
17: c'est.
1: Bon, alors j'ouvre ça d'abord.
17: Ouais, bah
18: oui,
17: c'est ça,
18: ça là,
17: cadeau.
18: c'est ça.
17: Non, retourne-le,
18: regarde
17: ce qu'il y a dessus.
18: Voilà, c'est ça.
1: Alors,
17: c'est un poncho de randonnée. Donc en fait, c'est un truc qui te permet d'aller sous la pluie quand tu vas à la pêche, quand tu vas faire de la marche, quand tu vas draguer, je sais pas, au bois.
1: Ouais, par exemple, ouais.
17: Donc tu sois toujours à l'abri des intempéries.
1: D'accord.
18: Et ça, on s'est dit, c'est sûr que ça, tu vas le mettre et ça va te servir.
1: Ça n'a pas dû coûter cher, ça, hein?
17: Non, 25 balles.
18: 29.
1: Non, 29 à 3?
17: Oui, 25
1: balles. Ça, vous exagérez, les gars, hein?
17: Bah, attends.
1: Alors, tain, c'est sympa.
17: Pour tes 30 ans, on s'est pas privé, merde, on s'est lâché. C'est
1: beau, hein. Oh, puis ça sent bon.
17: Ah, mais c'est...
1: Ah, puis ça sent bon.
17: C'est fait pour.
1: Non, mais ça peut presque le faire pour aller mixer, ça.
17: Ah, ben. Non, mais avec ça, tu ne sues pas. Ah, non, tu ne transpires pas.
1: Avec ça, tu ne sors pas non plus.
17: Ah, non, non.
1: C'est-à-dire, tu restes chez toi et au moment où tu le mets pour sortir, tu fais non, je vais rester ce soir, je vais pas sortir.
17: Non, mais on s'est dit qu'un jour, tu vas devenir très célèbre, donc tu pourras plus sortir sans que personne ne te reconnaisse.
1: Alors que c'est déjà compliqué aujourd'hui. Hein.
17: Donc, on t'a dit, tu vas mettre ça. Non, mais il y a un autre truc dans le.
1: Tu vas le mettre quand même. Ah, oh, je vais le mettre après, oui.
17: Ouais, non, mais il y a un autre truc.
1: Là
17: voilà. Mm-hmm. En fait, c'est ça.
1: Ah, quand même.
17: Et
1: le polo, quand même.
17: Bien sûr, si ça ne te plaît pas, tu peux aller changer.
1: Non, mais c'est parfait, j'adore, j'aime bien, je mets, hein, j'en mets de temps en temps. Marlboro classique, c'est bien. Il y a le prix dessus ou pas? Vous m'avez enlevé?
17: Ouais, je sais pas.
1: 750 francs. Ah, là, vous êtes pas foutu de ma gueule.
17: Ah, ouais, quand même.
1: Ah, ça fait plaisir.
17: Et encore, on a vu une ristourne, hein, parce que. Ouais.
1: Et donc, ça, je le mets et par-dessus, je remets le poncho.
17: Voilà.
1: Bien. Voilà la pêche. Non, mais je vais à la pêche maintenant, Jean. Tu sais que je vais à la pêche de temps en temps?
17: Ah oui, mais tu pêches quoi?
1: Est-ce qu'on peut mettre le. Il y a ça aussi, non? Ah, non, ça, c'est un truc. Ça, c'est pour mettre dans mon bas. Quand je suis avec une petite.
17: Ouais.
1: Tu peux pas tout balancer. Il y a ma rhum qui est là. C'est après, c'est tout. On peut pas tout dire.
17: Tu t'en vas?
1: Voilà. François, un petit mot pour dire au revoir, François.
17: À bientôt.
1: À demain, Dallas.
14: À demain, Dallas.
1: Voilà. C'est l'emmerdeur de Dallas, maman.
14: Ça revient, Dallas.
1: Voilà, mais justement, mais c'est pour ça qu'on en a. C'est pour ça qu'elle est là ce soir. C'est la fameuse Françoise, l'emmerdeur de Dallas, qui est dans le best-of, dans le CD, machin. Mais tu vas discuter avec elle, parce qu'il y a quand même le micro allumé. Et c'est le bordel, hein. Faut gérer, hein. J'espère que de l'autre côté, c'est pas trop de la bouillie, ce qu'on vous fait ce soir. Il y avait un autre message marqué instru, sur le 0140 521 521, c'est le répondeur.
17: Oui, c'est un auditeur.
1: Un instrument, alors, on va écouter.
19: Salut Max, c'est Gilda de Brest. J'ai un truc pour toi, écoute.

0: Pâté, ouais, c'est pas mal.
1: Allez, salut.
0: Ouais, salut. Salut, c'est pas mal, non, mais il y en avait un autre qui était mieux quand on avait fait à l'époque, je ne sais plus où c'est dans les répondeurs, c'était quoi, c'était piano?
2: C'était un piano, ouais.
0: Oh là là, ça c'est une catastrophe. Moi qui ai fait du piano, franchement, je vais faire écouter ça quand même à tout le monde, que vous puissiez en profiter également. C'est un auditeur qui, à l'époque, enfin c'est même pas lors de l'anniversaire de l'année dernière, venu comme ça par hasard.
2: Ouais.
0: Écoute bien, Jean. Écoutez bien, un jeune homme s'est mis au piano devant son clavier et m'a joué joyeux anniversaire. Écoute la Là, ça va. Là, ça devient plus dur. Ah, il faut avoir faim, hein. Pas terrible, hein.
3: Bah, t'es dur, quand même, hein. Là, t'es dur.

0: a l'air d'être vraiment quelqu'un de très méchant.
1: Ouais, très très dur, ouais, très très dur. Tout comme ma sœur, tout comme mon père. Ouais, ouais. Enfant battu, famille,
2: quoi. C'est un enfant battu, ça se voit. Hein.
1: Enfant battu.
3: Je veux ça.
1: C'est vrai que j'étais un non, hein. Non, je suis pas comme ça, non.
2: Non, dites donc.
1: Mais non. Oh. J'avais rien à la maison. On n'était pas pourri gâtés.
2: Eh ben, ça a bien
4: changé.
1: Ça a bien.
2: Ah, merci madame.
1: On était des petits malheureux.
2: Ouais.
1: Ah ouais. J'ai même mangé une fois à la cave. Non, c'est pas vrai.
5: Dans la
1: chaufferie. Je l'ai dit, hein. C'est vrai, hein.
2: Non, non. Mais c'est normal, j'ai tout à fait raison. Hein.
1: J'ai failli mourir une fois, tellement que je les emmerdais, mes parents, elle a failli me balancer du premier étage. Putain, après, c'est pas violent, ça? Alors?
2: À l'époque, ça s'appelle un ras-le-bol, c'est
1: à l'époque, il n'y avait pas Paris Match, il n'y avait pas tout ça pour pouvoir en parler, donc ça restait très local. Mais aujourd'hui, crois-moi que s'il y avait du Paris Match qui se baladait dans plaisir dans la banlieue, ça se passerait pas de la même manière. Hein? Ouais, gentil, ma mère.
0: Oui.
1: Hein, tu sens des bonnes ondes là?
0: Oui.
1: Hein, tu sens que ça va continuer à repasser ça ou?
0: Ben peut-être moins, non, parce que manifestement le cadeau est tombé à point nommé. Donc,
1: ouais.
0: Je pense qu'elle va prendre justement du bon temps et puis
1: elle
0: va commencer à chercher sa maison.
1: Bah elle a bien raison. Elle a bien raison. Ouais. Voilà, exactement. Voilà.
0: Donc, mais au lieu de repasser, elle va profiter
1: maintenant,
0: de ces moments.
1: Un petit peu plus de temps pour regarder les magazines avec ses propriétés, puis faire des croix. Elle me les mettra dans la boîte aux lettres. Et après, une fois que j'aurai un petit peu d'argent, quelques dizaines de millions mis de côté, à ce moment-là, j'achèterai la maison des rêves.
0: Tout à fait.
1: Voilà. Très bien. Jean, reste avec nous pour la dernière ligne droite.
0: Pour la dernière ligne droite.
1: Très bien, on va boire un petit coup de champagne quand même.
0: Oui, j'attends ça quand même.
1: J'attends, je suis étonné que tu n'aies pas bu, Jean.
0: Ah, ben, je me suis jeté sur l'eau, tu vois.
1: Parce que généralement, le jeudi, c'est le jour où tu viens pour ta voyance, tu dis toutes les conneries possibles et inimaginables aux gens. Et là, ce soir, tu t'es abstenu.
2: Surtout que tu picoles avant de faire ta voyance, on peut le dire.
0: Oui, en plus, oui.
1: C'est vrai.
0: Donc, c'est dramatique. Même,
1: hein. C'est vrai que c'est un très très bon voyant. Non, mais c'est vrai, c'est gênant à dire, mais parce que c'est pas facile d'avoir, mais c'est vrai que t'as souvent fait mouche. Faut dire ce qui est.
0: Ben on essaye de faire au mieux.
1: T'es
0: là, ce qui est pas forcément évident. Hein,
1: mais généralement,
0: on travaille sans filet. Donc.
1: Moi, qui reste un petit peu sceptique sur ce genre de truc, à chaque fois que t'es passé à l'antenne, deux fois sur trois, faut dire à la franchise, faut être franc, t'as assuré. On a réussi à deviner des choses, ou à faire dire des choses aux gens qui étaient vraies, qui s'étaient vérifiées en tous les cas dans les années passées. T'es le meilleur.
0: Oui, non, peut-être pas. Il y en a quand même d'autres. Hein.
1: T'es le meilleur, Jean. T'es le meilleur. Ouais, il y a Derlich, il y a tout ça, mais.
2: Nathaniel, il était bon, pas lui.
0: Nathaniel, il était très bon.
1: Ah, Madame Soleil, tous ces gens-là. Hein.
2: Non, Madame Soleil, c'était un astrologue.
1: Oui, bon, on les met tous dans le même sac, ces gens-là.
2: Ah oui, c'est vrai.
1: Allons. Bon, allez, vous ne bougez pas, 0803 08 5000, on va tâcher d'en prendre un ou deux quand même sur l'antenne pour la dernière. Parler comme ça, dans le vide. Alors, ah bien, j'y suis pas allé, mais si, c'est une place. Non, c'est passé, 20 octobre. Qui m'a offert ça?
2: Non, c'est un... Je crois que c'est une dédicace de Brandon Perry.
1: J'entends des voix, je me dis merde, mais qui est là?
2: Un auditeur qui t'a amené ça, qui s'appelle?
1: Oh là là.
2: Régis.
1: Oh putain, Régis! Énorme! Alors là, j'explique, encadré, un billet d'un concert d'un artiste qui s'appelle Brandon Perry, qui ne vous dira peut-être rien, mais c'est un peu le même air que toi, Jean, il fait partie de mon groupe préféré qui est Dead Can Dance. Il y a deux membres de ce groupe, une chanteuse et un chanteur, ils se sont séparés dernièrement en studio alors qu'ils enregistraient leur 8e ou 9e album. Il y a eu une engueulade, ils se sont séparés. Elle a fait déjà deux albums solo de son côté. Lui en a fait un dernièrement qui vient de sortir. Il est passé en concert exceptionnel à Paris. C'était effectivement le 20 octobre dernier à l'Élysée-Montmartre. Et donc, tu es allé le voir et tu lui as demandé une petite dédicace. Et il y a marqué pour Max Happy Birthday, Brandon Perry. C'est pas toi qui l'a fait?
6: Non, pas du tout.
1: C'est lui?
6: Bah, avant le concert, ouais. J'ai réussi à le voir.
1: Tu le jures?
6: Écoute, si tu l'avais vu, tu l'aurais pas reconnu, il ressemble plus à Barthez maintenant.
1: Il ressemble à Barthez, il s'est rasé carrément, ouais. Monsieur. Je croyais que je jouais avec des petits arts. T'aurais ton petit bouc, t'avais des petits arts à l'époque, mais il y a 10 ans de cela, oui.
2: Je peux témoigner parce que je crois que c'est toi qui m'as appelé pour me demander si ça lui
6: J'étais pas sûr de l'avoir, mais j'étais vraiment fou.
1: Ah, ça me touche beaucoup, hein, franchement. Là, ça va être sur ma cheminée, quand j'aurai une cheminée.
6: J'hésitais entre des shifters ou ça.
1: Oh, bah là, il y a pas photo. Entre des shifters et ça, je préfère largement avoir ça. En tout cas, ça me fait plaisir et ça, c'est clair que je vais le mettre quelque part très précieusement. Je vais le garder en tout cas. Bravo. Merci, c'est très cool. C'était bien. Énorme,
6: vraiment bien.
1: Blindé.
6: C'était Brandon Perry, mais bon, ça vaut pas d'être cadence.
1: Ouais. Bonsoir monsieur.
7: Oui, bonsoir monsieur.
1: Excusez-moi de vous déranger, je suis un client. Je voulais savoir, pour me renseigner, pour des chambres, comment ça se passait. Je voulais savoir, qu'est-ce qu'il y avait sur votre lit, en dehors des couvertures et des draps?
7: C'est pour quelle date monsieur?
1: Ça serait pour dans 15 jours, 3 semaines, ce serait des petits renseignements, c'est pour venir avec ma femme. Je voulais savoir sur le lit, parce qu'elle a des problèmes de dos, et je voulais savoir... Quel genre
7: justement, avant de vous répondre, parce que nous, on ferme demain.
1: Ah d'accord, bah, c'est bon.
7: Et comme je vous dis, dans 15 jours, 3 semaines, c'est pour quelle date hein.
1: C'est pour venir, ça serait pour venir demain, justement. Alors, je veux savoir, qu'est-ce que vous avez sur votre lit? Vous y mettez quoi dessus?
7: Ah, Il y a, bon, il y a le bras, le...

0: la couverture.
1: Non, mais pour dormir dessus, sur le dos, vous savez, pour mettre sur le corps, on le met sur un...
0: Bon, il y a un matelas.
1: Voilà, d'accord, très bien. Et dans la salle de bain, il y a quoi en dehors de la douche? Il y a, vous savez, juste pour se rincer le visage, se raser, il y a des...
0: Non, il n'y a pas de douche, on a que des baignoires, un lavabo.
1: D'accord, très bien. Et sinon, pour allumer les lumières, généralement, ça s'appelle, vous savez, à côté du lit, une de chevet. Ça s'appelle une... Une de chevet. De chevet. Une...
0: De toute façon, on ferme demain matin.
1: Non, mais c'est pas grave. Eh hey, oh, j'en ai dit deux, j'en ai fait... Hey, j'en ai... J'ai réussi quand même à en faire deux, matelas et lavabo, et je suis tombé quand même sur un client pas facile, hein, parce qu'il fermait demain l'hôtel, enfin bref, hein, j'ai quand même réussi à en faire deux. Quelqu'un veut se prêter au jeu peut-être? Quelqu'un veut essayer de voir si on peut faire mieux? Quelqu'un veut? Tu veux monter? Est-ce qu'on peut encore faire un numéro de téléphone éventuellement en attendant?
2: Il y en a plein.
1: On a le temps, mais je veux dire, est-ce qu'on a le temps?
3: On a le temps encore.
1: On a le temps, d'accord. Quoi, qu'est-ce qu'il y a? Ouais,
2: on a le temps, on a encore 6 minutes.
1: C'est bon, on a le temps. Vas-y. Monte, gamin. Vas-y. Assis-toi. Alors, en 20 secondes, toi, tu vas devoir faire dire 6 mots. Hein. Quel est ton prénom?
4: Yannick.
1: Yannick, très bien. Tu vas faire quoi, les hôtels ou les stations-service au choix? Fais vite, hein, vas-y.
4: Les stations.
1: Les stations-service, ok. Tiens, je te donne la liste. Elle est là. Je rappelle qu'on est quand même toujours en direct de la loco. C'est pour ça que ça résonne un petit peu. Donc, les trois mots sont juste en face de toi. La chèque, chewing-gum et huile. On appelle une station service sur une autoroute. Hein. Bravo mon gars d'être venu d'avoir
4: autre petit renseignement.
5: Pour bébé. Hein.
4: Allô?
5: Oui, oui, c'est ça. Pardon?
4: J'aurais voulu avoir des renseignements. Pour dormir, vous avez quoi? Vous savez, vous avez des couvertures, un sommier, et puis oui, des machins comme ça. Et vous avez quoi encore dessus?
5: Je vous passe avec la réservation.
1: Ah bah dis donc, t'es tout mou toi, hein? C'est dur, hein?
2: Pas français en plus.
5: La réception, Cathy, bonjour.
4: Oui, bonsoir. J'aurais voulu avoir quelques petits renseignements. Vous savez, sur le lit, vous avez des... Enfin, vous avez un sommier, vous avez des draps. Et vous avez quoi encore sur le lit? J'ai perdu le mot.
2: Alors, retrouve-le.
5: Pardon?
4: Bon, allô? Et... Oui, et dans la salle de bain, vous avez la douche, et puis il y a aussi un machin pour se laver le visage.
1: Oh, vous lui avez laissé plus d'une minute, c'est pas possible.
5: Allô?
1: Oui, bonsoir mademoiselle, excusez-nous, hein, c'est bon, on va pas vous déranger plus longtemps, vous étiez en direct sur une radio, on a essayé de faire un petit jeu, ça n'a pas marché, il y a du monde derrière vous, hein?
5: Oui, il y a du monde.
1: Il y a une ambiance, hein, il y a une soirée ce soir chez vous ou quoi?
5: Mais non, c'est toujours comme ça.
1: Ah, c'est toujours comme ça, c'est toujours le bordel, c'est bien, c'est sympa, c'est quel hôtel?
5: C'est le Sofitel.
1: D'accord, très bien, c'était Fun Radio, vous êtes en direct sur en direct sur toute la France.
5: Bon, bonjour à la France alors.
1: On vous embrasse très fort.
5: Nous aussi, au revoir.
1: Bisous, à bientôt. Bon, ton prénom, tu m'as dit?
4: Yannick.
1: Yannick, pas terrible. Quelqu'un d'autre veut essayer? Allez, un dernier, là, avant qu'on fasse la pause, là, une demoiselle, ça serait bien, là, parce que là, on peut faire... Tu veux venir? Viens. Viens, monte. Alors, on va accueillir une demoiselle, on va faire un dernier hôtel.
2: Bravo, Yannick.
1: Hein. On a le temps encore. Bravo,
4: ouais,
1: Yannick.
4: Ouais,
1: on peut le huer, hein. Non, on peut le huer. Vous êtes gentil avec lui. Alors, moi, vous me huez parce que je fais dire deux mots. Lui, il n'en dit aucun. Vous l'applaudissez. Alors, voilà.
2: Tu t'es pété direct. Lui, non.
1: Oui, mais j'ai quand même réussi à faire dire deux mots. Alors, bonsoir, mademoiselle. On se croirait vraiment, tu sais, au schmilblick. Oui,
6: tu peux baisser un peu.
2: Non.
1: Alors, attends, on va lui baisser le son du casque. Ah oui, tu vois, c'est là qu'on voit la radio, on est sourd. Hein. Voilà, attends. Là, ça va mieux, là?
6: Non, baisse encore.
1: Encore? Attends, mais... Là, c'est bon, là?
6: Ouais, c'est bon, là.
1: Putain, mais tu m'entends plus, là? Si, tu m'entends?
6: Ah, si, très bien.
1: Oh la vache, putain, mais on doit être sourd, nous, c'est pas possible, on est à bloc. Ton prénom?
6: Sophie.
1: Sophie, quel âge?
6: 20 ans.
1: D'accord, et tu viens d'où?
6: Toulouse.
1: D'accord, donc toi, tu fais partie des demoiselles qu'ont gagné, d'accord. C'est toi qui as gagné ou tu t'es fait inviter?
6: En fait, il y avait deux personnes qui venaient de Dijon, et comme tu faisais inviter quatre personnes.
1: Voilà, très bien. Approche bien le micro devant ta bouche, parce que comme tu parles pas très fort. Non, mais tu peux l'approcher, voilà.
6: Ouais, comme ça.
1: Ah, Manu a décidé de t'aider un peu. Alors attention, les mots sont là devant tes yeux. Hôtel, lavabo. Maintenant on va faire les hôtels parce que quand on fait des stations service c'est tellement bruyant. Donc les trois mots là qui sont en face de toi et après on fera la pause. Alors on va voir ce que va donner Sophie.
6: C'est où?
1: Pardon?
6: C'est où qu'on va appeler?
2: Argentine.
1: Pardon?
6: Où on appelle?
1: Je n'entends pas.
6: Où on appelle?
1: Ah, t'entends bien, hein? Un hôtel.
6: Mais où? Dans quelle ville?
0: Hôtel, je n'ai pas entendu. Bonsoir.
6: Oui, bonsoir monsieur. Dites, je vous appelle pour avoir quelques renseignements. J'aurais voulu venir dans votre ville prendre des vacances. Et je voulais savoir, dans vos chambres, à côté de la table de chevet, pour pouvoir lire comme lumière, vous avez quoi?
0: C'est une radio.
6: Alors, c'est pas du jeu, ça, c'est pas du jeu.
1: Alors ça, ça, on ne l'avait jamais fait, mais il faut justement jouer le jeu. Okay, je sais pas, on est en direct. Vous êtes effectivement en direct sur Fun Radio.
0: Oui.
1: Quel est ton prénom?
0: Thierry.
1: On te l'a déjà fait, Thierry, ou pas? On vous a déjà appelé?
0: Oui, il y a quelqu'un qui a déjà appelé.
1: Mais pour faire le même jeu?
0: Pour faire le même jeu.
1: Ah bah c'est bien. Hein. Il renouvelle les hôtels. Hein. Bah oui, bah alors donc effectivement, vous auriez pu jouer le jeu.
0: Ben oui, mais bon, vous savez, j'ai du travail quand même.
1: Oui, ben je sais bien, mais enfin une minute dans toute une vie, qu'est-ce que ça représente?
0: Oh oui, voilà.
1: Vous aviez deviné le mot qu'elle essayait de vous faire dire?
0: Non, électrique, je pense.
1: Non. Vous savez, comme... Hein?
0: Ampoule?
1: Presque, vous savez, un truc de chevet qu'on met à côté, ça s'appelle...
6: Qui fait de la lumière.
1: Un truc de chevet,
0: une lampe de chevet.
1: Bien, voilà, c'est le mot. Ben, c'était pas facile. Bon, on te dérange pas plus longtemps, Thierry, merci.
0: Au revoir.
1: Bonne bourre. Bon bah c'est bien parce que Filda et Manu ça prouve une chose, c'est que ils sont là toute la journée à 14h, tu te dis putain ils bossent comme des titans.
2: Moi je cherche pas de numéro, j'écris.
1: Il y a 8 numéros d'hôtel et 4 stations service et puis à chaque fois bah bravo Sophie hein. Bon bah je sais pas hein, tu veux en profiter que t'es là pour passer un petit bonjour?
6: Oui.
1: Vas-y.
6: Ben bonjour à tous les copains et copines de Toulouse et puis
1: Alors regarde bien la caméra là.
6: Donc voilà, bonjour à tous les copains et copines.
2: À Nathalie.
1: Ouais,
2: non.
1: À Christine.
2: À Pascal.
1: À Paul.
2: Qui a pas pu venir ce soir et...
1: Sophie, elle est terrifiée.
2: À mes parents.
1: Vous allez tous monter, vous allez voir un petit peu comme c'est compliqué de venir.
6: Bon, ben, Mumu,
1: quand même, pas Mumu, quand même, à Bébert, à Christian, à Robert, même merci en tous les cas, Sophie. Tu peux aller rejoindre tes collègues en bas dans la fosse. On est bien dans la fosse, hein. Voilà. Alors... Si vous voulez nous appeler, bien sûr, toujours le 0803, on va pas te casser la gueule, 08... Jusqu'à l'extravagance d'énergie.

0: 43 ans, c'est ça? Bonsoir Sarah.
1: Tout à fait, bonsoir mon chéri d'amour.
2: Bonsoir.
0: Il va falloir que vous sortiez maintenant, je vais rester seule avec Sarah quelques minutes. Bonsoir Sarah, ça va?
1: Ça va et toi?
0: T'es d'où?
1: De Paris.
0: Ah bah c'est bien, il va falloir venir à la loco après alors.
1: Je viendrai tout à l'heure, d'accord?
0: Pourquoi t'es pas venue maintenant?
1: Parce que pour l'instant en fait j'ai plein de trucs à régler.
0: Comme quoi par exemple?
1: Je préfère ne pas être avec tous tes auditeurs, je préfère te choper dans un petit coin.
0: Surtout que là depuis que Jocelyn m'a filé un truc pour le zizi, un truc spécial américain.
1: Justement.
0: Là, je vais avoir une éjaculation, t'en as pour au moins une heure et demie.
3: Terrible.
1: Ça ne me dérange pas.
0: D'accord.
1: Si ça pouvait durer toute la nuit.
0: Ah bah t'inquiète pas, ça va durer toute la nuit. Alors, Sarah, avant qu'on commence ensemble à délirer, à partir en sucette et peut-être même faire l'amour par téléphone devant tout le monde, joue pas trop la chiennasse hein, quand même, hein, parce que sinon moi je risque d'avoir une petite érection avant le début de mix. Ça peut pas, remarque, à 23h je peux commencer à me lâcher. On a Jocelyn, Sarah, qui voulait terminer tout à l'heure, qui m'a offert les cadeaux, qui voulait donner deux, trois petites citations.
3: Non,
0: j'ai demandé à Morgane, si t'as calé RBTB,
2: ITB.
0: Sarah, mesdames, messieurs, attends, Sarah, tu es là? Sarah, il y a quand même une question, t'as entendu, ça va, c'était bien?
1: Ouais, c'était pas mal.
0: Donc, il a les mains moites, il est excité comme une puce. Prends le micro deux secondes là, enfin moi quoi que t'as ton micro, tu peux parler avec ton micro.
4: Bien sûr.
0: Je voulais juste savoir, mais vraiment une question qui me turlupine la tête.
4: Je ne suis pas homo, voilà. Malgré les apparences.
0: Ok, je voulais savoir, non, c'est parce que je vois toujours que t'as envie de m'embrasser, ne me quitte pas, reste avec nous.
4: Dans la vie, on se fait des copains. Moi, je me suis fait un idole.
0: Ah, c'est gentil. Non, là, attention.
4: Et c'est toi.
0: Jean-Pierre Sauzère, c'est Johnny. Et pour moi, c'est Jean-François. D'accord, très bien. Ça me fait plaisir en tous les cas. Bravo. On l'applaudit encore une fois. Bravo.
4: Merci. Pour terminer.
0: Merde. T'es pas obligé, hein.
4: Si.
0: Te sens pas obligé, hein, surtout.
4: Pour terminer, j'aimerais remercier quelqu'un sans qui Max ne serait rien. Je voudrais que vous l'applaudissiez très fort. Applaudissez Franck, mesdames, messieurs.
0: Non mais là il croit vraiment maintenant.
4: Merci
0: qu'il est
4: pour lui.
0: N'oublie pas que tu es en direct à la radio quand même hein.
4: Ah ouais, là j'ai tendance à l'oublier. Excuse-moi chers auditeurs.
0: Et que mine de rien il y a quand même encore du monde qui nous écoute. Merci en tous les cas, tu peux m'en passer le micro?
4: Bien sûr. Et bonsoir à tous.
0: Voilà, regarde maintenant tu peux descendre maintenant s'il te plaît. Non, en tout cas c'était bien. Je te rends ton torchon. Voilà. C'était très bien. À l'année prochaine.
4: Avant ça, j'espère.
0: Jean-François, n'oublie pas de me donner le numéro de ta chambre. D'accord? D'accord, je vais peut-être te faire le cul finalement avant de commencer le but. Je sais pas, je vais voir. Sarah,
1: oui.
0: Avant qu'on revienne, on parlera de quoi ensemble? De cul, mais de quoi exactement?
1: On parlera de toi et moi et on invitera une auditrice à venir avec toi.
0: Et on invitera une auditrice à venir avec moi, c'est-à-dire une
1: qui est actuellement dans la salle. Il y en a une qui va t'aider, je le sens.
0: Et tu crois? Donc s'il y a déjà une fille qui est prête à venir monter éventuellement pour parler de cul...
1: Et pour te déshabiller.
0: Il y en a une qui serait intéressée à monter. Elles sont toutes timides, tu vois, elles sont toutes coincées.
1: On se bouge un petit peu.
0: Tu veux monter? Viens, alors attends, elle va monter un peu. Alors avant, il y a encore un autre gamin qui veut venir chanter, mais cette fois-ci, c'est l'Aigle Noir de Barbara. Je sais pas si on se la fait en entier ou...
3: Je sais pas, c'est comme tu veux.
0: Devant le micro, ouais.
3: On va
0: tâcher de faire. Alors attends, on va te mettre debout pareil. Et ensuite, il y a aussi des monsieur et madame, hein, qu'on va pas oublier de faire. Quand même, hein, des monsieur et madame. On fera des monsieur et madame à l'eau tout à l'heure. Voilà, tu viens devant le micro. On s'excuse, hein, ce soir encore, c'est un petit peu difficile. Hier, l'anniversaire, il y avait déjà plein de monde dans le studio. Et ce soir, on profite qu'on est en direct à la loco et sur une scène. Tout le monde veut se donner en spectacle et tout le monde va en profiter pour faire un karaoké gigantesque, Sarah. Hein. Donc, on va écouter, interprété par...
2: Yannick.
0: Ok, Yannick. Yannick, donc, Barbara, l'Aigle Noir. Ok, c'est bon, hein, tu peux arrêter, c'était... Pas mal. Alors ça c'est la version courte ou...
2: Non, c'est l'émotion.
0: C'est l'émotion. Ouais, c'est un peu difficile, hein. Le problème c'est qu'il a du mal là. Tu veux réessayer une deuxième fois ou...
2: Ouais.
0: Alors vas-y, on réessaye, vas-y. Allez, attention.
2: Sans la musique, je vais essayer. Parce que je crois...
0: sans la musique, alors maintenant sans la musique, alors vas-y. 3, 4.
2: C'est pas l'homme qui prend la mer.
0: Merci,
2: c'est
0: beaucoup.
2: La mer.
0: Merci. C'est bien, merci.
1: C'était court mais bon.
0: C'est bon. Bravo, on l'applaudit encore et... En fin de compte, c'est la même version avec la musique ou sans la musique, quoi. C'est une version courte, hein. Il y a peut-être une fille qui va venir le serrer et lui dire « C'est pas grave, t'inquiète pas, Max, il est comme ça avec tout le monde. » Y a pas une fille qui va le... Il va se mettre à chialer, hein. Ça va aller, tu vas te dire le coup. Ça va aller. Bon, d'accord, ok. Sarah.
1: Oui.
0: On va faire des monsieur et madame vite
1: d'accord.
0: fait. Hein, donc le but du jeu est relativement simple, c'est d'une manière sympathique un peu emmerder des gens qui n'y sont pour rien, qui ont des prénoms qui prêtent un petit peu à rigoler.
1: D'accord.
0: On en a fait beaucoup, des meuniers, des on a appelé des salopes. Qu'est-ce qu'on a fait hier? Non, hier on en a pas fait, mais avant-hier.
1: Il y a eu des connards.
0: On a fait des monsieur, madame.
5: Il y a eu des couillons.
0: Personne se souvient de ce qu'on a fait les derniers, je me souviens même plus. Il y en a qui. Des quoi? La verge? Non, on a fait des trouillards, oui,
5: des
0: voilà.
5: Des
0: trouillards, merci. Il y en a un ou deux qui me suivent. Ils connaissent mieux l'émission que moi, ça fait plaisir. Donc, tu veux essayer éventuellement, Sarah?
1: Ouais, pourquoi pas.
0: Alors, le but
1: avec
0: du jeu est relativement simple. On appelle des monsieur et madame en France. Là, on va appeler un monsieur, le monsieur et madame Allô.
1: Ouais.
0: D'accord. Et bah, dès que ça décroche, tu fais Allô, bah, tu te démerdes.
1: Ok.
0: Le but du jeu, c'est d'essayer de faire le truc le plus con possible.
1: D'accord.
0: Allez, on y va, c'est parti. Donc, Noémie est en train de composer. Allez, c'est parti. Mais non, ça va vite, hein. C'est bien briefé, tout ça. C'est du bon boulot. Ça va. Ne t'inquiète pas si ça sonne longtemps, hein, c'est normal, à cette heure-ci, ça dort. Hein. Et je rappelle qu'on est...
1: Allô?
6: Oui?
1: Allô?
6: Oui?
1: Allô?
6: Allô?
1: Bonjour, allô?
6: Qu'est-ce que c'est?
1: Allô?
6: Oui.
1: Ah, bonjour, allô? Allô? Allô?
6: Ça vous amuse?
1: Allô?
6: Continuez.
1: Allô?
0: Voilà, bien. Alors c'est débile hein, comme jeu. Hein,
1: c'est comme ça que tu les veux.
0: Et en plus, ce qui est quand même remarquable, c'est là que je me dis, franchement, c'est le genre de jeu qu'il faut continuer, c'est que ça ne fait rire personne. Donc je me dis que c'est tout à fait le genre de truc qui me fait marrer, parce que généralement, les gens, quand ça les fait pas rire, bon, ça a tendance à me faire marrer.
1: Ben,
0: est-ce que tu as un autre numéro? Un autre monsieur et madame?
1: Un autre
0: monsieur et madame Allô, je vais en faire.
1: D'accord.
0: Non mais c'est toujours pareil, c'est moi qui vais le faire maintenant. Hein, on va faire le même système. Tu veux essayer aussi après?
7: Non,
0: faut lui aimer son micro, la petite. Attention. Alors, on y va. Faut pas faire trop de bruit. Oh putain, on a une sonnerie dans le casque, d'où on a l'impression que c'est un truc.
7: Oui.
0: Allô?
7: Oui.
0: C'est madame Allô?
7: Oui.
0: Allô?
7: Oui.
0: Oui, bonjour madame.
7: Oui.
0: Oui, allô madame.
7: Oui. Bon, si c'est pour vous amuser, j'ai votre numéro de téléphone.
0: Non,
7: il est 11h du soir. Hein.
0: Allô? Oui, allô madame?
7: Oui.
0: C'est madame Allô à l'appareil. Allô?
8: Allô?
0: Oui, allô? C'est allô, monsieur Allô? Monsieur Allô? Allô? Oui. Monsieur?
8: T'es deux putes, c'est toi qui paye là. Hein.
0: Allô, monsieur?
8: T'es deux putes, c'est toi qui paye.
0: Monsieur Allô?
8: Tu payes toi, fils de pute là.
0: Allô?
8: Vas-y, amuse-toi toute la nuit, fils de pute, écoute. Hein.
0: Monsieur Allô? C'est monsieur Allô à l'appareil?
8: Ouais, c'est ta mère, c'est.
0: Oui, allô? Oui, bonjour maman. Allô, maman?
8: C'est ta mère, c'est. Oh, t'as vu, tu veux debout sur la télé?
0: Allô maman?
8: T'as vu Diamètre de Bouze là, tu es?
0: Maman?
8: Oh, t'as vu Diamètre de Bouze sur la 1?
0: Je voulais savoir si tu m'avais repassé mon linge, maman.
8: T'as fait une Diamètre de Bouze ou quoi?
0: Allô maman?
8: Fils de pute.
0: Oui. Allô?
8: Mais je fais discuter, c'est lui qui paye.
0: C'est monsieur Allô? Je sais bien, c'est monsieur et madame Allô?
8: Ouais, ouais, je suis ta mère aussi.
0: Oui. Ah, bah justement, tu peux me passer maman, s'il te plaît?
8: Ouais.
0: Tu peux me la passer?
8: Ah, mais est-ce que t'as vu Diamètre de Bouze?
0: Est-ce que tu pourrais me passer la...
8: T'as vu Diamètre de Bouze sur la 1 ou quoi?
0: Tu peux m'en passer la...
8: T'as
0: la
8: pas
0: grosse...
8: vu les enfants de la télé?
0: Est-ce qu'on peut voir la vieille personne qu'on a eue au téléphone juste avant toi?
8: T'as pas vu les enfants de la télé?
0: Oui, est-ce que... Je sais bien si monsieur... Je sais bien si monsieur madame Allô? Allô?
8: T'as vu ta mère à côté?
0: Allô?
8: T'as vu ta mère à côté?
0: Oui, je l'ai vu ma mère à côté. Oui, elle est bonne, oui. Tu l'as sauté? Tu l'as sauté? Elle est bonne?
8: Diamètre de Bouze,
0: elle
8: l'a branchée?
0: Oui. Allô? Allô? On en dit... Allô? Allô? C'est monsieur Allô? Bah je vous rappellerai plus tard dans la nuit monsieur Allô alors hein.
8: Mais rappelle.
0: Je te rappelle, hein, je vous rappelle.
8: Moi, j'ai toute la nuit, demain c'est samedi, après
0: bon, bah,
8: dimanche,
0: toi.
8: J'ai tout mon temps, d'accord?
0: Je vous rappelle tout à l'heure hein.
8: Allez, tiens, passe le bonjour à ta mère. Hein.
0: D'accord, ok, je vous embrasse. Au revoir monsieur Allô. Au revoir. Ah, faut avoir le moral hein quand même. Hein, hein quand même, hein. Ah, là. Quoique.
1: Vraiment
0: hein.
1: Très fort.
0: Ah oui, je suis vraiment très fort, ouais. Je me fais insulter, ma mère et tout ça, moi je reste calme. Hein. Tu garderais ton calme, toi, Sarah, si on disait ta mère, fils de pute et tout ça?
1: Ouais.
0: Tu voulais en faire un petit dernier, quelqu'un? On en fait un petit dernier?
5: Il y a quelqu'un qui voulait en faire un.
0: Qui veut le faire? Quelqu'un veut faire un petit dernier? Allez, viens. Alors, il y en a plein maintenant.
5: Et
0: c'est un jeu à la con, mais tout le monde veut venir jouer. C'est tellement simple. On peut tellement passer pour le maître, comme ça, derrière un micro, en faisant tout simplement allô. Donc, on appelle un monsieur allô, ou une madame. On va en faire un dernier. Ton prénom d'abord?
5: Arnaud.
0: Arnaud, bien devant le micro, je te remercie.
5: Ouais.
0: Allez, on y va, c'est parti. On compose un dernier numéro de Monsieur et Madame Allo quelque part en France. Noémie, c'est parti. Ça va, on a le temps, Morgane, là.
9: Ouais, c'est bon, hein.
0: Tranquille. Encore une petite demi-heure en direct de la loco, et ensuite, ça sera le mix.
9: Comment c'est tard, là hein.
0: Ouais. Et après, Sarah, il va falloir que je me foute à poil, c'est ça?
10: Oui, c'est exactement ça. C'est une fille qui va venir te déshabiller.
0: Ah, mais elle est déjà là, elle a déjà été sélectionnée.
10: Ah, elle
0: ça sonne fort, hein. Si ça fonctionne pas, Noémie, n'hésite pas à faire un autre. Hein.
9: On fait un autre numéro, c'est Marc.
0: D'accord, tu sais déjà pas. Ok. Je vais te prendre comme Réa, Morgane. On mettra de la tech à mort dans les...
9: Ah,
0: dans
9: là, là, d'accord.
0: Allô?
11: Allô?
0: Allô? Allô, monsieur Allô? Oui, je suis monsieur Allô? Allô?
11: Oui.
0: Oui, je suis bien chez monsieur Allô?
11: Ben oui.
0: Allô, vous m'entendez, Allô? Allô? Allô? Bien, pas mal, ça raccrochait déjà. Ça raccrochait, hein?
12: Ouais.
0: C'est pas mal, c'est pas mal. Non, mais c'est marrant, c'est un bon exercice en tous les cas d'essayer de tenir les personnes.
9: Ouais, c'est pas facile.
0: Reste, reste avec nous deux minutes. Donc maintenant, Sarah, qu'est-ce qu'il faut que je fasse?
10: Maintenant, est-ce qu'elle est là, la nana?
0: Est-ce qu'elle est là, la nana?
13: Ouais, ouais, je suis là.
10: Tu t'appelles comment?
13: Caroline.
10: D'accord. Donc, Caroline, tu peux, est-ce que tu peux me décrire comment est habillé Max ce soir?
0: Oh, bah, y a pas grand-chose, hein. Ça va être vite foutu à poil tout ça.
13: Bah, tu vois, il porte un string.
0: Ouais. Ouais, très sexy.
10: Mais à part le string.
13: Bah, c'est tout, donc.
14: De Findan.
15: Ouais.
14: Hey, comment ça va?
15: Ça va super, c'est chaud ce soir.
14: Alors attention, Gérard est avec Findan ce soir dans un karaoké, on peut donner l'adresse?
15: Ouais, bien sûr, donc c'est le même patron que l'autre fois, hein, que le Grand Café de New York.
14: Ah ça y est, c'est ton meilleur copain lui.
15: Ouais, non mais c'est pas celui-là, c'est un autre café qui fait karaoké maintenant, ça s'appelle le Jet Set. Et c'est dans la même rue, mais c'est au 16 rue Linois, dans le 15e.
14: D'accord, très bien.
15: Donc voilà, donc là, il y a du monde. C'est bourré à craquer. Hein.
14: Oh là, ça va être grandiose,
15: et
14: alors.
15: Et donc là, Gérard va s'apprêter à aller chanter Michel Fugain, Une belle histoire.
14: Oh, génial! J'adore cette chanson.
15: C'est chaud. Donc là, il y a un mec qui vient de chanter, donc on met un peu de zik, soit ça dure une minute, pas plus. Et après, Gérard monte.
14: D'accord.
15: Donc il va y aller, là.
14: Attention.
15: Attention, c'est parti. Tu veux que je le passe deux secondes avant, non?
14: Ouais, vas-y, deux secondes avant.
15: Je le passe. Merci, Max. Allô?
14: Ouais, t'es prêt?
15: Hein?
14: T'es prêt ou pas?
15: Ouais, c'est bon, ça va aller.
14: Tous les auditeurs de Fun Radio sont là de l'autre côté, sont contents de savoir que tu es parti dans un défi avec Filda et que tu vas chanter au karaoké en direct. Donc t'as choisi quoi?
15: La belle histoire.
14: D'accord, de qui?
15: De Michel Fugain.
14: Excellent, bah écoute, je te laisse te préparer, chauffe ta voix.
15: Ok. Michel Fugain. Bah on est en train de caler la chanson, là, chaud. Bah tiens, en attendant, vous savez ce que c'est, une blonde dans une université?
14: Non.
15: C'est une femme de ménage.
14: Oh, c'est très drôle.
9: Elle est bien, elle est bien, elle est bien.
15: C'est chaud.
14: C'est chaud, chaud, chaud.
15: Bon, il y va, il monte sur scène.
14: Gérard, en direct d'un karaoké, nous chante la belle histoire de Michel Fugain. Attention.
16: Vous avez parlé tout à l'heure d'une partie d'équipe de Fun Radio qui était parmi nous, ben voici, je vous demande de l'encourager aussi, hein, comme les autres, il y a Monsieur Gérard.
15: Ouais, ouais.
14: Deux pauvres aplos.
15: Vous entendez bien là?
14: Ouais. Les mecs ils vont s'inquiéter, vont dire c'est ça les mecs de Fun.
16: C'est une belle chanson.
14: Putain, les chambres d'écho, le DJ, vous entendez? Et attention, vous avez dit, équipe de Fun est dans les parages. Attention. Attention, c'est parti.
15: Oh, la patte folle en l'air, la patte folle en l'air.
14: Oh, fallait le caméscope pour ça, putain. Tout le monde se marre.
15: Ah, tout le monde chante avec lui, c'est beau.
14: Ah, c'est bon. Oh Gérard de Suresnes. Gérard de Suresnes en direct d'un karaoké qui chante la belle histoire de Michel Fugain, le Big Bazar, écoutez ça siffle.
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14: Filda en train de rire.
15: Le problème, c'est qu'il a le pied du micro devant l'écran, il bouge pas. Tu
14: sais.
15: Oh là là. Il rame.

0: vers le brouillard.
1: Les mecs, ils vont pas digérer.
0: Surtout qu'il doit transpirer comme un bouc, ça doit sentir bon encore. Oh l'horreur. Putain, en plus, c'est moi qui dois le ramener après les débats, putain. Enfin, j'ai intermède de la bombe.
1: Allez, c'est
0: hein.
1: Fini.
0: Et tu demandes des applaudissements, une ovation.
1: Ouais.
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0: On va faire des commandes d'épinards.
5: Tu peux aussi leur parler des bronzés.
0: Pardon ?
5: Tu peux aussi leur parler des bronzés.
6: Allô ?
0: Allô, Popeye ?
6: Oui ?
0: Ouais, tu peux me passer Olive ?
6: C'est qui ?
0: Pardon ?
6: C'est qui ?
0: C'est le livreur de pizza.
6: De ?
0: Ah non, de... D'épinards ? Bah, je te mets en attente, hein. Tu quittes pas, hein.
6: C'est qui ?
0: Popeye ?
6: Ouais.
0: Tu quittes pas, hein. Tu peux me passer Popeye ? Tu peux me passer Olive ? Popeye ?
6: Ouais.
0: Excuse-moi, on a été coupé. Popeye, c'est Popeye ?
6: Ouais.
0: Tu peux me passer Olive, s'il te plaît ?
6: Ouais.
0: C'est Épinard à l'appareil.
6: Hein ?
0: C'est Monsieur Épinard à l'appareil. Ça
6: va, Épinard ?
0: Ouais.
6: Ouais.
0: Passe-moi là, s'il te plaît. Vite, vite. Tu me la passes ?
6: Ouais, ça y est.
0: Tu l'as, là ?
6: Ouais.
0: Allô, Olive ?
6: Oui.
0: Bon allez Popeye, arrête de déconner, c'est toi qui as piqué tous les épinards ?
6: Non.
0: Oh t'es dans le gaz là Popeye, hein ? On te réveille ?
6: Moi je vais me coucher, ouais.
0: Tu dormais ?
6: Ouais.
0: Bon bah je te rappellerai un peu plus tard.
6: Non.
0: Bah je te rappelle dans une heure.
6: Non.
0: Pour la livraison, d'accord ?
6: Non.
0: Allez, bonne fin de nuit. Au revoir.
6: Au revoir.
0: Oh là là, c'est assez dur, hein. Oh, Lydia ! Fais-moi plaisir, c'était pas drôle.
5: Ah là, c'était moyen.
0: Ah, on était d'accord, ok, c'était très bien.
5: Celui c'était Monsieur Lanus et on avait entendu Sodoman, c'était pas mal.
0: Ah oui, ça c'était pas mal aussi, il y en avait deux. Mais là, je sais qu'en ce moment, là, vous me sortez des noms où on peut pas déconner.
7: Mais c'est
0: Monsieur le petit, qu'est-ce que je veux dire ? Salut le grand,
7: mais
0: Monsieur
7: non,
0: Casimir.
7: Le
0: Casimir,
7: le petit.
0: Qu'est-ce que tu veux faire,
7: le petit ? T'as des problèmes, tu veux que je t'aide à
0: m'augmenter ? Non, mais t'es nul. Ça devient minable.
7: Mais non, c'est drôle, le petit.
0: Non, mais les monsieur et madame, ça cartonne. Et on peut pas se permettre de baisser le niveau.
7: Allô, le petit ?
0: Le petit, je sais pas. Qu'est-ce que c'est quoi ?
7: T'as un bon camembert ? Tu sens du...
0: Non, mais c'est nul, non, c'est nul.
7: Casimir,
0: monsieur et madame Popeye, Casimir, qu'est-ce que tu veux faire ? Blubli Goulba,
7: c'est... Non, mais bon...
0: Non, mais qu'est-ce que tu veux faire avec ça ? On était où avec des monsieur madame Meunier, allô Meunier tu dors, ou des monsieur madame Lecul, un petit prout.
7: J'ai des prouts.
0: On a un prout là.
7: On a monsieur madame prout.
0: Bon bah alors faites-moi des prouts, allez enlève-moi les Popeye là. Fais-moi des monsieur madame prout là. Lydia, tu veux rigoler ?
5: Ouais.
0: De toute façon, qu'est-ce qui plaît aux gens ? C'est quand ça parle de cul, c'est quand c'est pipi caca, et quand on vous dit que vous êtes des cons. Alors ça vous aimez.
5: C'est
0: alors,
5: ça.
0: Non mais c'est vrai. J'aime bien, c'est quand on vous aimez bien quand on vous chahute, quand on voilà. Quand je me traite de connard, de moins que rien, de blaireau, on se marre un peu.
8: Bonjour, vous êtes bien chez
0: Ah oui, mais là, on est déjà...
7: Attends, on aurait dû laisser le nom.
0: Bah non, c'est monsieur et madame...
7: Prout.
0: C'est monsieur et madame Prout, fais-en d'autres, allez. Fais-nous rire, là, faut que ça chie, là, faut que ça pète, là. Oh là là là là là là. Un Prout. Et puis voilà, c'est bon.
7: Ça roule, on raccroche.
0: Allez,
7: on
0: raccroche, et puis c'est tout, ça dure deux secondes, merde, qu'on rigole.
7: Non, tu demandes de nous en faire un beau, là. Nous en faire un beau. Tu sors tes pois chiches, t'en fais un bout.
9: Ça me fait rire que lui. Hein.
0: Ouais, ça fait rire que lui. Fildar, ça fait deux jours, il est dans son humour, mais il est la tête baissée dans le guidon de son humour, mais il n'y a rien, il se passe rien.
9: Et vous l'avez que trois heures, hein. Toute la journée, il n'arrête pas. Hein.
0: C'est vrai qu'en ce moment,
9: il fait
0: tout
9: du
0: le
9: gag.
0: Temps. Hein. Je te jure, Lydia, c'est pénible. Ah là là, t'as trouvé une solution pour ton problème ou pas ?
5: Ah, oui. J'attends ton
0: mail. Attends, allô, Prout ?
8: Oui.
0: Vas-y, l'agent 1, vas-y, balance. Allô, Prout ?
8: Oui.
0: Bah, vas-y, lâche une caisse, vas-y. Vas-y. Prout, prout. Allez. Prout. Excusez-nous. Allô.
8: Oui.
0: Oui, bonsoir, excusez-moi madame, on fait de l'humour. C'est madame Prout ?
8: Oui.
0: Je t'ai lancé une petite caisse.
8: Oui, il n'y a que ça à dire.
0: Ben non, c'est tout, oui, voilà.
8: Bon, bah alors bonne nuit.
0: Tu nous fais un petit prout ?
8: Non, pas moi, je laisse là à Monsieur Prout.
0: Vous êtes Madame Prout?
8: Non, pas tout à fait.
0: Ah, vous êtes qui?
8: Ah, mais ça vous regarde?
0: Je ne sais pas, vous êtes un petit Prout. Allez, une petite odeur avant de se quitter.
8: Ok.
0: Allez-y.
8: Salut, bonsoir.
0: 1, 2, 3, Prouté. Bien, voilà. Bon, ça, c'était pareil, ça
7: c'est
0: mange pas
7: bon,
0: de pain.
7: Qu'est-ce
0: que tu me proposes d'autre? Un autre monsieur, madame, autre chose,
7: non.
0: Un autre style. Qu'est-ce qu'il pourrait y avoir? Qu'est-ce qui te ferait plaisir? Lydia, c'était un peu plus drôle ou c'est toujours aussi naze? Lydia.
7: Pardon.
0: Ouais, pourquoi vous ne me la laissez pas? Lydia, c'était un peu plus drôle ou pas?
5: Ouais, c'était pas mal ça.
0: C'est pas mal, c'est encore léger, je sais bien.
7: T'as mon fils.
5: C'était pas dans le coup, là, donc bon.
0: Hein?
7: Mon fils.
0: Ouais. Même des trucs qu'on a déjà fait. Hein,
7: le singe.
0: Le singe, ouais.
7: Oh putain.
0: La barre est
7: haute. Le singe, t'es dans un arbre là, tu vois, je sais pas moi. Et quoi? Tu veux une banane, je sais pas, putain.
0: Allez, vas-y, alors.
7: Des trucs simples.
0: Fais des monsieur et madame le singe, allez, d'accord, on va voir. Donc,
7: le singe, t'as pas une banane, tu vois.
0: Alors, le singe, t'as pas une banane. On va voir ce que ça va donner.
7: Il est où Tarzan, je sais pas.
0: Ouais, d'accord, ok. Voilà.
7: T'as déjà vu Jen à poil, je sais pas.
2: Ça n'arrête pas.
0: Alors, on va écouter, hein, tu restes avec nous. Lydia, tu fais pas trop de bruit, on va donc tester toutes les blagues à fil d'art.
4: Oui, allô?
0: Oui, allô le singe?
4: Oui.
0: T'as une banane?
4: Pardon. C'est amusant.
0: Attends, j'en ai une autre.
4: Oui.
0: T'as déjà vu Jeanne à poil?
4: Oui.
7: Il est où Tarzan?
0: Jeanne, le singe?
4: Oui.
0: Il est où Tarzan?
4: Allez, bon, bonsoir.
7: T'es dans un arbre, là? On les a placés les quatre, c'est bon. Oh, on se marque.
0: Bon, allez, on se refait à Madame le singe. Bon, ça, c'est drôle, hein, Lydia, hein.
5: Ouais.
0: C'est surtout drôle parce qu'on rigole. Non, mais ce qui est drôle, c'est parce que nous, on rigole et c'est, à
5: voilà,
0: mon avis, c'est notre rire qui fait rire les gens.
5: Exactement.
0: On est tout à fait conscient, rassurez-vous, que, on est sur une chaîne nationale et que malgré tout, on fait des choses qui ne devraient même pas être faites en local et qu'en plus de ça, c'est nul à chier. Vous inquiétez pas, on est tout à fait conscient.
7: Mais si nous, on rigole pas, ils rigolent jamais, les
0: donc,
7: auditeurs.
0: On récidive et après, tu me fais un monsieur, madame Delon, on va terminer là-dessus.
7: Oh là là, qu'est-ce que tu dis?
2: Oh,
7: regarde...
2: qu'est-ce que tu dis? Oh la Delon.
0: Alors, je me refais un petit coup de singe.
7: Tu vois, on se fait un Delon et la pipe enchaîné, hein.
2: Non, mais on pourrait rappeler...
10: Vous venez de composer le 01.
0: Ah bah oui, mais là, il y a le numéro, donc on coupe. Donc, laisse tomber le singe. T'en fais un autre ou pas?
7: Ouais.
0: Là, on est Lydia, on est en plein dedans. Hein. Là, on est en train de cartonner. Hein.
5: Ah ouais.
0: Donc, vraiment, on est en train de toucher le fond. Il risque d'y avoir une audience... Enfin, ça risque de chuter, là.
2: Là, c'est fini.
0: Vous savez qu'à cette heure-ci, encore, quand même, il y a près de 200 000 personnes, quand même. Hein.
5: Oh,
0: c'est inquiétant, quand même. Hein. C'est inquiétant de savoir qu'il peut y avoir 200 000 quetzaux qui peut-être se marrent autant que nous de ces niaiseries. Alors, un petit monsieur, madame le singe, hein. Donc, on va essayer de se glisser les quatre petites blagues de fil d'art. Dans le même ordre. Attention, ça sonne. Et ça devrait, normalement, décrocher. Ça pionce, hein. 23h35, toujours en direct sur Fun Radio, bien sûr. On est en train de faire un autre numéro. Sinon, après, on va sur monsieur, madame Delon. Si tu trouves, d'accord, ok. Si on trouve pas, t'avais déjà entendu les Delon, Lydia?
5: Non. J'en ai pas entendu beaucoup, en fait.
0: Tu vas écouter, c'est très, très drôle aussi.
5: D'accord.
0: On fait des jeux de mots avec les noms de films dans lesquels a joué Delon.
5: Ah, c'est pas mal, alors.
0: Ah oui, c'est à péter de rire. Une fois, la première fois qu'on l'avait vu, on était très, très. Donc, encore des monsieur, madame le singe, hein, on reste bloqué. Là, je me suis arraché la peau des doigts.
5: Ça fait mal.
0: Allô?
11: Allô?
0: Oui, alors on va se marrer. Allô, madame le singe? Allô?
11: Oui?
0: Oui, madame le singe?
11: Qu'est-ce que t'as?
0: T'as des bananes? Est-ce que t'as déjà vu Jeanne à poil? T'es dans ton arbre? T'as déjà vu Tarzan? Ça va pas tarder à raccrocher, vite, si on peut glisser un petit cinquième.
7: Allez, on équilibre dans l'arbre, hein, t'es marrant avec un téléphone.
0: Allô? Ça met du temps à raccrocher. Allô? Ah, ça y est, c'est bon quand même, ah, d'accord, ok. Donc c'était très très drôle, hein. Franchement, Lydia, ça valait le coup, hein.
5: Ouais, plutôt lente à la détente. Mais...
0: Non, mais c'est marrant, c'est que maintenant on a un nouveau style de monsieur et madame, c'est qu'on en a plein, puis on les glisse tous d'un coup. Ça va bien. Alors maintenant, on va vous faire une autre démonstration. Un monsieur et madame Delon.
5: Ah, enfin.
0: On les a?
2: On les a.
0: Et il y a un fameux film qui s'appelle On réveille pas un flic qui dort.
5: Mm-hmm.
0: Alors, on appelle des monsieur et madame Delon, on demande de parler à Alain, on va nous dire qui dort ou qu'il n'y a pas de Alain, j'ai dit de toute façon, on réveille pas un flic qui dort. Écoutez, c'est très drôle à faire en famille le samedi soir, les Jones, entre vous. C'est très très drôle. Ah. Sauf qu'une fois, on était tombé sur un Alain, hein. Non? Il y a un Alain Delon. Il y a vraiment un Alain Delon, je crois. Hein. Ah merde, je croyais que ça avait décroché. Attention, concentration Lydia. Hein. Prête à rigoler? Vous êtes prêts, vous aussi, de l'autre côté à rigoler, parce que vous allez vous marrer, hein, franchement. Alors, si vous sentez qu'on est vraiment tombé très très bas, si vous voulez vous plaindre, bien sûr, de cette émission et de cette rubrique, vous écrivez au 20 rue Bayard, dans le 8e arrondissement à Paris, 75 008 Paris, ou alors sur le 0140 521 521, le répondeur, bien sûr, où vous pouvez nous insulter et nous dire que c'est scandaleux ce qui est en train de se passer et qu'on est en train de toucher le fond. Hein. Vous en avez bien entendu tout le droit, puisque c'est votre émission. Voilà. Enfin, on vous fait croire que c'est votre émission, hein, bien sûr. Voilà. Donc, toujours des monsieur et madame Delon.
12: Bonjour, vous êtes bien chez Samir Anafil?
0: Ah bah oui, mais là, on peut pas, hop. C'est pas des Delon, ça, hein?
12: Si.
0: Samira Delon. Bon, alors, un autre numéro, on essaye une dernière fois. C'est un peu le problème, c'est qu'à cette heure-ci, en plus, le temps que ça décroche, pour les trois quarts de ces Français, normal, ça dort, hein, puisque demain, ça travaille tôt, ça se lave vers 7h, alors que nous, on est censé bosser jusqu'à minuit, jeudi jusqu'à 1h.
13: Merci de laisser votre message.
0: Oh là là, ils ont tous des répondeurs, hein. C'est ça le problème aussi, Lydia, faut vivre avec son temps, hein. Les répondeurs et les portables, alors ça, maintenant, on peut pas éviter. Hein. Et après, on revient sur ton sujet, ne t'inquiète pas, donc de ce petit problème de rapport, hein, que tu as sexuel. Ça fait longtemps qu'on n'a pas parlé de ça, en plus, sur cette antenne.
13: Ah bah tant mieux.
0: Ouais. Non mais c'est vrai, on parle quasiment plus de cul maintenant, c'est fini. Hein.
13: Ah, c'est ta vieille époque.
0: Bah, on en a tellement parlé, j'en ai tellement gavé, j'en ai tellement entendu qu'après, lors de mes rapports, moi je suis complètement déstabilisé, je pense tellement à tout ce que j'ai pu entendre sur cette antenne que ça me déstabilise, et après je ne fais plus rien, je ne suis bon à rien après. Là, décidément, on n'a pas de chance ce soir. On avait.
13: Allô?
0: Alors écoutez. Allô, Madame Delon?
13: Oui.
0: Alain est là, s'il vous plaît?
13: Oh, qu'est-ce que c'est, cette plaisanterie, là?
0: Ah, on ne réveille pas un flic qui dort, de toute façon.
13: Qui êtes-vous?
0: Pardon?
13: Qui êtes-vous?
0: Je travaille avec lui sur son tournage de dernier film. Je veux savoir si Alain dormait ou à moins qu'il soit en tournage. Il dort? Monsieur Delon dort?
13: Monsieur Delon, je vois pas du tout quelle est la plaisanterie.
0: Non, mais de toute façon, on réveille pas un flic qui dort. Hein.
13: Parce que je ne suis pas du tout la compagne de Monsieur Delon.
0: Ah, non, mais je comprends ce que vous voulez me dire, je comprends bien votre code. De toute façon, on réveille pas un flic qui dort. Bon, bah écoutez, vous direz à Casanova. Voilà, donc voilà, c'est très drôle. Et en plus, ce qu'on s'aperçoit, c'est que les gens ne savent pas raccrocher un téléphone. Hein. Donc, Fildar ou Manu, vous allez m'appeler sur la ligne directe. Et je vais profiter quand même de... Il est très très rare, Lydia, quand les gens raccrochent,
13: ouais,
0: qu'ils raccrochent d'un coup sec.
13: Ouais, j'ai remarqué ça.
0: T'as remarqué ça aussi?
13: Ils ont du mal, je sais pas s'ils sont âgés, mais ils ont du mal.
0: Donc là, j'ai le téléphone. Hein. Ah, tu m'entends, là, j'ai le téléphone, je passe à l'antenne. Hein.
13: Ouais.
0: D'accord. Donc, on fait la blague, et généralement, les gens, quand ils raccrochent, bon, logiquement, il faudrait que ça se passe normalement. Alors, écoutez ce que ça donne quand quelqu'un raccroche. Oh, mais votre blague n'est pas drôle, monsieur. Ça fait ça. Non. Alors, on va se rappeler. Hop, j'ai de nouveau le téléphone dans les mains. Ok, c'est pas grave. Allô? Ah, il y a quelqu'un sur une ligne? Allô? Allô? Ah, c'est moi, d'accord, ok. Voilà ce qu'il faut faire en réalité quand si demain vous vous faites canuler par Max, c'est suivant. Allô, bonjour, je suis bien chez monsieur et madame Delon. Et là, à ce moment-là, la personne répond: connard! Et ça raccroche. Ça, c'est propre. Ça, c'est du travail. C'est une chose qu'il faut savoir. Ça s'apprend. À raccrocher au nez des gens. Si c'est même pas bien fait, ça donne envie de rappeler. Vous n'êtes pas d'accord?
13: Si.
0: Bon, alors faisons un coup de monsieur et madame Lapipe.
14: Voilà.
0: Alors, on va se refaire le monsieur et madame Lapipe avec la fameuse famille des Bidochons, ceux que nous avons déjà eu à l'antenne à plusieurs reprises. Et nous allons. Alors là, si on les a, à mon avis, ça va faire un petit carton. Donc je me fais passer pour Sonia, le fameux monsieur et madame Lapipe qu'on a encore repassé hier avec Franck Dubosc, qu'on a dû passer 4-5 fois déjà en rediffusion. Donc on cherche à les joindre absolument. Ce sont des gens. Ah, peut-être qu'ils sont emmerdés, non, peut-être pas, non. Ils décrochent le téléphone, à mon avis. Donc on réessaye. Alors, monsieur, madame Lapipe, ou sinon un autre monsieur, madame Lapipe, on va s'en faire un petit dernier, comme ça on est dans le best-of. Alors fais-moi un autre monsieur, madame Lapipe, on va essayer. Tu sais quoi, Lydia?
13: Quoi?
0: Ton problème, parce qu'après on va aborder un autre sujet, parce qu'on va parler d'événements, on va parler de techno et tout ça. Je pense que si, juste avant la techno, on parle de rapports sexuels avec des problèmes de sperme, à mon avis, ça va le faire moyen.
13: Mais non.
0: Mais si. Non, mais de toute façon, c'est pas.
13: Il y a plein de gens qui ont problème.
0: C'est pas toi qui décides. De toute façon, ça se saurait. Je pense qu'on en reparlera demain.
15: Bonjour, je suis momentanément.
0: Momentanément absente, fort genre à minuit moins le quart. Je suis momentanément. Hein?
7: Dimanche, on en reparlera dimanche. Alors.
0: Ouais. Ce qui est très bien, c'est quand les gens aussi ont un portable qu'ils utilisent, mais comme répondeur, mais au travail. Donc après, tu les appelles pendant le week-end et t'entends bonjour, en ce moment, rendez-vous. De toute façon, que les mecs, ils bossent 24 heures sur 24, 7 jours sur 7. Les gars, on récidive, on essaye un monsieur et madame la pipe. Hein.
14: D'accord.
0: Attention. C'est vrai qu'on pourrait faire des monsieur et madame la paire. La paire.
14: Il y en a pas deux.
0: Tu vois, même toi, tu connais, donc on pourrait en faire. Hein?
16: On l'a déjà fait,
0: je sais, on les a tous fait. Donc, si vous avez des idées de monsieur et madame, n'hésitez pas à nous le faire savoir, hein. Parce que la Casimir, je sais pas ce que je vais pouvoir en faire, du monsieur et madame le petit aussi. C'est pas évident. Là, ça sonne encore chez monsieur et madame la pipe. Ce soir, on n'est pas gâtés, on n'a pas de chance, hein. Ça sonne énormément dans le vide. Bon, on va laisser tomber. Allez, un dernier des derniers et après on laisse tomber, hein. Lydia, ça t'emmerde si demain on en reparle de ton sujet?
16: Pas demain!
0: Pourquoi demain on est vendredi? Lundi.
14: Bon, ouais, lundi, ouais.
0: Ouais, allez, lundi, comme ça on en parlera.
14: D'accord, oui, allô, pas de problème.
0: Oui, allô, la pipe? Madame la pipe, la pipe? Ah bah voilà, vous voyez, parce que là, malheureusement, Lydia t'a parlé au même moment, elle a senti que c'était une plaisanterie. Et normalement, je lui demande c'est combien, et voilà. Et après, je me fais raccrocher, là, j'ai même pas eu le temps de faire ce gag. Bon, on va laisser tomber ce soir pour les monsieur et madame.
17: Oh là là, attention, la Sandrine.
18: Bah, du coup, on est pas.
17: Hein, Sandrine?
18: Oui.
17: Oui, une bière et une clope.
18: Ah, sinon, je vais capter, hein.
17: Une bière et une clope, on sent la nana déjà.
18: Ouais.
17: Donc, on n'a pas suffisamment parlé de cul. Il va y avoir un débat qui va avoir lieu dans la nuit. Et
18: voilà,
17: ce que les garçons comme les filles, ce que réclamaient beaucoup, surtout les garçons, c'était qu'on aborde le sujet de. Qui est assez
18: du
17: classique.
18: Sexe.
17: Non,
18: voilà.
17: Justement, pas du tout. C'est. Comment vous. Justement, les. Quelles sont les techniques de drague que vous préférez, les endroits de drague que vous préférez, la séduction, comment est-ce qu'il faut s'y prendre, même si c'est pas pour un soir, etc., etc. Oh. Et on pourra dériver effectivement vers le cul, car je sais qu'il y a des filles comme toi, Sandrine, qui adorent ça. Et Françoise qui est toujours avec nous, je rappelle que les filles, si vous voulez nous appeler, c'est jusqu'à au moins 2h du matin, la spéciale Nana 100%. 0870 5000. Si ça se passe bien, probablement qu'on ira jusqu'à 2h30, 3h du matin. Alors Sandrine, je t'écoute.
18: Ah bah alors, bah moi je veux bien, mais bon, en attendant, rien à voir, tout ce que tu comment introduit, là, rien à voir avec ce que je voulais dire, quoi. Donc,
17: Sandrine, au revoir Sandrine, on lui souhaite une bonne soirée, merci d'avoir patienté aussi longuement pour rien. Stacy, donc 20 ans de Paris, Stacy, ça va?
19: Oh oui, très
17: si
19: bien.
17: Je me permets de la jeter, c'est parce qu'il y avait du monde derrière elle, elle picole,
19: ah,
17: elle fume.
19: Tu vas pas me jeter?
17: Mais pas toi, t'es la première, parce que je sentais, on sentait la Sandrine un coup foireux depuis le début de la soirée apparemment en antenne. Et plutôt que ça plante en plein milieu, on préfère la dégager tout de suite. Alors François, je te présente Stacy.
19: Salut Françoise. Bonjour Stacy.
17: 20 ans de Paris et la Stacy a quelque chose à nous dire. Ce soir on a envie que des nanas interviennent, mais on a aussi que des nanas viennent nous rendre visite dans les studios. C'est la soirée 100% nana, mais c'est pas.
20: Viennent te rendre visite.
17: Moi j'aimerais bien qu'elle finisse sur mes genoux. Tu vois, je serais prêt à faire une radio avec une fille sur mes genoux par exemple. Non, pas une grosse, une fille bien foutue, plutôt belle.
19: Et bien sûr blonde.
17: Non, pas du tout, blonde, brune, peu importe, ou rousse. Cheveux courts ou cheveux longs.
20: Avec des gros seins.
17: Pas du tout, peu importe. Du moment qu'elle sait qu'elle est plus ou moins jolie. Et je sais qu'il y en a beaucoup, beaucoup, beaucoup qui le sont, qui ont du charme, de la séduction et qui viendraient s'asseoir sur mon baobab.
19: Oh.
17: T'aimerais bien Françoise, hein?
19: Ah oui, hein. Tout à fait.
17: Tu sais bien que Fildar, il a bien craqué sur toi.
19: Il n'y a pas que Fildar, hein, je te signale. Hein.
17: Non, il n'y a pas que Fildar, mais Fildar, attends.
19: Il y a Manu, il y a Florent et tout. Hein.
17: Ouais, Manu, grave, il a hâte de venir que tu viennes nous rendre visite. Alors.
19: Mais, tu sais que des fois, t'as une super jolie voix. Oui. Moi, il paraît, hein.
17: Ah, mais attends, mais t'es super excitante, Françoise.
19: Je suis pas encore allée sur le net voir les nouvelles photos.
17: Elle est magnifique. Mais qu'est-ce qui se passe avec le téléphone?
19: Il y a quelqu'un qui a un signal d'appel.
17: D'accord, ok, c'est pas grave. Donc, Stacy, qu'est-ce qui t'amène?
19: Je profite qu'il y a plein de nanas qui écoutent là pour rappeler qu'on est en fin de 20e siècle et que les douches existent.
17: Il est vrai. Alors on sait qu'il y a beaucoup de garçons qui sentent la transpiration et qui ne se lavent pas, mais on oublie de dire que les filles qui sont censées être plus coquettes que les garçons, il y en a quand même beaucoup qui ne se lavent pas ou qui sentent la transpi, c'est clair et net.
19: Ah non, mais ça devient plus en plus pire. J'ai l'impression que les femmes se lavent.
17: C'est vrai. À mon avis, Gaëlle est en train de feuilleter un journal et elle va nous confirmer que les filles ne se lavent pas tant que ça, parce qu'elle a des chiffres. Il paraît que 70% des filles ne se lavent pas.
19: Oh bah ça
17: tous les jours.
19: Pas.
17: Ouh là là là là là là, 80% ça, ça, hein, ça ne t'étonne pas.
20: Donc il y a tellement de produits d'entretien entre guillemets, entre les déodorants, les crèmes corporelles, les pchits,
17: les pchats-pchats, les pchats-pchats, que.
16: Ça, ça recouvre l'odeur.
20: Donc
17: c'est vrai, c'est vrai, c'est vrai, c'est vrai.
20: C'est vrai, c'est vrai. Forcément, non, je dirais qu'on a autant de. Je dirais, on a même peut-être plus de supports de beauté que vous. Donc je pense que nous, on a encore plus de raisons de ne pas se laver que nous.
17: Ouais.
20: Voilà.
17: Et donc, qu'est-ce qu'ils disent là-dedans dans ces magazines? Approche un peu le micro. Qu'est-ce qu'ils disent?
20: Ah, bah non, non, mais c'est.
17: Approche le micro, approche le micro.
20: Écoute, tu es en train d'essayer de feuilleter pour trouver donc des petits sondages au niveau des nanas qui se lavaient pas et ça fait mal parce que moi je tombe quand même sur 50% qui ne prennent pas de douche tous les jours.
17: Des nanas?
20: Ouais.
17: Raison, bah, tu vois, j'en étais pas loin. Hein, t'es d'accord, Françoise?
21: T'as raison, complètement raison.
17: Françoise, tu fais partie de quelle catégorie?
21: On devrait moins se maquiller et
19: plus laver.
21: Et plus se laver parce que, entre parenthèses, je ne vais pas citer quelqu'un, mais c'est vrai que les femmes sont plus fortes que les hommes, entre parenthèses.
17: Ça, je suis d'accord qu'une femme, quand elle transpire plus qu'un homme.
21: Ouais,
17: oui, ça sent, ça sent.
21: Vis-à-vis des pieds et tout. Hein.
17: Et vis-à-vis des pieds, je suis d'accord. Stacy, est-ce que tu as vécu une mauvaise expérience avec une fille qui ne se lavait pas ou une collègue de travail, une copine?
19: Au moins 10 fois par jour.
17: Qu'est-ce qui t'arrive? C'est quoi? C'est au bahut?
19: À la fac.
17: Parce qu'il faut.
19: À la fac.
17: Stacy, parce qu'il peut y avoir des filles qui se lavent, ceci dit, mais qui très vite transpirent, comme les garçons. Il y a des mecs, des fois, des mecs qui ont l'impression qu'ils transpirent, mais c'est des mecs, bon, qui transpirent, mais qui se lavent quand même le matin et qui très vite, en début d'après-midi.
19: Attends, il y a plein de produits, là, en ce moment, qui sortent des trucs hyper nouveaux que tu peux mettre et tu transpires pas de la journée.
17: C'est quoi?
19: Par exemple, il y a les grits, ou je sais pas trop, c'est un nouveau déodorant qui vraiment.
20: Tu t'es assis tout de suite, c'est clair que maintenant t'as des odorants qui restent pendant 3 jours.
17: C'est pour les filles, ça, c'est pour les nanas ou pour les mecs?
20: C'est mix.
17: D'accord,
20: si
17: c'est mix. Non, mais il y a des parfums, il y a des odeurs, donc pas au niveau de l'odeur quand même.
19: Quand on est sale et on met du parfum, c'est l'odeur totale.
17: Gérard, quand il s'est pas lavé par exemple et qu'il met du parfum en pensant que l'odeur de transpi va comme ça s'échapper. Non, mais ça le fait pendant 20 minutes. Mais quand les 20 minutes sont passées, alors là, le mélange du.
21: Même pas le citer, moi.
17: Le mélange du parfum qui a tourné plus la transpiration, je peux te dire, Gégé, que c'est pas toujours agréable dans le studio.
19: Ça donne mal à la tête, surtout.
17: Ah, ça donne des mal de tête.
21: Ça prend
17: la
21: tête.
17: Moi, j'ai eu des.
21: Ça prend la tête.
17: Non, mais t'as des pertes de connaissances. Moi, ça m'est arrivé de m'écrouler. Je savais pas pourquoi. Après, j'ai su plus tard. Non, mais Stacy, c'est vrai que c'est important de se laver. Il y a des filles qui transpirent. C'est surtout quand on a fait l'amour. Après.
19: Oui, c'est vrai.
17: Il y a des filles qui transpirent beaucoup après avoir fait l'amour.
19: Oh ben, pas plus que des mecs.
17: Non, mais je suis d'accord, mais un mec, c'est normal, c'est masculin, c'est homme de transpirer, de sentir l'odeur de l'homme.
19: Ah,
17: une femme qui sent femme. Une femme qui transpire.
21: Tu te prends pour un macho ou quoi là?
17: Mais c'est pas une question de macho, ça, François, ça n'a rien à voir.
21: Tu prends pour quoi là?
17: Quand une femme.
21: Un lion ou quoi? Un éléphant ou quoi?
17: Quand une femme, on l'a bien sauté, qu'on est dans le lit, qu'elle a bien transpiré de l'arrêt des. Une femme transpire de l'arrêt des fesses, qu'on le sache.
21: Déjà, tu sonnes pas une femme, tu fais l'amour, déjà une chose. Tu baisses pas, entre parenthèses. L'autre personne qui disait.
17: Mais François, je trouve que tu ouvres beaucoup de parenthèses, mais tu oublies de les fermer. Donc on sait plus qu'est-ce qu'on a.
21: J'ai pied fermé.
17: Ouais, je veux bien. Et donc?
21: Donc, un bonhomme, déjà, transpire plus. Parce que. Mais
17: c'est normal.
21: La femme, même
17: il travaille
21: si elle
17: plus.
21: Ou même si elle baise, ou comme tu. Parce que t'as tendance à parler de cul, bon bah, si c'est ça que tu veux, bon, la femme, elle travaille aussi, hein, n'oublie pas qu'elle travaille aussi, il n'y a pas que l'homme qui allonge le bras, hein, la femme, elle travaille, hein.
17: Mais j'ai jamais dit que la femme n'allongeait pas le bras, je n'ai jamais dit ça.
21: On peut travailler, hein, on a qu'à se mettre sur le bonhomme et remplacer le bonhomme, hein.
17: Ouais, c'est vrai, ouais, mais dans ces cas-là, c'est vous qui transpirez plus que l'homme.
21: Non, tu fais exactement la même chose que le bonhomme.
17: Mais j'ai pas dit que c'était pas sympathique, c'est toujours agréable quand une fille a bien transpiré dans le dos et qu'elle est complètement moite, ça veut dire qu'elle...
21: Et ben alors, on fait pas exprès.
17: Une nana, quand tu lui fais l'amour et qu'elle bouge pas d'un poil et que c'est fini, c'est naze.
21: On a pris son pied.
17: Voilà, qu'elle transpire un bon coup, quoi.
21: Oui, mais ça n'empêche pas que l'odeur, bon, voilà. Oui, mais cette transpiration-là, elle ne pue pas.
17: Non,
21: elle ne pue pas,
17: au départ.
21: Disons qu'on a
17: au départ.
21: si on a quand même une odeur féminin.
1: Oui.
21: Féminin parce que
1: la étant donné
21: qu'il y a le parfum, bon bah.
1: Ouais.
21: Je sais pas si tu parfumes quand tu te nettoies le matin, tu te mets de toilette ou de cologne ou.
1: Si sur la bite toujours de cologne sur la queue, si c'est toujours.
21: Dans la journée, bon, automatiquement. Oui. On ressent quand même l'odeur de la transpiration parce que si tu as une activité quand même, tu transpires quand même.
1: Ben c'est normal, ça, je suis d'accord. Ouais. Bon,
21: le soir, automatiquement, avant de te coucher ou avant de te mettre à l'aise, donc en chemise de nuit ou en pyjama ou en petite culotte ou en soutien-gorge, peu importe, ou tout nu,
1: oui,
21: peu importe
1: exemple.
21: Avec ton partenaire.
1: Oui.
21: Si t'as envie de
1: ouais.
21: faire l'amour,
1: ouais.
21: bon, si t'as envie de transpirer, bon, t'as quand même une odeur féminin.
1: Voilà, exactement.
21: Féminin, donc.
1: Exactement.
21: Et pas l'odeur de l'eau de cologne.
1: Bon.
21: C'est ton odeur qui sort, comme l'odeur masculin.
1: Voilà, il y a Claudia sur Minitel qui fait je me lave deux fois par jour, rien qu'avec le fait du stress. J'ai tendance à transpirer, ça peut être aussi psychologique, c'est vrai. C'est vrai que moi, quand je vais rendre visite à une nana, tout de suite, elle flippe, elle veut sentir bon, elle stresse, elle transpire, elle se reprend une douche, à ce moment-là, quand je sonne, elle est sous son peignoir, et moi, je me dis, putain, elle a envie que je la saute, alors pas du tout, c'est parce que je la fais stresser, et voilà.
21: Voilà.
1: Et résultat, moi, je crois que je veux la sauter, je la prends et je la saute.
21: Quel effet tu fais au charme,
1: hein? Hein, l'effet Impulse, c'est la même chose.
21: Wow.
1: Là, on dit, tiens, il y a point G qui arrive.
21: Ah, je suis désolée, mais moi, Maxou, j'ai vu de près et de loin.
1: Je te fais pas.
21: C'est pas moi qui me jetterai sur lui, hein.
1: Ah bah, dans un sens, ça m'arrange, tu me diras. Donc là, je me sens plutôt flatté, si tu veux.
21: Maxou, c'est pas pour lancer des boucles.
1: Je te fais pas mouiller la culotte quand même, Françoise, quand
21: tu. Non, pas du tout.
1: Menteuse.
21: Oh là là, mais pourquoi tu crois que tu fais mouiller la culotte à tout le monde?
1: Parce que j'en suis persuadé, les filles comme les garçons.
21: Pas du tout, je suis désolée.
1: Mais si.
21: Ah, mais non.
1: Mais qui t'a dit que je disais que je faisais mouiller la culotte à tout le monde?
21: Ah non. Chaque fois qu'il y a une fille qui passe à l'antenne, t'es presque persuadé que. Ou elle a envie de toi, ou elle est amoureuse de toi, ou elle mouille la culotte.
1: Mais je me fous de votre gueule dans des moments pareils.
21: Oui, c'est cela. Oui.
1: Mais évidemment, tu penses que j'ai besoin de savoir que je pourrais exciter Françoise?
21: Non, pas du tout.
1: Bah ouais.
21: Pas Françoise, mais bon, quand Françoise, tu connais de quoi elle a l'air, mais par exemple, tu parles avec des gens...
1: Mais je me fous de savoir en réalité si tu mouilles la culotte ou pas, j'en ai rien à branler. Moi, ce qui compte, c'est que celle qui mouille la culotte, c'est la femme de ma vie. Le reste, j'en ai rien à foutre.
21: Ben oui, même pour le moment, Max.
1: C'est du cinéma, du stress et des paillettes. Attention, l'acteur vient de rentrer, le rideau vient de se lever. Attention, je tape trois coups et le voici qui apparaît. Et là, je te fais la comédie. Plutôt que de parler seul devant un public assis qui est déjà en train de m'idolâtrer, je le fais parler, c'est-à-dire vous. Mais plutôt que de faire croire que je reste indifférent justement à vous, je vous fais croire que je m'intéresse à vous en disant que vous mouillez la culotte pour moi, alors qu'en réalité j'en ai rien à foutre.
21: Mais c'est très simple. On a bien compris.
1: Mais oui, mais alors si t'as bien compris ça, comment tu peux penser un instant que tu peux penser que je pense réellement que je crois que tu mouilles la culotte quand je te le dis?
21: Non, mais oui, parce que tu le penses.
1: Mais non, pas du tout. Arrêtez de penser tout le temps. Arrêtez de croire que dès que vous pensez quelque chose sur moi et que j'essaie de dire le contraire, dis oui, mais là t'essaies de...
21: Parce que je veux rien.
1: Parce que tu te plantes comme 99% des gens, vous vous plantez tout le temps.
21: Bah justement.
1: Eh ben alors, mais toi t'as compris, François, parce que tu es une femme. Mais
21: Stassi est jeune.
1: Stassi est jeune. Elle a 20 ans.
21: Oui, mais non, attends, j'admire le théâtre que tu fais sur la radio. Et point barre.
1: Alors ne m'emmerde pas avec tes sujets à la con de savoir si vraiment je pense que vous mouillez la culotte. Parce que.
21: J'ai même pas envie, c'est pas mon but.
1: Mais j'ai même pas envie. Mais alors, j'ai même pas envie d'essayer de te convaincre de savoir si je pense ou pas. Parce que je vais te le dire tout de suite, comme ça tu n'auras plus pensé de te poser la question. Lorsque je demande à une fille, et quand je suis persuadé qu'elle mouille la culotte, c'est pour le plaisir de tchatcher, d'imaginer une chachate en train de mouiller, et que je sais pertinemment que 95% ou 98% ou même 100% des filles ne mouillent pas en m'écoutant.
21: Oh ben, Attention, Max.
17: Il y a un truc dont je me fous avec les dernières énergies, c'est de savoir en réalité si vous mouillez la culotte et si vous bronzez quand vous êtes dans votre camion avec votre chien en train de faire des rondes, en train d'écouter l'émission jusqu'à 2h du matin. Moi, ce qui compte, c'est que vous soyez là, que quand je vous demande d'appeler, vous appeliez, puis qu'on puisse discuter ensemble. Le reste, je m'en balance. Quand il est 2h et que le rideau vient de se fermer,

0: suis sûr que même si demain je perdais l'usage de mes deux mains, je continuerai quand même à pouvoir vous faire jongler d'une paume à l'autre.
1: Avec les pieds.
0: Voilà, exactement. Même si demain j'avais plus de mains, je continuerai à vous faire jongler dans les paumes de ma main. Donc,
1: Exact.
0: Tu rêves.
1: Étant donné que ta main m'a coupé, tu peux pas y aller avec les paumes.
0: Voilà, exactement. Voilà, tu as compris, mais c'est une image. Mais Françoise, il n'y a que toi qui y a compris, car celui d'une femme. Je répète encore pour ça que Stacy n'a que 20 ans.
1: Ouais, je suis toute une petite jeune.
0: Tu as la vie devant toi, amuse-toi, profites-en. Et je te rassure tout de suite, tu ne m'excites pas. Et je sais pertinemment que tu ne mouilles pas.
1: Non.
0: Voilà, tu es rassurée, contente de savoir que je plaisantais.
1: Ah oui, bien sûr.
0: Voilà, parce que je sens qu'il y a des fois des gens, que ça soit garçon ou fille, qui sont archi complètement largués en m'écoutant.
1: Non, non, mais et j'adore peur ton humeur. C'est vraiment.
0: Non, mais moi je te dis quand même sincèrement que j'ai quand même la nette impression de temps en temps, et tu fais partie de ces gens-là qui me semblent complètement largués.
1: Ouais, peut-être, je sais pas.
0: Non, non, il n'y a pas de peut-être, il n'y a pas de doute. Le doute ne m'habite pas dans ces cas-là. Je suis sûr que de temps en temps, tu es complètement largué.
1: Non,
0: je crois que quand je crois que quand tu crois que je pense que je fais mouiller les culottes des filles, tu penses vraiment que je le pense, et tu penses que ça peut m'exciter, ça c'est autre chose. Ça, je dis pas non. C'est mon fantasme, en dehors de me faire une fille vierge, c'est d'imaginer que lorsque je claquerai des doigts, je dirais tiens, je fais mouiller toutes les filles, je claque des doigts et toutes les filles mouillent. Mais ça, c'est pas gagné d'avance, hein, parce qu'il faut être prêt dans le lavabo, il faut avoir un gant dans les mains, il faut avoir une culotte à sa disposition, il faut baisser le slibard, il faut se mettre un peu, tu vois, c'est pas toujours évident, hein. Tu comprends? Stacy, on m'avait dit que tu étais un peu folle en antenne.
1: Oui, en temps en temps, oui.
0: Oui, mais effectivement, je constate qu'une ne s'était pas trompée. Je salue donc, frappant des doigts et félicitant très fort Gaël et Manu, qui ne s'étaient pas trompés.
1: Mais je vois pas le côté mal pour être folle ou
0: folle. Non, mais folle positive, mais qu'on sentait que t'étais pas
1: la sauce tomate.
0: Voilà, exactement. Tu me l'as encore enlevé de la bouche, Françoise. Sandy, je te fais... Non, c'est Cindy, c'est Stacy.
1: Stacy. On n'arrive jamais en français, c'est pour ça que je dis Stacy.
0: T'as qu'à taper Monique comme tout le monde, ça sera plus simple.
1: Non, c'est Stanislava.
0: D'accord, Stanislava, je te souhaite une bonne nuit, amuse-toi bien, fais de beaux rêves.
1: Et merci à toi aussi, et ça m'a fait vachement plaisir.
0: D'accord, ok, très bien. Et je rappelle que je ne fais pas mouiller la culotte des filles, ou que quand je le dis, je ne le pense pas, et que même si je le pensais de temps en temps quand je le disais, je sais pertinemment que je n'y arrive pas. Voilà. Corinne, 18 ans, tu nous appelles de... Où ça? De Cluse,
1: très bien.
0: Montréal, la Cluse. Comment vas-tu, ma coco, Rine? Bien, plutôt en forme?
1: Ouais, plutôt en forme.
0: École demain?
1: Non.
0: Marié des enfants, un petit copain?
1: Marié, non. Célibataire, pour le moment, ouais.
0: Oh, pourquoi pour le moment? T'es sur le point de trouver?
1: Ouais, je suis sur le point de trouver.
0: Waouh, waouh, waouh. Je te présente Françoise.
1: Françoise.
0: Salut. Corinne, Françoise.
1: Bonjour, Corinne. Bonjour.
0: Je pense que tu connais Françoise, Corinne.
1: Oui.
0: Corinne, je t'écoute, qu'est-ce qui t'amène?
1: Voilà. J'aurais voulu m'exprimer un peu, dire ce que les mecs aiment et n'aiment pas faire au lit.
0: Qu'est-ce que les hommes aiment et n'aiment pas faire au lit?
1: Voilà.
0: Bon, alors là, c'est un peu compliqué parce que moi, je ne suis pas le porte-parole des hommes, Corinne. Mis à part moi, je peux pas répondre à la place des autres, hein. Ça me paraît difficile. Pourquoi? Il y a des choses... que tes copains adorent faire et des choses que tu aimerais leur faire et qu'ils n'acceptent pas qu'on leur fasse.
1: Voilà.
0: Alors vas-y, raconte-toi. Je profite juste avant que tu témoignes pour dire qu'il y a encore la possibilité pour les filles de venir réagir sur le débat. Corinne?
1: Oui?
0: Qui sera sûr? Tu ne fumes pas, mais si.
1: Ah, si.
0: Mais tu es folle de fumer à ton âge.
1: Oui.
0: Oh là là. Écrase-la moi.
1: D'accord, attends.
0: Allez, chiche.
1: Voilà.
0: Fais-le pour de vrai, hein.
1: Ça y est, ouais.
0: C'est promis?
1: Promis.
0: Tu n'as pas mise de côté en espérant pouvoir la terminer une fois que tu auras raccroché, parce que je te préviens, je te tiens longtemps. Hein.
1: D'accord.
0: Bon, écrase-la, Corinne, s'il te plaît.
1: Ouais, ça y est.
0: Parce que tu l'avais mise sur le cendrier, mais tu ne l'avais pas écrasée.
1: Eh non.
0: Mais tu vois, je vois tout, je devine tout.
1: Voilà.
0: L'as-tu bien écrasée?
1: Oui, bien écrasée.
0: Bon, très bien. Donc, pour le débat de ce soir, je rappelle que les garçons aimeraient bien qu'on lave. Non, le con, c'est le phyto. Hein. Qu'on aborde donc le sujet, où vous faites-vous draguer, de quelle manière aimez-vous vous faire draguer, et on dérivera bien entendu, à mon avis, très rapidement vers le cul. Nous parlerons à ce moment de sodomie, de fist-fucking, d'amour à trois, de triple pénétration, etc. Parce qu'on sait que Françoise adore ça.
1: Corinne, tu veux chercher ça, toi?
0: Bah, dans les dictionnaires. Corinne, très sérieusement, raconte-moi.
1: Voilà. Alors, j'ai fait ma petite interview vers des copains. Alors,
0: non, mais tes petits copains, pas tes copains, tes petits copains à toi.
1: Mes petits copains à moi.
0: T'as déjà eu des petits copains ou jamais?
1: Oh oui, j'en ai
0: eu. Bon, t'as déjà eu des relations.

0: Sexuelle ou pas?
1: Ouais.
0: D'accord, ok. J'imagine que si tu abordes ce sujet, qu'est-ce que les mecs détestent qu'on leur fasse, c'est que t'as voulu peut-être tenter des trucs que tes mecs n'ont pas voulu.
1: Ouais.
0: Bah c'est quoi, plutôt que me parler de tes amis, parle-moi de tes petits copains.
1: Mais...
0: Allez, vas-y, mets-toi nu.
1: Ah, ils aiment bien les massages exotiques.
0: Bah oui, mais là, c'est pas ce qu'ils aiment pas, ça, c'est ce qu'ils aiment.
1: Alors, s'ils aiment pas, attends, je vais te dire un truc, ils ont horreur de la cellulite sur les fesses.
0: Ah, mais alors, tu parlais des nanas, je pensais qu'ils aimaient pas, par exemple, qu'on, pendant la relation sexuelle, qu'on vienne leur tripoter le cul, qu'on leur mette un doigt dans le derrière, qu'on leur mette les doigts dans le nez.
1: Si, ils aiment bien qu'on leur tripote le cul, mais bon.
0: Ah, ouais.
1: C'est des gestes modérés.
0: Ouais, bah évidemment, faut faire ça avec tendresse.
1: Alors par contre, ils adorent qu'on soit épilé, quoi. Ça m'a toujours sidéré.
0: C'est-à-dire épilé, tu parles de la foufoune ou
1: ouais,
0: tu...
1: voilà.
0: Oh, bah évidemment, tu sais, une forêt vierge, tu sais. Moi, ça me
1: gratter, hein.
0: Bah, ça dépend, vous appelez, quand tu les dis épiler, c'est-à-dire plus de poils du tout
1: plus de poils,
0: ah non, ça je déteste.
1: Ah,
0: non,
1: c'est affreux.
0: Ça, je trouve ça dégueulasse. Moi, j'ai toujours l'impression
1: que c'est affreux, ça.
0: J'ai toujours l'impression de faire l'amour avec une fille, j'aurais l'impression de faire l'amour avec une gamine, quoi.
1: Ouais,
0: même si elle a 25.
1: Exactement.
0: Ah non, je trouve ça dégueulasse. Épiler propre, évidemment, parce que habitant près d'une forêt, je connais déjà. Non, qui est quand même un petit triangle, un petit truc propre.
1: Ils aiment bien avoir du sperme.
0: Oui, tu fais
1: forme de cœur.
0: Oh, qu'est-ce que tu lui dis, Corinne, là? Ils aiment bien?
1: Ils aiment bien faire baiser, quoi, avec du sperme dans le lit.
0: Ils aiment bien faire l'amour, baiser avec du sperme dans le lit?
1: Ouais.
0: Raconte-moi, là, je ne comprends pas trop, là, le message que tu es en train de me faire passer, là.
1: Alors, les mecs adorent avoir du sperme dans le lit, enfin, dans les bras, quoi, pendant l'acte.
0: Pendant l'acte,
1: voilà.
0: Non mais attends, c'est ce qu'ils t'ont dit, mais ça, c'est tes copains, des copains, des amis à toi, mais est-ce que tes petits copains aiment ça? Parce que... C'est facile, lors d'un, tu viens dans la rue, tu me poses des questions, moi aussi je vais te sortir ça, mais dans la vie c'est pas vrai du tout. Donc moi je te demande de me dire qu'est-ce qu'ils aiment vraiment, mais tes petits copains, pas des copains à toi parce qu'ils vont en profiter pour se lâcher et faire les gros dégueulasses et genre les rois du sexe.
1: Ben, mes petits copains, moi, ils aiment bien faire des jeux coquins avec la nourriture.
0: Avec la nourriture, mais oui, mais ouais. Ça, c'est somme toute classique, il est vrai. Moi je l'ai peu fait ça, mais c'est vrai que quand on est plus jeune, on aime beaucoup ça, chantilly. Mmh.
1: Qu'est-ce
0: qu'il y a encore?
1: Miel, chocolat.
0: Ouais. C'est vrai que Nutella, on dit que c'est que pour les enfants, mais bon, hein. C'est Finger de Cadbury qui devrait se mettre à ça, du chocolat fondu, là, parce que déjà un doigt et tout, là, tu t'en mettras un autre, ça serait bon, ça. Et toi, t'aimes bien, Corinne?
1: Ouais, j'adore ça.
0: Mais tu mets ça sur le sexe, tu mets ça sur quoi? Sur le corps de ton copain? ne rigole pas.
1: Non.
0: Partout, même sur le visage?
1: Partout.
0: Oh là là là là là. C'est pour ça qu'en fin de compte, de nouveau, je devrais retourner vers des filles de 18 à 20 ans, parce que c'est celles qui innovent le plus, c'est celles qui ont plus envie de s'amuser, qui ne se prennent pas la tête à vouloir le faire, et on s'amuse, jusqu'à tard dans la nuit. Ah, oh, j'aimerais retourner avec une fille, ça me rappellerait des bons moments où quand j'avais 14 ans et que mon père, sous mon sapin de Noël, m'offrait une PlayStation et je jouais jusque tard dans la nuit, je ferais pareil avec une fille de 18 à 20 ans. Hein, Corinne?
1: Ouais.
0: Tu fais quoi là après? Donc, alors qu'est-ce qu'ils détestent vraiment? Tes petits copains.
1: Vraiment?
0: Qu'est-ce que t'as voulu? Qu'est-ce que tu aimerais faire à un copain que tu n'as jamais réussi à faire parce que pour le moment il a toujours refusé?
1: Les papouilles.
0: Les papouilles, c'est quoi ça?
1: On les chatouille, on les gratouille.
0: Oh là là, mais c'est gentil! T'as mis dans la corrige. Là, tu nous as rentré dans la catégorie prout-prout, Corinne là.
1: Qu'on leur laisse chouille la lobe de l'oreille, quoi, qu'on leur laisse...
0: Oh, j'adore ça, moi. Viens avec ta langue un petit peu dans mon oreille, tu vas voir, c'est un endroit très érogène sur le corps, sur le visage. Les lèvres sont très, très érogènes. Derrière la nuque, ici, ça tue quand même pas mal. Et sur les oreilles, oh là là, dans les oreilles, venir embrasser dans les oreilles, dire des petits mots doux, alors carrément venir avec sa langue très rapidement comme ça. Bon, faut pas faire ça avec Gigi, parce qu'à mon avis, tu repars avec du miel. Mais c'est vrai, mais attention! On a Skid qui a 18 ans, qui est un frustré 18 ans, qui est un garçon qui fait sa crainte ce soir, cette émission, c'est chiant et Françoise, elle relève pas le niveau.
1: Quoi?
0: Petit con de 18 ans, de Skid, qui dit que tu relèves pas le niveau ce soir.
1: Ouais, t'inquiète pas, mais je veux pas parler de Gérard,
0: voilà. Voilà, exactement. Ça n'a rien à voir avec Gérard, effectivement. Corinne.
1: Ouais.
0: Toi, est-ce que tu as une petite histoire drôle à me raconter?
1: Une histoire drôle à te raconter?
0: Vas-y.
1: Ouais, j'en ai une, mais je
0: vais
1: la connaître, je pense.
0: Vas-y.
1: Alors, c'est trois filles qui ramènent leur mec chez ses parents.
0: Plus fort, elles vont te combiner, s'il te plaît.
1: Ouais, ça y est.
0: Vas-y, va, parfait.
1: Voilà. C'est trois filles qui ramènent les mecs chez ses parents, donc. Et le lendemain matin, il y a le père qui dit à la première fille, dis donc, toi, pourquoi t'as crié? Puis la fille, elle se bat, tu sais, un gros zizi dans une petite chatte, ça fait mal. Bon, bah, le père, elle s'en fout, il va voir la deuxième fille, puis il fait, dis donc, pourquoi t'as crié toi aussi cette nuit? Puis elle se bat, tu sais, un petit zizi dans un petit cul, ça fait aussi mal, quoi. Puis bon, bah, il s'en fout, il va voir la troisième fille, puis ça y est, pourquoi t'as pas crié, toi? Puis la fille, elle lui répond, bah, tu sais, papa, tu m'as toujours appris à pas parler à la bouche pleine, alors j'ai rien à dire.
0: C'est mignon,
1: non,
0: comme...
1: elle est mignonne,
0: moi j'aime bien aussi, ouais. Ferme ta gueule, Max, sans Gérard, ton star system n'est rien.
2: Ce qu'ils ont qu'à aller se faire foutre, hein.
0: Voilà, exactement, on parle, allez, qu'ils aillent se faire foutre, hein, et du foutre que tu t'en mets dans le lit, skid, et puis que tu lèches pendant toute la soirée, hein, d'accord, on fait comme ça, les filles?
1: Ouais.
0: Ouais, très bien.
2: T'as réservé seulement pour nous, hein.
0: Ouais, exactement, t'as déjà de la chance, skid, que je te donne la parole en répondant à tes messages et que je te les lise, hein, ok.
1: Et dis-moi, t'as bien quand on te bave dessus?
0: Pardon?
1: Quand on te bave dessus?
0: Ça m'est jamais arrivé, malheureusement, Corinne. Mais...
2: J'arrive.
0: Oh non, là, ça va aller parce que de la bave de crapaud, j'en ai pas vraiment besoin. François, je te remercie. Mais comment ça t'appelle bavé, Corinne? Sur le visage?
1: Ailleurs.
0: Et qu'est-ce que tu fais après? Tu lèches?
1: Ouais.
0: Ah bah ouais, Corinne, ouais, ça m'intéresse.
1: Ça t'intéresse?
0: Ouais, ça m'intéresse.
2: Vas-y, Corinne.
1: T'aimes bien les sadomaso?
0: Non, pourquoi? C'est sadomaso de baver sur un mec et de le lécher?
1: Attends.
0: Bon, tu te plaisantes ou quoi? Ah, pourquoi pas pour un soir? Oui, je serais d'accord.
1: Ouais.
0: Non, mais sans aucun problème.
1: Et les poils sous les bras, t'aimes bien?
0: Tirer jusqu'où quand tu veux que tu me dominerais? Dans ton imagination, ça veut dire quoi, tirer jusqu'où?
1: Bah, tu t'entends quoi par là?
0: Bah, c'est à toi que je pose la question. Tu veux que je sois soumis, que toi tu domines et tu ferais quoi en dominant, c'est-à-dire?
1: Oh là là, la question.
0: Ouais.
1: Bah, je t'attacherais. Avec des menottes au lit,
0: ouais.
1: Je sauterai
0: dessus,
1: ouais. Je te grisserai.
0: Oh. Ah, mais tu veux faire un truc violent?
1: Ouais, voilà.
0: Oh là là, tu veux me faire mal? Tu veux aller jusqu'au saignement, saigner?
1: Ouais,
0: ça
1: va.
0: Ah non, ça m'intéresse pas du tout, ça.
1: Non.
0: Ah non, moi j'aime bien le côté, tu joues avec, tu t'amuses et tout. Le côté un peu... ouais, non, pas ça, non, ça peut être violent un peu plus, mais genre tu décides vraiment, tu sais, c'est très violent quand tu désires à 100% une nana que t'en peux plus et que c'est elle qui décide qui joue avec tes nerfs. C'est aussi violent que de taper, de donner des coups dans le flanc. Si c'est pour mettre des coups de bête de baseball dans le coin, comme tu me dis, et me griffer jusqu'à ce que je saigne avec des menottes, non, ça m'intéresse pas, quoi. Ça t'intéresse, ça, cette branche?
1: Ouais, un peu.
0: Un peu?
1: Non, c'est des mazos. Je préfère qu'on rejette la tête en arrière et qu'on cambe les reins au moment fatidique, quoi, je pense.
0: Ouais, je sais pas. Enfin, toi, ce qui t'exciterait, c'est peut-être de frapper un mec ou qu'il saigne.
1: Ouais, voilà.
0: C'est vrai à ce point-là?
1: Ouais.
0: Carrément. Oh, pourquoi? C'est comme ça, ouais. C'est un délire ou t'as vu ça à la télé ou...
1: Non, par délire, ouais.
0: D'accord, ok. Bah écoute, chacun a le droit à ses délires. Hein. Ça existe, hein. Y a rien de mal à ça. Enfin, du moment que la personne en est consentante en face. À ce moment-là, c'est bon, quoi. Mais faut pas attacher un mec comme ça en disant, tu vas voir et tout, tu vas faire le soumis et moi, je vais le faire le dominer. Puis après, à ce moment-là, il y a dominateur et puis c'est un truc où ça devient beaucoup plus sadomaso, là. Hein.
1: Ouais.
0: Hein, je veux être dominé, je veux pas être maso, hein. Ah, on est bien d'accord?
1: Ouais.
0: Ok, Corinne, à bientôt, je te kisse.
1: Salut.
0: Bon, Françoise.
1: Oui, c'est là.
0: On accueille Sandrine, 23 ans, qui est de Nancy. Bonsoir,
3: d'accord.
0: Sandrine, ça va?
3: Bonsoir, oui,
0: ouais.
3: Ça va, bonsoir,
0: ouais.
3: Voilà, je téléphone.
2: Bonsoir, Sandrine.
3: Bonsoir, Françoise.
0: Ça fait du bien de faire une soirée 100% nana de temps en temps, je te le dis pas. Hein. Oh, c'est génial. D'avoir que des filles comme ça et des clitos qui se succèdent les uns à la suite des autres.
3: Oh.
0: Depuis le début de la soirée, je n'ai pas demandé quel était votre tour de poitrine. J'ai été gentleman de ce côté-là, mais rassurez-vous, j'ai quand même regardé comment vous aviez un petit cul quand vous partiez du standard. Hein. Je vous regarde partir de l'antenne pour retourner vers le standard quand vous êtes de dos. Oh là là. Vous avez tous des petits culs fort sympathiques, hein. On a ce qu'il faut pour le débat de tout à l'heure, ou pas?
4: Il en manque deux.
0: Non, c'est pas vrai, sans déconner. Mais on va parler de cul, alors, hein, on va faire un débat super méga violent, alors sur le cul.
2: Ah,
0: hein, sur le cul, putain, ou alors on va se lâcher grave sur le cul, putain.
2: Ah,
0: si, on va aller...
2: Exactement, pour le cul, là.
0: On va aller très rapidement vers comment vous aimez vous faire draguer, vous faire séduire, quels sont les endroits qui vous intéressent, ou en tous les cas que vous préférez de prédilection. Et ensuite, on va dériver vers le cul. Donc, les filles, il va falloir appeler pour participer au débat qui va démarrer d'ici un petit quart d'heure, 20 minutes. Sandrine, je t'écoute.
3: Moi, je téléphone pour gueuler, quoi. Sur toutes ces filles, tu vois, qui s'habillent très, très court et qui se massent un maximum et qui font passer toutes les autres pour des salopes.
0: Oui, ça, c'est le mauvais côté de la chose, c'est que...
3: Voilà.
0: On voit deux, trois filles comme ça. Quoi que. Bon, je crois que même pas. Tu crois franchement que quand une fille se balade dans la rue et qu'un mec dit oh là là regarde-moi celle-là cette salope, il dit oh là là tout, il va les mettre toutes dans le même sac.
3: Bah on passe, je dis pas qu'il les met toutes dans le même sac, mais je dis qu'il peut passer très vite d'une extrême à l'autre quoi. Enfin je sais pas, moi tu vois, je vais te dire une chose, c'est que j'adore tout ce qui est naturel, tu vois, je me maquille pas, tu vois tout ça.
0: Ah ça c'est fabuleux, c'est ce qui est le plus joli hein, ça,
3: voilà,
0: moi j'adore
3: moi,
0: ça.
3: Moi je trouve qu'une fille magnifique, elle est pas maquillée, elle va pas être, tu vois...
0: Ouais, ou un rouge à lèvres extrêmement léger,
3: ouais,
0: enfin
3: ouais.
0: Quelque chose vraiment...
3: Très soft quoi.
0: Exactement.
3: J'aime hein. Pas du tout tout ce qui est... Je vais te dire une chose, moi ce que je trouve le plus beau, enfin, et une fille je crois qu'elle elle pourrait le retranscrire comme ça, c'est faire la plus belle qui soit que pour son... Comment dire ?
0: Pour elle-même.
3: Pour elle, oui.
0: Oh là là, tu me plais horriblement, son
5: pour son et corps et pour son être.
3: Voilà, ouais.
0: Et pour,
3: et pour
0: son...
3: celui vraiment qu'elle a choisi. Moi, oui. je sais que je suis jamais en jupe, je me maquille pas, mais par contre, quand je suis avec mon mari, c'est que pour lui, quoi.
0: Avec ton mari ?
3: Oui.
0: T'es déjà mariée ?
3: Eh
0: ben t'as pas perdu de temps toi.
3: Ah puis j'ai deux enfants.
0: Eh ben t'as vraiment pas perdu de temps toi. Et tu ne fais ça que pour lui plaire. Ah, et pas pour plaire aux garçons.
3: Mais au maximum quoi, que pour lui. C'est-à-dire petite tenue, porte-jartel.
0: Oh là là. Comment voulez-vous qu'on résiste à des filles comme vous?
3: Voilà.
0: Et voilà, c'est toujours les plus intéressantes qui sont déjà mariées en club depuis déjà 5 ans.
3: Ah bah je suis désolée. Hein,
0: bah c'est pas grave, tant pis, chaque pot a son couvert, je trouverai le mien.
3: Ah
0: hein.
3: Oh, c'est sûr, certaine.
0: Ah oui, voilà, merci d'avance.
3: Non mais voilà, et moi je trouve ça désolant de voir des filles comme ça qui se...
0: Il y en a quand même...
3: On a l'impression de singes quoi, qui se baladent dans la rue.
0: Moi je trouve quand même qu'il y en a de moins en moins. Parce qu'à l'époque, les filles le faisaient plutôt dans les années 80, mais aujourd'hui elles se font tellement harceler, il y a tellement de problèmes de ceci, cela.
3: Ah.
0: Alors qu'aujourd'hui les filles ont peur. Je pense qu'il y a beaucoup de filles à la radio qui aimeraient venir beaucoup plus souvent habillées en femmes, enfin je veux dire habillées en femmes, sur pas qu'elles ne le sont pas, mais disons beaucoup plus féminines, disons-nous, et qui hésitent de le faire, qui ont même des fois peur parce qu'elles savent qu'elles viennent en transport en commun, qu'elles se font systématiquement siffler, main au cul, métro, le bus, et qui donc ne le font plus. Et parce que c'est plaisant de temps en temps une fille, tu dis que t'aimes pas t'habiller en jupe et tout, mais c'est des fois très joli quand t'arrives l'été. Oh là là. Quand on voit ces petits seins là comme ça où il y a pas de soutien-gorge avec le reflet du soleil qui vient, quand t'as le reflet du soleil qui vient s'écraser contre cette jupe en fleurs qui descend jusqu'à la hauteur des genoux avec des petites baskets blanches au pied, et que tu sais qu'il y a une sorte de string qui vient comme ça se mélanger dans l'arrêt des fesses avec une petite chatte et des poils. Putain, mais t'as envie d'y mettre un gros coup derrière la madeleine.
3: Non, je dis pas que j'aime pas me mettre en jupe.
0: Moi, j'adore brûler, j'adore regarder les petits queues à la madeleine.
3: Oui, mais je trouve que c'est beaucoup plus...
4: Mais c'est pervers pépère, toi, bien sûr, tu l'as fini.
0: C'est clair. Bah, il est pas là, Max, aujourd'hui, je sais pas ce qu'il fout, mais il y a du soleil, bah vous me trouvez, je suis à la madeleine. Voilà.
3: Non, mais
0: c'est vrai que j'aimerais bien m'en sauter une derrière une colonne, là, de la madeleine, là. C'est vrai?
5: On dit pas sauter, hein.
3: Ouais, c'est génial.
0: Oh non, on fait... Il y a même des filles qui sont avec leurs mecs et qui disent sauter.
3: Quand je suis d'accord.
0: Non, on dit faire l'amour de temps en temps, mais quand tu fais ça violemment et que tu fais ça vite fait comme ça, et que tu le prends... Ça arrivait, moi, de me prendre ma copine ou machin qui avait envie, tu le fais tout de suite, dès que tu rentres, tu fais pas de préliminaire.
5: Ouais, ça dure combien de temps?
0: Mais oui, mais ça va très vite, mais c'est ça, sauter, c'est un truc très rapide, sur une minute, trois minutes, cinq minutes, mais tu fais très vite, tac, tac, tu... Mais c'est des pulsions sexuelles, mais c'est voulu dans les deux sens. Il faut que ça aille vite, t'es pas d'accord, Sandrine?
3: Si, tout à fait d'accord.
0: Mais alors, de temps en temps, c'est
5: bien. Sandrine, ne me contredis pas.
0: Bah alors, dis donc, on n'est pas aussi soirée.
3: Non, c'est vrai, je veux pas te contrarier, mais je veux dire, je suis d'accord, quoi. Il y a le fait de prendre son temps, de faire de la préliminaire, etc.
0: Ça, c'est l'amour, ça.
3: Voilà, le fait de. Mais vraiment, de faire au maximum.
0: Le sexe, la baise aussi, c'est bon.
3: Mais il y a aussi le fait, quand vraiment les deux personnes, c'est tout de suite, et ça évite, quoi.
0: Plus d'adrénaline, plus de pulsion, ça va vite, c'est sur le qui-vive, c'est quoi? Ça m'est arrivé sur le lieu de travail, donc t'as pas le temps de penser, t'es pas dans un pieu. Bah oui, mais là, c'est pour faire l'amour. On fait l'amour, mais on dit ça vulgairement, c'est tellement plus qu'on dit on a envie de baiser. C'est le plaisir du sexe, c'est quand quelqu'un, ta nana vient te voir, puis elle dit j'ai envie de toi, c'est qu'elle a envie de sexe, elle a pas envie. Elle a pas envie d'amour, elle a envie de violence, elle a envie que ça aille vite, elle a envie de toi, elle a envie de ta pénétration, elle a envie de ta queue. Ah, mais appelons un chat, une chatte. Moi, je voudrais bien gambader dans la prairie, lui bouffer le petit minou, mais j'ai malheureusement pas le temps, car le minou a déjà mangé, et ce qu'il veut simplement, c'est une double ration. Il veut de la saucisse, et il aura de la saucisse.
5: Eh ben oui, pourquoi pas.
0: Ah, Sandrine, ça te fait rire, Sandrine. Bah ouais, mais je sais bien.
5: Mais au moins, t'as le temps de vider tes bourses.
0: Mais oui, et de remplir ta grotte.
5: L'enfoiré.
0: Bah j'ai le temps de tout faire avec toi, Françoise. J'irai jusqu'au bout du monde.
5: Ouais,
0: et les bouts du monde, pour toi, c'est pas loin. C'est au fond du couloir où il y a les chiottes.
5: Non, je suis désolé, mais les chiottes, hein.
0: Ouais, je suis...
5: En fait, t'as réparé les chiottes?
0: Non, pas encore, au fond, pas encore. C'est en train de se faire. Mais Sandrine, je comprends, je suis d'accord avec toi, mais je pense que tu es d'accord sur ce que j'ai dit, qu'il y a peut-être des filles qui aimeraient, moi je trouve ça joli, qui aiment bien s'habiller un petit peu plus sec, je trouve qu'il y en a moins
5: ah
0: quand
5: oui,
0: même, parce qu'elles
5: attends,
0: ont plus peur qu'avant.
5: Faut faire une différence entre la fille qui va... Non, attention, je dis pas...
0: Ah, qu'il le veut et qui veut se montrer vulgaire et qui veut être salope.
5: Oui, c'est vrai.
0: Et
5: mais
0: qui
5: c'est
0: veut...
5: ça, dégueulasse.
0: Ouais, qui veut c'est se faire siffler. Bah, je sais, mais il y en a quand même de moins en moins, moi je trouve.
5: Ah, ben, faut venir là où j'habite.
0: Je viendrai à Nancy, c'était... si je pouvais venir...
5: C'est en main, c'est clair.
0: Je suis déjà venu une fois, mais je reviendrai. D'accord.
5: D'accord.
0: Bah, embrasse tes deux petits chiots, et puis embrasse également, ils ont quel âge?
5: Il y en a un qui a 3 ans et l'autre 1 an.
0: Eh bah, t'as vraiment pas perdu de temps, toi, hein. Je t'embrasse, Sandrine.
5: D'accord.
0: Je te kiffe. Eh, petite blague, Sandrine, t'es
5: oui,
0: petite.
5: Mais ah. C'est pas une blague, c'est une devinette.
0: Vas-y.
5: Elle va être. Enfin, elle va peut-être pas plaire à toutes les filles, mais c'est juste pour rire, bien évidemment.
0: Bah, alors.
5: Elle va peut-être la connaître aussi. C'est qu'est-ce qu'une femme, ou une fille, peu importe, qu'est-ce qu'une fille ou une femme qui a perdu 95% de son intelligence?
0: Une femme divorcée?
5: Non. Presque.
0: Ouais, c'est quoi?
5: Une veuve.
0: Une veuve,
5: voilà.
0: Oui, on était
5: mais
0: presque
5: pas. Mais c'est pour rire,
0: je
5: rappelle.
0: Non, que... c'est la triste réalité. Ton chiffre est un peu faux, je crois qu'il est un petit peu erroné, je crois que c'est 98%. Hein.
5: Bah, je vais te dire une chose, franchement, mais très franchement, hein, sans rabaisser n'importe quelle fille, je veux dire, moi je parle que en mon cas personnel, je crois que moi si je perdais mon mari, je perdrais beaucoup de mon intelligence et beaucoup de tout ce que je peux avoir.
0: Oh, comme c'est mignon, oh, c'est beau tout plein, je vous souhaite beaucoup de bonheur. Alain.
5: Merci.
0: Je t'embrasse.
5: Moi aussi.
0: Françoise,
5: oui,
0: je t'embrasse également, quand tu veux rester encore un petit peu avec nous.
5: Bah, si tu veux.
0: Moi, je veux bien.
5: Veux,
0: moi, j'ai
5: ouais,
0: besoin
5: ouais.
0: d'une femme, j'ai
5: bon,
0: besoin
5: sinon,
0: d'une femme.
5: Je te rappelle un petit peu plus tard parce non. que. Je risque de sonner occupé, mais ça fait rien.
0: Oui, mais.
5: Mais.
0: Bon, on te rappelle un peu plus tard pour le débat, alors, si tu veux bien, d'accord?
5: Oui,
0: j'aimerais bien, moi.
5: Je vais participer au débat parce
0: moi,
5: que
0: je veux bien aussi.
5: J'ai autre chose ailleurs.
0: D'accord, ok, bah, ne bouge pas. On te récupère le standard et Jennifer sera là dans un instant de Anières, région parisienne, elle a 20 ans. Bonsoir, Jennifer.
6: Bonsoir.
0: Quel joli prénom. On se connaissait dans la maison dans la prairie.
6: Non.
0: Jennifer, on va parler de quoi dans un instant?
6: Moi, je voulais critiquer les filles.
0: Tu voulais critiquer les filles?
6: Ouais.
0: Et Audrey et Céline seront là également, 20 ans et de Toulouse. Oh là là là là là là. Les filles?
6: Oui.
0: Vous venez ce week-end?
6: Oui, oui, on vient, c'est sûr.
0: Vous êtes invitées ou pas?
6: Non, on n'est pas invitées.
0: Hop, vous les invitez toutes les deux direct, le bibliothèque. Car ce week-end, soirée Cyber 35, nous serons au...
6: James.
0: Voilà, au James, c'est pas très loin de Toulouse. Il paraît que c'est pas dans Toulouse même, c'est dans la banlieue, c'est ça?
6: Ouais, 28 km, je crois.
0: 28 km de Toulouse, donc le James, bien entendu, vous devez connaître. C'est connu de notoriété?
6: Oui, oui, oui, oui.
0: Bon, d'accord, ok. Donc vous venez, il y a une soirée techno avec Jean-Marie de Fairway, je serai là également. D'ailleurs, si vous voulez assister à cette soirée, hein, Audrey, Céline, vous pouvez appeler dès maintenant au 0800-75000 exclusivement les filles. Vous êtes invitées d'office, toutes les deux, et nous parlerons de...
6: Je voudrais savoir si pour toi et si pour les filles, il y a des limites au sexe.
0: Ah, ça c'est une très bonne question. Et nous aurons Sophie, 22 ans, de Neuilly. Bonsoir Sophie.
7: Bonsoir mec.
0: Ça va bien, de retour. Uh-huh. De quoi parlerons-nous?
7: De la taille du sexe masculin.
0: Waouh, très bien. On parlera de sexe. Grosse queue.
4: Mais tu t'es entendu rire quand même. Il y a des moments c'est effrayant quoi. Le rire que tu as, c'est des moments on a l'impression de tomber sur un mongol.
0: Oui c'est vrai, mais je suis un petit peu mongolien, je tiens de mon père de ce côté-là. Si vous voulez nous appeler 0800 70 5000 et 0803 08 5000, les deux mêmes numéros mesdemoiselles, car c'est votre soirée 100% nana. Si vous voulez venir ce week-end, c'est-à-dire samedi au James pour les soirées Cybertrans avec Jean-Marie K et moi-même, vous appelez dès maintenant au 0800 70 5000. Et si vous voulez venir vendredi, les filles, vous éclatez à la locomotive, Jean-Marie K sera aussi là, je serai là et il y aura Stambase, vous nous appelez dès maintenant au 0870. Oh, Salon de thé, là, vous avez suivi, la loco, plus James Pitoulou.
4: Loco, James, finger in the nose.
0: Attention, partant de là, entre le, l'intro qui saute, le blanc derrière, on les laisse jusqu'au bout, les disques, hein, bien sûr. C'était donc la version spéciale Fun Radio de John Lennon, de Max, quoi. Donc, c'est une version inédite, hein, spéciale Fun Radio. Max, le Star System. Tout à l'heure, nous irons dans une toute autre direction. Avant cela, parce que ça a été demandé, l'artiste qu'on a écouté juste avant, c'est un morceau qui, à mon avis, a 99,9% de chance d'être dans Musique de Nuit Volume 3. Donc, si vous ne le trouvez pas, pas de problème. Le pianiste s'appelle Michael Getel, G-E-T-E-L, sur un album qui s'appelle Winter, qui est une compilation de cet artiste. Et c'est sur le label Narada. Mais rassure-toi Manu et rassure-toi Gaël, c'est à mon avis le morceau qu'on a écouté juste avant, il y a 99,9% que c'est dans Musique de Nuit 3. Donc No Society, comme dirait notre ami, pas du tout. Jennifer, 20 ans, de Asnières, donc région parisienne, ça va Jennifer?
8: Ça va.
0: Ça va bien?
8: Ouais.
0: Bon, qu'est-ce qui t'amène Jennifer?
8: Donc moi je voulais critiquer les filles.
0: Ah oui, c'est ça, alors écoutons.
8: Donc c'est en fait les rapports qu'elles entraînent, Oh là là, j'arrive pas.
0: Qu'elles ont entre elles, quoi.
8: Voilà.
0: Il est vrai que les filles entre elles sont souvent bien plus méchantes et hargneuses.
8: C'est des
0: salles. Entre elles, effectivement, non, c'est vrai, Gaëlle a l'air d'être surprise. Je trouve que ne serait-ce qu'une bagarre entre deux garçons et deux filles pour les séparer, c'est très compliqué, hein. Ça griffe, ça se tire les cheveux, c'est beaucoup plus méchant. Et des filles entre elles, quand on a des idées d'être plus putes, ça peut être beaucoup plus facilement rancunier, ça dure très longtemps, alors qu'un mec, bon, c'est plus sur le moment, ça veut casser la gueule, des règlements de compte, c'est très masculin, quoi. Qu'est-ce que t'en penses, Denis?
8: Moi, je trouve qu'elles sont hypocrites, en fait.
0: Ah, t'as connu ça?
8: Ouais. Moi, j'ai du mal, d'ailleurs, à avoir des copines à cause de ça.
0: Deux secondes. Tu peux lui demander... Je vais prendre... un chocolat, tiens. Ouais. Merci. Excuse-moi, Jennifer. Il passait la commande et finalement, je l'ai vu partir, ça. Un chocolat, finalement. Jennifer.
8: Ouais.
0: Je suis tout à toi. Et je suis tout à toi.
8: Donc, je disais que j'avais du mal à avoir des copines à cause de ça, quoi.
0: Bah attends, je te dis que je suis tout à toi et c'est tout ce que ça te fait quand tu viens de parler de ton sujet.
8: T'es tout à moi.
4: Ça te t'es fait pas rien, une copine.
0: Ça te fait rien de plus.
8: Bah, ça fait bizarre.
0: Je t'écarte mes cuisses et mes bras rien que pour toi.
8: Oui, mais j'ai déjà un copain, alors.
0: Et alors, Sucé n'est pas trompé?
8: Bah si.
0: Mais non, pas dans le Star System, allons.
8: Si.
0: Tu rigoles ou quoi? Allez.
8: Non, je rigole pas.
0: Asnières à Neuilly, 5 minutes, tu es là, tu suces, tu verras, personne ne sera rien.
8: Ouais, mais je peux pas venir.
0: À part le goût amer dans ta bouche de m'avoir quitté?
8: Non. Non, parce que je serais pas venue.
0: Tu devrais venir. Je te dis, on m'appelle Dune ici. La grosse bite.
8: Ouais.
0: Ça te fait, Manu? Mais on rigole, Jennifer. Donc, revenons à ton sujet qui est très intéressant.
8: Ah bon?
0: Mais faut enlever la pisse du chocolat. Après, alors.
8: Donc, je sais plus où j'en étais, moi, du coup.
0: On en était au mot bit que tu viens de me sucer.
8: Non, c'est pas.
0: Ah
8: non,
0: pardon, excuse-moi, on en était pas là. Ça s'est déjà terminé. Ça a été très rapide. Non, on en était au fait que les filles entre elles étaient quand même beaucoup plus agressives et tu m'avais dit rancunières et méchantes que ne l'étaient les garçons entre eux. Ça, je veux bien le croire. Et je pense que les filles arriveront assez facilement à le reconnaître. Et tu as pour ça des expériences et tu souhaitais m'en parler.
8: Ouais, donc moi je disais que j'avais pas beaucoup d'amis à cause de ça. Parce que c'était difficile de justement avoir des rapports.
0: Pourquoi tu dis? Parce que t'as essayé d'avoir comme... Enfin t'as essayé, disons que tu avais comme meilleure amie une fille et ça s'est mal terminé?
8: Non, pas du tout, non. Parce qu'en fait j'ai pas beaucoup d'amis, donc du coup j'ai du mal à m'en faire de très bonnes. Et donc j'ai pas... En général, je choisis bien, quoi.
0: D'accord.
8: En général, j'ai pas de problème à ce niveau-là.
0: Bah, ça met du temps avant de vraiment pouvoir faire confiance.
8: Voilà.
0: Ça met des années et des années, hein.
8: Ouais.
0: Des fois, on veut tout donner très rapidement au bout d'un certain nombre de mois, mais
8: non,
0: on
8: se trompe. Non, moi, je suis pas comme ça.
0: Non, mais il faut pas, t'as bien raison, quoi. C'est bien au fur et à mesure des mois de commencer à un petit peu faire confiance et la frontière s'éloigne de plus en plus, mais quand même. Et alors, un jour, comme ça, il s'est passé une saloperie avec une de tes copines?
8: Non, mais parce qu'en fait, je suis dans une classe toute bizarre cette année.
0: Ah bon, c'est-à-dire, elle est en triangle, elle est comment, elle est...
8: Non, mais c'est-à-dire que les rapports entre les gens, déjà, sont assez difficiles à se faire.
0: Ouais.
8: Et t'as l'impression d'avoir des camarades, on va dire, et en fait, t'as rien du tout, quoi.
0: Non mais là ça n'a plus rien avec ton sujet qui était la relation entre filles et filles, avant on en vient où alors?
8: Parce que en fait je m'aperçois que toutes ces filles qui sont dans cette classe sont des hypocrites, quoi, pratiquement toutes.
9: c'est assez...
0: Oui, mais bon, il faut pas mélanger... il faut pas mélanger aussi au bahut. C'est vrai que ça reste quand même des relations très... c'est un peu comme le bureau, quoi.
9: Ouais, c'est
0: vrai,
9: mais,
0: c'est amical,
9: mais
0: on se dit bonjour, on se prête les crayons et les tailles crayons quand on a oublié sa trousse et sa gomme, mais quand il s'agit de se voir à l'extérieur, c'est déjà différent. Moi, je parle de véritablement, je pensais que tu voulais aborder l'amitié vraiment en dehors de tout ça, dans la vie de tous les jours, entre vraiment les filles et les garçons. C'est vrai que...
9: Ce que je voulais
0: on
9: dire,
0: va plus loin, nous, les mecs. J'ai l'impression que les mecs vont quand même beaucoup plus loin dans les délires.
9: Ouais.
0: Bon, c'est vrai qu'on va, il y a des filles qui doivent se tirer les cheveux. Mais si ça existe, qu'il y a sûrement des filles qui sont en amitié très forte entre elles.
9: Oui, ça existe. Mais, je suis d'accord.
0: Mais les mecs vont plus loin. C'est pas forcément dans la confidence que
9: je. Mais je trouve que moi, pour mon expérience personnelle.
0: Voilà, c'est ce que je veux savoir. Mets-toi nu.
9: J'ai plus de facilité à avoir des copains garçons que d'avoir des copines donc filles.
0: Mais souvent les filles me disent moi j'ai quasiment pas de copines. Hein. Il y a beaucoup de filles qui me disent ne pas avoir de copines amies vraiment sincères mais plutôt des mecs. Hein.
9: Je trouve que c'est beaucoup plus sain quoi les rapports. Que
0: bah je sais pas, c'est chacun son truc. Je sais pas s'il vaut
9: c'est
0: mieux.
9: Plus facile.
0: Oui, il y a pas écrit dans un livre qu'il est plus sain d'avoir en tant que fille des meilleurs copains garçons, que ce soit des meilleurs amis masculins que féminins. Mm-hmm. Ça dépend pour certains. Il y a des filles qui te diront le contraire que elle préfère avoir comme meilleure amie une fille et puis qu'elle s'entende très bien avec.
9: Ouais.
0: Mais par contre, quand ça dégénère, entre garçons, ça dégénère. C'est vrai que c'est des mots, c'est assez violent, mais ça s'arrête là. Alors que les filles, ça peut être beaucoup plus méchant. Sur la longueur, ça peut être beaucoup plus chiant.
9: Ouais, c'est clair.
0: Hein?
9: C'est clair.
0: Et ça me fait plaisir que tu me dises que c'est clair parce qu'on a quand même baissé la lumière. Et quelque part, ça me rassure.
9: Mais moi aussi, j'ai baissé la lumière.
0: J'aimerais que tu te mettes encore un peu plus à nu, Jennifer, et que tu nous racontes encore un petit peu plus ce que t'as derrière la tête. Car tu as un plan derrière ta tête.
9: Non.
0: Si.
9: Non.
0: Si.
9: Non.
0: Si.
9: Je suis pas calculatrice comme ça.
0: C'est vrai?
9: Ouais. Mais faut pas. Non.
0: Bah de dire, je déguste mon chocolat qui est dégueulasse d'ailleurs parce que j'aime pas quand il y a la pisse et on dirait de la flotte et c'est pas sucré, j'aime pas ça.
10: Je savais pas.
0: Bah
9: ouais,
10: ouais,
9: mais en général dans les distributeurs c'est assez dégueulasse quoi.
0: C'est vrai. Quand un petit trou du cul de première sur Minitel qui fait Max, tu n'es qu'un PD, un connard et un fils de pute, ça te fait penser à quoi, Jennifer?
9: À pas grand chose quoi.
0: À pas grand chose.
9: Non.
0: C'est marrant.
9: Non, je trouve ça un peu bête de passer ce genre de message.
0: Ah, bah c'est sûrement des coincés du cul qui n'ont pas de famille ou alors qui ne s'entendent pas avec leurs parents, ça c'est des choses qui arrivent, hein, ou qui ont du mal à assumer leur propre homosexualité.
9: Mais bon, ou peut-être ça donne de l'argent à
0: Fun
9: Radio, quoi.
0: Ouais. Ou peut-être que le Rino en question qui me traite de PD est peut-être frustré de savoir que son frère ou peut-être que son père de l'été, j'en sais rien. Moi, c'est peut-être. Ça gêne des fois les gens, c'est vrai. Ça les excite, hein. Alors, ils ont tellement peur que l'image qu'ils ont chez eux de tous les gens le rejette sur ceux qu'ils idolâtrent, c'est-à-dire moi pour lui en ce qui le concerne. Ouais. Non, Jennifer, ceci dit, j'ai bien compris ton message et je suis entièrement d'accord avec toi. Bon, on est bien d'accord, hein. C'est vrai que les filles entre elles sont plus agressives souvent que les garçons entre eux.
9: Voilà.
0: Le message est bien passé, Jennifer, avant de se quitter, tu connais la tradition de cette soirée 100% nana.
9: La blague.
0: Effectivement, quelle était la tienne?
9: Moi, c'est une petite devinette, en fait.
0: Ah, j'aime bien les petites devinettes des fifis, ça me fait rigoler, vas-y.
9: Voilà. Qu'est-ce qui est jaune et qui pèse 500 kilos?
0: Oui, on connaît, c'est un poussin, mais une belle bête, hein.
9: Mais un gros.
0: Ouais, non, on dit pas ça, on dit c'est un poussin. Ah bon? Ouais, mais attention, hein, une belle bête, hein.
9: Ouais.
0: Bah, c'est plus juste dire une belle bête.
9: Moi,
0: je dis
9: un gros.
0: Ah oh, ouais, mais bon, tu vois, on la connaissait.
9: Bon, tant pis.
0: C'est marrant, hein. Aucune blague. On les connaissait toutes, ou alors elles étaient pas drôles. Pour l'instant, il n'y a pas une fille qui a réussi à nous faire mourir de rire.
9: Désolée.
0: Mais ce n'est pas grave, Jennifer. L'important, c'est d'essayer. L'important, c'est la rose. L'important. C'est pas moi qui le dis, c'est Gilbert Bécaud.
9: Ouais.
0: Et en parlant de chansons françaises, tout à l'heure, on ira du côté de Julien Clerc, parce qu'il y a quand même une soirée 100% fille.
9: Mm-hmm.
0: Et il y a une chanson de Gilbert Bécaud qui est très jolie, qui s'appelle
9: De Gilbert...
0: Non, de... Julien Clerc.
9: Ah ouais. Je sais pas. Super Nana,
0: c'est
9: non
0: ouais.
9: C'est pas ça.
0: Super Nana, c'est
9: Michel
0: Jonas. Oh mince. Julien Clerc, une chanson sur les femmes. Quelle est la chanson?
9: Je sais pas.
0: Femme, je vous aime, bravo.
9: Ah oui, c'est vrai.
0: Femme, je vous aime. Pardon?
9: C'est pas terrible.
0: Femme, elles sont super belles. Les paroles, elles sont extraordinaires.
9: Moi, vous n'aime pas le chanteur.
0: Bah oui, mais ça, on y est pour rien. On te demande d'écouter les paroles. Moi non plus, je l'aime pas là-bas. C'est la seule chanson que j'aime bien de lui parce que je trouve qu'elle est bien chantée et que les textes sont jolis.
9: Ouais.
4: J'ai une exclusivité, excusez-moi.
0: T'as besoin de me montrer ton cul quand tu me parles, retourne-toi.
4: Bah, tu me comprends même pas quand je te parle en face, donc maintenant je te fais voir mon cul. Il ouais. Y a Gérard avec
0: on
4: son ami.
0: On agite tes fesses à ce moment-là qu'on ait l'impression que ce sont.
4: Il y a, non, parce que je suis pas payé pour. Il y a Gégé qui est là avec Sandy.
0: Parce que très tard dans la nuit, dans quelques minutes, nous allons aborder un débat. Hein, c'est bien ça de dire ça. Nous allons aborder un débat sur un sujet, mais dans l'immédiat, on a Audrey et Céline, 20 ans, toutes les deux, elles sont de Toulouse. Bonjour. Les filles, comment allez-vous?
10: très très bien.
11: C'est, André, c'est Audrey qui parle ?
10: Oui, exactement.
11: Très bien, je t'écoute Audrey.
10: Oui, voilà, en fait, je voulais savoir donc ton avis et l'avis surtout des filles, s'il y a en fait des limites au sexe.
11: Oh,
10: parce qu'on parle en fait toujours de l'humour, on dit qu'il n'y a jamais de limite à l'humour.
11: Ah bon ? Ça, ah, si, non, non, si, si, si.
10: On
11: si,
10: peut
11: si.
10: Rire de tout.
11: Oui, ça c'est pareil, mais bon, il y a des sujets qui ne sont pas forcément facilement, enfin qui ne
10: abordables.
11: Sont pas, à mon avis, qui ne sont pas abordables, ou en tous les cas, oui, où il faut choisir l'endroit et le moment, oui.
10: Donc voilà, donc je voudrais savoir si c'était pareil donc pour le sexe.
11: Oui, mais alors là, attention, hein, là c'est très différent. Hein.
10: Oui. Quoi ?
11: Bah, je sais pas, mais je pense que sur l'humour, c'est très dangereux d'aller très très loin. On a déjà entendu sur cette antenne il y a quelques années quelqu'un qui avait fait une blague, tu sais, sur la Deuxième Guerre mondiale et les Juifs et tout ça. Ah. Moi, je trouve que personnellement, faire de l'humour de là-dessus, je trouve pas ça drôle pour un souillard.
10: Non, moi non plus.
11: Bon, faire de l'humour sur les gens, les noirs, les machins. Il y a un noir, un machin, ça me fait ça. Le mec, je dis stop, on arrête, ça me fait pas rire pour un poil. Mm-hmm. Parce que le mec dit, ouais, mais attention, je suis pas raciste. Enfin, quand même. Quand tu sens que le mec il dit c'est un noir avec du sourire ou c'est un arabe, un américain et un français, hein, quand même. Tu vois, là, le mec il fait allez, arrête, tu dégages, tu m'intéresses pas, tu me fais pas rire. L'histoire me fera pas rire. Mm-hmm. Donc là, si tu veux, pour moi, l'humour, tu vois, quand on dit qu'il y a des limites, qu'il y en a.
10: D'accord.
11: Par contre,
10: pour le sexe,
11: c'est différent. On avait abordé tout à l'heure le sujet avec une charmante demoiselle de 17 ans qui disait que si on devait se retrouver tous les deux, elle voudrait être dominer un mec, tout ça, là, tu vois, elle tape. Là, c'est pareil. Y a-t-il des limites ou pas ? Là, c'est très différent. Parce que si le mec accepte de se faire frapper ou de se faire griffer, de se faire saigner ou même de se faire menotter, bon, bah, c'est involu. Mais
10: ça tombe de la perversion à ce moment-là.
11: Ça dépend. Le mec en a envie, oui, bien sûr. Mais bon, ça, je crois pas qu'il y ait des limites.
10: C'est chacun qui se les fixe, en fait.
11: Effectivement. Je pense que chacun se les fixe dans ces cas-là. Comme on se les fixe pour l'humour, il y a peut-être quelqu'un qui va aborder l'histoire. Tout à l'heure, on parlait du noir et du machin, et puis il va avoir tombé sur un pote qui va vouloir l'écouter, qui va se marrer. Moi, je sais que je lui mets la limite de lui faire comprendre que ça m'intéresse pas et que ça me fait pas rire du tout.
10: Ouais.
11: Voilà.
10: Ouais, non, parce que, en fait, moi, j'ai eu une expérience avec une copine.
11: Raconte-moi, c'est celle qui est avec toi, Céline ?
10: Non, non, non, pas du tout.
11: D'accord.
10: Avec une autre, qui est beaucoup plus libérée que Céline. Et qui a en fait 23 ans et qui m'a dit qu'il y a un amant qui en a 40.
11: Ouais.
10: Bon, je dis à la rigueur, tu fais ce que tu veux. Et en fait, elle m'a amené donc dans une soirée avec ce mec. Et c'était la semaine dernière. Et en fait, c'était un repas avec des potes à lui. Et en fait, la soirée a vachement mal tourné parce que bon, en plus de se taper ma copine, il voulait baiser avec moi. D'une part, et il voulait faire l'amour avec toutes les filles qui bougeaient dans le resto.
11: Ouais, mais c'est un resto où ça se prête à ça.
10: Non, non, non, pas du tout.
11: Ah, d'accord, ok. Est-ce qu'il avait bu un petit coup de trop ?
10: Non, non, non, même pas. Apparemment, il était dans son état naturel.
11: D'accord, mais est-ce que ta copine connaissait son comportement sur ça ou pas ? Ou elle a été très surprise elle-même de voir ?
10: Elle a été quand même très surprise. Donc, du coup, moi, je suis restée tout juste 20 minutes et j'ai pris mes clés et mes claques et je suis partie.
11: D'accord.
10: Et je lui ai dit, tu me suis si tu veux. À ce moment-là, elle m'a suivi. Donc, bon, j'ai dit, écoute.
11: Tu dis des limites dans le sexe, effectivement, parce que dans le sexe, c'est l'amour, donc c'est à deux, donc il faut que. C'est. Ça paraît tellement simple et logique, quoi. Quand tu fais l'amour, c'est à deux, donc il faut que les deux soient consentants.
10: Ouais,
11: si le mec te saute dessus, il te viole, et là, je vois. Là, oui, effectivement, les limites ont été dépassées au même titre que l'humour tout à l'heure quand on le disait, ouais.
10: Oui, parce qu'on peut jouer du sexe.
11: Non, mais évidemment, je pensais que tu vous demandais des limites. Est-ce que tu veux dire qu'il y a des limites ou des limites, c'est se faire attacher, se faire fouetter, se faire machin.
10: Ouais,
11: moi, je dis qu'il n'y a aucune limite à partir du moment que tu en es consentant. Mmh. C'est-à-dire, quand les mecs, on entendait parler, qui vont dans des soirées de cul, sadomaso, dans un club échangiste et qui voit des nanas se faire mettre par 3 ou 4 mecs sur une piste de danse, toi tu vas sembler ça peut-être choquant si tu vas pour la première fois en tant que tu vois, c'est la première fois que tu viens, tu veux juste des quoi, tu vas être super choqué, tu te dis putain là il y a des limites, non, si la nana on en a envie,
10: oui, bon,
11: si elle
10: voilà,
11: est heureuse là-dedans,
10: ouais.
11: Non mais c'est vrai, non mais tu peux trouver ça dégradant, sale, tu peux dire que c'est une salope, une grosse pute, tout ce que tu veux, non mais si, non mais attends, je veux dire, j'ai pas dit que tu l'avais dit, mais je dis que tu aurais le droit de le penser, mais c'est pas pour ça que on doit mettre des limites dans le sexe. C'est comme on met pas des limites dans la musique. Si t'as envie d'écouter de la musique, si t'as envie d'écouter du hardcore, moi je suis pas fanat, mais je comprends qu'il y a des gens qui adorent ça.
10: Ah oui, non, oui, moi aussi.
11: Comme il y a des gens, je comprends, je pourrais dire au mec, attends, il y a des limites, on va pas dire au mec, t'écoutes du classique toute la journée, t'as, c'est chiant, il y a autre chose, il y a des limites. Non, il y a pas de limites. Si t'as envie de t'éclater, écouter, 4 heures de classique tous les jours, t'en écoutes 4 heures.
10: Ah oui, non, non, oui, non, ça.
11: Mais c'est pareil. La limite, elle est pas dépassée quand tu, l'amour ça se fait à deux, donc s'il y en a un des deux qui est pas consentant à faire quelque chose, à la limite elle est dépassée. Si tu obliges la personne à le faire, t'as dépassé la limite. Peu importe que ce soit la levrette, si elle est ta copine, de sucer, quand on le disait, la fellation, la sodomie, de se faire attacher, de mettre un bandeau sous les yeux, si t'as nana, tu le forces à le faire, déjà t'as dépassé les limites. Mm-hmm. Pour elle, oui.
10: Ouais, non, c'est
11: parce que tu vas au-delà de ce qu'elle voudrait.
10: Et toi, si on franchit, si nana, à ce moment-là, vous franchissez tes limites que tu t'étais fixées, comment tu réagirais?
11: Moi, je me suis pas vraiment fixé de limites. En même temps, il y a des milliards de choses que je n'ai jamais faites.
10: Ouais.
11: Je sais pas du tout. Il pourrait m'arriver demain d'être avec une nana qui aura envie de m'attacher avec des menottes, machin, et ce soir-là, j'en aurais pas spécialement envie parce que je me dis que là, non, mais je l'aurais peut-être déjà fait avec elle, mais ce soir-là, tu sais, il peut arriver que t'aies déjà fait quelque chose, par exemple, comme cet exemple-là, et puis ce soir-là, t'as pas envie de le faire parce que tu sens que là, elle est plus excitée que d'habitude et tu sens qu'elle peut dépasser des limites.
10: Tout à fait.
11: Et donc, il faut y faire attention aussi. Donc, il y a des limites que tu acceptes de temps en temps. C'est comme il y a des fois, tu te permets de rouler en voiture à 200, t'as dépassé la limite, mais le mec était bien, puis le même mec demain, tu le sens un peu moins. C'est pas forcément qu'il a bu, tu le sens un peu fatigué ou tu le sens moins sûr de lui au volant déjà à 160, et il dit putain, on remet comme hier à 200, tu dis non, là, non. Mais ouais. Dis mais je l'ai fait hier. Mais ouais, mais attends, pas parce que tu m'as prouvé qu'hier tu roulais à 200 que ça veut dire qu'aujourd'hui t'en seras capable. Moi je te sens pas capable aujourd'hui de le faire.
10: Ouais, non, tout à fait.
11: Donc les limites ça change tous les jours, même sur le même problème ou le même sujet, quoi.
10: Oui, oui, parce que de toute façon on évolue automatiquement, quoi. Donc bon,
11: non, mais c'est même
10: on
11: pas...
10: change.
11: Oui, c'est pas
10: même
11: une question d'évolution,
10: même pas les mêmes.
11: Même du jour au lendemain, c'est que des moments tu te sens plus apte ou plus capable à vouloir le faire.
10: Ouais.
11: Et puis la nana, peut-être qu'elle aurait pu ne pas dépasser la limite, mais toi tu le sens pas. Donc, mais ta limite à toi aussi, c'est de savoir, tu dis, je prends le risque aussi. Donc, t'as peut-être envie de dépasser cette limite-là.
10: Oui, non, tout à fait.
11: Chacun son truc, c'est le risque, quoi. Et c'est, alors, dans le sexe, c'est toujours plutôt agréable, mais il n'y a pas besoin d'aller dans l'extrême non plus, quoi.
10: Oui, non, oui. Sans tomber, oui, voilà, c'était ça, en fait.
11: C'est quoi tes limites à toi, Audrey?
10: Ben, moi, ça va, je suis assez ouverte. Enfin, oui, non, je pense qu'être pas... Enfin, il faut que ce soit un jeu pour moi.
11: Ouais, voilà, il faut que ce soit un jeu. Ouais. Une connivence, une complicité, ouais.
10: Ouais, complicité, bon, tout ce qui est exhibe et compagnie, ça me dérange pas du tout.
11: Ouais.
10: J'aime bien m'éclater en général, donc bon, j'ai pas trop de limites parce que je sens que mon partenaire, je peux avoir un petit peu confiance en lui. Après, je m'éclate et j'ai envie de me faire plaisir, de faire plaisir à mon partenaire.
11: Ouais.
10: Donc automatiquement, bon, je joue avec ça, donc. Enfin, à deux, il n'y a pas de limite, quoi. Bon, il y a même à la rigueur des tripes à trois.
11: Ouais.
10: Ça me dérangerait pas non plus.
11: Ouais.
10: Ça dommage pas trop pour l'instant.
11: Des tripes à moi, c'est-à-dire quelle tripe à moi?
10: Ah non, à trois, j'ai dit.
11: À trois, pardon,
10: à trois.
11: Ouais, d'accord, ok, ouais.
10: Ouais, ça c'est un de mes gros fantasmes.
11: Ouais.
10: Et bon, non, sinon après tout ce qui est sadomaso, ça non, pour l'instant non.
11: Non, non, mais attends, moi aussi, non, hein, ça, c'est pas du tout. Non, mais attends, moi non plus, hein, que ça soit bien clair, parce que les gens m'ont mis une étiquette.
10: Sadomaso.
11: Non, mais j'en parle parce que ce sont des sujets intéressants et qui sont, moi je le dis depuis plus 5 ans, qui sont un peu underground et un peu marginaux, donc c'est bien toujours d'aller dans des endroits, d'aller tâter des sujets dont on entend peu parler à la télé, à la radio, dans la presse. Et alors qu'on sait malgré tout qu'il y a beaucoup de gens qui pratiquent, qui connaissent ce milieu-là, quoi.
10: Mm-hmm.
11: Voilà, donc c'est comme les clubs échangistes, on entend peu parler, on connaît pas les adresses, mais tout le monde sait où c'est, tout le monde sait comment ça s'appelle, et tout le monde y va, mais personne n'en parle. Donc, et des sujets comme ça, il y en a plein, quoi. Donc, moi, j'aime bien les aborder. C'est pas parce que je les aborde que ça veut dire que je les pratique. Ça veut dire simplement que ça m'intéresse et que ça m'intrigue comme tout le monde, comme
10: oui,
11: monsieur
10: voilà.
11: Tout le monde. Hein.
10: Exactement.
11: Ça m'intrigue autant de savoir s'il y a vraiment un Roswell au Texas, aux États-Unis, dont on parlera jeudi d'envoyé spécial. Non, mais c'est vrai. Pour moi, ça m'intrigue tout autant de savoir s'il y a vraiment une soucoupe et vraiment quelque chose que de savoir qu'est-ce qui se passe dans les soirées sadomaso où un mec se fait chier dessus dans un donjon, quoi.
10: Mm-hmm.
11: Ça me fascine autant de savoir qu'est-ce qui se passe dans la tête de ce mec-là à ce moment-là. Hein.
10: Ouais, non, c'est sûr. Bon, on se posait la question des limites avec ma copine parce qu'en fait, on n'a pas toutes les deux les mêmes limites.
11: Pardon?
10: Je dis...
11: Passe-moi Céline deux secondes, tiens.
10: Ouais, je te passe Céline. Allô?
12: Salut bébé.
10: Bonsoir.
12: Je te kiffe.
10: Ah bon, oui, moi aussi.
11: Quelles sont tes limites à toi, Céline?
10: En fait, c'est pas que j'ai vraiment des limites, mais je pense pas avoir assez d'expérience pour ça, quoi.
11: Oui, mais ça s'apprend, donc c'est très bien.
10: Ah non,
11: que...
10: mais voilà, c'est ça.
11: Mais, d'accord, ok, donc peut-être que d'ici un an ou deux, t'auras toute envie d'Audrey. Puis il y a des gens qui ont besoin de moins d'envie que d'autres. Hein. Audrey a peut-être est déjà de naturel, peut-être déjà beaucoup plus déconneuse et
10: un
11: tout
10: petit
11: ça.
10: Peu, ouais.
11: Bah ouais, alors que toi, mais c'est bien aussi de reconnaître.
10: Ah non, c'est génial.
11: Mais peut-être que toi, avec un mec avec qui tu seras vraiment bien, tu seras prête à aller. Et il faut pas forcément un mec qui ait plus d'expérience et qui va t'apprendre. Il y a peut-être un mec avec qui aura pas plus d'expérience que toi. Vous allez vous aventurer tous les deux, aller vers le même chemin, quoi.
10: Ah non, mais ça j'en suis sûr. En plus,
11: ce qu'il faut éviter quand même, ce qu'il faut éviter, Céline.
10: Oui.
11: C'est que si un jour avec ton mec tu dis tiens, si un jour on se mettait des menottes, si vous mettiez toutes les deux les paires de menottes Et après, vous jetez la clé, là, vous vous retrouvez comme des cons accrochés à votre lit, parce que là, vous vous retrouvez avec une tête de paire de lunettes. Et là, on a vraiment l'air de cons et de connes, hein.
12: Ouais, c'est sûr. Non, mais ça m'intéresse pas trop encore.
11: Non, c'est ce qu'on dit. Mais même un petit foulard.
12: Un petit, ouais, non, peut-être. J'en sais rien. On verra bien, hein.
11: Mais ce qui est encore de plus difficile, c'est que souvent, on parle de foulard, on parle de machin. Moi, j'ai souvenir d'avoir fait ça plusieurs fois avec ma copine. Un truc qui est très frustrant et ça que tout le monde doit faire, mais je l'ai souvent dit. Quand ta nana décide de toi de prendre le dessus sur toi et que tu l'as bien compris sans qu'elle te le dise, c'est qu'à un moment donné elle te fait comprendre avec ses poignets, avec ses mains qu'elle vient mettre contre tes poignets, c'est quand elle t'attache, c'est comme si elle t'attachait que tu dois te laisser dominer, qu'elle veut pas que tu la touches.
12: C'est horrible.
11: Et là d'avoir les mains libres en acceptant la règle du jeu que normalement t'es censé être monotone, pas pouvoir bouger, en tous les cas que tu n'as pas le droit de toucher, c'est encore bien plus dur pour la tête. Je te jure, c'est comme si tu as moi c'est comme si j'avais des fourmis dans la tronche. C'est une horreur de pas avoir le droit de toucher machin. Mais alors, quand je touche...
12: Ah, c'est sûr, ça dégage.
11: Défonce la chaîne. Non, je rigole. Et alors ?
12: Ah ouais, non, mais par contre, une question aussi.
4: C'est quoi, il y a des moments où je me demande vraiment pour qui je bosse, quoi.
11: Non, mais c'est vrai que des fois, ça me turlupine l'esprit. C'est plus un cerveau que j'ai, c'est une bite à une certaine heure. Céline, qu'est-ce que tu te poses ?
12: Non, mais par exemple, une fille qui est très vulgaire.
11: Je défonce la chatte, direct.
12: Ouais, mais...
11: Non, je rigole.
12: Mais tu apprécies, enfin tu trouves ça, enfin je sais pas.
11: Une fille vulgaire ?
12: Ouais.
11: Ah non, pas du tout. Non,
12: c'est
11: moi
12: horrible.
11: C'est pas du tout le genre de la maison, non.
12: Ah non,
11: c'est mais bien. Alors qu'est-ce qu'une fille vulgaire ? C'est pas forcément par le vocabulaire, hein. Ça peut être.
12: Non, mais
11: ça
12: même par les attitudes.
11: Par les attitudes, les vêtements, tout quoi.
12: Ouais. Non, mais même par les paroles, des fois, bon.
11: Ah, même moi qui déconne beaucoup comme ça, tu vois, là où je parle de cul, machin, des fois. Moi je suis quelqu'un d'assez réservé, un peu timide, qui parle machin. J'ai horreur de ça. Et moi, j'aime pas me faire remarquer, j'ai horreur de me faire. Dans un resto, tu verras, c'est assez surprenant, je parle toujours doucement, j'aime pas que les gens d'à côté entendent ma conversation, je déteste écouter la conversation des gens d'à côté, j'essaie de parler bien devant la personne, j'ai du mal à la regarder dans les yeux, en fin de compte je suis un coincé du cul, mais grave. Non mais c'est grave, c'est pour ça que Céline, samedi on va s'éclater tous les deux, parce que toi t'as pas l'air très expérimenté, moi non plus, je te regarde pas dans les yeux, hein, je te parle pas, on se parle pas.
12: Non, pas génial ça quand même.
11: On va discuter, mais on se regarde pas.
12: Mais pourquoi on se regarderait pas?
11: On se garde les pompes.
12: D'accord. C'est intéressant non plus.
11: Mais c'est pas grave, tu me reconnaîtras, je marquerai le mot Max sur mes pompes.
12: D'accord.
11: Toi, tu marques le mot Céline et puis comme ça je te regarderai, je te dirai oh Céline comme tu es belle.
12: Oui, ça. Hein.
11: D'accord.
12: Oui, bien sûr.
11: Bon, on ira boire un godet quand même les filles.
12: Allez, pas de problème.
11: Ah bah oui, on vous invite maintenant. Hein.
12: Ah ouais, et d'ailleurs, on se présente.
11: Je me présente. Je m'appelle Audrey. Non mais on va vous prendre on va les mettre sur la liste pour samedi.
12: Ça, apparemment c'est fait, je crois.
11: Au James. Ah voilà, vous venez, vous êtes sur la liste des gagnants.
12: Ouais, mais bon, on se présente là-bas directement, quoi.
11: Oui, avec une carte d'identité. Vous avez pris les noms de famille aussi ou pas? Non,
12: oui,
11: juste les prénoms, oui, quand même. Eh ben, vous venez avec votre carte d'identité, puis voilà, vous êtes invité. Audrey et Céline, elles viennent.
4: Je sais bien qu'on est incompétents, mais quand même.
12: Non, mais j'ai jamais dit ça.
4: Je me permets de rectifier le tir pour mon chef.
11: Vous savez ce que c'est qu'un compétent? C'est un prout de fouf. Parce qu'un con, c'est une chatte, et pétant, ben, un compétent.
12: Elle est pas mal trouvée, celle-là.
11: C'est une chatte de fouf. Je viens d'y penser maintenant. Je dis, qu'est-ce que c'est qu'un compétent? Je dis, c'est un pet de fouf.
12: Des questions bien existentielles.
11: Non, mais c'est incompétent.
4: C'est hyper grave pour Max. Il se pose que des questions comme ça.
11: Non, mais c'est vrai, c'est vrai.
4: Le mec, en réalité, je crois que c'est un phallus.
11: Ouais. C'est vrai.
4: Non, mais je suis désolée de dire ça comme
11: ça. T'as bien raison. Mais c'est vrai.
4: J'aurais pu dire bite, mais non, je préfère dire phallus.
11: Mais il a fallu ce que tu le dises, et puis voilà, ça a été dit. Tant pis, c'est pas grave, j'assume. Audrey.
12: Oui, je te repasse, Audrey.
11: Non, mais Céline, c'est pareil.
12: Oui.
11: Je vous embrasse, on vous repasse le standard.
12: Ok.
11: Non. Céline, oui. Petite blague.
12: Bah, je te passe Audrey, en fait, pour la blague. Elle était réservée à ça, ok?
11: D'accord, très bien.
12: Allez, bonne soirée.
11: Salut, à samedi. Audrey, petite blague, on y va, c'est parti.
13: Oui, alors, petite blague. Est-ce que tu sais pourquoi les femmes n'arriveront jamais à faire des créneaux?
11: Oh là, ça, je ne sais pas.
13: Eh bien, donc, les hommes leur feront croire que 12 cm sont ses 20.
11: Oh, c'est mimi, ça c'est très joli, bravo, j'applaudis, bravo, c'est vrai, c'est joli. Mais attention, il vaut mieux en avoir une petite travailleuse qu'une grande fatiguée, hein.
13: Tout à fait, quoique. Pendant un an et demi, j'ai vécu avec une petite, donc maintenant...
11: D'accord, ok, t'aimerais bien une grande fatiguée. Eh ben, t'as frappé à la bonne porte, samedi, tu trouveras chaussures à ton pied, c'est dans la cabine du DJ, ça s'appelle Max, c'est gros, ça travaille peu depuis 10 mois.
13: Et c'est écrit sur les chaussures, c'est ça?
11: Ouais, puis tu verras, elle tient plus ma biche. Je te jure, je suis obligé de mettre du velcro comme Jackson. Je te jure, c'est une
13: affaire.
11: J'ai une bite qui ressemble au nez de Michael.
13: Oh non, quelle horreur.
11: Ah bah ouais, mais c'est tant pis, il faudra prendre avec, hein. Qu'est-ce que tu veux que je te dise, hein?
13: Oh non, quelle horreur.
11: Ouais, on fera avec.
13: Bon, j'espère que ça sera bien samedi.
11: Tu me suceras le derrière au lieu de me sucer la bite. On peut rigoler?
13: Ah non, mais je suis pas contre, j'ai rien dit. Hein.
11: On rigole, mais sérieusement, comme dirait Bigard. On rigole, mais sérieux.
13: Exactement, sérieux.
11: Je plaisante, je t'embrasse très tendrement. Je te kisse.
13: D'accord, moi aussi.
11: Et ta copine aussi, à samedi.
13: Ok, salut.
11: Attention, là, on rentre pas dans la même division, on boxe pas dans la même division. Sophie de Neuilly, la bourgeoise. Non, je rigole. Bonsoir, Sophie.
14: Bonsoir, Max.
11: Ça va, 22 ans?
14: Mm-mm.
11: Bon, très bien, tout va bien?
14: Tout va très bien.
11: T'as du mal à parler, tu aurais-tu quelque chose dans la bouche?
14: Comment?
11: Je dis, t'es fait... Je me dis, peut-être qu'elle a quelque chose dans la bouche.
14: Non, ça n'a rien à voir.
11: 15 ans d'âge. Ah ben, c'est peut-être... on sait pas. Bon, alors, Sophie, qu'est-ce qui t'amène?
14: Non, en fait, je voulais parler de la taille du sexe masculin.
11: Ah oui, raconte-moi tout.
14: En fait, je voudrais simplement dire que les grosses, justement, et longues ne sont pas forcément les plus agréables.
11: Bon, on l'a déjà dit, il vaut mieux une petite travailleuse qu'une grande. Et puis en plus, on sait souvent que les gros sexes, des fois, peuvent faire mal.
14: C'est hyper douloureux.
11: Oui,
14: c'est
11: pas
14: forcément le diamètre, si tu veux, c'est surtout la longueur.
11: Ouais, parce qu'à un moment donné, quand t'arrives au bout, quoi. Et quand le mec, il continue à taper, faut pas croire qu'il va faire comme le... L'autre, il croit qu'il va retomber de l'autre côté. C'est-à-dire que la bite va faire un tour et qu'elle va se retrouver dans le derrière.
14: Moi, je peux pas supporter que le mec aille jusqu'au bout, justement.
11: Ça fait mal, hein.
14: Ah ouais, ça fait trop mal.
11: Ouais, j'imagine.
14: Non, je peux pas.
11: Non, je sais pas. C'est quelle profondeur du vagin? C'est combien? Ça dépend pour les filles ou c'est toujours à peu de choses près?
14: Au rien du tout.
11: On sait pas, on sait même pas la longueur d'un vagin, mais il avait une bite énorme, ton mec, alors.
14: Il avait une bite énorme, oui.
11: Ouais,
14: surtout très longue, en fait.
11: Très, très longue.
14: Ouais.
11: C'est vrai.
14: Ouais.
11: Combien de centimètres?
14: Je sais pas. Oh. Je sais pas. Je serais incapable de te dire.
11: Est-ce que tu lui as dit?
14: Oui, on en avait parlé, mais
11: il
14: n'y
11: a aucun souci, il faisait attention parce qu'il n'y a pas besoin d'aller profond.
14: Non, mais lui, en fait, apparemment, avec ses ex-petites amies, ça ne lui posait aucun problème.
11: Ouais.
14: Mais, je sais pas. Non, moi, ça me posait un problème.
11: D'accord.
14: Voilà.
11: Non, tu lui as dit?
14: Oui.
11: Alors, pour foutre dans la bouche, c'est impossible, ça t'arrive au quart.
14: Oui.
11: T'as à peine arrivé à la moitié du gland, t'es déjà au fond de la gorge. Non, je rigole. Non, mais attention, t'arrives jusqu'à la moitié?
14: Oh oui.
11: Je me pose des questions, des fois je me dis, mais le sexe c'est con et c'est sale et c'est crado, parce qu'on voit une bite rentrer dans une bouche et c'est pas beau. C'est vulgaire, aussi vulgaire que ce que je viens de dire. Y a rien, ça sert à rien de parler poliment de sexe en disant un sexe qui rentre dans cette bouche, machin. C'est ce qu'une bite qui rentre dans une bouche, c'est clair, c'est pas joli à regarder. On sait très bien qu'un homme nu c'est pas beau, qu'une bite avec des couilles qui pendent c'est pas beau, que rien n'est beau, qu'un vagin mal rasé avec 2-3 boutons d'acné à l'intérieur c'est pas joli à regarder. Mais c'est vrai que c'est... Le sexe, c'est pas beau, c'est sale, c'est caca, c'est vilain, c'est pas beau, c'est vilain. Glurk, glurk. Non, mais c'est vrai qu'on le dise une bonne fois pour toutes.
4: Tu es en train de te contredire parce que ça fait quand même 3 heures que tu fais la parole du sexe.
11: J'en parle, mais je constate que j'aime le pratiquer, que j'aime en parler, mais que malgré tout, je me constate quand même que c'est dégueulasse.
4: Mais c'est... Mais propre.
11: Non, mais c'est dégueulasse. Non, mais c'est... c'est propre, mais c'est dégueulasse de voir...
4: C'est proprement dégueulasse?
11: C'est dégueulasse à regarder. J'ai pas dit que c'était dégueulasse à faire ou à pratiquer ou qu'il y avait quand même du plaisir.
14: Ouais, non, c'est vrai que c'est autre chose à regarder, ouais.
11: C'est plaisant de faire quelque chose de dégueulasse. C'est comme on aime bien des fois, mais si on aime bien prendre plaisir à faire quelque chose de dégueulasse. Combien de fois j'ai été excité comme une puce avec un copain quand je pouvais m'arranger pour foutre un copain dans la merde? De monter un stratagème saloperie avec des... Le canular, c'est le principe de foutre dans la merde quelqu'un et c'est excitant. On fait quelque chose de dégueulasse et on trouve ça bien. Eh ben c'est le même problème. L'amour, c'est un canular. Voilà.
4: C'est beau.
11: Mais c'est vrai, non mais l'amour est un canular.
4: Le matin, il est en pleine
11: tête. Non mais c'est clair. Je crains pour vous les enfants quand je vais attaquer mes nuits monologues de 1h à 2h à partir du mois de février parce que vous allez jongler. Je parle tout seul, je vais dire n'importe quoi. C'est-à-dire qu'à un moment donné, je vais être là, je vais parler, je vais me gratter la queue, c'est parti, on va parler de quéquette pendant 1 heure. Et je vais vous dire que la quéquette, c'est un canular. On va se dire, mais où il va ce con? À Montparnasse. À Montparnasse. Alors, qu'est-ce qu'il y a? Attention Sophie, écoute bien, on a reçu une lettre.
4: Alors,
11: attention.
4: Pour conclure un peu, donc il a des auditrices qui viennent voir Max et parfois qui le découvrent, qui tombent donc forcément amoureuses de lui.
11: Oh.
4: Donc,
11: elle est venue à la radio cette fille.
4: Tu vas vite te calmer. Tu vas vite te calmer.
11: Elle est venue à la radio cette fille.
4: Ouais.
11: D'accord.
4: Ouais. Salut Max. Enfin, je t'ai vu jeudi. J'étais avec Gérard.
11: Oh là, d'accord, je vois qui c'est.
4: Alors, peut-être m'as-tu oublié déjà et c'est même sûr.
11: Non mais ça va pas tarder.
4: Tu étais tellement préoccupé que tu étais avec ta Johanna. tu ne parlais que d'elle, et d'ailleurs je tiens à dire que tu es vraiment très différent de ce que j'imaginais. En fait, tu es plutôt beau gosse, un peu trop maigre, mais bon, ça passe.
11: Ouais.
4: Et ce que j'adore de toi, c'est de ta personnalité originale, c'est le moins qu'on puisse dire. Je sais que tu t'en fous, sûrement, mais toi et moi, on a un point commun, et là, tu devines le point commun, c'est que ça fait 8 mois que nous n'avons pas eu de rapport sexuel. Donc la fille te dit, je suis une fille quand même pas mal, je ne laisse pas les hommes indifférents et je me fais draguer tous les jours. Alors si parfois ça ne marchait pas avec
11: qu'est-ce
4: ta
11: qu'elle
4: joie
11: a dit
4: là,
11: avant, elle ne laisse pas les
15: hommes indifférents.
4: J'ai du mal à la lire, donc pour ça je
11: elle
4: vais
11: ne laisse pas
4: peu.
11: Les.
4: Elle ne laisse pas les hommes.
11: Indifférents.
4: Indifférents.
11: C'est pas vrai.
4: Et donc elle te dit, et je me fais draguer tous les jours.
11: Ah alors bon. Si parfois... pas tous les jours, mais pas toutes les nuits. Hein.
4: Alors si parfois ça ne marchait pas avec ta Johanna, disons ça c'est vrai.
11: Attends, j'ai dit que je la rappelais demain. Attends, oui, elle va venir à Paris
4: c'est pas grave, bientôt.
11: Brésilienne, intelligente, belle.
4: Donc, la nana quand même te laisse son numéro de téléphone.
11: Ouais.
4: Que je ne citerai pas à l'antenne.
11: Ah.
4: Donc, et là, accroche-toi. Réfléchis-y bien, je te ferai tout ce que tu aimes, je réaliserai tous tes fantasmes les plus fous et les plus secrets, comme par exemple, boire ton sperme dans une coupe à champagne si cela te plaît.
16: Ah.
4: Super. Tout ça sans aucune limite, rien que pour toi, grand star système. Je suis une femme d'expérience, tu ne seras pas déçue. Il y a 8 mois que tu me fais rêver, et alors, et plus, donc là, tu as fait un petit cœur. Alors, ne jette pas cette lettre tout de suite, on ne sait jamais. Je t'existe partout aux endroits chauds. I love you, Max. Et là, c'est marqué Sylvie.
11: Tu peux me relire le passage du champagne?
4: Alors, le champagne. Alors, réfléchis-y bien.
11: Des bulles qui me montent à la tête, là.
4: Tout ce que tu aimes, je réaliserai tous tes fantasmes les plus fous et les plus secrets, comme par exemple, boire ton sperme dans une coupe à champagne, wow. Si ça te plaît.
11: Wow.
4: Je trouve ça ringard, moi.
11: Bah, ça dépend. Regarde, là, la Sophie, ça l'excite. Elle se dit, tiens, ça serait marrant. Ouais. Avec tout ce que j'ai, là, je t'explique pas. Là, je te fais un magnum de 2,5 litres, là.
16: En vrai, moi, ça fait 7 mois.
11: Elle va être bourrée, la gonzesse, là. Si elle boit mon sperme, là, je t'explique même pas. Hein. Là, elle va carrément être...
4: Donc, faut-il que je l'appelle
11: Non.
16: Hein? Ah ben si.
11: Non, Sophie.
4: Je trouve qu'elle serait très contente, hein,
11: Je préfère encore sortir avec Sophie, tu vois.
4: T'es méchant.
11: Oh, je te taquine, Sophie, tu sais bien que j'aime bien te taquiner. Ah, tu me fais rire, fais-moi un petit bisou. Bah écoute, fais-moi un petit... Sophie.
4: Ah, tu l'as vexé, hein.
11: Mais non, oh Sophie, quand même, je t'ai vexé. Sophie.
16: Oui.
11: Oh, je t'ai pas vexé.
16: Non.
11: Bon, si. Je plaisantais, Sophie. Un taquinet. Non, je rigole. Tu veux boire le sperme? Tu veux boire mon sperme dans une coupe de champagne?
16: Très franchement.
11: Très franchement, non. Pourquoi?
16: Dans une coupe de champagne.
11: Pourquoi refuses-moi? Pourquoi refuses-tu? Bah, je te mets ça dans un verre à whisky, c'est avec ça qui t'emmerde. Pourquoi refuses-tu toutes mes avances? Imagine le mec qui vient dans un bar. Est-ce que tu veux boire mon sperme dans une coupe de champagne? Non. Pourquoi me refuses-tu? Je suis offusqué. Bon, Sophie. Donc, non aux gros sexes qui viennent s'échouer contre la barrière de la fin du vagin.
16: Voilà.
11: La moitié d'une bite suffit largement.
16: Tout à fait.
11: Voilà, rigueur pour Sophie, une grosse bite d'amarrage.
16: Non.
11: Grosse, mais pas longue.
16: Pas longue, c'est l'essentiel.
11: Mais dis donc, eh oh, c'est de la salive là que t'avales ou...
16: Oui.
11: D'accord, ok, je m'inquiétais. Je te kiss.
16: Ah oui, moi aussi.
11: J'en étais sûr. Bon, je t'embrasse et puis peut-être à vendredi.
16: Mais je suis venue vendredi.
11: Putain, mais c'est dingue, je vous vois pas, vous vous faites discret. Le nombre de nanas qui disent, ouais, je suis venu, je t'ai vu, et je dis, mais venez me parler, venez me voir, venez me dire bonjour.
16: Non, je t'ai pas vu.
11: Ne serait-ce qu'une petite main au derrière, juste avant d'aller mixer, ça pourrait me motiver. Et au lieu de ça, rien du tout, que des vieux cons de 20 ans, Max, je t'adore, je te vénère, ils se mettent à genoux, ils me disent, est-ce que tu veux me faire un kit ou une photo dédicacée, ou m'embrasser sur la lèvre? J'en ai ras le cul des mecs qui veulent que je les embrasse sur la bouche. J'attends le moment de cette fille qui va me boire. Va aux toilettes, va donc pisser, ramène-moi un petit peu d'un godet de ton sperme, mais je le boirai, je sais pas, cul sec, je sais pas, dans un... Ah, mais ça me ferait plaisir.
4: Non, mais toi, tu pars en vrille, toi, en ce moment.
11: Non, mais ça me ferait plaisir, ça
4: mais
11: me ferait plaisir.
4: Par moment, parce que Manu et moi, en train de se consulter de temps à autre, on dit, mais il déconne, et pas du tout.
15: Ah, il a faim en ce moment. Hein,
11: ah, bah, j'ai faim. Retrouvez-moi dans les clubs SM ou dans les clubs échangistes. Quand on parle des nanas qui se font bourrer le cul comme ça par des mecs, Hein? Il n'y a pas que des nanas. Moi, j'adore me faire mettre. J'adore me faire mettre par 4-5 mecs sur la piste quand il y a le coulant de la gang. Uniquement quand il y a le coulant. Dès qu'il y a fraîche. On peut rigoler, Sophie. Hein.
16: Oui, oui.
11: Bon, je t'embrasse.
16: Aussi.
11: Très bien. Et dès que j'ai des coupes de champagne, dès que j'ai du. Je t'envoie ça.
16: Oui, sans problème.
11: Bon, vendredi alors?
16: Non.
11: Pourquoi non?
16: Non, parce que vendredi, non.
11: Pourquoi?
4: Et voilà.
11: Pourquoi? Pourquoi?
4: Et voilà,
11: non, mais
4: voilà.
11: Je sais pas pourquoi, pourquoi?
16: Non, non, parce que je sais pas, vendredi là, j'ai pas envie d'y aller. Non, ça m'a fait plaisir d'y aller, je me suis bien amusée.
11: Eh ben, tant mieux alors. Amusez-vous bien, tu as bien raison. Vas-y quand tu en as envie. Mm-hmm. Je vais en profiter quand même. Non, mais parce que loco, vendredi, on en a invité encore des filles. Invite-moi encore des nanas, là, qu'on s'amuse, là, puisque il y en a qui veulent. Ah, vite, vas-y, vas-y mon frère, vite, vas-y, fais plaisir aux filles.

0: Moi, je sais que je passe plus de temps en bas que dans la salle principale. Et je vais dans la salle principale uniquement pour deux choses. Quand je vais mixer ou pour prendre la température. C'est tout. Après, j'y vais pas. Voilà, c'est terminé. On va venir pour le débat d'ici quelques instants avec Compagne de la Nuit, 21 ans de Brest. Bonsoir, Compagne.
1: Bonsoir.
0: C'est très joli, ça, comme prénom.
1: Merci. Non, c'est la traduction de mon prénom.
0: Ça s'appelle, c'est quoi?
1: Ah, bah, je dirais pas, parce que si j'ai dit un pseudo, c'est pas pour le dire à l'antenne.
0: Ouais, mais donc c'est la traduction d'un... T'es quoi d'origine?
1: Tunisienne.
0: Tunisienne, donc si quelqu'un qui parle arabe ou tunisien, il va nous faire la traduction de Compagne de la Nuit. Evelyne, 45 ans de Paris. Ça va, Evelyne? Ça va?
1: Oui,
0: bon, très bien. On aura Mimosa, 22 ans de Vitrolles. Bonsoir Mimosa, on se connaît nous, non? On s'est déjà vu au téléphone. Hein?
1: Oh, ouais, plusieurs fois. Bonsoir.
0: Plusieurs fois, je me souviens bien. Hein? Ce petit derrière. Ouais. Est-ce que tu te souviens de mon cul, toi, Mimosa?
1: Oh, j'ai adoré.
0: Ah, t'as adoré. Hein?
1: Ouais.
0: Julie, 28 ans de Paris, sérieusement, tu es là. Bonsoir Julie.
2: Bonsoir.
0: Bonsoir à Françoise qui est de retour de la Courneuve. Non, elle va arriver d'ici quelques instants. Mais Sana, qu'on a déjà eu hier, 22 ans de Rambouillet, est toujours là.
3: Bonsoir.
0: Ça va en pleine forme?
3: En pleine forme.
0: D'ici quelques instants, ensemble, nous allons aborder un sujet qui est...
3: J'ai entendu.
0: Ça va, Françoise?
3: Ça va, Max.
0: Bon, très bien. On va aborder un petit débat, un petit sujet qui est... où aimez-vous vous faire draguer? Comment? De quelle manière? Quels sont les endroits, etc.? Et peut-être qu'on dirigera quand même un petit peu vers le cul.
3: Ouais,
2: oui.
0: Tu sais qu'elle dit ouais.
3: Ouais, c'est Mimosa.
0: Ah, j'en étais sûr, ça. Vous ne bougez surtout pas si vous voulez bien entendu intervenir, les filles, car c'est la soirée 100% nana. On y est déjà depuis 22h, ça fait 3h30 que ça dure. Et ça va durer encore au minimum une bonne demi-heure, voire trois quarts d'heure, une heure. 0800 70 5000 et 0800 308 5000.
4: Monsieur et Madame Mollard, que nous allons essayer de joindre, ça va pas être facile parce qu'à cette heure-ci, forcément,
5: ça va être chaud, ouais.
4: Ça doit dormir, mais on avait dit qu'on le ferait, on va le faire, sinon on remettra ça à demain, des Monsieur et Madame Mollard, on fera ça beaucoup plus tôt dans la soirée. On fera des Monsieur et Madame des Allos, si ça c'était bon, ça, des Allos.
5: Oui.
4: Attention, ça sonne.
5: Ça doit.
4: C'est parti, sonnerie de téléphone. Là, ça doit dormir grave.
5: Oh, bah, de toute façon, là, on réveille. Hein.
4: Là,
5: on réveille. Hein.
4: Là, à mon avis, il va falloir se battre. Hein.
5: Ah, il est bien gras.
4: Ah, il est c'est bien gras, celui-là. Hein. Allô?
5: Ah, bien, je crois que ça avait décroché.
4: On va essayer d'en faire deux, trois, quand même. On va tâcher d'y arriver. Si on peut pas, on mettra ça demain, c'est promis.
5: Un autre là.
4: Là ça dort hein.
5: Ah bah.
6: Oui.
4: Allô, je suis bien chez monsieur et madame. C'est ça? Allô? Allô? Allô? Allô? Madame Mollard? Allô? Bien, une. Ah oui là.
5: C'est plus court hein.
4: Ah oui mais là c'est clair que ça va pas durer
5: très longtemps.
4: C'est
5: violent hein. Bah, en plus on les réveille à minuit.
4: Ouais,
5: hein.
4: On se prend un molar en pleine gueule à minuit. Crois-moi que ça fait pas plaisir hein. Attention. Deuxième. Allez on se refait un petit molar comme ça pour le fun. Il y en a un paquet là. Sinon,
5: on commence à être malade en plus.
4: Oui c'est vrai. On vous l'a pas dit mais ce soir Manu a assuré parce qu'il a mal de tête. À se cogner la tête contre les murs, je lui ai donné tout ce que je pouvais, tous les cachets, tout style de cachet.
6: Il a des tout petits yeux, il est bleu, il a fessé.
4: Ah, les cheveux blancs, il a même l'insigne de Nike qui s'est gravé sur le front.
6: Ah, non, mais il a pas sorti une vanne.
4: Ouais, rien du tout, non, très
5: ça,
4: calme. Voilà. Donc là, allez, encore un ou deux. On réessaye encore?
5: Là, j'en fais un autre là, ouais.
4: Ouais.
5: Faut qu'ils aient le téléphone près du lit, quoi, les molars.
4: Bah, il faudrait, ouais.
5: Et pas comme tout le monde.
4: Allô. Allô, Lolo.
7: Oui.
4: Allô, monsieur. Allô.
7: Ah, vous êtes des bons, vous, hein.
4: C'est monsieur.
7: Mais oui. Ah, ouais, c'est nouveau, alors.
4: Alors,
7: ça, c'est nouveau et vous faites preuve d'une intelligence.
4: Merci.
7: Qui est absolument remarquable.
4: Très bien.
7: C'est bien, hein. Continuez comme ça.
4: Hein. Allez, je vous souhaite une bonne soirée, voilà. Monsieur.
7: Et bravo, hein.
4: Merci beaucoup.
7: Salut.
4: Au revoir.

0: Il est con.
1: Ouais, salut connard. Vous voyez comme ça c'est sympa,
2: sympa, c'est cool, sympa,
1: ouais. Salut, puis à la fin de ces jours le mec c'est, il rigole jaune, genre c'est très drôle. Salut connard.
3: Alors on y va, Christophe. On appelle donc Josette et un petit kiki donc improvisé total, hein, parce que j'étais pas du tout au courant, donc je n'ai pas taffé. Hein.
4: Ah d'accord. Okay.
3: Et d'ailleurs normalement ce soir aussi, j'avais complètement oublié de prévenir Manu et Fildar parce qu'il m'a appelé sur mon portable. Il y a peut-être Guidou qui va appeler ce soir. Il y avait les hot d'or de Cannes.
4: Ah oui.
3: Je crois qu'il y a Guidou qui est là-bas.
5: Oh non, non, non, non, non, non. Arrête, je me sens mal.
3: C'était dans ma voiture, ça m'est venu comme ça comme un éclair.
4: Allô.
3: Oui, bonjour. Vous allez bien?
4: Oui, très bien, monsieur.
3: Allô. Allô?
4: Oui.
3: Oui, bonjour. Vous allez bien? C'est la radio qui vous appelle?
4: Oui.
3: Bonjour, vous êtes en direct sur Radio Locale, Radio Nîmes. Allô?
4: Oui.
3: Vous allez bien?
4: Très bien, monsieur.
3: Vous êtes content d'être avec nous?
4: Oui.
3: Vous êtes en forme?
4: Super.
3: Comment ça va? Vous avez passé une bonne journée quand même?
4: Très, très bonne.
3: Alors, est-ce que c'est possible de parler à Josette, s'il vous plaît?
4: Oui.
3: Est-ce que c'est possible de lui parler?
4: C'est elle-même.
3: Oh, bah c'est super. Bonjour, c'est la radio qui vous appelle.
4: Super.
3: Ah, vous êtes en direct, bien sûr. Vous avez été sélectionné grâce à votre fils, Christophe Routier, 25 ans.
4: Ah oui?
3: Qui nous a envoyé une carte postale de Turin parce qu'il était en Italie, je ne sais pas si vous êtes au courant.
4: Oui.
3: Ah bah comme quoi vous suivez bien les petites affaires de votre fils.
4: Oui.
3: Et voilà, donc il est en direct, il voulait vous offrir 500 albums CD.
4: Voilà, c'est super.
3: Ah, vous nous écoutez un petit peu quand même?
4: Oui.
3: Vous nous écoutez de temps en temps?
4: Oui.
3: Il faut vous approcher de votre téléphone, hein, vous entend pas très très bien. Hein.
4: Ah.
3: Approchez-vous bien du téléphone.
4: Oui, je m'approche.
3: Allez-y, mais parlez dans le combiné, allez-y.
4: Oui, oui.
3: Voilà, bonjour. Allô?
4: Oui.
3: Ah bah bonjour.
4: Oui.
3: Attends, bah dites donc, vous êtes, on dirait un petit oiseau. Ça va bien, vous êtes content d'être avec.
4: Je suis très surprise.
3: Vous êtes contente quand même? Vous nous écoutez régulièrement, un petit peu, m'a-t-on dit?
4: Oui.
3: Vous écoutez à quel moment de la journée, radio locale?
4: Le matin.
3: Le matin, bien sûr, avec notre ami Jean-Francis, qu'on aime bien d'ailleurs et qu'on salue au passage. On l'applaudit, Jean-Francis.
4: Oui.
3: Vous êtes écouté quoi le matin? Vous aimez bien Jean-Francis, là, ni matin?
4: Oui, oui, oui.
3: Vous avez écouté l'indice de ce matin? Alors, on essaie de niquer quand même?
4: Ah non, quand même, non, non, non.
3: Vous nous écoutez un petit peu quand même, nous a-t-on dit quand même?
4: Oui, mais seulement j'ai des enfants, alors j'écoute un peu par ici, un peu là-bas, dans
3: les
4: chambres.
3: Vous avez des enfants?
4: Oui.
3: Ah bah vous applaudissez, bravo, elle a des enfants! Ah, ça nous fait bien plaisir, très bien. Alors attention, Josette, bien sûr, vous connaissez peut-être pas la règle du jeu, je vous la rappelle. Vous, bien entendu, vous êtes additionnel de Joker possédant un coupon réponse déjà, ou... Envoyez directement ou pas, Josette?
4: Non.
3: Non, vous n'avez pas de coupon réponse donné simultanément, non?
4: Non.
3: D'accord. Vous avez une acquisition de voiture en solde ou en acquisition directe?
4: En direct.
3: Véhicule 5 degrés? Non.
4: Non.
3: Ben, c'est pas grave, je vais vous expliquer. Bien entendu, il y a besoin d'une possession de voiture éventuelle. Hein? Vous nous entendez bien là?
4: Oui, oui.
3: Alors, je vous explique la règle du jeu, d'accord?
4: Oui.
3: Alors c'est très simple, bien entendu, à ce moment-là, vous repartez avec un joker gagnant. Si vous avez trois questions nécessaires, ça on va les peser bien sûr, mais attention, pour ça, bien sûr, à moins de 10 secondes qu'on met ce qui a porté à partir du moment du gong retentissant. D'accord? On est bien d'accord?
4: Je vous entends très mal.
3: D'accord, attention, on y va, c'est parti, elle a bien entendu la règle du jeu, attention, concentration. Vous êtes prêts, Josette?
4: Oui.
3: Qu'est-ce que vous choisissez, histoire ou mathématiques?
4: Mathématiques.
3: Ah, je suis mathématiques, bravo! Attention, racine carrée de 8,5 multipliée par la connaissance de 2 en point carré. Je veux votre réponse en Macintosh. À votre avis, Kikido, en chiffre, bien sûr. Attention, on y va, on l'encourage. Bravo, allez. Allez, c'est un chiffre rond facile entre 1 et 10 pour vous aider un petit peu quand même. Attention, il vous reste 5 secondes. Un chiffre, vite, Josette. Oui, bonne réponse, moi. Vous avez calculé, vous l'avez dit au hasard?
4: Non, non. J'ai calculé.
3: Eh ben dis donc, bravo, vous avez calculé, parce que ces mathématiques qui sont pas simples, hein. Attention, on y va, pipoteuse, on continue?
4: Oui.
3: Alors attention, on y va. Deuxième question, bien entendu. Attention, le kiki a dit.
4: Oui.
3: Attention, le kiki a dit. Vous êtes prêts?
4: Oui.
3: En plus, aujourd'hui, vous êtes gâtés, vous avez un public à qui on a distribué du papier et des stylos pour faire des dessins dans le public.
4: Oui,
3: hein.
4: J'aime pas.
3: Ah, c'est un bonheur. D'accord, apparemment on en fait des dessins de bites, hein, d'accord. Oh, attention Josette, vous avez 5 points supplémentaires, encore 2 points de plus et bien entendu les 500 albums CD pour votre fils Christophe, écoutez bien la question. Le kiki a dit, d'accord, vous êtes prête, écoutez bien, vous aimez l'histoire?
4: Oui, oh, l'histoire.
3: Écoutez bien. 1752.
4: Oui.
3: Nous fûmes dans un château enfumé.
4: Oui.
3: Lorsque la comtesse du Barry nous dit, tiens, du foie gras pour tout le monde, j'en veux, j'en veux. Donne-moi le grippin. À votre avis, qui donc qui a dit ça? À votre avis, qui donc? Allez, Josette.
4: Aïe, aïe, aïe.
3: Aïe, aïe, aïe. On se bat, allez, attention, 5 secondes. 4 secondes. 1752 quand même. 3 secondes. Vite, attention, 500 albums CD, bien sûr. Et pour vous, un voyage pour deux personnes au Maroc. Attention, 3 secondes, 2 secondes.
4: Non, non, non.
3: 1 seconde.
4: Désolé.
3: Une demi-seconde.
4: Désolé.
3: Un quart de seconde. Allez, si je vous dis Henri, pour vous aider un peu vite. Henri,
4: hein.
3: Oui, bonne réponse, Henri 3. Ah, c'est du délire dans le cul, écoutez. Hey, hey, hey. Ah, c'est du délire total, Josette, vous entendez? 3, effectivement, en rapport avec le chiffre de tout à l'heure, vous avez donné la réponse 3 pour les mathématiques. Henri 3, bien sûr.
4: Oui.
3: Attention, dernière question subsidiaire. Si vous y répondez correctement, Josette, vous repartez hélico, hélico presto, hélicoptère en soi, bien sûr, avec les 500 albums CD. D'accord?
4: Oui.
3: Vous êtes prête ou pas?
4: Super.
3: Nous allons vous faire écouter un extrait de musique. À vous de le kiki reconnaître. Vous êtes prête de nous écouter régulièrement quand même?
4: Oui, oui.
3: Ah, vous êtes une fidèle de l'émission de radio, vous en écoutez de temps en temps le soir, non?
4: Oui, oui.
3: Attention, vous êtes prête?
4: Oui.
3: Tous les auditeurs de radio locale, bien entendu, vous écoutent. Silence, on écoute l'extrait, c'est parti. Attention, vous êtes prête?
4: Oui.
3: On écoute l'extrait. C'est la bande originale d'un film très connu. D'ailleurs, la bande du film, c'est la pellicule qui tourne, ça devrait beaucoup vous aider. Laisse encore 5 secondes. Stop, stop, stop, stop, stop, stop, stop, stop. À votre avis, qui donc, Josette?
5: Allez, Josette.
4: Allez, Josette. Mais Josette, elle se dit... Non, non, elle ne connaît plus.
3: Ah là là, 10 secondes. Allez, 9, allez, 8, allez, 7, allez, 6, allez, 5, oh, 4, 3, 2, allez, 1. Un 3 quarts de seconde.
4: Oh,
3: une demi-seconde, vite, il vous reste une demi-seconde, un quart de seconde.
4: Non.
5: Allez,
3: attention.
4: La cape 3.
3: Bah non, mais vous avez dit
4: la cape 3.
3: Ah non, dites pas des conneries. Non,
5: non, non, non. Bon alors
4: ça va. La guerre de 3.
3: Non, c'est perdu malheureusement. Oh là là. Il s'agissait bien sûr d'une trilogie, puisque une trilogie c'est 3 comme le chiffre 3, comme Henri 3 et les mathématiques 3, une trilogie bien entendu.
4: Mais
3: j'ai
4: dit la guerre de 3.
3: Ah oui, mais ça n'a rien à voir, pauvresse, oh. Ça n'a rien à voir. Alors...
4: Oh.
3: Ah, bah écoutez, ça nous fait... On est déçus parce qu'on aurait voulu faire gagner des faux flips ce soir, on n'a pas y arrivé.
4: Oh.
3: Ah bah en tout cas, vous êtes déçus quand même.
4: Oh, c'est dommage.
3: Mais vous nous faites bien votre cinéma, vous.
4: C'est gentil, c'est gentil.
3: Eh bien, écoutez, vous repartez avec rien, 500 albums CD qui nous restent dans la poche, qu'on offrira peut-être avant la fin de cette soirée.
4: Oh.
3: Vous nous écoutez quand même régulièrement.
4: Oui.
3: Vous êtes une fidèle de l'émission quand même.
4: Oui.
3: Vous nous en voulez pas quand même?
4: Pas du tout.
3: Que demande le public?
5: Un pins.
3: On envoie un pins directement à Josette, bravo.
4: Au revoir, merci.
3: Allez, le public. Josette, Josette, Josette,
5: Josette.
3: Josette, Josette, à poil, on nous dit quand même. Il y a de la dérive dans les studios quand même. Baisse la culotte, baisse la culotte, Josette. On vous embrasse très très fort, Josette.
4: Merci.
3: Allez, à très bientôt et vive le kiki donc. Allez-y, dites-le. On vous embrasse très très fort, bravo à tous et merci encore pour cette participation. Bah dis donc Christophe, c'était plutôt sympathique.
0: Ah écoute, tu m'as fait régaler Max, vraiment, parce que c'est une femme en plus qui perd très vite ses moyens quand on l'appelle ou quoi, et elle voulait pas parler, elle voulait pas, elle a pris son dictionnaire cet après-midi, elle espérait gagner, je vais la rappeler pour lui dire que c'était un gag parce que...
3: Voilà, exactement.
0: Impeccable, super Max.
3: Bon, en tout cas, c'est moi qui te remercie, tu vas pas quitter, on prend ton adresse, on t'envoie un album CD parce que c'était bon esprit.
0: Eh ben c'est super sympa.
3: C'était du bon briefing de maman là au moins. Hein.
0: Ah oui oui, je l'ai bien bricolé.
3: Ouais, tu l'as bien bricolé. En tout cas, t'avais tout fait pour qu'effectivement, quand elle décroche, elle rentre dans le jeu tout de suite.
2: Ah bon, quand même, bonsoir à tous et bienvenue. Aujourd'hui, nous sommes lundi et nous sommes ravis de vous retrouver ce soir pour une nouvelle semaine qui, à mon avis, s'annonce encore une fois de plus extrêmement extraordinaire. Je ne sais pas si c'est beau à dire, mais en tout cas, c'est comme ça que je vais interpréter mes pensées. Manu Fildar et Anka sont là au 0803-08-5000. Enfin, pas tous les trois, hein. Anka et Manu. Hein. Manu qui est malade, qui est avec nous ce soir. Manu qui passe son temps à être malade. Quand c'est pas les pieds, c'est la tête. Il a attrapé une angine grippe en n'étant pas sorti du week-end.
6: C'est sympa. Non, je suis tombé malade avant le week-end, donc c'est pour ça que je suis sorti.
2: D'accord, tu nous l'avais caché, qu'est-ce que tu es discret, tu vois, comme il a pas voulu faire de. Il a pas voulu affoler tout le monde et voilà, il avait un petit
6: souci. J'hésitais à vous appeler, ouais, les mecs, je suis malade.
2: Non, mais t'aurais pu nous dire pendant la semaine, ça, tu t'es arrivé pendant la semaine et t'as rien voulu dire, t'as voulu rester très discret sur ta maladie.
6: Mais ouais, toujours le boulot d'abord, on essaye.
2: Ah oui, exactement, exactement. Ouais. Vous nous appelez au 0803-08-5000 et 0033-803-08-5000. Anka va bien?
7: Ça va, moi je suis en pleine forme, je suis pleine de chouchottes, moi.
2: Non, à part quelqu'un, on a appris 5 minutes avant l'émission que, parce qu'elle a j'ai entendu, je rentre et j'entends dire, crier, ah, j'en ai marre d'avaler de travers.
7: Non, j'avais avalé de travers.
2: Donc, avale de travers.
7: Deux secondes avant l'émission, j'étais moi-même.
2: Ah, j'en ai marre, j'avale de travers.
7: Et j'ai fait un effort surhumain pour être là et voilà.
2: Donc, t'avales de travers. Marco, qui est déjà en train de nous appeler sur la ligne directe, va sûrement nous confirmer qu'effectivement. Allô? Ah non, c'est apparemment c'est l'accueil. Attendez, ne quittez pas. Ouais. Donc, c'était Marco qui était en train de nous confirmer que t'avalais de travers. Bon, et Fildarella?
6: Voilà. Mon prénom, c'est Fildarella.
2: Fildarella?
6: C'est comme dans un.
2: Oui, c'est vrai que ça fait féminin, hein, ça fait femme, Fildarella.
6: Fildarella, il est là.
2: Vous pouvez aller sur internet si éventuellement vous avez envie de dialoguer, répondre en direct, de slasher, éclatez-vous. Si vous êtes, et vous nous écoutez, que vous êtes à l'étranger, on a eu un auditeur la dernière fois qui nous a appelé, qui nous a laissé un petit message des États-Unis. Eh bien, qu'est-ce qui se passe?
8: Stéphane,
2: ah Stéphane, d'accord Stéphane, parce que ce soir on a des grosses choses à vous annoncer, donc je disais que si vous êtes en province ou à l'étranger plutôt, et que vous avez envie de dialoguer avec nous en direct, de nous faire vivre votre ville, votre pays étranger, n'hésitez pas sur le site internet, vous nous laissez votre numéro de téléphone et en direct on vous rappellera bien entendu. Bruno est avec nous ce soir, Bruno le grand spécialiste du touring de Grande-Bretagne, donc officiellement je te dis bonsoir Bruno.
9: Alors bonsoir mon petit Max, bonsoir ma petite NK, Manu et Fildar.
2: Voilà, Fildar qui est parti chercher en bas à l'accueil Stéphane l'alcoolo. Donc ce soir ça va être grandiose.
9: Alors je voudrais te demander quelque chose mon petit Max.
2: Je t'écoute.
9: J'ai tenu parole, il faut que je tienne parole. Je dis un bonjour à Nounout à Honfleur au bar. Et au fils de Laurette à Honfleur qui tient un restaurant. Alors
2: Laurette, c'était bien, c'était chouette quand on allait chez Laurette. Tu connaissais ça, Michel Delpech?
9: Ah oui.
2: C'était bien. Il y avait aussi le divorce qui était bien.
9: Oui.
2: Qui déprime. La chanson du divorce.
10: Ah ouais.
2: Tu m'as quitté avec ma femme, tu m'as laissé tomber. J'ai voulu me mettre en l'air.
9: J'adore cette
2: chanson. Elle est belle, celle-là. Surtout que je chante à elle est encore plus belle.
9: Ouais. Oh, ouais, sûr.
2: Ouais. Alors, oui, Manu me le signale, il a bien raison. Sur le papier qui est écrit ici, il me dit Max.
9: Je te le signale.
2: Donne-lui le cadeau. C'est vrai que notre Bruno National est un grand spécialiste du Turing. Et d'ailleurs, ce soir, nous ne manquerons pas de nous étendre sur ce sujet du Turing avec un débat, hein, avec un petit débat que notre ami Manu va. Bruno va animer avec Manu, Fildar et Anka. Et nous avons eu un cadeau d'un auditeur, je te l'ai souvent dit au téléphone. Et je ne connais pas le prénom de ce charmant garçon, je crois qu'il s'appelle René. Et René t'a donc envoyé ceci, un petit livre, le Touring Club de France.
9: Oh, c'est super! C'est gentil d'ailleurs.
2: Non, tu sais lire?
9: Je sais lire.
2: Je plaisante, bien sûr, que tu sais lire, c'était pour te taquiner.
9: Ouais, non, mais ça, je m'en doutais, Max. Par contre.
2: Tu te doutais de quoi?
9: Vous
2: allez t'offrir ce cadeau.
9: Oui, parce que vous me l'avez dit.
2: Eh oui, donc il n'y a aucune surprise.
9: Vous,
2: oui,
9: vous me l'avez dit.
2: C'est un cadeau.
9: Oui. Donc tu m'avais dit aussi que tu me dirais un petit truc, mais ça
2: on en parlera tout à l'heure, hein, bien sûr.
9: Peut-être
2: te faire rentrer dans le show business de la télévision.
9: Oh là là, super.
2: Enlève ton blouson, il fait chaud, hein.
9: Ça
2: sent bien le poney après.
9: Oui, le poney, né, comme il dit Arthur, hein. Oh, je l'écoute. Hein,
2: qu'est-ce qu'il dit Arthur?
9: Eh ben, il parlait du poney, tu vois.
2: Oui.
9: Arthur, mais au fait, mon petit Max,
2: oui, mon petit Bruno.
9: Arthur, je l'ai remarqué à la télévision.
2: Non.
9: Hein. Si, il travaille à la télévision.
2: Il fait de la télévision, Arthur fait de la télévision. Qu'est-ce qu'il fait comme émission?
9: Je me rappelle plus
2: le titre. Il fait des émissions sur le Turing. Non, il a fait des émissions sur le Turing. Non, le Turing de la télé.
9: Non, non, non.
2: Je vous promets.
9: Il travaille à une émission parce que moi je sais parce que je l'ai.
2: C'est qu'il vient en VTT ici, hein.
9: Ah bon,
2: il vient en vélo, en VTT.
9: Oh là.
2: Ah, il vient en vélo, hein. Il est avec ses sacoches de disques et tout.
9: Oh là là, bah d'accord.
2: Ah bah attends, c'est. Bon, Maître Lévy.
9: Ouais,
2: Maître
9: ouais.
2: Lévy, lui, il vient avec un tandem, il vient à deux.
9: Ouais.
2: Il y a personne derrière, mais il vient avec à deux, non, mais c'est bien.
9: Ouais, mais en fait, je savais pas qu'il faisait du vélo.
2: Ils font tous du vélo.
9: Ils sont obligés du vélo. Ouais, c'est obligé
2: parce que toute la journée. Oh là là. Tout ça, c'est la direction de la radio qui oblige les animateurs, mis à part ce que je viens le soir, et bon, c'est ce que c'est le soir, la nuit, il fait un peu froid. Mais le directeur général Jean-Baptiste, qui est notre directeur général, Jean-Baptiste, il dit JB.
9: Ouais.
2: Oblige les gens à venir comme lui en vélo.
9: Ouais.
2: Lui, il aime bien venir en vélo. Oh là, bon, il a un vélo 10 vitesses avec deux plateaux.
9: Ouais.
2: Et il vient, il arrive, il met son.
9: Ouais.
2: Il met le vélo.
9: C'est super.
2: Le parking. Et à un moment donné, il a fait passer une directive, je vais dire. Disons, voilà, tout le monde doit venir en vélo. Donc voilà quoi. Donc c'est quand même. Donc tout le monde vient en le truc. Tout le monde, c'est-à-dire que là, on est tout le monde, c'est que carrément, tout le monde, il a un problème, Bruno, là, non? Vous êtes sûr là? Ça va, Bruno?
9: Oui, ça va. Qu'est-ce
2: que tu fais?
9: C'est parce que je peux pas dire non.
2: D'accord. Qui vient d'arriver, je vous le donne en mille, c'est la première fois que je le vois ici dans les locaux de rue Bayard, Stéphane, dit Stéphane l'alcoolo. Oh là là, il n'est pas venu les doigts dans le derrière.
8: Bruno, il s'appelle Gérard.
2: Il s'appelle Stéphane.
9: Il ressemble, hein?
2: Il ressemble, parce qu'il a la moustache. Non, c'est pas le même, c'est pas
9: non,
2: le même.
9: Non, non, non. Oh.
2: Ce soir, ça va être une soirée, à mon avis, qui va être extrêmement chaude. Je vous conseille d'enclencher les cassettes, parce que vous risquez de vous marrer un bon petit coup. Bon, alors, Bruno, tout va bien?
9: Ah ouais, tout va bien. Alors, moi, ce que je veux dire dans cette histoire, c'est que le voyage, il a été pas pénible, mais ça n'a pas été commode, hein, parce que bon, j'ai eu la pluie en partant de la Manche, et donc il a plu, et puis finalement, toute une semaine.
2: Ouais.
9: Et donc, à partir de ce moment-là...
2: On va parler justement de ces problèmes d'inondation que tu as vécu au quotidien, problèmes de vélo et tout ça.
9: D'accord.
2: Stéphane vient d'arriver. Bonsoir Stéphane, quel plaisir de t'avoir ici dans les studios. Je ne pensais pas qu'un jour je t'aurais de nouveau en face de moi.
10: Bonsoir Max, bonsoir les auditeurs, bonsoir les auditrices, bonsoir Bruno, bonsoir toute l'équipe.
2: Voilà.
10: Je suis très heureux de vous revoir ce soir.
2: Ah bah oui, ça fait plaisir. Hein. Stéphane dit l'alcoolo parce qu'à l'époque, bon, il picolait un petit peu, il passait sur l'antenne un petit peu, il a changé, mais c'est pour les auditeurs, les fidèles comme ça, c'est comme ça qu'ils te reconnaissent. Mais ce qu'il faut quand même savoir, auditeurs, auditrices, vous fidèles de l'autre côté de la radio, bien entendu, vous êtes... il est en train de lire son livre sur le Touring de France, notre Bruno, c'est que Stéphane fait du cinéma. Il a joué dans beaucoup de films, il ressemble à... Comment tu t'appelles déjà l'acteur Charles Bronson. Tu ressembles comme deux gouttes d'eau à Charles Bronson. Et que, bon, on va faire des photos ce soir, et puis que ça va être extraordinaire, quoi. Donc, il y a un programme très chargé. On va commencer, si vous le voulez bien, Bruno, Stéphane, et pour tous ceux qui nous écoutent, bien entendu, ce soir, avec une exception, un petit Louis qui est avec nous de Montpellier. Bonsoir, petit Louis, tu as tout juste 9 ans. Bonsoir, petit Louis.
11: Allô?
2: Comment vas-tu?
11: Ça va.
2: Bah t'es pas encore couché à cette heure-ci?
11: Non.
2: Bah y a école demain, tu vas pas te faire gronder, non? Ça va aller?
11: Non, c'est les vacances.
2: Bah oui, ça y est, alors là, oui, c'est vrai. Elles sont où déjà mes notes? Je sais plus où elles sont mes notes. Je sais plus où elles sont passées mes notes. Les notes d'école, c'est pas beau.
8: Tu sais où j'avais noté les villes là? Qu'est-ce qu'il y a comme ville? Montpellier est en vacances, alors c'est les villes de Montpellier est en vacances?
11: Oui.
2: Ah c'est d'accord, c'est génial ça alors. Je ne sais plus, j'avais un petit dossier, un petit truc, mais j'ai tout perdu, mais c'est pas grave. Comment ça va mon petit Louis?
11: Ça va.
2: En forme?
11: Ça va bien, toi?
2: Bah ouais, toi, tu m'écoutes régulièrement le soir?
11: Ouais, tous les soirs.
2: Purée, mais c'est pas vrai. Mais après, il faut aller faire dodo, hein?
11: Mm-hmm.
2: Ah bah, et quand même, et dis donc, et au petit Louis, alors tu m'écoutes jusqu'à quelle heure, en règle générale?
11: 9h30.
2: Jusqu'à 9h30?
11: Ouais.
2: Oui, c'est un petit peu quand on a l'âge qu'à l'époque, à 8h, ma mère demandait quasiment d'aller me coucher, puis j'avais le droit jusqu'à 8h30 jusqu'au générique de l'émission de télé, puis dès que ça démarrait, je devais aller me coucher. Toi, c'est un petit peu la même chose.
11: Mm.
2: Alors, t'enregistres le reste de l'émission ou pas?
11: Oui, des fois, j'enregistrais Daft Punk et tout.
2: Ah, génial, ça t'a plu?
11: Ouais, trop fort.
2: Bon, ce soir, il y a notre ami Bruno qui est là. Hein. Tu connais Bruno du Touring de Grande-Bretagne?
11: Oui, je connais.
2: Ah, bah Bruno, si tu veux dire un petit bonsoir à notre ami petit Louis.
9: Bah oui, bonjour, bonjour, petit Louis.
11: Donc,
9: mon touring de Grande-Bretagne,
2: Non, c'est bon. Je sais pas si c'est ce qui l'intéresse.
9: Non, peut-être pas.
2: Il est un peu jeune, hein, tu sais.
9: Tu
2: fais du vélo, petit Louis?
11: J'ai un BMX.
2: Un BMX? Ah ouais, avec les deux roues, t'as quatre roues là? T'as quatre roues avec deux petites roues derrière encore?
11: Ouais, d'accord.
2: Non.
6: Ouais, t'es gentil, Max, t'arrêtes un peu.
8: Et en fait, Kilou, on l'a eu parce qu'il a laissé un message sur le répondeur.
6: On l'a là, il faut l'écouter le petit message, non?
8: On l'a compilé avec tout le reste.
6: On l'a compilé avec tout le reste, on l'écoutera tout à l'heure. Oh, bon, on peut l'écouter maintenant alors d'ailleurs, on peut écouter le message répondeur, on peut écouter petit Louis.
11: Allez,
6: écoutons les messages que vous nous avez laissés, que vous m'avez laissés durant tout le week-end pour vous déchaîner au 0140 521 521. Et petit Louis dedans, écoutons plutôt.
12: Aujourd'hui, il y a eu beaucoup de messages de gonzesses pour Thomas. Mais on les a pas mis.
6: Vous avez bien fait.
13: J'en ai souffert à vous, mon Maxou.
6: Oh, Gainsbourg, c'est bon.
13: De ne pas vous avoir entendu de jour.
6: Oh, c'est
13: mon
6: mignon.
13: Maxou.
6: Oh, c'est beau.
11: Salut, je m'appelle Louis. J'ai 9 ans et j'ai la super peste. Je t'écoute tous les soirs. C'est un vrai bonheur de t'écouter, mec. J'embrasse Hilda, Manu, Anka, une petite des putes, hein. Eh ben ouais.
14: J'ai fait 4K dans mon flic. Je sais pas comment nettoyer. 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
15: On cherche désespérément Géraldine, étudiante en première année de médecine de Marseille. Faute bonde d'environ 1m65, elle partage le même amphithéâtre que moi, c'est-à-dire le pas. Au concours en janvier, elle demeurait à 1m de moi, et je n'ai pas pu essayer de parler.
6: Oh, que c'est beau!
15: Écoute, sache que, au-delà de ta beauté naturelle, de ta prestance, je suis content de ton regard, il me semble me connaître.
6: Oh, elle va nous faire pleurer.
15: J'ai reconnu que tu veux m'appeler.
6: Oui.
15: Téléphone à Max qui a mon numéro.
6: D'accord.
13: C'est toi qu'on aime.
6: Je m'en aise.
13: Le grand métier d'un système.
16: Salut, c'est Stéphane Routier là. Ouais, dites donc, je confirme carrément là, j'ai aperçu Gérard le 7 mars à 21h30 à la porte d'Orléans avec une pancarte New York. Hein. Alors à mon avis, il s'est fait la belle, cet enculé.
6: C'est vrai, hein.
16: Allez, ciao à tous.
6: Il paraît que c'est fait la belle, cet enfoiré, et pas qu'il s'est paré.

0: non, ça répond.
1: Eh, Max, t'es qu'un pauvre con. Vous êtes que des pauvres cons, des cons et des cons.
0: Merci, mon amour.
1: Même si vous êtes cool, il y a des fois.
0: D'accord.
1: Nous, nous aimions le temps d'une
2: dernier message drôle de cette soirée.
0: Voilà, je vous rappelle que si vous voulez vous laisser des messages, chanter, vous défouler, bien sûr, le répondeur du Star System fonctionne 24 heures sur 24 au 01 40 521 521. Je m'adresse directement en dehors du petit Louis qui est toujours en direct avec nous, le petit jeune qui a la pêche.
1: Ouais.
0: Voilà, il y a une chanson qui était vachement bien sur le répondeur là, qui était dédiée je crois à Manu là au piano, qui était rigolote.
3: Ouais, à tout le monde en fait.
0: L'auditeur en question là, si tu m'écoutes, n'hésite pas à essayer de nous rappeler sur le répondeur, nous laisser ton numéro de téléphone et puis de venir nous la chanter en direct au téléphone, ça nous ferait plaisir ça. Pareil, hein, 01 40 521 521 pour cette personne. Alors petit Louis.
1: Oui.
0: Comme c'est les vacances, hein, tu vas en profiter, t'as la pêche. Et qu'est-ce que tu veux faire avec nous?
1: Bon, en fait, je voudrais passer un petit coup de gueule.
0: Un petit coup de gueule, ah bah alors allons-y, parce que t'es petit, alors un tout petit coup de gueule. Et puis ensuite, on va aller faire dodo.
1: Ouais.
0: Ah ouais, le marchand sale, il va pas tarder à passer. Alors on t'écoute, petit Louis.
1: Bon, en fait, il y a environ un mois, j'ai téléphoné à Fun Radio, là, le matin, à Bobby J. et Martin.
0: Mmh.
1: Et c'était pour le mix fun, là, les 100 000 francs. Et quand j'ai appelé, bah, ils m'ont raccroché au nez.
0: C'est pas vrai. Qui sait quand je vais faire une chose pareille? L'équipe du matin.
1: Ouais, je sais pas si c'est Isa ou Standard.
0: Ah bah non, ah ouais, c'est vrai que c'est Isa. C'est possible, hein. C'était peut-être Martin. Ça dépend, c'était quel jour de la semaine, tu t'en souviens?
1: Je crois que c'était... non, je sais plus.
0: Parce que si c'est du lundi, lundi et mardi, c'est Isa.
1: Mmh.
0: Mercredi, jeudi, c'est Martin. Et le vendredi, c'est Bob.
1: Okay.
0: Voilà, donc ça c'est une chose à savoir, hein. C'est eux qui font eux-mêmes leur propre standard d'émission du matin. Et alors donc ils t'ont raccroché au nez, les salopards.
1: Ouais.
0: Ça c'est pas sympa de leur part alors, hein. Donc t'es très déçu parce que t'aurais fait quoi de ces 100 000 francs?
1: Oh, je sais pas, je serais parti en voyage avec toute ma famille.
0: Par exemple, déjà, puis t'aurais pu t'en acheter des bonbons, des carambars, des nounours, des malabars, des kinders, t'aurais pu t'éclater avec 100 000
1: déjà,
0: francs.
1: Déjà, rien qu'avec un franc, je m'achète un... deux bonbons.
0: C'est vrai, avec un franc, tu t'achètes deux bonbons. Voilà qui est bien fait. T'aimes bien les bonbons?
1: Ouais.
0: C'est vrai, petit Louis, t'aimes bien ça?
1: Ouais.
0: Eh ben, je vais m'adresser à tous les auditeurs de Fun Radio. Envoyez-moi des bonbons directement au nom de Jean-Louis. Vous les amenez à la radio, rue Bayard, 75008 à Paris.
3: Au nom de Jean-Louis, t'as dit?
0: Non, non, bah oui, enfin, vous mettez ça, vous dites, voilà, Max Fun Radio, mais à l'intention de Jean-Louis. Et puis nous, après, on va
3: prendre... Louis.
0: Pourquoi Jean-Louis?
3: Je
0: non, petit Jean-Louis. Louis, puisque je veux dire petit Louis.
3: Ah bon, parce que
0: vous
3: Jean-Louis.
0: Petit Louis, vous mettez à l'attention de petit Louis, Max, Star System et tout, va rue Bayard, BAYRD 75008 Paris. Un gros paquet avec plein de bonbons à l'intérieur, et puis nous, après, on fera suivre, on va prendre ton adresse, et puis on t'enverra directement les bonbons qu'on va nous envoyer pour toi.
1: Oui, mais Max?
0: Oui.
1: Je t'ai envoyé une lettre aussi.
0: Oui, oui, oui, d'accord, mais je veux dire pour les bonbons, ça te branche?
1: Ouais, ouais.
0: Bah, passe ta commande, qu'est-ce que tu veux comme bonbon?
1: Bon, je sais pas, malabar, carambar...
0: Malabar, ouais, des trucs classiques, quoi, les fraises, tagada, enfin tout ça, hein.
1: Ouais.
0: D'accord, ok, très bien. Oui, Bruno, tu vas rajouter un petit quelque chose, vas-y, allume.
4: Oui, eh bien, moi, je pensais à la chanson de Jacques Brel. Je vous apporte des bonbons,
0: oui,
4: les bonbons, c'est délissable. Les bonbons, c'est tellement bon.
0: Tu connais ça ou pas? Tu connais, petit Louis?
1: Non.
0: Bon, ben, je vais te la mettre, t'as de la chance, j'ai un best-of de notre ami Jacques Brel. Ah oui, ça va très très vite, attention, hein. Celle-ci, tu vas la connaître, elle est magnifique, ça s'appelle Les Bonbons. Je vous ai apporté des bonbons. Écoute ça. J'adore. Ça, c'est une chanson pour Bruno aussi.
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0: Encore deux secondes, hein.
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0: Jacques Brel, tu connais?
1: Non, non.
0: Bah, quand même, ne me quitte pas. Ne me quitte pas. Tu connais pas?
1: J'ai entendu.
0: Ah, bah oui, t'as déjà entendu. Qu'est-ce que t'as mis en musique, petit Louis?
1: Daft Punk, One More Time.
0: One More Time, ouais.
1: Damout.
0: Damout, ça, bah, ça, on l'a, on va te l'envoyer. Tiens, on va prendre ton adresse en antenne et puis on va te l'envoyer. Anka, tu penses à essayer de récupérer un petit One More Time en CD? Tu l'as déjà, ce morceau?
1: Non.
0: Bon, on va te l'envoyer en mini CD. One More Time des Daft Punk et puis Waza!
1: J'adore aussi. aussi Moby.
0: Et Moby, le dernier ?
1: Non, le premier.
0: Le premier, on va essayer de te trouver le singer.
3: L'intégrale d'Aerosmith.
0: Non, mais c'est la même maison de disques, en plus des Daft Punk. Et comme c'est un copain à nous, Stéphane, je pense que s'il nous écoute ou quelqu'un lui fera part, hein, c'est la maison de disques, hein, la belle qui va nous faire le plaisir de nous envoyer un petit mini CD de One More Time et puis un morceau ou deux, un mini CD de,
3: voilà, dans le bureau.
0: De Daft Punk. De, ah oui, de quoi ? De Moby ?
3: Non, de One More Time.
0: One More Time, alors on va te l'envoyer, d'accord ? Ok ?
1: Ok, merci.
0: Bah voilà mon petit Louis, bah ça fait plaisir. Puis pour le coup de gueule, désolé, hein, mais je crois que si ça raccroche au nez, tu sais, reçoivent tellement d'appels, c'est pas évident pour l'équipe du matin, faut les excuser.
3: T'es trop vieux pour le mix fun.
0: Ah, puis oh, en plus, 100 000 francs, tu te rends compte, maintenant à 9 ans, 300 000 francs, tu pourrais gagner. 300 000 francs, mais qu'est-ce que tu ferais en plus ? Ils offrent des bagnoles, qu'est-ce que tu ferais au volant d'une voiture, toi ?
1: Je sais pas.
0: Tu roulerais quand même avec ?
1: Non.
0: T'as une petite copine en ce moment ?
1: Non.
0: Les meufs, on est où ? C'est le calme plat ? Les études, c'est comment les études ?
1: Cool.
0: T'es en quelle classe ?
1: CM1.
0: Et tes rampes, ça va ? Tu t'en entends bien avec tes parents ?
1: Ouais.
0: Bon esprit, hein ?
1: Ouais.
0: Ils sont bien tes frères et tes fils uniques ?
1: Non, j'ai un frère.
0: Quel âge il a ?
1: 6 ans.
0: Ah, bah, il est là avec toi ?
1: Ouais.
0: Ah, bah, passe-le-moi 2 secondes. Et tes parents sont dans les parages, j'espère. Vous êtes pas que tous les deux, là ?
1: Non, non, mes parents, ils sont dans les parages.
0: Oui, ils sont dans les parages, ils sont là, d'accord. Ils savent que tu nous as appelés.
1: Bah oui.
0: Bon, d'accord. Passe-moi ton petit frère. Comment il s'appelle ton petit frère ?
1: Elio.
0: Elio, passe-moi Elio. C'est la première fois que j'entends ça de ma vie, Elio. C'est mignon.
1: Il est en train de se marrer, là.
0: Bah ouais, il se marre. Passe-moi Elio.
1: Ok, je te le passe.
0: Ah, il est cool.
1: Allô ?
0: Ouais, salut Elio.
1: Ouais.
0: T'as 6 ans ?
1: Ouais.
0: Tu dors pas non plus, toi ?
1: Quoi ?
0: Tu dors pas non plus ?
1: Non.
0: Bon, qu'est-ce que t'aimes bien comme musique, Elio ?
1: Ben.
0: Les mêmes choses que ton frère ?
1: Ouais.
0: Bon, on va lui envoyer aussi à chacun d'entre vous. Vous voulez un CD chacun ?
1: Ouais.
0: Bon, les What's Up, là, on en a quelques-uns, on va vous en envoyer deux, et puis on va essayer de vous avoir aussi un volume de chaque de Dance Machine. Numéro 21, Dance Machine 21, mais pour eux, c'est impeccable, ça va leur faire plaisir, y a pas de problème de ce côté-là. Bon, toi, t'as pas de petite copine en ce moment, c'est calme plat ?
1: Non.
0: Allez, t'as une copine, toi ?
1: Non.
0: Ah bon, d'accord, t'es en quelle classe ?
1: CP.
0: CP, ça se passe bien ?
1: Ouais.
0: Eh ben, très bien. T'embrasseras tes parents aussi, tu me repasses ton frère ?
1: D'accord.
0: Bisous, ciao.
1: Ciao.
0: Oh là là, comme c'est mignon. Oh là là là là là là. Mon petit Louis.
1: Allô ?
0: Bon, bah écoute, tu salueras tes parents pour nous qui doivent nous écouter de... Je sais pas où ils sont dans le salon ?
1: Dans
0: un cuisine. Bon, bah ils nous écoutent là ?
1: Ouais.
0: Bon, bah écoutez, je vous embrasse et puis vous avez bien de la chance d'avoir deux petits-enfants comme ça. Vous êtes sages avec vos parents au moins ?
1: Oui.
0: Vous leur menez pas la vie dure ?
1: Non.
0: Vous les faites pas gueuler toutes les 5 minutes ?
1: Non.
0: Bon, et pendant que t'es avec nous là, t'as quelque chose à dire à tes parents ? S'il y avait un reproche à faire à tes parents, tu trouves qu'ils gueulent pas assez, qu'ils gueulent trop ?
1: Puis les endures.
0: Pardon ?
1: Ils sont un peu plus détendus.
0: Ouais, qu'ils soient cool, qu'ils soient zen, quoi. Les parents, ils sont là, ils stressent, hein, c'est fou, hein.
1: Ouais.
0: À 9 ans, c'est bon, maintenant. À 9 ans, c'est bon, tu sais gérer ta carrière, ta vie, quoi.
3: Tu peux avoir ton autonomie, quoi.
0: Ouais, tu peux avoir ton indépendance, hein, je suis sûr. J'espère que t'as pensé à mettre le sens interdit d'entache sur la porte de ta chambre.
1: Moi, j'ai mis interdit
0: au
1: moins de 16 ans.
0: Interdit au moins de 16 ans, ouais. Tu devrais mettre interdit ou plus de 16 ans. Comme ça, tu serais pas emmerdé par tes parents, parce que tes parents, ils ont plus de 16 ans, donc ils ont le droit de rentrer.
1: Ouais.
0: Eh bah ouais, faut que tu sois sûr, tu dis interdit ou plus de 16 ans.
3: Y a personne dans ta chambre avec ça.
1: Ouais, mon frère, après, il va embêter.
0: Bah non, mais ton frère, ça va, lui, il a le droit, lui. Bah oui, c'est vrai, c'est vrai. Donc tu dis interdit au plus de 16 ans et interdit au moins de 10 ans.
1: Ouais.
0: Voilà, au moins de 9 ans, comme ça c'est les gens de ton âge, très bien. Eh ben bonnes vacances, éclate-toi bien mon petit Louis.
1: Ok.
0: D'accord ?
1: Et
0: on te rappellera de temps en temps pour prendre des nouvelles. T'hésites pas à nous laisser un message sur le répondeur dès que tu veux, hein.
1: Ouais.
0: Comme ça on t'appelle en début d'émission avant que t'ailles te coucher pour pas que tes parents se mettent à gueuler, quoi.
1: Ok.
0: Je t'embrasse.
1: Salut Max.
0: Voilà qui est mignon. Dis un petit voilà. Voilà qui sont chauds. 9 ans, voyez-vous avec les parents derrière. Bruno, est-ce que tu as personnellement, attention, tu as des enfants toi ?
6: Eh ben non, j'ai pas d'enfant parce que, bon...
0: T'as pas de meuf, quoi.
6: Non, ben oui, je voudrais bien avoir une meuf, Max, mais pour l'instant, je sais vraiment pas. Pour la bonne raison, c'est que j'attends d'arriver dans un laps de temps dans le show business.
0: Parce que dans le show business, tu vas te faire des meufs, ça c'est clair. Hein.
6: Oui,
0: Stéphane,
6: oui.
0: Justement, alors Stéphane, lui, qui est avec nous et qui travaille dans le cinéma, toi, tu es dans le show business.
7: Oui, mais... Qu'est-ce que vous voulez que je fasse ?
0: Non, mais je veux dire, est-ce que tu pourrais lui trouver des meufs ? Est-ce que toi, personnellement, il y a des jolies meufs dans le show business ?
7: C'est à lui de faire le premier pas, de prospecter une maison de production. Peut-être ils ont besoin d'une caravane et d'un mec en volant. Ouais, souvent, ouais. Ils ont besoin des chauffeurs, des caravanes pour faire des figurations.
0: Tirer la caravane avec un
7: comme ça, il peut connaître Catherine Deneuve, par exemple.
0: Oh,
7: si elle a besoin de se reposer.
0: Tu te verrais une petite
7: caravane.
0: C'est une très bonne idée, ouais. Ça, Stéphane. Est-ce que Bruno, tu te verrais imaginer comme ça, bon, vraiment en dream total, on est dans l'espace la plus totale, avoir une relation avec Catherine Deneuve ?
6: Oh, bah oui, c'est obligé parce que. Vraiment, c'est le genre de personne qui m'attire, qui me fascine. Moi, il y a une chose que je rêve, dans pas longtemps, c'est de faire une connaissance avec une dame comme ça, tu vois.
0: Ou Sophie Marceau.
6: Ah ouais, tout à fait, Sophie Marceau. Sophie Marceau, ou alors... je sais pas... Mais au fait, comment elle s'appelle, l'autre, là, qui a des taches de rousseur? Tu sais comment elle s'appelle?
0: Marine Jobert. Marine Jobert, j'allais le dire.
6: Je l'aime bien.
0: Elle te fascine.
6: Oh oui, j'espère que si elle m'écoute, quoi, que ça m'étonnerait qu'elle m'écoute.
0: Hein, si elle t'écoute, Astor, si tu es tout à fait le genre de femme à écouter ce genre d'émission, oui.
6: Mais j'aime bien, moi, ces gens...
0: En plus, tu pourras rencontrer Elsa, parce que c'est de la même famille, en plus. C'est sa tante ou quelque chose comme ça. C'est sa nièce. Alors, du coup, tu vas rencontrer aussi le joueur de football.
7: Elle est mariée avec un acteur.
0: Non, elle est mariée... non, mais Elsa, elle est mariée avec... Elle vit avec un joueur de foot, là. Comment il s'appelle? Zarazou. Zarazou, tu vas rencontrer Barthez. Barthez, Zidane.
7: Ouais.
0: Tu vas finir. C'est quoi? Toi, tu vas faire du showbiz à la Juventus.
6: Oh, mais Max, ça va pas tarder, là.
0: Ouais, mais je te vois bien faire du show business à la Juventus de Turin.
6: Oh là là.
0: Bon, Bruno, on accueille Jonathan avec nous. Je vous rappelle que de l'autre côté, vous pouvez appeler bien sûr au 0803-08-5000, que plus tard dans la soirée, nous serons amenés à faire un énorme débat sur le Turing de... le Turing, en général, le Turing de France. Un débat qui va être animé par Bruno et co-animé par Stéphane. J'ai un petit cadeau pour vous, auditeurs, et donc pour toi, par conséquent, Jonathan. C'est des petits témoignages de notre ami Bruno. Écoutez.
8: Quand je fais du Turing... je me touche, tout simplement.
0: C'est vrai, c'est... Tout à l'heure, il arrive à 19h à la radio.
6: Super.
0: Je vous explique, hein. Jonathan, ça te fait rire?
9: Oui, quand même, un petit peu.
0: Il est arrivé à 19h tout à l'heure à la radio, et puis il a voulu aller dans le studio de production, il a dit: j'ai des choses à dire, Max, il faut absolument que tu m'enregistres, car je ne sais pas si j'aurai le courage de le dire en direct. Donc on a enregistré quelques phrases comme ça, qu'on a chopées, par-ci, par-là. Donc on va réécouter celle-ci.
8: Quand je fais du touring, je me touche, tout simplement.
0: C'est vrai, Bruno?
6: Oh ouais, c'est vrai. Ça fait partie du show business, hein.
0: Non. Si, ça fait partie du show business.
6: Ouais. La radio, là, c'est le show business. Et...
9: voilà. C'est toujours des vices assez.
0: Alors, on en a un autre, on va vous le faire... enfin, écoutez, une deuxième chose que Bruno tenait absolument à dire. Mais il n'osait pas le faire en direct, donc il l'a enregistré tout à l'heure.
8: Pour bien faire du touring, il faut avoir le cul bien propre.
0: Ça fait rire tout le monde.
9: Ça fait rire
0: Stéphane. T'es un peu surpris. Est-ce que pour le cinéma, quand tu fais une scène, t'as toujours le cul bien propre? Non.
7: Il faut bien se torcher le cul.
0: Voilà, exactement. Il faut avoir le cul propre. Je veux dire, il faut toujours être bien. Et Bruno, c'est vrai ce que tu dis?
6: Ah ouais, absolument, ouais.
0: C'est vrai.
6: Ouais.
0: Il y en a d'autres comme ça, hein. Il y en a d'autres qu'on mettra plus tard dans la soirée, mais il y en a des bonnes, hein. il y en a encore une ou deux qu'on a mis de côté qui sont quand même assez intéressantes. On va peut-être pas toutes les mettre toutes faites parce que sinon on va griller toutes nos cartouches, mais je peux vous assurer qu'il y en a vraiment deux trois qui sont très très sympathiques. Et bien sûr, on n'oublie pas le message qu'NK veut absolument qu'on diffuse tous les soirs.
10: On est toutes des putes.
0: Voilà. T'as envie d'avoir des enfants plus tard ou...
6: Eh ben, avoir envie des enfants, oui, j'aimerais bien en avoir, mais alors, tu vois que, pas plus que de deux, hein.
0: Oui, pas plus que de deux, bah oui, parce qu'après tu vas les mettre comment? Parce qu'il faut déjà deux sacoches, il faut que tu mettes ton caméscope, il faut que tu mettes toutes ces choses-là, on va pas s'en sortir, mon petit Bruno, hein.
6: Oui, mais, tu vois, mon petit Max.
0: Oui, mon petit Bruno.
6: Il existe une remorque, il y en a très peu des magasins qu'on sort. Non, mais, C'est des remorques qu'on traîne derrière le vélo et on peut mettre les enfants dedans.
0: Ah, donc tu pourrais traîner tes enfants dans un Turing.
6: Ouais, alors...
0: et les faire dormir dans des cimetières comme tu fais.
6: Tu savais pas qu'ils vont
0: faire ça? Je ne savais pas, non, si. Bien sûr.
6: Mais c'est bien parce que bon, on a toujours les enfants derrière soi quand on les emmène.
0: Tout à fait, hein. Ouais, qu'est-ce que t'en penses, Stéphane? C'est une bonne idée, toi.
7: C'est une très bonne idée. Bruno, il est très intelligent et il aime bien les enfants, mais pour le moment, bon, il n'en a pas, mais peut-être il trouvera une femme assez. Hein.
6: Oh ouais, absolument. Moi,
3: il faudrait que tu tapes Jeannie Longo, Bruno.
6: Non mais sérieusement, hein, sérieusement. Moi, j'aimerais bien. Enfin,
3: c'est de. Avec sa le blond là, finir.
6: Moi, je voudrais bien avoir une fille célèbre, tu vois, qui est connue dans son business, tu vois.
3: Ouais.
6: Bon, ben, quelqu'un qui a du pognon, quand même, hein. Tant que possible, hein, il vaut mieux, hein.
3: Pas le nord, ça va.
6: Il vaut mieux, hein, parce que j'aurais l'air bizarre, hein.
7: C'est sûr, Brigitte Lahaye. Brigitte Lahaye.
6: Ah ouais, Brigitte Lahaye, on met...
7: Ça bat ta cache.
6: Brigitte Bardot, elle est trop vieille. Ouais, bon, ouais. Excuse-moi, Brigitte, mais non, mais...
3: Quand tout le monde écoute, la radio du show business, tu sais.
10: Elle est à l'accueil.
3: Il y a Brigitte Bardot à l'accueil.
6: Elle accueille.
3: Oui, à l'accueil de RTL, elle veut monter
10: en peinture.
6: C'est pas vrai.
3: Si.
6: Non, c'est une blague.
3: Non, je plaisante pas, c'est
10: dégagé, hein. Elle était là, mais je lui ai dit, vas-y, barre-toi.
3: Et ah. Dommage.
10: Dommage.
6: Elle pouvait pas monter.
3: Apparemment, on lui a talé.
10: L'ascenseur marche plus, elle a de l'arthrite, hein, tu sais, à son âge.
6: Bah oui, mais je l'aurais aidé par le proche, j'aurais été la chercher.
3: Oh, comme il était marre, regardez-moi ça, ce grand seigneur. Tu l'as empêché de rentrer dans le show business.
6: Oh, man.
3: Ce n'est que partie remise, Bruno. On est là jusqu'à minuit. Bruno est avec nous, du Turing, hein, bien sûr, pour ceux qui ne l'auraient pas reconnu encore, vu le grand star. Stéphane, ça le fait rire. Stéphane est de retour avec nous. Si vous avez envie de poser des questions à tout ce beau monde, sachant que dans la soirée, Bruno va prendre vraiment la parole, puisqu'il va co-animer avec Stéphane un débat sur le Turing. Hein, donc, si vous voulez y participer, ça sera tout à l'heure, vers les coups de 11h, 11h15. On va préparer les petites questions pour que tout se passe le mieux du monde. C'est peut-être la nouvelle relève de Gérard. Hein, Gérard qui nous a d'ailleurs quitté, parti pour New York avec Christine. Apparemment, il a laissé tomber Sandy comme une vieille chaussette. Et donc, si vous avez des nouvelles de lui, des États-Unis, n'hésitez pas à nous le faire savoir. Une heure de Radio Libre non-stop, une fois de plus. C'est parce qu'on sait que Bruno venait ce soir qu'on a décidé d'avoir 3 heures de Radio Libre, 3 heures non-stop. Alors, on se fait plaisir. Bruno est toujours avec nous.
6: Ouais, on va se faire carrément plaisir, même, pour ainsi dire.
3: Ouais, on a bien parlé.
6: Il a fait beau. Dis donc, on l'encens, là.
10: C'est pas la main.
3: Non, mais c'est partout, mon pote.
10: Je
3: vous explique. D'habitude, on met pas trop d'encens, mais là, on se fait plaisir. On s'en fout partout des encens.
6: Mais je voudrais te poser une question.
3: C'est bon, l'encens, ça sent bon,
6: Bruno. Oui, ça sent bon.
3: Ça change.
10: Mais, je fais pas les jeux.
3: Vas-y, Bruno, excuse-moi.
6: Mais autant que je m'en souvienne, le premier coup que je suis arrivé dans le studio, je me rappelle pas que vous avez mis l'encens. Pourquoi ce jeu ce soir?
10: Les dernières fois, il pleuvait, en fait.
3: Il y a de la route aussi.
10: Comprends pas.
3: Ah, t'as tracé, hein, t'es en cinquième aujourd'hui.
6: La mystère et boule de gomme. Je comprends rien du tout.
10: Non, mais c'est qu'on avait envie de se faire plaisir ce soir.
6: Ah ouais.
10: Donc tu vois, une petite senteur printanière, et ben ça fait du bien.
6: Oh bah oui, c'est sûr. Hein. Moi je préfère, je vais vous dire tout de suite, je préfère être au printemps que là.
3: C'est sûr, oui.
10: Ça c'est clair, ça bourgeonne, hein, ça fleurit.
6: Bah, ça bourgeonne, c'est déjà bourgeonné depuis longtemps. Hein. Je sais pas si vous voyez le travail très, mais les feuilles elles sont sorties des arbres.
3: Ouais,
6: presque, bah,
3: on sent bien, ouais, bien sûr. Ouais. Ça fleurit sous les
6: si. Des aisselles. Je comprends rien du tout ce qu'il veut dire, mon petit Max.
3: Oh, plaisant.
6: Ah, bon.
3: En tout cas, ça, si on a mis un petit encens ce soir, c'est pour le plaisir.
6: Voilà. Oh, de Herbert Léonard pour le plaisir.
3: Oh là là là là, c'est le poney club. Vous avez des enfants de 5 ans, vous voulez leur faire faire un petit poney? C'est le moment jamais, hein. Vous pouvez y aller maintenant. Non, on s'est mis un petit encens parce que on s'est dit, c'est aujourd'hui cette année, c'est l'an chinois. On voulait se faire un petit encens à la chinoise.
6: Ah,
3: ils sont pas mauvais d'ailleurs cet encens au passage. Il est pas désagréable finalement.
10: Bah là, tout sera bien. Hein.
7: T'en as enfin.
3: Là, on en a mis un petit bâtonnet, mais je pense qu'on résistera pas au plaisir d'en remettre un autre une fois que tu la seras arrêté. Hein. Je pense qu'on va se faire une soirée, une radio libre en sang non-stop.
6: Ah ouais, tout à fait. C'est super. Vraiment, moi j'apprécie quand je suis à côté de vous. Hein.
3: Oui, nous aussi. Celui qui est le plus gâté quand même, c'est Phil Dark, qui est pas loin de toi.
6: Ah
10: j'ai
6: bon
10: ma carte de membre.
6: Ah bon, et pourquoi
3: Parce qu'il est content d'être avec toi. Dis-moi, souvent, il est content de te retrouver.
6: Ah oui.
3: De vous retrouver tous, vous, toi, Stéphane, tous,
6: ouais. Ouais, mais vous êtes tous contents.
3: On t'attendait depuis longtemps. Stéphane, ça te fait rire, hein? Qu'est-ce qui te fait marrer?
7: C'est un phénomène.
3: Non, c'est un phénomène, exactement. C'est un phénomène. C'est un phénomène
7: très rare. Une espèce très rare.
3: Il manquerait plus que Alain soit ici dans les studios. Hein, et puis, éventuellement, s'il avait encore été là avant qu'il s'enfuit vers les États-Unis, Girard, et puis là, ça aurait été extraordinaire. Je crois qu'on aurait fait quelque chose de fort. Hein. Ou alors notre pote à nous de Saint-Étienne, David de Saint-Étienne également, ça aurait pu donner quelque chose.
6: Moi, j'aurais voulu que Gérard soit là ce soir parce que...
3: Gérard est parti à New York, Bruno.
6: New York, non.
3: Il a laissé tomber sa copine Sandy, d'après ce qu'on a appris, on a reçu du courrier.
6: Ah non, bon.
3: Et il est parti avec Christine, son ex-copine.
6: Ouais, mais moi...
3: Et Sandy est retourné avec celle avec... Apparemment, elle est repartie avec un certain H.
6: Je vous ferai remarquer que, entre parenthèses...
3: On a notre stagiaire, tiens, vendredi.
6: Que, entre parenthèses, il nous a laissé tous tomber.
3: Oui. C'est vrai qu'il nous a laissé tous tomber. D'ailleurs, si Gérard, tu nous écoutes des États-Unis par une LS, je ne sais où, par Internet.
10: Par la Welcome.
3: N'hésite pas à nous faire savoir que tu existes et que tout ce qu'on dit sur toi pour l'instant ne serait que mensonge, car nous, forcément, n'ayant plus de nouvelles de toi, on est persuadé que ce que tous les gens nous disent de ton entourage est vrai. Ben est avec nous, 20 ans de Lille. Bonsoir, Ben, la fréquence de Lille, déjà, rappelle-la-moi.
11: Allô?
3: Ben, bonsoir.
11: Ouais, la
3: fréquence de Lille.
11: L'équipe, à toi, à Bruno, à Stéphane.
3: Ouais, la fréquence de Lille.
11: 96.8.
3: 96.8 pour nous écouter là-bas, et j'en profite pour embrasser ma princesse qui nous écoute probablement.
11: T'as dit qu'elle venait de
3: Lille, Elle vient, elle est toujours de là-bas, hein.
11: Elle vient
3: de Lille, elle repart, bah, tu veux que je donne son adresse et son code?
11: Ouais, je veux bien.
3: Tu veux l'attraper, c'est ça? Tu veux la pécho?
11: Voilà, je me la péoche.
3: Je me la péoche, ça y est, c'est parti, c'est la grande famille. Tiens, j'en profite puisqu'on parle de messages d'amour entre couples, puisque Marco sort avec Anka. Anka, Marco, un petit message pour toi. Hein.
12: Anka, elle suce bien.
3: Ouais. Voilà, c'est un petit message de Marco pour...
13: C'est quoi ça? C'est sans doute, vous lui avez fait fumer.
11: Ouais, c'est un vrai message, je pense.
3: Pardon?
11: Ouais, Anka, je pense qu'elle se lâche comme des fois le soir.
3: Elle se lâche des fois, ouais.
13: Je suis pas la seule, visiblement.
3: Ouais, apparemment, c'est la fête au village. Ben, t'es très heureux et impressionné d'être avec Bruno ce soir, notre invité d'honneur.
11: Ah ouais, non, mais là, je suis impressionné avec la star, là, franchement. Parce que c'est la star de ce soir, là, franchement.
3: Vous mettez des encens hein, de l'autre côté, hein, si vous avez...
11: Donc j'aurais une petite question à poser à Bruno.
6: Oui, je t'écoute.
11: Déjà, salut Bruno.
6: Ben, salut à toi.
11: Donc tu veux te lancer dans le show business, je crois?
6: Oh bah oui, parce que c'est mon but. Hein. Je sais pas. Mais moi, j'ai pas envie de finir avec ma pension toute ma vie. Hein, si tu vois.
11: Okay,
6: si
11: tu veux poser ma question, s'il te plaît.
6: Comment?
11: Je veux que j'étais là. Tu me laisses poser ma question?
6: Oui. Je me rappelle plus. Qu'est-ce que t'as posé comme question en fait?
11: J'ai pas encore posé, donc je vais te la poser alors.
6: Ah bon?
3: Quel comique, alors il en rate pas une.
11: Ah
3: on t'écoute,
11: ouais, non,
3: Ben.
11: Oui, en effet.
6: Alors je t'écoute.
11: Ok, donc tu veux te lancer dans le show business, et donc t'as dit que, qu'on irait. Et ben là-bas en fait, les meufs c'est assez facile à voir, donc je voudrais savoir comment tu comptes t'y prendre en fait, parce que c'est quand même assez difficile dans ce milieu-là. Donc moi je m'y connais un peu, tu vois, je fais des émissions, en fait mon pote il filme et je suis dans le show business vu que on diffuse les films dans mon appart, donc on peut considérer ça comme du show business.
3: Ouais, c'est du show business de quartier, mais c'est du show business, oui.
11: Ah ouais, voilà. Donc je veux savoir comment tu comptes t'y prendre, Bruno, parce que c'est quand même, faut assurer, quoi, faut avoir la classe, quoi.
6: Bon, ben c'est assez simple. Moi j'ai une petite idée. D'abord... J'ai une petite idée. Si ça va trop vite pour entrer dedans, ça ne peut pas être bon.
3: C'est pour ça qu'il prend bien son temps.
11: Quand tu rentres dans, c'est quand même bon.
6: Maintenant, c'est différent. Ça fait quand même quelques années que je l'attends. Hein. Je l'attends. Bon, en entendant, depuis 9 fois, j'ai passé à la télévision.
11: Ouais, t'es passé quoi sur radio
6: En fait, pour te dire, je suis passé par... à chaque fois, c'est des coups de chance. J'ai rencontré les caméras sur mon chemin, un peu partout. Donc, j'ai commencé comme ça.
11: T'es passé sur Télétuning?
6: Je suis passé sur des...
3: Ah, Télétuning, dis donc. Oh, c'est bien ça, Télétuning. Ouais, ça existe, ouais, ça, Ben, ou c'est... Ah, ça existe?
11: Non, je déconne.
3: Ah non, mais ça existe. Non, mais alors, parce que toi, tu croyais que c'était déconné. Non, mais moi, je peux te dire, c'est sur le câble, ça existe, ça s'appelle Télétuning.
11: Ah,
3: c'est des gens, donc tous les animateurs sont sur vélo, avec sa coche, et ils partent en Turing, et, ils commandent des émissions Turing. Ils ne parlent que du Turing.
11: Bah ouais, c'est pour ça que je pensais que notre ami Bruno était passé lié là-dessus, c'était le roi là-bas.
6: Mais je vais te dire une chose, il y a des Français qui m'ont vu, hein, ils me l'ont dit, ils m'ont vu. Par exemple, j'ai fait ma première télévision à Jacques Martin. Bon, là, j'ai été filmé devant 800 personnes, j'ai chanté...
3: Oh, qu'est-ce que t'as chanté?
6: Ah ben, j'ai chanté Le Monde en bicyclette.
3: Ah ouais, carrément.
6: Et donc, je me suis fait vider.
3: Et Yves Montand, tu l'aurais pu la journée, quand je partais le matin, quand je partais sur les chemins.
14: bicyclette.
6: Il y avait Paulette, nanana, nanana,
14: il y avait Bruno et ses sacoches, il y avait Bruno et ses sacoches, et sa caravane. C'est bon ça,
6: hein. Et tu sais, j'ai pas, tu vois, j'ai pas répondu à ta question.
11: Non, pas encore.
6: Donc, pour entrer dans le show business, je crois que j'ai ma petite idée. Il faut espérer avoir de l'espoir. Tu vois,
11: ouais, espérer l'espoir. Ouais,
6: et surtout, il faut que j'écoute personne. Il faut que j'écoute que ceux qui sont du métier comme mon petit Max, tout ça.
14: Voilà. Ouais, ça, c'est des.
11: T'as bien répondu à ma question quand même là. Hein.
14: Ah oui, non, mais quand tu lui poses une question, lui, il tombe pas autour du chemin. Ah, il n'est pas là autour de la. Ouais, attention, hein, moi, je te cherche un petit CD parce que je crois qu'on est parti pour se taper la chansonnette là tous ensemble.
11: Ouais, on est parti là.
14: Ah, je sens bien là.
11: Ouais,
14: je sens bien là. Ouais, et tu dis rien, Stéphane. T'es quoi? T'es charmé, t'es ébloui, t'es choqué par Bruno, t'es quoi?
7: Bruno est un très grand séducteur.
11: Oh,
14: Stéphane,
11: il est chaud là, Stéphane.
14: Ah, il est chaud,
11: hein. Ah, il est chaud
7: quand même. C'est la première fois que je vois Bruno, mais comme je l'ai entendu de l'autre côté de la radio, c'était différent. Je n'imaginais pas comment il est maintenant.
14: Parle bien dans ton micro.
7: On dirait un acteur américain.
14: Oh, t'entends ça un petit peu, les éloges qu'on peut faire sur toi, Bruno.
6: Ah ouais, et donc j'avais dit à Max, je me rappelle plus qu'est-ce que j'avais dit. J'avais dit que j'ai l'impression, enfin je sais pas si je me trompe, j'ai l'impression que le show business n'est pas loin à côté de moi là. Je sais pas, je peux
11: ouais,
6: pas dire
11: donc
6: il
11: est, là,
6: pas, il est pas loin parce que Max il m'a dit il aura quelque chose à me dire.
14: Il est pas très très loin effectivement. Il ouais, est pas très clair. Très loin, il est dans le coin, il est là. Ah bah le voilà, le show business. Ah non, ouais,
6: c'est ma petite Anka qui vient là.
14: Anka, c'est presque le show business la petite Anka, hein, quelque part. Hein.
6: Ah ouais, absolument.
14: Ah oui.
6: Et donc, je voulais répondre à ta question, mais bon.
11: Ouais, 10 minutes, vas-y.
6: Alors, comme j'ai dit à Max au début, la première fois que j'ai connu, j'ai dit. Pour savoir, il faut que ça soit bâti sur des bases solides.
11: Ouais, donc d'accord.
6: Des bases solides.
11: Alors, je suis d'accord avec toi, Bruno.
6: Je crois que j'ai des bases solides. J'ai plusieurs plans. Mes plans, c'est que j'ai envoyé des films cet été à Fun Radio, des cassettes.
11: Non, mais c'est une bonne télé, Fun Radio, donc t'as raison de les envoyer là, moi je dis.
6: Ouais. Absolument. Et donc, le show business, c'est pas tel qu'on me l'a fait croire dans les bars. Ah oui, moi je suis producteur, c'est du baratin.
14: T'as la marre de rencontrer des gens dans les bars là, qui s'amusent à se faire passer pour des gens du show business.
6: Et moi, je me suis fait avoir.
14: Alors, sous prétexte que t'as bu 6 bouteilles ou je ne sais combien de litres de bière, alors tu t'improvises producteur de Twain de Grande-Bretagne ou producteur de show business. Alors, puis, alors l'histoire elle est belle quoi. Alors ouais, ça y est, parce qu'on a bu une mousse, alors ça y est, on est tous des producteurs de showbiz.
6: C'est vrai mon petit Max. Et donc le show business, attention, c'est pas de la rigolade, c'est quelque chose qui vient pas tout de suite comme
14: Excuse-moi Bruno. Là on arrête de déconner Ben.
11: Ouais.
14: Là, on va parler d'un sujet sérieux sur lequel il n'y a pas de question de déraper dans l'humour et dans la déconnade et le deuxième degré.
11: Ah ouais, non, faut pas déraper là. C'est pour ça qu'il faut très bien qu'il réponde à ma question.
14: Non, mais là, je m'adresse au public surtout, Ben, tu vois, parce que toi, je sais que t'es avec nous, mais il l'a dit, Bruno. Écoutez bien, hein. S'il y en a qui pensent que tout ce qui va se passer à partir de maintenant, c'est de la plaisanterie, de la déconnade. Ce qu'on dit est plus au deuxième degré, moi je lui dis tout de suite, hein. Faut raccrocher, faut zapper, faut aller écouter autre chose, parce que c'est pas du tout comme ça que ça va se passer. Là, tout ce qui va être dit à partir de maintenant, là, maintenant, à 22h08 minutes, c'est du sérieux. C'est du gros dossier, attention, on n'est pas là pour déconner, hein. Attention, on n'est pas là, attention. Je vous rappelle quand même les phrases de Bruno qui dit ceci, hein.
6: Quand je fais du touring, je me touche.
14: Ça, c'est déjà. Non, mais ça, c'est une première chose. Et la deuxième, quand même, hein.
6: Pour bien faire du touring, il faut avoir le cul bien propre.
14: Sinon, il y en a un troisième également. Il y a une troisième chose à faire, c'est la troisième règle, hein.
6: Un conseil pour les auditeurs, il faut bien se toucher le pubis.
14: Alors ça, c'est des choses qu'il a voulu enregistrer.
11: Ouais, là j'avoue, c'est un gros dossier, comme tu disais. Hein.
14: C'est un gros dossier.
6: Ah ouais.
14: Donc le show business.
11: Allez, vas-y.
6: Alors, tu sais, le show business, je vais vous dire pourquoi c'est pas de la rigolade. Parce que c'est très difficile de rentrer dedans, c'est pas évident.
14: Et physiquement, c'est vrai, on en a parlé, jamais physiquement, mais alors tu dois avoir des mollets et des cuisses en béton, comme un vrai cycliste.
6: Ah oui, oui, absolument.
14: Tu fais combien de kilomètres par jour?
6: Ah ben là, quand je suis parti de la Manche, je prenais mon temps, c'était 50, 60. Maintenant, s'il y a trop de pluie certains jours, il est certain que je vais pas faire un kilomètre. kilomètres. Hein.
14: Tout à l'heure, d'ailleurs, Ben, on abordera le problème qu'il y a eu dernièrement, les pluies, les inondations que Bruno a bien sûr connu au quotidien.
11: Ouais, c'est clair.
14: Mais donc, sinon, ça peut atteindre combien quand t'es en Turin, quand t'étais en Angleterre l'année dernière et que tu nous appelais de là-bas, tu faisais quoi, des fois 100 km par jour?
6: 100 km, c'est rare. Hein. Il est très rare que je fasse 100 km. Je peux, bon, dans la moyenne, je peux en faire 90, bon, 100. Bon, ça serait la limite. Des fois 200, c'est très rare. Mais bon, j'ai quitté tout le
11: t'es quand même un gros sportif, Bruno.
6: Oui.
14: Non, si tu es là pour des... Évidemment, Ben, allons.
6: Oui, parce que ça fait des années que je fais ça, puis j'ai appris des choses que je savais pas, par exemple, je sais pas, moi...
14: Mais t'as appris surtout du torse, j'ai l'impression que t'es costaud du torse, donc j'ai l'impression que tout le muscle
6: d'avoir dans les mollets, absolument.
14: T'as pris dans le torse, quoi.
6: Il
14: y a un torse, Ben, je te jure, c'est vrai. De toute façon, tu fais de la musculation, c'est pas possible, toi, t'es inscrit au moving.
6: Ouais.
14: Non, mais t'es inscrit au moving.
6: Au moving, qu'est-ce que c'est le moving?
14: Et là, tu fais de la musculation, quoi, régulièrement, non?
6: Non, même pas, mais par contre, je vous dirais que ça fait, je sais pas moi, 30 ans de vélo, avant de partir en Grande-Bretagne.
14: Je savais pas qu'en faisant 30 ans de vélo, on pourrait avoir un torse aussi costaud que le tien. T'as des pecs...
6: Il faut voir les mollets, hein. J'ai des mollets de vache. Hein. Oui, je t'écoute.
11: Tu n'as pas de répondre à ma question, non? Parce que c'est du sérieux, quand même, c'est pas de la rigolade, là.
6: Non.
14: Alors ta question, c'était en deux mots, Ben.
11: Bah en deux mots, c'était vu qu'il rentrerait il va rentrer dans ce milieu, comment il va faire pour s'attirer des meufs en fait.
14: Comment tu vas faire pour
11: avoir une certaine classe quand même.
6: Ah bah alors là, te dirais-je qu'il n'y a pas de question à se poser parce que une fois que, en principe, hein, je dis en principe, je sais pas, quand t'es dans le show business et que t'as un peu d'oseille, pour ne pas dire beaucoup, alors là tu vois tous les filles de ton côté, il y a pas de problème. Hein.
14: Là c'est le pognon, là c'est le jackpot là.
6: Absolument mon petit Marc.
14: Je vais te faire rêver après mon petit Bruno.
6: Ouais.
14: Bah je pense qu'on a répondu à ta question, Ben.
11: Ah ouais, mais là, vachement bien.
14: Bah voilà,
11: pas de problème.
14: Là, il n'y a pas grand chose à rajouter, si c'était que bon, bah voilà, il a dit ce qu'il y avait à dire, il a fait ce qu'il y avait à faire, et voilà, il n'y a plus rien à dire, quoi. Je veux dire, tout a été dit, je veux dire, si tu veux rajouter un truc, c'est bon, c'est bien.
11: Je voulais juste te poser une question, Max, s'il te plaît.
14: Comment dirais-je,
11: je voulais te dire que, me donner un petit conseil, en fait. C'est que, franchement, tes émissions, toi, franchement, c'est de la balle et tout le monde t'écoute. Mais franchement, des fois, t'es un peu relou, quand même. Franchement, je tenais à te le dire.
14: Bah oui, je le sais, mais.
11: Les bonnes animateurs acceptent aussi les défauts.
14: Ma sœur, écoute, moi, on me le dit régulièrement que des fois, je suis un peu relou, mais qui ne l'est pas quelque part en faisant des émissions comme celle-ci, on est obligé.
11: Ouais, c'est vrai. C'est
14: à partir de quel moment, quand est-ce que je deviens relou, quand je fais quoi?
11: Bah écoute, des fois, c'est quand tu te barres, par exemple, pendant 25 minutes, tu parles du même sujet, t'es lancé sur un monologue et tout. Toi, franchement, là, on zappe, on va sur RTL2.
14: Tu vois, qui est surprenant, parce que justement, les auditeurs que je rencontre au quotidien me disent, c'est justement les moments comme ça qu'on apprécie, c'est quand justement tu pars dans tes délires tout seul.
11: C'est parce qu'ils jouent les faillots.
14: Mais non, tu sais, c'est toujours pareil. Quand tu fais blanc, il y aura toujours des gens qui vont aimer gris. Quand tu feras un peu de gris, il y aura des gens qui préféraient quand c'était blanc. Quand tu joues du groove, les gens préfèrent quand tu joues de la techno. Quand tu joues de la techno, les gens ont la nostalgie du rock'n'roll. Non, mais de toute façon, on peut malheureusement jamais faire l'unanimité et c'est impossible que pendant 3 heures je puisse systématiquement pendant 3 heures, même quelqu'un qui apprécie mon émission régulièrement et qui aime bien ma personnalité ne pourra pas systématiquement sur 3 heures pendant toute une saison complète de septembre à juin apprécier toutes les émissions. C'est normal. Moi il y a des mecs à la télé que j'adore, puis il y a des émissions je les trouve moins bien que d'autres, ou à des moments je les ai trouvés moins performants, moins intéressants ou plus lourds, ou voilà, c'est comme ça. Mais ça n'empêche que je les apprécie quand même et que je regarde comme à chaque fois, quoi.
11: Et je voudrais te demander un dernier truc.
14: Mais tu me trouves relou par moment?
11: Ouais, un petit peu.
14: Un petit peu, voilà, ouais, c'est normal, voilà.
11: Ouais, c'est clair.
14: T'aurais dû dire ça alors, tu vois. Non mais Ben, tu vois, je me permets de te couper.

0: déjà, je connais comme ça deux, trois par-ci par-là que j'ai connus, mais aujourd'hui, je ne côtoie aucun animateur de radio. Aucun. Il n'y a aucun animateur de radio d'en face qui fait partie d'un cercle d'amis. Il y en a que je connais, que j'ai connus, qui ont fait partie de Fun Radio, avec qui je garde des contacts, et quand on se voit, on prend plaisir à parler comme ça. Mais concret un peu, mais ça, je ne connais, j'ai aucun ami du milieu.
1: Ah, ok, ok, d'accord.
0: Voilà. Il y en a quelques-uns, mais qui ne sont plus, forcément, qui ne font plus de la radio, quoi. Et quoi, okay, okay. Non, personne. Mais eux, ils me connaissent de notoriété, mais si demain, il y en a un qui revendique être un super pote de Max et que vous l'entendez dire sur une radio, ceci n'est qu'un mensonge. Okay, non, sérieusement, okay, j'ai aucun super pote de radio.
1: Ok, ok, d'accord.
0: Voilà, voilà, voilà.
1: Ok.
0: Bonne bourre à toi, Ben. Ciao, merci, c'est gentil à toi. Bonne bourre du côté de Lille, bon esprit, voilà qui est bien. Franchise, et c'est ça qui fait plaisir quelque part. Et c'est vrai que je dois reconnaître. Je le sais que par moments, je dois être un petit peu lourd. Mais qu'est-ce que vous voulez, on est bien obligé de temps en temps. Hein. Tu parlais d'argent et de notoriété, mon petit Bruno. J'ai un cadeau qui va te faire plaisir. Écoute bien, écoute bien, écoute bien. Tends bien l'oreille. Ah, le jackpot là, hein.
2: Oh là.
0: Oh là là, jackpot, jackpot. Ça, ça fait plaisir, ça, ça fait plaisir. Il a fait beau aujourd'hui, quelle journée extraordinaire.
2: Oh là là, aujourd'hui j'ai eu chaud. J'allais bien cru, hein.
0: Ah, 32 degrés,
2: on a... Non mais sérieusement, hein, mon petit
0: Max. On a bien senti qu'il faisait chaud, t'inquiète pas.
2: J'avais bien cru qu'on allait se baigner tellement qu'il faisait chaud.
0: C'est vrai qu'il faisait très très bon, si il y avait eu la mer, croyez-moi, quand on serait baigné dans Paris. Hein. Non, tu te rends compte, ça a 17 ans, mais quelque part c'est normal. Elle veut des garçons. Non, elle dit pas, parce que, admettons, je dis n'importe quoi, hein, Jenny. Hein. On est en train de dreamer, on rêve, hein, d'accord. On est dans l'au-delà, d'accord. On est en train de... D'accord.
3: D'accord.
0: On, tu vois ce que je veux dire?
3: Je vois.
0: On va aller dans un autre monde. Tu veux bien? T'es pas pressé? Je veux dire, y a pas de problème, ma petite chérie. On va se téléporter dans un autre monde, hein, parce que sinon ce que je vais te dire, ça risque de te mettre mal à l'aise. Hein. Attention, t'es prête? Bon alors là, on est dans un autre monde. Hein. Tu vois, Jenny, plus rien n'est comme avant. Tu es amoureuse de Bruno. Tu es amoureuse de Bruno, Jenny.
3: Ah,
0: tu es amoureuse, tu rigoles, mais c'est l'émotion, tu es amoureuse de Bruno.
3: Ouais, je l'aime.
0: Voilà, tu l'aimes, tu vois, Bruno, elle t'aime.
2: Merci, elle a envie de sortir.
0: Non, non, elle veut sortir avec toi. Toi, tu lui fais un peu résistance, parce que t'es pas un garçon aussi facile que ça. On te téléporte aussi, Bruno, si tu veux bien, on va te téléporter à 17 ans, d'accord?
2: Donc
0: on te téléporte.
2: Ouais.
0: Donc là, t'as 17 ans, d'accord? Jenny est dans un autre monde, d'accord? Et elle est amoureuse de toi. Et elle veut absolument t'avoir, elle veut absolument te conquérir. C'est plus fort que toi, hein, Jenny.
3: Ouais, c'est plus fort que moi.
0: Elle te veut. Et elle finit par, t'avoir.
2: Voilà.
0: Et puis après, au bout de t'avoir, bah, évidemment, après avoir même t'avoir senti un peu, t'embrasser, elle te quitte. Ça te fait rire. Elle te quitte. Parce que elle te veut, mais une fois qu'elle t'a, elle te veut plus.
2: Ouais.
0: Comment t'expliques ça?
2: Si elle me veut plus?
0: Non, en gros. Attends, on va aller dans un autre mot encore plus space.
2: Plus complexe.
0: Ouais, plus complexe. D'accord, Jenny, hein?
3: D'accord.
0: Ouais. Alors là, on est dans un autre monde de taré. Elle est grave amoureuse de toi. Elle n'en peut plus, cette fille. Elle ferait tout et n'importe quoi. Elle serait prête à je ne sais pas, moi.
3: Remuer
0: ciel et terre, je veux dire. Donc, elle est amoureuse de toi, elle n'en peut plus, elle craque, cette fille, elle est prête à faire n'importe quoi. Elle est prête à jeter de l'eau d'une falaise avec une rose et crier Canada Dry ou je ne sais quoi, Coca-Cola, je ne sais pas.
2: Je m'imagine une grande blonde.
0: Par exemple, hein, alors une canette de Coca, par exemple, dans le creux de la bouche, et puis elle se tirait d'une falaise de 850 mètres de hauteur. Je ne sais pas, j'extrapole et compagnie. Hein. Donc là, on est dans un monde surréaliste, hein, Jenny. Hein. Donc, elle est amoureuse de toi. Et elle te veut. Et une fois que tu acceptes de sortir avec elle, elle ne veut plus de toi. Mais elle te veut.
2: Eh ben, à ce moment-là, si elle veut plus de moi, il est clair que il me reste plus qu'à chercher une autre fille, alors.
3: Mais t'en sais rien que je te veux plus. Je vais pas le dire.
0: T'as 17 ans, là. Attention, on est revenu en arrière. T'as 17 ans, là.
2: Ouais. Eh ben, si elle me veut plus, alors deux choses l'une. Où je re-insiste pour qu'elle veut de moi.
0: Non, on peut pas. On est dans un monde où on peut pas.
2: Ou alors...
0: Comment tu fais pour la charmer, Régas? Tu la veux. Tu veux la reconquérir. Comment tu t'y prendrais?
2: Alors là, il faudrait essayer, enfin, si c'est possible, de la faire revenir vers soi.

0: c'est psychologique, il va falloir réfléchir là-dessus. Hein,
1: je sais pas, peut-être lui acheter un gros cadeau, tu vois, qui lui plaise, tu vois.
0: Ah, et... qu'est-ce qui te ferait plaisir, Jenny, comme gros cadeau?
2: Oh là là, rien de spécial.
0: Rien de spécial, est-ce que tu peux lui avoir ça?
1: Rien de spécial?
0: Ouais, non, bah les cadeaux.
1: Ça n'hésite pas.
0: Ça n'hésite pas,
1: ça n'hésite pas.
0: Nous allons revenir dans le monde normal, hein, si vous le voulez bien, tous les deux. Hein.
2: Ouais, ouais.
0: Qu'est-ce que t'en penses, Bruno?
1: Oui, il faut se décider parce que moi je suis en train de penser à une chose, c'est que plus on attend et plus l'âge passe et après alors je sais pas, hein, c'est pas à 85 ans qu'on peut trouver une femme ou alors je sais pas, hein.
0: Non, ça c'est sûr, ça c'est.
1: C'est maintenant ou jamais en fait, hein.
2: C'est magnifique. Ouais. Ben, je sais pas quoi
0: ouais.
2: faire moi.
0: Ouais, ça il est en train d'y penser d'ailleurs, il est en train de se dire qu'il approche des 85. Et que il aimerait bien avoir une famille, tu sais. Bon, tu les aimes comment les garçons, Jenny? Comment physiquement?
2: Âgés.
0: Bon, bah, c'est-à-dire quel âge?
2: 19.
0: Ah oui, âgés. Ah oui, d'accord. Ah oui.
3: Oh, grabataire.
0: Elle a 17 ans. Elle aime bien les garçons âgés. Elle me dit 19 ans. Bah, alors moi, je suis quoi? Voilà. Je pourrais être ton arrière.
2: 24.
0: Tu pourrais être ton arrière-grand-père, moi.
2: 45.
0: Tu pourrais être ton arrière-grand-père, moi, Jenny. Pas loin, hein.
2: Ça me dérangerait pas d'être avec toi.
0: Hein. Oui, d'accord, mais enfin, bah, là, l'âge que j'ai, si déjà tu les veux vieux et que déjà ils ont 19-20 ans, qu'est-ce que tu dois dire d'un garçon
2: non,
0: de 31
2: ans?
0: Non,
2: mais pas 19-20 ans, de 19 à...
0: Ah ouais,
2: à 45.
0: Ah ouais, voilà, ouais, comme ça je peux rentrer dedans. Ouais, ouais, tout à l'heure c'était 24, 25, 27, maintenant c'est jusqu'à 45 ans. Même Bruno rentre pas.
2: Ah non, non.
0: Non, Bruno, non, il rentre plus, non. 45, il rentre pas.
4: Non, non,
0: j'aime le rentrer.
4: Micro,
0: tu sens pas?
1: Par contre, bon, là, j'ai 47. Bon, c'est pas vieux, hein. Non. Il faut pas pousser les vaches dans le fossé. Hein.
0: Il faut que tu déconnes. Par contre, t'as de l'humour, et ça, les nanas, elles adorent ça.
2: Ah ouais.
1: Tu sais, dans un métier comme celui que... enfin, qui les exerce, Max... Il est important d'avoir de l'humour, parce que moi, je verrais pas une radio où il y aurait pas d'humour, parce que ça serait tellement monotone que sans humour, ça pourrait pas aller. Il faut qu'il y ait de l'humour à la radio. Tu vois ce que je veux dire?
0: Ah bah oui, non mais il n'y a pas de problème. De ce côté-là,
4: on
0: déconne pas assez sur France Info. Exactement. Jenny,
2: oui.
0: Reste avec nous, on accueille une demoiselle, Tiffany. Bonsoir de Paris, bonsoir Tiffany. Tiffany?
5: Oui.
0: Bonsoir.
5: Bonsoir.
0: Comment vas-tu?
5: Très bien, et toi?
0: Bien, bah, Tiffany, Jenny, Tiffany.
5: Allez, bonsoir.
0: Oh, comme elles sont merveilleuses toutes les deux.
5: En fait, excuse-moi.
0: Non, je t'en prie, vas-y, je t'écoute.
5: Moi, je voudrais passer un énorme coup de gueule, en fait.
0: Ah, écoute bien, Jenny.
5: J'en ai marre des mecs qui, d'une part, n'en veulent qu'à mon cul.
0: Ah bon?
5: Oui.
0: Sans déconner. Mmh. C'est ton cas, Jenny?
5: Ça t'est déjà arrivé,
0: dis donc. Il y a des filles, tu vois, Bruno.
1: Voilà.
0: Les mecs s'intéressent qu'à leur cul.
1: Ça c'est
0: dramatique.
1: Ouais.
5: Oh, dis donc, il faut dire que des fois, les filles poussent bien un peu le truc.
0: Quoi?
5: Sont bien les petites allumeuses aussi.
0: Oui, alors là, ça, c'est bien que tu le dises, parce que là, les beaux jours reviennent, et j'ai vu des charmantes demoiselles sur Paris qui avaient quand même des mini-jupes, qui avaient des trucs à fleurs, avec des petits culs bien rebondis. Elles cherchent quand même, hein.
5: Oui,
0: bah, alors qu'elles pourraient avoir une salopette en jean, avec un gros pull de laine, comme si elles revenaient d'une régate en bateau, en ayant fait, je ne sais pas, moi, par exemple, le tour du monde en Bretagne, ou une extrapolation de voyage tertiaire, je veux dire...
5: Non, mais des filles féminines ne sont pas forcément des salopes.
0: Non, pas du tout. Non, non. Mais en tout cas, Anka dit toujours...
1: Mais toutes des
0: voilà.
1: Putes.
0: Voilà, c'est ça. C'est toi qui le dis, hein. C'est sorti de la bouche d'Anka. Non, sérieusement. Non, mais vous êtes magnifique. Mais ça, c'est des gros pervers. J'ai vu qu'aujourd'hui, il faisait beau et tous les mecs regardent les nanas. Ils les sifflent tous.
5: Mais c'est tout à fait normal.
0: Bah oui, mais alors, c'est dramatique.
5: Mais attends. Tu crois que les filles, elles font quoi? Bien sûr qu'elles regardent.
0: Ça va, Stéphane? Stéphane, il s'est ramené sa petite bière. Il est en train de se teaser sa petite bière. Il est tranquille. Stéphane, il a bien raison. Il s'éclate. Il est normal. Tiffany,
5: oui.
0: Excuse-nous, mais on est perturbé. On a notre petit Stéphane qui.
5: Non, je comprends.
0: Il se boit ses petites canettes tranquille dans son coin. Peinard, hein, sans se faire emmerder. Peinard, hein, ça va, Stéphane?
4: Ça va,
0: ça va. Ça va finir en sucette. Hein, je te le dis, c'est
4: Tiffany. Ah non, mais c'est un panaché.
0: Ah ouais, c'est ça. Panaché. C'est un tourtel pour adultes. Voilà. Ouais. Alors, Tiffany,
5: Oui.
0: Donc tu disais, tous les garçons veulent qu'à ton cul.
5: Oui, ou alors je suis très très fleur bleue, donc je tombe rapidement amoureuse d'eux.
0: Mmh.
5: Et après, évidemment...
0: T'es jolie comme fille.
5: Ben, ça va.
0: T'es plutôt mignonne.
5: Ça va, ça va.
0: C'est génial d'avoir des filles aussi mignonnes qui peuvent tomber amoureuses de garçons. Moi, j'ai toujours l'impression que les belles filles ne tombent jamais amoureuses de garçons.
5: Mais non, je suis fleur bleue, j'en ai marre.
0: Mais ouais.
5: C'est horrible. Bah,
0: vous n'avez qu'à faire attention également, quoi. Vous n'êtes pas obligé de coucher, merde. Vous vous retrouvez au lit en train de sur un mec ou avec un mec et après vous dites ah non, mais attends, c'est pas de ma faute, mais merde, vous faites chier.
5: Non, mais non, je suis responsable de ce que je fais quand même.
0: Non, bah d'accord. Donc quand un mec, dès le premier soir ou le deuxième soir, il sort avec toi, il a envie d'aller au pieu avec toi et qu'après il se passe plus rien, bon bah, t'es censé le sentir ça maintenant. Quand tu t'es fait avoir deux fois, trois fois, tu le sens ça.
5: Bah oui, moi j'aimerais bien trouver quelqu'un de quand même sérieux.
0: Mais chaque poids a son couvercle.
5: Oh
0: chaque... Mais oui, c'est l'expression, chaque peau a son couvercle.
5: Mais non, mais ça, c'est ce que tout le monde dit.
0: Mais je te promets, ne crois pas que tu vas moisir comme ça, comme une vieille chaussette, tu n'as que 18 ans. C'est quand même dramatique, ça. Alors, on a une fille comme Jenny qui, elle, de son côté, nous dit qu'elle veut sortir avec des mecs, elle les veut, elle le regarde des yeux, elle le dévore, elle n'en peut plus, une fois qu'elle l'a, elle n'en veut plus, elle le jette comme une vieille chaussette à un vieux mouchoir. Et toi, de ton côté, dis Fanny, t'es jolie, t'as l'air intelligente, t'es toute belle, t'es sur Paris, t'aimes bien, je suppose que t'es pas trop mal foutue.
5: Ouais, ça va.
0: Bah, ça va, voilà. Et le résultat, c'est une charmante demoiselle. Elle, de son côté, elle en a marre de se faire avoir par les mecs.
5: Alors, trouve-moi un mec, trouve-moi qui sont quand même, qui peuvent être fleur bleue aussi, assez romantiques.
0: Bah écoute, écoute tout de suite.
3: Anka, suce bien.
0: Voilà, ça c'est des mecs romantiques. Marco qui fait une déclaration d'amour à sa copine Anka et qui veut le dire devant la France entière. C'est pas moi, je la vente pas, c'est marqué, c'est dit.
3: Anka, suce bien.
0: C'est pas de ma faute, c'est Marco qui dit ça. Qu'est-ce que tu veux que je te dise?
5: Je sais pas, quelque chose qui pourrait me rassurer.
0: Bah que t'es jolie, que t'es belle, je sais pas, tu veux, je sais pas.
5: C'est vrai que par téléphone.
0: Quoi?
5: Par téléphone, tu dois quand même bien voir la chose.
0: Bah je sais pas quoi te dire, moi. Bruno, tu saurais quoi dire, toi?
1: Tu sais, c'est difficile, hein. Parce que c'est...
5: Mais toi, comment tu fais? Parce qu'avec l'intelligence que tu dois avoir, quand même...
1: Ouais.
5: Ouais. Trouver pas mal de nanas.
1: Alors moi j'ai rencontré des filles quoi. J'en ai rencontré, tiens, je vais te dire, une année de bulldog, une année de docte, je veux dire
0: une année de bulldog, une année de docte.
1: Je vais te raconter une année de une anecdote. En Écosse, j'étais opéré à l'hôpital et puis à ce moment-là, j'ai trouvé une fille et puis
5: Non,
1: c'est une fille qui était hospitalisée, enfin je crois. Elle était hospitalisée et donc on s'embrassait sur la bouche, tout ça.
0: Raconte.
1: Alors on s'est tenu par la main dans une salle d'attente et manque de peau, il y a une infirmière qui nous a interdit de s'embrasser ni rien.
5: Mais tu l'as pas revu après?
1: Ben, elle m'avait laissé son adresse, mais je l'ai perdue. Je sais qu'elle habitait en Écosse.
0: Ah oui, quand même, oui, ça fait un petit bout de chemin. Enfin, si c'est voilà, facile, 60 ans. Elle nous écoute peut-être d'Écosse par internet.
1: C'est pas impossible, hein, parce que d'Écosse, je sais pas, enfin, on peut
0: avoir... On nous écoute en Écosse.
1: Fond radio, c'est tout, c'est la Belgique, c'est tout, quoi.
0: Et puis l'Écosse, c'est aussi, le whisky, Stéphane, le bon vieux whisky.
1: Oh, là.
3: Pas plus du whisky.
0: Ah, le whisky, oui.
3: Oh, il est bon. Un petit de temps en temps.
0: Un petit le matin, le midi, le soir.
3: Je vois pas, j'ai pris une bouteille.
0: Ah ouais, d'accord.
1: mais le whisky, ouais. C'est bon, hein.
0: Ah là, ouais. Tiffany,
3: t'as
0: j'ai
3: une salle.
0: Attends, les cartes, on se fait un jeu. Jenny et Tiffany.
5: Oui.
0: Stéphane, il est venu avec son sac, il est venu aussi avec des magazines. Et quand il se fait chier, t'as l'impression qu'il est dans une salle d'attente de médecin. Et comme il voit qu'on s'intéresse pas à lui, il sort son magazine et puis il feuillette et il attend que ça se passe. T'as mis quoi comme magazine?
3: Ça m'intéresse,
0: d'accord. Il a amené ses petites bouteilles, bah c'est bien. Bah, non, mais dis-le, bouquille-le en attendant tranquillement que ça se passe.
5: C'est quoi, hein. c'est de la bière?
0: Non, mais il a ramené son sac avec 2-3 canettes de tourtelle.
3: Non, une seule
0: canette de tourtelle. Hein, une canette qui fait 1m50 de haut. Et puis.
6: Voilà, c'est de la sévère.
0: C'est de la tourtelle de sévère.
6: Ah, tiens, c'est pirate. Ça s'appelle de la pirate.
0: Ah, c'est de la pirate. Ça, c'est de la tourtelle.
6: À 60 degrés. Hein.
0: C'est de la tourtelle à 8,5. Hein.
2: Ah.
7: Voilà, il y a la 8-8, il y a du 8-5 là, mais c'est de la tourtelle. Pour lui, c'est de la tourtelle, hein, pourquoi il fume Parce qu'elle était bien offrée au freezer, c'est pour
3: mais
7: ça.
3: J'ai fait un effort, je fume plus.
7: Ah bah c'est bien, t'as fait un petit effort.
3: Depuis 25 ans, j'ai fumé et après j'ai arrêté.
7: Bah c'est bien, ça refait pousser. Ouais. Alors, Tiffany,
3: j'en ai plus.
7: T'as plus de dents
3: parce que j'en ai mal, j'ai mal et après. J'ai vu un dentiste, après je lui ai dit débarrasse moi, il m'a dit on les enlève, je lui ai dit enlève-les.
7: Ah voilà, comme ça t'es tranquille, t'as plus mal aux dents maintenant. Il a plus de dents. Tu manges quoi maintenant? Il mange de la soupe.
3: Mange du poisson, mange tout ce qui est.
7: Et il mange des boissons, lui.
6: Des poissons.
7: Ah, du poisson, d'accord.
3: Du poisson.
7: Et puis tu as un peu de boisson aussi.
3: Je bois et.
7: Tranquille, non, mais je veux dire un petit verre de vin à table, tranquille, pas trop.
3: Du caviar.
7: Il est dans le show business.
3: Je bois du champagne.
7: C'est dans le cinéma, quoi, dans le show business.
3: Le gars qui a tourné le Figaro, celui qui faisait le coiffeur dans la Jet Set,
7: ouais.
3: Action de Zoharie.
7: Ouais.
3: Un copain d'enfance.
7: Ah, c'est un copain d'enfance, ouais. Carrément.
3: Il y en a qui un comme moi, ouais. Il a changé de nom.
7: Ah, il a changé de nom, ouais. Des amis aussi. Il a peut-être changé d'avis, non?
3: Bien sûr, parce que lui est rentré dans la Jet Set en connaissant Madame Socarno.
7: Oh là,
3: quel plaisir. La vieille Socarno.
7: Ah oui.
3: C'est la vieille, la veuve Socarno, celle qui était marié avec Socarno.
7: Galin.
3: Et après, il a connu Inès de la Fresson.
7: Oh là là. C'est parti, la Tiffany. J'ai bien peur que là.
3: Que Hermine de Clermont-Tonnerre. Il a connu Lune Renault.
7: Oh là là. Et
3: très
7: moche.
3: J'étais moi, de toute façon, là.
7: Oh putain, il a carrément ramené les coupeurs de presse ou... Ah oui, d'accord, il a carrément ramené. Il a ramené les meufs. Point de vue, d'accord.
6: Merci, c'est pour moi, je veux dire.
7: Tiffany.
2: Oui.
7: Qu'est-ce que tu veux que je te dise, ma pauvre chérie?
2: Mais tu veux pas essayer de me trouver un petit mec là, sympa?
7: Mais attends, si tu cherches des gens sérieux, comment veux-tu par la radio? Il y a que des lascars de l'autre côté de la radio. Ils pensent qu'il y a une chose. Tu sais ce que c'est?
2: Oui.
7: Le sexe.
2: Oui,
7: au cul. Ben oui, pense qu'à ça, quoi. Viens de ces quatre à la radio. Là, c'est les vacances prochainement sur Paris. Viens à la radio. Comme ça, moi, tu viendras dans les studios. Je te présenterai des auditeurs, mais qui tiennent la route.
2: Il n'y a aucun problème.
7: Ben voilà, tu passes vite fait. On te présentera. Tu vas passer à l'antenne. Je vais voir à quoi tu ressembles. Je vais pouvoir parler. Et puis tout ça, ça peut le faire. Et là, je vais m'occuper de ton cas. Et là, je vais voir. Je vais essayer de te trouver des garçons sympas. Je vais dire à quoi tu ressembles. D'accord? Et on fera venir même des auditeurs dans les studios qui pourront venir te voir et comme ça vous allez là on va pouvoir gérer tout ça. Demain, mais c'est pas les vacances scolaires demain, c'est la semaine prochaine, mais on a
2: oui,
7: le
2: c'est
7: temps.
2: La semaine prochaine.
7: Voilà, on va pas tarder à faire un débat que Bruno va co-animer avec Stéphane. Par contre, on a peut-être pas les questions. Si on a les questions, elles sont préparées.
6: Si, elles sont pas là. Je voulais juste signaler que ça rote au pas de club.
7: Ça rote au pas de club. T'as fait des tirs, Stéphane, ça y est, il est parti. Hein.
6: Ah, j'ai senti. Hein.
7: Je confirme. Stéphanie et Tiffany. Jenny, sachez quand même tous les auditeurs que ça commence à roter ici, c'est vrai. Hein. Ça commence à swinguer dans le local. Oui, Bruno.
1: Décidément, le poney de Arthur me gratouille. Non, non, non, je veux pas du poney. Non, je l'aime bien, moi, pour ça.
7: Ouais, d'accord, ok, très bien. Bonne ambiance, hein, Tiffany. J'espère qu'on aura l'occasion de se voir dans les studios.
2: Pas de problème.
7: Comme ça, on présentera des garçons de ton âge, il n'y a pas de problème. À partir de quel âge tu es intéressé par les garçons? À partir de quel âge, jusqu'à quel âge?
2: À partir de 18 jusqu'à 25.
7: Jusqu'à 25 ans, d'accord, il n'y a pas de problème, Tiffany. Tu quittes surtout pas, on te repasse au standard. Jenny, je t'embrasse aussi.
1: Oh, 803-08-5000.
7: En même temps, on a... Ah, tais-toi, hein.
2: Attends.
7: Voilà.
6: Et donc, c'est du coup...
1: Attends. L'animateur,
8: qui laisse
1: parler ses
8: auditeurs sur Fun
7: Radio. Ah, la radio libre, vraiment, comme elle est bonne, celle-là. Ça y est, Bruno commence à rentrer dans le délire avec Stéphane. Il commence à devenir vraiment copain. En antenne, ça s'est échangé. On se croirait dans une buvette. Hein, donc là, on est en train de se payer des coups. Il y a des tournées qui tournent dans tous les sens. C'est bien. Bruno, on va peut-être mettre le casque. Stéphane, on va faire de même. Vous étiez en train de vous raconter quoi, là, tous les deux, si on peut rentrer dans la vie privée du show business?
1: Eh ben, on est très heureux de se connaître parce que bon, il faut dire que c'est la première fois, hein.
7: C'est la première. Oui, devant le micro, attends, on va lui allumer le micro, voilà.
1: C'est la première fois et donc.
7: Vous parliez en anglais, j'ai cru entendre. Vous pourriez nous faire une petite démonstration en direct?
1: How are you?
3: Raphaël, it's alright.
7: Ah. Parle devant le micro, Stéphane.
1: Yeah, good,
3: very good.
1: Me, touring the Grande-Bretagne 10 years.
3: Oh, you
1: a long time ago, yes.
3: You are a big boss for touring.
1: Yeah.
3: Great Britain,
1: Me, big experience.
3: Big experience?
1: Oh, yes.
3: You have been where?
1: Big experience.
3: Écosse,
1: Scotland, tour de Grande-Bretagne.
7: Grande-Bretagne,
1: England.
7: Oui, Grande-Bretagne, England,
1: and
7: everything.
3: As you like girls from Great Britain?
1: Do you like the girls?
3: Yeah, I love.
1: Girls, England, girl. Very beautiful.
3: Beautiful?
1: Yes. Beautiful.
3: Yeah. Beautiful. Too much beautiful girl.
1: Yes.
3: You have not wife now.
1: Big boy. Big boy, ce grand Bretonné.
7: À mon avis, Stéphane, c'est pendant le disque, tu l'as descendu la canette là. Tu l'as descendu pendant le disque, hein?
3: You love Margaret Thatcher?
1: you like the Margaret Thatcher? I don't know. No idea.
3: This is a mad cow.
1: Yes.
7: Touche de pubis.
3: C'est la vache folle.
7: Touche de pubis. T'as raison.
3: Touche de pubis.
7: Par de... When you touring Grande-Bretagne, you...
1: Et tu sais...
7: You touch de pubis.
1: Yeah. Tu sais...
7: Touche de pubis.
1: Yes. Sometimes.
7: Donc, on rappelle quand même les trois choses essentielles si vous voulez partir faire du touring en Grande-Bretagne. La première chose, c'est celle-ci.
8: Quand je fais du touring... Je me touche, simplement.
7: Ça, c'est la première chose que Bruno tenait à dire. La deuxième, très importante, également chose à retenir si vous voulez faire du touring plus tard, comme Bruno en professionnel.
8: Pour bien faire du touring, il faut avoir le cul bien propre.
7: Ça, c'est vrai, il faut avoir le cul bien propre, c'est surtout pour la selle. Et la troisième chose essentielle également.
8: Un conseil pour les auditeurs, il faut bien se toucher le pubis.
7: Voilà, ça c'est de l'humour, hein, bien sûr, c'est pour plaisanter. Hein. Bien sûr, hein, Bruno, parce que le touring de Grande-Bretagne, le touring en général, c'est quand même beaucoup plus important. Donc ça, c'est plus sérieux.
3: Est-ce qu'elle dit les fesses droites à la fesse gauche?
1: Quoi?
3: Les fesses droites, elle parle à la fesse gauche.
7: Non, je ne sais pas.
3: Elle dit, ça va chier entre nous deux.
7: Ça va chier entre nous deux. Oui, c'est pas mal, c'est mignon. Non, c'est pas mal, c'est mignon. T'as une petite blague également, Bruno, à nous raconter?
1: Oui, j'ai une blague à vous raconter. Par exemple, je sais pas moi, des fois quand il pleut beaucoup en Grande-Bretagne, eh bien on dit que les grenouilles ne voient plus leurs lunettes. Mm-hmm. Et c'est bien vrai, hein. Il pleut tellement en Grande-Bretagne aussi.
7: Mais si tu pouvais nous raconter une histoire drôle.
1: Une histoire drôle?
7: Ou une anecdote drôle. Une anecdote drôle. Pensez à Rambo, là.
1: Une année drôle.
7: Je te l'ai dit. Parce qu'il faut savoir que Bruno a quand même une chaîne autour du cou qui est très serrée. Je lui dis, si tu grossis d'un demi millimètre du cou, tu t'étrangles. Surtout, ne grossis pas du cou.
1: Oui. Ben, de toute façon, là, comme ça va, je peux respirer.
7: Oui, mais c'est limite, hein, je veux dire.
1: Oui.
7: Mais tu musclerais, j'ai retiré la muscu, par exemple, et pendant un mois, tu décides de t'entraîner, de te muscler le cou.
1: Ouais.
7: Enlève bien ta chaîne, hein, parce que tu vas étouffer. Ouais. Alors, une petite anecdote rigolote sur le touring.
1: Oui. Alors, une anecdote rigolote sur le touring. Par exemple, souvent, tu sais, c'est marrant, parce que quand j'arrive en Écosse, je vois les comment qu'on appelle, il y a plein de faisans, tu vois, sur
7: les corons.
1: Les faisans.
7: Les corons.
1: Qu'est-ce que c'est les corons?
7: Les corons, ce sont des oiseaux du nord de la France.
1: Non, mais par contre, il y a beaucoup de faisans, là, tu sais, qui se baladent. Alors
7: oui,
1: c'est marrant, des fois.
7: Oui.
1: Des fois, je roule et puis ils veulent pas se pousser.
7: Donc tu les écrases?
1: Non, pas du tout, parce que les faisans là-bas en général ils sont protégés là-bas en Écosse.
7: Donc on peut pas les écraser comme ça.
1: Non. Ou alors tu passes là où ils sont pas, quoi, sur la route.
7: Une anecdote rigolote quand même du touring que t'as.
1: Eh ben une année rigolote du touring de Grande-Bretagne, c'est marrant et c'est pas marrant. C'est quand je roule et des fois il pleut tout le temps.
7: Ouais, c'est drôle, ouais.
1: C'est drôle et c'est pas drôle.
7: C'est drôle et ça ne l'est pas en même temps. Après, il faut savoir de quel côté. Ça dépend comment est l'humour. Ça dépend. Les gens qui aiment bien l'humour, qui touchent la pluie, les gens sont morts de rire. Par contre, le mec qui aime bien l'humour, où dedans on y met un petit peu de soleil, le mec, ça le fait pas rire, quoi.
1: Par contre, là où c'est vraiment drôle, c'est quand les gens ils rigolent sans raison. Des fois, je les vois rigoler. Des fois, quand je suis là-bas.
7: Sans raison, comme ça.
1: Ouais, c'est, ouais, c'est,
8: Et le plus drôle, c'est pas ça.
7: Ouais.
8: Des fois, je rigole tout seul, mais je ne sais pas pourquoi. Alors,
7: ah, c'est vraiment marrant. Ça. Oui, c'est la fatigue, ça aussi.
8: Oh, je sais pas, on peut pas dire, hein, Max. Hein.
7: Oui, Stéphane, oui, tu t'approches du comptoir.
3: Tu sais quelle est la différence entre un milliardaire et un clochard?
7: Non.
3: Un milliardaire change de Rolls chaque année, un clochard de Porsche chaque jour.
7: De Porsche, d'immeuble. Un Porsche d'immeuble. Ouais, ah ouais, c'est pas mal, elle est mignonne, elle est belle aussi, elle est... T'as compris, Bruno?
8: Oui, mais moi je vais vous raconter...
6: Avoir un demi, moi.
7: Puissance, quoi, non.
3: Tu veux dire que j'ajoute autre chose?
7: Non, pour le moment, ça va aller, juste après, deux minutes.
3: Il y a un petit truc.
7: Non, mais ça va arriver, t'inquiète pas, regarde, il est 23h, on est là jusqu'à minuit minimum, donc on a tout le temps,
3: je
7: Bruno.
3: Je parle d'un grand acteur.
7: Ouais, on va en parler dans un instant, on va faire la petite rubrique cinéma dans quelques instants. Bruno...
8: Par contre, il y a peut-être 15 ans ou 17 ans, je suis allé à Lourdes.
7: Ah bon, c'est la tournée chez Stéphane.
8: Oui. J'étais à Lourdes.
7: Oui.
8: Et donc, souvent, tu sais, tu vois, quand tu vas à la grotte de Lourdes, tu vois des infirmes qui sont avec des, comment qu'on appelle ça, des chariots, tu sais, des chaises roulantes avec
7: oui.
8: des pneus.
7: Oui.
8: Ça, alors, la première année, il y en a un qui va, il n'y a rien qui se passe. La deuxième année, la troisième, la quatrième année, puis à la fin, il ressort avec des pneus neufs de Lourdes.
7: Elle est pas mal. Ouais, ouais. Donc tu voulais raconter une petite.
3: Je vais te dire, il y a un mec qui a dit, si je suis devenu riche, très riche, moi j'ai joué le pauvre. Si je suis devenu très riche, parce que j'ai joué le pauvre. Qui c'est ce mec? Qui c'est cet acteur?
7: Voilà, réfléchissez bien. On va faire une petite pause.
3: Très grand.
7: Charles de Gaulle.
6: Illuminati.
7: Non.
3: Un acteur.
7: Oh là là.
3: Un acteur anglais. C'est lui qui a joué
7: Bruce Willis.
3: Dictateur.
7: Bruce Willis.
3: Dictateur. Chaplin. C'est lui qui va.
7: Oui, mais tu nous as un tout petit peu mis sur la voie là, quand même. Hein. Monsieur Cinéma. Allez, bon, une gorge. Un peu l'autre qui a ramené son couteau. Ben c'est... Qu'est-ce que tu fais là?
6: Il monte ses trucs.
7: Hein, il est dans la.
6: Ouais, génial.
7: Oh là là, oh les belles lunettes, c'est magnifique. Combien de tes lunettes de soleil, Stéphane est venu avec des lunettes de soleil.
3: Regarde,
7: quand même.
3: Regarde. C'est un briquet là.
7: C'est des lunettes SO, ouais. C'est des. Oh là là, dis donc, un briquet avec des lunettes.
6: Oh putain,
7: de oh putain. On met les lunettes un petit peu. Bon, évidemment, c'est pas très radiophonique, mais c'est pas là. On va commenter. On va prendre des photos. Oh là là, avec la casquette et tout. Oh le beau gosse. Tiens, tu vas faire une photo.
3: T'as vu ce qui est marqué sur la casquette?
7: Qu'est-ce qui est marqué? Non, mais dis, il y a marqué quoi? Il y a marqué une
6: casquette. C'est vrai qu'avec ses lunettes, tu peux plus lire.
3: Il a pas de mal à se faire plaisir.
7: Ah, le beau gosse.
6: Ça fait du bien.
7: Ça fait du bien. Ah, bah, quand on a un peu bu, on change. Les lettres changent toutes seules. Hein. C'est beau gosse, hein, dis donc, avec tes petites lunettes de soleil et tes casquettes. Hein.
3: Et tu montrais des photos tout à l'heure.
7: Ouais, bien sûr. Il y a pas de problème. Bon, allez, les auditeurs, si vous voulez nous appeler au 0800-3085, parce que pourquoi c'est le bordel? Qu'est-ce qui se passe, Anne-Claire? Raconte-moi un petit peu, c'est quoi le problème? Qu'est-ce qu'il y a? T'as l'air complètement paniqué.
9: Bah, non, mais on a un standard pourri, donc c'est un peu en dents de scie, quoi.
7: Ah oui, alors, ça monte et ça descend. Bah,
9: donc,
7: oui, France
9: Télécom. On va d'être patient et de continuer, parce qu'ils finissent par nous avoir.
7: Voilà, persévérer, parce qu'on a des soucis de standard avec France Télécom. Je sais pas, un problème de. Pour approvisionner le standard, les appels servent de partout, d'un coup ça arrête, d'un coup ça revient, d'un coup ça revient, d'un coup ça s'arrête. Tu expliques ça comment ça se fait qu'il y ait tous ces problèmes avec France Télécom, Fun Radio? Tu crois qu'ils sont contre nous?
8: Oh non, c'est pas sûr, non mais je sais pas. Peut-être, je veux pas me faire l'avocat du diable, hein. Peut-être qu'il y a peut-être une organisation à synchroniser.
7: Ouais.
8: Je sais pas, enfin je dis ça comme ça. Hein,
7: tout à l'heure, avant de démarrer l'émission, nous avons un petit peu préparé avec Bruno et je sais qu'il y a un sujet qui te tenait à cœur dont on n'a pas beaucoup parlé. Donc on parlait de vélo et de Turing. On va faire le débat d'ailleurs hein, d'ici une dizaine de minutes. Hein. Tu voulais parler un petit peu des inondations. Est-ce que tu as été très touché par les inondations vu que tu fais la France de long en large et en travers et que malheureusement tu as retrouvé ton vélo avec plus de 20 cm. C'est passionnant ce que tu nous raconter d'abord.
8: Ouais. Moi, je sais pas ce que j'ai à vous dire parce que bon, je toute façon, on peut pas avoir des saisons comme il y a 25 ans. Il y a 25 ans, la nature, elle était pas déréglée comme maintenant.
7: Elle est déréglée pour toi.
8: Oui. Oh oui, largement déréglée. Tout la nature est déréglée. Les arbres sont cassés par la tempête. Je sais pas si vous vous rappelez la tempête, ça y fait aussi. Et puis.
7: Une tempête.
8: C'était à l'année
7: 76.
10: C'était en 80, la dernière tempête.
7: Ah, 1980, oui, d'accord, ok. Oui, d'accord. Alors, parce que depuis, il n'y a plus de tempête, il fait super beau.
10: Mais là, là, on a des inondations depuis quelques années, ça a commencé, hein, c'est alors, pas aujourd'hui. Hein.
7: Qu'est-ce qui s'est passé, là, les dernières inondations? Raconte-nous un petit peu, tu les as subies.
10: Ben, l'année dernière, il y a eu des inondations, je ne sais pas si vous...
7: Non, mais là, cette année, là, là.
10: Ah, cette année.
7: Là, dernièrement.
10: Ah, cette année. Alors, cette année, il y a eu des inondations très importantes en Bretagne. Je ne sais pas s'il y en a qui s'en rappellent.
7: Non, ben, bien sûr que tout le monde s'en rappelle. Tout le monde a suivi ces inondations en Bretagne, bien sûr.
10: Donc moi, je peux vous dire que j'ai regardé la télé pratiquement tout l'hiver dans ma caravane. Ben, je peux vous dire qu'il y a eu des inondations partout. Hein.
7: Ouais.
10: Non, parce que ça, c'est le réchauffement.
7: On a un peu trop suivi. Hein,
10: ouais. Mais par contre, il y a une chose qu'il faut savoir, c'est que maintenant, il y a le réchauffement de la Terre.
7: C'est dû à quoi, ça? Parce que moi, j'ai entendu dire qu'il y avait réchauffement de la Terre, parce que comme il y avait moins de soleil, les gens se chauffaient plus. Et c'est à cause du chauffage, qu'il y avait trop de chauffage. Donc la Terre se réchauffe.
10: Non, alors pas du tout. Alors là, c'est pas du tout ça, mon petit Max.
7: Ah, et pourtant, c'est ce qui nous a été rapporté.
10: Non,
7: hein.
10: Ah non, non. S'il y a le réchauffement de la Terre, je vais vous dire pourquoi.
7: Ah.
10: C'est dû à tout. C'est les usines, ils polluent l'air, les voitures autant, enfin tout, quoi. Tout est...
7: Donc c'est pas dû au chauffage, c'est pas du tout...
10: Non. Le chauffage, il a rien à y voir là-dedans.
7: Ah bon, bah oui, mais quelqu'un qui chauffe trop, par exemple.
10: Non, le réchauffement de la Terre, c'est le dérèglement de la Terre qu'il y a en ce moment.
7: Ah oui.
10: C'est ça le réchauffement de la Terre.
7: Couche d'ozone.
10: La couche d'ozone, il paraît qu'il y a un grand trou.
7: Oui,
10: donc,
7: c'est ça.
10: Donc avec les fusées qui nous envoient, les rivières qui sont polluées, tout ça, tout ça, ça y fait. Donc ça nous surprend pas que la nature est déréglée.
7: Très bien. Et donc toi, tu as subi ces inondations dernièrement avec 20 cm de pluie sur les routes.
10: Hein, oui, je peux vous le dire parce que moi, j'ai traversé toute la Normandie, plein d'eau partout.
7: Pour venir nous rejoindre. Hein.
10: Ah oui.
7: Et sur Paris, ça va? Tu t'as pris l'équipe?
10: À Paris, je sais pas. Je suis en train de penser.
7: Ouais.
10: Je suis passé à Passy-sur-Eure. Alors je dis bonjour à l'épicerie Fine.
7: Oui,
10: ils m'écoutent.
7: Oui, bah
10: non, parce que excuse-moi, mon petit Max.
7: On est très écoutés, hein.
10: Parce que je leur ai promis que je tiendrai ma parole. Que je leur dirai un petit coucou à la radio.
7: Parole tenue.
10: Ouais. Alors donc je suis arrivé de Passy et donc ce qui fait que je suis arrivé à Versailles. Vous voyez?
7: Bon oui, tout à fait, oui, bien sûr. Ouais. T'aimes bien Versailles, le château de Versailles?
10: Oui, j'aime bien parce que c'est là j'étais au château de Versailles, j'ai vu qu'ils ont coupé tous les arbres,
7: Ouais.
10: Ils sont en train de tout refaire.
7: Ils refont tout à neuf là d'ailleurs. Une fête foraine, il va y avoir des immeubles là maintenant. Ils arrêtent.
11: Des clubs, c'est
7: un peu des clubs. Ça sent le poney quand même.
10: Non mais.
7: Ouais, il faut le dire ici, on est bien. Non mais attention, hein. Ça va, Stéphane? Ça va bien, hein?
3: Très bien. Ça va très bien, mais je pense que Bruno, il est venu à vélo jusqu'ici.
10: Ah oui, tout à fait, mon petit Stéphane.
3: Tout à fait, équipe avec Polydor.
10: Ah non, jamais, non. Mais par contre.
7: Avec Polydor.
10: Par contre, je sais pas. Le Tour de France, c'est quand, Max?
7: Alors, ça démarre la semaine prochaine. Et là, ils font un truc spécial. Ils vont jusqu'à Dakar.
10: Ouais.
7: La fin de l'année.
10: Ouais.
7: Ils mélangent, en fin de compte, le Paris-Dakar et le Tour de France.
3: Tu veux dire aller à Dakar?
10: Des
3: belles filles.
10: Dakar.
3: Belles filles noires, etc.
10: Non, Dakar, c'est joli là-bas parce que bon, il y a le soleil, il y a tout hein, là-bas.
7: C'est-à-dire que lui, il va là-bas, c'est pour le soleil, et lui là-bas, il va pour les petits culs. Hein, c'est pas du tout pour la même chose.
3: Ce sont des belles filles bien menues.
10: Ah oui, là-bas, il doit avoir des belles filles. Hein.
3: Ça baisse bien, ça baisse fort.
10: Ah ouais, c'est certain, c'est sûr. Hein,
3: poisson balle, t'as toute la nuit.
10: Peut-être un peu moins, parce que...
7: C'est-à-dire qu'ici en France, pour 350 balles, t'as droit à 10 minutes, et encore, si elles te font dire au bout de 30 secondes, c'est fini, faut remettre de l'argent, alors que là-bas, pour 100 balles, t'en as pour la nuit.
10: Ici à Paris, il me semble... Hein,
7: oui, c'est à des tarifs.
10: Mais attendez, je vais vous dire un machin, il me semble qu'à Paris, c'est cher à voir une fille. Hein.
7: C'est pour ça que c'est des mecs.
10: Je vais pas trop m'étaler sur le sujet, parce que ça serait trop long, quoi.
7: Pourquoi tu n'as pas été au vélo
3: après? Ça va. T'as la caravane, t'as mis un tableau de.
10: Oh là là! Eh bien, vous savez, quand je me balade le soir, je vois des travaux qui sont costauds comme des chevals. On dirait que c'est des filles, mais c'est pas des filles.
7: C'est des mecs.
10: Ah ouais, c'est des mecs.
7: Ça t'arrive de faire un petit tour de vélo et tout, dans Boulogne, le soir, on a une piscine.
10: Oh, ouais, mais tu sais, tu sais, moi, je m'arrête pas, hein.
7: Non, mais tu leur dis un petit bonjour.
10: Un petit bonjour, oui, mais à condition qu'ils s'approchent pas de moi, hein.
7: De toute façon, tu mets un coup de pédale et puis c'est parti, hein.
10: Oh, tu sais, moi, je tiens pas trop, à aller voir, parce que, tu sais...
7: Tu te renseigneras sur les tarifs, quand même, tirer à Pigalle, voir un petit peu combien ça coûte.
10: Ah, alors, à Pigalle, comment ça s'appelle, là, vers le printemps, là, je sais plus où, à Paris.
3: Ah, il est ouvert.
10: Tu sais, Stéphane, tu sais, dans une petite rue, il y a une rangée de filles.
3: Chaussée d'Antin, la rue Chaussée d'Antin.
7: Ah, il connaît,
3: ouais, derrière le monoprix. Ouais, le printemps, la rue ouvert.
10: Tout à fait.
7: Ça donne des prénoms de 2-3 miss là que tu dois connaître.
3: Non, j'ai jamais.
7: Ah, tu parles.
3: Côté de pute.
7: Ah non, bah t'as pas le choix. C'est ta femme qui écoute.
10: Mais bon, moi ce que je veux dire, bon, c'est en Thaïlande, il paraît qu'il y a des magnifiques filles.
7: Ah, bon, c'est bon. Calme-toi. On va arrêter là de doser parce que ça commence à partir.
3: C'est pour 50 balles.
10: Arrête. Ah oui.
7: Arrête. C'est bon. Arrête. C'est bon. Il va donner tous les
10: tailles
7: de la planète. C'est bon.
10: Mais tu
7: connais les tailles des bulles par cœur. C'est bon. Arrête. Arrête, sinon je ferme le bar. Bon, soyons sérieux quand même, 2 minutes. On n'arrête pas de déconner, qu'est-ce qu'on aime rigoler.
3: On est là pour déconner.
7: Ah oui, ça, on a bien compris, pour ceux qui n'ont pas compris.
3: On est les jeunes.
7: Voilà, exactement, on est là pour s'amuser. Allez, ça va, aller fraîche ta canette.
10: Ah oui, j'adore le coca.
7: Ah, le coca.
10: Non, mais sérieusement, tu sais pas qu'est-ce qu'il m'a raconté, mon propriétaire?
7: Non.
10: Non, mais...
7: T'es un propriétaire, toi.
10: Ouais. Tu m'étonnes, je nourris des animaux là-bas dans ma propriété.
7: Donc tu es un poney qui n'est plus à vendre.
10: Ben non, là c'est pas le poney néné, comme il dit mon ami.
7: Non, Arthur. Sérieusement, alors ton ami, qu'est-ce qu'il dit, qu'on parle de le coca, c'est
10: non, bon mais sérieusement, il m'a sorti la plus grosse connerie que je devais pas entendre, et je l'ai entendu quand même.
7: Quelle est la connerie?
10: Il m'a dit que le coca, c'était cancérigène.
7: Bon, non,
10: n'importe quoi.
7: Non, c'est n'importe quoi, ça. Ça rafraîchit, ça fait du bien, c'est une bonne pression fraîche pour
10: le jeune. Le coca, tu sais, mon petit Max, ça... Comment je pourrais dire? Ça purifie les boyaux.
7: Voilà, exactement. Mets-en sur tes roues aussi, tu vas voir, ça va gonfler des deux.
10: Ah bon?
7: Ouais, je te promets. Oh. Ah ouais, quand t'as... Ça remplace la rustine, ouais. Ça.
10: Oh. Tu sais, le coca, c'est bon, c'est pas mauvais, hein.
7: Non, bah tiens, bois une gorgée en direct. Ouais.
10: C'est... Moi, je préfère du coca que de boire de l'eau.
7: Oui, bon, tiens, qu'on entende bien, vas-y, qu'on entende bien boire.
10: Vive le coca.
7: On va faire une pub pour le Coca-Cola, d'accord?
10: Ah oh ouais, ok, mon
7: alors,
10: petit
7: on y va. Alors, tu bois en direct, tu fais... Tu bois, puis... T'entends de boire, vas-y.
10: C'est bon le coca, hein.
7: C'est bon, ça.
6: Un petit rose, c'est parfait.
10: Mais au fait, c'est bon.
7: Ah, tu fais un petit coca, puis tu bois une gorgée, quand t'entends bien.
3: Et un petit whisky avec. Et du whisky,
7: c'est bon.
10: Oui, c'est bon le coca. Mais par contre, oui, par
7: contre. Ah,
10: Stéphane, tu sais, j'ai goûté du cidre en Angleterre. Non, mais sérieusement, il est bon le cidre en Angleterre.
7: Je suis sûr que je mets un tablier là. Je fais comme si j'étais derrière un comptoir. L'autre, il est debout, il passe sa nuit à commander. Ah là là là là.
10: T'as bu du cidre en Angleterre? Ouais,
7: c'est pour les gamins. C'est pour les gamins.
10: Non, mais c'est du bon cidre. Sans blaguer. Il est cher le cidre là-bas, il est cher. Oui. Oh là là là.
3: Il y a de l'alcool dedans?
10: Oh bah oui, on bat toujours. Stéphane, toujours.
7: Stéphane, la vie est belle quand même, le métier quand même. On n'a pas assez parlé de toi. Le cinéma, t'as joué dans beaucoup de films dernièrement.
3: J'ai fait un coup de gueule.
7: T'as pas devant le micro.
3: J'ai fait un coup de gueule quand à l'un des spectacles.
7: Vas-y.
3: On m'a une connasse qui m'a viré des fichiers des comédiens et des vigants.
7: Comment ça se fait?
3: Parce que là-bas, bourré, j'ai lui dit, pourquoi moi je tombe pas? Elle m'a dit, toi, tu apportes jamais du chocolat.
7: Oh, alors sous prétexte que tu n'amènes pas de chocolat, elle t'a viré.
3: Oui, après, moi, j'étais voir le directeur, et le directeur, il l'a mis en Bretagne.
7: Ah, oui,
3: il y a une autre vieille, toujours les vieilles qui restent, les jeunes qui partent. Les jeunes filles, elle-même, elle a dit t'es beau, on t'a vu à la télé, on t'a vu avec Noiret, on t'a vu Douanier avec Jean-Claude Brialy, on t'a... Oui, j'ai Claude Brialy, mais il m'a invité tout ça à son restaurant, Jean-Claude Brialy, à l'Orangerie. Il m'a invité, j'ai tourné trois fois avec lui, et il m'a dit, je t'invite à manger un couscous.
7: Et pourquoi tu vas pas? Parce qu'il fait pas de couscous.
3: Ouais, parce qu'il est homosexuel. Il veut autre chose.
7: Ah ouais, d'accord, ok, d'accord.
3: Et j'ai vu Isabelle Adjani, elle m'a dit bonjour. Quand je dis bonjour madame Adjani, elle s'est arrêtée. Pourquoi il n'aime pas ça? Weber, pareil, Jacques Weber. Thierry Lhermitte, il est bien.
7: Thierry Lhermitte, c'est un pote à toi? Charles Bronson, t'as des nouvelles un
3: Charles
7: peu?
3: Charles Bronson, c'est mon père. Et mon père est venu à Paris à tourner avec René Clément, Paris brûle-t-il. Il a fait un enfant, il est parti, il a abandonné.
7: Tu te rends
3: c'est
7: compte,
3: moi.
7: Bruno. Toi, tu veux rentrer dans ton micro.
3: Il a tourné avec Robert Mitchum. Les sept mercenaires.
7: Ah ouais, ouais. T'as joué dans les sept mercenaires, toi?
10: Ouais. Non, j'ai jamais joué dans les sept mercenaires. Non, mais par contre, moi, je voudrais bien voir le film. De toute façon, je ne connais pas encore ce film-là.
7: Ouais.
10: Je sais comment il commence au début.
7: Comment ça commence?
10: Eh ben.
7: Je avec une petite musique. On va te... Vas-y, parle un petit peu. Puis
10: tu l'as, les sept mercenaires?
7: Bah, j'ai pas les sept mercenaires, non. Mais tu sais, je sais pas où ils sont.
10: Je voudrais bien que...
7: Je sais pas où les amis, mais je sais qu'on a un truc, une ambiance et tout. On va essayer de te mettre une petite ambiance. Parle un petit peu, puis je vais te trouver ça, t'inquiète pas. Vas-y, parle.
10: Tiens. Alors, les sept mercenaires, ça commence...
7: Bon, je vais te mettre les... Bon, la brute et le truand, mais c'est les sept mercenaires. On va faire comme si c'était... Mais l'ambiance, vas-y.
10: Voici deux chevaux qui approchent avec des cavaliers. Vous voyez les paysages avec les chapeaux, les revolvers et les ceintures. Ils sont dans le désert.
7: Il est où ton chapeau? Dans le bureau. Vas-y, parle, on va te le chercher.
10: Ils approchent dans un vieux village,
7: mmh,
10: avec le soleil chaud, très chaud.
7: C'est bon ça. L'homme à l'accordéon.
10: L'homme à l'harmonica.
7: Ah, l'harmonica.
10: Ah, vous le reconnaissez? J'adore cette musique.
7: Ouais. Tiens, fais rêver les jeunes là qui nous écoutent, là, qui doivent avoir les yeux fermés, qui doivent vraiment triper en écoutant ta voix. Fais leur peur, mais leur... Fais leur peur.
10: L'homme à l'harmonica. Imaginez-vous dans une...
7: Vas-y, Aragon, il a mis le casque.
10: Vous entendez l'harmonica?
7: Là, il y a des photos qui sont en train de se faire pour Internet, ça va être bon. Hein. Raconte alors, vas-y.
10: Et subitement, il rentre dans la maison. Il se regarde. Il fait tellement chaud. Ensuite,

0: toujours le film.
1: À tes dents, hein.
0: Et ensuite...
1: Trop d'émotion, hein.
0: Ouais,
1: c'est l'émotion. On peut applaudir quand même, hein, parce que franchement... C'est du bon boulot. Hein.
2: Bon, dans un instant, on va se retrouver avec Stéphane, avec Bruno, qui a mis son chapeau, qui va l'enlever. Et on va aborder un sujet et un débat, hein, bien sûr, avec trois personnes pour le moment. T'es toujours avec nous
0: Ouais, je suis toujours avec vous.
2: On va accueillir déjà trois personnes.
0: Toujours.
2: Alors, on va faire un débat sur le Turing de Grande-Bretagne, parce que tu
0: sais.
2: Hein. Alors, pour ça, on aura dans un instant Tony Glair.
3: Oui, bonsoir à tous.
2: Tony Glair, le vrai Tony Glair.
3: Le vrai, on peut dire le vrai.
2: Ouais. D'accord. On aura également pour le débat, tu suis mon coco?
0: Oui, je suis.
2: Oui, d'accord. Tony Glair, donc, dans un instant avec toi, pour co-animer le débat. On aura également Henri le beau gosse.
3: Henri le beau gosse, oui, bonsoir. Bonsoir à tous.
2: Et il y a également quoi? La Gouine Elisabeth? La Gouine Elisabeth.
4: Exact.
2: Bonsoir.
4: Bonsoir tout le monde.
2: Donc, dans un instant, on va faire un petit débat sur le Turing de Grande-Bretagne. Vous maîtrisez le Turing? Pas de problème.
3: Pas de problème, on a des tables de mixage.
2: D'accord, ok. Est-ce que tu es avec nous, Bruno, de nouveau?
0: Ah, ouais, je suis avec vous, oui.
2: Alors, donc, tu as trois personnes avec toi.
0: Oui.
2: Tony.
3: Oui, bonsoir.
2: Tony Glair, hein.
0: Tony Glair.
2: Ouais, y a qui d'autre?
0: Je vois le premier.
3: Henri le beau gosse, quand même.
2: Ouais. Henri le beau gosse aussi. Henri, t'es avec nous?
0: Ouais.
2: Et le dernier, la dernière, c'est comment elle s'appelle?
4: La
0: Gouine et Elisabeth.
2: Elisabeth, voilà.
0: La Jolie.
2: D'accord. Elisabeth, la Jolie, comme c'est mignon.
0: Oui, oui, oui.
2: Alors, une première question.
5: Elles sont derrière.
2: Elles sont sur l'autre page.
3: Allez, on y va.
6: Fait quand même.
0: Est-ce que...
2: Bon, tu peux peut-être... tu veux peut-être la... Non, vous la faites pour lui, non?
3: Bah non.
5: On fait la première, là, Bruno. Le touring de Grande-Bretagne, c'est mieux tout seul ou à deux?
0: Ah oh bah moi, je...
3: Bon, bah bonsoir, alors.
5: C'est pas ça le concept, hein.
2: On va se passer de vous, hein.
3: Ouais, pas la peine.
2: Non, toi, t'es à la place de Gérard. C'est toi qui poses les questions et c'est eux qui répondent.
0: Ouais.
2: La question, c'est celle que notre ami Bruno, c'est à toi de la poser, cette question, que Fildar.
0: Alors, est-ce que le touring de Grande-Bretagne, c'est mieux tout seul ou à deux? Qu'en pensez-vous?
3: Ouais. Bon, bah, Tony Glair, bah, moi, je pense que le touring de Grande-Bretagne, c'est un truc qu'on fait en solo, hein, Bruno.
0: Ouais.
3: Moi, je pense que toi, tu le fais en solo, t'es un puriste de Grande-Bretagne.
0: Ouais,
3: et voilà, moi, je pense qu'un touring de Grande-Bretagne qui se ferait, je sais pas, en famille, à deux, avec des enfants, des chiens, tout ça, ce serait pas un vrai touring, quoi, quand même.
0: C'est
3: un truc de solo. Faut pouvoir réfléchir sur soi-même, une sorte d'introspection intérieure.
0: Ça dépend. Il y en a qui préféreraient à deux, hein.
3: Toi, tu préférerais si tu pouvais avoir une touringueuse avec toi?
0: Oh ouais, ça dépend. Ouais, j'aimerais bien avoir une fille avec moi quand même, pour faire le touring, mais...
3: Ça serait plus convivial. C'est totalement à l'opposé de l'auditeur. Moi, je pense qu'un touring de Grande-Bretagne, ça se fait avec des gens. Parce que j'imagine que s'il y avait 50 Bruno qui déferlaient sur les routes de l'Angleterre, ça passerait pas inaperçu. Je pense que t'aurais droit au canard.
0: Non, mais tu sais, moi, je vais vous dire, je vois des gens qui, des Allemands, qui partent avec des vélos et des sacoches, je suis sûr que ils font ça que l'été, puis c'est tout, après ils arrêtent, tandis que moi, je pars pendant 6 mois quand même, hein.
3: Ouais, bien sûr, et en hiver, ils viennent à Disneyland, t'as vu ça, Bruno? Et en été, ils font du vélo avec des sacoches.
0: Enfin, c'est déjà beau ce qu'il fait, hein, c'est déjà beau, hein.
3: Non, mais le cheveu, il pompe pas mal en montée quand même, hein. Je sais pas si t'as remarqué, même dans le peloton autour de France, c'est toujours Ulrich, des gens comme ça.
0: Oh ouais, mais bon, j'aime bien le Tour de France, mais tu sais, ils ont pas les problèmes que j'ai. Hein. Ils ont pas les problèmes que j'ai dans le Tour de France. Hein.
3: Ouais, mais ils sont dopés à mort. Aussi,
6: ils ont pas les sacoches.
0: Oh bah oui, parce qu'à un moment, tu sais, je sais pas si vous vous rappelez, hein, à un moment donné, ils avaient parlé de dopage, de...
3: Moi, on parle pas.
0: ils ont parlé de dopage, tout ça, de...
3: Ouh là là.
0: Oh, ils nous ont ratatiné les oreilles, hein.
2: Oui, tout à fait, oui.
0: Oh là là.
2: Et Gouine, Elisabeth?
4: Moi, bonsoir, merci de me donner la parole.
2: Il faut lui donner la parole, la petite, hein.
0: Alors, à toi la parole.
4: Moi, je serais plus pour le faire à deux, et pourquoi pas, écoute, si t'as envie de quelqu'un, moi, je suis libre.
2: Ouh.
3: T'es libre.
2: Il y croit pas.
3: Ah.
4: Ouais. Ça, je pourrais caresser ton petit corps le soir qui
0: attend. Oh là,
4: ouais. Ouh là là.
0: Super, hein. Super. J'aurais plus besoin de me rendre service et voyez ce que je veux dire.
3: On évitera de crever tous les deux mètres sur la chantée d'antan.
0: Oh là là, ouais.
2: Ça te ferait plaisir qu'elle parte avec toi? Tu la foutrais dans une de tes sacoches?
0: Ah ouais, ça serait peut-être pas dans les sacoches, non mais disons, tu
2: t'as
0: vois.
2: Un porte-bagage?
0: Non, mais tu vois, mon petit Max, elle aurait un bon vélo, de l'argent, hein.
3: T'as
2: du pognon?
0: Il faut de l'argent, hein, pour partir en touring de Grande-Bretagne.
3: À la base, il faut quoi comme vélo, comme marque?
0: Oh, bah, n'importe quelle marque, hein, n'importe tu sais. Hein. Ah ouais, n'importe quelle marque. Hein. Tu peux avoir un Peugeot comme tu peux avoir un... Non, mais vous savez, moi, j'ai un bon vélo Raleigh que j'ai.
3: Raleigh?
0: Ouais.
3: Des belles sacoches.
0: Ouais, mais j'ai des sacoches allemandes et tout.
3: Ah, des sacoches allemandes, toi.
2: Comment faut qu'un vélo... Avant de poser ta deuxième question sur le débat du bon matos, justement, ils ont bien amené le sujet, là, les auditeurs. Ouais. Le matériel, le vélo, tout ça, qu'est-ce qu'il faut comme matos?
0: Comme matos, bon, il faut des bonnes sacoches, il faut des rustines, des boîtes de rustines, il faut des chambres à air.
3: Il faut des clés aussi, non?
0: Ah, il faut des clés, oui.
3: Est-ce que t'as des boyaux de chat aussi?
0: Des boyaux de chat? Non, ouais. j'en ai pas. J'en ai pas, hein.
3: Quand tu crèves, ça sert, hein?
0: Non, mais par contre, j'ai des demi-pneus, quoi.
3: Ouais,
0: ça roule bien, hein.
2: Ouais, des pneus, ouais.
6: Ça va sur un demi-vélo.
2: C'est-à-dire que toi, tu roules sur... Est-ce que ça t'aide de faire un peu de touring sur roue arrière?
3: Ouais, ce que j'allais dire. Ouais.
0: De touring de sur roue arrière?
3: Sur les figures, des
0: wheelies.
3: Tu fais des
0: wheelies? Non. Non, mais moi je suis sur roue avant toujours. Hein.
2: Ah, t'es sur roue avant?
0: Ah, oui. Ouais.
2: C'est-à-dire que t'as la roue arrière qui est en l'air et toi t'es seulement sur la roue avant.
0: Ouais, mais non, mais quand tu roules en vélo, tu vas toujours avec la roue avant. Je vois pas comment qu'on irait avec la roue arrière en pédalant en arrière. C'est ça que tu veux dire?
2: Oui. Ben,
0: non,
2: oui.
0: Mais non, mais tu roules par la roue avant.
2: Mais alors si tu fais une marche arrière, alors.
0: À marche arrière, tu peux pas faire du marche arrière.
2: Pas avec tes vélos.
0: Ah non?
2: Non, avec un vélo de touring.
0: Ah non, même pas, non.
2: Ah d'accord, mais t'as une banquette derrière comme dans les bagnoles ou?
0: Et non, c'est pas une banquette, c'est c'est une selle.
3: Un minibar.
0: Ah d'accord. Une selle.
3: T'as un minibar.
2: Ah, t'as pas la clim, t'as rien de tout ça, quoi.
3: Et Bruno?
0: Oui.
3: Et Henri, et même avec du bon matos, ça empêche pas les gamelles. Est-ce que toi, ça t'est déjà arrivé de rouler sur un hérisson, des trucs comme ça?
0: Oh non, mais tu sais, moi, je fais attention. Hein. Tu sais, moi, il y a des choses que j'aime pas quand je suis en touring de Grande-Bretagne. C'est c'est trois fois dans la journée que je rêve. Oh là là, c'est chiant, hein.
3: Ouais.
0: Oh, c'est chiant, hein.
3: T'as des protections, toi, Bruno? Est-ce que tu mets un casque, des gants, des coudières et tout ça?
0: Ben non, pour vous dire franchement, je porte un petit béret basque avec une culotte courte en tergale
2: noire. Pour faire du touring. Hein.
3: Et les sacoches allemandes quand même.
0: Ouais, j'ai des bonnes sacoches, mais bon.
3: Et t'as pas peur de l'ETA?
2: Il va dire n'importe quoi.
0: Revenons.
2: Il y a encore les boutons en Angleterre, je sais pas si c'est vraiment une bonne chose.
3: Bruno.
0: Oui,
2: revenons. Non, mais revenons à ton équipement là. Tu dis un béret.
3: Un béret basque
0: avec une culotte courte en tergale.
2: Quelle couleur?
0: Noir.
2: Ouais, des chaussettes.
0: Et donc, je voyage avec une caméra.
3: Et un kilo de plastique.
0: Comment?
2: Arrêtez!
0: Des pneus de plastique?
2: Ouais, non, laisse tomber, ils ont voulu faire de l'humour, c'était pas drôle. Ouais, non, laisse tomber. Et au niveau des pompes?
0: Au niveau des pompes, bon, tu trimbales des godasses, des tennis.
2: Mm-hmm. Ah ouais, d'accord. Alors quand tu montes des côtes, du coup, faut pas mettre des chaussures de varap? C'est des trucs avec des
0: côtes, ouais, non? Non, mais de toute façon, moi j'ai des pédales avec des petites dents. Des petites dents, donc ouais. je peux pas glisser.
2: Des pédales avec des petites dents.
0: Ouais.
2: Ça te fait rêver, hein, Stéphane, des petites dents. Hein. Ouais. On a plus, toi, qu'on a plus.
0: Par contre, vous me croirez pas, mais j'en dépense de l'argent. Hein. Oh là là.
3: C'est quoi le budget?
0: Normalement, le budget, bon, je vais vous le dire. Normalement, je pars avec trois bâtons, quoi. J'ai réussi à rassembler quand même 2 millions.
2: C'est vrai, c'est un arbre.
6: Toute ta caillasse, elle est sur ton vélo, donc là, si je débarre ton vélo en bas, t'es sûr que t'es dans la dèche, là, en fait.
0: Dans la dèche, je sais pas, je vois pas très bien qu'est-ce que tu veux dire dans la dèche. Moi personnellement.
2: Non mais je comprends pas, tu parles de bâtons, c'est.
0: Ah non mais pas des bâtons pour assommer comme vous entendez.
2: Ah, la dynamite.
0: Des bâtons, je veux dire de l'argent, de l'argent.
2: D'accord,
0: des bâtons. Ouais.
2: Des brousouf quoi.
0: Ouais, Max. Mais bon, j'ai réussi à rassembler quand même 2 millions de côté à tout l'hiver.
2: C'est pour ça qu'il y a des grosses sacoches quoi. C'est pour ça qu'il est tout le temps.
0: Ouais,
2: c'est
0: que
2: dès qu'il pédale, le vélo il se lève.
4: Forcément. Oui. Oui. Tu as besoin de téléviser les sacoches de temps en temps ?
0: Comment ?
4: Ben, je sais pas, il faut régénérer tout ça, je sais pas si t'es d'accord.
2: Est-ce que tu te vides les sacoches de temps en temps ? Les sacoches allemandes, y a pas besoin.
0: Ouais. Oh, ben, tu sais,
2: tu te vides les sacoches.
0: Si je les vide ?
2: Ouais.
0: Oh ben tu sais
2: tous les soirs.
0: Non, je vais pas les vider hein. Je laisse tout ce qu'il y a dedans, je vais pas me casser. Je vais pas me casser la nénette, non parce que je sais pas moi.
2: Qu'est-ce que t'as dans tes sacoches ? Parce que nous on sait ce qu'on a mais dans les tiennes.
0: Eh ben j'ai du linge de rechange. J'ai quand même du linge pour me rechanger parce qu'autrement je suis pas bio hein.
3: Vous voulez que je vous dise
0: qu'est-ce que j'ai dans mes sacoches ?
2: Non, attends, excuse-moi, un truc que je veux savoir, ton slip, une fois que tu l'as mis 2-3 jours qu'il est sale, tu le refous dans ta sacoche ?
0: Non, je le lave et puis j'en ai de rechange. J'en ai de rechange.
2: Donc t'as jamais du linge sale dans tes sacoches ?
0: Non, mais je les lave.
2: Tu fous quoi encore dans tes sacoches ?
0: Eh ben, des chaussettes, qu'est-ce que j'ai encore ?
3: Des rillettes,
0: j'aime pas tellement parce que bon, tu gardes au fond la sacoche, ça sent la charogne quand tu gardes du fromage dedans et tout.
2: Un peu comme du vieux sperme ou quoi.
0: Ah ouais, mais ça sent mauvais. Non, mais il faut pas garder des machins dedans, juste.
2: Non. Mais il faudrait que tu te vides les sacoches quand même.
7: Ouais, régulièrement.
0: Oh, mais je les vide des fois, ça m'arrive de les laver dedans.
3: Qui t'a payé ? Il y a des gens qui sont payés pour vider des sacoches, ouais. Bruno.
2: Il y a des gens qui sont payés pour vider les sacoches.
0: Ah, ça y est, je sais qu'est-ce que vous voulez dire. Ouais. C'est les flics.
2: Voilà, la police.
0: Non, mais moi, je vais vous dire, en Grande-Bretagne, les flics, c'est pas comme en France. Là-bas, ils vous surveillent sans cesse, ils vous contrôlent.
2: Est-ce que les policiers de Grande-Bretagne surveillent constamment tes sacoches ?
0: Non, mais de toute façon, c'est pas qu'ils surveillent, non, mais c'est qu'ils sont souvent en train de me demander les papiers, tout ça.
2: De tes sacoches ?
0: Non, de moi, d'où j'arrive.
2: Ils fouillent dans tes sacoches ?
0: Oh, c'est arrivé, hein.
2: Oui, alors, c'est bien, c'est agréable.
0: C'est arrivé, mais...
2: C'est agréable ?
0: Oh non, c'est chiant, quoi. Je vais te dire, ce qui est chiant, c'est qu'après...
2: Je dis pas qu'ils foutent un flic.
0: Ouais,
2: il fout quand même pas sa tête avec le képi dans tes sacoches.
0: Non, ils sont pas fous à ce point-là.
2: Ça fait mal.
0: Ils sont pas fous à ce point-là. Non, mais que je veux dire, c'est que des fois, ils m'ont vidé mon sac de couchage à la sacoche.
2: J'ai vraiment vidé tes sacoches.
0: Ouais. Sérieusement, hein, mon petit Max. Ils m'ont vidé mon sac de couchage, ils l'ont fait sortir, mais après, ma sacoche, elle est ouverte, ils le remettent pas dedans. pour moi, c'est ils sont à moitié tarés.
2: Donc, des fois, t'as une sacoche vide, une sacoche pleine.
0: Ouais, mais tu parles, ils regarde dans mes sacoches qu'est-ce que j'ai. J'ai pas de l'opium, j'ai pas de la drogue. Bon, alors.
2: T'as du sperme.
3: Du mobile, ça ne veut rien.
2: Le problème, c'est que t'as les sacoches toujours à l'air.
0: Bah, ça dépend. Quand ils ont fini, moi, je range tout, alors je les ferme après. Je les ferme.
2: Il a raison, quoi.
0: Parce qu'autrement.
6: Oui, non, ça t'énerve pas que les flics, comme ça, ils tripotent les sacoches comme ça, là ?
0: Bah, si, c'est énervant, parce que moi, ça m'énerve.
6: Attends, c'est personnel, les sacoches, ça se prête pas. Je veux dire, c'est perso, les sacoches.
0: Non,
3: quand t'as les sacoches un peu chaudes, est-ce que tu vas faire un tour dans le Seine avec ton vélo?
0: Si elles sont un peu chaudes.
2: Bah, des fois, avec le soleil, des fois, la réverbération, ça peut taper le soleil.
0: Ah, ouais.
2: T'as vu les sacoches chaudes?
0: Ah, ouais, mais par contre. Non, mais. Par contre, quand il pleut, eh ben, ça ne traverse pas la flotte dans des sacoches comme ça. Ça ne traverse pas.
2: Ah oui, bien sûr.
0: Pas
2: que j'étanche, ouais.
4: C'est pratique.
0: Non, mais par contre...
2: c'est jamais liquide dans tes sacoches.
0: Moi, bah, c'est arrivé, des fois, je mets des bouteilles de shampoing et se renverse dedans.
2: Ah bah, dis donc, ça fait un sacré mélange, hein.
0: Oh, ben, souvent, il m'arrive de ranger mes sacoches dedans, d'enlever tout.
2: Tu conseilles à un petit jeune, je sais pas, qui veut se lancer cet été dans le Touring, de se vider les sacoches régulièrement pendant son séjour?
0: Pourquoi vider les sacoches? Si elles sont bien rangées, il va pas s'amuser à les ranger tous les jours, hein.
2: Ouais, mais comme il faut enlever sa tente, donc de temps en temps, il faut qu'il se vide les sacoches.
0: Ouais, mais bon, faire un petit rangement de temps en temps, mais bon.
6: Ouais, ça colle après, ça colle.
0: Bah oui, mais ça dépend. Si ça colle dedans, c'est que t'as des machins, t'as des fromages tout pourris et tout. Dedans,
6: c'est tout pourri. Vas-y, va plus loin,
0: vide
6: ton sac.
0: Par contre, c'est sûr que si tu gardes des vieilles saucisses qu'ont deux semaines, c'est forcé que ça colle.
2: Ouais. Donc mettez pas trop de saucisses dans vos sacoches. Ouais. D'accord.
6: Évitez la couche.
2: Ouais.
0: Non, mais pas. Ah. Pardon.
4: Il réussit des fois le train arrière.
0: Le train arrière?
4: Mm-hmm. Il ne vérifie pas ton train arrière, je veux dire, il pourrait regarder avec une pile, tu vois, si tout marche.
0: Ouais. Tu veux dire le feu rouge, tout ça?
4: Ouais.
6: Feu rouge. Ouais, c'est les réglages, à mon avis, elle veut savoir les réglages, est-ce que tu fais des réglages tous les combien de kilomètres?
7: Des vidanges et tout ça, voilà. Quoi.
0: Non mais non.
6: Tu prends soin de ton bateau.
0: Normalement, il m'arrive de graisser la chaîne quand elle est bien rouillée. Bon, bah, je la graisse, mais
2: elle est bien rouillée, là.
0: Mais ouais. je vais pas m'amuser à graisser tous les deux jours la chaîne parce que c'est chiant parce que tu te fous de l'huile partout.
6: Ouais. T'as combien de vitesse? T'as combien de pignons?
0: Oh, maximum j'en ai 12.
2: Ah, peut-être. Tu pédales sur 12 vitesses.
0: Ouais.
6: C'est chaud.
4: Elles ont toutes des petites dents.
0: Ben, les plateaux, le plateau dessus, puis comment qu'on appelle ça là?
2: C'est des plateaux repas, carrément, que tu te fais...
0: La roue libre, ça a toujours des dents, hein.
2: T'as des plateaux, plateau repas, ou...
0: Non, j'ai des plateaux, quoi, où la chaîne, elle roule, quoi.
6: Ouais, quoi.
0: Mais bon...
6: Touring, quoi.
0: Ouais, mais à un moment donné, quand le machin, il est usé, il faut changer tout le plateau, et ça coûte de l'argent.
6: Hein. Ça
2: coûte cher, ouais.
6: Tu parles à la fenêtre. Ouais. On va peut-être réussir à faire une deuxième question quand même.
2: Ah, je sais pas, parce que là, on s'étend un peu sur les sacoches, on y revient.

0: Eh ben moi je sais pas il y a des trucs qui vont se présenter dans l'avenir là ouais. Dans pas longtemps et pour l'instant bon je suis incapable de dire si je vais arrêter le touring de Grande-Bretagne, je ne sais pas.
1: D'accord, mais disons il parlait du est-ce qu'il y a une secte dans le touring. Un touring secte.
2: Est-ce qu'il y a des gens qui vous aiment pas ou vous aimez pas des gens?
0: Oh ben moi je sais pas, moi tous les gens que j'ai rencontrés, ils m'ont dit mais vous faites le tour, tout ça, vous voyagez loin, qui me fait souvent, il y a des gens comme ça qui me posent la question, et puis je leur dis moi j'aime bien parce que ça fait longtemps que je voyage, tout ça. Et les gens ils sont toujours étonnés
1: certains bien voyager, mais ils sont étonnés qu'à chaque fois que tu leur dis ça et qu'à chaque fois que tu retournes au même endroit. Donc pour un mec qui aime voyager, tu vas toujours au même endroit.
0: Absolument.
1: C'est le mec qui aime voyager.
0: Ah ouais, absolument.
1: Quand tu parlais de secte, est-ce que ça vous arrive de vous retrouver, je sais pas, une vingtaine
2: de
1: touringers, quoi? Vous êtes dans la forêt, dans la nuit, puis vous pédalez dans le noir.
0: Non, pas du tout. Pas
3: vous
0: du
3: sacrifiez
0: tout.
3: Des sacoches.
0: Non, pas du tout. Non, des fois, il arrive que je rencontre des coureurs comme moi.
1: Dans le noir, comme ça, dans la forêt?
0: Non, pas forcément. Non, pas forcément. En plein jour, des fois, je fais un bout de chemin avec eux, puis après, on.
2: Mais pas dans la forêt, vous improvisez pas, genre un circuit, opération Blair Witch, direct, allez, c'est parti.
0: Comment on répète?
2: Une opération Blair Witch. Allez, on est des fous, on a des VTT, on va faire les fous dans la forêt. Faites pas ça?
0: Oh non, moi je me suis jamais retrouvé avec
1: Sur sa Fignon, que vous avez retrouvé dans la forêt, non?
0: Non, je me suis jamais retrouvé avec des gens comme ça. Non, j'ai toujours roulé seul.
2: Et vous faites pas des rassemblements comme les Hells Angels avec les Harley Davidson? Vous faites pas des gros convois où vous roulez à 200 vélos ensemble comme ça, vous débarquez sur les champs? Non, ça vous arrive jamais, ça?
0: Oh, c'est arrivé. C'est arrivé une ou deux fois comme ça. Je me suis retrouvé en groupe, mais ça.
1: Sur les Champs-Élysées?
0: Ouais. Non, mais quand j'ai fait le tour de la France, pendant longtemps, je me suis retrouvé avec des coureurs, mais bon.
2: C'était tragique, non? Vous êtes fait tabasser par les CRS? Peut-être tu vas en parler?
0: Oh non, pas du tout, non.
1: Ça s'est bien passé?
0: Ouais, ça s'est bien passé.
2: Ah, c'est bien.
0: Ouais.
2: Tu penses pas, toi, Bruno, depuis que tu parles du touring et tout, tu trouves pas qu'il y a un peu une mode du touring de Grande-Bretagne maintenant?
1: Oui, c'est sûr.
2: Que tout le monde essaye de faire comme toi, tout le monde est fashion.
0: Aussi, parce que l'été, en Grande-Bretagne, je vois des gens avec des vélos et des sacoches, j'en vois partout.
1: Ah, ça c'est la mode, ça. C'est vrai. Moi, personnellement, par exemple, j'ai pas de vélo.
0: Ouais.
1: Je vois que dans ma caisse, je me suis quand même mis des sacoches dans ma bagnole. Hein. C'est la mode,
0: ouais.
1: Moi, sur mes ailes de bagnole, je me fous des sacoches. Ça va être la mode cet été.
0: Ouais.
1: Hein.
0: Ouais.
1: Ça, tout le monde va se foutre des sacoches sur ses bagnoles.
0: Ouais. Et tu vois, ce que Max aussi fait du vélo aussi.
1: Ouais,
0: et je voudrais lui demander, je voudrais lui demander pourquoi qu'il partirait pas. Peut-être pas avec moi, je sais pas, j'en sais rien. Peut-être qu'il aimerait pas. Non, mais par contre, il peut partir, de la Belgique et puis descendre en bas du sud-ouest en vélo avec des sacoches et tout.
1: C'est une très bonne idée, ça. Je me demandais encore ce que je voulais faire cet été.
2: Ben voilà.
1: Ben, c'est ce que je vais faire.
2: Bruno, toi,
4: vous avez les Bahamas.
2: Tu prendrais Max avec toi sur un tandem? Est-ce que vous partiriez tous les deux en tandem comme
0: Pourquoi pas? J'en sais peut-être rien.
1: Il faudrait une bonne boîte d'encens, alors.
0: Non, mais moi, si je partirais un jour avec lui, je partirais avec du pognon, hein.
1: Oui.
0: Maximum 2 ou 3 millions de côté.
1: Hein. Oui, voilà, c'est ça, de quoi s'éclater un peu. Quoi,
0: parce qu'il est certain que lui, peut-être, il aimerait dormir à l'hôtel et.
1: Ou avec toi, mon chéri.
0: Ou peut-être qu'il aimerait pas camper, il préférerait avoir tout ce qu'il faut, le confort, la douche, quoi, tout.
1: Un petit 4 étoiles de luxe en montagne, ça peut être bien.
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1: Eh oui, ça se passe au 0803 085000 et nous avons toujours Bruno qui est là, qui vient de se mettre un truc qu'il ne connaissait pas, dont il ne sert à rien, un stylo. Voilà, c'est pour barrer, c'est pas pour écrire. Parce que ça m'aurait surpris. Ça y est, tu barres. Faut le laisser, il s'organise.
3: Il fait sentir ses...
1: Ça y est, c'est bon.
3: On parlait de palais tout à l'heure.
0: Alors, mon petit Max, attends, il faut que je repère une question là. C'est là, par exemple.
1: Est-ce qu'on peut faire du touring de Grande-Bretagne en voiture?
0: Alors donc,
1: Non, ça c'est la question que tu poses.
0: Oui. Alors, est-ce qu'on peut faire un touring en voiture ou en camping-car?
7: Bah, pas trop, non.
4: Parce qu'en fait, le but du touring de Grande-Bretagne,

0: montagne, c'est de le faire à vélo.
1: Bah oui.
0: Et donc, bah, si tu fais du touring en voiture ou en camping-car, c'est des vacances, quoi.
1: Ça enlève le charme.
2: Ouais, mais moi, je sais pas, touring en camping-car, je sais pas, on profite pas tellement. Hein.
3: Bah, on profite pas tellement du vélo.
2: Ouais. On voit pas qu'est-ce qui peut venir faire là-dedans, le camping-car. Hein.
3: Ah ouais, parce qu'à la base, le touring, ça se fait en vélo.
2: Oui, mais ça peut se faire aussi en comment que je pourrais dire comment ça s'appelle là les remorques là que les gitans ont avec des chevaux ouais tout à fait ouais les
4: roulottes
2: les roulottes
3: ah pardon ouais. On était pas loin
2: mais bon c'est pareil c'est comme le camping-car hein, je vois pas l'intérêt.
3: Et du touring en hydravion hein.
2: Du touring en hydravion bon.
4: Arrêtez que Bruno il a fait du vélo avec Jacques Balita. J'ai entendu ça. Grosse tête avec Bouvard. Balita, il a dit, j'ai un copain qui s'appelle Bruno. J'ai fait tout le temps du vélo avec Belmondo, Claude Lelouch, Charles Girard.
3: Alors, le touring de Grande-Bretagne, alors, est-ce qu'on peut faire du touring de Grande-Bretagne en Espagne?
2: Ah ouais, pourquoi pas. Ouais, on peut partir en vélo, faire le tour d'Espagne, c'est assez alléchant, hein, y a beaucoup de...
3: Mais le touring de Grande-Bretagne en Espagne.
1: Ouais, mais il y a des moments où il faut s'arrêter aussi, parce que c'est risqué, hein, de faire toute la côte.
2: Oh, tu sais, moi j'ai entendu dire, il paraît que là-bas, il y a des scorpions.
1: Ouais, c'est vrai.
5: Mais toi, t'es un béret quand même. Hein.
3: Des scorpions, mais il y a aussi des sagittaires, il y a un peu de tout. Hein. Il n'y a pas que... Il y a des balances, il y a des vierges, il y a des poissons. Ouais. Hein. Un peu tous les signes. Hein.
4: Et moi, paraît-il... paraît-il... comment ça s'appelle, Bruno? Il a fait des tourings de Grande-Bretagne avec Tony Blair et Sherry Blair. Okay. Quand elle était enceinte. C'est vrai. Et paraît-il, le bébé est arrivé dans sa cave.
1: Ok, t'as dit continue à boire, toi.
3: Tu me le gères, Phil.
1: Donne-lui un truc à tété, là.
3: Ah, bah,
1: Bruno, pour revenir un petit peu dans le débat, Bruno.
2: Ouais.
3: Prends des cahuètes, là.
1: Tu sais que, enfin, moi, je vais te mettre en garde, c'est que ce qu'il faut éviter dans le désert en Espagne, c'est les morsures de fennec, hein. Ça, on peut éviter directement.
2: Les morsures de fennec, c'est quoi? C'est les serpents?
1: Ouais, non, c'est des espèces de petits renards qui graillent les sacoches, qui graillent un petit peu de tout, hein, les cyclistes surtout.
2: Est-ce bien vrai?
1: Ah oui, c'est bien raisonnable.
3: Il y a des petits chacals qui bouffent les cyclistes.
1: Je sais pas, hein. Ah, c'est leur but de leur vie, hein.
2: Ouais.
1: Ça bouffe de la sacoche.
2: Non, mais par contre, parlons peu, parlons bien.
1: Ouais,
2: okay. Moi, je vais vous dire, je vais te dire, faire touring d'Espagne en vélo.
3: Non, attention. Le touring de Grande-Bretagne
1: en Espagne. À vélo.
2: Touring
3: ou en Turquie ou en Grèce. Est-ce que le touring de Grande-Bretagne peut se faire dans n'importe quel pays?
2: Oh oui, ça peut se faire en Espagne, ça peut se faire en Allemagne, partout. Bon, mais moi je sais que je ferai pas un touring d'Espagne, il fait trop chaud l'été. Non.
3: Le touring de Grande-Bretagne en Espagne.
2: Le touring de Grande-Bretagne en Espagne.
1: En hiver,
2: ouais, mais moi j'ai déjà fait le touring d'Espagne.
1: En hiver, ou en été?
2: En hiver,
1: ouais, t'as bien en hiver.
2: Ouais, mais moi je suis descendu jusqu'à Algeciras en vélo et tout.
1: Ouais.
0: C'est pas à Liverpool tout ça?
2: Ah non, Liverpool, c'est en Grande-Bretagne.
0: Oui, bah c'est ce qu'on dit.
2: Oui.
0: Ça c'est le touring de Grande-Bretagne en Espagne.
1: En Espagne, ouais.
2: Ouais, je l'ai fait, ouais. En fait, je connais toute la Grande-Bretagne.
4: Mm-hmm. Et Max, pourquoi il fait pas en Turquie? Pourquoi toujours en Grande-Bretagne?
3: T'es en Turquie, on se verra cet été, moi je vais y aller passer une semaine là-bas.
2: Ah bon?
3: Bah ouais.
0: Emmène-le.
3: Je t'emmène.
1: En vélo.
2: Et tu pars en vélo?
3: Ouais, bah évidemment, bah tu penses
2: bien. Je suis derrière l'avion. Super.
3: Ah bien, je pars en vélo, bien sûr, avec des amis et
1: tout ça.
2: Super.
3: Bon, ce qui va être chiant, c'est quand on va traverser la... On va peut-être partir, je sais pas, on va se balader en mer, donc là en bateau en mer, ça va être chiant.
2: Bah c'est-à-dire que moi je vais pas dans la même direction que toi, mon petit Max.
1: Ah mais parce qu'il veut tourner, c'est un déglingo. Hein. Il veut tourner sur le pont.
2: Lui il veut aller en Turquie alors que moi je serai l'autre côté de la Manche.
3: On fera des signes.
2: Oui, mais enfin même avec des signes.
3: On verra pas, non.
2: On peut pas se voir, ça sera loin.
3: Dernière question avant de se quitter sur le débat sur le Turing qui était archi passionnant.
2: Ah oui, alors donc.
3: Ouais. Question là.
2: Alors, la première question.
3: On la refait, on prend depuis le début, hein.
2: Qu'est-ce qui fait pleurer les blondes?
1: C'est peut-être les brins.
3: C'est facile à gérer, croyez-moi, des gugus pareil. T'es un comique, toi, hein, hein.
2: Tu sais, dans le milieu de la radio, il faut être comique. Je vois mal quelqu'un toujours radio.
3: Ouais.
1: Ouais,
2: genre c'est un peu monotone, il faut que ça aille.
1: Ah, il faut que ça pulse. Hein.
3: Ouais. Ça pulse. Ouais, ouais, ouais. Alors, qu'est-ce qui fait pleurer les blondes? Et la dernière question, c'est quoi?
2: Alors, la dernière question. Est-ce que ce que. Le meilleur touring, c'est. Comment que c'est déjà?
3: Ah, faut mettre la lumière là.
2: Fidar,
3: tu peux la lire la question.
2: Qu'est-ce que c'est la dernière question là?
3: C'est quoi parce qu'on est dans le noir là?
2: J'arrive pas à le lire là. Bon, le reste, j'arrive à comprendre.
3: Il a pas mis ses lunettes, le pauvre là. C'est quoi la dernière question?
2: J'en ai porté, tant pis.
4: Ouais. D'où vient le touring?
3: De Grande-Bretagne.
2: D'où vient le touring de Grande-Bretagne?
3: Dans des fils, c'est quoi une effluve? Il est pas
5: là.
3: Ça rote au Panic Club.
4: J'ai pas roté.
3: Ah bah c'est grave alors. Et bah, ça a fini ton Panic Club, excusez-nous.
1: Il y a des morceaux, il a vomi là, ça rentre dans la prod. Hein.
3: Oh Ringo. On a peut-être.
1: Allô.
3: Je me sens seul là. Je m'excuse pour ceux qui écoutent, ils doivent se demander ce qui se passe.
2: Est-ce que le touring de Grande-Bretagne est meilleur tout seul ou
3: à deux? Je crains qu'on l'ait déjà fait cette question. On l'a déjà fait celle-là.
5: Non, d'où vient le touring de Grande-Bretagne?
3: Les gars.
1: Je dis que l'étymologie, elle est anglo-saxonne quand même, hein, Bruno.
2: C'est anglo-saxonne.
4: Est-ce qu'on peut faire le touring club à poil dans sa caravane?
0: Bien sûr.
1: Okay, il peut continuer à teaser. Hein.
2: Est-ce
4: qu'on peut être nu et faire un
3: Putain, mais c'est quoi?
2: Bon, alors je vais vous la relire.
1: Enfin, un ping-pong.
2: Est-ce que le meilleur touring, c'est de 6.
3: Bon, allez, lis la question au film parce qu'on n'avance pas. Il l'a déjà lu.
5: Mais oui, et d'où vient le touring de Grande-Bretagne?
3: D'où vient le touring de Grande-Bretagne? Ça, c'est la question.
2: Ouais. Ah bon? D'où vient le touring de Grande-Bretagne?
1: Bah écoute, Henri le Beau-Gosse, tu peux répondre?
6: Ouais, vas-y.
1: Bah pour moi, le touring de Grande-Bretagne, étant donné que c'est toi qui l'a un peu mis au goût du jour, je pense que tu seras plus à même de répondre à la question, Bruno.
0: C'est toi qui as inventé le terme?
2: Ouais, alors donc c'est moi qui ai inventé le touring de Grande-Bretagne.
5: Ah, tu penses, ouais, bien sûr.
1: Alors vas-y, donne la définition là. Un petit coup.
0: Et t'as trouvé ça où?
2: Bah je l'ai pas trouvé, j'ai commencé il y a 15 ans à aller dans ce pays.
1: Mm-hmm. C'est un pays. C'est plus comment, d'une déchirure sentimentale ou je veux
2: non,
1: dire.
2: Non, c'est.
1: Un moment de lucidité.
6: Ils t'ont viré du chenil ou quelque chose?
3: Arrêtez, non, mais j'ai eu des connes, non, allez, sérieusement.
2: Je voulais aller dans ce pays, puis bon, bah, ça fait 15 ans
3: c'était
2: que je.
3: C'était l'Angleterre.
2: Ouais, c'était l'Angleterre.
3: Ça fait 15 ans que tu fais le touring de Grande-Bretagne.
2: Oui, au moins.
1: Et le nom touring de Grande-Bretagne, tu l'as déposé quand l'année dernière, non? Un truc comme ça?
2: Oh non, parce que c'est vieux de 15 ans. Hein.
3: Ah oui, donc mais tu n'es pas le propriétaire de ce mot, le touring.
2: Touring, ça veut dire le tour de ce continent.
1: Donc tu parles. C'est une licence, en fait.
2: Licence.
1: Il y a un droit d'exploitation du terme touring de Grande-Bretagne.
3: Pas trop le mot licence, que du coup, ça fait. Stéphane a envie d'intervenir.
4: Est-ce que.
3: Tiens, allez, hop là.
4: Quand on fait le touring de Grande-Bretagne, est-ce qu'on peut partouser avec des Anglaises?
2: Non, mais par contre, quand je suis en touring de Grande-Bretagne, presque toujours je suis invité à boire le thé. Je suis invité par
3: ça t'emmerderait d'aller boire le thé, hein, Stéphane. Hein, ça d'aller boire le thé, ça te ferait bien chier.
4: Whisky en Grande-Bretagne.
3: Voilà, c'est ça qui intéresse. Mets-moi un peu whisky.
4: En Grande-Bretagne, on boit le whisky dans le nombril de la pomme.
3: Tu le savais ça? T'étais au courant de cette tradition?
2: Ouais, ouais. Mais
3: c'est arrivé d'aller boire du thé dans le nombril des femmes?
2: Non, jamais. Mais par contre, boire le thé chez des gens, oui, c'est souvent.
3: Pas dans le nombril.
2: Ah non.
3: Ça te plairait ça?
2: Dans le nombril, je sais pas. J'ai jamais essayé, mon petit Max.
3: Dans le trou du cul.
1: Et de la chantilly dans l'arrêt, ouais.
3: Non. Ça, Alexis, t'as arrêté. Arrêtez parce qu'il risque de se vider les sacoches dans le studio. Hein. Attention quand même. Hein.
4: Je le vois venir.
3: Oui. Non, si on laisse arriver.
4: Mais la vie qui se branle de temps en temps.
2: Non, mais pas.
4: Pour se vider les burnes.
2: Bon, alors maintenant, je voudrais parler sérieusement avec vous.
1: Mais excusez-moi, Bruno, parce qu'on parle vélo, inévitablement, ça va vers le cul, c'est obligé.
0: Obligé, ouais.
6: Le monde du cul, le monde du vélo, c'est un peu pareil.
1: C'est lié, quoi, ouais.
2: Oh,
1: un petit peu, Bruno, quand même, reconnais. Oh. Tu dois être populaire auprès des nanas, en fait, grâce à ton vélo et tes sacoches, non?
2: Non, c'est pas dans ce point de vue-là, c'est que, bon, presque tout le monde... J'ai beaucoup d'amis là-bas en Grande-Bretagne, j'ai des amis, une famille anglaise qui m'accueille là-bas en Écosse, et donc je vais tous les ans chez eux, je suis toujours bien reçu.
3: Très bien, bon, on va faire une petite conclusion de ce petit débat. Alors, on va demander d'abord à commencer par mademoiselle, Gwyn, c'est ça?
0: La Gwyn Elisabeth. Très bon débat, néanmoins un peu trop court. Et puis ça aurait été bien que Stéphane participe un peu plus.
3: Bah oui, ce qu'on va proposer, c'est que comme Bruno, t'es là toute la semaine.
2: Oui, avec vous, oui, je suis content.
3: Donc
2: hein.
3: On va te faire revenir jeudi ou vendredi, tu reviendras dans les studios.
2: Ouais.
3: Puis on va te préparer un petit truc, on va s'éclater.
2: Ouais.
3: T'as bien. Tony Glaire, c'est ça?
1: Ouais, bah écoute, bon débat. Je pense que Bruno remplace avantageusement GG, hein, quand même. Je pense qu'il n'y a pas. Par contre, Stéphane, ferme ta gueule, continue à boire.
2: Mais excusez-moi de vous couper la parole. À ce sujet-là,
1: Non, j'ai passé ma conclusion.
3: Conclusion du petit jeune homme, d'abord, oui.
1: Oui. Je voulais dire que c'était. Les questions étaient un petit peu difficiles. Hein.
3: Mais pertinentes,
1: oui. Mais pertinentes, ouais. Mais ce que je voulais dire aussi, c'est que le sujet est un sujet fort, donc on peut pas maîtriser tout d'emblée, quoi. Je veux dire, c'est une documentation à avoir sur le vélo et voilà, quoi. Je pense que Bruno a cette instruction et c'est vrai. Je suis fier de savoir que Bruno est un grand cycliste.
2: Mais
1: je voulais savoir s'il bouffait Drucker aussi.
2: Mais bon, donc moi je voulais vous dire une dernière chose. Je sais pas si j'ai le temps, Max.
3: Oui, vas-y, tu peux aller.
2: Vite fait. Je voulais dire que...
3: C'est quoi comme montre?
2: C'est un
3: quartier, ça, une sentier?
2: Non, ça, c'est une montre à 200 000 francs, presque, en fait. Non, ce que je voulais dire, dans un touring, il y a plusieurs qualités qu'il faut avoir pendant un touring de Grande-Bretagne. C'est l'intuition, l'expérience du touring de Grande-Bretagne. Il faut savoir se servir d'une caméra numérique. Afin de rapporter des films en France.
3: Ça, on a eu la chance, ils nous ont envoyé des films d'une heure où on peut voir Pascal.
2: Ensuite, il faut avoir l'expérience des vieux quartiers où c'est dangereux, où il ne faut pas trop traîner là-bas aussi en Angleterre.
3: Il parle anglais.
2: Oui.
3: Démonstration.
2: Oui, alors en plus à ce sujet-là, Max, il faut savoir parler plus ou moins l'anglais.
3: Ouais, enfin, toi, c'est plus moins que plus, hein.
2: Un peu plus, mais pas trop.
3: Un peu plus, mais tu tires plus vers le moins, non?
2: Ouais, mais
3: plus ou moins.
2: Donc il faut savoir parler la langue.
3: How do you do?
2: What do you do, Goon? How do you do?
3: Saint-Tropez.
2: Non.
3: How do you Saint-Tropez, non?
2: Non.
3: Non?
2: Non.
3: Do you what from?
2: Do I from? I'm from France.
3: Fromage?
2: No, France. Ouais. France.
3: And you vide the sacoche or... Well.
2: Ouais.
3: Ah Stéphane, une petite conclusion en anglais tous les deux.
4: Je trouve Bruno impressionnant.
3: Ouais.
4: C'est la première fois que je rencontre, mais je trouve quelqu'un qui a du cran et courageux, intelligent et charmant et et très poétique.
2: Ça c'est bien ce qu'il dit Stéphane. Et moi je voulais vous dire un machin, c'est que bon, j'ai quand même une expérience de la vie, hein.
3: Ça c'est indéniable.
2: Une expérience de la vie, donc je pendant un touring de Grande-Bretagne, je sais me gérer, quoi. Je sais où il faut pas traîner dans cette terre.
3: Quand faut se laver,
2: Ah non, pour se laver, moi je me lave dans une rivière, hein.
3: Tu nu?
2: Non, avec un maillot de bain, mais bon. Les rivières, si t'as du savon, si t'as un gant, tu te laves.
3: Ah, ça te purifie l'arrêt du cul, par exemple. C'est très bon pour les poils du cul. Non, mais sérieusement. Le maillot à 15 degrés, c'est très bon pour les poils du cul.
1: Ouais. Je
3: suis plutôt rose, moi.
4: Il est amoureux, Bruno.
2: amoureux, je ne sais pas.
3: Non,
2: pour l'instant, non.
3: Pour conclure, avant de se quitter, bien sûr, le petit morceau de Shaggy, puis ensuite on va passer, bien sûr, l'antenne à Evan. N'oubliez pas ceci, trois choses très importantes, surtout deux concernant le touring. C'est Bruno qui nous les a données tout à l'heure en studio. Écoutez bien, si vous voulez faire du touring, il y a deux choses à faire.
7: Quand je fais du touring, je me touche, tout simplement.
3: Ça, c'est la première chose. Et la deuxième?
7: Pour bien faire du touring, il faut avoir le cul bien propre.
3: Voilà. Et la dernière chose?
7: Un conseil pour les auditeurs, il faut bien se toucher le pubis.
3: Voilà. Tout ça, c'est bien sûr avec de l'humour et plaisanterie. Alors, rien n'est à prendre au premier degré. Stéphane, on a dit qu'on allait partir. Il est déjà prêt à partir. Il est déjà prêt. Il va faire la tournée des Grands Ducs. C'est parti. Le boulevard Saint-Germain, Montparnasse. Et on finira vers 5-6 heures pour Pigalle.
4: Bonsoir à toutes les auditrices et les auditeurs de Fun Radio. Bonsoir à Gérard Sandy. Mais Gérard est vraiment un traître. Il n'est pas venu.
3: C'est un alcoolique.
4: C'est un alcoolique et il a enviré de tous les bistrots de Nanterre.
3: T'embrasses pas ta femme? T'embrasses pas ta femme?
4: J'embrasse Sandy.
3: Ouais. Un bon entendeur. Voilà, il va t'emmerder, exactement. Merci à tous de nous avoir suivis. Peut-être que Bruno sera encore dans les parages jeudi ou vendredi. Phil Darmanuel, qui on se retrouve demain pour la Radio Libre dès 21h. Vous pouvez déjà, si vous le souhaitez, participer à l'émission de demain grâce au répondeur, le 01 45 521 521. Je pense qu'on a du mal à le faire partir, celui-là.
4: Deux mois pour qu'il me paye un kit.
3: Qu'est-ce qu'il dit, Max? Je sais pas, il est en train de. Là, il pense qu'il est pire. Ah bon? Ça va aller, Bruno?
2: Ah oh ouais, ça ira.
3: Bon,
2: donc,
3: on regarde un peu pour vendredi.
2: Tout à fait.
3: Tout à fait. Merci, Stéphane. C'est extraordinaire.
4: J'habite à côté de l'arbre. Je suis en vélo. En vélo? Mais où est ta voiture, ta carte?
2: J'ai pas de voiture.
3: Tu comprends rien ce qu'ils disent.
4: Comment t'es venu? À vélo?
2: Ouais, ouais.
4: De Champigny?
2: Ouais, c'était.
4: De Chambéry?
2: Non, je suis arrivé de la Manche.
4: De la Manche? Ouais. À vélo?
2: Ouais.
4: Combien de kilomètres?
3: Combien de micros cachés?
2: J'en ai fait 5000 de la Manche à ici. Du Mont-Saint-Michel, il y a au moins 500 kilomètres.
4: T'en as de l'énergie dans les fesses.
2: Oh bah oui, mais parce que ça fait longtemps que je fais ça. Hein.
4: Ouais, bonsoir.
2: Voilà, et ça va. Attends, tout.
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9: Ça va, Nathalie, ça va.
10: À Dijon, d'ailleurs, j'en ferai la pub après, j'y serai dans un peu plus d'une semaine.
9: Ah bah y a pas de problème, je viens de voir.
10: Ça sera le complexe Le Carré à Dijon, samedi 29 avril, donc pas samedi à venir, mais samedi prochain. Alors Nathalie, les grosses, pourquoi tu parles des grosses? Parce que tout à l'heure, on a salué Gérard de Suresnes et puis sa copine, parce qu'on l'appelle en déconnant la grosse, alors qu'elle est très fine, elle est
9: non,
10: très jolie.
9: Non, c'est pas ça du tout.
10: Même pas, c'est quoi alors?
9: C'est pas ça, non, parce que depuis tout à l'heure, j'écoute, enfin depuis le début de l'émission...
10: Parle devant ton micro.
9: J'ai dit depuis le début de l'émission... J'écoute, je vous écoute et toute l'équipe, là, quand vous parlez de gonzesse, c'est toujours... Quand vous parlez de nana,
10: ouais.
9: Vous êtes toujours en train de dire, ouais, ça se trouve que c'est un gros boudin, elle est trop...
10: Mais non, c'était les photos pour plaisanter.
9: Oui, bah enfin, moi, je suis pas avec vous pour voir. J'entends, c'est tout.
10: Non, mais t'entends, mais on en parlait, puisqu'on parlait du courrier, donc c'est ce qu'on était en train de dire, ça s'entendait ce qu'on disait. C'était la rubrique courrier, c'est des photos envoyées par des nanas.
9: Non, parce que vous aviez pas vu les nanas qui étaient... Parce
10: mais de quoi
9: quand
10: tu...
9: Quand je vous entendais parler, vous les aviez pas vues, les filles.
10: Quoi?
9: Non.
10: Attends, je comprends rien là, je capte rien. À quel moment de l'émission?
9: Au début de l'émission.
10: Mais au début de l'émission, Manu et Fildar avaient le courrier sous les yeux.
9: Mais puis d'abord, il n'y a pas que le début de l'émission. Moi, je vous écoute à peu près tous les soirs. Et
10: mais attends,
9: quand je vous entends parler.
10: Mais tu t'envoles où, toi? Tout t'as entendu? Non, mais tu dreamcast ou quoi? Où t'as entendu qu'on parlait des nanas en disant les grosses, mais jamais de la vie?
9: Non, mais quand vous parlez de nanas.
10: Non, attends, mais nous...
9: Je suis en train de dire, ouais, ça se trouve qu'elle est grosse, que...
10: Nous? Non, mais attends, moi, Max, Fildar et Manu, ou les mecs en général?
9: Vous, là l'émission.
10: Moi, je dis les gros. Attends, Élise.
9: Mais il est pas comme ça,
10: Max. Non, mais attends, mais c'est pas une question que j'ai pas comme ça. Est-ce que moi, souvent, quand je parle des femmes, je dis à chaque fois les grosses, Élise?
9: Bah non, pour rire, là.
10: Mais même pas.
9: Mais tu glisses gentiment.
10: Mais même pas, mais en vrai, mais attends, mais vous vous envolez où, toutes les deux?
9: Non, mais moi, non, je dis à la limite qu'on aurait le droit.
10: Non, mais à la limite qu'on aurait le droit, mais on a l'impression quand on écoute Nathalie et quand on entend Élise qui confirme que.
9: Non, moi, je ne confirme pas. Je dis, bon, Nathalie, elle s'emporte.
10: Attends, mais vous bougez où, vous?
9: Attends, moi, j'entends. Mais comment tu parles, Max?
10: Mais vas-y, bouge ta règle.
9: Très gras.
10: Non mais Nathalie, mais je parle pas gras du tout.
9: Si.
10: Mais attends, mais tu dreamcast total, toi.
9: Waouh.
11: Non, je reste pas.
10: Attends, moi je dis, moi cette semaine, la semaine dernière, ou même habituellement, à chaque fois que je parle de nana, quand je fais allusion à une fille, une fois sur deux, je dis ouais, la grosse.
11: Non, tu dis pas oui, la grosse. Mais vous êtes toujours en train de tourner le truc du style... Pff,
12: bah, t'es pas un peu parano, Nathalie?
10: Bah, mais
11: non,
10: grave.
11: Du tout, je suis pas parano du tout, non.
10: Non, mais attends, j'ai jamais fait ça, mais attends, mais...
11: Bah non, mais c'est pas grave, faut pas t'énerver, hein.
10: Mais je suis pas énervé, je fais ça en plaisantant.
11: J'ai peut-être mal compris au début, mais bon...
10: Mais non, mais je dis ça...
11: Pourquoi t'énerver, cool?
10: Non, mais je fais ça en plaisantant, c'est toi qui captes rien, t'es complètement out of Africa, là. T'es hors sujet, ma pauvre.
11: Ouais,
10: je fais du hors-piste.
11: T'es out of Africa.
10: Non, mais elle fait du hors-piste, là. Je plaisante quand je fais le rôle du machin, du mec qui agresse. Je fais ça en plaisantant, là. Si tu connaissais le personnage, mais jamais j'ai dit les grosses machins. Mais attends, mais.
11: Bon, bah c'est parfait.
10: Mais même pas. Bah c'est parfait. Ça, donc ça veut dire que tu comprends. Donc t'es d'accord avec moi. Donc ça veut dire que ce que tu disais. Donc que tu.
11: Normalement, j'ai peut-être, j'ai peut-être mal compris alors, mais bon.
10: Mais t'as mal compris, mais t'as entendu ça ou mais tu dreamcast, toi?
11: Du tout.
10: Mais attends,
3: t'as vu nous pas une cigale?
11: Non, ouais. Non, c'est pas ton collègue, la Manu.
10: Mais Manu, il est gros,
3: Manu,
10: hein.
3: Mais Manu, il est gros.
10: Mais Nathalie, Manu, il est gros, c'est pas un problème.
3: Le gros.
10: On peut parler. En plus, ouais, c'est
3: ça
10: pas une nana.
3: Hein.
11: Voilà, il est gros.
10: Et alors, c'est pas une nana, c'est un mec. Tu parles des nanas alors qu'on parle d'un mec qui est gros.
3: Et en plus, tu te formalises, mais pas moi, quoi.
11: Non, je te parle pas.
10: Il adore ça, Manu,
3: je kiffe.
11: Ton pote, là, Manu, quand je l'ai eu au téléphone, il m'a dit, c'est vrai, c'est des enculés.
10: T'as dit ça, espèce de bâtard? Voilà.
11: Donc moi, j'ai
3: chauffé l'affaire,
11: moi,
3: connard.
11: Je sais que vous êtes des enculés, mais bon.
10: Putain, mais vas-y, encule ton cul, Manu. Putain, espèce de sale part, t'es vraiment qu'une merde. Hein. C'est comme ça que tu parles.
3: Bah, je brief. Hein.
10: Alors, déjà, tu parles de moi comme ça, ton chef et ton collègue de travail, c'est pareil?
3: Bah oui, mais je parlais de moi aussi, parce que c'est toute l'équipe. Donc j'ai dit, c'est vrai, on est tous des enculés.
10: Alors, je vais te le dire en direct.
3: Vas-y.
10: Et là, Nathalie peut entendre, Élise. C'est vraiment qu'un gros connard.
11: Voilà. Moi, je le trouve pas mal, hein.
10: Mais c'est un connard quand même.
11: Ah, c'est bien son boulot.
10: C'est une grosse merde, tiens. Oh.
3: Arrêtez de dire.
10: Voilà. Mais c'est hein.
3: Mais arrêtez de dire que Manu fait son boulot.
10: Mais je les paye, tu comprends? Qu'on dise qu'il est gros. D'accord.
3: Ça va.
10: C'est qu'ils disent qu'il fasse son boulot. Non. Merde. Non, mais là, Nathalie, tu divagues.
11: Non, je divague pas.
10: Il nous a traité d'enculé.
11: Ah oui, tout à fait.
10: Ah bon, oui, je témoigne.
11: Je ne vous traiterai pas d'enculé, mais bon.
10: Alors attends, pendant qu'on y est, excuse-moi Nathalie, oui. Je suppose que tu leur dis, peut-être hors antenne, je te préviens, Max, il va faire croire qu'il t'aime bien alors que tu sais. Alors qu'en réalité, il en a rien à foutre des auditrices
11: et qu'il. Absolument pas, du tout.
10: Ah, parce que.
3: Si.
10: Parce qu'une fois, je l'ai entendu dire un truc qui est vrai, d'accord,
11: c'est sûr, hein.
10: Je reconnais que c'est vrai, que je vous aime pas et que je vous utilise pour faire de l'audience. Mais une fois, je.
11: Tu nous aimes pas, mais heureusement qu'on est là.
10: Mais non, mais je vous utilise pour faire de l'audience et cet enfoiré un jour, il a osé le dire à quelqu'un.
11: Bah, c'est ton boulot, hein. Voilà, tout à fait.
10: Alors faites votre boulot en m'écoutant et je fais le mien en vous écoutant.
11: Mais pareil. Alors écoute alors.
10: Et les grosses mouches seront bien gardées.
11: Et voilà.
3: Bah, je voulais dire que c'est plus simple de se moquer de quelqu'un qui est pas parfait
10: que d'un mec comme moi qui est parfait.
3: Voilà.
10: T'allais le dire pour toi, je suis désolé, je te l'ai enlevé.
3: Ah non, mais je voulais pas dire que
10: t'es pas parfait, t'es petit.
3: Non, mais justement, bah voilà. Les petits, les gros, les moches, les boutonneux, les gros.
10: Les passe-partout, les tout ça.
3: On s'en fout, putain.
10: Exactement, mais je suis parfait, je suis bien foutu, et alors j'assume.
3: Ma cheveux à la baisse, quoi.
10: Ah, très bien. Oh, c'est drôle. Il y en a qui lisent leur prompteur à la baisse.
3: C'est bon,
10: d'accord.
3: Manu, il est gros, enfin, tu vois.
10: Il y en a qui copient sur les autres, la baisse.
3: Là, j'ai deux paraboles, et alors?
10: Et alors?
3: Ouais.
10: On s'en fout complètement.
11: Ouais.
10: Ceci dit, tu décolles quand?
3: Putain, je sais pas, en ce moment j'ai la peau grasse.
10: Voilà, c'est un mec, tu sais, par exemple, Phil Dard, tu vois, on rigole là-dessus, mais c'est vrai qu'il a deux trucs, c'est des satellites. Un jour on se dit, il va y avoir un coup de vent à la sortie de la radio, il va décoller, il va plus jamais revenir.
3: Ah, moi, Twister, ça me fait flipper, tu vois.
10: Ça se trouve, un jour, il va y avoir un satellite de trop dans l'espace, ça va être l'autre, et puis il va chercher son standard là-haut, on le verra plus jamais. Donc il n'y a pas que les gros. Et aussi les gens aux grandes oreilles.
11: Bah Nathalie, oui, bah c'est pas la gueule. Ah non, je fais pas la gueule, j'écoute.
3: Mais qu'est-ce que t'as Nathalie, toi, t'es grosse, t'es quoi?
10: Bah ouais, qu'elle
11: oui,
10: est
11: grosse.
10: Mais
11: oui.
10: Ah
3: oh, mais voilà.
10: Mais je suis forte, mais moi aussi je suis fort. Je suis fort en oui. DJ, je suis fort en musique.
11: Voilà, c'est bien, ça c'est cool.
10: On est tous forts quelque part.
3: Toi, t'es chaleuse en cuisine, voilà.
12: Mais tu complexes Nathalie?
11: Comment?
12: Tu complexes pour
11: oui,
12: être
11: un
12: comme
11: peu,
12: ça
11: oui.
12: Bah il faut pas justement, t'es fière.
10: Et en parlant de con justement, soirée 100% sexe, mardi 21h minuit, on parlera tout des fantasmes et même on ira mettre des doigts dans les cons.
3: Ça n'engage que toi hein.
10: Mais bien les cons c'est la chatte.
3: Mais bah oui je sais.
11: Mais on fait le cul. Ah non.
10: Ah ouais. Ah putain, bah va falloir que t'apprennes. Attendez, en tant que t'as pas baisé.
11: Moi on m'a dit que c'était le cul. Hein.
10: Non.
11: Donc,
10: bah,
11: je...
10: Le con c'est la sexe.
11: D'accord.
10: Ah oui, je suis désolé.
11: Bah alors j'aurais appris quelque chose.
10: Bah écoute, tu vois comme quoi cette émission sert à quelque chose par moment. Qu'est-ce qu'il y a?
3: Il y a Sandy.
10: Ah bah tiens, justement, en parlant de grosse, on a Sandy.
3: Pour débattre.
10: Mais tu vois, elle fait ça, elle sait très bien qu'on plaisante, qu'elle sait très bien qu'elle l'est pas,
11: Allô.
10: Hein Sandy?
13: Oui, bonsoir tout le monde.
10: Ça va?
13: Ouais, ça pourrait aller mieux.
10: Qu'est-ce qui t'arrive? Qu'est-ce qui t'arrive?
13: Oh non, c'est pas grave, c'est.
10: C'est Gérard?
13: Non, c'est pas Gérard, non.
10: C'est quoi?
13: Non, Mais non, arrête, Gérard,
10: parle
13: pas de toi.
10: Putain, arrête, Gérard.
13: Manu, alors c'est Manu, arrête.
10: Qu'est-ce qui t'arrive, Sandy?
13: Non, je peux pas en parler à l'antenne. C'est,
10: d'accord.
13: Mais bon, c'est pas grave, de toute façon, Bah attends, il y a Gégé qui me parle un peu, donc c'est pas évident.
10: Hein. Gérard, tais-toi, s'il te plaît. Non, mais Gérard, la ferme. Quand toi, t'es en direct à la radio, t'aimes bien qu'il y ait du calme autour de toi, donc je demanderai à Gérard de se taire et puis qu'on puisse entendre Sandy,
13: voilà,
10: parce que.
13: Maxime demande de te taire, donc.
10: Parce qu'on n'entend rien. Non, mais
13: moi, ce que je voulais dire à propos des grosses, c'est que c'est vrai qu'on est toutes différentes. Il y en a des grosses, des minces. Il y en a qui sont grandes, il y en a qui sont petites. C'est pareil pour les hommes. Il y en a qui sont assez costauds, d'autres qui sont petits. Et c'est la différence. Hein.
10: C'est rare des grosses qui parlent bien comme ça.
13: Et tu vois, il y en a, ils sont aussi différentes de caractère. Moi, je sais que j'ai un caractère différent des autres. Des autres nanas, quoi. Mais bon.
10: Mais tu ne l'es pas, grosse Sandy. Et puis, Nathalie.
13: Je tiens à te dire
10: maintenant, on est en sérieux deux secondes. Déjà, tout ce que tu as dit tout à l'heure, je continue à maintenir que jamais je me permettrai de faire ça par rapport aux nanas. Quand je le fais, c'est vraiment avec de l'humour, je ne le pense pas une seule seconde. Et si par moment, réellement, je blesse quelqu'un, j'en suis désolé. Des fois, l'humour peut plaire et ne pas plaire. Des fois, il peut être déplacé et mal placé. Mais ça, malheureusement, c'est comme ça. Moi-même, je me fais taquiner sur des trucs aussi. Et après, que tu sois mal dans ta peau par moment ou pas bien, c'est clair. Mais à chaque fois qu'on fera un petit brin d'humour, qu'on va taquiner des gens sur le problème physique ou mental ou ceci, forcément, on fera jamais l'unanimité. On touchera toujours des gens qui, eux, vont plutôt le prendre du mauvais côté que du bon côté, qui vont comprendre l'humour, et d'autres qui vont pas décoder l'humour à un moment donné, qui vont trouver que là, ça va trop loin. Mm-hmm. Donc, j'en suis désolé, mais c'est pas le but du tout, hein. Et je continue à maintenir encore une fois que ce que disait Nathalie était erroné et faux, car jamais je me permettrai à chaque fois que je parle des femmes, parce que c'est pareil, parce que je les aime tellement, d'aller dire à chaque fois à une femme, tiens, on a une grosse.
13: C'est sûr que moi aussi je pourrais le prendre mal, à chaque fois qu'on dit, oui, Sandy, elle est grosse. Qu'est-ce que c'est encore que ce truc là?
10: Je sais pas, mais c'est un auditeur encore qui a ça.
14: Oh merde!
13: Non, mais c'est vrai qu'en ce moment j'ai envie de câlin et.
10: Vas-y, redis-le!
13: Ah, c'est quoi?
10: Bah, dis-le à la place, vas-y.
13: J'ai envie de câlin.
10: Non, mais dis-le, j'ai envie de câlin.
13: j'ai envie de câlin.
10: Et dis, j'ai envie de sodomie.
13: Oh non.
10: Allez, vas-y, dis-le.
13: Arrêtez vos conneries avec la sodomie.
10: Non, mais qu'est-ce que t'en penses, toi, justement, de la sodomie, Sandy?
13: Bah, faut essayer, hein, faut foncer, faut essayer de voir, si la personne va faire ça avec son copain ou sa copine, hein, ça dépend, hein. Et qu'ils essayent de. Arrête de me regarder comme ça, Gérard. Ah bah, je sais pas, avec des gadgets, on peut faire tout ce qu'on veut. Hein.
10: Est-ce que t'aimes bien la sodomie?
13: Qui, moi?
10: Ouais.
13: Ouais, ça dépend par qui c'est pratiqué.
10: Ouais. Tu pourrais dire vraiment, moi, Sandy, j'aime la sodomie?
13: Ah non, pas en direct.
10: Non, mais pas en direct, mais.
13: Je le dirai à Gégé tout à l'heure.
10: Vas-y, dis-le moi.
13: Ah, à qui, à toi?
10: Vas-y.
13: Non, mais je le dirai à Gégé tout à l'heure.
10: Non, mais d'accord, mais tu me dis, moi, Sandy, j'aime la sodomie.
13: Non, mais pas à l'antenne, là, je suis en direct. Hein.
10: Mais c'est pas grave, vas-y.
13: Non.
10: Mais tu sais, pour les jeunes, parce que tu sais, il y a un rassemblement de sodomiseurs.
14: Ah, à Bastille.
10: À Bastille. Et il y a plein de filles qui vont se faire sodomiser sur Bastille, et il y en a quelques-unes qui sont réticentes. Et si on avait un porte-parole comme toi,
14: avec des rollers.
10: Avec des rollers à poil, vendredi soir, pour tous ceux qui veulent se faire sodomiser, tu seras peut-être en tête de liste.
13: Mais
10: c'est bien qu'une personne populaire des médias puisse dire, moi, un tel, j'aime la sodomie. Donc si tu pouvais dire, moi, Sandy, j'aime la sodomie, ça serait bien, vas-y.
13: Mais non.
10: T'as ma promesse, vas-y.
13: Non, mais j'ai pas envie de le dire.
10: Allez, fais-moi plaisir, Sandy, pour Max, vas-y.
13: Non.
10: Vas-y.
13: Non, mais c'est
10: vas-y.
13: Bon.
10: Vas-y.
15: Allez.
10: Allez, vas-y.
13: Qu'est-ce qu'il dit, allez?
10: Tu vois, même Gérard, il le dit, vas-y, fais-le, putain.
15: Allez, Sandy.
10: Allez, vas-y, chut. Silence.
13: Moi, tu veux que je le fasse, Gérard, ou pas? C'est toi qui décides si je dois le faire ou pas, si je dois dire.
10: Allez, Gérard, pour déconner. Allez, vas-y, Sandy, vas-y.
13: Moi, j'aime la sodomie, j'aime tout, j'aime les fellations, j'aime tout, voilà.
10: Mais faut que tu dises. Non, mais c'est pas ça.
13: J'aime faire l'amour, je sais pas, moi.
10: Non, faut que tu dises, clairement, moi, Sandy, j'aime la sodomie.
13: Hein?
10: Attends, faut demander au putois de se taire derrière. Et tu dis, moi, Sandy, j'aime la sodomie, vas-y.
13: Bon, alors moi, Sandy, j'adore la sodomie et j'adore toute la fellation, tout ça. Voilà.
10: En boîte.
13: J'adore faire l'amour et tout.
10: C'est en boîte, Goldo.
13: Oh là là, Jésus n'est pas content, il est en train de péter les ponts. Mais non, t'inquiète.
10: Rendez-vous jeudi prochain pour le débat de Gérard entre minuit et 2h, le dernier jeudi du mois. Un débat qui portera. D'ailleurs, c'est quoi déjà le débat de jeudi prochain? Repasse-le-moi, Gérard, s'il te plaît. La boulomie. Je crois que c'est comme ça. Écoutez bien, Nathalie et Élise. Le débat, pas de jeudi là, mais jeudi prochain, c'est quoi déjà, Gérard?
15: Sur la boulimie, sur les grosses. Oh, ta gueule, toi, espèce de...
10: La boulimie.
12: J'ai pas entendu.
10: Attends, taisez-vous, elle a pas entendu, Nathalie. Vas-y, redis, c'est sûr?
12: Non, c'est Élise.
10: Élise, c'est sûr?
15: Sur la
10: boulimie,
15: on parle des grosses, ça va être sur ça, le débat.
10: Je suis désolé, Gérard, Élise parle en même temps. Silence, Élise, sinon tu n'entendras pas. Le thème du débat, c'est...
15: Sur les grosses.
10: Ouais, mais c'est quoi, c'est...
15: Ouais, sur la boulimie.
10: La boulimie.
15: Et toi, l'espèce de crapette, là, tu la fermes, ta gueule, quand je parle. Tu fais ton boulot au standard et tu la fermes.
10: Voilà. Oh, et on interdit tout le monde à utiliser ça, hein.
16: J'ai envie de câlin.
15: Putain, mais ça y est, ouais, c'est fini, ton cirque, là.
10: Ça, c'est Élise.
12: Oui, c'est moi qui viens de le dire.
16: J'ai envie de câlin.
10: Bravo.
12: Tu m'as entendu, Gérard?
10: Ouais.
15: Ouais, c'est ça. Vous prenez les gens pour des cons, quoi, là.
12: Attends, mais c'est bien ce que je dis, quand même.
10: Nathalie, pour conclure de tout ce qui a été dit, apparemment t'as fait rire quand même.
13: Ah oui, ouais, non.
10: Bah tu vois, comme quoi on peut s'entendre, on peut de l'humour. C'est toi tout à l'heure, c'était pas. Excuse-moi, attends, tout à l'heure c'était pas agressif.
13: Voilà.
10: D'accord, c'était juste pour rigoler.
13: Non, mais tu me fais rigoler. Enfin, vous me faites rire tous les soirs.
10: Très bien.
13: Y'a pas de problème.
10: Alors en conclusion de tout ça, Nathalie.
13: Oui.
10: Bien dans ta peau quand même?
13: Ah oui, ça va.
10: Tout à l'heure c'était non.
13: Si, non, mais ça va bien. Y a pas de problème.
10: Eh ben tant mieux. Élise, pour conclure.
12: Oui.
10: Je des trois mots, bravo, tu quittes pas. Et je te donne donc rendez-vous le samedi 8 avril à la Maquina à Poitiers.
12: Pas de problème.
10: Et Nathalie, je te donne rendez-vous samedi 29 avril, donc samedi prochain, le complexe Le Carré à Dijon pour une soirée techno.
13: Il n'y a pas de problème.
10: Ce qui sera pareil d'ailleurs à la Maquina, hein, que techno. Sandy et Gérard, je vous embrasse tous les deux.
15: Ok, ça roule.
10: Bonne boîte.
12: Tu nous embrasses pas?
10: Bien.
15: Oh,
10: oui.
15: Bande de...
10: Sur votre gros cul.
12: Comment ça, gros cul?
10: Mais c'est pour plaisanter.
12: Alors,
10: c'est
12: bien,
10: sur vos gros seins qui tombent.
13: Voilà.
12: Ouais, voilà.
10: Voilà, on vous embrasse. Et bonne bourre à toi, mon petit GG.
15: Toi aussi.
10: Salut, mon pote. Donc, Nicolas, en tant que puceau de 35 ans d'Angers, tu veux donc faire un débat sur les femmes qui font l'amour dans les lieux publics. Et je te demande pourquoi tu veux faire ce débat.
17: Parce qu'il m'est arrivé... Il m'est arrivé une expérience.
10: Qu'est-ce qui t'est arrivé? Tu t'es branlé sur un banc dans un parc d'Angers?
17: Non.
10: Qu'est-ce qui t'est arrivé?
17: Il m'est arrivé, c'est-à-dire au mois de septembre.
10: Oui.
17: Un vendredi soir.
10: Oh.
17: En rentrant chez moi dans une ruelle.
10: Oui.
17: J'avais une femme qui faisait l'amour avec un homme.
10: Oh là là là là, c'est une catastrophe ça. T'as trouvé ça écœurant, c'est dégueulasse ça, hein?
17: Non.
10: Ah bah si, c'est dégueulasse.
17: Non.
10: Non, t'as trouvé ça mignon? Ça donnait envie.
17: Plutôt mignon, parce que c'est bien foutu.
10: Ah oui, t'es célibataire en ce moment?
17: Oui.
10: Oui, comment ça se fait? C'est un choix ou t'es obligé parce que de toute façon personne ne veut de toi?
17: Non, c'est pas un choix, c'est la vie qu'il a fait comme ça.
10: C'est la vie, exactement. Ce sont des choses qui arrivent ça, Nicolas. Oui. Tu sais que ça va durer encore un petit bout de temps en ce qui te concerne? Tu le sais? Non, bah je te le dis.
17: Ouais, j'irai bien.
10: Mon petit Nicolas, cessons de plaisanter comme ça sur ta personne et lançons donc un appel à tous les auditeurs, enfin plutôt à toutes les auditrices. Parce que c'est...
17: Oui, plutôt les auditrices.
10: D'accord. Donc si mademoiselle, vous êtes très amateur, amatrice, amateuse?
18: Amateur.
10: Hein? Donc mademoiselle, si vous êtes très amateur, de lieu public, pour y faire l'amour, sur un banc, dans, c'est quoi, sur une branche, sous un arbre? C'est quoi, Nico? Eh, Nicolas!
17: Oui.
10: Je tiens juste à te dire une chose, c'est que si tout à l'heure on a des demoiselles qui voudront intervenir sur l'antenne pour parler de ce sujet, t'as intérêt à mener ton débat, c'est pas moi qui vais le faire à ta place. Hein.
17: Si j'entends un peu mieux.
10: Oui, parce que sinon moi
17: Parce qu'on croirait au bout du monde.
10: Oui, sinon c'est pas de ma faute. Hein. Sinon je t'interdis de toute façon avec toi, on est au bout de tout et n'importe quoi. Nicolas, je te le dis tout de suite, je te supprime l'antenne à tout jamais. C'est ta chance là. Hein.
17: Oui.
10: Donc mesdemoiselles, si vous voulez absolument parler de ce sujet... Vous faites l'amour dans les lieux publics et vous aimez ça. Vous êtes donc amatrice toaster de lieux publics, mesdemoiselles. Vous nous appelez dès maintenant 0803 08 5000. On fait comme ça, mon petit?
17: Oui.
10: Bah voilà, qu'est-ce que tu veux que je te dise d'autre? À tout à l'heure, peut-être. Allez, bonne bourre. Aïe, aïe, aïe, aïe, aïe, celui-là, c'est pas gagné.
18: Oui.
10: Nicolas, donc, qui a voulu absolument ce qu'on lance un débat sur les femmes qui font l'amour dans des lieux publics, hein, Nico.
18: Oui.
10: On a pour ça des réactions, à savoir Essia, 18 ans de Nice, on se connaît, nous, on s'est déjà eu il n'y a pas longtemps.
19: Ouais, je crois que c'était jeudi.
10: C'était jeudi, c'était à propos de quoi?
19: C'était pour te défier.
10: Ah, voilà, exactement. J'ai encore gagné hier.
19: Ouais, je sais.
10: Peut-être que je vais refaire, peut-être que je vais remettre une fois de plus mon titre en jeu. Je rappelle que pour l'instant, j'ai été, pour l'instant, je suis imbattable concernant le jeu des trois mots. Donc, peut-être que tout à l'heure, dans la soirée, vous allez avoir la possibilité de m'affronter de nouveau. Nico, également, en dehors des SIA, on a également Jade, 27 ans. Bonsoir, Jade.
20: Salut.
10: Tu vas bien?
20: Moi, ça va, et toi?
10: Ça va, plutôt pas mal. Ouais, bon esprit. On va peut-être commencer avec toi, Jade. Concernant les femmes qui font l'amour dans les lieux publics, comme le demandait Nico, est-ce que toi, tu le fais régulièrement?
20: Régulièrement, non. Mais disons que c'est un super kiff. Et c'est vrai que c'est hyper sympa.
10: Tu peux parler devant, bien, un petit peu devant ton micro, bien fort, qu'on t'entende bien?
20: Devant téléphone.
10: Bah, c'est-à-dire que Nico, il va pas t'entendre, quoi.
20: Nico, oui, est-ce que tu m'entends, Nico?
10: Ah, bah voilà, ouais. Pour qu'il t'entende bien, surtout.
20: Nico, il faut que tu m'entendes hyper bien, parce que c'est hyper important ce que j'ai.
21: Oui, il faudrait qu'elle parle plus fort, hein.
10: Ah,
21: putain. Quand on est au bout du monde.
10: Oh là là là là là là là là.
20: Nico, tu
10: quelle
20: m'entends?
10: Quelle voix de merde.
20: Nico, est-ce que tu m'entends? J'ai un truc hyper important à te dire, parce qu'en fait...
21: Oui, si tu parles fort.
20: Ça décoince un maximum.
10: Ça décoince un maximum.
20: Ah, ouais.
10: Dans quel endroit tu as fait ça?
20: Dans les toilettes d'un restaurant.
10: Mm-hmm.
20: Dans les bois.
10: Dans ah oui.
20: Avec la neige et tout, mm-hmm. Les sapins et tout, c'était super.
10: Au départ, t'étais probablement en balade avec la personne en question et de là, ça a débouché sur une relation sexuelle si vous étiez pas allé dans les bois exprès pour ça.
20: Non, mais c'est vrai que quand t'as envie et que t'as plus rien d'autre, tu vas dans les bois.
10: Oui, donc vous êtes allé directement là, c'était uniquement pour aller faire ça.
20: Une fois, oui, puis une autre fois, c'était une balade dans la neige, tranquille. Mm-hmm. Et une autre fois, c'était dans les bois, effectivement, parce que la voiture, ça commençait à devenir banal.
10: Et vous prenez, quand vous étiez dans la forêt, vous prenez votre temps, ça se fait assez rapidos?
20: Ah non, c'est quand même assez rapidos. Hein.
10: D'accord. Donc,
20: quand même assez rapidos. Hein. Les préliminaires, tu les fais pas quand même.
10: C'est clair, on est d'accord.
20: Mais...
10: Bah, sous la neige, en plus, dans la neige.
3: Ah, j'avais pas entendu sous la neige.
10: Ouais, dans la neige, parce que sinon, on se met à genoux dans la neige et tout trempé.
3: Fait pire, je raconterai le tas.
10: Ah oui, d'accord. Oh là là.
20: Non, mais t'as les armes tu te mets sur un arbre, et puis c'est bon.
10: Enfin, tu te caches derrière un tronc.
20: Je me cache, non, je me cache pas, moi.
10: Bah, enfin, bon, tu te fais discrète quand même, non?
20: Ouais, c'est clair qu'il y avait pas grand monde, mais c'est. Le fait de les faire dans les lieux publics, ça a un côté...
10: Oui, de savoir qu'on peut être surpris à n'importe quel moment et que cet endroit peut être... on peut être surpris à n'importe quel...
20: C'est ça qui décoince, c'est ça qui...
10: Ouais.
20: Et c'est ça qui donne un peu le kiff, quoi. Donc, c'est pour ça que Nico, je lui conseillerais de faire ça dans les lieux publics, ça décoince un maximum.
10: Et quoi d'autre encore comme endroit, Jade, en dehors de la forêt?
20: La voiture qui est assez banale.
10: Ouais, mais bon, ça dépend. Où est-ce que où se trouve la voiture, c'est toujours pareil.
20: Une fois on a réussi à le faire quand même sur un parking, en plein Deauville, donc...
10: Ah joli, bien joué. Ah ouais, joli, bien joué.
3: J'ai fait un pur truc.
10: Attends, je crois qu'on t'a rien demandé.
3: Alors, non, mais je tease.
10: D'accord, mais pour le moment, je crois qu'on t'a rien demandé.
3: Dans
10: tu fermes ta gueule.
3: Dans une demi-heure, il balance un truc de ouf.
10: D'accord, ok, très bien. Jade, y a-t-il d'autres endroits encore? Avant que Fildor...
20: Non, on avait essayé sur la planche, sur une planche à voile, mais on a été grillé.
10: Moi, je l'ai fait sur... Ah oui, bah oui, moi, je l'ai fait sur une planche à repasser.
20: On était loin quand même, mais on s'est dit, c'est bon, il n'y a personne qui va venir. Qu'est-ce que tu racontes?
10: J'ai dit, moi, je l'ai fait sur une planche à repasser.
3: Ah déjà, c'était pas chez toi. Déjà,
22: c'est clair.
3: On en est sûr.
10: Ouais, c'était
3: peut-être dans le bureau.
20: Il y a quelqu'un qui a passé le fer à repasser, non?
10: Non, parce que ma mère m'a offert ça pour mon anniversaire, une planche à repasser, qu'elle m'a offert le jour de mon anniversaire en direct dans les studios, le 21 octobre, et le fer à repasser ainsi que cette planche à repasser est toujours dans le bureau.
3: Je te conseille
20: d'ailleurs. C'était pas dans un lieu public.
10: Pardon?
20: C'était pas dans un lieu public.
10: Non, mais enfin.
20: La planche à repasser, non.
10: Ah oui, non, mais enfin bon, je peux le faire dans le bureau et puis dans la journée, quoi.
3: Non, mais.
20: Ah ouais, ça, le bureau, ouais, c'est assez kiffant aussi.
10: Voilà, c'est pas mal sur son lieu de travail, c'est public, hein, c'est pareil. C'est pas un lieu pour le public, c'est un lieu privé, mais ça.
20: Le lieu de travail, c'est un peu chiant parce qu'il faut choper le mec et puis bon.
10: Ouais.
3: T'as pas fait ça dans le bureau quand même.
20: Oh non.
3: T'as cinglé ou quoi? T'as fait ça quand?
10: De quoi?
3: T'as fait ça dans le bureau?
10: Occupez-vous de vos affaires.
3: C'est ça l'odeur.
10: Va voir la table à repasser.
3: Oh là.
10: Va voir s'il y a des traces.
3: Tout de suite.
10: Mais non,
3: va voir tout de suite.
22: C'est quoi ce travail?
10: Allez hop.
22: C'est quoi ce travail?
10: Allez, va t'asseoir. Allez, okay. L'autre il va tout de suite vérifier si sur la planche à repasser il n'y aura pas une petite tache de sperme de Francky et tout. J'ai hâte, franchement.
3: On fait analyser, nous, attention.
20: Et en plus, tu te la joues, mec, mais en fait, je suis sûr que t'es hyper cool comme mec.
10: Mais je me la joue pas, pourquoi je me la joue?
20: Oui, je suis sûr que t'es super cool, que t'es hyper amoureux.
10: Mais j'ai jamais dit que j'étais pas cool et que j'étais pas amoureux. Bien sûr, je suis un mec cool et amoureux et je me la joue en même temps. On peut faire les deux, on peut faire les trois en même temps. Hein.
20: Ouais, mais je sais pas, mais les auditeurs, ils ont l'image de toi, ils se disent, putain, c'est quoi ce mec?
3: Mais tu plaisantes ou quoi? J'ai au moins dit en 7 ans d'émission, si c'est pas 1000 fois, que j'étais pas du tout dans la vie privée de ce que j'étais à l'antenne.
20: Ah
3: et je le dis là, bah évidemment, mais bien sûr. Bien sûr, mais les gens le savent. Je fais 2 soirées par week-end à raison de 700 à 1200 personnes. Donc je veux dire, il y en a un sacré paquet qui se sont aperçus que j'étais pas du tout en privé ce que je suis derrière mon micro. Mais derrière mon micro, je suis quand même moi-même. Sauf que moi, j'ai la chance, contrairement à vous qui êtes frustrés, de ne pas pouvoir sortir cette deuxième personnalité que tout le monde a en soi. C'est-à-dire cette part de folie. Et cette part de folie, je la concentre sur 3 heures dans ma journée entre 21h et minuit. Avant, c'était entre 22h et 1h. Je suis sûr que Aïssia, que Nicolas et que toi-même, Jade, vous avez en vous des fois une personne qui est là et qui boue et vous avez envie de faire plein de petites choses de temps en temps et vous pouvez pas pour X raison que ce soit, c'est que votre entourage ne vous le permet pas. Alors que moi, mais oui, mais c'est pour ça que je suis mieux que tout le monde, c'est pour ça que je me sens bien, c'est pour ça qu'on est bien, c'est qu'on a la chance de faire un métier artistique où on peut se défouler, que moi j'ai réussi à obliger une direction à me laisser faire ce que je veux et pendant ces 3 heures, quelque part, je me fais ma psychothérapie et que j'ai pas besoin d'aller voir des médecins et de me prendre des cache-touilles et de me droguer comme le 3/4 du métier à prendre de la cocaïne, de l'héroïne ou des pétards avant de démarrer l'émission. C'est que moi, ces 3 heures-là, j'en profite, que je m'éclate, que je sens les aisselles de Fildar qui sent la transpi. Bah, c'est pas grave, on s'éclate.
5: Ça sent la transpi, ça?
3: Non, ça sent bon. Putain. Ça sent le parfum. C'est ça qui est bien. Je me couche des encens. Voilà, bien sûr, je suis quelqu'un de simple, mais ça m'empêche que j'ai quand même des idées bizarroïdes et qu'en privé, je suis parfois aussi simple, mais parfois aussi compliqué que je peux être sur l'antenne. Attention. Hein.
5: T'as pas un mouchoir, s'il te plaît?
3: Un mouchoir? Non, j'ai plus de mouchoir. Non, pourquoi? Tu t'es spermé ou quoi?
5: Non, j'ai un truc dans le nez, c'est vrai.
3: Allez, vas-y. Elle va vérifier sur la planche à repasser aussi pendant que tu y es. Vas-y, fais-moi le malin. C'est ça.
5: Il est fort, hein.
3: Putain. Tu vois, Jade.
20: En fait, ce qui est génial, c'est que ça sent que t'es heureux. Et ce qui est hyper sympa, c'est qu'en fait, tu diffuses ce bonheur par l'antenne. Et ça, c'est super.
3: Voilà, et je suis très heureux en ce moment.
20: Eh ben, c'est génial.
3: Voilà. Exactement.
20: Et puis de toute manière, les gens heureux, ça se voit et ça en fait profiter tout le monde aussi.
3: Professionnellement, ça va très bien. Et en privé, ça va très bien. Je m'éclate comme une bête. Et d'ailleurs, pour le fêter, voilà. J'ai pété. Voilà. Tu vois, c'est ça qui est bien, c'est que je m'interdis rien. Asia qui est vierge, quand même, Jade, il faut le savoir. Et Nicolas?
20: Nicolas, oui. Il a rien dit sur ce que je lui ai dit.
3: Oui, mais Nicolas, je préfère qu'il se la ferme pour le moment. Tu te la fermes, hein, Nicolas?
6: Un peu de respect, hein.
3: Un peu de respect, je plaisantais, Nicolas.
20: Non, mais Nicolas, est-ce que t'es d'accord avec moi, déjà?
6: Oui.
3: Mais d'accord sur
20: mais
3: quoi?
20: Mais tu l'as déjà fait ou pas?
6: De quoi?
20: Mais bah, est-ce que t'as déjà fait crac-crac dans les lieux publics?
6: Non, pas encore.
20: Pas encore.
3: D'accord. Mais comment veux-tu qu'il soit d'accord avec toi? Parce que tu n'as rien dit, si ce n'est que tu as dit simplement tes aventures, donc il peut être que d'accord. Ça veut dire que s'il n'est pas d'accord, ça veut dire qu'il ne te croit pas. Tu vois
20: non,
3: ce que je veux dire?
20: Sur le fait que c'est kiffant de faire ça dans les lieux publics.
3: Bien joué, Jade. Est-ce que c'est kiffant, Nicolas? Est-ce que d'après toi, tu peux comprendre que c'est kiffant pour les gens que d'aller faire l'amour dans des lieux publics?
6: Oui.
3: Pourquoi, Nico? Pourquoi? Pourquoi? Why? Pourquoi, Nicolas? J'en étais sûr, putain, mais je savais qu'il fallait pas que ce mec-là fasse un débat. Mais à quoi ça sert que tu ne...
20: Laisse-le s'exprimer.
3: Mais je lui demande...
6: Je vais pas m'exprimer, moi.
3: Mais putain, je te dis, ouais, pourquoi? Et tu réponds pas.
6: Il faut l'attendre s'exprimer.
3: Alors, vas-y.
6: Non, mais j'estime que c'est bien un peu de se dévoiler devant les autres.
3: Mais c'est un acteur, ce mec-là, il est pas gogol comme ça.
20: Mais par contre, ce qui est chiant, c'est qu'on n'a pas le choix des positions. Hein.
3: Oh. Alors ça,
6: attends,
3: je suis pas d'accord.
6: Plus fort, j'entends très mal.
20: Eh Nicolas, ce qui est chiant, c'est qu'on n'a pas le choix des positions, hein.
6: Oui, ça, je suis d'accord. Oui, ça, je suis d'accord.
20: Ouais. Mais bon, c'est toujours des positions à expérimenter.
3: Et voilà. Alors justement, Essia, pour l'instant, tu es vierge?
20: Non, j'ai dit que je l'ai déjà fait, mais pas dans les lieux publics.
3: Ah, pardon, ok, d'accord. Alors justement, qu'est-ce que tu souhaites dire là-dessus, sur ce sujet?
20: Bah, que je trouve que c'est quand même c'est excitant, et puis...
3: Salope!
20: Quoi?
3: Je rigole.
20: Attends, la pauvre, elle est jeune.
3: Bah, il n'y a pas d'âge, Léo.
20: Ouais, j'ai que 18 ans, donc...
3: Non, tu as déjà 18 ans.
20: Fou,
3: non. Et donc, ouais, ça t'exciterait... Pourquoi ça t'exciterait? Enfin, qu'est-ce qui t'excite? Quel est le lieu, d'abord? Le premier lieu qui te viendra en tête si demain t'avais la possibilité de le faire avec ton mec? Quel est l'endroit que t'auras envie de choisir avec lui?
20: Ah ouais, j'ai trouvé, dans un ascenseur.
3: Dans un ascenseur, ça c'est pas mal,
20: ah oui,
3: ça va.
20: Moi aussi.
3: Ça va très très vite, ou alors il faut le bloquer, quoi.
20: Hein. Il faut le bloquer, mais
3: ouais,
20: bon...
3: Ouais.
20: Quoi qu'on est encore dans l'intimité, quoi.
3: C'est vrai que c'est sympa. Ouais, c'est un endroit... C'est pas le meilleur, mais c'est vrai que là, comme le dit Jade, bon, au niveau des positions, c'est très réduit, alors l'ascenseur, c'est assez particulier, ouais. Quoi d'autre? Pourquoi? Comment ça va, d'abord?
20: Quoi?
3: Super. Non, mais d'accord.
10: Ok.
20: Non, mais c'est aussi c'est de savoir que qu'on est en train de le faire dans un endroit et que et qu'on sait qu'il y a du monde autour, mais qu'ils savent pas ce qu'on est en train de faire.
10: Ah bah oui, c'est le but de faire l'amour dans les lieux publics. Voilà. Généralement, c'est l'excitation. Sinon, on reste dans son lit ou dans sa chambre ou dans son appartement. C'est effectivement de savoir que l'endroit dans lequel nous nous trouvons, où on fait cet acte qui normalement est censé être fait hein, dans un cadre plus privé, effectivement, c'est, on ne souhaite pas se faire surprendre. Mais c'est l'excitation de se dire qu'il y a peut-être des gens qui nous voient ou qui pourraient nous surprendre. On est d'accord, Jade.
20: Ouais, parce qu'en fait, là où ça devient chiant, c'est quand, enfin, si ton mec
10: reste devant ton micro, reste devant ton micro, Jade.
20: Là, ouais, si ton mec ne veut faire ça que à l'extérieur, ça veut dire qu'il a un problème et qu'il a besoin vraiment. Mais quand c'est juste pour le fun et que t'as d'autres possibilités de le faire et que ça c'est le petit plus par rapport à ta vie, là c'est sympa.
10: Exact. Exact. Mais
20: parce que si par exemple tu ne fais que ça, c'est qu'il y a un blème quoi.
10: Ouais, bah c'est clair, c'est un mec problème, il est voyeur, il aime bien être voyeur, il aime bien être vu, il aime bien sûr. Ouais. Donc toi Essia, tu serais pas contre si demain t'étais avec un copain mais tu préférais que ça soit fait, que ça soit calculé ou que ça soit fait spontanément comme Jade, c'est-à-dire genre vous faites une balade dans la forêt ou genre tu serais justement en train de monter dans un ascenseur, une envie subite de ton mec et puis à ce moment-là paf, tu le fais.
20: Non, c'est plutôt spontanément.
10: Oh là, qui c'est qui renifle comme un bouc là? Essia?
20: Merci pour le book.
10: Ah, c'est toi, Jade?
20: Non, mais c'est parce que je me suis mis sous la couette parce que ça cache.
10: C'est pour ça que je me suis dit, ça sent bizarre. c'est vrai.
20: Mais attends, j'ai pas lâché un pet comme toi.
10: Non, j'ai pas dit ça, mais ça sentait l'odeur de la chair chaude.
20: D'abord, je suis dans mon lit et je ne pète pas dans le lit.
10: Non, mais ça peut sentir la chair chaude et puis tu sais. Hein. Ça sent
20: parce
10: bon.
20: Que le nombre de mecs qui pètent dans le lit, c'est incroyable aussi.
10: Je le fais jamais, moi.
20: Ah ouais, attends.
10: Je le fais seul. Alors, quand je suis accompagné, jamais. Jamais. Ou alors, je sers tellement les fesses qu'ils re-rentrent. Non, mais Essia, sérieusement. Essia, oui. Sérieusement.
20: Qu'est-ce qu'il y a, sérieusement?
10: Bah oui.
20: Oui.
10: Bah, un peu de sérieux, quand même.
20: Bah oui, un peu, quand même.
10: Bon,
20: ouais, je suis désolée.
10: Non, mais sérieusement, Essia, donc tu serais prête à le faire, là?
20: Ah oui, ah,
10: d'accord.
20: Totalement.
10: C'est vrai, ça, c'est le côté excitant. Bon, Nicolas.
0: Oui.
10: Tu as trois questions pour nos demoiselles?
0: Oui.
20: Mais Nicolas, t'as déjà fait l'amour ou pas?
10: Non, mais lui, c'est une cave.
0: Oui.
20: Avec une nana?
0: Bah oui, ça, je m'en doute.
20: Hein?
0: Oui, ça, je m'en doute, avec une nana.
20: Et tu l'as prise comment?
0: Quoi?
10: Tu l'as prise comment? Oh, lui, il est sourd, lui.
0: Oui, mais je l'ai prise dans les bras, oui.
10: D'accord, ok, super.
20: Tu l'as prise dans tes bras?
10: Laissez tomber ces questions.
20: Et t'as fait l'amour avec?
0: Oui, oui.
10: Ah, évidemment, oui. Nicolas,
20: mais
10: oui. Nicolas.
20: Mais ça m'a fait cunilingus, hein.
10: Il sait pas ce que c'est un cunilingus, tu sais pas ce que c'est qu'un cunilingus?
0: Non.
10: D'accord, tiens d'ailleurs les filles, puisqu'on en parlait tout à l'heure, parce que bon là le sujet avec Nicolas, à mon avis on risque de tourner en rond parce qu'il a des questions.
20: Vous connaissez la différence entre une gentille fée et une méchante fée?
10: Une gentille fée et une méchante fée?
20: Ouais.
10: Non.
20: Est-ce que tu connais la méchante fée?
10: Oui.
20: C'est laquelle?
10: La méchante fée? La carabosse?
20: Voilà, et la gentille fée?
10: La gentille fée, bah, c'est celle qui est dans Peter Pan là, non?
20: Non, c'est la fellation.
10: Ouais, super. Fildar, tout de suite tout à l'heure, nous tient en haleine. Et je sais que tout le monde attend avec impatience. T'as fait ça dans un endroit public?
1: Ouais.
10: T'es tout. Voilà, c'est tout. Voilà, c'est ça. C'est le truc qui fait kiffer tout le monde.
20: C'est l'info.
10: Non, c'est non. Quoi? C'est où? Quand? Comment?
1: Ah, curieux.
10: Vas-y. Allez!
1: Balance. Non, il y a très longtemps, il y a au moins 4 ans, 3 ans, je remontais de vacances, j'avais encore la Bomba à cette époque-là, donc ça date. Ouais. C'était ma voiture, c'était une 205. Et je me suis arrêté, en fait, comme j'avais pas un rond, en fait, on dormait tous les jours dans la bagnole. Parce que, bon, on n'avait pas d'argent. Et donc, en remontant sur Paris, on s'est arrêté sur un parking de station-service où il y avait que des poids lourds. Donc les mecs ils descendaient tout le temps, enfin c'était la galère. Mais j'étais chaud comme la braise. Et donc j'ai décidé, je dis bon ma chérie, tu vas pas y couper. Donc en fait
10: tu lui as dit ça ou tu l'as pensé fortement?
1: Non, mais on le pensait très fortement tous les deux.
10: Elle attendait que ça. Voilà.
1: Bon, je sais pas, hein, tu sais, les erreurs de jeunesse. Enfin bref. Et donc ce que j'ai fait, j'ai mis des vêtements sur tous les
10: pas chambé,
1: sur le pare-brise. Non, pas chambé, plus vieux.
10: Avant.
1: Ah bah attends, chambé, je l'ai pas touché. sur les vitres, sur les pare-brises, tu sais, j'ai tout calfeutré. Donc en fait. Plus personne pouvait voir de l'extérieur.
10: D'accord.
1: Et bang bang.
10: Oh.
1: Ça bougeait dans tous les sens. Et je te jure, à un moment, il y a un mec qui a frappé comme ça sur la portière.
10: Ah ouais.
1: Mais en fait, comme tout, on avait tout, ouais. Tout calfeutré, donc en fait, il pouvait pas voir l'intérieur. Et donc, j'étais excité. Ah, c'était drôle, quoi. C'était le kiff, quoi. C'était vraiment sympa.
10: Voilà. C'est ça.
1: Ouais, non mais. Y a... Ah. C'est vrai que les auditeurs, là, ils ont honte d'être restés.
4: Oh là là, toute la crotte.
1: Attends.
4: Oh, l'anecdote de crotte.
1: Hein, l'anecdote de crotte, c'est ouf.
4: Attends,
1: il y avait de la buée partout là-dedans.
4: C'était extraordinaire.
1: Mais tu te rends compte que j'avais encore. J'avais teasé avant la pub et j'ai dit on se retrouve après la pub pour entendre un truc pareil. Mais attends,
4: mais
1: on se fait là. Ah.
4: Voilà, c'est moi.
1: Voilà. C'est pas fini, c'est pas fini.
4: C'est ça le truc.
1: Il y a du charbon, tease.
4: Moi aussi, je vous raconterai un truc qui m'arrive, un truc doux.
1: Un truc de dingue.
4: Ah, Jade. Et Essia, je vais vous raconter. Bon, Nico, t'es là?
7: Oui.
4: Bah, tu y es plus là, t'es allé sur quelle ligne?
1: Ah, yes,
4: là, il a disparu, lui. Essia et Jade?
7: Oui.
4: Ah, ouais, pareil, moi aussi.
7: De quoi, pareil?
4: Hein?
7: De quoi?
4: Moi, je me suis fait. Moi, je me.
1: Oh putain, je dis direct.
4: Oh là là. Non, mais moi, j'ai déjà raconté 10 fois, moi.
1: C'est quoi?
4: Ouais, ça vaut même pas le coup.
1: Mais bon, allez, vas-y, putain, il y a des nouveaux auditeurs, il y a des jeunes.
4: Bon, allez, d'accord, pour les jeunes. Tu connais Jade ou pas?
7: Non.
4: Essia non plus?
7: Non, non.
4: Non, moi, j'ai eu des. Non, moi, j'ai fait ça dans. Moi, j'ai déjà fait ça à la radio.
1: Oui, moi, j'ai fait ça dans le métro.
4: Dans le métro, toi, tu l'as fait?
1: Ouais.
4: Ah bon? Moi, j'ai fait ça à la radio.
7: Ouais, à Fun?
4: À Fun, ouais, bien sûr, dans les bureaux.
1: Non, non, on essaie d'aller dans les autres radios
4: dans les chiottes d'or. Moi, je l'ai fait dans les studios. J'ai eu quelques petits rapports dans le studio. Mm. Non, mais c'est vrai, j'aurais. À l'époque, on était à Neuilly, hein.
1: Ah bah oui.
4: Pendant mes émissions, ça m'est arrivé. Je l'ai fait sur des terrasses quand on était à l'hôtel, mais c'est au rez-de-chaussée. Les gens passaient devant, elle était assise sur moi, machin. Les gens passaient devant, ils ont rien compris. Donc ça c'est très drôle, ça, par contre. Parce que ça, tu peux rester vraiment discret. Les gens ont l'impression que ta nana elle est assise sur tes genoux, alors qu'en fin de compte t'es en pénétration. Et ça c'est très kiffant. Et t'as les gens qui passent vraiment à 1m50 de toi puis qui disent bonsoir. T'es là, bonsoir. Ça c'est plus le kiff.
1: Bonsoir.
4: Ça c'est plus le kiff, c'est de la complicité que t'as avec la personne avec qui tu es et que le mec ne comprend pas. À aucun moment il peut le voir, quoi, parce qu'à ce moment tu restes sapé, elle a lavé une robe et tout, ça se voit absolument pas.
18: Ah, une superbe balle sur le côté.
23: Ça serait apparemment, il y a un défilé puisque le. Non, c'est ce que.
18: Tout à fait.
23: Ce qui se passe, peut-être un pénalty, je regarde bien là en ce moment. Non, c'était.
18: Non, j'ai pensé tout simplement hors-jeu.
23: D'accord, c'était hors-jeu, tout simplement. De loin, on aurait pu croire un pénalty, mais c'était tout simplement hors-jeu, effectivement, une trentaine de mètres des buts norvégiens. Donc là, ça va être dégagé par les Norvégiens. Hop là, c'est tiré. Bien tiré, bien pesé, c'est dégagé sur la tête, qui renvoie sur la tête, attention, dégagé en jeu, but de cette... Non, c'est tout simplement le gardien qui vient d'arrêter El Brazi. El Brazi, gardien marocain en 700 sélections, je sais pas comment j'en ai sorti. C'est quand même assez rigolo. Alors là, tout le Maroc, là, ça commence à chauffer quand même, on peut le dire, hein, Phil Lard. Ah,
18: tout à fait, hein, je sens que le public commence à sentir la pression aussi bien que les joueurs.
23: C'est marrant parce que dans le stade, on donne pas l'impression à ce que les téléspectateurs s'amusent, hein, donc on espère que les auditeurs de Fun Radio de leur côté commencent à prennent le plaisir à regarder et à commenter ce match Maroc-Norvège. Pour l'instant, ça part du côté gauche. Ça commence un petit peu à chuter sur le stade, mais l'avantage du jeu est donné aux Norvégiens qui reprennent la balle, qui récupèrent la balle, qui repart à Iceberg. Iceberg qui redonne directement
18: à Wolf.
23: Wolf qui récupère le terrain. Donc là, c'est encore les Marocains qui récupèrent le ballon. Directement, ça met à Christophe. Christophe qui donne Chipo qui devrait demander à Lata, oui c'est bien fait, Chipo Lata, mais qui récupère le ballon, touche donc.
18: Balle déviée.
23: Balle déviée, oui d'ailleurs, assez marrant.
18: Pour le numéro 20.
23: C'est donc une touche pour le numéro 20. Norvégien, bien sûr. Non, Marocain, pardon.
18: Non, c'est le numéro 20,
23: finalement, qui récupère une autant pour moi. Il fallait bien faire une petite erreur. L'équipe du Maroc qui renvoie donc le jeu. Attention, ça attaque, deux contre un, ce qui est quand même assez dégueulasse. Le Maroc, c'est reparti, attention, il attaque, il se fait bousculer, mais il grince sur ses jambes, il tire direct.
18: Tire nul, hein. Quand même,
23: oui, c'est clair, aucune patate zéro. Non, je crois que là, il aurait pu jouer un petit peu sur le centre, une trentaine de mètres. Hein, en plus, pas rasé, il garde le bouc, c'est quand même marrant, ça, comme joueur.
18: Et vous savez qu'il est très dur de faire des tirs de puissance avec une queue de cheval, Max. Hein.
23: C'est pas évident du tout, ça, je vous le reconnais tout à fait. Alors que là, le match continue pour le moment, ça chauffe un peu, donc, dans le stade de Montpellier. Je vous rappelle, Marc, Maroc-Norvège, en direct sur Fun Radio, les commentaires se font. Tout se passe bien, dégagement, les arrières marocains qui décidément ont joué la carte de la touche.
18: Il y a un problème, je pense, c'est que les gardiens essaient de dégager.
23: Henri Michel, en ce moment. On voit des images. Henri Michel qui était donc l'entraîneur du Maroc, qui était tout simplement assis sur le banc tout banalement, avec tout banal. Hein, donc oui. Rien d'extraordinaire.
18: Mais on peut rappeler que Henri Michel était aussi le sélectionneur de l'équipe de France lors d'une récente Coupe du Monde il y a au moins 12 ans.
23: Absolument. Là, ça continue. Attention à dégager. C'est un tir.
18: Oh, c'est un tir.
23: Oh, attention, qu'est-ce qui se passe, Rigaud? Je crois que comment ça se passe l'ambiance? Ça a failli avoir un but là sur le stade.
2: Eh bien, tout le monde s'est levé, ça nous a énormément surpris.
23: Mm-hmm.
2: Et vous parliez de Henri Michel tout à l'heure.
23: Ah non, pas du tout. Vous devez faire une erreur, Rigaud.
2: Excusez-moi, alors je reste dans le match.
23: Je vous en prie, Rigaud et Manu, envoyez spéciaux dans ces cas-là, sur le stade de Montpellier, qui peuvent réagir à n'importe quel moment. Là, ça repart du côté gauche marocain qui renvoie directement. Ça repasse de l'autre côté du terrain, donc du côté du Nord-Ouest. Ça commence à chauffer. Les Marocains qui continuent du côté, qui passent à Nélien. Mais
8: je pense que la balle est hors jeu.
23: Oui, la balle est hors jeu, effectivement. Hors jeu d'un joueur, si, hors jeu.
8: Faites pas les malins.
23: Je m'emballe un peu. C'est vrai que
8: on revoit le tir de tout à l'heure du numéro 12.
23: Tout à fait. Donc là, ça commence à chauffer royalement. C'est le qu'il de dire. C'est pas du couscous royal, mais ça commence. À... Permettez-moi l'expression, si je puis m'en permettre. Voilà. Alors là, donc ça va être un dégagement puisque c'était un enjeu marocain, dégagement du gardien norvégien Klug, comme vous voulez, prononciation. Ça repart du côté marocain.

0: Apparemment, ils sont en train de se consulter du côté du Norvège. Qui va tirer ce but? Je crois, effectivement, oui,
1: c'est
0: tout
1: le
0: à
1: numéro
0: fait.
1: 9.
0: Ça va être Rekdal pour. Oui, non, c'est Glacier qui tire. Oh, et le gars, heureusement que le
1: gardien marocain El Brazi était là.
0: Regardez, ça a été dévié. Non, ça n'a pas été dévié. Ça a failli être dévié. Le gardien marocain était sur le coup.
1: Bravo.
0: Il était sur le coup, donc il a arrêté. Ouais, c'était une extrémité. C'était une première véritable action du côté du Norvège, hein. Alors que là, c'est parti du côté, les Marocains qui récupèrent le ballon, qui font vraiment n'importe quoi. Et ça redégage en touche. C'est vraiment pénible, hein. Le numéro 2, là, je pense qu'on devrait le sortir quand même. Il s'agissait de l'arrière Aziz. Plus de 437 sélections.
1: Vous êtes sûr, Max?
0: Peut-être.
1: Ouais.
0: Peut-être que je vérifie. Peut-être qu'il y a 43 sélections.
1: C'est vrai que nous sommes là pour informer quand même. En fait, attention à vos ressources.
0: D'accord. Alors là, c'est une touche marocaine. C'est parti. Ça joue. Qu'est-ce que ça joue du côté du Maroc quand même? Oh là là, petite pichenette norvégienne s'est récupérée un ballon marocain. Les Marocains quand même qui ont le ballon quand même assez régulièrement. Là, ça commence à chauffer avec notre ami. Attention quand même. C'est les Norvégiens qui récupèrent le ballon. C'est donc Glacier qui passe à Anderson, qui récupère le ballon, qui redonne à Anderson aussi. Parce qu'il y a deux Anderson, c'est quand même assez marrant. On aurait pu faire
1: sont-ils frères un petit
0: peu. Non, du tout. Bon. Du tout, c'est le hasard total. Là, c'est une balle récupérée donc par le gardien marocain qui prend son temps. Le score est de combien pour le moment dans le stade, Rigaud?
2: Oui, je vous entendais pas, excusez-moi.
0: 0-0 apparemment, merci Rigaud.
2: De rien. L'attention est au maximum ici.
0: Très bien, donc les envoyés spéciaux qui apparemment 20 minutes de jeu déjà dans cette première mi-temps et toujours 0-0 sur Fun Radio. Les commentaires du match, bien entendu, Maroc-Norvège, ça repart du côté norvégien.
1: Côté
0: si vous avez la télé, bien sûr, sur TF1, vous l'allumez. Vous ne gardez que le son, attention.
1: Au centre.
0: Voilà. Décidément, c'est pénible, il n'y a toujours pas de but, on ne comprend pas. On va peut-être demander du côté de nos envoyés spéciaux, Manu Rigaud.
2: Oui, c'est tout à fait, nous sommes là.
0: Est-ce que vous, de votre côté, sur le même match que vous regardez, vous avez déjà un but?
2: Non. Non, pas encore, malgré que les supporters norvégiens n'arrêtent pas de crier brot, brot, brot.
0: Ce qui veut dire but.
2: Ben, nous ne savons pas encore.
0: D'accord. Est-ce que vous savez à quand est-ce qu'est prévu le but? Il y a un but de prévu. Est-ce que vous êtes au courant?
2: J'ai eu des infos, je crois, dans 15 minutes.
0: Très bien, donc il va falloir patienter pendant 15 minutes temps, apparemment. Donc on sait ce qui se
1: brasse.
0: Ah ouais, c'est parti là.
2: Dans 15 minutes.
0: Tout à fait, merci beaucoup Rigaud, en direct du stade de Montpellier, simplement.
1: Bien sûr.
0: Ça redégage. On revient sur le match, bien entendu, au combien passionnant. Pour l'instant, c'est le Norvège, toujours 0-0. Ça se cherche, ça se titille dans tous les sens. Les Marocains, quand même, ont souvent le ballon. Il faut quand même bien le reconnaître. Ils savent pas comment faire, mais ils ont le ballon. Ce qui est déjà une bonne chose. C'est déjà une bonne initiative. Donc, les Marocains, là, on est sur le milieu du terrain, le rond central. On revient en arrière. Le capitaine qui repasse à un de ses joueurs marocains. Oh là là, ça titille au ballon, là, quand même.
1: Ça joue au triangle, hein. Ça fait des passes à simple. Alors, des passes à deux.
0: Kiba qui passe à Lata. Azouri qui dépasse pour le départ d'Azouri. Non, bah, récupéré par l'équipe du Norvège, c'est Colin Rekdal. Rekdal qui repart du côté droit et ça remonte directement dans le but. Attention.
1: Centre
0: pour Stand.
1: El Brazi.
0: Non, Stand de tir, malheureusement, pas fonctionné. De nouveau, le gardien marocain, El Brazi.
1: Beaucoup sollicité hein, au niveau des balles qui arrivent en cloche. Hein, il aime ça. Hein.
0: Et oui, c'est une, c'est bien.
1: Il fallait signaler.
0: C'est bien noté, Fildin. Pour l'instant, donc le match, pas de grand match, hein, pas de très grandes ouvertures malheureusement.
1: Je pense que des deux côtés, les équipes sont pas encore dans la Coupe du Monde, hein, Max. Hein, donc...
0: Tire.
1: Non, c'est
0: tire. Mais il faudrait qu'il shoote là. Oh là là.
1: Il y a de l'agression.
0: Il y avait un penalty qui n'a pas été sifflé malheureusement. Une trentaine de mètres des buts. C'est un peu dommage là. Moi, j'aurais senti un petit carton. Là, c'est l'équipe du Norvège qui récupère peut-être pour shoot tire.
1: Il est trop loin.
0: Peut-être. Il devrait tirer là. C'est du côté du Maroc. Là, ça commence à chauffer sur le côté droit, sur l'aile droite. On cherche des partenaires. Centre. On remet en arrière. Centre. Oh là là. Il y avait un pied levé là. Effectivement, faute de l'arbitre bien signalé. Il avait apparemment entendu mes commentaires. Une faute pour le Marocain qui avait quand même une jambe en l'air pour le défenseur norvégien. C'était dangereux. Regardez, on va ralentir. Il aurait pu lui toucher la tête. C'était très dangereux. Effectivement, c'est donc une remise en jeu. Un coup franc pour les Norvégiens qui vont pouvoir dégager le ballon. Fun Radio a mis les petits plats dans les grands, on vous le rappelle, hein, avec ce commentaire de match Maroc-Norvège. Des commentaires, à mon avis, qui resteront dans les anneaux.
1: Dans les anneaux,
0: oui. Oui, parce que nous sommes plusieurs. Voilà, donc ça dégage, ça commence à chauffer. D'ailleurs, en parlant de chauffer, quelle température fait-il sur le terrain, Rigaud?

0: Oui, y a-t-il ?
1: Voilà, on vous dérange peut-être, non ?
0: Mais il y a beaucoup de bruit, les supporters norvégiens sont très agités.
1: Oui, quelle température fait-il sur le terrain, Rigaud ?
0: Il doit faire environ 10 degrés, malheureusement.
1: Ah bon ?
0: Oui, c'est-à-dire qu'il fait tellement chaud dans les tribunes que je crois que l'air froid est sur le stade.
1: Bien. Alors, apparemment, ça fait rire Manu. Très bien, cabane spéciale, c'est déjà ça. Comme dirait notre ami Alain Souchon, très bien signalé.
2: Voilà.
1: C'est déjà ça.
2: On s'égare un peu du jeu, là.
1: On revient d'ailleurs sur le match de football, parce que là, effectivement, c'est un petit peu égaré. Pour l'instant, rien de très intéressant, à part Johnson, dont on voit le dos. C'est n'importe quoi. C'est filmé n'importe comment sur TF1. On voit le dos des joueurs. Encore une touche marocaine, ça n'étonnera personne, bien entendu, qui renvoie la balle directement à Rossi. Rossi pour Youssef. Youssef qui cherche le ballon, apparemment. Qui se titille avec le numéro 20 norvégien. Il est sur le côté droit, il ne trouve un partenaire. Si ça y est, petite pistette pour Aziz qui remet en arrière pour Chipo qui redonne à son gardien El Brazi. Voilà, donc c'est reparti. Attention du côté côté marocain, va-t-on dire, puisque c'est eux qui ont le ballon. Attention, ça repart en arrière, ça remonte donc directement. Les Norvégiens qui se battent comme ils peuvent, mais
2: je pense que le Marocain a pris quand même un peu d'avance sur la Norvège. Hein.
1: Ah oui, là, une avance profonde. Hein. Là, c'est clair. Le score est toujours de 0-0 pour le moment entre le Maroc et le Norvège. Mais on ne désespère pas puisque Rigaud, notre envoyé spécial avec Manu sur le terrain, nous ont dit que le but devait avoir lieu maintenant dans une dizaine de minutes. Donc on attend patiemment parce que c'est un match où on connaît déjà les informations. Attention, exclusivité Fun Radio, c'est parti. Les Marocains qui récupèrent le ballon, qui va tirer, c'est peut-être, non, c'est une passe, tout simplement un de ses joueurs, le numéro 3 qui donne direct un de ses collègues de travail, n'importe quoi. Mais le problème des Marocains, je crois, Fibdar, c'est qu'ils ont du mal à trouver le ballon. C'est vrai que c'est une attaque de 4-4-3-2.
2: Ouais, inversé,
1: bien entendu. On est tous assez surpris d'ailleurs par la décision de notre ami Henri Michel, qui est donc français et entraîneur d'équipe de Maroc.
2: Je ne sais pas si vous avez vu, mais vous pouvez signaler que certains Marocains ont des chaussures de foot rouges. Je ne sais pas si c'est quelque chose, si c'est un signe. Regardez bien.
1: Je ne sais pas. Là c'est une touche, non, c'est n'importe quoi comme match pour le moment, c'est vraiment pas très palpitant. Et ça se bouscule sur la défense, c'est n'importe quoi, tout le monde se... Je ne comprends pas pourquoi ils sont des fois 3-4 sur un ballon.
2: Regardez bien à l'écran, ne pouvoir pas se voir.
1: Donc on se baisse, on refait ses lacets. Donc un match important et pas important, puisque bien entendu l'équipe gagnante se permettra de gagner.
2: Oui, et de pouvoir rejouer, je pense.
1: D'accord.
2: Avec des points d'avance.
1: Oui, parce que l'équipe gagnante se verra empocher 3 points. L'équipe perdante n'en aura pas. Alors que là, c'est peut-être un dégagement du côté du Norvège. Ça chauffe quand même. Hein. Ça chauffe les Marocains qui ont encore le ballon. Toujours en direct sur Fun Radio, le commentaire. C'est un centre marocain. Ça peut être un but. Attention, une tête. Non, n'importe quoi. Pas suffisamment de tenus, malheureusement. C'était quand même une belle tête du côté marocain. C'est le sujet de Azouri. 4802 sélections.
2: Vous êtes sûr, Max ? Je ne pense que c'est que 47. Hein. Il est très jeune, Azouri. Hein.
1: Peut-être. Là, on récupère le ballon du côté norvégien. Il faudrait peut-être se bouger un petit peu du côté norvégien. Les Marocains qui ont quand même très très souvent le ballon, puisque ça a battu une attaque marocaine du côté droit. Ça repart, le ballon qui est donné à Adji, effectivement. Attention, ça déborde. Oui, c'est un centre. C'est peut-être un tir. Oui, c'est bel et bien un tir, mais d'un défenseur norvégien qui dégage. Attention, non, c'est n'importe quoi.
2: Une balle en place qui sort.
1: C'est n'importe quoi, une balle qui touche en touche. Donc là, forcément... Est-ce que vous avez quelques chiffres à nous donner peut-être sur le stade de Montpellier?
0: Hein, oui, tout à fait, ici Rigaud.
1: Oui, pour Fun Radio, allez-y, je vous écoute.
0: Donc, pas de problème, une petite statistique. Sachez que 100% des joueurs de l'équipe de Norvège sont norvégiens et que 0% des joueurs de l'équipe de Norvège sont brésiliens.
1: Alors ça, c'était une... Il fallait le préciser, puisque c'est vrai que parmi les joueurs de Norvège qui sont sur le terrain aujourd'hui, il y a un certain Colin Inging. Et on aurait pu penser effectivement que c'était de nationalité brésilienne, mais pas du tout. On nous confirme bien, grâce à nos envoyés spéciaux de Fun Radio qui sont sur le stade de Montpellier.
0: Oui,
1: que...
0: tout à fait, Max.
1: Oui, Manu.
0: Une autre chose à signaler, c'est que les joueurs du Maroc ce soir... n'ont pas le droit.
1: Attendez, je vous coupe, parce que là, apparemment, non, c'était un Marocain qui donnait rien. Non, non, c'est dans le milieu, il n'y a rien du tout.
0: Non,
1: je vous écoute.
0: Donc, ils n'ont pas le droit de jouer en retrait, et ils n'ont plus d'argent sur leur compte bancaire.
2: Merci Manu.
1: Merci beaucoup Manu. Donc envoyé spécial avec Rigaud sur le terrain. Vous n'hésitez surtout pas à intervenir lorsque vous avez des interventions comme celle-ci, qui ont rapport directement avec le football et qui intéressent probablement tous les auditeurs de Fun Radio aujourd'hui. Hein.
2: Alors que Gluck va dégager la balle pour l'équipe de Norvège.
1: Qui redonne directement le ballon, qui dégage très très loin, directement de l'autre côté. C'est 09, attention, du côté 8. Droit norvégien, c'est un centre norvégien peut-être pour un tir. Oh là là, le gardien qui shoot, mésentente directement avec son gardien, avec son arrière, mais qui récupère le ballon. Ça aurait pu être très dangereux. Et devinez quoi,
2: La balle a été contrée, je pense.
1: Devinez quoi ? Une touche marocaine. Une touche marocaine, donc bien entendu, on les multiplie, on les additionne, on les collectionne du côté du Maroc, donc dégagement d'une touche.
2: Si vous voulez, je peux vous donner
1: contrôle de la poitrine, oui, au niveau des touches. Je crois que c'est dangereux là, attention, il y a une attaque norvégienne, c'est très dangereux. Côté norvégien, fil d'art, je me permets, attention. Là, c'est sur le centre, ça redonne en arrière, c'est dans l'autre sens qu'il faut jouer. Oui. Les Norvégiens ont tendance à souvent donner en retrait. On devrait d'ailleurs interdire le retrait, hein, d'ailleurs. Même Banquier, effectivement, comme le faisait signaler Manu, il avait peut-être raison. Attention, c'est une attaque norvégienne toujours sur le centre. Iceberg qui le donne à Anderson. Anderson qui va centrer du côté droit, attention il déborde, contré, contré directement par notre ami
2: Chipo. 12.
1: Ça va donc être un corner pour l'équipe de Norvège, vous disiez, oui, dans les statistiques.
2: Oui, donc au niveau des touches déjà pour le Maroc, nous pouvons qu'il y en a eu 4, oui c'est ça, 4.
1: Ah oui, ça,
2: 2 plus 2.
1: Tu avais fumé du marocain, hein, vous, apparemment.
2: Oui, voilà, 2 plus 2, 4. Voilà. Donc 4 touches du côté marocain et 7 du côté de la Norvège.
1: Bon, marocain d'ailleurs au passage. Alors attention, ça va être un corner donc pour notre équipe de Norvège, très sympathique au demeurant. Toujours en direct sur Fan Radio, le commentaire du match Maroc-Norvège. Toujours 0-0 pour la Norvège et le Maroc, là, tout simplement.
2: On peut dire que.
1: Alors attention, c'est un corner, c'est parti. Anderson qui centre directement. On est directement pour le gardien Klug, le gardien norvégien.
2: Non, pas du tout. Le gardien marocain El Brazi, excusez-moi.
1: Tout à fait, puisque c'était un coup franc pour les Norvégiens.
2: À corner.
1: Ou avais-je la tête. On nous confirme bien sur l'écran de télé qu'il y a bien 0-0, ce qui prouve que Fan Radio est en avance sur le score. 0-0 et 21 secondes, 30 minutes et 24, 5, 6 secondes de jeu.
2: Ça défile.
1: Oui.
0: Oui,
1: oui, oui, Rigaud.
0: Oui, plus que quelques minutes avant le premier but de la rencontre.
1: D'accord, très bien. Donc, tu en es suivi, le but dans quelques instants. C'est peut-être là, sur le débordement d'encore de l'équipe de droit norvégienne. Là, il y a une chute au coup franc.
2: Il
1: y a coup franc, effectivement. Bien joué par la part de Wang Tang, donc voilà. L'arbitre de ce jour. Coup franc, effectivement, le numéro 9.
2: Et bousculé,
1: lamentablement, par le numéro 2 marocain, Christophe Meunier. Donc, ça va être un corner dangereux, peut-être, en tout cas, une sorte de centre.
2: Il s'est exporté, donc Christophe Meunier au Maroc, non ?
1: Parce que c'est pas. Oui, du côté gauche, attention, c'est un centre, c'est parti, le tir. Oh non, alors là c'est un peu n'importe quoi. Pourtant c'est un corner effectivement, puisqu'un Marocain n'a pas eu que la meilleure idée que le dégager en corner. C'était Chipo,
2: numéro 18,
1: je vous l'avais dit, Chipo donc qui remet en corner. Donc troisième corner pour l'équipe de Norvège, toujours du côté droit, et pourtant ils insistent du côté droit. Pourquoi pas changer de côté, je ne sais pas. Donc ça va être un corner qui va être tiré directement par Iceberg norvégien qui à lui seul contient plus de 1000 sélections quand même. Hein.
2: Ah déjà ?
1: Oui quand même, hein. donc ça fait quand même du match. Hein. Il tire, ça y est, c'est parti.
2: Magnifique centre.
1: Centre, attention, ça peut chauffer, non ? Oh là là, quel dommage.
2: Et les Marocains se dégagent.
1: Oui, les Marocains se dégagent effectivement. Alors le ballon revient de nouveau de l'autre côté. À croire qu'on a décidé de jouer que d'un seul côté. Hein.
2: Ce sera une touche pour le Maroc.
1: C'est quand même assez étonnant. Donc là, commentaire toujours en direct sur Fan Radio. On vous rappelle, hein, Maroc-Norvège, un des premiers matchs, deuxième match de la Coupe du Monde officielle. Hein.
2: On peut signaler quand même que le Brésil a gagné, Max, 2-1
1: sur le stade de France. Sur le stade de France, hein,
2: c'était pour vous tester.
1: De France, donc de 1, le Maroc qui a effectué le
2: Brésil.
1: Le Brésil a battu
2: l'Écosse. D'accord. Vous suivez la Coupe du Monde, hein, on le sent.
1: Bah c'est quand même moi qui commente le match.
2: Bah oui.
1: En l'occurrence, donc le footballistique n'a plus de secret. Quoique là, c'est un corner qui va être fait à la main.
2: On appelle ça une touche, hein, et ça se fait par le numéro 2, Saber, joueur marocain très en vogue en ce moment.
1: Très en vogue, oui, très à la mode. D'ailleurs, il a été contacté par Jean-Paul Gaultier pour un défilé. C'est un deuxième corner à la main. C'est assez étonnant d'ailleurs. On remet ça une deuxième fois. Apparemment, on a l'air d'aimer ça. Donc, une deuxième touche marocaine qui redonne en arrière directement pour Christophe. Christophe qui est à la lutte avec un joueur de Norvège et qui redonne directement, effectivement, à Azouri. Azouri qui va centrer. Attention dans la surface. Norvégienne, qui
2: n'importe quoi. Alors, oui, non, mais c'est n'importe quoi.
1: Ça saute en l'air, ça touche même pas le ballon. Dégagement des côtés norvégiens. On relâche. C'est à mon avis ce que doivent faire en ce moment les supporters norvégiens. Ça doit souffler.
0: Que se passe-t-il ?
1: J'allais vous demander justement comment ça se passait.
0: Eh bien là, ça. On a eu très peur.
3: On y a cru.
0: Et c'est une touche actuellement. Elle sera marocaine.
1: Apparemment, vous avez les mêmes images que nous.
0: C'est-à-dire que nous sommes dans le stade.
3: On y est,
1: ah,
3: hein.
1: D'accord. Ah, ça y est, vous êtes arrivé enfin dans le stade. Très bien, enfin.
2: C'est à nouveau une touche encore pour le Maroc.
1: Décidément, je ne sais pas combien de touches ils comptabilisent, mais c'est peut-être pas comme ça qu'ils vont gagner le match. Alors là, on voit, attention, le coach Jean-Michel Larquet.
2: Henri Michel,
1: donc marocain apparemment de surcroît.
2: Et le Maroc récupère la balle. Avec pour le moment sur le côté droit, nous avons le numéro 8.
1: Ah mais là je vous coupe, Fildar, car effectivement le numéro 8 avait bel et bien la balle.
0: But, oui,
1: vous disiez, il y a peut-être un but.
0: Non,
2: ça sortira en but pour le Klug, le gardien de but norvégien, bien sûr.
1: Le ballon a quand même touché le filet du haut en haut. Est-ce que c'est pas compté comme un but?
2: Ah non, il faut qu'il soit à l'intérieur du but.
1: C'est obligatoire.
2: Oui, pour un but c'est compté comme ça. Oui.
1: Autant pour moi. Alors excusez-moi, j'avais pas très bien compris les règles du jeu.
0: Et Max,
1: oui Manu.
0: Max, je vous rappelle que dans quelques instants le but, il a un peu de retard, mais c'est sûrement à cause d'Air France.
1: D'accord, le but. Pourtant les grèves ont été terminées ce matin, mais c'est vrai qu'ils ont dit qu'ils mettraient 2 jours avant que
2: les bagages puissent descendre de l'avion. Donc peut-être que le ballon était dans les bagages.
1: Absolument, absolument. Qu'il fasse vite quand même, car on a besoin de ce but pour de l'action. Penalty. Oh là là, pourquoi l'arbitre ne siffle pas un penalty sur une faute pareille, puisqu'un Marocain est tombé peut-être tout seul dans la surface et qui plus est dans la sienne.
2: Donc mais c'est sûr.
1: Il a glissé, mais là il y avait un penalty, non?
0: Max.
1: Oui.
0: Encore une petite rectification. C'est pas penalty. Mais Platini, le joueur de foot, hein.
1: Oui, tout à fait. Alors là, précision importante de signaler. Mais ceci dit, il y a quand même un joueur marocain qui est tombé tout seul dans sa surface. Il y avait peut-être un pénalty à siffler. L'arbitre n'était peut-être pas là, Monsieur Wang, qui nous saluons au passage, d'ailleurs, tous les pays asiatiques. Hein. Donc, toujours 0-0, Maroc-Norvège sur Fun Radio, les commentaires.
2: Alors que la Norvège vient de passer.
1: Non, mais là, c'est hors-jeu. Effectivement, bel et bien signalé. Hein.
2: Bravo l'arbitre de côté, hein, on peut
1: vous
2: le voir.
1: Vous étiez un peu emballé, Fildar. Effectivement, il y avait un très joli débordement, mais regardez, ça se confirme par l'arbitre.
2: Regardez bien.
1: Qui lève, là, il y a hors-jeu. Il y a inconstatablement hors-jeu. Effectivement, au moment donné où la balle est partie, Anderson était bel et bien en infraction totale.
2: Je pense que le gardien El Brazi va récupérer la balle.
1: Alors que nous avons
2: le récital en grand lieu.
1: C'est reparti. Le match est reparti à 100 à l'heure.
2: Avec le Maroc qui a toujours le ballon. Il avance. Passe sur le côté à Chipo, je pense, numéro 2.
1: Mm-hmm. Chipo Lata. Voilà. Vous avez dit, c'est un duo qui marchait très très bien en ce moment.
2: Alors je peux vous signaler que c'est la première sélection de Chipo. Il a tout juste 18 ans.
1: Ah, alors que pour moi, excusez-moi, mais Chipo, il avait 108 sélections et a déjà 32 ans. Alors que... Non, pas pour le moment. C'est plutôt calme, l'équipe du Maroc qui titille le ballon. Elle a peut-être un coup franc, hein. Oui, coup franc quand même, puisque Chipo a été légèrement fauché irrégulièrement par Flo-Flo. Flo-Flo, la tulipe qu'on n'a pas encore beaucoup vu aujourd'hui. Hein.
2: Non, mais il vient de rentrer.
1: Attention, il y a peut-être des chahutements du côté de nos envoyés spéciaux sur le stade du Maroc. Oh là là là là là là.
0: Oh, c'est dingue ce qui se passe en ce moment.
1: Il y a
0: un Norvégien qui a renversé sa bière sur Manu. Mais ouais, mais pars-toi là! Il est en train de sucer son t-shirt!
1: Nos envoyés spéciaux sur les terrains de Montpellier, très spéciaux. Là, il y a un truc que je ne comprends pas, c'est que bon, l'attaquant marocain était tout seul devant le but. Et pourquoi il vise à une dizaine de mètres du but au lieu de le mettre directement dedans, ce qui serait beaucoup plus simple pour tout le monde, et pour le spectacle surtout. Hein.
2: Surtout, je pense que c'est surtout ses chaussures rouges qui le gênent énormément.
1: Quoi. Il faudrait peut-être que les joueurs cadrent le but et qu'ils en mettent un de temps en temps, parce qu'à force de viser à côté, on va finir par croire que c'est la nouvelle règle du jeu de la FIFA. Alors que là, ça repart du côté norvégien sur Fun Radio, toujours avec les commentaires. Attention, des Norvégiens qui sentent, c'est n'importe quoi. Puisque systématiquement c'est un Marocain qui dégage alors qu'il pourrait y avoir une belle action. Laissez jouer, monsieur le Marocain.
2: Attention, le Maroc se déplace sur la gauche avec Hadji, le numéro 8.
1: Tout à fait, alors là ça y est, c'est reparti, là ça chauffe. Attention, oh Marocain. Et but effectivement, but du côté norvégien. Non,
2: Marocain
1: avec bien sûr les Marocains qui viennent de marquer un but, un débordement bien entendu, combien sympathique. Les Marocains qui viennent de marquer un but sous la houlette de Jean-Philippe Patrick, qu'on n'avait pas vu, qui est chef comptable à la base et qui
0: on nous voit, trop tard.
1: Puisqu'il y a des joueurs marocains avaient raté l'avion, ils ont chopé donc un français qu'ils ont immatriculé marocain pendant cette période de la Coupe du Monde, Jean-Philippe Patrick, débordement apparemment, avec une queue de cheval, il déborde, il fixe l'arrière marocain,
2: il tire
1: et ses buts, effectivement. Magnifique. Confirmation puisque le ballon rentre bel et bien dans les buts. On rappelle d'ailleurs la règle du jeu qui est toute simple, c'est que tout ballon mis dans un but, à partir du moment que l'arbitre ne considère pas qu'il y a faute, c'est qu'il y a un but, tout à fait. Donc là, jusque là,
2: regardez le ballon rentre directement.
1: Donc sur Fun Radio, commentaire en direct, 1-0 pour l'équipe du Maroc, enfin au Norvège. Ça se confirme effectivement par TF1, qui ont toujours une guerre de retard hein, par rapport à la fin de radio.
0: Max,
1: oui.
0: Max, encore une petite info sur l'avancement du Maroc justement qui vient de marquer. On l'appelle le nouveau Pelé depuis qu'il a pris des coups de soleil.
1: Effectivement, effectivement, j'en avais entendu parler il n'y a pas très très longtemps.
2: Enfin, nous pouvons signaler que quand même le Maroc méritait ce but car il domine un peu l'équipe de Norvège en ce moment. Hein.
1: Disons qu'ils ont un léger avantage sur les touches, il est vrai, mais c'est vrai que le Maroc a tendance à mieux jouer que la Norvège en ce moment. Il nous offre un spectacle beaucoup plus sympathique alors que là c'est encore un énième corner. Le quatrième, je crois, est toujours du côté gauche du but.
2: Droit, comme d'habitude.
1: Et droit sur le truc, mais sur le stade, c'est côté gauche du foot. Attention, côté gauche.
2: Numéro 5.
1: Voilà, le numéro 5. C'est côté gauche, bien entendu, quand on se trouve logiquement du côté du gardien.
2: Je me tourne pour vérifier.
1: Effectivement.
2: Ah oui. Merci Max.
1: Bah oui, le côté gauche.
2: Oui,
1: tout à fait. Il faut regarder à l'inverse de votre poste de télé, Fildar. Tout est à l'inverse.
2: Je suis un peu bouleversé étant donné que je suis pour le Maroc et ça m'émeut vraiment.
1: Oui,
2: que,
1: bah là on comprend. D'ailleurs, ça se fait et on va peut-être faire tourner. Hein. Ouais. Alors attention.
2: C'est une touche encore pour la Norvège, je pense.
1: Eh oui, touche non marocaine. Encore, c'est un dégagement du côté gauche marocain. C'est même encore un coup franc bien mérité. Et va shooter. Il s'avance, il shoot. Il confirme bien sur un coup franc qu'il shoot. Il redonne à son arrière collègue Rossi.
2: Numéro 4.
1: Rossi qui est en train de chercher, qui va donner à Saber probablement.
2: Longue balle.
1: Le hasard a fait qu'il donne à Saber, mais c'est un arrière norvégien qui dégage en touche. Il s'agit de Colin et pour l'instant sur Fod Radio, confirmation du score 1-0 pour le Maroc face à la Norvège. Oui,
0: Rigaud.
1: Oui, Rigaud.
0: Bon, avec Manu, on va changer de coin parce que là, on est dans le coin norvégien et ça, c'est trop la folie ici. Ils sont énervés. En plus, on a des chaussures rouges, ils nous prennent pour des Marocains.
1: D'accord, ok. Bah alors, dépêchez-vous, faites vite. 40 minutes de jeu. Première mi-temps, bien entendu, du match Maroc-Norvège 1-0. Là, il y avait une faute de la part de Shiba qui avait un petit peu trop levé sa jambe face à un des défenseurs norvégiens. C'était très dangereux. C'était faute de pression, donc une faute.
2: Il se shoot les pieds.
1: On sent qu'il y a une compétition entre les deux équipes.
2: Avec un dégagement du numéro 5 de l'équipe de Norvège.
1: Mm-hmm.
2: Pouvez-vous me rappeler son nom? Je ne l'ai plus.
1: Tout à fait. Il s'appelle Iceberg.
2: Voilà, merci.
1: Qui, donc là, qui dégage, les Norvégiens qui ont décidé de prendre le chemin à leur compte. Mais c'est encore une récupération d'un ballon pour les Marocains. C'est Shipa qui donne directement, qui cherche un partenaire, qui redonne en arrière pour Rossi. Rossi qui envoie directement à Jean-Philippe le buteur, qui centre directement. Oh non, mais là, trop fort, non. Malheureusement. C'était probablement envoyé par Bassir Asla Hadinan. Mais.
2: Récupéré par Gluck, le Norvégien.
1: Le gardien norvégien, Gluck.
2: Une longue transversale pour son équipe.
1: Attention, Norvège, attention, c'est une attaque. C'est une attaque, ça glisse sur le terrain apparemment. Est-ce qu'il pleut du côté Montpellier?
0: Non, ça va, la température est agréable. Là, on est en train de se balader dans les couloirs.
1: Ah d'accord, donc on vous dérange peut-être.
0: Oui, j'ai m'acheter un sandwich merguez frise, mais ça va.
1: Il est dommage que les deux reporters de Fun Radio donc n'attendent pas la mi-temps pour aller chercher un sandwich. Ceci dit, s'ils ont faim, on peut les comprendre. C'est un match effectivement très passionnant qui donne envie plutôt d'aller boire et manger. Ceci dit, 1-0 pour le Maroc, je pense que c'est assez logique. Dégagement du gardien marocain, donc
2: El Brazi,
1: Abdouladir Kaler.
0: Max.
1: Oui.
0: Oui, c'est Rigo. Nous ne sommes pas encore en connaissance du prochain but.
1: D'accord.
2: Le Maroc a toujours le ballon avec le numéro 1.
1: Vous aviez à quelques instants près, vous avez raison.
2: Ouais. Comme quoi nos sources sont bonnes. Hein,
1: ah oui, comme quoi on a mis deux marabouts sur le terrain, on l'a bien fait. Hein.
2: Tout à fait.
1: Donc, attention, ça dégage, attention.
2: Avec un centre.
1: C'est un centre marocain, ça déborde du côté gauche. Et non, c'est un coup franc encore pour les Marocains. Pas, ça chauffe là, hein. Attention, même l'ambiance est à son comble de maximum. Là, donc, ça va être un... On cherche ses mots quand même, hein, mais on souffle un peu du côté marocain. Très essoufflé.
2: Très éreinté, hein, les Marocains. On peut dire qu'ils ont fait une belle première mi-temps quand même.
1: Les Marocains dans leur poule sont quand même quasiment favoris, hein, de leur poule.
2: Alors que Gluck essaye de remotiver son équipe. On peut dire que
1: on peut dire que sans mauvais jeu de mots, dans la poule ils sont favoris. On peut dire que ce sont un peu les coqs. Hein.
2: Oh, magnifique.
1: Permettez-moi cette expression. Si
2: avec
1: vous
2: un corner
1: directement et re-corner. Apparemment, on a décidé de recommencer du côté norvégien. Les Norvégiens ne sont peut-être pas satisfaits du centre marocain, donc ils leur donnent une deuxième chance. Donc deuxième corner, toujours du côté gauche, du côté droit, pardon, du but norvégien. Et c'est tiré par Aziz.
2: Allez,
1: Aziz qui tire. Ça y est, c'est bien centré.
2: Dégagement de la Norvège.
1: Pour les Norvégiens, exactement.
2: Le danger était passé. Alors que le Maroc a récupéré la balle et un nouveau centre. Non, ce sera une sortie.
1: pour le Maroc.
2: C'est encore une énième touche marocaine. Les Marocains qui prennent un peu leur temps, c'est normal, mais l'arbitre, à mon avis, fera les arrêts de jeu.
1: On se cherche quand même encore du côté norvégien, c'est pas trop où aller. Débordement des Marocains, c'est un beau gosse, hein. Effectivement, ce joueur norvégien, je vais vous donner quand même.
2: Le numéro 17.
1: Bien sûr, il s'appelle Glacier Glomglug. Voilà, divorcé depuis 6 mois à peine.
2: Malheureusement pour lui.
1: Alors que là, l'arbitre Wang Chang dit plus facilement Kung Fu.
2: Que de blagues ce soir, on s'amuse.
1: Dégagement du gardien norvégien, toujours muni de son bras.
3: Il récupère quand même le ballon, attention, ça repart, ça revient en arrière, ça dévane directement. Attention, là ça va peut-être chauffer, il va y avoir un centre de Glacier effectivement directement dans la surface des réparations, mais marocaine, mais c'est un dégagement du côté marocain de Aziz qui donne directement à Chipo qui donne forcément à Lata, Chipo Lata qui renvoie directement à Jean-Philippe qui cherche un appui, voilà, qui donne du côté gauche sur Bazir qui déborde, non, oui, qui redéborde et qui arrive à faire un petit crochet du côté norvégien. On s'amuse du côté marocain, on a le ballon, on en profite au maximum, on fait le spectacle à Montpellier, c'est bien normal, il fait chaud.
4: Il fait beau, hein.
3: Il fait chaud.
1: Voilà, tout à fait. Alors là que maintenant, mais là maintenant les
3: Marocains s'amusent, on peut le dire.
1: Les Marocains peut-être pourraient faire un peu du spectacle. Peut-être qu'il devrait tirer 45 minutes de jeu. L'arbitre donc va bientôt siffler. Bruce Lee devrait pas tarder à siffler
3: la mi-temps.
1: Là c'est toujours les Marocains qui ont le ballon et apparemment ils ont décidé de jouer avec. Oh là,
3: avec une transversale pour la Norvège.
1: La Norvège qui récupère le ballon, effectivement, Fildar qui revient en arrière et ça repart de nouveau du côté norvégien. Iceberg qui envoie directement du côté gauche, mais non, c'est récupéré par le Marocain.
0: Oui, on vient d'arriver au camp marocain. Et il fait aussi très chaud ici, mais c'est déjà plus rassurant du fait qu'ils aient un but d'avance.
1: D'accord.
0: Et on vient quand même d'apprendre aussi que le match Norvège-Maroc, donc qui joue en ce moment, devait se jouer en Angleterre. Mais bon, comme c'était la Coupe du Monde en France.
1: Merci beaucoup Manu.
2: Voilà, c'était des précisions importantes.
1: Il y a un joueur au sol, un joueur marocain qui apparemment a décidé de tricher, de récupérer.
3: Peut-être avec un problème de ralenti, je pense.
1: Oh là là, est-ce qu'il y a un problème de faute?
3: Oh là.
1: On rappelle que donc nous sommes, vous le savez, en direct sur Fun Radio pour le commentaire du match de Coupe du Monde de Maroc-Norvège. Vous êtes munis de votre poste de télé, vous allez sur TF1, vous coupez le son, vous gardez l'image et nous ferons les commentaires d'un match. C'est un coup franc norvégien, toujours du côté droit des buts marocains. C'est parti, directement centré.
3: Oh,
1: c'est un but, non, ce sont la ligne. Le but. Qu'est-ce qui se passe? C'est un but à la 46e minute, donc dans les arrêts de jeu de la première mi-temps. Et oui, les Marocains peuvent faire la tête, car là, franchement,
3: c'était un petit cafouillage de la part de la défense marocaine, on peut le signaler.
1: Arrêtez sur la ligne.
3: Oui, Andersen, le numéro 4 de l'équipe de Norvège, je pense, a réussi à l'infiltrer dans le filet.
1: Voilà, donc oui.
0: On allait vous donner dire là que on avait eu la prédiction. En fait, j'avais un message sur mon portable. C'est pendant que nous étions à la buvette.
1: Oui.
0: Et nous avions eu cette information il y a environ 4 minutes.
1: D'accord.
3: Alors qu'en fait, on voit que c'est en fait un joueur marocain qui, avec la tête, pousse la balle dans ses propres buts. Regardez, c'est Chipo. Le numéro 18.
1: Et oui, qui aurait dû donner à Lata, hein, forcément, s'il avait donné à son partenaire Chipo à Lata, forcément. Et voilà, c'est l'arbitre donc Wang Chang qui siffle à la fin de cette première mi-temps, qui s'achève sur un score de 1 partout. But donc à la
3: 35e minute.
1: Oui, allez, on va dire à la 35e minute donc du Maroc qui ouvre le score, hein, donc par Jean-Philippe Patrick. Et égalisation il y a tout juste une minute à la 46e minute, soit une minute après le temps réglementaire de cette première mi-temps. Par Anderson Lucien,
3: aidé par Chipo, bien sûr.
1: Qui comptabilise, oui, parce que c'est contre le camp, effectivement, qui comptabilise 11 002 sélections.
3: Oh là, vous êtes sûr?
1: 11 002 sélections. Donc, on va faire le bilan d'ici quelques instants. Je vous propose de faire une petite pause publicitaire. Et on se retrouve sur Fun Radio, bien entendu, pour aller du côté des reporters de Fun Radio. Donc, Rigaud, vous êtes là?
0: Oui, on est là.
1: Et Manu, vous nous ferons le point. Vous irez également dans les vestiaires. En tous les cas, vous essaierez de nous attraper peut-être un joueur marocain, hein, parce que vous serez avec l'entraîneur du Maroc. Donc, dans quelques instants sur Fun Radio, la suite du commentaire Maroc-Norvège. Vous ne bougez surtout pas. On revient dans quelques instants sur Fun Radio avec
5: la pré-radio libre du matin.
1: Que le commentaire du match de football Maroc-Norvège, il vous suffit d'être muni de votre poste de télé sur TF1 et vous allumez donc que le son. Et puis pour la radio, nous avons les commentaires de ce match, bien entendu. Et puis si vous n'avez pas la télé, que vous êtes dans votre bagnole en train de bosser, vous êtes en camion ou chez vous tranquillement installé, rassurez-vous, on fera les commentaires pour que radiophoniquement vous puissiez absolument tout comprendre. Dans un instant, donc un partout pour l'instant entre le Maroc et le Norvège, but marqué à la 35e minute par Jean-Philippe Patrick pour l'équipe de Maroc, égalisation à la 46e minute par
3: par Anderson Lucien.
5: Et des deux Chipot. Hein.
3: Et deux Chipot, et but de Chipot, votre record. Dans quelques instants, nous retrouvons également nos deux envoyés spéciaux qui sont sur le stade de Montpellier, puisque le match se passe à Montpellier, Rigo et Manu, avec en plus l'entraîneur du Maroc, Jean-Michel Larquet.
0: Oui, non. On est là. Max, c'est Henri Michel et non Jean-Michel Larquet.
3: Erreur autant pour moi. On va se faire une deuxième pause musicale et puis on se retrouve juste après avec Henri Michel et puis cette deuxième mi-temps qu'on appelle plus tard entre le Maroc et le Norvège. Je vous rappelle, un partout pour le moment. Petite musique sympathique, il s'agit de
5: Jeannette Jackson.
3: Très très bon goût.
5: Nouveau single.
3: Go West, go away. Montpellier, les commentaires du match Maroc-Norvège. Un partout entre les deux équipes, ce qui veut dire que le Maroc a marqué un but à la 35e minute tout à fait, Fildar avec Jean-Philippe Patrick et égalisation à la 46e minute par le Norvégien Anderson Lucien,
5: aidé par Chipot, hein, de l'équipe du Maroc.
3: Et fait, oui, un but contre son camp, malheureusement. Nous avons un peu suivi les commentaires à l'instant sur téléphone, c'est n'importe quoi. Heureusement que nous sommes là avec nos deux envoyés spéciaux qui sont sur le stade de Montpellier, c'est-à-dire Rigo que vous venez d'entendre et Manu le suiveur. Manu, vous êtes là?
0: Oui, nous sommes là.
3: Vous êtes là?
0: Oui, on est là.
3: Alors, on va peut-être profiter avant que la deuxième mi-temps ne reprenne entre la Norvège et le Maroc sur Fun Radio pour nos téléspectateurs, auditeurs de Fun Radio, faire peut-être un petit statistique, un point et quelques chiffres sur le stade de Montpellier.
0: Alors, sachez, j'ai retrouvé mes fiches, sachez que le stade de Montpellier contient 300 places.
3: Seulement?
0: Oui, c'est d'ailleurs, on se demande comment autant de gens peuvent tenir à l'intérieur.
3: Bah, c'est léger parce qu'ils sont combien ce soir?
0: Ouais, ils doivent être une trentaine de milliers.
3: Ah oui, ça fait léger. Hein.
0: Je pense que les 300 places prévues étaient prévues pour des géants comme nous les avons vu hier, excusez-moi.
3: Ah bah là, c'est où ils sont très maigres debout. Alors effectivement, il faut avoir des grosses cuisses pour en mettre à peu près une bonne cinquantaine sur les genoux. Hein.
0: Je pense que c'était prévu, comme je vous le disais, pour les géants de la fête d'hier.
3: Bien. D'autres chiffres encore sur le stade de
5: Montpellier?
0: Alors oui, une information sur la ville de Montpellier.
3: S'il vous plaît.
0: Sachez que l'office de tourisme se trouve place René de Vic à Montpellier.
3: Ah, c'est important à signaler quand même.
5: Vous pensez qu'on peut retirer des petites figurines de Footix à l'office du tourisme ce soir, Rigo?
0: Vous pouvez y trouver tout merchandising concernant la Coupe du Monde.
3: Petite précision peut-être là avant que le match ne reprenne. Est-ce qu'il est encore est-ce qu'il est trop tard là maintenant pour par exemple quelqu'un de Paris ou de Lille qui voudrait assister au match le temps de descendre? Est-ce qu'il reste encore des places dans le stade? Est-ce qu'il sera pas trop tard? Est-ce qu'en 45 minutes on peut descendre jusqu'au stade? Est-ce que troisième question, est-ce qu'il reste encore des places d'hôtel?
0: Alors la ville, le stade et tous les alentours sont pleins. C'est-à-dire que les gens sont même à l'extérieur avec leur radio, ils écoutent Fun Radio d'ailleurs, on les salue.
3: D'accord.
0: Salut!
5: Merci Manu hein, de saluer aussi.
3: Est-ce qu'il reste des places
5: non. À côté de la buvette? Non, même pas.
0: Alors
3: attendez, je vous coupe, excusez-moi Rigo, je vous coupe parce que là sur le stade il y a un truc que je ne comprends pas, c'est que les joueurs de Norvège sont rentrés, ils vont sûrement vouloir jouer alors que l'équipe de Maroc ne sont pas encore rentrés dans le stade hein.
0: Ah.
3: D'ailleurs, on voit apparaître apparemment Henri Michel, est-ce que vous l'avez sous la main parce que
0: Michel, s'il vous plaît, une seconde.
6: Oui.
0: Ah, je l'ai avec moi, je l'interroge, une seconde.
3: Henri Michel?
0: Oui.
3: Bonjour Henri Michel, un partout pour le moment, nette domination quand même, en tout cas maîtrise du ballon marocain. D'après vous, qui va gagner?
0: Oui, tout à fait, le Maroc, hein, c'est clair.
5: Ah bah oui, ça c'est normal, vous êtes un peu l'entraîneur de cette équipe, mais qu'est-ce que vous pensez de ce soir?
3: Excuse-moi Fildar, parce que là il est pas un petit peu, il est carrément l'entraîneur
5: carrément
3: du Maroc. Il le sera encore les 45 minutes à venir.
5: Qu'est-ce que vous pensez?
3: Je vous confirme.
5: Merci beaucoup Max. Qu'est-ce que vous pensez donc ce soir de l'équipe de Norvège face à votre équipe?
0: Oh, ils sont tout bidon, tout naze.
3: Ah bon?
0: Je veux pas en entendre parler.
3: Vous me faites marrer. Je pense que vous avez mieux à faire que de cette interview sur Fun Radio qui ne nous sert à pas grand-chose, puisqu'apparemment vous avez pris parti pour votre équipe.
0: Oui, tout à fait.
3: Je crois que d'ailleurs normalement il était question de fair play dans cette Coupe du Monde. Ça n'a pas l'air d'être le cas de l'entraîneur marocain Henri Michel qui a pris parti pour sa propre équipe. Alors que là on voit donc le buteur marocain sur l'écran de la télévision, Jean-Philippe Patrick, marqué le premier but à la 35e minute. La deuxième mi-temps ne devrait pas tarder à
5: D'ici 2-3 minutes alors que je ne comprends pas Max.
3: Redébuter.
5: Pouvez-vous m'expliquer? J'ai l'impression que les joueurs ont changé de côté, est-ce normal?
3: Alors là, c'est assez surprenant ce que vous me dites. Est-ce que je demande vérification, Rigo?
0: Oui.
3: Est-ce qu'effectivement les joueurs ont bel et bien
0: changé de côté, tout à fait.
3: Marrant ce que vous me dites.
0: Ils ont effectué ce qu'on appelle dans le jargon un 180 degrés. Hein.
3: Mmh.
5: D'accord.
3: Donc, oh là, on voit l'entraîneur, on voit l'arbitre Tong.
0: L'arbitre, lui, n'a pas changé de côté.
3: D'accord, l'arbitre n'a pas changé de côté. Et apparemment, il a le ballon dans les mains. Il ne souhaite pas le donner pour le moment. Il veut garder le ballon. Je veux garder le ballon, apparemment. Et il y a déjà deux joueurs marocains qui sont en train de s'embrouiller, apparemment, pour peut-être une histoire d'argent. Et c'est les Marocains qui ont apparemment volé le ballon et qui vont de leur côté engager. Ils veulent faire exactement ce qu'ont fait les Norvégiens tout à l'heure, il y a 45 minutes. C'est eux qui vont démarrer.
5: Ah, alors que nous apercevons, là, vous venez voir Michel Platini. Hein,
3: sur l'écran. Attention, le score à partout.
5: Ah bah ça va.
3: Et toujours le chronomètre apparemment n'est pas engagé.
5: Il
3: problème technique, le chronomètre sous prétexte que l'arbitre va pas siffler, le chronomètre ne s'est pas mis en route.
5: Ah ça y est.
3: Ça y est, c'est parti. Donc on joue depuis déjà 4 secondes dans cette deuxième mi-temps. Et toujours le score de 1 partout. Toujours pas de but. Hein, donc Rigaud.
0: Oui, tout à fait.
3: C'est un attaque donc du côté norvégien qui va shooter. Attention, il joue de l'autre côté. Ah oui, mais il le savait d'ailleurs, il s'en est rendu compte puisqu'il vient de mettre en touche. Il allait en direction de son gardien pour aller mettre un but à son gardien. Il s'est dit, tiens, je vais faire comme le joueur marocain lors de la première mi-temps. Mais d'un moment, il s'est dit, non, je vais attendre plus tard.
5: La Norvège a l'air un peu perturbée en ce début de première, deuxième mi-temps.
3: Hein. Touche marocaine donc de la part d'Aziz. Et le gardien norvégien Gloug, apparemment, puisqu'il n'y a pas eu de changement d'horaire, ni changement d'ailleurs de gardien.
5: Il s'est repeigné, on peut le signaler.
3: Alors là, ça dégage du côté norvégien, on va y mettre les bouchées doubles du côté marocain, ok. On engage du côté gauche, on revient en arrière, on redonne en retrait directement à Aziz. Aziz qui cherche un partenaire dans le rond central, effectivement, et qui cherche un partenaire, voilà, qui donne à Chipo, qui devrait pas tarder à donner à Lata. Il cherche Lata, d'ailleurs il l'a trouvé au milieu, effectivement il lui donne Lata. Je suis pas Lata encore très bien, très bon duo, mais c'est récupéré par la défense norvégienne qui repart du côté gauche, qui renvoie en arrière directement à Iceberg. Iceberg qui donne directement à Colin qui cherche un partenaire et qui envoie du côté droit directement pour Oftun.
5: Directement en touche, c'est n'importe quoi. Hein.
3: Ah, ça joue très très mal du côté norvégien, on se cherche. Moi je pense que...
0: Oui, Max.
3: Oui.
0: Oui, c'est d'ailleurs ce que crient les supporters marocains.
3: Qu'est-ce qu'ils disent ?
0: Ils crient norvégien tout naze.
3: Tout naze, ah bah oui, bah là c'est normal. Hein,
5: On peut le signaler, ils sont tous.
3: On peut le signaler de toute façon. Alors là, ça va être un coup franc pour les Marocains. Ça y est, c'est parti du côté. C'est gauche, on cherche, on se titille
5: avec une touche.
3: On se caresse le thorax. Et non, ça sort en touche puisque Ping Pong a décidé de siffler, c'est une touche. L'arbitre
5: il se marie, ça me fait rire.
3: Un peu d'humour ne fait de mal à personne et je crois que ça a été entendu par notre arbitre du match Maroc-Norvège. Donc dégagement des côtés des Norvégiens, c'est reparti, mais systématiquement, de toute façon, dès que les Norvégiens attaquent, il y a toujours un Marocain pour aller mettre la zizanie dans l'attaque norvégienne et forcément ça nécessite un dégagement.
5: Vous avez vu le dégagement de Kloub devant un Marocain, c'était phénoménal.
3: Non, je ne l'ai pas vu, si on pouvait repasser le ralenti.
5: Je vais demander tout de suite à TF1.
3: Oui, apparemment ça n'a pas l'air d'être des problèmes techniques. Hein, donc,
5: on peut pas. Non, désolé Max, on ne peut pas ce soir.
3: Ce n'est pas un mal, mais c'est reparti du côté norvégien. On attaque du côté gauche des buts du Maroc. On cherche un partenaire. L'attaquant Goulagouin.
5: Non, c'était Rudy. Alors que.
3: Ah, Rudy. Attention,
5: ah, superbe tir. Et c'est un Marocain.
3: Le petit shoot de minime.
5: Oh là là,
3: ça aurait dû shooter. Pourquoi ? Oh là là, il aurait dû shooter. Mais là, c'est reparti avec queue de cheval.
5: On peut l'appeler aussi Adji.
3: Il va vite, un vrai étalon.
5: Jean-Patrick Christophe,
3: qui déborde du côté gauche, il déborde, il a la balle, il a fait une course de 60 mètres, il se fait emmerder par un Norvégien comme par hasard. Le Norvégien qui récupère le ballon, c'est pas très sportif, hein. Je vois qu'il n'y a pas trop de fair play quand même, hein, sur ce terrain aujourd'hui, du côté du truc, du côté de Montpellier, bien entendu. Alors là, ça rattaque, attention, c'est parti, mais dégagement, récupération des Marocains qui redonnent à leur gardien directement Bel Brazi. Qui est d'ailleurs pas le gardien titulaire d'aujourd'hui, mais c'est le nom que nous lui avons attribué.
5: Parce qu'on a envie, bien sûr.
3: Tout à fait. Donc sur Fun Radio, toujours les commentaires du match Maroc-Norvège-Maroc.
5: Alors que Ping Pong vient de siffler une faute, je pense.
3: Maroc-Norvège, peut-être pas. Il n'y a peut-être pas de X à la fin, si.
5: Je pense
3: ça, peut-être. Alors peut-être que ça prend, alors que évidemment Bruce Lee a décidé de donner un
5: pénalty. Du fil à retordre aux Marocains, parce qu'il donne toujours la balle aux Norvégiens.
3: Il y a des pots de vin, là.
5: Il faudrait qu'il shoote, là. Hein. Une superbe tête. Hein.
3: N'importe quoi là.
5: C'est un jeu de tête.
3: On se cherche et ça donne des têtes et ça se.
5: Et ça tire n'importe quoi.
3: Un shoot du homme. Ah oui, là il y a un mécontentement. Shoot d'un joueur norvégien qui a tiré à peu près.
5: Et ça se shoot aussi sur le banc de touche.
3: Ça se défonce à la colle sur le banc de touche norvégien. Ça enlève ses pieds, ça pue du pied. C'est n'importe quoi. Du côté norvégien, on cherche ses mots. Et là il y avait un tir du côté norvégien dans les buts, pas du tout inquiété par le gardien marocain, une trentaine de mètres. C'est un dégagement combien sympathique de El Brazi, 700 sélections quand même.
5: Déjà,
3: ça va très très vite pour lui.
6: Max ?
5: Oui.
6: Rigaud et Manu, toujours en direct de la poule.
3: Sur Fun Radio, oui, qu'est-ce qui se passe ?
6: Alors,
3: vous êtes sur le stade.
6: On a une information encore, très importante, cruciale. On peut vous dire qu'il y aura un but dans les 10 minutes à venir.
3: Eh ben écoutez, nous comptons sur vous, parce que tout à l'heure, vous avez eu bien raison. Vous avez eu beaucoup de nez. On parlait tout à l'heure d'un problème de chaussures. Est-ce que vous avez des chiffres à nous donner sur les chaussures
6: oui,
3: aujourd'hui?
6: Tout à fait. Pendant la mi-temps, on a interrogé.
3: Attendez, je vous coupe. Débordement pour les Marocains en centre. Dégagement du point du.
5: Point.
3: Pourquoi il ne l'arrête pas directement plutôt que de dégager au point? C'est dommage du gardien norvégien.
5: Ça tire
3: dans tous les rôles.
5: Ça tire.
3: Vous me disiez, excusez-moi, oui, Manu.
6: Je disais donc qu'on a interrogé des chaussures et que 53% nous disent que bon, bah, c'est sympa la Coupe du Monde. 7% que les joueurs puent des pieds, 39% qu'elles auraient préféré aller à Bali, et 1% qu'il faut quand même se cramponner.
5: Merci Manu.
3: Oh oui, ça c'est bien joliment fait, se cramponner, puisque nous vous rappelons que depuis une bonne centaine d'années, on a le droit aux crampons sous les chaussures des joueurs de football. Alors que le gardien norvégien dégage et ça le fait marrer. Avec le sourire, il dégage, il a l'air sûr de lui.
5: On peut dire
3: directement,
5: que...
3: attention, pour l'attaquant, ça tourne du côté droit, attention, c'est du côté du Norvège, attention, c'est peut-être un pénalty, il devrait shooter. Et comme par hasard, vous voyez comme quoi j'avais le fin nez, c'est encore un arrière marocain qui se met devant le Norvégien pour l'empêcher de tirer.
5: C'est inadmissible.
3: Apparemment, on n'a pas décidé de faire le spectacle pour la Coupe du Monde entre le Maroc et le Norvège. Un but partout pour l'instant, si vous venez de nous rejoindre sur Fun Radio. Maroc-Norvège, un but partout. Et ce sont les Marocains qui ont le ballon et qui repartent directement en attaque. C'est parti du côté gauche pour l'attaquant.
5: Le numéro 9.
3: Aziz qui redonne la chipeau, qui cherche Lata. Donc il repasse à Aziz apparemment. C'est... qui cherche là, qui va centrer, qui donne. Oh non, directement.
5: Donne
3: là, mon avis,
5: mais...
3: il a eu du point de vaille, qui a redonné le ballon directement à un Norvégien qui a failli tomber. C'est une attaque du côté droit, du côté de Norvège. On n'est plus qu'à une vingtaine de mètres du but de Marocain.
5: Et ça tombe,
3: le Marocain
5: ça
3: qui tombe, et c'est un corner. Et apparemment, on n'est pas d'accord du côté
5: du Maroc, capitaine du Maroc, qu'on peut appeler.
3: Un peu énervé quand même là.
5: On va l'appeler El Hadroubouï.
3: On profite qu'il y a un corner pour l'équipe de Norvège. Peut-être que Rigo et Manu peuvent nous donner encore des chiffres pour l'équipe du Norvège.
6: Oui, alors pour l'équipe du Norvège, sachez que 20% des joueurs norvégiens voulaient jouer en pantalon, que 30% voulaient jouer en Santiago,
3: oui.
6: 50% voulaient jouer en tutu. Finalement, ils joueront juste au foot.
3: Alors que la Norvège vient de centrer. Qui a été tiré n'importe comment. C'est encore un gardien, mais c'est le gardien de but, évidemment. Al-Brazi qui récupère le ballon.
5: Et il
3: apparemment,
5: serein,
3: il fait des signes, il montre que quoi, il a bien la possession du ballon. Et d'ailleurs, il nargue, il le fait sautiller, il le fait rebondir, comme quoi c'est moi qui ai le ballon. Il joue au pied. Il se prend pour un joueur apparemment du terrain. Il décide d'avancer, il sort de sa surface de réparation, il avance très légèrement. Il cherche un partenaire, il n'en voit pas, alors qu'il y en a quand même. Il y en a apparemment, il veut pas donner à son collègue. Il préfère dégager, directement.
5: Et l'a donné à Gluck, je pense, comme depuis le début du match. Alors que la Norvège vient de récupérer le ballon. Contré, ce sera une touche pour la Norvège.
3: Vous êtes sûr, c'est
5: oui,
3: pas
5: oui,
3: un penalty.
5: L'arbitre de touche vient de lever son drapeau, ça veut bien dire ce que ça veut dire, Max.
3: C'est peut-être un penalty. Non, ça
5: non,
3: a été renvoyé.
5: Effectivement, c'est une touche.
3: Une touche donc a été renvoyée par les Norvégiens qui rattaquent directement du côté droit, bien entendu. Il cherche d'ailleurs le côté droit alors qu'il ferait mieux de jouer du côté gauche.
5: Oh, il y a une faute là.
3: Une chute, ça a glissé. Il doit pleuvoir. Non, il pleut, non, à Montpellier.
5: Alors qu'il siffle. Hein.
3: Rigo, est-ce qu'il pleut à Montpellier ou Manu?
6: Non, pas du tout, il ne pleut pas, c'est juste la transpiration des joueurs.
3: Ah d'accord, ok, donc les crampons transpirent et qu'apparemment ça soigne sur le stade directement.
5: Oh, avec le Maroc qui redégage longue balle en destination de Gluck.
3: C'est extrêmement risqué ça, c'est extrêmement risqué, Fildar. Oui, là on entend les mécontentements des joueurs. Est-ce que vous avez encore d'autres statistiques pour le moment? Toujours Rigo et Manu en direct sur le stade de Montpellier, des chiffres à nous donner?
6: Oui, Rigo ici.
3: Non, c'est tout ce que je voulais savoir. C'est tout ce que je voulais savoir. Vous avez donc des chiffres à nous donner. Nous en gardons,
5: on les garde.
3: Nous en gardons la primeur sur Fun Radio. Là on y va donc sur le côté ça se cherche dans tous les coins, c'est n'importe quoi. Et vas-y, je te donne le ballon.
5: Maroc,
3: on aimerait bien
5: Norvège,
3: avoir des buts hein, quand même hein, marocains et norvégiens là pour le moment. Je sais pas si vous entendez le message, mais des buts.
5: Justement, ce titre, je pense que Rigo et Manu nous avaient annoncé un but.
6: Oui,
5: mais est-ce que vous pourriez... Oui, mais est-ce que vous pourriez nous dire pour quelle équipe, justement? Ce serait sympa.
6: Alors, la liaison satellite ne nous a pas permis de voir le nom de l'équipe, mais on sait qu'il y aura but.
5: D'accord.
3: Apparemment, il y a un joueur marocain qui a... Ouh là là, qui s'est fait mal.
5: Non, il aimerait un mouchoir car je crois qu'il a le nez bouché.
3: Petite chute du Norvégien. Oui, là, le Norvégien ne comprend pas. Apparemment, il se serait cassé une dent, il saigne. C'est l'entraîneur,
5: c'est le numéro 7,
3: Le 6, le capitaine.
5: Le capitaine, oui, le numéro 6.
3: C'était l'entraîneur, j'ai cru que c'était Henri Michel.
5: Non.
3: D'accord, alors attention, là,
5: le Maroc attire!
3: Oh là là, un très très beau shoot de la part d'un des joueurs du Maroc, qui se prénomme, Azouri Rachid. Ah. 802 sélections déjà à son actif.
5: Non, 81,2.
3: Ah, pardon. Mais en tout cas, un très, très bel arrêt de Fred Glug, 39 sélections, on rappelle, de l'équipe norvégienne, gardien titulaire, puisque c'est lui qui est dans le but norvégien. Aujourd'hui, alors que ça repart du côté norvégien, c'est du côté marocain, pardon. Que dis-je, attention, c'est une attaque, là, je crois qu'il peut y avoir un but, il suffirait qu'il shoote, il est à 45 mètres, c'est dommage de pas tenter sa chance. Voilà, attention, 25 mètres, peut-être que sur la trentaine de mètres, les Marocains, peut-être qu'ils pourraient tenter sa chance. On revient en arrière à 40 mètres. Après un moment, on pourrait faire retirer à 40 mètres.
5: Non, 35 mètres, là, 35.
3: On pourrait peut-être qu'il tire, là, des 35 mètres. C'est dommage de pas tenter sa chance.
5: On peut dire qu'ils jouent un peu au chat et la souris avec les Norvégiens en ce moment, hein, les Marocains.
3: Les Marocains qui pourraient se retourner et aller shooter du côté de leur gardien, parce qu'il n'y a personne, il n'y a aucun Norvégien, ne serait pas dérangé pour marquer un but. Mais là, apparemment, le ballon a été récupéré par les Norvégiens qui repartent donc du côté droit de la défense avec leur très bon joueur Andersen qui va chercher un ballon. 10 minutes de jeu dans cette deuxième mi-temps, ça va très très vite. Qui redonne à Glacier, qui redonne de nouveau à Stand.
5: Tout du côté droit avec une longue transversale déviée par un Marocain en touche.
3: Ouais, dévié par Chipo et donc une touche, une remise en jeu qui va être donnée par Björn Borg,
5: le fameux joueur de tennis.
3: Björn Borg qui renvoie directement, qui va oh là là là là là là là là là là là là là là là. Ça a chauffé là du côté marocain. On a eu très très très chaud.
5: Alors très chaud. Ils courent. Hein. On sent que les gardiens de but ce soir ont envie de jouer. Hein. Ils sont rarement dans leur surface. Hein. Là, il fait un signe de la main pour bien dégager. Magnifique.
3: Ah ben, très sportif, il fait un signe avant de dégager. Ça retombe directement dans la surface du côté norvégien, mais malheureusement, ça sera une touche en jeu. Au pied.
5: Oui, on peut appeler ça aussi une sortie de but, hein, et un dégagement de gardien.
3: Tout simplement, effectivement, remise en jeu donc de l'équipe marocaine, donc dégagement du gardien. Toujours un partout, toujours sur Fun Radio en direct, les commentaires du match Maroc-Norvège. On rappelle que à 17h30, il y a eu l'ouverture entre l'Écosse et le Brésil. Un score de 7 à 2.
5: Non, c'était il y a 10 ans ça. Là, c'était 2-1 pour le Brésil.
3: Je n'ai pas regardé le match, mais si vous le dites, je vous fais entièrement confiance. Alors que là, c'est une attaque norvégienne. Ça repart du côté gauche, directement sur l'aile, avec Iceberg qui s'affaille se faire shooter.
5: Bravo, Iceberg.
3: Oh là là là là, il fait un centre pas terrible, mais qui redonne à Norvégien. C'est peut-être un but, mais non. Il préfère, bien entendu, faire n'importe quoi et de cafouiller, de redonner à un Marocain qui repart, bien entendu. Ça repart du côté centre, directement donné à un Marocain. N'importe quoi, c'est n'importe quoi du côté du Maroc, puisque je voulais le donner directement sur la tête de son joueur, il préfère le donner à un Norvégien. Ça redonne en défense pour le côté norvégien, donc le gardien Klug qui va pouvoir dégager. Qu'est-ce qui se passe toujours sur le stade? On rappelle nos deux envoyés spéciaux, Rigaud.
7: Oui, on est là.
3: Oui, pas toujours là. On les laisse toujours, hein, donc on écoute.
7: Alors, il fait très chaud dans l'ambiance du Maroc. Et je peux vous donner une petite statistique sur les Marocains, justement, peut-être?
3: Oui.
7: Alors, sachez que 60% des joueurs marocains sont gauchers. Que 35% des joueurs sont droitiers, mm-hmm. Et que 5% ne se prononcent pas.
3: D'accord, et bien qu'ils restent dans leur coin, nous n'en avons pas besoin puisqu'il suffit de 11 joueurs pour faire un match sympathique, ce qui est le cas en ce moment de Maroc-Norvège, bien entendu, avec alors moins de moment... buts qu'à 17h30. Hein.
5: Ah oui, et en ce moment c'est donc le Maroc qui vient encore de se faire contrer et d'obtenir une touche.
3: D'accord, il nous manque donc un but hein, pour rivaliser avec le match de 17h30, j'espère que ça va être le cas.
7: Oui, vous nous dire. Oui, Max, oui. C'est Manu, là. Le but ne devrait plus tarder hein, maintenant.
3: Ah, justement. Oui, j'espère. Vous le voyez arriver de chez vous?
7: Oui.
3: Ça peut être là, effectivement, une très belle tête là, mais malheureusement une très belle tête d'Azouzi Rachid, hein,
5: numéro 9,
3: mais un très bel arrêt en détente, en un coup, s'il
5: regardez-moi ça,
3: en une seule mesure, du gardien norvégien Gugfrad qui a fait.
5: Il était prêt, regardez la grimace.
3: Il l'a nargué, c'est incontestable, effectivement, bonne vision de notre ami Fielder qui apparemment lui a fait une petite grimace. De toute façon, tu ne marqueras pas, mais apparemment le gardien marocain très vexé, lui aussi fait une sorte de mini parade en arrêtant le ballon tout simplement avec ses mains. El Brazi
5: qui relance à la main justement son défenseur, le Marocain.
7: Oui, Max.
3: Oui.
7: Max, une petite info sur le stade et les spectateurs peut-être.
3: Bien sûr.
7: Eh ben, au stade à Montpellier, les spectateurs n'ont vraiment pas de chance parce que les jumelles sont interdites. Seuls les jumeaux sont acceptés.
3: Ah ben ça c'est une très mauvaise nouvelle, ce qui veut dire que dans le stade malheureusement il ne doit pas y avoir beaucoup de femmes. Hein.
7: Non, du tout.
3: Très bien. On espère que les demoiselles qui écoutent Fun Radio aujourd'hui apprécient le football grâce à nos commentaires très
5: avec
3: intéressants.
5: Avec le Maroc.
3: C'est effectivement un but marocain. Le joueur tellement vexé d'avoir marqué se cache le visage avec son maillot. Tout le monde lui saute dessus, on fait une pyramide.
5: Ah, da.
3: Une pas très belle pyramide, on lui saute dessus, apparemment on l'embrasse, on lui touche les coucougnettes, on se rue dessus.
7: Nous vous l'avions dit.
3: Oh là là là là là là, le joueur marocain se fait frapper.
5: Non,
3: par ses joueurs, il est tombé dessus et tout le monde lui est tombé dessus. Apparemment, les joueurs marocains mécontents que un de leurs collègues de travail ait marqué.
5: Alors qu'on revoit la scène au ralenti avec voilà. Un superbe balance de salle.
3: Oui.
5: Ouais. Récupération. Et petit, tir.
3: Voilà, exactement. Et un tir donc en pleine lucarne magnifique. Droite du gardien norvégien. Un très très joli but donc
5: marocain. Du numéro 9.
3: Du numéro 9, je vais vous donner son nom. Il s'appelle Bazir Chalahendid.
7: Excusez-nous, mais c'est le numéro 6. Hein. Il a mis son maillot à l'envers.
3: Ah merci Manu.
5: D'accord, ok, le numéro 6 c'est donc Henri Michel, très satisfait. Donc 2-1 pour le Maroc face à la Norvège.
3: Donc on est enfin arrivé à rivaliser avec le match d'ouverture. Et effectivement ils avaient raison une fois de plus, envoyés spéciaux, à croire que vraiment nous avons pris deux marabouts.
5: Je pense aussi que Manu devrait appeler chez lui, car Bébé Rose ne devrait pas être seul.
3: C'est sûr qu'il doit y avoir un des deux qui doit être cocu, c'est clair et net. Et là ça repart, les Norvégiens qui doivent faire le maximum maintenant pour essayer de essayer d'égaliser.
7: Ah t'es là, ouais, je t'aime.
3: Ah là, apparemment, Manu vient de vérifier que Bébé Rose, sa copine, ne le faisait pas cocu.
7: Tout à fait, tout va bien, Max.
3: Bon, tout va bien. Bah écoutez, nous voici donc rassurés. Les Norvégiens, maintenant, qui ont un coup franc du côté droit, qui vont essayer de rivaliser avec les deux buts marocains, essayer d'égaliser à deux buts partout, car il y a 2-1 pour le Maroc. On peut voir qu'il y a quelques minutes, c'est la combienième minute?
5: Je pense que c'était vers la 13e minute. Et alors que là...
3: Et c'est l'égalisation!
5: Oh là là, l'égalisation!
3: Égalisation norvégienne! Extraordinaire égalisation norvégienne, on le savait! Oh là là, ça va très très vite aujourd'hui, deux buts partout!
7: Nous le savions aussi, mais on n'a pas eu le temps de vous le dire, malheureusement.
3: Vous avez bien fait, vous avez bien fait, donc deuxième but norvégien à la combienième minute? Nous n'en savons foutrement rien.
5: 14e, je peux vous le signaler, et vous voyez le public norvégien qui est aux anges.
3: Voilà, donc deux buts partout, égalisation des Norvégiens une minute après que les Marocains aient
5: inscrit.
3: Buvez Coca-Cola. Deuxième but norvégien, c'était un sponsor qu'il fallait signaler dans ses commentaires de match de football sur Fan Radio en direct, bien entendu, du match Maroc-Norvège. Donc si je fais 45, ça fait 58e minute. Égalisation donc à la 59e minute, effectivement, de Anderson Jostin.
5: Oui, pour l'équipe de Norvège, alors que le Maroc repart avec le ballon au pied, bien sûr, c'est normal, c'est du foot, avec une passe en retrait. Le Maroc a l'air un peu
3: déboussolé. Que de surprises, Sildar.
5: Oh là là,
3: que de surprises.
5: Je pense que nous assistons à un très beau match, hein, avec plein de rebondissements, et nos envoyés spéciaux sont quand même à la hauteur de ce match.
3: Et des buts,
7: merci,
3: bien
7: merci
3: sûr.
7: Beaucoup.
3: Et des buts, bien sûr, puisque deux buts de chaque côté, deux partout entre le Maroc et le Norvège. Un match très intéressant à commenter. En tous les cas, c'est reparti du côté des Norvégiens qui n'ont pas décidé d'en rester là. Ils vont profiter donc de ce vent en poupe, comme l'aurait pu le dire
5: Kjærsøsen,
3: Olivier Kjærsøsen, pour essayer de marquer un troisième but et afin de prendre le large.
5: Ouais. Alors que là c'est encore un cafouillage et le Maroc récupère le ballon avec le numéro 7 qui fait une balle en cloche magnifique mais qui n'aboutira qu'au gardien de but norvégien Gluck.
3: Voilà, donc là ça continue, les Norvégiens qui récupèrent le ballon.
7: À propos des Norvégiens, Max, une petite statistique.
5: Oui, avec plaisir Rigaud.
7: Alors sachez que l'équipe de Norvège est composée de 30% de joueurs de foot.
5: Oui.
7: 30% de joueurs de flûte.
5: Ah, c'est étonnant ça.
7: Et 40% de l'équipe a juste gagné un voyage en France.
3: Ah oui, mais le problème il est là, effectivement, vous avez bien raison de le signaler, Rigaud, on a eu le même problème avec l'équipe du Maroc, puisqu'on l'a dit, Jean-Christophe Meunier, qui joue en arrière, est inconnu au bataillon, c'est ce que je signais tout à l'heure, qui est un intermittent du spectacle qui, en fin de compte, Lata Mustapha, et que le buteur du premier but marocain, Jean-Philippe Patrick, était chef comptable. Hein.
5: Non, pas chef comptable, boucher cachère.
3: Ah, boucher cachère. Alors attention, on attaque, on continue, toujours du côté marocain, on se cherche.
5: La pression est retombée. Hein,
3: ah oui, la pression est tombée. C'est sûr qu'il y a eu un. Pour les Marocains, c'est un coup dur puisque c'est un coup d'électricité dans l'air à plus de 220 volts puisqu'ils venaient de marquer un deuxième but et une minute après égalisé par les Norvégiens. C'est vrai que pour les Norvégiens, pour eux, psychologiquement, c'est beaucoup mieux pour eux.
5: C'est un coup dur. Alors que l'ambiance règne toujours au stade.
3: Le stade s'emballe, on a l'impression qu'il y a des buts toutes les deux secondes.
5: Ça applaudit sec.
3: Voilà, ça applaudit sec. Attention là, oh là là, il se passe pas grand chose là. Les Marocains cafouillent un peu dans leur attaque. Ça commence un petit peu d'ailleurs à chauffer. Ça commence à être un petit peu moins fair play. Hein.
5: Je pense que c'est une sortie de but. Hein,
3: on attendait un corner du côté marocain, mais c'est une remise en pénalty du côté des buts norvégiens dégagés par Gluck Frad.
5: Et signalé par l'arbitre de ce soir, Ping Pong.
3: Ça, je suis tellement mal à l'aise que l'odeur.
5: Oui. D'accord, Max. Qu'est-ce qu'on peut rigoler.
1: Ah, on est mal à l'aise. Là,
5: alors que les Norvégiens ont le ballon, qu'ils se font des passes, normal.
3: Ça serait bien si on pouvait sponsoriser par un petit cheat dans la cabine. Comment t'as. Mais bon, sur Fan Radio, toujours en direct, Maroc-Norvège, le commentaire. Si vous voulez nous rejoindre, soyez les bienvenus. Sur TF1, vous suivez le match Maroc-Norvège avec le son éteint, juste l'image. Et nous faisons le commentaire du match. Pour l'instant, c'est un penalty.
5: Non, c'est seulement une sortie de en touche.
3: Oh là, l'équipe du Norvège qui est en train d'attaquer directement du côté droit. C'est un centre directement pour...
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3: Seulement dans un des matchs sélectionnés pour la Norvège. Remise en jeu, tout à fait l'année dernière contre l'équipe d'Arabie Saoudite. Remise en jeu, c'est reparti pour l'équipe du Maroc.
6: Oui, Max. Oui. Justement, peut-être une petite statistique encore sur les joueurs marocains.
3: 20 minutes de jeu de partout dans la deuxième mi-temps, on vous écoute.
6: Oui, donc 90% des joueurs marocains sont très musclés des mollets. Mmh. 10% demandent pourquoi on leur parle d'œufs mollets.
3: Ah, c'est vrai, oui. Pourquoi.
6: Et 0% n'ont pas de mollets, vu qu'ils jouent au foot, c'est normal.
3: D'accord, merci Manu beaucoup. Oh là là, les statistiques partent en couille, hein,
5: oui,
3: apparemment.
5: On peut le dire aussi.
3: Là,
5: hein.
3: Puis là, c'est parti de nouveau pour les Norvégiens qui ont décidé de faire la différence. Il y a beaucoup plus d'attaques et
5: d'offensives. Je pense que vous cherchez ce mot, Max.
3: Oui, des attaques, tout simplement, peut-être encore plus simples de l'équipe de Norvège par rapport au Maroc qui se cherche déstabilisé hein, par cette égalisation qui a été faite vraiment une minute après qu'ils aient pris le large à 2-1.
5: C'est un gros coup dur hein, pour l'équipe du Maroc qui croit beaucoup en ce match. Et là, ils essayent encore de trouver la faille, de trouver une parade à cette équipe de Norvège qui commence à reprendre le dessus sur cette équipe du Maroc.
3: Ah oui, là pour l'instant, ça chauffe à bloc. Hein, ça chauffe à bloc du côté du Norvège. On décide encore une fois de plus pour l'énième fois d'attaquer.
5: Avec
3: mais
5: un superbe...
3: de nouveau de la mauvaise fair play de la part des Marocains avec un défenseur marocain qui a subtilisé le ballon directement à l'attaquant norvégien Andersson Jostun qui avait égalisé le but. De
5: la Norvège.
3: De l'égalisation du Norvège. C'est une touche donc marocaine.
5: Ouais,
3: qui redonne à l'attaque, comme d'habitude, hein, bien entendu.
5: Avec un superbe tir. Hein. On sent qu'ils ont envie de shooter. Hein. Avec un jeu de tête.
3: On se cherche du côté du Norvège. Encore une attaque norvégienne. C'est reparti donc pour l'équipe norvégienne avec Iceberg qui cherche un partenaire du côté droit du terrain qui redonne en arrière à Anderson. Une petite balle en cloche pour Stand.
5: Oh là
3: ça
5: là
3: va être le but. Le but, mais le gardien El Brazi, bien entendu, du Maroc était sur le coup. Il en est vert de rage. Il parle à Dieu. Dieu c'est qui? Mais là, il aurait fallu avoir un but là. Hein.
5: Oui.
6: Oui,
5: justement.
6: Oui, à propos de but, sachez qu'il devrait y en avoir un dans les 10 minutes encore.
3: D'accord. Donc nous allons vérifier cette information dans les 10 minutes à venir. On joue depuis plus 20 minutes de jeu dans cette deuxième mi-temps, de partout entre le Maroc et le Norvège sur Fun Radio, toujours en direct.
5: Et j'aimerais savoir, Rigo, justement, puisque vous êtes sur le terrain, j'ai semblé voir un Norvégien avec une paire de chaussures de foot jaunes. Est-ce que vous pourriez nous renseigner sur ce sujet?
6: Ce sont des chaussures de football jaunes.
5: Oui.
6: Ça, nous en sommes sûrs.
3: Est-il possible pour vous de vérifier en rentrant sur le terrain ou...
6: Écoutez, je suis dans le coin du Maroc, donc il m'est difficile. Ici, tout le monde a des chaussures rouges.
3: Non, c'était moi. C'était une plaisanterie.
5: Je croyais qu'il y avait
3: possession d'un sifflet. Non. C'était moi, tout simplement, qui
5: faisait le malin.
3: Je plaisantais, tout simplement.
5: Alors que le Maroc, hein, voilà. Toujours le ballon, je tiens à le signaler.
3: Attaque de Hadji du côté gauche, me semblerait-il, qui repart au centre pour les Norvégiens, qui redonne en retrait pour Aziz. Aziz,
5: qui avance.
3: Qui cherche Abdullah.
5: Il perd Aziz.
3: Et non, Mustafa, c'est une balle de nouveau repartie pour les Norvégiens. Ça reparle du côté de Often qui redonne. Non, ça va être une touche puisque la balle est contrée par un joueur marocain.
5: Donc le Maroc va récupérer le ballon et faire une splendide touche. Et c'est reparti avec un petit jeu de tête, hein, on peut le signaler, très sympa. Hein, mais on sent que la pression est retombée. Hein. Alors que Max, bien sûr, bon appétit car c'est l'heure de manger. Il se mange sa petite pizza magnifique. C'est aussi beau que le match.
3: Le match est reparti du côté du Norvège alors que Karine est partie me chercher un coca. Et ça me... Ah non, apparemment ce n'est pas sur les images.
5: Non, peut-être un ralenti. Non,
3: peut-être non, ça va aller. Alors que c'est parti du
5: avec côté, la Norvège.
3: La Norvège qui attaque très sur
5: un centre. Une tête.
3: Oh là là là là là là là là là là là là là là là là là là là là.
5: Ventura avec la balle qui est passée à 10 cm du poteau gauche.
3: Oui, mais là c'est une catastrophe.
10: C'est une catastrophe.
11: C'est la cata.
10: Oui, parce que si le ballon avait été mis une vingtaine de centimètres plus de vers le gardien, et en plus de ça, si le gardien n'avait pas plongé, il aurait pu avoir but.
11: On revoit la scène au ralenti, mais ça c'est une ancienne scène, je pense.
10: C'est une ancienne scène qui n'a pas été prise dans le film d'ailleurs.
11: Ouais.
10: C'est toujours Maroc, Norvège de partout. Donc oui, là on voit bien sur le ralenti que là on est en direct. Hein, donc le match est reparti, le ralenti est donc laissé tomber définitivement de côté.
11: Alors que le Maroc a le ballon.
10: Alors que les Marocains ont récupéré le ballon, ils repartent de nouveau du côté droit. Ils se cherchent, ils se redonnent le ballon et vas-y, je te la donne en retrait. Je ne sais pas quoi en faire. Apparemment c'est n'importe quoi. Le Maroc qui ont complètement perdu
11: le sens du match. On peut le dire.
10: La boussole, c'est la même signification.
11: Le nord, c'est par la gauche. Hein.
10: Oui, tout à fait. Alors là, c'est une attaque norvégienne qui se cherche à ce titre. Si ça commence à chuter un petit peu sur le terrain, mais les Marocains gardent le ballon pour l'instant du côté de Rossi. Rossi qui cherche un partenaire du côté droit du stade. Il reste encore 20 minutes de jeu, apparemment.
11: Non, c'est seulement pour gagner la voiture. Et ça, je pense que c'est pour TF1.

0: se fait contrer par un Norvégien qui va certainement dégager en touche. Non, le Maroc a récupéré avec une faute du Norvégien, on le siffle.
1: Et c'est reparti donc du côté du Norvégien, le ballon qui est récupéré donc directement, on touche pour l'arrière directement, qui remet sa chaussette apparemment du côté droit. Ça a décidé de pas jouer directement. Attention, c'est une remise en touche donc sur Fun Radio, toujours en direct, le match Maroc-Norvège de partout. On vous le rappelle, deux buts en première mi-temps, deux buts en deuxième mi-temps, mais là pour le moment ça chauffe un peu. On va peut-être aller du côté de notre... Non, pour le moment c'est un corner.
0: Non, c'est une coup franc.
1: Sous forme de coup franc qui va être tiré par le Marocain Aziz, qui va centrer avec un seul gardien, bien sûr.
0: Très belle balle.
1: La possibilité. Attention, c'est une attention, c'est non, c'est un dégagement tiré pour les Marocains. Toujours du côté gauche, et c'est Aziz. Ça sera
0: une sortie de but.
1: Corner en forme de sortie de but.
0: Voilà. Comme vous venez de l'entendre par le célèbre Max, ce sera une sortie de but que Gluck va effectuer. Il est en train de courir pour aller chercher le ballon. Il
2: oui,
0: le pose.
2: Une information.
0: Oui, Rigaud,
2: oui,
0: avec
2: en
0: plaisir.
2: En ce qui concerne la Norvège, sachez que 100% des Q-Jap norvégiens n'ont pas pu être sélectionnés pour participer à ce match.
0: Et comme, c'est bien dommage.
1: Comme vous m'étonnez. Alors là, c'est très étonnant parce que moi, j'avais lu dans la presse suédoise qu'il serait bien justement qu'il y ait des Q-Jap dans l'équipe de Norvège. À un moment, ça, c'est l'équipe, c'est la presse suédoise, bien entendu, qui ne cesse de
0: dire des inepties,
1: de mettre des cure-dents, comme des piques, hein, des cure-dents sous forme de cure-dents, des piques à l'équipe norvégienne.
0: Alors
1: que
0: là, oui,
1: que du côté de Norvège, c'est un tir, c'est un but.
0: Et
1: but,
0: non,
1: un tir, un très beau tir, mais de la part d'un arrière au marocain qui, comme d'habitude, a décidé de mettre la zizanie dans une très belle attaque norvégienne, et ça sera donc un
0: corner
1: penalty,
0: pour
1: un corner, bien entendu.
0: Il faudra réviser un peu vos jeux. Au jeu de foot.
1: Tout à fait.
0: C'est ce que je veux dire.
1: Tout à fait. Donc, c'est un corner sur Fun Radio et d'ailleurs dans le stade de Montpellier également. Donc, un corner qui va être tiré par les Norvégiens du côté gauche du stade et du côté gauche surtout
2: oui,
1: du but. Attention, c'est un nom, mais là. Attention, c'est un corner qui va tirer, c'est shooté. Shooté, c'est gagné. C'est but. But sur la ligne.
0: Oh là là.
1: Qu'est-ce que c'est que ce travail qu'encore un gardien. Qu'est-ce qu'un Marocain qui a arrêté le but sur la ligne?
0: Oui, le Norvégien est un peu désespéré. Il se dit, j'aurais pu le mettre dedans s'il avait été dedans.
1: Est-ce qu'un but arrêté sur la ligne est considéré comme but?
0: Non, justement, car il était sur la ligne, donc
1: c'est
0: il n'est
1: gardien.
0: Pas dans le but.
1: C'est bravo à notre arrière quand même, Aziz, qui a dégagé le ballon.
0: Magnifique Marocain, hein, il a bien fait d'être dans l'équipe. Hein,
1: Manu, vous me disiez, excusez-nous, nous avons coupé.
2: Oui, je vous disais que le but n'était pas pour tout de suite. Hein.
1: Mais bien sûr.
0: Merci Manu.
2: Rien.
0: Donc l'équipe du Maroc a toujours le ballon en sa possession dans leur partie du jeu, hein, avec des passes, on peut le dire, sans puissance.
1: Très moyenne.
0: Vraiment.
1: Disons qu'il n'y a aucune tentative de. Excusez-moi, je mange en même temps.
0: Allez-y.
1: Aucune tentative de tir à moins de 60 mètres.
0: Hein. Ah oui.
1: Soyons très clairs des deux côtés.
0: Désespérant.
1: Il n'y a pas eu, à part les gardiens qui de 90 mètres des fois se tentent à essayer de marquer un but en dégageant du pied.
0: Ça rêve.
1: Il n'y a que les gardiens. Hein.
0: Enfin voilà, Gluck a toujours le ballon, il cherche un de ses collègues.
1: Il y a un tir, un très beau shoot.
0: Oui, qui va certainement atterrir dans les bras de El Brazi. Non, Maroc.
1: C'est reparti pour les Maroc, c'est parti, attention pour le gardien, pour le côté de Vergé, attention, c'est parti. Le Maroc qui reprend le
0: match,
1: Aziz qui repart du côté droit, qui donne sur la touche, bien entendu, avec une touche norvégienne, alors qu'un Norvégien apparemment se caresse.
0: Oui, il se caresse la cuisse rasée.
1: Il se caresse la cuisse allongée par terre. Et vas-y, que je crois il se croit peut-être sur son matelas. Il est peut-être en train de se caresser. Il attend peut-être qu'il y a sa nana qui vienne lui frotter le derrière.
0: Et je ne pense pas. Je ne pense pas qu'elle ait l'autorisation, à moins que Rigaud et Manu nous donnent l'information.
1: À moins que les Marocains leur aient fait fumer quelque chose pendant la mi-temps.
2: Ah. Alors oui, on a interrogé l'avant-centre du Maroc.
0: Oui.
2: Et on lui a demandé, que pensez-vous de votre jeu de tête? Et il nous a dit de toute façon j'ai oublié, j'ai pas de mémoire.
0: D'accord, merci Rigaud. Alors que là, ce sont encore les Marocains qui ont le ballon. On sent quand même que la fatigue commence à arriver, Max, hein, sur les deux équipes de ce match.
1: Tout à fait.
0: Avec encore une faute du Norvégien Miklund.
1: Absolument. Donc un dégagement pour les équipes du Maroc. Je trouve un petit peu regrettable, c'est qu'il y a quand même 34 nations et
0: oui.
1: Qu'on en voit seulement depuis quasiment 90 minutes, depuis 30 minutes, il reste un quart d'heure de la deuxième mi-temps, que deux équipes. Hein.
0: Oui, ils auraient pu quand même regrouper toutes les équipes, hein, pour faire un superbe match.
1: Varier un petit peu, c'est un petit peu triste.
0: Vouloir changer de maillot, quoi.
1: C'est un petit peu dommage.
0: Enfin,
1: peut-être
0: voilà.
1: Qu'il faudrait revoir les règles du jeu, peut-être laisser deux fois 20 minutes.
0: Peut-être, oui, c'est peut-être une solution. Alors qu'une touche est offerte aux Norvégiens. Alors que ça crache, ça se gratte.
1: Ça se gratte la tête, hein, ça cherche un petit peu sa place du côté du Norvège. Toujours sur Fun Radio en direct, le match Maroc-Norvège. On vous rappelle le score de partout. Et nous avons toujours nos deux envoyés spéciaux, Rigaud et Manu, dans le stade de Montpellier, qui peuvent intervenir à n'importe quel moment avec leurs statistiques, bien entendu.
2: Oui, toujours. Tout à fait. Non, on va juste parler du but qui doit arriver dans les 5 minutes. Hein.
0: D'accord. Merci.

0: Et donc une longue balle du Maroc qui va en destination d'un Norvégien, comme par hasard. C'est vraiment n'importe quoi. Et Gluck dégage.
1: J'ai l'impression quand même que...
0: Oui. Ah oui, ça siffle sur le côté du terrain là.
1: Ça siffle,
0: que
1: les envoyés spéciaux bien sûr en direct.
0: Ils ne sont pas contents. Alors qu'on voit ce Norvégien avec ses fameuses chaussures jaunes.
1: Heisberg, attention, c'est une attaque pour l'attaquant. Oh, Anderson.
0: Et le Maroc
1: Anderson
0: récupère.
1: Anderson qui redonne à un Marocain. À croire qu'il y a des joueurs de Metz qui se contentent de, dès qu'ils ont le ballon, une fois qu'il y a une attaque, ils redonnent bien entendu aux défenseurs de l'équipe adverse. C'est n'importe quoi lors de cette attaque marocaine. C'est repris le ballon norvégien. Attention, c'est parti pour Heisberg qui va chercher Anderson. Anderson qui cherche un partenaire.
0: Il est tout seul.
1: On passe au milieu du centre. Attention, il va chercher la centrée. Un tir. Non, tir. Il redonne en derrière pour Anderson également. Attention, c'est peut-être un shoot, un tir. Tir but. Non, pour le moment, c'est du côté droit. Attention, c'est non. Oh là là, ça se chahut. Ça tire de tous les côtés. Alors, attention. Ça repart. On entend bien entendu les supporters
0: spéciaux.
1: Envoyés spéciaux très mécontents puisqu'ils ont pris parti apparemment pour l'équipe de Maroc.
0: Du Maroc.
1: Maroc, oui.
0: Ah là là, soufflez Max, hein. Vous n'allez pas subir encore cette pression pendant 10 minutes, c'est pas possible.
1: Alors attention, là c'est reparti du côté des buts norvégiens, peut-être un tir des 50 mètres, peut-être. Shoot! Non, il peut faire directement donné. C'est complètement débile à un de ses ailiers pour faire un débordement très joli d'ailleurs auparavant.
0: Il va certainement centrer, il va chercher un de ses coéquipiers, c'est fait.
1: Un centre directement.
0: Dans les
1: on l'avait dit, n'importe quoi comme match directement au gardien marocain, alors que c'était destiné à un joueur de Norvège. J'aurais peut-être pu faire l'impasse le gardien marocain,
0: je pense.
1: Qui en d'autres mesures fait un très joli match.
0: Très joli match, oui, match. Alors que le Maroc récupère le ballon.
1: Le Brasi, le gardien marocain qui.
2: Oui, Max.
1: Oui, non.
2: Max, peut-être une petite info sur l'ailier gauche du Maroc.
1: Oui, allez-y.
2: Alors il a commencé le foot chez les Poussins. Et depuis ça, bah, il joue toujours avec des slips de couleur jaune.
0: Merci Manu, très bonne information de l'équipe des envoyés spéciaux de Fun Radio. Alors que là, je ne sais pas ce qui se passe. Il doit y avoir un problème, Max. Non, c'est seulement une sortie de but, ne vous inquiétez pas. Ah, alors qu'un joueur risque de faire son apparition. Chipo va sortir.
1: Comment si Chipo doit sortir, comment on va faire l'ata?
0: C'est la
1: ça
0: question
1: compliquée là. Si Chipo se met à sortir, le Marocain qui s'applaudit, il se croit, il lui met une tapette aux fesses. Et ben allons-y.
2: Alors,
1: allons-y, amusons-nous. Hein, apparemment, il y aura un quota d'homosexuels dans l'équipe du Maroc. C'est assez surprenant. Oui, Manu.
2: C'est donc Enzim qui vient de rentrer avec son pote Aminé, hein, qui va pas tarder.
0: Enzim Aminé. Asie. L'autre fameux duo, Max.
1: Je n'ai
0: Acide Aminé.
1: D'accord, donc voilà. Un jeu de mots très peu percutant de la part des commentateurs Manu.
0: Envoyé spécial.
1: Manu.
2: Oui.
1: Pour les jeux de mots, vous laissez Rigaud, hein.
2: Merci
1: Manu, restez bien à votre place surtout.
0: Alors que le jeu continue avec le Maroc qui a le ballon.
1: Oh là là, c'est reparti du côté du Maroc. C'est peut-être un tir des 50 mètres. Non, il ne cherche pas à shooter. Le problème, il est là. C'est que le problème, c'est que les Marocains ne cherchent pas à tenter leur chance. Peut-être à 70 mètres.
0: Et peut-être une explication, peut-être que leurs chaussures sont usées.
1: Non, ce que je ne comprends pas de l'équipe du Maroc, c'est qu'ils ne tentent pas leur chance à 45 mètres, mais ils ne tentent pas plus leur chance à 70 mètres.
0: Voilà,
1: apparemment,
0: voilà.
1: Ils cherchent quelque chose de son derrière.
0: Ping-pong.
1: Le ping-pong.
0: Ping-pong sort un carton de la
1: normal pour un Asiatique qu'il sorte du jaune.
2: Oh, jeune.
1: Apparemment, du côté des commentateurs, des reporters du Fun Radio, on a pris parti pour la Norvège. Shiba, bien entendu, vient de prendre un carton jaune.
2: Oui, Max. Oui.
1: Oui.
2: Rigaud ici. Nous avons l'explication du carton jaune. L'arbitre a surpris Shiba en train de manger la pelouse. Lui qui est végétarien, c'est interdit.
0: Ah, c'est tout à fait normal que l'arbitre ait décidé donc de mettre un carton jaune à Shiba alors que le Maroc.
2: Excusez-moi, Shiba d'ailleurs de son prénom
0: Toshiba. Merci Manu.
1: Donc là, Manu apparemment vexé des commentaires de Paris a décidé de
0: remonter la barre.
1: Tout à fait. Alors que là, c'est reparti du côté du Norvège. Il reste quasiment 10 minutes de jeu. Je vous rappelle le score de partout entre le Norvège et le Maroc. C'est-à-dire 2 buts pour le Maroc, 2 buts pour le Norvège. Donc comme le disait si bien notre coluche national, un match nul.
0: Une égalité parfaite avec
1: pas
0: un corner.
1: Intéressant comme match. Hein.
0: Un corner pour la Norvège, je pense. Oui, l'arbitre de touche
1: nous le confirme.
0: Finir,
1: l'arbitre de touche nous le confirme. C'est donc un corner. Hein. Donc c'est comme un coup franc, sauf qu'on n'a pas le droit de faire un mur devant. Hein,
0: oui, et on se met dans un coin du terrain.
1: Voilà. Donc là, apparemment, ça commence à chahuter sur la surface de réparation entre les Marocains et les Norvégiens. Corner ça qui sent... a été.
0: Oh là là. là.
1: Apparemment.
0: C'est une sortie de but. Hein.
1: C'est une sortie de but.
0: Alors qu'il y a un joueur norvégien qui commence à pleurer.
1: en étant persuadé qu'il... Oh là là là là, ah oui, c'est passé que... à quelques... pas plus haut que ça, hein, pas
0: oui,
1: plus...
0: Ben, si ça,
1: un
0: ça.
1: Peu peut-être, oui, peut-être un tout petit peu plus haut que ça, mais attention, le but aurait pu marquer, d'ailleurs le joueur norvégien Esberg se prend la main entre ses jambes, c'est...
0: sa tête entre les mains.
1: Sa tête entre les mains, si vous voulez, c'est une autre expression, apparemment très déçu de son de sa tête et de son comportement, car effectivement, là c'est l'équipe du Norvège qui récupère le ballon, apparemment le score va en rester là, malgré nos commentateurs qui sont persuadés d'un troisième but, un cinquième, enfin un troisième but pour une autre équipe. Et toujours le score de 2 partout Maroc-Norvège sur Fun Radio et également à Montpellier.
2: Match un petit bilan peut-être.
1: Pas du tout. Alors que là c'est parti pour l'équipe du Maroc qui récupère le ballon. Allez, c'est un shoot là, c'est parti, ça devrait shooter, shoot. Non, comme par hasard, il le donne à l'équipe norvégienne qui repart en débordement. Attention, c'est parti pour Iceberg. Iceberg qui devrait donner en face de lui, mais non, il ne trouve aucun partenaire. Et bien entendu, c'est la récupération d'un équipe marocaine, bien entendu, à savoir Seber qui redonne à Christophe qui cherche Rossi, mais c'est une touche de Anderson. Donc touche marocaine. Oui, Rigaud, vous me disiez.
2: Oui, je disais un petit bilan. Nous avons constaté que quand les joueurs jouent bien, ils sont très bons. Et quand ils jouent mal, ils sont très mauvais.
0: C'est tout à fait vrai. Alors que le Maroc continue et redonne à leur gardien de but, le fameux El Brazi, qui s'appelle El Brazi ce soir, alors que ce n'est pas son vrai nom, et qui va certainement dégager, qui cherche un de ses coéquipiers, qui l'a trouvé. Tout à fait, bravo.
1: Apparemment, l'arbitre vient de signer la fin du match.
0: Rigaud, des précisions à ce sujet, non ?
2: Non, pas encore, la fin du match, on attend le troisième but.
1: Non, le problème, c'est que là, il y a des supporters dans le stade qui s'amusent à siffler.
0: Oui, et ça, c'est pas sport, vraiment.
1: Et les joueurs s'arrêtent par moment de jouer, comme c'est le cas de là.
0: Oui, avec une
1: sortie. Du coup, ils mettent en touche, en pensant que c'est la fin du match. C'est encore une touche norvégienne, donc dégagement pour le Norvégien Ragdal, qui va donner Berk, hein, si vous préférez.
0: Berk.
1: Qui va donner directement à un Marocain, comme par hasard. Donc, Chipo est sorti, donc c'est Lata. Et bien entendu, Bruce Lee décide de sonner une faute en faveur des Marocains, puisque Anzani a décidé
0: de faire une faute. Tout simplement,
1: non, puisque c'est lui qui dégage, tout simplement, parce que c'est un Marocain. C'était une coup franc Marocain. Attention, c'est reparti. Puis il remet en arrière, bien entendu, pour un autre arrière Marocain qui est en train de chercher un de ses partenaires. Sur le côté droit, c'est peut-être un but. Attention, ça déborde. Et comme par hasard, une touche, cette fois-ci norvégienne, c'est reparti du côté du Norvège. On repart du côté droit norvégien. La défense norvégienne, on remonte le terrain tout doucement. C'est notre ami Colin qui cherche un partenaire. Il ne le trouve pas. Il cherche du côté gauche. Il repart avec Ofton qui cherche un partenaire qui est centre loin devant, au centre du terrain. Et c'est un dégagement. C'est... Aziz, le défenseur qui a donné à son gardien, ça a été très dangereux de la part de...
0: Il a failli marquer contre son camp.
1: Oui, comme on lui a demandé effectivement un but très rapide et qu'il faut absolument qu'il y ait un dégagement. Mais effectivement, ça siffle dans le stade. Complètement. Peut-être quelques chiffres à nous donner, Manu, toujours nos envoyés spéciaux de Fun Radio à Montpellier.
2: Non, nous attendons un scoop, en fait, il devrait arriver sur mon portable. Attends.
0: D'accord, donc on attend le scoop qui devrait arriver sur le portable de Rigaud, alors que la Norvège a récupéré le ballon. Et comme par hasard, qui redonne un
1: Je me permets, puisque vous recevez sur le portable, vous avez un réseau, ça va ?
2: Oui, tout à fait. Tout va bien.
1: Très bien. Donc,
0: la Norvège, toujours avec le ballon dans les pieds.
1: Enfin, du but. Il faut marquer du but, hein, c'est
0: clair.
1: On
0: attend le but.
1: Qu'est-ce qu'ils foutent ? Mais c'est encore une fois plus les Marocains qui mettent en touche pour l'équipe de Norvège. Un match à la fois sympathique et en même temps, on se cherche, on se titille, on se caresse, on se touche.
2: Attendez.
1: Apparemment, le portable est en train de sonner, donc peut-être qu'il y aura un scoop. Attention, Norvégiens qui sont en train de faire une attaque. Bien entendu, redonner comme il se doit. Mais c'est d'ailleurs le Norvégien qui récupère le ballon, qui redonne au centre pour Iceberg, qui tente son n'importe quoi, qui tente une touche de la tête à plus d'une 18e mètre du but au Marocain.
0: Et le Brésil récupère le ballon sans trop de complications. Oui, Rigaud.
2: Alors oui, j'ai le scoop, on vient de me l'annoncer. Notre cher Gérard de Suresnes n'a pas pu être sélectionné pour la Coupe du Monde, car après les matchs, les touches sont obligatoires.
0: Merci beaucoup Rigaud, alors que le jeu continue sur le terrain à Montpellier dans ce magnifique stade de 300 personnes comme nous l'a dit tout à l'heure Rigaud. Et le Maroc se cherche, il se trouve puisqu'il vient de passer la balle, long dégagement sur un Marocain, la tête du Marocain qui finira dans les mains de Gluck.
1: Le gardien norvégien exactement, Fildar, et ça repartit du côté norvégien. On repart du côté gauche en défense, c'est Iceberg qui se fait contrer par le Marocain Aziz. C'est dangereux, mais la récupération norvégienne, ça cafouille un petit peu quand même par les Norvégiens. Récupération donc de Iceberg qui renvoie directement à son défenseur Rectal, qui envoie du côté gauche pour Liel, mais c'est l'arrière Zaber qui reprend le ballon.
0: Alors que Ping Pong a failli choper le ballon, l'arbitre a failli jouer avec les joueurs.
1: On joue l'avantage, il y a un joueur marocain, Rossi, qui est tombé.
0: Alors que là, c'est le numéro 7, Adji, le Marocain qui vient de passer...
1: C'est Jean-Philippe Patrick, hein, le buteur. Hein,
0: Oui, excusez-moi, Jean-Philippe Patrick. Et Gluck. Oh, la sortie de Gluck.
1: L'araignée, une toile du gardien norvégien Gluck, hein, vraiment...
0: Oui, mais vous savez, c'est pas facile, il a laissé sa femme en Norvège, il est tout déboussolé, le Gluck.
1: Si vous me le dites, c'est que quelque part, cela doit être vrai.
0: Rigaud me l'a dit.
1: Alors attention, c'est reparti du côté norvégien. Il nous reste je ne sais pas combien de temps, mais peu apparemment. Hein, 5 à 6 minutes de jeu
0: à tout
1: avant
0: péter,
1: la fin de... À tout péter. Hein, donc ça va cogner apparemment. C'est
0: le ballon en possession
1: qui renvoie, mais défense marocaine extraordinairement organisée qui renvoie le ballon systématiquement.
0: Attention, la Norvège. Non, encore contré une fois.
1: Non, le problème, il est là. On le dit depuis le début de ce match que quand même les équipes se font régulièrement contrer dès qu'il y a une attaque. Hein. Oui. Les Norvégiens qui récupèrent le ballon, qui ont été quand même beaucoup plus offensifs que dans cette première mi-temps. Là, attention, on lève les mains. Apparemment, on veut jouer à Colamaya.
0: Non, 1, 2, 3 soleil.
1: J'allais le dire, 1, 2, 3 soleil, mais apparemment pas du tout. On n'est pas là pour jouer. On est là pour le
0: marquer.
1: Sport. On est là pour marquer. Et apparemment, on réclame de chacun des côtés des fautes. Mais finalement, ça sera une remise en pénalty. Alors, c'est un changement! Oui!
0: Ah oui, enfin!
1: Ah là, c'est un changement. Ça, c'est extraordinaire. Puisqu'apparemment, il y a un changement de joueur. Il y aura un joueur marocain,
0: qui ne veut pas sortir.
1: Et si.
0: Pourquoi? Mais si, tu sors. T'es fatigué.
1: Il comprend pas pourquoi. Ada doit sortir face
0: à Dada au dodo, on peut le dire. Hein.
1: À Dada au dodo.
2: Je voulais préciser.
1: Son nom bidet, son nom de famille. Hein,
2: le prénom de Ada est Lambe.
0: Lambada.
1: Oui, ou à bidet, on m'avait dit. À Dada sur ton bidet, non?
2: C'est son deuxième prénom. Max.
1: C'est ton deuxième prénom, très bien. Merci beaucoup pour ces petites précisions, Rigo. Attention, là, c'est reparti du côté des Marocains. Là, on a décidé de jouer la carte de l'attaque des côtés des Marocains.
0: Car s'il reste plus que 5 minutes, il faut qu'il marque. Et non, il reste 3 minutes.
1: 3 minutes à peine, hein, puisque ça fait 42 minutes et 15 secondes que nous jouons pour cette deuxième mi-temps. Toujours le score de 2 partout sur Fun Radio.
0: La Norvège a le ballon en possession.
1: De partout. Ce qui veut dire qu'apparemment, il y aurait 2 buts de chacun des côtés. Me confirme-t-on? Oui.
0: Oui. Et alors que le Norvégien vient de faire une balle en cloche pour un de ses coéquipiers qui va finir certainement en touche. Non. Eh bien si, j'avais raison. C'est magnifique.
1: Le
0: hein.
1: ballon cloche, beaucoup de cloches.
0: Hein. Ouais, il y a beaucoup de cloches ce soir.
1: Je me demande si le bossu de Notre-Dame ne ferait pas son apparition. Beaucoup de nazes en tout cas sur ce terrain aujourd'hui.
0: Alors que ça s'en tape 5.
1: Ça se caresse le sein apparemment du côté marocain. Et ça se fait relever quand même par deux joueurs dont l'arbitre, on rappelle bien entendu, Bruce Lee, l'arbitre de ce match.
2: Oui Max, à ce propos.
0: Oui Rigo.
2: À propos de l'arbitre, nous l'avons interrogé pendant la mi-temps.
0: Oui.
2: Alors nous lui avons posé quelques questions et surtout je lui ai demandé, alors c'est un grand moment, et il a répondu bien sûr bonjour mamie.
0: D'accord, merci beaucoup, alors que les Marocains ont encore le ballon. Et il court, ça va très vite. Et il y a une faute,
1: non? Quoi et quoi le furet? Une faute pas signalée par l'arbitre, faute d'arbitrage énorme. Hein. De toute façon, pendant ce match, on en aura sûrement l'occasion. Parce qu'à plusieurs reprises, des joueurs ont chuté sur le terrain et qu'aucun pénalty n'a été signalé.
0: Et ils ont, je pense, abîmé la pelouse et aucun carton n'a été distribué. C'est inadmissible.
1: Tout à fait. Là, c'est encore une tentative de la part des Norvégiens. J'ai bien peur que malheureusement on en reste là sur le score de 2 partout entre le Maroc et le Norvège.
0: Rigaud et Manu, donc.
2: Attendez, là, c'est un 1.
0: Ah là. Vos informations semblent faussées, donc il n'y aura pas d'autre but.
2: Eh bien, nous attendons confirmation, en fait.
0: D'accord, sur le portable.
2: Voilà, petit mot quant à l'arbitre encore,
0: oui.
2: Que nous avons interrogé tout à l'heure.
0: Oui, bah dites-moi.
2: Donc je lui ai demandé si en tant qu'arbitre, en plein match, je lui disais qu'on ne pouvait rien lui dire, et il m'a répondu, bien sûr que si, j'ai mon portable.
1: Ok, très intéressant pour ces petites précisions, merci nos deux envoyés spéciaux sur le stade de Montpellier. Et ça continue du côté norvégien, on déborde du côté gauche, c'est une touche pour les Norvégiens, on se dépêche de refaire la mesure en touche qui doit rester à tout casser, à tout péter, une minute de jeu dans le temps réglementaire de cette deuxième mi-temps entre le Maroc et le Norvège. Je vous rappelle, 2 buts partout, c'est les Norvégiens qui sont à l'attaque et qui ont été énormément en possession du ballon lors de cette deuxième mi-temps, mais c'est une récupération marocaine du côté droit et on repart donc du côté gauche, pardon que dis-je, récupération donc marocaine, c'est Christophe qui donne à Rossi, Rocher qui cherche un partenaire, qui donne évidemment à Shiba,
0: Aziza
1: qui donne à Azouri. Azouzi, hein, pardon.
0: Pardon, excusez-moi.
1: Là, c'est effectivement
0: Aziz.
1: Non, Sabar.
0: Je
1: redonne à
0: pas.
1: Son gardien. El Brasil, ça va venir. Hein,
0: il reste 10 secondes dans le temps réglementaire, Max.
1: Donc, 5 secondes, ils ont donc largement le temps. Il faut qu'il shoot.
0: Maintenant.
1: Il faut qu'il shoot à 80 mètres. Oh là, c'est une récupération de l'équipe du Norvège, donc on rejoint en défense.
2: Oui Max, la dernière question que j'avais posée à l'arbitre.
1: Voilà, excusez-moi de vous couper apparemment dans le stade, vous aurez pu nous le signaler, il y a une
0: Oh là là!
1: Une Ola qui est en train de se préparer dans le stade! parade de Montpellier. Donc quand même.
0: Les Marocains ont le ballon qui viennent de redonner la balle à Gluck.
1: Vous me disiez donc, Rigo, dernière statistique ou dernier peut-être commentaire de l'arbitre?
2: Oui, donc nous lui avons demandé un dernier mot et il nous a dit oui.
0: Merci beaucoup, alors que le ballon est dans les pieds des Norvégiens qui viennent de se faire subtiliser le ballon. Le Maroc court sur le côté gauche.
1: Ah, ce n'est pas le Maroc, excusez-moi, c'est Aziz, il joue pour l'équipe du Maroc. Je ne pense pas qu'il court avec entraînant toute l'équipe, tout le pays du Maroc.
0: C'est vrai, ça que fait ça, quand même,
1: ça fait quand même 30 millions de personnes
0: à traîner, c'est dur. Hein.
1: Non, je ne pense pas.
0: Hein. Un ralenti de...
1: Oh là là, il y aurait dû avoir un pénalty qui n'a pas encore une fois de plus été signalé.
0: Alors que je pense que Berck s'est fait couper les cheveux pendant la deuxième mi-temps, car elle avait beaucoup plus de cheveux que cela tout à l'heure.
1: C'est possible, alors à moins qu'il joue avec une perruque et qu'il l'ait perdu en route ou un postiche, ce qui peut arriver à n'importe quel moment. Alors qu'apparemment, on retient c'est encore un défenseur qui joue. C'est Tahar qui sort pour Azouri.
0: Non, c'est Azouri qui sort et remplacé par Tahar. Alors que le ballon est en touche, je pense.
1: En semi-liberté, le temps réglementaire est écoulé depuis plus d'une minute et 25 secondes. Donc à mon avis, le score restera là. Je pense que Lee Wang devrait...
2: Oui, Max.
1: Ça fait la mi-temps.
0: La fin du match, oui Manu.
2: Peut-être une dernière petite info sur le goal marocain.
1: Alors très rapidement.
2: Donc on a appris qu'avant d'être joueur de foot, il était maçon et que c'est pour cela qu'on l'a surnommé le mur.
1: Très intéressant, c'était des petits commentaires à préciser bien entendu. Là on joue les arrêts de jeu de cette deuxième mi-temps. J'ai bien peur que le score en reste là. 47 minutes quasiment de jeu dans cette deuxième mi-temps. Maroc-Norvège toujours deux partout sur Fun Radio. À Montpellier, donc deuxième match ouverture de la Coupe du Monde. On vous rappelle que le Brésil a gagné 2-1 aujourd'hui en match d'ouverture à 17h30 face à l'Écosse, effectivement.
0: Alors que la Norvège essaye une dernière fois de marquer.
1: Tentative, effectivement.
0: Avec une balle subtilisée par un Marocain et ce sera une sortie.
1: Une sortie de but directement.
0: Non, une touche. Une touche, oui,
2: faites
1: si vous voulez. Oui,
2: Max,
1: oui.
2: Oui, nous venons d'avoir confirmation, il n'y aura plus de but.
0: Ah, bah merci beaucoup, Rigo. Le Maroc.
1: Vous avez froid, apparemment, parce que vous changez souvent de veste, hein, quand même.
2: Oui, mais nous attendions confirmation, cela vient d'être fait.
0: Et voilà, c'est la fin du match.
1: C'est la fin du match, puisque apparemment Lee Wong-chi, l'arbitre de ce match Maroc-Norvège, vient de siffler la fin de ce match. Donc deux buts à deux buts, soit deux buts partout.
0: Ce qui fait, si je compte bien, Max, 2-2, 4.
1: C'est un peu ça.
0: Merci beaucoup de me rassurer.
1: Voilà, donc ce que je vous propose, c'est de faire une petite pause. Oui. Et on se retrouve juste après pour quand même les commentaires finaux.
0: Alors qu'ils sont tout nus. Ils se mettent tout nus.
1: Les images sont très difficiles à regarder. Je ne comprends pas d'ailleurs que ce soit pas interdit aux moins de 18 ans. Oh là, c'est encore plus horrible que nous sommes en train de voir. Je pense qu'une pause musicale ou publicitaire, je ne sais pas de quel côté nous allons nous trouver. Et après, nous, avec nos envoyés spéciaux Fildar et Manu
0: et Rigo,
1: bien entendu, nous ferons le point de ce match Maroc-Norvège en direct sur Fun Radio. Ne bougez pas, à tout de suite.
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0: Allô Chris ?
4: Oui ?
0: Salut !
4: Salut !
0: Alors qu'est-ce que tu veux nous annoncer toi ?
4: Ah bah moi je pense que c'est Ophélie Winter qui est à la radio là.
0: Eh ben voilà, bravo !
5: Bravo !
0: Eh ben je pensais que pendant toute la soirée...
6: C'est un compliment moi je trouve.
0: Mais toute la soirée on a essayé de vous faire gober que c'était Julia avec qui j'ai travaillé à l'époque et non c'est Ophélie Winter qui est avec nous ce soir. Comment t'as deviné ?
4: Bah j'ai deviné à sa voix quoi.
0: Bah ouais.
6: Eh ben voilà. Ouais, on a tout à fait la même voix et on a la même.
0: Ah bah ouais. Donc c'est Ophélie Winter.
4: Elle a une voix d'enfer. Hein.
0: Voilà. Ouais. Bah écoute.
7: Tu peux chanter un truc Ophélie maintenant.
0: Pas tout de suite, on va la laisser.
7: Ah oui c'est vrai.
6: La...
0: Elle va nous faire chanter. Elle va nous chanter un petit truc tout à l'heure.
4: Ouais.
0: C'est marrant. T'es fan d'Ophélie?
4: Ouais Ophélie ouais.
0: Donc tu la reconnaîtrais tout le temps partout?
4: Tout à fait.
0: Ah ouais, c'est-à-dire que c'est hallucinant parce qu'on avait essayé de masquer un petit peu la voix, de la transformer, mais toi,
4: ouais.
0: À quel moment t'as su que c'était Ophélie et non
4: en
0: pas...
4: En écoutant la radio, hein.
0: Ouais, ça c'est sûr qu'en regardant la télé ce soir, ça aurait été compliqué. Mais je veux dire, c'est des mots, c'est...
4: Ouais, c'est ces mots, c'est ouais.
0: Ouais.
6: Ah, c'est ces mots à moi.
0: Moi, je te trouve...
6: C'est mes mots à moi.
0: Elle est con comme un balai quand même, Ophélie Winter.
4: Non.
0: Donc ça veut dire que si demain elle était imitée par quelqu'un, c'est que cette personne serait con comme un balai, non?
4: Non, elle est cool.
0: Elle est cool, ouais, Ophélie.
6: Cool, hein.
0: T'es cool.
6: Elle est groove.
0: Non, mais Ophélie, c'est vrai que t'es cool. Alors, je vais. T'as deviné pourquoi je l'ai invité avec nous ce soir?
4: Non.
7: Normal, attends.
0: Bon, bah voilà, je vais vous l'annoncer. Enfin, je vais te l'annoncer, mais Ophélie va venir officiellement travailler pour Fun.
4: À la radio.
0: À la radio.
4: Super.
5: le Ophélie Show FM. Ça sera tous les samedis soirs. Et, et ce soir, je voulais vous l'annoncer. On avait demandé, la direction m'a demandé, est-ce que tu peux l'annoncer dans ton émission et l'inviter. Donc, Ophélie, parle-nous un petit peu de ce Ophélie Show FM qui aura lieu tous les samedis soirs.
6: Alors, il y aura David Ginola. Non, c'est pas s'il va venir.
5: Ah merde, il y aura des invités, ouais.
6: Il y aura. Ah oui, ça va trop vite. Je peux pas lire le truc.
7: Il y aura ton frère ou pas?
8: Vas-y, pousse.
5: Il y a ton frère.
6: Oh, vous êtes horrible.
7: Mais quoi?
6: Oh.
7: Mais de savoir si la famille sera là.
6: Il y aura maman. Si, tout ça. Il y aura. Comment il s'appelle mon frère déjà?
5: Michael. Le fait exprès, elle est trop forte. Ce qui est très fort, c'est qu'elle veut vraiment garder. Je crois qu'elle veut garder le secret de ce concept d'émission.
6: Ouais.
5: Qui démarre samedi. T'es avec nous ou pas?
4: Oui.
5: Hein, qui démarre avec nous samedi. Qu'est-ce que t'attends d'Ophélie en FM?
4: Oh là là, plein de choses.
5: Alors, si
6: tu
5: nous
6: sais, tu peux parler directement. Hein.
4: Chansons, tout quoi.
5: Ouais.
4: Chansons.
5: Tu vois
4: ce qu'elle fait quoi?
5: En direct.
4: Ouais.
5: Est-ce que tu sens que. Parce que elle va faire une période d'essai de 6 mois. Tu crois qu'elle a un potentiel pour la radio?
4: Tout à fait.
5: Parce que c'est la question qu'elle s'est posée, Ophélie.
4: Et puis elle a des fans, hein. C'est clair, hein.
5: C'est clair.
6: Ouais.
5: Toi, vraiment, en tant que fan.
6: Et tu penses que on sentira ma féminité à la radio?
4: Tout à fait.
6: Ouais.
4: Ouais, sincèrement, ouais.
6: Tu la sentiras.
5: Tu la sens bien, là?
4: Ouais, je la sens bien, ouais.
5: Sincèrement, parce que Ophélie, c'est vrai qu'elle a pas peur de parler de cul.
6: Non, moi, j'ai pas peur.
5: Mais juste, toi, t'es vraiment un fan.
4: Ouais, je suis un fan, ouais.
5: Ophélie, tu la reconnais aussi facilement que là tu l'as reconnu ce soir.
4: Ouais, tout à fait.
5: À ton avis, pourquoi les gens ne l'ont pas reconnu et qu'il a fallu que ça soit un fan qui la reconnaît?
4: Parce qu'ils sont idiots.
5: Eh ben voilà, on l'applaudit.
6: Eh oui. Mais ça me fait plaisir parce que je travaille beaucoup ma voix et.
4: Non, mais en plus, c'est une jolie voix.
6: Ouais, merci. Ouais.
5: Et puis, il faut arrêter de te prendre parce que moi, il y a un truc qui vraiment m'énerve parce qu'Ophélie, on se connaît depuis maintenant 7-8 ans. Mm-hmm. Arrêtez de la prendre pour une cruche.
6: Oui.
5: Non, mais c'est vrai. Attends, Ophélie, elle n'ose pas le dire, mais.
6: Non, mais moi, je l'aime beaucoup.
5: Voilà.
6: Je m'aime beaucoup.
5: Elle s'aime beaucoup. Oui. Tu dois mettre dessus, c'est normal, c'est l'émotion.
7: Non, on t'a vu samedi soir, chapeau.
6: Ouais.
7: T'as bien bossé. Hein.
6: Bon, samedi soir, mais on peut avoir des ratés dans la vie.
7: Ouais, mais bon.
6: Hein?
4: Excusez-moi.
5: Oui.
4: Est-ce qu'il y aurait moyen d'avoir une photo dédicacée d'Ophélie?
5: Ah bah, demande-lui.
4: Ophélie?
6: Oui.
4: C'est Chris qui te demande personnellement, est-ce que tu pourras avoir une photo dédicacée de toi?
6: Oui, polar. Mais alors dans le noir, hein.
5: J'ai mon Pola, tu veux que je prenne une photo de mon Pola? J'ai un Pola.
6: Ah bah oui, prends-moi en photo en Pola.
5: Ces petites photos Pola comme ça.
6: Ah bah très
4: c'est
6: bien.
4: Sympa, ouais.
5: On va
4: la
5: prendre, je vais la prendre tout à l'heure, alors d'accord, je vais le faire.
6: Comme ça.
5: Ça me fait plaisir. Ouais. Redemande gentiment à Ophélie.
4: Ophélie?
6: Oui.
4: Peux-tu me donner?
5: Non mais tu dis c'est Chris quand même.
4: Comment?
5: Tu dis quand même c'est Chris.
4: Ophélie, c'est Chris.
6: Oui.
4: Peux-tu me donner une photo dédicacée de toi?
6: Faut que je demande à ma mère.
4: Faut que tu demandes à ta mère.
5: Oh, elle déconne, c'est oui, bien sûr.
6: Mais
5: c'est oui.
6: Oui.
5: Il y a une question que je me pose, c'est qu'à quel moment t'as reconnu que c'était Ophélie?
4: Bah écoute, je vais te dire un truc, je l'ai reconnu depuis le début, quoi, depuis le début que j'écoute, quoi.
5: Ouais.
6: C'est mes cordes vocales.
4: Il n'y a pas 36 voix d'Ophélie Winter, quand même, il y en a qu'une.
6: Ah bah ça c'est sûr.
4: C'est clair, hein.
6: Je vais pouvoir aller au guignol.
5: Voilà, est-ce que tu l'écoutes depuis le début de sa carrière?
4: Peut-être pas depuis le début de sa carrière, mais je l'écoute.
5: D'accord. Ouais. Mais
6: qu'est-ce qui t'a donné la foi, toi?
4: Qu'est-ce qui m'a donné la foi? Ouais.
5: D'appeler ce soir pour nous dire que c'était elle.
4: Bah, parce que j'avais envie de vous appeler, j'avais le portable sous la main, justement, avec ma femme.
5: Génial. Là, me vient...
6: Et ta femme aussi m'a reconnu?
4: Ouais, tout à fait. Bah, elle est là.
5: Super.
6: Vous êtes deux, vous êtes forts.
4: En plus, on a arrêté sur le côté de l'autoroute.
6: Hein. Mais pourquoi il y a des lumières sur l'autoroute?
4: Non, sérieusement, on a... Puis je vous ai entendu avec la routière.
5: Génial. Bon, alors, les neuneux, là. Il y a une question que je me... Il y a quand même une question que je me pose.
6: Ouais.
5: Dans tout ça, moi, quand même, il y a une question qui me trotte dans la tête depuis tout à l'heure.
7: Je la connais, je coupe.
5: C'est...
6: Comment t'as su?
5: Ouais, exactement.
4: Comment j'ai su? Parce que Ophélie Winter, normalement, elle devrait me connaître parce qu'elle devrait savoir que ma sœur travaille à la radio Nostalgie et RNC. Donc elle doit connaître ma sœur Carole et moi, je l'ai déjà vue, Ophélie Winter.
5: Bah, tu connais, tu connais Carole.
4: Bah oui, Carole, c'est ma sœur, Carole Miranda.
5: Carole Miranda, tu connais, Ophélie?
6: Oui, bien sûr.
5: Carole Miranda.
6: Elle est t'en rappelles, elle a quelle couleur? Attends, ses cheveux sont...
5: Quelle couleur, les cheveux de ta sœur?
4: Les cheveux de ma sœur?
5: Ouais. Enfin, de Miranda.
4: Elle a des longs cheveux frisés.
6: C'est
5: la couleur de ses cheveux, son long frisé. La couleur de ses cheveux, c'est long frisé. Chris?
4: Ouais.
5: Un petit mot pour ton idole?
4: Pour mon...
5: Ton idole?
4: Bah, je l'aime.
6: Sympa pour ta femme. Sympa pour ta femme.
5: Ta femme, elle dit rien?
4: Ma femme, elle est à côté, mais c'est vrai, sincèrement.
5: Tu peux me passer ta femme 2 secondes?
4: Ouais.
5: Mais écoutez bien le business.
8: Allô?
5: Ouais, salut, c'est quoi ton prénom?
8: Sophie.
5: Salut Sophie, je te présente Ophélie.
8: Eh ben, je suis enchantée, hein.
5: Sophie. Ah,
6: je peux dire plein de conneries alors puisque je suis Ophélie.
5: Ah, bah complètement.
6: Ah ouais, d'accord.
5: Ophélie.
6: T'aimes mes seins, Sophie?
8: Pardon?
5: Est-ce qu'elle demandait, mais ça c'est pour déconner, mais attention, faut pas non plus déconner, fais gaffe à ton image.
8: Ah bah non, non plus quand même.
5: Non, ah ouais. Sophie.
8: Je peux pas passer de l'autre côté, hein.
5: Sophie.
8: Oui.
5: Bon, toi t'es fan d'Ophélie.
8: Ah ouais, tout à fait.
6: Moi aussi.
5: À quel moment?
8: Oh, ça y est.
5: Entre 21h et minuit, tu t'es dit, il se passe un truc, cette fille-là, c'est pas possible.
6: C'est pas Julia.
5: C'est Ophélie.
8: Non,
5: Ophélie.
8: C'est pas Julia, non, parce qu'on disait, vous parliez toujours de Julia, mais on disait, mais non, c'est la voix d'Ophélie, nous, Julia, on la connaît pas.
6: Ah oui,
5: oui,
6: comme on la connaît pas, on n'en veut pas. Hein.
5: Bah non, effectivement.
8: Non, pas du tout, j'ai pas dit ça.
5: Non, mais,
8: mais pour nous, c'est la voix d'Ophélie, quoi.
5: Et puis c'est tout, puis je veux dire, Julia n'a jamais présenté les Energy Music Awards samedi soir, alors que toi, Ophélie, tu l'as fait.
8: Julia, moi, je la connais pas, mais pour moi, c'est la voix d'Ophélie, et puis bon, ben, c'est certainement Ophélie.
5: N'insiste pas, Ophélie. t'es démasqué. Ça te fait plaisir de savoir.
8: Pourquoi elle se cachait?
5: Bah, elle veut rester dans l'anonymat. C'est-à-dire qu'elle elle prépare une nouvelle émission.
6: J'ai pas encore signé mon contrat.
5: Voilà, c'est pour
8: non,
5: ça.
8: Bah, il y a deux jours, elle était avec Energy. Elle peut pas masquer sa voix, c'est pas possible.
6: Non, mais j'étais avec Energy samedi, donc c'est un peu dérangeant.
5: Voilà, par rapport à Fun. Parce qu'elle va travailler, je te l'ai dit, sur le Ophélie Show FM.
6: Mais caché.
5: Le Ophélie Show.
6: Et Energy ne le saura pas.
5: Voilà, le Ophélie Show FM, c'est groove dance, c'est un peu de tout.
6: Oui.
5: C'est tout
6: ce qu'il y a. Moi, j'aimerais bien savoir quand même, à quel moment, à quelle phrase vous avez su que c'était moi?
8: Mais c'est
6: moi.
8: Pas une phrase, c'est à la voix, parce qu'on connaît les
6: mais
8: chansons.
6: Quel moment, pour que je sente
5: à quel moment
6: je me suis trahi?
5: Quel moment
6: j'ai travaillé énormément.
8: J'ai allumé, il devait être, je sais pas, 10h, 22h. Et on disait,
6: on parlait de quoi?
8: Julia, non, c'est pas, je disais, c'est pas. Déjà, Julia, bon, je la connais pas, mais je me disais, c'est la voix d'Ophélie Winter, c'est pas possible.
9: Ouais. À un moment, t'as fait.
6: Ah oui, ça doit être ça.
9: Voilà.
6: Ah ouais.
9: Ça.
8: Non, mais c'est à la voix. Je sais pas. Ben, moi, je connais sa voix en chanson. Je connais sa voix dans les interviews à la télé. Bon.
6: Je vais chanter.
8: À la radio, ça passe pareil.
6: J'ai
8: quoi,
6: le droit de chanter sur ma chanson.
5: C'est la même voix, exactement.
6: Ah ouais.
5: C'est marrant que les gens n'aient pas reconnu ta voix. Moi, j'étais persuadé.
6: Je parle anglais, tu vois.
5: Moi, je pensais que les brouf, le truc là, je me suis dit ça va durer. Parce qu'Ophélie, c'est l'idée d'Ophélie au début. Elle s'est dit tiens, elle m'a dit, je m'en souviens très bien, c'était au téléphone, elle me disait.
8: Julia, elle existe au moins.
5: Attends, je finis le truc. C'est qu'elle était, avec Solar, avec Claude. Attends, Claude.
6: Ouais, voilà, MC.
5: Ouais, moi je veux bien venir à la radio. Il faut que tu passes ma voix. Bon, bah, j'ai dit écoute, banco. Ah, évidemment, avec la honte qu'elle s'était tapée samedi soir à la télé, elle s'est dit il n'est pas question de remettre un coup de honte en radio. J'ai dit écoute, moi je connais une copine, c'est Julia. Elle écoute plus la radio, elle est complètement larguée. On sera passé pour elle. Elle verra que du feu. Au pire des cas, si elle m'emmerde, je lui renvoie des cassettes anonymes de chez la Watt. Et elle va se calmer. Sinon, je balance tout sur France 2. Ça a pas raté. Elle a dit qu'elle fermait sa gueule, une sorte de corbeau.
8: Oui.
5: Et j'ai dit, voilà, tu te fais passer pour Julia toute la soirée. Et à un moment donné, il y a eu un couple, loin d'être con, qui nous écoutait, probablement routier, non?
8: Non, pas du tout. On revenait de balader à Paris.
5: Puis voilà, moi, je me suis dit, il y a un couple qui.
6: Pas loin de Paris. Pas loin d'être con, loin d'être Paris.
5: Il y a un couple qui se balade dans Paris.
8: Ben oui. Ouais.
5: Et qui va reconnaître la voix d'Ophélie.
6: Ophélie.
5: Tu nous repasses ton pote.
8: Chris. Ouais.
5: Super. Ouais, ton mari.
8: Bonsoir.
6: Et salut, bonne oreille. Hein.
5: Merci.
8: Pardon.
6: Bonne oreille.
5: Bravo encore.
6: Bravo.
5: Bravo.
6: Ouais, bravo.
8: Pas besoin
6: non mais vous.
5: Bravo.
6: Vraiment, je suis épatée. Hein.
5: Bravo.
8: Il n'y avait pas besoin de.
6: Viendrai me voir en concert.
5: Pas mal l'a dit.
6: La place.
8: Ah ouais.
5: Il y avait pas besoin.
9: Vous avez deux places gratos.
5: Ouais.
6: Ouais. Pour mon concert.
5: Ouais, ouais, ça nous fait plaisir. Bah, écoute, écoute, il y a pas de problème.
8: Ça serait sympa. Ouais.
5: Bah, écoute, il y a pas.
8: C'est quand?
5: Alors c'est quand? Bah ça, là, vous avez.
6: On va regarder les dates. C'est en mars.
5: Allez, faut demander à son manager.
6: C'est en mars.
5: Surtout. Ouais.
8: C'est en mars.
5: Ouais. Ouais. Ouais. Bah, faut venir, tu reviendras à tes places, elles sont à énergie là-bas, tu feras tout retirer là-bas, parce qu'on les a pas nous sur place en ce moment, hein.
8: D'accord.
5: Ok, y a pas de problème. Tu vas à l'accueil d'énergie, tu demandes des places, tu dis que t'avais appelé avec Chris, tu dis qu'il y avait Ophélie Winter chez Max, sur Fun, et y a pas de problème, je les appelle demain, tu peux aller, demain vous avez le temps d'aller sur énergie?
8: Pourquoi énergie?
5: Bah, parce que c'est là-bas que tu vas récupérer, parce que on devrait pas le dire sur Fun, mais c'est sponsorisé par énergie. Tous les gros concerts sont sponsorisés par énergie, donc celui d'Ophélie. Est-ce que tu as la possibilité d'aller à énergie demain?
8: Ouais.
5: Bon, alors demain, hors antenne, on te dira, tu vas à énergie. Tu passes quand tu veux dans la journée, c'est combien?
9: C'est 22 rue Boileau.
5: 22 rue Boileau.
9: Dans le 16e.
5: Dans le 16e à Paris.
8: Ouais.
5: Tu vas là-bas, direct, tu dis, voilà, je viens de la part, j'étais avec Ophélie en direct avec Max du Star System de Fun. Ouais. J'ai deux places qui me sont réservées.
8: D'accord. On peut pas en avoir deux de plus pour mes enfants.
5: T'en demandes quatre.
9: Attends, allez. Vas-y. Ouais. Non, d'un bus, merde.
5: Allez, bon.
6: Vous avez une tellement bonne oreille que ça serait dommage.
5: Allez, va pour quatre. D'accord.
8: C'est gentil.
5: 22 rue Boileau, vous allez là-bas, tous d'ailleurs, vous allez les voir, là-bas, ouais. Énergie, vous leur dites de la part, vous voyez Max qui a reçu Ophélie Winter.
6: D'ailleurs, tous ceux qui nous ont écoutés ce soir, ils peuvent y aller.
5: Voilà, vous allez tous au 22 rue Boileau demain, et vous allez demander, il y a des places gratuites qui vous attendent pour aller voir Ophélie Winter un petit peu partout
6: mais
5: en tournée.
6: Mais vous dites bien que vous l'avez entendu chez Max.
5: Chez Max de Fun Radio.
6: De Fun Radio.
5: Voilà.
6: Pendant l'émission.
8: Mais je vois pas le rapport avec Énergie.
5: Je t'explique.
6: Parce que c'est un concert
8: vous
6: Énergie.
8: Vous n'êtes pas concurrent?
5: Bah, si, mais alors. Oui, mais on est des amis, c'est un concert Énergie, c'est tout.
8: Eh ben merci.
6: Eh ben au revoir.
8: Bonne soirée, au revoir. Au revoir.
5: Eh ben, oui. Ah dis donc, je pensais qu'on allait tenir jusqu'au bout, on a craqué dans les 10 dernières minutes et il a fallu qu'on découvre le poteau rose, c'est beau.
8: Allô.
5: Bravo. Ben je vois qu'il n'y a pas que des neneux qui écoutent, hein, ça fait plaisir. Donc demain tu vas à Énergie, Chris?
10: Ouais, pas de problème.
5: Et tu demandes de ma part, tu visites pas 4 places pour aller voir Ophélie Winter.
10: D'accord, ça marche.
5: Je crois que ça démarre au mois de mars, c'est le 17 mars à Bercy.
10: Ouais, c'est super, ça me fait plaisir.
9: Ben, pour écoute, le printemps.
10: Ouais.
5: Voilà. Ouais. On essaye, tu demandes des passes carrément, tu demandes en backstage.
9: VIP,
5: d'accord?
10: Ouais. Ok, ça marche.
5: D'accord?
6: Tu viendras me voir dans ma loge après.
5: Tu as envie de faire jeter. Bah, tu pourras dans la loge après, hein?
10: Ok.
5: D'accord?
10: Ça roule.
5: Tu montes des badges loge.
10: D'accord, ça marche.
5: Il n'y a aucun problème.
10: Merci.
5: Tu dis que vraiment de la part de Max. Hein.
10: D'accord.
5: Et d'Ophélie Winter.
10: Ok, ça marche.
5: D'accord. Ok?
10: Merci, ciao.
5: Bah, écoute, ça nous a fait plaisir, Chris.
10: Ok.
5: Et vive Ophélie, vive Fun, et puis vive. Bravo à Énergie d'offrir comme ça des places pour tout le monde.
10: Ok, ça marche.
5: Super.
10: Merci.
5: Mais vous y allez tous demain, hein?
10: Ouais.
5: 22 rue Boileau, hein?
10: Ouais, mais c'est pas. Un faux plan, quoi.
5: Ah non, promis. Max, tu dis... Attends, mais précise bien ce que je vais les appeler.
10: Les gens, ils viennent derrière moi et...
5: Non, mais tu te feras pas enculer, t'inquiète pas. Tu seras le premier su.
9: C'est mes places.
5: Non, mais c'est tes places, t'inquiète pas. Je vais dire qu'il y a un mec qui s'appelle Chris, ouais. Qui est venu avec sa femme, qui s'appelle Sophie, qui ont reconnu Ophélie.
6: Vous dites bien, vous avez reconnu, hein.
5: Ouais, vous avez bien reconnu.
6: On n'a jamais dit que c'était Ophélie, hein.
5: Non, c'est Ophélie Winter. Vous avez reconnu Ophélie Winter avec Max et que du coup, voilà, du fait que tout le monde a découvert le poteau rose, ben, il y a des places pour le concert Énergie.
10: Ah, mais c'est honnête, ils se font passer pour nous.
5: T'inquiète pas, elle fait 3 dates à Bercy. Il y a 35 000 places qui attendent à l'accueil d'Énergie demain. Donc vous pouvez y aller à 35 000. Vous pouvez y aller nombreux.
10: Ok, ça marche.
5: Mais vous y allez gentiment là-bas, hein?
10: Ouais, pas de problème.
5: Vraiment, très poli.
6: Pas avec les gourdinches.
5: Non. Propre sur vous, hein?
10: Ouais.
5: Parce que c'est quand même une grosse radio qui est quand même beaucoup plus importante que la nôtre. Donc attention, hein, faites bonne impression parce qu'après on va nous prendre pour des fous, nous ici.
10: Ouais,
5: hein.
10: Ouais.
5: D'accord?
10: Ok, mais je peux avoir ma photo dédicacée?
6: Ouais.
5: Voilà. Ok, très bien.
10: Ok, ça marche, bonne soirée.
5: On te rappelle demain peut-être et tu nous dis si ça s'est bien passé?
10: Ouais, pas de problème.
5: D'accord, comme ça, s'il y a un souci, excuse-moi, s'il y a un
10: soussaille. Ouais,
5: soussaille, demain, excuse-moi, Ophélie. S'il y a un soussaille, dans ces cas-là, demain, on les appelle en direct et on demande qu'est-ce qui s'est passé pour les places.
10: D'accord, ça marche.
5: D'accord?
10: Ok.
5: Bah, je suis content de vous avoir offert ces places, on peut vous applaudir et bravo.
9: Ouais. Oh. Bon concert, hein.
11: Ouais.
5: Qui c'est qu'on va apprendre là? Allez, Nicolas, 25 ans de Béziers. Salut Nicolas.
12: Salut Max.
5: Est-ce que tu es prêt à réveiller Nicolas?
12: Je suis prêt.
5: Alors attention, 3, 2, 1, quand tu veux. Ah, pas mal.

0: Victor, t'es là? Victor?
1: Victor? un vieux chat en train
0: Par
1: de
0: contre, là, je vais faire, une entorse au règlement, Nicolas.
2: Ouais.
0: J'ai bien aimé.
1: Ouais.
0: Et j'offrirai à celui qui réveille 4-5 compiles faciles. Là, toi, je t'en offre une. Hein.
2: Ah, bah, c'est cool.
0: Parce que t'es celui qui m'a mis le plus de dawa et t'as mis le dawa et c'était propre, c'était audible et franchement, ça aurait pu le faire.
2: Là, on a gaspillé la bouteille qu'on n'avait pas gaspillé pour Monaco. Alors...
0: Ah, bah voilà, Nicolas, bonne bourre en tous les cas.
2: Non, merci, Max.
0: Allez, attention, une demoiselle va tenter l'aventure également. C'est Alexandra, 15 ans de Bourges. Salut, Alexandra. Tu fais quoi dans la vie, étudiante, j'imagine, mais en quoi?
3: Je suis au collège encore.
0: D'accord, très bien, tout va bien?
3: Ouais, ouais.
0: La vie est belle?
3: Ouais.
0: Attention, tu es prête?
3: Ouais.
0: 3, 2, 1, quand tu veux. Alexandra! Offspring!
1: Je crois, ouais.
0: T'as mis un petit offspring?
3: Ouais.
0: Alexandra, malheureusement, on va vérifier. Victor, t'es là, mon petit? Victor? Ah, bah, c'est bon. Plus que jamais. Ah, le Victor, ça doit être beau à voir ronfler. Hein. Oh là là, quelle catastrophe, quelle catastrophe. Eh bah, écoute, Alexandra, malheureusement, ça le fait pas.
3: Ah, ouais.
0: Mais une petite compile aussi parce qu'elle a bien assuré grave aussi, hein, évidemment, hein, là c'est entorse à leur règlement. Celui qui me réveille Victor, 4-5 compiles pour lui. Alexandra, t'as pas été mauvaise du tout, tu m'as bien fait kiffer, tu repartiras pas les mains vides.
3: D'accord, merci.
0: Alors là on va aller du côté de Chantal, 50 ans de Melun, salut Chantal.
4: Ouais, je suis là, je t'écoute. Hein.
0: Ça va Chantal?
4: Ouais, ça va très bien, je suis super contente de t'entendre.
0: Bah ça me fait plaisir également Chantal. Qu'est-ce que tu fais dans la vie?
4: Eh ben, je suis transporteur de presse.
0: D'accord, très bien. Attention, voilà. Chantal, est-ce que tu es prête?
4: Ouais, je suis prête. Hein.
0: Alors, je te fais le compte à bord et passer ce compte à bord, tu auras 15 secondes. Et dès que le gong retentit, il faudra arrêter. Attention, 3, okay. 2, 1, Chantal.
4: Victor, debout, allez, debout, allez, on t'appelle, on t'appelle. Victor, allez, allez, debout, debout, Victor, allez.
0: On va vérifier tout de suite, mais je ne crois pas que ça a fonctionné. Non, malheureusement, ça n'a pas fonctionné. Chantal, je suis désolé. Bonne fin de soirée.
4: C'est pas grave. Merci,
0: je t'embrasse. Bisous. Adorable, adorable, adorable. Attention, on va du côté de Bruxelles maintenant. Et pour ça, nous avons Nathalie, 18 ans de Bruxelles. Salut Nathalie.
5: Yeah, salut.
0: Non, non, c'est pas moi qu'il faut réveiller. Moi, je suis réveillé.
1: Nous, on est en patate, nous, c'est bon. Hein.
0: Garde de l'énergie pour notre ami Victor. Qu'est-ce que tu fais dans la
5: vie? Il y en a à revendre.
0: Qu'est-ce que tu fais dans la vie?
5: Je suis étudiante.
0: En quoi?
5: En économie.
0: Très bien, attention. 15 secondes pour réveiller Victor. 3, 2, 1, c'est parti! Oh Nathalie, Nathalie, c'est pas mal, mais je ne sais pas si ça a fonctionné. Allons faire un petit tour du côté de Victor. Victor? Voilà. Bon bah malheureusement il s'est toujours pas réveillé Nathalie, je suis désolé. Hein.
5: Eh bien oui, moi aussi. Enfin, passe bon. Une bonne soirée. Hein.
0: Ça va toujours Victor? Victor? Victor? Ah. Non. Alors, Victor continue à ronfler, persiste et signe. Et là, cette fois-ci, c'est au tour de Erwan qui veut absolument essayer de le réveiller. Il a 15 secondes pour ça. Bonjour Erwan.
6: Bonjour.
0: Attention, hein, tu fais partie des 5 derniers là. Hein. Voilà, Erwan, ouais. 22 ans, tu nous appelles d'où?
6: De Janzy, à côté de Rennes.
0: Très bien, est-ce que tu es prêt?
6: Il n'y a pas de problème.
0: C'est un Rennais, hein, Victor aussi. Pas de problème. D'accord, merci Erwan. Je n'attendais pas forcément de réponse de ta part, mais enfin, pour te confirmer que lui aussi est Rennais. Hein.
6: Mmh.
0: D'accord, mais, ok.
6: Il ne va plus être Rennais longtemps, hein, s'il dort tout le temps.
0: D'accord, attention, 3, 2, 1, quand tu veux, vas-y. Bon, c'est mort, hein, Erwan, je suis désolé.
6: Ah, merde.
0: Voilà, ça n'a pas marché, je suis désolé. Hein. Bonne bourre à toi, okay, Erwan.
6: Bah, merci, et puis bonne soirée.
0: Attention, on va du côté de Cédric, 25 ans, de Gap. Cédric, bonsoir.
7: Bonsoir.
0: Ça va?
7: Ouais.
0: Bon, Cédric, attention, ça va être à ton tour.
7: Ok.
0: Tu es prêt?
7: Merci, Victor.
0: Alors attention. Oula, ça va aller?
2: Ouais, ouais, allez.
0: Cédric? Attends.
7: C'est Victor.
0: Ah, il s'est réveillé.
2: J'ai réveillé?
0: Attends, Victor?
2: Oh.
0: Allô, Victor?
2: Bonjour.
0: Oh.
2: Victor!
0: Putain, mais ça fait une heure qu'on essaie de te réveiller!
2: Oui.
0: Tu t'es endormi?
2: Oh, voilà.
0: Oh là là!
7: Oh là là là là!
2: Ouais, ça fait dur,
0: oh, ouais, voilà, Cédric! Oh. Écoute, t'as même pas eu le temps de le réveiller!
2: Et alors?
0: Alors, bah non, mais t'as pas eu le temps, il s'est réveillé entre les deux!
2: Ah ouais?
0: Ah ouais, je suis désolé! Ah, hein. Ouais. Ah bah là, il n'y a même pas eu besoin de le réveiller entre deux auditeurs, malheureusement, il s'est réveillé tout seul.
2: Ah ouais.
0: Ah, Cédric, je suis désolé. Hein.
2: Ah, c'est pas grave. Hein.
7: Limite, celui d'avant, c'est peut-être lui, tu vois, qui l'a fait sortir de sa torpeur.
0: On va le rappeler, allez, on va lui faire plaisir, sa reine. Et peut-être que vous avez raison, grâce au travail de tous les autres. Hein.
7: Ouais.
0: On va rappeler Juan quand même pour lui annoncer la bonne nouvelle. Quand même René à qui on va offrir quand même les CD. Allez d'accord, on va le faire quand même, allez, c'est parti. Qu'est-ce qui t'est arrivé Victor? Hein?
7: Bah là au réveil.
0: Tu t'es endormi?
2: Un petit peu.
0: Ça fait juste une demi-heure qu'on t'écoute ronfler sur l'antenne.
7: Trois quarts d'heure, ouais.
0: Trois quarts d'heure que t'es en train de ronfler sur l'antenne mon pote. Victor?
2: Ouais.
0: Ça va?
2: Ça va.
0: T'es dans le cul, tiens je vais te passer tes potes là, ils vont te réveiller Fabien.
7: Fabien, ouais,
0: viens
7: écouter la cassette.
0: Alors?
8: Alors Victor Maxou, je t'avais dit que ça aurait marché.
0: De quoi?
8: Que Victor serait réveillé avant minuit, je le sentais bien moi.
0: Ouais, je sais bien.
8: Attends, pap, je parlais de l'eau en antenne, non je vais pas le dire en antenne, mais je suis vraiment content que ça a fonctionné moi.
0: C'est vrai, t'es content?
8: Ah ouais, je suis bidonné moi, Jean-Michel Pris, on s'est tapé dans les mains, on était pliés nous.
0: C'est vrai.
8: Ah ouais, je suis grave carton que ça a cartonné et c'est génial.
0: T'es là Victor, toujours?
2: Ouais, je suis là.
0: Hein. Ouais, il se réveille hein, Victor, hein, tranquille. Hein.
2: Allez.
0: C'est parti Victor, hein. La machine est relancée. Hein. Bravo Erwan, finalement, c'est à toi qui revient la victoire ce soir des CD et d'avoir réveillé. Mais grâce à tous les autres auditeurs qui ont quand même mis un petit coup de pression, bravo Erwan. Hein.
9: Ouais, je me suis défoncé.
0: C'est vrai, il s'est défoncé. Hein.
9: Ah, j'étais avec une corde de chasse aussi.
0: C'est vrai que tu as mis.
7: Il a mis le paquet quand même.
0: Donc 5 albums CD, on va t'offrir tout ça, bien entendu Erwan, félicitations, bravo.
9: Ah bah merci beaucoup et Max c'est super.
0: Bah c'est gentil, bravo, félicitations. C'est un René qui a réveillé un René, ça me paraissait normal. Bah Victor, le petit mot de la fin quand même avant de se quitter.
7: Bah là il se réveille en plus, alors imagine.
10: Voilà, bienvenue à tous en ce lundi 10 janvier de l'année 2000, les enfants. Max is back, is de retour, désolé pour jeudi, bien sûr. Malade, grippe, une sorte de grippe gastro qui a réussi à être résorbée en l'espace de 48 heures. Pas évident, j'étais pas là dimanche non plus, je n'étais bien entendu pas présent, et ça je m'en excuse mille fois, mais elle est reportée dans 15 jours, la soirée à Poitiers pour la discothèque Le Machina qui fêtait ses 1 an et qui avait mis les petits plats dans les grands en invitant Max le Star System pour faire tout ça. Je crois savoir qu'il y a plus de 200 personnes qui du coup ont fait demi-tour, puisqu'ils ont précisé quand même à l'entrée de la discothèque, désolé Max, soirée annulée, malade, reporté à date ultérieure, et ça sera donc dans 15 jours, pas le samedi à venir mais le samedi d'après. Donc voilà, ça va être la grosse méga teuf là-bas, rassurez-vous, je viendrai, je suis très attendu apparemment et j'y serai, ne vous inquiétez pas les enfants. Désolé, je m'excuse hein, vis-à-vis de la direction du Machina qui au début a dû croire que je ne voulais pas venir jouer ou que j'avais envie de passer un petit week-end tranquille, peinard. Non, j'étais vraiment malade hein, parce que je suis pas venu jeudi à la radio, et croyez-moi, pour qu'un Max ne vienne pas faire de la radio, faut vraiment qu'il soit pas bien. Parole de Max, hein, qui en 10 ans de radio a dû rater 3-4 émissions au total. Bon, en tous les cas, Phil Darré Manu, eux, avaient réussi jeudi soir à concocter un joli petit best-of, d'ailleurs, bravo à vous. Et ils sont là, en pleine forme, avec une chemise hawaïenne pour l'un, et puis un pull en laine pour l'autre. Devinez qui a la pull, la chemise hawaïenne, c'est...
11: Magnum.
10: Manu.
11: Yes.
10: Voilà, qui a fait dans le jingle, Wagamuffin.
11: Wagamuffin.
7: La classe.
10: Vas-y, refais-le.
12: Ragamuffin.
11: Waga.
10: Et Phil Dard, bien sûr, qui a son pull en laine froid un peu, hein.
7: Bah non, mais bon, c'est l'hiver.
10: Il faut se protéger, effectivement, c'est l'hiver et c'est très beau comme ça. 0803 085000, nos malaises des enfants, vous nous appelez, le Star System est là et on est là, bien sûr, pour faire la fête jusque très tard dans la soirée. C'est moi qui vous le dis. Parole! mal de flics. Qu'est-ce qu'il y a ce soir au programme? Bien sûr, les Star System News de notre ami Axel qui va vous résumer tout ce qui s'est passé la semaine dernière. Un résumé sur trois jours, à moins qu'il ait fait allusion à cette maladie que j'ai eue durant cette fin de semaine dernière. Jeu des trois mots, nous appellerons ce soir des hammams et des hippopotamus. Ce sont bien entendu des chaînes de restaurants. Des plus ou moins ce soir à 10h30, on vous donne un chiffre, enfin un chiffre que vous avez à deviner. Et vous dites plus, moins, plus, moins, plus, moins, plus, moins. C'est un truc qui est trop simple, trop con, mais qui me fonctionne bien. Les monsieur, madame à 23h qui est un petit carton. On va d'ailleurs saluer une demoiselle qui nous a envoyé un petit courrier et qui nous a envoyé des monsieur, madame bravo avec des numéros de téléphone. On la remercie. Peut-être
12: Armel.
10: Armel, je te remercie très fort, ma chérie, puisque c'est moi-même qui ai ouvert ce courrier-là. Et Dieu sait si c'est rare si j'ouvre le courrier. Et quand je suis tombé là-dessus, j'ai dit, tiens, enfin une fille intelligente, enfin un auditeur qui a compris qu'on peut pas faire toujours des Obi-Wan Kenobi ou des monsieur Dark Vador et tout ça, des monsieur, madame bravo. C'est très bien. On l'a noté, on l'a mise de côté, cette liste, et on l'utilisera bien entendu en temps et en heure. Ce soir, c'est lundi, Ricky Larsen Show, bien entendu, pour le classement du hit parade. Le débat des neuneux ce soir, 21h45, avec Gérard de Suresnes, avec David de Saint-Etienne, ou non? Il y a Gérard de Suresnes, il y aura
12: Michael
10: de Aix-Camp.
12: Et voilà, Sauzère, Jean-Pierre.
10: Jean-Pierre Sauzère, qui est d'ailleurs déjà avec nous, je crois. Jean-Pierre, tu es là. Bonsoir, Jean-Pierre.
13: Bonsoir, Marc.
10: Tu seras au débat également?
13: Oui.
10: Très bien.
12: Et qui Françoise.
10: Et Françoise dessus. Oh, c'est pas vrai. Oui. Françoise de Pont-Neuve.
12: Oui, oui.
10: Génial. Françoise. Françoise, je t'embrasse et je te dis à tout à l'heure. Un débat qui portera sur les secrets. Doit-on garder des secrets quand on est un homme ou une femme? Est-ce qu'il est bien des fois de cacher certaines choses? Ou faut-il toujours se dire la vérité, quelle qu'elle soit? Ça sera tout à l'heure, donc, le débat des neuneux, et ça sera, à mon avis, très intéressant. Jean-Pierre également ce soir, nous aurons un lecteur DVD à vous offrir grâce, bien entendu, au film de la semaine dernière, Summer of Sam. Nous n'avons pas eu le temps, malheureusement, de pouvoir l'offrir, du fait que j'étais malade de jeudi, et ensuite j'étais malade jusqu'à dimanche, donc on n'a pas pu l'offrir. Donc ce soir, à n'importe quel moment de la soirée, il y aura un lecteur DVD qui sera chez vous, et attention, il n'y aura pas de jeu pour ça, ça peut venir à n'importe quel moment. Voilà, c'est ce que je voulais dire, et pour démarrer la soirée, tant que j'y suis, je voudrais remercier des gens, à savoir Laurent, qui se reconnaîtra, qui nous a envoyé du champagne et du whisky, qui a été testé jeudi après l'émission du Best Of par Fildar et par Manu, et Jean-Pierre Sauzère, je peux te dire que il est bon. Ce whisky apparemment.
12: Trop bon. Il rembatte bien.
10: C'est vrai qu'il est bon. Hein.
12: Oh là là.
10: On dirait du champagne de roi. Il est enveloppé dans une sorte de velours, hein, une sorte de. C'est magnifique. Une sorte de petit sac en velours violet ouais. Avec en brodé en or.
12: Millennium.
10: Il est bien. En tout cas, vous l'avez goûté. Ça vous a bien cassé. Ah, bien. Ça vous a retourné le cerveau.
12: Bien comme il faut.
10: Est-ce que tu bois un petit peu de whisky, Jean-Pierre? Jean-Pierre,
13: wow,
10: bah, tu m'écoutes un peu.
13: Du whisky coca, oui.
10: Ouais, d'accord, du whisky coca.
13: Ouais, ça m'arrive. Ouais.
10: Et je voudrais remercier aussi une certaine Sophie qui se reconnaîtra, qui nous a envoyé plein de chocolat. Et Dieu sait, on en a reçu du chocolat là aussi. Hein. Fort sympathique, merci les gars. Jean-Pierre, avant qu'on discute ensemble et qu'on chante, est-ce que écoute bien, tu me dis si ça te dit quelque chose, c'est un vinyle qu'on nous a envoyé.
14: Oui, monsieur Michou.
15: Quoi, mon chou?

Oh, c'est bon, ça. Monsieur Michou. Un grand monsieur des cabarets, toujours habillé en bleu avec des lunettes et tout bleu. Enfin bon, c'est hallucinant ce mec.

0: Voilà, c'était Monsieur Michou. Ça nous a été envoyé par qui, ça?
1: Ça nous a été envoyé par un copain de Noémie.
0: Ah d'accord, ok. C'est non, dommage c'est... que vous donniez pas les noms pour les
1: remercier.
0: Ouais, je sais,
1: mais j'ai voulu le prendre tout à l'heure. Je crois qu'il s'appelle Patrick.
0: Patrick. C'est Patrick. Bon, de voilà, souvenir Patrick. En tout cas, celui bien sûr qui nous l'a envoyé. On te remercie, bravo mon gars, c'est bien
1: sympathique. Renvoyé, t'inquiète pas.
0: Et on l'a renvoyé parce qu'apparemment tu y tenais, donc on l'a archivé. Il était là et puis voilà, on le passera de temps en temps. Jean-Pierre, qu'est-ce que tu en penses? Non, Jean-Pierre, Jean-Pierre, je vais te demander d'éteindre la radio qui est derrière toi, parce qu'à chaque fois que je te parle, il y a une demi-seconde de décalage. Donc, tant que tu chantes pas, t'éteins la radio pour qu'on puisse parler quand même côte à côte. Hein.
2: Ouais.
0: Voilà, Jean-Pierre.
2: Avant de commencer, je voudrais donner mon site à Internet, d'accord?
0: Non, mais attends, avant, je te demande ce que tu penses de cette chanson-là.
2: Je pense que... ça va.
0: C'est de la merde.
2: Ouais.
0: Hein, on peut le dire, on peut le
2: comme
0: dire.
2: Toi, c'est de la merde.
0: Comme moi, c'est de la merde.
2: Non,
0: comme...
2: Je veux dire, c'est nul. Ça vaut pas mes chansons à moi.
0: Ah, mais on est d'accord. Mais s'il faut tout comparer à ton talent, il est évident que là, on s'en sortira pas, quoi. Hein. Parce que toi, c'est tellement haut. Voilà. C'est là. Ton talent, il est là. Il est.
2: Moi, j'ai du talent.
0: Oh là là là là. T'as du talent. Attends, je vais me mettre debout sur la chaise. Regarde, je te mens pas. T'as du talent qui monte plus haut que là. Toi, ça, c'est le plafond en plastique. T'es plus haut. T'es plus haut que l'amiante.
2: Bah bien sûr.
0: T'es plus haut que l'amiante. Mon petit Jean-Pierre, la semaine dernière, est-ce que tu as suivi l'émission dans son intégralité lundi, mardi, mercredi? Écoute, est-ce que tu peux éteindre la radio et m'écouter
2: avec la... Alors,
0: non, eh ben alors c'est alors vraiment t'es sourd parce que c'est pas possible, je te parle, tu mets au moins 3 secondes avant de répondre. Est-ce que tu as écouté les émissions de lundi, mardi et mercredi?
2: Oui.
0: D'accord, ok. Eh ben écoute, avant qu'on commence à parler de ton site internet, que tu te mettes à chanter, parce que Jean-Pierre réclame encore à chanter.
2: Ouais, mais je voudrais lancer un message.
0: Oui, mais on fera ça juste après.
2: Non, écoute,
0: non.
2: Bonjour à une fille qui
0: s'appelle
2: Chloé Dumont.
0: Ah putain, ça y est, c'est parti,
2: le titre. Montesquieu et bien.
0: Et drague, et ça y est, ça drague, et ça drague. Jean-Pierre.
2: Ne drague pas, attention.
0: Jean-Pierre, avant qu'on. Je sais. Jean-Pierre, avant qu'on se mette à discuter ensemble,
2: très sérieusement.
0: Ferme ta gueule. Tu fermes ta gueule. Attends, tu fermes ta gueule, même si t'as du talent.
2: Prouve-nous que t'as. Écoute, allez.
0: D'accord, mais bon, même, ça change rien. Bon, Jean-Pierre, avant qu'on se mette à discuter ensemble très sérieusement, Axel, qui, tous les lundis, nous offre le meilleur de la semaine dernière, à savoir qu'avec sa propre voix, il imite absolument tous les personnages du Star System et ceux, bien entendu, qui sont très habitués à passer sur l'antenne de Fun Radio. Voici donc le Star System News, comme chaque lundi à 21h, résumé de ce qui s'est passé la semaine dernière dans le Star System. Une semaine très courte, hein, de seulement 3 jours, dû, bien entendu, à des problèmes gastro de ma part.
3: Le fait de la semaine, c'est Manu, 28 ans d'Aix-en-Provence, qui a envoyé à Max une cassette vidéo d'un karaoké plutôt délirant.
0: Qui arrive sur Internet.
3: Tu sais jamais.
4: Tu sais jamais. Jamais jusqu'où ça ira.
3: Pour jouer avec moi. Et oui, dorénavant, si votre grand-mère s'ennuie le week-end, vous pouvez l'envoyer à Manu.
0: C'est vrai.
3: Il sera un plaisir de la transformer en méga star de soirée beauf.
0: C'est possible.
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3: Il mange à tous les râteliers pour trouver sa bien-aimée. En effet, après le procureur de la République, Jean-Pierre Sauzère veut désormais sortir avec une autre Brigitte, qui n'est autre que la femme de son frère. Vous avez aimé l'amour impossible entre Jean-Pierre Sauzère et Brigitte le procureur.
6: Je veux Brigitte le procureur.
3: Vous riez à l'idée de savoir qu'il va peut-être avoir une liaison avec Brigitte, sa belle-sœur.
6: Brigitte, ma belle-sœur.
3: Bientôt, vous vous fendrez la gueule quand il voudra être en ménage avec Brigitte le facteur.
0: Oh, Cabrel.
6: Je veux Brigitte le facteur.
3: Vous serez bidonné en apprenant son histoire avec Brigitte le camionneur.
6: Je veux Brigitte le camionneur.
3: Vous serez mort de rire avec celle de Brigitte le coussin péteur.
6: Je veux Brigitte le coussin péteur.
3: Vous vous pisserez dessus avec celle de Brigitte le raton laveur.
6: Je veux toutes les Brigittes, merde.
3: Eh ben franchement, vous avez pas fini de vous poiler. Gérard de Suresnes, David de Saint-Etienne, DJ Maxime de Chambéry et Mickaël de Charleville-Mézières, tous étaient présents lundi dernier pour débattre sur la fidélité et l'infidélité, un débat qui n'a pas échappé aux oreilles du comique Franck Dubosc.
7: Bonsoir public. Je sais pas si vous avez eu la chance d'entendre lundi dernier le débat animé par Mickaël, DJ Maxime, David et Gérard, mais en tout cas, moi j'étais sur le cul, hein. Ah oui, parce que moi au début, je voyais pas qui c'était. C'est en écoutant attentivement que tout de suite j'ai compris. J'ai fait un bond de 4 mètres de mon fauteuil en cuir style Hollywood, et je me suis dit, oh non Franck, c'est pas possible, merde. C'est les 4 gogoles enchaînés du mix mortel.
0: C'est pas mal.
7: Et donner chacun leur point de vue sur la fidélité et l'infidélité. Alors Mickaël nous disait qu'il a vécu avec une fille pendant 1 an et demi. Bon, on a du mal à y croire, mais c'est pourtant vrai. Il l'avait rencontrée parmi Little Rose. Il a raison, France Télécom aurait pu quand même les prévenir qu'ils allaient devoir payer 14 000 francs. Il suffisait juste d'appeler en disant « Hey gros con, vous avez bousillé 14 000 balles. On vous envoie la vasine avec la facture ou pas ?» dit Maxime. Lui, il a acheté une bague 1000 francs à sa copine et au bout de 2 semaines, elle l'a quitté. Mais t'inquiète pas, Maxime. Comme dit Gérard, une de partie, 10 de retrouver. Soit t'as les moyens et là, tu prends carrément un abonnement à la bijouterie. Ou alors t'as pas un sou en poche et tu te rabats sur le supermarché du coin où tu trouveras des bagues à 1 franc distributeur. Mais David aussi s'est fait larguer par sa copine. La seule différence, c'est que la sienne ne profitait pas de son argent. Non, mais attention, ça veut pas dire forcément qu'elle le trouvait con, hein. Non, David, il a l'air sympa, drôle, si, il est con. Enfin, de toute façon, le seul parmi les quatre qui ne risque rien, c'est Gérard. Ah oui, vu le bestiau qu'il a à la maison, il est sûr pas de se la faire piquer. Ah mais entre Gérard et Sandy, c'est l'amour-passion, hein. J'ai même entendu dire qu'ils sont sur le projet de faire un enfant. Oui, sauf que le problème, c'est que ça risque de se terminer au tribunal. Bah oui, si le gamin hérite de l'intelligence de son père et de la beauté de sa mère, il lui restera plus qu'à porter plainte. Voilà, c'est la fin de ce journal. On se retrouve lundi prochain, même endroit, même heure. Ciao, bonne bourre.
0: Ah bravo Axel qui n'a pas fait du tout n'a pas fait allusion à cette maladie que j'ai eu. Ah bah d'accord, bah très bien, bravo en tout cas Axel, bon travail. T'as vu que Jean-Pierre encore une fois de plus dans ce Star System News, on parle de toi.
2: Ouais, mais je voulais dire avec ma belle-sœur, c'est un gars que j'ai fait pour prouver que j'ai du talent.
0: Bah ouais, bien sûr.
2: Je vais pas sortir avec elle.
0: Bah non.
2: Au contraire, moi c'est de tout cœur de sortir avec la procureure. Ah, je veux cette procureure. Enfin, faut qu'elle m'écrive, voilà, et je m'en fous du palais de ce qu'ils pensent, les autres. Il y en a qui me le souhaitent, il y en a qui me le souhaitent pas, mais...
0: C'est beau, tout ce que tu dis.
2: Ah, bah, c'est des amours impossibles.
0: Là, voilà.
2: Ils sont les meilleurs. Il y a une magistrate qui me l'a envoyé, qui m'a écrit, elle m'a dit, c'est vrai, continue. Il y a l'espoir.
0: Ah, bah, c'est ça qui est beau. Bah, tant qu'il y a de la...
2: Aussi, ma carrière aussi, avant, quand même.
0: Bah oui, bah non, avant...
2: Les deux en même temps.
0: Ah ouais, parce qu'avant, elle passait après ta carrière. C'est d'abord l'amour, après ta carrière.
2: Maintenant, mais je risque d'avoir encore des plaintes si je m'attaque aux maisons 10, ok?
0: Bah d'accord, mais...
2: Alors, faut me lancer vite, alors. D'accord, moi, je connais quelqu'un qui va me lancer, faut faire vite, maintenant.
0: Ah, mais il va te lancer contre un mur?
2: Ok, parce que tout à l'heure, c'est encore à la maison d'arrêt, je me retrouvais, mais... D'accord? C'est pour ça que je voulais Brigitte avant. Maintenant, je peux avoir les deux en même temps. Je sais pas, ça peut me raisonner. Moi, je veux réussir. Tu comprends?
0: Vous avez vraiment la voix de rock'n'roll.
2: Ok.
0: Ben, j'ai jamais dit le contraire, d'accord?
2: D'une manière ou d'une autre, j'ai quelqu'un qui me prépare un album.
0: Jean-Pierre, c'est Dick.
2: Peu, voilà.
0: Dick te parle, d'accord?
2: Oui.
0: C'est Dick à l'appareil. Y a pas de problème. Moi, je te dis que tu vas l'avoir. Parce que tu mérites de l'avoir. Parce que toi, t'es un mec de Santiago. D'accord? Toi, t'es un mec qui met des vieilles ceintures de cow-boy avec la petite pierre qui est en haut à l'autant du cou. D'accord?
2: Justement parce que je suis pas comme les autres et que j'ai du talent, voilà.
0: Ah bah, heureusement que t'es pas comme les autres et puis
2: non plus. À une fois, je parlais à Franck Dubois.

0: Et WW ensuite.
1: B A Z.
0: B A Z.
2: C'est bon, vas-y.
0: W. Ouais.
1: O R L D.
0: Ouais.
1: Point com.
0: Ouais.
1: Flunch.
0: Flunch.
1: JPH. J'arrive pas à prononcer, excuse-moi.
0: JPS.
1: Clash.
0: Attends, Sclash. Flunch, Sclash. Les mecs, ils vont galérer. C'est slash. Voilà. Parce que flunch.
1: Après, je dirai à tous mes fans, ben, cliquez sur la publicité. Là.
0: D'accord. Et là, c'est fini. Là, on a l'adresse, là.
2: Ouais, peut-être.
0: Alors, on est en train d'envoyer.
1: C'est intéressant pour Basile, tu vois, mais pas pour moi.
0: Ouais, c'est intéressant.
1: Pour... la vérité, il fait du fric, tout le monde me le dit. Alors,
0: ah bon,
1: Basile, tu partages l'argent avec moi, ok, d'accord.
0: D'accord.
1: Voilà. Et toi, Marc, tu me fais payer sur ton antenne, sinon je passe peu.
0: D'accord, ok.
1: Je vois Kenwa, tu fais le nécessaire, d'accord.
0: Mais bon, d'accord, ok. Mais nous, on va s'occuper.
1: Sinon, je passe sur Europe 2, moi.
0: Oh non.
1: D'accord. Ils m'ont appelé, donc je peux m'arranger avec eux. Là.
0: Ils t'ont appelé.
1: Je peux passer gratuitement sur Europe 2 après, tu vois.
0: Ils t'ont appelé. Europe 2, t'as appelé?
1: Il y a une radio qui m'a appelé.
0: Ah.
1: C'est peut-être Énergie aussi, tu vois.
0: D'accord, ok, très bien, j'ai eu peur quand même.
1: Mais non, mais je laisse pas tomber Fun Radio, moi je veux.
0: Ah bon, tu m'as fait peur, j'écoute.
1: Non, il vient de Fun Radio.
0: Allez, Jean-Pierre, on a 4 minutes, qu'est-ce
1: que. Ah ouais,
0: alors attention.
1: Je passe à Fun Radio 92, quand
0: depuis
1: même.
0: Un bon nombre d'années, Jean-Pierre. Attends, merde, pourquoi t'as levé? Depuis un bon nombre d'années, Jean-Pierre Sauzère, plus bas. Sauzère fréquente les studios d'enregistrement, les plateaux de télévision et. Quoi? Les SM7? Des radios FM. Ah oui, d'accord, ce sont des micros. D'accord, ok, c'est des marques de micros. Bref, devenu une véritable star à lui-même et monopolisant plus de temps que n'importe qui sur les ondes hertziennes et même le numérique. Chevalier, c'est qui ça, Chevalier? Ah, Chevalier des temps modernes, d'accord. Son combat vers la réussite le conduit à nouveau au premier rang de star pop française. Voici quelques photos de lui. Bah, enfin bon, c'est toujours les mêmes photos, on les connaît par cœur. Ok, Jean-Pierre, est-ce que tu vas nous chanter une petite chanson rock'n'roll avant de démarrer?
1: Ouais,
0: avant quoi?
1: Je vais te chanter Gabriel.
0: Alors, très vite.
1: Pour le mieux.
0: D'accord, mais
1: j'ai paumé les paroles, excuse-moi.
0: Bah c'est pas grave, c'est pas grave.
1: D'accord.
0: D'accord, ok. On fait vite parce qu'après il y a du monde. Après il y a Stéphane à qui on doit rendre service, qui a écrit un polar et qui cherche un éditeur. Et on aura Jérôme. Stéphane, t'en profites pour lui dire qu'il faudra qu'il fasse un petit résumé du polar, qui raconte un petit peu l'histoire. Et Jérôme, qui avait envoyé des photos email concernant les stars. Ouais, mais il a des choses à dire là-dessus ou c'est simplement pour confirmer que c'est bien lui et que...
3: Non, il veut expliquer comment il a fait.
0: Ah d'accord, ok, très bien. Alors attention, on y va, Jean-Pierre, on t'écoute.
1: Ok.
0: Et vous pouvez toujours nous appeler au 0803 085 000 si bien sûr vous voulez qu'on vous rende service ce soir. Il y a nos malaises de ce côté-là, on est là pour aller jusque très loin. J'ai l'impression qu'on va être très intime. Ce soir, ça va spermer sur la FM. Des façons de parler, hein, sperme mental. Hein. Je veux dire, on va tout éjaculer, on va tout donner, tout ce qu'on a dans le cerveau, on va tout donner. Jean-Pierre, on t'écoute. Hein. 1, 2, 3, 4. Yeah! Ça chauffe Marcel. Wouh! Je crois que j'ai des cassettes vidéo que Jean-Pierre m'a envoyées, on pourrait les mettre sur Internet.

0: chauffer. Prépare tout, ça va tout casser.
1: Gabriel.
0: T'entends. Tout le mon esprit, ton amour est en de ma vie.
1: D'accord. Et l'enfer.

0: Bien.
1: Et bonne chance à celui qui va dans la place.
0: Mourir d'amour enchaîné. On l'aime bien Johnny maintenant.
1: J'ai refusé.

0: rock. Yeah, rock and roll. Oh, non, c'est fini, Jean-Pierre.
1: Champagne. Ouais.
0: Je vais ouvrir le champagne. Ah ouais, ben. Ah, okay. C'est. Bravo, bravo, bien joué, bravo. Ah, j'aime beaucoup.
1: Mieux, je sais pas.
0: Ouais, non, bah, je veux dire, du côté du standard, ça percute. Hein. Il y a les 24 lignes qui sont en train de sonner. Je peux te dire que le 0803-08-5000, okay. Il va exploser grâce à toi. Hein. Jean-Pierre, je te remercie.
1: Pas de problème, hein.
0: Avant qu'on se quitte, tiens, est-ce que tu reconnais celui-là? Tiens, est-ce que tu reconnais celui-là? Ah, Saint-Tropez! Avec nous, vas-y!
2: Oui, c'est sûr que j'irai faire mes galas à Saint-Tropez.
0: Que tout commence, qu'on fait la fête, et qu'on s'éclate.

0: sûr que j'irai
1: à Saint-Tropez. Oh, génial. Merci Jean-Pierre encore une fois. Tu démarres la semaine.
0: Marc, je te dirai avec mon grand plaisir de monter dans les studios de Fun Radio dès que tu veux, ok?
1: Ah bah moi c'est quand tu veux.
0: Voilà.
1: Eh ben,
0: c'est quand que tu m'invites, hein.
1: Ah bah, on passe une soirée.
0: Pas de problème.
1: On fait une soirée spéciale Jean-Pierre Sauzère.
0: On fait une soirée et tout, voilà.
1: Et tu viens et tu chantes.
0: Ouais, ben, bien sûr, mais ce que je te demandais, je veux être payé maintenant, tu comprends?
1: Bah,
0: tu
1: j'essaie.
0: Ton
1: j'essaie.
0: PDG.
1: Ouais, mais il s'en va, mon PDG, le 31 janvier.
0: Un maximum, je sais.
1: D'accord, ben, je m'en occupe.
0: Je sais que tu vas le faire. C'est tout à fait normal.
1: C'est normal, je m'en occupe.
0: Ah, moi, je dépense et tout, donc voilà.
1: C'est vrai, tu dépenses ton énergie, c'est normal que tu sois rémunéré.
0: Ouais, mais je veux pas être chanteur téléphonique, comme je t'ai dit.
1: Ah, voilà, génial.
0: J'ai pris mes chansons d'Hallyday, mais
1: évidemment, évidemment.
0: J'ai mes chansons, les propres miennes de chansons.
1: Je sais.
0: Okay.
1: Bon courage à toi, Jean-Pierre.
0: Hallyday, c'est Hallyday.
1: Bien sûr, Jean-Pierre. C'est sur ces belles paroles. Merci, sur ces belles paroles que nous allons nous quitter et que nous allons bien sûr repasser Jean-Pierre au standard. On revient dans un instant donc avec Stéphane, 32 ans de Paname. Bonsoir, mon petit Stéphane.
2: Salut Max, ça va?
1: Bon, très bien.
2: Ouais, d'accord.
1: Vous me tendez une perche, donc forcément je l'utilise. Non mais Stéphane, ça fait bien là. Tu veux donc qu'on te rende service. Tu as écrit un polar et tu recherches un éditeur. Donc tout à l'heure, tu nous feras dans 3-4 minutes le résumé de, enfin une petite idée de l'univers de ton polar.
2: Ouais, tout à fait. Ouais.
1: Tu vas nous tailler un petit portrait des personnages, enfin nous faire la petite peinture très rapide.
2: Bah, je peux même te lire un passage si tu veux. Ouais.
1: Ou peut-être pas forcément, parce que je sais pas si c'est forcément intéressant et ça va.
2: J'avais choisi une scène.
1: Bon, d'accord. Ok. D'accord. Ok. Ça nous permettra de c'est surtout pour les éditeurs qui puissent comme ça ceci dit entendre ton écriture. Très bien, ben ne bouge pas Stéphane, on revient avec toi. Puis Jérôme également, 25 ans. Bonsoir Gégé, c'est toi qui nous avais envoyé donc des photos sur email dont on a fait parler on en a parlé la semaine dernière. Tu t'es fait prendre en photo aux États-Unis avec plein de grandes stars. Tu nous expliqueras comment tu les as prises, pourquoi, etc. D'accord Gégé?
3: Ok, pas de problème.
1: Eh ben, ne bouge surtout pas, le 0803-08-5000 à votre disposition, les enfants. Les filles comme les garçons, j'espère que les filles vont être nombreuses ce soir à nous appeler. Je sens que ce soir, on peut aller loin, qu'on peut faire de belles choses ensemble, hein. Alors, n'hésitez pas, mesdemoiselles. Pour participer au jeu des trois mots, tiens, par exemple, on appellera des hammams tout à l'heure. On l'a dit, des hippopotamus, ce sont des restaurants. Trois mots que vous devez faire dire à la personne au bout du fil en une minute maximum. Deux participants par chaque équipe, ainsi que deux jokers par équipe. Donc, quatre personnes au total, si vous voulez y participer. Si vous sentez de poigne de pouvoir affronter ce jeu des trois mots, qui n'est pas si simple que ça. 0803-08-5000 pour la musique tout à l'heure. C'est une nouveauté qui s'appelle Tommy Marcus. Écoutez. Super Love. Le côté disco et house, le mélange. Très très bon ça. Tommy Marcus, Super Love dans un instant dans le Star System sur Fun Radio. Ne bougez pas.
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1: Tommy Marcus sur Fun Radio, Super Love dans le Star System au 0803-08-5000. Ce n'est plus la peine de nous appeler pour participer au jeu des trois mots. On a déjà des personnes sélectionnées pour ça. On accueille donc maintenant cette fois-ci Stéphane, 32 ans de Paris, qui est écrivain, qui a écrit un polar et qui cherche un éditeur. C'est la première fois que tu écris un livre ?
2: Non, j'en ai écrit plusieurs. J'en ai écrit trois en tout.
1: D'accord, bien, qui ont marché, qui ont fonctionné ?
2: Bah écoute, j'ai un passage de mon dernier bouquin qui est dans un autre bouquin de Jean-Paul Bourg aux éditions Les Belles Lettres qui s'appelle Génération Chaos.
1: Ouais, je connais pas du tout.
2: Les Belles Lettres, tu connais pas ?
1: Non.
2: Bah, il y a Francis Lalanne, entre autres, qui travaille là-bas.
1: Quoi, alors. Non, mais j'y connais rien, moi, en littérature. Je ne lis pas beaucoup, malheureusement. C'est une grosse lacune. Mais tu sais, c'est difficile de s'intéresser au cinéma, à la vidéo, à la musique, etc. On peut pas tout faire, c'est le théâtre.
2: Exact, ouais.
1: Malheureusement. Par contre, tu vois, par exemple, pour faire une petite parenthèse, là, d'un coup, je suis repassé devant la pyramide du Louvre la dernière fois, et je me suis pris un coup de speed, et j'ai dit, putain, le Louvre, j'ai fait ça dimanche, et j'ai dit, putain, mais ça fait 1000 ans que j'y suis pas allé, et j'ai décidé d'y retourner, et d'y aller au moins, je vais essayer d'y aller au moins une fois par semaine pendant l'espace d'un mois pour voir. Je vais aller avec ma mère qui connaît vachement bien, qui a étudié le Louvre, tu vois, par exemple, deux fois dans la semaine, elle y allait pendant 2-3 ans. Et ouais, j'ai envie. Ah ouais, j'ai envie. Tu vois, donc il y a trop de lacunes. Et par exemple, la littérature, malheureusement, je lis pas énormément parce que j'ai pas le temps, quoi. Je me vois pas rentrer à minuit et demi et prendre un bouquin. Je m'endormirai au bout de 10 minutes, quoi. Je suis trop naze. Et je préfère regarder une vidéo et puis m'endormir devant, quoi.
2: Bah évidemment, ouais. Bon, c'est un peu la facilité aussi, quoi. Tout ce qui est télévisuel, etc.
1: Ouais, mais il y a des belles choses à voir en vidéo. Mais par exemple, je te dis, je regarde en ce moment tous les Chaplin et c'est tout aussi intéressant. C'est tout aussi intéressant que de lire un bon livre. Tout aussi instructif.
2: C'est différent. Les adaptations sont forcément pas les mêmes et puis forcément moins bonnes aussi, quoi,
1: c'est
2: en
1: vrai.
2: Général.
1: Alors, mon petit Stéphane, alors donc tu cherches un éditeur. Comment s'appelle ton bouquin là ?
2: Mon polar, il s'appelle Jour de colère.
1: Ouais.
2: Pour t'expliquer, c'est un polar trash. Donc c'est un détective, bon c'est ce que j'avais mis à mon agent là, comme quoi c'était les élucubrations d'un détective privé qui s'appelle Henri Mavrit, pris au piège entre ses propres fantômes et la réalité. Voilà quoi, donc c'est un mec un peu destroy quoi, qui un jeune type qui se lance dans le truc de détective privé quoi, et qui a bien du mal.
1: D'accord. Et, voilà. Et quand tu dis que tu cherches un éditeur là, bon, tu t'as envoyé partout et tu galères?
2: Moi j'en vois pas du tout si tu veux, parce que justement, bon, pour te faire une idée, il y a 0,4% des bouquins envoyés par la poste qui sont publiés, quoi.
1: Ouais.
2: Hein? Donc
1: ça veut dire quoi ça, ça veut dire quoi ça veut dire qu'ils sont pas lus ou
2: si ils sont lus souvent mais en, la plupart du temps en diagonale, bon on lit l'intro, le milieu, la fin,
1: ouais.
2: et puis on passe à autre chose souvent. Non, ça se passe vraiment par copinage, hein. Bon moi je connais quand même bien ce milieu.
1: D'accord.
2: Bon c'est c'est le showbiz, hein, c'est pareil. Donc
1: ah, le fameux showbiz, voilà. Avec un grand S.
2: Exact. Donc bon je connais quelques écrivains, bon la preuve, bon je suis dans un bouquin là d'un de mes amis là qui me cite. Bon, lui, il a 50 piges, ça fait plus de 30 bouquins qu'il publie. Enfin, pas des charlots, si tu veux, pas des débutants. Et puis, bon, enfin, ils me filent des coups de main, mais bon, ils me font poireauter quand même, parce que il y a quand même une grosse... Eh ben, on se fait pas de cadeaux, quoi. C'est comme dans tout le reste. Bon, mais surtout dans la littérature, quoi. Si on peut te foutre 6 pieds sous terre, c'est d'autant mieux, quoi.
1: D'accord.
2: Il y a beaucoup de jalousie, tout ça.
1: Tu vas nous lire un petit passage, donc, comme tu nous l'as dit tout à l'heure de ce livre. Je te mets une petite musique d'ambiance.
2: D'accord.
1: D'accord, ça dure combien de temps, le passage en lecture? En lecture, c'est très bien, j'ai calé 2 minutes 59.
2: Ok, d'accord.
1: C'est impeccable, pas plus, hein, parce qu'après, il faut qu'on aille vers Stéphane, Jérôme, après. Et après, on va lancer l'appel aux auditeurs. On y va.
2: Tu choisis un truc un peu sexe, spécialement pour ton émission, le bouquin est pas forcément là-dessus. Quoi.
1: Tu nous mets en situation, on se contente simplement d'écouter l'extrait, ça suffira.
2: Bah, je te balance juste l'extrait, comme
1: on
2: ça.
1: On y va, c'est parti, 3, 4.
2: Les fesses de ma dulcinée, fermes et rebondies, semblaient vouloir s'entrouvrir. Je me permettais donc d'écarter le tissu du peignoir pour y glisser une paire de mains moites et agitées, afin de découvrir si un cul comme celui-ci serait susceptible d'endurer chacun de mes sévices. Ça ne faisait aucun doute, Helena Braun était faite pour l'amour. Elle me tendait sa croupe à volonté, je me demandais si le fait d'être éparpillé un peu partout dans le jardin me permettrait de venir à bout d'un tel festin. Mais sa main me saisit si fort que je n'eus bientôt plus d'échappatoire. Elle me voulait, à sa manière, avec sa déficience mentale très particulière. Tournant son visage de côté, elle me facilitait la tâche en effectuant une moue des plus salopes. Et je m'empressais illico de remercier sa mère d'avoir enfanté ce phénomène de possibilité. Je la sodomisais vaillamment, comme un chevalier de retour du champ de bataille. Elle se cambrait, criait à tout hasard. Ses longs cheveux blonds s'entortillaient autour de mes bras, de mon torse, me collaient si violemment à elle que j'en perdais la respiration. Et la lumière, partout, comme si nous étions éclairés par des phares de bagnole, isolés dans la nature, donnés en pâture à des êtres malfaisants, se délectant de l'accouplement bestial. Et le sang jaillissait de ma blessure, empoisonnant nos corps enlacés, et ma queue cognée dans son être, éperdument l'aliment toujours plus profond, jusqu'au foutre que chacun de moi-même, à l'unisson, en une ultime explosion orgastique, finissions par répandre, inondant jusqu'au tréfonds la belle demoiselle, jusqu'à sa putain de glande pinéale déliquescente, jusqu'à ce que nous ne fûmes plus rien que du vide, une absence éternelle à la recherche d'un peu de pureté. Voilà.
1: Oh putain, c'est bien, eh oh. C'est sexe, hein?
2: Ben, j'ai choisi ce passage exprès, quoi, pour que ça soit un peu sexe, quand même.
1: Ah, enfin bon, ouais, j'espère que ça sera vendeur pour les éditeurs, s'il y a tant soit peu des éditeurs qui nous écoutent, des gens qui connaissent des... Bon, c'est vrai que là, faut dire que le faut quand même préciser que le reste du polar n'est pas comme ça.
2: Non, pas du tout.
1: Ah ouais, parce que là, on va voir Sex Mania qui va nous appeler, il va y avoir tous les mecs du porno qui vont nous appeler pour t'éditer, mais...
2: Eh ben, welcome!
1: Ah non, ça le fait, avec la musique et tout que j'avais mise derrière et tout, ça faisait la musique de Copycat et tout, c'était...
2: Ah ouais.
1: C'était mortel. Ah, franchement, ça le faisait grave.
2: Je suis prêt à passer sur ton émission, moi, quand tu veux, pour faire une petite intro, comme ça, pas de problème.
1: J'avais les yeux fermés, comme ça, et j'écoutais, et j'entendais, et carrément, il l'a sodomisé.
2: Ah bah pourquoi pas, ouais.
1: Ah oui, pourquoi pas, oui, tout à fait. Je veux dire, pourquoi s'arrêter sur des petits détails comme celui-ci, hein. Je dirais, il l'a sodomisé, puis c'est tout, puis voilà, puis on va faire un fromage, je veux dire, hein. Ça va, écoute.
2: C'était l'été, ils étaient au bord d'une piscine, et puis voilà.
1: Et puis voilà, et puis c'est comme ça, et puis on se met à délirer, et puis voilà, on se rend plus compte, et puis on sodomise, et puis voilà, on a les cheveux qui s'entortillent comme ça, qui viennent s'enrouler dans ses bras, t'as les qui viennent coller au torse. Enfin bon, c'était bien fait, c'était bien, c'est pas facile de, c'est, ça fait marrant non de se lire, non?
2: Ben ouais, j'aime pas trop en général, ouais. Je dirais, c'est clair. Ouais, je suis passé à Canal Plus aussi récemment là.
1: Ouais.
2: Et bon, là par contre, ils m'ont pas laissé lire quoi que ce soit. Bon, j'aurais pas choisi un truc aussi. Enfin, si j'avais choisi un truc sur Castel, sur la boîte de nuit chez Castel, dont je me suis fait virer.
1: D'accord.
2: C'était un petit peu remue-ménage aussi. Bon, ouais. Ben, ils m'ont pas laissé faire. Mais voilà, quoi. Enfin, j'essaye de passer un peu partout. Et enfin, bon, j'ai un agent là, enfin, dans une maison de prod qui est quand même bien connue sur Paris.
1: D'accord,
2: qui,
1: ok, ouais, d'accord, ok. Voilà, bon, pour abréger, tu cherches un éditeur, donc.
2: Ouais.
1: Donc s'il y en a un qui nous écoute, hein, parce que c'est le but.
2: Alors,
1: quand même,
2: soit,
1: c'est
2: juste. Soit un éditeur, soit quelqu'un qui bosse dans un comité de lecture, enfin quelqu'un qui soit dans ce milieu-là, quoi, et pas un charlot ou un écrivain du dimanche, ça je m'en fous, je les connais déjà, quoi.
1: Eh ben.
2: Mais quelqu'un vraiment de sérieux qui me dise, eh ben écoute ton bouquin, on le prend ou pas, parce que qui me dise ça c'est bien ou c'est pas bien, ça je m'en fous, parce que j'ai déjà des gens.
1: Non mais là les contacts qu'on va te donner, Stéphane, pour faire très vite, parce que là ça va, j'ai ouais. peu de temps. Les gens qui ont écouté là, ils vont avoir besoin de lire le livre, donc on va ouais. essayer de voir s'il y a des, on va essayer de rentrer en contact avec quelques personnes qui nous écoutent et qui feraient partie d'un comité de lecture et d'écoute ou éditeurs qui connaissent du monde, voilà, directement, et à ce moment-là qui nous appelle dès maintenant au standard, donc 0803 08 5000, et on les passera en direct et tu verras avec eux, tu jugeras de la conversation que tu auras avec ces gens-là si ça tient la route ou pas, d'accord ?
2: Exactement, ouais.
1: En espérant en avoir. Bah écoute Stéphane, tu te quittes surtout pas, on te repasse le standard, donc si vous voulez aider Stéphane pour essayer d'éditer son polar, et si ça vous a intéressé, si ça vous a séduit, vous appelez dès maintenant le standard de Fun Radio. Manu et Fildar vous attendent au 0803 08 5000. Jérôme, 25 ans, donc il m'avait envoyé des photos. On va essayer de remémoriser un petit peu tout ça pour ceux qui nous avaient pas suivi au moment donné où ça a été fait. Jérôme, par le biais de l'email, donc sur internet, nous avait envoyé une bonne dizaine de photos que où tu t'es pris à côté de stars, c'était aux États-Unis. De souvenirs, il y avait Sylvester Stallone, il y avait le mec de Urgence, il y avait qui, Jérôme, rappelle-moi.
3: Il y avait j'en ai envoyé d'autres également aussi.
1: Ouais, enfin bon, ceux qu'on avait cités là sont là,
3: il y avait 4-5
1: comme ça.
3: Williams.
1: Ouais.
3: Il y avait Tiffany Amber Thiessen.
1: Ouais, ça ne dit rien. Ouais, enfin oui, d'accord.
3: Il y avait la fille de Beverly Hills.
1: Ouais.
3: Il y avait, comment elle s'appelle, Cameron Diaz.
1: Voilà, exactement, ouais, voilà.
3: Celle qui a joué dans Maria Tout.
1: Celui qui a joué dans Urgence aussi, non?
3: George Clooney.
1: Voilà, exactement. Donc ces photos, tu les as prises, bon, parce que j'imagine comme ça pour toi, pour le fun, pour mettre ça dans un book.
3: Non, en fait, on connaît également, mais on connaît un photographe à Los Angeles, qui est en même temps directeur d'agence de presse, qui nous a fait rentrer en fait dans toutes les avant-premières de cinéma, dans toutes les soirées.
1: Ils se laissent prendre aussi facilement les stars. Là on voit, donc il y a quelques photos sur internet, tu prends Stallone en photo, il se laisse prendre assez facilement, il a une sale gueule, il a l'air fatigué le pauvre. Hein.
3: Stallone, ah, il avait bu ce soir là.
1: Il avait bu ce soir là. Ah, c'était à la sortie ça.
3: C'était à la sortie.
1: Ah, d'accord, ok.
3: Dans un resto quoi. Mais
1: là il y a Bruce Lee, je sais pas, c'est un chinois, c'est qui? C'est Jackie Chan?
3: C'est Jackie dans L'Arme Fatale 4.
1: Ah bah d'accord, ok, très bien, ok.
3: La photo là, je l'ai prise à la première de l'Arme
1: Fatale. Putain, c'est vrai qu'on dirait, mais on dirait carrément un lézard. Hein, c'est Mickey Rourke.
3: Quelle horreur. Il
1: était très bouffi, ouais, puis on dirait un lézard là. Hein. Putain, il est bizarroïde. Il y a qui d'autre? Attends, on regarde les photos encore.
3: Ouais.
1: Johnny Hallyday avec Laetitia, avec la Titi. Hein.
3: Ouais, d'ailleurs, Johnny Hallyday pas très sympa, faut dire. Hein.
1: Ah bon, vas-y, raconte.
3: Pas très sympa. Bon, ouais, je lui ai demandé une photo et tout. Bon, d'ailleurs, à l'origine, j'avais déjà eu une petite embrouille avec Patrick Bruel.
1: Mm-hmm.
3: Pas très sympa non plus, d'ailleurs, faut pas acheter son album. Hein,
1: Non, mais ça peut arriver, moi ça m'arrive des fois d'être désagréable avec les auditeurs et après ils pensent que je suis tout le temps désagréable.
3: Non, mais là je veux dire, c'est aux États-Unis, je suis français, il est français, bon, il peut être sympa quoi.
1: Ouais, c'est vrai, remarque.
3: Enfin, bref,
1: vrai.
3: Johnny, ouais. Enfin j'ai eu une petite embrouille avec lui donc.
1: Mais raconte-les au lieu de dire simplement que t'as eu, qu'est-ce qui s'est passé, raconte vite.
3: Alors, dans une petite soirée, je vois Patrick Bruel. Bon, déjà il était un peu.
1: Patrick! Avec il y a un fréquent star qui arrive bientôt d'ailleurs sur
3: de
1: les.
3: De lui, non, je l'enregistrerai pas de toute façon.
1: Ouais.
3: Donc il était un peu, on va dire, foncedé quoi. Et je le vois avec une dame, on va dire une dame, environ 35-40 ans, et on veut prendre une photo avec lui, quoi. Alors on lui dit, Patrick, une petite photo et tout, ensemble. Il fait, ouais, plus tard, je reviens. Donc il raccompagne sa copine à sa voiture, on le suit, parce que on croit qu'il veut nous esquiver. Non, en fait, il revient dans le resto, et il prend la photo à ce moment-là avec nous.
1: Ouais.
3: Et nous, on le voit, après... Bon, c'est un peu compliqué, avec une autre fille en fait.
1: Mm-hmm.
3: Ça fait qu'il a trompé l'autre, ou je sais pas, il voulait jouer le gigolo, ou j'en sais rien.
1: Oh ouais, toi tu peux t'accompagner d'une fille, c'est pas parce que t'as accompagné d'une fille.
3: Non, mais il a accompagné l'autre, il l'a emballé.
1: Eh ben, parce
3: il
1: que
3: est revenu,
1: ça
3: pas... il a emballé une autre, une jolie fille de...
1: Parce que c'est les fêtes de Noël, c'est peut-être pour faire des papiers cadeaux.
3: Non, c'était l'été, il était chaud, il avait bu...
1: Pour faire des papiers cadeaux.
3: Avec sa petite chemise.
1: C'est pour ça qu'il l'a emballé. Ah bon, carrément, il a des rafloraines lui.
3: Ouais, petite chaussure New Balance. Non, mais il était dans le move, mais non, pas trop en fait.
1: Bon, et alors, fin de l'histoire.
3: Pas d'histoire exacte.
1: Non, fin de l'histoire, c'est quoi?
3: Fin de l'histoire, c'est qu'en fait, il prend sa voiture, il est avec Raymond Vizan.
1: Je sais pas qui c'est qui?
3: Le patron du Barfly.
1: Ouais, faut préciser, attends, parce que toi t'es parisien, t'es branchouille, ouais.
3: Dans sa petite Porsche décapotable, câble.
1: Ouais.
3: Exact, donc il y a mon pote qui veut prendre une photo. Parce que je t'ai dit que j'avais un pote photographe, qui était directeur d'agence.
1: Exact.
3: Et par la même occasion, on pouvait vendre des photos qu'on prenait.
1: Mm.
3: Donc là, en l'occurrence, on voulait prendre Patrick Bruel à Los Angeles avec Raymond Vizan, on aurait pu la vendre. Donc il y a un pote qui prend ça en photo, comme ça, mais par derrière, sans demander l'avis à Patrick Bruel. Patrick Bruel s'énerve, et il appelle mon pote, il fait « Toi, viens voir, viens voir, viens voir ». Lui, il s'arrache en courant, parce qu'il avait peur.
1: Ouais.
3: Et donc moi, je reste là, style, je le connais pas et tout, bon, voilà. Donc moi, à ce moment-là, il m'appelle. Il fait « Toi, viens voir, je vais te casser la gueule, espèce de sale paparazzi », parce que c'était à l'époque de Diana, là.
1: Ah oui, d'accord, oui.
3: Il existait encore chaud de ça.
1: Ah, il y a deux ans
3: donc
1: de ça,
3: moi,
1: quoi.
3: Il m'appelle, il fait « Toi, viens voir, c'est paparazzi, je vais te casser la gueule, je vais te démolir et tout ». Bon, j'y vais, serein et tout.
1: Je vais te démolir.
3: Je vais te démolir.
1: Le grand pardon, tu vas me demander le grand pardon à genoux.
3: Voilà, Maurice, là.
1: Ouais, vas-y.
3: Et j'arrive et bon, serein, moi, j'ai rien fait, tout ça. Il fait, t'es qui, et tout, machin. Je fais, ouais, moi, je suis juste un petit touriste.
1: Moi, je suis Jérôme, j'ai 25 ans, je suis un auditeur.
3: Non, 22 ans, en fait.
1: À l'époque, ah ouais, il y a 3 ans.
3: Voilà, il y a quand même 3 ans.
1: Non, il y a pas 3 ans, parce que les Didi, il y a pas 4 ans, ça veut dire que les Didi, non, tu rigoles, il y a pas 3 ans de ces histoires.
3: Non, mais c'était tout chaud, je veux dire, ils avaient encore peur de ça.
1: Ah, d'accord, ouais.
3: C'était, voilà. Donc, moi, je serein, non, j'ai rien fait, je suis là, je suis un petit touriste, je prends des photos, machin. Et lui, il fait, non, tu diras bien ton pote, je sais que tu le connais, de toute façon, qui regarde bien droit devant, à droite, à gauche, derrière, je serai là, je vais le défoncer, je le revois, il a pas le droit de faire ça, machin.
1: Carrément, Patrick Bruel qui finit ses vacances aux États-Unis en train de courser un gamin.
3: Ce que j'ai bien aimé aussi, c'est qu'il a dit, donc avant, il y avait Kevin Costner qui venait de sortir du même resto, là.
1: Oui.
3: Il a dit, il m'a dit, je suis pas une petite starlette des bas quartiers qu'on prend en photo.
1: D'accord,
3: donc
1: ok.
3: Le mec se prend vraiment pour une grosse star alors qu'en fait, Kevin Costner venait de sortir.
1: Puis il avait peut-être pété un plomb, ça arrive de temps en temps. Voilà, ouais,
3: d'ailleurs,
1: ouais.
3: Si tu vois sur la photo, il est un peu fracasse.
1: C'est pour les a pas toutes regardées. Bon, enfin, on en
3: a
1: sûr, on en a regardé.
3: Il a une grosse sous les yeux.
1: Ouais. Bah voilà, ça peut arriver quand même.
3: Si tu nous écoutes, voilà. Hein.
1: Voilà, sache que Jérôme veut faire la paix avec toi.
3: Voilà, si tu prenais demain, ça serait sympa, une petite invitation.
1: On va faire ça à la radio et tout, ça va être génial. Tout le monde en a rien à foutre. Bon, en tout cas, Jérôme, c'est bien cool et toutes ces photos, t'en as combien au total?
3: J'en ai une bonne centaine. Hein.
1: Une bonne centaine, d'accord, ok, très bien. Eh ben, merci en tout cas de nous les avoir envoyés. On a rêvé, on s'est tous explosé la tête. On s'est même presque battu dans les couloirs pour essayer d'avoir des photos de Stallone, des photos du chinois de l'arme fatale. Bah, 4.
3: D'ailleurs, à cet effet, s'il y a des auditeurs ou des auditrices qui nous écoutent, bah, je pourrais montrer mes photos, les envoyer par email, qu'ils nous appellent et je pourrais laisser. Je pourrais les envoyer.
1: Ouais, ça va intéresser à mon avis beaucoup de
3: voilà,
1: monde de te voir en photo avec
3: Stallone. Numéro de téléphone.
1: D'accord, ok. Très bien, Jérôme.
3: Donc, je pourrais passer un petit bonjour avant de.
1: Bien sûr, tu sais très bien que c'est la tradition. On voit que t'es habitué, t'es parti trop longtemps aux États-Unis. Il n'y a pas de bonjour ici. Tous les bonjours, tu les passes sur les autres radios. Il y a nos malaises de ce côté-là. Maintenant, tu es libre. Tu peux zapper, aller écouter d'autres radios, les appeler maintenant que tu es passé chez nous. Le jeu des trois mots tout de suite. Attention, il va y avoir du moyen et du ras et du jeune. Hein. Putain, et les filles, vous êtes pas nombreuses ce soir au standard. Hein. Je sais pas qu'est-ce qui se passe. Il y a pas de meuf ou quoi?
4: No meuf.
1: Putain, mais qu'est-ce qui se passe, les filles?
4: No
1: merde,
4: meuf.
1: Qu'est-ce que je vous ai fait? Putain, pourtant, j'ai mis du sang bon, j'ai mis du l'égoïste, c'est peut-être pour ça?
4: Aïe.
1: Égoïste de chez Chanel. Oh, ça sent bon, en plus, entre la transpi et l'égoïste de Chanel, ça fait un bon mélange, ça. Arthur, 19 ans de Clermont-Ferrand, comment tu vas, Arthur?
6: Salut, Max. Putain, c'est bien que tu parles d'égoïste, parce que là, il y a pas longtemps, j'étais en train d'écouter une cassette, là, que j'ai enregistrée, et tu parlais avec l'ancienne standardiste.
1: De quoi?
6: Comment elle s'appelle?
1: Je ne sais plus, peu importe quoi.
6: Et tu devais lui offrir, tu sais, une cassette vidéo, là.
1: Super. Quel rapport avec égoïste?
6: Non, parce que tu disais que tu sentais bon.
1: Ah, d'accord, ok, très bien.
6: Et en fait, tu t'étais foutu pendant.
1: Donc, Arthur, c'est déjà pas une meuf. Victor, 16 ans, putain, c'est quoi ce gamin, là, de Montargis? Victor, t'es pas encore couché?
7: Non.
1: 10h moins le quart, vous rigolez ou quoi?
7: Non,
1: c'est pas une meuf, ça. Putain, attendez, c'est pire maintenant, parce que maintenant, on a Thomas, 15 ans, de Nancy, mais jusqu'où on va? Bonsoir, Thomas.
8: Salut, Max.
1: Putain, mais ça, c'est pas une meuf. Et attendez, il y a encore pire. Ton joker, c'est Adrien, 14 ans de Douai. T'as intérêt à l'être, sinon, ça va chier. Ça va, Adrien?
8: Ouais.
1: Bon, très bien. Les enfants, vous allez vous affronter pour jeter trois mots d'une manière, bien entendu, symbolique. Fair play, s'il vous plaît. Arthur, on va commencer avec toi. Tu es le premier participant de l'équipe numéro 1. Victor est ton joker, bien entendu. Thomas et Adrien vont patienter gentiment.
8: Je vais monter un peu le son, non?
1: Bah, je peux pas faire plus fort, non. Mais non. Tu veux entendre plus fort. Je sais, je sais pas pourquoi on entend. La fois, j'ai.
9: Ouais, bonsoir.
8: Oui, bonsoir, excusez-moi, monsieur. Voilà, je voudrais venir dans votre hammam.
9: Oui.
8: Et je voudrais avoir quelques renseignements avant.
9: Oui.
8: Voilà, est-ce qu'il y a les vestiaires, c'est comment? C'est des box? C'est quoi? C'est.
9: Ouais, c'est des petits vestiaires individuels.
8: C'est comment, mais c'est en...
9: Comment ça?
8: Comment?
9: Comment ça, c'est comment? C'est des petits vestiaires individuels où vous mettez vos affaires dedans?
8: Ah bon, d'accord, bon. Voilà, sinon, qu'est-ce que vous avez en...
9: C'est un sauna uniquement homme, déjà.
8: Comment?
9: C'est uniquement homme.
8: C'est que pour homme, hein?
9: Voilà.
8: D'accord. Est-ce qu'il y a... Enfin, il fait chaud à l'intérieur, je suppose.
9: Oui.
8: Oui. On voit... Enfin, parce que je suis asthmatique, j'ai des problèmes d'asthme.
9: Ah ouais, bah là, c'est pas très recommandé au niveau des saunas, l'asthme.
8: Parce que c'est à cause de quoi?
9: La chaleur, je pense que si vous êtes asthmatique...
8: Parce que, est-ce que la chaleur fait de la... Attendez, je sais plus le mot, de la... La chaleur fait un peu de...
9: Vous avez deux saunas, vous avez le hammam et le sauna sec. Le hammam, c'est de la vapeur, et le sauna sec, c'est juste de la chaleur. Allô?
1: Oh là là là là là là, qu'est-ce que t'as galéré, mon petit Arthur. Attention, 10 secondes pour Victor pour essayer de trouver les mots manquants. Il y en a trouvé zéro. Allez.
4: Salle, casier, vapeur.
1: Vapeur, c'est bon, hein.
4: Je sais pas. Bulle.
1: Oh putain, j'ai oublié le gong, pardon. Oh là là, perturbé, perturbé, Maxou, perturbé. Oh là là là là, nul, nul, nul. Un mot seulement, le mot vapeur. Le deuxième mot, c'était le mot cabine. Et puis, il y avait également le mot jacuzzi. Eh oui. Dans un instant, ça sera la deuxième équipe qui va, bien sûr, participer au jeu des trois mots. Thomas, tu as le temps de te relaxer pendant 3-4 minutes, hein, d'accord?
8: Ok, pas de problème.
1: On fait la pause. Ensuite, ça sera Dien, ton joker, éventuellement. Si tu réussis à faire dire seulement un mot, Thomas, c'est match nul, personne ne gagne. Deux mots, c'est gagné. Et zéro mot, bien entendu, c'est perdu. Si tu fais trois mots, c'est la totale, hein.
8: Ok.
1: D'accord, vous ne bougez surtout pas, les enfants. Et ensuite, nous irons en direction du débat des neuneux avec Gérard de Suret. Avec Mickaël Aix de Caen, avec Jean-Pierre Sauzère et également Françoise de la Courneuve. Ce soir, le débat portera sur les secrets. Doit-on avoir des secrets? Doit-on tout se dire lorsqu'on est un homme ou une femme dans la vie de tous les jours, au travail? Donc ils vont cogiter à tout ça. Vous allez leur dire bien entendu le thème et qu'il donne quelque chose d'intéressant et de perspicace. Attention les enfants, vous de l'autre côté de la radio, si vous voulez nous appeler, bah écoutez, qu'est-ce que vous attendez? Au 0803 08 5000. Oh oui, appelez-nous. Et puis on va encore vous offrir de la nouveauté. Tiens, Michael Moog, c'est la première fois que je vais le passer dans le Star System. Ça s'appelle That Sound. C'est encore de la house et c'est bon.
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1: 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Et vous, 0803 08 5000, vous continuez à nous appeler comme des tarés, des fous furieux. Le débat des neuneux arrive dans un instant. On termine ce jeu des trois mots. On rappelle qu'Arthur, le leader numéro 1 de l'équipe numéro 1, a réussi à faire dire zéro mot, mais son joker Victor a sauvé les meubles avec un mot. C'est au tour de Thomas, 15 ans de Nancy. On va appeler des Hippopotamus. On y va, Adrien. Thomas, pardon.
8: Okay, ouais,
1: et Adrien est ton joker. Il est très attentif. Il faut bien sûr que tu fasses au minimum deux mots avec Adrien si vous voulez l'emporter face à l'équipe numéro 1, puisque un seul mot ferait match nul et donc personne ne gagne. Attention, ça sonne.
7: Bonjour, bonsoir, Sabrina à votre service.
10: Oui, bonjour madame, j'appelle parce qu'en fait je viens chez vous manger avec des amis.
7: Allô, je vous entends très mal.
10: Oui, j'appelle parce qu'en fait je viens chez vous manger avec des amis et
7: oui.
10: En fait, on aimerait manger de la grillade de porc et j'aimerais savoir, vous savez, c'est vraiment de la viande avec des os au milieu, comment ça s'appelle? C'est des grillades
7: les
10: de
7: ribs.
10: Porc. Pardon? Avec des os au milieu, vous savez, c'est qu'on fait griller au barbecue, non, vous
7: voyez? Alors, il y a le barbecue de chop sous les ribs,
10: oui,
7: qui sont des travers de porc.
10: C'est comment s'appelle la partie de la viande? Vous savez, la viande avec un os, généralement?
7: Écoutez, je sais pas.
10: Vous savez pas?
7: Non.
10: Et sinon, moi, il y a une sauce que j'aime bien, mais je sais plus comment ça s'appelle. Vous savez, ça ressemble à la mayonnaise, mais c'est avec du persil, puis c'est à base d'œuf ou avec du beurre.
7: C'est de la béarnaise?
10: Oui, voilà, exactement.
7: Et mais vous voyez, là, je suis en plein service.
10: Non, mais alors, juste un dernier petit renseignement. Je veux savoir, est-ce qu'avec la viande, qu'est-ce qu'on peut avoir?
7: Comment?
10: Avoir des frites ou autre chose avec la viande?
7: Des frites, des pommes au four, du riz, des haricots verts, de la salade.
10: D'accord, mais je voulais qu'on appelle juste la
1: partie. Hop, c'est terminé. C'était l'Hippopotamus des Champs-Élysées. Un mot, bravo, le mot béarnaise, Adrien. Il faut absolument que tu réussisses à en trouver un autre si tu veux gagner. Attention, on y va, c'est parti.
8: Attention. Salade, haricots verts.
1: T'as dit quoi? Attends, on va reprendre, vas-y.
8: Salade, haricots verts.
1: Ouais.
8: Je sais pas, pommes de terre, petits pois, tomates.
1: Il me semble que Thomas a dit il est con.
11: Ouais,
1: il me semble bien, Thomas, hein. Il me semble bien l'avoir entendu au loin. Et oui, c'était le mot garniture, Adrien, qu'il essayait de faire deviner. Le mot garniture, qu'est-ce qu'on peut mettre comme garniture avec la viande? Et le premier mot, c'était le mot côtelette. Voilà, bah écoutez, ça fait match nul. Donc ça veut dire qu'Arthur, Victor, Thomas et Adrien ne gagnent pas. Ce qui prouve bien que quand dans le jeu des trois mots, il n'y a pas au moins une nana, bah voilà, c'est l'apocalypse totale, hein.
8: Oh.
1: Ah bah écoutez les gars, je suis désolé, vous arrivez avec vos grosses gags et il y en a pas un qui a un seul mot sur le jeu des trois mots, mais c'est pas possible. Depuis le temps qu'on fait ça tous les soirs, il y en a pas un qui a la technique. Ils sont trop jeunes. Puis on n'entend que ton téléphone, on n'entend que ça, hein, c'est hallucinant. Ouais.
12: J'aurais une petite question.
1: Il faut arrêter, on n'entend que les numéros se composer. Oui.
11: Dis, c'est toi qui as fait une compile cybertrans.
1: C'est moi qui ai fait des compiles cybertrans, oui.
11: Et où est-ce que je pourrais les trouver?
1: Parce
11: que
1: je cherche. Oh là, je crois que ça, il faut se réveiller, il faut les acheter.
11: Ah ouais, non, mais je sais, c'est clair. Ouais,
1: il faut les acheter quand ça sortait, hein, mon enfant, parce qu'en plus, malheureusement, c'est sorti chez un label qui n'existe plus, qui s'appelle Fairway, qui a fermé, qui a mis la clé sous la porte.
11: D'accord.
1: Donc ça va être compliqué. Voilà, bah bon courage à vous les gars en tous les cas, et merci d'y avoir participé. Merci à Thomas, à Victor, merci également à Adrien et à Arthur, c'était très cool de leur part. Attention, on rappelle quand même que Stéphane, qui est passé en début d'émission pour qu'on lui rende service, parce qu'il est maintenant 22h, il nous a lu tout à l'heure un extrait de son polar, puisqu'il il est écrivain, il en a déjà sorti quelques-uns, il cherche un éditeur. Alors, si vous faites partie d'une maison d'édition, si vous êtes éditeur vous-même, si vous faites partie comment on appelle ça, comme il a dit tout à l'heure, un truc de lecture, un truc d'écoute, un comité d'écoute ou de lecture, et que vous seriez prêt éventuellement à rencontrer Stéphane, on a son numéro de portable, et on aimerait bien vous mettre en contact avec lui. Donc, si on a de l'autre côté, qui veut essayer de se frayer un chemin au standard, je sais qu'il y a beaucoup de monde en ce moment qui appelle, on ne sait pas, depuis un mois ou deux ça arrive en masse, c'est extraordinaire comme au bon vieux temps. C'est le 0803 08 5000. Merci de votre patience, allez-y, n'hésitez pas, persévérez, vous finirez probablement par y arriver. Est-ce qu'il est possible d'accueillir les personnes qui vont participer au débat qui ce soir portera le débat des neuneux qui va te porter sur les secrets? Mickaël, ex de Caen, bonsoir Mickaël.
12: Salut Max.
1: Baissez la radio derrière vous, merci, vous serez gentil. Mickaël, est-ce que tu as passé un bon week-end?
12: Pourri,
1: qu'est-ce que, pourquoi?
12: Oh, laisse tomber.
1: Parle devant ton micro, on t'entend pas bien avec ton portable, c'est une horreur.
12: Non, je dis laisse tomber.
1: D'accord, on t'entend pas très bien, Mickaël. Je ne te cache pas que si la liaison n'est pas meilleure que ça.
12: Non, parce que j'ai baissé ma chaîne, c'est pour ça.
1: Ouais, mais enfin, quand même, je peux t'assurer que c'est pas terrible et tu fais pas tellement d'efforts pour articuler, donc c'est pas facile.
12: Non, mais t'es pas mal, le machin qu'il a fait, je sais plus comment il s'appelle, c'est l'auditeur qui est passé. Là.
1: D'accord, ok, super. Ok, très bien. Merci, Mickaël, pour ces petites précisions. C'était très important. Gérard de Suresnes, a-t-il passé un bon week-end?
13: Mauvais.
1: Pourquoi?
13: Parce que t'étais pas là et on s'emmerde.
1: Eh ouais, mais il y avait quand même le best-of jeudi.
13: Moi, ouais, mais même c'était pourri.
1: C'était pas pareil, sinon c'était très bien, c'était pas pourri du tout, c'était du très bon travail.
13: Non, si parce c'est... que Bibi a s'emmerdé, elle a pas enregistré le best-of parce qu'elle s'emmerdait parce qu'elle attendait, elle entendait pas son chef aussi.
1: Ah mais si, c'était moi le chef, hein, dans le best-of, c'était moi,
13: ouais,
1: tu le diras.
13: Même,
1: hein.
13: Elle veut, tu sais bien qu'elle veut que tu sois là et...
1: Oui, bah oui, mais j'étais malade, hein, qu'est-ce que tu veux que je te dise, hein.
13: Ouais, mais bon, quand on dort... que ça soigne, j'espère que tu ne referas plus ça.
1: Bah d'accord, Jean-Pierre Sauzère est-il avec nous?
14: Oui.
1: Jean-Pierre, en fait, est-ce que tu as passé un bon week-end?
14: Ouais, très bon week-end. Oui.
1: D'accord. Et enfin, et là, quel plaisir, Françoise de la Courneuve. Bonsoir, ma chérie.
15: Salut, Max. Salut, toute l'équipe.
1: T'as passé un bon week-end?
15: Ça va, moyen.
1: Moyen, d'accord, ok, ouais. Tranquille.
15: Par contre, je voudrais souhaiter une bonne année à tout le monde.
1: C'est très gentil.
15: Donc, à Stéphane, Alain, s'il nous écoute.
1: Alain Lebec, qui doit toujours nous écouter,
15: ouais,
1: bien sûr.
15: À Sébastien de Bar-le-Duc.
1: D'accord.
15: Et à Gérard, Sandy. Et puis à toute l'équipe de Star System.
1: C'est gentil. Allez, on va y aller.
13: On renvoie tout ça, ma petite Françoise.
1: Ah bah pourquoi t'en veux pas? Ça fait pas plaisir?
13: Bah si, mais on lui renvoie tous nos vœux de bonheur.
1: Ah, et de santé.
13: Jean-Pierre Sauzer, malgré qu'il nous les ait pas souhaités.
1: Ok, on y va.
14: Bah, je te le souhaite, Joa, y a pas de problème.
1: Bon allez, on y va les gars, on y va. On se fera les petites fêtes des mots qui ne veulent rien dire et qui ne représentent rien un peu plus tard. Les secrets. Doit-on garder quelques secrets, homme ou femme? Françoise, on va te donner la parole pour commencer. Jean-Pierre Sauzer, Gérard et Mickaël, l'antenne est à vous sur le débat des secrets.
15: Bah, je réponds là.
1: Ouais. Vous dialoguez entre vous, puis vous.
15: Tout à fait d'accord. Moi, j'aime bien avoir mes petits secrets, surtout quand ils sont coquins.
13: Mm-hmm. Ouais, mais qu'est-ce que t'entends parler par coquin? Jean-Pierre, n'hésite pas à...
14: Ouais, moi, je voulais dire, Gérard, toi.
15: Coquin, ça veut dire certains trucs que tu ne peux pas dire à tout le monde. Tu vois, ouais, des petits trucs vraiment coquins.
13: Mm. Et toi, Jean-Pierre?
14: Moi, je voulais dire, je sais des secrets d'État et tout, mais vu que c'est un secret, il veut pas le dire. Tu vois,
13: juriste. Ouais, mais ça, c'est vrai qu'il y a. Y a
14: et Chirac, il peut me faire confiance, ouais, oui. Et la ministre et tout, il n'y a pas de problème.
13: Ouais, non, mais.
14: Je vois tes doigts là-dessus, quoi.
13: Ça, on va pas faire un débat uniquement sur l'histoire du secret d'État, parce que voilà. Sinon, on n'en finira pas.
15: Voilà.
13: Michel. Ouais.
16: Non, moi, vos secrets, c'est quoi? Ben si, il faut le garder, le secret, comme disait Françoise.
13: Ouais, mais t'as différents secrets. Bon, t'as le secret médical, t'as le secret, comme Jean-Pierre Sauzer vient de dire, qu'on va s'abréger là-dessus.
15: T'as le secret de la confesse?
13: Oui, d'accord.
15: De la confesse?
16: Ouais, ben je t'entends très mal, Françoise.
13: C'est vrai qu'il y a quand même des secrets qu'on peut garder, et d'autres qu'on peut dévoiler à tout le monde. Bon, c'est vrai qu'en question emploi, Bon, j'ai dit secret médical, c'est vrai que normalement, personne ne doit le savoir, sauf le patient maintenant. C'est...
15: Le patient est au médecin particulier.
13: Voilà, et le médecin traitant, donc voilà. La famille n'a même pas le droit de le savoir. Hein.
15: Exactement.
13: Donc, t'as d'autres secrets que tu peux avoir vis-à-vis de ton entourage. Est-ce que vous serez prêt, vous, de votre côté, c'est-à-dire toi, Françoise, Jean-Pierre et Michael, est-ce que vous êtes prêt, par exemple, si votre copine elle a un secret à vous dire, est-ce que vous êtes
15: prêt à le dévoiler
13: ou
15: ah,
13: pas?
15: Ah non, non, non,
13: vis-à-vis de votre entourage.
15: Ah non, non, non. Si, par exemple, s'il y a quelqu'un, par exemple, de vraiment malade, par exemple, de la famille, mm-hmm. qui est atteint d'une maladie mortelle, mm-hmm. bon, à ce moment-là, même si t'as promis de rien dire, t'es obligé de passer outre le secret.
13: Ouais, bah, tu vois, mais dans ce cas-là, c'est le truc...
15: Même si tu promets à la personne qui est franchement malade.
17: Non, mais d'accord. François, je suis d'accord avec toi. Regarde, par exemple... Tu vois, ma mère, elle a gardé le secret. Mm-hmm. Et disons que ma famille n'ont pas gardé le secret. Parce que le jour après Noël, ma mère m'appelle, elle me dit « Mickaël, je dis quoi ?» Elle m'appelle sur mon portable, elle me dit « Mickaël, je t'annonce une mauvaise nouvelle. » Ben, je dis quoi ?» La grand-mère de 90 ans, elle est décédée. Moi, ce que j'ai fait après, tu vois, j'ai appelé la famille. C'est ce qu'ils m'ont envoyé chier, tu vois. Ils m'ont dit « Ta mère, elle aurait pu fermer un peu sa gueule. » Et moi, je dis que la famille, tu vois, c'est vraiment dégueulasse,
13: ouais, mais,
17: tu vois.
13: Ouais, mais là, Mickaël, peut-être que de ce côté-là, peut-être, lors, on va pas annoncer ça pendant, par exemple, tu vois, lors d'un repas de famille, comme ça s'est passé pour Noël, comme
17: non, mais attends, moi j'étais pas là, Gérard, tu vois. Ma mère, elle a été franc avec moi, elle me l'a dit. Pourquoi que la famille n'ont pas voulu me le dire?
13: Ah bah parce qu'ils ont pas voulu te gâcher ton réveillon, c'est peut-être ça aussi.
17: D'accord, mais même qu'ils me l'auraient pas dit au réveillon,
13: ouais,
17: écoute-moi,
13: Mickaël, ils t'auraient dit, t'aurais peut-être gâché ton réveillon. Dans un sens, c'est bien ce qu'ils ont fait, moi je trouve que c'est bien.
17: Pour moi, après le réveillon, c'est bien. C'est après le réveillon que ça s'est passé.
13: Ouais, mais ils ont eu après les deux réveillons, là.
17: Après les fêtes, ouais. Après les fêtes.
1: Bon, on peut en revenir, parce que là, vous dialoguez tous les deux. Jean-Pierre.
13: Ouais, Jean-Pierre, toi,
1: très sérieusement, est-ce que toi, il y a des choses que tu ne dis pas? Est-ce que tu as des secrets à toi, personnellement?
14: Bien sûr, mais moi, je voudrais dire, en rapport à ton émission, à ton au but des sujets, je ne rentre pas dans le secret des uns des autres. Moi, je...
1: Non, mais d'accord, mais là, on fait un débat sur les secrets. Est-ce que toi, tu caches certaines choses? Est-ce qu'il y a des choses que là, aujourd'hui, que tu sais, que tu ne veux pas dire, des choses à toi personnelles?
14: Bah, bien sûr, il y a des trucs que je sais que je dirai jamais, non?
1: Est-ce que tu trouves ça normal que... Est-ce que si demain, quelqu'un te disait un secret, te demandait de ne pas le répéter, est-ce que tu le garderais pour toi?
14: Mais bien sûr.
1: Tu trouves que c'est important, ça donne une confiance, ça donne pour les gars.
14: Une confiance, mais bon, j'ai de secrets de recevoir de personnes, voilà. Ce n'est plus
1: bon, j'ai des leçons à recevoir de personnes, pas des secrets à recevoir de personnes.
13: Mais par contre, moi, une question que je vais vous poser, et ça, avec Sandy, justement, on est en train de se poser les mêmes questions. Par exemple, toi, Françoise, toi, Jean-Pierre, et toi, Michael, par exemple, est-ce que pour vous, c'est un secret si des fois votre copain vous trompe?
17: De quoi?
13: Votre copine. Est-ce que c'est un secret si votre, par exemple, toi, Michael, est-ce que c'est un secret si ta copine te trompe pour...
17: Tu vois, franchement, je vais te dire une chose, tu vois. Absolument, ça n'a rien à foutre.
13: Ouais, mais est-ce que c'est un secret ou pas?
17: Pour moi, elle me le dit. De toute façon, attends, qu'elle me le dise. Elle me le dit, mais qu'elle me le dise pas, tu vois, je peux... C'est-à-dire que je peux... Comment dire, Max, aide-moi. Je peux... comment qu'on peut dire ça?
1: Je sais pas ce que tu veux dire.
13: Par une tierce personne.
17: Non, non, même pas, je peux pas savoir par une autre personne. Tu vois, je peux m'en méfier, tu vois.
1: Ouais.
15: Ouais, mais comment tu fais pour te méfier de la personne qui te trompe?
17: Bah, c'est-à-dire que je vois au niveau ce qu'elle fait au début et ce qu'elle fait maintenant.
13: Tu vois, Jean-Pierre.
15: Donc tu compares avant et après.
17: Exactement.
13: Toi, Jean-Pierre.
14: Ouais.
13: Et toi, qu'est-ce que t'en penses?
14: Bah, Jean-Pierre. Chacun ses opinions sur les secrets, hein.
13: Non, mais je te pose une question, réponds correctement.
14: Oui.
13: Quand c'est le mec qui te parle, tu lui parles correctement, alors réponds quand même aux questions correctement qu'on te pose.
14: Pose-moi une question, vas-y.
13: Ben, je viens de te le dire, est-ce que c'est un secret si ta copine te trompe? Est-ce que c'est un secret pour toi ou pas? Ben, Jean-Pierre.
14: Si elle me trompe, c'est plus un secret, c'est une réalité.
13: Mais est-ce que pour toi c'est un secret si elle te le dit pas? Oh là là, mais j'en verrai.
14: Tout à l'heure, c'est un secret de son côté à elle, voilà, oui.
17: Ouais, mais ça te dit pas comment tu vas réagir.
13: Comment tu réagis? Voilà ce qu'on, la question. Ouais,
1: comment
13: voilà,
1: tu peux réagir à quelque chose que tu ne sais pas, Jean-Pierre?
14: Ouais.
17: Oh là là. Il a rien compris. Jean-Pierre.
13: Hey, non, c'est mais bizarre, tout à l'heure, il avait plus la patate. Hein.
1: Bon, ah,
14: ouais. Bien sûr, mais moi, c'est des sujets comme ça, moi, je ne sais pas répondre.
1: Bon,
13: Jean-Pierre.
1: Bon, alors, on va, parce que là, bon, c'est vrai que le débat, malheureusement, tourne un petit peu rond, là, sur les secrets. Je pensais que vous avez beaucoup plus de choses à dire là-dessus. Quoi qu'on a un petit peu fait le tour, il nous reste encore un petit peu de temps. Et je voulais aborder également un autre sujet qui n'a plus rien avec les débats. C'est juste une discussion par rapport un petit peu à ce qui se passe, là, en ce moment. Vous avez vu qu'il y avait de nouveau des barrages sur les aux douanes, là, en Belgique. Vous avez suivi un petit peu les actualités.
15: Ouais.
1: Qu'est-ce que vous pensez de tout ça entre vous là, si vous dialoguez entre vous?
13: Bah moi de manière ce que je peux dire, bon c'est sûr, c'est vrai qu'il faut avoir suivi déjà la branche, hein. Parce qu'en fin de compte, moi je leur donne tout à fait raison, hein. Moi je peux pas leur dire qu'ils ont tort, au contraire, moi je leur donne raison parce que qu'est-ce que tu as demandé à un chauffeur routier de faire 35 heures? Alors il va travailler le lundi, le mardi, le mercredi
17: tout
13: et le jeudi. Donc voilà, et après, terminé, le restant de la semaine, c'est cuit. Ils n'ont même plus le droit de rouler le dimanche. Alors moi, je suis pas d'accord, parce que quand tu vois que les étrangers, c'est eux qui...
1: Parle bien devant ton micro, parle bien devant ton combiné. Hein.
13: C'est les étrangers qu'ont le plus d'avantages, parce qu'eux, ils se croient tout permis. Eux, on les arrête pas du vendredi jusqu'au dimanche soir, 22h. Eux, on leur laisse le champ libre. Et moi, je suis pas d'accord. Donc, moi, je leur donne raison.
1: Françoise?
13: Question gasoil, c'est vrai que ils vont un peu fort quand même d'augmenter le gasoil pour les routiers. Mais pour l'histoire des 35 heures, moi, je vais vous dire une chose, que moi, je leur donne tout à fait raison. Ils gagnent leur gagne-pain. C'est leur gagne-pain, donc moi, je leur donne tout à fait raison. Maintenant, je sais pas si toi, Françoise, tu viens de cet avis-là.
15: Dis donc,
13: Michael.
17: Moi, de toute façon, moi, je dis une chose.
15: Disons.
17: Vas-y Françoise, je te laisse parler.
15: D'accord.
17: C'est à toi de parler.
15: Disons que je suis d'accord un peu avec Gérard, mais c'est vrai que les routiers, bon c'est pas parce que je défends pas les routiers ni quoi que ce soit, mais c'est vrai que de temps en temps les routiers c'est des emmerdeurs.
13: Ouais mais d'accord, mais je suis d'accord Françoise.
15: Mais, parce que bon la plupart des grèves et tout ça, déjà ils font chier le monde. C'est pas parce que c'est des routiers, mais c'est vrai qu'ils font chier le monde.
17: Ouais, mais François, je comprends avec toi, mais tu vois pas les heures qu'ils font, ils travaillent le samedi.
15: J'ai connu des routiers, hein. J'en ai connu pas mal. Je sais que franchement, ils ont un boulot, formidable, parce que bon, quand ils ont une vie de famille et qu'ils passent pratiquement toute la semaine sur la route. Bon, d'accord, c'est très dur pour les routiers. Mais l'inconvénient, c'est que il faut essayer. Il faut les comprendre, les routiers, mais qu'ils arrêtent de temps en temps d'emmerder le monde, parce qu'ils sont pas tout seuls.
13: Françoise, alors dans ces cas-là, explique-moi pourquoi. D'accord, c'est vrai que c'est un boulot chiant qu'ils font, mais alors pourquoi qu'on veut les mettre à 35 heures? Qu'est-ce que tu vas mettre un routier à 35 heures qui fait du dimanche soir au vendredi? Qu'est-ce que tu vas lui donner 35 heures?
15: Tu peux pas, hein. C'est pas possible.
13: De toute manière, c'est pas possible. Tu peux pas. Michael, qu'est-ce que t'en penses, toi?
17: Moi, je pense que j'en pense, c'est qu'ils font... Il y a des routiers, tu vois, qui respectent l'heure, disons les heures. T'en as d'autres qui respectent pas les heures. J'en connais dans les Ardennes qui font quoi, qui roulent. Même je connais une dame, je connais comme ça, hein, parce que j'ai discuté avec elle une fois. Hein. Et je te jure que la nana, elle part du lundi soir jusqu'au dimanche,
1: sans dormir.
17: Trois semaines, un mois, tu vois. Et sans voir son mari, sans voir ses gosses, elle a trois gosses.
1: Ah là là là.
17: Mais maintenant, je la vois plus, tu vois. Mais elle me dit, d'être routier, il faut avoir du talent, il faut en vouloir dans la culotte.
1: Ouais.
17: Parce que bon, quand t'es marié, quand tu couches dans une cabine, t'es toute seule. Bon, un mec, ça va. Mais quand t'es dans une cabine, tu couches toute seule, et puis on tape dans la porte. Parce que tu vas pas me dire qu'une routière qui est dans un camion, et un routier qui a 400 mètres, il ne va pas aller voir la routière. Faut pas rigoler.
1: Jean-Pierre. Attends, Jean-Pierre, est-ce que t'as suivi, toi, justement, l'actualité, là, avec les routiers?
14: Oui, moi, j'écoutais Françoise qui disait, je connais des routiers et tout. Ben, Françoise, tu suces ou quoi, non?
15: Comment?
14: Tu suces des routiers, non?
15: Je cherche des routiers.
1: Non, c'est tu suces des routiers.
15: Et si c'est pour parler de ça, c'est pas la peine. Hein.
1: Jean-Pierre.
15: Il faut qu'il s'abstient, hein, celui-là.
14: Exact. C'est comique, moi. T'as ben, tout. J'en pose une pour faire rien.
1: Jean-Pierre, ouais, quand même. Soit ils ont sérieux.
14: Bon, moi, m'exprimer là-dessus. Je me dis que les routiers, bon, ils ont le droit
15: de. Moi, je suis pas ta petite copine, hein, je te signale, Jean-Pierre.
1: D'accord,
15: hein.
1: Ok.
14: Non, non, mais faut prendre ça à la rigolade, hein, attention, hein. Moi, je voulais dire que les routiers, bon, tant qu'ils font grève, voilà.
1: Non, pas, attends, Gérard, un petit peu moins de bruit, un petit peu moins de bruit quand tu rigoles, ou alors enlève ton combiné quand tu rigoles, qu'on entend que toi. Jean-Pierre, qu'est-ce que tu veux dire sur les routiers, sérieusement?
14: Bah, je veux dire, tant qu'ils font grève, tant qu'ils barrent les routes et tout, bon, ils ont raison, après tout. Ils défendent leur pain, c'est comme toi, c'est comme la CNCF ou n'importe quoi.
17: Et s'ils font la quête, qu'est-ce que tu fais?
14: Tu crois pas?
17: S'ils font la quête, dans les trucs, par exemple, s'ils font la quête, qu'est-ce que tu fais? Est-ce que tu leur donnes ou tu leur donnes pas, toi?
14: Bah, ça dépend pourquoi, mais en principe, ils vont pas faire la quête, ils font.
17: Arrête, il y en a qui vont faire la quête. Il y en a qui vont la faire, la quête.
14: Ouais, bah, c'est
13: pas... oui, mais oui. Mais
17: bah, ouais, pour bouffer.
14: C'est désagréable, ça, alors.
17: Moi, je trouve ça dégueulasse.
13: Bon, de toute manière, ils vont peut-être obtenir ce qu'ils veulent. Je sais pas s'ils vont obtenir ce qu'ils veulent vis-à-vis de leurs responsables, mais je pense qu'à mon avis.
14: Bah, t'as compté, si j'ai. S'ils n'arrivent pas à obtenir ce qu'ils font, ils font la quête de côté, tu vois, pour essayer de se faire entendre par ces motifs qu'ils font.
13: Ben oui, mais, parler. Mais ouais, mais dans ces cas-là, voilà. que leur responsable essaye d'obtenir ce qu'ils ont besoin et pas de les mettre à 35 heures. Je suis désolé, quand tu vois qu'ils vont prendre plus de 3% d'augmentation sur le gasoil. Attends, mais c'est inadmissible. T'as même pas 3% d'augmentation sur un salaire. Tu vas prendre 3% sur un litre de gasoil. Ça veut dire quoi, là?
17: Tu vois pas le chiffre d'affaires qu'ils vont faire, toi?
13: Mais ils vont perdre un chiffre d'affaires, mais de toute manière, c'est prévu bientôt. Tu vas voir, et tu vas voir le chômage qu'il va y avoir. C'est malheureux qu'on n'a pas trop le temps d'en discuter.
1: Ah ouais, parce que l'émission touche à sa fin, là, malheureusement. Enfin, le débat, en tous les cas. Pas l'émission, mais le débat, hein.
13: Mais moi, je peux vous dire une chose, que vous allez voir, le jour où ils vont, c'est ce qui est prévu. Et le jour où ça arrive, faites-moi confiance que on va dire amen quand on va voir des rayons vides. Vous allez voir quand ils vont faire mettre les camions sur rail comme c'est en prévision.
1: Mm-hmm.
15: Mais il y aura moins d'accidents, je te signale.
13: Oui, mais il y aura moins d'accidents, mais le jour où la SNCF se mettra en grève avec les camions frigorifiques, tu crois qu'ils vont les laisser passer, Françoise? Ils les laisseront pas passer. Je suis désolé. Et vous allez voir qu'on va en chier. Et c'est peut-être pas prévu pour maintenant, mais ça, on a qu'à continuer de suivre la situation, le déroulement de ce qui se passe à l'heure actuelle, et vous allez voir qu'avant la fin de l'année, le projet va être établi comme quoi que ça va être sur rail, et vous allez voir que...
1: Bon, d'accord, ok, on verra ça plus tard, Gérard, on va suivre l'actualité. Oui, Jean-Pierre, oui. Pour conclure, vas-y.
14: Le gouvernement, il faut qu'il fasse leur travail pour éviter toutes ces conneries des uns des autres qui vont faire grève et tout, voilà. Il faut faire confiance, il faut la gauche et la droite qui cohabitent ensemble, et voilà.
1: Voilà.
14: Il faut les tirer dans les pattes, puis faire des bons projets, voilà. Il faut savoir répondre, voilà.
1: Okay. Très bien. Conclusion de chacun. Mickaël, conclusion. D'abord sur les secrets.
18: Sur les secrets, je suis tout à fait d'accord.
1: Attends, on sent que t'as passé un sale week-end, hein. Putain, t'as pas la pêche, hein.
18: Non, mais faut que je te parle en antenne.
1: Oh non, j'aurais pas le temps.
18: Deux secondes.
1: Oh là là. Mickaël, c'était ta conclusion. Merci, au revoir. Gérard, conclusion de débat sur les secrets, quand même.
13: Dommage qu'on a vite fait le tour du débat, parce que c'est vrai qu'en fin de compte, ça a été vite, hein, le débat sur les secrets.
1: Ouais, mais ça tournait un peu.
13: Dans l'ensemble, c'était bien.
1: D'accord.
13: Moi, par contre...
1: Ce que je voulais, mais c'est pas grave. Quoi ?
13: Un petit message que je vais te lancer.
1: Vas-y.
13: Et ça, c'est un défi que je te lance. Si jusqu'à la fin de la semaine, dans les jeux des trois mots, ou hors...
1: Ok, on verra ça hors antenne. Merci Gérard. Jean-Pierre, conclusion de ce débat.
14: Excuse-moi quand même, hein.
1: Jean-Pierre, pour petit
14: conseil. Hein.
1: Vas-y.
14: Tu signes glace ce soir?
1: Sacré Jean-Pierre qui est en train de draguer François. Jean-Pierre.
15: Non, j'ai passé l'âge de me faire draguer par un gamin.
1: Ouais,
14: je drague pas, hein. Je déconne.
1: D'accord, Jean-Pierre, ta conclusion.
14: Voilà. Ma conclusion, ça souhaitait que l'an 2000, on va dans l'avenir, hein. Dans l'avance. Voilà.
1: C'est super, c'est une super conclusion. Et enfin, pour terminer, Françoise, ta conclusion.
15: Ma conclusion, c'est dommage que vis-à-vis du débat des secrets n'a pas tourné comme on aurait
1: envie. Ouais.
15: Parce que bon, c'est vrai qu'il y a beaucoup de choses à dire vis-à-vis des secrets, mais étant donné que c'est quand même assez court pour répondre.
1: C'est vrai.
15: On n'a pas le temps de s'expliquer exactement.
1: On vous donnera plus de temps la prochaine fois, et puis si éventuellement vous avez des idées.
15: Mais sinon, autrement, c'est, dans l'ensemble, c'était bien. Hein.
1: D'accord. François, si tu as une idée éventuellement de débat de la semaine prochaine, si tu souhaites y participer, un thème que tu aimerais aborder, t'hésites surtout pas à nous le faire savoir.
15: Oui, hein. Je sais, au 01 40 521 521.
1: Par exemple. Et d'ailleurs, c'est à ce numéro de téléphone, 01 40 521 521, numéro répondeur du Star System qui fonctionne 24 heures sur 24. Si vous avez des idées à nous apporter pour les thèmes du débat, pour moi le jeudi entre minuit et une heure, ou alors les débats du lundi pour eux, eh bien vous nous les laissez également avec un grand plaisir. Dans un instant, nous allons revenir avec Florence. Bonsoir Florence.
19: Bonsoir.
1: Nous parlerons ensemble de...
19: Bah, c'est que je cherche quelqu'un pour m'héberger ce soir dans les Hauts-de-Seine, voilà.
1: Pourquoi ?
19: Parce que je suis partie de chez moi, enfin, de l'endroit où je suis, qui est dans le sud-ouest, et il fait un peu froid en fait ce soir en Hauts-de-Seine.
1: Bah, t'as fugué ?
19: Non, enfin, oui, plus ou moins, mais je suis majeure, donc...
1: Bon, tu vas nous raconter pourquoi, comment, où est-ce que tu te trouves et ce dont t'as besoin. Tu ne bouges surtout pas. Charlotte et Isabelle. Bonsoir, Charlotte et Isabelle.
20: Bonsoir, masque.
1: Oui, masque. Bonsoir, Charlotte
20: et Isabelle. Je rigole.
1: Non, mais t'as bien raison, et alors, pourquoi pas? Charlotte, vous êtes toutes les deux de... Isabelle, vous êtes
20: de
1: toutes
20: Montpellier.
1: Les deux de Montpellier. Très bien, ouais. 25 ans. C'est le genre de femme que je recherche.
20: Comment?
1: Je recherche des femmes de 25 ans, maintenant.
20: Ah, c'est vrai.
1: Oui, je change.
20: Écoute,
1: Quoi? Oui, alors, bah et alors? Bah attends. Charlotte et Isabelle, filles, nous parlerons de quoi dans un instant?
20: Eh ben, on est toutes les deux lesbiennes et on recherche des filles sur Montpellier.
1: D'accord, donc ça va être dur effectivement d'avoir de copuler avec vous, hein, ça va être très compliqué.
20: Écoute, ça peut se faire dans une vie...
1: Ouais, c'est ça, dans une autre vie, d'accord.
20: Antérieure ou alors dans une vie future.
1: Dans une vie future, oui, peut-être. Alors oui, d'accord, sur une vie antérieure, je ne me souviens pas avoir couché avec deux filles.
20: Ah, ben qui sait, hein.
1: Bah, Charlotte et Isabelle, on va y réfléchir et puis vous nous expliquer comment ça se passe entre vous et pourquoi, qu'est-ce que vous recherchez exactement. Donc apparemment, on recherche deux lesbiennes du côté de Montpellier et Florence, apparemment, aura besoin d'un petit logement puisqu'elle est partie de chez elle. 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Si vous voulez que Mélanie arrête de chanter, vous appelez au 0825 08 5000. Hein.

0: Ah, le problème, Mélanie, c'est que j'ai demandé à ce que le standard explose pour que t'arrêtes de chanter. Et malheureusement, le standard explose. À nos grands regrets, Mélanie, tu vas être obligée d'arrêter de chanter. Vous voulez que Mélanie arrête de chanter 0825-08-5000, je vous en supplie, faites exploser le standard.
1: N'arrête pas d'appeler.
0: Mélanie chante Britney Spears avec la musique karaoké. Bravo, Mélanie. Ah, c'est pas mal, hein, ceci dit, hein. C'est une bonne bécane, ça. Mais le son est pourri de chez pourri, hein, des micros. Alors ça, ça se vend, ça. Ah, il y en a une autre encore.
2: Il y a
0: quoi?
2: Parce que Manu est bilingue, donc ça.
0: Manu, tu vas en faire une petite. Alors, attends, alors on va en faire une pour Manu. On va s'installer pour Manu. On va essayer d'en faire interpréter une. Ne vous inquiétez pas, hein, Fun Radio vous appelez au 0825-08-5000 si vous voulez bien sûr intervenir dans cette émission de Radio Libre. Et non mais prends-le, vas-y. Si vous voulez faire du karaoké avec nous, on sait jamais, hein, pareil, vous appelez le même numéro de téléphone, il n'y a pas de problème de ce côté-là. Karaoké avec cette fois-ci Manu qui va donc nous interpréter une chanson.
3: Elles sont trop dures en plus.
0: C'est compliqué, hein, c'est pas simple. Hein. C'est vrai que c'est pas simple, en plus en anglais c'est loin d'être facile. Arrêtez le massacre, nous dit-on sur les SMS.
3: On chante comme des patates.
0: On dirait Leandro. Bon, bien sûr, c'est sûr. C'est vrai que c'est assez massacre. Qu'est-ce qu'il y a d'autre comme message? Max, ça serait cool si tu. Ah non, c'est là, si on pouvait passer Nirvana. On est loin entre passer Nirvana.
3: Là, il y a une marge de sécurité, ouais.
0: T'as ton casque? T'as quoi? T'as un casque?
4: Non, j'ai tout bon là.
3: Emmanuel est quand même particulièrement mauvais.
2: Emmanuel est aussi venu avec ses copains pour fêter son anniversaire, donc il faut le dire franchement.
4: Merci à tous, c'est très sympa.
3: On est deux.
4: Je viens d'avoir 16 ans. Je suis un peu ému.
5: A pas dépassé.
3: Oh,
4: attention, c'est parti. Musique Madonna en plus. Merci beaucoup.
3: Oh putain, oh, ça va, elle dit que musique.
4: Ah ouais, t'as raison.
6: Hey Mr. DJ.
0: Hey Mr. DJ.
4: Hey Mr. DJ. Put the wicked on.
3: Y'a pas la musique?
4: Ça arrive, c'est
0: pas la musique.
4: I want to dance with my baby.

0: Stop.
1: It's gonna drive me crazy.
0: On est des bites en anglais. Oh là là, la honte. Demain, on va avoir des plaintes.
2: Music.
0: Non, attends.
3: Music, make the people come together.
0: Alors, on va entendre juste Manu. Vas-y, attention, c'est parti.

0: affreux. Bravo Madonna.
1: Et là, t'as tous les mecs qui sont là en train d'applaudir le karaoké. Ouais.
2: Hey, my DJ.
1: Hey, Mr. DJ. Oh, le pauvre santé, putain.

0: on a profité de ce karaoké.
1: Très bonne machine, hein.
0: Voilà, on voulait faire plaisir, enfin faire plaisir ne pas faire plaisir aux auditeurs de Fun Radio. Donc
1: là, on se fait insulter.
0: Là, on se fait insulter.
1: Je le dis carrément sur les SMS. Hein.
2: Je pense que je vais rester avec ce micro toute la soirée.
0: Voilà.
1: C'est pas gênant.
0: Remboursé, nous dit Nicolas. Manu Polio. Maintenant, on vote pour celui qui reste. Ouais, voilà, ça va être exactement comme ça que ça va se passer.
3: C'est vraiment moche parce que j'ai tout donné sur cette chanson.
1: C'est complètement naze. Stop, mes oreilles explosent.
0: Ah,
1: voilà.
0: C'est que des messages d'insultes. Aucun de nous trois sont correctement sentis.
3: C'est la première fois que je chante aussi bien de ma vie. Hein.
1: Attends, c'est dur. Attends, en français, on aurait cartonné.
0: Cartonné, ouais. Alors ça, en français, ça aurait été beaucoup plus fort.
1: Bon,
0: ceci dit, cette bécane, elle est sortie dans le commerce. Donc là, le son est un peu dégueulasse. Mais pour Noël, il y a de quoi faire.
1: Ça peut faire plaisir et puis c'est bien pour les parents surtout.
3: Non, franchement, on l'a essayé cet après-midi dans le bureau sur la télé du bureau. Et franchement, le son, il est bon.
0: Là, c'est parce que vraiment, c'est avec le traitement de son, c'est la radio. C'est pour ça que ça le fait un petit peu moins avec toutes les machines.

0: mais c'est Olive, il est parti du studio très très vite.
1: Là, c'est pas moi.
0: Ah, c'est vrai que ça pue, Pauline. Pauline.
1: Ça, c'est un prout de Pauline, ça.
2: Lolo, Lolo, Lolo.
3: Non.
0: C'est vrai que c'est
2: Valérie. Non, c'est Olivier, c'est Olivier.
1: Je suis désolé, c'est Olivier.
2: Olivier, maintenant.
4: Sachenet nous fait le coup.
2: Ah, c'est vrai, il pète, il se barre. Ah, l'enculé, putain. Moi, ça me pique à la gorge. Moi, c'est toujours barré. Moi, les proutes de. Ah, ça me pique à la gorge.
0: Ça fouette. Ça vous a fait vraiment des culs pourris.
2: Ah, mais moi, attends, je l'ai dit, je l'ai dit. En antenne, j'ai fait un prout. Bon,
0: bah. Tu l'as assumé, mais en même temps, tout le monde l'a entendu.
2: J'ai pas cherché à être discret. J'aurais pu très bien aller le faire dehors. Genre, je passe un coup de fil. Bah, alors, t'as appelé quelqu'un. Non, je sais pas, j'ai pas de raison.
0: C'est vrai que ça pue dans ce studio.
2: Ah, non, ça pue. Franchement, là.
0: Ça pue la merde. Peut-être quelqu'un s'est chié dessus.
2: Non, ou alors, c'est les égouts. Je sais pas d'où ça vient. C'est la cafette, peut-être. Ah non, mais là, c'est intenable. Là, c'est intenable. Là, il y a. Oh là là.
1: Ah non, mais ça fouette, hein.
2: Ah non, mais là, ça fouette grave. Ah ouais, putain. Ah, ça, c'est souvent qu'on se sent souvent. Ça, c'est Valérie, c'est un indice. Ouais, c'est ça. Bah, moi, je sens rien. Moi, je.
0: Ouais, c'est vrai que c'est souvent la personne qui l'a fait. Ouais.
2: On est bien dedans. On est.
1: Elle s'est grillée toute seule.
2: Non. On va faire une petite pause. On se retrouve dans un instant pour la radio. Oh, ça pue. Hein. Franchement, ça sent pas bon.
0: On va sortir tout de suite.
2: Ah oui, là.
1: On voit la pause.
0: Et on retourne dans quelques minutes.
2: On est encore vivant. Entre le. Oh là là.
0: C'est vrai que ça tombe.
2: Parce que dès que je parle, je fais non, ça pique.
0: Là, il a les yeux qui brûlent.
2: Non, mais ça pique.
0: Ah, ça pique.
1: Ça monte, ça pue, mon dégât, ça pue.
2: Donc appelez-nous au 0825 08 5000. Il n'y a pas de problème pour la radio libre. Oh, ça fouette, mais attends, mais là. Lolo.
0: C'est toi ?
2: C'est nous, on sentait pas. Là, ça vient.
4: Ça y est, l'odeur est
1: arrivée. Non, c'est pas moi.
2: Radio. Rodrigue est avec nous de Reims. Ça va, Rodrigue ?
5: Salut, Max, comment ça va ?
2: Ça va ?
5: Ça va bien, ouais.
2: 16 boules ?
5: Ouais.
2: Très bien, t'es en quoi là ? T'es en première S ?
5: Ouais.
2: Eh hey, pas mal, mon pote.
5: Ça rigole plus.
2: Racine
5: hein.
2: Carrée de 897. Trou du cul.
1: Bah, allez, putain.
2: Oh,
1: bah.
2: Trou du cul.
1: Oh,
5: il est tard,
1: cul.
5: Là.
1: Ah, t'es minable.
2: Alors ?
5: Oh, bah, il est tard, là.
2: Oh là là ! Vas-y, tu sais pas ?
1: Non, c'était honte.
5: Alors.
2: Putain, mais t'es grave, toi, hein ? Tiens, vas-y, réponds à cette question. Attention, t'es prêt ?
6: Top grand insecte, là,
2: oui. Ouais.
5: Ah, j'ai pas buzzé là.
2: Si t'as buzzé, ah bah attends,
1: si t'as buzzé. Ouais.
2: Il a buzzé ou pas? Il a pas buzzé.
1: Il a buzzé.
2: Fais gaffe, mec, c'est très sensible le bouton. Hein. Tu veux en jouer, Rodrigue?
5: Ouais.
2: Sois bien attentif.
6: Top chanteuse américaine, oui.
2: Ah ouais?
5: Je sais pas. Où
2: ah mais non.
1: Oh là là, la honte.
2: Mais attends, mais si tu sais pas, tu bosses pas, mec. Hein.
5: Ah bah oui, mais.
2: Eh mec.
1: Ah ouais, mais t'as buzzé là.
2: Si tu sais pas, tu bosses pas, mec. Hein. Ah ouais, fais très attention quand même, Rodrigue. On va faire chier tes parents.
5: Ouais.
2: J'adore faire chier les parents. Tes parents sont en train de regarder la télévision, combien ça coûte?
5: Ouais.
2: Ta maman s'appelle comment?
5: Chantal.
2: Chantal, d'accord. Ouais. Chantal Bratsou.
1: Putain.
2: Quoi? On dit pas putain, on dit maman travaille.
1: Ils vont morfler des fois.
2: Est-ce que tes parents sont sujets à partir en sucette assez rapidement? Est-ce qu'ils ont du charisme?
5: Non, ma mère, elle démarre au quart d'heure, t'inquiète pas.
2: On y va, c'est parti. Je ne demande que ça. C'est du gros biscuit. On y va, c'est parti. Je te mets en attente, hein, Rodrigue. Hein.
5: Ok.
2: Bonne rigolade pour les auditeurs de Fun Radio qui nous écoutent hein, en ce moment. Attention, ça sonne.
7: Oui.
2: Allô.
7: Oui.
2: Oui, bonjour. Est-ce que je pourrais parler à Christian?
7: Ah, bah, il y a une erreur.
2: Pardon?
7: Il y a une erreur.
2: Ah, je ne suis pas.
7: Non, vous n'êtes pas chez Christian, non.
2: Bon. Je vous dérange?
7: Un petit peu, oui.
2: Bon, ben. Christian n'est pas là, hein.
7: Ah, non, Christian.
2: J'entends mal, hein. Allô? Ah.
1: Ça peut être sympa.
2: Et de 1 Rodrigue.
5: Mmh.
2: On y va pour un deuxième coup de fil chez tes parents?
5: Ah oui.
2: Allez, c'est parti.
8: Tu vas te faire enchaîner ce soir.
2: Christian, hein, c'est ça, Christian que j'ai demandé.
8: Ça va te faire du bien, ouais.
1: Christian.
2: D'accord. Christian. Excusez-moi, allô Christian ? Christiane ? Allô ? Allô ? Est-ce que c'est possible de parler à Christian ?
7: Je vais l'appeler.
2: Merci. Allô ?
9: Qui est à l'appareil, s'il vous plaît ?
2: Oui, Christian ?
9: Allô, qui est à l'appareil ?
2: Allô ?
9: Allô ?
2: Oui, bonjour.
9: Qui est à l'appareil ?
2: C'est Jean-Denis.
9: Jean-Denis.
2: Tu me reçois ?
9: Oui.
2: Ouais, Christian, bonjour.
9: Ça va ?
2: Comment ça va et toi ? Allô ? Il y a de la friture, là, hein? Allô?

0: Allô, Christian? Allô? Allô? Bon, visiblement, tes parents ont posé le téléphone. On entendait même carrément ce qui se passait à la télévision. Rodrigue,
1: oui,
0: qu'est-ce qu'on fait? Comment on monte en pression? On monte en pression, qu'est-ce qui pourrait les agacer?
1: Bah, encore de téléphoner sans cesse.
0: On va donc rappeler pour la troisième fois tes parents.
1: Ok.
0: On y va. Allô?
2: Oui.
0: Oui, bonsoir, madame.
2: Bonsoir, monsieur.
0: Allô, oui?
2: Bon, tu commences à m'emmerder. Hein. Je n'ai pas quitté, mais tu me les casses.
0: Ah! Bah, voilà. Là, je la retrouve, Chantal Rodrigue.
3: Allô?
0: Allô?
3: Je crois qu'elle est là.
0: Rodrigue?
4: En fait, c'est ta voix.
0: Mais Rodrigue, t'es là ou pas?
4: Il percute, bah, il est là, Rodrigue.
0: Non, il n'entend pas, il est. Rodrigue? Allô?
4: Il vient de se prendre une
0: tarte. Il vient de se prendre une tarte. C'est toi qui t'as mis au téléphone, elle l'a entendu avec son portable, elle l'a vu, elle est rentrée dans sa chambre. Rodrigue?
1: Oui?
0: Allô? Bon, Rodrigue. Le gros lourd ce soir. Là, je veux dire que j'ai été extrêmement lourd. Là c'est vraiment l'obèse par excellence. On y va, on va rappeler ta mère.
1: Ok.
0: Attention, on y va. On rappelle tes parents, Rodrigue et Chantal. Ton père, comment il s'appelle?
1: Denis.
2: Oui.
0: Oui, Chantal.
2: Oui.
0: Allô? Oui, Chantal. Allô?
2: Oui.
0: Comment ça? Allô? Est-ce que Christian est là, Denis?
2: Oui, oui.
0: Je ne t'entends pas, là.
2: Ah bon, bah c'est bien.
0: On est loin, loin, là. Allô? Allô? Oh là! Recule, recule, recule de ta base, là, Chantal. Chantal? Recule de ta base.
2: Comment tu sais que je m'appelle Chantal?
0: Parce que c'est un copain, un collègue. Comment tu vas, toi? C'est avec les camarades, on a... Il est là, Denis?
2: Oui.
0: Tu peux me le passer?
2: Ouais.
0: Allô?
5: Allô?
0: Allô?
5: Oui.
0: Ouais, Denis.
5: Oui.
0: Comment ça va?
5: Ça va très bien.
0: Bon. On t'a fait un petit canular.
5: Oui.
0: Bon, ça va bien.
5: Oui.
0: Bon, peut-être que tu regardes la télé avec Chantal.
5: Oui.
0: Bon. On me perd comme... Allô?
5: Oui, je t'entends.
0: Recule un peu de ta base, là, parce que là, il y a des, il y a de la friture, là. Allô? Tu m'entends?
5: Oui, je t'entends.
0: Bien. Allô, allô? Ouais. Denis?
5: Oui.
0: Tu me reçois, là?
5: Oui.
0: Je te perds, là. Allô? Tu passes pas sous un tunnel avec ta maison?
5: Non.
0: D'accord. Bon, je t'appelle, Chantal, elle est pas à côté de toi?
5: Oui.
0: Elle est à côté de toi ou pas?
5: Oui.
0: Ah ouais, mais là, je t'appelle pour suivre tes instructions.
5: Hein?
0: Je t'appelle suivre tes instructions. Denis?
5: Oui.
0: Blablabla. Bon. Tu peux pas te mettre un peu dans un coin là parce que faut pas que Chantal l'écoute.
5: Non, elle l'écoute pas.
0: Bon, tu m'entends là?
5: Mm-hmm.
0: Bon. T'as trop noté?
5: Hein?
0: T'as trop noté? T'as trop noté ou pas?
5: Oui, attends, je prends un papier. Attends,
0: ouais. Faut que je te dise, tu vas reconnaître le collègue. Allô?
5: Oui, attends.
0: T'inquiète. Il y a 2-3 indices à te donner au Bigofan.
5: Oui, d'accord.
0: Elle écoute pas, Chantal, là?
5: Non.
0: Bon. T'es prêt?
5: Oui.
0: Les carottes sont cuites. Les carottes sont cuites. Le millimélo. Le méli-mélo dans le charabia. Le méli-mélo dans le charabia. Allô? Allô?
3: Allô?
0: Denis? Denis?
5: Et comment tu t'appelles?
0: C'est... collègue.
5: Ah.
0: C'est suite aux indices. t'as compris? Ok, bon ben, je crois que... Hein? Hein, l'ingénieur, t'es ingénieur à chaussons?
5: Ouais.
0: Hein?
5: Ouais.
0: Eh ben voilà. Eh ben ingénieur à chaussons, on va prendre une bonne paire de baskets. Bon allez, tu me passes Chantal, Denis? Mmh.
5: Chantal?
0: Allô? Allô?
2: Oui?
0: Allô?
2: Oui.
0: bouillon est dans la libellule.
6: Qu'est-ce que c'est que cette...
0: Le bouillon est dans la libellule. Les carottes sont cuites. Je répète, les carottes sont cuites. Fin d'information. Demain, 23h. Ok ?
6: Qu'est-ce que c'est que ce cigare ?
0: Allô ?
6: Oui ?
0: Allô, bon ! T'as compris le message ?
6: Non.
0: Tu transmets à qui de droit ? Ok ? Allô ?
6: Oui.
0: Tu me percutes ou... Il est pas à côté de toi, Denis ?
6: Non.
0: Bon. Tu t'échappes hein ? Allô ? Allô ?
6: C'est une voix que je connais, ça.
0: Bah ouais, allons, tu m'as pas reconnu. C'est hallucinant, Chantal, là. C'est que là, tu me trouves la nuit. Quand même ! Merde ! Eh, on se voit tous les jours.
6: Ah bon, en plus ?
0: Bah alors, allons. Big Mama. Ça va ? Allô ?
6: Oui, bon, j'aimerais bien savoir qui vous êtes, quand même. Hein.
0: Bon, t'es au courant ? Je te glisse l'info. Il faut que tu me rappelles 23h. D'accord ?
6: De quoi ?
0: 23h, donne-moi des indices. Les camions sont pleins de lait. Je répète, les camions sont pleins de lait. Mamie Toufri a dit oui. Mamie Toufri a dit oui.
6: Bon, allez, moi j'ai pas envie de jouer. Hein.
0: Tu glisses l'info, direct, d'accord ? Ok ? Allô ?
6: Ça m'amuse pas du tout, là.
0: Non, mais attends, moi non plus, je te fais juste passer des messages collés, ok ? Je te laisse, hein ? Ok ?
6: Allez, au revoir.
0: Au revoir. Bon, là, tes parents, ils sont à 3 000 000 % tes parents, là, hein ?
7: Ouais.
0: C'est parti, ça, on c'est récidive prenant, hein. Une cinquième fois, on les a un peu embrouillés. Attention, hein, le morse hein, à tout bout de champ. Hein.
4: T'inquiète.
0: Dès qu'il décroche, il y a du morse. Attention, silence.
6: Oui ?
0: La baignoire est pleine.
6: Eh ben tant mieux.
0: La baignoire est pleine.
6: Eh ben j'attends qu'elle déborde.
0: Mon trou du cul a plein de caca.
6: Ah ben ça m'étonne pas.
0: Mon trou du cul a plein de caca. Tu pues sous les aisselles.
6: Eh, t'as rien d'autre à foutre que d'emmerder le monde ?
0: Tu pues sur les aisselles. Transmission terminée. Rendez-vous demain à 7h sur le navire.
6: Bah, tu ferais bien de venir tout de suite que je t'arrange le portrait, petit con. T'as rien d'autre à foutre que de nous emmerder ?
0: Allô ? Oh, attends, on peut déconner. Allons ?
6: Eh ben, dis-moi comment tu t'appelles ?
0: Allô ? Ouais. C'est moi ! Mais c'est hallucinant que tu m'aies pas reconnu, moi ça me... Oh ah, ça me trouve quoi.
6: Ouais, bah, comme ça t'en auras deux.
0: Hein? Denis est là? Je vais lui dire. Il me connaît, Denis.
6: Ah bon?
0: Bah oui, oh là là, c'est hallucinant que vous m'ayez pas reconnu, je suis estomaqué. Passe-moi, Denis.
6: Non, bah il dort, Denis.
0: Bon, arrête de conneries, attends, je le vois d'ici. Il est dans le canapé, regarde combien ça coûte sur TF1. Attends, t'es gentil. Passez-moi. Sacré Chantal, tu changes pas toi hein. T'es toujours aussi colérique hein.
6: Non mais il dort mais...
0: Arrête tes conneries, j'ai appelé il y a 5 minutes. Il était éveillé, maintenant tu me dis qu'il dort. Eh oh.
6: Ça l'épuise des conneries pareilles.
0: Oh, arrête de me prendre pour un schtroumpf. Eh oh.
6: Bon alors, on peut savoir qui c'est? Tu sais même pas siffler
0: Ah bah attends, eh oh.
6: Eh ben, faut apprendre à siffler avant de faire des conneries comme ça.
0: Hein. Ah bah vas-y, si t'es si forte que ça, Chantal, vas-y.
6: Non, bah c'est pour ça que je sais pas. Et puis à 23h, les gosses devaient être couchés déjà. Hein. Tu devrais être couché.
0: Les libellules sont mortes.
6: Ah bah,
0: les libellules sont mortes.
6: T'en es qui nous emmerderont plus déjà.
0: Mon visage est plein de furoncles. Je répète, mon visage... Et plein de furoncles.
6: Eh ben, fais-toi soigner, mon gars, parce que dis non, t'en as bien besoin.
0: Ton mari est cocu.
6: Ah bon, bah tant mieux.
0: Ton mari est cocu.
6: Eh ben, c'est bien.
0: Fin de la transmission. Allô ?
6: Alors,
0: hein?
6: Tu me dis qui tu es?
0: Qui tu es?
6: Oui.
0: On va tuer Jean-Bernard.
6: Oh.
0: Et Nanar.
6: Ouais, ben j'en connais pas de Bernard.
0: Alors. Oh, allez, Nanar. Guilis Brouf. Hein?
6: Bon, allez, maintenant ça va. Hein.
0: Attends.
6: Eh, t'as rien d'autre à foutre quand même?
0: Bah quand même, tu te souviens de moi?
6: Tes parents, ils savent que tu fais des conneries au téléphone?
0: Non.
6: Bah dis donc.
0: S'ils savaient. Hein? Qu'est-ce qu'on fait? Qu'est-ce qu'on fait? On félicite, hein? Le bulldozer prend son chemin.
6: Ouais.
0: Le bulldozer prend son chemin.
6: Si t'étais vraiment intelligent, tu viens me trouver, je te fais une tête au carré, moi. Là.
0: Fin de la transmission.
6: Ouais.
0: Je peux pas passer, mais demain, peut-être.
6: Ouais, bah tu viens, parce que moi, si je sais qui tu es, je vais t'arranger. Ta mère, elle va pas te reconnaître. Hein.
0: Ah bon, c'est vrai?
6: Ah ouais.
0: Qu'est-ce qu'il y a? Comme dirait l'autre, tu vas me frapper avec tes petits poings?
6: Ouais, ouais.
0: On va jouer aux osselets après, alors.
6: Bon, alors tu te dépêches de me dire qui tu es, parce que ça va aller mal. Hein.
0: Are you ready? Bon, alors je vois toutes les mains se lever. Toutes les mains. Encore plus haut. Encore plus fort. Et tu les balances. De gauche à droite. Et de droite à gauche.
6: Eh oui. Puis tu prends ma main dans ta gueule.
0: Bon, allez, la plaisanterie a assez duré. Ok. Ça va?
6: Ça va très bien.
0: Bon, tout va très bien, madame la marquise. Tout va très bien, tout va très bien. Bon, écoute, je te dérange pas plus longtemps, d'accord?
6: Ah bon?
0: Non, apparemment t'as fermé la porte.
6: Bon alors, je peux savoir qui est à l'appareil?
0: Ouais. C'est moi, Dudul. Non, je n'ai pas changé. Je suis toujours celui que tu as aimé. Et en secret, il t'en faisait baver. Hein?
6: Ouais, bah sans doute, va.
0: Le lundi au soleil, le mardi il fera bien moins beau, mercredi c'est pareil, et le jeudi il y aura plus clair, le vendredi ça sera ensoleillé, et tous les deux le week-end, l'arrêt bien au soleil. Hey!
6: Pauvre mec, va.
0: Non?
6: Ah là là, mon Dieu.
0: Hein?
6: Je m'aperçois que tous les fous sont pas enfermés. Hein.
0: Ah non, ça heureusement, parce que sinon... Ouais. Hein? Parce que sinon, si tous les fous étaient pas enfermés, tu te rends compte, si on ouvrait la cage, qu'est-ce qu'on dirait?
7: Ouvrez la cage aux oiseaux, regardez-les s'envoler, c'est beau.
0: Avec moi, les enfants, si
7: vous voyez,
0: je t'entends pas, Jean-Marc.
7: Les oiseaux prisonniers, ouvrez-leur la porte.
0: Allez, bon Chantal, tu m'as reconnu?
6: Non.
0: Ben, c'est hallucinant, ça.
6: Ben, j'ai pas de don de voyance, alors
0: ouais.
6: Ou tu me dis qui tu es, ou alors tu arrêtes de m'emmerder, puis c'est tout.
0: Bon, je vais te donner un indice. 1958. Saint-Tropez. Ça fait quelque chose, ça?
6: Non, pas du tout.
0: Non?
6: Non.
0: Et là? Non?
6: Non.
0: Ça non plus?
6: Non.
0: Et ça? Ça c'était toi et moi. Écoute bien.
8: Dis-moi. Cette télé. C'est vraiment n'importe quoi.
9: Ah oh, bah tu vois, j'ai bien aimé, moi.
0: Mais dis donc.
8: Dès qu'il y a une femme nue quelque part.
0: Alors Chantal?
6: Oui.
0: Eh ben dis donc. Tu m'as volé mon vélo. C'est lui. Jacqueline Maillot-Bourville. Écoute bien.
8: Oui.
9: Ah ben moi aussi.
8: Bien fait.
9: On s'en parlait ça là. L'autre jour à la télé, ils l'ont dit dans l'émission.
0: Bon, je vois que t'as pas envie de trouver Chantal. Hein.
6: Ben c'est une voix que je connais, mais.
0: Laquelle? Connue?
6: Ouais, ouais, ouais.
0: Connu, connu, connu?
6: C'est ouais.
0: Très, très connu?
6: Ouais, je crois bien, oui.
0: Populaire?
6: Un petit peu, oui.
0: Radiophonique?
6: C'est ça.
0: C'est par exemple? Attention.
6: C'est fun.
0: Oui! Mais oui, ma petite Chantal, c'est Max à l'appareil.
2: Eh oui, bah j'ai eu un doute tout à l'heure, j'avais reconnu ta voix.
0: Eh ouais, je suis désolé Chantal, tu m'excuseras auprès de Denis. C'était un petit canular. Devine qui a souhaité le faire.
2: Je sais pas du tout, mais ils vont m'entendre.
0: Ah bon, alors je te dirai pas que c'est ton fils, sinon ça va chier alors.
2: Mon fils, lequel ?
0: Oh là là, le salaud, Rodrigue !
2: C'est pas vrai.
0: Si, t'es là, Rodrigue?
10: Ouais, je suis là, ouais.
0: Il est là-haut dans sa chambre?
10: Ouais.
0: Il est mort de rire? Voilà, je t'explique, c'était parce qu'en fin de compte, il y avait une boîte de puzzle à gagner. C'était quand même collectors, donc non. En fin de compte, il y avait quand même pas mal de cadeaux à gagner pour notre ami Rodrigue, et le but, c'était simplement d'embêter des parents qui regardaient la télévision ce soir, et c'était un petit peu les embêter devant leur programme télé préféré, car ce soir, on sait que tu regardais combien ça coûte.
2: Ah oui.
11: Et ça, on peut pas louper un truc pareil.
0: Et on t'a perturbé avec 3, 4, 5, 6 coups de fil, et t'as assuré Chantal. Hein.
2: Bon, ben c'est bien,
0: t'as de la répartie, hein.
2: Ah oui, ça, on n'a pas l'habitude de m'emmerder longtemps, moi.
0: T'allais me la ranger, ma petite gueule, hein.
2: Oui.
0: J'adore. On t'embrasse très fort et sans rancune, hein.
2: Ah oui, tout à fait.
12: Sur 0803 085000, on est gâté puisqu'on va démarrer à plus avec une heure sans pub. Ce qui veut dire qu'il va falloir enquiller les auditeurs toute la soirée. On fera le jeu des trois mots, on fera le jeu des catégories ce soir et également des monsieur madame. On en a prévu un qui devrait être assez marrant, soft mais sympathique. Et si ça se passe bien, peut-être qu'on sera amené à en faire monter un ou deux parmi ceux qui sont dans la fosse ce soir et venir se prêter au jeu des monsieur et madame. Je sais que parmi vous, il y en a, enfin parmi vous, je dis pas ceux qui nous écoutent, mais ceux qui sont là dans la fosse, qui vont monter tout à l'heure sur scène et nous chanter des petites chansons. Donc ça devrait être assez sympa. Il s'applaudit d'ailleurs, ça lui fait plaisir. Comment il s'appelle déjà ?
13: Jean-François,
12: l'incontournable Jean-François. Pas. Bah tiens, monte Jean-François un peu, tu vas monter sur scène.
13: Ouais, génial.
12: Ouais. Voilà, donc Jean-François, le seul homme aux voix de femme.
13: Attention,
12: regardez comme il a court, on dirait une,
13: pipi, hein.
12: Une vraie déesse.
13: Allez, voilà, bah tu mets juste pour... Ouais, super génial. Bonsoir à tous.
12: Voilà, génial. Hein, donc ça, c'est génial. Hein.
13: Je sais, c'est ridicule, je suis désolé.
12: C'est bien. Je me demande si je vais pas, après la rentrée, travailler sur un concept d'émission en public. Ça pourrait être sympa parce qu'on a vraiment l'impression d'être sur France Inter,
13: si
12: sur Europe 1.
13: Je veux le casque.
12: Non, mais crie pas dans le poste. Je t'en supplie. Ne crie pas.
13: Pourquoi tu veux le casque?
12: Parce qu'il veut parler.
13: J'entends pas de retour et voilà. C'est très gênant. Ah, voilà.
12: Voilà.
13: Quel pro. Oh, la voix.
12: Alors, ça le fait ou pas?
13: J'aime ma voix.
12: Tiens, alors, attends, on va brancher un casque à Manu quand même qu'il puisse profiter de ta voix. Vous entendez bien dans la fosse? Ça va pour le moment, pas de problème. Bien.
13: Oui, non,
12: vous n'êtes pas obligé de hurler. Ah, je suis à fond, mon petit Manu, hein. Je peux pas faire plus
13: rien,
12: fort.
13: Hein.
12: Non, mais tout à l'heure, tu vas chanter, tu chanteras quoi?
13: Je vais chanter une chanson sur ITB avec Don't Stop.
12: Ouais.
13: Et donc.
12: Baisse un peu le retour, là, en bas, là, ça résonne beaucoup, ouais.
13: Donc, c'est une parodie que j'ai fait pour toi, pour ton anniversaire. Et j'espère que tu vas aimer.
12: D'accord, donc les textes sont sous tes yeux. Fais voir un petit peu sans lire, hein. C'est voir un petit peu l'écriture que tu as. Oui, d'accord, pas mal. Sans rature à peine. Hein. Il y a du Max partout, c'est bien. Hein.
13: C'est clair.
12: C'est bien. Dans la fosse également, peut-être qu'ils monteront Arnett, je sais pas, mais Tony, à mon avis, Tony, des débats de Gérard et Arnett seront probablement amenés à monter. Hein. Vous avez prévu des trucs
13: aussi,
12: ou pas? Il y a Megan aussi.
13: Oui,
12: elle est où, Megan?
13: Ah,
12: là, tu es là, je t'avais pas vu. Très bien. Et il manque Goldo, il est là, Goldo? Il arrive, d'accord, parce qu'il y en a d'autres qui vont arriver. Morgan, je ne sais pas s'il y a déjà du monde au poste.
13: Il y a du Morgan.
12: Voilà, c'est bon,
13: tu
12: peux le dégager celui-là.
13: Oh non.
12: Putain, mais lui, il se croit quoi, animateur? C'est bon, tu peux redescendre et quand on t'appelle. Voilà,
13: ouais,
12: très bien.
14: Il y a Virginie de Hanche.
12: Vous pouvez vous en... Ah oui, c'est un spécial, lui, attention, hein, quand il va se mettre à chanter, ça va être énorme. Hein. Je crois qu'on a une sorte de Jean-Pierre Bis sur la banlieue parisienne. Hein.
13: Jean-François, on t'appelle à l'accueil.
12: Oui. Va voir Jean-François, on t'attend dehors, il y a du monde dehors.
13: La sortie est définitive.
12: Qui est là, Morgan?
14: Il y a Virginie qui est à Hanche.
12: Ah, bien. Salut, Virginie.
15: Bonsoir.
12: Ça va, tu nous entends bien?
15: Ça va, je vous entends très bien.
12: Quel miracle, c'est un miracle. Quel âge as-tu?
13: Ça marche.
12: Quel âge as-tu?
15: 18 ans.
12: Pardon?
15: 18 ans.
12: D'accord, 18 ans, on a des petits problèmes, là on va les régler. Et tu appelles d'où?
15: De Hanche.
12: D'accord, ben on t'écoute.
15: Vas-y.
12: Qu'est-ce qui t'amène, Virginie?
15: Eh ben moi en fait je suis étudiante, donc je prépare un bac scientifique.
12: Oui.
15: Scientifique, pour ceux qui savent pas, bah, c'est des maths, de la physique.
12: Oui, donc nous on ne sait pas, non, bien entendu, non. Non, je ne sais pas moi ce que ça veut dire.
13: C'est
12: ce que t'as fait toi, Phil?
13: Moi aussi.
11: Ouais, un bac scientifique, c'est où on apprend les sciences.
12: Ouais.
15: Mais oui, scientifique. Bah, oui. C'est ça.
12: Ça commence très fort, je sens qu'on va bien rigoler ce soir. Manu aussi, tu savais ce que c'était?
13: Ouais, je l'ai fait moi.
12: Tu l'as fait aussi?
13: Jusqu'en première.
12: Putain, je ne savais pas que j'étais entouré de gens intelligents, je ne savais pas, très bien. Et CAP, c'est bien ou pas quand même?
11: Ouais, c'est mieux que le BEP, je crois.
12: Ouais.
11: Je sais pas.
12: C'est pas mal ou pas? C'est honnête de le dire ou pas?
11: Mais t'as rien toi.
12: Non, mais de dire un CAP ou un truc comme ça.
11: Attends, oui, s'il y en a qui sont plus manuels que cérébrales.
12: Voilà. Donc je peux pas être CAP moi déjà.
13: Non,
12: ça ne va pas me servir de demain.
13: Mais rien,
12: moi, je suis rien du tout. Moi, je suis animateur radio, c'est tout ce que je peux faire. Hein.
15: Non, bon, de toute façon, animateur radio, CAP ou bac scientifique, c'est la même. Hein,
12: voilà, ça sert à rien. Il n'y a pas besoin. Bon, alors Virginie, on t'écoute, vas-y, je t'écoute.
15: Donc moi, voilà, et plus tard, j'aimerais devenir ingénieur du son, mais déjà, j'aimerais savoir un peu comment ça se passe, donc
12: Là, on devrait presque demander, Virginie, à Alan, notre chef technicien qui est ce soir à la locomotive, qui a réglé. Il y a du câble partout. Hein, je veux dire, les auditeurs qui sont là pour en témoigner, ils ne voient pas beaucoup, mais ceux qui vont monter, il y a du câble partout. C'est assez compliqué à faire. Lui tout seul.
15: Il est venu.
12: Oui, non, mais c'est le fait qu'il a installé une radio à lui tout seul. Hein, donc, le chef technicien et du son. Pourquoi tu veux faire ça?
15: Parce que ça me plaît.
12: Mais qu'est-ce qui te plaît à l'intérieur? Parce que c'est compliqué, hein, c'est quand même assez barbare. Hein.
15: Ouais, je sais, mais moi, ce qui me plaît, en fait, c'est moi ce que j'aime.
12: Et Marianne nous dira après de ce qu'elle en pense.
10: Ah, d'accord. Bonjour.
16: Salut.
4: Oh, le naze.
16: Ça fait deux fois. Hein.
10: Comment?
16: Ça fait deux fois.
12: Bon, alors attends, on arrête la musique deux secondes. Lionel, je t'explique quand même.
10: Ouais.
12: Lionel.
10: Oui.
12: Décontracte-toi. Sinon, on n'y arrivera pas. Hein. Tu veux que je te fasse monter une deuxième fille également sur scène ou une te suffit pas?
16: Mintou.
12: Tu veux une autre fille sur scène ou pas?
10: Non,
12: parce que là, effectivement, on peut constater que t'as un gros problème, c'est que t'es un coincé, quoi.
16: C'est clair.
12: Et t'arrives même pas à aborder le moindre petit sujet. Alors que la demoiselle n'est pas en face de toi, elle est au téléphone.
16: C'est encore pire.
12: Alors, Marianne, quel est le conseil que tu peux donner
16: décoince-toi.
12: De ce que tu as entendu, oui, évidemment, mais décoince-toi de quelle manière? Comment?
16: Je sais pas.
12: Toi, personnellement, comment ça marche avec les garçons?
16: Personnellement, j'ai un copain, donc je peux pas te dire.
12: Comment ça marche avec lui?
16: Je sais pas, s'il avait un peu plus de discussion déjà.
12: Donc t'as un mec qui discute
10: bien. Voilà, il y a ça aussi, la discussion.
12: Il est là?
16: Plus tard.
12: Sinon, on va le faire monter.
16: Ah non.
12: Bon, quoi d'autre encore comme conseil que tu peux lui donner? En profit qu'on a une fille, mais t'as pas tellement de conseils à lui donner à ce homme.
16: Je sais pas, il pourrait se décrire, par exemple.
12: T'es comment physiquement?
10: Alors, physiquement, je fais 1m80.
12: Ah, quand même, belle bête comme moi, ouais. Alors, c'est bien, dis donc, eh oh.
16: Ah, mais bon, s'il fait 10 kilos...
12: Combien tu pèses?
10: Moi, 60 kilos.
12: Ouais, c'est léger.
10: Je fais beaucoup de sport aussi,
12: Oui. Ah, comme moi, tiens.
10: Comme moi. Le vélo,
12: Lionel, est-ce que tu es en possession de ce qu'on appelle dans le jargon du professionnel une mini-vague? Est-ce que tu es en possession d'une mini-vague?
10: Non,
12: t'as pas, d'accord, ok. Personne ne sait où c'est la mini-vague, hein.
16: Non.
12: Bon, vas-y, donc tu fais 60 kilos. 1m80,
10: les yeux de noisette.
12: Ouais.
10: Et les cheveux bruns.
12: Ouais. Tu veux encore des détails, Marianne?
16: Non.
12: Non, je sais pas. Je sais pas si je veux savoir ça.
10: Pour aborder, mais en même temps.
12: Oh, mais ça, on a bien compris, hein.
10: La discussion aussi.
12: Oui, ça, on avait bien compris.
16: T'as souvent des copines?
12: Est-ce que tu as eu des amis dernièrement, te demande Marianne?
10: Comment?
12: Oh là là.
16: As-tu des amis?
12: Le monsieur te demande, est-ce que tu as déjà eu des nanas dans ta vie?
10: Oui.
12: Est-ce que tu es puceau?
10: Non.
12: Non, t'es pas puceau. T'as eu combien de nanas, Lionel, dans ta vie?
10: Deux,
12: et ça s'est bien passé? Ça a duré combien de temps?
10: On est resté quand même deux mois et demi.
12: Bien, bravo, et ça c'est bien, bravo. Deux mois et demi, c'est balèze, hein, quand même. Hein. C'est léger quand même, Lionel. Et la deuxième?
10: Et la deuxième, ça fait un mois.
12: Ah, mais ça fait un mois que t'es avec elle ou t'as rompu, là?
10: C'est rompu, hein.
12: Ah, d'accord.
10: Loin, hein.
12: C'est rompu.
10: Moi, j'habite à la Ciotat au-dessus de Marseille, et elle habite vers les Vosges, là-bas.
12: Ah, la conne, elle a rien compris. Et pendant ce mois-là, ça s'est bien passé?
10: Peu dur, mais ça va.
12: Ouais, t'as eu des sujets de conversation avec elle, quand même?
10: Ouais, j'ai un peu discuté, histoire de lui parler un peu, mais...
12: Attention,
10: pas savoir,
12: le casque, j'ai un peu discuté, tu dis? C'est bien, c'est bien de discuter un petit peu.
10: Pour savoir les pourquoi et comment, mais elle voulait pas comprendre.
12: Mais savoir les pourquoi, les comment de quoi?
10: Pour savoir qu'est-ce qu'il y a exactement, parce que il y a eu des problèmes, parce qu'on est loin aussi, puis elle était jeune, elle avait 18 ans, et moi j'en ai 23, donc bon.
12: Ah oui, vous avez vu, c'est des...
4: Oh la vache!
12: Parce que...
4: Fallait dire non, là. Hein.
12: On a eu la chance de le voir scratcher.
4: Ouais.
12: Et là, d'un coup, vous voyez ce petit truc assis qui se met à transpirer. Et puis il faut voir Fildar aussi mixer techno. Hein. Allez, Fildar, il est prêt.
17: Il est
12: ready. Ouais, Fildar, il est prêt, il n'y a pas de problème. Si vous voulez nous appeler, 0803-08-5000, toujours Morgane qui ce soir nous a fait la gentillesse d'être dans les studios à Paris pour au cas où il y a un pépin, te casse pas la gueule, Morgane, ça va ?
17: Oui, ça va. Pourquoi ça s'entend ?
12: Non, j'ai entendu du bruit, oui, je me suis dit merde, il est en train de se vautrer, ça va ?
17: Non, j'ai poussé la chaise, mais je l'entends pas, moi. En fait.
12: Ah, d'accord, ok, très bien. Moi, je t'entends très bien quand t'as failli tomber. Je voulais remercier un auditeur qui est dans la fosse et qui m'a offert des babouches, hein, c'est comme ça que ça s'appelle. Oh, te marre pas, toi, dis donc. Oh. C'est du 42, ça vient direct d'Algérie, hein, voilà. Donc peut-être que je les mettrai tout à l'heure pour mixer. Ou peut-être que je vais les mettre, je vais même les essayer. Je vais voir un peu ce que ça donne, mais je ne sais pas si ça va m'aller. Mais c'est si. Bien pour chez moi, c'est parfait ça. Pour mixer, ça va être bien, hein, c'est bien. J'ai mixé avec des babouches ce soir. Non mais c'est bien, on est à l'aise dedans. Je vais les essayer quand même. Voilà, et c'est vrai qu'on est mieux que dans mes baskets quand même. Voilà. Voilà, c'est bien. Regardez. Sympa, hein. Merci jeune homme, c'est très cool. Donc voilà, qui c'est. Voilà, on est mieux quand même dans les babouches que dans les baskets. On va faire. Ah oui, on a dans un instant, dans une fraction de seconde, même on va l'accueillir maintenant. Et je vais là, tonnerre d'applaudissements parce que franchement, ce soir, il devait être en tournée ou je ne sais où. Ou peut-être en contact avec des gens dans l'au-delà, car il existe une autre galaxie, dans une autre galaxie, une autre forme de vie. Et lui, il est en contact avec eux. Personne ne le sait, sauf moi, mais on n'en parlera pas ce soir en direct. Je vous demande une ovation, un tonnerre d'applaudissements pour Jean-Pierre Sauzet. Bonsoir Jean-Pierre.
18: Bonsoir Max.
12: C'est que Jean-Pierre, normalement, aurait dû venir ce soir avec nous, mais tant qu'on n'aura pas réglé ses problèmes amoureux, on ne pourra pas. Alors, est-ce que tu as la radio derrière toi, Jean-Pierre ?
18: Oui.
12: Est-ce que tu peux la baisser, s'il te plaît ? Parce que alors moi, j'ai un écho épouvantable dans mon casque.
18: Ça va, là ?
12: Ah, complètement, tu la baisses complètement, tu baisses le son totalement. Hein.
18: J'ai baissé le son complètement, là.
12: Très bien. Toujours difficile de se concentrer quand on discute avec Jean-Pierre Sauzet, le roi du rock'n'roll. Il y a la radio derrière, Jean-Pierre, éteins-la.
18: C'est
12: putain,
18: ça va là.
12: Non mais baisse-la complètement le son, baisse le son.
18: Le son est baissé complètement, je te jure.
12: Ah bon, d'accord. Bon, j'ai un écho dans mon casque. Jean-Pierre, est-ce que tu vas chanter une petite chanson ?
18: Ouais.
12: Ah, là, c'est bien dur, hein, parce que là j'ai un écho horrible. Et voilà. Jean-Pierre, est-ce que tu vas nous chanter un petit truc ?
18: Je vais te chanter une chanson, dans l'idée, c'est les coups.
12: Bien sûr.
18: C'est assez dur à chanter, mais...
12: Tu sais que devant moi, il y a quand même, je sais pas, 400 personnes hein,
18: oui.
12: Qui t'attendent. Hein.
18: Oui, ben, plus tard, ils me verront sur scène.
12: Ah ouais. Et on aurait pu te voir ce soir sur scène, on avait tout prévu. Hein.
18: Bah oui, mais mes problèmes se résoutent, comme tu sais.
12: Tiens.
18: Ok.
12: Il y avait un jeu de lumière énorme, Jean-Pierre. On avait
18: ouais,
12: mis un laser.
18: Pas,
12: il y avait deux putes qui devaient sortir d'un gâteau pour toi. Tu devais rentrer dedans, plus jamais ressortir. Enfin bon, la totale.
18: Il
12: hein.
18: n'y a pas de problème.
12: Bon, très bien. Sinon, ça va ?
18: Ouais.
12: Au niveau cœur, ça se passe bien, des amours ?
18: Bah écoute, ça je veux pas en parler trop l'antenne, on voit ça
12: non, on
18: parlera
12: pas,
18: quand même. Hein.
12: Non, pas trop quand même. Hein.
18: Ok.
12: Tu vas chanter à blanc ou avec ta musique ?
18: Je vais chanter Les Coups, une chanson d'Hallyday.
12: Tout le monde connaît Johnny Hallyday, Les Coups ? Pas de problème. Alors attention, vous qui êtes de l'autre côté de la radio, écoutez bien. En ce moment, Jean-Pierre, tu passes tous les soirs. Hein.
18: Bah je le fais un peu pour te faire plaisir, mais bon, comme je te dis, mes problèmes, faut que ça résout, et voilà, et je le fais exceptionnellement pour toi.
12: Mais je m'en occupe de ton problème
18: c'est
12: d'amour,
18: pas de la blague,
12: pas.
18: C'est sérieux, parce que sinon ma carrière s'arrêtera, puis voilà.
12: Ça avance
18: avec vous. Moi, je te dis, voilà, tu parlais de certaines choses tout à l'heure, et bon, voilà, tu vois ce que je veux dire.
12: Mais non, je comprends pas.
18: Enfin, je change de conversation avec toi.
12: D'accord.
18: Je te fais couper.
12: Ok. Alors on y va, Les Coups de Johnny Hallyday en karaoké.

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1: oui,
0: ça fait mal. Les coups qui après très vive,
1: A cappella.
0: Ça va?
1: C'est super, bravo. Jean-Pierre, tu peux arrêter,
0: fini,
1: Jean-Pierre. Oui, je sais, on sait bien, tu vois. Non, Jean-Pierre, arrête. Jean-Pierre,
0: ouais.
1: Jean-Pierre, arrête la musique. Écoute le public, écoute. T'entends, Jean-Pierre?
0: Oui.
1: Tu vois, si t'étais venu à la loco ce soir, t'aurais pu avoir tout ce public rien que pour toi. Ils étaient vraiment cœurs et âmes. Il y avait des filles ce soir, tu te serais régalé. Hein.
0: Ouais, t'inquiète pas, ça sera dans l'avenir tout ça.
1: Ah là là, parce qu'il y avait des petites et tout. Elles me demandaient si t'allais venir ce soir. Elles avaient réservé deux chambres exprès.
0: Ouais, mais je m'en fous des autres filles.
1: Bah, il y avait, c'est dommage. Il y avait deux trois petits hôtels miteux là ce soir. On aurait peut-être réservé une piole. Ça aurait été impeccable. Tu vas nous en chanter une autre parce que bon, Johnny Hallyday, on aime bien les coups, mais est-ce que tu pourrais nous chanter? Bah, il y aurait pas autre chose dans le registre que Johnny Hallyday?
0: Bah non.
1: Un petit, je sais pas moi...
2: L'avoine.
1: Bah l'avoine, ouais.
0: Bah, c'est pas très
1: bien. Gainsbourg ou Hervé Villard ou un truc comme ça. Quelque chose en a cappella surtout, ça serait bien en a cappella.
0: Bah...
1: Non.
0: Non.
1: Est-ce que tu sais chanter L'Aigle Noir de...
0: Non.
1: De Barbara?
0: Non.
1: Parce qu'on avait un auditeur qui voulait nous la chanter. Non, tu sais pas le faire?
0: Ah non.
1: Qu'est-ce que tu connais en dehors de Johnny?
0: Bah, pas grand-chose.
1: Bah, c'est
0: ça, mes chansons, si tu veux, tu vois.
1: Je sais. On rappelle quand même que t'es le fils spirituel de Johnny Hallyday. C'est ton père.
0: On va savoir.
1: Pourtant, en antenne, tu me dis que c'est ton père.
0: Peut-être, ouais.
1: Ouais, parce qu'il se pose des questions quand même de savoir si t'es véritablement le père de
2: Moi, il m'avait dit que c'était Hervé Villard, donc
1: je sais.
2: Ça peut pas être les deux en même temps.
1: C'est qui ton père? C'est Hervé Villard ou c'est Johnny?
2: Moi, il m'a dit que c'était Yvette Horner.
0: Je peux pas te répondre à tout ça.
1: Je peux pas répondre. Bon.
0: Tu vois, je veux pas en venir avec, comme la fille du montant, faire des conneries comme ça, moi. Tu vois ce que je veux dire?
1: Pardon?
0: Tu vois ce que je veux dire?
1: Bah ouais, je vois ce que tu veux dire. Rock'n'roll. Tu vois ce rock'n'roll quand même dans ta tête, hein, malgré tes petits soucis en ce moment de nana, parce qu'il a quand même des problèmes de nana en ce moment, c'est quand même assez sérieux. Qu'est-ce que tu pourrais nous chanter alors a cappella avant qu'on te quitte là?
0: Bah, j'ai envie de chanter Que Je T'Aime comme ça pour la dédier à celle que j'aime.
1: Ouais, mais t'as pas autre chose que Johnny, t'as pas quelque chose.
0: Par exemple, si tu nous chantes, tu m'appelles ce soir, écoute.
1: Est-ce que si tu nous chantais par exemple la fête de la musique ou un truc comme ça, tu vois, ça leur fait plaisir.
0: Ah ouais, mais bon.
1: Et puis tu sais, il y a beaucoup d'auditeurs qui nous écoutent et qui malheureusement ne te connaissent pas véritablement bien. Et à force de chanter que des reprises, ils vont croire que t'es simplement un professionnel du karaoké, alors qu'en réalité t'es bourré de talent aussi bien dans l'écriture que dans le chant. Et ça serait bien de nous le prouver.
0: Je pourrais chanter
1: Pardon ?
0: Être-moi.
1: Être-moi, non, mais chante-nous la fête de la musique.
0: Faut que je trouve la devant moi, c'est gelé, ouais.
1: Il est où ton playback? Pourquoi, t'as toutes tes cassettes, là?
0: Bah non, c'était pas pris que tu m'appelles ce soir.
1: Bah je sais bien, mais tu sais, j'ai pas pu m'en empêcher. J'ai failli me faire lyncher tout à l'heure dans la fosse. On m'a dit, si t'as pas Jean-Pierre Sauzère... il est en train de chercher, là, il va le trouver.
0: Oh, hein. Je vais te chanter, je cherche un producteur.
1: Non, je préférerais que tu me chantes la fête de la musique, tout le monde nous réclame ça, hein.
0: Bah, à vrai dire, la bande playback, je l'ai plus, là, pour l'instant.
1: Ah, ouais. Tu l'as plus, pour le moment? Ou alors Super Disco, là, je sais pas quoi. Comment ça s'appelle, déjà,
0: Super Disco?
1: Super Disco, tu pourrais nous la chanter ou pas? Il y en a des beaux textes, là-dedans. Hein.
0: Ouais, mais...
1: En plus de ça, Morgane, éventuellement, il y a un autre auditeur, une auditrice?
2: Ouais, on doit avoir quelqu'un d'autre, là.
1: D'accord. Tu peux me le passer en même temps si
2: Stéphane,
1: tu veux.
2: Stéphane
1: est avec nous. Salut Stéphane. Stéphane? Allô? Merci, ça va Stéphane?
3: Ouais.
1: Ouais, super, et toi tu vas bien?
3: Ouais, super.
1: Très bien, tu fais quoi Stéphane dans la vie?
3: Oh, je t'écoute.
1: Ouais, t'aimes bien ce que je fais?
2: Stéphane?
3: Ouais.
1: Bon, on n'a pas Stéphane, Morgane?
2: Bah sinon on a Pierre-Jean s'il n'y a pas Stéphane.
1: Oh, bah oui, on peut choisir avec Pierre-Jean, oui, on est preneur, ouais. Vas-y, prends Pierre-Jean.
4: Bonjour Max.
1: Salut Pierre-Jean.
4: Jean-Pierre Sauzère est un imposteur. C'est moi qui écris toutes ces chansons.
1: Ah, Jean-Pierre?
0: Ouais.
1: Apparemment, tu seras un imposteur dans le milieu de la musique française.
0: Oh, mais tout ça, c'est déclaré. Il faut laisser parler les gens. Écoute tout ça.
1: Ouais, c'est faux. C'est des conneries, tout ça?
0: Bah, bien sûr, on est grosse
1: conneries. Bon, conneries, alors, Jean-Pierre, est-ce que ta chanson est prête, là, qu'on puisse accélérer un peu la cadence?
0: Bah, tu sais, ça fait un bout de temps que j'ai pas chanté mes chansons.
1: Ah, ça, je sais, ouais, mais bon, t'as quand même la voix chaude, là, t'es prêt, avec ce que tu nous as chanté tout à l'heure, Johnny, je pense que c'est bon,
0: tu
1: là.
0: Mes chansons sont montées sur CD, et là, j'ai un truc cassette.
2: Là.
1: Bah. Je vois pas ce que tu veux dire. Allez, vas-y, chante que. Hein? C'est bon, là, ou pas?
0: Bah, si je trouve la musique par hasard, comme ça, de. La fête de la musique, ça va aller.
1: Eh ben sinon chante à cappella. Et attends, enlève-moi le jeune homme là, qui est avec nous parce qu'il papote avec ses potes là, et ils ont la radio derrière. Morgane, tu seras gentil. C'est quoi là derrière? Oh là là, vous me faites une cacophonie là. Jean-Pierre, t'es là?
2: Il y a que Jean-Pierre à l'antenne.
1: Ah bah c'est gentil, ouais, merci. Jean-Pierre?
3: Oui.
1: Allez, vas-y, chante-nous quelque chose, vas-y.
3: Monsieur le ministre de la Culture a donné le jour de fête pour aller danser. Aujourd'hui, c'est la fête de la musique, dans toute la France se met à chanter.
1: Mais non, tu vas vite, Jean-Pierre.
3: Par l'âge 20, et puis boire du champagne, c'est la fête de la musique. Ouais. Tous les samedis, rendez-vous entre amis.
1: Allez,
3: après la semaine de boulot, pas temps de manger, on va boire un café et on file à la disco.
1: T'es bien.
3: Ça va ?
1: Continue.
3: Il y a les copines, toutes les filles de l'usine, maquillées comme des princesses.
1: Allez, vous allez taper dans le rythme.
3: Il n'y a pas d'erreur, ce soir-là c'est le bonheur. On chahute son décompresse.
1: Allez, continue, vas-y.
3: Son numéro, le disjockey va animer toute la soirée. Ouais,
1: ouais.
3: Super disco, super son. Tempo d'acier, volume à fond. La soirée.

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1: Bravo Jean-Pierre, bravo, bien. Alors, Jean-Pierre,
0: oui.
1: Tu commences pas un petit peu à regretter de ne pas être venu avec nous ce soir?
0: Pas du tout.
1: Ah, pas du tout.
2: Rien à branler.
1: T'es là tout seul chez toi, t'es bien alors en fin de compte.
0: Bah qu'en fait, tu sais mes problèmes, c'est tout.
1: Bah oui, je connais tes problèmes, mais comment tu veux, faut quand même savoir que donc Jean-Pierre, je me répète un petit peu, mais Jean-Pierre a des problèmes de cœur en ce moment, et tant que je n'arriverai pas, moi, Max, à résoudre ses problèmes, Jean-Pierre ne viendra pas à Paris pour enregistrer toutes ses chansons. Hein. Parce qu'on faut quand même dire qu'on avait proposé à Jean-Pierre d'enregistrer.
0: Ouais. Je ne viendrai pas avant, voilà. Et d'ailleurs, bon là, j'ai une nouvelle chanson que j'ai reçue aujourd'hui, là, tu vois, je l'ai fait pour elle exactement avec un auteur-compositeur, qui est très bon.
1: Carrément, t'es allé en studio, ouais.
0: Lui, il va aller en studio, il va la chanter, il va m'envoyer la bande playback et j'irai pas en studio à enregistrer le temps que je...
1: D'accord, c'est à la banque.
0: Voilà, toi.
1: T'as la banque playback avec toi et tu veux pas aller la chanter en studio?
0: Mais non, la banque playback, elle va se faire bientôt, dans un mois à peu près.
1: Ouais.
0: Quand ce type, il va enregistrer sa voix dessus, il m'envoie la banque playback.
1: D'accord.
0: Donc, j'apprends cette chanson nouvelle que j'ai. Le titre, c'est Je t'ouvre mon cœur, tu vois. Le soleil d'automne dans mon cœur résonne, teinté de ton image comme un éternel hommage. Le reflux de la mer, c'est bonheur éphémère.
1: Ouais.
0: Ont changé mon univers depuis qu'on s'est découvert.
1: Bravo.
0: Je t'ouvre mon cœur, je t'ouvre ma vie. S'il te plaît, pour mon bonheur, soyons réunis. Bon, j'ai pas tiré les restants parce que voilà.
1: Bah, c'est déjà pas mal. Et dis donc, Jean-Pierre, c'est bien. Donc ça, c'est pour la fameuse nana dont on connaît le
0: bah,
1: là. Ouais, c'est
0: et
1: sûr.
0: Cette chanson, bah, ce type, il va l'enregistrer et tout, mais il sait très bien que j'irai pas l'enregistrer tant que... Tu vois, je vais la rencontrer, voilà.
1: Donc c'est-à-dire que le mec il va louer le studio, ça va durer des mois et des mois, et puis...
0: C'est moi qui paye le studio, évidemment, oui. pour lui, pour qu'il enregistre cette chanson...
1: Avec quel argent, Jean-Pierre, tu loues le studio?
0: Bah avec le mien, voilà.
1: Ah, parce que t'as gagné de l'argent
0: rangé,
1: pardon hein? Avec les disques que t'as enregistrés, avec tout ce que t'as gagné comme pognon, là, avec les droits d'auteur?
0: Non, mais comme ça, je m'arrange, voilà, j'ai toujours...
2: Ça coûte combien, le studio, Jean-Pierre?
0: Pas si cher que ça, 900 francs...
1: Par jour?
0: Par jour, non, c'est plus cher. Là,
1: c'est... Ah, c'est plus cher que ça, d'accord.
0: Journée,
1: ah ouais, donc c'est 900 balles pour une heure ou deux pour enregistrer tes merdes, là. Tes...
0: Ouais, pour 4 heures de boulot, à peu près.
1: Ah ouais, voilà, un truc comme ça, quoi, très bien. Ben, Jean-Pierre, quelque chose à...
0: Oui, tu vois, cette fille-là que j'ai, voilà, oui. Et tout ira bien. Tu sais que je commencerai pas ma carrière avant, voilà.
1: Non, il n'y a pas de problème.
0: C'est pas fini, sinon.
3: On a Anne-Sophie qui aimerait parler à Jean-Pierre.
1: Anne-Sophie, ouais, merci, Morgan.
0: Je suis content, on ne peut pas me changer, tu sais.
1: Ah, je sais, mais ça, hein? je sais.
0: Et elle serait contente avec moi parce que j'ai pas abandonné cette idée d'être chanteur, parce que tu connaissais personne. Qui sont
1: premiers
0: derrière toi.
1: Oh, voilà, tous les producteurs
0: sont
1: derrière.
0: Je vais produire parce que j'ai du talent, c'est ce qu'ils m'ont dit.
1: C'est qui t'a dit ça, que t'avais du talent?
0: Des personnes qui ne veulent pas dire leur nom, voilà.
1: Ah, on ne citera pas
0: voilà,
1: Gilman,
0: je connais une personne
1: Gabriel.
0: Qui connaît certains de grands producteurs dans le showbiz bien intégrés depuis des siècles et des siècles, tu vois ce que je veux dire.
1: Ouais. Il y a des producteurs qui sont depuis des siècles et des siècles dans le business,
0: depuis
1: effectivement.
0: Depuis des années, voilà.
1: Oui, bien sûr, ouais. On a Anne-Sophie qui est avec nous, je crois. Hein. Bonsoir Anne-Sophie.
4: Bonsoir.
1: Ça va?
4: Oui, ça va.
1: T'as quel âge?
4: J'ai 18 ans et j'habite à Troyes.
1: Très bien. Oh là là, ça va faire plaisir à Fildar, ça. Anne-Sophie, tu veux parler avec Jean-Pierre?
2: Pas de gaffe.
4: Bah oui, parce que ça fait 5 ans que j'écoute et j'ai vu qu'il chantait des chansons.
1: Ouais.
4: Et il a dit qu'il les avait écrites. Donc j'aurais voulu savoir s'il n'aurait pas un tuyau à me filer pour chanter.
1: À la recherche, je suis un zizi, Jean-Pierre.
0: À la recherche... Elle veut réussir.
4: Voilà.
1: Ouais, voilà. En gros, elle veut réussir. Voilà, c'est ça. En gros, elle veut réussir. Et elle
0: écoute,
1: sait que...
0: moi, je sais pas, qu'est-ce que je pourrais te dire. Si tu couches, t'as plus de chance de ce métier-là, voilà.
1: Ah, c'est clair. Moi, c'est bien d'avoir osé le dire parce que peu de gens osent le dire.
0: Il faut oser le dire.
1: Ouais. Donc, déjà, couché, Anne-Sophie, tu prends un papier et un stylo, s'il te plaît.
4: Attends.
1: Voilà, prends un papier et un stylo. Et tu vas noter tous les conseils que Jean-Pierre va te donner.
0: Voilà.
1: Et pour vous qui êtes de l'autre côté, effectivement, de la radio, si vous avez envie de réussir dans le milieu du showbiz, voici, je ne sais pas combien de conseils Jean-Pierre va donner, mais notez-les.
0: Et deuxième conseil, je te dirai que dans 10
1: ans...
0: Attends,
1: on va reprendre. Jean-Pierre, on va reprendre le premier conseil. Alors, le premier conseil...
4: Ouais.
1: Quel était le premier conseil que tu donnais, Jean-Pierre?
0: Le premier conseil, dans ce métier-là, à pas avoir une chance de réussir, à coucher, voilà.
1: Ouais.
0: Le deuxième conseil que je lui donnerai, c'est de continuer ça, même ce métier-là.
1: Ouais.
0: Le troisième conseil, c'est que dans 10 ans, si elle rame toujours, elle pourra toujours venir me voir.
1: Parce que t'as connu rien
0: encore.
1: Ça fait 10 ans.
0: Je coucherai pas avec toi, tu vois.
1: Ouais, voilà. Le rock'n'roll, il est amoureux. Parce que Jean-Pierre, ça fait quand même 10 ans qu'il rame, il en connaît un rayon là-dedans. Hein.
4: Oh bah c'est cool. Ben non, mais ça fait un an que je chante et j'ai fait une chanson de rap au mois de juillet.
1: Ouais.
4: Et à chaque fois, les producteurs, ils font ouais, on te rappelle et tout. Puis en fait, il y a que du vent, quoi.
1: Alors, Jean-Pierre ?
0: Ouais, je sais ce que c'est, moi. J'en ai plein, des producteurs, des cassettes, tout ça, mais... Tu vois, bah, les producteurs, bah, je les fais plus, moi.
1: Ouais, bah, c'est sûr. T'as eu des quelques petites difficultés, Jean-Pierre, avec des producteurs, avec le milieu ?
0: Ouais, mais bon, c'est pas trop grave. Je suis resté bien avec eux, quand même, hein, tu vois.
1: Ouais, bah, tu les
0: je
1: as
0: bien... Je passe un bonjour à certaines dames que je connais bien.
1: Ouais.
0: Bon, je vais dire Marouani, je vais pas dire son prénom, voilà.
1: Non, non, non, surtout pas, non, parce que c'est encore fois en prison.
0: Non, non, mais madame bon, Marouani sait très bien que ça va très bien dans ma tête, hein.
5: Tu comprends ? C'est
1: sûr. Bien sûr que ça va bien dans ta tête, bah, Jean-Pierre. Bien sûr, à appeler des gens
0: nous,
1: 70 fois par jour.
0: Rassure-toi. Hein.
1: Non, non. Jean-Pierre, pour Anne-Sophie quand même, parce que c'est vrai que d'être confronté à des producteurs dans des bureaux, c'est pas toujours simple. Qu'est-ce qu'il faut dire à un producteur pour que ça se passe bien ?
0: Tu rentres, tu prends pas de rendez-vous, tu rentres dans son bureau comme ça, puis voilà. Hein. J'ai fait un Nancy, moi, ça marchait. Hein. Je rentre à Nancy, c'était Sony Music, et... C'était si bête à l'époque, et voilà, et la nana, elle a dit, j'étais habillé en costume, tu vois, encore. Elle a dit, ouais, c'était que... quoi ou quoi.
1: Qu'est-ce que t'as fait, t'as...
0: Je suis arrivé, tu vois, avec la caméra, j'ai dit à mon copain, filme-moi et tout, voilà. Je l'ai fait, c'est bien, voilà. Et donc, c'est vrai que ma cassette a été retenue des mois, et voilà.
1: Ah ouais, mais ils ont disparu. Ouais. Hein.
0: D'ailleurs, toi... ce type, il m'a dit, tu vas y arriver, voilà.
4: Okay.
0: Il y a beaucoup de monde qui m'ont dit que j'allais y arriver.
1: Ouais, et ça date depuis combien de temps, ça, que des gens t'ont dit que t'allais y arriver ?
0: Bah, ça date depuis toujours, depuis 90.
1: Ouais, ouais, depuis Mathusalem, ouais.
0: De CBS, voilà.
1: Voilà, donc ça fait...
0: Et
1: ça...
0: d'autres, voilà.
1: Donc ça fait 10 ans qu'on dit que tu vas y arriver, et toi, tu penses encore aujourd'hui, à l'aube de l'an 2000, tu vas y arriver ?
0: Bah oui, parce que si tu veux, j'arrête un peu entre deux, quand même.
1: Ouais, t'as fait un petit break, normal, comme toujours.
0: Un petit break, et là, bon, tu vois que mes histoires, est-ce que je vais y arriver, je ne sais pas.
1: Non, mais je pense que t'es bien parti. Hein. Je sais pas ce qu'en pense Manu et Fildar, mais bon, il faut pas qu'il lâche l'affaire.
2: Encore 10 ans et c'est bon.
1: Hein. Qu'est-ce que tu dis, Jean-Pierre ? Tu dis quoi ?
0: Je dis, je peux faire les deux en même temps, chanter et sortir et avec celle que je veux.
1: Ouais,
0: d'abord,
1: évidemment.
0: Je sortir avec, tu comprends ?
1: Oui, je comprends.
0: Pas me changer, sinon
1: alors
0: c'est
1: ça,
0: fini.
1: C'est clair. Ah ouais, ça, tu comprends, ça, Anne-Sophie, le fait qu'un artiste comme Jean-Pierre, un artiste très engagé...
4: Ouais.
1: Et envie d'abord de réussir sa vie personnelle avant d'attaquer sa vie professionnelle.
4: Ouais, bah, c'est normal. Hein.
1: Ouais, c'est normal. Hein.
4: Bien d'accord.
1: Ouais, mais pourtant, Jean-Pierre, au début, t'avais pas de nana et t'avais commencé
0: bon,
1: ta vie professionnelle.
0: Je me suis dit, bon, c'est comme ça, puis voilà.
1: C'est comme ça, tu reviendras pas sur ta décision.
0: Il avait une nana, il sortait avec, tu vois, il a arrêté sa carrière, il a repris après.
1: Franck Alamo, quand même, c'est pas tout jeune parce que ça date des années 60, hein, c'est à l'époque des yéyés quand même. Hein. C'est celui qui chantait pour les connaisseurs, Allô Mademoiselle, maillot 38-37. Tu connaissais ça?
0: Ouais.
1: Ah ouais, tu connaissais, ouais. Vous connaissiez, vous, non? Je sais pas. Franck Alamo? Non, ça vous dit rien, évidemment. C'est à l'époque des chaussettes noires, Eddie Mitchell, Johnny Hallyday dans ses débuts, dans les années 60.
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1: Ah ouais. Et donc, toi, tu te considères comme Franck Alamo?
0: Non, mais moi, je fais comprendre que lui, bon, il avait arrêté sa carrière pour une nana, puis bon, elle l'a quitté depuis, puis il recommence sa carrière, voilà, ça fait quelques années.
1: Alors, il est sûr que si tu suis la carrière de Franck Alamo, vu que personne ne sait qui est Franck Alamo, tu vas avoir une destinée la même que Franck Alamo, à savoir que tu vas chanter pendant une dizaine d'années tout comme lui, et tu ne seras pas connu.
0: Non, je vais chanter toujours, moi.
1: Oui, d'accord.
0: Tu comprends?
1: Très bien.
0: Oui. Évidemment, si je ne sors pas avec cette fille que je veux, je ne serai jamais connu. À part que sur la radio, comme ça, j'ai fait quelques apparitions.
1: Voilà. Bah, évidemment, de temps en temps, parce que le public te réclame, bien sûr, Jean-Pierre.
0: Bah, bien sûr. Je sais qu'il y a du public, je sais qu'il y a des gens qui m'appellent.
1: Et ils appellent tous.
0: On est là derrière toi, bon, d'accord.
1: Bah, tu sais, il suffit de donner ton prénom et les gens hurlent comme des fous. Regarde, je vais essayer, on va voir si ça marche. Je ne te promets rien. Hein. Alors, on va donner mon prénom, on va voir si ça marche. Tu verras que ça ne marche pas. Max ? Fildar ? Tu vois, ça marche pas. Manu ? Par contre, si on dit Jean-Pierre ? Tu entends, Jean-Pierre ? C'est la folie, hein ? C'est la folie, Jean-Pierre. Hein.
0: Ouais, ouais, bien sûr.
4: Bah alors, Jean-Pierre, fallait que tu viennes à la loco ce soir.
0: Bah, vous me verrez dans peu de temps à Paris, pas de problème.
6: À la loco, au journal.
1: Ah ouais, bah ouais, à Fresnes ou un truc comme ça en prison. Tu veux pas dire un petit mot, Jean-Pierre, à ton public qui est là ce soir, tout particulièrement pour ceux qui sont venus à la loco, qui étaient venus spécialement pour toi. Hein.
0: Bah, je leur dis de toute façon.
1: Ah, ils sont là. Tu peux les regarder. Tu peux les regarder, Jean.
0: Et qu'ils verront le résultat dès que tout ça sera rangé, voilà. Je me donnerai le meilleur de moi-même. Comme un battant.
4: Et Max ?
1: Comme un battant, tu dis Jean-Pierre, et c'est bien. Et
4: Max ?
1: Qu'est-ce que vous dites ? Jean-Pierre, ils disent Jean-Pierre, hein. Jean-Pierre, cette fois-ci, est-ce que tu peux t'adresser non pas au public qui est venu nous rendre visite à la loco ce soir, mais directement au public qui écoute la radio, Jean-Pierre ?
0: Bah, je peux leur dire que ceux qui écoutent la radio, ton émission d'ailleurs, elle est géniale, déjà pour toi.
1: Ouais, c'est,
0: et
1: c'est
0: toute ton équipe qui travaille autour de toi.
1: Ouais, beaucoup de travail.
0: Voilà.
1: Ah, énorme.
0: Que mes chansons qui résonnent dans leur cœur, bah, je leur dis de toute façon, bah, attendez,
1: voilà.
0: J'ai du talent. Voilà.
1: Et ça, il faut que tout le monde le sache.
0: Et il n'y a pas que la chanson dans la vie, parce que je pense aussi faire peut-être autre chose à côté.
1: Il y a Brigitte et les extraterrestres, hein, Jean-Pierre.
0: Non, ça, je ne veux pas en parler, ça, tu vois, parce que là, on va dans le délire, tu vois. C'est très bien que les extraterrestres n'existent pas.
1: Oui.
0: Ok.
1: Ah bah c'est bon, Jean-Pierre. Bah écoute, Jean-Pierre, on te remercie de nous avoir accordé encore 20 minutes de ton temps très précieux.
0: Voilà. Et maintenant, il n'y a plus qu'à attendre que la flamme s'emballe entre moi et cette fille que j'aime. Et
1: voilà, d'accord.
0: Le résultat arrivera.
1: Très bien. Donc,
0: voilà. Je t'ai fait plaisir de passer cette semaine sur ta radio. On m'a écouté, on m'a entendu.
1: Vous entendez l'accent.
0: On a aimé.
1: Ouais.
0: Et tu verras l'avenir. Tout ira bien.
1: D'accord. Okay. On continuera bien sûr à suivre les épisodes de Jean-Pierre Sauzer et de ses amours. C'est un petit peu comme Dallas, c'est-à-dire que ça dure longtemps et ça n'avance pas. Hein.
0: Ouais, mais ça durera pas longtemps là.
1: Non.
0: Soit oui ou soit non, et ça se terminera. Ok.
1: D'accord, très bien, Jean-Pierre.
0: Je suis
1: merci. Merci Jean-Pierre pour l'applaudir encore une fois.
0: Je vous embrasse tous et je vous dis à bientôt.
1: Merci Jean-Pierre. Attends, Anne-Sophie, on arrive.
4: Ouais.
1: Merci Jean-Pierre. Anne-Sophie, tu veux rajouter un petit quelque chose ?
4: Ouais, alors j'aurais voulu savoir si dans la région de Troyes, il n'y aurait pas un musicien qui joue du piano ou de la guitare pour m'aider, parce que je compose mes propres chansons. Et il ne manque plus que la musique. Donc s'il y a quelqu'un qui m'entend, et ben, qui n'hésite pas à.
1: Bah, tu sais, là-bas, c'est plus la mandoline et on se concentre le sport, c'est plus la lutte.
6: Non, il y a aussi l'harmonica.
1: L'harmonica marche bien du côté de Troyes. Tu sais que Fildar vient de Troyes.
4: Ouais.
1: Il est troyen.
4: Faut que je change de ville parce que c'est galère, quoi.
1: Ouais, d'accord, on est assez d'accord. D'ailleurs, ça laisse des séquelles, restez pas trop longtemps. Hein. Pas plus de. T'es resté jusqu'à quel âge là-bas avant de venir sur Paris ?
6: 18 ?
1: 18 ans, donc.
5: C'est déjà trop.
1: 18 ans, c'est le maximum parce qu'après, ça laisse des séquelles, ça devient compliqué. Hein.
4: Bon, bah alors, faut que je m'en aille, je crois.
1: Ouais, faut partir très vite de cette ville, effectivement, ouais.
6: Non, mais il y a pas mal de musiciens sympas à Troyes, non ?
1: Ouais, et puis t'as Nick Lolland aussi pour rencontrer du monde, hein.
4: Ouais.
1: Si tu veux, éventuellement.
6: Il y a peut-être des producteurs, Nick Lolland.
1: Ouais, évidemment. On t'embrasse, Anne-Sophie.
4: Ok, et bonne année.
1: C'est gentil, ma chérie.
6: De rien, merci.
4: Alors bon,
1: pardon.
4: Je t'écoute tous les jours, donc c'est la première fois que je passe à l'antenne.
1: Il n'y a pas de problème.
4: J'y arriverai.
1: Bien sûr, 20 rue Bayard pour le cadeau. Hein. Je t'embrasse très fort, ma chérie.
4: Je t'ai écrit, hein.
1: Pardon.
4: Je t'ai écrit. Hein.
1: Ah, mais ça, à écrire, je m'en fous. Je veux dire.
4: Tu sais pas ce que tu veux comme cadeau, faut que tu me dises.
1: Bah, je vais te donner l'adresse. J'ai vu un nouveau système audio DVD d'enfer. Je vais te donner la marque tout à l'heure, d'accord?
4: D'accord.
1: Ok, tu quittes surtout pas. Hein.
4: Ok, d'accord.
1: Allez, tu bouges surtout pas. On va te repasser le standard, on va revenir avec le jeu des catégories. On va en faire deux ce soir. Deux qui vont s'affronter en étant à l'antenne, donc au 0803-08-5000. Et je sais qu'il y en a deux, trois dans la fosse qui voudraient également se prêter au jeu. Donc on fera deux catégories, deux jeux ce soir. D'un garçon contre une fille, ça serait bien quand même, hein, et qu'il puisse monter. Et n'oublie pas non plus qu'on va avoir le droit à Barbara...
6: Par Yannick,
1: L'aigle noir par Yannick, voilà. Et également
5: Jean-François
1: qui va nous chanter quoi. Ah oui, c'est une parodie sur moi, sur un air de techno, donc c'est plutôt bon esprit. Toujours en direct de la locomotive à Paris, le 0803 08 5000, jusqu'à minuit moins le quart. Et à minuit moins le quart, on ouvrira les portes pour tout le public et vous allez pouvoir venir danser sur la musique électronique jusqu'à 7h du matin et retransmis en direct sur l'antenne de Fun Radio jusqu'à 4h. Pour la musique, ça sera quoi, Morgane?
5: Daryl Pandy, Sunshine and Happiness.
1: Quelle voix. Ah, à tout de suite.
5: À tout de suite.
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1: Et nous sommes toujours en direct de la locomotive à Paris. Si vous voulez venir nous rejoindre, bah, ça sera tout à l'heure à partir de minuit moins le quart. Vous aurez l'occasion de venir danser sur la musique groove. Dance avec Morgane en bas. Il y aura années 80 en haut. Et puis dans la salle principale, je mixerai à partir de minuit moins le quart jusqu'à 7h du matin. Ça sera House Techno. Les portes vous seront ouvertes. Ce soir, c'est privé. On fait une émission exceptionnelle en direct de la locomotive. On a prévu tout. On a 3-4 micros, 5-6 casques. Et on a également du public qui est toujours là. C'est bien, ça commence à vraiment m'exciter. Hein. Je me dis qu'à la rentrée, je vais faire une émission en direct, ça va être sympa. Je vais faire une heure, je vais prendre le même salaire. Ça va être très bien. On a à ma droite une demoiselle qui se prénomme...
8: Sarah.
1: Alors, bien devant le micro, il faut que tu t'approches devant vraiment. Tu fais comme moi. Et à ma gauche...
9: Jocelyn,
1: donc ils vont s'affronter tout à l'heure pour le jeu des catégories. Mais on doit avoir également en direct au 0803 08 5000 deux personnes, Morgane.
5: Ouais, il y a du monde là. Il y a Guillaume.
1: Ouais.
4: En fait, ouais.
5: Et il y a Candy.
1: Très bien. Est-ce qu'on peut baisser un tout petit peu le retour dans la salle pour que ça résonne un peu moins? Alors, Guillaume.
4: Ouais.
1: Ouais, ça va, Guillaume?
7: Allô, non, c'est Guillaume de Montpellier, dans le sud de la France.
1: C'est bien, Guillaume. Guillaume, tu as quel âge?
7: 20 ans.
1: 20 ans de Montpellier, hein?
7: Ouais.
1: D'accord, ok, très bien. Et en face, c'est qui, de l'autre côté?
4: En face, c'est Candy.
1: Ah, Candy, d'accord, ok, très bien. Tu appelles d'où?
4: Rennes, Bretagne.
1: D'accord, et tu as quel âge? Et tu as quel âge, Candy?
4: 24 ans, moi.
1: 24 ans, très bien, on a des adultes, c'est bien, ça fait plaisir. Donc Guillaume et Candy, vous allez vous affronter, jeu des catégories. Y en a un qui va choisir, je suis obligé, hein, parce que comme il y en a deux qui vont s'affronter également dans ici à la loco, on est obligé de faire musique ou feuilleton télé. Alors j'explique musique, on vous donne le titre d'une chanson, à vous de me donner le nom de l'artiste, et sinon, pour les catégories feuilleton TV, je vous donne le nom d'un acteur, à vous de me donner au moins le titre d'une série dans laquelle il a joué. Alors... Candy, c'est super. Candy, tu vas démarrer?
4: Ouais.
1: Tu choisis quoi, toi? Musique ou série télé, d'accord. Donc,
4: Putain, vas-y.
1: Bon, alors, ce qu'on fait, c'est que... ce qu'on va faire... Ah ouais, mais alors après, c'est rock et tout, c'est le bordel. Hein. On va voir ce qu'on va faire, donc...
4: Si tu veux rock, y a pas de problème. Hein,
1: Non, mais alors, choisis-toi d'abord, Candy. Tu veux quoi? Feuilleton ou musique?
7: La musique.
4: La
1: Candy,
4: musique, garçon, tu veux la musique?
1: Non, mais alors choisis feuilleton. Bon, attendez. Non. Candy, c'est encore moi qui décide ici. C'est pas Guillaume. Donc Guillaume, tu voulais. Pourquoi? Parce que ça a toujours été moi qui commandais. Trou du cul.
7: Mais il faut que
1: Ben non, ça changera pas, surtout pas ce soir devant mon public. Mais tu es fou.
7: Verra,
1: non, Guillaume, tu voulais également les feuilletons TV.
7: Ouais, moi ça me
1: dit
7: plus.
1: Bon, on fera les feuilletons TV. Alors maintenant, vous allez vous calmer. Tu vas m'enlever Guillaume de l'antenne, s'il te plaît, Morgane, parce que ça a l'air d'être une grande gueule. Et tu vas me laisser tout seul avec Candy. Candy, tu es prête?
4: Ouais.
1: Donc Morgane, dès que je commence à donner le nom d'un acteur, tu me balances le chronomètre, mm-hmm. D'accord? Mm-hmm. Si tu ne sais pas, Candy, tu passes.
4: Ouais.
1: D'accord, t'as bien compris?
4: Pas de problème.
1: Allez, on y va, c'est parti. Patrick Dufy.
4: Patrick Dufy? Non, c'est Dallas, ça.
1: Tom Selleck,
4: passe.
1: Pamela Anderson.
4: Alerta Malibu.
1: Hélène, comment on dit, Roll?
4: Non, bah, je sais pas.
1: Rolls.
8: Rolles.
1: David Hasselhoff.
4: Ah, oui. Ah, oui.
1: David Hasselhoff.
4: Cademy.
1: Ron Howard.
4: Comment tu dis?
1: Mais il fallait passer, si tu sais pas, tu passes, ma chérie. Patrick Dufy.
4: Mais il faut parler.
1: J'ai parlé. Pas, Patrick Dufy, tu m'as dit Dallas, et c'est bien, l'homme de l'Atlantide également. Tom Selleck, elle l'a dit, non? C'est pas bon? Si elle l'a pas dit, donc c'était Magnum. Pamela Anderson, tu l'avais dit.
9: Ouais.
1: Alerte
9: ouais.
1: À Malibu. Hélène, donc comment on dit, Rolles? D'accord. Hélène et les garçons.
4: Ouais.
1: Ah ouais.
4: Passé, ouais.
1: Les vacances de l'amour, également quoi? Les caleçons et les strings. Ça, je ne savais pas qu'elle avait joué là-dedans. Et David Hasselhoff, c'était K2000, Alerte à Malibu.
4: On était
1: voilà.
4: D'accord.
1: Tu l'avais pas dit non plus, ça?
4: Si, bon,
1: elle l'a dit.
4: Si,
1: elle l'avait dit.
4: Ouais.
1: Bon, alors, trois. Vas-y, va pour trois. Tu me passes Grande Gueule, 20 ans de Montpellier. Salut, Grande Gueule. Grande
7: ouais,
1: gueule,
7: allô, c'est Guillaume la grande gueule. Ouais,
1: Guillaume, ça va?
7: Ouais, ça va.
1: On est prêt?
7: On est prêt.
1: Bon, alors, putain, mais il y a des noms. Bon, alors, attention, t'es prêt?
7: Ouais.
1: Attention, chrono. Ron Howard.
7: Où te passe?
1: Jamel Debbouze.
7: Le ciel de ta mère.
1: Quoi, Roger Moore.
7: James Bond.
1: Isa Ferrer.
7: Je passe.
1: Vanessa Demouy.
7: Classe mannequin.
1: David Soul.
7: Je passe.
1: Lee Major.
7: Je passe.
1: Courtney Cox.
4: Dommage.
1: Alors tu m'as dit Ron Howard, il a passé ça?
9: Ouais.
1: Putain, je suis pas attentif. C'était Happy Days. Tu sais, c'est celui qui a fait, qui est devenu réalisateur, un vilain rouquin là, ouais, qui perd ses cheveux là. Après j'ai dit Jamel Debbouze. Tu m'as dit H, c'est bon. Roger Moore. Tu m'avais dit quoi?
7: James Bond.
1: Mais non, c'est pas une série. Ça, Michael Monvaux. Alors le Saint. Isa Ferrer, t'avais trouvé?
9: Non.
1: Dommage. Seconde B.
7: Ouais,
1: ça c'était bon ça. Vanessa Demouy, tu l'as dit, classe mannequin. David Saul, tu l'as pas dit non plus.
9: Non.
1: C'était Starsky Hutch. Starsky Hutch.
7: Et
1: Courtney Cox, on n'a pas eu le temps de t'aller jusque là, mais c'était Friends.
7: Ah bah ouais, donc, la bouche et je me suis niqué, ouais.
1: Donc ça lui fait combien? Deux bonnes réponses. Heureusement que tu es là. Voilà, donc toi trois, voilà, effectivement. Toi, y en avoir gagné, Candy.
4: Exactement.
1: Candy.
7: Félicitations à Candy quand même.
4: Ouais.
1: Bon, Guillaume.
4: T'es sympa, t'es cool.

0: est-elle égale à la beauté d'une rose éclose? Ton sourire nous fait-il penser à celui d'une enfant naissante? Ton regard me fera-t-il flasher si nous nous rencontrons?
1: Ça, c'est magnifique. À mon avis, ça s'adresse directement à une femme intellectuelle. Donc, pour ceux qui n'auraient que un ou deux neurones dans la tronche, vous laissez tomber parce qu'à mon avis, Nicolas a mis la barre très, très haute. Et Nicolas, je ne résiste pas au plaisir de le réécouter une deuxième fois.
0: Ah bon, alors je recommence?
1: Non.
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4: Hey, c'est monsieur Souma que t'appelles.
5: Et qui est cool, brother.
3: Souma, on va appeler Souma, on y va, c'est parti.
6: J'ai même pas une feuille blanche, un stylo, je peux rien noter.
5: Et tiens, regarde, il est casse-couille, hein.
6: Ah là là, des fois j'ai des idées, là. J'ai un poème là. Un poème, j'ai envie d'écrire un poème passion. Passion.
5: Oh, non, non. S'il te plaît, c'est pas ça.
6: Passion, ça rime avec fion.
5: C'est bon.
6: Passion.
5: Allô?
6: Allô?
7: Allô?
6: Oui, Marabout?
7: Allô?
6: Oui, bonsoir. Allô, monsieur?
7: Allô?
6: Oui, bonsoir. Allô, Marabout, vous m'entendez?
7: Allô?
6: Oui. Ah. Allô?
7: Allô?
6: Oui. Allô?
7: Allô?
6: Allô?
7: Allô?
6: Allô?
7: Oui.
6: Oui. Oui, c'est moi.
7: Oui.
6: Allô?
7: Oui.
6: Votre... Il est là, ton mari?
7: Oui, c'est là-bas.
6: Tu peux me le passer? Mais t'es là. Allô, Marabout? Mais qu'est-ce que c'est que ces mêmes? Mais c'est quoi, c'est dingue? Je comprends plus rien, moi. Excusez-moi, pour les auditeurs qui nous écoutent, vous dites, mais c'est quoi ce bordel, Max? On n'y comprend plus
5: parce
6: rien.
5: Parce que c'est sa meuf qui a décroché.
6: Mais, ouais, mais alors, mais il y a l'autre qui est là. Allô, il fout de ma gueule ou quoi? Non, mais attends, il me prend mon rôle.
5: C'est pas le but du jeu,
6: c'est
5: ça.
6: C'est mon rôle, moi, mon Marabout. Maintenant, c'est les Marabouts qui me font du allô, allô.
5: C'est pas bon.
6: Je les ai peut-être envoûtés, moi, avec ce truc.
5: Allô?
6: Allô, Marabout?
5: Il est toujours là.
6: Mais qu'est-ce que c'est que ce bordel? Je n'y crois plus. Prépare-moi Will parce que j'ai l'impression qu'on va vite revenir sur Will et sa déclaration d'amour à la petite Alexandra.
5: C'est plus ce que c'était les marabouts quand même.
6: Mais c'est hallucinant maintenant. Ils deviennent presque normaux et on dirait des médecins. Et c'est des vrais médecins. Allô?
5: Allô, Marabout?
6: Mais vous êtes bête ou quoi? Allô?
7: Marabout?
6: Tu m'entends, Marabout?
7: Non,
6: tu m'entends? Oui, parce que tu m'entends, parce que voilà, je vais taper, je vais te faire chier jusqu'à minuit, donc c'est pour ça que je voulais savoir si tu m'entendais bien.
7: Allô?
6: Ah, fait caca. Il m'a traité de PD, c'est bon.
5: C'est la première fois
6: qu'un marabout. Un marabout insultant, c'est bien la première fois que j'entends ça.
7: Hein.
6: Allô?
7: Allô?
6: Rappelle-le sur le fixe, sur le portable.
5: Allô?
6: Ils se sont passés le mot, apparemment. Allô?
7: Allô?
6: Allô?
7: Allô?
6: Allô?
7: Oui.
6: Allô? Allô, Marabout?
7: C'est qui?
6: C'est moi?
7: Qui?
6: Moi?
7: Le coq?
6: Hein?
7: Tu es un poulet ou coq?
6: Quoi?
7: Tu es le coq?
6: Quoi?
7: Tu es quoi?
6: Oui. Allô?
7: Quoi?
6: Allô?
7: Oui.
6: Allô?
7: Écoute, mes enfants dorment, hein, s'il te plaît, ok? Tu déranges pas mes enfants, ok?
6: Ah,
7: allô?
6: J'ai peur.
7: Tu déranges pas les enfants, il y a les enfants qui dorment,
6: déranges-moi
7: à l'école, ok?
6: Ah oui, d'accord, ok.
7: Voilà, alors là, c'est pas la peine de rappeler sur le portable, il y a les enfants qui dorment, ok?
6: Allô?
7: Voilà,
6: allô?
7: Tu raccroches le portable, il y a les enfants qui dorment.
6: Allô?
7: Voilà.
6: Fais-moi, mets-toi tout nu.
7: Allô?
6: Allô?
5: Allez, bouge, Marabout, ondule, Marabout.
7: Allô?
6: Oh, la honte.
5: Tant que tu tues, Marabout.
6: Excuse-moi, mais arrête de crier allô, arrête.
7: Allô?
6: Allô?
7: Arrête, dis-lui de ne pas appeler le portable. Il y a mes enfants qui dorment.
6: D'accord.
7: Ils vont demain à l'école.
6: Ah, d'accord, ok, faut que j'arrête.
7: Voilà.
6: D'accord, ok.
7: Si je n'ai pas des enfants, moi j'ai des enfants. Mes enfants dorment, ils vont à l'école demain.
6: Mais okay, moi aussi j'en ai trois dans le studio.
7: Ah, allez. Alors vous arrêtez d'appeler son portable. Il y a mes enfants qui dorment.
6: Allô?
8: Papa?
6: Allô?
7: Je vous écoute.
6: Oui, bonsoir monsieur.
7: Mais dites à vos connards d'abord de ne pas appeler mon portable, ok?
6: Mais qui c'est qui appelle sur le portable? Vas-y.
7: Oui, mais ça fait quoi? Je vous écoute.
6: Allô, oui, voilà, je vous explique, c'est que ma copine s'est fait envoûter.
7: Quelle est votre copine?
6: Disons que. Attendez.
7: Dites à vos gens de ne pas appeler mon portable. Je vous dis
6: mais c'est pas moi, mais j'appelle pas sur le portable. C'est pas moi.
7: Ah ok, ah, c'est bon alors, dans ce cas, ou vous appelez sur mon fixe, ou vous appelez sur mon papa, il y a...
6: Je sais, non mais j'arrête, attendez, c'est pas le but, non mais attendez, je ne comprends rien. Moi je vous appelle là sur le fixe, j'appelle absolument pas sur le portable.
7: Je vous écoute alors, qu'est-ce qu'il y a?
6: Bon, je vous explique, Marabout, on s'est déjà vu, je suis un de vos clients.
7: Attends, n'inquiète pas.
6: Oui.
7: Allô?
6: Oui, c'est moi. Oui, donc j'étais...
7: Vous appelez sur le portable, vous appelez sur le fixe là, mais qu'est-ce que vous faites là? Je l'ai dit, il y a mes enfants qui dorment.
6: Oui, je sais bien, mais c'est
7: pas ça.
6: Mais vous énervez pas, Marabout.
7: Allô?
6: Oh, c'est caca. Bon, allô, Marabout.
5: Il a coupé de partout.
6: Marabout?
8: Papa.
6: Marabout?
7: Expliquez ce que vous voulez, sinon vous raccrochez
6: le
7: téléphone.
6: Voilà, je vous explique, alors calmement. Alors, je vous explique très calmement, voilà. Donc, j'ai eu l'occasion de venir vous voir il n'y a pas si longtemps que ça.
7: Quand?
6: Il y a à peu près un mois et demi.
7: Ouais.
6: Et je voulais d'abord vous remercier pour ce que vous aviez fait pour moi parce que ça a très très bien fonctionné.
7: Un mois et demi?
6: Peut-être un petit peu plus, un petit peu moins.

0: quel est votre nom?
1: Pardon?
0: Quel est votre nom?
1: Je préfère rester dans
0: je préfère que vous me dites votre nom. Si vous ne dites pas votre nom, je pense qu'on...
1: Non, mais bien sûr, mais je vais vous le donner, il n'y a pas de souci. Mais c'est vrai que j'aurais préféré rester un petit peu dans...
0: Attends, vous m'appelez pourquoi? Dites-moi, pourquoi vous m'appelez?
1: Bah voilà, donc... Ouais, j'ai des problèmes... Ça n'arrête pas de faire des gros proutes. Et je voulais savoir si...
0: T'arrêtes pas de péter, quoi?
1: Pardon?
0: T'arrêtes pas de péter.
1: J'arrête pas de péter, voilà.
0: Ouais, après?
1: Et voilà, et je voulais savoir si c'était possible de vous rencontrer pour essayer de faire des... quelque chose.
0: Quoi?
1: Quoi, j'en sais rien, moi. C'est pas moi le marabout.
0: Ah, si tu n'arrêtes pas de péter, alors là, tu feras un cul, alors. Voilà.
1: Eh ben voilà, c'est ce que je voulais entendre de ta bouche.
0: Alors, là, va te faire enculer.
1: D'accord, merci beaucoup.
0: Bonne nuit.
1: Au revoir.
0: Ciao.
2: Il est énorme. Un bon conseil de marabout comme ça.
1: Ah non, franchement, non, lui, merci. Énorme. Évidemment, c'est gratuit. Évidemment, les gens se disent, mais quel est l'intérêt de faire ça? Je n'en sais rien moi-même. J'avoue que je ne sais même pas où je mets les pieds. Pourquoi je fais ça? Dans quelle étagère? Qu'est-ce que je fais sur cette antenne? Comment j'ai pu appeler un marabout? Alors, alors les gens disent, mais pourquoi t'as pas rappelé sur le portable? C'est qu'on a réessayé hors antenne et apparemment, le portable ne fonctionnait plus.
3: Il avait quoi? Il y a ses copines qui décrochaient systématiquement et au bout d'un moment, ils l'ont mis directement sur répondeur.
1: Ah merde, quel dommage. À mon avis, on peut récidiver d'ici 5 à 10 minutes. On peut recommencer avec lui. Parce qu'il va réallumer son portable d'ici quelques minutes. C'est quoi exactement déjà? C'était monsieur?
3: C'est monsieur Souma.
1: Alors pour ceux qui n'ont pas suivi ou ceux qui ont suivi, rappelez-vous, on l'a appelé tout à l'heure sur son fixe. Il voulait plus qu'on appelle sur son portable pour pas réveiller les gamins. Bon, c'est vrai qu'on est un peu dur dans l'histoire, mais bon, il menaçait.
4: Il m'a un petit peu insulté, quoi.
1: Il m'a dit d'aller me faire enculer. Hein.
3: Quand même. Il se fait enculer par un marabout, crois-moi.
1: C'est dangereux, attention. Donc on rappelle le marabout sans plus tarder. Là, on commence
3: par le portable.
1: D'accord. Attends, ouais, j'aurais commencé par le fixe, moi. Non, il faut commencer par le fixe. Non, il faut commencer par le fixe. Okay. Bah oui, après le portable. Oui. D'abord le fixe et après le portable. Ah, je dois avoir des puces, ça me gratte la tête, je sais pas ce que j'ai en ce moment.
2: Ça s'appelle des poux.
1: Non,
2: hein,
1: non. Allez, on y va, c'est parti! Le fixe. T'es prêt à faire sonner le portable qui décroche?
5: Allô?
1: Oui, bonjour madame, excusez-moi de... Allô, j'espère que vous dérange pas à cette heure-ci.
5: Si. Non.
1: J'aurais voulu parler à votre mari.
5: Je la parle de qui?
1: Pardon, à un client.
0: Allô?
1: Allô?
0: Oui.
1: Allô?
0: Allô?
1: Oui.
0: Oui?
1: Oui, bonjour.
0: Bonjour.
1: Oui, bonjour, je vous appelais tout à l'heure. Allô?
0: Oui.
1: Allô?
0: Allô?
1: Oui.
0: Allô? Allô?
1: Oui, c'est moi.
0: Je vous ai dit qu'il y a des enfants qui dorment.
1: Je sais
0: de m'appeler sur le portable et sur la maison.
1: J'appelle où? Sur le portable ou à la maison?
0: Je vous ai dit de laisser les enfants dormir.
1: Ah,
0: non, okay. Pas les enfants qui dorment. Si vous n'êtes pas des pères de famille,
1: d'accord.
0: Alors laissez les enfants
1: okay.
0: dormir.
1: D'accord, okay. Excusez-moi, d'accord.
0: Vous avez appelé une fois, ça sera la dernière fois. Ok.
1: Attends, ça a coupé.
2: Ça sera la dernière fois, il a dit. Hein.
1: Faut le rappeler parce que ça a coupé. Appelle le sujet. Allô?
3: Il a coupé les deux.
1: Sur le portable, juste pour le portable. Alors vite, il va décrocher, vite fait. Mais c'est pas moi. Hein. C'est les auditeurs qui le veulent, hein. C'est pour ça que je le fais. Hein. Sinon, je l'aurais jamais fait. Hein.
2: Oh bah, ils ont
3: Mais je crois qu'il l'a déjà coupé, là.
1: Hein? Tu crois? Mais reste, vas-y.
2: Un petit coup de fixe, hein, sinon.
1: Non, mais un portable pour le moment, attends.
3: Mais t'es mort.
1: Oh putain. Ça craint.
2: On va se faire encher.
0: Allô?
1: Oui. Juste pour allô? Allô?
0: Je vous ai compris ce que j'ai dit.
1: Non mais je croyais qu'il fallait que j'appelle sur le portable et puis sur le fil.
0: Est-ce que vous avez compris ce que j'ai dit?
1: Mais oui!
0: Je vous ai dit d'appeler
1: le portable. Je sais bien, mais je
0: vous dirai pas, écoute-moi bien, je vous dirai pas plus maintenant, ça va m'endormir moi.
1: D'accord.
0: Si vous êtes jeune maintenant, appelez-moi, vous savez qu'il est bâtard, connard.
1: D'accord, ok, bon bah j'arrête alors, d'accord, ok, bon, alors.
2: Attends, bon, bah, ça fait enculer.
1: Attends. Qu'est-ce que... Allô?
3: Non, il a raccroché. Non, c'est le répondeur.
1: Ah,
3: répondeur
1: putain.
3: De son fils.
1: Oh là, on va rappeler encore tout à l'heure. On va rappeler tout à l'heure, ne vous inquiétez pas.
2: Il est chaud.
1: Il est très très chaud. Il est chaud comme la braise. Lui aussi, il est chaud comme la braise. Il est de Saint-Étienne.
6: Mais allô?
7: Ah, Martine?
6: Oui.
7: Et Didier?
6: Ah, bonsoir Didier, ça va?
7: Bien, ben, je vous appelle avant l'émission, comme ça, pour discuter un petit peu.
6: Ah, d'accord.
7: Alors, comment ça va?
6: Bon, ça va très bien.
7: Bon, ça va bien, vous êtes tranquille, là?
6: Bah, je suis tranquille avec mon fils, comme ça on peut faire ce qu'on veut, quoi.
7: Ah oui, comme ça on fait la fête. On a fait la fête hier, hein, un peu, Martine.
6: Ouais, un peu trop, quoi.
7: Un peu trop, ça a été arrosé.
6: Ouais.
7: Bon, comment ça se passe pour ce week-end?
6: Attendez, ce week-end?
7: Ouais, je veux dire, on essaie de se voir ou pas?
6: Ah bah oui, bien sûr.
7: Parce que qu'est-ce que vous m'avez préparé à dîner ce week-end, si je viens?
6: Moi, je vais pas encore préparer. Hein.
7: Qu'est-ce que vous me proposez, déjà, vous m'avez dit?
6: Parce que vous voulez, je vous ai dit.
7: C'est quoi, c'est-à-dire?
6: Soit une langue de bœuf, ou avec la sauce madère, avec des pommes de terre autour.
7: Ouais.
6: Ça, c'est bon. Ou alors un bourguignon, ou alors un pot-au-feu, ou enfin ce que vous voulez, quoi.
7: D'accord, parce que nous, je vous l'ai dit, on vient avec toute l'équipe de la radio. Donc, on a calculé, on est 19, hein.
6: Oh ah non, je pourrais pas.
7: Ah bon?
6: Pas 19, c'est pas possible.
7: Donc on vient tous, c'est promis, c'est bien, on vient, on arrive vers 14h, on s'est arrangé pour les horaires. Et vous embêtez pas, on va dormir à l'hôtel, et puis pour certains, on est comme...
6: Ah bah non!
7: On dort 8 dans une caravane et les autres dans les hôtels. On va pas vous embêter chez vous. Apparemment, Tony, il a dit que ça vous embêterait énormément.
6: Oh non, pas du tout, moi, non. Moi, j'adore les gens, moi.
7: Oui, mais écoutez, on peut pas dormir chez vous. Hein.
6: Ah bon?
7: Non, bah, surtout qu'on a les chiens et tout, c'est compliqué.
6: Bah, au fait, on remettra la table... Excusez-moi, je parle à mon fils. On peut mettre la table de pied dehors? Et par contre, c'est des chaises qui nous manquera.
4: On va en trouver.
7: Bon, ça se passe comment? Qu'est-ce que vous disiez là, votre fils?
6: Non, je lui dis, bon ben, on va rallonger la table qui est dehors.
7: Oui. Ah, vous mettez une rallonge carrément dehors? On va manger dehors?
6: Ben non, non.
7: Oh, parce qu'on va geler les couilles, hein?
6: Ben oui, exactement.
7: Ah bah
6: oui,
7: là, non, ça, non, non. Sûr. Ah bah oui, non, là, faut pas déconner, non. Parce que votre fils, il y a votre fils Anthony qui m'a dit qu'apparemment vous aviez un grand jardin, vous alliez y mettre une énorme tente et qu'on allait manger dehors et tout ça.
6: Oui, il dit que des conneries.
7: Oh non, mais ouais, mais moi j'avais prévu ça, alors moi j'ai prévenu tous les collègues comme qu'on allait manger dehors.
6: Dehors?
7: Mais oui, c'est ce que vous avez
6: dit. On va se geler les couilles.
7: Mais pareil, vous avez l'habitude d'organiser des fêtes au mois d'hiver et que vous mettez des tentes et tout, qu'il y a du chauffage. Merde, qu'est-ce que vous nous racontez? C'est des conneries ou quoi? On arrive vendredi soir, là, ce week-end, et on repart lundi, on reste 3 jours chez vous.
6: Oh, ce sera génial.
7: Bah oui, bien sûr, mais là, je vais vous assurer, il va falloir faire un bourguignon gigantesque, hein.
6: Il va falloir combien de kilos, dites-moi?
7: Bah, je sais pas, moi, je pense qu'il faut bien 10 kilos.
6: 10 kilos de bourguignon?
7: Pas minimum, hein.
6: Où est-ce que je vais trouver ça? Moi, j'ai pas de voiture, j'ai pas de permis, et en plus, je suis loin des magasins.
7: Mais il m'a dit que vous... Ah, moi, je comprends plus rien, moi. On m'a dit que vous faisiez un barbecue dehors dans une tente chauffée.
6: Oh non, ils se sont foutus de ma gueule.
7: C'est ce que dit Gérard. Écoutez, demandez-lui, c'est ce qu'il a dit.
6: T'as dit ça?
4: Bah oui, j'ai dit ça, mais bon, on va s'arranger.
7: Qu'est-ce qu'il dit?
6: Oh non, c'est pas vrai. Il est vrai, c'est vraiment un menteur.
7: Ah ouais, mais moi je suis désolé, moi j'annule. Hein. Qu'est-ce que je vous dis?
6: C'est ta faute, hein.
7: Alors ça, si j'annule, c'est vraiment sur le dos de votre fils, hein.
6: Bah oui, mais c'est vraiment un menteur, hein.
7: Ah mais moi j'avais tout prévu et tout,
6: moi aussi.
7: Et vous voulez faire quoi? Vous voulez profiter de ma notoriété pour dire qu'après, oui, j'ai invité du monde à dîner chez moi, Didier est venu manger à la maison?
6: Ah non, moi c'est pas pour ça, hein. Mais je vous dis, mais c'est ce que j'ai dit à mon mari et à mes enfants, que ce sera le président de la République ou vous, hein, j'aurai à dire merde, eh ben je vous dirai merde.
7: Ah, vous me dites merde?
6: Bah non.
7: Oh bah écoutez, alors là, dans ces cas-là, moi je vais raccrocher, ça sert à rien, je crois qu'on est en train de perdre notre temps.
6: Bravo, pas.
7: Oh bah écoutez, moi aussi je vous emmerde, hein.
6: Non mais.
7: Bah, attendez, là vous êtes en train de monter sur vos gros chevaux, c'est
6: non,
7: quoi ce bordel?
6: Écoutez,
7: alors,
6: Non mais j'ai une table dehors, donc je vais la mettre à côté.
7: Oh, il y a pas question, on mange dehors, moi c'est ce qui était prévu, j'ai annoncé ça à tout le monde.
6: On mange dehors?
7: Bah oui.
6: D'un temps comme ça?
7: Mais il vous a dit que vous aviez une tente qui était chauffée. Non, moi je comprends plus rien, écoutez, vous avez qu'à voir avec Gérard,
6: oh
7: merde,
6: non,
7: gueulez
6: c'est
7: un peu.
6: Gérard qui fait le con.
7: Bah mais dites-lui quoi, merde,
6: non,
7: moi je suis...
6: Non, Gérard, écoute, pourquoi t'as dit ça?
7: Didier veut des excuses, Martine.
6: Bah c'est pas à moi de m'excuser quand même.
7: Oh, bah c'est à qui alors?
6: Bah c'est à Gérard.
7: Bah c'est
6: il
7: votre
6: a dit
7: fils.
6: Qu'il avait une... Mais de toute façon ça n'existe pas les tentes qui chauffent, hein.
7: Bon bah je raccroche. Apparemment vous avez pas envie de nous inviter.
6: Bah si.
7: C'est conneries, vous vous foutez de nous.
6: Mais non.
7: Mais si, je suis désolé Martine, je suis désolé, merde, on fait tout pour quoi? Vous m'avez dit de venir avec du monde, je viens avec 19 personnes, vous m'avez demandé de ne pas venir dormir chez vous, je loue des caravanes.
6: Écoutez, Didier, bon, on a 2 chambres ce week-end.
7: On est 19, on va pas dormir à 18 dans chaque chambre.
6: Je sais pas où vous mettre, moi.
7: Réfléchissez bien, on peut pas en faire, bon, alors, par exemple.
6: Il y a des matelas.
7: Bon, enfin, on peut en faire dormir 4 par chambre, ça fait 8.
6: Ah non, pas...
7: 2 dans le salon, 4 dans le salon.
6: Ah oui, c'est vrai. J'ai comment un canapé qui fait lit.
7: Un clac-clac?
6: Non, c'est Gérard qui a un clac-clac.
7: Non, c'est un clac-clac, un clac-clac.
6: Oui.
7: Donc on peut mettre combien dedans? 6 personnes?
6: Bah 2.
7: Bon, on en mettra 6, quoi. On va tasser un peu. Les chiens, on les met où dehors, dans le garage?
6: Oui, dans le garage, il y a même des couvertures pour les bêtes.
7: D'accord. Couverture à bêtes, ça c'est bon, j'en prends note. Et donc il reste encore 7 ou 8 personnes, on fait quoi? Dans la caravane? La caravane, on la met où? On peut la mettre devant ou il y a...
6: Dans le jardin.
7: Dans le jardin, d'accord.
8: Merde, alors!
7: Je n'entends plus, là!
6: Ah, moi, je vous entends.
7: Non, mais moi, je... Allô?
6: Oui?
7: Oh, elle a raccroché, elle fait chier.
6: Mais non!
7: Oh, pourquoi elle fait ça? Vous voyez comment elle est, une mauvaise foi, cette dame?
6: Mais j'ai pas raccroché!
7: Allô?
6: Oui?
7: Oh là là, allô? J'entends plus rien.
6: Moi, je vous entends.
7: C'est encore son fils qui doit s'amuser avec son téléphone ou qui s'amuse avec les fils, c'est pas possible. J'entends plus rien. Pourquoi la raccrocher? Ça me fait chier, celle-là. Elle se prend tout permis, elle me raccroche au nez. Elle me donne des rendez-vous, elle les annule. Elle aime pas les bêtes, cette dame. C'est pas possible. Faut pas dormir des chiens dans des garages.
6: J'ai tout entendu ce que vous avez dit.
7: Et en plus, elle nous ferait dormir dehors, en plus. Hein. C'est grave, cette dame. Hein.
6: Non, mais écoutez...
7: Je vais la rappeler, je vais lui dire. Ça, je vais la rappeler, je vais lui dire tout de suite. Hein. Faut pas arrêter qu'elle me prend pour un con. Hein. Allô? Ah, ça y est, allô?
6: J'ai entendu tout ce que vous avez dit.
7: J'ai rien dit, moi.
6: Si, vous avez dit que vous me faisiez... que je vous faisais chier.
7: Quoi?
6: Que je vous emmerdais.
7: J'ai rien dit du tout.
6: Si. J'ai entendu tout ce que vous avez
7: ça,
6: dit.
7: Ça, vous m'avez raccroché au nez.
6: Mais non, j'avais pas raccroché en plus.
7: Ah si, vous m'aviez raccroché au nez.
6: Mais non.
7: Écoutez, merde.
6: J'ai entendu tout ce que vous avez
7: mais
6: dit.
7: Mais j'ai rien dit.
6: Sur moi.
7: J'ai rien dit.
6: Mais si.
7: Ne quittez pas, hein, je vous mets en attente. Hein.
6: D'accord.
7: Et en plus, elle dit qu'elle a entendu, tu vois, comment elle est menteuse, cette dame.
6: Bah, je suis pas une menteuse, hein.
7: C'est grave, hein, quand même, hein. Comment elle est, hein, qu'est-ce que je lui dis? Ah bah ouais, ça, je vais lui dire, de toute façon, j'annule, hein, ce week-end. De toute façon, elle nous fera pas, le bourguignon. Elle nous le fera jamais. Je suis sûr.
6: Ah bon?
7: Son fils, Anthony, je l'ai eu au téléphone cet après-midi, il m'a dit qu'apparemment, elle savait pas faire la cuisine, qu'elle savait à peine faire les frites.
6: Oh putain!
7: Là, ouais, pas qu'elle savait à peine faire les frites.
6: Qu'est-ce que c'est que ce bordel? Oh non, c'est pas vrai.
7: Vraiment, je crois qu'elle se fout de nous.
6: Non, je crois qu'il se fout de ma gueule, hein.
7: Je me demande pas si son fils Gérard, il est de complice avec elle aussi. Ils vont nous donner une fausse adresse et on va se pointer là-bas, il n'y aura rien. Il n'y aura personne, c'est sûr. Je vais la reprendre, là. Je vais lui reparler. Allô?
6: Oui.
7: Oui, bon, on fait comment pour ce week-end?
6: Bah, vous venez.
7: Ouais, pour la bouffe, qu'est-ce que vous nous faites?
6: Vous dites, si vous voulez un bourguignon ou une langue de bœuf, ou je sais pas quoi, moi, comme vous voulez.
7: Moi, j'ai entendu dire que vous étiez pas très bonne en cuisine.
6: Ah bon? Bon, c'est peut-être vrai.
7: Ouais, c'est Anthony qui nous a dit ça.
6: Non, après tout, je m'en fous, moi, de ce qu'ils disent.
7: Bon, quittez pas, hein. Je vais parler à un de mes collègues. Ne quittez pas.
6: Et Gérard, mon verre, s'il te plaît.
7: Vous entendez la musique quand je vous la mets, là?
6: Non, j'ai pas entendu de musique.
7: Vous m'avez
6: dit, je vous mets en attente et vous étiez en train de parler à votre collègue.
7: Mais pas du tout.
6: Que vous lui avez dit. Elle va nous dire qu'elle va faire à manger, elle va pas le faire, elle sait pas faire la cuisine et puis c'est une profiteuse.
7: Moi j'annule hein, ce week-end. Hein.
6: Mais non, faut pas annuler.
7: Bon écoutez, je vais réfléchir avec mes collègues.
6: Est-ce que vous préférez une langue de bœuf ou un bourguignon? Ou alors un pot-au-feu?
7: Écoutez, je vais réfléchir avec mes collègues et puis je vous rappelle.
6: D'accord.
7: Je vous embrasse.
6: Bon ben, à tout à l'heure, bisous.
8: Alors voilà, c'est Olivier qui demande à Max, tu peux voir avec ton sexe? Et toi tu me dis oui, mais va pas trop loin.
9: Oui, elle est mignonne comme tout, si ça pouvait être vrai, ça se...
10: connaître, je pense.
9: Vas-y.
10: Alors c'est trois filles qui ramènent leur mec chez ses parents.
9: Plus fort, elles vont te combiner, s'il te plaît.
10: Ouais, ça y est.
9: Vas-y, va, parfait.
10: Voilà. C'est trois filles qui ramènent les mecs chez ses parents, donc. Et le lendemain matin, il y a le père qui dit à la première fille, dis donc, toi, pourquoi t'as crié? Puis la fille, elle fait, bah, tu sais, un gros zizi dans une petite chatte, ça fait mal. Bon, bah, le père, il s'en fout, il va voir la deuxième fille, puis il fait, dis donc, pourquoi t'as crié, toi aussi, cette nuit? Puis elle fait, bah, tu sais, un petit zizi dans un petit cul, ça fait aussi mal, quoi. Puis bon, bah, il s'en fout, il va voir la troisième fille, puis il fait, pourquoi t'as pas crié, toi? Puis la fille, elle lui répond, bah, tu sais, papa, tu m'as toujours appris à pas parler la bouche pleine, alors j'ai rien dit.
9: Oh, c'est mignon,
10: c'est
9: mignon.
10: Ah,
9: elle est pas mal.
10: Elle est mignonne.
9: Moi, j'aime bien aussi, ouais.
10: Je suis désolé, Max.
9: Ces petits seins là, comme ça, où il n'y a pas de soutien-gorge avec le reflet du soleil qui vient, quand t'as le reflet du soleil qui vient s'écraser contre cette jupe en fleurs qui descend jusqu'à la hauteur des genoux avec des petites baskets blanches aux pieds, et que tu sais qu'il y a une sorte de string qui vient comme ça, se mélanger dans les fesses avec une petite chatte et des poils. Putain, mais t'as envie d'y mettre un gros coup derrière la madeleine.
10: Non, je dis pas que j'aime pas me mettre en jupe.
9: Moi, j'adore bourrer, j'adore regarder les petits queues à la madeleine.
10: Oui. Mais je trouve que c'est beaucoup plus...
11: Mais c'est pervers pépère, toi,
9: c'est clair. Bon, Manu, mais quand vous avez envie d'être seul avec votre copain ou votre copine, s'il y a vos copains qui vous courent derrière, à un moment donné, vous leur dites merde, quoi. Vous leur dites non, mais c'est vrai.
12: Non, mais je leur demande s'ils peuvent m'aider. Hein.
9: Non, mais s'ils peuvent t'aider à quoi?
12: Bah, à tripoter, tout ça, quoi.
9: Attends, tu joues à quoi, toi?
12: Non.
9: C'est 23 ans, donc attention, tous en cœur. Ah, on va prendre Jean en même temps. Tiens, Jean de Metz, ça va, Jean? Toi, t'as 19 ans?
13: Oui.
9: Ça va, Jean?
13: Oui.
9: Alors, attention.

0: Je t'aime.
1: Voilà, il y a des tartes.
0: C'est Manu.
1: Ouais, ah, excuse-moi, c'est bon. Non, mais c'est vrai que t'as un rire de Yann quand il fait en 3, tu sais, on sent de.
2: Vas-y, refais ton rire de Yann,
1: vas-y. Voilà, mais c'est vrai que c'est un rire de vieil idiot, quoi. T'es idiot, c'est vrai.
2: Vieil
1: idiot. T'es con comme un balai, quoi. Alors que moi, je rire naturellement. C'est tellement mieux. Non, mais c'est vrai que c'est. Vas-y, file là.
3: Non mais ça se fait naturellement, je sais pas moi ça.
1: Ouais, bah, ouais, c'est vrai que dans ce moment il a les lèvres gercées, lui ça fait 15 jours, laisse tomber lui pour le faire rire.
4: La révolution 909, déjà ça veut rien dire.
1: Ouais, révolution 1515, mais rien de ça on connaît bien.
5: Révolution de 29 aussi.
1: On révolution de 29, tout ça on connaît. Nous on n'aime pas trop. C'est un groupe anglais probablement américain, et on n'aime pas. Donc ça pour nous ça c'est de la mauvaise trance.
5: C'est
1: la drance deep. Un Dutty Smash, mais Dutty Phil quand même pour vous rappeler, toujours Star System en plein cœur d'une ensemble pub. Parce qu'on est reparti pour une ensemble pub. C'est-à-dire que là, on va se taper et tout, on va se faire chier pendant 55 minutes.
5: Ouais, surtout s'il y a de la trance deep, de la
1: drance deep. Ah non, quand même une petite réaction de la part de Michel, 20 ans de Brest. Salut Michel.
6: DJ Smash, mais Dutty Phil.
1: Salut Michel.
6: Putain, trop content, je vous le kiffe trop.
1: D'accord, oui, monsieur.
6: Putain, comment j'ai pu vous avoir Attends, je suis au téléphone depuis 8h ce matin, là, comme ils ont dit dans la promo.
1: Ta voix me dit quelque chose, toi. T'es déjà venu dans une des soirées où j'ai mixé.
6: Ah non, bah ouais, tu m'as dragué d'ailleurs, j'étais déguisé en meuf. Comment t'as fait pour occuper à la fois les platines, les likes et me draguer en même temps.
1: Bon, ok, ouais.
5: C'est un métier.
1: Ouais, c'est un métier, ouais.
6: Comment tu fais?
1: Bah ça c'est un métier, ça je peux pas te dire.
6: Attends, ouais mais le problème c'est qu'à mon avis il faut que tu fasses gaffe parce que t'as même pas repéré que j'étais un cum quoi.
1: Ok, qu'est-ce que...
6: Bah moi je voulais savoir au niveau du light showcase, comment vous pouviez gérer les flights.
1: Alors bon, alors d'abord, ça c'est important, c'est bien que tu précises Michel, c'est que bon, faut pas mélanger, il y a le DJ, ce qu'on appelle le DJ jockey, hein, et le light show, c'est pas la même chose. Par contre, les gens qui nous demandent souvent, c'est la lumière, ça arrive d'avoir des spots dans la gueule, comment on fait pour mixer?
6: Ouais, alors justement, mais je voulais savoir au niveau du son.
1: Pose-nous la question.
6: Au niveau du son, par rapport à la lumière, comment tu peux mixer ça?
5: C'est une bonne question, hein. Ouais. Franchement, je l'attendais pas.
1: Non,
6: et je pas répondre, DJ Smash.
1: Ouais, je vais demander à DJ Phil quand même qui a pas parlé.
6: Non, DJ Smash.
1: Bon, très rapidement, je peux dire simplement que bon, moi je ressens la lumière en fonction des retours. Plus j'ai droite dans le retour, plus la lumière elle est bonne. C'est-à-dire, je m'explique, c'est que si j'ai du son, j'ai la lumière. Si j'ai pas de son, j'ai pas de lumière. C'est clair.
5: Ah d'accord.
1: À partir de là, je peux faire un set qui peut durer facilement une demi-heure.
6: Attends, mais je comprends pas, c'était plutôt dark.
1: Oui, ça c'était dans les années 80, j'avoue que je suis parti un peu dans les années 80, toi t'étais dans une de mes soirées, d'accord.
6: Ouais. Dans les soirées que j'avais vues, au début c'était plutôt dark, mais après c'était vachement light show quoi. Excusez-moi, j'ai mon portable qui sonne en même temps.
1: J'entends bien, mais là si tu veux, t'es quand même avec nous en direct, donc tu laisses sonner quand même.
6: Je l'éteins.
1: C'est bien. DJ Phil, peut-être que toi, DJ Phil, je me souviens une fois, t'avais pris un laser jaune dans la figure.
5: Ouais, il était pas jaune.
1: Il était rouge, et tu mixes en même temps, mais.
5: Oh bah, le mec, je l'ai chopé. Il me faisait chier, tu sais, son petit laser rouge, là. Il niquait les yeux, là.
1: Parce que quand on dit éclairage dans les soirées laser, nous, on n'a pas, malheureusement, la chance de jouer dans les grosses soirées du laser. Quand on dit les lasers, c'est les petits lasers rouges qu'on le fout dans la gueule.
5: Ouais, bah, nickel,
6: je croyais que le nouveau pseudo DJ Phil, c'était Force Rouge, non?
1: Ça, personnellement, je préfère pas en parler, parce que c'est parce qu'après, lui, il a décidé, ils sont un jeu de technique,
5: c'est d'ailleurs pas,
1: un jeu de technique.
6: Et qu'est-ce que tu penses, DJ Smash, mais toi, tu t'y connais, je te kiffe trop grave.
1: Merci.
6: Qu'est-ce que tu penses?
1: Attends, je te kiffe aussi, hein.
6: Ouais?
1: Ah, quand même, c'est réciproque, hein. Je veux dire, pas besoin de lever les mains, c'est balancé, je
5: te tiens.
1: Non, mais attends, pour moi, t'es teacher à mort.
5: Ah, ok.
1: Qu'est-ce que vous voulez me demander?
6: Je voulais savoir si t'étais plutôt deep.
1: J'ai été une période, ça c'est incontournable, je veux dire de toute façon tout le monde le sait, c'est marqué dans la bio. Ouais. J'ai changé depuis, aujourd'hui je suis plutôt deep trance.
6: Non.
1: Deep trance.
6: Mais c'est de la dope ça.
1: Ouais, mais chez moi. Par contre, si je joue dans les platines, je peux très bien jouer avec DJ Phil, la dernière fois on a été invité à une grosse stuff.
6: Ouais.
1: C'était deep core et on était dedans, hein, attention.
5: J'étais bien dans le corps, oui.
1: Ah, j'étais bien dans le corps, le corps est bougé grave.
6: Mais je comprends rien, tu retournes trop ta veste. Attends, un coup t'es hard house, un coup t'es deep house.
1: Attention, j'ai pas dit, corps. Attention.
6: Attends, DJ Smash, tu renies tes origines.
1: J'ai pas dit que j'étais pas hard house.
6: Ah bon.
1: Je joue hard house.
6: Ah voilà.
5: Il faut vous dire un truc,
1: j'aime pas du tout Agoa. Hein.
5: C'est qu'on va pas rester dans un carcan technique.
1: Attention, okay. Quand je dis que j'aime pas Agoa.
6: Attends, un joli Goa autour du cou, c'est bien.
1: j'aime bien la, j'aime pas la Goa, ok, mais j'aime bien la mixer.
6: Oh non, okay. Là tu renies, là moi je suis super déçu.
1: Donc nous on vous donne rendez-vous dans une rave party,
6: ouais,
1: dont le lieu est inconnu parce que on n'est toujours pas booké pour cette soirée.
5: Et personne n'y sera.
1: Et personne n'y sera. Ça, je vous en donne ma parole.
5: Ok.
1: Avec DJ Phil aussi. Puis, comment il s'appelle, Michel.
5: Il se fout de notre gueule, Michel.
1: Michel, il se fout de notre gueule. Je crois que tu te fous de notre gueule.
5: T'es DJ, Michel?
1: J'ai l'impression,
6: Ouais.
1: T'es DJ, toi?
6: Moi, je suis DJ, ouais.
1: Ouais.
5: Tu connais le Sillon? Tu connais le Sillon?
1: Donc, t'as une voix radiophonique. Moi, je te le dis direct. T'as une voix radiophonique.
5: Oh non!
1: Oh non!
5: Oh non!
1: Oh non! Oh non!
5: Oh non!
1: Oh non!
5: Oh non!
1: C'est pas ça,
5: vas-y, oh non! Oh non!
1: En tout cas, nous, on a été scandalisés. Je sais pas si Michel, t'as écouté le VinFun. Agier de la merde,
5: l'animateur c'est une merde.
1: Du caca en prout, en voiture, en voilà. C'était vraiment, on a cru que c'était la rave party sponsorisée par Bitoni. C'était n'importe quoi. On aurait dit trois raviolis qui discutaient de techno, c'est n'importe quoi. Hein. La prochaine fois, invitez des professionnels.
6: Alors, moi j'ai demandé, alors justement, j'ai demandé est-ce qu'il y ait une intervention de DJ Phil et DJ Smasp dans cette émission.
1: Ah, mais mec,
6: c'est refusé. Hein.
1: Faut appeler les agents, ouais, parce que t'as appelé les agents
5: qui avaient refusé.
1: Ouais, non, mais non, si.
6: Ah non, c'est refusé par le ministère.
1: Moi, non, mais moi, j'aurais
6: Non.
1: Désolé.
6: Je suis pas d'accord, DJ Smash.
1: J'étais déjà booké.
6: Attends, moi j'ai fait un événement personnellement à l'intérieur pour savoir si la législation c'était d'accord pour DJ Smash. Moi, on m'a dit...
1: Ah mais moi je participe plus au libre antenne comme ça gratos. Hein.
6: Ah non, on m'a dit non moi.
1: Moi c'est 5000 francs parce que je veux me booker.
5: Ah, j'ai demandé 20 000, ils ont refusé, donc j'ai dit, bah,
1: À partir de là, je veux dire, il n'y a aucune raison pour que...
6: Ouais, mais justement, tu te la racontes, t'es trop cher, hein, DJ Smasma.
1: Je me la raconte parce que je suis le meilleur.
6: Ah ouais, mais allez, là, objectivité, hein.
1: Point barre.
6: Rentabilité, peut-être, mais objectivité.
1: Il n'y a pas tout, son militaire qui a pas tort, il dit, si ça continue, Michel, on va être obligé d'appeler les videurs, on va te guider.
5: Ouais,
6: je suis gaulé, alors faites gaffe.
1: Ouais, bah, tu vas voir. Merci Michel.
6: Merci DJ Smash, hein. DJ Phil, t'es qu'une encrume.
5: Ouais, tu passes le bonjour à Doc.
1: Ouais, j'ai l'impression qu'on l'a bien squeezé, lui.
7: Marol.
8: Oui, bonsoir, vous allez bien?
7: Bonsoir, justement, je voulais dire à poil de cul qu'il y a 20 ans, Max m'énerve, ne m'énerve pas car ça m'excite les ovaires. Après, j'ai les trompes qui sont complètement serrées.
8: Oh là là.
7: Et ça me fait du mal quand j'ai mes règles.
8: Oh là, je dirais.
7: Voilà. Et sinon, oh là, il y a Laura qui dit que j'étais très fort pour The Verve. Merci, enculé. Voilà. Donc ça me fait plaisir. C'est le mot de ce soir. Si vous voulez me le dire, vous pouvez y aller. Me traiter d'enculé, ça me fait vachement plaisir. Comment ça se termine?
9: Ah, hein, je viens de me blesser là. Je me suis coupé le zizi là.
7: Attends, j'arrive.
9: Ok. Ah, ça saigne.
7: Ah, ça va?
9: Ouais.
7: Ça va aller?
9: T'as pas une aide-soignante dans le coin là?
7: Non, y a rien. Y a vraiment rien. Je vais vous chercher. Je vais regarder.
9: Ah, ça saigne là.
7: Est-ce qu'il y a une aide-soignante là? Non. Hein.
10: Oui, comme par hasard.
9: Ah bah tiens, comme par hasard.
7: Moi aussi, je me suis coupé le zizi.
9: Oh, maman.
10: J'ai la boîte de couture hein, si vous voulez.
7: Ouais, non, mais c'est pas grave. T'as qu'à faire ça avec tes mains.
9: Bah, voilà.
7: On m'a dit que si on malaxait bien, il paraît que la cicatrice peut partir très vite.
10: Exactement.
7: Ah bon, d'accord.
10: Aussi.
7: Ah putain, puis je me suis blessé dans le dos, putain, partout. Ah, sur le torse.
10: En plus,
7: ça me gratte les fesses.
10: Ah,
7: je me suis ouvert. Regarde là. Putain.
9: Oh,
7: regarde, entre les regarde entre les deux fesses. Sans déconner, je me suis ouvert entre les deux fesses.
10: Ah ouais, c'est pas jojo, hein.
7: Normalement, ça doit faire qu'un bloc. Regarde, il y a deux blocs.
10: Ah, c'est pas jojo, Max.
7: Hein, tu vas. Hein. Tu pourras venir t'en occuper.
10: Ah, bah, y'a pas de problème.
7: Oh là là là là.
11: Ouais, on va continuer avec quelque chose d'excellent. On revient aux oreilles, mes enfants. C'est une exclue, Lulu. Ils sont ordinaires quand ça veut. Quand ça veut ou quand ça veut pas, hein. Ah bon, ils veulent ou ils veulent pas? Allez, ils veulent pas. Date téléphone. André Atour. Et même que même, François Pochette, il nous parle de notre capitale. Das Telefon. Allez, on va retrouver le monde magique de la ville et puis on se retrouve juste après. Premier juré, promis juré, tum tum tum, on y va, allez!
12: Connaissez-vous le dernier endroit à la mode? Où l'on rencontre des personnes formidables?
13: Non.
12: Où l'on peut changer sa vie?
13: Non.
11: Ah, mes enfants, ça vous connaissez pour les habitués. Et puis juste après, on va accéder à la vitesse supérieure, va tourner, hein. On y va. Juste après, c'est promis, juré. Parle de Nono. Bienvenue à vous qui venez nous rejoindre sur le 95-7 si vous êtes entre Valence et Avignon. Tiens, au passage, on va passer le petit bonsoir à notre, notre fond de bricoleur. Je sais qu'il nous écoute en bus, il mixe en même temps la radio et s'initialise. Imaginez quel homme.

0: Ouais, les mosquitos sont Undermix avec les
1: Footboys.
0: Hein, faites du bruit, on va en faire du bruit, ça.
1: Ouais.
0: Si c'est l'anniversaire d'un autre fou, le vote, parce que l'histoire d'un magicien bon est ouvert. Et en plus de plus, eh ben, on va offrir, on va dire, tiens, aux deux premières demoiselles qui avaient le standard ABI, 475, 96, 59.
2: C'est mieux.
0: Les deux premières demoiselles, on partiront avec leur entrée en discothèque gratos.
1: Faites du bruit, mes enfants, faites du bruit. Ou que vous soyez levé le bouton du volume au maximum, comme with me for the new song, and I'm shy.
0: C'est vrai qu'avec ça, on est tenté à faire du bruit, hein. C'est vrai, on est tenté.
1: The Club of Ibiza.
3: Nous sommes MTI Femme Radio.
1: Oui.
3: Ah oui, pardon. Comme with me. Le blanc.
0: Eh ben c'est ça quand on ne suit pas. Alors, qu'est-ce qu'on fait? Quand on ne suit pas, on continue avec ceci, Franck. Ah, c'est devant 2 heures, eh oui. Eh oui, on y va.
3: Apparemment, il faut noter que quand il faut un bloc, il faut continuer avec
0: allez,
3: ça.
0: On en est de bonheur.

0: Second Loser. Allez, on y va.
1: Michel Jonas, c'est bourré.
2: Bienvenue à vous qui venez de nous rejoindre, si vous venez juste de nous rejoindre sur le programme MDI, de nouveaux sons, nouvelle dimension, nouvelle génération, dans l'émission Maximum. Le maximum de nouveautés, nouveautés sensations. Et ben oui, ça, ce soir on reprend un peu tout, on mélange l'équipe de 1996, 97 et 98. Bien sûr, on n'oublie pas, même si on est en début d'année quand même. Il faut travailler, travailler. Tiens, au passage, on va saluer tous nos amis DJ, ainsi que tous les responsables du discothèque.
3: Les
2: animateurs radio. Ils vont bosser, ces enfants. Ils vont bosser. Ainsi que Barman et tout le monde, tout le personnel. On vous embrasse bien sûr, comme l'équipe de radio.
3: C'est lui.
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5: Ah bah voilà, c'était Nono d'MTI, bien entendu, qu'on retrouvera avec grand plaisir, parce qu'on en a encore 3 ou 4 minutes. C'est vrai qu'on peut l'applaudir, bravo.
6: Bravo.
5: Et comme il a dit, à un moment donné, si vous venez de nous rejoindre et que vous êtes venu de nous rejoindre, je sais plus quoi, il y avait un truc assez rigolo, bah voilà, c'était Nono d'MTI. Il est vrai, on a entendu Envoyé Spécial apparemment, il faisait allusion à Gérard de Suresnes et Olivier qui étaient sur le coup, on avait enregistré l'émission, et effectivement, on entend bien Jean-Marie K, ainsi que le journaliste qui fait la voix off, parler de Gérard de Suresnes et qui dit ceci, écoutez bien, c'était tout à l'heure dans Envoyé Spécial 100% Techno, écoutez.
7: On va à Sun Radio à Neuilly.
8: Donc, Axel, c'est Gérard de Suresnes qui te dit.
9: Ce que Gérard de Suresnes ignore peut-être, c'est qu'aujourd'hui, un disque jockey, ce n'est plus simplement quelqu'un qui enchaîne joyeusement disque sur disque. La musique techno les a élevés au rang d'artistes à part entière.
5: Gérard est devenu une véritable star, puisque maintenant il apparaît dans Envoyé Spécial, à mon avis, il va prendre la grosse tête. Non, quand même, il faut quand même le reconnaître. Tout le monde s'est mis debout, je vais me mettre debout également.
10: Standing
5: tout le monde
10: ovation.
5: Debout. Standing ovation.
10: Gérard,
5: t'es le meilleur. Envoyé spécial maintenant. Attention, on réécoute l'extrait. Grand moment d'émotion.
7: On va à Sun Radio.
5: Ça, c'est Jean-Marie K.
8: Axel. C'est Gérard de Suresnes qui te dit.
9: Ce que Gérard de Suresnes ignore peut-être, c'est qu'aujourd'hui, un disque jockey, ce n'est plus simplement quelqu'un qui enchaîne joyeusement disque sur disque. La musique techno les a élevés au rang d'artistes à part entière.
5: Voilà, donc c'était d'envoyer spécial si vous voulez.
11: Ah, mais je pense que les femmes devraient rester à la vaisselle.
5: Oui, d'accord. Bah, ça va encore leur faire plaisir, ça, ce discours. Ah, vas-y, Didier, qu'est-ce que t'as leur dédié?
11: Alors, voilà, ma définition. Femme, appelée plus couramment femelle, objet que l'homme peut manipuler à son bon gré pour son amusement personnel ou collectif. Si un de ces spécimens présente des signes d'intelligence, elle sera peut-être comptée sur ses doigts, phénomène isolé et rare. Étant souvent comparée à un lave-vaisselle, elle peut également être utilisée pour toute autre tâche ménagère, sauf l'aspirateur, trop compliqué. Peut-être efficace comme vide-couille, peut même la prêter aux copains. Aucune obligation d'entretien, aime la marche à pied sur un trottoir, déteste les miroirs et les mensonges du genre « t'es belle, tu sais ». Leur faible quotient intellectuel est prouvé par leur mépris des machos, hommes pourtant très courageux et beaux. PS, je suis beau mais pas macho. Voilà, c'est la définition.
5: J'ai entendu le roi des statistiques, Gérard. T'écoutes, Goldorak. Hein.
12: Salut, Francky.
5: Ça va, Goldorak?
12: Ça va, et toi?
5: Ouais, ça va bien. Tiens, baisse un peu parce que ça grésille dans le casque et tout, ça grésille partout. Je t'écoute, Goldo.
12: Il est pas là, le tordu?
5: Pardon?
12: Il est pas là, le tordu?
5: Si, si, il écoute.
12: Il écoute?
5: Ouais.
12: Alors, ben, j'ai plusieurs choses, les statistiques, mais ça, bon, a priori, j'ai plus le droit de les faire. Il a dit que la semaine dernière, j'étais au chômage vis-à-vis de ça. Donc, j'ai été chercher un petit peu sur Internet. J'ai trouvé des petits trucs, donc, sur GG. J'ai une bonne nouvelle à lui annoncer. Donc, l'Office de protection des thons, des morues et des cachalots a l'honneur de décerner à Gérard de Suresnes son brevet d'éleveur de cachalots. En effet, Gérard de Suresnes
5: a... T'es méchant, elle est gentille en plus, elle est là, la pauvre, elle écoute, elle va être dégoûtée. Et en plus, elle est bien, elle est vraiment bien, c'est une belle demoiselle. Je sais pas comment il a fait Gérard, parce que franchement, c'est une belle fille, hein, c'est une belle fille. Non, c'est une belle... Ah, si.
12: Oh là là.
5: Ah si, peut-être qu'on l'entendra.
12: C'est du gâchis.
5: Peut-être qu'on va entendre le son de sa voix. Ah bah ça, tu demanderas à Gérard tout à l'heure. Hein. Donc continue quand même ton texte.
12: Mais... Bon, je continue quand même. En effet, Gérard de Suresnes a recueilli 2 cachalots femelles en moins de 2 ans. Elle les a pris sous son aile et sa transpiration, pardon. Gérard de Suresnes sera donc élevé au rang de chevalier baleinier pour avoir essayé de reproduire les 2 bestiaux. Et j'ai trouvé, donc ça c'était sur le site www.ggckk.fr.
5: Ouais.
12: Et j'ai aussi trouvé donc un petit site qui dirait que le le papa de Sandy ferait, je suis désolé de parler d'elle si elle est là-haut, hein, ferait tourner une pétition pour qu'elle rentre à la maison.
5: Ah, ça, à mon avis, son père, peut-être qu'il le ferait, mais à mon avis, notre ami Gérard ne va pas lâcher l'affaire. Maintenant qu'il la tient, il va bien la tenir. Hein.
12: Ouais, mais enfin, faut quand même qu'il pense un peu à son vieux père.
5: Eh ben, on va appeler sans plus tarder notre ami Gégé, qui ne doit pas être loin.
12: Ça va, Connie.
5: Gégé, t'es là ?
0: Allô ?
5: Ah, elle est là, GG. Baisse un peu le son, éteignez la radio derrière, s'il te plaît, GG. Et on y va, c'est parti. Qu'est-ce que t'as répondu à Goldo ?
0: Goldorak, de toute manière, t'es un enfoiré.
12: Pourquoi ?
0: D'accord ?
12: Bah, dis-moi tout, pourquoi ?
0: Pourquoi ? Donc, maintenant, tu vas faire une chose, tu vas te prier. Déjà, une, de faire tes excuses auprès de Sandy, parce que Sandy, c'est pas ce que t'as été dit ce que t'as été dire à l'instant sur l'antenne, mon pote.
12: J'ai trouvé ça sur Internet, hein.
0: Ouais, bah, j'en ai rien à foutre. Dans ce cas-là, vous lui foutez la pelle à ce problème. Parce que si vous continuez à me faire chier, moi maintenant je vais tous vous balancer aux flics.
12: Vas-y, balance.
0: Ouais, là, bah tu vas voir, Goldorak, dès demain t'es aux flics.
12: Je m'en fous, je suis armé.
0: Ouais, t'es armé, du rouvetage, va.
12: Des fils durs, des rétro-lasers, t'inquiète.
0: Ouais, t'as raison. Tu vas voir si tu mets de rétro des lasers 5e, là, comme tu dis.
5: Non, mais il faut faire.
0: Abruti, va.
5: Non, mais si Goldorak, il a ses fulgures au poids, à mon avis, les flics, ils feront pas l'affaire, là.
12: Faire, hein,
0: ouais, clair, mais t'inquiète pas, de toute manière, demain je vais aux flics et je porte plainte comme quoi vous nous harcelez tous les deux, moi et Sandy.
5: Non, mais sinon.
12: Goldorak, ils vont te marrer, les flics.
0: quand je vais essayer d'avoir ton numéro, mon pote, on va te faire chier.
12: Il y a Vénusia, il y a tout le monde, hein. Vas-y, balance Captain Flamme, Albatros.
0: Ouais, mais t'inquiète pas, de toute manière, vous allez pas me faire chier longtemps avec Sandy. D'accord ?
5: Non, mais c'est vrai, elle a Goldorak !
12: Ouais.
5: Bon, quand même.
0: Là, vous allez trop loin sur la vie privée des gens.
12: Et quand est-ce que tu nous invites, GG, pour faire un petit débat en live avec.
0: Ouais. Et quand est-ce que tu vas fermer ta gueule ?
5: Ouais.
0: Quand est-ce que tu vas fermer ta gueule et que tu vas me foutre la paix ?
12: Jamais,
0: jamais je t'inviterai chez moi et tu prendras toujours la porte dans ta gueule.
5: Ouais.
12: Portable, hein, j'arrête pas d'essayer de t'appeler.
0: Mon portable il t'emmerde.
5: Ouais.
0: Dis, c'est pareil.
5: Ouais.
0: D'accord.
5: Voilà, là il est en pleine forme, GG, ce soir.
0: Un conseil que je te donne, Goldorak, et à tous les auditeurs qui ont l'habitude de marceler, je vous préviens d'une chose, arrêtez vos conneries parce que demain c'est les flics pour tous.
12: GG, ça fait 3 mois que tu goûtes le Beaujolais tous les jours, c'est pas bien, hein, c'est chiant.
0: Ouais, une couche de Beaujolais alors que j'ai pas bu depuis une semaine, espèce de con.
12: Eh, il est nouveau au début, hein, pas pendant 10 mois, hein.
0: Pendant 10 mois, espèce de con, et ta connerie, elle est nouveau depuis que t'es né.
5: Bravo! Oh là là là là!
0: Ta mère, elle s'est cassé la gueule, hein.
5: Ça part dans tous les sens. Ouais. Bon, Goldorak.
12: Yes.
5: Ce soir, les deux débats, donc de Gérard, quand même, vont porter sur.
12: Ah oui, les astrozobies, c'est ça ?
0: Ouais, les astromobies. Et ta connerie, tu ferais mieux d'écouter ce qu'on te dit, espèce de con.
12: Non, les astrozobies, c'est toi qui écoutes pas.
0: Ouais, les astrozobies.
5: Bon, Gérard, ça va porter sur quoi alors ?
0: L'astrologie et la musique.
5: Bon, très bien. C'est en forme quand même ce soir ?
0: Ouais, bah ouais.
5: Il est remonté à bloc, le GG, hein.
0: À part les conneries qu'on dit sur mon compte, mais sinon, ça peut aller.
5: À part ça, c'est quand même la belle vie, dis donc, et oh.
0: Non, mais quand on arrêtera de nous harceler, hein.
5: Et tu pourrais peut-être nous refaire. Tu pourras pas nous refaire des petits poèmes comme à la bonne époque, maintenant que t'es amoureux, genre un petit poème, genre câlin.
0: Ouais, bah ça, on va pas ce soir.
5: Si, ce soir.
0: Ah non.
5: Elle est en.
12: Je voudrais te dire, je t'aime.
5: Si, si.
0: T'as toi, Goldorak.
12: Je suis un blaireau.
0: Quand ça perdrait pas de chambre, tu sortiras de sous le lit ou tu iras voir ta mère, elle ira se faire sauter.
5: Oh là là, violent quand même. Bon, ah, Goldorak, oui. Bonne soirée, amuse-toi, parce que sinon on va rester pendant une heure à tourner sur la même chose. Vous mettez Goldorak en antenne, merci d'être plus. Gérard, toujours là ?
0: Ouais.
5: Bon, alors GG, à tout à l'heure.
0: Ok.
5: D'ici 5-10 minutes.
0: Ok.
5: Le soir, il est pas venu les doigts dans le derrière. Alors Gérard a 2-3 petits coups de gueule. Alors vas-y.
1: Donc alors Pigeot, si tu m'écoutes, t'es prié d'arrêter tes conneries parce que là je vais te dire une chose, maintenant c'est trop tard pour toi, c'est clair et net et demain c'est entre les mains des flics.
3: Ouais.
1: Donc tu vois ce que tu mets sur Sandy, c'est pas la peine de t'amuser à ça parce que elle m'a dit que c'était non. Donc je te signale d'entrée, c'est pas la peine d'insister parce que y a déjà des gens qui ont porté plainte pour moi. Donc je te signale que moi j'y vais aussi demain puis je balance toutes tes saloperies aux flics.
5: Ah là vous allez très très loin les enfants, vous risquez d'avoir maintenant très sérieusement de gros problèmes, il faudra assumer. C'est pas faute de vous l'avoir répété quand même.
1: Et puis soi-disant respectueusement maître modeste Hicule, c'est pareil, lui je vais faire voir ça aux flics, ça va être bien.
5: Et les flics, qu'est-ce qu'ils te disent quand ils te voient arriver tous les jours avec ces papiers-là? Ils se marrent ou ils prennent ça au sérieux?
1: Non, là, je crois que ce coup-là, ça va être pris au sérieux parce que c'est ce papier-là que je te fais voir pour la deuxième fois.
5: Oui.
1: Ça, ce papier-là, ça a été affiché dans toutes les entrées de mes immeubles.
5: Oh là là là là.
1: Alors, Pigeot, si tu veux participer au débat, je te signale, t'as pas intérêt de changer ta voix parce qu'on va te reconnaître. Donc, fais-moi confiance que tu risques de passer un mauvais quart d'heure.
5: Voilà.
1: Et puis, il y a aussi Ruiz Costa, là, je sais pas quoi, là. Pareil, hein. C'est pas parce que tu crois que ton nom va rester sur ma boîte aux lettres, faut pas rêver, tu viendras pas habiter chez moi maintenant.
5: Ah, ça, c'est pas possible.
1: Ça, c'est impossible.
5: Sûr.
1: Donc, alors, je vous préviens, si ça continue, c'est clair et net, la semaine prochaine, il n'y aura rien.
5: Ouais. Ouais. Alors là,
1: donc,
5: mais là,
1: maintenant,
5: ouais,
1: c'est terminé. Je préviens d'entrer. Là, je commence à en avoir ras-le-bol. Si d'ici mercredi, il n'y a rien, ça continue. Je vous préviens, jeudi, il n'y aura pas de débat. Donc, tenez-en sur vos gardes.
7: Ouais.
1: Et arrêtez de nous harceler sur les deux portables, s'il vous plaît, ça sera aussi bien pour vous.
5: Voilà.
1: Parce que les noms, je les ai, et ça commence à m'énerver. Comme le Jim, qui, soi-disant, qui vient la semaine prochaine avec 150 personnes chez moi faire la Java, tu rêves. Qui c'est aussi qu'on a d'autres, on en a plusieurs, maître, je sais plus qui là, Badoura, là, ou je sais pas quoi, Anel, et puis, toute la bande, ça commence à bien faire sur les deux portables, hein.
5: Voilà, donc.
1: Nos portables sont pas faits pour vous, hein.
5: Non, mais c'est clair, va falloir que ça cesse, les enfants, sinon le jour, ça va vous tomber sur la gueule. Chaperon Rouge, par exemple, nous avons ton numéro de téléphone, etc., etc. Tu vas voir que ça va jongler, quoi.
1: Mais en plus, on a la cassette comme quoi que Chaperon Rouge t'a été pris, hein. Donc maintenant, tu t'en tiens sur tes gardes. C'est bon. À toi, maintenant.
5: Non, mais donc voilà, pour préciser, alors ben ça... Et c'était pour dire que Gérard, ce soir, quand même, était bien remonté et n'était pas venu seul, puisque ce soir, il est venu accompagné de sa charmante demoiselle. Ah, future Madame Suren.
1: Madame
5: Sandy de Suren. Ah bah oui, c'est comme ça qu'on va l'appeler, hein.
1: Ouais, mais faut quand même pas trop balancer son nom, parce que je voudrais pas qu'elle aille des problèmes non plus. On en a déjà assez comme ça avec les conneries et puis tout. Donc, alors, je vous préviens, cessez de nous appeler sur les portables. Parce que ça commence à bien faire et on en a marre.
5: Ah bon.
1: Donc, en demain entendeur, on continue. Donc, je vous préviens, il vous reste plus qu'une semaine pour vous tenir sur vos gardes et d'arrêter mes...
5: Bah, Olivier, il y a la pro à faire ce soir.
7: Ah ouais, c'est vrai, ouais, c'est...
1: Non, toi, tu dégages, je veux pas de toi à la pro ce soir.
7: S'il te plaît.
1: Non, tu dégages. Alors, tu vas là.
5: Alors, ce soir, on a décidé de tout changer pour les débats de Gérard, puisque ça sera Olivier et Fildar au standard et Manu à l'arrière. À la pro.
7: Fildar va encore me toucher.
5: C'est Manu à la pro ce soir.
1: Tu l'aimes bien, Fildar.
5: Ouais, bon, alors Gérard, ce soir, les deux débats, qu'est-ce qui va se passer exactement?
1: Donc, c'est l'astrologie et la musique.
5: L'astrologie et la musique. On peut savoir un petit peu de quoi on va, non?
1: Non, bah, ils verront au fil des débats.
5: Au fil d'art.
1: Au fil des questions. Je préviens tout de suite, quand même, sur la dernière question, sur l'astrologie. S'il y a des gens qui veulent savoir à peu près, qui me donnent leur signe, je pourrais leur dire à peu près sur un truc que tu m'avais demandé de ramener comme tu voulais.
5: Qu'est-ce qu'il va avoir
1: La personne qui me donnera son signe, je dirai à peu près ce qu'il y a sur mon bouquin, c'est tout.
5: D'accord, ok. Voilà, point final à la ligne. Bon, Gérard est bien remonté ce soir, il est en pleine forme, si vous voulez l'appeler 0800 70 5000. On va faire un petit quart d'heure de libre antenne avec GG, hein, tu veux bien
1: GG? Surtout Manu.
5: Oh,
1: Manu.
5: Oh.
1: Si tu sélectionnes là, si tu commences à sélectionner, tu préviens d'entrer. Je veux pas entendre parler de Sandy, pas de locaux, pas de Pont d'Alma et pas de Coton-Tige, sinon les gens vont virer d'entrée.
5: Ok,
1: ce
5: pas
1: soir,
5: de problème.
1: Ce soir, c'est clair et net.
5: Hein? Mais le premier qui commence, je suis pas au standard ce soir.
1: Non, mais même pour Fildar et puis celui qui sera derrière, le premier qui parle de ça, de toute manière, c'est d'entrée, hein. Même pour les nanas.
5: Ah.
3: Allô?
5: Bonjour, vous avez bien, c'est Radio qui vous appelle.
3: Allô,
5: bonjour, Thérèse.
3: Oui.
5: Bonjour, c'est la Radio Active Rouge qui vous appelle.
3: Ah, oui, Francis.
5: Oui, bonjour.
3: Bonjour.
5: Vous allez bien?
3: Oui, vous?
5: Vous êtes en pleine forme?
3: Oh, bah oui, faut bon, bien.
5: Très bien. Nous avons reçu une petite carte postale de votre ami, enfin de votre petit-fils, c'est ça?
3: Mon petit
5: gars, Stéphane, oui, qui nous a dit, appelle mémé, enfin, appelle grand-mère. C'est la carte postale, hein, je vous la lis. Appelle grand-mère, elle s'appelle Thérèse, elle adore rigoler, elle aime bien les jeux, et elle aimerait partir aux Antilles.
3: C'est vrai.
6: Ça vous fait plaisir?
3: Bien sûr.
6: Vous nous écoutez régulièrement quand même?
3: Bah oui, bien sûr, avec mon petit gars.
6: Vous êtes une fidèle de l'émission?
3: Hein,
6: quand même, c'est ce qu'il m'a dit. Il m'a dit qu'apparemment vous connaissez.
3: Pas toujours, pas toujours le temps, mais en général, oui.
6: D'accord, vous parlez plus devant votre micro parce qu'on vous entend pas très bien quand même.
3: Ah bon, ben moi je vous entends pas beaucoup non plus.
6: Très bien, ça va quand même, en plein temps quand même.
3: Hein? Ah, ça va.
6: D'accord, ok. Donc apparemment, on a décidé de faire la sourde oreille. On veut pas répondre aux questions.
3: Si.
6: Ah non, non, non, on a décidé de faire la sourde oreille quand même. Alors attention.
3: Non, non, mais c'est vrai, je vous entends de loin.
6: Bon, très bien. Alors comme ça, vous êtes en pleine forme quand même, un peu ou pas quand même
3: Un petit peu mieux.
6: Un petit peu mieux. Mmh. Le public est avec nous ce soir. Bientôt du DJ du Kiki donc. Est-ce que le public est là?
13: Rêve.
6: Un public lamentable ce soir. En petite forme quand même, le public apparemment très excité, très fatigué. Attention. Est-ce que vous êtes prête à jouer avec nous, Terrestre?
3: Allô?
6: Oui, allô, allô.
3: Oui,
6: Vous nous écoutez, vous êtes prête à jouer avec nous? Est-ce que vous êtes prête pour la première question, pour peut-être un voyage aux lentilles, ça vous ferait plaisir?
3: D'accord.
6: Ok.
3: Bien sûr.
6: Pour deux personnes, bien entendu. Alors, attention. On fait tomber quelques petits CD, mais ça va bien se passer quand même, Terrestre, parce que vous êtes en pleine forme, et c'est ça qui est l'important quand même. Alors, vous êtes retraité?
3: Oui.
6: D'accord. On fait tomber le matériel régulièrement en ce moment quand même, je suis en train de tout casser.
3: Il y a du bruit chez vous.
6: Pardon?
3: Il y a du bruit chez vous.
6: D'accord. Alors attention, première question, j'ai fait tomber quand même. Alors attention, vous êtes prêts? Première question quand même, Thérèse?
3: Mmh.
6: Alors, vous êtes prêts?
3: Oui.
6: Quelle est la différence entre un chewing-gum?
3: Entre un
6: œuf
3: et un chewing-gum?
6: Non, non, non, non, écoutez, vous êtes sourde ou quoi?
3: Ah non, mais je vous entends pas bien du tout, hein.
6: Alors quand même, et quelle est la différence entre un avion, un chewing-gum et la famille?
3: Entre un avion
6: et votre avis, qui donc? Réfléchissez 10 secondes, Thérèse, allez, on y va, on encourage, allez!
7: Allez, Thérèse! Allez!
3: Alors là, entre un avion et un chewing-gum, je sais pas.
6: Eh bien, malheureusement, vous n'avez pas répondu correctement, je vous donne la réponse, Thérèse, tout simplement que le chewing-gum colle et que l'avion décolle!
3: Oh! Bravo, oui, c'est ça, fallait
6: y penser. Voilà.
3: Voilà.
6: Vous avez
3: bien. Rien gagné du tout.
6: Enfin, pour l'instant, vous êtes mal barré quand même.
3: Oui,
6: mais
3: allez,
6: heureusement. Mais attention, la deuxième question. Est-ce que vous voulez la deuxième question, monsieur Joker?
3: Oui.
6: Vous êtes. Attention, deuxième question, elle est d'accord, elle dit oui.
7: Oui.
6: Elle a peur de rien, Thérèse. Vous connaissez bien entendu la règle du jeu. Vous savez pertinemment qu'attention, maintenant, c'est plus un voyage du tout que vous avez gagné pour les lentilles.
3: Mmh.
6: Mais vous allez peut-être gagner un voyage pour les lentilles saucisses, d'accord?
3: C'est mal parti.
6: Un voyage pour deux personnes quand même, en pension complète, bien entendu, à partir de 2500 francs, bien entendu, achat sportif, d'accord?
3: Oui.
6: 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Et voyage plus pour voyager plus.
3: Ouais.
6: Sponsor de l'émission Pub à Parfaite, bien entendu, Thérèse, je sais que vous êtes une fidèle de l'émission. Vous nous écoutez régulièrement quand même?
3: Oui.
6: Hein, vous aimez bien, vous connaissez la
3: régulière. Régulièrement, parce que je suis pas toujours là, mais enfin, en général, oui.
6: D'accord, vous êtes une petite menteuse quand même.
3: Hein, parce que...
6: C'est Francis qui vous le dit, voix de Francis, d'accord? Alors, ben vous moquez pas quand même. Vous avez l'air d'être moqueuse.
3: Non.
6: Oh si, vous avez l'air d'être une moqueuse.
3: Non, c'est pas
6: vrai. Le public applaudit quand même. Thérèse, c'est une moqueuse. Vous êtes en pleine forme. Bah oui, quand même, c'est l'émission détente et musicale quand même de cette partie de soirée quand même. Hein?
3: Oui.
6: D'accord. Attention, deuxième question, Thérèse, beaucoup plus compliquée. Est-ce que vous avez un dictionnaire en votre possession?
3: J'ai un dictionnaire.
6: Bah oui, elle est sourde, décidément. Elle a décidé d'emmerder le public. Elle veut emmerder l'animateur, elle a bien raison. Est-ce que vous avez un dictionnaire avec vous, Thérèse?
3: De la route.
6: Bah si vous voulez, alors allez le chercher.
3: Mmh.
6: Allez, mais Thérèse, on y va, vous avez le droit à 10 secondes. Allez chercher le dictionnaire, c'est parti. Allez, public, on encourage, c'est ça. Allez, Thérèse. Alors, Thérèse, vous êtes là? Qu'est-ce qu'elle fout? Ah, ben voilà, la voilà, la Thérèse, elle est bien?
3: Oui.
6: Alors, bien entendu, vous avez votre dictionnaire. Vous n'en aurez probablement pas besoin.
3: Ah bon?
6: Car c'est une question de géographie.
3: Oui.
6: Alors, attention, je sais que vous nous écoutez régulièrement quand même. C'est l'épisode de l'émission. Attention, écoutez bien la question, ça va aller très très vite. La capitale du Kyrgyzstan, votre ami Kiki donc, t'es raison, il va, attention, la capitale du Kyrgyzstan. Allez, on y va,
13: frère.
6: Oui. Allez, pour gagner 50 CD pour votre petit-fils.
13: La capitale, j'ai pas compris du...

0: Bon, apparemment, Thérèse n'a pas envie d'aider. La capitale du Kyrgyzstan, quand même. Alors, la réponse était tout simplement Gizizi, bien sûr, la capitale. 1 700 000 habitants, quand même.
1: Je suis nul.
0: Ah, bah oui, ça, on commence à s'en douter. Ça fait quand même deux mauvaises réponses de votre part, quand même. Le public ne vous encourage pas.
2: Ah non, Thérèse.
0: Oui. Le public est déçu.
2: Ah oui, on est déçu, Thérèse.
1: Ah oui, bah, moi aussi, je suis déçu.
0: Ok, bon, alors là, il y a quand même du foutage de gueule de la part des candidats.
2: Ah, ça, c'est clair, hein.
0: Mais heureusement, Thérèse, vous ne repartirez peut-être pas les mains vides, car voici la dernière question. Vous avez droit à 30 secondes de réflexion quand même. Vous êtes bien attentive?
1: Oui.
0: Attention, je vous pose la question. Quelle est la différence, bien entendu, entre vous et moi? À votre avis, qui donc, Thérèse?
1: Entre vous et moi?
0: On répète la question, apparemment, elle a l'air d'être sourde ce soir, public, attention, hein, candidat sourd.
2: On retire tes boules caisses, hein.
0: Alors, elle publie quand même doucement, hein. Alors, écoutez bien la question, Thérèse, très important pour 40 CD pour votre petit-fils. Je vous pose la question, quelle est la différence entre le public et le contre? À votre avis, qui donc?
1: Allez, décidez
0: d'être emmerdante, ça. Malheureusement, vous n'écoutez pas attentivement, c'est perdu pour vous, Thérèse, donc bien entendu, vous ne repartirez avec aucun voyage aux Antilles. Vous n'aurez malheureusement pas les CD pour votre petit-fils qui sera extrêmement déçu, à mon avis.
1: Ah, bah, ça, c'est sûr.
0: Et le public vous applaudit quand même.
2: Ah non, hors de question.
0: Oula, vous sortez le public qui apparemment n'a pas l'air satisfait du mauvais candidat.
1: Ils sont pas chouettes, hein.
0: Voilà, vous n'êtes pas chouette, vous n'êtes pas hibou, vous n'êtes rien du tout, vous êtes un public mauvais. Écoutez, Thérèse, nous avons quand même été ravis, nous vous rappelons bien entendu la modulation de fréquence, bien entendu. Le sponsor. Les chaussettes Knirta, les chaussettes qui te faut, qui te vaut, qui te peau, d'accord?
1: Oui, d'accord.
0: On vous souhaite une bonne fin de soirée, Thérèse.
1: Moi aussi.
0: Bon week-end à vous.
1: Au revoir et merci.
0: Au revoir, Thérèse. Voilà, au revoir, à bientôt.
1: À bientôt, au revoir, Francis.
0: Au revoir. Voilà, donc, plutôt pas mal, Stéphane, hein?
1: Tu l'avais dit?
0: Ouais! Il est vraiment phénoménal, la la la la la la la. Il est minuit 36, c'est le clone. Ouais! Oh! Non mais tu la fermes ta gueule, putain! Oh! Bouffe et... Écoute. Bonsoir Karine.
3: Bonsoir Max.
0: Nous allons parler de quoi
3: maintenant? Nous allons parler d'attirance irrésistible.
0: D'accord, bien, je vais se barrer, toi.
3: D'accord.
0: Qu'est-ce que vous avez de nous appeler? Nous avons des sources fournies, mais vous voulez nous faire plus de sang. J'ai pas vu la fin, ok? Les sources fournies, ça mieux, pour nous faire plaisir.
4: C'est une 5 minutes, coupe. Je crois qu'il y a une question Minitel.
5: Ouais, exactement. On nous demande, ce sera combien les tarifs d'une sodomie ou d'une pipe en euros?
4: Alors, montrez à 1h25, Jean Gerbet, hein.
6: Non, mais il y a un écho, là, derrière ta voix.
4: Non, c'est pas moi qui fais les échos. Je vous préviens tout de suite, c'est chez vous.
7: C'est urgent de redéfinir ensemble.
4: Bon, tu m'en viens.
6: GG, il y a quelqu'un qui pirate la ligne, là.
4: Ouais, ouais.
8: Je pense aussi, ouais.
4: Ouais, non, mais c'en est un qui s'amuse avec une CB.
8: C'est Radio Ado.
9: Ouais, ça me dame, hein.
4: Est-ce que l'euro va changer votre vie? Votre habitude dans la vie?
6: Bah, à partir de 2020, moi je suis d'accord que...
4: Qui? Oh, tu donnes ton nom, tu dégages, toi. Tu vas pas me prendre la tête comme ça, là, tu vas te réveiller un peu, toi.
6: S'il te plaît.
4: Tu donnes ton nom.
6: Bon, allez,
5: c'est bizarre ce qui se passe, hein,
4: ouais, bah, bizarre, tu me le vires. Comme ça, il répondra...
5: Mais j'ai pas dit que c'était bizarre. J'ai dit, c'est bizarre ce qui se passe.
4: Non, mais attends.
5: J'ai pas dit que c'était lui.
4: L'autre, il donne même pas son nom, là, celui qui veut répondre.
5: Bah, c'est bizarre, justement.
4: Ah bah, alors, bizarre, tu le sors.
5: Mais c'est pas lui. C'est que c'est bizarre.
4: Bizarre. Vous avez dit bizarre, comme c'est bizarre. Si c'est pas le thème du débat, hein.
6: Oui.
4: Venir là-dessus.
5: Excuse-moi, Gérard, à la place de bizarre, on a étrange, merci.
4: Non, mais attends, hé. Je te préviens, quand on vire quelqu'un, c'est pas la peine de le reprendre sous un autre nom.
5: Non?
6: C'est pas le même.
4: Tu commences à me gonfler là.
9: Ouais bah toi aussi GG.
4: Bon allez, hop. Orchidée, tu dégages.
5: Attends, qu'est-ce qui se passe là? Il est 1h30, t'as déjà 20 tensions là. Qu'est-ce qui se passe, Gérard?
4: Orchidée dehors.
5: Qu'est-ce qui se passe?
9: Mais GG.
4: Orchidée dehors.
9: Non.
4: Bah quoi, non? Tu dégages.
9: Non.
4: Tu le vis.
5: Alors les auditeurs, on se calme un peu parce que là Gérard il va pas finir à 4h là, il va finir à 2h, ça va être vite fait. Hein.
9: D'accord.
4: Bah, alors déjà Orchidée, bonne nuit.
9: Ouais bah tu vas te polir avec moi s'il te plaît.
5: Je l'arrose et je la remets, c'est ça?
4: Non. Hop, bonne nuit, on reprend quelqu'un d'autre, ça.
5: D'accord. Et à la place d'Orchidée, on a Clochette. Bonsoir. numéro de téléphone.
4: Donc si vous voulez nous joindre, c'est au 0803-085000. Merci pour celui qui paye le cochon. Les mecs, vous allez saquer là. Croix des cure-dents, vous allez dégager pendant la pause.
6: Non,
4: non, mais je veux pas le savoir.
6: J'avais 4 ans.
4: Bien, vas-y, ça t'amuse. Eh ben, moi aussi, ça va m'amuser. Donc, alors, si vous voulez nous joindre au 0803-085000 et 0870-5000 et 3615 code Fun Radio rubrique directe, et bien sûr, pour les Belges, 033.
5: On s'en fout, les Belges, on s'en fout.
4: Ta gueule, toi. Merci. 033-1-47-929-5000. Clochette!
7: Bonsoir!
8: Manu, putain, c'est Manu!
4: Ouais, y'a pas putain, on dit d'accord, toi.
7: Bonsoir.
8: Bon, y'a Gérard, alors.
7: J'ai pas de pub.
5: Gérard, on nous demande comment on va faire pour le rôti soir et le rôti.
4: N'importe quoi, ces questions.
6: Ça répond?
4: Non, de toute manière, c'est des conneries, je vais pas répondre sur des conneries.
6: T'en fous, c'est
5: et pour,
6: le...
5: et pour l'Euro Carina, non?
4: Non plus.
10: Et l'Euro Tunnel?
4: Ouais!
10: L'Euro
6: Vision? Et
4: l'Euro Disney? Bon, ça y est! Et l'euro, et vous allez commencer à vous calmer parce qu'il est 2h et je pense que tout à l'heure ça va virer vite fait là.
6: D'accord.
5: Et pour l'Eurodition, tu pourrais, non?
6: Et l'Euromag?
4: Bon, allez hop, celui qui vient de dire ça dehors, cherche pas. Allez hop, Fred au hasard. Pensez-vous que les personnes âgées s'y habitueront?
7: Non, je pense qu'elles vont encore.
11: Ben moi je trouve qu'ils auront encore.
4: Pourquoi je crame le petit phrase?
11: Parce que déjà qu'on a changé la monnaie. Quand on a changé les petites pièces de 10 francs et tout ça, ils ont eu du mal.
7: Ouais.
11: Avec, tu sais, au milieu, quand c'était en or et autour en argent.
7: Ouais.
11: Ils voyaient, ils confondaient les pièces, les petits vieux.
4: Eh, hey, tu peux donner ton nom, s'il te plaît,
11: mais
4: quand tu
11: bizarre,
4: parles.
11: C'est bizarre, tu sais très bien, non?
4: Ouais, bah bizarre, tout à l'heure, tu as dégagé parce que tu commences à me faire chier.
11: D'accord.
4: Ouais.
6: Ouais, bah moi, mes grands-parents, quand on a fait les nouveaux billets de 100 francs, bah, ils sont morts, quoi.
4: Comment?
6: Les 100 francs, ils sont morts. Donc
4: d'accord, et eh ben après, tu sais ce que tu vas faire?
6: Non, mais attends, mais c'est vrai.
4: Non, mais tu sais ce que tu vas faire? Tu vas aller dormir maintenant. Au revoir, Fred. Bonne nuit pour Fred.
7: Bonne nuit,
4: Fred.
7: Je réponds.
6: Salut.
10: Sirène, tu sais tout le monde?
7: C'est Sirène.
4: Mmh.
7: Donc, moi, je disais que tous les vieux allaient avoir une crise cardiaque.
4: Pourquoi?
7: Parce que ça va produire un choc émotionnel.
4: Bon.
6: Salut.
7: C'est un choc émotionnel.
4: Je sens que ça commence à bien faire. Celui qui s'amuse avec un portable au lieu de laisser passer les gens, ça commence à me prendre la tête. Alors, Dany, tu dégages.
6: Ben, salut.
4: Dany, tu dégages.
6: Salut.
4: Salut.
6: Salut.
7: Au revoir.
6: Au revoir, Dany.
7: GG.
4: Oui.
7: Ouais, bah, je t'ai dit que ça va leur faire
4: un choc émotionnel. Oh, cure-dent, tu dégages.
6: Oh non, c'est pas moi.
4: Allez. Salut.
6: Putain, c'est pas moi, j'écoute Dany.
4: De toute manière, Dany, il dégage.
6: Salut.
4: Bon allez hop. Bon allez moi je... Oh
5: bon allez sérieux, on se calme deux minutes là, on va pas commencer à parler.
4: Non, cure-dent, je veux plus le savoir maintenant.
5: Ok.
6: Putain mais j'écoute Sirène.
4: Je veux pas le savoir. Comme ça t'écouteras mieux le cul. Bon allez hop.
5: Mais qui joue avec le téléphone? C'est une fille en plus.
4: Non non. Tu vois, quand je te demande de virer les mecs, tu les vires et c'est tout. Ouais bah tu prends d'autres personnes sans prendre les mêmes avec les mêmes noms. Alors...
11: Je t'aime.
4: Bah, moi je t'aime pas alors, va te faire foutre.
5: Gérard, sur Minitel, on nous dit, de toute façon, euro ou pas, ça changera pas le prix de la sodomie à la loco.
4: Moi, j'emmerde celui-là, tu vois.
12: Oui. Et à tous les fans de Francis...
6: Mais moi, je suis pas trop content, hein, parce que t'as complètement viré le style. Hein.
12: J'ai viré à 180 degrés.
13: Franchement, je commence aussi à en avoir ras-le-bol, parce que le pauvre Gérard, il souffre. Ah, écoutez,
4: alors, je préviens d'une chose. Déjà, pour commencer, toutes les lettres anonymes.

0: toi disant Alain aurait posté, Alain notre copain Le Bègue, qui aurait posté sa lettre de Suresnes avec l'adresse de Joueur Josas, je voudrais bien que, qu'il se fasse connaître cet abruti.
1: Bon, et moi là je vais en profiter aussi, parce que nous on a reçu des lettres de Hibou.
0: Non, non, mais attends, moi je rigole plus là-dessus.
1: Non mais nous on a reçu des lettres de Hibou.
0: Ouais mais toi ça te fait rire, mais plus moi. Moi ça me fait plus rire là-dessus. Parce que moi j'en ai ras-le-bol.
1: Non mais je sais.
0: Parce que moi j'ai mis... Tu peux demander, allez dans le bureau, tu peux lui demander, j'ai mis une demi-heure pour retirer toute la merde dans ma serrure.
1: On soit des lettres de Hibou.
0: Hein, comme le Peugeot quand on voit les photos de merde pour pas qu'on le reconnaisse. Hein. Non mais rigolez vous, ça vous fait rire. Mais le jour où on va vous entendre sur votre voiture, vous allez voir si vous allez rigoler.
1: Non, non, non, non, raison.
0: Là vous allez moins rigoler qu'on voit.
1: Tu t'es fil d'art, s'il te plaît. Oh.
0: Tu rigoleras moins quand on vous en prendra sur votre bagnole.
1: Bon.
0: Vous allez voir, continuez. Non mais continuez, vous allez voir.
1: Non mais attends, fil d'art rigole.
0: Rigole, tu verras le dernier.
1: Voilà, exactement, c'est pas moi en tout cas, ce sera peut-être Fildar. En tout cas, moi je tenais à dire aussi, j'en profite pour faire un ultimatum, parce que les lettres de Hibou, je reçois. Parce qu'au début, je recevais des lettres de Corbeau. Maintenant, je reçois des lettres de... Mais attends.
2: Oh, mais
1: non, mais au début.
2: Là, tu te marres.
1: Mais je me marre.
2: Moi, je me parle. Moi, ça me fait pas rire.
1: Mais moi, j'ai
2: tout... Mais moi, ça me fait pas rire.
1: Moi, j'ai la SPA qui m'écrit pour me dire
2: Ouais, mais bien sûr. Moi, ça me fait pas rire.
1: Mais attends, c'est contre moi.
2: Ouais, mais moi, ça me fait pas rire.
1: Moi, j'ai la SPA qui m'a écrit parce que je recevais des lettres de corbeaux. Des corbeaux maltraités qui m'envoient des lettres de corbeaux. Et j'ai reçu des lettres de Hibou.
2: De Myriam.
1: C'est qui, Myriam?
2: La femme du routier, c'est-à-dire Gilles.
1: Alors, celui qui emmerde la femme du routier.
2: Non, mais c'est l'autre, là.
1: Devant ton micro.
2: C'est l'autre abruti de Pluto, là, qu'on vient d'avoir.
1: Pluto.
0: Hein, le dénommé Pluto. Hein. Eh ben, continue. T'inquiète pas que ton numéro de téléphone, il va te balancer. Et on va jouer avec toi aussi. On va voir comment tu vas faire.
1: Bon.
0: Ouais, parce que je commence à en avoir ras-le-bol. Maintenant, vous allez me taper sur les portables.
1: Parce que j'ai reçu du courrier aussi. J'ai reçu des lettres de phoque. Des lettres de corbeau. Non, mais ça, faut que ça cesse.
0: Non, parce que ça, moi, de manière, maintenant, c'est simple. Si tu veux continuer, si tu veux qu'on continue, dans ce cas-là, tu prends ton sérieux, tu gueules. Parce que moi, j'en ai ras-le-bol.
1: Ultimatum.
0: Ouais, mais moi, j'en ai ras-le-bol. À chaque fois, on fait des ultimatums. Tu crois que je m'amuse? Je m'amuse pas.
1: Attends, moi, je vais
0: te dire. Moi, j'en ai ras-le-bol.
1: Je comprends. Ce qu'il faut savoir, c'est qu'un ultimatum, ça marche pas au bout d'une semaine. Ça fait deux ans qu'on est dessus sur l'ultimatum. Et quand l'ultimatum, il va rentrer en action, ça fait deux ans.
0: Ouais, mais il rentre en action à partir d'aujourd'hui.
2: Bravo!
0: Et là, la semaine prochaine, j'annonce même pas les deux thèmes de débat.
1: Parce que tu les as pas.
0: Non, je les ai pas. Mais c'est pas. De toute manière, c'est pas sûr que je les passe.
1: Non, mais ça facilite le fait que tu les donnes pas, le fait que tu les connais pas.
0: Ben si, on les a pour l'instant. Mais on les donnera pas. Tant que ça se laissera pas.
2: Bravo.
0: Hein, c'est tout. Maintenant, prenez-en-vous sur vos gardes. Prenez-en sur vos gardes. Et même sur Minitel. Maintenant, tout à l'heure, je vais essayer de savoir qui s'amuse à balancer les sites internet et les 3615 110 tout ça. Parce qu'il y en a ras-le-bol. Voilà. Donc on vous retrouve tout à l'heure si ça se passe bien.
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1: Gérard Duroux.
2: Wow.
1: Gérard Duroux. Non ?
2: On t'envoie la musique. On se retrouve pour les...
1: On n'entend rien, parle devant ton micro, c'est de la radio quand même.
0: Donc on envoie la musique et puis on se retrouve pour les deux débats.
1: Le titre, Gérard ? C'est Fil d'Arc à caler le dit, j'espère que tu t'es pas planté.
4: Non, c'est normalement le petit poussin.
1: Ouais, non, c'est ça.
4: J'espère pour toi.
1: Bravo. Pas de remix, on avait dit.
4: On avait dit pas de remix.
1: Attention. On le met ou pas? On avait dit non, Fil d'Arc.
0: J'ai dit en fin d'émission.
1: Ouais, mais bon.
0: C'est le début de l'émission, tu balances déjà ça.
1: Ah, excuse-moi. Parce qu'en plus, on a encore des problèmes avec les pirates. Il y a le programmateur de la radio qui est venu aujourd'hui pour dire qu'il y avait des cassettes qui se baladaient du côté de Clermont-Ferrand.
5: S'appelle de Morigny.
6: Ouais, de Morigny.
7: Salut, Louis Sébastien, ça va?
5: Dans la région de la Carrebord.
7: Ah.
5: Alors
6: j'ai un grave problème.
7: Oui.
6: Voyez-vous, je suis...

0: Alors, je dois recommencer depuis le début. Alors, j'ai décidé de faire une déclaration d'amour à une amie.
1: Oui.
0: Je voulais pas que mes parents l'entendent.
1: Oui.
0: Alors, j'ai décidé d'aller dans une cabine téléphonique pour lui téléphoner.
2: Uh-huh. Pas con, ça.
0: Ouais,
2: parce que tu l'avais invité au resto dans une cabine, ça aurait été déjà un petit peu plus chelou. Hein.
0: Mais attends, à 14 ans, je veux pas l'inviter dans un resto.
2: Bah non, et encore moins dans une cabine.
1: Dans ouais, un... non. Et alors?
0: Alors, qu'est-ce que j'ai fait?
1: Oui.
0: Eh ben, je lui ai téléphoné. Ça sonnait occupé. Donc, j'ai raccroché. Et j'ai voulu sortir de la cabine.
1: Oui.
0: Et la porte était bloquée.
1: Oh, c'est pas vrai.
0: Elle est toujours bloquée.
1: Et tu es toujours dedans?
0: Mais bah vas-y. Ouais, alors au début, je me faisais un peu chier, mais bon, puisque là...
1: Allez, même... frappe sur la porte.
2: Non, mais attends, on va faire mieux que ça. Attends, tu plaisantes que de frapper. Donne-nous l'adresse de la cabine, tu sais où c'est? Parce qu'on va demander à quelqu'un, un éditeur de fun qui est dans le coin. Pas... Oui, venir te voir, t'as peut-être des oranges.
0: Ah,
2: et puis,
0: cool,
2: si
0: ouais.
2: possible, te délivrer, quoi.
0: Ouais, ce serait cool.
1: Attends, un truc tout con. Louis-Sébastien, pourquoi tu n'as pas appelé les flics?
0: Les flics?
1: Mais oui, les flics, ils peuvent t'enlever de cabine, c'est le travail.
0: Ouais, tiens, c'est bon.
1: Mais c'est pas con, hein.
2: C'est vrai,
0: bah ouais, j'ai essayé de téléphoner chez moi. Comme
2: tu serais coincé dans un endroit où t'aurais pas de téléphone, c'est chiant.
0: Ouais, là, mais là, il y a un téléphone.
1: T'es dans l'endroit idéal d'être coincé.
2: Parce que, t'aurais pas pu nous appeler pour nous le dire, parce que t'aurais pas de téléphone, alors ouais. que là, t'as peut-être rien, à part une chose qui peut te permettre d'être délivrant en l'espace de 40 secondes, c'est un téléphone.
0: Bah ouais, justement, j'ai voulu téléphoner à mes parents.
1: Mais pourquoi tu l'as pas fait?
0: Eh bah,
2: parce
0: j'ai fait.
2: Que, il t'en a...
0: Seulement, évidemment, ça... C'est débranché.
1: Ah, t'as pas
0: enfin,
1: de chance.
0: Je suppose que
1: hein.
0: c'est débranché.
1: Mais Louis-Sébastien, tu sais, tu es pas tout seul d'avoir la même situation parce que, en fait, j'ai parlé des folies de réveillon.
2: Non, attends. Ouais.
1: Non, mais il y a un mec qui, justement, était dans ta situation. Il se fait coincer dans une cabine d'une téléphonique comme toi. La même situation, il a voulu appeler quelqu'un. Il a passé minuit pile la nouvelle année dans les cabines, 1h30. Oh. Mais quand même, ce qu'il a fait, il a appelé la police. C'est pour ça que je t'ai dit, il a appelé la police. Les policiers sont venus et, en fait, ils ont même pas arrivé à ouvrir la porte tout de suite. Finalement, ils ont cassé le truc. Donc, peut-être, on va te casser, tu vois, de la verre partout et ça va être la fin de ta vie.
2: Oh,
1: mais j'espère pour toi, ça arrive pas.
2: Oh là là.
0: Ok, les flics, il y a...
2: J'ai demandé à Karine d'essayer de trouver le numéro de commissariat de Montigny, on va les appeler en direct. Mais donne-moi l'adresse, t'es où? Que tout le monde vient de te jeter des cacahuètes.
1: Des œufs et des tomates.
2: T'as pas l'adresse?
0: C'est à Morigny.
2: Mais l'adresse?
1: Mais t'es en face de quoi? T'es à côté de quoi?
0: Je suis à côté de l'église.
2: L'église?
1: Il y a qu'une église?
0: Ouais, il y en a qu'une, ouais.
2: T'as combien de mètres de l'église? Pas loin?
0: Ouais, c'est juste à côté, c'est repérable.
2: C'est repérable?
0: Ouais.
2: Il y a plusieurs cabines dans le coin où tu te trouves quand tu regardes autour de toi, là?
0: Non, il y en a deux dans le village, elles sont écartées d'au moins 2 km.
1: Et toi, d'accord. T'es coincé dedans?
2: Mais toi, t'es à celle qui est.
0: Eh ouais, je suis le seul con capable de se coincer là-dedans.
2: Non,
1: t'es en train de porter quoi? Parce que si quelqu'un vient à l'autre cabine, il voit un mec qui n'est pas toi et essaie de l'arracher du cabine, ça va pas aller.
0: Mais non, il y a pas de problème parce que de toute façon, l'église, elle est vachement éloignée de la seconde cabine, donc il n'y a aucun problème.
1: D'accord, donc t'es dans la cabine à côté de l'église, à quelle ville?
2: Montigny, bon écoute,
0: non,
2: tu bouges pas.
0: Non, Morigny.
2: Bon, tu bouges pas, on essaie d'avoir le numéro de commissariat de Morigny ou la gendarmerie ou quelque chose dans le coin. Et puis dès qu'on l'a, on te reprend et on les appelle en direct, d'accord?
0: Ok.
2: En attendant, on va prendre Benjamin, salut. T'appelles de Romeu?
1: Salut Benjamin.
3: Non, de Romain.
2: De Romain.
1: Mais tu n'as pas la chance avec les noms de ville ce soir.
2: Bah, je sais pas, moi je lis Romeu, hein.
1: Oui, Benjamin, tu veux parler de quoi?
3: Ben, j'ai écrit une parodie de la chanson de La Voix du Mélo.
2: Ouais,
3: avec
2: cool.
3: un pote.
2: Ah, ça c'est bien.
3: Ouais.
2: Alors vas-y.
3: C'est plutôt sexe.
1: À ouais. 14 ans?
3: Ouais.
2: Mais alors,
1: bon,
2: y a pas d'âge?
1: Ouf, ouais.
2: Y a des coincés du cul à 40 balais et y a des shows à 14.
3: Et voilà.
2: Ce n'est qu'une parodie, Jenny.
1: Allez, vas-y, Benjamin.
2: Allez, vas-y.
3: 3, 2, 1, top. Une fois que tu me suces, je bande, ce cumulingus. Je te lèche, tu es encore trop chaude. Pendant le temps de jouir, quand ma bite t'enivre, je t'invite à gémir. Et en avant-première, le panorama de ma bite en érection, mon sexe magnifique ne brûlera pas ta peau. Je t'en fais la promesse, donc écoute qui émane de la loi d'un bédo. Un bédo habile qui n'a pas les boules de partager sa passion avec ton propre sperme, couille. Toujours en main, j'ai voulu sur le vagin. Et mon bédo trouve le chemin de
1: l'extase
3: pour aller toujours au loin, toujours au fond. La loi du bédo.
2: Bédo.
1: C'est quoi bédo?
2: La loi du bédo.
1: Mais c'est qui bédo?
3: Un retour en arrière dans le creux de l'anus. Du temps, le trou de balle était considéré juste pour chier. Mais la sodomie et 10 ans ont passé. Le cul est devenu le trou de tous les PD. On parlait de fellation et d'entrée dans la chatte bise. La place Pigalle était pour nous tous la terre promise. Si Isabelle était la plus populaire. Des coups de queue partaient dès qu'elle sortait pour prendre l'air. Aujourd'hui, je prie pour que les putes se bougent ou que les meufs viennent draguer en boîte de nuit. Je vogue sur des tas de gueuses en compagnie de ma bite et de mes couilles et j'emprunte la loi du bédo pour aller toujours plus loin, toujours au fond. La loi du bédo,
2: man.
1: Mais c'est qui, Bédo?
4: Les meufs seront dures à trouver et la drague sera longue. Je garderai les coudes, coudes que coudes pour sur ton dessin, ma tête sur ta chatte et mon sexe dans ta bouche. L'orgasme vers le succès n'est pas la matière première, la branlette espagnole dans un style très
1: oh
4: cool.
1: Oh là, il a 14 ans.
4: C'est un mec qui emballe. Voici ma bite magnifique pour ne pas prendre zéro. Apprends donc les lois du Bédo. Voici notre bite magnifique pour ne pas prendre zéro.
1: Ouais, ça suffit. Hein.
2: Toujours Bédo, toujours plus haut.
1: Ça suffit,
4: le
1: Bédo
4: balle vous emmène vers l'orgasme le plus chaud pour emprunter la loi du Bédo. Et allez, allez.
2: Ouais, toujours plus loin. Toujours Bédo.
1: Maintenant, explique, c'est Bédo, quoi Bédo, man. Mais explique, c'est quoi Bédo?
4: C'est une bite, c'est pas ce que c'est.
1: Un Bédo, c'est un bite?
2: Je savais pas.
1: C'est l'argot, ça?
4: C'est
1: trop vieux, mec, ça devait être l'argot moins 15 ans.
2: On dit une Bédo maintenant?
4: Je savais pas.
1: Mais c'est quoi? C'est le
2: verlan? Ah non,
1: je
2: savais pas, moi.
1: C'est quoi? C'est...
4: Bédo, c'est...
2: Non, c'est pas du verlan, Jenny, c'est comme tu dis, une bite ou.
1: Oui, je sais.
2: Un sgeg.
1: Mais peut-être c'est du verlan, ça peut être verlan de quelque chose, daubé, non?
2: Bah, daubé, ouais, ça fait bite, ça fait vraiment, ça fait bite, ça.
4: Et tu sais, Max?
2: Oui.
4: Hier, t'as passé une petite parodie de je sais plus quoi là, de. Et Max, là, je sais
2: pas.
4: Et
2: Max!
4: Ouais. J'ai une parodie là sur cassette, si tu veux, je te la passe.
2: Bah, écoute, envoie-la moi, ouais, je veux bien.
4: Tu sais, c'est. Je sais plus comment ça s'appelle, mais tu sais, ça fait. Oui, j'adore le sexe. Salope. Oui, j'adore le sexe.
1: Attends, c'est Benjamin, si t'es comme ça à 14 ans, tu vas comment à 18?
2: C'est comme un truc de rythme et blues, ça fait.

0: Tintin, salope.
1: Oh, la salope.
0: Oh là là, ça suffit, arrête, tu peux misogyner entre 18h et 19h, mais...
1: Arrête de misogyner avec les mecs, salope. Au lieu de dire c'est pas bien, alors que toi tu fais l'inverse, c'est pas bien. Arrête de misogyner.
0: Mais hier, j'ai pris 15 000 claques de toi, donc tu commences pas.
1: Oui, mais sois pas misogyne avec les mecs en disant salope à la place.
0: Mais si t'étais assez intelligent, tu sauras qu'on peut pas être misogyne avec des mecs.
1: T'aurais dit, mec, t'aurais dit, oh là là, les mecs, c'est pas cool, nous on le ferait pas sur les mecs, alors tu fais pareil.
0: Ah là là, bon, Benjamin,
2: ouais.
0: Lave ta bouche avec du savon,
2: hein,
0: et à très bientôt.
1: Ouais, pour qu'elle soit bien fraîche, pour nous donner d'autres textes aussi forts que celui-ci.
0: Benjamin.
2: Attends, je suis en train d'écrire les notes, là.
0: Oh,
1: d'accord,
0: oui,
1: à bientôt, Benjamin, tu nous l'écris, tu nous rappelles, il y a nos malaises.
0: On va prendre Louis-Sébastien.
1: J'espère qu'on l'aura et on appellera le commissariat ou l'ambassade ou je ne sais quoi, l'ambassade de Morigny, pour essayer de le sortir de sa cabine défolique dont il
0: Pourquoi
1: est coincé de
0: si
1: maintenant
0: étrange que ça, Morigny.
1: Plus d'une heure. Pour l'instant, on récupère Louis-Sébastien.
2: Oui.
1: De Morigny.
0: Qui est toujours coincé dans la cabine.
1: Donc on rappelle pour les gens qui viennent nous rejoindre qu'il a voulu appeler sa copine et puis il était dans une cabine téléphonique.
2: C'est toi.
1: Et puis,
0: quoi?
1: Qu'est-ce qu'il y a?
2: C'est moi.
0: Oui. C'est qui?
2: Bah moi, Louis-Sébastien.
0: Bah oui, je sais bien.
2: Parce que je crois voir quelqu'un dans la rue.
0: Ah d'accord.
1: Et donc il est coincé dans une cabine téléphonique. Alors qu'est-ce qu'on fait? Tu veux qu'on appelle la gendarmerie ou pas?
0: Non,
1: je te préviens, ils vont venir te délivrer. Alors si tu te casses et que c'est une connerie, tu vas prendre par la gueule. Ah ouais, parce qu'on a. Ouais. Alors on y va.
2: Attendez,
1: on appelle la gendarmerie de Morigny.
2: De Morigny?
0: Mais t'es à Morigny, non?
2: Bah oui, mais. Oui, la gendarmerie des temps, j'écoute.
1: Bonjour monsieur, c'est Max et Jenny, nous sommes en direct sur Fun Radio.
0: Bonjour.
2: Bonjour.
1: Nous vous appelons parce qu'on a un ami à nous qui est un auditeur qui est en ce moment en direct sur l'antenne. C'est pas des conneries, hein. Il s'appelle Louis-Sébastien, il est à Morigny. Et il nous a appelé, il s'est retrouvé, et maintenant il est coincé dans une cabine téléphonique depuis maintenant une bonne demi-heure, trois quarts d'heure.
2: Oui.
1: Et Studio, au lieu de vous appeler directement, il nous appelle nous.
0: Alors pourquoi on vous appelle vous?
2: C'est plus sûr, personnellement.
1: Alors, je voudrais savoir ce qu'on peut faire. Est-ce qu'on peut le délivrer? Qu'est-ce qu'il doit faire? Parce qu'il est réellement, il est coincé dans la cabine téléphonique de Morigny qui se trouve à côté de l'église.
3: Comment ça peut-il être...
1: J'ai
0: pas...
1: Louis-Sébastien, explique à monsieur.
0: Explique.
2: Vous voyez le système de porte pour la cabine téléphonique?
3: Oui.
2: Eh bien, il se trouve qu'en fait, je l'ai fermé.
3: Oui.
2: J'ai claqué un grand coup.
3: Oui.
2: Bon, j'ai passé mon coup de fil.
1: Ouais.
2: Et après, quand j'ai essayé de rouvrir...
3: Oui.
2: C'est bloqué.
1: Non, mais t'as bien essayé, t'as forcé
0: t'as
1: un peu quand même.
0: T'as vraiment poussé
1: parce
0: avec
1: que...
0: ton épaule?
1: Qu'on dérange pas la gendarmerie
2: bah oui,
1: pour rien.
2: On va pas défoncer la porte, quoi, mais bon.
3: Attendez, bon, bah n'importe comment, on va envoyer quelqu'un, hein.
1: Bon,
0: ah, c'est sympa, c'est sympathique.
3: Morigny Champigny à côté de l'église?
2: Oui, c'est ça.
1: Sûr, hein, Louis-Seb, parce que sinon, la gendarmerie, là, on a ton numéro.
0: Qui se déplace pas rien.
1: Qui se déplace pas pour rien, c'est pas
3: oui,
1: qu'on fasse des blagues
3: problème,
1: comme pour
3: là,
1: les pompiers, hein.
3: On est obligé d'envoyer quelqu'un, hein.
1: Bon, hein.
3: Non, bah alors, je le dis ou pas? Ça se trouve où à côté de l'église? À côté de.
2: Sur le toit.
3: À côté du boulanger?
1: Ouais.
2: Ouais, ça doit être ça, ouais.
1: Que c'est pas vrai, c'est une connerie, Louis.
0: Oh non.
2: Et oui, j'ai réussi.
0: On est désolé, monsieur.
2: J'ai fait un canular à Max. Ah ouais, je suis.
0: Ouais, c'est fort, lui, Sébastien. Bravo.
1: Monsieur,
2: j'en rêvais tous les soirs.
1: Monsieur gendarme.
2: Oui.
0: On
1: écoutez,
0: s'excuse.
1: Je me fais berner. Moi-même, le premier, l'animateur se fait avoir par son propre disciple.
2: Eh bien, vous voyez.
1: Bah, heureusement qu'on vous a pas fait déplacer.
2: Tous les soirs, Max. Tous les soirs.
1: Bah voilà.
0: On est désolé, monsieur gendarme.
2: Putain, je vais lui faire un canular, un match.
1: C'est bien.
2: C'est impossible, Star System.
0: Et lui, Sébastien, c'est drôle parce que pendant qu'il est en train de dire ça, je me suis dit, ça serait un drôle de canular à faire plus tard à un autre gendarme.
2: Ouais, bah, vous voyez.
1: Enfin, bon. Ça vous est jamais arrivé, vous, le gendarme, d'avoir quelqu'un causé dans une cabine téléphonique? Non, c'était.
3: Non, jusqu'à maintenant, non.
2: Ça a déjà arrivé à Morigny.
3: C'est fort possible, hein, il se peut. Hein.
1: C'est déjà arrivé
2: à Morigny, c'est pour ça que j'y ai pensé. Mais c'est moi qui l'ai décoincé, c'est pour ça que j'y ai pensé.
0: Ah, il y avait quelqu'un qui était coincé.
2: Mais c'était avec l'ancien système de porte où la caisse, il y avait une espèce de machin qui se bloquait, enfin bon.
0: Et monsieur le gendarme, tant qu'on vous avez en ligne, ça vous arrive souvent d'avoir les petits conneries que les gamins ils font, des appels un peu bêtes, etc. ou pas trop?
3: Oh oui, ça nous arrive assez fréquemment.
1: Ils sont
0: par exemple,
2: genre, oui, nous sommes coincés dans le coffre de notre voiture, on nous a assommés.
1: Laisse-le parler.
0: C'est quel genre? C'est quel genre?
3: Ah, je peux pas vous dire.
0: Un petit scoop.
1: Bah non, sinon ça va.
3: Non, merci. C'est assez.
1: Sinon, ça va donner des idées
3: assez
1: encore.
3: Violent, même, si on peut dire.
0: Oui.
1: Ah, c'est assez violent.
0: Mince.
1: Ah oui, d'accord, ok.
0: Bon, bah,
1: merci la gendarmerie de Morigny et puis heureusement qu'on vous a
2: c'est pas
1: fait déplacer.
2: Non, mais en faites pas. C'est bien sympathique.
1: D'accord, à bientôt.
0: À bientôt.
3: Au revoir.
1: Salut.
0: Bon, t'as la chance, ils sont cool ton gendarmerie,
1: Louis
0: Sébastien.
2: Et ouais, non mais en plus c'est bien.
1: Non, c'est bien, bravo.
3: Ouais, bah.
1: Ah, très sportif, moi j'avoue, c'était très bien. C'était très bien, Louis Seb.
4: À un moment, par contre, on l'a senti un peu flippé quand on a appelé la.
0: Oui.
1: Mais c'est pas grave.
3: Je me suis dit, merde, en plus, ils sont venus. Hein. Je les ai vus de chez moi. Il y a eu 3-4 bagnoles qui se sont arrêtées devant la cabine pour regarder. Je me suis dit, putain de merde, j'ai fait une connerie, c'est pas croyable.
1: Parce que les gens, ils écoutent la radio, ils disent, tiens, on va y aller, on va pas attendre qu'ils appellent.
3: Tous mes potes ont dû prendre leur bagnole pour aller voir.
0: Mais Louis Sébastien, c'est fou le pouvoir de la radio, parce que je me rappelle une fois, il y a 2 ans avec Julien, on avait fait, tu rappelles ça Max, on a demandé les gens de clignoter leur lumière dans leurs appartements, ouais, dans écouté, un cité, et apparemment il y avait des lumières partout qui clignotaient, que les gens en allumaient mais c'est fou quoi, on se rend pas compte. Oui, exactement, mais c'est dingue.
1: Ah non, c'est assez rigolo, c'est vrai.
0: Mais écoute, on est content pour toi, t'es pas bloqué, tant mieux. Et puis bravo, il devait forcément gagner quelque chose, il t'a eu.
1: Ah oui, là, il a gagné, oui.
0: On va te faire gagner un petit truc.
1: Un petit pins parlant.
3: Ouais, c'est ça.
1: Hein?
3: Ok. Ouais.
1: C'est genre avec un pins parlant, on va te filer un de mes pins parlants. Salut, c'est Max, trop du cul. Rappelle-moi au 0575 70 5000.
3: Bon,
1: salut, c'est Max.
0: Allez, salut, lui, Sébastien.
3: Ouais, salut.
1: Alors, on est allé, avant d'aller vers le « y a pas de honte hein, », jeune ado, toi qui m'écoutes ce soir, jeune demoiselle, on a des petits conseils à t'apporter. On est allé grâce au petit magazine de jeunes, hein, qui est, non mais c'est vrai, le 10-15 ans, donc il y a des petits numéros de téléphone, des 08-36 machin, qui coûtent extrêmement cher. On en a composé quelques-uns, on va pas les faire en direct parce que c'est extrêmement long, donc on les a enregistrés pendant la journée. Voilà ce que ça donne, donc en composant à 36-68, vous tombez là-dessus.
5: Ce service ne coûte que 3,68 l'appel. Bienvenue sur les numéros qu'il te faut pour allumer grave. Pour connaître en moins d'une minute le truc qui les fera tous tomber. Ouvre grand tes oreilles.
1: Alors attention les filles, c'est pour vous. Premier conseil qu'on vous donne.
5: Tu es dans une boîte. Tu danses depuis un moment, tu l'as repéré et il te plaît énormément.
1: Alors là, qu'est-ce qu'on fait? Alors, bah, d'après l'équipe pas. D'après l'équipe Alors attendez, moi je vais faire mieux. Je vais vous faire écouter les débuts des conseils. Vous allez appeler au standard. Vous allez m'en prendre 2-3 si vous pouvez comme ça. Je vais les parachuter sur l'antenne en brochette. Et on va voir s'il y a quelqu'un qui serait capable de trouver. Alors, je vous fais écouter les conseils. Écoutez.
5: Tu es dans une boîte. Tu danses depuis un moment. Tu l'as repéré. Et il te plaît énormément. C'est à toi de prendre l'initiative.
1: Et hop, et après à vous de deviner. Est-ce que c'est à vous de prendre l'initiative? Et si oui, comment? Vous me donnez la fin de ce conseil. Deuxième conseil.
5: Tu as remarqué qu'aujourd'hui, le ciel est gris et lourd.
1: Alors, qu'est-ce que vous devez faire? À vous de vous démerder, parce que ça dure 12 secondes le conseil. Le troisième conseil.
5: Draguer les garçons, c'est aussi quand tu n'as pas la pêche ou...
1: Ah. La suite. Hein? Je sais pas, ça vous donne quelque chose?
6: Ouais, moi j'ai deux trois solutions.
1: Ouais, vas-y, ouais, je vais te dire ouais, ouais.
6: Bah, si le temps est gris, faut prendre un impair.
1: Ouais.
6: Ou un parapluie.
1: On va vérifier, allez, comme on va vérifier celle-là. On va se garder la première pour les auditeurs. Donc la première, c'était donc si le temps est gris.
5: Tu as remarqué qu'aujourd'hui, le ciel est gris et lourd et que tout le monde fait la tête. Raison de plus pour toi d'aller dérider les garçons moroses grâce à ta bonne humeur et ton humour. Pour beaucoup d'entre eux, c'est radical, tu verras.
1: Putain, mais et les filles, sans déconner, vous êtes jeunes, vous allez faire des numéros de téléphone comme ça, n'allez pas les faire, vous allez vous faire niquer, ça coûte cher et c'est complètement débile. Écoutez bien le deuxième conseil que je vous ai mis tout à l'heure, le troisième, pardon.
5: Draguer les garçons, c'est aussi quand tu n'as pas la pêche ou que le week-end a été nul, ne pas ressasser les mêmes choses. Les garçons n'aiment pas les filles qui râlent. Alors, tu sors, tu souris et tu bouges de là.
1: C'est génial, non? Quatrième conseil qui a été donné.
5: En jouant des coudes, tu te retrouves devant le distributeur de boissons avec ce garçon qui est vraiment trop. Une chose toute simple, avec ton air le plus déçu, tu fais semblant de ne pas avoir de pièces. Il te dépannera et après, tu te débrouilles.
1: C'est ça qui est excellent. C'est que le véritable conseil qu'on attendrait de la part de ces gens-là, à savoir qu'est-ce que je dois faire pour commencer à engager la conversation, c'est là où ils te font comprendre d'une manière très gentille, tu te démerdes. Voilà comment sont les conseils. Donc il y a toujours celui-ci que j'attends. Hein.
5: Tu es dans une boîte, tu danses depuis un moment, tu l'as repéré.
1: Et là, qu'est-ce que vous devez faire? À vous de vous démerder et à la fin de chacun des conseils, ils vous disent ceci.
7: Ok, maintenant que tu connais ce truc, la concurrence...
1: Ah non, mais ça c'est pour la 4. Merde, je me suis planté, merde, j'ai effacé. Ça c'est pour les garçons, ça. Il y avait un truc pour les filles extraordinaire. C'est qu'à la fin, vous demandez vous avez le droit à un conseil. Tu m'as dit ça dans délire, hein, excuse-moi Manu.
8: Dans délire, tout à fait.
1: Parce que là, je vais dans des racks très spéciaux.
8: C'est vrai que c'est délire.
1: Très personnel, c'est vrai que c'est assez délire. Donc une fois que vous avez eu un conseil... à la fin, ça se termine de cette manière-là, écoutez.
5: Ok, maintenant que tu connais ce truc, la concurrence va être rude pour les Jennifer, Britney, Sarah, Maria et toutes les bimbo girls de la place.
6: C'est ça qui est extraordinaire. Donc on attend toujours un conseil éventuellement, hein, une dernière fois.
5: Tu es dans une boîte, tu danses depuis un moment, tu l'as repéré et il te plaît énormément.
6: Qu'est-ce que vous devez faire? Les filles comme les garçons, vous nous appelez au 0800 308 5000 et on va voir si vous êtes capable de pouvoir nous trouver une petite solution. Et Damien sont avec nous, bah dites donc, ça va plus vite que prévu. Bonsoir Quentin.
9: Salut.
6: 13 ans, ça va?
9: Ouais.
6: Ah salut, ça va?
9: Ouais.
6: Bon, très bien, Damien, t'es avec nous?
10: Oui.
6: Dans la place?
10: Ouais, toujours.
6: On écoute le conseil.
5: Tu es dans une boîte, tu danses depuis un moment, tu l'as repéré et il te plaît.
6: Il te plaît énormément. Quentin, à ton avis, qu'est-ce qu'il faut faire pour la fille?
9: Faut aller le voir.
6: C'est pour la fille, hein, faut aller le voir.
9: Ah oui.
6: La fille doit aller voir le mec.
9: Bah oui.
6: Quentin, Damien, tu me proposes?
10: Moi, qu'elle fasse un striptease.
6: Qu'elle fasse un striptease?
10: Ouais.
6: Quentin, tu me proposes autre chose?
9: Bah, qu'elle se mette à poil et qu'elle se frotte contre lui.
6: Non, bah c'est bon. Ouais.
5: Tu es dans une boîte.
6: C'est bon.
5: Tu danses depuis un moment, tu l'as repéré et il te plaît énormément. C'est à toi de prendre l'initiative. Tu t'approches en dansant, tu lui souris sans rester planté devant lui et tu te retournes en dansant. Tu peux répéter ce petit jeu plusieurs fois jusqu'à ce qu'il ait compris ce qu'il se passe. Tu auras vite fait de voir si tu l'intéresses ou pas. Si tu as su jouer de ton charme, c'est dans la poche.
6: Et voilà ce qu'il fallait faire, Quentin et Damien, pour une fille. Vous dansez, mesdemoiselles, vous vous approchez, hop, vous le regardez, vous faites comme si de rien n'était, vous vous retournez, il n'a rien vu, vous refaites le tour de la boîte, vous repassez devant lui, vous redansez, vous vous retournez.
9: Vachement discret.
6: Bah, le truc qui est chiant, c'est quand si le mec il en a rien à branler de votre gueule, vous avez passé votre soirée à tourner la boîte, à revenir, à repasser devant, ça va être génial. Oui, Damien.
10: Ouais, il y a vraiment des gens qui appellent pour ces conseils-là.
6: 36,68, ça doit coûter 3 ou 4 francs la minute. Et l'horreur, c'est que tu as le droit à un seul conseil. Si tu veux un deuxième conseil, les 4 qu'on a fait, on a dû composer 3 fois le même numéro.
10: Ah bon?
6: C'est ça la pure arnaque de cette saloperie de numéro de téléphone, c'est que tu peux pas avoir les quatre conseils. C'est un, tu raccroches.
10: Il y aura des gens qui appelleront, il y en aura toujours.
6: Ah, ouais.

0: Jean Denebert également avec nous ce soir. Bonsoir,
1: oui,
0: Jean qui va faire du rap, puisque à partir de minuit on fera un débat sur la voyance et un peu les sciences occultes. On aura un spécialiste, en tout cas quelqu'un qui s'y connaît bien et
1: On va essayer de répondre à tout.
0: Ça sera un débat et en fin de compte les gens seront amenés à donner leurs témoignages, les pour, les contre, ce qu'ont vécu, ce qu'ont subi, etc. Et puis quand t'auras envie d'intervenir comme un auditeur normal, tu le pourras avec un grand plaisir. Jean, en tout cas on te remercie d'avance de rester avec nous jusqu'à 5h du matin pour ce débat qui durera donc.
1: C'est pas prévu, ça.
0: Et tout de suite la voyance au 0803 08 5000 avec Donia, 21 ans de Paris. Bonsoir Donia.
2: Allô.
0: Ça va bien ?
2: Oui, ça va très bien.
0: Il nous faudrait ta date de naissance, s'il te plaît.
2: Alors le 29 avril 1978.
0: 29 avril 1978. Et la question pour Jean.
2: Alors voilà, c'est donc suite à une rupture, j'aurais voulu savoir comment ça allait se passer. Donc avec mon ex-ami.
0: Tu voudrais retourner avec ton ex ?
2: Bah disons, non, j'aurais voulu savoir...
1: S'il y a des chances de reprise.
2: Voilà.
1: D'accord. Est-ce que tu peux me donner son prénom et sa date de naissance, s'il te plaît ?
2: Alors, Bruno, il est né le 27 février 1974.
0: D'accord. Parle bien fort, hein, Donia.
2: Voilà.
0: Merci. Alors, on va essayer de voir tout ça. Ça fait combien de temps que t'es plus avec ?
2: Ça fait un mois.
0: Un mois, c'est dur ?
2: Oui.
0: Tu regrettes, hein ?
1: Bon, moi, ce qui m'embête, Donia, c'est du côté de Bruno. Je perçois quand même quelqu'un qui ne sait pas du tout où il en est à l'heure actuelle.
2: Oui.
1: Je le sens être en plus accaparé par une autre situation. Donc, on a l'impression qu'en fait, il t'a abandonné parce que lui, déjà, dans sa projection et dans son évolution sur un plan affectif, il souhaitait ou il souhaite concevoir sa vie différemment. Donc, on a l'impression qu'il faut vraiment qu'à ton niveau, tu sois quand même particulièrement prudente parce que, bon, l'amour qui est tout à fait logique et louable dans ce genre de circonstances, t'empêche ou te bloquerait par rapport à ta propre évolution. Pour répondre malheureusement peut-être à ta question d'une manière un peu brutale,
0: ça va être dur là.
1: Mais je crains malheureusement quand même que Bruno, même dans le cas où il reviendrait, ne serait-ce que avec peut-être une certaine notion de pitié, ne cherche pas forcément à rester à tes côtés et continue lui tout seul son évolution et bien évidemment ce qui va l'entraîner lui à faire d'autres rencontres.
0: Il va niquer d'autres meufs quoi.
2: En gros,
1: ça revient un petit peu à dire ça. On va regarder quand même Donia avec le tarot. Tu vas me donner 4 chiffres ou nombres entre 0 et 21.
2: Alors le 8.
1: Oui.
2: Le 12.
1: Oui.
2: Le 4.
1: Oui.
2: Et le 7.
0: Allez, c'est parti pour des calculs. Vas-y, Einstein.
1: Oh, non, ce ne sont pas des calculs.
0: Ah bon, c'est pas des calculs. Faut que tu nous expliques d'ailleurs tout ça, à quoi ça sert. Alors, là, il est en train de regarder.
1: C'est marrant parce que depuis que tu es de nouveau seul, Donia, il n'y a personne qui est en train un petit peu de te réconforter, ce qui peut être normal, mais de te réconforter aussi dans un sens où il va chercher peut-être à prendre un tout petit peu plus de place à tes côtés.
2: Qui ça ?
1: Quelqu'un qui me semble être déjà dans ton entourage à l'heure actuelle.
0: Il n'y a personne ?
2: Ben non.
0: Sûr, regarde bien autour de toi. Hein ? Le garçon qui te met la main dans la culotte en ce moment ?
2: Non, pas trop.
0: Non, pas vraiment. Non, d'accord. Non, il n'y a personne.
2: Regarde
0: bien, il est caché.
1: Souviens-toi alors de ce petit détail qui peut avoir bien sûr son importance dans le futur. Hein.
2: Oui.
1: Je te vois pas forcément rester seul.
2: Oui, c'était ça, j'ai du mal à aller vers les gens.
0: Mais t'inquiète pas, 21.
1: Je crois qu'il y a un élément, Donia, qu'il faut surtout pas que tu oublies.
2: Oui.
1: C'est déjà la période dans laquelle tu te trouves à l'heure actuelle.
2: Je suis en deuil.
0: Oh, carrément.
1: La période ne se prête pas justement à une ouverture qui est particulièrement facilitée.
2: Oui.
1: Donc ça, il faut véritablement que tu l'acceptes, mais sans forcément te culpabiliser ou te bloquer outre mesure. Et tu vas voir que petit à petit, bon, il y a quand même cette fin d'année et puis toute cette transition que tu vas connaître à partir du début de l'année prochaine, qui devrait quand même te permettre là, à ce moment-là, d'arriver à de nouveau t'ouvrir et t'apercevoir que finalement tu peux être encore tout à fait heureuse aux côtés de quelqu'un. Mais je crois qu'il faut vraiment que tu acceptes depuis voire même à bien avant la rupture, hein, puisque moi je parlerai quasiment du mois de août-septembre, ouais. Ça a dû être une période de plus grand blocage pour toi intérieurement.
3: C'est vrai.
1: Ça a très certainement aussi facilité la rupture avec Bruno, mais je crois qu'au contraire, c'est quelque chose qui te sera salutaire, parce que c'est une forme de remise en question qui va te permettre justement de renaître un petit peu de tes cendres.
3: Et effectivement, Donia, c'est lui qui est parti ?
2: Oui, en
3: Pourquoi ?
2: Fait.
3: Quelles étaient les raisons ?
2: Ben, disons qu'on a eu des gros problèmes de communication.
3: Ah oui, d'accord. Plus de téléphone, c'est ça ?
2: Non, on était ensemble, on vivait ensemble.
3: Ah, vous viviez ensemble ?
2: Oui.
3: Ah oui, ça c'est pas simple hein, quand on se sépare de quelqu'un. Mais bon, 21 ans, il n'y a pas lieu de paniquer. Hein. Ça, ben, c'est des réponses simples. Il est vieux ce garçon ?
2: Non, on a pratiquement le même âge.
3: Bon, alors.
2: Mais le cas, c'est que bon, moi, là, ça m'est égal. C'est surtout les sentiments, quoi. On peut avoir 40 ans, 80 ans, 20 ans.
3: Oui.
2: Je pense pas que ça.
3: Tu l'aimais beaucoup, tu l'aimais fort.
2: Oui.
3: D'accord. Mais c'est plus une faute de ta part ou une faute de lui, le manque de communication, ça vient des deux ? Ah genre, peut-être...
2: Je sais pas. Je pense que ça vient des deux.
1: Des deux, oui. Je crois que de toute façon, il n'y en a pas un qui est plus responsable que l'autre.
2: Mm-hmm.
1: En revanche, vous êtes deux personnalités qui ne sont pas faites aussi, malheureusement, pour se comprendre et de se comprendre à fond. Et donc ça, je pense que ça pouvait être aussi un facteur qui ne pouvait qu'envenimer les choses pour que vous en arriviez à cette rupture.
2: Oui.
1: Mais je crois qu'il faut voir quand même toujours le côté, on va dire, optimisant de cette situation. Pour toi, Donia, c'est impérativement quelque chose qui va te redynamiser intérieurement et qui va te permettre ensuite de justement concevoir ta vie affective différemment, justement de cette expérience.
3: Voilà, Donia.
2: Voilà.
1: Bon, en tout cas, une bonne continuation.
3: C'est sûr, c'est jamais simple, hein, surtout quand on a vécu avec la personne, c'est-à-dire qu'on la connaît au quotidien, on la voit, on vit avec, c'est-à-dire que toute la journée, on passe ses soirs avec et c'est pas facile, ça. Hein.
2: C'est très dur quand on est seul.
3: Jean, ouais.
1: Moi, je rajouterais, hein, je veux surtout pas porter de jugement en ce qui concerne Bruno, mais pour moi, à l'heure actuelle, il me semble être quand même dans l'amorce d'une nouvelle rencontre et dans une situation qui est en train justement de modifier radicalement sa vie affective.
2: Oui, donc...
3: Voilà, Denia.
2: Ouais.
3: Bah oui, c'est la dure réalité, mais c'est vrai que ça fait partie de la vie de tous les jours, ça, malheureusement. Mm-hmm, on s'accroche à une personne, mais cette personne-là peut avoir moins envie ou moins de sentiments. À un moment donné, il y en a un qui continue à avoir envie, l'autre qui n'en a plus du tout envie, ça arrive malheureusement de temps en temps. Hein.
2: Ouais, c'est clair.
3: Bonne continuation, comme le disait Jean-Denia.
1: À bientôt.
3: Tu ne quittes surtout pas, on va te donner le montant de la facture, bien sûr. Denia, on passe à Tania, 25 ans de Lyon. Bonsoir, Tania.
4: Bonsoir.
3: Comment vas-tu ?
4: Mieux.
3: Oh, quelle belle voix.
4: Mieux depuis que je vous ai eu.
3: Ah, bah c'est gentil. Tania, ta date de naissance ?
4: 14-8-74.
3: 14 août 74, et ta question pour Jean ?
4: Ma question, c'est, je voulais voir ce qu'il en pensait sur ma vie affective.
3: Ah, qu'est-ce qu'il en pensait sur la vie affective ? C'est-à-dire que tu veux qu'il fasse un débat, thèse, antithèse, synthèse ?
4: Non, mais voir ce qu'il pouvait voir de positif, s'il y avait quelque chose de positif.
3: Pourquoi ? T'es seule en ce moment, malheureuse ?
4: Non, au contraire, j'ai deux mecs, en fait.
3: Ah, voilà. Alors, c'est quoi ta véritable question ? Parce que c'est un peu vague, là, pour Jean, peut-être.
4: Ouais, en fait, je viens de me séparer du père de mes gosses.
3: Ouais.
4: Et pour mettre avec quelqu'un d'autre.
3: Oui.
4: Je sais plus trop où mettre tête, quoi.
3: Tu sais plus trop où ?
4: Je suis vraiment perdue, quoi.
3: Ah, tu as perdu, mais t'as deux mecs ? T'as deux mecs aujourd'hui, d'accord.
4: Mm-hmm.
3: Bon, alors.
1: Alors, Tania, on va décomposer la chose. Tu vas me donner d'abord le prénom et la date de naissance de ton officiel, le père de tes enfants.
4: Ça va être obligé.
3: Bah, il vaut mieux, pour avancer, oui, quand même, oui, Tania.
4: Parce que j'ai très peur qu'ils s'en rendent compte, quoi.
3: Ah oui, mais tu t'en fous, t'es plus avec.
4: Ouais, mais bon.
3: Son prénom, c'est ?
1: Alors, ne donne pas forcément son prénom, mais au moins sa date de naissance.
4: Hein. Alors, du père mes gosses, hein.
3: Ouais.
4: 23 janvier 72.
3: Ah ouais. Et son prénom, d'accord, c'est ? Ah merde, j'ai cru qu'elle allait le dire. Tiens,
1: d'accord. Et le prénom de ton ami actuel ainsi que sa date de naissance.
4: Ah là, c'est pareil.
3: Ah bon, d'accord.
1: Juste sa date de naissance, hein, décidément.
4: Alors, 31 mai 69.
3: Bah, comment voulez-vous qu'on avance ? Comment voulez-vous qu'on fasse de la voyance si vous ne donnez pas de coup de main ? Et franchement.
4: Je suis navrée.
3: Bah oui, c'est pas facile. Et maintenant, il fait de la voyance
4: Je vais me trahir.
3: Bah oui, mais bon, dans ces cas-là, il faut faire ça anonymement, pas à l'antenne.
4: Oh, mais j'avais demandé, avant.
3: Ah bon ?
4: Oh, bah oui.
3: Bah
4: oui,
3: bah, Jean-Luc. Mais c'est pas eux les voyants. C'est vous qui décidez de savoir les éléments qu'on peut donner à Jordan Hubert ?
5: Non.
3: Bah
5: non.
3: Voilà, alors Jean avait besoin des prénoms.
1: Pour faciliter mes réponses, Tania, je vais dire soit le père ou soit l'ami, donc tu sauras tout à fait à qui de qui je veux parler. En ce qui concerne ta relation avec ton ami, c'est quelque chose qui est effectivement très extrêmement passionnel à l'heure actuelle. C'est plus peut-être sur un certain plan et peut-être plus au niveau du physique que ça se passe. Vous êtes vraiment dans une expression qui est extrêmement tactile. Donc il est certain que toi, ça t'a complètement modifié intérieurement et ça t'a un petit peu révolutionné par rapport à ce que tu avais pu connaître jusqu'à présent. Par contre, ce que je n'aime pas trop, moi, c'est l'évolution même que vous pourriez avoir ensemble, dans la mesure où il risque d'y avoir un moment où il y aura quand même une finalité, alors qu'avec le père justement de tes enfants, c'est vrai que vous étiez malheureusement dans une très très grande routine déjà depuis pas mal de temps. Je crois qu'il a certainement malheureusement des circonstances atténuantes de son côté, dans la mesure où il a quand même vécu une année 99 extrêmement lourde et extrêmement pénible à plein de niveaux.
3: Exact.
1: Et je crois qu'il faut vraiment, véritablement lui donner au moins une seconde chance, dans la mesure où ça me semble être donc beaucoup plus avec le père que tu pourrais véritablement, toi, trouver ton équilibre. En revanche, peut-être que cette personne, donc ton ami qui est arrivé dans ta vie, te permettra peut-être de faire beaucoup plus facilement un choix, mais le choix, de toute façon, on ne cherche pas à le trouver en ce moment. T'es pas forcément du tout dans un état de disposition pour cela. Mise nettement plus sur l'année prochaine, où là, il y aura quand même beaucoup plus de facilité. Ah. Si je te dis Laurent, Tania, ça n'évoque rien pour toi?
4: Non, du tout.
3: Non, personne ne s'appelle Laurent dans ton entourage aujourd'hui?
4: J'ai connu, ouais.
3: Ah.
1: C'est lié à ton passé affectif ou...
4: Non, pas au niveau affectif, non, du tout.
3: Ton père, peut-être?
4: Non.
3: Tu vas sortir avec ton père.
1: Écoute, non. Souviens-toi.
4: Un ancien collègue de travail.
1: Souviens-toi quand même de ce prénom, parce qu'il pourrait avoir une particularité importante. Peut-être entre
3: d'accord.
1: Justement le père de tes enfants.
3: Laurent, L-O-R-A-N-T. Hein.
1: Et ton ami actuel. On va quand même regarder avec le tarot pour ta situation.
3: Qu'on s'éclate un peu avec les cartes, qu'il les ramène pas pour rien. Parce qu'à chaque fois, il me dit, putain, à chaque fois, ça pèse lourd dans mon sac. À chaque fois, on fait pas les cartes.
1: C'est alors, vrai que ça pèse lourd.
3: On va faire les cartes. Tarot. On y va.
1: Et donc, tu me donnes 4 chiffres ou nombres entre 0 et 21.
4: Alors, 7.
1: Oui.
4: 10.
1: Oui.
4: 21.
1: Oui.
4: 3.
3: D'accord. Et alors. Bon, sinon, Tania, tu fais quoi dans la vie?
4: Je me suis arrêtée de bosser parce que ça fait 6 ans que je bosse.
3: Tu me diras, t'occuper de deux mecs, déjà c'est pas facile, hein, c'est déjà du boulot. Hein. T'as comment tu fais? Tu jongles? Alors il y avait des moments où t'en peux plus, tu dois être épuisé.
4: Non, il y en a qui est à Paris, il y en a un qui est là.
3: Ah d'accord, très bien, ok. Donc tu jongles avec les deux, c'est bien quoi.
4: Oui.
3: Et les deux, c'est des bons coups?
4: Non, mais non, attends, je mélange pas tout. Hein.
3: Ah bon, d'accord, ok. Bah je sais pas.
4: Qui est le père de mes enfants et l'autre qui est mon
3: Ah d'accord, ok. Oui, donc il y en a un avec qui il se passe plus rien du tout, c'est le
4: voilà.
3: D'accord, le père de tes enfants.
1: Sans vouloir te vexer, Tania, on a l'impression quand même que cette situation, tu l'as quand même un petit peu trop provoqué.
4: Ouais.
1: Et bon, en ce qui concerne le père de tes enfants, je le sens quand même dans un état de très grande douleur intérieurement à l'heure actuelle.
4: Ouais.
1: Donc ça, je crois qu'il faut... Bon, c'est toi qui dois gérer cette situation, puisque c'est un problème qui est uniquement lié à toi. Mais je crois que une forme de droit, tu n'as pas forcément intérêt à le condamner comme ça, dans la mesure où c'est quelque chose qui pourrait l'anéantir complètement. Donc je crois que t'as certainement une part d'humanité quand même en toi. Et je crois qu'il faut au moins lui adresser un petit signe en lui faisant comprendre que, bon, à l'heure actuelle, tu as besoin peut-être de cette bouffée d'oxygène, mais que de toute façon, il restera toujours quelqu'un d'important dans ta vie et tu lui redonneras bien évidemment à un moment une place importante.
4: Mais c'est clair, en plus, t'as royalement raison, quoi.
1: Parce que je crois vraiment qu'il faut pas le pousser à bout ce pauvre père.
4: Je crois que c'est déjà fait en fait, c'est
1: un petit peu ça qui me gêne, moi, donc je voudrais vraiment que tu
3: t'as le jeune genre, hein.
1: Que tu redresses peut-être la situation avant qu'il ne soit trop tard.
3: Voilà.
4: Ouais.
3: Bah tu vois Jean, il avait tout bon, hein.
4: Ah ouais,
3: les gars, on fait une petite hola pour Jean.
4: Voilà.
1: Attention. Il y a peut-être pas forcément
3: elle besoin. Va partir d'ici, elle va aller jusqu'à Fil d'Arga. Oh pas mal, hein, une petite hola pour faire rire Jean de Debert. Tania, bah écoute, en deux mots, qu'est-ce qu'il faut qu'elle fasse là? Quel est le conseil que tu lui donnes, Jean?
1: Ah, mais je crois qu'elle le sait déjà.
3: Elle le sait, d'accord.
1: Elle a déjà la réponse à sa question. Elle sait très bien qu'elle est en train de faire une très belle connerie avec son ami et qu'elle a à côté d'elle, malheureusement, le père de ses enfants qui est dans un état de souffrance et puis qui sera voire même quasiment prêt à faire n'importe quoi pour la récupérer.
3: D'accord.
1: Et je crois qu'il faut surtout pas justement qu'elle le pousse à bout parce que c'est quelqu'un en plus qui pourrait aller très loin dans ses actions.
3: Ah oui, d'accord. Ouais. Donc il pourrait aller jusqu'à des tentatives
4: où il pourrait mettre fin à sa vie.
3: Bah ouais, tu vois, Tania. Tania. Donc fais attention, je joue pas avec ça non plus. En même temps, tu n'es pas obligé, je veux dire, tu peux pas faire ta vie pour lui et tout ça et te sentir obligé, mais fais attention, quoi. Ne le néglige pas et ne le pose pas à bout.
1: Attention, moi je rajouterais, si éventuellement, bien que je puisse me tromper, mais si éventuellement je ne sortais pas une possibilité de bonne évolution entre vous deux, je serais le premier à te dire, bah oui, effectivement, il faut lui faire comprendre maintenant, il faut éventuellement qu'il se fasse aider pour arriver à comprendre que c'est définitivement terminé, mais dans la mesure où toi, tu sais très bien que ce n'est pas terminé, tu l'as vraiment véritablement mis dans la coulisse, et c'est un individu qui souffre énormément, et je crois que, bah, ne serait-ce qu'en tant que père de tes enfants et de vos enfants à tous les deux, je crois que il faut pas forcément le faire souffrir comme ça.
3: D'accord.
1: En plus que le jour où lui, éventuellement, il déciderait, mais c'est pas encore demain la veille, hein, que tout s'arrête et que tout s'estombe entre vous deux, je crois que tu pourras faire n'importe quoi. Pour lui, ce sera quelque chose de définitivement réglé dans sa tête.
3: Hein. Voilà, Tania, on t'embrasse. On te repasse le standard, bien entendu. Merci, Jean Denebert, pour les deux personnes. Les numéros de téléphone pour rester en contact avec Jean Denebert, Fildar.
0: Oui, bien sûr. Le premier, le 01 47 12 18 59.
3: Ouais.
0: Et le second, le 08 36 69 10 00.
3: Voilà. Et hey, Lyon?
5: Oui.
3: Ah bah ouais, c'est bien ce qui me semblait. T'es bien un couillon, toi. Hein.
5: Pourquoi?
3: Bah t'es un couillon, non?
5: Et toi, t'es un con.
3: Allô?
5: Oui.
3: Allô? Allô, couillon?
5: Connard. J'attends.
3: Allô, couillon?
5: Oui, pourquoi?
3: Ouais, bah on m'a dit que t'étais un couillon, c'est vrai ou pas?
5: Ah bah j'ai toi t'en es bien aussi, hein.
3: Bah ouais, on est des couillons, toi t'es. Ah, il a pas eu le temps, non là il a pas eu le temps. Et voilà, et deux, trois, on s'en fait un. Jean Denebert se demande, mais hein?
1: C'est affreux, ça.
3: C'est affreux, mais dans quel monde nous vivons, hein?
1: Non, mais c'est terrible.
3: C'est terrible ce que j'ai fait.
1: Cette pauvre personne.
3: Mais je sais. Ah c'est horrible. Je n'assume pas ce que je fais de toute façon. S'il y a des gens qui doivent être blâmés, c'est Fildar et Manu. Hein. C'est pas moi qui compose le numéro.
1: En plus avec le 31-31 de France Télévisions.
3: Bah ouais, je sais. Il va avoir le numéro, il va savoir qui je suis et tout ça. Voilà. Je suis mort. Bah ouais, je sais. Qu'est-ce que tu veux que je te dise? Tant pis pour moi. Ah là là là là. Heureusement, mais Axel Duroux m'a dit que c'est lui qui, s'il y avait des problèmes d'amende, de PV, de trucs,
1: c'est lui qui paye.
3: Il m'a dit, il y a pas problème de ce côté-là. Merci Jean, merci. Pardon Axel Duroux. Dans un instant, nous allons revenir avec le blind test sur ma personne pour venir. De province avec la personne de votre choix, billet d'avion, hôtel et la soirée, plus l'émission en direct de la locomotive vendredi 22 octobre. Si ça vous intéresse de venir, vous êtes les bienvenus, j'ai besoin de vous, au 0803 08 5000. On aura également du courrier et puis également nous allons appeler William. Ça va être chaud ça, William, ça va être dans un instant, hein, tout de suite, dans 3 minutes, attention, la pub et on revient juste après.
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8: Allô Max?
3: Oui.
8: Ouais, ben en fait.
3: Ah merde.
8: Ben, ça sera pas pour ce soir.
3: Pourquoi?
8: Ben en fait, ce qui s'est passé, c'est qu'elle a été se coucher.
3: Ah non.
8: Et je vous écoutais depuis tout à l'heure parce
3: que. Ben je sais bien, mais c'est de ma faute. J'ai tellement fait de chaud, j'ai tellement repoussé, j'ai tellement tenu les gens en haleine avec
8: toi. Parce qu'à un moment, j'ai cru que t'allais m'envoyer avant Philippe de Montpellier.
3: Là, je voulais t'envoyer plein de choses, toi.
8: Hein? Et en fait, ben écoute, si tu veux, on met ça mardi prochain.
3: Pourquoi pas lundi?
8: Ben parce qu'en fait, je travaille le soir.
3: Bah mardi alors, à quelle heure pile? On va donner rendez-vous tout de suite à tous les gens qui nous écoutent. C'est pas grave, ce n'est que partie remise, c'est du direct, on vit ça.
8: J'ai préféré que ça se passe dans de bonnes conditions.
3: Bah évidemment, mais je préfère moi aussi que tu me dises voilà pourquoi et qu'on remette ça mardi prochain, quelle heure?
8: À 22h précise, t'appelles et je te fais un truc.
3: Ah mais mardi à 22h, on a Christian de la Selle Saint-Cloud.
8: Ah bah alors, bah je passe juste derrière Christian, c'est pas un problème.
3: Ça peut prendre du temps, non? Ça va être bien, 22h, oui, allez, juste après, d'accord, 22h, on va dire 22h, parce que des fois on l'a un petit peu avant, 22h, mardi, vous notez sur vos petites tablettes les enfants qui nous écoutent à cette heure-ci en direct, désolé, c'est un peu de ma faute hein, pour ceux qui nous écoutent, parce que je les ai tenus en haleine avec ton histoire, 22h pile, mardi.
8: Ça sera béton.
3: Ça va être béton armé, d'accord? Mais tu nous jures sur la tête de je ne sais qui qu'elle n'est pas au courant.
8: Ah non, je te le jure.
3: Mais le but c'est quoi? C'est que tu vas la chauffer?
8: Voir plus, non, chauffer.
3: Mais on entendra tout?
8: Ah ouais, normalement.
3: On pourrait être vraiment des petits voyeurs, des petits vicieux?
8: Ouais, complètement. Je vous fais participer.
3: On aura les oreilles complices?
8: Ah ouais, complètement.
3: Ça va être énorme.
8: Ça va être chaud. tout.
3: Oh putain.
8: Tu sais, c'est l'idée de des radios pirates à l'époque.
3: Ouais, c'est bon, mais j'ai déjà fait ça, ces trucs-là, voilà. C'est énorme. Elle part en sucette facilement quand tu commences un petit peu à la chauffer.
8: Ah ouais, non, mais j'aurais pas besoin de beaucoup.
3: Hein. Elle écoute pas là au moins.
8: Non, elle est.
3: Oh, génial, génial. Je me languis d'être mardi 10h.
8: Y a pas de problème.
3: Le week-end va être long. Bonne bourre à toi et merci en tout cas, William. Et à mardi prochain 22h.
8: Ah, tu comptes sur moi.
3: Ah ouais. Tu peux compter sur moi en tous les cas. Je compte sur toi. Y a pas de problème.
8: Bah, je te remercie.
3: Bonne bourre à toi.
8: Allez, ciao.
3: Mille excuses auditeurs et auditrices qui nous écoutent. Parle très fort. Valéria.
9: Valéria.
3: Oui, bonsoir. 23 ans.
9: Bonsoir, oui, 23 ans.
3: Bonsoir, bonsoir à toi. On va faire le courrier d'abord, hein, Valéria. Hein.
9: D'accord.
3: Donc, pas mal de photos cette semaine, aujourd'hui, bien, dans le courrier, parce que ça bien. Fait deux jours qu'on l'a pas fait.
10: Ouais.
3: Donc, c'est quoi tes origines?
9: Mexicaine.
3: Je vais mettre un peu de piment dans ta vie,
10: Ok.
3: Moi.
10: Ok.
3: Je vais mettre un peu de... voilà.
10: Oui. Je vais faire le courrier.
3: Oui. Ça déconcentre, hein.
10: Ouais.
3: Alors,
10: donc elle est sur un bateau, elle veut ton avis bien sûr, sur sa petite gueule.
3: Ah bah un mât sur un mât, c'est pas mal. Oh plaisante, elle est mignonne. Non, elle est pas mal. Comment elle s'appelle, tu m'as dit?
10: Anne.
3: 17 ans, Anne. Bah bien. Mais c'est toujours pareil, hein, des photos sur un bateau, bronzé, avec la mer derrière, c'est vrai que tout de suite on trouve ça sympathique. Hein. On va pas commencer à dire non, c'est moche. Hein. C'est vrai que les filles, quand elles ont un petit peu la peau bien bronzée, lisse, jeune, bien, continue, c'est bien. Continue à voguer sur les mers, c'est bien. Elle est bien, elle est mignonne, elle est mimi, elle va s'éclater avec les mecs, c'est bien.
10: Voilà. La suite.
3: Tu vas les dresser les mecs, c'est bien.
10: Ouais, vas-y, dresse. Je retrouve plus son prénom pourtant. Jérémy, pardon.
3: J'aurais tellement aimé avoir des femmes ce soir dans mon studio.
10: Bah ouais, mais bon.
3: Non mais c'est vrai, en plus je rigole pas, c'était pas des paroles en l'air au début d'émission.
10: Non mais on a eu deux, mais bon, fallait pas qu'elles viennent.
3: Pourquoi?
10: Parce qu'elles étaient un peu jeunes, il fallait qu'elles se couchent à l'heure où elles ont un.
3: Ah ouais, avec quel âge?
10: Moi je sais pas, elle devait avoir 14
3: ans. Ah non, bah.
10: Bon bah tu vois. Donc Jérémy de Lullard, qui a envoyé en fait, à mon avis, il fait de la peinture, il est assez balèze là-dedans. C'est que il écoutait en fait le jeudi soir avant l'émission, et jusqu'à très tard, et en fait il a fait une peinture de ce qu'il écoutait.
3: Tu vois là, ça va, c'est chaud l'eau.
10: En écoutant la radio, en fait, ça l'a inspiré, et il a fait une peinture. Qu'on mettra à mon avis sur internet parce que c'est vachement bien fait.
3: Ah oui, bravo! Oh là là, c'est beau ça. Alors donc c'est Rigaud, il y a Gérard, Fildar, Manu et
10: en fait il explique en fait
3: et c'est une photo de moi.
10: Tableau.
3: C'est une photo de moi quand j'étais quand j'avais bébé là quand j'avais 6 ans. Ah ouais,
10: il y a pas mal de trucs,
11: il y a plein de trucs hein.
10: En bas à gauche je vais le lire rapidement, c'est pas long. La partie en bas à gauche représente Max à l'âge de la jeunesse infantile. Tu vois, c'est un moment où tu as un voile sur le visage. L'ouverture de la porte engage un chamboulement inconscient de sa vie, de par l'apparition paranoïaque critique d'un semblant d'aventurier aviateur, se transformant en vision spectrale de Sacha Guitry.
3: Oh putain!
10: En fait, Sacha Guitry, c'est le mec qui est dans la porte.
3: Le mec est dans la porte
10: à l'envers.
3: Ah oui, exact, à l'envers. Oui, oh là là, voilà. C'est bien fait. Enfin, évidemment, vous ne voyez rien, mais c'est vrai
10: que ça sera sur Internet.
3: La peinture, oui, on va tout mettre ça sur Internet. Ouais.
10: Au même moment, sort de l'horloge indiquant avec la montre l'ancien horaire des débats, des molécules d'ADN qui font former au centre du tableau le visage de Max enfant.
3: Putain.
10: Derrière, on peut apercevoir un paysage désertique, avec au fond le village de Bulat-Pestivien.
3: Ouais.
10: Une des représentations de ceux qui tournent autour du Star System.
3: Putain, il me l'offre.
10: Bah, je sais pas. Oui, justement, on a le numéro. En premier plan, on peut apercevoir la scène principale de l'Angélus de Millet, qui signifie ici l'instance de ferveur, de prière durant les débats. Ensuite, les molécules se transforment en sexe masculin, allant défoncer le cul d'un homme sur les chiottes de la loco. Je n'expliquerai pas la signification de cette scène, devant être claire pour tout adepte, et plus particulièrement pour vous. De cette loco se forme Gérard. Au-dessus de lui se trouvent, dans la position de Dieu, ses trois partenaires de débat. Enfin, à gauche se trouve le pont de l'Alma, lui aussi lourd de signification que je n'expliquerai pas davantage.
3: D'accord.
10: Enfin voilà, et donc il nous a envoyé ça.
3: Putain, elle est belle, c'est Valéria.
9: Ouais.
3: Mine de rien, un homme comme ça qui nous écoute, un auditeur qui fait une peinture sur l'émission et sur le débat, enfin ça fait plaisir, ça touche, hein, non, c'est vrai,
10: ouais.
3: Hein, c'est joliment fait, puis surtout
10: c'est bien fait.
3: Pardon.
9: J'espérais être invité.
3: Qui?
9: Moi.
3: Où?
9: À la loco.
3: Oui, non mais attends, oui, d'accord, attends, tout à l'heure, t'inquiète pas Valéria, attends, je vais m'occuper de ton matricule, t'inquiète pas.
9: D'accord.
3: Non mais la photo, bien, le dessin, bien, on peut l'appeler lui ou pas? Il y a un numéro,
10: ouais, on peut l'appeler, ouais.
3: Hein, vous pouvez essayer de le joindre là, éventuellement, ouais. Vite fait, pour savoir s'il va me l'offrir ce tableau, il est bien, hein, que Jean, hein, c'est extraordinaire, Jean n'en revient pas, Jean est dans le cosmos, pour lui c'est Star Trek, c'est...
12: Oui, non mais je crois
3: hein,
10: oui, Jean, oui.
12: Il y a un côté Dali, donc.
3: Il y a un côté Dali. Dalida.
10: Bien, bien, Dalida.
3: Dalida. Ya, ya, ya.
11: Pas Dalida.
3: Ouais, Dalida, non, bon. Dalida.
10: Bon, en attendant d'avoir Jérémy, il y a Nathalie, 19 ans, qui a envoyé, en fait, en fonction de la semaine prochaine, de ton départ à l'Amazon à Albi, des photos, en fait, de l'entrée.
3: De l'entrée
10: de la boîte de l'Amazon.
3: Mon branche, je connais, je suis déjà allé.
10: C'est pour ça, mais elle nous les a envoyées pour dire, oui, voilà, déjà, vous avez l'entrée, donc elle sait que tu y es déjà allé, mais nous, elle nous avait envoyé des photos pour comprendre, en fait, ce que c'est l'Albi, enfin, l'Amazon.
3: Il faut l'avoir éteinte, parce que c'est toujours une discothèque avec la lumière allumée, une pauvre photo de personnes, mais franchement, ce qui compte, c'est l'ambiance. Et là-bas, ce que je peux vous dire, c'est que ça fait partie des trois discothèques où, en 5 ans ou 4 ans que je mixe, où je me suis jamais autant éclaté. Ça sera d'ailleurs le 23 octobre, samedi 23 octobre, le lendemain de mon anniversaire de la loco. Je serai à Albi avec Filda Manu pour mixer également une grande partie de la nuit, 4-5 heures. Donc ça va être le marathon entre le vendredi et le samedi soir. Ça va être énorme, énorme, énorme. Donc les photos, tu peux les foutre à la poubelle. On ira voir par nous-mêmes.
10: D'accord. Il y a Steve qui nous a écrit un petit mot en fait pour savoir si il nous restait des CD de Benga Boys.
3: Oui.
10: Donc je te rassure, Steve, on t'en enverra un dès demain.
3: T'inquiète pas. Alors on va s'en débarrasser, mais on aura quelque chose de carré. Ça c'est vrai. On a marre d'avoir ça dans les placards.
10: Et on va passer à l'internet.
3: Allez, vite fait l'internet.
10: Fonctionne.
3: D'accord.
10: Donc, on a un numéro de téléphone pour Monsieur Madame. C'est sympa comme nom, donc on le fera plus tard.
3: D'accord.
10: Ça c'est nul. Excuse-moi de l'avoir montré. Et donc voilà. Donc ça c'est une demoiselle.
3: Oui.
10: Alors je sais pas si c'est une mytho ou pas.
3: Oui.
10: Elle a laissé un prénom. Non, c'est Luc qui envoie ça, donc je sais pas si c'est.
3: D'accord.
10: Elle dit c'est une photo de ma copine, donc.
3: Oui, bien sûr.
10: Il envoie une photo de sa copine. Bon, si c'est sa copine, elle est pas mal.
3: Ouais, mon cul, Luc, ouais, comment on dirait, parce que cul
10: à l'envers.
3: Ouais.
10: Donc voilà, donc arrête ta mytho, Luc.
3: Je te dis, elle est pas mal, elle, hein.
10: Ouais, c'est vrai qu'elle est bien.
3: Ah, elle est bien, on peut dire qu'elle est bien foutue en tous les cas, cette petite. Bravo, bien joué. C'est tout pour les photos ?
10: Ce sera tout pour ça.
3: Oh, quel dommage. Oh, quel dommage. C'est le genre de
10: Valéria, ça va.
3: C'est le genre de nana comme ça qu'il me faudrait dans les studios.
12: Ah oui ?
3: Oui, Valéria.
12: Oui.
3: Tu es là ?
12: Ouais.
3: Bon, alors, on termine vite fait avec Jérémy qui a 19 ans et c'est lui qui nous a fait le tableau. Jérémy est en direct avec nous. Salut Jérémy.
13: Salut.
3: Bon, le tableau, il est pour moi ?
13: Si t'intéresses, oui.
3: Bah ouais, je veux bien, ouais.
13: Ouais.
3: Moi, je te l'achète même.
13: Ah oh, bah, j'en demandais pas tant.
3: Bah ouais, mais moi, je te l'achète, moi, carrément. Allez, cash.
12: Combien tu vas payer?
3: Je sais pas combien tu veux.
13: Oh, on va dire je sais pas, n'importe quoi. Moi, j'attendais pas d'argent forcément.
3: Non, mais combien tu voudrais?
13: Je sais pas, en général, quand je suis rarement payé de grosses sommes parce que souvent c'est des tableaux qui sont pour des copains ou.
3: Bah, combien les achètent tes copains les tableaux?
13: Je sais pas, en général, ils me donnent 400-500 balles quoi.
3: Je t'en file 1000.
13: Ah bah ouais, ok.
3: Voilà. Carrément cash.
13: Et donc il te plaît?
3: Bah, je l'achète.
13: Ouais.
3: Pour 1000 balles.
13: Donc ça va l'explication que t'en ai fait, elle était pas trop.
3: Non, pas du tout, non, pas du tout.
13: Dégueulasse à comprendre.
3: Absolument pas. Alors par contre, ce que je te demanderais, c'est de me redonner une petite explication jouant au tableau quand même.
13: Ouais.
3: Hein, un peu. Tu me fais ça proprement.
13: Ouais, bah je te ferai ça. J'essaierai d'être le plus clair possible.
3: Tu le tapes à la machine.
13: Ouais.
3: Et puis voilà, comme ça, tu m'encadres au moins l'explication dans un petit cadre.
13: Ouais.
3: Et puis voilà, puis pour 1000, je te file 1000 balles.
13: Ok.
3: Voilà.
13: Et pour ce qui était du visage d'enfant là que j'avais repris, c'était sur internet, c'était bien ton visage à toi.
3: Ouais. Oui, mon visage à moi quand j'avais 5 ans, 5 ou 6 ans, ouais.
13: Ouais, ok.
3: Ouais, ça fera. Ouais.
13: C'était bien ça.
3: Bah voilà, tout travail mérite salaire et quand c'est du beau travail, il faut le dire. Donc j'ai été très touché, je trouve ça très beau.
13: Ouais.
3: Parce que ça prend du temps quand même de s'attarder sur des gueules comme les nôtres.
13: je pensais pas
3: qu'on en valait le coup à ce point-là.
13: C'est bon, les têtes étaient bien réussies, ouais.
3: Tout est impeccablement fait. Je veux dire, bravo, t'as du talent et quand je me dis que t'as que 19 ans, bravo, ça mérite.
13: Ouais, bah et puis j'espère que, bon. Tu pourras le montrer à Girard, mais en le mettant à distance pour pas qu'il se mette à trop cracher dessus.
3: Non.
13: La présentation que j'ai fait de lui, quoi.
3: Le tableau, il sera exposé dans mon bureau.
13: Ah bah c'est super. Merci.
3: Voilà, donc je sais pas comment on va faire pour que... T'es où, toi?
13: Moi, je suis sur Le Mans.
3: T'es sur Le Mans?
13: Ouais.
3: Donc je sais pas comment on va faire pour récupérer le tableau.
13: Ouais.
3: Mais on va se démerder, hein.
13: Ouais.
3: On va essayer de gérer ça hors antenne, on va se démerder, quoi. Hein.
13: Ok, d'accord.
3: Hein, comment on peut faire, Jean? Comment on peut faire? Comment on peut opérer?
11: Oui, bonsoir Jérémy, il est grand ou pas?
13: Oh, non, c'est raisonnable, quoi. Il doit faire du... moins d'un mètre, quoi.
3: Bon, tu peux nous donner 4 chiffres en que 4 et 21? Quand ça va te dire quand est-ce que ça va arriver sur place?
11: Non, c'est parce que je passe régulièrement au Mans et je viens de justement de noter tes coordonnées.
13: Ouais.
11: Parce que je pense que je t'appellerai, parce que je suis particulièrement sensible à ta façon de peindre.
13: Ah ouais?
3: On parle bien devant le micro, Jean, parce que sinon...
11: Oui, je suis particulièrement sensible à ta façon de peindre.
13: Ouais.
11: Et donc là, je suis en train de noter ton adresse ainsi que ton numéro de téléphone.
3: Voilà.
13: Et ouais, bah ok, bah y a pas de problème.
3: Parce que des fois, il organise des touses sur le Mans, donc éventuellement, si tu pouvais peindre pendant ses ébats sexuels, depuis qu'il a vu le nain en train de se faire sucer sur le matelas.
14: C'est immonde.
3: Oh non, c'est mignon.
13: Ouais, ouais. Bah, représenter les actes de fellation, sodomie et tout ça, c'est tout à fait d'alignien, donc bah pourquoi pas. Hein.
3: En tous les cas, une chose est sûre, c'est qu'on mettra, on exposera seulement la photo principale hein, du tableau sur le futur site internet du Star System qui ouvrira ses portes officiellement le 21 octobre.
13: Ouais.
3: On donnera l'adresse à ce moment-là. Il n'y aura pas tout encore sur le site, il manquera beaucoup de choses, mais ouais. En tout cas, il y a une interview exclusive, j'ai répondu à toutes les questions que vous m'avez posées, sans tabou, et puis il y aura pas mal de petites choses exclusives, ça arrive d'ici très peu de temps, d'ici jeudi prochain.
13: Ah ben, bah, je manquerai pas d'aller voir ça.
3: Hein. Voilà, donc...
13: Et puis d'ailleurs, si tu veux aller voir aussi les tableaux qui sont sur internet, je crois que j'ai mis les sites, donc bah t'hésites pas à aller voir, hein.
3: D'accord.
13: Ou pour ceux qui seraient intéressés.
3: D'accord, ok, bah voilà. Pas de problème. Et ben, on va essayer de voir en antenne comment on peut faire pour récupérer le tableau. Je t'envoie le blé.
13: Ok.
3: Voilà, donc j'achète. Vous voyez comme quoi, hein, je suis pas si de demander toujours. Voilà, j'ai bluffé tout le monde en disant ça. Hein, quand ça cache 1000 balles. Allez hop. Bah ouais.
10: Bah c'est un achat. Hein.
3: Bah ouais, non mais ça se fait spontanément.
10: Bah oui, non,
3: y a pas de bluff. Y a pas de bluff. Hein,
10: y a pas à bluffer. Tu vas pas dire je l'achète 1000 balles à l'antenne.
3: Non
10: et
3: mais
10: moi,
3: tu me files. Tu connais des animateurs radio, toi qui vont dire merci monsieur, je vous l'achète et en direct, qui va acheter en direct comme ça aussi facilement que je l'ai fait. Bah non, je suis le seul, je crois.
10: Bah peut-être.
3: Bah ouais, je crois. Bah,
13: j'étais avec Foucault et Fabrice, ça a pas marché.
3: Quoi?
13: Bah, j'ai essayé avec les animateurs, ça marchait pas.
3: Alors, tu vois, bah alors, je te le dis, je suis le seul. Forcément, c'est une photo de moi. Jérémy Bonnebourg.
13: Ouais, merci, salut.
3: Attention, il va y avoir dans un quart d'heure le débat sur la voyance avec Jean Denebert. On parlera tout à l'heure de la voyance et des sciences occultes. On aura beaucoup de gens, j'espère que vous viendrez réagir. Et on va récupérer dans quelques minutes Valéria, 23 ans, de Savigny-sur-Orge, c'est ça, en banlieue parisienne,
15: oui.
3: Qui est d'origine mexicaine.
15: Oui.
3: Et tu m'as appelé pourquoi?
15: Je suis dans l'air, ou pas?
3: Oui, tu es en direct, oui.
15: En direct?
3: Oui.
15: Parce que il y a 2 ans que nous nous sommes rencontrés. Et là, tu m'as dit que si je reviendrais, je te téléphonerais. Donc
3: oui.
15: J'ai envie de te voir.
3: Et je t'avais dit ça il y a 2 ans?
15: Oui.
3: Ah bon, c'est vrai, sérieux?
15: Oui.
3: D'accord, un petit peu de voyance. On va voir un petit peu ce qu'on peut faire. Bon, quoi, qu'est-ce qu'il y a?
10: Et 2 secondes, je voulais aussi dire, tu sais, par rapport à Philippe qu'on a eu tout à l'heure, par rapport à l'histoire avec sa femme,
3: oui.
10: Tu sais, lors des ans de mariage, on essaie de le joindre, on tombe sur sa messagerie, donc si tu écoutes Philippe, remets en route ton portable, on essaie de t'appeler.
3: Ou alors peut-être qu'il est encore en train de discuter avec elle et que ça tombe sur la messagerie, ce qui est possible. On va donc essayer de savoir la fin de cette histoire. Valérie en direct est dans son bain. Et si vous voulez nous appeler éventuellement pour le débat sur la voyance et sur les sciences occultes, 0803-08-5000, il y a un petit peu de musique avant tout ça. Il peut y avoir autour de la voyance, plus bien entendu tout ce qu'il peut y avoir en dehors de la voyance et qui un petit peu fait bizarre dans la tête de tout le monde. Juste avant ça, Victoria, enfin comptez non pas Valéria, 23 ans de Savigny-sur-Orge, donc qui est avec nous, hein?
15: Victoria.
3: Victoria, voilà, c'est ce que j'ai dit. Les gars, ils ont marqué Valéria, c'était Victoria. Donc t'es dans ton bain, on a discuté un petit peu hors antenne. Tu veux absolument me voir au boulot et en dehors du travail.
15: Ouais, c'est ça.
3: Donc déjà les gars, vous la mettez sur la liste vendredi soir pour la loco, demain soir, avec ta sœur et ta copine, c'est ça?
15: Oui, c'est
3: bon,
15: ça.
3: Bon, très bien. Mais qu'est-ce que t'as d'autre à me raconter alors?
15: J'ai un petit peu jalouse avec Caroline.
3: Ouais.
15: J'ai entendu hier.
3: Ouais, exact, oui. Mais c'est rien passé avec Caroline, hein?
15: Ah oui.
3: J'explique à Jean quand même de Neubert, c'est que Caroline est une auditrice avec qui j'ai dit tiens je ferai l'amour en direct avec toi et je lui ai demandé de venir, elle s'est pas débinée, elle est venue il y a 2 jours, évidemment elle se dit bon ça va déconner, mais ceci dit tu vois je l'ai ramenée après chez elle et j'aurais pu monter tu vois, parce que je l'ai rappelé le lendemain pour savoir si finalement si j'étais monté qu'est-ce qui se serait passé, on aurait pu faire l'amour ensemble et je l'ai pas fait et je me dis des fois il faut y aller, il faut foncer.
15: Bah, c'est bien quand même.
3: Mais j'ai rien fait.
15: C'est bien.
3: Donc, de ce côté-là, j'ai été très correct. Mmh. Jean me regarde avec son regard glacé, du genre...
14: Ah oui, non, parce que, à mon avis, il apprendrait à laisser.
3: Ouais. Non, mais c'est vrai. Mais je me dis que... Non, mais c'est sérieux ce que je te dis. J'aurais pu monter, mais je ne l'ai pas fait. Mais je me dis, est-ce qu'il faut se priver après tout? Parce qu'après tout, on est là, il faut en profiter, parce qu'après, c'est ce que je disais au début, on se prive de... On s'interdit des choses, et après, on le regrette. Donc, Victoria, il n'y a pas à être jalouse, déjà. t'auras ta part du sgeg. Non, hein, pas de problème, Victoria.
15: D'accord.
3: Mais voilà quoi. Alors, mais j'ai entendu dire, et là je comprends pas. Qu'est-ce qu'elle vous a dit qu'on aurait fait l'amour
10: comme des fous il y a 2 ans?
3: Qu'est-ce que c'est que ces histoires là, Victoria?
15: Rappelle-toi.
3: Quoi? De quoi?
15: De quoi? Tu étais me chercher la rue de Rue des Rennes à Paris.
3: Elle est tarée, elle.
15: C'est à droite, c'est la rue Cassette.
3: Ouais.
15: Là, tu étais me chercher, on était en train de parler. J'ai dit, je suis seule, tu peux monter. On a bu un petit peu de champagne avec de framboises et de fraises.
3: Mmh.
15: Et alors, tu es resté avec moi. Et je pense que tu...
3: C'est n'importe quoi.
15: Alors, je sais pas.
3: Non, mais c'est faux, les gars. Ah non, je jure. Ah non, mais c'est faux.
16: Ouais,
3: c'est
16: ouais,
3: faux.
16: Ouais, ouais.
3: Non, c'est ah, faux, c'est Victoria. Ça. Dis-le que tu mens.
15: Ah non, non, pas du tout, hein.
16: Bang, bang.
3: Qu'est-ce que c'est que ces conneries? Comme on aurait fait l'amour tous les deux.
15: Hein?
3: Et comment ça se fait que je suis pas au courant, moi?
15: Ah, t'es pas au courant?
3: Non.
15: Ah, d'accord. Tu te souviens pas ou tu étais dans quel état?
3: Non, mais j'étais... déjà, je bois pas de champagne, donc j'aurais pas bu d'alcool, t'aurais jamais
15: dit. Non, bah oui, mais quand même, t'as pris une coupe.
3: Bah, elle dit des conneries.
15: Non, non, non.
3: Non, quoi? Non, non, non. C'était bien ou pas?
15: Oui.
3: C'était bien quand j'ai fait l'amour?
15: Ouais, très bien.
3: Bien, moyen, très bien.
15: Extra?
3: Carrément.
17: Oh, c'était des conneries.
3: Carrément, alors. Non, mais attends, carrément. Donc, c'est bizarre, ça.
15: Alors, c'est pas vrai.
3: De quoi?
15: Tu vas me voir et tu te vas souvenir.
3: Non, mais elle est chaude comme la braise, elle. Et dis donc, toi. Pourquoi tu viendrais pas ce soir?
15: Quoi?
3: Bah, tu t'enlèves le savon que t'as entre les fesses, là, tu t'essuies, tu te mets une veste.
15: Demain, je cours.
3: Tu mets laquelle? Bah, attends, et à minuit, si t'es dans ton bain et que t'écoutes la radio, t'es plus à une heure près pour dormir maintenant, hein.
15: Alors, demain, il faut que je me lève à 5h30.
3: Mais alors, t'en as rien à foutre. Moi, je demande à notre chauffeur de taxi, Philippe, là, je suis sûr qu'il va la chercher. Appelle-moi Philippe en direct, juste pour voir par curiosité s'il le fait ou pas. T'as pas le numéro avec toi? Merde, on est allé le chercher. Allez, Victoria, t'as pas envie de venir me voir?
15: J'ai envie, mais demain, je cours.
3: Bah ouais, mais tu t'en fous, t'es jeune, mais c'est ça, vous êtes bloqué. Oh là là! C'est quoi ces histoires? Puisqu'on a fait l'amour ensemble, soi-disant, ça serait du bien qu'on se revoie maintenant. On pourrait se donner
15: Non, mais pas maintenant.
3: Et demain soir, si tu viens avec ta soeur et ta copine, si tu me plais,
15: ouais.
3: Et que j'ai envie que de rentrer avec toi.
15: Ouais.
3: Alors on fait comment là?
15: Bah comme tu veux.
3: C'est-à-dire que je rentre chez toi ou tu peux venir à la maison?
15: Comme tu veux.
3: Ah carrément. Ouais. C'est moi qui déciderai.
15: Ouais.
3: Ça fait combien de temps que t'es revenu sur Paris?
15: Il y a 2 ans.
3: Deux ans que t'es sur Paris?
15: Non, non, je suis venue.
3: T'es venue il y a 2 ans, ouais. C'est là où on a fait l'amour ensemble, c'est ça? Où j'ai bu du champagne et tout, d'accord, ok.
15: D'accord.
3: Ah ouais, carrément.
15: Et là, je viens de rentrer il y a un mois.
3: D'accord, et donc ça veut dire qu'on aurait couché ensemble, mais on se serait jamais appelé, on sait plus qui on est, tout ça.
15: Ouais?
3: Bah ouais, carrément, bien sûr, bah évidemment. On a fait l'amour comme des fous?
15: Oui.
3: C'est vrai, on a transpiré comme des bêtes? On a senti... Qu'est-ce qu'on a fait? C'était bien, il y avait...
15: Il y avait de la musique.
3: Oui, il y avait de la musique, bien sûr.

0: t'es jeune. Attends, mais le nombre de fois où j'ai fait des nuits blanches, allons, c'est rien, ça.
1: Ouais, tu peux pas attendre une nuit?
0: Non, je peux pas. Ouais. Non, finalement, je me souviens de toi. J'ai passé un moment donné inoubliable. T'as un corps de folle. Ouais. T'es trop bien foutu. J'ai encore envie de toi, là.
1: Ah,
0: j'ai envie de malaxer tes seins, j'ai envie de tripoter, je sais pas, j'ai envie de tripoter ton cul, j'ai envie que tu viennes me foutre la main au panier, j'ai envie que tu me lèches les tétons, je sais pas.
1: Ah d'accord.
0: Ah ouais, ouais, j'ai envie de te sentir ton cul, enfin, j'ai envie de faire la totale. Ah, des souvenirs, ça s'en occupait?
2: C'est son répondeur, je sais pas ce qu'il branle.
0: Je sais pas, ouais, ouais, sûrement une quéquette, hein, je sais pas.
2: Une honte.
0: Victoria,
1: ouais.
0: T'as de la chance parce que tu serais passé à la casserole toi ce soir.
1: Mmh,
0: on aurait fait l'amour comme des bêtes.
2: Ça te dérange la moto, Victoria?
1: Non,
0: pourquoi tu ferais pas quoi, tu ferais quoi, tu vas voir un mode pour Olivier, Olivier de la Pro,
3: ah bah ouais.
0: Qui va, hein, Olivier de la Pro qui va aller en moto avec une pauvre 125. Pas ce soir?
1: Non, pas ce soir.
0: Pourquoi?
1: Je peux pas, je te jure.
0: Oh, t'es une petite joueuse.
1: Non.
0: Si, t'es une petite joueuse. T'es bien une mexicaine, toi. Hein, tu serais française, tu serais venue. Mais je te jure. Non. Normalement, moi j'ai non. Une...
1: Il y a 2 ans que je n'ai pas pu appris les français.
0: Mm-hmm.
1: Maintenant, je vais apprendre bien les français, donc il faut qu'il y aille au cours, démarrer un test.
0: Tu parles quand tu fais l'amour?
1: Oui.
0: Et tu parles comment, quoi, à ce moment-là? C'est quoi la langue que tu... Hein?
1: L'espagnol.
0: L'espagnol? Qu'est-ce que tu dis quand tu fais... Quand tu parles, quand tu dis quoi, quand tu fais l'amour?
1: Non, je ne peux pas dire ça.
0: Si, vas-y, dis-le.
1: Non, non.
0: Allez, vas-y.
1: On est, comment dire, à l'air ou... Non.
0: Hein?
1: On est en direct?
0: Oui, on est en direct.
1: Ah non, non, non.
0: Allez, vas-y.
1: Non, surtout pas.
0: Qu'est-ce que tu dis? Qu'est-ce que tu dis quand tu fais l'amour?
1: Non, non.
0: Vas-y.
1: Non.
0: Allez, fais
1: non.
0: Allez, fais l'effort, vas-y, dis-moi. Qu'est-ce que c'est quoi les mots?
1: Non.
0: T'es dominé. Tu
1: pas.
0: T'es comment toi, Oli? Tu domines, tu te laisses faire? Il y a des spécialités mexicaines qu'on connaît pas en Europe, il y a des choses comme ça?
1: Bah oui, t'as fait quelque chose que j'avais fait là-bas.
0: J'ai fait quelque chose qu'on n'avait jamais fait là-bas?
1: Ouais.
0: Qu'est-ce que je t'ai fait?
1: Non, je peux pas dire.
0: Mais comment ça tu peux pas dire?
1: Non.
0: On a fait des choses tous les deux?
1: Ouais.
0: Ah bon, j'ai été crado ou pas? Non, quand même pas.
1: Qu'est-ce que ça veut dire?
0: Crade, c'est-à-dire que j'ai fait des trucs un peu violents ou pas, non?
1: Ah non.
0: Non, non, j'ai été sensuel, sexuel.
1: Oui.
0: C'était bon?
1: Oui.
0: D'accord, j'étais attentionné, je caresse bien.
1: Oui.
0: Bien. Bah non, je savais pas tout ça parce que normalement c'est ce qu'on me reproche et je sais rien faire moi. Bon, c'est tout ce que t'as à me dire.
1: Ouais.
0: 2 ans qu'on s'est pas vu, t'es dans ton bain, tu me demandes à me voir, je te propose de venir tout de suite, c'est tout ce que t'as à me raconter.
1: Ouais.
0: Bon, t'as fantasmé un peu avec moi?
1: Oui, beaucoup.
0: T'as pensé à moi souvent?
1: Beaucoup. T'avais... Depuis ça, je n'étais avec aucune personne.
0: C'est vrai, carrément.
1: Ouais.
0: T'es sorti avec aucun mec, tu m'as attendu.
1: Ouais.
0: Et tu crois que je vais te croire?
1: Et je crois quoi?
0: Tu crois que je vais te croire?
1: Ah ouais.
0: Tu mens ou tu mens pas?
1: Non, je mens pas.
0: Ah, vas-y, jure-le sur ta tête. Petite menteuse, tu vois?
1: Non, je suis pas menteuse.
0: Jure-le sur ta tête.
1: Comment?
0: Jure-le sur ta tête.
1: Ah, jure.
0: Ouais.
1: Jure.
0: Sur ta tête?
1: Ah, sur ce que... Sur ma tête.
0: D'accord, carrément. Donc t'aurais pas eu de garçon en attendant que je revienne. En attendant que tu reviennes, carrément.
1: Ouais.
0: Eh ben... Ah là là là là, ça va être énorme tous les deux quand on va se voir demain. Hein.
1: Ah ouais.
0: Et en plus, tout le monde pourra venir, tous ceux qui viendront à la loco te verront, me verront, on sera là tous les deux comme deux cons. Ça va être génial.
1: Ah ouais.
0: T'es mignonne?
1: Oui.
0: Je me souviens plus.
1: Oui.
0: Ouais.
1: Oui.
0: T'es bien foutu?
1: Oui.
0: C'est vrai en plus de ça? Et t'as besoin de... T'as
1: c'est pas des gros seins. Hein.
0: Ah, c'est pas grave.
1: C'est pas grave.
0: Mais t'as un petit cul?
1: Comment?
0: T'as un petit cul?
1: Ouais.
0: Ouais, t'as un joli visage?
1: Ouais.
0: Ça peut aller ou pas?
1: Tu m'as dit que je t'ai blessé.
0: Ouais, ouais, mais à l'époque, hein, mais maintenant t'as peut-être vieilli en 2 ans, t'as peut-être pris de...
1: Non,
0: c'est vrai, souvent des fois les Espagnols, les Mexicaines,
1: non,
0: tout ça, ça, hein, ça prend du poids, ça devient nounou, puis voilà, terminé, hein, la casserole. Hein. Bah ouais.
1: Et quand même, j'ai pris des kilos ici avec les fromages,
0: oh là là,
1: les gâteaux.
0: Ah ouais, tu mesures combien, toi?
1: 1,65.
0: 1,65.
1: Ouais.
0: Et tu pèses combien?
1: 55 kilos.
0: 55 kilos, d'accord, ok, très bien. Avec des petits seins?
1: Normal.
0: T'es excitante quand même, quoi. T'es pulpeuse, t'es...
1: Ouais.
0: T'es un peu chienne?
1: Chienne.
0: Non?
1: Oui, chienne.
0: C'est ça? C'est ça ou c'est pas ça?
1: C'est quoi, chienne?
0: C'est-à-dire que... un peu tigresse, un peu... Tu vois, air taquite. Tu vois un peu?
1: Ouais, un peu.
0: Je veux dire que toi,

0: l'a plus le Hertaki, à l'époque on l'avait, on l'a plus, c'est Hertaki. C'est un peu chien, un peu tigresse, un peu la tigresse. C'est ça, hein?
1: Ouais.
0: Bah ça va être énorme ça alors.
1: Mm-hmm.
0: Ah bah écoute, vendredi donc je t'invite.
1: D'accord.
0: Voilà, bah ça va être énorme alors. Un vendredi alors?
1: Ouais, mais quel vendredi? Demain ou...
0: Ah non, demain.
1: D'accord.
0: Ah bah oui. Et puis je te réinviterai.
1: Les deux.
0: Hein?
1: Les deux vendredis.
0: Les deux vendredis, il n'y a pas de problème.
1: D'accord.
0: Oh là là, oh là là, comment elle me parle elle, hein? Ouais, genre, hein? C'était elle là? Qu'est-ce qu'il y a, Victoria?
1: Là?
0: Comment, vas-y, parle sensuel, vas-y, vas-y.
1: Non, mon amour.
0: Parce que Jean Denebert, le voyant avec qui on va attaquer dans un instant le débat, m'avait dit, avant l'été, tu vas rencontrer une fille, mais par contre, la femme de ta vie, celle avec qui ça peut être très sérieux, c'est une étrangère. Mm-hmm. Donc j'ai pensé à Johanna du Brésil, qu'on a eu en ligne depuis quelques temps, parce que elle, ça fait 4 ans que je lui cours derrière, et là, d'un coup, Victoria réapparaît avec qui j'aurais soi-disant couché, en ayant bu du champagne à la fraise ou au cocktail de je ne sais quoi, et qui redébarque dans ma vie, qui est mexicaine. Est-ce que ça serait pas elle, Jean Denebert, là?
2: Ah, moi, j'aurais peut-être une préférence pour Victoria. Je pense qu'elle est tout à fait, en plus, elle me semble quand même raconter des choses exactes.
0: Quoi, comme par exemple?
2: Je sais pas, une fameuse soirée.
0: Non, cette fameuse soirée, t'y crois, toi, sérieusement?
2: Oui.
0: Bah, ce n'est que mensonge.
2: Non.
0: Ce n'est que mensonge. Oui. Mais Victoria, ceci dit, Victoria.
1: Oui.
0: Apparemment, d'après Jean, il peut y avoir une histoire entre toi et moi.
1: Oui.
0: Donc, voilà. Jean dit, non mais sérieusement Jean, est-ce que tu penses?
2: Ah non, non, mais sérieux.
1: Oui, ça peut passer. Hein.
2: Vas-y Victoria, donne-moi très rapidement ta date de naissance.
1: Ma date de naissance, c'est le 23 décembre
0: 1975. 23 décembre 1975.
2: Et donc, toi, tu es du 22-10,
0: ouais. Moi 21 octobre 69.
1: Et je vais avoir 24 ans.
0: Et tu vas avoir 24 ans, et moi j'aurai 30 ans, je suis pas trop vieux?
1: Non, pas du tout. Hein.
0: D'accord, oh là là, comment elle parle sensuelle celle-là.
1: Ouais.
0: Ah là là là là là là là là là là là là.
1: J'ai trop envie de te voir.
0: Putain, si je peux... Hein?
1: J'ai trop envie de te voir.
0: Ah ouais, j'ai trop envie de te rejoindre dans ton bain, toi.
1: Ah, d'accord.
0: Ah ouais.
1: Baignoire.
0: Pardon?
1: Chez toi, tu as une baignoire?
0: Oui, j'ai une grande baignoire, oui.
1: Ah, mais c'est bien.
0: On peut s'allonger, carrément. Attention, Jean est en train de faire des calculs pour savoir si entre toi et moi, il peut se passer quelque chose. Ah, ça n'a pas l'air d'être évident, si.
2: C'est pas évident, peut-être, dans le côté du rame, mais enfin, ça peut être en tout cas une belle partie
0: de jambes en l'air.
2: Non, en dehors du côté cul, mais une relation quand même à caractère un petit peu durable.
0: Ah, carrément.
2: En plus que Victoria est quand même dans un état de recherche à l'heure actuelle sur le plan affectif.
0: C'est vrai, tu recherches un copain?
1: Moi?
0: Oui.
1: Non.
0: Non, pas vraiment.
1: Non. Non, je cherche mon amour.
0: Ah, carrément. Oh là là, à ce point-là, t'as envie de trouver l'homme de ta vie?
1: Ouais.
0: Eh ben, il est là. Peut-être, je ne sais pas qui c'est. C'est peut-être Sildar, c'est peut-être Manu, c'est peut-être Jean.
1: D'accord.
0: T'es sûr que c'est pas avec Jean Denebert? T'as eu cette fameuse nuit tout alcool là où t'as couché avec lui toute la folie? Non.
1: Comment?
0: C'est pas avec Jean Denebert que t'as eu cette relation sexuelle?
2: Non,
0: Jean de se dit non.
2: Non, puis alors là, vraiment, pour le coup, trop jeune pour moi.
0: Trop jeune, bah attends, oui. Quand même, attends, moi je vais avoir 30 ans et...
2: Oui, mais je vais en avoir 37.
0: Alors, 37, 23, pourquoi pas avec des petites jeunes, pourquoi pas?
2: Non.
0: Bon, c'est frais, c'est tout, regarde, ça prend des bains à pas d'heure, ça a laissé encore...
2: Oui, moi je pense à sa peau, elle doit être complètement...
0: Ah oui, ça c'est clair, hein. Tu m'attrapes pas un rhume des fesses, toi, hein? Hein?
1: Moi?
0: Hein, Victoria? Ouais.
1: Non.
0: Tu es chaude comme la braise, toi. Ok, très bien. Bah, à demain.
1: À demain.
0: Et, bah, écoute, j'espère qu'il va y avoir un contact sympathique entre toi et moi. Jean, et continue à me faire un oui de la tête. Il est persuadé qu'il y a un truc entre toi et moi.
2: Ah oui, moi j'en suis.
0: C'est marrant, hein. C'est pour ça que je préviens quand même Caroline d'hier qu'elle fasse vite, hein, parce qu'avant qu'il soit trop tard. C'est pour ça que je propose à Caroline de venir vendredi à la loco. Elle préférait venir vendredi prochain, mais bon, Fildar et Manu n'ont pas bien fait leur travail. Hein. Ils auraient dû insister en disant, moi si j'étais toi, j'irais aux deux, parce que sinon il sera trop tard. Caroline, je lui proposais éventuellement de finir la nuit avec moi, mais ça risque d'être avec Victoria. Tant pis Caroline, hein, tu passeras après Victoria. Hein.
1: Non.
0: Eh bah ouais, qu'est-ce que
1: avec
0: tu...
1: Avec moi.
0: Ah bah peut-être, oui, ça on verra. Peut-être que je vais me faire Victoria et Caroline les deux en même temps.
1: D'accord.
0: De nana. Ah là là là. Ah ouais. Comme elle n'est pas grande l'autre non plus et qu'elle n'est pas toute maigrichonne, bah ça va être deux de la même taille, du même poids, ça va être génial. Hein? Peut-être que je vais peut-être t'inviter un pote à moi. Il s'appelle Pascal. Yeah. D'accord Victoria?
1: Ouais.
0: Et lui il va arriver, il va faire. Il va te foutre la. Lui tire sur le clito. Carrément, hein, Victoria. Il arrive et puis il tire sur le clito et puis il fait. Comme ça, d'accord?
1: D'accord.
0: Et puis avant, il crache dans la paume de la main, puis il fait... Puis là, il met la main dans le steak. Allez, hop là. Hop là. Ah, carrément, la main dans le steak, hein. Hop là, terminé. Attention, lui, c'est un violent, hein. Il peut te mettre un doigt dans le cul et sentir le doigt après, hein. Méfie-toi de lui, d'accord? Des filles, après, elles ont tendance à vouloir se mettre trop à leur avantage, mais elles s'habillent comme des princesses, et ça ne leur va pas, et elles se maquillent, et j'aime pas les filles maquillées.
1: Mmh.
0: Le plus naturel possible, Victoria. Sauf si c'est pour enlever des boutons et des cratères. Dans ces cas-là, tu peux te maquiller, d'accord?
1: D'accord, bah, je vais y aller comme j'étais.
0: Voilà, exactement, comme quand on a fait l'amour la première fois.
1: Ouais.
0: Et viens toute nue, d'accord. À demain.
1: À demain.
0: Et alors, tu quittes pas, on va prendre ton nom de famille pour te mettre sur la liste de demain soir à la loco. Vous me la soignez, d'accord? Elle vient venir avec sa sœur et sa copine. Peut-être que je vais finir. Oh là là là là, ça c'est un bon trip aussi, c'est de coucher avec la copine et c'est de coucher avec la Victoria, genre, et puis il y a la sœur avec. Les deux sœurs dans le pieu. Ah, c'est bon trip ça, Jean. Ah, dis pas non, allez, arrêtez quand même. Sandra, 25 ans de Lyon, est avec nous. Bonsoir, Sandra. Les gars, on percute. Sandra?
3: Oui.
0: Bonsoir.
3: Bonsoir.
0: Ça va, 25 ans de Lyon?
3: Oui.
0: Avec un portable?
3: Non, là, c'est avec le filière.
0: Bah, dis donc, c'est agréable. Bertrand, 18 ans de Beauvais.
4: Salut, Max.
0: Ça va?
4: Salut, Jean de Neneux.
0: Johan, 18 ans de Grenoble.
5: Bonsoir à tout le monde.
0: Et Cédric, 22 ans de Chalon-sur-Saône.
6: Salut, Max.
0: Ça va?
6: Ça va.
0: Alors, on va parler donc maintenant de... On va rentrer dans le cœur du débat. Chaque semaine, on en fait entre minuit et minuit et quart. On prend un peu de retard, mais on ira jusqu'à une heure et quart. On prendra le temps. Hein, s'il y a des questions intéressantes et s'il y a matière à durer, on le fera. Pour expliquer un petit peu la venue des quatre, il faut savoir que Sandra a participé à une messe noire, que Bertrand, lui, n'y croyait pas, maintenant il croit à la voyance. Hein, c'est ça?
4: Ouais, c'est ça.
0: Johan, lui, a participé à une magie blanche, je ne sais pas du tout ce que c'est. Et quant à Cédric, lui, n'y croit pas du tout.
6: Pas du tout, non.
0: Très bien, va bien falloir parler devant les micros, les enfants. Ouais. Et on va attaquer sans plus tarder. D'abord Jean, j'ai quelques articles qu'on a été récupéré sur l'internet, non mais véritable, attention c'est sérieux, et on dit, bon et là c'est vrai, on dit que quelque part, tout le monde peut être voyant,
2: oui,
0: mais que certains arrivent à mieux le développer que d'autres. Alors d'abord, est-ce exact?
2: Oui, on est tous voyants à un état latent, et effectivement certaines personnes ont cette sensibilité un tout petit peu plus à fleur de peau, mais au même titre que il y a des gens qui savent très bien courir puisqu'ils deviennent des champions, des champions du monde de la course, et puis d'autres personnes qui peuvent s'entraîner comme ça et qui ne deviennent pas pour autant des grands champions.
0: D'accord.
2: Donc on a tous effectivement, de toute façon c'est une partie de notre cerveau qu'on n'a pas forcément encore bien explorée, et c'est effectivement tout à fait accessible à tout le monde. Il y a des entraînements, on va dire c'est une gymnastique de l'esprit.
0: Alors est-ce qu'il y a une définition qu'on peut donner à la voyance, Jean?
2: C'est simplement le fait de pouvoir interpréter des événements à venir, mais après, bon, la voyance, elle peut se tramer avec différentes directions, hein. Ça peut être une voyance auditive, donc des gens qui vont entendre des messages. Il va y avoir de la clairvoyance, donc là, ce sont des images qui vont s'interposer entre la vision normale et la vision, justement, les clichés de voyance. Et puis ensuite, bon, il y a d'autres méthodes, au même titre, qu'on pourra éventuellement pratiquer avec différents supports que l'on appelle des mancies, alors cartomancie, cristallomancie, géomancie, et j'en passe.
0: D'accord, parce que eux, dans la voyance, ils disent, bon, dans la voyance plus, c'est de laisser des images apparaître à lui sans aucun support, et ils disent que cette technique est plus ou moins complexe et même difficile à maîtriser, c'est une force de concentration.
2: Il y a effectivement une force de concentration, et puis il y a surtout une importance aussi au niveau de l'interprétation, puisque parfois la voyance pourra se traduire par un symbole. Par exemple, si on voit une grande plaine avec un arbre, c'est pas forcément que la personne va se retrouver sur une plaine avec un arbre devant elle, mais ça peut être simplement le fait qu'il va y avoir une situation qui va être tout à fait, on va dire, neutre pendant un certain temps, jusqu'à temps qu'il se produise, bon, le symbole de l'arbre, le symbole de la vie en même temps, donc il peut se produire un événement qui peut éventuellement changer le cours de l'heure.
0: Donc ça s'apprend.
2: Dessin de la personne. C'est pas quelque chose qui s'apprend, c'est quelque chose surtout qui à la limite qu'on va essayer de pressentir et de cultiver, mais c'est vraiment comme du tactile, hein. C'est quelque chose, c'est une forme de ressenti. Comme
0: d'accord.
2: Je dis souvent.
0: Alors Cédric, toi tu n'y crois pas du tout?
4: Alors, vraiment pas.
5: Là, c'est vraiment devant ton micro, Cédric. J'ai l'impression que t'es à 75 000 km, c'est une horreur.
4: Non, mais j'ai un portable de merde, c'est vrai que c'est une horreur.
5: Non, alors parle bien devant le combiné. Cédric, ouais. Donc toi, quand tu dis que tu n'y crois pas, c'est à la voyance, c'est à toute forme de comment on pourrait dire, genre, parce qu'il faut pas tout mélanger, enfin, parce que tout à l'heure, on va parler de la magie noire, de la voyance.
2: Ah oui, alors ce sont vraiment des secteurs qui sont non pas opposés, puisqu'on reste toujours dans le domaine du paranormal, mais c'est un peu comme si on parlait de l'alimentation en général.
5: Et du bio.
2: Et puis on parle du pâtissier qui a pignon sur rue depuis, on va dire, plus de 200 ans, et puis la restauration rapide qui
5: D'accord.
2: est installée simplement depuis 3 ans. Donc,
5: D'accord.
2: Ce sont vraiment deux choses radicalement opposées.
5: Donc toi, Cédric, tu ne crois pas du tout au paranormal, quoi ?
4: Non.
5: À la voyance en jeu. Ouais. D'accord, en particulier. Pourquoi tu n'y crois pas ?
4: Il m'est arrivé une histoire où je suis sorti pendant 2 petites années avec une fille.
5: Oh là là, on n'entend rien. C'est une horreur. C'est je pense, parce que souvent on fait le reproche, on dit putain Max, demande aux gens qu'on déporte, parce que nous des fois on est en voiture, il y a des auditeurs qui me disent on les entend pas les auditeurs, où il faut se battre pour. Alors essaye de parler fort.
4: Bah ou si tu veux, tu peux repasser au standard, je vais filer un numéro fixe.
5: Pourquoi ils l'ont pas demandé ?
6: Parce que j'ai demandé, il m'a dit qu'il en avait pas.
4: Ça je peux le faire, s'il faut, je peux m'absenter un petit moment et puis.
5: Bon alors c'est ce qu'on va faire, comme ça sera beaucoup plus simple, Cédric. Alors à tout de suite, on va te récupérer. Bertrand, toi tu ne croyais pas à la voyance et maintenant tu y crois, et ensuite bien sûr Johan, tout comme Sandra, vous pouvez intervenir avant qu'on parle de votre sujet en particulier. Hein.
4: Ouais,
5: et vous pourrez réagir au 0803-085000 durant tout le débat si vous le souhaitez, vous qui nous écoutez. Bertrand, vas-y.
4: Ouais, donc déjà une petite aparté avant par rapport à Jean, ce qu'il disait tout à l'heure, le fait que tout le monde a ce don dès le départ. Je pense que ça se voit avec l'intuition qui est plus ou moins importante selon certaines personnes.
2: Oui, tout à fait.
4: Donc, non, mais c'était juste pour dire que, bon, ça se voit un peu partout dans la vie quotidienne, quoi. Donc, bon, en effet, au départ, j'y croyais pas du tout, quoi, on va dire. Donc, bon, je m'explique. Je suis animateur radio, donc dans une radio locale.
5: D'accord.
4: On a eu une animatrice qui est venue pendant un an faire une émission de voyance.
5: C'est-à-dire que toi, quand tu dis ne pas croire, ça veut dire quoi ? C'est-à-dire que tu ne crois pas qu'il y ait des gens qui aient un pouvoir, ou en tout cas un don de pouvoir, comme le fait Jean là tous les jeudis, de pouvoir deviner, c'est ça ? Tu ne croyais pas en ça ?
4: Je croyais pas du tout en ça.
5: D'accord.
4: C'était des conneries. Donc bon, cette animatrice a fait une émission pendant un an. J'avais l'habitude de lui faire la technique, donc je suivais pas mal les auditrices, parce que c'est vrai que c'était pas mal de femmes ou les auditeurs qui lui posaient des questions de ça, et pas mal...
5: Sur la voyance ? C'était une voyante ?
4: C'était une voyante.
5: Ah d'accord, ok, ouais.
4: Donc pas mal de gens rappelaient pour dire que c'était vrai, tout ça. Bon, après c'est devenu une très bonne amie. Elle a eu l'occasion plusieurs fois de me faire la voyance à mes parents, tout ça. Et on est obligé d'y croire tellement que c'est vrai, quoi. Bon, au départ, je la connaissais pas du tout. Elle m'a sorti des trucs sur ma vie, tout ça, et sur la vie de certains copains, tout ça. Je veux dire, on est obligé d'y croire. Sachant que la personne ne te connaît pas au départ, elle te sort des trucs précis sur ta vie, t'es obligé de te dire, il y a un truc, quoi. Bon, puis après, on a énormément discuté sur la chose, sur le sujet, et je suis obligé d'y croire maintenant, c'est obligé, quoi.
2: Moi, j'aurais envie de rajouter également, il faut savoir que même lorsque on s'adresse à un voyant, le voyant peut très bien percevoir quelqu'un et une autre personne, le contact voyance ne s'établira absolument pas. Donc c'est simplement de pouvoir peut-être parvenir à trouver aussi son voyant, à savoir comme on a son dentiste ou son médecin, ou son tailleur. Il faut savoir aussi découvrir peut-être le voyant avec lequel le contact...
5: Comme un psychologue ou un psychiatre alors
2: ouais. Éventuellement, oui, un petit peu à ce niveau-là, mais surtout le contact voyant, c'est pas le côté contact communication qui est le plus important, c'est le contact voyance. Et effectivement, une fois qu'on a trouvé véritablement la personne avec qui le feeling est bien établi, eh bien généralement ça donne de très bons résultats au cours des consultations. En dehors du fait qu'il arrivera un moment où justement on serait un petit peu taris en matière de voyance, mm-hmm. et on sera obligé d'admettre et de dire à la personne, ben maintenant je crois qu'il va falloir que vous alliez voir quelqu'un d'autre, parce qu'il y aura peut-être justement plus l'affectif qui commencera à intervenir que on va dire la pure voyance qui pourrait justement ne faire qu'aider la personne.
5: Ouais, donc il faut se méfier en tous les cas des voyants qui disent avoir la garantie totale de pouvoir lire dans l'avenir et pouvoir
2: ça n'existe pas.
5: Donc ça c'est des charlatans et il faut s'en méfier quoi dans ces
2: cas-là.
5: Parce que on peut pas toujours tout savoir et garantir systématiquement à partir du moment qu'on vient dans le cabinet ou qu'on vient rendre visite que on va trouver la solution, qu'en tous les cas on va pouvoir aider la personne. Donc oui, Jean, tu veux rajouter un truc?
2: Oui, c'est simplement, on va dire, un marché un petit peu d'honnêteté entre la personne qui se trouve en face de nous et nous en tant que voyants. Et moi, je sais que je le dis très facilement à la fin d'une consultation. Déjà, d'une part, vous me tenez au courant. Et puis, si éventuellement ce que je viens de vous décrire ne se confirmait pas, je vous invite à me rappeler. Dans ce cas-là, je vous offre une consultation. Bien évidemment, il ne faut pas revenir 15 jours après en me disant « rien ne s'est confirmé », mais il faut attendre au moins une bonne année. Et généralement, si ça se produit, les gens reviennent et effectivement, on leur offre une... Alors bon, il y a moi et puis il y en a d'autres.
5: Hein. D'accord. Donc toi, Bertrand, du coup, en ayant rencontré cette voyante, ça t'a fait complètement changer d'avis?
4: Complètement, oui.
5: D'accord. Et depuis, donc, tu crois à ça systématiquement?
4: J'y crois, systématiquement.
5: Mais tu crois qu'il y a des gens, effectivement, qui ont des dons? Enfin, est-ce qu'on peut appeler ça un don, d'ailleurs?
4: Non, mais comme Jean au départ le disait, je pense que c'est quelque chose que tout le monde a dès le départ. Après, bon, bah, c'est une question de cultiver ce don. Ça demande beaucoup de travail, ça, bon, c'est clair. Mais je pense qu'au départ, tout le monde l'a et certaines personnes sont plus douées que d'autres et voilà, quoi.
5: Est-ce qu'on peut, pour Sandra, Bertrand, Johan et Cédric, est-ce que ça vous est déjà arrivé probablement de dire une chose et puis elle s'est vérifiée? Ça vous est déjà arrivé, Sandra?
7: Oui.
5: Bon, est-ce que toi, tu penses dans ces cas-là que c'est du pur au hasard ou est-ce que, en fin de compte, c'est ce fameux don, cette fameuse, un petit étincelle de voyance que t'as eue, mais tu l'analyses pas comme ça?
7: Je sais pas, mais en fait, c'est assez compliqué parce que bon, bah, moi, c'est vrai que j'ai consulté une voyante déjà, avant la mort de mon père, qui elle m'a dit que bon, bah, que j'avais une personne masculine proche de moi qui allait décéder. Et à cette époque-là, j'avais un de mes oncles qui était malade du cœur. Donc moi, en fait, je me suis pas du tout penchée vers mon père. Et je me suis aperçue, en fait, que mon oncle va très très bien maintenant, il est sauvé, il n'y a pas de problème de ce côté-là, et c'est mon père qui était touché.
5: Ah oui, d'accord.
7: Donc c'est, je veux dire, bon, bah, quand on voit ça, bon, bah, moi c'est vrai que 3 jours avant la mort de mon père, je me suis tiré les cartes et j'ai vu la mort de mon père.
5: Ah oui, carrément.
7: Donc je veux dire, c'est autre chose, quoi. Ma mère a fait un rêve prémonitoire. Dans l'astrologie, enfin, tous dans les trucs chinois, bon, bah, quand on rêve du blanc, c'est signe de deuil. Hein. Ma mère a rêvé qu'elle gambadait dans un près d'un lac, habillée en blanc.
5: Ah oui, carrément.
7: Donc c'est, enfin bon, moi je veux pas dire non plus que bon ben je suis voyante tout ça, non, mais c'est vrai que je fais des rêves prémonitoires. Quand j'étais les cartes, généralement maintenant je le fais moi parce que j'en ai très peur maintenant avec tout ce qui m'est arrivé avant. Donc maintenant je mets un frein là-dessus et tout ce qui est spiritisme maintenant je n'y touche plus, c'est terminé.
5: Oui, Jean voudrait dire quelque chose.
2: Moi, je veux réagir par rapport à deux choses. Déjà, d'une part, lorsque tu dis ça me fait peur, et ça c'est souvent le phénomène qui se produit au début où on commence un petit peu, entre guillemets, à cultiver sa voyance, on va être marqué que malheureusement par que des événements fâcheux. Donc faut pas savoir simplement que la voyance, ce ne sont que des catastrophes. Ça peut être aussi des événements très heureux tels que la naissance, un mariage ou une amélioration sur un plan professionnel et financier. Et effectivement, au début de toutes les personnes hein, qui ont débuté dans la voyance, moi le premier aussi, au début ça se trame toujours et c'est d'une telle violence, moi j'emploie toujours cette même expression, c'est comme une envie de vomir, c'est-à-dire, bon, on sait tous ce que c'est d'avoir envie de gerber, et bien au début de cette voyance, ça se trame exactement de la même chose.
5: Ah oui.
2: On est particulièrement très mal à l'aise de percevoir un phénomène qui nous semble horrible ou monstrueux éventuellement. Et par rapport au spiritisme, et ça c'est un autre domaine, c'est quelque chose qui du reste complètement en dehors du monde de la voyance. C'est simplement de tenter à prendre des contacts avec les gens qui sont disparus. Moi je suis particulièrement contre.
5: Pourquoi?
2: Parce que j'estime que les gens, une fois qu'ils sont plus d'ailleurs sur terre, c'est qu'ils devaient partir et que le mieux c'est de les laisser en paix là où ils reposent. Et donc c'est pas forcément une bonne chose d'aller les chercher, d'autant plus qu'on va pas forcément prendre contact avec la personne que l'on souhaite, mais il faut savoir que dans l'astral il y a quand même différentes couches, et qu'est-ce qui se produit souvent, on écope de gens qui sont soit morts d'une manière volontaire, hein, donc des gens qui peuvent malheureusement avoir une évolution spirituelle qui est quand même assez périlleuse, et on écope d'entités qui sont parfois plutôt
8: un petit peu cherchant à nous nuire plutôt qu'éventuellement à nous épauler ou à nous renforcer ou à répondre éventuellement à des questions. Et parfois, il est très difficile justement après de se détacher de ces entités qu'on est allé chercher dans des sphères qui n'étaient pas forcément les bonnes.
5: On va accueillir Romain, 21 ans de Nancy, avant de récupérer Cédric avec un téléphone un peu plus convenable. Romain, t'es là ?
9: Oui, celui-là, ouais.
5: Bonsoir Romain. Je reviens à ce que je disais, la question que je posais à Sandra, parce que ça n'a pas été très bien répondu, mais ouais. Quand par exemple, Jean, je prends un exemple, moi bêtement à l'antenne, je dis à une nana, alors je la connais pas, je dis tiens, c'est m'arrivé le cas hier en déconnant, j'ai discuté avec une fille, ça fait 2 ans, je dis tiens, salut machine, tiens toi t'es blonde aux yeux marrons, elle me dit bah oui. Est-ce que là on peut considérer que c'est du pur hasard ou quelque part indirectement, sans le vouloir, je me dis bon bah c'est du cul, ou est-ce que vraiment il y a de l'inconscient, mais moi je l'analyse pas que j'en ai parce que je sais pas.
8: Non, moi j'ai
5: une à quel moment on peut deviner.
8: J'ai une très bonne amie voyante qui dit souvent le hasard n'existe pas, c'est Dieu qui se balade incognito, Dieu ou la petite cuillère, hein, peu importe. Hein. Moi j'aurais tendance à dire que c'est pas du hasard.
5: C'est pas du hasard.
8: Qu'effectivement, même si tu t'en rends pas compte, hein, y a une partie de ta conscience ou de ton inconscient qui se branche avec quelque chose qui peut se trouver au-dessus de nos têtes, hein, et qui capte des messages. C'est une forme de voyance. Tu travaillerais cette particularité-là, tu risquerais d'être étonné de par les résultats que tu pourrais avoir.
5: Hein. Ah ouais. Et comment ça se travaille, ça, alors? Comment, ce que tu dis, ça se travaille, mais ça se travaille de quelle manière? C'est-à-dire que j'essaie de deviner des gens, des choses, à force de leur demander, c'est quoi? C'est de la concentration?
8: C'est pas comme de faire des gammes sur un piano ou sur un violon, c'est simplement, je dirais, un état d'esprit déjà, une honnêteté vis-à-vis de soi-même, vis-à-vis des autres, bien sûr. Et puis, je dirais que c'est effectivement un état de concentration, mais qui n'est pas forcément une concentration. Il faut, j'essaye de me concentrer sur quelque chose. C'est plutôt, chez certaines personnes, ça se traduit souvent quand la personne est dans un état de relaxation totale, et puis chez d'autres, il faut que ça se traduise quand la personne est dans un état d'excitation. Moi, je suis plutôt dans cette deuxième partie. Plus je suis énervé, plus je suis tendu, et plus ma voyance, effectivement, peut être particulièrement sensible et déclenchable très facilement. Mmh. Donc, en fait, c'est en fonction de chacun. Donc la méthode de travail, il n'y en a pas une seule, il y en a des milliers, puisqu'il y a des milliers de personnes qui sont amenées à percevoir certaines choses qu'on appelle effectivement un phénomène de voyance.
5: Oui, qui veut?
10: Johan, je voulais savoir qu'est-ce qu'il pouvait nous proposer comme exercice comme exercice de base pour commencer à développer ce type de don.
8: Alors très simplement, moi je dirais faites de la relaxation. Faites de la relaxation, il y a différents bouquins de dynamique mentale également, de visualisation des couleurs, qui permettent déjà de travailler son écran mental, mais qui après peuvent aussi vous projeter plus facilement des images de voyance. Mais bon, c'est pas je fais ça pendant 3 jours et après je peux envisager de devenir voyant. C'est un travail de quotidien, puis c'est surtout un état mental. C'est un sacerdoce, c'est aussi une pratique dans le quotidien, dans la vie de tous les jours.
10: Et ça fait combien de temps que tu en pratiques de la voyance, pardon?
8: Alors moi je vais avoir 37 ans en juin 2000, je suis installé depuis l'âge de 21 ans et ma voyance a commencé à se déclencher, j'étais encore à l'école, j'ai fait une école d'art en Belgique et j'avais l'âge de 17 ans, mais c'est arrivé comme un P sur une toile cirée, ça a duré 48 heures, ça s'est arrêté au bout de 48 heures et puis ça a disparu, ça m'a laissé tranquille pendant 6 mois, puis c'est revenu après plus régulièrement jusqu'au jour où j'ai décidé d'aller voir une voyante et elle m'a dit, je lui ai décrit ce que je, pour moi j'avais l'impression d'être cinglé, hein, d'autant plus que je passais pour un cinglé à ce moment-là, et en fait on m'a dit, non, c'est simplement de la voyance. Faites beaucoup de relaxation parce que vous le vivez très mal, parce que psychologiquement c'est quand même quelque chose qui ébranle l'intérieur, et petit à petit j'ai essayé de le capter, de le diriger, de le gérer au mieux dans le quotidien.
10: Et ça s'est manifesté comment chez toi, en fait, pour les premières fois?
8: Les premières fois, toutes les personnes que j'ai pu être amené à rencontrer, j'arrivais à leur décrire tout un tas de situations qu'elles avaient pu vivre la veille, les gens qu'elles avaient rencontrés, les lieux dans lesquels elles avaient été, alors que les personnes, bien évidemment, je les avais pas suivies pendant leur week-end. Mais c'était vraiment suite à une grande, puisque chez moi, ça se traduit comme ça, mais chez d'autres aussi, c'était suite surtout à une très grande fatigue, on va dire, mais une fatigue mentale, pas forcément une fatigue physique.
5: Bon, on va faire intervenir quand même. Il est pas varin, le genre. Hein. C'est vrai, hein. Alors on va essayer de faire le débat et donc vous allez pouvoir. Donc Sandra, quand même, 25 ans de Lyon. Toi, t'as déjà participé à une messe noire.
7: Oui, alors moi, je voudrais d'abord juste.
5: Oh là là, tu peux pas avoir, t'as pas autre chose comme téléphone, Sandra.
7: Bah, c'est mon filière, donc.
5: Putain, je me demande si là, par contre, ce serait pas plus intéressant de t'avoir sur le portable, parce que franchement, t'es à 75 milliards de kilomètres. Hein. C'est vraiment une horreur.
7: Ah bon ?
5: On va t'appeler sur le portable tout de suite. Autant l'autre, il faut l'appeler sur le fixe, autant toi, peut-être qu'il y aurait un avantage à t'avoir sur le portable. Hein.
7: Non, mais le portable, il va s'éteindre en peu de temps, parce qu'il n'y a pratiquement plus de batterie.
5: Tu peux pas mettre sur la... Bon, bah écoute, alors, on va faire vite, alors.
7: Voilà.
5: Vas-y alors, parle dans la messe noire, vas-y. Après alors, on accueillera Romain, et après il y a Tony, il y a du monde.
7: D'accord, bah ce qui s'est passé juste avant que je fasse ce qui m'est arrivé en sorte de messe noire en fait.
5: Qu'est-ce qu'une messe noire alors, c'est quoi que t'as vu ouais.
7: Moi ce que j'ai fait moi, c'est un patagramme.
5: C'est quoi exactement?
7: C'est les gens qui faisaient ça au camping où j'ai passé mes vacances l'année passée.
5: Mm-hmm.
7: Et en fait ils ont dessiné une croix sur le sol.
5: Mmh.
7: Et en fait, il y avait le nord, le sud, l'est et l'ouest.
5: Il y avait quoi?
7: Le nord, le sud, l'est et l'ouest.
5: Ouais.
7: Orienté. En fait, c'était une sorte de, enfin bon, un machin comme ça, quoi. Et à chaque porte, à chaque extrémité de chaque branche des étoiles, il y avait une bougie.
5: D'accord. Pourquoi ils faisaient ça? C'était quoi, pour s'amuser? Ah oui, d'accord.
7: Pour eux, c'était un jeu.
5: Alors, est-ce que déjà, Jean, sans prendre trop la parole, juste en deux mots, est-ce que ça, c'est considéré comme de la messe noire, ce qu'ils font, ou c'est n'importe quoi?
8: Non, il y a de toute façon, malheureusement, des choses qui sont vraies, en dehors du fait que quand c'est fait par des gens qui n'ont pas forcément les compétences requises,
5: oui.
8: Ben, ça peut avoir de très fâcheuses conséquences pour les personnes qui le font.
5: On va en parler justement après, tu nous l'expliqueras. Alors donc, Sandra, donc ils ont fait ça?
7: Ils ont fait ça et moi en fait, ils m'ont demandé si je voulais y participer. Moi j'ai dit non. J'ai dit non, moi je regarde simplement, je ne veux pas y participer.
5: Le but était quoi d'ailleurs de...
7: Pour eux c'était d'invoquer les mauvais esprits pour voir s'ils pouvaient. En fait, il y avait donc le maître de cérémonie qui était au milieu du centre et qui tournait devant tout le monde en essayant de faire des incantations à la con.
5: D'accord, mais il l'avait déjà fait ça?
7: Je crois, oui.
5: Il disait l'avoir déjà fait, d'accord.
7: Il l'avait déjà fait.
5: Qu'est-ce qu'il disait? Il avait des textes, il avait...
7: Non, il a dit j'invoque l'esprit de la porte nord, j'invoque... En fait, à chaque fois, il se tournait devant la porte qui était devant lui, quoi.
5: D'accord.
7: La personne qui était devant lui, enfin, était là devant la porte, tout ça, bon... Et en fait, pour ouvrir et fermer la porte, donc pour ouvrir la porte, il fallait que la bougie s'éteigne quand la porte devait se fermer, donc remercier l'esprit, la bougie devait se fermer toute seule.
5: D'accord, et le
7: moi,
5: but
7: ça,
5: de...
7: je ne l'ai pas vu.
5: Le but de...
7: Je ne l'ai pas vu et je ne peux pas affirmer que ça marche pas, je ne l'ai pas vu.
5: Oui, surtout si tu fais ça un jour de Mistral, ça aide. le but était quoi de cette messe?
7: Eh bien, en fait, c'était simplement pour savoir éventuellement si un esprit... D'une porte qui était là pouvait rentrer en lui. Voilà.
5: Pour ensuite être quoi
7: Complètement, enfin je sais pas, envoûté par l'esprit. Enfin, quand lui, c'est lui ce qu'il voyait.
5: Mais dans le but de faire du mal aux gens ou de,
7: pas, hein,
5: d'avoir du pouvoir, de devenir le diable?
7: Je ne sais absolument rien.
5: D'accord.
7: Ça, moi, je sais pas du tout. Je suis arrivé là comme.
5: Donc t'as pas participé, t'as assisté
7: j'ai
5: quoi
7: pas participé, j'ai assisté.
5: Et tout ce qui est censé avoir lieu, tu l'as même pas vu?
7: Non. Non, je n'ai
5: comment
7: pas
5: ça se fait que t'as pas vu ça et les bougies s'éteindre?
7: Parce qu'au moment où la porte nord devait s'ouvrir, ça s'est arrêté. En fait, il y en avait un qui avait fonctionné, enfin, qui avait fait un petit crucifié à la cour.
5: Ah ben voilà, parle devant ton combiné, on t'entend là.
7: On m'entend là.
5: Bah oui.
7: Donc, en fait, il y en avait un qui était devant la porte nord. Il s'appelait David, qui avait trouvé des petits branchages et qui avait fait un crucifié. Donc, il le portait à la main et au moment où la porte allait s'ouvrir, donc la bougie allait se fermer. Il a senti comme si on lui arrachait le crucifix des mains et ça a complètement tout arrêté. Voilà quoi.
5: Bon,
7: c'est ça. Et moi, quand je suis partie.
5: Ça t'a fait peur?
7: Ça m'a fait peur, ouais.
5: Et est-ce que tu as cru que c'était vraiment de l'arnaque pure ou vous étiez vraiment dedans?
7: Eh bien, j'avais le doute.
5: T'as des doutes, d'accord.
7: J'ai eu le doute.
5: Alors Jean, justement, et les autres pourront poser des questions, intervenir à tout ça. Bien sûr, après on parlera de la messe blanche qui n'a rien à voir et après on aura d'autres témoignages. Quand tu disais par exemple la messe noire, donc la messe noire c'est vraiment le but de quoi? D'invoquer des...
8: Ben, c'est que un appel à des puissances négatives et la blanche, ben, c'est le contraire.
5: Et le but
8: c'est rechercher des puissances
5: positives.
8: Positives.
5: Le but des gens qui en règle générale côtoient souvent ce monde des messes noires, c'est des gens qui sont il y a une raison, il y a des explications à tout ça.
8: Moi, non. Je dirais qu'il y a des gens qui sont méchants. Il y a eu les nazis, il y a ouais. encore des guerres, il y a encore des gens qui cherchent à faire du mal autour d'eux. Et
5: ça, c'est une façon de...
8: À l'opposé, il y a des gens qui, au contraire, essayent plutôt de réduire, justement, le danger, la misère et autres. Donc,
5: d'accord. Donc, la messe noire, c'est illégal. Enfin, c'est quelque chose qu'on n'a pas le droit... C'est quoi, aujourd'hui?
8: Je dirais même la magie en général, qu'elle soit blanche ou qu'elle soit noire, on ne doit pas forcément déplacer des choses qui sont déjà posés comme ça, parce que le fait de changer soit son destin, soit celui de quelqu'un d'autre, aussi bien pour l'améliorer que pour le détruire, automatiquement ça déplace ce qu'on appelle notre karma, qui est un peu notre ruban de vie, et à un moment donné on en paye les pots cassés, donc il faut savoir que c'est extrêmement dangereux.
5: Quand tu disais justement, par rapport à ce que disait Samoa, que ça peut avoir des conséquences dramatiques, qu'est-ce que tu appelles par là des conséquences dramatiques? T'as vécu ou t'as entendu parler de choses... Quand tu dis ça, Jean, tout à l'heure.
8: J'en parlerai pas forcément là, parce que là, on va prendre le petit déjeuner demain matin. Mais oui, j'ai vécu des choses dans le cadre de consultations, malheureusement. Il faut savoir qu'il y a, par exemple, beaucoup de gens qui viennent se recharger chez les voyants, donc qui nous pompent notre énergie. Et une fois, très jeune dans le métier d'ailleurs, parce qu'on n'a pas forcément compris certaines choses, eh bien je me suis retrouvé dans une situation très périlleuse. Donc heureusement j'ai une marraine dans la voyance qui est venue un petit peu me sortir de cette situation.
5: C'était quoi
8: C'est ce qu'on appelle dans notre jargon un coup de vampirisme, c'est-à-dire qu'on vient vraiment t'absorber ton énergie, et donc il y a des phénomènes
5: à distance, c'est-à-dire que le mec ne
8: vient plus chez toi à chaque fois, c'est-à-dire que la personne est là. Et je donnerai simplement cette anecdote, cette amie voyante qui est venue bien évidemment me nettoyer un petit peu, aussi bien moi que ma maison à ce moment-là.
5: Le mec était parti et tu l'as appelé en...
8: Voilà, elle est venue vraiment à la rescousse en me disant...
5: Tu t'es senti mal?
8: Ah ben, particulièrement mal. Et elle m'a dit, on va faire un test, hein, tu vas prendre ton chat, tu vas le mettre sur la chaise sur laquelle la personne s'est assise. Hein,
9: et le chat, il est resté sur la chaise.
8: Attends. Et le chat d'abord a eu le poil complètement hérissé, et bien évidemment, il est resté sur la chaise, puisque les chats sont les meilleurs aimants des énergies négatives pour l'homme.
5: Et alors,
8: il a fait buvard et puis il a pris tout le négatif, bien évidemment, pour employer.
5: C'est pour ça que cet homme-là en question, enfin cette personne-là, était donc après pour...
8: Elle était venue simplement peut-être pour se recharger, au même titre que toi, quand t'as D'accord. soif ou tu as faim, tu t'arrêtes dans un resto pour bouffer, pour
5: ton portable, quand il n'y a plus de batterie.
8: Voilà, c'est ça. Ouais. C'est exactement la même chose.
5: Et les messes noires, donc, quand on entend parler des messes noires et des sacrifices, tout ça, humains ou des animaux, c'est pareil, c'est dans le cadre d'une messe noire également, ou pas?
8: Oui, de toute façon, c'est toujours fait dans un rituel magique, qu'il soit blanc ou qu'il soit noir. Mais bon, moi je dis attention, danger, je mets toujours beaucoup de gens en garde. Bon, déjà d'une part parce qu'il y a beaucoup de charlatans qui malheureusement abusent de la crédibilité des gens, et puis en même temps c'est se mettre dans une très mauvaise position par rapport à ce qui nous entoure, aux éléments, à la nature, parce qu'on va déranger quelque chose, une règle qui est établie. Bien évidemment, c'est pas facile et agréable de souffrir tous les jours dans sa vie. On aimerait un moment un petit peu se poser et se dire, tiens, j'ai droit un petit peu au bonheur, donc je peux faire appel à des puissances extérieures pour aider mon quotidien, en dehors du fait que tôt ou tard on va devoir le payer d'une manière ou d'une
5: autre. A-t-on la certitude qu'il y a bel et bien des puissances extérieures? Parce que donc toi tu nous parles comme si ce monde-là existait et qu'il était réel, et que voilà, toi t'en parles comme
8: oui, parce que toi
5: t'es dedans, t'es convaincu, mais
8: oui, parce que bon, pour moi c'est mais au même titre qu'on a l'eau, le feu et l'air et la terre, on a
5: oui.
8: on
5: mais ça se voit, ça se touche,
8: oui,
5: ça se sent,
8: justement, ce sont pas simplement des éléments inertes, ce sont des éléments qui sont tout à fait vivants et avec lesquels on peut faire beaucoup de choses. Et bon, si on fait appel parfois à eux avec certaines règles ou certains processus, on peut s'exposer vraiment à de réels dangers. Mais on le retrouve d'ailleurs dans beaucoup de pratiques, hein, qu'elles soient religieuses ou complètement extérieures à toute toute religion ou à tout phénomène, entre autres, de
5: d'accord. Enfin, si vous voulez nous appeler, bien sûr, au 0803-08-5000 pour réagir à tout ça. Romain est avec nous, de Nancy, 21 ans. Bonsoir, Romain.
11: Oui, bonsoir.
5: Et après, Johan, tu nous parles de la magie blanche, d'accord ?
11: Ouais. Hein,
5: c'est pour faire un peu la différence, pour se passer entre la magie noire et la magie blanche. Romain, on t'écoute, je sais pas de quoi tu veux parler.
11: Bah, moi, je voulais parler du phénomène de voyance et je voulais dire, en fait, que je suis d'accord avec Jean et je voulais dire que la concentration, c'est vraiment très, très important. Pour la voyance, c'est que la voyance, en fait, c'est comme un sixième sens. Chacun est potentiellement donc capable de percevoir des sensations, des phénomènes, de voir dans le futur. Mais disons que qu'en fait, ça dépend de la perméabilité en fait de chacun par rapport à ça. Quoi, je veux dire. Tout le monde n'est pas capable d'atteindre une concentration telle, justement, qui permette d'avoir des sensations de divination, qui permet de savoir ce qui se passe dans le futur.
5: Et toi, toi personnellement, Romain, tu es capable de pouvoir faire tout ça?
11: Ça m'arrive des fois, oui. Ça m'arrive, disons, de temps en temps.
5: Quand tu le veux, quoi, quand tu décides.
11: Quand je décide, quand je suis bien concentré. Le problème, c'est que...
5: Tu peux savoir ton futur?
11: Ça m'arrive d'avoir des visions, oui, oui, oui.
5: Mais quel genre de vision, c'est quoi, sur ta vie professionnelle, amoureuse?
11: C'est des rêves prémonitoires et donc
5: il m'arrive. Qu'est-ce qu'un rêve prémonitoire justement? Alors là c'est pareil, alors ça on entend parler tout le temps, c'est quoi? Et après Jean nous dira si ce que tu nous dis est exact, vas-y.
11: Bon. Ce qu'est un rêve prémonitoire, donc c'est une situation, donc on rêve, on s'imagine, donc le rêve c'est quelque chose qui vient du subconscient, de l'inconscient. On rêve une situation qui se produira dans le futur, une semaine, un mois, un an après.
5: Mais c'est vraiment la situation pure ou c'est justement le fait de, je sais pas, je donne un truc
11: ça
5: bidon.
11: Ça peut être symbolique, mais ça peut être aussi souvent
5: le vrai futur.
11: Le vrai futur, ouais.
5: D'accord.
11: Ouais, ouais.
5: D'accord. Moi, personnellement, ça m'arrive de rêver, de bien souvent me souvenir du rêve, d'un des rêves, parce que bon, on dit que le rêve dont on se souvient, c'est le dernier qui aurait, je sais plus, c'est 6 ou 7 rêves qu'on ferait dans la nuit, qui dureraient entre 2 et 10 minutes, en réalité, qui sont tous serrés les uns aux autres. On a l'impression qu'on a rêvé que d'une seule chose pendant toute la nuit, mais c'est le dernier dont on se souvient, mais on en ferait plusieurs dans la nuit.
11: Oui,
5: et moi,
11: ça.
5: Personnellement, quand je me souviens d'un rêve, des fois on s'en souvient, des fois on s'en souvient pas, j'ai pas souvenir de d'avoir après vécu un rêve.
11: Ouais,
5: ça m'arrive souvent des trucs à la con, hein. Je pense que pour les autres qui nous écoutent là, qui êtes à l'antenne, ça vous est déjà arrivé, mais des trucs à la con, moi j'ai un truc qui m'a le plus choqué quand j'étais jeune. J'ai rêvé un jour que j'avais vraiment une montre de folie, mais au point que quand tu te rêves, tu te lèves, elle existe. Et tu regardes tout de suite, tu vois, tellement que c'est réel, quoi. Ça d'accord, mais d'avoir rêvé quelque chose qui ensuite me suis tombé sur le coin de la gueule, jamais.
11: Est-ce que c'était déjà arrivé, Max, de faire...
5: Non, on dit que les rêves prémonitoires, il faut se lever. Et pas que quand on rêve, il faut se réveiller, il faut le noter, se rendormir.
11: Ça arrive souvent, mais souvent, on n'y fait pas attention, je pense.
5: Non, on arrive souvent. On dit que pour que ça soit prémonitoire, il faut l'avoir écrit. Il faut qu'il y ait une preuve écrite.
11: Ouais, ouais.
5: Est-ce qu'il faut contenter d'en souvenir?
8: Oui, mais bon...
11: On peut pas toujours s'en souvenir, ça, le problème.
5: Oui, d'accord.
8: Oui, puis c'est simplement une histoire de conscience, d'honnêteté déjà vis-à-vis de soi-même.
5: De dire que quand on a un rêve, et pour s'en souvenir, il faut le noter, pour qu'après on puisse l'analyser et voir ce qu'il représente réellement dans la vie. C'est-à-dire que si on a rencontré une fille, ça veut pas dire qu'on va rencontrer une nana, mais que c'est des fois... nanana.
11: Oui, donc c'est assez difficile de...
5: Oui, au même titre que dans les cartes, quand tu dis que tu tires sur le tarot la carte de la mort, c'est pas la mort, ça peut être...
8: C'est pas la mort physique, non.
5: Non, mais voilà, ça peut être positif.
8: Ah oui, oui,
5: tout à fait. Donc, toi, Romain, personnellement, donc tu touches à la voyance, tu la pratiques.
11: Il y a beaucoup de domaines dans l'ésotérisme, à l'astrologie, à la numérologie. Et ce que je voudrais dire, en fait, ce qui m'a le plus attiré, le plus frappé dans la justesse des prévisions, c'est la numérologie.
5: Alors, la numérologie, c'est quoi ?
11: La numérologie, c'est la science des nombres qui permet de définir la personnalité d'une personne et les grandes lignes de son avenir.
5: Par des chiffres ?
11: Par des chiffres, par sa date de naissance.
5: D'accord.
11: Et par rapport à l'année en cours, donc...
5: Alors, comment ça se calcule ? En donnant une date de naissance à quelqu'un, vous faites des calculs de quelle manière ?
11: Alors, Bon, ça, je pense que Jean pourra l'expliquer aussi, hein, s'il demande à la de naissance aux auditeurs, c'est en fait pour leur faire leur thème numérologique.
8: Hein. Bah, alors, très rapidement, parce que je ne suis pas absolument pas...
5: C'est pas pour faire le calcul pur, mais qu'est-ce qui fait que d'une date de naissance de Bertrand, de Johan ou de je ne sais qui, franchement, là, sincèrement, que ces chiffres-là, additionnés en faisant des calculs, ça correspond à ce qu'on est, ça. Moi, ça me fait halluciner, quoi.
11: Les numéros vont, alors, il y a des numéros qui vont de, ça va, il y en a 9, hein, ça va 1, 2, de 1, 2, 3 jusqu'à 9. Le 0, il n'a pas tellement d'importance, hein, on se considère comme un nombre flou. Et donc, il y a des nombres de personnalité. Le 1, par exemple, donc ça, je pourrais donner pour chaque nombre à peu près sa valeur. Donc le 1, c'est l'esprit de dirigisme, le leader, quelqu'un de décidé, de déterminé.
5: Alors moi, le fait que j'en ai deux, alors dans ma date de naissance, c'est énorme.
11: En disant, alors, pour la date de naissance, on va prendre quelqu'un qui, je sais pas, une date au hasard.
5: Bah, prenons la mienne. Ouais. Mais vous êtes là, les autres, hein, vous pouvez réagir. Je sais que Sandra, Bertrand et Johan, vous pouvez intervenir quand vous le souhaitez. Alors bon, ma date de naissance, 21-10-69, alors.
11: 21-10-69. Il faut tout additionner.
5: D'accord, donc...
11: Donc 21-10-69, donc... 21-10-69...
5: Vas-y Jean, tu peux, hein.
8: Ça fait deux. Ça fait un chemin de vie en deux.
11: Voilà, mon chemin
5: pourquoi,
11: de vie
5: en deux. Pourquoi alors, avec une année... Expliquer, comment t'en es arrivé à dire ça, pourquoi?
11: Donc un chemin de vie en deux, donc quelqu'un qui...
5: Non, vous ne répondez pas aux questions les enfants là. Comment vous en êtes arrivé à dire un vie en deux, c'est quoi?
8: Tu fais simplement 2 plus 1 plus 1 plus 0 plus 1 plus 9 plus 6 plus 9 égale...
5: Temps, le chiffre.
8: Et tu réduis toujours avec un seul chiffre. Donc c'est très simple, c'est une addition en fait. Dès qu'on sait compter, et dès qu'on sait faire une addition,
5: après on
8: peut
5: tout.
8: Déjà commencer à faire de la numérologie.
5: Ah non, mais alors attends, donc 21 octobre 69, donc 21, donc on prend, ça fait 3, plus 10, donc ça fait 4,
11: voilà.
5: Et 69, donc après ça fait 10, ça fait 19. Ah si, non.
8: 2, 3, 4,
5: non, j'ai pas compté.
8: 5, 5,
5: 21,
8: 14,
5: non, pourquoi 14?
12: 29, 29.
5: Oh là là, attendez, je ne comprends pas là, attendez. Ça fait 29. Vous comprenez ça, Bertrand et tout ça, ou qu'on a fait 2, 11?
8: Ça fait 29, ça fait 11.
11: Ça fait 2. Ouais.
8: Faut toujours réduire, de toute façon.
11: Ouais.
8: Toujours réduire.
5: En fait, quand non, mais non, ce que je disais 21 octobre 69, donc je dis 2 plus 1, 3, plus 1,
13: 1469.
5: Quoi?
13: 1969.
8: T'es pas né en 69, t'es né en 1969.
5: Ah oui, d'accord, moi je faisais 69, ah oui, d'accord. Alors, donc c'est pour ça que moi j'arrivais au chiffre, d'accord, ok. 1969. Moi c'est vrai, quand je dis 21-10-69, c'est vrai que j'ai l'habitude, on compte que les deux derniers de la date.
13: Ah,
5: je pensais que, d'accord, donc faut arriver, d'accord. Donc ça change tout. Donc on arrive à un chiffre qui est 29.
11: Ouais, donc 11.
5: Donc 11.
11: 2 plus 9, 11, oui. Donc on réduit pas parce que le 11 c'est un chiffre.
5: Allez, après on prend le chiffre, on le divise par 2, et après on le chiffre qu'on a,
8: on l'additionne. 1 plus 1 égale 2.
13: 29, c'est en fait 9. 9 et 2, ça fait 11.
5: Ah, ouais, 11,
13: c'est 1 plus 1.
5: 1 et 2. Ah d'accord, ok.
11: Mais là on réduit pas, on garde le 11. Hein.
5: Donc ça fait 11.
11: Voilà. Donc ce que peut dire sur le 11, donc le 11, c'est, il est entre le 1 et le 2. Donc le 1 c'est le leader. Celui qui dirige, qui donne les ordres, qui est déterminé. Et le 2, c'est le collaborateur qui peut tomber dans un état de dépendance, mais qui en tout cas a besoin d'amis dans la vie pour progresser. Et, il est toujours. En fait, sa réussite dépend des personnes qu'il rencontrera au cours de sa vie.
5: Fou, ce qui est normal, oui, rien d'extraordinaire là-dedans, c'est même pas besoin d'être voyant pour devenir ça, je sais pas, j'arrive pas, je me permets, hein, mais il y a quand même souvent des choses que j'entends, mais qui me paraissent d'une logique implacable, et qui en fin de compte n'est pas véritablement de la voyance. Je me permets,
8: parce que là,
5: j'ai l'impression
8: du symbole de chaque chiffre,
11: c'est
8: du symbolisme, donc là moi je suis tout à fait d'accord avec Romain, c'est pas simplement de dire, ah bah oui c'est logique. Parce que effectivement, toi, ça te paraît logique,
11: mais
8: à quelqu'un d'autre, ça ne lui paraîtra pas du tout logique. Et par exemple, quelqu'un qui peut être éventuellement avec je vais parler dans notre langage ou dans le langage d'un numérologue, mais avec un chemin de vie neuf, il est certain que sur un plan affectif, c'est quelqu'un qui sera pas forcément tout à fait bien heureuse pendant toute sa vie, parce que la difficulté justement du chemin de vie neuf, c'est de pouvoir trouver véritablement son épaule, et parfois ça requiert quand même de beaucoup d'expérience avant de pouvoir trouver le bon numéro.
5: Donc ce qui veut donc dire
8: c'est pas forcément logique au sens propre du terme, puisque chaque chiffre à toute une histoire. En
5: donc
8: fait,
5: à cause de la naissance qu'on a, plus ou moins à un moment donné où on est, on tombe dans une période qui peut être
8: tout à fait
5: positive ou pas vraiment négative, mais disons plus compliquée.
8: Voilà. Oui. Et puis avec des cycles qui se répètent, des cycles de naissance et qui se répètent régulièrement. Et donc on a toujours des événements malheureusement qui arrivent sous une forme cyclique.
5: Qu'est-ce que vous en pensez, Bertrand, Johan, Sandra?
10: D'après ce qu'ils disent, ça voudrait dire que déjà notre naissance, on a notre destin qui est déjà tracé jusqu'à notre mort quasiment.
8: Non, c'est pas
10: du tout le but de la numérologie. Donc la numérologie, elle laisse un libre arbitre en fait à la personne. Mais sauf donc il y a les gens auront des destins plus ou moins faciles que d'autres, des difficultés différentes quoi.
5: Oui, sachant que c'est pas non plus une science exacte et que elle est invérifiable et que on pense, mais il y a des erreurs. Il y a des gens qui peuvent avoir la même date de naissance que moi et qui n'ont pas du tout le même parcours.
8: On va prendre le cas des jumeaux. J'ai des jumeaux en consultation. Ils sont nés pourtant du même œuf, de la même mère, du même père.
5: Donc
8: ils sont
5: sortis
8: quasiment en même temps, à quelques minutes d'intervalle. Et ils ont deux destins qui sont radicalement différents.
5: Donc, en fait, c'est
10: des choix qu'on va faire au cours de la vie, quoi.
8: Mais de toute façon, il y a quand même une règle, pour reprendre ce que disait, je crois, Bertrand, ou Johan.
5: Johan
8: qui est réintervenu. Moi, j'aurais tendance à dire, oui, il y a quand même, dès qu'on est, on a tout un fil conducteur qui est déjà quand même bien établi, même si effectivement, nos actes, nos pensées, nos paroles, parfois peuvent justement transformer son destin et on garde bien évidemment tout à fait son libre arbitre par rapport à son propre destin.
5: Eh ben justement, Johan, puisqu'on parlait de toi, tu veux parler des messes blanches, ensuite on va accueillir Tony, 22 ans de Paris, qui n'y croit pas du tout à tout ça. Johan.
12: Oui, bonsoir Max, bonsoir tout le monde.
5: Salut Tony, et Johan, on t'écoute.
10: Bon, je pratiquais de la magie blanche, vraiment la légère, ce qu'on appelle de radionique en fait.
5: Alors, c'est quoi la radionique?
10: C'est de l'émission. On influence légèrement des personnes sur leur comportement inconscient.
5: Des gens qui sont présents lors de cette messe ou
10: C'est pas du tout une messe, on fait ça à distance. Enfin, je pratique
5: ça. Pourquoi ça s'appelle c'est la magie blanche, excuse-moi, je confonds avec les messes bleues noires. La magie blanche, ouais.
10: Je pratique ça à distance avec en général des photos ou des objets que des personnes m'ont transmis.
5: Alors, c'est un petit peu comme quand on prend soi-disant une petite statuette là puis qu'on enfonce des clous dedans.
10: Voilà, c'est à peu près ça,
5: c'est le même principe.
10: C'est ça d'un côté bénéfique quoi.
5: Alors, avant que tu nous expliques réellement ce que c'est et qu'on vérifie, quel était le but de ça, de l'amusement?
10: Non, pas du tout. Je suis très intéressé par ce genre de choses.
5: Tu as besoin de voir et de vérifier si c'était vrai?
10: D'une certaine manière, oui, mais j'aimerais continuer de persévérer et avoir de meilleures connaissances pour m'améliorer. Quoi.
5: D'accord. Alors, donc tu étais en possession de certains objets ou...
10: Disons que j'ai commencé, j'avais 12 ans, avec un pendu, tout simplement.
5: Ouais.
10: J'ai eu un professeur qui m'a appris à m'en servir jusqu'à il y a 2-3 mois.
5: D'accord.
10: Il m'a conseillé quelques ouvrages que j'ai lus, qui m'ont appris beaucoup de choses, et qui m'ont permis d'acquérir des connaissances, des capacités que j'ai développées grâce à ces livres, et j'en suis arrivé à là. Donc maintenant, j'arrive donc à faire de la radionique, j'arrive à faire de la radiesthésie, du magnétisme et de la géobiologie.
5: D'accord.
10: C'est bien. C'est pas mal, ça me plaît drôlement. Et si j'ai moyen de faire, j'aimerais bien faire mon métier.
5: D'accord. Donc quand on dit qu'on peut, Jean a l'air, oui Jean, vas-y, oui. Non mais vas-y,
8: attends,
5: t'es pas là pour.
8: C'est pas dans les livres aussi, hein. Le côté livresque, c'est vrai que maintenant on met tout dans des rayons de librairie, que ce soit la FNAC ou ailleurs. Mais faut savoir que parfois on s'expose à des dangers. Alors, tu as quel âge, Johan?
10: Moi, j'ai 18 ans.
8: 18 ans.
10: C'est-à-dire que je suis au courant des. Enfin, au courant. Donc je connais un peu ce que je fais, les forces que j'engage et j'ai des protections sur moi lorsque je pratique ce genre de choses.
8: Oui, d'ailleurs, mais...
10: je porte tout le temps sur moi une bague spéciale.
8: Oui, non mais bon, ça c'est pas une histoire de porter la bague de la protection, mais je trouve que ce que je veux faire comprendre, c'est pas d'ailleurs un jugement de ma part quand je dis ça, mais pourquoi intervenir par rapport au destin, est-ce que tu, à la limite, moi je pose dans ces cas-là toujours la même question, pourquoi ne pas arrêter toutes les grandes maladies qui sont les fléaux de notre siècle, pourquoi ne pas arrêter les guerres?
5: Ouais, exact.
8: Si on avait véritablement un pouvoir, hein, Hein, pourtant, moi, je dirais que j'en ai fait mon métier, moi, de la voyance. Et comme je dis régulièrement à chaque fois qu'on m'en parle en consultation, si j'avais la possibilité d'interférer dans le destin, bon, je commencerais déjà par le mien, hein, j'aurais moins de misère et moins de malheur. Et puis après, ben, j'éviterais les guerres, les maladies, les choses dramatiques que l'on rencontre dans notre vie de tous les jours. Donc, c'est là où je dis attention, parce que c'est très dangereux que soit toujours, même si tu me dis, Johan, je le fais dans un esprit positif, ça je suis tout à fait d'accord avec toi, mais je dis attention parce que c'est quelque chose qui dérange des règles qui sont établies et qui peuvent véritablement nous mettre dans une position dangereuse.
11: Hein. Oui, d'ailleurs, j'ai connu des personnes qui faisaient de la radionique comme ça, mais le problème c'est qu'elles restaient tout le temps en contact avec des choses qui étaient maléfiques, on va dire, et elles en sont mortes d'ailleurs.
8: Mais oui, parce que bon, bah, de toute façon, on capte, hein, on capte toujours, on va dire, des vibrations positives ou négatives, mais qui malheureusement finissent par nous atteindre sur un plan physique.
11: Et tu la vends combien ta bague? Ma bague, j'avais en bas, elle est personnelle.
5: Mais c'est une bague de quoi ça, Johan?
11: C'est une bague, ce qu'on appelle une bague atlante.
5: Ouais.
11: Ah oui. C'est, disons que...
5: Ah, c'est ce qu'a Jean également au doigt.
11: Ah, bah, c'est rayon gamma.
5: Mais ça sert à quoi ça? C'est quoi ça? Fais voir la bague. C'est quoi? C'est une bague qu'on...
11: Alors, c'est une bague où il y a...
5: Attends, mais c'est une bague qu'on achète dans le commerce ou c'est une bague qui nous...
11: On achète ça en général dans les librairies ésotériques.
5: Donc
11: dans
5: tout le monde peut être en possession de cette bague-là et ça me donne un pouvoir, ça donne quoi?
11: Il y a des conditions à respecter.
5: Non mais ouais.
11: C'est-à-dire que pour une bague, elle se suffit en général à un certain type de personnes. Donc il faut choisir son diamètre. Il faut choisir...
5: Comme une bague de fiançailles ou de mariage, quoi.
11: Oui, il faut choisir aussi le métal.
5: Ouais.
11: Qui vient à nous, à nos vibrations, à nos ondes personnelles.
5: Ouais.
11: Et ça, on détermine avec des médiums, ou des voyants, ou des radiesthésistes.
5: D'accord, mais moi si demain je vais aller dans le commerce en acheter une, je peux en acheter une.
14: Ah oui, t'es pas voyant.
5: Non mais je veux dire, oui. Non, mais personne peut me l'interdire. Ils vont pas me dire, bah non, d'abord faut vous venir avec votre médium pour savoir, ouais, effectivement.
11: Mais attends, c'est pas sûr qu'elle soit profitable.
5: Ah oui, d'accord. Oui, mais alors donc il y a que toi qui le sais. Donc après on sait pas. D'accord, ok. Mais on n'a aucune preuve de dire que véritablement t'as un don, que tu fais quelque chose ou tout ça, ou que soi-disant. Parce que c'est toujours facile de dire, donc j'ai la bague, donc grâce à cette bague, je m'auto-censure pour justement pas faire de mal, je ne fais que du bien autour de moi. Tu vois, c'est
11: me protéger de ce que je pourrais recevoir de mauvais. Ça me crée une sorte de bouclier, si tu veux.
8: Alors, pourtant,
5: moi, je reste vraiment très sceptique à ça.
8: Je vais rajouter, pourtant, j'en porte une.
5: J'ai de mal à y croire.
8: Mais la meilleure des protections, c'est nous-mêmes. C'est simplement notre rayonnement, parfois, nos pensées. Et à la limite, on peut être
5: bien dans le micro.
8: Ainsi particulièrement bien protégé par rapport à justement toute agression extérieure de vibrations négatives. Donc, c'est pas le fait de porter des guirlandes d'amulettes, de talismans et autres, qui va faire qu'on va être dans une coquille ou une cage en plomb ou une cage de Faraday, ouais, par rapport à toutes les... Et bon, je dis ça, mais j'en porte une au doigt, mais je dirais que c'est aussi par rapport à un bijou.
5: Ouais, c'est partie de...
8: Un bijou, ça, on sait très bien que ça se charge de nos vibrations, donc que ce soit simplement cette bague atlante, ou que ce soit une petite cuillère sur laquelle on décide que ce sera notre protection à nous, ça peut se faire à partir de n'importe quoi.
5: Tony.
15: Oui.
5: Alors toi, tu crois pas du tout?
15: Non, moi j'ai appelé pour dénoncer un peu les dangers de la voyance, très sérieusement, parce que j'ai eu un copain qui a eu des problèmes et qui voulait aller voir un voyant. Mais en fait, moi je mets carrément tout le monde dans le même sac.
5: Pourquoi ton copain voulait aller voir un voyant?
15: Il avait des problèmes avec sa copine, donc elle pensait qu'elle lui avait jeté un sort, des conneries habituelles, quoi.
5: Ouais. Et donc il est allé le voir.
15: Ouais, il est allé la voir. En fait, on l'a raisonné pour pas qu'il aille le voir, quoi.
5: Pourquoi?
15: Sinon, il aurait casqué. Et puis c'est toujours la même chose, quoi. Avec les voyants, c'est des. Je suis désolé, faut pas mettre tout le monde dans le même sac non plus. T'as des charlatans et t'as des personnes bien d'un côté.
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18: Doudou, tu vas te mettre, voilà, tu vas te mettre en face, il va s'installer.
19: Bon, on a déjà préparé.
18: Phoebe,
20: oui,
18: tu es au courant que on a un voyant de temps en temps qui vient. On t'a peut-être signalé qu'il y avait Doudou ce soir qui était de retour.
20: Oui.
18: Donc je sais pas si tu veux lui parler et si tu veux éventuellement avoir une petite voyance avec lui par rapport à ton problème.
20: Oh, bah si, je veux bien.
18: D'accord. Alors, je te laisse avec Doudou 2 minutes.
20: D'accord.
18: Il arrive, hein. Il va s'installer.
19: Tiens, prends le casque, Doudou.
18: Laisse. Laissez un tout petit peu de temps, hein, d'accord, le temps qu'il s'installe. Hein. Bonsoir à tous.
14: Bonsoir.
18: Bonsoir,
14: disons.
18: Bonsoir. Est-ce qu'on me parle là? Qu'est-ce qui passe? J'entends rien. Qu'est-ce qui se passe?
14: Elle, Phoebe? Phoebe?
20: Oui.
14: Parle un peu à Doudou, il est arrivé. Hein.
18: Bonsoir. Bonsoir à toi. Tu t'appelles comment?
20: Phoebe.
18: Phoebe. Ben, ça, c'est comme dans les camions, ça, j'aime bien. Ça commence bien déjà. On va commencer à discuter tous les deux, d'accord? On va faire connaissance. T'as 15 ans, toi.
20: Oui.
18: Je sens dans les cartes, comme ça, c'est. T'appelles du Soudan.
20: Oui.
18: Quelques problèmes que tu vas me raconter, tu as des problèmes de relations amoureuses.
20: Tout à fait.
18: Tu vois, on parle, on discute du problème, on va trouver des solutions, d'accord?
20: D'accord.
18: Pas moi du problème.
20: Ben voilà. En fait, j'ai un copain depuis 3 mois.
18: Et tu sors avec lui, c'est ça?
20: Voilà, je sors avec
18: lui. J'ai tout compris, c'est bon.
20: Et j'ai craqué sur un autre.
18: T'en aimes deux donc.
20: Voilà.
18: C'est Doudou, il a compris tout de suite le problème. T'aimes deux garçons, c'est ça?
20: Voilà.
18: Que tu veux fasse?
20: Ben en fait, je voudrais que tu me conseilles.
18: Pour voir avec les dés. Où sont les dés là? Qu'est-ce que

0: Donne-moi le prénom du premier.
1: Stéphane.
0: Vous savez ça, j'aurais pu dire Stéphane, je le savais, c'était marqué ici, c'est là, c'est dans les stratosphères. Je vais donner donc à quoi il ressemble Stéphane, d'accord? On va faire travailler les dés. Lancement de dés. C'était évident. C'est le chiffre 5. Il est sympathique lui, hein?
1: Oui.
0: Chiffre 5, sympathique. Pour toi ce soir, Phoebe va trouver la solution. Hein. Il y a un problème. Pourquoi tu ne sors pas avec les deux? Que tu peux en sortir avec toi, 4, 5, 6, que tu fais pas là.
1: Hein. Oui, mais c'est pas
0: ça. Passe, Guy. C'est la concentration extrême. On est là, on est très concentré avec Phoebe. Donc écoute la radio, tu peux avoir un problème. Mais Doudou est là, il va t'aider. Et si demain tu apprenais que les deux avaient envie de te quitter. Qu'est-ce qui se passe là dans ta tête à toi, Phoebe? Tu sais pas? Ah bah moi, Doudou, je vais te dire, d'accord?
1: Mais, en fait...
0: Tais-toi, mais que tu parles, il faut pas parler là. Que tu dois être concentré. Que tu parles là, Koutou. Pas nous, je pas, nous les tous là.
2: Non.
0: C'est à nous, je parle. Hein.
2: Calme-toi, Doudou, calme-toi.
0: Capable, mais casse taise.
3: Fais gaffe, Phoebe. Fais gaffe, Phoebe. Phoebe?
1: Oui.
3: Respecte un peu Doudou quand même.
0: Je vous pose la question. Si les deux garçons ils décident de partir, je vais te dire qu'est-ce qui va t'arriver. D'accord?
1: D'accord.
0: Lancement du dé. Bah, c'est 6 fois 3, c'est sûr ça. Tu vas être traumatisé, ça c'est sûr. Ça c'est sûr, t'es traumatisé ça. C'est 6 fois 3, c'est traumatisé, c'est comme ça que ça se passe, d'accord?
1: D'accord.
0: Par contre, tu peux avoir un autre truc. Hein?
1: Oui.
0: Parce qu'aujourd'hui, moi j'ai tout compris ton problème, c'est bon. C'est dans la tête de Doudou, là, c'est bon. Aujourd'hui, t'en as un, t'en as deux. Et qui dit que Phoebe, elle veut pas 3, 4, 5, 6 garçons. On n'en sait rien.
2: Yeah.
0: Quelqu'un peut dire dans l'assistance, qui dit je m'en vais. Que personne ne parle. Phoebe, Doudou le voyant te dit qu'aujourd'hui, t'as deux garçons, tu peux en avoir 3, 4, 5, 6, tu sais ça ou pas? Tu sais ça que ça peut arriver? Ben réponds!
1: Oui?
0: Ah ben je vais vérifier avec l'aide D. Pour voir si tu peux avoir demain d'autres garçons dans ta vie, si tu peux en avoir plusieurs. Moi je dis que tu peux en avoir 6. Lancement de D. Ça vérifie ça! 2 fois 6. 2 fois 6, 12. 6 contre 6 Freddy. C'est lui qui va arriver comme ça. 2 fois 6, c'est dans le nom que ça s'écrit. Tu peux avoir 6 garçons. 2 fois 6, 12, 6, 6, 6 coups 6 fois 10. Tu comprends ça, Phoebe?
1: Ouais.
0: Tu fais attention, tu mets les pieds.
1: Okay.
0: Je sens un truc. Oui, voilà. Quand t'es 2, 6, t'es enfin une cystite, toi. C'est pour ça que ça pousse. Faut que tu fasses attention, hein. Phoebe, ça va mieux maintenant dans ta tête, tu sais ce qu'il faut faire ou pas. Alors avant de se quitter, Phoebe, je te remercie, t'oublie pas bien sûr d'envoyer un chèque à Bio et Doudou. T'envoies un chèque en liquide. T'envoies un petit chèque en liquide. 4 enfants. Et tu vas me donner. Je vais faire un truc extraordinaire. C'est la première fois que je vais faire à Doudou qui va faire expérience extraordinaire. Tu vas me donner l'heure, tout de suite, donne-moi l'heure. Tout de suite.
1: 21h43.
0: Vérification. Le chiffre 5, le chiffre 1 sous les dés, ça parle. Citizen. C'est tout de suite, c'est la marque. C'est comme ça que ça fonctionne, tu comprends?
1: Ouais.
0: On va se quitter là?
1: Ok.
0: D'accord?
1: D'accord.
0: Et si un jour vous avez un problème, on voit si similaire, dans ces cas-là, tu nous appelles, d'accord?
1: D'accord.
0: D'accord? Il y a un truc qui me vient là, comme ça. Je suis en transe totale, Phoebe, toi. T'as un frère ou pas?
1: Non.
0: T'as pas de frère?
1: Non.
0: Moi je quitte, à ma fin, moi je m'en vais. Hein.
2: À la fin, Phoebe.
0: Je m'en vais si c'est pas ça, hein. Une fois un frère ou pas?
3: Si, elle a un frère, bien sûr. Mais elle le sait pas.
0: Là, je vous pose la question, Phoebe, est-ce que t'as un frère ou pas?
1: Mais j'en ai pas, mais je sais bien toi l'avoir, hein.

0: Elle va bientôt en avoir un, Doudou. Ça va, je peux faire. Tu as un frère, on considère que t'as un frère, d'accord?
1: D'accord.
0: La question, c'est qui c'est qui a fait pipi dans... Qui c'est qui a fait pipi dans les plantes? C'est pas toi?
1: Non.
0: Bon, vérification. Toi, 6. 6 nettoie, c'est donc ton frère. C'est sur ces paroles que je vais te laisser, Phoebe, à la réflexion de tout ce que je dis. N'oublie pas de m'envoyer un chèque en liquide de 455 francs. D'accord?
1: D'accord, j'oublierai pas.
0: D'accord? Encore, c'est 50 francs de consultation et tout reste en frais de port. T'es de l'autre côté, t'as un problème. Tu veux que Doudou est là. Il peut aider tout le monde. Pour ça, il a l'aider, il peut faire ce qu'il veut, d'accord? T'hésites surtout pas à nous téléphoner, à nous contacter au numéro que voici. Tu fous le César devant et tu vois, tout va fonctionner pour le mieux. Doudou vous laisse. À la radio libre, fin, comme ça, vous dites ou pas, là?
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3: La bonne?
4: La bonne?
3: Va me chercher ma chemise.
4: T'as fait mes pompes?
3: Ouais. La bonne. Qu'est-ce que j'avais dit? Moi j'avais un truc mieux. J'en avais parlé en plus.
4: À moi?
3: Ouais.
4: Le poil, non?
3: Non, merde.
4: Avec la bonne?
3: Ouais. Non?
4: Non.
3: D'accord, ok, bon alors.
4: Mais je veux pas qu'on fasse mes trucs, hein.
3: Non, mais c'est pas
4: mon émission, je le sais. Hein.
3: Non, bah ça, j'espère bien que tu t'en rappelles. Monsieur, voilà, madame, la bonne, ok. La bonne à tout faire, peut-être, non?
4: Oui.
3: D'accord, ok. Après, on aura. Ah oui, et puis après, on récupère Elsa et Christophe pour. D'accord, ok, très bien. On y va juste après, on fait les monsieur, madame d'abord. Les gens attendent, le public attend, est chaud. 23h10, 1h sans plus, faut faire vite. Francky est pressé. Normalement, j'avais dit que je terminerais de ma bagnole, hein. Je me suis dit, je fais peut-être la dernière de chez moi. Ah, j'y ai pensé. Ça m'a trotté dans la tête, c'est vrai. Je me disais, être à poil au portable en train de finir mon émission, quand même, là. Au prix où je suis payé par mois, quand même, faire un truc comme ça, c'est scandaleux. Hein. Alors, monsieur, madame, la bonne. Allez. Et après, on récupère. Mais après, on fait quoi après, là? On fait Elsa et Christophe. Et après, on va Place Masséna, c'est à Nice. Hein, c'est dans tout juste un quart d'heure. Un petit peu plus d'un quart d'heure pour être là-bas, Nice, pour faire bouger un petit peu la France. Je peux avoir le classement là, des villes de France qui bougent en ce moment, là, s'il vous plaît? S'il vous plaît. Merci bien. Alors, pour le moment, premier, la ville de Nantes. J'ai dit Poitiers tout à l'heure, je me suis gouré. Pour le moment, la ville de France qui bouge le plus, où il y a eu le plus de rassemblements avec le plus d'ambiance. Nantes, numéro 1. Deuxième, Poitiers. Troisième, Toulouse. Quatrième, Marseille. Cinquième, Montpellier.
5: Allô?
3: Ouais, la bonne?
5: Oui.
3: Ouais, tu peux me faire mes pompes? Allô?
5: Ouais.
3: Ouais, la pompe, la bonne? Allô? La bonne?
5: Tu me prends pour un con ou quoi?
3: Bah, c'est pour que tu me fasses mes pompes, la bonne.
5: Bah, fais-moi une pipe aussi, si tu veux, toi.
3: Ah bah, oui, c'est possible, ça.
5: Pour repédé, là.
3: Ouais. Dis donc, tu me passeras un coup de balai, hein?
5: Pétasse.
3: Ouais. Ouais, tu viens me cirer mes pompes et tu te mines, là.
5: Ouais.
3: Hein, sinon, si t'es pas la bonne, là, t'es qui? Ah, voilà, bien joué, bravo. Allez, on coupe tout de suite, on en fait un deuxième, on s'éclate, comme au Club Med. Donc, comme je disais, Nantes, Poitiers, Toulouse, Marseille et Montpellier, pour l'instant, sont qualifiés, parce qu'il y aura une grande finale entre les 5 premières villes de France. Sont éliminées la ville de Lille, Tours, Brest, Rennes, Bordeaux et Dunkerque, où c'était une catastrophe nucléaire, Dunkerque. Alors, on continue, on appelle, bien sûr, de monsieur, madame, la bonne. Appelle sa mort ce soir encore. Je le sens. Je cherche des petits sons. Enfin, on va me rire les gens. Alors.
6: Vous êtes bien chez monsieur et madame Lab?
3: Bon, la répondeur, un autre, tac. Ok, on y va, c'est parti. Voilà, ça sonne, c'est parti.
4: Pendant que ça sonne, le rendez-vous place, je sais plus trop
7: Masséna.
4: Quoi. Masséna, voilà, c'est devant la grande roue, place Masséna.
3: Ah bah oui, devant la grande roue, place Masséna. Et vous continuez de nous appeler, les enfants, en attendant, le standard explose ou pas? Ah,
7: ouais.
3: Oh, ça fait plaisir au 0803-08-5000, allez-y les ringos. Ça sonne. Tu crois que je vais le remettre après Super Funk, toi, tu me le recales le disque? Tu crois que je vais remettre toujours les mêmes?
8: Oui.
3: Allô, la bonne?
8: Oui.
3: Ouais, tu peux me cirer mes pompes et me passer un coup de balai? Tu peux venir demain matin? Allô, la bonne? Ouais, bon, hé, oh, dis donc, je te paye pas 15 francs de l'heure pour torcher le... Hein, donc, la bonne, t'es gentil, tu viens demain, puis tu feras un petit peu... Tu feras le parquet, tu nettoieras mes affaires, tu passes un petit coup d'aspirateur.
2: Et vous êtes qui, là?
3: Bah, je me suis peut-être trompé.
2: Je pense que oui, hein.
3: Ah, je suis pas chez la bonne, chez ma bonne? Ah, c'est peut-être pas ma bonne à tout faire, là, que j'ai au téléphone.
2: Mais qu'est-ce donc que vous êtes, d'abord?
3: Ah, bah, j'ai dû faire une erreur en...
2: Ah, mais dites-moi qui vous êtes.
3: Je suis un particulier, je voulais parler à ma bonne, à la bonne. Donc c'est pour ça que...
2: Je ris, là, hein.
3: Je reconnais ta
2: Attention,
3: voix.
2: Attention, hein, je saurais qui vous êtes.
3: Ouais, je t'ai reconnu, tu m'as reconnu? Allô?
2: Oui, je saurais qui vous êtes.
3: Oui, vous savez qui je suis?
2: Non.
3: Bon.
2: Mais je vais le savoir.
3: Je suis le propriétaire de la maison où tu vas venir nettoyer, passer un coup de balai. C'est bien la bonne à l'appareil. À tout faire.
2: Attention à vous.
3: Mm-hmm.
2: Attention à vous.
3: Des menaces?
2: Ah, je suis pas la bonne.
3: Ah, je me suis peut-être trompé de numéro alors.
2: Je pense, oui.
3: Ah, d'accord, ok.
2: Attention.
3: Non mais attends, la bonne, hé oh. Comme t'as joué un peu. C'est ma bonne à moi ou pas? Allô?
2: Et votre bonne, elle s'appelle comment?
3: Allô, la bonne? La bonne à tout faire? Ah bah voilà, quand même, elle a raccroché, dis donc, elle a mis du temps, hein, dis donc. Oh putain! Bah ça nous en fait deux, ça, déjà, dans la besace. Ils nous en font une troisième, hein, jamais un 203, vous savez, dans les monsieur et madame. Donc un autre monsieur et madame, la bonne. Là, j'ai fait gaffe, hein, j'étais à deux doigts d'avoir des emmerdes. Hein. Donc faites très attention, hein, quand vous faites menacer comme ça, soyez prudent. Hein. Allez! Les disques pour tout à l'heure. Le dernier, ensuite Elsa et Christophe. On va rendre service à Elsa, à son mec, ça va être génial, ça va être cool. Allez. Qu'est-ce qu'on fait après? Il y a du monde, hein. Allez les enfants, faut qu'on... Ah, elle est de retour, elle.
7: Ouais.
3: Ah bah oui, on l'avait paumé tout à l'heure, Eleonore. Bah oui, bien sûr, on devait parler de communication internet, rencontre internet, exactement. Allô?
8: Oui.
3: Ouais, la bonne?
8: Hein?
3: Allô, la bonne?
8: Oui.
3: Ouais, salut, dis donc, tu pourras venir me nettoyer mes choses, me laver mes chaussettes et me passer un petit coup d'aspirateur à la maison demain?
8: Où ça?
3: Bah, comme d'habitude, à la villa. C'est bien la bonne?
8: Non.
3: Ah, allez, t'éconne pas, Léon. Bon. Tu pourras me nettoyer mes slips aussi, parce que j'ai quand même deux, trois petites traces de pneus, là, hein, derrière. Voilà. Eh ben dis donc.
9: Non. Ah c'était chic.
3: J'ai dû avoir de l'argent, mais j'ai plus.
9: Il hein.
3: Bah il y a pas. Alors là.
9: De toute manière, dis-toi bien, il dit merde pour la bonne année, Sébastien.
3: Voilà exactement. Voilà. C'est ce qu'il a marqué sur sa carte. Et ouais, tu dis la galanterie aujourd'hui, il y a plus de galanterie qui tienne. Hein. C'est bon, restaurant, ça coûte relativement cher, on peut pas inviter à chaque fois.
9: Qu'est-ce qu'elle voulait,
10: non, c'est pas forcément des restaurants, ça peut être des petits gestes.
9: Oui, des femmes, elles sont très petits gestes.
3: Des petits gestes.
9: Ça vous gonfle.
10: Pas de grandes choses, forcément.
3: Tu veux que je fasse comme geste à Julia? Je lui fais un bras d'honneur au moment donné de l'addition. C'est comme Franck Dubos dans son spectacle, à un moment donné, il est au restaurant avec la nana, il y a un truc à faire. Et à la fin, à un moment donné, il demande l'addition. L'addition arrive sur la table et puis il fait un geste, et puis il met la main sur l'addition, il fait « Tu permets ?» On partage. Ça c'est très bon à faire en soirée, ça peut le faire. Angélique, tu nous as envoyé une photo de toi et ta copine, alors ouais. T'es qui?
9: Ah c'est moi qui avais le courrier.
10: Je suis ici, hein.
3: T'es laquelle?
10: Non, je suis celle qui a le débardeur blanc.
3: Ah bah très bien, ce que j'allais dire, si c'est l'autre on arrête.
9: C'est mort. C'est sympa, oh, sa copine.
10: Écoute,
9: c'est un supermarché, hein.
3: Mais je plaisante, Angélique,
9: Elle est pas mal,
3: oui, Angélique.
10: Non, mais c'est qu'une photo. Non, en fait, le principe, c'était que j'avais l'intention de venir te voir au studio parce que j'étais vraiment intéressée pour ton émission éclectique, en fait, dimanche soir.
9: Eh oui.
10: Étant donné que je vais sur Paris ce week-end.
9: Mm-hmm. Eh oui, d'ailleurs, elle voudrait savoir si c'est possible.
10: Exactement,
9: de venir ce week-end. Voilà.
3: Normalement, voilà. Non.
7: Oh non,
9: allez.
3: Ah, tellement. T'as un trumeau, mon gars. Attendez. J'ai dit normalement, et là tout le monde a l'air d'avoir la réponse. Bah normal.
7: Ouais.
10: Alors, ouais.
3: Je peux.
9: Normalement, il va.
3: Normalement,
9: non.
3: C'est non.
10: Mais.
3: Voilà.
10: Une exception peut-être.
3: Mais.
9: Quel âge tu as?
10: J'ai J'ai 19 ans.
7: Ah, bah c'est bon.
3: C'est oui. Ah,
7: bah,
3: c'est
7: oui, il n'y a pas de problème.
3: Pourquoi vous n'avez pas commencé par ça? Ah oui, oui. Bon, normalement, c'est non.
10: Ouais, d'accord.
7: Mais, comme t'as 19 ans...
3: Comme t'es jolie.
10: 20 ans quand même.
3: Ah,
4: mais re-regarde la photo.
10: Mais bon, c'est pas l'âge, hein, c'est la mentalité quand même. Hein.
3: Je vais re-regarder la photo. Parce que je vais regarder...
10: Non, mais j'aime pas trop cette photo. Hein,
3: non, mais je vais regarder en pleine lumière. C'est où tu viens une demi-heure avant Éclectique et que tu te barres au moment donné où ça démarre. Où tu viens pendant l'émission. On est d'accord?
7: Qu'est-ce que ça veut dire?
10: Ça veut dire quoi, ça?
3: Ça veut dire que... Bah, attends.
7: Bah, ça veut dire quoi?
3: Bah, normalement, attends, j'allume la lumière.
7: Oh.
3: Ah. Allez. Banco, tu peux venir 10 minutes.
7: Oh, ouais, c'est cool.
3: Devant.
10: Mais quelle générosité, Max.
3: Ah là là là là.
10: Ta bonté te perdra, mon pauvre petit. Hein.
7: C'est pas grave, Angélique, c'est un branleur.
3: T'as une belle écriture. Je suis un branleur. Grand balai maintenant, je suis devenu un homme, tu sais, j'ai grandi depuis.
10: Il est temps en 30 ans de devenir un homme,
7: un homme.
3: La dernière, la dernière fois qu'on s'est vu,
7: t'as pas grandi.
3: Non, j'avais quoi, 25 ans. Non, j'ai pas bougé, c'est pas que j'ai pas pris un iota.
7: Il n'y a pas de problème.
3: C'est vrai, j'ai même rajeuni dans ma tête, c'est devenu de pire en pire, Angélique. C'est quoi le service que tu voudrais avoir?
10: C'est ça, c'est devenir. Assister à ton émission,
7: mais écoute.
3: Alors, est-ce que tu peux leur expliquer, toi qui as fait quand même bien souvent de la radio, est-ce qu'il y a franchement quelque chose à voir dans les studios?
7: Mais toi?
3: Non, mais je sais bien, c'est déjà énorme, mais en dehors de ça. Non, mais sérieusement, qu'est-ce qu'il y a à voir? Non, mais imaginez-vous quand même qu'on est en train de parler là, comme on est en train de se parler.
7: Non, parce qu'il bosse, le mec, il bosse.
3: T'as entendu le mot?
7: Il bosse.
3: Tu vois?
10: Et oui.
3: Vous voyez que, je bosse.
4: Qui bosse?
7: Toi?
4: Ah oui.
3: Bon. Je bosse, moi.
7: Non, mais sincèrement, Angélique, passe ton chemin.
10: Oui.
7: Geoffrey n'est peut-être pas si loin.
3: Ouais. Non, mais... Et moi, c'est le conseil que te donnerait Phil Darémanus, c'est de passer ton chemin sur moi, parce que... Comme ils disent, j'ai encore... je vais briser quelqu'un.
4: Il va te ruiner le crâne.
3: Il va te ruiner le crâne, voilà. C'est ce qu'il dit.
7: Mais parce que lui, c'est juste comme ça.
3: Ah non. Ah non, c'est pas vrai.
7: Bah, c'est juste pour la voir.
3: Ah oui.
7: Ah bah alors, qu'est-ce que tu dis?
3: Ah, c'est juste comme ça, une histoire de cul, machin. Attends, c'est pas le genre de la
7: femme. Moi, je parle pas de cul.
3: Ah bon, c'est d'accord, tu dis
7: c'est juste... Je sais bien que t'es un grand romantique, avec toi, c'est des histoires d'amour, tout ça, ça dure très longtemps.
3: Oh là, t'es en train de dire...
7: Des lettres.
10: Oh là là là.
7: Ivy, il est le roi du petit geste.
10: C'est vrai,
7: mais comme j'avais pas 19 ans, il m'a pas invité au restaurant.
3: C'est vrai. Je t'ai pas invité au restaurant la dernière fois qu'on s'est vu?
7: Non, je crois pas.
3: Mais tu rigoles ou quoi?
7: Moi, je crois pas.
3: Bah, je te jure que si.
7: Bah non.
3: Non.
7: Il va vraiment m'inviter.
3: C'est pas vrai.
7: C'est moi qui vais au restaurant.
3: C'est toi qui as payé? Attends, excuse-moi, c'est toi qui as payé?
7: Oui, mais je m'en souviens plus.
3: Bah voilà, moi je m'en souviens.
7: Mais moi je me souviens que t'as pas payé.
3: J'ai pas payé?
7: Non.
3: Eh ben je vais te ramener...
7: Enfin, t'as payé plus que moi.
3: Je vais te ramener le relevé d'identité,
7: parce qu'en plus tu prends des notes.
3: Ah bah je coche, Julia.
7: T'as remarqué? Oui, en plus il est généreux.
3: 237 francs au batifol.
7: Attends,
3: quoi?
7: Au batifol. T'as vu comment s'éclate?
3: C'était là qu'on était, dans un batifol.
7: Ouais, un batifol.
3: Voilà,
7: ouais.
3: Bah, c'est toi qui nous avais emmené là-bas aussi.
7: Ah,
3: hein.
7: Une journée.
3: Ah bah oui, bah tu penses.
7: Ah.
3: Angélique.
7: Oui. Après il m'a fini son CD.
3: Bah oui, et je lui ai fait la totale. Le batifol et Ricky Larsen Show. Je veux dire, la journée était gâchée pour...
7: Je suis rentrée, c'est contente. Mais qu'est-ce que c'est?
3: Qu'est-ce que c'est que ce bordel?
7: Oh là là.
3: Angélique, amoureuse de moi quand même?
10: Comment?
3: Pardon. Amoureuse de moi quand même un peu ou pas?
7: Comment on peut être
10: amoureuse de toi?
7: Non.
10: Ah là là, mais... Non, mais...
7: Un type qui te regarde pas dans les yeux, tu peux pas être...
3: Qu'est-ce qui te fait kiffer en moi, grave?
10: Ta personnalité...
7: Je pourrais pas avoir un amoureux, moi aussi?
3: T'entends?
10: Attends, Julia, mais je peux pas te parler aussi en même temps que moi.
7: Oui, mais comme tu viens dimanche, c'est que moi je le verrai pas, tu vois.
3: T'es pas un peu jalouse quand même, Julia?
7: Mais non, mais elle vient dimanche.
10: Attends,
7: tu lui as dit qu'elle pouvait venir dimanche. Hein. Tu peux pas revenir en arrière.
10: Julia, si toi aussi t'es jalouse, et moi étant donné que je le suis aussi, ça va pas le faire.
7: Ah
10: hein.
7: Non, mais moi ça va. Hein.
10: Ah ouais?
7: Ouais, moi j'ai donné.
3: Ouais.
10: Parce que moi je suis assez possessive quand même. Hein.
7: Ah bah garde-le.
10: Ouais.
7: Garde-le.
3: Julia s'en veut d'avoir raté le coche à l'époque où on vote sens.
7: Le coche, la mouche du coche, ouais.
3: Elle sentait qu'il y avait un truc à faire et voilà, elle a pas réussi à passer le...
7: J'ai pas trouvé le truc, hein.
3: Est-ce
10: que tu l'as trouvé depuis, non? Tu sais pas ce qui a merdé, en fait.
7: Le truc avec lui?
10: Ouais.
7: Il faut jamais avoir des histoires avec les gens avec qui on travaille.
3: Ah non, ça jamais.
7: Ouais. Jamais.
3: Oh là là.
10: Pas mélanger travail et plaisir.
3: Oh là là là là. Ça, c'est un truc à pas faire, ça, Angélique. Ouais. Conseil d'amis que te donne Julia et que je partage.
7: Eh oui.
10: D'accord.
7: C'est d'ailleurs pour ça que nous sommes toujours.
3: Voilà, exact. Et ne jamais mélanger le travail et la vie privée. C'est
10: mais
3: très dangereux.
10: Écoute, seulement moi, je ne travaille pas avec vous, donc.
3: Non, mais là, c'est un conseil pour plus tard dans l'avenir, parce que un jour, tu vas être amené à travailler, genre, tu vas passer ta vie au chômage.
10: Non, ben non.
3: On est bien d'accord.
10: En dehors de mes études, mon cher.
3: Tu fais quoi comme études?
10: Études de gestion en comptabilité, en première année BTS.
7: D'accord, pour ajouter tes additions.
3: Ah, pas mal.
10: Et par ailleurs, je suis animatrice de karaoké.
3: Ah, ça c'est déjà moins bien. D'accord. Donc on supprimera ça et tu pourras t'occuper de tous mes comptes et de toutes mes sociétés. Mais Julia a raison, parce que ça c'est pour les jeunes qui nous écoutent derrière leur poste de radio et ça leur sert pour demain.
10: Ouais.
3: Ne jamais fréquenter des gens. Déjà que c'est pas facile de fréquenter des gens. Non mais même en privé comme ça, en cercle d'amis, des gens avec qui on travaille toute la journée.
7: D'ailleurs nous on se voyait pas tellement en dehors.
3: Jamais même.
10: Non, d'accord.
3: Non mais attends, très honnêtement, pour rappeler les souvenirs, d'accord. Angélique, autant moi je fréquentais un petit peu Jenny comme ça de temps
7: un
3: en temps.
7: Un peu, hein, il l'a touché un peu mais c'est tout. Hein.
3: J'ai touché 2-3 fois les nibards et peut-être mis une fois le doigt dans la chatte.
7: Oh.
3: Et peut-être.
7: Oh mais dis pas des trucs comme ça.
3: Non d'accord, d'accord.
10: Oh. D'accord.
3: Ensuite je vais peut-être bouffer un peu le clito.
7: Oh.
3: Des choses comme celle-ci. C'est pas sûr.
7: Oh là,
3: ça, il y a du doute.
7: Mais qu'est-ce que tu racontes?
10: Mais quelle grande gueule, non.
3: Si elle était là, je sais pas ce qu'elle dirait.
7: Ah bah elle adorerait, elle.
3: Qu'est-ce que c'est?
7: Elle pleurerait à l'idée du souvenir.
3: Ça, j'ai peut-être fait, mais c'est un truc à pas faire.
7: Mais nous pas.
3: Mais attends, nous, sérieusement, Angélique, tu connaissais Julia à l'époque, on était avec Jenny.
10: Un petit peu. C'est léger à cette époque-là.
3: C'est léger. C'était l'émission qui était légère.
7: Oui, t'as raison,
3: Mais on se fréquentait jamais en dehors du travail.
7: Non, on se fréquentait pas, non.
3: Non, c'est vrai.
10: Ah, d'accord.
7: Non, parce qu'il avait déjà la grosse tête.
3: Voilà. Non, parce qu'elles avaient bossé 2 heures par jour, elles avaient terminé, alors que moi j'avais encore du boulot derrière. C'est que moi je continuais mon émission.
7: Ouais, t'as raison.
3: Ouais, c'était pas
7: t'as
3: ça.
7: Raison.
3: Bon, Angélique, ton service c'était ça en fin de compte.
10: Comment?
7: Bon, donc tu peux venir.
3: Voilà. Dimanche?
10: Oui, d'accord.
3: Alors vraiment, copain, hein.
10: Ah mais oui, non mais je viens déjà samedi matin au studio.
3: D'accord.
10: Pour voir un ami qui travaille aussi avec toi, enfin avec toi.
7: Enfin
10: notre animateur.
3: Attention, on ne couche.
7: Il partage pas, hein.
3: On ne couchera pas ensemble, hein.
10: Non, mais.
3: D'accord. Mais vraiment pas longtemps, hein, parce que ça va remonter aux oreilles.
10: Ah, c'est-à-dire.
7: Qui est parti?
3: De ma copine.
7: Ah, toujours la fameuse.
3: Mais
7: aux oreilles, elle a les oreilles de Mickey?
3: Non, absolument pas.
7: Tu l'as pas offert?
10: En fait, il est en certaine.
7: C'est sympa pour l'école.
3: Si tu la voyais, elle est magnifique. Ah non, mais sérieusement. Ah bah tu sais, quand t'es amoureux.
10: Il est amoureux là.
3: Alors je suis amoureux. Ah,
7: t'es amoureux?
10: Ah là là.
7: Ah oui?
3: Ouais.
7: Ah, ça a changé depuis l'autre fois.
3: Bah ouais, ça a changé parce que c'était celle d'avant dont je te parlais.
7: Ah,
3: c'est pas la même.
7: À part ça.
3: Ah non, ça a tout complètement changé, c'est fini.
10: Ah,
3: puis au début, je la connaissais pas bien. Puis à fur et à mesure de la rencontrer, comme ça, plus on se connaissait, plus je me disais, mais. Et t'es amoureux?
7: Ah, parce que tu te parles dans la glace.
3: Bah non, mais tu penses que tu t'aperçois que t'as des comportements que t'avais pas habituellement ou que t'as eu il y a très longtemps.
7: Ouais, raconte-nous.
3: Bah, qu'est-ce que tu veux que je te raconte? Je peux pas non plus rentrer trop dans les détails parce que sinon ça va être compliqué, si.
7: Mais ton petit cœur, quand tu dois la retrouver.
3: Non.
7: Tu peux conduire, t'as des bouffées de chaleur.
3: Non, ça va pas jusque-là, non.
7: Ah, bah c'est pas trop.
3: Non, mais je suis constipé.
7: Oh,
10: bah, ça change, il y a quelques semaines, t'avais la gastro, quoi.
3: Voilà, exactement. Elle m'a dit pendant 3 jours on se verra pas, j'ai eu la gastro.
7: Ah,
10: bah,
7: voilà. Remarque, il vaut mieux qu'elle soit pas là. Hein.
3: Non, dans ce cas-là, il vaut mieux qu'elle soit pas là, c'est sûr, parce que c'est pas facile à
7: elle
3: vivre.
7: Elle a senti le truc venir.
3: Elle a senti venir. Elle s'est dit, écoute, je vais te laisser 3-4 jours, fais le point, on verra après. Non, mais je sais pas, je me sens.
7: Et vous êtes fait le petit déjeuner avec les animaux?
3: Les petits animaux.
7: C'est sympa.
3: Non,
7: le
3: on a fait le
7: déjeuner avec les personnages. Tu sais qu'ils viennent te dire bonjour.
3: Ah, Disneyland, Paris,
7: oui.
3: Dans l'hôtel Disneyland.
7: Ah, faut pas le brancher.
3: Non,
7: tout de suite,
3: non, je l'ai pas fait ça. Non, on a pris le petit déjeuner. On était.
7: Pour les enfants, c'est sympa.
3: Non, par contre, je trouve qu'un truc, si je peux me permettre, pour revenir sur le Disneyland Paris, un petit peu lourd.
7: Non, je te permets pas.
3: Quand on voit le prix, non, sérieusement, quand on voit le prix
7: parce
3: qu'on
7: que là,
3: paye.
7: Il a payé, hein.
3: Non, non, oui, ça, j'ai payé le prix fort. Mais c'est pas le problème. Simplement, connaissance que j'ai donnée et quand je vois le prix des chambres, qui sont en plus.
7: Oh là là.
3: Ah oui,
7: ça douille, hein.
3: Quand on voit le prix des chambres qui sont les
7: pour
3: plus
7: ce que t'en as fait.
3: Disneyland Paris qui sont les plus simples, tu vois, pour ce qu'on a fait, genre, peut-être 3-4 fois l'amour.
7: Mais non, je crois qu'elle ne voulait pas avant de partir, tout ça.
3: Ah, je sais plus.
7: Pas.
3: Ah ouais, elle m'a dit, ah oui, c'est vrai, elle m'a dit,
7: ouais,
3: ça, ouais. Ah, oui, alors elle m'a dit, tu ne me toucheras pas, mais je viens, il n'y aura que Mickey qui aura touché.
7: Voilà.
3: Donc, on n'a pas fait l'amour, excuse-moi, je me trompe.
7: Bah oui.
3: On a pas fait. Quand je vois le prix des chambres les plus simples, et que si tu veux ton petit déjeuner au lit, vous savez combien il faut rajouter par personne?
10: Au moins 100 balles?
3: Non, quand même pas. Mais 60 francs.
7: Bah, oui, ce qui fait 120. Mais c'est le prix normal dans n'importe quel hôtel, j'imagine.
3: Non, mais tu payes. De toute façon, le petit déjeuner, c'est le petit déjeuner compris.
7: Mais ça va pour l'avoir dans la chambre. Mais Mickey.
10: Ouais,
3: simplement, je parle pas du petit déjeuner, c'est le room service.
10: Dans la chambre,
3: voilà.
10: Ah, arnaque, ouais.
3: Non, ça déconne.
7: Ouais, bah tu lui as offert quand même. Bah toute la
3: non,
7: journée,
3: parce que
7: putain, le prix du petit déjeuner, machin.
3: Je vais dire une bonne chose, Julia. Je veux dire, on va rentrer dans les détails.
7: Ouais.
3: On s'est dit, enfin c'est plutôt elle, elle a bien raison, sur le coup je le remercie, et elle écoute pas, mais si quelqu'un nous écoute, vous lui direz demain, vous lui transmettrez sur son portable qu'elle a bien fait. On n'a pas voulu, elle n'a pas voulu prendre le... J'ai vraiment l'impression que c'est vraiment, ça devient très scientifique. Ouais, on n'a pas voulu, elle n'a pas voulu prendre
7: par
3: le...
7: Par principe.
3: Par principe, elle n'a pas voulu prendre le petit déjeuner, non pas à cause du prix, quoi qu'encore. C'est vrai que c'était, je trouve ça un petit
7: peu
3: abusé.
7: Elle avait hâte.
3: Non, c'était l'intérêt, et je trouve que c'est très joliment joué de sa part, c'est très finement amené. C'est le fait de se déplacer pour aller prendre le petit déjeuner, ça nous obligeait forcément à être bien réveillés et donc à démarrer la journée du bon pied et être à 10h bel et bien dans le parc.
7: Tu n'emmerdes pas après le petit déjeuner?
3: Non, justement.
7: Eh oui,
3: on n'avait pas le temps. Pas non, parce que de toute façon, je n'avais pas le droit de la toucher.
7: Ah bah oui.
3: Alors que si Angélique.
7: À part ça, c'est un week-end sympa. Hein.
3: Alors qu'Angélique, et j'explique à Julie aussi, c'est que si par malheur j'avais voulu mettre ces 60 francs supplémentaires pour prendre ce petit déjeuner au lit, je veux dire, à un moment donné, on n'était pas à l'abri.
7: Pas à l'abri.
3: On n'était pas à l'abri d'un
7: pas
3: truc,
7: arrête,
3: tu vois.
7: Pas à l'abri.
3: Tu vois.
7: Voilà.
3: D'une gaule frénétique.
7: Bon, alors donc Angélique vient dimanche.
3: Voilà. Voilà.
11: Très bien, très bien. Voilà.
7: Et elle vient voir un peu Mickey, quoi.
3: Voilà. Donc si tu veux.
7: Sans Mickey.
3: Voilà. Mais tu te feras toucher par le Mickey, mais pas le mien. Hein.
11: Ah d'accord.
3: D'accord Angélique.
11: D'accord.
3: Bon bah écoute, on va gérer ça hors antenne, d'accord.
11: Ça marche, merci.
3: Bon, et je préviens tout de suite.
11: Oui.
7: Oui.
3: Les auditeurs, les amis de l'entourage proche. De ma princesse, je l'appelais princesse, hein, puisqu'on est maintenant en train de parler Disneyland Paris. Vous ne dites pas un mot de tout ça.
7: Bien sûr, tu penses qu'ils vont se...
3: Je sais bien.
7: Mais elle écoute pas?
3: Bah non, mais elle est au ski, là.
11: Ah.
7: Elle a une vie très pitante.
3: Ah, il se passe plein de choses.
11: Elle va rencontrer un beau moniteur.
3: Eh bien, figure-toi qu'elle en a rencontré un.
11: Ah.
3: Et je trouve ça génial pour elle.
11: Oh,
3: oh. Oh, on peut dire quand même, on peut déconner, non? Le premier qui y touche... Je descends là-bas en tire-fesse.
7: En luge.
3: Ouais, j'y vais en luge, en tire-fesse, en n'importe quoi. Je lui fais boire du vin chaud jusqu'à la fin de la nuit. Et je lui enfonce un bâton de ski dans le cul.
7: Ah bah voilà.
3: Ah ouais. Ouais, bien vulgaire.
7: Ah,
3: c'est bien crade. Bien dégueu comme il faut. Angélique, tu quittes pas, je te repasse au standard.
11: Merci, François.
3: Alors, on va faire une petite pause et après on va revenir avec Xavier et Mathieu.
7: Ouais.
3: Hein, je t'explique. Il y en a un qui est de Romans. Tu sais où c'est Romans?
7: Non.
3: Non, bah je sais pas, on lui demandera. Et puis de Paris, on va jouer au jeu des catégories. Et après, il y a des monsieur et madame. Alors ça, tu connais. On appellera des monsieur et madame la tarte. Quelque part en France, on ne sait pas sur quoi on va tomber. Donc ça peut être plutôt bon esprit.
7: Oui.
3: Et puis voilà, quoi. Ah, Valérie de Toulouse. Bon, bah, vous allez me la rappeler. Apparemment, il y a un problème. Mais c'est pas grave parce qu'on va aller en direction des monsieur et madame. Alors ça, c'est le truc... en ce moment qui fonctionne bien sur le soir. Tu connais, hein, on en a déjà fait. Comme
7: tarte,
3: par exemple, lesquels...
7: Monsieur, madame, la tarte.
3: Par exemple, c'est ce qu'on va faire ce soir. On sent que tu suis bien mon émission tous les soirs.
7: Oui.
3: Donc on va faire des monsieur et madame la tarte. Et ce qu'il faudrait, c'est que au moment donné où ça va décrocher, je vais dire allô la tarte. Nous on dit à poil.
7: Ouais.
3: La tarte au poil, au poil. On est d'accord. T'as pas l'air convaincu.
7: Moi je dis rien, moi je suis invité, je regarde.
3: Ah non, mais attends, faut pas déconner. Ah bah si tu veux venir travailler régulièrement, ça va être comme ça tout le temps. Hein.
7: Si tu veux.
3: L'émission n'a pas évolué d'un iota.
7: Ah,
3: hein.
7: Ça
3: a même tendance à se dégrader maintenant que j'étais tout seul. Alors attention, Livre, on appelle des monsieur et madame et ça me fait bien rire ça. Personnellement, de réveiller des gens, souvent on tombe sur des personnes âgées. J'aime bien ça. Ah ouais, mais petit con, exactement. Plus je vieillis, plus je deviens petit con.
7: Il y a des mecs qui arrêtent pas de transporter des trucs.
3: Ah, il y a du vol de matériel ordinateur, je sais pas ce qui se passe, mais.
7: Au secours, la direction.
3: Alors, monsieur et madame, la tarte. La tarte au poil. Bien sûr, vous pouvez faire ça chez vous. C'est très drôle. Ça mange pas de pain. On aurait pu faire des monsieur et madame...
7: Ah oui, je pense que c'est pour une tarte.
3: On aurait pu faire monsieur et madame Lagarce. On se réserve ça pour demain. On a des monsieur et madame Jospin, des monsieur et madame Latruffe. On en a fait beaucoup, hein, parce que...
12: 14 000, là, depuis...
3: Non, mais on en a raison d'un par soir.
7: Ouais, puis comme ça, répond pas, toi.
3: Allô?
13: Oui.
3: Allô, monsieur la tarte?
12: Au poil,
3: au poil.
7: Mon Dieu.
3: Ah oui. T'as vu, vous n'avez même pas, on recommence. Allô, monsieur la tarte?
13: Oui.
3: Au poil.
7: Mon Dieu.
3: On recommence.
12: Allez, encore.
3: Allô, monsieur la tarte? Allô, monsieur la tarte? 1, 2.
13: Au revoir, oui.
3: Oui, monsieur la tarte? Au poil. Mais des poils. Voilà. Donc
7: Ah ouais, c'est bien.
3: Ah, c'est drôle, hein.
12: Bon, non, c'est bon, ça.
3: Et en plus, Julia, le but du jeu, c'est qu'il faut qu'on en fasse 3.
7: Ah bon, bah, alors, vous avez gagné un CD.
3: Non, parce que là, il faut commencer. Donc là, on a fait un monsieur, madame...
7: Trois la tarte.
3: Ah oui, mais avec un autre truc. Donc, qu'est-ce qu'on pourrait faire maintenant? La tarte, tatin.
7: Ouais.
3: Forcément. Donc, on y retourne. Attention.
7: Moi, je m'éclate.
3: Ah oui, bah, c'est clair. Hein. Si t'as envie de te barrer, tu peux...
13: Ah mais ils adorent ça les auditeurs, et moi je suis là pour faire de la radio pour eux, tu sais, moi j'aime trop.
7: Ouais,
13: je vous aime trop, je vous adore.
14: Allô.
13: Allô.
7: Allô.
13: On se fait un poil.
4: Ah ouais.
13: Allô, madame Latarte.
14: Oui.
13: Au poil. Ah, peut-être pas entendu, peut-être pas le sonotone. Allô, madame Latarte.
14: Oui.
13: Au poil.
7: Mais vous êtes là.
13: Allô, madame Latarte. Madame Latarte. Merde. Allô, vous m'entendez? Madame Latarte. Allô.
7: À mon avis, elle aurait mieux compris tatin.
13: Allô, madame Latarte.
14: Oui.
13: Au poil.
7: Allô, madame Latarte.
13: On se fait un petit tatin.
4: Oui, allez.
13: Allez. Allez, tous ensemble. Madame Latarte.
14: Je ne vous reconnais pas, monsieur.
13: Madame Latarte. Allô, madame Latarte.
14: Bonjour.
13: Ça y est, elle a raccroché. Très bien. Allez, un dernier. Qu'est-ce qu'on peut se faire, Julia? Qu'est-ce que tu nous proposes? On a fait... Non.
7: Non. Qu'est-ce moi, qu'on je ne propose rien.
13: Tu n'oses pas faire ça, non,
7: non, non.
13: C'est pourquoi? C'est pour de gêner les gens. Ah, on ne les dérange pas, ils dorment pas, ce
7: temps-ci. Ah non, non, bien sûr. Là, elle était complètement endormie.
13: Mais regarde la télé jusqu'à plus soif, ces gens-là. Il n'y a pas la mire qui apparaît.
4: Ça dort pas, à ce temps-là.
13: Mais ça... Ça dort que quand il y a la mire.
7: Ah oui, mais il n'y a plus la mire maintenant, ils dorment plus.
13: Bah non, je sais bien, ah regarde oui, les, ils regardent et puis ils reprennent le matin avec pas un bonheur. Ils arrêtent plus, mec. Ils regardent la chasse, ils dorment plus. Ça fait à peu près...
7: Ah, la chasse, c'est bien. Hein.
13: Ça doit faire un an ou deux.
7: Pour s'endormir.
4: Tarte à quoi, là?
13: Pff, au poil. Tarte à quoi? Ça
4: allez,
13: dépend
4: merde,
13: sur qui on s'en fout, au poil. Ça dépend sur qui on tombe. On se fait une tarte au poil.
4: Allez.
13: Ah, mais on a fait des graves, hein.
7: Ah oui.
13: Ah oui, non, on a fait des trucs très très graves.
7: Et là, ils se marrent, les auditeurs.
13: Par exemple, à monsieur, madame Delon, allô Delon, oui, on vous réveille, oui, bon, on réveille pas un flic qui dort, par exemple.
7: Ah, mais ça, c'est déjà plus joli, ça.
13: C'est vrai, mais c'est plus mignon. Bah, ça veut pas être fin tous les soirs, hein.
4: Non, non, pas.
13: Allô, allô madame Latarte.
14: Oui,
13: au poil.
14: Qui c'est?
13: Au poil, c'est tout des poils. Madame Latarte.
14: Oui.
13: Au poil. Je pense pas de tata. Allô, madame Latarte. Madame Latarte. Allô, parce qu'on n'a pas entendu.
14: Au poil.
13: Allez.
7: Ah mais elle est géniale.
13: Voilà. Madame Latarte.
14: Ta mère.
4: Ma mère à poil.
7: Oui.
4: Ma mère à poil, elle a l'habitude.
14: Devant le président.
13: Ma mère à poil devant le président. D'accord, ok, très bien. On vous embrasse en tous les cas.
14: Oui.
13: Bonne fin de nuit.
7: Je trouve que vous pourriez lui envoyer un CD. Là.
13: Ça va pas, non,
7: oh,
13: non.
7: Bah
13: elle est pas censée en savoir qu'on est, qui on est. Attends, madame.
7: Moi, je vais lui dire qui sont.
13: Madame Latarte.
14: Oui.
13: Attends. Ça marche aussi.
7: Oui, mais là, il y a eu, c'était plus rigolo.
13: Ah oui, il y avait plus rigolo.
7: Ouais, ouais.
13: Bon, bah écoutez, madame Tata.
7: Madame Latarte.
13: Madame Latarte.
14: Oui.
13: Au visage.
14: Bon, vous faites chier là, hein, ça commence à faire.
7: À faire.
13: Oh, vous pouvez me passer votre mari derrière?
14: J'ai pas de mari.
7: Mais c'est qui parle?
13: Allô? Il est derrière. Allô?
7: Voilà.
13: Bah ça rigole pas là. Alors monsieur Latarte.
15: Oui c'est moi.
13: Au poil.
7: Ah bah ils sont sympas.
13: Écoute bien.
7: Ouais.
13: Bon, tu m'as reconnu? Allô?
15: Allô?
13: Allô, tu m'as reconnu?
15: Non.
4: Non.
13: Bah comment tu... Merde. Ça m'a mal rendu mon père. Tu m'as reconnu ou pas?
4: C'est Bernard.
13: Tu sais qui je suis? Allô?
14: Allô? Au poil.
13: Allô monsieur Latarte. Monsieur Latarte?
15: Ouais, je t'écoute. Bon, je n'ai rien à voir, j'ai ton numéro, c'est pas un problème.
13: Non, vas-y, c'est quoi, ça m'étonnerait, c'est quoi mon numéro? Si tu me donnes mon numéro en direct, vas-y, tu vas voir.
7: T'as
13: vas-y,
7: un CD.
13: Donne mon numéro. Allez, vas-y. Fais-nous croire que t'as mon numéro, ça m'étonnerait.
15: Bah, si, je l'ai ton numéro.
13: Vas-y, donne-le.
15: Allô?
13: Allô?
15: Ouais. Qui,
13: monsieur Latarte?
15: Oui, c'est lui-même.
13: Oh, poil! Bon, tu m'as reconnu?
15: Non, je t'ai pas reconnu.
13: Allez, arrête tes conneries. Hein?
15: Ah non, fais les présentations. Moi, tu connais mon nom, j'aimerais reconnaître le tien.
13: Je sais pas.
15: Bah alors, tu te dégonfles?
13: Ouais, je me dégonfle, ouais.
15: Ah, t'es qu'une couille molle?
13: Ouais, je suis qu'un PD.
15: Eh bah, j'en ai bien l'impression,
13: ouais. Ouais, je suis un dégonflé.
15: Eh bah alors, présente-toi.
13: Mais je peux pas!
15: Pourquoi?
13: Mais parce que j'ai pas le droit.
15: Ah bon?
13: Non, parce qu'après, tu vas me faire un procès.
15: C'est quoi le but du jeu?
13: Bah rien, c'est allô, monsieur Latarte, au poil, monsieur Latarte, tatin.
15: Ouais.
13: C'est tout.
15: Putain.
7: Non, faut les excuser, hein.
13: Oui, non, je suis avec une amie à moi. Voilà.
15: Ouais, ouais. Tu vas avoir des problèmes, là, parce que j'ai ton numéro, tu sais. Ça
7: craint. Ah, ouais.
13: Bon, bah, je vais arrêter.
7: Mais soyez gentils, ouais, c'est simple.
13: On va arrêter.
15: Ouais.
7: On recommencera pas. Tout de suite.
13: Ce qui est génial, c'est que les mecs te font croire qu'ils ont ton numéro.
7: Ouais.
13: Donc, ils te menacent que tu auras des problèmes pour justement te faire flipper, dire bon, moi, je recommence pas à appeler ce mec-là, il a mon numéro, il va me faire chier.
7: Ouais.
13: Alors que là, il peut raccrocher.
7: Ouais.
13: Et je le rappelle vers minuit.
7: Ouais.
13: Et je recommence. au poil. Ouais. Lui, il me dit, j'ai ton numéro. Ça va vraiment chier. Toi, tu fais croire que tu flippes. Tu le rappelles à 1h, à 2h, à 3h.
7: Ah oui, on peut faire ça toute la nuit.
13: On peut faire ça toute la nuit. Non, on vous dérangera pas plus longtemps, monsieur Latarte.
16: Ouais.
13: Hop. Voilà, et puis voilà. Très bien, en plus il a raccroché, c'est impeccable comme ça. C'est très drôle, voilà, donc c'est tous les soirs. Je suis fait passer pour un problème de France Télécom. Oui. Donc on a vu un monsieur, madame Lacarpe. Mmh. Madame Lacarpe, Lacarpe, ne quittez pas, on a un problème, on va vous mettre en ligne avec quelqu'un. En gros, j'ai eu un monsieur, un madame Lassol, j'ai eu 4 noms de poissons. J'ai eu les 4 en ligne, puis si vous quittez pas, je vous fous dans un aquarium. Bon, il y en a qui l'ont très bien pris, il y en a d'autres qui l'ont moins bien pris. Il y a des trucs sympas comme ça. Alors donc on a, elle est plus là, la demoiselle?
17: C'est occupé.
13: Attends, je l'ai eu à l'instant, on l'a rappelé, c'est occupé. Bon, Valérie raccroche.
17: Elle est dans son camion là, tu me raccroches le téléphone, Valérie.
13: Elle est dans son camion.
17: Ouais, elle est routière.
13: Ah.
7: Oh, bah elle doit avoir le kit main libre.
13: Ah bah oui, ça va pouvoir t'expliquer comment ça fonctionne. C'est vrai que quand je réfléchis bien et quand je regarde ce truc là, c'est vraiment laid.
7: Oui, c'est très laid.
13: C'est pas très.
7: Ah, ben ça, tu le caches. Hein,
13: non, c'est pas très beau.
7: Quand
13: ouais.
7: tu dragues, tu l'enlèves.
13: Hein. Ça, c'est clair. Parce que
7: moi,
13: c'est
7: si
13: vrai.
7: Je fais monter quelqu'un dans ma voiture, je le tanque. Hein.
13: Ça, puis surtout pour une nana, ça fait, je veux pas dire encore pour être vegan, mais ça fait un peu vibro quand même. Mini vibro.
7: Ah ouais.
13: Ah, ça fait vibro portable quand même. Non, mais un truc comme ça, c'est gros quand même.
7: Ouais, enfin, c'est pas énorme, ça dépend à quoi tu compares.
13: Ah non, mais évidemment.
7: Ouais.
13: Non, mais je compare pas à. Non.
7: Toi, pour ça, c'est gros. Pour toi, c'est gros, on a bien fait de.
13: Bah, c'est gros, ça ressemble un petit peu à ce que. Mon épaisseur, c'est au niveau. Attends. Au niveau largeur, en tous les cas, ça ressemble un petit peu. Je parle, bien entendu, à la hauteur, non pas en haut, hein, mais.
7: Là.
13: Non.
7: Ah bah si, là.
13: Ah bah non, là, non, voilà, ici, là. Ah. Voilà, là, ouais. Alors, là, ça ressemble énormément. Allez là.
17: Ouais.
13: Bah, dis donc, Valérie.
18: Oui.
13: Tu me copies là?
18: Oui.
7: Bon. On entend la route là.
13: Ah oui, 22 ans de Toulouse. Alors Valérie.
18: Bonjour.
13: Alors avec Julia tout à l'heure, on a parlé comme ça très rapidement du fait qu'on pouvait rencontrer des gens dans son métier.
18: Tout à fait.
13: Qu'on trouvait que c'était une très mauvaise idée.
18: Voilà, au contraire, moi je trouve que c'est une très bonne idée parce que justement, moi j'ai rencontré l'homme de ma vie.
13: D'accord.
18: Voilà.
7: Ouais, mais si t'es routière, on dit routière ou routier?
13: Je sais pas, on peut utiliser.
18: On routier aussi.
7: Ouais, routier, moi je trouve ça plus joli.
13: Ouais.
7: Vous voyagez pas mal tous les deux, donc vous voyez pas trop. Moi je parlais de travailler au jour le jour ensemble.
18: Non, mais parce que moi, si tu veux, on a eu un enfant ensemble, donc moi je suis à mi-temps, et donc là, exceptionnellement, je roule la nuit, mais sinon je suis à la maison.
7: Oui, donc vous restez pas sur le même lieu de travail toute la journée, c'est ça dont je parlais. Et qu'en général.
18: Si.
7: Ah bon?
18: Si, oui.
13: Mais
18: lui,
13: au
18: départ, c'était mon patron.
13: Ah.
7: Promotion
13: canapé.
7: Ah oui, d'accord.
18: Non.
7: Il a fait un petit, tout ça. Je reste à la maison, je garde le camion.
18: Ben en fait, c'est une belle histoire parce que quand je suis allée me présenter pour le travail, on est tombé amoureux, ça a été le coup de foudre et voilà.
13: Et voilà.
18: On a un beau bébé qui a 8 mois et on se marie au mois de mai.
13: Il a quel âge, ce monsieur?
18: Il a 28 ans.
13: Ah ouais, joli.
7: Ah ouais. Non, il doit obligatoirement avoir 75 ans.
13: Bah, quand tu dis un patron, 22 ans, des fois je me méfie, des fois ils ont la trentaine bien passée. Alors, bah, c'est pas le cas. Hein.
18: Non.
13: Bah, c'est bien. Quand tu disais, toi, non, tu trouves ça plutôt bien. Enfin, c'est le hasard qui fait. Après, effectivement, on peut pas calculer. Hein. On peut trouver des gens très intéressants sur son
7: lieu de
13: travail.
7: Oui, moi, j'aurais pu tomber amoureuse de toi.
18: Voilà,
13: par exemple,
7: tu m'as pas plu.
13: Par exemple,
7: je suis pas forcée. Hein.
13: Par exemple, ça m'a rangé dans un sens.
7: Bah, voilà,
13: parce que j'avais beaucoup vu ailleurs.
7: Oui, bien sûr, ma voisine.
13: Ah bah non,
7: c'était ma voisine.
13: À l'époque, c'était ta voisine, ouais.
7: Il non, mais c'est sûr que
18: ça peut poser des problèmes.
13: Oui.
18: Ça peut poser des problèmes dans certains boulots, quoi. Mais bon, pas tout le temps, quoi, la preuve.
13: Bah ouais, ça se gère, hein, je pense. Hein, je sais pas. Moi, je connais pas ce problème, mais j'imagine ça doit se gérer. C'est un truc.
18: Sûr que, ouais. Avant, j'ai travaillé dans la restauration, et c'est sûr que là, bon, il y a eu pas mal d'histoires de couple, et bon, là, c'est pas.
7: Ça moi, je trouve ça mieux de se quitter un peu et de faire son truc de son côté. Mais bon.
13: Comment ça?
7: Bah, c'est-à-dire, chacun bosse dans son truc.
13: Toi, tu serais jamais, bon, sans déconner.
7: Mais j'en sais rien, j'en ai pas rencontré un.
18: Non,
7: mais. Le coup,
18: ah non, c'est sympa de bosser ensemble, hein.
13: Non, mais en imaginant, t'aurais pu être contre total au départ, y a des gens qui ont des principes qui est, même si, non, c'est pas possible parce que ça, c'est casse-gueule, quoi.
7: Ouais,
13: t'es pas contre ça.
7: Ah non, parce que ça m'est arrivé.
13: Ah,
7: c'est l'expérience, hein.
13: Ah, t'es sorti avec des gens qui étaient
7: sur. Qui travaillaient, ouais.
13: Waouh!
7: Ah ouais, mais.
13: Waouh!
7: C'était pas là-bas.
13: Ah, c'était pas là-bas?
7: Ah non,
13: ah, d'accord,
7: c'était
13: okay,
7: pas
13: très
7: là-bas.
13: Bien. Bon, ok, Valérie, je pensais en savoir un
7: là-bas,
13: petit peu
7: y en
13: plus
7: avait
13: sur.
7: Il y en avait un qui valait un clou.
13: Bon, et oh!
18: Bah, de quoi?
13: Bon, puis ceux qui étaient bien, ils étaient prêts aussi.
7: C'est toujours assez ça.
13: Quoi? Je dis pas ça pour moi!
7: Bien sûr!
13: Bon, Valérie, en tout cas, t'es heureuse.
7: Non.
13: Valérie, t'es heureuse?
18: Ah oui, oui, tout à fait.
13: Tout
18: oui.
13: se passe bien, donc c'est génial.
18: Très heureuse.
13: Très bien. C'est vrai que, hey, voilà. Après, pour faire la petite parenthèse, 22 ans, être routier, tu fais quoi comme trajet? C'est long? C'est des longs trajets?
18: Non, là, je fais juste le trajet sur autoroute, donc c'est pas très...
13: Balèze, quand même.
7: Et
13: hein.
7: Le bébé, il est où?
18: Le bébé, à la maison, il dort avec papa.
13: Ah, non, c'est beau quand même.
18: Voilà.
13: Même
18: c'est chacun même... notre tour, c'est un coup c'est lui qui part, un coup c'est moi, et voilà.
13: D'accord, bah méfiez-vous qu'un de ces quatre, il n'y en a pas un qui part pour toujours.
18: Non.
13: Ça peut arriver.
7: Mais en fait, t'as de bonnes idées.
18: Ça peut arriver, je ne le sais pas.
7: C'est
13: un fuyard. Je ne le sais pas. Un fuyard. Non, franchement.
7: Ouais, oui.
13: Non.
7: Tu prends ton camion avec ton main libre et on te voit plus.
13: Ah non. Puis en plus, mon main libre ne fonctionne pas avec mon portable, donc je peux rien faire avec. Et puis j'ai pas de camion. Quoique, des fois, je me demande si je troquerai pas ma voiture contre un camion.
7: Ouais, bien sûr.
13: J'aimerais bien voyager un petit peu, rouler, pendre. C'est que t'as de la chance, Valérie.
18: Faut pas faire routier pour voyager, Max. Hein.
13: Non, c'est vrai. Non, mais je voyage avec vous tous les soirs et toutes les conneries que vous pouvez me raconter, franchement. Non, je voyage beaucoup. Et non, mais j'aime bien la route. Moi, j'aime bien rouler. T'aimes bien rouler, toi
18: aussi,
13: Julien.
18: Oui, j'adore ça. Mais bon, faut pas faire routier pour pouvoir voyager.
7: J'aime bien. Il y a plein de cons,
18: maintenant,
7: hein.
18: Maintenant tu peux plus rouler.
13: Ouais.
7: Ceux qui mettent les
18: fibrouillards. Heureusement d'ailleurs, hein, heureusement, parce que sinon il y en a beaucoup qui exagèrent, mais bon, faut pas faire routier pour voyager, c'est pas ça que tu veux faire.
13: C'est vrai. Mais moi j'aime bien rouler, en tout cas, j'aime bien me balader, prendre des heures comme ça. Galoper dans la pampa, comme dire. Non mais
18: manger du bitume.
13: J'aime bien. Il y a qu'un truc que je trouve vraiment également là qui m'énerve horriblement,
7: ouais,
13: c'est les péages. Non mais en dehors des feux de brouillard, c'est les péages.
7: Ouais. Ça arrête un peu.
13: Non mais ça, déjà ça te, tu perds de la vitesse.
7: T'habites loin?
13: Non, mais quand je fais de la route, parce que quand on parle de faire de la route, c'est pas faire 3 km, c'est vraiment rouler sur des fois sur des 200 km.
7: Ah ouais.
13: Non, je trouve que ça coûte cher.
7: Quand tu vas voir la mer?
13: Non, quand je vais pas voir la mer, mais quand je vais par exemple pour citer par exemple une ville qu'en ce moment je maîtrise pas mal, le Nord, à Lille, ouais. Par exemple.
7: Rien que Lille.
13: Non mais là-bas, je
7: skie à Lille.
13: Oui.
7: Ah oui, d'accord.
13: 74 francs aller, 74 francs retour.
7: Non,
13: 150
7: mais c'est un
13: francs.
7: Radin,
13: non.
7: Toi. Oh là
13: non,
7: là,
13: parce que on en a parlé la dernière fois. On en a parlé la dernière fois. Moi, ce que je trouve, j'en ai parlé.
7: Et ça paye le bitume.
13: Mais oui, mais ça paye le bitume. Mais Valérie, toi qui es sur la route, moi, je trouve ça hallucinant qu'on paye aussi cher. Donc 150
18: mais non,
13: francs aller retour.
18: Cher, hein.
13: Non, ce qu'on devrait faire quand même en priorité, l'autoroute, c'est vrai qu'ils sont quand même bien entretenus, mais c'est des éclairés.
18: Non, mais nous, on paye plus cher les camions. Hein.
13: Moi, je comprends pas comment. Pardon.
18: On paye plus cher, nous, les camions.
7: Mais c'est normal, vous êtes plus lourd. Vous abîmez plus.
18: Oui.
13: Il y a plus de... C'est... Non, mais je comprends pas que ça soit pas éclairé. Par contre, très sincèrement, les autoroutes...
18: Ah oui, ça, c'est certain, oui. Parce que c'est sûr que...
7: À l'étranger,
18: à part quand on arrive sur les aires de repos, où là, c'est bien éclairé, mais c'est certain qu'il y a certains endroits où...
13: Voilà, faut m'expliquer un truc. Peut-être que tu le sais, Julia, ou Valérie, ou quelqu'un pourrait nous expliquer. Tu sais, des fois, il y a des parcelles de 2-3 km, tu sais pas, sur l'autoroute, comme ça...
7: Ça doit être des trucs très dangereux.
13: Maintenant, c'est des lignes droites par moment. Moi, quand je le fais là-bas, c'est des pures lignes droites.
7: C'est dangereux tout d'un coup.
18: Non, mais... c'est parce qu'il y a une aire de repos.
13: Non, même pas.
18: Ah bon?
13: Ah non, je crois pas.
7: On passe devant.
13: Non, il y a des moments. Bah, l'aire de repos, elle fait pas 5 km.
18: Non, mais c'est bien.
13: Je crois pas.
18: Oui, mais c'est bien éclairé avant et bien éclairé après.
7: C'est pour indiquer le panneau de repos.
13: Ah, c'est pour indiquer un...
7: Eh ben oui.
13: Non, mais je crois pas.
7: Ils mettent la lumière pendant que les mecs dorment pour les empêcher de dormir.
13: Non, mais il y a un truc bizarre quand même.
7: C'est logique, sur une aire de repos, tu mets de la lumière.
13: Des fois, c'est sur... Non, mais je comprends pas. Donc, je suis...
7: Arrête-toi la prochaine fois.
13: Ouais, que je m'arrête et que je pose...
7: Prends ta lampe de poche.
13: Non, que je réfléchisse, il faut que je me mette
18: sur... Non, mais c'est aussi pour éviter les accidents, parce que quand t'arrives sur l'aire de repos, tu vas pas freiner sur l'autoroute.
13: Non, mais là, je suis
18: sur la bande de ralentissement.
13: Non, mais Valérie,
18: quand tu sors, t'as la bande d'accélération et c'est éclairé pour que les gens te voient sortir.
13: Moi, je suis persuadé, sans déconner.
7: Attends, c'est son métier, c'est la route.
13: Non, mais Non.
18: Ben moi, je pense que c'est comme ça, quoi. Je suis pas sûre, mais bon.
7: Mais là, tu roules en même temps, non?
18: Oui, oui.
7: C'est 1000 balles.
13: Non mais là elle pense, donc on rappelle quand même qu'elle est routier, quoi. Donc
7: donc elle sait à peu
13: près. Non mais c'est pas compatible.
7: C'est logique.
18: Non, c'est pas que je sais, mais bon, je
13: doute routier.
18: Que c'est comme ça, c'est pour la sécurité, je pense.
13: Non mais on peut pas imaginer. Moi c'est un truc qui me tracasse, franchement. Il faut qu'on trouve une solution. Je veux qu'on m'explique. Il y a un air d'autoroute.
7: Une.
13: Bon, oui, mais c'est pas celle-là, moi, que je crois qui est bonne.
7: Bah alors c'est quoi? Bah donne-nous la tienne.
13: Je ne sais pas. Peut-être qu'ils font des tests. Non, peut-être qu'ils testent.
18: Non.
7: Des parcelles pour voir s'il y a moins d'accidents sur 500 mètres.
13: C'est pas sur 500 mètres, c'est ça le problème, Julia. C'est que c'est sur 5 km. Donc on nous annoncerait 4 km avant l'aire d'autoroute et 4 km après.
7: Mais c'est peut-être une région qui est riche.
18: Non, et puis de toute façon, ça coûte trop cher. On peut pas éclairer toutes les autoroutes. C'est pas
7: il y a certains pays à l'étranger, en
13: Belgique.
7: Je sais pas trop quoi.
13: En Belgique, tout est éclairé. Bon, le goudron est dégueulasse.
18: Oui, non, mais c'est bien. En Suisse, c'est pareil. Les camions n'ont plus le droit de rouler sur la route. Ils sont sur les trains, mais bon.
13: Mais je crois qu'il faudrait entretenir moins souvent le goudron.
7: Mais ça, il y a des gens qui souffrent près des routes où il y a beaucoup de camions.
13: Non, mais c'est possible que ça soit ça.
18: Et oui, mais
7: le type, il y a des camions qui lui passent toute la journée sous le nez, il y a de quoi rajouter.
18: Eh oui, non, mais il faut bien qu'on roule aussi. Hein.
13: Alors,
7: c'est pas mal sur les rails, non? Comme ça, vous
18: ça
7: vous reposez.
18: Trop cher.
7: Mais vous pouvez vous reposer.
13: Ouf. Tu sais, Julia, là, je
7: dormais dans le camion.
18: Non, mais ça coûte beaucoup trop cher, tu vois. On va pas enlever les autoroutes pour faire des chemins de fer, c'est pas possible.
13: Moi, je préfère en tout cas les autoroutes belges, c'est-à-dire peut-être moins entretenues au niveau du goudron, éclairées et pas de péage.
7: D'accord.
13: Je sors avec une belge. Ouais, qu'est-ce qu'il y a?
4: On m'a donné la réponse au standard pour l'électricité,
7: alors...
4: là.
7: Alors,
4: c'est donc c'est sur l'Ain, c'est ça, c'est l'Ain.
13: Oui, mais je crois que c'est un peu partout, hein.
4: Et c'est au début que c'est éclairé. C'est au début de l'Ain.
13: Non, à un moment donné, non. Quand
4: parce
13: on arrive
4: m'a dit que...
13: près de Lille, à un moment donné, c'est éclairé sur des fois 3 km, mais il n'y a pas d'aire d'autoroute, je suis
4: désolé. Voilà, mais oui, c'est ça. Mais on m'a dit qu'en fait, ils avaient testé le truc, ils avaient essayé d'éclairer le truc, qu'ils s'étaient rendu compte que ça coûtait trop cher, donc ils avaient lâché l'affaire.
13: Ah, c'est des petites parcelles, des fois
7: faut
13: c'est des tests.
7: Combien ça coûte.
4: Voilà.
13: Mais c'est pas normal. Mais non, puis en plus, merde, on paye quand même cher. Non mais attends,
4: je sais pas, moi je prends l'avion.
7: Vachement radin.
13: Mais c'est pas une question d'être radin, c'est une question que l'argent je trouve qu'il est mal utilisé. Quand tu vas à Deauville par exemple, moi par exemple,
7: prends les départementales.
13: Bon, moi par exemple, je passe tous mes week-ends, je vais à Deauville.
18: Les nationales aussi, c'est quand même mieux que les départementales.
13: Ah oui, mais ma chérie.
7: Mais ça doit coûter plus cher.
13: Non mais.
18: Dans la nationale, non.
13: Au niveau.
18: Dans la nationale.
13: Ma chérie, au niveau de la fatigue. Attends, quand moi je vais à Lille en voiture, à minuit, j'ai pas envie d'arriver à 6h du matin, quoi. Hein. J'ai pas envie de me taper tous les petits villages et les stops et les... Non mais c'est vrai, c'est lourd. Ouais. L'autoroute, l'avantage, c'est que...
7: Bah, t'as qu'à aller très vite et tu sautes le péage.
18: Ah bah oui, mais Max, faut savoir ce que tu veux. Ou tu vas vite et tu payes, ou alors tu prends la nationale, tu payes pas et
7: voilà.
18: C'est plus long.
7: Et tu fermes ta gueule.
13: Non mais expliquez-moi, je...
7: Eh ben on te le dit.
13: Non mais l'argent du péage, qu'il soit plus utilisé sur des parcelles d'autoroute plus longues, je sais pas, par exemple sur 200
7: km. Mais non, mais si tu veux, ça te permet, ils construisent une autoroute. Et après, toi, tu payes. Et pendant ce temps-là, ça rembourse la construction. Et après, ça rembourse l'entretien.
13: Ouais, c'est remboursé depuis belle lurette, arrête tes conneries.
7: Mais non, à chaque fois, ils font des branches nouvelles, des trucs, des machins. Dès qu'il y a une branche,
13: arrêtez, vous me faites marrer tous les politiques. Non mais combien on paye à Deauville?
7: Oh, j'en sens rien.
13: Mais oui, parce que
7: je suis avec des trucs là, moi je paye pas.
4: Et tu payes aussi les sculptures, des fois tu passes sur le bord des autoroutes, t'as des sculptures, t'as des machins bizarres.
7: Des horreurs.
13: Non mais attends, il y a pire que ça.
4: Des nains sur des champignons.
13: Est-ce que tu crois que t'en as quelque chose à foutre?
7: Ils ont le droit de se mettre où ils veulent.
13: Non mais sérieusement, qu'est-ce que t'en as à foutre de payer des nains de champignons orange ou violet? Tu crois que ça va gagner la soirée? En plus, quand tu roules la nuit, tu les vois pas.
4: Non.
13: Parce qu'ils sont pas éclairés ceux-là.
7: Ils n'ont pas éclairé.
13: Non mais sérieusement, ça pour te foutre des banderoles fluorescentes, bonne année, joyeux l'an 2000, ça t'en fout plein la gueule. Non mais sérieusement, il faut éclairer les autoroutes.
7: Ouais.
13: Non mais je rigole pas Valérie. Hein. Non oui, mais moi je suis... moi je reviens un petit peu, je veux pas être trop lourd là-dessus.
7: Non, mais sur, est-ce que tu ne l'es pas du tout.
13: Sur les 5-6 km où c'est éclairé, t'as une meilleure visibilité et du coup...
16: Plus de tempo, live.
13: Fais-moi énergie, vas-y.
16: Énergie extravagance. Extravagance, c'est chaud, chaud, chaud.
13: Avec l'écho et tout, hein.
7: Ouais.
13: Bon, DJ Maxime, dans un instant, on va te retrouver.
16: Oui.
13: Le problème, c'est que ce soir, la machine est
7: live. En live, oui, live, sur la montagne.
16: C'est chaud. House music, les Stardust.
13: Stardust, bien sûr. Allez, vas-y, mets le feu.
16: Là, chaud, chaud, chaud, chaud. Le feu, le feu.

0: Ça fait deux mois qu'on l'a, ça fait deux mois qu'on fait ça tous les. Dès qu'on l'a. À mon nom, on le faisait tous les soirs. Hein.
1: Ah ouais?
0: Tous les soirs, les auditeurs voulaient le petit 5 minutes de DJ Maxime.
1: Ah d'accord.
0: Alors DJ Maxime, vas-y, mets le feu. Allez, vas-y, mets le feu.

0: Ah, c'est quoi celui-là? Ah, vas-y, vas-y, mets-le, mets-le, mets-le, mets-le. Bon, on arrête là?
1: On arrête là.
0: Toujours en forme, hein, DJ Maxime. Hein.
1: Toujours en forme.
0: Tu sais que t'as vraiment une cote de popularité qui monte en flèche. Hein.
1: La pêche.
0: Voilà, ce qui est bien avec toi, c'est que tu peux dialoguer très facilement. C'est vraiment d'une simplicité, ça fait plaisir. Maxime, c'est vrai qu'on a peu parlé, je proposais que de l'avenue de Julia. Qu'est-ce que t'aimes dans la vie?
1: Alors dans la vie, j'aime bien sortir d'aller en boîte pour mettre le feu. Je vais à la piscine me régaler.
0: À la piscine se régaler.
1: Je vais nager tout seul en célibataire, j'ai plus de copine.
0: Ah, c'est super ça.
1: Je suis largué.
0: C'est bien d'être largué.
1: Je suis bien tout seul, j'aime mieux mettre le feu avec l'ouvre-boîte.
0: Voilà.
1: Ce Rodez Radio, là, reprend plus de tempo, là. Ouais,
0: parce que le problème, c'est qu'en ayant une nana, c'est difficile de mettre le live en ouvre-boîte en Europe 2, hein, quand t'as une copine.
2: Ouais.
0: T'es d'accord, Maxime?
1: Je suis d'accord.
0: Il vaut mieux être seul, hein.
1: Ouais.
0: Tu connaissais, Maxime, une émission qui s'appelait Chez la Watt sur France 2?
1: Non.
0: Non, tu regrettes?
1: J'ai jamais connu.
2: Chez les cassettes.
0: T'aimerais que Juliette t'envoie des cassettes?
1: Oh oui.
0: Oh oui, j'aimerais bien. Tiens, ouais. DJ Maxime, reste avec nous, on va accueillir Agira.
3: Allô? Alors,
0: c'est d'origine quoi, Agira? Bonsoir.
4: Bonsoir.
0: Agira, bonsoir. Tu te réveilles, Agira?
3: Oui, je suis là, bonsoir.
0: Super, c'est d'origine quoi, Agira?
3: Je suis d'origine marocaine.
0: D'accord, très bien. Alors.
3: Alors oui, voilà, donc je voulais rappeler à Julia l'émission qu'elle présentait, animée avec...
2: Ah, j'ai oublié, ouais.
0: Ah, mais ça l'a pas du tout stressé, c'est qu'une fois que tu lui as dit qu'on allait parler du doc et tout ça,
3: oui.
0: Elle a attendu qu'il le dise. Deux secondes après, elle était debout avec une clope.
1: Toujours la clope.
2: Ah oui, toujours, ouais.
0: Et elle commence à nous dire, ok, je suis invité, mais c'est pas une raison pour me chier dessus, d'accord.
3: Oui, je voulais savoir.
2: Tu parles pas comme ça, du coup.
0: Non,
3: Julia,
0: c'est
2: vrai. Oui,
3: voilà, je voulais savoir, qu'as-tu retenu de cette émission avec Doc?
0: Ah bah dis donc,
5: bah, les petits calés dans la prévention routière maintenant.
2: Ah, c'était la dernière.
5: Ouais,
2: bravo.
5: Quand même.
2: Ah,
5: la meilleure.
2: Ah dis donc.
0: J'avais même interviewé, enfin bon, ça aurait pu faire une interview. J'avais donné la parole.
2: Ah oui.
0: Au directeur.
2: Ah, c'était truqué.
0: De BMW.
2: Ah oui.
0: Ouais, quand même, j'ai un
2: et
0: bon.
2: Et la voiture
3: pour thème.
2: La prévention routière, c'est la dernière.
3: Oui.
2: Après, on a plus revu le doc.
0: Bah, il y a eu 12 émissions quand même. Hein.
2: Ah oui, oui. Ah, on faisait des bons scores.
0: On est allé jusqu'au bout. Non, 12 ou 10? 10. Parce qu'on n'a pas fait l'été. On a dû faire 10 émissions.
2: Non, on a fait
0: 11. 11.
2: Non,
0: j'en ai
2: 10.
0: Moi, j'en ai fait 9.
2: Ouais.
1: Max?
0: Ouais.
3: Et petite apparition de Jimmy aussi.
1: Skyrock.
0: Ouais, Skyrock, c'est la merde. DJ Maxime, j'ai pas bougé. Ah ouais. Agira, où tu dis?
2: On s'en fout.
0: Agira.
3: Oui, j'ai dit, et puis il y avait aussi une petite apparition de Jenny quelques fois.
0: Ah non.
3: Ah si?
0: Ah non.
2: Jamais, non.
0: Ah bah non, quand même, on a fait l'émission Agira, on s'en souviendrait quand même.
2: Ah non, là, jamais.
0: Non, tu confonds là. Non mais il y a quand même,
2: il y a pas de génie, hein.
0: En dehors de tout ça, puisque Julia est là qu'on en parle, mais non, mais il y a des bons souvenirs quand même, parce que là on est là en train de déconner, on parle du doc, etc. C'était pas à la fin, c'était un petit peu plus tendu, mais il y avait quand même au début un bon esprit. Par contre, ce qui était marrant, moi, ce que je trouvais très intéressant dans ce concept là, un, c'est que c'était du direct et que ça rappelait la radio. Il y avait quand même combien il y avait dans le public, 300-400 personnes,
3: ouais. Hein, c'est Max, ça, qui était dans le public. Oui,
0: non, mais même quand on chauffait la salle, il y avait une bonne ambiance, c'était souvent des gens qui étaient pro fun, en tout cas qui nous appréciaient bien.
2: Non, on avait de la chance, on avait un super réalisateur.
0: On avait un très
2: On en a eu deux, on a eu Revon et Massimo Mangarano.
0: Ouais, on a eu des bons.
2: Super réalisateurs.
0: C'est vrai d'ailleurs.
2: Super équipe. Mmh. Vraiment.
0: Et
2: ça, c'est vraiment des bons souvenirs parce que on avait la chance d'avoir des grands.
0: Ouais.
2: Et que c'était très sympa.
0: Parce que nous
2: qui étions tout petits.
0: Bah, on n'avait jamais fait de télé, on n'avait jamais fait
2: l'expérience. Ouais, non, mais ils étaient très bien.
0: Enfin, moi, je faisais rien, mais c'était surtout pour Julia et c'est pas toujours simple, hein.
2: C'était pas simple.
0: Après, il y a les popotes internes et tout, c'était encore moins simple. Mais c'est marrant de travailler sur un concept de talk show comme ça.
2: Non, mais c'était une très bonne idée, mais. Mais bon.
0: Voilà. Bah vas-y, balance, allez, mets
2: la putain,
0: il y a prescription maintenant.
2: J'ai pas envie.
0: Non mais t'as raison.
2: Prescription en
0: d'accord. Voilà. Je sais pas.
2: Non, j'ai
0: Agira,
2: pas envie.
0: Qu'est-ce que tu retiens,
2: j'ai
0: toi,
2: pas
0: de ça
2: de parler.
0: Parce que c'est quand même des bons souvenirs, merde. La fresque qu'il y avait derrière, elle était belle.
2: Ah, elle était belle. Hein? Et le titre de l'émission.
3: Et puis le groupe aussi de... Enfin, de soirée.
2: Enfin, ils sont venus qu'une fois. Hein.
0: Le groupe, quel groupe?
2: Écoutez,
3: des groupes de musique.
0: Ah oui, il y a eu un groupe.
2: Enfin, il y a eu un peu. Et puis après,
0: Ils ont arrêté.
2: Ça faisait trop de sous.
0: Bah, et puis surtout, ça n'avait aucun intérêt.
3: Il y avait Max aussi.
0: Bon, ça avait un intérêt certain.
2: Mais Max et moi, on s'entendait très bien. D'ailleurs, on partageait la même loge.
0: C'est vrai. Et c'est vrai qu'on s'éclatait bien. Et moi, le pied que je prenais réellement, c'est que je chauffais la salle avant.
2: Et à la cantine. J'aimais bien la cantine.
0: C'est vrai que
2: c'était convivial, la cantine. c'était fait avant.
0: C'était quoi déjà ça?
2: On était très tôt.
0: Ah oui.
2: Et vous étiez très sympa.
0: Ouais, c'était très sympa, on se marrait bien.
2: On était beau, maquillé, tout ça.
0: Non, c'était bien. Moi, je garde des bons souvenirs en tous les cas. Je dis pas que c'est grâce à ça que ça m'a vraiment. Je me suis vraiment dit, je vais faire de la télé parce que je trouve ça intéressant, parce que c'est vu bien après tout ce que j'ai pu faire après. Mais moi, j'en garde un bon souvenir malgré tout, en dehors de tout ça.
2: Moi, ce qu'il y a, c'est que j'ai vu des gens changer parce qu'ils avaient leur tronche à la télé. Et...
0: Ouais.
3: Ah oui, on peut savoir les noms des personnes.
2: Ah bah, il y en avait pas beaucoup à l'écran. Hein.
0: Je citerai pas de médecin.
2: Ça rend fou.
0: Non, ça rend fou.
2: Ça rend fou certains, et je sais pas, ils sont mal entourés, ça les rend fou.
0: Voilà.
2: Alors c'est un peu dommage, surtout quand
0: toujours
2: des beaux métiers.
0: Ouais, voilà. Il n'y avait pas lieu d'être, quoi. Je veux dire, il y avait juste des émissions. C'est vrai que bon, voilà. C'était sur une chaîne hertzienne le soir, c'était sympa, il y avait un bon truc.
2: Ça aurait pu être un truc qui aurait pu bien fonctionner si certains n'avaient pas.
0: Moi j'aimais. Moi, nous sur place, moi je me marrais bien en tout cas. Moi je me suis bien éclaté, quoi. Je garde de très bons souvenirs de tout ça, quoi.
2: Sauf la dernière où on me donnait pas les bonnes informations dans la règle.
0: C'est vrai.
2: À part ça,
0: Ah carrément.
2: À la dernière.
0: Ça à ce point-là.
2: Ah oui.
0: Ah les salauds.
2: Donnait pas la bonne information.
0: Ah les salauds.
2: Je me plante.
0: Moi ce que j'adorais par contre, c'est un truc qui me gavait, maintenant je vais le dire, c'est que bon, pour Julia et le doc c'était important, c'est même primordial, c'était les répétitions. Moi je n'avais aucun intérêt à y être, si ce n'est bon pour écouter un petit peu ce qui s'est passé, pour parce qu'on aime dire il y aura un tel qui sera là pour l'interviewer et machin, mais bon, quand je vois aujourd'hui avec l'expérience, je dirais ça, je pourrais arriver 10 minutes avant, je regardais mes fiches et tu sais terminé. Donc j'étais présent quand même.
2: Ouais.
0: J'étais présent aux répétitions.
2: Quatre fois l'émission.
0: Quatre fois l'émission. Donc j'arrivais vers 15h ou 16h pour l'émission qui avait lieu à quelle heure? 10h30.
2: Ouais, 11h.
0: Putain, 11h, 11h15. Oh là là là là, j'en pouvais plus. Et là, par contre, j'avais des maux de tête pas possibles. Mais... C'est chaud d'attendre, c'était lourd. Enfin,
2: bon,
0: pour toi, ça va.
2: Parce que d'être star de la télé, t'as pas...
0: Non. Non, ça m'a pas. Mais toi, encore, t'avais du boulot, mais moi, j'avais rien d'autre à faire qu'à écouter.
2: Boulot, moi, à la fin, j'avais tout le boulot.
0: Ah ouais, ouais. Donc, quatre fois écouter les intros.
2: Moi, je passais un mois à préparer l'émission, quand même.
0: Il y avait un mois de boulot, quand même, à gérer, hein. Ouais, bah les appels à les témoins, les témoignages, sélectionner.
2: Rencontrer les gens,
0: rencontrer les jeux, c'est un peu comme dans de la rue, tout ça, c'est du boulot.
2: Il y en a un qui arrivait 10 minutes avant.
0: Ah bon?
2: Ah ouais.
0: Qui ça?
2: Ah bah, je sais pas.
0: On cite pas de nom, hein.
2: Non,
3: bon. Faut pas oublier non plus que Max rince l'œil quand il y avait Vanessa Demouy.
2: Ah oui, on avait fait une belle émission.
0: Avec Vanessa Demouy.
2: Avec que des mannequins, dis donc.
0: Ah ouais, elle était là, elle.
2: Oui,
0: on se souvient pas.
2: Il y avait Carambeu, non? Elle était pas là, là. Comment elle s'appelle? Adriana, machin.
3: Il y avait Natacha, oui,
2: celle-là. Ah, Natacha, voilà.
0: Ah, je m'en souviens pas. Ça.
2: Ah oui, oui, elles étaient belles.
0: Moi, ce que je me souviens, je crois qu'il y en avait un qui avait fait, c'est pas le mec, le grand qui a fait le film La Haine, ou qui a fait Ma Cité va craquer.
2: Si, si, mais.
0: Qui à un moment donné, je sais pas quoi, il s'est levé, il s'est barré. C'est assez chaud. Il y en a un qui s'est barré.
2: Oui, oui.
0: Je crois que c'était lui, hein.
2: Oui, oui. Si on parlait avec le doc, ils étaient pas du même avis.
0: C'était assez électrique.
2: Et il y en a un autre qui a envoyé des petits Suisses aussi, parce qu'il n'était pas d'accord.
0: Ah oui, c'était très drôle.
2: Bien.
0: Moi, j'adorais, j'aimais bien. J'aimais bien. Moi, ce que j'adorais, je sais pas, moi, je garde, maintenant, quand j'y repense, il y a des moments, on me disait, bon, Max, alors, il y avait un truc qui était marrant, par exemple, parce qu'on parlait de l'oreillette où on donnait des fausses infos à Julia, et moi,
2: pas
0: c'était...
2: Pour la dernière.
0: Pour la dernière. Moi, ce qui était marrant, c'est que quand je donnais la parole, quand je levais le doigt, donc je devais lever le doigt pour montrer à un assistant réa que je voulais prendre la parole parce que j'avais un témoignage intéressant à donner, qui était transmis au réalisateur, qui retransmettait dans l'oreillette de Julia ou du doc pour que lui puisse se retourner automatiquement vers moi en disant ah apparemment Max est dans le public, il y a quelqu'un. Et à ce moment-là, quand je donnais la parole, attention, Maxime.
2: Ah ouais.
0: Et je disais donc c'est qui?
4: C'est Maxime.
0: C'est Maxime. Bah, si tu peux, c'est bon, on arrête avec Maxime. Et qu'au moment donné où je donnais donc je donnais la parole à la personne, je tendais le micro.
3: Ouais.
0: Et quand j'étais face caméra quand même de temps en temps avec le mec, et forcément là on pouvait pas s'empêcher de me dire des conneries dans l'oreillette. Et toi tu dois garder ton sérieux, tu sais, quand tu parles de la prévention routière et que t'as le directeur de BMW et que t'as le réa qui dit en déconnant pour c'était vraiment pour le côté déconnade, c'était t'as, vas-y, embrasse-le, dis-lui qu'il a une sale cravate, ou faut savoir que ça se passe comme ça,
2: ouais,
0: hein.
2: Oui,
0: très souvent
2: vrai.
0: D'ailleurs,
2: ouais,
0: hein. Oui. Contrairement à ce qu'on peut croire, toi tu essaies de garder ton sérieux, et je me souviens, il y a des moments où j'avais envie de des fois, j'étais là, j'ai dit, ferme ta gueule, tu sais, t'as envie de te marrer.
2: C'est pour ça que t'avais l'air benêt.
0: Voilà, et j'avais l'air benêt, et j'en ai gardé des très bons souvenirs.
2: D'avoir l'air benêt.
0: Ouais, non, mais cette ambiance, en fin de compte, ce décalage que vous ne pouvez pas avoir, c'est une émission où on traite un sujet sérieux, et en dehors de ça, il y a de la bonne déconnade, quoi.
2: Mais ouais.
3: Et tous les animateurs de Fun Radio, c'est ça qui était intéressant.
0: On était trois. Puis il y avait Arnold qui a fait une émission et qui s'est fait virer après.
3: Il
0: s'est fait remercier.
2: Ouais, c'était pas sympa parce qu'Arnold, on lui avait dit faut déconner.
3: Arnold,
0: oui.
3: Il devient quoi?
0: Ah bah, il travaille pour le cinéma et bah on a fait une
3: donc
0: il y a pas longtemps.
3: Ah oui, c'est une chronique cinéma.
0: Non, non.
3: Que je me rappelle bien.
0: Après oui, mais là aujourd'hui, puis on le voit, vous l'entendez à l'antenne sans peut-être vous en apercevoir. Je n'en dis pas plus.
3: D'accord.
0: Voilà. Tu disais quoi par rapport à Arnold?
2: Bah, je disais qu'Arnold, c'est pas sympa parce que j'ai vu quand ils l'ont briefé, etc. Ils lui ont dit faut déconner, faut que ce soit le côté fun, faut ceci, faut y aller à fond. Donc lui, il s'est lâché comme un fou dans
0: c'était,
2: le public.
0: C'était quoi l'anecdote déjà?
2: Je me souviens.
0: Il avait donné. C'était pas la parole avec une.
2: Ah, une nana qui avait des gros seins, je m'attends quoi.
0: Ou, une grosse, je sais pas quoi.
2: Ouais. Et bon, il s'est fait virer alors que c'est
0: elle était
2: exactement
0: costaud.
2: Ce qu'on
0: non,
2: lui avait demandé.
0: Elle était assez enveloppée et à un moment donné, il lui donne la parole. Il lui dit non, apparemment vous êtes enceinte. Alors qu'en fin de compte, c'était une fille qui était quand même assez costaud, quoi.
2: Je me souviens plus, mais
0: et
2: enfin,
0: la direction
2: il avait
0: n'avait pas apprécié. La direction n'avait pas du tout apprécié. Et le lendemain, et un jour, on est venu me voir, on m'a dit, bon, tu veux faire de la télé? Ouais, tu veux faire de la télé? Je dis, bah, ça dépend, c'est pour quoi faire. Je dis, bah, voilà, pour remplacer Arnold, tu donnes la parole au public et tout, tu vas t'éclater, il y aura 400 personnes et tout. Bah ouais, c'est combien? Alors, on m'a donné le prix? Bah ouais, samedi soir, ouais, je veux être libre. Non, mais c'est quand même hallucinant, la télé, hein. Ouais, encore une petite anecdote, je ne donnerai pas les prix, hein, pour moi, personnellement. Un jour, j'ai demandé à être augmenté un petit peu, j'ai dit, ça serait bien si je pouvais un petit peu plus. Et deux jours après, on m'avait augmenté, on m'avait mis le double.
2: Non.
0: Je te jure.
2: Bah, t'as de la chance, mais on m'a pas augmenté.
0: Non, mais sérieusement. Non, mais je peux te le dire maintenant, c'était hallucinant. On m'avait donné le double. Du jour au lendemain, on m'avait donné le double. On me demande si j'étais satisfait.
2: Là, j'aurais demandé le triple.
0: Bah ouais, le triple, t'aurais eu, ouais, ça t'aurait fait con. On balance pas.
2: Ah, mais je peux dire combien.
0: Non, non. T'as des cassettes de ça, Agira?
3: Non, j'en ai pas, non.
0: Moi, j'en ai quelques-unes, moi.
2: Ouais.
0: Que j'ai archivées.
2: Tu les as toutes?
0: Tu les as toutes?
2: Ah oui, je les regarde plus. Hein.
0: C'est vrai, tu les regardes pas? Ah, j'aimerais non. Bien, moi, pour me marier, j'avais une sale gueule, j'avais
2: ah,
0: les
2: oui,
0: cheveux longs.
2: Ah oui, moi aussi, il me faisait des coiffures.
0: Tous mes glissons et tout.
2: Ah, moi, il me faisait des coiffures. Hein,
0: ah ouais. Ça durait des heures, putain.
2: Ah ouais.
0: Moi, j'étais pas fan de maquillage.
2: Ah, moi, j'aimais bien. Je trouvais que j'étais quand même beaucoup mieux.
0: T'étais mieux?
2: Ah ouais.
0: Ah ouais.
2: Ah ouais.
0: Bah, moi, non, je trouve pas.
2: Ah ouais.
0: Non, t'es encore plus jolie. Non, mais c'est bien.
2: Naturel.
0: Il y a des trucs marrants quand même dans le milieu de la télé. Il y a du bon et du mauvais, quoi.

0: Dommage.
1: Et il faut canaliser effectivement ce côté...
0: Il vaut mieux faire des petites choses, mais qui fonctionnent bien son truc à soi, plutôt que d'être sur des gros machins.
1: Voilà, donc moi je m'éclate à la radio, on s'éclate, et c'est vrai que c'est petit, c'est bien, c'est Star System.
0: Non, et puis c'est anonyme,
1: mais ça reste anonyme, et puis même quand t'es Star System ou machin, même si t'as de l'audience, ça reste que de la radio,
0: ouais.
1: Et ça n'atteint jamais les sommes d'argent ou l'audience ou la pression que tu
0: c'est
1: peux avoir
0: problème,
1: en faisant
0: la
1: télé.
0: C'est le problème de la tronche.
1: Il y a problème de la tronche.
0: Ouais.
1: Mais encore ça gère.
0: Il y a pas mal de gens qui rend fou.
1: Bah oui, mais si on te dit tout le temps que t'es génial.
0: Non, mais ce que je veux dire, c'est qu'une fois que l'émission est terminée, l'émission, ça n'a plus aucun intérêt.
1: Ouais.
0: Elle est terminée.
1: Ouais.
0: Donc il faut arrêter de se prendre la tête en disant je fais star de la télé. Une fois que l'émission est finie, ça n'a plus aucun intérêt. Voilà, c'est pas un film, c'est pas une pièce de théâtre, c'est pas une chanson.
1: C'est vrai.
0: Ça n'est que de la télé.
1: Voilà.
0: Donc les mecs, calmez-vous. Quoi.
1: Exactement. Donc Agira, voilà.
2: Julia.
0: Oui.
2: Oui, je voulais savoir, une fois l'émission terminée, oui. Tu attendais patiemment l'audimat ?
0: Non.
2: Non ?
0: Non.
1: Ça tombait le lendemain. Hein.
0: Oui, mais on n'en faisait pas.
1: On n'en a pas fait un
0: non,
1: petit
0: non,
1: peu ?
0: Non, on en faisait bien.
1: On faisait bien.
0: Parce que l'émission qui nous a remplacé l'année d'après ne faisait pas aussi bien que nous.
1: Ouais.
0: Non, pas spécialement.
1: Non, on a fait un peu, ouais.
0: Oui, pas spécialement.
1: Je pense, parce que sinon, on n'aurait pas fait les 10 volumes. On n'aurait pas fait les 10 émissions.
0: J'étais contente une fois que l'émission était terminée, que les choses se soient bien passées, etc. Uh-huh. Mais après, c'est fini, quoi. Le lendemain, on repart sur autre chose.
2: Mm. D'accord. Et Max, oui, tu ne peux pas rediffuser tes émissions avec Jenny d'autrefois ?
1: Oh, ça se rediffuse pas, ça, ma chérie, déjà parce que j'en ai pas, et puis que deuxièmement,
2: déjà pas enregistré.
1: Je trouve pas l'intérêt de le faire, je trouve plutôt intéressant et de faire revenir comme ça Julia, ou peut-être à l'occasion de la faire revenir une fois avec Jenny pour le fun, ou de refaire revenir Julia ou une fois de Jenny et tout ça. Moi, je trouve ça plutôt intéressant de se retrouver là en direct, même si on a perdu quelques repères et tout ça, ça s'organise au fur et à mesure. Je trouve ça plus intéressant que d'aller rediffuser des vieilles émissions, quoi.
2: Genre, non, c'est un peu comme. Juste pour le fun, juste pour le
1: non,
2: fun.
1: Non, mais évidemment. Ouais, mais,
0: oui, mais je crois que l'idée que tu t'en fais. Ça n'a plus rien à voir.
1: C'est
0: avec
1: génial
0: ce
1: de se garder.
0: Maintenant.
1: Ouais, c'est puis c'est bien de se garder des bons vieux souvenirs. Je suis un peu comme Julia, moi. J'ai du mal à regarder des trucs. Comme elle a du mal à regarder les émissions, c'est pas que ça fout la honte ou les boules, parce qu'à un moment donné, c'est du passé. Et puis après, il faut passer à autre chose, quoi.
0: Ouais. Moi, je préfère des trucs nouveaux.
1: Voilà.
0: Une fois que l'émission est finie,
1: voilà.
0: Minuit.
1: Pourquoi toi, t'aimerais qu'on revienne tous les trois ensemble
2: Ah oui, ce serait vraiment idéal. J'aimais beaucoup votre émission autrefois. Oui.
1: Ça va pas être simple, hein, parce que déjà, Jenny, elle est tout le temps, elle est jamais là.
2: Oui, c'est vrai.
1: Elle s'est devenue. Par contre, Jenny, elle reste.
0: Oui, mais.
1: À télé, mais super simple.
0: Très simple.
2: Très belle aussi.
0: Non, mais le truc, c'est que Jenny, elle voulait faire ça, elle fait ça, et elle le vit très bien.
1: Voilà, c'est ce qu'elle savait faire de mieux, c'est ce qu'elle voulait faire, et ça, elle n'a pas bougé d'un iota.
0: Non,
1: je peux vous
0: bougé.
1: Assurer que, par exemple, elle est restée vraiment la même en vie privée. Croyez-moi.
0: Non mais c'est vrai.
1: Non mais c'est vrai.
2: Max,
1: oui.
2: Tu peux me rendre un petit service.
1: Oui.
2: Voilà, je suis une fan inconditionnelle de Beastie Boys.
1: Oui.
2: Je connais bien. Et donc j'ai sous mes yeux l'album Check Your Head.
1: Oui.
2: Et ce sera sympa si tu me passais Lighten Up.
1: Bah attends, je vois
0: c'est
1: pas.
0: Quel album, alors c'est difficile de le passer.
1: Premièrement,
2: il doit connaître.
1: Non mais d'accord, mais deuxièmement, je l'ai pas avec moi. Et pourquoi il faut passer un CD que t'as là sous les yeux, que tu peux t'écouter ?
2: Comme ça, pour faire découvrir aux autres.
1: Ah, d'accord, je comprends mieux. Mais là, ce soir, si tu veux, j'ai pas du tout prévu de mettre les Beastie Boys, parce que je l'ai pas avec moi. Par contre, ce que je vais faire, c'est que je vais...
0: Tu vas le noter.
1: Non, mais je vais t'offrir un autre truc, parce que je trouvais plutôt pas mal, sympa la conversation. Mm-hmm. Perry Black, c'est l'album que je fais découvrir cette semaine, qui s'appelle Still Life, qui est un album assez mélancolique, assez dark, assez sombre. Mais enfin, pour les amateurs de musique genre Dead Can Dance, Mortal Coil, label 4AD, plus mélancolique et gothique, et ben, ça va vous plaire. Écoute, et puis je te l'envoie là. D'accord.
2: Okay. Et puis je sais aussi que tu es fan de Led Zeppelin.
1: Moi ?
2: Oui.
1: Mais t'as entendu ça où tu dreams toi ma chérie, je suis pas fan de Led Zeppelin du tout.
2: Du tout ?
1: Ah non, pas du tout. J'aime bien Led Zeppelin, j'ai écouté un peu comme ça, mais je suis pas du tout fan de Led Zeppelin.
2: Ah bon.
1: Moi c'était Deep Purple. C'est pas pareil.
2: Ah bah, oui, Deep Purple aussi. Bah moi je.
1: Non, mais Led Zeppelin pas du tout, hein.
2: Du tout.
1: Ah non,
0: pas
1: mais.
0: Pas du tout.
1: Non, mais j'aime bien le morceau. Attends, j'aime bien aussi. Non, mais je veux dire, j'en sais rien, moi, que je vais dire. Par exemple.
0: Par exemple.
1: Non, mais. Je sais pas, moi, j'aime bien l'album, j'aime bien NTM, La Fièvre, parce que je suis fan d'NTM.
2: D'accord.
1: Pareil, c'est un exemple.
0: Ah, ouais.
1: C'est un simple exemple. Non, mais c'est pour dire, c'est pas parce que j'aime bien Stairway to Heaven de Led Zepp que je suis fan de Led Zepp.
2: Non mais
1: je suis pas fan du tout.
2: Depuis que je t'écoute,
1: non, c'est ACDC.
2: Ah Ah, il se laissait, ok. Ah,
1: ce n'est pas tout à fait la même chose. Je t'embrasse, ma chérie.
2: D'accord.
1: Bah, allez, dernière ligne droite. On va se mettre une petite pub de 50 secondes, tranquille. Et on revient juste après avec Julia pour continuer la libre antenne. Vous nous appelez au 0803 08 5000. Donc, c'est Ophélie Winter.
3: Une voix d'enfer. Hein.
1: Voilà.

0: Oui. Bah écoute.
1: Tu peux chanter un truc, Ophélie, maintenant
0: pas tout de suite, on va la laisser.
1: Ah oui, c'est vrai. La...
0: Elle va nous faire chanter, elle va nous chanter un petit truc tout à l'heure.
2: Ouais.
0: C'est marrant, t'es fan d'Ophélie ?
2: Ouais, Ophélie, ouais.
0: Donc tu la reconnaîtrais tout le temps, partout ?
2: Tout à fait.
0: Ah ouais, c'est-à-dire que c'est hallucinant parce qu'on avait essayé de masquer un petit peu la voix et de la transformer, mais toi, ouais. À quel moment t'as su que c'était Ophélie et non pas...
2: En écoutant la radio, hein.
0: Ouais, ça c'est sûr qu'en regardant la télé ce soir ça aurait été compliqué. Mais je veux dire, c'est des mots, c'est...
2: Ouais, c'est ces mots.
3: Ouais, c'est ces mots à moi. C'est mes mots à moi.
0: Elle est con comme un balai quand même, Ophélie Winter.
2: Non.
0: Donc ça veut dire que si demain elle était imitée par quelqu'un, c'est vrai que cette personne serait con comme un balai, non ?
2: Non, elle est cool.
0: Elle est cool, ouais, Ophélie.
3: Elle est cool. T'es
0: cool.
3: Elle est
0: non mais Ophélie, c'est vrai que t'es cool. Alors, je vais. T'as deviné pourquoi je l'ai invitée avec nous ce soir ?
2: Non.
1: Normal, attends.
0: Bon bah voilà, je vais vous l'annoncer, enfin je vais te l'annoncer, mais Ophélie va venir officiellement travailler pour Fun.
2: À la radio.
0: À la radio.
2: Super.
0: Le Ophélie Show FM, ça sera tous les samedis soirs. Et,
1: oh yes.
0: Et ce soir, je voulais vous l'annoncer. On avait demandé, la direction m'a demandé, est-ce que tu peux l'annoncer dans ton émission et l'inviter. Donc Ophélie, parle-nous un petit peu de ce Ophélie Show FM qui aura lieu tous les samedis soirs.
3: Alors il y aura David Ginola. Non, c'est pas si va venir.
0: Ah merde, le prompteur. Ah, il y aura des invités, ouais.
3: Il y aura. Ah, oh, mais ça va trop vite.
0: Pardon, je peux pas
3: lire le truc.
1: C'est à ton frère ou pas?
3: Ah,
4: vas-y, pousse.
0: C'est à ton frère.
3: Oh, vous êtes horrible.
0: Mais quoi?
3: Oh.
0: Mais savoir si la famille sera là.
3: Il y aura
0: MC,
3: maman,
0: tout ça.
3: Il y aura. Comment il s'appelle mon frère déjà?
0: Ah, bah, Mickaël. Ah, elle le fait exprès, elle est trop forte. Ce qui est très fort, c'est qu'elle veut vraiment garder, je crois qu'elle veut garder le secret de ce concept d'émission.
3: Ouais.
0: Qui démarre samedi. T'es avec nous ou pas?
1: Minuit,
2: oui.
0: Hein, qui démarre avec nous samedi. Qu'est-ce que t'attends d'Ophélie en FM?
2: Oh là là, plein de choses.
0: Alors, bah, si
3: tu peux
0: deux,
3: me parler directement. Hein.
2: Chansons, tout quoi.
0: Ouais. Tu vois
2: ce qu'elle fait quoi?
0: En direct.
3: Ouais. Et il faut que je mixe?
2: Comment?
0: Il faut qu'elle mixe?
2: Non.
0: Est-ce que tu sens que, enfin, parce que c'est, elle va faire une période d'essai de 6 mois. Tu crois qu'elle a un potentiel pour la radio?
2: Tout à fait.
0: Parce que c'est la question qu'elle s'est posée, Ophélie.
2: Et puis elle a des fans. Hein.
3: Ah bah.
2: C'est clair. Hein.
0: C'est clair.
3: Ouais.
2: Ah ouais.
0: Toi vraiment en tant que fan.
3: Mais tu penses que on sentira ma féminité à la radio?
2: Tout à fait.
3: Ouais.
2: Ouais, sincèrement, ouais.
3: Tu la sentiras.
0: Tu la sens bien là?
2: Ouais, je la sens bien, ouais.
0: Sincèrement, parce que Ophélie, c'est vrai qu'elle a pas peur de parler de cul.
3: Non, moi j'ai pas peur.
0: Mais juste, toi, t'es vraiment un fan.
2: Ouais, je suis un fan, ouais.
0: Ophélie, tu la reconnais aussi facilement que là tu l'as reconnue ce soir.
2: Ouais, tout à fait.
0: À ton avis, pourquoi les gens ne l'ont pas reconnue et qu'il a fallu que ça soit un fan qui la reconnaisse?
2: Parce qu'ils sont idiots.
0: Eh ben voilà, on l'applaudit.
3: Eh oui. Mais ça me fait plaisir parce que je travaille beaucoup ma voix et...
2: Non, mais en plus, c'est une jolie voix.
3: Ouais, merci.
0: Ouais. Et puis, il faut arrêter de te prendre parce que moi, il y a un truc qui vraiment m'énerve. Parce qu'Ophélie, on se connaît depuis maintenant 7-8 ans.
3: Mm-hmm.
0: Arrêtez de la prendre pour une cruche.
3: Oui.
0: Non, mais c'est vrai. Attends, Ophélie, elle n'ose pas le dire, mais...
3: Non, mais moi, je l'aime beaucoup.
0: Voilà.
3: Je m'aime beaucoup.
0: Elle s'aime beaucoup. Oui. Putain, mais tu sais, normal, c'est l'émotion.
1: Non, on t'a vu samedi soir, chapeau.
3: Ouais.
1: T'as bien bossé. Hein.
3: Bon, samedi soir, bon, mais on peut avoir des ratés dans la vie.
0: Ouais, mais bon.
3: Hein?
2: Excusez-moi.
3: Oui.
2: Est-ce qu'il y aurait moyen d'avoir une photo dédicacée d'Ophélie?
0: Ah bah, demande-lui.
2: Ophélie?
3: Oui.
2: C'est Chris qui te demande personnellement, est-ce que tu pourras avoir une photo dédicacée de toi?
3: Oui, Pola. Mais alors, bonjour. Hein.
0: J'ai mon Pola, tu veux que je prenne une photo de mon Pola? J'ai un Pola.
3: Ah bah oui, prends-moi en photo.
0: Tu sais, j'ai ces petites photos Pola comme ça.
3: Ah bah très bien.
2: Sympa, ouais.
0: On va la prendre, bah, je vais la prendre tout à l'heure, alors d'accord, je vais le faire.
3: Comme ça.
0: Ça me fait plaisir. Ouais. Redemande gentiment à Ophélie.
2: Ophélie?
3: Oui.
2: Peux-tu me donner?
0: Non, mais tu dis, c'est Chris quand même.
2: Comment?
0: Tu dis quand même, c'est Chris.
2: Ophélie, c'est Chris.
3: Oui.
2: Peux-tu me donner une photo dédicacée de toi?
3: Faut que je demande à ma mère.
2: Faut que tu demandes à ta mère.
0: Oh, elle déconne, c'est oui, bien sûr.
3: Mais
0: c'est oui.
2: Voilà, t'es gentil, ça me fait plaisir.
0: Voilà, exactement.
2: Sympa. Bah,
0: en tout cas...
3: Je sais pas si je dois le prendre bien ou mal.
0: Non, mais il faut bien le prendre, t'inquiète pas. Simplement, moi, je ne pensais pas que quelqu'un reconnaîtrait ta voix ce soir.
2: Bah, moi, je l'ai reconnu, voilà.
3: Bah oui, t'es très fort.
0: Mais...
3: Et t'achètes tous mes disques?
2: Ouais, j'ai tous tes disques, ouais, tout à fait.
0: Génial, enfin, génial.
2: Ouais, deux disques, oui.
3: Ouais.
0: Moi, je peux me permettre... Il y a une question que je me pose. C'est qu'à quel moment... T'as reconnu que c'était Ophélie?
2: Bah écoute, je vais te dire un truc, je l'ai reconnu depuis le début, quoi, depuis le début que j'écoute, quoi.
0: Ouais.
3: C'est mes cordes vocales.
2: Il n'y a pas 36 voix d'Ophélie Winter quand même, il y en a une.
3: Ah bah ça c'est sûr.
2: C'est clair, hein.
3: Je vais pouvoir aller au guignol.
0: Voilà. Est-ce que tu l'écoutes Depuis le début de sa carrière.
2: Peut-être pas depuis le début de sa carrière, mais je l'écoute.
0: D'accord. Ouais. Mais
3: qu'est-ce qui t'a donné la foi, toi ?
2: Qu'est-ce qui m'a donné la foi ?
0: D'appeler ce soir pour nous dire que c'était elle.
2: Bah, parce que j'avais envie de vous appeler, j'avais le portable sous la main justement avec ma femme.
0: Génial. Là me vient.
3: Ta femme aussi m'a reconnu ?
2: Ouais, tout à fait. Bah, elle est là.
0: Oh là, là super. Super.
3: Vous êtes deux, vous êtes forts.
2: En plus, on a arrêté sur le côté de l'autoroute.
3: Hein. Alors, mais pourquoi il y a des lumières sur l'autoroute ?
2: Non, sérieusement, on a. Puis je vous ai entendu avec la routière.
0: Là. Génial. Bon, alors, les neuneux là. Il y a une question que je me. Il y a quand même une question que je me pose.
3: Oui.
0: Depuis tout à l'heure, et je voudrais que tu me réponses, Mickey. Allô ?
1: Chris.
2: Oui.
3: Chris.
0: Il y a une question que je me pose. C'est. Comment t'as fait pour reconnaître que c'était elle ? À quel moment de l'émission ?
3: Parce que tu l'as vu dans.
2: Depuis que j'écoute ton émission là ce soir, j'ai reconnu sa voix.
3: Mais alors, tu m'as vu dans l'émission avec le doc ?
2: Non, pas du tout.
0: Bah ça c'était un bluff parce que tu t'es fait passer pour jeu, parce que je t'ai fait croire.
2: J'ai reconnu à sa voix. Ouais. Non, mais c'est sa voix de toute façon, c'est clair. C'est pour ça que j'appelle de toute façon. Bon. C'est pour justement vous demander est-ce que c'était bien Ophélie Winter.
0: Est-ce que t'es fan d'Ophélie ?
2: Oui, tout à fait, oui.
0: Donc tu la connais bien ?
2: Je la connais, oui.
0: Bon, ne. Il y a une question quand même là. Là il faut y répondre, il faut que tu sois franc. Hein.
2: Ouais.
0: Ophélie, tant pis, on va demander, dis qui t'a dévoilé le poteau rose. Il y a forcément un moment de l'émission.
4: On l'a allumé à quelle heure ?
0: Il y a...
3: On a allumé à quelle heure ?
0: Chris !
2: Ouais.
0: Il y a un moment dans l'émission où tu t'es dit...
3: C'est elle.
0: J'ai reconnu, c'est elle.
2: C'est clair, tout de suite. Je lui dis, j'étais avec ma femme à la voiture, on a
3: allumé, qu'est-ce que j'ai dit ?
2: On a allumé la radio et j'ai reconnu sa voix.
0: Mais
2: quoi.
0: Qu'est-ce que... Ah, c'est la voix !
2: Parce qu'elle a dit, c'était Julien ou je sais pas quoi.
0: Oui.
2: Et j'ai dit, non, c'est pas possible, c'est Ophélie Winter. Et bon, c'est là que j'ai appelé tout à l'heure.
3: Et toi, quand on te dit un truc à la radio, tu dis que c'est le contraire, même si on t'annonce, par exemple,
2: ah ouais, tout à fait. Pour moi,
3: Gigou,
2: c'est
3: tu reconnais quelqu'un d'autre, tu dis non, c'est Isabelle Adjani.
2: Ah non, tout à fait. Non.
3: On dit c'est Julia, tu dis c'est Ophélie Winter. Ouais.
0: Non,
3: tout à fait. Tu dis c'est Elisabeth Guigou, tu dis c'est Adjani.
2: Mais ta voix, je la reconnais.
0: Bon, voilà, attends. C'est tout, basta, Ophélie, t'es fait repérer, c'est tout.
2: Je veux pas m'abuser là-dessus, mais j'ai reconnu ce...
0: Il a des convictions.
2: Point. Il a appelé justement pour savoir si c'était bien Ophélie Winter.
0: Ophélie, point barre, c'est tout, tu t'es fait repérer, tout à fait, fait des baskets. dans tout ça, moi, quand même, il y a une question qui me trotte dans la tête depuis tout à l'heure.
1: Je la connais, je coupe.
0: C'est...
3: Comment t'as su ?
0: Ouais, exactement.
2: Comment j'ai su ? Parce qu'Ophélie Winter, normalement, elle devrait me connaître parce qu'elle devrait savoir que ma sœur travaille à la radio Nostalgie et RNC. Donc elle doit connaître ma sœur Carole et moi, je l'ai déjà vue, Ophélie Winter.
0: Bah, tu connais ? Ah. Hey, tu connais Carole ?
2: Bah oui, Carole, c'est ma sœur, Carole Miranda.
0: Ah bah, ouais. Carole Miranda, tu connais ? Ophélie ?
3: Oui, bien sûr.
0: Carole Miranda.
3: Elle est t'en rappelles, elle a quelle couleur ? Attends, ses cheveux sont...
0: Quelle couleur, les cheveux de ta sœur ?
2: Les cheveux de ma sœur,
0: ouais. Enfin de Miranda.
2: Elle a des longs cheveux frisés.
3: Ah, voilà, c'est
0: la couleur de ses cheveux, son long frisé. La couleur de ses cheveux, c'est long frisé. Très bien. Bah écoute, ça nous fait bien plaisir, Chris.
3: Tu as chanté une petite chanson ?
0: Bah ouais. Mais moi, avant, il y a quand même une question.
3: Comment t'as su ?
0: Non, c'est pas vraiment comment t'as su, c'est... Qu'est-ce qui a fait qu'à un moment donné, t'écoutais l'émission, t'étais dedans ?
2: Ouais.
0: On t'a fait croire, et on a fait croire à tout le monde, que c'était Julia, une ex-collègue de travail.
3: Ex-collègue.
0: De travail. Bah oui, il faut que je lui parle comme ça. Et comment t'as découvert le poteau rose, à quel moment ? Qu'est-ce qui a fait ? Est-ce que c'est la voix ? Mais est-ce que c'est le contenu ?
2: Voilà, ça m'a tilté, voilà, c'est la voix.
3: C'est la voix. C'est sûr.
2: Voilà.
3: C'est la voix.
0: Bah oui, d'accord. Ouais. Parce que c'était un doute que j'avais.
2: Non, clairement, c'était la voix.
0: C'est la voix. C'est la voix de
3: Pierre. T'es sûr de toi ? Sûr. D'ailleurs, sa voix, lui...
0: T'es un fan.
2: H.
0: On comprend plus rien. Par contre, il y a un truc, si un jour tu refais de la radio, si on travaille ensemble, ou s'il se passe quelque chose, en tout cas, méfie-toi, c'est les portables. Hein.
2: Ouais.
0: Il n'y a plus que des portables, hein, maintenant. Les gens n'appellent plus que pas avec des portables.
3: Ah bon ?
0: Donc fais attention. Bon, Chris,
2: ouais.
0: Un petit mot pour ton idole.
2: Pour mon...
0: Ton idole.
2: Bah, je l'aime.
3: Sympa pour ta femme. Sympa pour ta femme.
0: Ta femme elle dit rien.
2: Ma femme elle est à côté, mais c'est vrai, sincèrement.
0: Tu peux me passer ta femme deux secondes ?
2: Ouais.
0: Écoutez bien le business.
5: Allô ?
0: Ouais, salut, c'était quoi ton prénom ?
5: Sophie.
0: Salut Sophie, je te présente Ophélie.
5: Eh ben je suis enchantée, hein.
0: Sophie. Ah,
3: je peux dire plein de conneries alors puisque je suis Ophélie.
0: Ah bah complètement.
3: Ah ouais d'accord.
0: Ophélie.
3: T'aimes mes seins, Sophie ?
5: Pardon ?
0: Est-ce qu'elle demandait, mais ça c'est pour déconner, mais attention, faut pas non plus déconner, fais gaffe à ton image.
5: Non, non plus quand même.
0: Non, Sophie.
5: Pas passer de l'autre côté, hein.
0: Sophie.
5: Oui.
0: Bon, toi, t'es fan d'Ophélie.
5: Ah ouais, tout à fait.
3: Moi aussi.
0: À quel moment?
5: Oh, ça y est.
0: Entre 21h et minuit, tu t'es dit, il se passe un truc, cette fille-là, c'est pas possible.
3: C'est pas Julia.
0: C'est Ophélie.
5: Non, non, c'est pas Julia, non, parce qu'on disait, vous parliez toujours de Julia, mais on disait, mais non, c'est la voix d'Ophélie, nous, Julia, on la connaît pas.
3: Ah oui, oui, comme on la connaît pas, on n'en veut pas. Hein.
0: Bah non, effectivement.
5: Non, pas du tout, j'ai pas dit ça.
0: Non, mais,
5: mais pour nous, c'est la voix d'Ophélie, quoi.
0: Et puis c'est tout, puis je veux dire, Julia n'a jamais présenté les Energy Music Awards samedi soir, alors que toi, Ophélie, tu l'as fait.
5: Julia, moi, je la connais pas, mais pour moi, c'est la voix d'Ophélie, et puis bon, bah, c'est certainement Ophélie.
0: N'insiste pas, Ophélie. t'es démasqué.
3: Oui.
0: Ça te fait plaisir de savoir.
5: Pourquoi elle se cachait?
0: Bah, elle veut rester dans l'anonymat. C'est-à-dire qu'elle elle prépare une nouvelle émission.
3: J'ai pas encore signé mon contrat.
0: Voilà, c'est pour
5: non,
0: ça.
5: Bah, ah, il y a deux jours, elle était avec Energy. Elle peut pas masquer sa voix, c'est pas possible.
3: Non, mais j'étais avec Energy samedi, donc c'est un peu dérangeant.
0: Voilà, par rapport à Fun. Parce qu'elle va travailler, je te dis, sur le Ophélie Show FM.
3: Mais caché.
0: Ophélie Show.
3: Et Energy ne le saura pas.
0: Voilà, le Ophélie Show FM, c'est groove dance, c'est un peu de tout.
5: Oui.
0: C'est tout
3: ce j'aimerais bien savoir quand même. À quel moment, à quelle phrase vous avez su que c'était moi?
5: Mais c'est pas une phrase, c'est à la voix, parce qu'on connaît les chansons.
3: Mais quel moment, pour que je sente à quel moment je me suis trahi?
0: Quel moment
3: je
0: la voix?
5: Il devait être, je sais pas, 10h, 22h.
3: Et on
5: disait,
3: on
5: entendait Julia, non, c'est pas, je disais, c'est pas. Déjà, Julia, bon, je la connais pas, mais je me disais, c'est la voix d'Ophélie Winter, c'est pas possible.
1: Ouais. À un moment, t'as fait yeah.
3: Ah oui, ça doit être ça.
1: Voilà.
3: Ah ouais.
1: Ça.
2: Et nous?
5: Non, mais c'est à la voix. C'est, je sais pas. Ben, moi, je connais sa voix en chanson. Je connais sa voix dans les interviews à la télé. Bon.
3: Je vais chanter.
5: À la radio, ça passe pareil.
3: C'est
5: quoi,
3: le droit de chanter sur ma chanson.
0: C'est la même voix, exactement.
3: Ah oui.
0: C'est marrant que les gens n'aient pas reconnu ta voix. Moi, j'étais persuadé.
3: Je parle anglais, tu vois.
0: Moi, je pensais que les sbrouf, le truc là, je me suis dit, ça va durer. Parce qu'Ophélie, c'est l'idée d'Ophélie au début. C'est dit, tiens, elle m'a dit, je m'en souviens très bien, c'était au téléphone, elle me disait, oh mec,
5: Julia, elle existe au moins?
0: Attends, je finis le truc, c'est qu'elle était, elle était avec Solar, avec Claude. Attends, Claude, ouais, voilà, c'est
3: MC.
0: Ouais, moi, je veux bien venir à la radio, mais faut que tu passes ma voix. Bon, j'ai dit, écoute, banco. Ah, évidemment, avec la honte qu'elle s'était tapée samedi soir à la télé, elle s'est dit, il n'est pas question de remettre un coup de honte en radio. J'ai dit, écoute, moi, je connais une copine, c'est Julia, elle écoute plus la radio, elle est complètement larguée, on sera passé pour elle, elle verra que du feu, au pire des cas, si elle m'emmerde, je lui renvoie des cassettes anonymes de chez la Watt, et elle va se calmer. Sinon, je balance tout sur France 2. Ça n'a pas raté, elle a dit qu'elle fermait sa gueule, une sorte de corbeau, et j'ai dit, voilà, tu te fais passer pour Julia toute la soirée. Et à un moment donné, il y a eu un couple, loin d'être con, qui nous écoutait, probablement routier, non?
5: Non, pas du tout, on
0: venait
5: de se balader à Paris.
0: Puis est... Moi je me suis dit, il y a un couple qui...
3: Pas loin de Paris, loin d'être con, loin d'être Paris.
0: Il y a un couple qui se balade dans Paris.
5: Ben oui.
0: Et qui va reconnaître la voix d'Ophélie.
3: Ophélie.
5: Ouais.
3: Ouais.
0: Alors parle-nous un petit peu des States, tout ça quand même, de ta boîte de production et de tes projets quand même, Ophélie.
3: Ça va.
0: Normal. Super.
1: Moi je suis vachement bien aimé dans le film avec Jean-Marc Barr. Tu sais, quand il fait le gay, et toi, t'es la femme d'affaires, là, super.
3: Ouais.
1: Et tu sais, à la fin, t'es enceinte. Franchement, ça te va bien.
3: Ouais.
0: Et ta rencontre, quand même, avec un homme et une femme chez Lelouch, avec Bernard Tapie.
3: C'était intéressant au point de vue comédienne, en fait, parce que j'ai beaucoup appris.
0: Super, bah écoute, on en sait beaucoup plus ce soir. T'as peut-être une question à poser à ta fan, Sophie?
5: À ma fan?
0: Enfin, je veux dire, à ta star préférée.
5: Ouais, bah, je sais pas, le cinéma, j'aime bien aussi quand elle est au cinéma.
3: Là je vais jouer avec, j'ai joué.
0: Super.
3: Avec, voilà.
0: Ouais, j'ai des projets, super. Non, raconte pas,
1: non, c'est secret, ça va venir.
3: Celui du pilote.
0: Hein? Y a-t-il un pilote dans l'avion? Apparemment, il y a la suite qui est en train de
3: C'est un peu ça, mais c'est un peu plus compliqué.
0: D'accord, ok. Avec MC Solar, tout ça?
3: Il y a des extraterrestres.
0: Et avec tout le monde? Ragasonic et tout le monde?
3: Ouais, aussi. Et c'est produit. C'est intéressant.
0: Enfin, ça a l'air passionnant en tout cas. Ouais. Et tu nous donnes envie vivement que ça sorte. Il faut que tu reviennes quand ça sort. Hein. Tu nous repasses ton pote
5: Chris. Ouais.
0: Tu repasses. Super. Ouais, ton mari.
5: Bonsoir.
3: Et salut, bonne oreille. Hein.
0: Merci.
5: Pardon.
3: Bonne oreille.
0: Bravo encore. Bravo.
3: Vraiment, je suis épaté. Hein.
0: Bravo.
5: Il n'y avait pas besoin de chercher.
3: Viendrais me voir en concert.
0: Non, mais elle l'a dit.
3: La place.
5: Ah ouais.
0: Il n'y avait pas besoin.
1: Vous avez deux places gratos.
0: Ouais.
3: Ouais, pour mon concert.
0: Ça nous fait plaisir. Bah, écoute, il n'y a pas de problème.
5: Ça serait sympa. Ouais.
0: Bah, écoute, il n'y a pas de
5: problème. C'est quand?
0: Alors, c'est quand bah, ça,
3: on va regarder les dates, c'est en mars.
0: Il hein. Faut demander à son manager, hein,
3: c'est surtout en mars.
0: Ouais.
5: C'est en mars.
0: Il ouais. Bah, faut venir, tu reviendras à tes places, elles sont à énergie là-bas, tu pourras tout retirer là-bas, parce qu'on les a pas nous sur place en ce moment. Hein.
5: D'accord.
0: Ok, il n'y a pas de problème. Tu vas à l'accueil d'énergie, tu demandes des places, tu dis que tu avais appelé avec Chris, tu dis qu'il y avait Ophélie Winter chez Max, sur Fun, et il n'y a pas de problème, je les appelle demain, tu peux aller. Demain, vous avez le temps d'aller sur énergie.
5: Pourquoi énergie?
0: Bah, parce que c'est là-bas que tu vas récupérer tes places, parce que on devrait pas le dire sur Fun, mais c'est sponsorisé par énergie. Tous les gros concerts sont sponsorisés par énergie, donc celui d'Ophélie. Est-ce que tu as la possibilité d'aller sur énergie demain?
5: Ouais.
0: Bon, alors demain, tu vas, hors antenne, on te dira, tu vas à énergie. Tu passes quand tu veux dans la journée, c'est combien?
1: C'est 22 rue Boileau.
0: 22 rue Boileau. Dans le 16e à Paris.
5: Ouais.
0: Tu vas là-bas, direct, tu dis, voilà, je viens de la part, j'étais avec Ophélie en direct avec Max du Star System de Fun. Mmh. J'ai deux places qui me sont réservées.
5: D'accord. On peut pas en avoir deux de plus pour mes enfants.
0: T'en demandes quatre.
1: Attends, vas-y. Non, d'un bus, merde.
0: Allez, bon.
3: Vous avez une tellement bonne oreille que ça serait dommage.
0: Allez, va pour quatre. D'accord. 22 rue Boileau, vous allez là-bas, tous d'ailleurs, vous allez les voir, là-bas, ouais. Énergie, vous leur dites de la part, vous voyez Max qui a reçu Ophélie Winter.
3: D'ailleurs, tous ceux qui nous ont écoutés ce soir, ils peuvent y aller.
0: Voilà, vous allez tous au 22 rue Boileau demain, et vous allez demander, il y a des places gratuites qui vous attendent pour aller voir Ophélie Winter un petit peu partout
3: mais
0: en tournée.
3: Mais vous dites bien que vous l'avez entendu chez Max.
0: Chez Max de Fun Radio.
3: De Fun Radio.
0: Voilà.
3: Pendant l'émission.
5: Je vois pas le rapport avec Énergie.
0: Je t'explique.
3: Parce que c'est un concert Énergie.
5: Vous n'êtes pas concurrent?
0: Bah, si,
1: mais alors.
0: Oui, mais on est des amis, c'est un concert Énergie, c'est tout. Donc on le dit, quand c'est un concert Énergie, il faut le dire.
3: Voilà.
0: C'est tout, voilà.
3: Mais vous dites bien que...
0: Par contre, s'il y a un concert Organize, c'est bien chez nous. Hein. Organize, c'est chez nous que ça se passe.
5: Ouais, ça serait sympa, ça aussi.
0: Voilà. Mais bah, un autre jour.
1: T'as pas reconnu, c'est filé au standard.
0: Donc voilà, bah écoute, tu nous repasses ton machin.
5: Eh ben merci.
3: Eh ben au revoir.
5: Bonne soirée, au revoir.
0: Non, je pensais qu'on allait tenir jusqu'au bout, on a craqué dans les 10 dernières minutes et il a fallu qu'on découvre le poteau rose, c'est beau.
5: Allô.
0: Bravo. Ben je vois qu'il n'y a pas que des nonos qui écoutent, hein, ça fait plaisir. Donc demain tu vas à Énergie, Chris?
2: Ouais, pas de problème.
0: Et tu demandes de ma part, tu visites pas 4 places pour aller voir Ophélie Winter.
2: D'accord, ça marche.
0: Je crois que ça démarre au mois de mars, c'est le 17 mars à Bercy.
2: Ouais, c'est super, ça me fait plaisir.
1: Bah, pour écoute, le printemps.
0: Voilà. Ouais. On essaie, tu demandes des passes carrément, tu demandes en backstage.
1: VIP,
0: d'accord?
2: Ouais. Ok, ça marche.
0: D'accord?
3: Tu viendras me voir dans ma loge après.
0: Tu vas envie de faire jeter. Ben, tu pourras dans la loge après. Hein.
2: Ok.
0: D'accord?
2: Ça roule.
0: Tu montes des badges loge.
2: D'accord, ça marche.
0: C'est aucun problème. Tu
2: merci.
0: Dis vraiment de la part de Max. Hein.
2: D'accord.
0: Et d'Ophélie Winter.
2: Ok, ça marche.
0: D'accord. Ok?
2: Merci, ciao.
0: Bah, écoute, ça nous a fait plaisir, Chris.
2: Ok.
0: Et vive Ophélie, vive Fun, et puis vive. Bravo Énergie d'offrir comme ça des places pour tout le monde.
2: Ok, ça marche.
0: Super.
2: Merci.
0: Mais vous y allez tous demain, hein?
2: Ouais.
0: 22 rue Boileau, hein?
2: Ouais, mais c'est pas un faux plan, quoi.
0: Ah non, promis. Max, tu dis. Attends, mais précise bien ce que je vais les
2: appeler. Si les gens, ils viennent derrière moi et.
0: Non, mais tu te feras pas enculer, t'inquiète pas. Tu seras le premier sur.
1: C'est mes places.
0: Non, mais c'est tes places, t'inquiète pas. Je vais dire qu'il y a un mec qui s'appelle Chris, ouais. Qui est venu avec sa femme, qui s'appelle Sophie, qui ont reconnu Ophélie.
3: Vous dites bien, vous avez reconnu, hein.
0: Ouais, vous avez bien reconnu.
3: On n'a jamais dit que c'était Ophélie, hein.
0: Non, c'est Ophélie Winter. Vous avez reconnu Ophélie Winter avec Max et que du coup, voilà, du fait que tout le monde a découvert le poteau rose, bah, il y a des places pour le concert Énergie.
2: Ah mais c'est honnête, qui se font passer pour nous.
0: T'inquiète pas, elle fait 3 dates à Bercy. Il y a 35 000 places qui attendent à l'accueil d'énergie demain. Donc vous pouvez y aller à 35 000. Vous pouvez y aller nombreux.
2: Ok, ça marche.
0: Mais vous y allez gentiment là-bas. Hein.
2: Ouais, pas de problème.
0: Vraiment, très
3: poli. Pas avec les gourdinches.
0: Non. Propre sur vous. Hein.
2: Ouais.
0: Parce que c'est quand même une grosse radio qui est quand même beaucoup plus importante que la nôtre. Donc attention, hein, faites bonne impression parce qu'après on va nous prendre pour des fous nous ici.
2: Ouais.
0: D'accord.
2: Ok, mais je peux avoir ma photo dédicacée?
3: Ouais.
0: Voilà. Ok, très bien.
2: Ouais,
0: ou alors, non, quand vous y allez demain de ma part, vous y allez de la part de Bob.
2: De Bob?
0: Le matin, celui qui fait le matin sur Fun. Bob.
2: Ouais, c'est des conneries.
0: Non, mais je déconne, bien sûr, tu viens de ma part, de Max, il n'y a pas de problème, d'accord?
2: Ok.
0: Bah écoute, à demain sur Énergie.
2: Ok, ça marche, bonne soirée.
0: On te rappelle demain peut-être et tu nous dis si ça s'est bien passé?
2: Ouais, pas de problème.
0: D'accord, comme ça, s'il y a un souci, excuse-moi, s'il y a un soussail.
2: Excuse-moi.
0: S'il y a un soussail, dans ces cas-là, demain, on les appelle en direct et on demande qu'est-ce qui s'est passé pour les places.
2: D'accord, ça marche.
0: D'accord.
2: Ok.
0: Bah, je suis content de vous avoir offert ces places, on peut vous applaudir. Et bravo.
1: Ouais. Bon concert. Hein.
3: Ouais.
0: D'accord.
2: Ouais, ça marche.
0: Et puis tu. Non, bah, quoique, je sais pas, c'est peut-être un peu.
3: Non, mais quand on a une si bonne oreille, il faut aller au concert.
0: Ouais, il faut aller au concert.
3: Parce
0: d'accord.
3: qu'on se rend mieux compte de la qualité de la musique avec voilà. une oreille pareille.
0: Voilà. Et t'hésites pas, tu leur demandes aussi, mais c'est un peu gênant parce que je sais qu'il y a un DVD qui est sorti au-dessus d'Ophélie. Je sais qu'elle ose pas en parler parce qu'elle est très pudique là-dessus. Il y a un DVD qui est sorti d'Ophélie. Il y en a quelques-uns qui vous attendent également à l'accueil d'énergie.
2: Ok. Bravo.
0: Vous leur demandez, hein.
2: D'accord.
0: Et puis si vous n'arrivez pas, vous demandez le directeur d'antenne, vous faites la totale, vous demandez tout le monde, vous demandez la direction, ils descendent. De toute façon, c'est les numéros 1, ils descendront. D'accord.
2: Ok, ça marche.
0: Ok. Et de la part de Max.
2: Ok, Max.
0: Mais gentil, hein.
2: Ouais, ouais, pas de problème.
0: D'accord. Ok, bonne bourre à toi.
2: Ouais, bonne soirée.
0: Allez, ciao. Bon, bah voilà qu'une bonne soirée qui... Ophélie, c'était super.
3: Mais tu vas les laisser.
0: Moi, je préfère... Écoute, c'est très gênant de t'appeler Ophélie, parce que même sur... Moi, je préfère quand même...
3: Oui, Julien.
0: Que, voilà.
3: Je préfère Julien.
0: On l'a fait depuis le début.
3: Ouais.
0: Et tant qu'à faire, autant qu'on revienne sur ce surnom qu'on t'a donné ce soir.
3: Ouais, ouais.
0: On t'a donné ce nom d'emprunt, Julia. Bah écoute, Julia, j'ai pris plaisir, tu vois, comme quoi...
3: Ouais, enfin...
0: C'était plaisant.
3: Oui.
0: Beaucoup de plaisir.
3: Agréable.
0: Très agréable, voilà. Agréable. Et on aura peut-être l'occasion de remettre ça d'ici peu de temps.
3: Oui,
0: hein,
3: pourquoi pas.
0: Et puis, notre voix, notre personnage.
3: Bah, peut-être.
0: Ça serait bien que tu trouves des... Non, mais dans ce cas-là, essaye de prendre des voix d'artistes fun, genre La Rousseau, L'Âme. Ça serait bien, quand même, t'essayes. Tu viens en rousse.
3: Je vais essayer.
0: Hein, d'accord.
3: Mais le problème, c'est que tu vois, là, j'ai essayé de me mettre en brune et on a tout de suite
0: repris. Pour envoyer des auditeurs à Sky aller chercher des places pour le concert de La Rousseau, je veux dire, ça peut peut-être le faire. Ça peut être très long. Ça peut peut-être le faire.
3: Bon, mais il faut leur dire.
0: Tu vois, un mec qui arrive à Skyrock, bonjour.
3: Il faut pas y aller.
0: Il vient chercher des places pour La Rousseau.
3: Il faut pas y aller là-bas, quand même.
0: Non, il faut pas y aller, non, sinon vous allez vous faire mordre.
3: Ouais.
0: Bon.
3: Non, je parlais
0: à Skyrock.
3: Pour leur dire aux autres.
0: Ah, l'énergie.
3: Bah oui.
0: Ah bah je sais pas comment.
1: Ils ont accroché, hein. Ils sont sur messagerie.
0: Bon, les autres,
3: non,
0: ça
3: y est,
1: c'est viré, hein.
3: Bah, il faut pas y aller.
1: Bien sûr que oui.
3: Bah non.
0: Pourquoi? Bah attends, ici il y a des places.
1: Ophélie, on gère.
0: T'inquiète pas,
3: Ophélie.
1: Ophélie, on gère. De toute façon, il y a un mec.
3: Je vais te leur envoyer par la poste.
0: Mais quand t'as rien d'autre à foutre, tu sais, tu te déplaces, tu te balades. Je veux dire, moi, énergie. En plus, l'accueil est vachement belle. Alors, j'ai rien que pour ça, ça vaut le détour, hein.
1: T'as qu'à y aller demain, tu les attends là-bas.
0: Vous allez au 22 rue Boyau.
1: Boileau.
0: Énergie. Rien que vous passez devant, déjà, ça vous donne envie d'écouter. Non mais c'est tellement grandiose, c'est beau, la très belle. Moi j'ai visité.
3: Des places gratuites.
0: Pour aller où?
3: Non parce que tu veux. Hein.
0: Ah je préférerais aller à Disneyland Paris dans l'hôtel Disneyland avec des passes s'il y a quelqu'un à la direction. Et après.
3: Mais à cette heure-ci non, là il n'y a plus.
0: Ah,
3: il dort.
0: Non mais il peut y avoir un petit trou du cul employé qui va demain dire ah, j'ai écouté Max, vous savez qu'il fait beaucoup de pubs pour votre truc, ouais. Vous pouvez lui offrir. Et après. Ce week-end d'enfer que je passe gratuitement à Disneyland Paris où j'inviterai tout le monde. Qu'est-ce qu'il y a? Eh ben à ce moment-là, qu'est-ce qui se passe? Qu'est-ce qui se passe? Attends, on te rappelle, vas-y. Ah ben, on te rappelle tout de suite, vas-y.
3: Vas-y. On a quelqu'un d'autre?
0: Ouais, c'est qui? Alors attends, on rappelle. Oh là là, et après, je finis à énergie. Alors qu'est-ce qui se passe? Qu'est passé?
1: Non, il y a un fan tout de suite qui a vu que t'étais là au Félai.
3: Oh.
1: Donc on est obligé de le rappeler, ça durera pas longtemps parce qu'il est relou. Non mais je rigole. Oui.
3: Allô?
1: David?
4: Allô?
0: David de Saint-Etienne?
4: Oui.
0: Oh génial, c'est un auditeur fidèle également. Alors,
4: oui. C'est Ophélie.
3: Oui.
4: Allez, bonsoir Ophélie, je t'aime.
3: Bonsoir.
4: Non, allez, c'est Manu, c'est qui là?
0: Non. Non, Ophélie est là. Hein.
3: Bonsoir.
4: Ophélie?
3: Oui.
4: Non, c'est pas Ophélie.
0: Ah bah si, c'est Ophélie Winter, baisse la radio derrière.
3: Moi, Max m'a dit que j'étais... Non, pas Max, Chris m'a dit que j'étais Ophélie Winter. Je suis Ophélie Winter depuis exactement 16 minutes.
0: Alors?
4: Alors, attends, vas-y, parle Ophélie.
3: Bonsoir.
4: Ah bonsoir, ça y est, ouais.
0: Ah, tu vois que c'est pas de l'esbrouf quand même, merde.
4: C'est Manu ou Fida.
0: Non, il y a Ophélie.
4: Il faut coquin.
0: Alors,
4: allez, j'étais Ophélie. J'ai regardé les musicals, bon, j'étais pas bien, bof.
3: Ah bon?
4: Ouais.
3: J'étais pas bien.
4: Non, c'est bof. Bah, Anthony Cavana, oui, il était bien.
3: Ah ouais.
4: Avec Laura Croft.
3: Ouais,
4: c'est génial.
3: Et moi, je t'ai pas plu.
4: Oui, t'étais belle. Bah, c'est surtout que t'étais habillée, comme ma mère m'a dit, t'étais habillée en jean.
3: En jean?
4: Un blouson, ouais.
3: En jean. Pas la première.
4: Pas vraiment génial.
0: Bon, on va peut-être chanter, on va profiter que David est encore un fan. Et là, il y a tous les fans qui appellent pour parler à Ophélie Winter, c'est fabuleux.
4: Ah oui.
0: Je vais te réinviter, mais vraiment, je vais te faire passer pour Ophélie, comme ça je vais faire un petit carton.
3: Oui, merci.
0: Ça va être très sympa, c'est agréable.
3: Non, mais ça fait plaisir.
0: Je vais te prendre
3: un peu les boules, là, tu vois.
0: Non, mais je vais te donner des cours de. T'inquiète pas, je vais demander à Fun qui débloque un petit peu d'argent pour faire des cours de chant.
3: Comme pour Ophélie Winter, je veux bien venir.
0: Alors.
3: Je la connais pas celle-là.
0: Monsieur, elle est modeste, elle est géniale. Ça fait plaisir David, hein.
4: Ouais,
0: j'ai dit. Tu crois qu'on devrait l'inviter plus souvent, Félix?
4: Ah oui, je crois bien tous les soirs.
3: Moi je connais, elle pleure.
4: Mardi, mercredi.
0: C'est quoi?
4: Mardi, mercredi.
3: Mais pas, Dieu m'a donné la foi, parce que c'est vraiment...
0: Ouais, mais on l'a pas, malheureusement.
4: Ah bah
0: faut venir avec tes CD la prochaine fois, Ophélie, ou avec tes backstage, tes trucs d'assurance.
1: Ouais, reste, non?
0: Mardi, mercredi, qu'est-ce que tu fais, mardi, mercredi? Mardi, mercredi, me demande David.
4: Ah, moi j'écoute la musique, moi.
0: Bah voilà.
4: Sans CD. c'est acheté il y a longtemps.
3: Marc, c'est pas un mauvais plan hein, de se faire passer comme ça.
0: Oh, arrête, elle continue à faire croire aux gens qu'elle serait pas la vraie Ophélie.
3: Mais non,
0: sacré
3: parce
0: Julia.
3: Après, il va y avoir plein de monde c'est devant la radio.
0: Venez devant la radio, venez devant Fun, elle est là. Et demain d'ailleurs, et si je me permettais en fin de compte pour terminer là-dessus, pour pas faire trop lourd, puisqu'on parlait d'énergie en disant que demain vous allez à énergie et qu'il y a des places, elle est surtout en interview demain là-bas.
4: Oh génial.
0: Entre 17h et 19h. Et j'espère que vous serez là-bas pour l'accueillir, parce qu'elle est avec nous ce soir. Elle a besoin d'avoir son public devant énergie.
4: Ah oui.
0: Ophélie Winter, demain, dès 16h, soyez au rendez-vous.
3: Bonsoir.
0: Voilà. Sur ces belles paroles, David, on va te laisser.
4: Bah ok, bah ça marche, bah j'en parlerai demain mieux.
0: D'accord, effectivement.
4: Les Music Awards, voilà.
0: Voilà, exactement. On parlera des Music Awards demain. Merci, donc on va oublier Ophélie. Merci Julia quand même.
3: Salut.
0: D'avoir fait ce petit passage avec nous, 3h.
3: Merci à vous.
0: 3h15, même 3h20.
3: Ouais, et merci pour le truc du téléphone.
0: Ah bah mine de rien.
3: Ah
0: ouais.
3: Bah oui, je repars avec un cadeau.
0: Il va falloir essayer, tu me diras quand même. Hein.
3: Je t'appelle.
0: Mais ça doit être très efficace en plus, ça doit être assez marrant. Merci encore mille fois. Demain, bien merci sûr, on se retrouve 21h. Demain, on sera mercredi. Hein ah demain, il y a une grosse, il y a une énorme soirée d'ailleurs. Je me permets de faire une petite parenthèse pour ceux qui sont sur Paris. Là, c'est vraiment pour les connaisseurs. Moi, j'irai faire un petit tour parce que ça vaut le coup pour une fois. Au Queen, demain mercredi, il y aura un des plus grands DJ de la musique techno qui s'appelle Jeff Mills de Chicago et donc DJ techno qui sort une marque de vêtements liée à sa maison de disques et il va jouer techno mais un peu disco. Ça risque d'être très intéressant. À mon avis, ça va être l'émeute, mais quand même, je tenais à le signaler pour tous ceux qui n'auraient pas noté ce rendez-vous demain, Jeff Mills au Queen, voilà.
3: Et moi je suis à la maison. Salut.
0: Et toi tu seras à la maison. Et vous pouvez gagner dès maintenant, il y a quelques exemplaires de l'album de Perry Black. L'album s'appelle Still Life et on se quitte avec ça pour se mettre pour bien dormir.
3: Ouais.
0: On va bien dormir avec ce morceau. Écoute, écoute ton truc. Tu crois franchement qu'il y a des. Peut-être, remarque, je me trompe, mais je sais pas, moi je suis pas intéressé par ton annonce, quoi. Je vois pas comment.
6: Ben non, mais discuter plusieurs heures, je pense que tu.
0: Non mais tu dois être très intéressant, mais tu sais comment on doit se vendre comme un CV, je veux dire ça se passe en l'espace de 2 minutes. Tu passes sur une antenne, tu veux absolument qu'on te rende service et moi j'ai envie de te rendre service, c'est pour ça qu'on t'a sélectionné que tu passes sur cette antenne. Tu dis, bon ben voilà, je suis à 30 bornes de Montpellier, je cherche un appart, donc c'est un colocataire, cool. Tu crois qu'avec ça, ça va donner envie aux gens d'appeler, dire moi ce mec là je le veux dans mon appart avec moi pour partager mes soirées.
6: Ah bah ouais, si
0: ah ouais d'accord.
6: Quelqu'un de calme tu vois.
0: Ouais bien sûr d'accord. Ouais mais enfin bon là trop calme hein, quand même. Hein,
6: trop calme tu trouves.
0: Bah en tout cas oui pour te vendre oui c'est un peu trop zen. Hein. Ouais, zen restons zen.
6: Je vais pas faire semblant.
0: Non mais c'est vrai en même temps t'as raison tu restes toi-même c'est très bien mais bon par moment il faut savoir se forcer un petit peu tu sais. Hein,
6: ouais, non mais c'est vrai.
0: Voilà donc bah écoute Jean-Philippe 20 ans de Montpellier cherche donc un appartement enfin en tout cas un endroit qu'il pourrait co-louer avec quelqu'un donc si vous êtes seul dans un grand appartement vous avez besoin d'un colocataire vous avez Jean-Philippe qui a 20 ans de Montpellier tu fais tes études sur Montpellier j'imagine.
6: Voilà. Ouais.
0: D'accord ok très bien. L'annonce est lancée des études dans quoi?
6: Aménagement paysager.
0: D'accord, très bien. Eh bien écoute, on lance l'annonce, tout pareil. Donc si vous êtes sur Montpellier et que vous voulez partager votre appartement avec Jean-Philippe, vous appelez dès maintenant le 0800 308 5000, on va tâcher de lui rendre service. On rappelle qu'on cherche également des demoiselles pour Sylvain qui s'intéresse aux films porno, qui voudrait en réaliser, mais des films exclusivement réservés aux femmes. Je me suis dit, ça vaut le coup parce que tu as des places pour un concert d'une demoiselle qui est très intéressante à mon avis à voir sur scène.
6: Bah oui, en fait c'est pour voir Emiliana Torini.
0: Voilà, donc ça dit forcément tout de suite quelque chose à tout le monde. Et personne
6: bah oui.
0: Ne. Non mais là,
6: bah
0: tout écoute, le monde m'en a parlé toute la journée. J'ai même eu des appels dans la nuit chez moi de potes qui m'ont dit on a écouté, on s'est bien marré.
6: Ouais, c'est clair.
0: Génial. Ça me fait vraiment plaisir. Michael, donc tu veux offrir deux places. Enfin pas deux places, t'as deux places et tu veux offrir une de tes deux places.
6: Pour une auditrice.
0: Pour une auditrice. Alors, comment on pourrait expliquer Emiliana Torini pour donner envie?
6: Alors, c'est une chanteuse islandaise.
0: Ouais.
6: Superbe voix.
0: Mais surtout musicalement, c'est un peu trip-hop.
6: C'est un peu trip-hop, un peu pop, il y a de la guitare.
0: Ouais, exact.
6: Des violons à la islandaise.
0: Ouais, exact, exact. Enfin, disons que si vous êtes amateur de tout ce qui peut être, hein, je sais pas, du Portichet, du Björk, du Massive Attack, tout.
6: Ouais.
0: Tu sais, quand même. Oh, bah, il y a quand même quelques trucs. Oh, bah, écoute, j'ai les albums, je les ai écoutés.
6: Sneaker Pimps, un petit peu aussi.
0: Du Sneaker Pimps également. Enfin, un petit peu mélange de tout ça. Enfin, c'est une mélange, effectivement, de musique, peut-être des fois un peu traditionnelle, avec de l'électronique. Non, c'est vraiment, en tout cas, c'est de très jolies mélodies, une belle voix.
6: Surtout grâce à un producteur génial.
0: Qui est
6: Roland Rosabal.
0: Bah oui.
6: Force.
0: Voilà, exactement. Donc ça vaut vraiment le coup.
6: C'est clair.
0: Donc ça vaut vraiment le coup. C'est quand le concert est où?
6: Alors, moi, je vais, en fait, elle fait une petite tournée en France, une mini-tournée, et moi, je vais aller à tous ses concerts.
0: D'accord, mais celui où tu offres les deux places, là, la place.
6: En fait, moi, si moi je cherche une fan qui veut venir avec moi, et si elle veut me suivre partout...
0: Ouais, bah, non, enfin, si elle peut pas, Mickaël, parce que là, tu mets la barre très haute, il faudrait donc trouver une nana qui soit fan et qui a envie de te suivre partout. Alors donne-toi, mais alors, il faut donner toutes les dates, vas-y, parce qu'il faut savoir.
6: Le 7 février à l'Européen, à Paris,
0: ouais.
6: C'est place de Clichy, une petite salle. Le 8 février, elle est en showcase à la Fnac Saint-Lazare.
0: Oui.
6: Le 9 février, elle est à Strasbourg. Alors,
0: à Strasbourg, on s'en fout des villes. On s'en fout, c'est Strasbourg, d'accord.
6: Et après, le lendemain, elle est à Lyon.
0: Le lendemain, elle est à Lyon.
6: Et en fait, après, elle est à Marseille, mais bon, faute de moyens, là, je peux
0: Tu te rends compte, il faut quand même avoir un budget, c'est dans la semaine. C'est-à-dire, quelqu'un qui est fan, qui est en cours, il faut sécher les cours, c'est pas évident. Hein.
6: Mais c'est pendant les vacances.
0: Tu sais, il n'y a que les feignants qui vont pas en cours pendant l'année scolaire. Hein.
6: Mais c'est pendant les vacances, en fait.
0: Ah oui, d'accord. Okay.
6: Et c'est pour ça, en fait, que j'aurais pu y aller avec peut-être des potes, mais bon, ils
0: D'accord.
6: partent en vacances.
0: Bon, bah, c'est pas gagné. Ouais. Moi, connaissant un peu ceux qui sont de l'autre côté de la radio, je dis pas que c'est des neuneux, hein, mais... Pour avoir envie de passer une semaine comme ça, suivre une chanteuse, donc toujours les mêmes concerts, et Emilia Torini, il faut trouver quelqu'un qui a envie de la, qui a envie de la découvrir, c'est une chose. Maintenant d'aller la supporter peut-être, c'est de voir 7 fois le même concert, 4 fois le même concert.
6: Ouais.
0: Mais comment t'as eu toutes ces passes là, c'est un passe pour tous les soirs?
6: Non, bah avec mes petits sous, j'ai travaillé.
0: Mais quelle idée d'acheter de sur toutes les dates
6: Ah mais je suis fan de.
0: Mais pourquoi
6: de la
0: t'es, t'as personne de ton entourage?
6: Bah non, en fait, si tu veux, il y en a pas mal qui vont partir en vacances, pendant les vacances.
0: D'accord, attends. Et ils seront pas là.
6: Voilà.
0: Ouais.
6: Bravo.
0: Ok, c'est bon.
6: Et les autres, bah ça leur dit rien parce qu'ils connaissent pas, donc...
0: Donc ils ont pas envie.
6: Voilà.
0: Ouais.
6: Oh, putain, c'est trop fort, Max.
0: Ah bah j'appuie sur le buzzer quand je pense avoir la bonne réponse. Maintenant je vais faire comme ça, d'ailleurs ça sera beaucoup plus simple. Mickaël, on y va, c'est parti. Emilia Torini, si vous voulez la voir quelque part, il y a 5-6 dates qui vous sont proposées par Mickaël. Donc si vous êtes une demoiselle fan ou si vous voulez la découvrir, vous voulez découvrir Mickaël, découvrir un petit peu Lyon, découvrir également Strasbourg et puis Paris, les Fnac de Paris, vous appelez dès maintenant le standard au 0803-085000. Inutile de relancer le standard pour le jeu des trois mots. Ça y est, c'est bon, c'est parfait. Chris avec nous d'Hermont. Et juste après le jeu des trois mots. Chris, qu'est-ce qui s'est passé?
7: Ah bah ce qui s'est passé déjà, bonsoir Max.
0: Alors bonsoir, d'abord c'est très gentil de t'essuyer les pieds avant d'entrer, bravo, parce que tout le monde ne le fait pas, crois-moi. Donc là je vais dire, on va t'applaudir, bravo. D'ailleurs on va y mettre plus le paquet. Stop. Merci.
7: Voilà, c'est gentil.
0: Alors Chris, on va quand même rappeler ce qui s'est passé hier, parce que là tu passes à 21h30, mais ce qui s'est passé avec toi c'était sur les coups de 11h30 minuit moins le quart. On avait donc une amie à moi qui s'est fait passer pour Julia durant toute la soirée, une ex-collègue de boulot avec Jenny.
7: Ouais.
0: Tu as découvert le poteau rose vocal sur la fin de l'émission où tu as reconnu que c'était Ophélie Winter. Donc c'était Ophélie Winter qui était notre invitée d'honneur durant toute la soirée. Tu l'as reconnu parce que tu connais sa voix et tu es un fan.
7: Tout à fait.
0: Tu étais avec ta copine.
7: Non, ma femme.
0: Et ta femme, pardon. Et suite à ça, je t'ai dit qu'elle était en tournée et je t'ai proposé, parce que c'est un concert sponsorisé par Énergie, d'aller donc, c'est combien l'adresse déjà? 22 rue Boileau? 20 rue?
7: C'est ça. 22 rue Boileau.
0: Dans le 16e arrondissement à Paris. Je t'ai dit, tu vas directement là-bas dans la journée, tu viens de ma part, tu leur dis que tu vas récupérer tes deux places pour le concert d'Ophélie Winter. Et là, qu'est-ce qui s'est passé?
7: Eh ben, je me suis fait envoyer un peu envoyé en l'air, quoi.
0: Ils ont pas été aimables?
7: Non, pas du tout.
0: Fidèles à Énergie, quoi. Parce que c'est ça qui est fabuleux, c'est qu'Énergie, toute la journée, robinet à musique, les animateurs ont le sourire sur des intros de 20 secondes toutes les 25 minutes. Comme on dit, c'est le soleil tout le temps. Comme je dis à chaque fois, il n'y a pas de maladie. C'est du week-end 24 heures sur 24, 7 jours sur 7. On est tout le temps le samedi. Et quand tu arrives à l'entrée, là-bas, généralement, t'es mal reçu.
7: Tout à fait.
0: Il y a des mecs de la sécu, ils te regardent. Alors c'est vrai que c'est un gros building parce que dedans il y a Nostalgie, Chérie FM, Rire et Chanson et Énergie. Mais c'est vrai que l'accueil n'est pas terrible. Hein. Enfin je sais pas pour les hôtesses, moi j'ai peut-être eu de la chance parce que j'étais venu et que j'étais allé voir. Mais franchement, j'ai trouvé que l'accueil était très glacial. Chris, est-ce que tu peux me le confirmer, s'il te plaît?
7: Tout à fait.
0: Est-ce que tu peux nous confirmer que l'accueil de Énergie est glacial?
7: Ah oui, mais c'est clair, ça c'est
0: alors,
7: magique.
0: J'encourage tous les auditeurs de Fun Radio qui ont du temps à perdre à aller à Énergie, à l'accueil, dans la journée, et d'aller voir un petit peu comment on est reçu. Alors forcément, il y a probablement des hôtesses et des mecs de la sécu très sympas. Mais passez devant déjà, vous allez voir qu'il y fait froid. Venez après à Fun Radio et vous verrez de la manière dont vous serez accueillis. Alors, et c'est vrai, Fun Radio est une petite radio comparée à Énergie, qui est une énorme radio. Elle est gigantesque, cette radio. Elle est fabuleuse, on s'y éclate comme des bêtes. Là-bas, tout le monde sourit, il y a une bonne ambiance, alors qu'ici, c'est déplorable, tout est laid, tout est crade. Mais faites la comparaison entre l'accueil de Fun et l'accueil d'Énergie. Non, franchement, sans déconner, celle qui est à la, la demoiselle qui est à l'entrée de Fun Radio, dont j'ai oublié le prénom et j'en suis très gêné, mais...
1: Aline.
0: Comment ?
1: Aline.
0: Aline, pour qu'elle revienne. Aline, vous allez voir qu'elle est d'une gentillesse, toujours serviable. Bon, c'est peut-être parce que c'est le début, hein, peut-être qu'après elle va changer, mais pour l'instant, en tous les cas, c'est du 20 sur 20. Alors que, bon, Énergie, c'est vrai que c'est un groupe, il y a toutes les radios confondues. Quand tu dis que tu as été mal reçu, c'est quand même pas par les hôtesses, parce qu'elles ont l'air sympathiques, les hôtesses, enfin, de souvenirs.
7: Ah si si, j'ai une hôtesse justement au standard, et puis bon justement elle m'a dit ouais ils sont gentils Fun, mais bon
0: Ah mais tu les as eu au standard.
7: Ah ouais, mais après j'ai été voir une personne là, je sais pas c'était qui, et puis bon bah ils m'ont envoyé un peu sur les rouleaux quoi.
0: Qu'est-ce que tu leur as dit exactement?
7: Bah j'ai dit voilà, j'ai de la part de Max, qu'hier j'avais appelé Max et tout, et on m'a dit de passer aujourd'hui pour aller chercher justement
0: Mais tu leur as expliqué que bon c'était Ophélie, qu'on était en direct sur Fun Radio.
7: Ah, tout à fait, ouais, que moi j'avais reconnu la voix d'Ophélie Winter.
0: Ouais, parce que c'était le but du jeu, en fin de compte c'est un jeu en association avec Énergie. Je me suis associé avec Énergie. Le but du jeu, c'est qu'Énergie n'ayant pas la capacité d'avoir un animateur capable de pouvoir faire un interview, ils m'ont dit, écoute, voilà, tu la fais venir chez toi, tu la mets en avant parce que nous, on sera incapables de le faire. Nous, on est Énergie, on a un robinet à musique, on ne peut pas se permettre de parler de plus de 30 secondes avec un invité. Tu la fais venir chez toi, tu nous mets le feu, et après, tu dis que c'est un concert Énergie, et tu demandes à tous les auditeurs de Fun qui veulent aller voir Ophélie Winter, qui sera à Bercy, d'aller à l'accueil d'Énergie pour récupérer des places. Enfin, moi j'ai dealé ça avec un directeur d'énergie, moi c'est un mec qui m'a appelé, je ne l'ai pas rencontré, il m'a dit bonjour, je suis directeur d'énergie, est-ce que vous pouvez me rendre ce service? J'ai dit ok mec, il n'y a pas de problème, moi j'ai de l'énergie à revendre, je vais le faire. C'est pour ça que j'ai fait tout ça ce soir, pour toi, fan de Ophélie.
7: Ouais.
0: Donc t'es venu, tu t'es déplacé quand même?
7: Bah ouais, j'ai posé une journée.
0: Ah, t'as déposé une journée de...
7: Ouais, j'ai posé une journée à la mairie et j'étais avec ma femme et puis...
0: Qu'est-ce qui s'est passé? Qu'est-ce que
7: on
0: c'est
7: est reparti les mains dans les poches.
0: Qu'est-ce que c'est que ce bordel?
7: Bah je sais pas.
0: Il y a dû avoir un court-circuit quelque part, je sais pas comment vous l'expliquer, Phil Darimanu, parce que vous avez checké dans la journée, normalement c'était bon.
3: Bah ouais, ah ouais. J'en ai appelé et...
0: Oui. T'as demandé... Carré, hein. Attends, parce que t'as demandé des places.
7: Comment?
0: T'as demandé des places pour aller voir Ophélie.
7: Oui, tout à fait, oui.
0: Ah.
3: Nous, moi j'ai dit... précisé ticket concert.
0: On avait dit des passes.
7: Ouais, des quoi?
0: Des passes.
7: Des passes.
0: Eh oui, des passes, ça te permet d'accéder directement en loge, comme ça tu peux la voir et tout après.
7: Ah bon?
0: Eh oui, le problème c'est qu'ils t'ont pris pour un auditeur
1: vulgaire auditeur,
0: un auditeur énergisant, un mec,
1: toi, t'allais pas dans la fosse, quoi.
0: T'es un neuneux, quoi. Pour eux, t'étais le neuneux qui allait dans la fosse, tu vois, qui payait sa place. Non, toi, t'es au-dessus de tout ça, Chris.
7: Ouais.
0: Toi, t'es backstage. Toi, t'es là. Ouais. Tu vois ce que je veux dire, Chris?
7: Ouais, tout à fait.
0: Il y a des gens, ils sont là. Toi, t'es là. Tu comprends?
7: Ouais, je comprends. Ouais.
0: Toi, tu es Baxt. Tu es Baxt.
7: Comment?
0: Tu es Baxt, quoi?
7: Stage.
0: Ouais, tu es backstage. Ah, oui, bon. Forcément. Allez. Mais oui, tu es backstage. Tu comprends?
1: T'es un VIP.
7: Ouais, je comprends.
0: Faut pas confondre, je veux dire. Il y a le neuneu de la fosse, public énergisant, et il y a le neuneu backstage Fun. D'accord?
7: Ouais.
0: Et VIP, forcément, a fortiori. Et le problème, c'est que t'aurais dû dire... Qu'est-ce que t'aurais dû demander comme place, finalement?
7: Bah, des passes.
0: Ouais, mais avec un intérieur des...
7: Un intérieur des quoi?
0: Avec un intérieur, dans l'enveloppe, il y avait également des... Des bacs.
7: Des backstage?
0: Des backstage.
3: Ah ouais.
0: Eh oui.
7: Ah oui.
0: Si tu ne demandes pas tes passes backstage, forcément, ils t'ont jeté.
7: Ouais.
0: Parce qu'ils étaient au courant que tu devais venir, qu'il y avait un certain Chris qui venait.
7: Ouais, bah mais, je me suis fou, ouais, bah...
0: Bah oui, mais le problème, c'est que t'étais en direct sur une radio, c'était dans une émission comme la mienne, tu sais, qui est numéro 1, qui cartonnait tout ça, il y a du monde de l'autre côté, tout le monde est allé à Énergie toute la journée pour se faire passer pour toi.
7: Ouais.
0: Qui te dit que maintenant, il n'y a pas un mec qui a récupéré tes places?
7: Bah je
0: tes
7: sais
0: passes,
7: pas.
0: Tes passes, backstage.
7: Bah c'est pas grave, hein.
0: Et qu'il y a un mec dans les loges qui va se farcir au filier en se faisant passer pour toi.
7: Ouais.
0: Comment on fait?
7: Bah je sais pas.
0: Bon, alors déjà, pour te donner un peu plus de morale, écoute...

0: Ouais, ah, c'était pour se faire plaisir, ça, mon petit Chris. Bon, Chris.
1: Oui.
2: Oui, bon, alors comment on fait là maintenant?
1: Bah, je sais pas, moi je suis perdu.
2: Bon, alors, tu vas pas bouger.
1: Ouais.
2: Dans un instant, on va appeler, enfin, on va s'organiser de cette manière-là pour que les auditeurs comprennent bien. On va aller, Chris, on va te mettre en attente, d'accord?
1: Ouais.
2: On te récupère à peine dans un quart d'heure, 20 minutes, pour qu'on appelle Énergie en direct.
1: Ouais.
2: Et qu'on leur demande d'essayer de rattraper les morceaux.
1: D'accord.
2: De recoller les morceaux.
1: Ouais, ça serait sympa.
2: D'accord? On va essayer de rattraper ce petit problème qui, à mon avis, n'a pas lieu d'être.
1: Ouais.
2: Ok, Chris?
1: C'est gentil, ouais.
2: Rassure-toi, t'es blast backstage. Tu les auras.
1: D'accord.
2: On appelle Énergie dans quelques instants et en direct pour Chris pour récupérer ses putains de places de Philly Winter. On aura également le jeu des trois mots juste après la pause. On récupérera Alban, nous de Lyon. Bonsoir Céline.
3: Oui.
2: Bonsoir ma chérie, ça va bien?
3: Bonsoir tout le monde.
2: De Lyon également.
3: Oui, bonne année à toutes. Bah, hein, c'est pas encore la fin du mois, donc j'en profite.
2: C'est vrai, ça devient un peu lourdingue, mais bon, on l'acceptera parce que c'est toi Céline.
3: Ouais, exactement, avec le cœur, bien sûr.
2: Bah évidemment. Céline, tu veux réagir à ce que tout à l'heure Sylvain a amené comme sujet? Sylvain qui doit être avec nous également. Sylvain, t'es là?
4: Ouais, je suis là.
2: Sylvain qui a donc a monté une boîte de production avec des amis qui voudraient faire des films porno, mais spécialement pour les demoiselles.
3: Ça, c'est une bonne idée.
2: Et je trouve que c'est une très bonne idée, c'est
3: exactement
2: vrai.
3: Exactement.
2: Et je le pense également sincèrement.
3: Oui.
2: Il fallait y penser, et c'est bien que Sylvain le fasse et d'une manière assez assez soft, quoi. Il en parle d'une manière très simple, c'est vraiment pour le plaisir de faire plaisir. Céline, apparemment, tu auras quelques petites...
3: Petits détails,
2: des petites idées à donner
3: tout
2: à Sylvain.
3: Fait.
2: D'accord, parce que toi, tu es, pourquoi pas, attiré par les films porno. En imaginant que ça soit
3: des... ce qu'on appelle porno.
2: Mais en imaginant que demain il y a des films spécialement réservés pour les nanas, par exemple là les idées que tu dois avoir en tête, si demain c'est Sylvain se mettait à les filmer ces idées que tu as en tête, tu serais une acheteuse potentielle.
3: Je vois très bien où tu vas dans ta question.
2: Mais
3: là,
2: non, mais... je te demande si tu serais à ce moment-là une acheteuse potentielle de ce genre de film ou intéressée par les regarder.
3: Oui, bien sûr, tout à fait.
2: Eh ben voilà, petite vicieuse. Tu nous parleras de tes fantasmes aussi?
3: Peut-être pas jusque-là, mais bon.
2: D'accord.
4: Bah, il faut voir. La Céline.
2: Bah, on va voir ça avec elle. T'es célibataire?
3: Non.
2: Comme d'habitude. Tiens, toujours quand il y en a une de bien, il faut toujours qu'elle soit prise. Comme d'habitude. Comme d'habitude. Oui, mon petit Filda. Julien de Paris.
5: Oui.
2: Pour les trois mots, raccroche, s'il te plaît. Y a pas de problème, il va le faire dans un instant. Le jeu des trois mots, les enfants. On récupère Sylvain donc avec Céline pour parler un petit peu de porno. Là, on parle de paix. Et avec Chris, on appelle Énergie. Ça va être chaud.
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2: Ils sont venus, ils sont tous là, le jeu des trois mots avant qu'on appelle bien sûr Énergie avec Chris pour essayer de recoller les morceaux concernant ces fameux places de Philly Winter. Et après on va parler de films porno avec Céline et Sylvain. Et après on parlera peut-être un peu plus tard dans la soirée, bien qu'Alban on a du mal à le joindre. Si, de paix.
5: Si,
2: de paix.
5: Si, je vais le rappeler. Je
2: le paix enflammé,
5: après.
2: Très bien. Et on aura une petite annonce à passer également, très importante pour quelqu'un qui travaille dans les locaux. On ne dira pas qui, comment, pourquoi.
7: Écoute, pas forcément. Ils ne vont plus, en fait, ils s'aiment. Des fois, encore, mais ils sont plus amoureux. Et c'est pour ça que ça capote. Les parents.
2: Oh, ouais.
7: Ah bah ouais.
2: Oui, c'est vrai.
7: Ouais,
2: de toute façon, ça va rêver.
7: C'est que...
5: Ne rien faire qu'apprendre, ça va rêver. Et s'en aller. Ah oui, ne rien faire qu'apprendre.
2: Non, ne pas laisser dire.
5: Et s'en aller.
7: Oh ouais.
2: Pour savoir aimer, parler sans rien dire, et te regarder bien, et puis te regarder, sentir que t'es là, que nanana.
7: Parler de moi.
2: Non mais on fait ça pour les non-voyants qui nous regardent ce soir à la radio, écoutez.
5: C'est les meufs.
2: Parler sans rien dire, oh là là là, juste pour un signe.
8: Allô?
1: Oui?
8: Ouais, Tigana, c'est Aimé. Te dérange?
1: C'est qui?
8: Aimé Jacquet.
1: Aimé Jacquet?
8: C'est Tigana?
1: Oui?
8: Ouais, salut, comment ça va?
1: Ça va.
8: Dis donc, je t'appelais là pour savoir qu'est-ce que tu pensais du tirage de la Coupe du Monde.
1: C'est Aimé Jacquet? Vous êtes pas trompé de numéro?
8: Ouais, je voulais parler, c'est Tigana?
1: Oui, Tigana, oui.
8: Ouais, Aimé Jacquet là, qu'est-ce que je veux savoir, c'était avec Michel Platini. Qu'est-ce que tu penses pour la Coupe du Monde?
1: C'est pas moi, je suis pas Jean Tigana, hein.
8: C'est Aimé Jacquet, l'entraîneur Coupe de France. Coupe du Monde.
1: Aimé Jacquet, Coupe du Monde.
8: Qui c'est que c'est Jean Tigana, Jean. C'est Aimé. Qu'est-ce que tu penses de la Coupe du Monde, côté tirage du Sénégal?
1: Mais vous êtes trompé de numéro, parce que moi je suis Tigana, c'est coup.
8: C'est coup. Ah, c'est pas Jean Tigana?
1: Non, je suis pas Jean Tigana.
8: Ah, c'est Aimé Jacquet, là, pareil, l'entraîneur de l'équipe de France.
1: Oui.
8: Ah bah écoutez, excusez-moi de vous avoir dérangé, hein.
1: Non, mais c'est pas grave, hein.
8: Ça vous fait plaisir?
1: Mais ça m'a fait un très grand plaisir.
8: Je suis trompé, bah écoutez, c'est
1: vrai. Et je voulais vous demander un renseignement.
8: Ah bah ouais, je suis là, ça tombe bien.
1: Et j'ai profité de l'occasion. est-ce que je voulais inscrire mon fils pour le football, comment je dois faire?
8: Ah bah, il faut écrire à la Fédération Française de Football.
1: Oui.
8: Et moi je vais suivre, de toute façon je m'occupe de tous les recrutements des petits jeunes, il faut m'envoyer un petit mot personnellement.
1: Oui.
8: Et ben Jacquet, et puis voilà, comme quoi je me suis trompé, mais ça me fera bien plaisir. Il joue à quel poste?
1: D'accord, hein, c'est un petit garçon de 4 ans.
8: Eh ben écoute.

0: Il faut rester gentil, non, pas du tout.
1: Bon, vous m'aimez bien, vous avez regardé la Coupe du Monde?
0: Ah oui, oui, on a bien regardé jusqu'à la fin. On a versé des larmes de joie. Ça fait plaisir.
1: Je suis un bon entraîneur quand même, hein?
0: Ah oui, oui, oui, oui, beaucoup même.
1: Bon, écoutez, ça me fait plaisir. Qu'est-ce que vous pensez du nouveau?
0: Ah, du nouveau? Ah, il est bien, il est bien aussi. On aimerait qu'il remporte aussi la coupe comme vous.
1: Ben écoutez, la prochaine fois que je suis là au téléphone, je vous rappellerai dans la semaine, je vous passerai monsieur le maire.
0: D'accord, mais ce sera gentil.
1: On vous embrasse.
0: Oui.
1: Allez, vive la France.
0: Vive la France.
1: Bienvenue Zinedine Zidane.
0: Oui, bienvenue Zidane.
1: Ouais, à bientôt, je vous rappellerai demain peut-être. Hein.
0: Oui, à bientôt.
1: Allez, à bientôt, au revoir.
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3: Oh, c'est dit tout qui, c'est tout bénef. C'est ah, tout voilà. Bon, tout bon, tout bon.
1: C'est tout bon, hein, il est,
3: ils sont gentils,
1: ah, ils sont Nirvana, adorables. Pour eux, ils sont avec Aimé Jacquet.
3: C'est Noël, hein, c'est Noël.
1: C'est Aimé Jacquet, c'est... Ouais.
3: Ils sont mignons quand même, tous. Ils sont
1: qu'est-ce qu'il y a, toi, t'en reviens pas, t'es qui? T'en reviens pas.
4: Je suis bien, moi.
3: Attends, mais c'est des Sénégalais, ils parlent déjà pas très bien français, c'est normal qu'ils
4: mais non, mais non, mais non, ouais. Non.
3: Non.
1: C'est rêve d'un soir,
3: normal,
1: tu sais tout, c'est rêve d'un soir, tu sais tout.
3: Je sais pas, pourquoi pas, attends, ils sont tranquilles, ils sont dans leur kiff, ils y croient, c'est bien, quoi.
1: Bah ouais, je suis là pour les faire rêver, quoi.
3: Bah voilà, non,
1: je sais pas si je suis disponible, mais bon. Je vais avec des ballons, des croix, des je sais pas ce que je veux dire.
3: C'est bien, ils étaient tous autour du téléphone comme des ouf.
1: Voilà.
4: Ah,
1: je peux faire la soirée comme ça?
3: Non, par contre.
1: Faut que je me casse.
4: Bah, faut partir.
1: Je reviendrai demain. Hein.
3: À demain, oui, mais là, à demain c'était très gentil, très sympathique.
1: Ouais, bah, alors, hein.
3: Allez, à demain,
1: ouais, salut les gars.
3: Salut.
1: Ciao.
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1: Bon, on va accueillir Anne avec nous au 0825 08 5000 de Orléans.
5: Bonsoir.
1: D'accord. T'habites toute seule là-bas?
5: Oui.
1: Y a qu'une... T'habites toute seule à Orléans?
5: Oui, pourquoi?
1: Y a pas plusieurs habitants?
5: Si, y en a plein.
1: Ah, bah, alors, Karine, je vais mettre un S, alors. Je rigole.
5: Mais, Anne. Oui, bonsoir. J'ai appelé, en fait, pour parler avec Gérard un petit peu.
1: Ah, je t'écoute, ouais. Anne.
5: Parce que, bah, en fait, bah, j'écoutais déjà il y a quelques années, en fait, les débuts de Gérard. Mm-hmm. Et bon, bah, moi, j'avais jamais appelé parce que j'étais un peu jeune. Mais maintenant, j'ai 23 ans. Et puis, je trouve que Gérard, là, je le trouve beaucoup plus mature que au départ. Quoi. Ouais. Je trouve qu'il a beaucoup mûri. Et voilà, je trouve très intéressant le personnage. Et puis, le fait qu'il ait une cravate et tout, c'est, enfin, je sais pas, je trouve ça très impressionnant. Et c'est vrai que j'étais très émue par les progrès qu'il a fait au niveau des poèmes. C'est pas du tout ce que c'était au début. Hein.
1: Même au niveau de la marche, hein, parce qu'il avait des problèmes avant avec sa rotule. Et là, ça va beaucoup mieux. Même il a fait beaucoup de progrès dans beaucoup de sens. Hein, même,
5: Ah, c'est bien, ouais.
4: T'as entendu Brochette? C'est ça qui te fait dire ça. Si
5: Brochette était très sympa.
1: Ouais, ça a été le déclic de ton appel?
5: Ouais, non, le déclic, ça a été sur les fruits là, hein, qui m'a... Ouais, m'a bouleversé parce que
1: sur les fruits,
5: sur l'abricotier.
1: Ouais. Ça, c'est quelque chose qui t'a bouleversé, ouais. Tu nous dis. Hein.
5: Le cafetier, le fraisier, c'était impressionnant.
4: Et j'en passais des meilleurs, hein, le marronnier.
1: Mm. Le cafetier, c'est bien, hein, parce que je connaissais peu d'arbres qui, avec du filtre, faisaient
5: le cafetier était sympa, donc ça m'a... Ouais,
1: ça t'a touché. Et tu trouves que Gérard a atteint, ce qui est vrai d'ailleurs, hein, parce qu'on l'a vite remarqué avec Cyril et tout, certaines maturités quand même.
5: Oui, une maturité, une patience, une ouverture d'esprit qui n'était pas celle qui était à ses débuts.
1: On va lui poser. Est-ce que tu sens, Gérard, que dans ton écriture, là, t'es vraiment atteint une certaine maturité? Excuse-moi, j'ai éternué.
6: Bah, disons, moi, c'est mon écriture, donc maintenant, ça plaît aux gens, ça plaît pas.
1: Ah, ça plaît, hein.
6: Ça plaît pas, bah, hein, tant pis pour eux. Hein.
4: De toute façon, je vais pas te mentir, Gérard, je pense que toi, ou ça plaît ou ça plaît pas.
6: Bah, y a pas,
1: ça passe ou ça casse. Hein.
4: Voilà, c'est ça.
6: Manière, c'est
1: comme Van Gogh.
6: C'est le proverbe, c'est ça passe ou ça casse, et puis c'est tout.
1: Ouais.
6: Si ça passe, tant mieux. Si ça passe pas, ben tant pis. Hein.
1: Est-ce que t'as vraiment l'impression, comme dit Anne, parce que c'est vraiment ce que pense tout le monde, que t'as vraiment atteint une grande maturité, qu'aujourd'hui on sent que t'es au top du poème, que t'es bien lancé, quoi.
6: Ben, je pense.
1: Par rapport à il y a 4-5 ans, quand tu m'en écrivais, tu sens quand même que t'as évolué.
6: Bah disons j'ai changé de tactique parce qu'avant je faisais toujours les mêmes.
1: C'est quoi ta nouvelle tactique?
6: Ben c'est que j'ai changé de surnom.
1: Ouais. Et ça, c'est une bonne tactique.
6: Et je reprends pas toujours les mêmes personnages.
5: C'est beaucoup plus varié, c'est plus riche, c'est beaucoup plus.
1: C'est vrai. Ouais.
4: Là, on passe de la brochette à la mésange en passant par la princesse.
1: Ouais. Et encore, oui, c'est vrai qu'à l'époque il nous faisait beaucoup de bisous.